0: rigole.
1: Non, mais si tu me fais rire.
0: Je parle d'un
1: morceau. Je vais pas pleurer.
0: Non, mais un morceau qui est très très émouvant.
1: Oui, mais je vais pas pleurer. Écoute, je suis heureuse, mais... je vais pas me mettre à pleurer.
0: Non, non, mais bien sûr que non, mais écoute-le quand même.
1: Mais je l'ai écouté.
0: Non, non, mais tu vas l'écouter.
1: Encore une fois.
0: Non, non, ça n'a rien à voir.
1: Ouais.
0: C'est un morceau qui est extrait de la bande originale du film de Elephant Man, mais ce n'est pas le morceau. Écoute.
1: Ouais, je l'écoute pour toi.
0: C'est comme la Daggio d'Albinoni. Quand on sait d'où vient ce film, et si vous l'avez vu, il vous suffit de fermer les yeux et il y a des images très fortes de ce film. Fanny, as-tu vu le film d'Elephant Man?
1: Non.
0: Es-tu sensible aux images?
1: Oui.
0: As-tu la larme à l'œil?
1: Oui.
0: Facile. Ce film te fera pleurer. Ce film est très émouvant, hein, Fanny.
1: J'en doute pas.
0: Il y a un moment très difficile où il est caché. Derrière ce bras, on ne voit que deux trous pour les yeux et une casquette sur la tête avec marqué Adidas dessus. Non, non, il y a un moment donné, sans déconner, il y a un moment donné où il sort du train parce qu'il vient voir un professeur, le médecin en question, un médecin. Il arrive dans le... sur le quai de la gare et tout le monde le poursuit, il se met à courir, c'est un boiteux, c'est l'homme éléphant quoi. Non mais sérieusement, dans les Fantômes c'est horrible, et là il se réfugie dans les toilettes, il se cache, à ce moment là tout le monde rentre dans les toilettes et là il tombe par terre, et puis c'est là où il se met à crier.

0: en fin de compte, il vit dans un cirque.
1: Oui.
0: Il est considéré comme une créature, comme une bête et non pas comme un être humain par son propriétaire. C'est le mot qu'on emploie qui est un mot fort. C'est de l'esclavagisme. Cet homme est battu. Cet homme est frappé. Cet homme n'a que comme ressource alimentaire de pommes de terre.

0: si vraiment je pousse le vice très très loin, ça peut arriver. Des fois, je suis très très très très drôle.
1: Mmh.
0: Je peux carrément inciter les gens à faire ça.
1: Ouais.
0: Comment ?
1: Oui, enfin, ouais.
0: Alors, ce qui est carrément génial, allez, ce qui est fabuleux, ce qui est fabuleux dans ce métier, ce qui est extraordinaire, quelque part, c'est un peu extraordinaire, je veux dire. C'est que de temps en temps, il arrive d'être vraiment, vraiment drôle.
1: Ouais.
0: Et les gens réagissent de cette manière.
1: Ouais.
0: T'attends ?
1: Le naturel exquis, je dirais.
0: Hop.
1: Ouais.
0: C'est extraordinaire.
1: Ah oui.
0: C'est un métier extraordinaire.
1: Ah.
0: Extraordinaire.
1: C'est naturel, exquis, je dirais.
0: J'en parlais, tout à fait. J'en parlais avec des gens lors d'une soirée samedi soir. Ah. Les gens ont besoin de rire, je veux dire. Mm. Alors, on peut être drôle sans être velu.
1: Sans être?
0: Velu.
1: Ouais.
0: Vulgaire.
1: Ouais.
0: Je crois. Hein, la vulgarité n'importe rien, je veux dire. C'est ça qui est drôle. Non, mais ça, c'est drôle, je veux dire. Il m'est arrivé, Alice, il m'est arrivé de par dire et d'être drôle. Mmh. Je te comprends.
1: Mmh.
0: Par exemple.
1: Ouais.
0: Par exemple.
1: Mmh.
0: Ce n'est qu'un exemple.
1: Ouais.
0: Je pourrais par l'intermédiaire, alors que ce n'est que de la radio. Parce qu'en fin de compte, il n'y a que Louis qui fonctionne.
1: Yeah.
0: Hein?
1: Mmh.
0: Pour les gens.
1: Mmh.
0: Je peux faire travailler votre imagination en imaginant, d'où le mot imagination.
1: Ouais.
0: J'imagine l'imagination qui peut passer à travers ce poste de radio dans lequel vous vous trouvez en ce moment, vous êtes juste devant.
1: Ouais.
0: Ou alors carrément avec le Walkman. C'est à toi que je m'adresse. Ou alors dans ta voiture. Je peux vous faire rire avec du visuel.
1: Ouais, comme ton film, par exemple.
0: Par exemple.
1: Ouais, hilarant.
0: Je peux te faire ce qui a fait de moi un succès et en fin de compte, la personne que je suis et surtout la crédibilité que je suis, que j'ai réussi à instaurer dans ce monde de nuit de la radio FM. Mmh. C'est un sketch que maintenant tout le monde connaît, qui est aussi connu que le clochard de Coluche ou alors de Le Luron lorsqu'il fait Monsieur Mitterrand ou plein de choses comme ça. C'est le sketch des limitations quand je fais, je mime quelqu'un qui fume.
1: Ouais.
0: Je peux te le refaire.
1: Vas-y.
0: Faut que je me mette debout, hein. Oula. Faut que je me concentre. Il va falloir, par contre, Alice,
1: ouais,
0: que tu recules un tout petit peu. S'il te plaît.
1: Si.
0: Il faut surtout pas que tu restes sur la scène, sinon c'est déconcentrant, hein.
1: D'accord.
0: Attention. Là, le rideau se lève. Merci. Bonsoir. Ce soir, pour vous et pour la première fois à la radio, je vais vous montrer un mime. Un mime qui devrait ne pas vous laisser indifférent. C'est un mime où j'allume une cigarette. Vous avez du feu ? Quelle chaleur! Moi aussi, c'est la première fois! Merci. Non.
1: Un succès.
0: Merci beaucoup.
1: Incontestable succès.
0: Alors, si vous voulez, je peux partir de différentes manières. Je peux également te faire un mime Tu as déjà vu quand j'ai fait le mime tu as déjà vu quand j'ai fait tu as déjà vu quand tu as déjà vu quand je fais le mime quand je suis derrière le mur?
1: Vas-y.
0: Bonsoir. Merci. Merci. Ce soir, je vais vous interpréter un mime morceau un peu particulier. Je vais vous faire l'homme caché derrière un mur. Derrière le mur. Coucou, je suis là. Derrière le mur. Merci beaucoup. Merci. Quelle ambiance.
1: Ouais.
0: Le quoi, voilà. Je peux t'en faire un autre.
1: Vas-y.
0: Ok, Florent, quel est celui qui est très drôle? Ah, il y en a tellement. Quel est celui qui a fait de moi, qui est une star de la FM? Hein? Ah, tu m'as jamais vu passer la... Hein? Il y a qui fume, ouais. J'ai déjà fait ça. Premier, là, je l'ai fait, là. Ah, c'est celui qui a fait de moi, mais bon, il y avait également... Qu'est-ce qu'il y avait d'autre encore qui était excellent? Ah, excellent, excellent. T'as jamais vu mon spectacle, Alice?
1: Ah, non.
0: Qu'est-ce que je vais te faire Qu'est-ce que je vais te faire
2: Celui qui lit un livre est très fort.
0: Oh là.
2: Ah ouais.
0: Ah, je fais super bien. Tu veux que je fasse celui qui le mime de celui qui lit?
1: Ah oui, oui, oui.
0: Hein?
1: Ah
0: oui. D'ailleurs, un petit peu le style à Stephen King.
1: Ouais.
0: Bonsoir. Merci beaucoup. Pour la troisième fois ce soir, je vais vous interpréter un de mes mimes favoris, qui a fait de moi une star. Je vais vous mimer quelqu'un qui lit. J'en suis à la page 22. Ah. Où est-ce que j'ai bien pu mettre mon marque-page ? Ah, vous l'avez déjà lu ? C'est la deuxième fois que je le lis. Ah, puis je lirai dans le métro. Merci beaucoup, merci. Merci beaucoup. Merci, quelle ambiance.
1: Tu vois,
0: alors,
1: que tu fais de la culture, Max.
0: Alors, tu vois ?
1: Hein ?
0: Alors, tu vois ?
1: Ah ouais.
0: C'est une autre forme de... Comme je peux faire des tours de magie,
1: non, j'ai des cartes,
0: c'est extraordinaire, c'est extraordinaire.
1: C'est la culture.
0: C'est la culture, la voilà, culture, c'est Max. Pas... Il y a le livre, il y a la culture.
1: Il y a le Max.
0: Il y a le Max, il y a la culture. D'accord ?
1: Absolument.
0: Ok. Eh bien, Alice, merci d'avoir partagé avec moi un grand moment de radio, une fois de plus.
1: Oui, la ménagerie de verre, Tennessee et... Williams.
0: Très bien.
3: Bon, qu'est-ce qui t'amène ?
4: Ah bah écoute, on m'a dit au standard que tu voulais te balader à Paris, et moi je te propose de venir chez moi.
3: Ah oui, non, mais je veux pas me balader, je veux me balader, je vais aller boire un verre chez les gens, comme j'avais fait la dernière fois en fin de soirée, pourquoi pas, vers les coups de minuit et demi, une heure, me déplacer, prendre ma voiture, et puis aller me balader, quoi.
4: Bah tu prends ta petite voiture et tu viens chez moi.
3: Ma petite voiture, fil d'air. Elle rêve, elle...
4: Ah,
3: la Cadillac. Ah, mais attends.
4: C'est pas avantageux pour un mec d'avoir une grosse voiture.
3: Non, mais...
4: On dit des mecs qui ont des grosses voitures.
3: Qu'est-ce qu'ils disent, qu'est-ce qu'on dit?
4: Grosse voiture, petite...
3: Ah bon, on dit ça?
4: Ouais.
3: On dit que les filles qui appellent à l'antenne, connes aussi. Tu le savais, ça, c'est en radio, ça.
4: Ouais, mais ça c'est bon pour les autres.
3: Ah bon?
4: Ouais.
3: Pas pour toi quoi?
4: Non.
3: Ah ben, c'est pareil, moi c'est bon pour les autres, mais pas pour moi.
4: Hein. Ok.
3: Ça veut dire quoi ça? Femme à lunettes, femme à quéquettes, grosse voiture, petite bite, ça veut rien dire ça.
4: Ok, ça reste à prouver donc.
3: Bah, ça reste à prouver. Non,
5: on va te
3: mais
5: prouver tout à l'heure.
3: On va te prouver. On va arriver les fesses à l'air. On va voir un petit peu. Je vais arriver avec l'objet dans les mains. Je vais sonner avec mon sexe. Je suis sûr que même si ta sonnerie est à 1 mètre du plus haut que ma tête, j'arriverai à sonner quand même. Hein.
4: Mmh, mais y a pas de problème. Je t'attends.
3: Bon, alors qu'est-ce que tu nous... Oui, mais attends, Amy.
4: Ouais.
3: J'ai pas dit que j'allais venir comme ça.
4: Ouais.
3: Hein, mais parce que les gens se disent à chaque fois, tu sais, faut se mettre à la place de l'auditeur type qui dit putain l'enculé, il a de la chance. Et c'est facile, il a eu un micro, il parle dedans, il demande à ce que d'aller boire un verre chez les gens appellent, il l'invite à boire un verre. Oui, soit.
4: Soit.
3: Mais j'ai pas dit les enfants, là, mais attends, parce que y a des filles qui s'insurgent ou des mecs qui ne comprennent pas. J'ai pas dit que j'allais boire un verre comme ça, hein. Attention, hein, Émilie.
4: Attends, mais t'as pas boire un verre comme ça, Max, hein.
3: Non, mais bien sûr. Non, mais je veux dire, il faut quand même... t'es dans quel coin, dans Paris?
4: Je suis dans le 6e.
3: C'est où, ça, Montparnasse, hein?
4: Ouais, mm-hmm. Saint-Germain.
3: D'accord, tu fais quoi de beau dans la vie?
4: Je fais une école de communication.
3: Mm-hmm. Tu communiques bien?
4: Ouais, ça
3: tu
4: va,
3: travailles
4: ouais.
3: Demain?
4: Hmm?
3: Tu travailles demain?
4: Ouais.
3: T'as quoi de boire et manger?
4: Ouais.
3: Qu'est-ce que t'as à nous proposer?
4: Ah, j'ai plein de trucs. J'ai
3: oui.
4: Du coca, du jus d'orange, des chips, des cacahuètes, des pistaches, j'ai des bonbons même si tu
3: non
4: veux.
3: Mais tu l'as fait pour moi là ou quoi?
4: Ouais,
3: là
4: j'ai tout fait.
3: Non mais, c'est... non mais sans déconner là, t'essaies de me... Par contre, de me... Pas complètement dire ce que tu veux me dire.
4: Mais je sais ce que t'aimes, Max.
3: Non, mais t'avais prévu le coup, quoi.
4: Ouais, j'avais prévu.
3: Non, mais là, car, non, mais tu le fais exprès, t'avais prévu le coup ou pas?
4: Ouais, j'ai des bonnes ondes, c'est pour ça.
3: Bon, Fildar, tu fais chauffeur ce soir seulement. Okay. Il y a du thé ou pas chez toi? Non, attends, Fildar.
4: Ouais,
3: t'as pas compris?
4: Pas.
3: Non, attends, excuse-moi, Émilie. Je crois que Fildar m'a pas bien compris.
6: Ah, je reste dans la voiture.
3: Exactement.
6: Ah, ok, je fais chauffer le moteur toute la
3: soirée. Voilà, toute la soirée. Si tu veux, je te file une ou deux cassettes éventuellement.
6: Voilà, j'ai déjà vu, je vais te laisser.
3: Un truc dans ce style-là. Mais ce soir, la Émilie, c'est ça.
6: Bon, bah pendant que tu t'es chez elle, je peux prendre ta caisse et aller voir mes copines d'M6.
3: Bah ouais, lesquelles d'ailleurs, bah tu
4: allez,
3: nous en as pas parlé.
4: Moi je t'invite, tu viens.
3: Oh, oh, allez, il y a Manu aussi, il y a Gaël. Qu'est-ce qu'on fait ce soir? On fait la maintenance, on met une bande, on fait comment? On s'organise
4: ouais,
3: comment
4: ouais, vas-y, mais
3: quoique, peut-être que la Gaël, un petit coup de lesbiennèche, juste pour une teuf.
4: Ouais, mais là, ça ne m'adhère pas, quoi, désolé.
6: Ah, pourquoi tu enfin une fille normale.
3: Tu pourrais lécher le dindon, ça.
4: Ouais, non, on a d'autres.
3: Elle est bonne, cette blague du dindon, là, que j'ai raconté avec ma grosse, là. Tu l'as pas écouté, Émilie, en début d'émission?
4: Non.
3: Oh putain, elle est excellente.
6: Ça, ça te concerne ou pas, Émilie?
4: Ouais, vas-y, faut que tu la refasses, Max.
3: Hein? Il faut vraiment que vous la redemandiez, quoi.
4: Ouais, vas-y.
3: Allez, Max, tu peux la raconter encore une fois. Bon, alors, Émilie, je te la raconte, quand même. Bon, pour tous ceux qui n'ont pas suivi, qui n'étaient pas là au début, ceux qui n'étaient au début, qui, à mon avis, n'ont pas toujours tout compris, ou qui aiment bien, parce que, de toute façon, je raconte tellement bien les histoires. Donc, c'est une femme... J'entends des gens qui ronflent, ça me fait pas plaisir.
4: Mais moi je suis là, t'inquiète.
3: Il y a un truc qui m'a pas fait plaisir, c'est qu'il y a des gens qui ronflent.
4: Mais qu'est-ce moi je ronfle
3: pas. Bon, Manu, pause. Pause syndicale. Manu n'en peut plus au standard. Pause syndicale. Fais une pause. Alors, c'est une... Émilie.
4: Oui.
3: C'est une femme hyper grosse. Et vraiment, bon, je suis désolé. C'est toujours un peu gênant de parler, c'est vrai qu'en même temps, bon bah c'est une blague. Donc c'est une femme qui est très obèse, quoi, qui a un QI énorme, mais qui va donc chez le médecin. Et le médecin lui dit, écoutez, j'ai vu vos analyses, il n'y a rien de spécial, il y a juste un petit traitement. Il faudrait que vous mettiez un petit suppo chaque jour. Ah non, je mets pas de diapo. Je mets pas de suppo, il en est hors de question. Écoutez, c'est pas compliqué, il faut que vous mettiez ce suppositoire, c'est obligatoire. Bon. Donc la femme, elle paye et tout, elle descend à la pharmacie du coin, elle achète effectivement les suppos en question. Et arrivée chez elle pour s'en mettre un, elle a un cul tellement énorme, tellement gros, tellement large, tu vois, et tellement profond, et elle a des bras qui sont pas assez longs, elle n'arrive pas à aller jusqu'à son trou du cul pour s'envoyer le suppos, j'allais dire un diapos, le suppos dans le cul. Et au moment donné où elle essaye de se le mettre, tu vois, au bout de 5 minutes, elle entend sonner à la porte. Ouais, mais qui c'est qui vient sonner pendant que je me mets un suppos dans le cul? Hop, elle sonne, elle ouvre la porte, et puis c'est le petit voisin, c'est le petit Fildar. Oh. Ah bah tout à l'heure j'ai dit le petit Manu, hein,
6: okay,
3: c'est,
6: okay.
3: C'est le petit Fildar, le voisin.
6: Oui, bonjour, madame Rodriguez, je viens vous ramener votre courrier.
3: Et puis la vieille, bah dis donc, pendant que t'es là, mon petit Fildar, tu me rendrais pour un service, toi?
6: Ah bah si, madame Rodriguez, qu'est-ce qui vous ferait plaisir?
3: Bah c'est pas compliqué, je t'ai filé une boîte de chocolat et en échange de ça, tu me mets mon suppos.
6: Ah bah d'accord.
3: Bon, alors le petit gamin, le petit Fildar, il rentre et tout. Là, la madame Rodriguez, elle baisse son froc. tu vois.
4: Ouais.
3: Et elle s'allonge sur le lit, c'est pour bien. Et à ce moment-là, il y a le petit fil d'art, tu vois, il voit l'objet, il voit le truc immonde, le truc énorme, le cul énorme, comme disait l'autre encore, dans un zoo, même dans la fosse au dromadaire, ou là, dans la fosse
5: aux
3: hippopotames, il a jamais vu ça, le mec, c'est un truc, c'est immense. Et madame Rodriguez, elle attend là-dedans, puis au bout de 30 secondes, elle fait, ben alors, qu'est-ce que tu fous, mon petit fil d'art? Et puis le petit fil d'art, avec son suppôt dans les mains, il fait, le suppositoire, je le mets où? Je le mets dans le petit trou du cul ou je le donne au dindon qui est en dessous?
5: Ah, ça me fera toujours entendre rien. Ah, il est bien.
4: Non, t'as raison de rigoler comme un dindon.
3: Bon, elle est bonne.
4: Ouais, elle est bonne.
3: Non, parce que moi, je vois toujours, je le dis, je le répète, je vois le dindon quand je vois... Bon, c'est vrai qu'un fil d'eau, c'est jamais très beau à regarder. Alors, c'est vrai que quand c'est de dos, on dira ce qu'on dira. Je préfère voir le visage que le derrière d'un... Je préfère voir le visage d'un clitoris qu'un d'un vagin.
4: Non.
3: Plutôt que de voir le cul d'un vagin. Parce qu'il y a le cul d'un vagin, quand même, Émilie. Bah oui, quand même, quelque part.
4: Je savais pas, dis donc.
3: Ah, tu savais pas, voilà, tu l'as appris.
4: Voilà.
3: Bon, Émilie, nous prenons note de ta candidature.
4: Attends, mais je veux même pas d'autres candidatures, quoi, tu viens, c'est clair.
3: Description pour inscription, inscription, inscription. Si tu veux t'inscrire, il faut te décrire.
4: Mais attends, mais ça, tu verras quand tu viendras.
3: Hein. Non, on veut pas prendre des risques inutiles.
4: Ah, mais attends, c'est même pas prendre des risques inutiles. Si je te dis de venir, Max, c'est qu'il n'y a aucun problème.
3: Tu serais pas la Allison de l'Internet, quand même?
4: Non, quand même, non. C'est ma sœur.
3: Quoique, sur Internet, tu peux vite nous envoyer une de tes photos. C'est vrai que maintenant, on pourrait gagner du temps, parce qu'à chaque fois, on demande par courrier. Par le biais de l'Internet, est-ce qu'on peut envoyer tout de suite une photo? Est-ce que ça peut arriver dans les 10 minutes qui suivent?
4: Ouais, mais j'ai pas Internet. Hein.
3: Non, mais si tu te admettant que tu te démerdes contre rien.
7: Ça devrait marcher. Manu, ouais. toi qui es le SP maintenant d'Internet.
5: Ah oui, non, mais ça marche. Ça marche, seulement faudrait qu'on ait un ordinateur.
3: Trouve-nous
7: un ordinateur.
3: Ou alors je t'envoie Manu en coursier.
7: Ouais.
3: Il va chercher une photo de toi qui revient ici à la radio.
5: Je vais avec mes nouveaux rollers.
3: Non, mais voilà. Roller Star System maintenant. Ça va être comme ça. Manu sur commande.
5: Dès que je reviens, on est dimanche.
3: Oui.
4: Max, je t'avais appelé déjà une fois quand tu étais allé chez Cécile, c'est ça?
3: Mm-hmm.
4: Et je m'étais décrite. Hein. Donc si tu as bonne mémoire, tu devrais t'en souvenir.
3: T'es comme ça là, avec les cheveux un peu comme ça là.
4: Ouais, exactement.
3: Ouais, plutôt avec les yeux de cette couleur là, comme ça là.
4: Exactement.
3: Ah ouais, c'est toi.
4: C'est moi.
3: Ah ouais, d'accord. Donc tu feras 1m10, t'aurais pas de cheveux, et t'aurais les yeux rouges. Tu te fous de ma gueule?
4: Non, je me fous pas de ta gueule.
3: Bon, comment on peut faire là? On met ta candidature de côté.
4: Non, je veux que tu viennes.
3: Non, mais là ça me gêne.
5: Elle va le bouffer. Elle
4: va le bouffer
5: tout cru.
3: Bon, alors, attends, petite question comme ça qui n'a pas son pesant d'or mais qui peut faire peser sur la balance.
4: Mm-hmm.
3: Ça va?
4: Alors là, honnêtement.
5: Il y a facile 4 litres. Là,
4: t'as pas trouvé pire?
3: Quoi?
4: T'as pas trouvé pire?
3: Non, parce qu'attention, parce que là on parle en quintal, là. On parle plus en kilo là, depuis le temps que j'ai pas. Non, mais je rigole, non, t'as pas de. Ça va pas,
4: quoi?
3: Ça va pas, je veux dire, Non, mais, Et tu pars où en vacances? T'avales pas ou quoi? Émilie?
4: Oui, Max.
3: En ce moment, t'es comment? T'es célibataire? T'avales? C'est comment? Comment ça se passe?
4: Ouais, je suis célibataire, mais la question d'après, je suis désolée, je peux pas répondre. Quoi.
3: Pourquoi?
4: Mais parce que
3: j'ai la bouche pleine. Pour le moment.
4: Ouais. Attends, mais tu crois quoi, toi? Que je suis n'importe qui, hein?
3: Quoi?
4: Tu crois quoi? Attends. Oui.
3: Ah non, là, non, j'ai pas dit ça. Ouais, j'ai jamais présenté que j'étais n'importe qui.
4: Mais j'ai pas dit que t'étais n'importe qui non plus, mais voilà. Ça dépend du mec aussi. Hein.
3: Exactement. Eh ben, c'est la question, c'est la réponse à laquelle je voulais. Bravo, tu es sélectionné. Alors là, tu viens de rentrer dans le... Je vais te dire, c'est extrêmement rare, puisqu'on attend 12 candidates, et tu fais partie des 12 sélectionnées qui auront peut-être la chance de me voir ce soir chez elles.
4: Mais c'est super, dis-moi.
3: Bon, écoute, tu fais partie de la finale, t'es finaliste.
4: Ah, c'est vrai?
3: Ouais, on rappelle que la finale opposera 50 candidates. Non, mais d'accord, ton invitation m'intéresse.
4: C'est C'est vrai?
3: Ouais, ok, tu quittes pas?
4: Non, je ne quitte pas.
3: On va prendre, me donner un petit coup de main puisque nous avons Maud, 19 ans de Paris. C'est toi qui va, c'est toi parce que toi t'es quand même une dame qui a de l'expérience et qui va pouvoir me dire chez qui il faut absolument que j'aille. On a Maud, 19 ans de Paris. Salut Maud. Bonsoir Maud.
4: Moi c'est pas pour venir chez moi.
3: Ah bon?
4: C'est pour faire des Paris by Night avec toi.
3: Ouais, je peux pas être partout, mais.
4: Oh.
3: Ah bah je vais essayer alors, un petit Paris by Night?
4: Ouais.
3: Ah ouais, carrément, ça fait 1000 ans que j'ai pas fait ça. Hein.
4: Justement, ça pourrait être bien.
3: Ouais, ça pourrait être très sympa, ouais. T'as de quoi boire, de quoi manger, t'as de quoi, qu'est-ce qu'on a de quoi s'amuser?
4: Vu qu'on serait dans la rue, on pourrait faire des petits pubs ou des trucs comme ça.
3: Ah non, alors je vais t'expliquer un truc, bébé.
4: Oui.
3: Bébé. Alors, déjà, je vais pas dans les pubs parce que je picole pas, donc je vais pas aller dans les pubs. Deuxièmement...
4: Oui, on pourrait regarder la rue.
3: Non, un Paris by Night, ça se passe pas dans un pub.
4: Attends, j'hallucine lunaire. On pourrait aller sur les Trocadéro et puis danser, comme ça, il y a personne.
3: Trocadéro et aller danser. Maud et Max dansent sur le Trocadéro à 3h du matin.
4: Mais non, mais c'est parce que je suis un peu impressionnée.
3: Un Paris by Night, ça se passe en bagnole, c'est-à-dire qu'on se balade dans Paris, on roule.
4: Justement, mais on pourrait passer par...
3: Non, mais on va pas aller dans les pubs, aller danser sur le Trocadéro avec un radiocassette, il en est hors de question.
4: C'est un exemple.
3: Non, mais Maud, c'est un très mauvais exemple. Non, mais attends, tu me vois avec le boombox, avec le radiocassette. Vas-y, un fil d'art, t'envoie la musique et nous, on est là. En train de danser avec Maud comme deux cons au Trocadéro, avec une descente de flics, je finis à sortir au poste. Alors Max, qu'est-ce qui s'est passé?
4: Non, c'est parce que j'ai un peu le trac, donc voilà, je suis un peu impressionné.
3: Mais il n'y a pas à être impressionné, mais le problème c'est que si t'es impressionné déjà par téléphone, quand on va se voir en vrai...
4: Ah non, c'est pas pareil, on s'est déjà vu.
3: Tu vas pas me décrire... Ah bon?
4: Ouais.
3: Oh là.
4: Donc je sais pas si c'est positif ou négatif, mais on s'est déjà vu.
3: Ah bon, où ça?
4: J'étais avec vous au mois de juillet.
3: Où ça?
4: À Ibiza.
3: À Ibiza, t'es avec nous au mois de juillet, on s'est déjà vu.
4: Ouais. Mais on est à Ibiza, donc...
3: Pardon?
4: Je faisais partie des deux auditrices.
3: Ah d'accord.
4: Ouais.

0: Hey.
1: Oui.
0: Excellent, excellent, Jacqueline.
1: Oui.
0: C'est excellent ce que je viens de faire.
1: Tout à fait,
0: ça, c'est pas donné à tout le monde. Hein. Il faut lever, baisser le potard. C'est pas toujours facile. Hein.
1: Ouais,
0: bon, écoute, Maud, d'abord, on doit aller boire un verre normalement chez l'une d'entre elles. Et ensuite, on fait le Paris by Night normalement. Donc, on te met de côté, d'accord. On garde ton numéro de téléphone.
1: Okay.
0: À tout à l'heure, Maud.
1: Excellent.
0: Okay,
2: petite question du standard. Ce qu'on s'est surnommé gentiment l'autiste et le manchot. C'est nous qui allons nous taper
3: le. Manchot,
2: c'est
3: moi, hein.
2: Et l'autiste, c'est moi. C'est juste pour savoir au niveau de la disposition, la réa, c'est le manchot. Puis moi, je reste là.
0: Ouais.
2: D'accord.
0: Ouais, ça se passe comme d'habitude, ça se passe comme d'habitude, c'est, hein.
4: C'est bien un
0: manchot
4: à l'arrière.
0: Ah bah, un manchot à l'arrière, c'est un peu.
2: À moins que Manu veuille partir avec le chef pour une fois. Ah, Philippe ne cède pas sa place.
4: On ne peut pas te dire, j'ai pas le permis.
0: T'as pas le permis?
4: Ah non.
0: Non, c'est vrai, t'as pas le permis? Ah bah oui, mais là, moi je peux pas faire l'antenne, conduire, il me faut.
2: Est-ce que tu pourrais nous payer le permis, justement?
0: Justement, j'allais y penser. Non, mais sinon, on peut éventuellement vous mettre une petite place dans le coffre. Une fois qu'on aura installé un standard dans le coffre, on pourra peut-être vous mettre dans le coffre.
2: Avec une antenne?
0: Non, on fera de. Ce que je vais faire, c'est que je vais installer une CB et par le biais du CB, on va continuer le standard du côté du CB.
5: Oui, allô, salut, t'appelles pourquoi? Roger, 3 sur 3, est-ce que je peux avoir une photo dédicacée? Avec la Gaëlle et tout. 336, faut rappeler, d'accord, un autre jour, tu t'es trompé de numéro, etc., etc. Donc ça peut être, pourquoi pas, ouais, pourquoi pas. Bon, on a Claire et Claire. Est-ce que c'est Claire, 21 ans, toutes les deux, de Paris 17e? Salut Claire.
6: Oui, bonsoir Max.
0: Jacqueline, toujours avec nous, Jacqueline?
6: Bonjour Max.
0: J'ai besoin de toi, hein. D'accord. Donc Jacqueline, toi aussi, non, Claire, tu veux nous inviter?
6: Oui, voilà.
0: Parce que Jacqueline, ça peut pas le faire. Oui.
6: Pardon?
0: Non, je dis Jacqueline, elle nous aurait proposé à venir, je crois qu'on n'aurait pas pu dire oui. Hein.
6: Ouais, ça fait long, hein.
0: Ça fait long, hein, oui, surtout.
6: Sinon, j'ai quoi manger, je te jure.
0: Alors, d'accord, et puis tu dois avoir un sacré petit dindon, toi. Et tu vois ce que je veux dire. Bon, alors, Claire.
6: Oui.
0: T'es là, bébé?
6: Je suis là.
0: Bon, alors, c'est Claire, il y a deux Claires.
6: Voilà, on est toutes les deux.
0: Toutes les
6: et
0: deux.
6: Et on voulait te proposer de venir boire un pot à la maison.
0: D'accord, ok.
6: À savoir que... t'expose la situation.
0: Mm-hmm.
6: Là, si tu me demandes ce que j'ai dans le frigo, j'ai la tequila, rien à bouffer. Mais.
0: Non, mais moi, ce que je veux savoir. Moi, je veux savoir.
6: Une petite épicerie en bas.
0: Ouais.
6: Donc, à la limite, tu passes la commande. Et
0: ouais, quand même. C'est-à-dire que là, quand même, par rapport à Émilie, là, je m'excuse encore pour les auditeurs, parce que là, franchement, je profite de l'antenne pour faire ma véritable popote personnelle et je m'en excuse. Mais là, entre Émilie tout à l'heure qui me proposait des trucs très alléchants et toi qui carrément me propose d'avoir ce que je veux sur commande, c'est quand même différent. Maintenant, moi, ce que j'aimerais, puisque toi, tu me dis ce que je peux avoir.
6: Bon, dans la limite de raisonnable, quand même.
0: J'aimerais ce que tu me dis. J'aimerais que tu me dises ce que tu vois quand t'es dans ta salle de bain face à la glace et que la lumière est allumée. C'est une manière très poétique de demander comment t'es foutu, comment t'es physiquement.
6: Ah oui, mais déjà, je précise tout de suite, si tu viens nous voir, c'est pour nous, genre beauté intérieure et tout, et pas du tout pour le physique.
0: Ah oui, parce que sur le physique,
6: de toute
0: sinon
6: façon,
0: je...
6: c'est pas du tout ton genre de venir voir les filles pour le physique.
0: Qui, moi?
6: Oui.
0: Si quand même un peu, je dois quand même l'avouer, quand même. Bah, c'est-à-dire que là, ça va être un moment très fort et très intense radiophonique, mais alors, il faut quand même, bon.
4: Bonsoir.
0: Oh putain. Bon, moi je suis déjà mal en point, je suis fatigué, je suis pas rasé depuis deux jours. Donc déjà moi je vais être très honnête avec toi, Claire. Je suis pas en pleine forme, donc je suis pas beau à regarder. Donc si en plus de ça t'es pas belle à regarder.
6: Bien parce que nous non plus.
0: Oui, mais justement il faudrait que.
6: Non, j'exagère.
0: Il faut faire une balance parce que je peux pas me permettre comme ça d'essayer de faire croire aux gens, tu vois, d'essayer de donner aux gens qui écoutent la radio, tu vois, qui sont quand même très très penchés sur tout ce que je vais dire et qui sont accros de tout ce que je fais, me dire putain merde le pauvre Max et tout, on l'adore, on le respecte et tout, on l'adore, et là il se retrouve à passer une sale soirée avec des gens alors qu'il perd son temps alors qu'il aurait pu nous faire quelque chose de sympa.
6: Bon, je vais te dire en deux mots, tu vois. Donc on est deux Claires et ma copine, elle est rousse. Tu sais ce qu'on dit sur les rousses?
0: Quelle pute la chatte.
6: Non, du tout, on dit que c'est des grosses chaudes.
0: Ah non, mais attention, non, on s'est pas compris les filles.
6: Attendez. C'est l'exception qui confirme la règle.
0: Non, mais il n'est pas une question de bluffer sur l'antenne et dire c'est une grosse chaude, genre on va aller venir vous tirer, parce que c'est pas du tout le but de la soirée. Le but
6: de. Pour ça, je complétais en me disant que elle, c'est l'exception qui confirme la règle.
0: Ouais, le but de la soirée, c'est quand même que vous soyez sympathique à regarder tout en étant sympathique au téléphone, chez qui on va passer un moment sympathique parce qu'il y aura quoi de boire, de quoi manger. Et il faut que ça soit une sorte de fusion entre tout ça. On peut pas se permettre, comment t'expliquer? Je peux pas me permettre de me retrouver chez quelqu'un qui ne me plaît pas physiquement. Je peux pas prendre le risque de. Il serait malhonnête de votre part de me dire que vous êtes belle et d'arriver chez voilà, vous que vous ne le soyez pas, voyez-vous.
6: Ou alors bon, il faudrait. C'est pour ça qu'il serait malhonnête, donc je vais pas te dire qu'on est des super canons. Franchement, on est non, dans la moyenne, peut-être plus.
0: Les super canons.
6: Plus la moyenne,
0: les super canons ne m'écoutent pas parce que les super canons n'ont pas besoin de m'écouter parce qu'elles sont. Les super canons sont forcément super belles, donc elles ont des super mecs, donc elles ont autre chose à foutre que d'écouter la radio le soir. Au même titre que moi, si j'étais un super beau garçon, je ne passerais pas mon temps à passer une annonce, je serais déjà maqué trois semaines après en avoir quitté. Je passerais pas un an. Non, mais c'est vrai. Donc, j'ai l'avantage sur toi d'être quand même un animateur radio, d'être quand même une grosse réputation, d'être quand même le numéro 1 depuis 5 ans. Il est normal qu'un mec qui soit numéro 1 sur la bande FM à cette heure-ci réclame d'avoir le meilleur de l'auditrice bande FM World de Paris de sa banlieue. Tu comprends ?
6: Tout à fait, tout à fait.
0: C'est pour ça que, bon, quand même, je me demande si, tu vois, si je prends
6: bon,
0: pas...
6: Moi, c'est pour ça que je te dis franchement, on n'est pas des canons, disons qu'on se défend pas trop mal, et voilà.
0: Mm-hmm. Oui,
6: disons qu'on est charmante à côté de ça.
0: Oui, mais bon...
6: Maintenant, faut savoir ce que tu veux, si c'est sûr que tu veux être entouré de deux godiches qui sont super
0: mignons. Pas du tout.
6: Si tu veux passer une bonne soirée avec deux filles qui sont sympas... Et puis voilà, et puis passer un bon moment. Maintenant, c'est à toi de voir ce que tu cherches.
0: Bah oui, mais moi, ce que je veux, c'est passer un bon moment ou
6: au même moment. Non, mais pas des ladrons quand même. Hein, non, mais
0: c'est-à-dire qu'au moment où Manu ou Gaël vont me demander comment vous êtes physiquement, c'est que je puisse dire, bah écoutez, elles sont ravissantes en plus d'être sympas et en plus on a de quoi boire et de quoi manger quand même assez aisément. C'est-à-dire que si je suis obligé de dire, bon, physiquement c'est raté, c'est complet, c'est il y a un dérapage total. Par contre, elles ont l'air d'être hyper sympas. Je veux dire, je m'en fous. Moi, je suis pas là pour ensuite qu'on devienne les meilleurs amis du monde.
6: Non, mais je crois que c'est clair. Mais non plus, je crois, de toute façon.
0: Voilà, je crois que c'est clair. C'est votre prénom. Je crois que c'est clair. Moi, je crois que c'est Max, hein, je veux dire. Donc, moi, je veux bien faire, tu vois, mais je peux pas me permettre de... Il faut me comprendre. Je sais que là, du coup, ça va repousser plus d'une fille qui vont avoir peur d'appeler. Faut se mettre à ma place deux secondes, je veux dire. Moi, je veux bien donner le meilleur de moi-même. Je donne le meilleur de moi-même. Il est normal que je puisse avoir le meilleur de ce qu'il y a de l'autre côté de la radio, tu comprends ?
6: Voilà, ben on te donnera le meilleur de nous maintenant, on reste à savoir si tu seras satisfait ou pas, quoi. Mais bon, je te l'ai dit franchement, je t'ai dit, on n'est pas des laidrons non plus, hein, donc on est pas mal, mais c'est rien de transcendant. Maintenant, si tu préfères aller voir une autre fille qui t'apportera peut-être plus au niveau physique...
0: Non, mais est-ce que moi, attention, moi j'ai pas envie, attention, parce que là...
6: Oui, c'est dit franchement ce qu'il en était.
0: Mm-hmm. Non, on s'est bien compris, je veux dire, moi je vais pas pour... Ceci dit, t'as raison, je veux dire, si vous êtes sympathique, ma foi, tant mieux. Et vous, écoute, tu me sembles sympathique, ok?
6: Oh!
0: Non, mais tu me sembles très sympathique, d'accord? Ta copine aussi qui ricane derrière, mais elle a très sympathique. Est-ce que je pourrais entendre le son de sa voix? Ça m'est très très important.
6: Oui, ne quitte pas, je vais tabasser. Mais
0: Jacqueline,
6: alors là, elle me semble timide.
0: Jacqueline,
6: pas, je te la parle.
0: T'es avec nous, hein? Tu me dis si j'ai tort ou raison, hein?
6: Salut Max.
0: Salut Claire. Ça va? Ça va et toi?
6: Oui. On espère te voir.
0: Bah, je sais bien, mais je comprends. Je suis.
6: Je
0: oui, non, mais je me mets à votre place. Non, mais j'aurais envie. Je sais pas, je me tâte, je me demande là.
6: Mais tu tâtes pas trop quand même, hein?
0: Non, faut pas que je me tâte de trop. De toute façon, il faut que dans quoi il est. Il est minuit 11, il faudrait que dans... je tarde pas à partir, quoi, tu vois. Non, mais ce soir, je vais pas m'emmerder non plus, tu vois, à faire de la radio jusqu'à 1h du matin, à parler, bluffer, je veux dire, je vais aller m'amuser, je vais aller m'éclater, mes jours le soir me sont comptés, donc autant en profiter, tu comprends, Claire.
6: Bah oui,
0: donc, pourquoi pas aller voir Claire, et ensuite d'aller... Aller voir Émilie.
6: Mais oui, tout à fait.
0: Pourquoi on ferait pas d'une pierre de Émilie telle-là ? Émilie ?
6: Oui.
0: Pourquoi, par exemple, ou alors on va chercher Émilie ?
6: Ouais.
0: Et on va boire un verre chez vous ?
6: Non, mais attends, moi, Max, je veux l'exclusivité, hein. Oh là, Émilie, bon...
0: Non, mais bébé, t'aurais l'exclu.
6: Ouais, non, on partage, j'en ai déjà deux, on est sympa.
0: T'aurais l'exclu. Ah non, attention, Moi, je me fais pas sucer par trois filles.
6: Ah, bah, de toute façon, nous deux, on suce pas, donc...
0: Non, vous sucez pas ?
6: Oh, non, elles sont pas bêtises.
0: Claire, vous sucez pas ?
6: Pas d'idée non plus, je crois.
0: Claire, vous sucez pas ?
6: Oh, non.
0: Non, sérieux ? Non, vous êtes sérieuse ou pas ?
6: Faudrait vraiment que tu aies un cul plus beau que celui qu'on voit dans Excel.
0: Non, je vous demande un tout petit peu de sérieux. Non, mais je vous le montrerai, mon cul, vous verrez qu'il est bien plus joli.
6: Ah, bah alors ça.
0: Pourquoi
6: va.
0: Il faut avoir un beau cul pour se faire sucer par Claire ?
6: Ouais, là, je crois que c'est essentiel.
0: Non, mais tu crois que c'est essentiel ?
6: On est assez strict en plus à ce niveau-là.
0: Non, on peut pas, pas alors. On peut pas. On peut pas te faire venir chez vous.
6: De toute façon, t'as dit que tu voulais que ce soit, c'est très soft.
0: Ouais, non, mais quand même. Ouais, mais attention, on n'est pas à l'abri que.
6: Oui, mais alors là, nous non plus, dans ce cas-là, bon, on verra.
0: On n'est pas à l'abri que je craque sur l'une de vous. Voyez-vous?
6: Ah, mais ça, ce serait carrément étonnant.
0: Non, mais tu vois, carrément. Ah oui, non, mais là, je teste. Non, bon, alors, éliminez, Claire. Okay. Écoutez, on a pris plaisir. On est très, vraiment très touchés. Je veux dire, j'en ai larmes aux yeux, presque. Ouais. Mais tu comprends bien qu'on peut pas être partout et nulle part à la fois. Je crois que là, t'as trop parlé. Et qu'à cause de toi.
6: En fait, la sincérité, ça te plaît pas du tout.
0: La sensualité, dans des cas comme celui-ci, non, dans des cas, on reste juste pour une heure, on veut pas être sensuel, on veut regarder quelque chose de joli. Moi, j'aime la peinture, j'aime le beau disque, j'aime la belle mélodie, j'aime les belles filles, voilà. Et la sensualité, c'est une fois que t'as acheté le tableau, que tu l'as bien décortiqué pendant à peu près 3 mois. Mais moi, je vais pas rester 3 mois à venir tous les soirs chez Claire entre 1h et 2h du matin pour vérifier si vous êtes bien sensuel, quoi.
6: Ouais, bon, écoute, l'avantage d'être clair.
0: Oui, autant être clair avec des clairs, c'est clair que ça me paraît plus clair. Pourquoi pas récupérer les deux clairs et aller ou alors d'aller chez Émilie d'abord, je sais pas, je me tâte, je sais pas. Ouais, non, mais je me tâte pas trop longtemps, mais je suis sûr, bon là je fais ma cuisine, tant pis, je veux dire je fais mes courses, je suis sûr qu'il y a des filles ou des filles qui seraient prêtes encore à nous inviter. Donc si elles sont là, le standard explose, 0 800 75 000. Moi j'ai besoin de savoir.
6: Écoute,
0: comprenez Claire.
6: Mais tout à fait.
0: Non mais vous comprenez comment ça se passe au standard, dites-moi là.
3: J'ai...
0: Pour l'instant moi 0.
6: Ah bah, tu vois.
0: T'en as une là?
6: Ouais.
0: Vas-y, passe-moi ça, on va essayer de la passer immédiatement sur l'antenne, tu vois, ça va prendre peu de temps. Non mais Claire, c'est pas mal. Non mais arrête de ricaner, Manu, trouve-moi des tonanas, sinon tu vas être à la mort.
2: Autant pour moi, elle habite très loin.
0: Elle habite où?
2: Elle habite 02, donc du côté de Tours.
0: Mais quels sont cons alors, c'est là, putain. Nine aux filles de province. Mais je veux quand même pas aller à Tours ou aller à Orléans ou aller à Chartres ou même en banlieue. Moi je reste sur Ripa quoi, attends. Ripa by night quand même, faut pas déconner. Bah attends quand même, Ripa, putain. Bon, faut pas déconner quand même. Vous avez peut-être une petite histoire, Claire, une petite histoire drôle à me raconter là pour essayer de me convaincre. Émilie aussi.
6: Hein? Bah, mais c'est...
0: Deux.
6: Trop nul là.
0: Quatre, à toi de jouer.
6: Vas-y, Emilie, après toi. Non, mais attends, je vais pas t'attirer des histoires drôles, hein.
0: Allez, s'il te plaît.
6: C'est pas d'histoire drôle. Mm-hmm. T'en raconterai quand tu viendras, je te promets.
0: Non, menteuse.
6: Ah si, c'est vrai, je te promets.
0: J'ai peur de toi, Emilie, hein.
6: Quoi?
0: J'ai peur de toi.
6: Et pourquoi t'as peur de moi?
0: Parce que tu me... T'as tellement envie qu'on vienne que j'ai peur.
6: Attends, mais hé, Max, je te propose gentiment de venir chez moi, prendre un verre. Mm-hmm. J'ai à manger et tout, j'ai tout ce que tu veux. Honnêtement, je vois vraiment pas ce que tu demandes de plus.
0: Hein. Bah, que tu sois mignonne.
6: Mais attends,
0: c'est le minimum, je suis désolé. Je suis le mec le plus pute de la planète, l'animateur qui
6: Max,
0: se la pète et machin. Vous êtes ce que vous voulez.
6: Mais Max, ça va de soi, je t'appellerai pas si c'était pas le cas.
0: Ouais, mais.
6: Je prendrais même pas le risque, quoi. Que
0: je m'adresse quand même. Mais... Non, mais je m'adresse aux garçons ou aux filles qui écoutent la radio et qui trouvent ça un peu dégueulasse de ma part.
6: Mais c'est normal, t'es un mec. Hein.
0: Ouais, et puis en plus, je vous dis spontanément, je pourrais mentir, dire ouais, on y va. Et puis revenir, puis on entend dire putain, alors t'étais chez une. Ah là, t'as un laidron et tout, je me suis fait yèche. Non, autant que c'est. Tu vois, comme on était chez Cécile, elle était mignonne, elle était sympa, elle avait tout, c'était le top. Moi, je veux que ça soit le top comme ça tout le temps.
6: Ben voilà, moi, je te propose le top.
0: Attends, fais Manu me met sur un coup, là. Bon, Véronique, déjà, 21 ans de Paris. Salut, Véronique.
7: Salut, Max.
0: Bonjour.
7: Bonjour.
0: J'essaie d'être le plus naturel. C'est tout. Bonjour, je t'écoute.
7: Bonjour. Ouais, alors qu'est-ce que t'attends d'une nana? Parce qu'apparemment, là.
0: Mais alors, éteins la radio derrière, c'est à la radio, s'il te plaît, Véronique.
7: Ah non, elle est éteinte. Alors,
0: il y a quelqu'un qui a la radio derrière? Il faut m'enlever quelqu'un, ou tu m'enlèves peut-être Jacqueline ou quelqu'un. Hop, encore. Voilà. Je vais te le dire, Véronique.
7: Ouais, non, parce que là, je vois, t'arrives et tout, tu veux tous les nanas, mais toi, par contre, tu t'avances pas trop. Quoi.
0: C'est-à-dire?
7: Bah, c'est-à-dire que tu leur demandes ce qu'elles proposent, ce qu'elles vont te faire, de quoi elles vont te parler.
0: Ah non, mais je demande rien, attends, Véronique.
7: Toi, t'arrives les mains dans les poches.
0: Mais si t'es pas contente, t'appelles pas, je te sélectionne pas.
7: Je suis pas contente du tout, non, au contraire, je trouve sympa, c'est bien pour ça que j'appelle.
0: Non, mais attends, moi, ce que je demande, à part d'avoir de quoi boire et de quoi manger, moi, j'oblige personne à appeler, attention, hein, qu'on soit bien d'accord. Moi, d'accord, je reconnais, je suis pas beau gosse. Je suis fatigué, je suis maigrichon, je suis pas rasé. Je serais probablement aigri en arrivant. Mais je considère que j'ai suffisamment ramé dans la vie pour arriver à être ce que je suis aujourd'hui. et que je le minimum que je puisse avoir, c'est le maximum. Et le maximum, c'est quoi? C'est une fille quand même qui est ravissante, qui est

0: je l'ai déjà dit, ce que je demandais à une fille qui est plutôt charmante.
1: Moi, je me demandais ce que tu proposais.
0: Mais que dalle! Non mais attends, mais moi je le dis, que dalle, je vais chez toi, je viens boire un verre, on fait l'émission direct de là-bas, comme ça vous nous voyez, on est là, on déconne, ceci dit on déconne, on est quand même sympa, attention, hein, je veux dire Cécile, elle est l'enfant, Cécile on est venu chez elle, ça s'est plutôt bien passé, ensuite on est resté une bonne demi-heure à discuter, on la connaissait, on l'avait vu une fois, elle était venue nous apporter du café, c'était vraiment très bon esprit, elle nous a super bien reçu, et puis voilà, ça s'arrête là, l'aventure s'arrête ici, quoi, hein, je veux dire, voilà, sauf si on finissait, mais bon, c'est bon, voilà, c'est tout. Bon, je me ferais bien caresser l'arrêt du cul, mais bon, ça c'est comme vous voulez. Bon, ouais, moi je viens avec un rasoir.
2: Tu viens avec ta raie déjà ?
0: Je viens avec ma raie, je viens avec mon rasoir.
1: Ouais.
0: Si le cœur vous en dit de me raser l'arrêt des fesses, bon bah.
1: Ça c'est parfait encore.
0: Je dis bah non, c'est tout.
1: D'accord.
0: C'est tout. Je vous dis pas que je laisserai pas un P ou deux, mais bon. Tu vois, ce que je veux faire en plus, c'est d'essayer d'écœurer les gens, tu vois, pour que vraiment ne reste plus que le noyau dur de nana qui aurait vraiment envie de ça, quoi. Parce que. Le fait de qu'une fille elle a envie d'appeler et dire oh putain s'il faut que je rase le cul qui me pète dans le cul, qui me pète dans le nez, tu vois, forcément la nana se dit bon laisse tomber ce mec là c'est un gros cadeau en plus que c'est un con. Alors il amène rien, c'est un con et en plus c'est un crado, donc moi j'invite pas un mec comme ça.
1: Ouais alors non moi j'appelle pas pour avoir Max et moi mais parce que j'aime bien les expériences nouvelles, des gens nouveaux, rencontrer des gens et
0: bah attends mais qu'est-ce que tu crois que moi c'est pour aller voir une auditrice c'est tu crois que j'y vais vraiment dans l'intérêt de voir s'il y a vraiment des filles canons qui m'écoutent et qui sont seules et qui sont prêtes à délirer la nuit avec moi. J'y vais pour rencontrer des gens aussi, mais rencontrer des gens. Moi je sais que je suis un mec sympa, je sais que je suis un mec intéressant, mais non, mais attends, mais les gens le savent, puisqu'ils m'écoutent tous les soirs, puisqu'elles m'écoutent et qu'elles appellent, donc c'est quelque part, elles sont intéressées par ça. Moi, je ne sais pas qui est Véronique, je ne sais pas qui est Claire, je ne sais pas qui est Émilie, donc moi, je vous demande un peu plus, parce que vous me connaissez, vous connaissez le son de ma voix, vous savez quels sont mes délires, que j'aime bien rigoler, quels sont mes pratiques, mes théories sur certaines choses. Moi, je vous connais pas, donc c'est normal que j'essaie de me renseigner un peu plus.
1: Ouais, mais justement...
0: Mais merde, putain, mais c'est normal, merde.
1: Pourquoi tu te prends mal comme ça, hey,
0: mais je rigole, là, je suis en train de faire de la comédie. Tu vois, par exemple, Véronique, là, je m'aperçois que tu n'as pas d'humour. Donc là, toi, déjà, c'est.
1: Ah, tu te trompes, Max.
0: Bah oui, mais là, si tu vois pas que je suis en train de délirer, que tu me dis calme-toi du genre premier degré. Donc déjà, Émilie, autre chose. Moi, je veux des gens qui ont de l'humour, qui me connaissent par cœur.
1: Je te connais pas par cœur, c'est bien ce que je te dis.
0: Bah oui, mais moi, il me faut
1: des. C'est de rencontrer des gens qu'on connaît pas. Si on fait
0: ouais, bah attends, putain, tu vois bien que je délire quand même, merde. Pourquoi pas Véronique de Paris 26?
3: Parce qu'il a des gros doigts, c'est tout.
0: C'est t'as raccroché au nez? Espèce de gros porc. Avec ses gros doigts. Ah là là, le manchot celui-là, alors putain. Sans déconner. Oh là là là là là là. Tu comprends Véronique? Il faut me comprendre. Moi je suis un mec, attends. D'ailleurs je vais pas me le cacher.
1: Non mais tu pars au quart de tour, c'est tout.
0: Mais parce que je taquine, c'est pour faire du strass, sinon on se fait chier, sinon il y aurait des blancs toutes les deux secondes à l'antenne, ma pauvre. Ah, elle est pas drôle, elle.
1: Mais si, je suis drôle,
0: Max. Non, t'es pas drôle. Reste avec nous, mais t'es pas drôle. Véronique, 28 ans de Paris. Véronique, bonsoir.
4: Salut, Max.
0: Ouais, ça va?
4: Ça va, et toi?
0: Ouais.
4: Alors, il paraît que tu cherches un endroit pour venir boire un verre. Donc, moi, il n'y a pas de problème. À condition que vous foutez pas le bordel. Hein.
0: Non, mais attends, Filda, il dit non tout de suite. Filda, il t'a entendu dire. Ouais, bon, salut, t'as dit non tout de suite.
2: Je le sens.
0: Tu sens le coup foireux?
2: Ça foire.
0: Pourquoi?
5: Il est super lourd, Filda.
2: Ça foire.
0: Pourquoi?
2: Parce que je le sens.
0: Ouais, mais dis-moi pourquoi?
2: Parce que j'ai le nez pour les nanas, tu comprends?
0: Bon, Véronique.
4: Ouais. Laquelle?
0: Non, 28.
4: Celle qui est drôle.
0: Non, mais bon, on sait pas encore. Oui, pour l'instant, ouais, enfin bon.
4: Ok.
0: Véronique.
4: Ouais.
0: Bon, tu parles devant ton esquimau, s'il te plaît?
4: Mais je suis devant.
0: Voilà, la bouche. Qu'est-ce que ça nous propose, s'il te plaît?
4: Ben, moi, j'ai fait du punch.
0: Pas d'alcool, moi, putain. Elle me connaît pas.
4: Non,
0: elle me connaît pas.
4: J'ai du coca, j'ai du.
0: Ah, elle est à côté. Oh là. Véro.
4: J'ai la rame en bas de la maison qui est ouverte toute la nuit.
0: Oh, bah, c'est bien, ça va faire plaisir encore ça. La rame qui est en bas. Qui te dit que c'est pas un blague, quoi? Hein?
4: Non, il est très gentil. Hein.
0: Bah, d'accord, ok. Donc, je sais pas, moi, putain, je sais plus où qui pied dans ces putains.
2: Là, tu bon, galérer, là.
0: Véro de 28 ans, t'es dans quel arrondissement?
4: Dans le 12e.
0: C'est où ça?
4: Place de la Nation.
0: Oh là, c'est trop loin ça.
4: Attends.
0: Oh, là. Oh ça fait loin, non, ça fait loin. Attends, on a Neuilly, ma chérie.
4: Moi, je suis pas loin du tout, je suis à Porte de Champéret.
0: Qui?
4: Véro, en fait. Non, bon, bref, je suis pas à Porte de Champéret, je suis à Clignancourt, là, désolé.
0: Elle a pas drôle là?
4: Ouais, elle a pas drôle.
0: Ben, pas drôle, je te note pas drôle, toi, pour vous te reconnaître. Déjà, Véronique, entre parenthèses,
4: mais
0: pas drôle.
4: Mais là, tu te plantes, quoi. Comme quoi, tu vois des gens carrément trop rapidement, tu te plantes grave.
0: Bah ouais, mais je m'en fous, moi, je suis là pour faire vite, on n'a pas le temps, c'est en direct live. Il faut que dans 8 minutes, on ait choisi, on n'a pas le temps, je vais pas faire un exposé.

0: obligé de donner des. Je vais pas donner les notes après-demain. Hein.
1: C'est clair.
0: Ah oui, c'est clair.
1: Et tu mets dans un chapeau et tu ressors.
0: Ouais, c'est ce qui va se passer. Bah, la petite Émilie, la première, elle me semblait correcte.
1: Merci hein? Pour les autres. Hein.
0: Ah, Manu, Fildar aussi.
2: Ça, on prend ça.
0: Bon, alors ça, on prend déjà ça.
2: On met dans le sac.
0: Manu, c'est pas en gémissant que tu vas me trouver de la nana.
2: Il y a plus de place. Plus.
0: Bon, alors. Tu me vires mémé, là, déjà. Jacqueline, tu me vires mémé. 40, 57 ans déjà, tu me mets, tu la remercies, tu lui envoies un sonotone avec une photo dédicacée, plus un abonnement d'un an à Dentiemag. Hein. Comment le nettoyer, comment l'emmener en vacances, comment dépanner, comment une dent cassée sur un truc, comment on peut faire tout ça. Tu m'envoies tout ça plus rapidement. Hein. Et Véro. Pas drôle, mais mine de rien, le fait de se revendiquer d'être pas drôle, donc on sait que c'est une chieuse. Les chieuses sont pas mal. Non, mais tu sais, de pas être drôle, généralement, on se rattrape sur le physique. Ok, je suis pas drôle, mais je suis belle. Ah ouais?
1: Mais je suis drôle.
0: E égale M6. Non, mais là, c'est la théorie de Pythagore. Pythagore.
2: Ah oui, ouais, bah
0: si
2: ouais.
0: Nous écoute,
2: ouais.
0: Qui nous appelle d'ailleurs au passage, qui nous passe un petit bonjour. T'es vraiment un fils de pute avec les nanas, me dit-on. Oui, je sais. Non, mais je sais que de ce côté-là, là, je serai intraitable. Je serai intraitable. C'est au même titre que Louis XVI avait été une pute avec Margaret Duras.
1: Je viens
2: de parler ça.
0: Ah voilà. Bon alors.
1: Max, dis-toi.
0: Qui c'est qui dit ça?
1: C'est moi.
0: Laquelle?
1: C'est Émilie.
0: Hein?
1: Excuse. Non,
2: c'est bon toi, c'est
0: Émilie.
2: Bon.
1: Ouais.
0: Bon. Ah mais toi Émilie, c'est bon.
1: Ah ok, d'accord. Ouais.
0: Toi t'es dans le sac.
1: Bah, je suis une.
0: Hein?
1: Ok.
0: Ouais.
1: Pas de non, problème. Avec,
0: t'as l'air sympa toi. D'ailleurs pour fêter ça, un prout. Déjà, pour commencer déjà, carte sur table. Je prout. Parce que moi je suis un mec correct. Je prout ici pour pas prouter là-bas.
2: C'est sympa.
3: C'est ça qu'on aime en toi.
0: Et je vois pas pourquoi j'irais gazer les gens que je connais pas.
3: C'est vrai.
0: Voilà, c'est tout.
3: Et ceux que tu connais aussi.
0: Voilà. Non mais vous c'est. C'est pas, non, ça sent
3: c'est
0: pas.
3: C'est habitué à force.
0: Non, mais on s'en sent pas. Attends, c'est. Non, mais ça sent pas. Émilie?
1: Oui.
0: On prend l'adresse et tout ça. On y va, on est prêt à partir.
1: Je t'attends.
0: Bon, Claire.
1: Oui.
0: C'est.
1: Passe.
0: Claire, c'est léger. Hein. Non, mais attendez. Non, mais Manu, les appels, ils vont pas se prendre par le Saint-Esprit. Alors, je pense pas qu'on est sponsorisé par Dieu ou machin.
2: Bah, il faut qu'il y ait l'adresse de non.
0: Ouais non mais là tu me prends le voilà c'est le gris, tu me le colles contre l'oreille. Tu
3: ah, faut par l'autre faire le cake.
0: Avec tes gros doigts tu m'appuies sur les boutons verts qui clignotent.
2: Ouais.
0: Hein comme dirait Fildar, comme dirait Gérard, tu me prends sur les 24 lignes.
2: Okay.
0: Voilà. Et puis sinon la libre antenne également continue toujours, on en a besoin parce que maintenant il n'y a plus que des nanas qui appellent que pour ça. Claire, je sens pas.
1: Bon bah défile-toi vite, Max. Parce que nous on attend sur ce.
0: Qu'est-ce que je fais là? Oh là là, je suis une pute. Oh, vous allez m'en vouloir?
1: Non, c'est toi, je suis pas à choisir comme ça.
0: Ouais, mais c'est question pute quand même. Je trouve que je suis quand même. Ça me fait chier, ça fait un peu pute.
1: De toute façon, tu sais bien. Enfin, te force pas hein, si tu viens nous voir parce que bon, tu te fais chier et que tu te sens obligé, pas du tout. Hein.
0: Bon, on prend votre adresse quand même, on va voir si on passe en garde le number, je vais appeler quand même. Non, mais parce qu'après, moi j'irai bien chez Émilie à préparer un tour. On va aller déconner un peu, on va aller faire du son, on va aller voir les travelots, d'accord? Qu'est-ce que t'en penses, Émilie? Ah bah Émilie, elle est antenne. Qu'est-ce que t'en penses, Claire? Bon alors, bon Véronique de Paris, c'est loin.
1: Laquelle?
0: Non mais Véronique, pardon, du 12e, ça fait loin. Hein. Ça fait très loin, Véro.
1: Je suis déçue.
0: Non mais je sais bien, j'aurais bien aimé, mais Nation, ça fait très loin. Hein.
1: Attends.
0: Non, ça fait loin.
1: Il y a
0: un bon petit quart d'heure facile minimum. Le temps d'aller chez les autres et tout, d'aller à la Nation, c'est au bout du monde. Et après, comme on va aller du côté de Trocadéro, machin, se balader et voir les putes, on est carrément derrière et tout, ça nous fait un chemin pas possible. Non, à moins qu'il y ait un chauffeur routier qui va bien venir te chercher.
1: Attends, moi j'ai une voiture.
0: Eh ben, tu nous suis en caisse, ok?
1: Ouais, mais j'ai un bébé aussi, il dort à ce temps-là.
0: T'as un bébé?
1: Oui.
0: T'as un mari?
1: Non.
0: T'es toute seule?
1: Oui.
0: Ça me branche, hé hey. Elle a un gamin. Parce que j'ai vu le film, tu as vu le film avec Tommy Curtis, comment il s'appelle?
2: Jerry McGear.
0: Vous l'avez vu les filles?
1: Non.
0: Le film avec Tom Cruise qui est sorti il n'y a pas très longtemps là?
1: Non.
0: mortel, il tombe amoureux, en fin de compte, avec une nana qui a un gosse qui a 26 ans, qui est belle à croquer. Et c'est marrant parce que Fildar, je lui ai prêté le film ce week-end, il a eu le même truc que moi. Moi, je me vois bien déjà sortir avec une nana qui a déjà un gosse. C'est mon nouveau truc en ce moment.
1: C'est chouette, alors, j'ai méchant.
0: Ouais, il y a ça et des Converse bleues que je cherche. Non, mais c'est vrai, je cherche des Converse bleues à rayures. Je cherche une femme avec déjà un gosse. Ça me fait bien craquer là en ce moment. Ça, c'est mon truc perso, mais ça, c'est vraiment plus sérieusement. Ça.
1: Postule alors.
0: Non, mais c'est vrai, Véro, sans déconner, déjà, ça t'évite de le faire.
1: Ouais, tout
0: et non, ça me plaît bien ça. C'est prendre la femme avec le gosse.
1: Les papas cool.
0: Mmh, ouais, c'est pas mal ça. Bon, Véronique de Paris, 21 ans, là, pas drôle.
1: Ouais.
0: Bon. Bon, Véronique, 28, c'est bon. On va essayer de gérer ça, on prend l'adresse, on voit ce qu'on peut faire.
1: Ouais, mais pas à 4h du mat' non plus.
0: Non, à 4h du mat', moi j'ai du taf, on est déjà rentré, on fait dodo. Qu'est-ce qu'il y a, Fildar? Qu'est-ce qu'il y a? Ça chauffe? Si, qu'est-ce qui se passe? Il est hors antenne avec Émilie, qu'est-ce qui se passe? Quand même, qu'est-ce qu'il y a?
2: Une grosse info, mais je peux pas le dire.
0: Vas-y, balance. Balance.
2: C'est entre nous, c'est la surprise.
0: Ah non, balance.
2: Non, c'est la surprise quand même.
0: Quoi, je la connais?
2: Mais non.
0: Ah bon? Eh oh.
2: T'inquiète.
0: T'es pas
2: un.
0: C'est pas Assurance Tourix avec le Lédron et le machin et tout le bordel là, Astérix et compagnie, hein. Oh! Enfin, Lédron. C'est sûr, hein. C'est pas là où il y a la potion magique et compagnie, hein. Bon, alors, parce que là, apparemment, il y a de l'info. Bon, Véronique.
1: Elle a pas drôle.
0: Non, elle a pas drôle, ouais, mais. Ah là, t'es pas drôle, pour peu que t'es pas mimi, toi. On promet la soirée, non, hein. Non, mais c'est vrai, attends, on a perdu, hein.
1: Bah, apparemment, t'as le choix, de toute façon, t'as plein de nanas à aller voir. Quoi qu'il en soit.
0: Je sens pas le truc. Je sens pas le. La Véro, elle a pas drôle. Je sais pas pourquoi qu'elle est pas mimi, déjà qu'elle est pas drôle. Qu'est-ce qu'on va.
4: Elle est pas belle en plus.
0: Non, je sais pas, je dis. Elle est pas drôle. Si en plus elle est pas mimi, on va royalement se faire chier là. Hein. Ah là. Qu'est-ce que je fais là?
2: Elle habite où
0: toi?
1: J'habite à Bordeaux.
0: T'habites à Barbès? Voilà, oh c'est pas la porte à côté tout ça. Hein.
1: Arrête, c'est à côté, tu sors la porte de Clignancourt, c'est juste à côté.
0: Oh là, la porte de Clignancourt.
1: Max, Max, c'est clair.
0: Oui.
1: Tu m'entends là?
0: Oui.
1: Bon, nous, on est dans à la limite entre le 8e et le 17e.
0: Mmh.
1: On n'est pas des canons, mais on est des marrantes. Ça compense carrément sur la pas marrante et en plus, elle est pas belle. Oh, mais attends, t'en sais rien si je suis pas belle. En plus, je suis marrante.
0: Ben, ce qui peut être marrant, c'est de dire putain, c'est vraiment marrant comme vous êtes pas belle. C'est drôle comme vous êtes pas belle. C'est vrai quoi?
1: Moi, je crois qu'il faut que tu décides, Max. Faut que tu fasses un choix, là.
0: Bon,
1: là,
0: bah,
1: on a deux pour le prix d'une.
0: Ah, je suis pas à l'aise, là. Je suis pas à l'aise dans mes baskets, là. Non, mais je suis pas à l'aise. Je sais pas quoi faire, là. C'est lourdingue, hein. Claire.
1: Attends, tu peux me passer hors antenne parce que j'ai mon portable qui va couper. Je vais te mettre sur celui de l'autre Claire.
0: D'accord, ok, quitte pas.
1: Ok.
0: Tiens, reprends Claire. Claire. C'est pas possible. Bon, alors. Bien joué. Alors, sur ce coup-là, bravo. Tu lui envoies une cassette vidéo. Alors, bon, Véro.
1: Ouais, Véro, elle a pas de rôle. Par contre, elle a un truc à te dire, c'est que ça peut te décider. Moi, j'adore la techno, j'ai plein de trucs de techno. Enfin, en cassette. Désolée. Enfin, j'adore la techno, donc si vous voulez en passer, ce serait carrément cool. Mes voisins sont pas chiants du tout, il y a que des jeunes.
0: Non, mais attends, on va pas passer...
3: Et le temps passe.
1: Et le temps passe, la techno non, mais le temps oui.
0: Ouais, mais bon, là...
2: quand même.
0: Ouais, mais là, je me tâte, là. Et... Oh. Non, mais je me dis que, tu vois, la Véro, ça peut être dangereux, quoi. Non, mais... C'est pas une décision prise à la légère, je veux dire...
2: Bah, ce qu'on peut faire,
0: ouais.
2: Si elle ouvre la porte, on le sent pas, on se casse.
0: Même pas, on la fait venir de la fenêtre.
2: Ouais, voilà. C'est
0: pas. Pourquoi pas ça, Véro?
1: Ouais, mais alors ça va être rude parce que moi je donne pas sur la fenêtre quoi.
0: Ouais.
2: À la cour intérieure.
1: Bon, bah sinon vous sonnez à la porte et si je suis trop laide, vous partez en courant.
0: Ouais, mais bon, on s'est déjà fait ça avec une grosse qui nous a retenus, on était mal. Et j'étais absent de l'antenne pendant 4 jours. Hein. C'est-à-dire que j'ai été pris en kidnapping là-dedans. On m'a pas donné signe de vie et c'est au bout de 3 jours qu'ils se sont dit tiens, peut-être que c'est rapport à la nuit de la semaine dernière où il est resté chez une nana. Max, tu te crois trop important, mais je le suis trop important. C'est pour ça que je peux pas me permettre de faire une erreur comme ça, c'est stratégique, c'est un... Putain, sans déconner, qu'est-ce que je fais? Bon, Véro, alors, on y va aussi?
2: Ouais.
0: Allez, Véro, allez.
1: Vous savez vers quelle heure vous passez?
0: On va passer chercher Émilie, on passe se chercher d'abord pour aller chez Émilie.
1: Ok, ça roule.
0: Bon, allez, on va voir ça, ouais, ça roule, là, ça va rouler, là. Bon, allez, on récupère l'adresse, on va voir ce qu'on peut faire. Fildar, on va faire chauffer le moteur. La brasse à côté. Bon, allez, on va y aller. Nous, on va aller faire un petit tour dans Paris. On va vous commenter. Alors, bien entendu, on va continuer. Qu'est-ce qu'il y a, Gaëlle, aussi dur. Qu'est-ce qu'il y a?
3: Je demande une petite pause syndicale d'une minute.
0: Ah bah oui, bah, une petite pause syndicale d'une minute pour faire une petite pause. Ah, t'en as une autre. Victoria, alors vite fait, Victoria. Bonsoir, Victoria. Bah ouais, mais... Ah, oh Finzer, mais il sabote le travail. Lui. Bon, petite pause syndicale, tu peux. Petite pause d'une minute ou deux, là, pour Gaëlle. Pause pipi. Alors, on y va. Et Manu, il a les... Oh là là, les yeux qu'il a, le Manu. Il est sur le coup, le Manu. Il est là-dessus, hein, Manu, quand même. 20 ans, ça va? Véronique, Victoria.
4: Oui.
0: Voilà, je t'entends pas, Victoria, ça va?
4: Oui.
0: Oui.
4: Oui.
0: Bah oui, qu'est-ce que tu veux?
4: Eh ben, je proposais de me joindre à Claire et Claire, qui habite pas loin de chez moi.
0: Ah oui, non, mais Claire et Claire, c'est pas bon, Claire et Claire. Hein.
4: Ah bon, bah tant pis.
0: Ça se fait pas. Au revoir.
4: Au revoir.
0: Oh, d'accord, ok, les euros. Alors, elle va dire, ça c'est le bon moyen. Alors, elle même pas, la fille même pas motivée, j'ai envie de bouger. Mais attends, moi aussi, hein, j'ai pas dit que j'ai senti tout de suite, hein, j'ai bien vu la vie hyper motivée. Ouais, bon, tant pis, au revoir. Oh, ça veut dire qu'on a strictement rien à foutre de voir nos gueules. Ça veut dire que pour elle, on représente rien du tout, qu'on est de, on est du pâté de foie, de la grosse merde. On n'est pas de la merde, ok? Ça soit bien clair et net. Bon, ceci dit, continuez à nous appeler comme des fous furieux pour continuer à la radio libre que nous ferons de ma bagnole. On ira, un peu se balader, quitte à finir plus tôt, on s'en fout. Ah, on finit, on n'a plus pour longtemps, on termine. Allez, après on se barre et tout. Moi, j'ai d'autres trucs à faire. 0800 70 5000 ou 0800 3 08 5000. Manu est là, Gaël également, on fait la petite pause syndicale. Cet extrait de la compilation, alors hein, putain, on l'a retrouvé sur tout le morceau, mais là, une compilation qui est sortie il y a tout juste une semaine, la compilation Métropole Techno, c'est Joey Beltrame 3. Le morceau s'appelle Forklift, vous l'avez peut-être déjà vu dans Technomax d'ailleurs, sur M6, remixé par Lux Letter. Et on se retrouve juste après pour la suite de la Radio Libre. Si vous aimez vraiment la techno, montez ça au fond.

0: Salut, comment ça va?
1: Ben, très bien, ben, je vais vous raconter mon week-end anniversaire, parce que c'était mon anniversaire jeudi, bien sûr, bon, ouais. Là, tout le monde le sait,
2: ouais.
1: Et donc ça a été chaud.
2: Alors 29 ans quand même, c'est extraordinaire.
1: Eh oui.
2: Hein, ça le fait ou pas?
1: Eh oui, ça le fait, ben, un an d'écart, parce que maintenant t'as la trentaine toi.
2: J'ai 30 ans, ouais, donc un an d'écart, c'est ça, ouais. C'est donc les calculs que t'as fait pendant tout le week-end, t'as constaté que t'avais un an de moins que Max.
1: Voilà.
2: Bon, qu'est-ce que t'as fait pour ton anniversaire, mon petit Manu?
1: Alors, bah, pour l'anniversaire, tout d'abord, j'étais en famille samedi à midi.
2: Ouais.
1: Donc, j'ai eu, par ma mère, qui fête son anniversaire mercredi, justement, ben, j'ai eu une nappe pour mettre dans mon appartement.
2: Une nappe, tu veux dire une nappe pour mettre sur ta table?
1: Oui, oui.
2: Sur une nappe de restaurant, j'ai écrit cette chanson. Voilà. Tu connais ça?
1: Non, je connais pas trop.
2: Une chanson qui s'appelle Sur une nappe de restaurant, non, ça te dit rien, Jacques Dutronc, non, rien du tout?
1: Jacques Dutronc, je connais, mais
2: une nappe de restaurant, j'ai écrit cette chanson. Ça te dit quelque chose ou pas?
1: Ouais, ça m'a rappelé quelque chose.
2: Oui. Eh ben, c'est Jacques Dutronc.
1: Eh oui.
2: Sur une nappe de restaurant, j'ai écrit cette chanson.
1: Bon, je continue.
2: Mais ça te dit quelque chose ou pas, cette chanson?
1: Ça me rappelle...
2: Jacques Dutronc, peut-être, non?
1: Ça me rappelle Jacques Dutronc, enfance, donc quand j'ai attendu, mais en fait, j'ai jamais eu trop l'occasion d'avoir ce disque.
2: Eh ben, je vais te la chanter. Sur une nappe de restaurant, j'ai écrit cette chanson.
1: Ah,
2: ça te dit quelque chose? Qui c'est qui chantait ça?
1: Ben, c'est Jacques Dutronc.
2: Eh ben ouais, ben bravo, t'as gagné. Qu'est-ce qui te ferait plaisir que je te la rechante? Avec plaisir. Sur une nappe de restaurant, j'ai écrit cette chanson. Na, na, na, na, na, na, na, na. J'aime bien chanter comme une savate, ça fait du bien. Toi aussi?
1: Après, bon, par ma sœur, j'ai reçu donc un t-shirt de la Guyane.
2: Un t-shirt de la Guyane et une nappe de restaurant? Mais dis donc, t'as été pourri gâté, mon salaud.
1: Après, donc, par Radio France Provence, un sweatshirt et un t-shirt.
2: Ah bah dis donc, un sweatshirt, un t-shirt et un t-shirt de ta sœur plus une nappe de restaurant. Mais attends, mais c'est carrément fabuleux.
1: Et dimanche, donc, mes amis théâtrales, ils m'ont offert...
2: Tes amis théâtrales, c'est vrai que tu fais du théâtre, toi, mon salaud.
1: Eh oui, ils m'ont offert un porte-clés sanglier, parce que l'année 71, c'était l'année des sangliers. Du chocolat. Et puis, j'ai des amis qui m'ont offert un repas.
2: Un porte-clés cendrier, une nappe de restaurant, un t-shirt par ta sœur, un t-shirt et un sweatshirt par tes amis. Non, mais attends, mais t'as été pourri gâté, mon salaud.
1: Et un repas aussi.
2: Hein?
1: Et un repas aussi, un repas offert entre midi et deux.
2: Mais
1: entre,
2: ça c'est pas des cadeaux de merde. Ça c'est pas des cadeaux de merde.
1: Parce
2: que,
1: voilà.
2: Non, parce qu'il y en a qui offrent des fois des montres, qui donnent de l'argent, qui vont offrir des trucs utiles aux gens, tu vois. Et il y a des fois des gens, enfin, on a de la chance d'avoir des gens sur Terre qui ont des amis qui autour d'eux achètent des choses vraiment importantes et essentielles. C'est vrai que de recevoir...
1: Bien sûr, il y a une fille qui m'a offert du chocolat.
2: Oh la conne. Mais sinon, une nappe de restaurant, ça le fait. Ça le fait, voilà. Ça pète à mort.
1: Voilà, et bien, ça déchire. Temps, sinon ça va bien.
2: Allez.
1: Et puis donc, des nouveaux projets, percussion plus Tai Chi Chuan qui va venir bientôt. Donc, bien sûr, des projets pour Radio France Provence dans 6 mois ou 1 an l'année prochaine.
2: Déjà, c'est ça le milieu.
1: Radio Zanzine, je vais arrêter le mois prochain.
2: Bah sûr. Puis c'est ça le milieu artistique, c'est que t'es déjà en train de travailler pour la rentrée, et c'est ce qui se passe généralement en radio et en télé. On travaille déjà pour la rentrée septembre au mois de mars.
1: Et voilà.
2: Et toi, t'es déjà dedans, t'es dans le showbiz, t'es dans le business. On peut revenir sur ton cadeau quand même, le cadeau de ta mère, parce que franchement, c'est rare hein, d'entendre quelqu'un qui se fait offrir une nappe de restaurant, enfin une nappe en tous les cas pour son intérieur. Comment elle est cette nappe? Décris-nous un petit peu les motifs. Il y a des fleurs,
1: il y a
2: quoi?
1: Il y a des fleurs, c'est en relief, et puis bien sûr, c'est rond, parce que j'ai une table ronde, bien sûr. Et puis donc, bien sûr, c'est en relief, on voit bien le soleil, et puis il y a plein de fleurs, plein de... petit point, et puis c'est génial, et puis c'est ce qu'il me fallait pour poser ma table.
2: C'est pas cher. Ah, c'est ce qu'il te fallait pour poser ta table? Parce que toi, t'attendais d'avoir une nappe pour poser ta table?
1: Ouais, bah j'avais des nappes assez merdiques, et c'est
2: d'accord.
1: Pour ça que moi, j'attendais vraiment que quelqu'un me l'offre, que j'ai rien dit, et puis voilà.
2: Ta table ne tenait pas en équilibre tant que t'avais pas la nappe.
1: Voilà.
2: Quel effet ça fait? Ça doit être vraiment, j'insiste très lourdement sur ce cadeau qui est magnifique. Quand on ouvre un paquet comme ça et qu'on tombe sur une nappe...
3: Vas-y, t'es indiscret.
2: C'est quoi l'émotion? Ça se traduit de quelle manière?
1: Ah ben, ça me touche de joie et de cœur et ça me... Et vraiment, j'ai eu peur peut-être que ce soit quelque chose de tous les jours. Et quand je vois ça, je me dis, oh, mon Dieu, j'ai fait de l'effet, voilà.
2: Ouais, le choc, quoi.
1: Le choc, voilà.
2: Disons que t'as cru que c'était un cadeau naze.
1: Voilà.
2: Et en fin de compte, tout le paquet, ça fait... Manu est très ému également, apparemment ça le touche beaucoup.
0: C'est pas grave.
2: Et toi, tu pensais que ça allait être naze. T'ouvres le paquet, et v'là-t-il pas la surprise, c'est une nappe.
1: Voilà.
2: Et là, tu respires, quoi.
1: Voilà.
2: Ah ouais, bah, je veux bien le croire, ouais. C'est... ça c'est du beau cadeau, quoi. Tiens, t'as qu'à nous mimer, d'une manière audio, bien sûr, l'homme heureux, après avoir ouvert ses cadeaux d'anniversaire.
1: D'accord.
2: Allez. Écoutez bien, j'ai pas mis les roulements de tambour de théâtre là, donc tu peux attaquer direct. Hein. Manu entre en scène, improvisation totale, écoutez.
1: Bon, j'arrive. Qu'est-ce que c'est comme cadeau? Ah, je vais voir.
3: J'adore.
1: Ah, je vais l'ouvrir. Bon, je vais essayer d'ouvrir.
3: C'est du vaudeville.
1: Oulala, j'ai pas que c'est pas des merdiques. Oh punaise, oh je suis heureux, c'est une nappe que j'ai eue. Ah, mais tant mieux. Et puis après, qu'est-ce qu'il y a? Des t-shirts? Ouais, chouette, je suis heureux. Des porte-clés sangliers? Ouais.
2: Je suis heureux.
1: Voilà, bon, merdique. Bon, c'est pas grave, je vais pas avoir à prendre la crise de foie. Et après, d'autres t-shirts? Un repas. Génial, je suis heureux, chouette. Vive mes 29 ans. On verra ça l'année prochaine, mes 30 ans.
2: Oh, c'est génial, bravo. Ça me fait penser à un sketch de Danny Boone. Je suis bien, tout va bien. Nanananananana. Toi, c'est pareil, c'est... Ouais, chouette, un t-shirt. Ouais, chouette, un polo. Fais voir que j'ouvre, que j'ai peur. Oh, ouais, chouette, une nappe. Oh non, ça, c'est nul, des chocolats. Je vais avoir la crise deux fois, mais c'est pas grave. Génial, vive mes 29 ans et à bientôt mes 30 ans.
1: Voilà.
2: Ça y est, tu vois, moi aussi, je sais faire du théâtre. Ah, d'accord.
1: Parce qu'il faut être disponible, parce qu'il faut savoir qui est-ce qui va jouer en premier. Donc c'est ça, la disponibilité.
2: Bah ouais.
1: J'avais dit dynamique, mais j'avais dit n'importe quoi. Parce
2: oh
1: que
2: bon, tu sais, mots, voilà. Ça t'arrive souvent de dire n'importe quoi. Hein.
1: Mais c'est disponible, énergie, plaisir. Voilà, cette fois-ci, c'est pour devant.
2: T'as rarement dit des choses qui étaient intelligentes, hein. C'est très rare. Hein. Tu m'as dit tout baigne, même pour les gens qui se plaignent. Tu connais donc Ménélik ?
1: Oui. Oh, je connais ça. Ah, bye,
2: vas-y.
1: Bye.
2: Vas-y, on va improviser tous les deux parce qu'on va faire des impros de théâtre. Vas-y. Tu es la seule qui m'aille, je te l'ai dit sans faille. Reste cool Manu, sinon je te dirai bye bye.
1: Ah, je sais pas chanter en rap.
2: Bon, je commence. T'es prêt?
1: Oui, d'accord.
2: Merde. Bon, c'est pas grave, on a pris du retard. Où t'étais, Manu? Je t'ai cherché partout. T'étais pas au théâtre, t'étais même pas au cinéma. Je t'attendais pour pouvoir faire ces petites impros comme tous les samedis. Mon Dieu, mais où est-ce que t'étais? Super Manu, donc là normalement t'es censé me répondre en improvisant Manu. Hein.
1: Non mais c'est pas chanter en rap, d'ailleurs j'aime pas ça.
2: Je te demande pas si t'aimes ou t'aimes pas, je te demande de faire ce que je te dis.
1: Ah, excuse-moi.
2: Quel naze celui-là alors. Tu te crois où toi? Ici t'es chez moi, dans le Star System, alors avec moi, d'accord?
1: D'accord.
2: Non mais on croit rêver des fois, attention.

0: Et donc les extraterrestres, j'ai trouvé que c'est nul, à part les inconnus qui jouaient très bien. Dans la compo, c'est Pascal Zintimus.
1: Yeah.
0: Et
1: dans l'impro, Manu.
0: Et
1: dans la salle.
0: Et
1: il n'y a que toi que j'ai.
0: Didier Bourdon.
1: Ouais. Yes.
0: Yeah.
1: Ouh.
0: Yeah, yeah. Bourdon, compo, Zintimus.
1: Yes. Attention, c'est à moi. Toi qui nous écoutes ce soir, peut-être que tu vas t'amuser. Il faudra nous appeler au 03 800 5000. Je bafouille, mais c'est pas grave. Je vais continuer avec mon petit Manu. On va partir dans une impro. Alors Manu, qu'est-ce qu'on fait ce soir? Des petites impros de théâtre qu'on attendait hier.
0: À motiver les gens à faire des impros avec moi. Je suis très fidèle.
1: Bon, ça va, c'est bon. T'es à chier,
0: t'es à chier.
1: Hey, t'es à chier quand même. Ouais, reconnais-le quand même, tu peux le dire.
0: Ouais, bon, ça va.
1: Bah dis-le.
0: Chier.
1: N'aie pas honte de regarder les gens quand même quand tu le dis. Vas-y, retourne-toi, dis-leur.
0: Chier. Non. Putain.
1: Non, tu dis, tu te retournes, tu regardes les gens gentiment, Manu, en souriant, tu leur dis, je suis à chier.
0: Oh les gens, je suis à chier.
1: Voilà, et au moins il a de l'humour, c'est super. On va attaquer tout de suite les impros, Manu.
0: Ben oui, sans plus tarder qu'aussi que samedi, je vais aller voir Franck Dubosc.
1: D'accord, alors on t'en a préparé trois impros ce soir.
0: Ah.
1: Alors la première est la suivante, j'ai taffé dessus. Hein. Tu es dans un... Alors on rappelle quand même pour ceux qui ne connaissent pas très bien Manu, pour ceux qui connaissent malheureusement vont entendre toujours la même sérénade et toujours les mêmes textes. Manu est un professionnel du théâtre et surtout spécialisé dans l'impro.
0: Oui.
1: Vous en allez avoir la démonstration tout de suite. Je vais donc lui imposer un thème, Manu.
0: Oui.
1: Tu es donc dans un restaurant.
0: D'accord.
1: Tu es seul à table, tu manges. Et malheureusement, la bouffe, alors que tu étais dans un grand restaurant où tout le monde t'avait dit qu'on mangerait bien, la bouffe est dégueulasse et tu appelles un serveur pour te plaindre. D'accord?
0: D'accord.
1: Écoutez. Manu rentre en scène.
0: Pardon, ah j'arrive tout simplement, oui, pardon, qu'est-ce qu'on mange de bon?
1: Non, on recommence.
0: Ah.
1: C'est que t'es pas au restaurant, t'es à table, t'es déjà au restaurant.
0: Ah oui, d'accord.
1: Tu viens de goûter ton plat, tu appelles un serveur pour te plaindre car c'est dégueulasse.
0: D'accord.
1: Alors que tu es dans un grand restaurant et que tu es très déçu. Donc on oublie, d'accord, t'as déjà commandé, t'as déjà l'assiette, tu viens de manger, tu viens te plaindre. Hein.
0: D'accord,
1: Ne fais pas plus Google que tu... Je peux m'exprimer ainsi. Manu rentre en scène.
0: Berg, qu'est-ce que c'est ce plat? Ah mais c'est horrible. Mais c'est vraiment horrible. Qu'est-ce que c'est de bon? Ah mais c'est vraiment affreux. Ah, c'est des endives au jambon. Mais vous savez très bien que j'aime pas les endives au jambon, surtout que cuisiner dans un bois de conserve, j'ai horreur des bois de conserve. Moi, je fais toujours des choses frais. Et c'est vraiment bon. Là, des bois de conserve, j'en ai horreur. Ça me rappelle petit. Bon, encore petit, ça va, parce qu'il faut les goûter. Mais en plus, vous faites être dégueulasse. Qu'est-ce que c'est ce restaurant? Je vais aller me plaindre au patron. Garçon, s'il vous plaît. Appelez-moi le patron. Ah oui. Ben, je vous dis tout simplement que votre employé, qu'est-ce qu'il cuisine là? Oui, ben d'accord, ben de toute façon vous dites à vos employés, aux cuisiniers, qu'ils fassent bien la bouffe, parce que sinon je rentre plus au restaurant et puis terminé, hein, puisque si c'est comme ça, ben je m'en vais, allez. Parce qu'il n'y a pas de chose à vous supporter, hein, parce que c'est dégueulasse, c'est vraiment affreux, et je suis pas content du tout. Moi qui viens manger rarement, tous les jours je mange ailleurs, ça se passe très bien, et tandis que là c'est horrible. Qu'est-ce que c'est ce restaurant? Ah, c'est un restaurant chinois, vous appelez ça des restaurants chinois? Eh ben punaise, bravo, hein. Eh ben pour ça, ben je vais voir avec les gens qui sont autour de vous, et puis vous allez faire un procès verbal.
1: Le gong vient de retentir. Bon, bah Manu, 3 sur 20. Hein.
0: Merci.
1: Hein? Deuxième. Ah, c'était pas terrible. Hein. Mais j'attendais, moi je voulais que tu rentres tout de suite dans le sujet, que tu appelles le mec, t'es pas content, pas besoin de... Bon, bref, attention, un petit peu moins fort les enfants. Deuxième improvisation de Manu. Autre situation, tu es dans un aéroport, d'accord?
0: Oui.
1: Et tu es un homme d'affaires. Et l'avion que tu dois prendre pour aller à Rome, pour faire du business, malheureusement, est complet. D'accord, mais il faut absolument que tu prennes cet avion. Donc tu es face à l'hôtesse, tu sais, au guichet pour avoir ce billet. Il faut absolument que tu essaies d'expliquer à l'hôtesse que tu es en face de toi, tout en essayant peut-être de la séduire, que tu es un homme d'affaires. Il faut absolument que tu prennes cet avion pour Rome, c'est extrêmement important. C'est une question peut-être de vie ou de mort dans le business, d'accord?
0: D'accord.
1: Attention.
0: Oui, oui, oui.
1: Manu rentre en scène.
0: Pardon, excuse-moi, il faudrait que je prenne l'avion pour... Ah oui, aller voir l'homme d'affaires. Bon, bah, c'est à tout prix, faut que je... Oui, je suis un homme d'affaires, je vous dis tout simplement. Qu'est-ce que vous voulez? Je veux aller à l'hôtel parce que vraiment, je vais prendre l'avion. Il faut à tout prix, je prenne cet avion pour aller à Rome. Parce que je suis le directeur de l'aéroport Air France.
2: Le petit Manu est attendu à l'accueil, merci.
1: Continue toi.
0: Ah oui, attends, je cours. Ouais. Ah, merci. Oui, je sais pas qui c'est, vous le devinez. Et puis donc, je dois à tout prix, parce que c'est vrai que je dois dîner avec
2: des amis. Tout de suite, on embarque pour Port-au-Sac.
0: Merci. Merde. Qu'est-ce qui se passe? Mais à tout prix, vous devez parler. À quelle heure il est le prochain départ? Oh putain, il faut que j'attende une heure.
2: Départ du vol pour Rome, embarquement immédiat.
0: Bon, bah, je vais courir vite. Bagage, c'est bon. Bon, je vais y aller. Je commence. Ah, non, je panique. Ah putain, mais j'ai rien oublié. Merde, mon portefeuille. Bah, je peux plus retourner.
1: Ah mais c'est dingue, hein, ce que t'es bon, hein.
0: Merci.
1: 2,5/20.
3: Ouais, pas mal.
1: Non, c'est bien. Aucun progrès. Dernière situation, Manu.
0: Oui.
1: Avant qu'on se quitte.
0: D'accord.
1: Et après, on aura Fred, une demoiselle qui fait du théâtre à Dax et apparemment qui a été très impressionnée, je pense, par ce que tu es en train de nous donner sur l'antenne, hein, ce côté affligeant. Imagine-toi, tu es seul, assis sur un banc.
0: Oui.
1: Et tu fais le point sur toi. Donc tu parles dans ta tête, mais tu parleras tout fort. Tu fais le point sur ta vie privée, sur ta vie professionnelle et sur ta vie amoureuse. Est-ce que tu en es capable?
0: D'accord.
1: Très bien. Et réponds aux questions, ça fait plaisir. Donc je rappelle, tu es seul sur un banc. Imagine que tu parles tout fort et tu parles et tu fais le point donc sur ta vie privée, professionnelle et amoureuse.
0: D'accord, pas de problème.
1: Dernière impro de Manu. Manu rentre en scène.
0: Ah, ben j'en ai marre. Oh ben punaise, oui ben j'en ai marre parce que j'en ai marre. Puisque tout simplement ce qui se passe c'est que ça va pas dans la tête. J'ai eu l'injection le 7, donc...
1: Mais là tu parles à personne, là, tu parles tout seul. Hein.
0: Oui, c'est ça. Mais j'ai parlé à personne. Hein.
1: D'accord.
0: Ouais, donc le 7 février j'ai eu l'injection et puis donc je suis fatigué, je suis crevé. Bon heureusement que je pense à Max au Star System pour mes jeux d'impro parce que c'est intéressant. Mais là, ouf, revenons à mardi 8. Ben, mardi 8, je suis allé au cours. Ah, c'est génial. Bon, c'était splendide, ça va, les cours, ça va. Je sais qu'on va faire un spectacle début mai. Mais ce que vous savez pas, c'est qu'on sait pas les dates. Hein. Bon, ben, enfin, je vais réfléchir. Et puis, bien sûr, j'ai pensé, je vais dire, qu'est-ce que je vais dire à Fidel, qu'est-ce que je vais dire à Manu. Ah, voilà.
1: Donc, je crois que là, on a touché le fond. Je dirais un petit 1,5/20. Hein, qu'est-ce que t'en penses?
0: Ça, bah, c'est pas terrible.
1: Bah, c'est pas terrible. C'est surtout pas terrible, ça vient surtout pas terrible de ta part, oui, c'est sûr, oui. Franchement, Manu. Tu
0: oui.
1: sais, quand tu dois improviser, t'es seul assis sur un banc et tu fais le point sur toi, t'as l'impression que tu parlais à quelqu'un.
0: Mais non, quand je parle seul, je parle à quelqu'un, mais en fait, je parlais seul, vraiment, je parlais pas à quelqu'un. Hein.
1: Décontracte-toi, écoute-moi ça.

0: Ça va pas mieux là?
1: Oui.
0: Non, franchement, attends, tu nous as fait n'importe quoi. On a Fred avec nous, 18 ans de Dax, qui est une demoiselle. Bonsoir Fred.
2: Bonsoir.
0: Et donc t'as écouté ce qu'a fait Manu, tu fais toi-même du théâtre.
2: Ouais.
0: Et alors toi, tu penses pouvoir mieux faire?
2: Ouais, je pense pouvoir mieux faire, ouais.
0: Alors on va écouter Manu ce que fait Fred.
1: D'accord.
0: On va te mettre dans une des trois situations, d'accord? Donc on est au restaurant, tu es dans un grand restaurant qu'on t'avait conseillé, tu dînes seul ou tu déjeunes, comme tu veux. Et au moment donné, la nourriture t'est arrivée devant toi, tu goûtes et tu t'aperçois que c'est pas très bon, même dégueulasse. Et à ce moment-là, tu viens te plaindre à un des serveurs, d'accord?
2: Ok.
0: Attention. Silence dans la salle. Le rideau se lève. Et Fred entre en scène.
2: Monsieur, monsieur, s'il vous plaît. Monsieur, oui, vous pouvez venir, s'il vous plaît. Oui. Écoutez, voilà, je viens de goûter, là. Je sais pas comment vous vous appelez ça, franchement. Des riz de veau, poêlé, enfin bon, je sais pas du tout, hein. Mais c'est franchement ignoble, quoi. La crème fraîche, je vous ai mis la crème fraîche dedans, je sais pas, elle a un goût passé, mais tenez, goûtez. Goûtez, franchement, c'est dégueulasse, quoi. Je suis désolée, je suis franchement outrée, quoi. Bon, pour le par rapport au prix que je vais payer, je pense pas que ça vaille le coup. Donc, est-ce que je pourrais avoir affaire au directeur de l'établissement, s'il vous plaît? Bon, ben, je vous remercie. Oui, monsieur, oui. Voilà, ben écoutez, je viens dans votre restaurant, j'ai réservé là depuis 2 mois. Bon, d'accord, vous avez du monde, je sais bien, bon, que ça tourne, ça marche, mais enfin, franchement, je sais pas comment. Je viens de goûter vos plats. Par rapport qualité-prix, je sais que manger au petit chinois du coin, c'est vraiment meilleur. Voilà, oui. Et je compte pas payer, quoi. Je sais pas, qu'est-ce que je dois faire, là? Je mangerai pas ça, même ma grand-mère cuisine mieux. Et c'est pour dire, oui. Oui. Non, non, non, je compte pas manger ça, non, du tout. Du tout, voilà. Oui.
0: Pas mal du tout. Pas mal du tout, effectivement. Ça fait combien de temps que tu fais du théâtre?
2: Ben, j'en ai fait à peu près, ouais, 5-6 ans, ouais.
0: Manu.
1: Oui.
0: Tu te rends compte un petit peu du fossé qui entre toi et elle, quand même?
1: Ouais, mais j'étais fatigué, comme j'avais dit. Aussi.
0: Ouais, c'est
2: Manu,
0: ça, ouais.
2: Manu, assure pas trop, hein.
0: Ouais, Manu, quand même, merde.
1: Ouais, d'habiter la semaine dernière, j'étais en forme et tout, et puis donc là, j'ai eu mon injection, y a pas très... On a sa vérité en plus, hein.
0: Oui, je te crois, ensuite tu te fais injecter, effectivement, dans ces cas-là, mollo, Manu, hein.
1: Ouais.
0: Ouais, il faut te reposer un petit peu. Arrêtez! Ils sont en train de se moquer de Frédéric. Non mais c'est pas vrai.
2: Elle est mon cœur.
0: Mais c'est pas vrai, c'est pas du tout ce que je voulais dire. Dax, la fréquence de Fun Radio Dax de Manos est devenue des feignasses, ils me mettent plus les fréquences. C'est quoi la fréquence de Dax?
2: 95.3.
0: 95.
2: En fait, parce que là où je suis, je capte pas vraiment, quoi. Je capte que quand il fait beau.
0: Ah, il fait beau donc en ce moment?
2: Ouais, enfin il pleuvine, mais bon, ça dépend du temps.
0: Ah, c'est peut-être pour ça que t'entendais Manu un petit peu mal, c'est pour ça,
2: ouais,
0: que quand
2: voilà.
0: Il pleut, t'as ton portable qui sonne là?
2: Non, c'est pas le mien.
0: D'accord, Manu, dis donc, il y a ton portable qui sonne alors.
1: C'est donc. Là, j'ai essayé un téléphone fixe.
0: D'accord, Dax, c'est où dans quel coin? C'est dans les environs de...
2: C'est dans le sud-ouest, c'est près de Biarritz.
0: Ah d'accord, ok, très bien. Biarritz, et puis il y avait une autre... où est-ce que c'était déjà où j'étais allé, moi, 2-3 jours, c'était vachement bien. Juste à côté de Biarritz.
2: Anglette, Bayonne.
0: Non, une autre... un truc balnéaire, un truc... juste à côté de Biarritz, c'est
2: comme... Bidard.
0: Hein?
3: Andaille.
0: Non.
2: Saint-Jean-de-Luz.
0: Saint-Jean-de-Luz, voilà, superbe.
2: Ouais, ben je bosse à côté, quoi.
0: D'accord, ok, très bien. Ok, très bien. Bon, en tout cas, c'est très sympa de nous avoir appelé. Fred, tu fais quoi dans la vie?
2: Ouais, et... pardon?
0: Super, ça fait plaisir. J'aime bien quand les gens, tu leur poses une question, tu fais... Ouais.
2: Non, mais j'entends mal.
0: Tu fais quoi dans la vie?
2: Je suis en train d'étudier la coiffure, là.
0: Eh ben, c'est bien. Eh ben, écoute, on te souhaite... Qu'est-ce qu'il y a? Pourquoi vous moquez? Putain, mais c'est un beau métier.
4: Quoi, je ne sais pas moquer, moi. Hein.
0: C'est chiant, par contre, parce que c'est un métier difficile. Coiffer des cheveux gras, enfin, laver des cheveux gras, bah, t'imagines un peu?
5: Mais je me moque pas.
0: Ah, quelle dégueulasse, bah.
2: Ouais,
0: ben,
2: bosser la radio, c'est pas forcément mieux.
0: Ben, j'ai pas dit, mais au contraire, j'ai dit, c'est très courageux de ta part, il se moquait. Moi, je crois que c'était un beau métier.
4: Mais on se moque pas.
0: Si vous vous moquiez.
4: Non.
0: Si elle a dit, je me suis pas moqué. Si vous avez rigolé. Si vous avez rigolé.
5: Non, parce que moi, c'est un métier qui m'aurait plu si j'avais été gay.
0: Tu pas. Oh, tout de suite, putain. On salue tous les homos qui nous écoutent ce soir. 50% des gens qui nous écoutent sont homos. Alors on vous salue. Bien sûr, bah évidemment qu'on en connaît plein. Mmh. Bon, très bien Fred, merci de ton appel en tous les cas. Puis on espère qu'il fera beau pour que tu puisses nous écouter le plus souvent possible.
2: Ouais, ben je peux faire un petit coucou.
0: Bah vas-y, coucou. Voilà, très bien, c'est passé. Puis quant à Manu d'Aix-en-Provence, on te souhaite bon courage et puis bonne injection et puis à très vite.
1: Bah oui, mais ça va, il n'y a pas de problème.
0: Bon, écoute, repose-toi bien, tranquille pépère. Et puis peut-être qu'on t'aura demain ou après-demain si t'es en forme, d'accord?
6: Commence à te déchirer des affaires, à te lécher partout.
3: Ah, c'est comme ça, toi, carrément.
6: Ah oui, non, mais moi, c'est comme ça.
3: Ouais, mais le but du jeu, c'est quoi? C'est de se faire surprendre, c'est d'imaginer qu'on pourrait se faire voir.
6: Surprendre, je voyais aussi un peu à quoi ça fait avec les bichonnets.
3: Donc, t'aimes bien ça?
6: Ouais, j'aime
3: ah,
6: bien.
3: Ah ouais, d'accord, faire l'amour, genre avec les fenêtres ouvertes et en imaginant qu'il y a un vis-à-vis qui puisse tomber dessus?
6: Ouais.
3: Ah ouais, carrément, moi, je peux pas, ça.
6: Mais disons que j'aime bien aussi un peu le côté intime, quoi. J'aimerais pas me faire voir par tout le monde. C'est un peu côté intime, quoi. J'aimerais pas me faire voir par tout le monde non plus.
7: Bah oui, non, c'est pas un bésodrome non plus, quoi.
6: Non,
7: c'est
6: oui.
7: pas un lit en forme de cœur avec 70 mecs qui sont en train de se branler.
6: Exactement.
7: Pendant qu'on fait
6: beaucoup.
7: Ah oui, parce que là, c'est pas du tout. Moi, je travaille à la prévention routière. Et j'aime me faire lécher de la part de Popiette qui a 15 ans, bien sûr. L'autre, il a 15 ans, il travaille à la prévention routière.
6: Il a raison.
7: Il a raison.
6: Non, mais tu sais, c'est bon. Le côté aussi assez.
7: Tu me disais plutôt de te faire accrocher parce que tu
6: oui,
7: parlais pas de.
6: J'aime bien accrocher, j'aime bien dominer aussi.
7: Et te faire. Parler dans la forêt de te faire abandonner?
6: Ouais, non, mais pas abandonner, disons qu'après. Donc le mec se retourne et lui maintenant prend les choses en main et après ma tâche, ouais.
7: Et l'histoire du mec qui prend une nana en autostop. Tu connais ça?
6: Non.
7: Ah, j'aime bien. C'est un mec qui roule et puis il voit une fille qui fait du stop. Bien sûr, il la fait monter dans sa voiture. Il commence à engager la conversation en lui demandant ce que fait la fille dans la vie.
6: Mm-hmm.
7: Et la nana lui dit, vous faites quoi? Elle dit, bah moi, c'est ça, je fais des tours de magie. Ah ouais, c'est vrai, c'est ouais, je te jure. Et à moi, puis je fais des transmissions de pensée. Oh, la nana, elle est sur le cul, elle dit, mais ça, c'est un truc qui s'apprend, c'est inné. Non, ça se transmet, on peut apprendre le don de découvrir un petit peu ce qui se passe dans la tête des gens. Ah, là, elle est super impressionnée, l'autostoppeuse, et puis le mec, il fait ni une ni deux tout en continuant sur la route, il commence à sortir, il arrive dans un petit chemin, il arrive dans la forêt, justement, il demande à la nana de sortir. Et puis il dit, bah tiens, je vais te faire une démonstration. Alors la nana dit, ah, elle est pas taise, tiens, je vais apprendre la transmission de pensée, c'est génial, je vais peut-être gagner du fric avec ça. Puis le mec, il sort, tranquille, il ouvre le coffre, et puis du coffre, il sort une corde, il prend la nana, il l'assoit, il dit, tiens, assieds-toi, mets-toi contre l'arbre, là, justement, tu vois, c'est par rapport à toi.
6: Mm-hmm.
7: Et puis il commence un petit peu, il dit, t'inquiète pas, ça va bien se passer, puis il commence à l'enchaîner, quoi, autour de l'arbre avec sa corde, et il fait un gros nœud, la nana, elle peut plus bouger. À ce moment-là, le mec, il commence à se dessaper, il se fout à poil, il commence à enlever sa culotte à la nana. La nana, il dit, oh, je comprends ce que vous allez me faire. Dit, tu vois, ça commence à venir. Ah, elle est pas mal, elle est mignonne quand même.
6: Ouais.
7: Ah, c'est une histoire de viol. Elle était mignonne, la nana. Elle avait 25 ans, elle était plutôt jolie. Lui, c'est un routier, 70 balais, plutôt sympa. Non, 38, il lui manquait une dent devant.
6: Il
7: a rien dit. Attention, je suis un routier pervers, j'ai 35 ans. J'ai une jambe qui me permet de pas courir, faire du 100 mètres en 10 secondes, j'ai une manquine dedans. Oui, bon ben, ouais, bon ben, bonne réponse. Voilà.
6: Bravo.
7: Voilà, enfin bon, ça...
6: Ah voilà.
7: Ouais, c'est plutôt pas mal.
6: Mais
7: bah moi, quoi d'autre encore? Donc toi, c'est de faire attacher, donc avec des menottes et tout ça, quoi.
6: Ouais, ouais.
7: Bon, bah d'accord. Moi, j'ai un lit en fer forgé, ça peut le faire, quoi.
6: Ah ouais, ça peut.
7: Hein? Ah, ça peut le faire. Hein. Un coup de fouet, un coup de machin,
6: ah,
7: un coup de martinet.
6: J'ai jamais essayé, mais pourquoi pas?
7: Ouais,
6: pas trop fort quand même.
7: Non, bah juste de quoi laisser quelques cicatrices pour que tu te souviennes de moi.
6: Ah bah oui.
7: Hein? Puis voilà, quoi.
6: Ouais, pourquoi pas.
7: Non, mais ça peut être très sympa.
6: Non,
7: un petit coup de fouet, non?
6: Ouais, mais j'étais voir le film romantique en plus.
7: Ouais.
6: Ouais,
7: mais m'en fous. J'en fous de romantique, y a pas de romantique.
6: Non, mais c'est pas de romantique.
7: Non, mais je plaisante.
6: Ouais.
7: Bien sûr, ça peut être très intéressant.
6: Oui.
7: Bon, bah très bien, bah écoute, au plaisir, et puis un de ces quatre, hein, donc un petit coup de fouet, machin, un petit truc comme ça, un petit délire.
6: Ouais, tout ce que tu
7: voilà,
6: veux.
7: Voilà, voilà, comme ça, voilà.
6: Comme ça, là.
7: En plus, c'est vrai?
6: Oui.
7: Ah, bah tu vois, comme quoi.
6: Oui,
7: c'est le truc de Zorro, c'est con, c'est Zorro, c'est AZ, Z comme Zorro.
6: AZ
7: comme Zorro, hein, tu le savais, ça, Z comme Zorro, tu le savais, ça, tu le savais, toi?
6: Je le savais.
7: Bon, comment tu le savais?
6: Bah, je sais.
7: T'es dedans, toi, ou?
6: Ouais.
7: Ah, d'accord, ok, très bien. Ok, très bien. Attention, moi, je vais arriver, donc, un petit coup de fouet, ou alors j'arrive et
6: c'est bien, ça.
7: Un cavalier, l'autre, t'as l'accroché au lit de Max et tout. Ah, vas-y, doucement, l'autre, il arrive et tout. Toi, il arrive. M comme Max.
6: Ouais.
7: Ça peut donner, hein.
6: Après, je ferai, regarde, j'ai un super tatouage et tout.
7: Ouais, à vie et tout, génial. Non, on plaisante, hein, bien sûr. Hein. Rassurez-vous, on n'est pas du tout des adeptes du sadomasochisme.
6: Non,
7: pas,
6: non.
7: On est dans notre tête. C'est-à-dire que moi, j'aime bien ça, plutôt marteler le cerveau, mais de là à mettre en exécution, non.
6: Non.
7: À part de temps en temps, en semaine, où je vais dans des boîtes de cul, comme ça, j'y vais avec mon équipe.
8: Chez
7: Démonia.
8: C'est
7: pour ça que tout à l'heure, je me secoue, je me suis acheté en or massif un bouchon d'anus.
8: Ouais.
7: Hein? Ça.
8: Faut s'y faire,
7: ouais. Ah, faut s'y faire, hein. Tu connais ça, Emma?
6: Ah non, pas du tout.
7: Jackie, on va récupérer Jackie. Ça t'arrive, toi, de temps en temps, d'avoir un petit bouchon d'anus?
9: Pardon?
7: Un petit bouchon d'anus?
9: Non.
7: Ah, un petit bouchon! Tu sais à quoi ça sert, Jackie?
9: Ouais.
7: Tu pensais quoi, un bouchon d'anus?
9: Un bouchon, c'est pour se mettre dans le derrière.
7: Ah, exactement. Emma, tu sais pas ce que c'est?
9: Bah.
7: Ah, bah alors, il faudrait que t'ailles
9: dans des sex shops.
7: Ah, t'as 20 ans. Non, non, faut pas aller dans des sex shops. Quoi non. Que si.
8: Ouais.
7: Ils vendent ça dans les,
8: je pense.
7: Ouais, ils vendent de la petite cam comme ça. On vendra fil d'art. De toute façon, tiens, avant d'aller à la loco, par exemple.
9: Oui.
7: Emma, tu me fais un petit cadeau. Oui. Tu vas juste en face. Tu vas dans un truc de cul, là. Ils font des trucs de string.
9: Ouais.
7: Hein? Tu m'amènes, vous m'amenez deux, trois. Vous me balancez pendant mon mix deux, trois bouchons d'anus dans la gueule. Genre, les mecs, au lieu de lancer des briquets, ils lui lancent des bouchons d'anus, des martinets, le mec est déjà pas catalogué, hein, DJ Sadik.
8: Là, ils en font des spéciales, justement, DJ avec des lasers.
7: Ah, avec des DJ Sadik.
8: Tu tires les fesses, ça fait un laser.
7: Non, non, non, faut une boule à facettes, ça transforme comme ça, c'est dans les narines et tout, t'as l'impression d'avoir des carreaux, c'est bien, quoi.
9: Ou un petit string.
7: Ah, j'ai jamais mis ça, mais alors en panthère, éventuellement, quoi. En tu mets des strings, toi, Emma?
9: Quelquefois.
7: Ouais, quelquefois? D'accord, ouais, ouais.
9: Pour faire plaisir à l'homme que j'aime.
7: Ah, t'as déjà aimé dans la vie, Emma?
9: Non.
7: Non, mais sérieusement?
9: Non.
7: Non, jamais? T'as jamais été amoureuse?
9: Oh, si.
7: Si, déjà, quand même, d'accord. Donc,
9: quand même, non, non, non.
7: D'accord, ok.
9: C'est beau l'amour.
7: Pardon?
9: C'est beau l'amour.
7: Je ne sais pas à quoi ça ressemble à quoi l'amour?
9: Ça ressemble à quelque chose de merveilleux.
7: Ah, putain, si vous en avez, que vous en avez. Hein, Jackie, quoi?
9: Oui.
10: Est-ce que je peux. Elle sert un gros fantasme, Emma.
9: Oui.
10: Dans un hélicoptère.
9: Ah oui, oui, je l'ai. Je l'ai, oui, je l'ai. Dans l'avion, dans l'hélicoptère.
7: C'est vrai?
9: Oui.
7: T'aimerais ça, faire ça dans l'hélicoptère?
9: Ouais, ouais.
7: J'ai
9: déjà fait ce fantasme, mais je le fais souvent, et avec les portes vertelles noires, tout en noir.
7: Sans déconner, t'entends ça, Jackie?
9: Ouais.
7: On l'a, l'hélico, là, on doit l'avoir, d'hélicoptère en plus. Non, on l'a pas?
8: Ah,
9: hélicoptère.
7: Hélicoptère? Attention, le fantasme va se réaliser. On y va?
9: Ouais.
7: Attention, on y va. Jackie, t'es prêt?
10: Ouais.
7: Elle va jouer dans l'hélico. T'es prête, Emma?
9: Ouais.
7: 1, 2, 3, vas-y. Allez, Jackie, tu dis Jackie. Hein. Tu dis
9: oh,
7: deux, trois.
9: Jackie.
7: Elle décolle, elle décolle, elle décolle, elle décolle.
9: Allez.
7: Et voilà, elle est partie. Hop là.
9: Et ouais.
7: Et ben voilà.
9: C'était pas mal, mais il a pas trop participé.
7: Jackie, on se refait 17 petites secondes de jouissance. Ça dure 17 secondes, le bruit de l'hélico, on s'en fait. Okay. Allez.
10: Ah oui, vas-y, Emma.
9: Oh non.
10: Ah, vas-y, Emma.
9: Ah,
10: oh,
9: Jackie.
10: Ah oui, Emma.
9: Plus fort.
10: Ah oui, Emma.
9: Plus fort.
10: Oui, vas-y, Emma. Vas-y. C'est bon.
9: Oui, c'est
10: vas-y.
9: Vite.
10: Vas-y.
9: Plus vite.
7: On va s'en faire une dernière, hein. On va s'en faire un dernier coup d'hélico. Mais alors là, cette fois-ci, je pense que là, avec avec ce que nous fait Jackie, je pense que là, petite musique comme ça. Hein. Vas-y, vas-y. Vas-y, Jackie.
9: Oh,
10: vas-y. Ah oui, vas-y.
9: Prends-moi fort. Ah oh, oui.
10: Fort.
9: Oh, c'est bon.
7: Qu'est-ce que t'as dit, Jackie?
10: Tu vas exploser.
7: Bon, bah alors attends, garde pour l'instant ton produit à reproduire dans ton zizi. N'explose pas tout sur l'antenne parce que sinon ça va éclabousser les 2-3 qui sont devant la radio. Hein. En tout cas, Jackie, qu'est-ce que tu as à répondre? Je te dis, sincèrement, c'est de la part de Gizi, hein, forcément, 19 ans, département 75. Il est bien évident avec ce genre de comportement que tu as eu sur l'antenne, Emma, très excitant au passage. Emma dit, Emma, tu n'es qu'une grosse pétasse.
9: Ah non, je ne le suis pas.
7: T'entends Jazzy, voilà, réponds à Jazzy qui est sur Minitel.
9: Ah non, non, non, écoute, franchement, je ne le suis pas parce qu'on faut bien délirer dans la vie.
7: Voilà.
9: Si on fait que ça voilà. En antenne, c'est pas que en antenne, je suis pas comme ça.
7: Une pétasse est une idiote, une fille conne, tu es fidèle dans l'amour ou tu trompes facilement?
9: Oui, je suis fidèle.
7: D'accord, très très bien.
9: Il faut être fidèle.
7: Voilà, exactement.
10: Et ce n'est pas parce qu'elle a téléphoné qu'une fois le soir que c'est une pétasse.
9: Exactement.
7: Oh là là là là, mais
9: oui,
7: tu es un.
9: Merci, bravo, mais
7: c'est
9: merci.
7: Dingue, t'es toujours sur le coup. Hein. Je pense que là, pour Jackie, quand même.
9: Mais les filles ne sont pas toutes des salopes.
7: Ah, Jackie.
10: Non.
7: Vas-y, jouis.
10: Oui.
7: Jackie.
10: Oui.
7: Tu vas jouer tout seul dans l'hélico.
10: Oui.
7: Vas-y,
10: oui.
7: Vas-y.
10: Ah, vas-y, oui. C'est bon. Oh, copine. Oh, oui. Oh, oui, vas-y. Oh, ça vient. Oh là là.
7: Bien joué, Jackie, bravo. Ben dis donc, il y a deux filles sur Minitel qui disent putain, mais celui-là c'est un gros porc, un gros cochon, il doit mettre le sexe, ce cochon.
9: Ah, mais ça se voit,
7: c'est qui doit se branler devant son poste de télé, nous dit-on. Hein?
10: Pas du tout.
7: Hein, Jackie?
6: Non, il
7: comme le mec qui se branle, vous connaissez ça? Bah oui.
11: Encore.
7: Ah, ouais, bah ouais, mais bon, là j'en ai
11: balancé c'est des nouveaux.
7: Bon, c'est vrai, Emma la connaît pas, c'est un mec qui se branle devant le film de Canal, qui se branle devant le poste, il éjacule sur le poste et à ce moment-là, il se lève et puis il va chercher une bière et il la boit puis il dit après l'amour, champagne. Le gros beauf. Hein, il y en a deux trois qui se seront reconnus, hein. J'appelle sur Anne justement à propos de pour savoir qui ressemble à cette personne-là. J'habite dans la banlieue parisienne, il me manque une dent.
12: Bah,
7: oui, bon, bah.
12: Alors, elle, il n'y a pas de problème, tout le monde à la radio.
6: Ah, bon. Mais alors, attends, tu as peut-être fidèle à Apolline.
12: Ah oui, c'est vrai.
13: Oh, il y avait complètement. Ah putain, j'avais complètement oublié que j'étais fidèle à Apolline. Oh là là, où avais-je la tête, mon Dieu, mais je m'excuse, dis donc,
12: Jackie. Non, mais on peut très bien se téléphoner sans avoir.
7: Alors là, je vais te dire, Apo, je connaissais un petit peu Apo, ce qui est normal, elle sera, à mon avis, elle va être jalouse avec un mec comme toi, c'est le genre de mec qu'on n'a pas envie de partager.
6: Hein. Exactement.
12: Ah, c'est clair. Sûrement, hein.
7: Bah, sûrement quand même. À 29 ans, grand gaillard comme t'es. Hein?
11: 1m52.
7: Hein? Combien tu mesures, Jackie? Rappelle-le-nous.
12: 1m52.
7: Ouais, quand même.
12: Blanc.
7: Bon, très bien.
12: Yeux verts.
7: D'accord. Ah, très bien. Et ben, le petit lutin, il va pas bouger. Hein? Oui. Ah, il va partir en vacances avec Apo, le petit lutin.
13: Jackie, tu nous enverras une photo quand même.
12: Ouais, ouais.
7: Ben, quand est-ce que tu nous envoies cette putain de photo?
12: Eh ben, j'envoie dès demain, allez.
7: Ouais, c'est ça, mais là. Vous arrêtez pas de dire ça. On attend aussi la photo.
12: Moi, je suis pas les autres. Comme je suis amoureux de quelqu'un, je le fais.
7: D'accord, bah ça nous fait bien plaisir. Surtout si c'est Apo qui te le demande. Emma, à très bientôt.
6: Oui, à bientôt.
7: Ah, très vite, hein, bientôt.
6: Mais je te reverrai bientôt,
12: Emma.
7: D'accord, ok, pas de problème.
12: Tout bon bonheur possible, je t'embrasse très fort.
7: Très bien, Emma, je t'embrasse, à bientôt.
6: Oui.
7: Guillaume, ça va?
14: Très bien, oui.
7: Bien, très bien. Guillaume, tu picoles un peu?
14: Pas du tout. Non.
7: D'accord. Bon, parce que non, mais c'était pas suite à ce qu'on était en train de dire à l'instant avec Apo. On aura d'ailleurs Stéphane l'alcoolo, hein, notre ami Stéphane, qui devrait venir. Bon, à mon avis, dans un sale état. Donc, public s'abstenir pour ceux qui veulent pas retomber dans l'alcool. S'il y a des gens alcooliques qui voudraient surtout pas retomber là-dedans, surtout qui n'écoutent pas notre ami Stéphane, parce que ça va leur donner envie de retomber à boire. Guillaume.
14: Oui.
7: Il y a notre ami Fildar qui voulait toucher un petit mot par rapport à l'alcool, et ensuite Guillaume, on va discuter ensemble.
15: Bah, pas surtout par rapport à l'alcool, surtout par rapport à Pauline et. Et un petit appel que Manu avait lancé en fait jeudi soir, genre en lui disant si vous vouliez être le chevalier servant d'Apolline, envoyez une lettre avec une photo.
7: T'avais suivi ça, Guillaume, l'histoire, non?
14: Mais pas du tout.
7: Pas du tout. Bon, en cas
15: ça du Manu, t'avais lancé une annonce.
6: Ouais, je m'en souviens plus.
7: Moi non plus. Non, mais bon, c'est peut-être notre ami Fildar qui boit un petit peu dans l'équipe.
15: Ouais, non, mais c'est le mec qui crie, c'est Jean-Luc.
7: Ah, en sucette, toi.
15: Non, on a reçu possible, donc. Hein. On a reçu un courrier de Jean-Luc qui dit Manu a lancé un appel dans l'émission de jeudi soir pour te chercher un don.
7: Ah bon, ouais, je vois de loin l'écriture du com. À mon avis, il se fait les histoires tout seul, lui.
15: Alors, c'est qui celui-là?
7: C'est Jean-Luc. Attention.
15: C'est Jean-Luc de l'Aïe et les Roses.
7: Guillaume.
15: Oui.
7: Waouh.
13: C'est blaireau.
7: Plus rapide que l'éclair.
15: Donc,
7: quel âge il a, ce monsieur?
15: Oh, il doit avoir facile la quarantaine.
7: Oh, putain, il est
15: 45 ans, il a.
7: Ah, bah, il est aussi pire que notre ami Christian de la Selle Saint-Cloud. Hein,
6: voilà.
15: On a retrouvé. Comme on s'est débarrassé de notre ami Christian qui est vraiment.
7: Alors lui, il est pas mal, hein.
15: Guillaume, il est horrible.
6: Oui,
7: Apolline va te décrire le nouvel homme qui a apparemment répondu à l'annonce de notre ami Manu.
6: Alors c'est un peu Yul Brynner avec 15 kilos.
7: Ah, combien Yul Brynner? Tu veux dire Carlos ou avec Guy? Ouais, tu veux dire.
6: Bah non, mais bon, il est chaud, machin, et puis il a une espèce de couronne de laurier sur la tête. Ah, ouais. Des lunettes de soleil, et il est charmant, il faut le dire.
7: Oh, il a une belle écriture en plus, hein.
15: Jean-Luc, c'est au RMI. Et surendetté, donc tu pourras l'entretenir. Toi, tu iras au boulot et puis comme ça, tu pourras t'occuper de lui. Tu pourras même le promener en laisse ou en barésille.
7: Tu penses bien, bien sûr.
15: Bah, l'auto, excité comme une puce.
6: Et
15: puis, si tu veux que je fasse le Mac pour toi. Enfin voilà, donc il t'embrasse et puis tu peux l'appeler, il y a son numéro. Hein.
6: Non,
7: on va l'appeler, il y a le numéro.
15: Je vais le chercher. Le
7: numéro. Bon là très bien, on va aller chercher le numéro de téléphone, Guillaume.
14: Oui.
7: Nous allons dialoguer ensemble, donc on va appeler notre ami Stéphane l'alcoolo, on va appeler notre ami également comment il s'appelle, Jean-Luc. Hein, et puis nous aurons également ce fameux test on a besoin de filles au 0803085000. Pourriez-vous survivre sur une île déserte? Tiens Guillaume, avant qu'on parle de ton sujet, est-ce que tu pourrais vivre seul sur une île déserte? Attention le micro. Est-ce
14: je
7: que
14: le crois,
7: ouais.
14: Ah ouais, sans aucun problème. Ouais. Un loup solitaire.
7: C'est vrai?
14: Ah ouais.
7: Et qu'est-ce que t'amènerais sur une île déserte?
14: Sur une île déserte, le test la boîte d'allumettes. Hein.
7: Alors le seul livre que tu emporteras avec toi, ça serait quoi? J'imagine une bible, un truc correct?
14: Ah pas du tout, non.
7: Hein, non. Hein?
14: Là j'ai pas idée par contre.
7: D'accord, et un disque. Un Pink Floyd,
14: ouais.
7: Lequel?
14: Je dirais le dernier, le concert.
7: Ah, le dernier, carrément. Ah, ouais, d'accord. Guillaume, qu'est-ce qui t'amène?
14: Ce qui m'amène, c'est que souvent il y a des auditeurs qui disent avoir rencontré des charmantes dames qui louent leur service.
7: Mm-hmm.
14: Et plusieurs fois la question se posait de savoir si des mecs faisaient pareil.
7: Oui, et j'ai demandé d'ailleurs s'il y avait des hommes, on appelle ça des... Comment on appelle ça? Pas des prostituées?
14: Bah moi je m'appelle comme ça.
7: Hein. Hein?
14: Moi je m'appelle comme ça. Enfin,
7: non mais d'accord, non mais c'est pour savoir, donc c'est le nom qui est utilisé pour les deux sexes, hommes et femmes.
14: Ah, oui, oui, oui.
7: Non mais dans votre milieu à vous, on dit, vous êtes, tu te dis être prostituée.
14: Ben moi oui, ça me dérange pas.
7: Non, non, non, mais je sais bien,
14: mes services, hein.
7: Que ça te dérange pas, c'est une chose, mais est-ce que c'est véritablement qui est employé dans le métier? Le mot.
14: Ah non, moi je suis pas du tout employé dans le métier, je fréquente pas le milieu du tout. Hein.
7: Ah d'accord, ok.
14: C'est en parallèle, d'accord. Je travaille sur Minitel.
7: Ah, tu es une sorte de gigolo, non c'est pas un gigolo.
14: Non, gigolo.
7: Parce qu'il y a Excalibur qui me dit sur Minitel c'est un gigolo, non un gigolo c'est dans les boîtes, hein. C'est un mec qui fait des échanges, qui va danser pour une dame assez âgée ou juste pour danser, mais ça va pas jusqu'au cul forcément.
14: J'ai déjà eu aussi des clientes. Hein.
7: Non mais d'accord, mais un gigolo c'est vraiment ça, toi, tu prêtes tes services sur que tu prêtes ton zizi.
14: Pas que ça, hein.
7: Ton cul.
14: Voilà.
7: Ta bouche, tes yeux.
14: La bouche, les yeux, les mains.
7: D'accord. Alors, c'est un peu le ce qu'on peut voir, nous, à Paris, à Avenue Foch.
14: Je ne sais pas. Je ne fais pas sur le trottoir, je dirais. Moi, je ne me promène pas dans les rues.
7: Non, non, mais c'est des gens... Ouais, mais toi, tu es un homme qui, dans la journée, t'as ton travail.
14: Voilà.
7: D'accord. Et le soir, tu te balades.
14: Non plus.
7: Non plus, alors, non, j'ai rien compris.
14: Je prends mon Minitel.
7: Ah, d'accord.
14: Je me fous sur un Minitel, enfin, sur plusieurs Minitel. Je racole sur les Minitel.
7: Ouais.
14: On se met d'accord. Et
7: ouais.
14: Si la personne veut bien, bon, on se rencontre le plus souvent chez elle ou à l'hôtel.
7: En règle générale, c'est des femmes, des hommes?
14: Oui, il y a quand même beaucoup d'hommes. Il y a quelques femmes qui sont intéressées, mais qui ont très peur parce que je ne reçois pas.
7: Tu es bi?
14: Oui.
7: D'accord, ok, très bien. Tu fais des plans partout ou des plans échangistes?
14: J'ai déjà encore eu l'occasion, mais pourquoi pas?
7: Non, dans l'esprit, un mec aimerait voir baiser sa femme par un mec, un inconnu, genre ça pourrait être toi, est-ce que ça accepterait ce genre de truc?
14: Ah, tout à fait.
7: Parce que c'est assez courant, c'est monnaie courante. Justement, quand on parle des hommes qui se prostituent, ou en tout cas qui sont aux alentours de Place Dauphine ou Avenue Foch, ou un petit peu partout dans le Bois de Boulogne, et j'imagine dans d'autres régions, dans d'autres endroits dans Paris, ce sont des gens qui en temps normal ont un boulot dans la journée, et ça se voit dans leur vestimentaire et qui prêtent leur service pour aller baiser la femme du mec qui est dans la bagnole ou pour faire un truc à trois ou alors parce qu'ils ont besoin de partenaires pour faire une touze ou des choses comme celle-ci. T'es au courant de ça, Guillaume?
14: Oui, je suis au courant.
7: Vous aussi, vous êtes au courant.
14: Une proposition de ce sens-là.
7: Ah d'accord, mais bon, si demain on te proposait ce genre de truc, tu dirais pas non?
14: Ah, je dis pas non.
7: Alors pourquoi justement si tu dis pas non et vu la difficulté que tu risques de rencontrer pour avoir ce genre de proposition, pourquoi tu irais pas directement, je dis entre guillemets, hein, sans faire le racoleur, mais sur le terrain pour avoir justement ce genre de proposition?
14: Parce que je dirais, je suis assez cher. Et sur le terrain...
7: C'est combien cher? Ça coûte combien?
14: Ah, le strict minimum, je dirais quelques câlins, c'est 400 balles, quoi.
7: Ah ouais,
14: jusqu'à 1500 balles, sans problème.
7: Ah oui, d'accord, ok. Et tu penses que les hommes, je n'y connais rien, mais les hommes qui sont porte Dauphine et compagnie, ça coûte... Non,
14: je dirais, c'est dans les 200 balles, ils font la totale pour 200 balles, vite fait, un quart d'heure quelque part.
7: Ah bah, si on a un auditeur ou une auditrice qui serait dans Paname, pas loin de Porte Dauphine, ou qui serait pas loin de l'avenue Foch... La nuoche. Bah, si vous aviez un portable, essayez d'aller dans le coin, vous vous renseignez, vous nous donnez les tarifs des hommes qui prêtent leur zizi pour quelques minutes, pour savoir simplement les tarifs, hein, sans pour ça aller racoler, et juste par curiosité, parce que c'est quand même en bas de chez nous, sur le trottoir, ça a l'air d'être assez public, donc autant qu'on soit au courant de ce qu'on croise tous les soirs en sortant de la radio. Hein, hein mon petit Guillaume?
14: Oui.
7: Ça fait combien de temps que tu pratiques, que tu vas comme ça racoler sur
14: un
7: le...
14: Un peu plus de 3 ans et demi.
7: Ouais, et comment t'en es venu l'idée?
14: Tout à fait par hasard. Je dirais c'est un petit fantasme que j'avais depuis pas mal de temps. Je m'étais dit que je serais jamais capable de le faire.
7: Non, mais un fantasme qui était d'aller racoler comme ça un inconnu sur un...
14: Un Minitel.
7: Ouais, d'accord.
14: Il y a un mec, le 31 décembre, il y a un peu plus de 3 ans, il cherchait quelqu'un.
7: Et les mecs étaient seuls à Nouvel An, qui s'emmerdaient, toi aussi, et puis voilà.
14: Et puis voilà.
7: Et vous avez fini le Nouvel An ensemble.
14: Et on a fini le Nouvel An ensemble.
7: Vous avez bu le champagne, il a fumé la bougie.
14: Oui.
7: Et t'as trouvé ça sympathique?
14: Non, c'est vrai, c'est très sympa. Puis on rencontre des gens très bien.
7: Oui, justement, mais j'avais poser cette question justement inverse, est-ce que t'as pas peur de tomber sur des gens un petit peu chelous?
14: Bah vu ce que je demande, non, et puis je dirais je suis quelqu'un qui prend beaucoup de précautions, c'est-à-dire je téléphone avant.
7: Ouais. Ah oui, d'accord, ouais, parce que non, tu converses par Minitel, et puis quand tu vois qu'il se passe quelque chose et que vous avez le même centre d'intérêt au niveau du cul, vous faites un échange de numéro de téléphone,
14: voilà.
7: En général tu demandes le numéro et tu rappelles ou c'est toi qui le donnes le
14: numéro? Je demande le numéro, mais maintenant je dirais je me suis équipé et
7: d'accord.
14: Je donne un numéro.
7: D'accord, ok, et donc là après t'entends la voix, tu vois effectivement si le mec ou la nana tiennent la route. Ça t'est arrivé justement de laisser tomber suite à ça après?
14: Ouais,
7: pourquoi? Parce que tu sentais que c'était
14: pervers. Je le sentais pas, comme dirait les gens, j'ai une personne chez qui j'avais été, je le sentais pas, je lui dis dit ciao, on se casse.
3: Ouais, tu sentais quoi en lui? C'était quoi l'exemple? C'était
14: Le mec avait déjà bien bu.
3: Ouais, il te demandait un truc relativement classique et puis tu sentais que sur le arrivé sur place, ça allait se passer autrement.
14: Ouais, c'est que le mec il avait déliré quoi.
3: Ouais, là je fais un petit peu du voyeurisme et un petit peu du truc très racoleur là tout est possible, mais qu'est-ce que ce mec là de souvenir t'avait demandé et qu'est-ce qu'il a fini au Minitel et comment ça s'est terminé au téléphone?

0: vraiment des câlins, quoi.
1: D'accord, ok, il est en manque d'affection.
0: Voilà. Hein,
1: donc tu lui as donné quoi, numéro d'SPA, machin, business dans ce genre?
0: Non, rien du tout.
1: Non, rien du tout.
0: J'ai donné mes remerciements, je me suis cassé.
1: Ah bien, donc tu perds du temps là, du coup tu perds ta soirée ou?
0: Non, je perds pas ma soirée.
1: Tu retournes chez toi, tu te remets sur Minitel et tu recommences.
0: Ah oui, tout à fait.
1: D'accord.
0: J'ai arrêté de me faire 3-4 mecs dans la soirée.
1: Le pour... Ah oui, d'accord. Le pourcentage de réussite est de combien?
0: De lapin, je dirais 50% maintenant.
1: D'accord.
0: Et puis
1: et de canard.
0: Et de canard, des canards boiteux, je dirais, il y en a 20%.
1: D'accord, ok, très bien. Et tu comptes faire quoi plus tard? Ton truc, c'est quoi? C'est que tu sens que tu vas arrêter du jour au lendemain, que t'es sur le point d'arrêter là, ou que t'as encore, que tu t'éclates réellement et que t'as envie de découvrir encore plein de choses grâce à ça?
0: Je m'amuse beaucoup, c'est vrai, je m'amuse beaucoup.
1: Ouais,
0: et... Par contre, c'est vrai aussi, c'est que les mecs, ils recherchent des gens de moins de 30 ans.
1: Ouais.
0: Donc là, forcément, ça fait déjà 3 ans, j'ai moins de 30 ans.
1: Ouais. Tu penses réellement qu'un mec qui cherche un mec moins de 30 ans, il a 31 ou 32 ou 33, le mec, il regarde la carte d'identité, il vérifie?
0: Non, il vérifie pas, mais ce qu'il veut au Minitel, c'est moins de 30 ans. Donc moi, je mets 29.
1: Oui, d'accord, tu mets 29 ans, oui, d'accord. Et pourquoi, à ton avis, ils veulent ça? Parce que passer 30 ans, c'est quoi? C'est
0: des vieux.
1: Hein?
0: C'est des vieux.
1: Ça fait vieux?
0: Ah ouais.
1: Mais
0: ouais.
1: Les mecs qui recherchent des mecs de moins de 30 ans, ils ont quel âge? Ils ont moins de 30 ans aussi ou ils en ont plus?
0: Ah, ça va de 18 ans.
1: Ah, carrément, il y a des mecs de 18 ans.
0: C'est pour son anniversaire.
1: Moi, je me suis toujours demandé, puisque les mecs bluffent, et t'es le premier à le dire sur ton âge, ça se trouve, il y a des mecs qui se disent être des hommes et qui sont des femmes, ou des femmes et qui sont des hommes, en fin de compte, pour simplement
0: attirer. J'ai des preuves, Il y a un moment où j'ai la preuve.
1: Oui, par téléphone, bien sûr, mais j'entends bien, mais sinon, tu peux peut-être perdre ton temps à discuter pendant des heures et des heures avec quelqu'un qui se fait passer pour un homme alors que c'est une nana.
0: Ah, peut-être, oui.
1: Non, ça t'est déjà arrivé, non, j'imagine.
0: Oui, mais j'ai des mecs aussi, ouais, qui ont, comme l'autre jour, c'était samedi soir, un mec, en fait, ce qu'il voulait, c'était qu'on discute ensemble au téléphone pour pouvoir soulager comme un grand, quoi.
1: Ouais, il voulait se branler, mais avec la voix de quelqu'un, quoi.
0: Voilà.
1: D'accord, ok. Et quand tu parlais de l'âge, donc, en majorité, qui va vers ces services et ces serveurs, c'est des hommes, en grande majorité?
0: En majorité, c'est des hommes, ouais.
1: Ouais, et pour les femmes, elles ont, tu disais que ça pouvait descendre jusqu'à 18 ans?
0: Ah, non, les femmes, c'est la quarantaine.
1: À la quarantaine?
0: Ouais.
1: Et là, elles recherchent des jeunes hommes.
0: Elle recherche des jeunes hommes,
1: ouais,
0: qui vont d'elles, qui vont les masser et voir plus, quoi.
1: Ah, d'accord, ok. Et ces serveurs sont légaux, bien sûr.
0: Bien sûr, tout à fait.
1: Tu vas sur les 36-15.
0: Par contre, faire ça, c'est strictement interdit, logiquement.
1: Qu'est-ce qui est interdit?
0: De vendre ses services sur un Minitel.
1: Ah oui, donc c'est fait d'une manière détournée, c'est-à-dire qu'à aucun moment il y a des messages qui sont donnés, genre.
0: Il y a de l'argent qui est marqué.
1: Ah oui, d'accord. On parle pas d'argent.
0: On parle pas d'argent. Enfin, on met des chiffres, on met 4.
1: Ah oui, d'accord, ok. Ou alors après, on s'échange les numéros de téléphone et après, on commence à parler d'argent au téléphone, quoi.
0: Non, j'en parle avant, moi.
1: T'en parles avant, d'accord.
0: Pour moi, c'est clair, parce que sinon, j'aurais 50 personnes à appeler tous les soirs.
1: Ouais, d'accord, ok, très bien. T'as fait des bonnes rencontres, des trucs intéressants?
0: Ah ouais, j'ai fait des trucs intéressants, des trucs amusants.
1: Quoi comme amusant?
0: Bah, je dirais, le plus amusant, c'était mon premier client qui, lui, n'avait jamais eu affaire à quelqu'un comme moi, donc je me suis pointé chez lui, il m'a dit, bah écoute, c'est toi le pro, tu te démerdes.
1: Mais le mec, il connaissait vraiment rien ou il voulait simplement se laisser faire?
0: Ah non, pas du tout, il avait jamais fait, enfin, il avait déjà rencontré des mecs, mais il avait jamais eu les services de quelqu'un qui payait.
1: D'accord, donc il savait pas trop comment s'y prendre, lui payer, et ensuite il voulait qu'on s'occupe de lui, quoi.
0: Voilà.
1: D'accord, quoi.
0: Et moi, je sais pas trop comment m'y prendre non plus, quoi.
1: Donc là, ça faisait vraiment le prostitué, parce que là, c'est un peu comme la pute qui allonge le mec et qui commence à lui faire ce qu'elle est censée faire, quoi.
0: Ah ben, des fois, c'est comme ça.
1: D'accord.
0: Des fois, le mec, il me dit, tu rentres chez moi, tu te fous à poil, et puis.
1: Ça dure combien de temps dans ces cas-là? Le temps de l'action, et puis après, c'est terminé?
0: Non, généralement, quand même, on boit un verre au début.
1: D'accord.
0: Je dirais, en gros, je consacre une heure et demie
1: d'accord.
0: À mes clients, quoi.
1: Ouais, une heure et demie à tes clients.
0: Ouais.
1: D'accord.
0: En temps, c'est plus cher.
1: D'accord. Et ça t'est arrivé de passer des nuits complètes chez quelqu'un?
0: Oui, bien sûr.
1: Ouais. Homme ou femme?
0: Homme. Des hommes.
1: Pardon, comme t'as l'air d'être bi, t'es plus attiré par les mecs que par les filles?
0: Les deux, ça me
1: Les deux, vraiment, bien. Ouais. Mais tu prends plus de plaisir.
0: Je suis plus exigeant avec une fille qu'avec un mec.
1: Tu es?
0: Plus exigeant au niveau du physique, du look, etc.
1: D'accord, ouais.
0: Pour le plaisir, je dirais.
1: D'accord, ouais. D'accord, ok. Donc, tu veux vraiment le côté aussi un petit peu raffiné d'une nana, chose que tu recherches moins chez un mec, quoi.
0: Ah, tout à fait.
1: Chez le mec, c'est plutôt la queue, le sexe pur.
0: Ouais, ouais.
1: Donc, tu dis que t'as fait des plutôt bonnes rencontres et tu as eu l'expérience de deux ou trois rencontres un petit peu plus délicates.
0: Bah, des gens importants, de rencontres délicates, non, ça a été.
1: De gens importants, enfin, sans citer des noms, mais dans le milieu, tu veux dire des gens connus médiatiques.
0: Médiatique,
1: ouais. Ah ouais, carrément. Et qui se baladent sur le Minitel?
0: Oui.
1: Ah bon?
0: Ils sont en déplacement, quand ils sont pas sur Paris, qui sont seuls.
1: Ouais.
0: Ils ont des, enfin, ils louent des apparts à la journée, et puis.
1: D'accord, ok. Et ces mecs-là n'ont pas peur. Il y a des gens qui balancent des noms sur le Minitel, genre Chirac, non, quand même pas, je
0: non,
1: pense
0: non,
1: pas,
0: non,
1: hein,
0: non,
1: quand même.
0: Non,
1: hein,
0: non.
1: Il n'y a pas le temps
0: non,
1: ce
0: niveau-là, quand
1: même. Non, mais j'entends bien, ouais. Quoi qu'il faut se méfier, il y en a de partout, hein. Puis il n'y a pas un mal de se faire du bien, hein. C'est que du sexe, après tout, hein. Du moment que ça s'arrête là et qu'on parle pas d'argent, qu'il n'y a pas de mineurs, qu'il n'y a pas de tout ça, du sexe, c'est du sexe, hein. Je veux dire, c'est tout aussi racoleur que d'aller dans la rue direct.

0: Alors ça, là, ça se fait sur Minitel, on est installé trop... On me demande si... Apolline, non?
1: Apolline, non, je ne
0: sais pas. Non, pas Apolline, non. De toute façon, c'est quelqu'un de connu, hein, de très connu. Hein.
1: Oui.
0: Dans le cinéma...
1: Mais pas de problème, quand elle veut. Hein.
0: Elle dit pas non, elle a les yeux qui brillent. Tu sais, tu lui as parlé d'un petit peu de champagne tout à l'heure, maintenant de cul, machin, c'est vrai. Tu te verrais, toi, Apo, t'accepterais ou tu te prendrais d'un délire d'aller sur un répondeur ou un Minitel ou l'internet, j'imagine que ça doit exister aussi, de dialoguer comme ça.
2: Dialoguer, ouais, je pense.
0: Et puis d'aller jusqu'à.
2: Aller jusqu'au bout, non.
0: Ou de rencontrer quelqu'un.
2: Non, je pense
1: pas.
2: Non, vraiment pas, ça tranche pas trop, quoi.
1: Et me payer pour assouvir tes fantasmes.
2: Non plus, Guillaume.
0: Quels sont tes fantasmes, Apo? C'est vrai, quoi. On en a... T'en as?
2: Bah oui, des fantasmes.
0: En dehors de l'ascenseur et.
2: Ouais, non.
0: La pauvre montgolfière que t'as sorti. Ah là, oui, c'est vrai qu'elle nous avait sorti un truc, Guillaume. Alors là, attention, faut mettre les gros moyens. Elle veut absolument baiser en montgolfière.
1: Ça me dérange pas si elle met les moyens.
0: Ouais, bah là, oui, mais.
2: Malheureusement, je suis un peu fauchée.
0: Oui, mais là, elle veut faire ça absolument en partant du Kenya, donc c'est déjà un petit peu plus compliqué.
2: Et ouais.
1: Ça te dérange pas?
0: Ça te dérange pas non plus?
1: Moi non plus, hein.
0: D'accord, ok.
1: Elle paye le trajet aller-retour, l'hôtel, la montgolfière.
2: Elle
0: surfait son petit chignon, elle surfait belle hein, pour le petit Guillaume.
2: Voilà,
0: comme
2: Guillaume, ouais.
0: Non, c'est vrai, Guillaume, tu l'as déjà vu en plus à Pau?
1: Ah non, j'ai jamais vu.
0: Attirant, t'attirer.
1: Elle m'enverra une photo.
0: Non, elle est magnifique, bien sûr, avec ça à faire.
2: Ouais.
0: Elle va faire des photos matons, puis elle va envoyer tout ça, Guillaume. Hein. Donc voilà, alors il y a des gens sur Minitel qui disent Max, t'as l'air bien attiré par ce genre de truc, tu poses beaucoup de questions, donc je trouve ça intriguant et intéressant, moi, tous ces trucs, tout ce qui touche le sexe, un petit peu comme on a eu plusieurs fois des sadomaso qui ont parlé, ou de la prostitution, des gens qui aimaient les partouzes, qui aimaient le sexe et tout ça. Bon, ça reste que du sexe, comme je le disais tout à l'heure, à partir du moment que ça, on touche pas, qu'on n'oblige pas une personne à faire quoi que ce soit, et que ce sont des personnes majeures. Hein, après tout, hein, Guillaume.
1: Attends, chaque... on les touche consentant, il n'y a pas de problème.
0: Exactement, chacun ses fantasmes. Hein.
1: Ouais, mon fantasme, c'est de toucher des ronds au départ. Chacun son truc.
0: Hein. Oui, non, mais complètement, c'est de l'argent facile et avec du plaisir normalement, quoi. Donc on peut y lier les deux. Donc ça peut être intéressant si on est intéressé par ça, quoi. Hein?
1: Ah, tout à fait. Voilà. Ça m'intéresse beaucoup. Hein.
0: Ouais, et puis c'est pas parce que Max me dit sur Minitel que Max finit par X comme sexe que ça veut dire que forcément j'aime le sexe. Bien sûr que j'aime ça. Moi, j'aime tripoter, j'aime toucher, bien sûr. Hein, Guillaume, qui n'aime pas ça. Hein?
1: Et toi, Max, tu marcherais?
0: Très honnêtement, non. Non. Franchement, non. Ça m'arrivait de faire de con en écoutant des radios qui passaient des petites annonces il y a une bonne dizaine d'années où j'appelais les mecs et je leur faisais croire que j'étais intéressé par l'annonce et je leur montais des gros bateaux. Donc c'était plutôt le côté délire. C'était avec, c'était dans quoi? C'était sur FG à l'époque, ça s'appelait David Desaza. C'était Lune de Fiel, c'était le mardi ou le samedi soir. Mais sinon, non. J'ai jamais, franchement, j'ai jamais été attiré. Je suis tellement, j'ai tellement vu d'émissions à la télé et je connais aussi des gens qui, pour gagner leur vie ou des auditrices qui m'ont appelé m'expliquant comment ça fonctionnait sur le Minitel, que j'aurais toujours peur en allant sur un serveur qu'il y ait des professionnels de l'autre côté qui seraient prêts à faire quoi n'importe quoi pour faire dépenser de l'argent et pour ne jamais aboutir à un numéro de téléphone, rappeler, rencontrer des gens. Hein, Guillaume, ça doit exister, ça, tu le sais.
1: Oui, ça existe.
0: Et j'ai tellement peur de... C'est pas que sinon je serais tenté, mais... Vraiment peur de vraiment de foutre de l'argent par les fenêtres et d'aller dépenser 300 ou 400 balles de factures en une soirée en n'ayant rien au bout, quoi.
1: Ah ben moi, il y a quelque chose au bout, mais ça coûte aussi.
0: Oui, non mais d'accord, mais il faut tomber sur toi. Mais tu reconnais qu'il doit y avoir beaucoup de gens qui bluffent. Et puis, tu sais jamais si tu discutes avec un homme ou une femme, si c'est vraiment une femme, si nanana, comment elle est physiquement. Pour moi, ça c'est hyper important. Déjà, je suis pas tiré par les mecs, ça serait que des nanas. Minitel, on n'entend pas le son de la voix. Donc, il serait très vite important, au bout d'un certain nombre de minutes de conversation sur Minitel, que je puisse continuer cette conversation par téléphone pour sentir la personne. Je ne vois pas dialoguer pendant... Combien de temps tu te donnes à dialoguer avant de faire un échange de numéros?
1: Ah, moi, je dirais, c'est 10 minutes. Hein.
0: 10 minutes. Passer 10 minutes, c'est le mec qui statue, tu lâches l'affaire.
1: Ah oui, tout à fait. Ouais. C'est clair. Et à un moment, je lui dis que je demande une participation. Le mec, il me dit OK. Il me dit pas OK. S'il dit OK, on va plus loin.
0: D'accord. Tu te balades également sur l'Internet?
1: Non, pas encore équipé.
0: Ah, d'accord. Mais sinon, tu le ferais. Parce que là, tu vas faire des rencontres de fou, là.
1: Ouais.
0: Ah, là, ça va être carrément démentiel. Hein.
1: Je crois, ouais. Mais justement, faut aussi faire gaffe à soi, quoi.
0: Ça te fait rien, 300 ou 400 francs, c'est pas grand chose, mais qui nous dit que tu as bien, que tu es bien un animateur radio et pas un acteur. Ah oui, ça c'est la question qu'on peut se poser, effectivement, mon cher, attends que je vais dire le nom. Choumoun. Voilà, Choumoun. Ah oui, Choumoun. Voilà, et salut Max, je cherche à, quoi? À, et Alizé. Ah oui, d'accord, donc il oublie des mots parce que c'est pas facile. En plus, entre la dactylo et les fautes, alors, je cherche à réaliser mon fantasme, faire une rencontre avec une femme de 40 ans, comment faire? Alors, il a 25 ans, comment faire, Guillaume? Sans donner d'adresse, ni de... Il y a une formule, il y a un truc?
1: Ah Ah bah c'est effectivement qu'il y a noté sur du Minitel, 25 ans, ça va être possible avec une femme de 40 ans, et savoir après ça s'il veut effectivement uniquement rencontrer une femme gratuitement et à long terme, ou uniquement pour tirer un coup un soir, et s'il veut payer ou pas.
0: D'accord. Est-ce que tu, il y a des choses, qu'il y a des gens que tu aimerais rencontrer, justement des tranches d'âge que tu n'as pas eu l'occasion de rencontrer, genre des femmes de 40 ans par exemple?
1: Non, moi je dirais que c'est les femmes 35-40 que je rencontre quand même, plus non.
0: Plus tu veux pas?
1: Bah plus non, j'ai jamais eu l'occasion.
0: Non mais tu voudrais une femme de 50, une femme de 55 ans qui accepterait, tu le ferais?
1: Bah ça me dérange pas, j'ai déjà fait avec des mecs de 70 ans. Donc...
0: Ah, oh là là, non sans déconner, t'as vu ça avec des mecs de 70 ans?
1: Tout à fait, ouais. Ils sont mariés, ils ont des enfants, des petits-enfants.
0: Non mais d'accord, mais là, y a franchement, y a plaisir pour toi que d'affronter un zizi tout fripé de 70 balais?
1: Ah, ça me dérange pas du tout.
0: C'est vrai, ça t'a aucun, vraiment?
1: Ah non, aucun. Puis je dirais sur l'heure et demie que je leur consacre, il y a une heure de discussion parce qu'ils ont besoin de raconter leur vie.
0: Non, enfin même.
1: Une demi-heure de baisse, quoi.
0: Et pendant l'heure où tu parles avec cette personne de 70 balais, tu te dis pas, dire que ce mec-là, il va me sucer ou je vais le sucer, il va me pénétrer ou je vais le pénétrer, ça
1: ah
0: fait...
1: Non, pas du tout.
0: Vraiment.
1: Non, ça me dirait, enfin, ça me passe même pas par l'esprit.
0: C'est dingue, ça.
1: Après ça, je laisse passer le feeling et je fais de mon mieux pour qu'il y ait un mal.
0: Alors là, franchement, je te suis pas, là, hein. Là, j'ai du mal, hein.
1: Non, ça me dérange pas.
0: Ah là là, et on dit Max, alors là, bravo, 16 ans, bravo, ça promet, il dit après ça tombe en morceaux. Alors là, je ne sais pas comment ça se passe après l'acte sexuel. Et on a essayé de te retenir après l'acte, de vouloir rester quand tu devais partir, ça t'est déjà arrivé?
1: Non, jamais, par contre, les mecs qui tombent amoureux, c'est la galère, quoi.
0: Ah ouais, il y en a, et après, ils te quoi, ils
1: ont... Ah bah, ils veulent me voir tous les jours, on m'a proposé des fortunes, hein. On m'a proposé de m'entretenir, on m'a proposé des salaires de 20 000 balles par mois uniquement pour venir tous les soirs.
0: Ah oui, carrément. Mmh, et là, tu refuses?
1: Ah oui, je refuse. Non, moi, je dirais boulot, les mecs, ils tombent pas amoureux, quoi.
0: Ouais, d'accord, ok. Donc, pour toi, c'est un boulot. Mais pourtant, tu fais un autre boulot à côté, donc c'est pas un boulot, c'est un passe-temps, c'est du gain de fric facile.
1: C'est un passe-temps, mais je dirais, je veux pas m'attacher aux gens.
0: D'accord, c'est de l'argent facile. Mais ça, c'est ton code de déontologie perso, c'est-à-dire, voilà, ça, tu veux, même si demain, inversement, quelqu'un te plaît et qu'il te proposerait, tu refuserais.
1: Je refuserais de le faire payer.
0: D'accord, parce que pour le moment... Ah d'accord,
1: mais... des gens qui ne payent pas. Hein. Mes rencontres perso, privées...
0: Ouais. Le but de tout ça, Guillaume, c'est quand même de rencontrer quelqu'un avec qui tu pourrais faire ta vie ou c'est vraiment dans le cadre d'un délire?
1: Ah non, c'est le cadre d'un délire. Hein.
0: D'accord, ok. Tu as quelqu'un...
1: Je ferai jamais ma vie avec ces gens-là.
0: T'as quelqu'un à côté en ce moment?
1: Non, personne en ce moment.
0: Et si demain t'es avec un mec ou une nana, tu laisses tout tomber?
1: Ben on en parlera.
0: Ouais. Et moi, à chaque fois je me pose la question, mais en tant que bi... C'est par période qu'on a envie de vivre avec une nana et après un mec donc est-ce que ça en étant bi, question je crois que j'ai jamais posé, ça vous pose pas des problèmes de savoir comment vous allez finir votre vie, à savoir si vous allez la finir avec un mec ou une nana?
1: Ah ben moi ça me pose pas de problème parce que pour moi je t'ai dit je suis un vieux loup solitaire, je la finirai tout seul.
0: D'accord, donc tu veux pas d'enfants, tu veux pas de famille, tu veux pas de tout ça?
1: Ah non, pas de tout
0: parce
1: ça.
0: Parce que c'est vrai, je me demande la question pour les bis.
1: C'est moi.
0: J'ai déjà eu des témoignages de mecs qui sont bis qui disent effectivement il y a des périodes où ils sont avec des nanas et puis en étant depuis 2 ans avec une nana ou 6 mois, d'un coup ils rencontrent un mec dans la rue, ils ont une pulsion, puis ils veulent être avec un mec, donc on se demande, je me demande comment eux ils imaginent la fin de leur vie, est-ce qu'ils imaginent qu'à un moment donné ils sont plus d'attirance pour les mecs, ils pensent finir leur vie avec un mec, ou ils ont envie quand même d'avoir une famille avec des enfants, donc ils disent que de toute façon, quoi qu'il aille, ils finiront leur vie avec une nana. C'est la question qu'on peut se poser, hein, Guy.
1: Oui, oui, non, mais...
0: Guillaume.
1: Non, mais moi, je dirais non, je veux rester seul, ça c'est clair.
0: Tu veux rester seul, très bien.
1: Je suis solitaire, donc c'est pour ça que ça dérange pas du tout.
0: Très bien. Et ça te dérange pas qu'on soit deux, là, pendant quelques minutes?
1: Non.
0: Parce qu'on sera pas trop de deux pour accueillir Stéphane. On va voir dans quel état il est, combien de temps ça prend.
3: Good morning.
0: Good morning, Stéphane.
3: Hello, everybody. Comment allez-vous?
0: Et vous, Stéphane, comment allez-vous? Stéphane.
3: Ça va.
0: Stéphane, je te présente Guillaume Stéphane.
3: Salut, Guillaume.
0: Ouais.
3: Salut, ma poule. Comment va? Ça va?
1: Oui.
3: Avoir des relations sexuelles.
1: Oui, tu seras intéressé, Stéphane?
3: Avec la fille. Moi, j'aime les filles, j'aime pas les hommes.
0: Ah ouais, ça non, c'est clair.
1: Est-ce que t'as déjà essayé, Stéphane? T'as déjà essayé avec un homme?
3: Essayé avec un homme?
1: Oui.
3: Pourquoi faire avec un homme?
1: Non, mais je te demande, est-ce que t'as déjà essayé?
3: J'essaie avec une fille, d'accord, mais pas avec un homme.
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0: Radio Christophe et Jeanne, vous êtes toujours avec nous?
5: Oui, toujours.
0: Nous allons donc maintenant jouer au jeu des particuliers. On rappelle que Jeanne a 19 ans, elle est de Saint-Malo et que Christophe a 21 ans et qu'il est d'Auxerre. Excusez-moi, je reprends mon souffle parce que ma voix, j'ai une voix déchirée. Hein.
5: Mais un
0: ça,
5: peu.
0: Pas que ça plaît aux filles, hein, Jeanne.
5: Oui, c'est très sexy.
0: Non mais c'est bon, bah parce que Rantaine elle a cru qu'elle était en direct avec moi parce qu'il paraît que tu lui as dit je t'aime en Rantaine.
5: Ouais, j'ai cru que c'était toi Max, en fait c'était l'illusion.
0: Voilà, ok, exactement. Donc tu peux retourner à ta place, petit saltimbanque, espèce de... Oh l'astico. Tu vas te calmer un peu l'astico quand même.
6: Bah, dis donc, quand même, disons, l'astigo, quand même. Bon, alors, Jeanne et Christophe, on va commencer quand même par Christophe, honneur aux hommes.
5: Oui.
6: Alors, on va appeler, bah, c'est normal, dans ce genre de situation, il faut être gentleman, c'est-à-dire il faut laisser les hommes d'abord commencer. Tu préfères commencer, Jeanne ?
5: Ça m'est égal, ça m'est égal.
6: Eh bah, alors, on va laisser commencer Christophe, alors. Nous allons appeler en particulier, on y va pour 1 minute, 1 minute 30, 1 minute, allez, on va dire 1 minute. Mais par contre, il faut que tu t'arranges pour le faire parler au maximum.
7: Ouais, je vais essayer, hein.
6: C'est assez facile de prendre la parole et de ne pas laisser parler les gens, donc... Le but est de tenir la personne pendant 1 minute en lui inventant n'importe quoi. On y va pour 1 minute. Une fois que la personne décroche, le chronomètre est enclenché. Bonne chance. Merci.
7: Allô ?
8: Allô ?
7: Allô ? Bonjour.
8: Bonjour, vous êtes bien chez Romain ? Ça, je vous rappellerai dès mon arrivée. Merci.
7: Allô ? Allô ?
6: Ah, Christophe,
7: allô, oui.
6: Ben, il y avait quelqu'un, il avait décroché, il y avait son répondeur, mais il parlait par-dessus. Voilà.
7: Ah, okay.
6: Ah ouais, mais là, Christophe, normalement...
7: Ah, bah, ouais, mais là, j'ai... Ah,
6: bon, allez, on refait un deuxième essai. Mais il avait dit allô, mais il avait laissé son répondeur qui parlait par-dessus.
7: Ah ouais.
6: Ben, ouais, Christophe, t'aurais dû... Mais s'il a dit allô après, c'était pas Christophe qui disait allô, c'était le mec. Christophe qui attendait gentiment. Bon, allez, on recommence. Deuxième essai, ensuite c'est Jeanne. Allez. Allez, Christophe, t'as nous fais pas honte pour Auxerre, hein, pour Auxerre, fais pour ça. Fais-le pour Auxerre. Hein, faut pas gâcher quand même.
7: Non.
6: Oh là là, on n'a pas de chance. Allez, troisième essai. Là, on fait ça en direct, hein. On prépare pas avant. Donc effectivement, on tombe beaucoup maintenant sur des répondeurs. C'est la mode, hein. C'est normal.
7: Attends, t'es stressé maintenant.
6: Bah oui, je sais bien. Attention, troisième essai. Bonne chance, Christophe.
7: Merci.
6: Ah, mais c'est poli, ça. Ça y est, il dit enfin merci. Au bout de 4 fois, je lui dis bonne chance et il me dit merci. Allez, c'est tardi, c'est le jeu des particuliers.
7: C'est la moindre des choses.
6: Christophe face à Jeanne. Qui va l'emporter, on ne sait pas. Pour l'instant, maintenant, ça sonne dans le vide. On n'a pas de chance, hein, décidément.
7: Mais mieux.
6: Non, mais Fildar nous porte la poisse depuis ce matin. Oh, bah alors, un autre numéro, vite. Mais pour, pendant qu'il y en a un qui sonne, faites-en, préparez-en un autre, comme ça, il n'y a plus qu'à faire bis. Allez, partez, un autre.
9: Un autre.
6: Je sais.
7: Allô ? Allô, oui, bonjour, madame. Excusez-moi de vous déranger. C'est monsieur Montreau de l'agence des biscuits lus.
10: Pardon ?
7: C'est monsieur Montreau de l'agence des biscuits lus. Je voudrais que vous me consacriez 1 à 2 minutes pour un sondage sur nos biscuits.
10: Oh, mais...
7: Si ça vous dérange pas, bien
6: sûr. Bien sûr, ça la dérange pas, t'as tenu 15 secondes, bravo. Applaudissements quand même pour notre ami Christophe qui a tenu 15 secondes. Lamentable, c'était nul. Bah ouais, mais Jeanne,
10: oui,
6: à ton tour maintenant.
10: C'est parti.
6: Ça va, mon bébé? Ça va, mon petit sucre d'or?
10: Oui. Ah,
6: ouais.
10: Je suis dégoûté.
6: Ouais, bah, je t'aime aussi, mon petit sucre d'or, Christophe. Ouais, il était dégoûté parce qu'il veut aussi que je dise que je l'aime. Allez, Jeanne, c'est parti, le jeu des particuliers. Dès que ça décroche, t'as 1 minute maximum pour tenir la personne en jambes.
10: C'est parti.
6: Ah, je sens qu'elle va y arriver, je sais pas pourquoi. Allez.
10: Allô. Oui, bonjour. Est-ce que je pourrais parler à Caroline, s'il vous plaît? Vous êtes trompé de numéro.
11: Vous êtes sûre?
10: Oui.
11: Vous n'avez pas un frère qui s'appelle Laurent?
10: Absolument pas.
11: Vous êtes sûre? Parce que je suis très embêtée, j'ai rencontré un garçon hier soir, il s'appelait Laurent, il m'a donné votre numéro.
10: Ah bon?
11: Vous n'avez pas un Laurent dans votre entourage?
10: Non, pas du tout.
11: Vous êtes sûre?
10: Oui.
11: Mais je vous promets, c'est la catastrophe, parce que là... Cet ami-là, il m'a dit qu'il allait se suicider, il a dit qu'il fallait que je le joigne avant de vous récupérer. Comme ça, vous me diriez où il serait.
10: Oh, écoutez, c'est un canular, là.
11: Non, je vous assure, c'est tout à fait sérieux. Oui. Mais écoutez, qu'est-ce que je peux faire? Vous êtes sûr?
10: Ben, moi, je sais ce que je peux faire. Je crois que je vais raccrocher.
11: Non, mais écoutez, je vous en prie. Soyez gentil, accordez-moi quelques secondes. Il faut absolument que je trouve.
10: Non, madame. Au revoir.
11: Un cousin, au revoir. Allô?
6: Elle a raccroché. 47 secondes, il fallait insister, il fallait continuer. Mais c'est très très bien, 47 secondes, bravo.
11: Ouais.
7: Bravo.
6: Allez, comme il me reste encore 1 minute ou 2 là avant qu'on fasse une pause, je vais tester, je vais essayer moi aussi, je vais me tester.
11: Vas-y, Max, fais-nous voir un peu.
6: Oh non, mais moi, tu sais, j'ai perdu un petit peu avec ma voix et tout. Elle est forte, cette petite.
7: Ça va, c'est du talent.
6: Nous dit sur Minitel, on dit que t'es forte quand même. Oui, bonjour madame, allô?
12: Oui.
6: Oui, bonjour madame, excuse de vous déranger.
12: Ouais, c'est bon, Blandine, c'est bon.
6: Mais qu'est-ce que tu fais là?
12: Allô?
6: Attends, allô?
12: Oui.
6: Oui, excusez-moi madame, excusez-moi de vous déranger. Vous êtes bien madame Le Sang?
12: Pas du tout.
6: Ah, c'est pas vous qui m'avez appelé tout à l'heure alors?
12: Pas du tout.
6: Oh là là là là,
12: qu'est-ce que vous avez fait comme numéro?
6: Alors, moi maintenant, c'est-à-dire qu'on m'a téléphoné, on m'a dit de vous rappeler.
12: À quel numéro?
6: On m'a demandé de venir vous chercher parce qu'on est pour une société de taxi, qu'on devait venir vous chercher à 7h30 et je voulais vérifier.
12: Je vous demande quel numéro on vous a demandé de faire.
6: C'est un numéro, attendez, je vais vous le trouver. Vous n'avez pas demandé de taxi?
12: Pas du tout.
6: C'est pas vous qui allez à Orly?
12: Pas du tout.
6: Aïe, donc alors, attendez. Vous n'êtes pas une étudiante de 20 ans?
12: Pas du tout.
6: Ah non, d'accord, vous êtes mère de famille peut-être. C'est ça?
12: Non, je suis
6: ça?
9: Pardon?
6: Vous êtes mère de famille, c'est ça?
9: Qu'est-ce que ça peut changer?
6: J'ai gagné! Bonne journée, madame.
9: Au revoir.
6: Je vous embrasse. Voilà, eh ben, démonstration une fois de plus que le Star System est bien le numéro 1.
9: J'en ai tout ça.
6: Une minute.
13: Salut, le maître.
6: Vous avez une ambiance ce matin, on sent que c'est vendredi. Hein. Vous dormez, c'est... Ouais.
13: Moi, je rentre du boulot.
6: Ah, bah, je sais bien, non, mais je parle aux deux Gugus là, qui sont là au standard, ça dort à moitié. Hein. Ça a du mal à siffler dans un micro. Bon, ça y est, le manurdus commence à se réveiller vers les coups de 7h15. Hier, c'était 7h, c'est de pire en pire. Bon, bah écoute, Jeanne, tu vas repartir avec des CD. Christophe, c'est la même chose.
9: Oui.
6: D'accord, on vous embrasse tous les deux. On vous souhaite une excellente journée. Vous allez au bahut, là, vous allez quelque part.
9: Et non, moi, je vais aller
13: me coucher.
6: Toi, tu vas aller te coucher, Christophe?
13: Ouais.
6: Tu vois, tu travailles la nuit?
13: Ouais, voilà.
6: Tu vois, Axel, Sam, tu vois qu'il y a des gens qui travaillent la nuit, qui m'écoutent.
13: Je m'emmerde. Bah, voilà. Je m'emmerde maintenant que t'es plus là.
6: Tu m'écoutes jusqu'à quelle heure?
13: Bah, maintenant, je t'écoute plus. Si, je t'écoute le matin en rentrant du boulot, quoi.
6: Et bah voilà, tu vas m'écouter jusqu'à quelle heure, là?
13: Oh, bah là, jusqu'à 8h.
6: Bah après. Voilà, bah tu vois, alors. Mais les mecs, ils écoutent que 10 minutes, tout ça. Non, mais,
13: Jeanne, non, mais là, j'écoute depuis 6h, quoi.
6: Bah putain, bah, bonne leçon, encore une fois de plus. Jeanne?
9: Oui?
6: Oui, et toi, tu fais quoi de beau dans la vie?
9: Moi, je suis censée réviser, là.
6: Ah, t'es censée réviser, mais t'es avec moi, tu restes avec moi.
9: Mais bien sûr, Max.
6: Et bah, je te souhaite un bon petit déjeuner d'avance.
9: Merci.
6: Il est 7h15, Fun Radio revient, bien entendu, avec encore plus de musique. Il y aura une nouveauté, ça s'appelle Steve Hurley, ça vaut son pesant d'or, ça donne ceci. Il est là ce soir de l'île de beauté. Je vous demande de l'accueillir, mesdames et messieurs, comme il se doit, 45 ans. Jojo, êtes-vous là, Jojo?
14: Je suis toujours là, bonsoir.
6: Bonsoir, mesdemoiselles, bonsoir, mesdames, bonsoir, messieurs.
14: Le France Télécom. Et bonsoir à tous les Français et les Coms de toute la France. Et bonsoir à tout le monde.
6: Alors, mon cher Jojo, vous allez nous interpréter une très jolie chanson.
14: Typiquement corse.
6: Ah.
14: Et je voulais dire, en pensant, bonsoir à une, je me rappelle plus, mais...
6: Qui c'est qui est derrière toi?
14: C'est ma maman. Bon, allez, je vais vous la chanter.
6: Il gueule déjà, il crie?
14: Non, il crie. Ça y est, attendez, je vais vous la
6: chanter. Oh, j'ai de faire partie, c'est grave.
14: Je peux commencer?
6: Allez-y, Jojo Duss.
14: Allez, je vais vous chanter la chanson corse. C'est parti.
6: Allez.
14: Allez. Ah, ma belle-fille.

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1: Allez, la migro.
0: C'est beau.
1: Est-ce que ça vous a plu?
0: Oh là là, quelle beauté, c'était beau. C'était beau. C'est une chanson triste, Jojo.
1: Ah bah oui, mais je sais bien, il faudra que je me trouve une chanson un peu plus gaie.
0: Ça parle de quoi, cette chanson?
1: Ça parle d'une dame, une demoiselle blonde.
0: Oui.
1: Je sais pas comment il faut la traduire.
0: Ah hein. Bah t'as là avec ta bouche, tiens. Ouais. Tu la feras avec ton cul plus tard.
1: Je voulais dire bonjour à Barbara.
2: Oui,
1: et puis il y a une autre, je me rappelle plus.
0: Et au France Télécom quand même.
1: À France Télécom, à toutes les Barbara de France Télécom.
0: Et on rappelle que t'es un fan de France Télécom, t'es un fonctionnaire.
1: Ah oui.
0: Ah, c'est
1: en
0: bon,
1: fait, j'ai trouvé un système pour tout le monde.
0: Oui.
1: Pour France Télécom, ceux qui m'écoutent plutôt.
0: Pour arnaquer France Télécom.
1: Non.
0: Ah.
1: C'est pour faire briller les cabines, pour faire briller les cabines. C'est tout simplement un spontex.
0: Attends. Alors écoutez bien les jeunes là, qui passaient votre temps à casser, les casseurs là, écoutez bien. Maintenant vous allez arrêter de les casser, vous allez les faire briller. Ouais. Alors comment faire briller des cabines téléphoniques? Eh bien vous avez la réponse tout de suite grâce à un fonctionnaire de France Télécom. Jojo, bonjour.
1: Oui, bonjour. Alors, vous allez
0: comment faire briller alors cette belle...
1: Oui. Alors, je vais vous faire briller. Alors, il faut passer du spontex sur les appareils et avec un peu de l'eau. Et puis, ça fait briller les mailles.
0: Ça gueule tout le temps derrière. C'est ta mère qui gueule comme ça, Jojo?
1: Il faut que je parle doucement parce que...
0: Bah, dis donc,
1: Oui.
0: Donc qu'est-ce qu'elle dit ta mère derrière? Pourquoi elle gueule? Pourquoi elle gueule?
1: Ben je sais pas.
0: Demande-lui, pourquoi elle gueule? Demande-lui.
1: Ah ouais.
0: Ah non, béton.
1: Ça n'y voit rien.
0: Hein, elle te taquine quand même ta mère.
1: Ah
0: hein.
1: Oui, alors, qu'est-ce que vous voulez faire? Il faut dit qu'il faut que je me lève de bonne heure et...
0: Ah alors, écoutez, elle est derrière. À chaque fois que vous avez
1: joué...
0: Vas-y.
1: Bon. Allez, je vais me coucher. Oui, je vais me coucher.
0: Oui.
1: Bon, je vais travailler.
0: Bon.
1: Bon, je vous dis bonne soirée à tous et à toutes.
0: D'accord.
1: À toutes les demoiselles.
0: Bonjour Jojo, comment allez-vous?
1: Bonsoir.
0: Vous allez bien?
1: Ça va bien.
0: Qu'est-ce qui vous amène, Jojo? Vous allez chanter une chanson, paraît-il?
1: Ah oui, mais maintenant je ne pourrai plus lundi prochain.
0: On vous écoute, allez-y.
1: Ah oui, mais là, maintenant je n'ai plus...
0: A cappella, allez.
1: A cappella, rock and roll music.
0: Ouais, rock and roll music. Jojo, est-ce que tu as la rock and roll attitude?
1: Ah non, je l'ai pas.
0: Est-ce que tu as la Ajaccio attitude?
1: Ajaccio attitude?
0: Là.
1: Attitude.
0: Bah oui, l'Ajaccio attitude comme Johnny, il a la rock'n'roll attitude, t'as l'Ajaccio attitude.
1: Je peux même vous faire.
0: Ajaccio attitude.
1: Rock'n'roll music. Wow.
0: Vas-y, refais-le, Jojo, vas-y.
1: Rock'n'roll music. Wow.
0: Il est fort, lui. Il est
1: bien. Ah,
0: vas-y, parle comme les Jones.
1: Et alors, ça va, et bonjour à toutes les demoiselles et tous les collègues. Je souhaite un bon joyeux Noël à toutes les fans, à tout le monde.
0: D'accord, merci encore Jojo et à bientôt.
3: DJ Maxime est toujours là? Est-ce qu'il est là?
4: Toujours là, comme d'hab.
3: Très bien, t'es chaud?
4: Je suis chaud, j'ai envie de parler de sexe, j'ai envie de foncer sa copine de Gérard.
3: DJ Maxime!
4: J'ai envie de l'enculer, ta chérie!
3: Putain. Alors je vais te dire une chose, mon pote, que là tu vas te faire enculer ce coup-là, mais grave de chez grave.
4: Ah ouais.
3: D'accord. Alors toi, tu vas te faire enculer, je ne te veux pas dans mes débats.
4: T'es un gros connard, t'es un gros patard, t'es un poireau.
3: Et toi, t'es une grosse pute.
4: T'as une grosse queue.
3: Mais t'es vraiment taré, toi, mais. Je crois qu'à la naissance, ta mère, elle a oublié de te sortir de...
4: T'as oublié de mettre des couches tempêtes.
3: Ouais, bah toi... Et toi, je crois que t'es tombé du landau à ta naissance, mon pote.
4: T'es tombé du landau, ça va être le bordel ce soir, le débat, Gérard.
3: Et ta mère avec,
4: ta mère va jumper.
3: Ouais, bah la tienne, elle va jumper dans...
4: Ta mère va jumper, t'auras plus de...
3: Ouais, d'accord, on comprend pas du tout ce que tu dis.
0: Qu'est-ce que tu dis? Parle doucement, t'énerve pas ou pas?
4: Je veux dire que sa copine Cindy, je voudrais bien se la faire, sa copine Gérard.
0: C'est vrai?
4: Elle est trop mignonne, elle est trop bonne, j'aimerais bien la sauter, la féminiser.
3: Ouais, bah là, tu toucheras ta propriété de connasse que t'as là.
0: Hé, Maxime!
4: Oui.
0: Rapproche-toi, parce qu'on t'entend plus bien.
4: Là, ça va mieux, là.
0: Parce que t'es dans un endroit où on capte pas bien. Écoute bien.
2: Ta mère, elle va jumper!
4: Ta mère va jumper! Plus de gaz, plus de tempo! Lie!
2: Allez, vas-y!
4: Plus de cul, plus de tempo! Enculé, Gérard, je vais raconter ce que dis!
0: Enculé, Gérard.
3: Alors, je vais te dire une chose. Trou du cul, là.
4: Trou du cul, Gérard.
3: Trou du cul.
0: Allez, dis-lui ce que t'as à dire. Vas-y, on rentre, vas-y.
3: Trou du cul, je vais te dire une chose. Que là, on va faire la pause avant mon débat. On va appeler Sandy et tu vas voir comment tu vas te faire enculer, là, mon pote.
0: Non, on n'aura pas le temps, malheureusement.
3: Si, on va l'appeler vite fait après la pause.
0: On attaque directement le débat. Débat sur les...
3: Les catastrophes, mais on va, faut que Sandy règle ses comptes avec lui aussi.
0: Et comique s'abstenir.
3: Voilà. Non, pas sérieux s'abstenir.
0: D'accord.
3: Voilà.
5: Donc, c'est pas de leur faute. Et puis toi, t'aurais pu faire aussi un petit peu attention.
0: Ouais, je sais.
5: Au numéro qui était diffusé.
0: Mais sauf que je connaissais pas ton numéro par cœur, donc j'ai pas fait attention du tout. Mais il s'est passé quoi? Parce que moi, j'étais dans la voiture, j'ai pas entendu en fait. Qu'est-ce qui s'est passé? C'est vrai, ouais. C'était quoi déjà pour rappeler aux auditeurs qui n'étaient pas là, Gérard?
5: C'était mardi, comme c'était la Saint-Gérard. Et qu'il y en a un qui s'était fait passer pour moi et qui avait diffusé mon numéro à l'antenne. Et
0: j'étais bombardé de
5: numéros.
0: T'as été bombardé quand même?
5: Ben ouais, et de manière, ce numéro-là, de manière, c'est même plus la peine d'appeler. Ils peuvent faire ce qu'ils veulent.
0: Voilà, exactement.
5: Donc, ils se démerdent. Par contre, je vais m'en prendre après ton petit connard de DJ Maxime.
0: Ouais.
5: Parce que pour moi, c'est un petit con.
0: On va l'appeler tout de suite, DJ Maxime, si c'est faisable. Et d'abord, juste, quand même, pour que ça soit bien clair, que les auditeurs se disent bien que c'est une grande famille, le Star System. Est-ce que Manu accepte les excuses de Gérard?
3: Bien sûr, mon GG.
6: Bon. Oui.
0: Bon, comme c'est mignon. Oh là là.
5: Par contre, il y a encore autre chose qu'on voudrait dire, qu'on commence à en avoir ras-le-bol. C'est que quand j'ai pris le courrier l'autre fois, on a reçu quand même un petit courrier anonyme, une menace de mort. Alors, je voudrais que ces menaces de mort...
0: Là, c'est du courrier anonyme quand même. J'espère pas qu'il y ait des gens... Non, mais bien sûr, personne souhaite ta mort. Attends,
5: ça m'était pas adressé. Ça s'était adressé pour ta bibi qui voudrait que tu lui fasses Sodomane ce soir.
0: D'accord, ok. Je vais lui faire Sodomane ce soir. Mais Sodomane, justement, il y a son agenda, un Punisher. Hein. Punisher, Sodomane, c'est un peu les mêmes. Hein. C'est, oui. C'est les mêmes personnages. Hein.
5: Elle voudrait que Sodoman lui fait que Punisher lui fasse Sodoman.
0: D'accord, mais Punisher et Sodoman, ce sont les mêmes personnages. Sachez que quand vous êtes dans l'agenda de Punisher, les filles, vous êtes dans l'agenda obligatoirement de Sodoman. Et Punisher est là pour punir les filles. Donc vous laissez votre numéro de téléphone et Sodoman peut appeler à n'importe quel moment au Punisher pour vous punir ou alors pour vous sodomiser. Hein,
5: voilà.
0: On est bien d'accord. Mais toujours dans le cadre du deuxième degré, dans l'humour, dans le Saint-Esprit. Amen. Alors Gérard, donc Anka et Manu ont accepté tes excuses et nous avons en direct live notre ami DJ Maxime.
7: C'est DJ Maxime, là. Qu'est-ce que tu as à me dire, sale connard? Tous des gros mots, tu me tricules ses bras, t'es bien? Oh, l'enculé, Gérard.
5: Et toi, t'es bien pichoté.
7: Et même ta femme, elle pue, ta femme. Elle a 4
5: Attends, et la tienne, tu sais, c'est quoi? C'est une grosse salope.
0: Ouais,
5: la tienne,
0: c'est
5: un gros salope.
7: Et toi, t'es un gros PD.
0: Non, mais c'est bon, alors, je pensais que vous alliez dialoguer, moi, je pensais pas que c'était.
5: DJ Maxime, un conseil que je te donne.
7: Oui.
5: Arrête de parler de moi à l'antenne, parce que sinon...
7: Toi, t'es un gros con, parce que je vais te
5: faire une tête au carré, mais tu vas pas t'y arrêter.
7: Je t'ai jamais aimé, parce que t'es
5: un gros con.
0: Attendez, on se calme.
5: C'est le conseil que je te donne, Kiki Maxime. Quand tu
0: veux
5: verter,
0: non, attendez, vous parlez tous les deux en même temps. Alors chacun votre tour. Gérard d'abord.
7: Arrête de chercher la merde, Gérard.
0: Arrêtez. DJ Maxime, calme-toi, laisse parler Gérard. Ça commence très fort ce soir. Vas-y, calmons-nous.
7: Oui.
0: Alors vas-y, Gérard, qu'est-ce que tu vas dire?
5: Alors j'allais lui dire que quand quand il passe à l'antenne pour faire ses trucs là, hein, il n'a pas besoin de dire ouais Gérard c'est un gros con comme il a été dit hier, parce que je vais te dire une chose, Gigi Maxime, que quand je suis à l'antenne, je ne t'insulte pas. Alors t'es pressé de t'es prié de respecter la vie privée des autres. D'accord? Moi je ne t'insulte pas. Alors si tu veux que je t'insulte,
7: toi, t'es un gros
5: y a pas de problème. Alors tu me laisses finir, s'il te plaît. D'accord?
7: Je sais que t'es un gros con, tu cherches toujours la merde.
5: Et toi t'es un gros con. T'es en train de se branler.
0: On se calme, Sinon je
7: vais tirer ta crampe, t'es un puceau.
5: Oh attends, je suis un puceau, non mais attends, toi t'es un jeune
7: puceau. En plus,
5: c'est un mec de nous faire croire qu'il baisse n'importe qui.
0: Attendez, attendez, on se calme parce que là, bon, attendez, là on va se calmer, sinon j'étais obligé d'évacuer tout le monde, je vais être obligé d'évacuer la salle. Hein. Qu'est-ce que tu en... Pourquoi DJ Maxime, tu en veux à Gérard?
7: Parce qu'il décolle les oreilles mon dos, il me dit que je suis un enculé et tout.
0: Mais il a jamais dit ça, Gérard, t'as déjà dit ça.
7: Parce que je l'ai jamais aimé, Gérard.
5: Attends, et dans ces cas-là, au lieu de te branler, là, t'es en train de te branler,
0: Il a raccroché, on va rappeler, parce qu'apparemment, il est tellement énervé qu'il monte trop la voix et du coup, ça coupe. Alors, c'est vrai que je comprends pas pourquoi DJ Maxime en a autant envers toi, Gérard. Hein.
5: Mais attends, c'est lui qui se défile dans sa tête là ou quoi?
0: C'est incompréhensible.
5: Attends, c'est lui qui dit que j'insulte alors que c'est pas...
0: Je sais, ouais, c'est incompréhensible.
5: Non, mais il est complètement taré, ce
0: c'est
5: mec.
0: Incompréhensible, je suis tout à fait d'accord avec toi. On rappelle DJ Maxime, c'est en train de sonner, vous le mettez directement en air, qu'est-ce qu'il y a? Ça ne fonctionne plus, Manu?
2: Bah, c'est sa messagerie, mais on va essayer les autres.
0: D'accord, parce qu'on a d'autres numéros de téléphone. Je ne comprends pas pourquoi il en veut autant. Pourquoi il t'en veut autant, hein, je comprends pas.
5: Moi non plus.
0: Hein? C'est démentiel. Tu en vas accueillir en même temps Yann, t'es avec nous, t'as 15 ans, t'es de Limoges. Salut Yann.
6: Salut Max. Bon, tu connais. Grand maître du Star System.
0: Ah, voilà qui fait plaisir, mon petit Yann.
6: Ah, tu m'étonnes.
0: Qu'est-ce que je voulais dire? Tu connais Gérard, j'imagine.
6: Bah, c'est
0: bon,
6: clair.
0: Tu connais DJ Maxime.
6: Aussi.
0: Bon, ça serait quand même bien qu'ils s'entendent bien tous les deux.
6: Plutôt, ouais.
0: Alors, comment ça se fait? Comment t'expliques ça, toi, Yann, de l'autre côté de la radio en tant que jeune auditeur?
6: À mon avis, entre Gérard qui a une grande gueule et DJ Maxime qui sait pas retenir tes mots, c'est sûr qu'à un moment ça peut foirer, quoi.
0: Ouais, c'est dangereux. Hein. Toi, t'as pas de conseil particulier à donner, Yann, à ces deux uberlus?
6: Faudrait que DJ Maxime il ferme sa gueule quelques fois et puis Gérard, pareil. Hein,
0: alors, est-ce qu'on peut récupérer DJ Maxime?
2: Non, j'y arrive pas, ça.
0: Bon, pendant ce temps-là aussi, je rappelle que comme Fildar est dans le studio et qu'il a en ce moment devant lui l'écran internet avec le clavier.
2: Justement, ça tombe bien, il y a Doug D qui dit. Putain, un petit sondage, vous êtes pour qui? Gérard ou DJ Maxime? Donc, vous dites Gérard ou DJ Maxime. Lui, voilà. Doudji, il est pour Gérard déjà.
0: D'accord, donc on peut donner l'adresse, tiens, si on veut aller sur le site internet. Si vous
2: avez c'est sur le tchan de Fun Radio.
0: D'accord, donc irc.funradio.fr, c'est ça?
2: Ouais, sur le tchan.
0: Enfin, bon, c'est ça, donc. Anka ou pas? C'est ça, tu t'y connais, toi?
8: C'est ça ou c'est cool.org.
0: D'accord, très bien.
8: Voilà.
0: On a récupéré, Yann, on a récupéré DJ Maxime, t'étais où?
7: Parce que j'étais sur un mauvais bouton.
0: D'accord,
7: j'étais en train de baiser. Je suis en train de tirer ma crampe en ce moment.
0: Ouais, bien sûr, j'en doute pas un seul instant, ouais.
7: Voilà, qu'est-ce que ça
0: Pardon?
7: Gérard, c'est un gros PD.
0: Alors, qu'est-ce qu'il faut
5: faire? Alors, je veux te dire une chose, que le gros PD, tu sais ce qu'il te dit? T'es une fille de pute.
0: Oh non, ouais.
7: Toi, t'es un fils de pute.
0: Ah non, c'est bon, stop.
7: Je te permets, Gérard.
0: Stop. Non, j'appuie sur le buzzer. Stop, terminé.
7: Ouais, Max.
0: Oui.
7: Je veux dire, quand il dit à l'antenne, il sait croire, il sait rien dire. De toute façon, il dit rien à l'antenne, il est nul à l'antenne, il voit rien.
0: Bon, alors, on va arrêter là, parce que là, vous vous insultez, ça ne sert à rien. Donc, on va stopper là pour ce soir. DJ Maxime, bon, donc Gérard, tu as passé ton coup de gueule contre DJ Maxime. Il n'y a aucun dialogue qui peut s'installer entre vous deux pour le moment.
5: Donc, ouais, il n'y en aura jamais.
0: Ça va être difficile.
5: Il n'y en aura jamais parce que je vais te dire une chose, que quand il arrêtera de dire des conneries sur moi, dans ce cas-là.
0: Des conneries?
7: Je peux dire, le jeudi, ils vont rien le jeudi à l'antenne.
5: Non, attends, mais toi, tu vois rien à l'antenne. Tu vas rien des pour leur laisser des messages.
7: C'est des conneries, c'est des conneries.
0: Arrêtez! Stop, je vais t'appuyer sur le buzzer comme un fou furieux. Vous discutez, vous ne dialoguez pas, vous parlez tous les deux l'un sur l'autre, on ne comprend rien et c'est dommage car vous avez probablement des choses très intéressantes à nous dire. Et tous les gens qui sont de l'autre côté de la radio sont en train de se demander qu'est-ce qui se passe. Il y a des gens, des grandes personnalités de cette émission. Gérard, tu en fais partie. Maxime, tu en fais partie. Ces gens-là espèrent qu'un jour vous allez devenir des grands amis et qu'on pourra réunir tout ce beau monde dans un studio de radio. Mais comment faire? Parce que vous n'arrêtez pas de vous taper dessus. Bon, que vous vous traitiez de fils de pute, c'est amical.
3: Oui. Mais quand même, attention, attention au débordement, parce que de fils de pute, on en arrive à crétin, de crétin, c'est pas l'hypopète, en douille, tu m'embêtes, imbécile, tu vois, ça peut aller très très loin dans la vulgarité.
4: Oui, et en plus, je peux dire un truc,
3: mais. Oui, oui, oui.
4: Sans sur Gérard, parce que là, ces débats, ils vont rien, parce que c'est toujours la même connerie, raccroche au nez aux gens, sans raison.
3: Mais il a des raisons, Gérard, quand tu raccroches au nez des gens dans tes débats, c'est que t'as des raisons.
5: Ben oui, mais attends, mais lui...
4: Ça me plaît pas du tout.
5: Attends, Gigi Maxime, moi je vais te demander une chose.
3: Gigi,
5: parce que là, depuis le temps que t'es en train de...
4: Là, tu démires mon nom comme il faut, Gérard.
3: Bon, attends, laisse-le parler, vas-y, Gérard.
5: Hein? Quand tu t'amuses à demander aux nanas de leur laisser des messages crus, tu crois que les nanas elles vont se machiner pour toi? Mais tu rêves, là.
4: Et moi, j'ai une copine,
5: mais attends, samedi, mais moi aussi, j'ai une copine, c'est pas...
4: Je peux dire, tu vas même pas au cul, toi.
3: On arrête là pour ce soir. Peut-être que DJ Maxime, on te retrouvera plus tard dans la nuit.
4: Plus tard dans la nuit pour faire les trucs dessus.
3: D'accord. Alors, il y a un vote. Alors, écoutez, Gérard et Maxime, on a eu fait un vote donc sur Internet. J'espère que vous êtes nombreux. Et donc, Fildar va nous dire qu'est-ce que ça a donné.
9: Bah, c'est kiff-kiff, hein, 50-50. Hein, une ex sont pour Gérard, genre comme Dunkerman. Il y a le petit Alain aussi qui est pour Gérard. Il y a Xoko qui est pour... Ah non, Maxime, c'est un naze. Xoko est aussi pour Gérard. Il y en a qui sont pour Maxime, donc c'est 50-50.
3: D'accord.
9: Et il y a le petit Lalin qui finit en disant ce qui serait bien, tant que je retrouve, c'est que Gérard et DJ Maxime soient les meilleurs amis du monde.
3: Eh ben voilà, qui nous ferait bien plaisir. Ça
4: serait bien, on fait la paix, on se dit plus des conneries dernières, notre dos.
3: Oh bah alors ça c'est beau, alors là j'applaudis, là on applaudit tous dans le studio. Ah bah ça fait plaisir Gérard. Gérard est très bon esprit ce soir et j'ai l'impression que DJ Maxime a décidé de mettre un petit peu d'eau dans son vin. Donc est-ce qu'il est possible maintenant et en direct que Gérard, tu te forces, mais même si c'est de l'imagination, tu fais 10 secondes où tu mets DJ Maxime en valeur.
4: D'accord.
3: Et après on fera DJ Maxime avec Gérard. Alors Gérard, tu démarres, vas-y.
5: Non,
3: je te demande. Pendant 10 secondes, tu fais comme si tu voulais faire des éloges à DJ Maxime. Pendant 10 secondes, vas-y, top.
5: Ben même, moi, de manière, j'ai rien à lui dire, c'est lui qui m'a provoqué.
3: Non, mais là, attends, là, t'es idiot, quoi. Je te demande si c'est possible, on fait semblant,
4: mais... Mais tu vois rien,
3: mais non, ben alors, Maxime, Gérard, dans un sens, il a raison, je te demande de faire un truc, tu comprends pas, alors, on va faire l'inverse. DJ Maxime, est-ce que pendant 10 secondes, tu peux faire des éloges sur Gérard?
4: Moi, je pense qu'il est bien, il fait des trucs bien, il faut pas qu'il raccroche au nez, je peux dire, il est sympa.
3: Voilà. Alors, Gérard, est-ce que tu peux faire pareil, même si c'est semblant, vas-y.
5: Moi, quand je l'écoute, ça me fait délirer, c'est tout.
3: Voilà, ça fait plaisir.
4: Et ben, faudrait qu'on fasse la paix.
3: Et c'est sur ces belles paroles que nous allons vous quitter tous les deux. Gérard, on te retrouve, nous, jeudi.
4: Et DJ Maxime, on le retrouve.
3: Oui, attends, justement. Alors d'abord, Gérard, on te retrouve jeudi, c'est ça?
5: Voilà.
3: Pour un débat qui portera sur les catastrophes.
5: Voilà.
3: Donc on parlera de choses très sérieuses. Donc comme tu l'as dit, pas sérieux, s'abstenir.
5: Voilà.
3: C'est entre minuit et 2h du matin, jeudi. Mais tu seras déjà là, dans les studios, à partir de 21h.
5: Ok.
3: Gérard, je t'embrasse, tu embrasses Bibi.
5: Ok, bah ben, écoute.
3: Et dis-toi que Punisher ou alors Sodoman peut arriver à n'importe quel moment lors de cette soirée. Est-ce que tu vois pas d'inconvénient à ce qu'on appelle Sandy pour qu'elle puisse parler avec Gérard?
4: Pour parler un peu de cul.
10: Ouais, mais Gérard va être d'accord, vous croyez?
3: Je sais pas, Gérard, de toute façon...
4: Gérard, ça donc culé, c'est un gros bouffon.
3: Gérard pourra te défendre. Gérard sera derrière, à mon avis, Sandy. Hein.
4: D'accord.
3: Alors attention, on y va, c'est parti. On appelle Sandy, la copine de Gérard, pour essayer d'en savoir un petit peu plus. Peut-être qu'on se fera des monsieur, madame. Tiens, ça m'a pris tout à l'heure comme envie de pisser.
4: Je vois bien le faire.
3: Ouais, peut-être des monsieur, des madame. C'est qui, quoi?
4: Allô, Sandy, c'est DJ Maxime, j'ai envie de toi.
10: Non, attends, DJ Maxime, ouais, tu peux me
4: parler. J'ai envie de t'enculer dans tous les coins.
3: Attends,
10: mais moi, j'en ai rien à foutre de ta gueule.
4: Mais toi, tu te dis ça, j'ai rêvé de ta vie, t'es une salope.
10: Mais quoi, je suis une salope? Qu'est-ce que t'en sais que je suis une salope? Sandy, Maxime, il est à moi, tu le lâches.
4: Gérard, c'est l'enculé, Gérard.
10: Non, mais je le garde, moi, il n'y a pas de problème. Alors maintenant, t'arrêtes de l'appeler, quoi.
4: Sandy, c'est une petite pétasse, Sandy.
10: Mais j'en ai rien à foutre de ta gueule, c'est même pas comme ça qu'ils font parler pour m'avoir.
4: De toute façon, je t'aurais, je te baisserai dans tous les trous, je t'enculerai dans tous les trous.
3: Arrêtez. Alors déjà, ça s'appelle pas Cindy, mais ça s'appelle Sandy.
4: Sandy, je te prends dans tous les coins.
3: Ça va Sandy, ma petite chérie?
10: Ouais, enfin ça va, mais DJ Maxime, il croit que c'est comme ça qu'il peut avoir des nanas.
3: Non mais il est fou, il est fou ce mec, hein.
10: Mais il a qu'à prendre une autre nana, mais pas moi en tout cas, moi j'en ai strictement rien à foutre de sa gueule. Mais alors,
4: moi j'ai une petite salade, Cindy.
10: Mais qu'avais-tu, qu'est-ce que, tu pourrais
4: dire? Tu sais, t'as jamais tiré ta crotte, Gérard, c'est un enculé, Gérard.
10: Comment ça, de quoi, j'ai jamais tiré ma crotte,
4: mais. Non, j'avais tiré ta crotte.
0: Attends, on va appeler Gérard, il nous entend derrière?
10: Non,
0: reste avec nous, Sandy, on va appeler Gérard.
10: Attends,
0: on va appeler Gérard sur le portable, comme ça vous avez tous les trois à l'antenne. Gérard.
4: Ça va être le bordel.
0: Mais ça va être chaud. Oh là là.
10: Attends, moi, je n'ai rien à foutre de.
0: Attends, Ingrid, t'es là?
10: Ouais, mais Maxime, il est à moi, quoi, y'a pas moyen. Hein.
0: Attention,
10: ouais, moi, y'a pas de problème, moi, je te le laisse, moi, j'en ai pas. Mais non, t'arrêtes pas d'appeler,
4: Ouais, toi, t'es quoi, t'es un Macron? Toi, t'es un branleur, je peux dire, tu vas te faire enculer par les mecs.
11: Et toi, t'es un gros Macron.
4: Et toi, t'es un picolo, toi, tu t'as jamais baisé, Gérard, ta vie.
11: Mais va te faire enculer,
4: va te faire enculer, va te faire des bagnoles.
0: Non, stop, non, tu vas trop loin, là, tu dis n'importe quoi.
11: Le jour où je te vois, je te nique ta mère,
0: Parle-moi tout ça. Oh là là, mais t'es fou, Maxime.
4: Je l'aime pas, Gérard, je peux pas le saquer.
0: Mais c'est pas une raison pour insulter les gens comme ça.
4: Je l'encule aussi, Gérard.
0: Oh mais non.
4: Dans ce débat, il est nul, il a tout cassé.
0: Bon, alors, essayons de dialoguer calmement avec Sandy. Juste Sandy, s'il te plaît, Manu, et après on remettra Ingrid. Sandy.
10: Non, mais moi, ce que j'ai à lui dire à Didier Maxime, c'est que j'en ai rien à foutre de sa gueule, c'est tout. Il a pas à dire, il croit que c'est en parlant comme ça aux nanas, oui, je vais t'enculer et tout.
0: Mais t'as raison.
10: C'est pas comme ça qu'il faut parler à une nana.
0: T'as raison,
10: Sandy. Elle a besoin de tendresse, elle a besoin de.
0: T'es pas d'accord, Maxime?
10: Je
4: suis d'accord, Gérard, je peux dire que c'est une grosse merde.
0: Non, mais on parle.
10: Mais t'en sais rien si c'est une grosse merde, tu l'as jamais vu, pourquoi tu.
4: Parce que dans ce débat, il est nul, il voit rien.
0: D'accord, mais on parle pas.
10: Alors, c'est pas toi qui fais les débats.
4: Sandy, je peux dire, pourquoi je cherche la merde? Parce que je l'ai jamais aimé, Gérard.
0: D'accord, mais on est pas là pour parler de Gérard et pour parler de ces débats.
4: Sandy, je peux dire, j'accepte de. Te pardonner, je t'emmerderai plus.
0: D'accord.
10: Non, mais moi, j'en ai rien à foutre de toi, tu comprends pas.
4: J'ai envie de t'enculer quand même.
10: Quoi?
4: J'ai envie de t'enculer, de toucher la chatte.
10: Mais moi, j'ai. Bon, alors là, essaye de faire quand même.
4: Je vais t'enculer dans tous les trous, je vais te prendre partout.
0: Non, c'est bon, allez, c'est bon, on va arrêter là. Hein. Ça, c'est pas possible, on va jamais y arriver là, c'est pas possible.
4: Gérard,
10: la seule chose que j'ai à dire à Didier Maxime, c'est que j'en ai rien à foutre, tu peux tout essayer.
4: Et toi, t'es une pucelle.
10: Hein?
4: T'es une pucelle, t'es une pétale.
10: Non, je suis pas une pucelle, non, parce que je te signale que j'ai déjà eu un gamin et le gamin il est mort. Alors,
0: non, bah, c'est bon, non, c'est bon, on arrête, stop. Non, mais là l'émission ça tourne trop loin. Stop. Sandy, pas besoin d'aller dire ça à l'antenne quand même, franchement.
10: Non, mais bon. Lui il m'énerve aussi.
0: Bah, je sais, j'aurais pas dû, il va trop loin. Maxime, tu vas trop loin quand même.
4: Je vais trop loin, je l'ai jamais aimé la copine de Gérard.
0: Ouais, mais alors t'aimes pas la copine.
10: Je t'ai jamais aimé, de toute façon, t'as vu comment tu parles à une nana, tu crois que.
4: Je peux dire, je les chauffe, les nanas, j'ai une copine, j'y vais au cul, ma copine.
10: Et attends, c'est pas parce que je suis une nana.
4: J'y vais au cul, je peux dire, t'es moche, tout. Tu as dû le voir,
10: mais
4: grosse,
10: t'as une dame, tu dois être grosse. J'ai pas à plaire, ni à toi, ni à qui que ce soit.
4: Tu dois être grosse, là, tu dois être là.
10: Non, je suis pas grosse.
4: Tu dois être là, je peux dire, tu dois avoir
0: être grosse. Non, non, je veux dire, elle est pas grosse parce que même Gérard, même Fildar a réussi lors de ses défis de la porter, elle est très légère, elle sera
4: string dessous.
0: Ouais.
10: Mais ça te regarde pas si je prends des strings.
0: D'ailleurs,
4: si tu as des strings, tu dois avoir une jolie chouchoune.
0: On peut le dire. Gérard et Sandy seront présents dans les studios jeudi soir.
4: Jeudi soir, je vais les chauffer là.
10: Ouais, bah j'espère qu'il n'y aura pas toi dans les studios. Hein.
4: Non, non, il y a moi dans les studios.
0: Non, dire. Il sera pas là. Bon, Sandy, excuse-moi.
10: Oui, je contrôle pas
0: Maxime. Bon, bah, Maxime a du mal à dialoguer. Gérard, j'espère que, bon, bah, de toute façon, Gérard s'en est très bien sorti. Il a dit ce qu'il avait à dire. Il l'a bien dit, d'ailleurs. Il a bien parlé. Tu quittes pas, je te repasse le standard, Sandy.
10: Ok.
0: Je t'embrasse et t'embrasse mon pote GG, hein.
10: Ok, j'y manquerai pas.
0: Tiens, mon pote, Gérard. Alors bon, qu'est-ce qui va se passer? Va y avoir un blind test.
12: Un blind test, il faudra répondre aux questions.
0: Voilà, je vais te mettre un morceau, il va falloir que tu nous dises quel est l'artiste, et ensuite il faut que tu chantes dessus.
12: Ouais, pour mettre le feu.
0: Pour mettre le feu, comment
12: live. Live, tous en boîte, et ça va, il y aura des peluches au bout de la nuit.
0: Au bout de la nuit, il y aura des peluches. On y va, premier extrait.
12: Tardis, au bout de musique. Oh
0: mon ami,
12: il y aura des
0: peluches,
12: des CD.
0: Bah tu gueules pas?
12: Non, je gueule pas parce que ça dort chez moi.
0: Oh.
12: Là, DJ Maxime, tous en boîte.
0: C'était qui ça?
12: Les Stardust.
0: Les Stardust, bonne réponse. Tu connais, tu sais chanter sur Stardust ou pas?
12: Oui.
0: Alors on va chanter sur Stardust un peu, on va prendre notre temps. Attention, il va y avoir au moins 10 bonnes minutes de blind test. Hein.
12: Ouais.
0: On entend encore un peu là. Hein.
12: Ouais.
0: Là,
12: DJ Maxime, tous en boîte, plus de tempo.
13: Attention, ça va donner, c'est parti.
12: Allô le musique. Allô le fille. Oh yeah.
13: Alors pour l'instant, un point pour toi, Stardust. Bonne réponse, Stardust, comme tu dis. Attention, deuxième extrait, c'est quoi?
12: Musique, allô, dans le tempo.
13: C'est ça, bonne réponse.
12: Ouais.
13: Ouais.
12: Tout en bois. La musique, la musique.
13: Tu les connais par cœur, ouais. C'est génial.
12: C'est chaud, ah bah, tout en bois. C'est radio live.
13: C'est énorme.
12: La musique, là.
13: Allez, à fond, à fond, à fond, là. Attention, Bon, ça te fait 2 points, hein.
12: 2 points, je suis bon.
13: C'était quoi le nom de l'artiste déjà?
12: Comment c'est plus le titre.
13: On s'en fout,
12: c'est gagné.
13: C'est gagné, deuxième, attention, troisième. C'est qui chante?
12: C'est pas Stardust.
13: Non, c'est l'autre.
12: C'est l'autre.
13: C'est plus le
12: titre.
13: On s'en fout.
12: C'est de 3 points.
13: C'est avec

0: aura du quartier d'un Rumini. Il y aura des peluches, des préservatifs, des chasse à cœur du matin.
1: Live. Tu connais les paroles par cœur apparemment.
0: Par cœur.
1: Génial. Allez, un point de plus. Attention, on continue.
0: Gala, nananana.
1: Yeah.
0: Gala.
1: Comment?
0: Fifth on fire, gala,
1: Fifth on fire, disons, ça fait deux points.

0: Tu connais les paroles? Tu connais les paroles par cœur?
1: Par cœur.
0: Allez!
1: Din Zaya.
0: Ça monte la techno. Techno.
1: Techno, la dance, tous en boîte là.
0: Allez. Attention, extrait suivant, Maxime. Celui-là va le reconnaître facilement. Attention, pour avoir un sixième point.
1: Les What is Small. Midi, à la midi. C'est chaud. Tous en bois. Live. DJ Maxime avec Max.
0: Ouais.
1: Live.
0: Dis pas trop de conneries quand même, hein.
1: Ouais.
0: T'es pas obligé non plus, hein.
1: Non.
0: Hey. What? Ça va arriver, attention, c'est prêt, attention Maxime, hein. Vas-y.
1: Tous en boîte, plus de tempo, live, ODS Radio.
0: Il y aura des cadeaux.
1: Il y aura des cadeaux, des peluches, des cartines, des entrées à la piscine.
0: Attention, extrait suivant. Pour l'instant, ça te fait 1, 2, 3, 4, 5 points.
1: 5 points.
0: On continue?
1: Oui.
0: C'est qui?
1: Je connais pas ça.
0: Tu connais pas?
1: Non.
0: Buckethead's.
1: Buckethead's.
0: Et voilà, Buckethead's. C'est parti, un point de plus. Ah, t'es incollable, toi, tu connais tout, hein?
1: Ouais.

0: live. Live. Tout en boîte.
1: Attention, t'es prêt, on enchaîne?
0: Oui.
1: Allez, celui-là, tu vas le reconnaître aussi.
0: Non-stop music.
1: Voilà, don't stop music.
0: Non-stop music.
1: ATB.
0: ATB.
1: Et un point de plus.
0: Non.
1: Enfin, il est en forme.
0: ATB.
1: Ouais, il est en forme ce soir.
0: ATB.
1: Vas-y, mets le feu.
0: Le feu, tous en boîte.
1: Live.
0: DJ Maxime. Le feu, plus de tempo.
1: Attention.
0: Non, c'est de la techno, c'est hard. Encore plus de techno, plus de délire.
1: Plus de hard.
0: Plus de hard et plus de rock aussi.
1: Ouais. Vous êtes sûr?
0: Énergie.
1: Yeah, yeah. Attention, il en reste encore 3 pour faire un sans faute. Écoute bien, celui-là tu vas le trouver facile.
0: C'est ta fin. C'est chaud sur ODS Radio. C'est ta fin.
1: C'est qu'il devait être fier, ODS Radio.
0: C'est chaud. Je mets le feu jusqu'à 20h, jusqu'à 5h du matin sur ODS.
1: Ouais, carrément.
0: Énergie jusqu'à minuit, jusqu'à 22h.
1: Minuit, à partir de minuit jusqu'à 22h. Bah tiens, tu reviens en arrière. L'émission compte à rebours.
0: Compte à rebours.
1: 22h, de minuit à 22h.
0: Ouais. Non.
1: Attention, il en reste plus que 2.
0: C'est du rock, ça.
1: C'est qui?
0: C'est plus le titre.
1: Lumbigo.
0: Ludigo.
1: What for five? What da da da. Ça, c'est du rock, hein.
0: C'est du rock.
1: Ça, c'est du bon rock, hein.
0: C'est du bon rock, ça y va, les femmes présentes, c'est l'apocalypse.
1: Et le dernier pour faire un sans faute, Maxime, si tu réponds correctement à cette question, t'auras fait un sans faute.
0: Un sans faute. Chut,
1: silence.
0: Les Vagabonds, go,
1: c'est gagné. Hey. Sans faute, le meilleur DJ, c'est DJ
0: Maxime.
1: On le met en entier. Non.

0: grosse merde. Tu te mobilises toi aussi pour le Téléthon ?
1: Pour le Téléthon, et ce soir je fais quelque chose.
0: Ah, tu vas nous en parler dans un instant, d'accord ?
1: Oui.
0: On se retrouve dans un instant, je t'ai préparé des petits karaokés. Si vous connaissez Maxime de...
1: De Novalaise !
0: Yeah !
1: Yeah !
0: Tu nous écoutes sur quelle fréquence ?
1: Sur la fréquence de Velaise !
0: Quelle fréquence ?
1: Sur 8.2 !
0: Attends, tu la refais s'il te plaît ?
1: 8.2 !
0: Sur 88.2 !
1: Et sur M6, je la fais aussi la fréquence !
0: Vas-y !
1: C'est sur 101.15 !
0: Non, pas 101.15, mais 101.5 !
1: 101.5 !
0: Voilà, Maxime ! Ça va être chaud dans un instant !
1: Ça va être chaud !
0: Oh, Maxime, ça va être chaud !
1: Oui, ça va être chaud !
0: Ah, Maxime, ça va être chaud !
1: Non, oui !
2: Ah oui, ça va être chaud ça, hein.
1: C'est pas mal par Maxime, t'as ouais. vu Max hein.
2: Alors t'étais censé faire une intervention sur les Chemical Brothers.
1: Oui, j'arrivais pas à le dire.
2: Alors vas-y, on y va, c'est parti, tu vas donc faire le DJ sur les Chemical Brothers, on t'écoute. Vas-y.
1: Les Chemical Brothers. Les Chemical Brothers. 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
2: Et le titre de la chanson.
1: Les Wicked War Brothers.
2: Avec Black Rockin' Beat.
1: Rockin' Beat. Je cartonne.
2: On va se le refaire. Alors c'est les Chemical Brothers.
1: Ouais, pourquoi tu mets pas la question en entier? Tu vas voir ça donne.
2: Alors je mets deuxième extrait, ainsi tu nous fais le DJ sur les Chemical Brothers. Deuxième intervention de DJ Maxime sur ODS Radio.
0: Alors c'est toi qui vas annoncer le titre tout de suite. On retrouve sur ODS Radio tes animateurs, les Chemical Brothers. Les Chemical Brothers avec Block Rocking Beats en direct sur ODS Radio, vas-y.
1: Les Block Rocking Beats.
0: Non. Les Chemical Brothers avec Block Rocking Beats. Non, les Chemical Brothers avec Block Rocking Beat.
1: Avec une Block Rocking Music, avec les Block Rocking Beat.
0: Non, les Chemical Brothers avec Block Rocking Beat.
1: Avec les Block Rocking Music, avec les Block Rocking Beat.
0: Allez, une dernière fois, les Chemical Brothers avec Block Rocking Beat.
1: Avec les Block Rocking Music, avec les Block Rocking Beat.
0: A tout de suite.
1: A tout de suite.
2: Il y a un moment donné, on ne sait plus qui est l'animateur et qui est DJ Maxime. Ils avaient aussi
1: plus sur la chose. Après, je fais un karaoké spécial.
2: Ouais, mais là, on a passé que ça, hein, attention. Hein, donc, malheureusement, on ne pourra pas aller plus loin. Alors, on va essayer de faire comme l'animateur. Hein.
1: Ouais, on va mettre un peu le feu.
2: Alors vas-y, tu dis les Chemical Brothers avec Block Rockin' Beat.
1: Les Wackers avec le Kickin' Beat.
0: Non, les Chemical Brothers avec Block Rockin' Beat.
1: Les Wackers avec le Kickin' Beat.
0: Non, les Chemical Brothers avec Block Rockin' Beat.
1: Les Wackers avec le Kickin' Beat.
0: Non, les Chemical Brothers avec Block Rockin' Beat.
1: Mec, les Wackers avec le Kickin' Beat.
2: Voilà, bah dis donc, tu te débrouilles bien, mon salaud, dis donc.
1: On met le feu ce soir, dis ta mère va jumper.
2: Ouais, attends, Manu.
3: Oui.
2: Tu peux nous le faire, toi?

0: bizarre, c'est pas bon. Manu, à toi.
1: Le gros tapin rosa avec Tim Dick Tim
0: Dick. Presque, Maxime. Non, Manu.
1: Le gros tapin rosa avec Tim Dick Tim Dick.
0: Non, les Chemical Brothers avec Black Rockin' Beat. On recommence, Maxime.
1: Le gros tapin rosa avec Tim Dick
0: Tim. Manu.
1: Les Chemical Brothers avec Black Rockin' Beat.
0: Maxime.
1: Le gros tapin rosa avec Tim Dick Tim Dick.
0: Manu.
1: Le gros tapin rosa avec
0: Tim Dick. Maxime, à toi. Manu.
1: Les Wakas de Tikitibis.
0: Manu.
1: Les vieux d'embrasseur avec quoi des Tikitibis.
0: Eh ben dis donc, vous êtes des vrais brels tous les deux. Hein.
1: Je peux te dire quelque chose, j'ai envie de mettre le feu ce soir.
0: Tant mieux. Alors Didi Maxime, on a entendu deux de tes interventions sur ODS Radio et également nous avons une intervention de Didi Maxime qui se fait passer, Manu d'Aix-en-Provence pour le top 50. Écoutez.
2: Salut,
0: oh là là, c'est hyper branché, hein, Manu. Hein.
1: Et ouais, c'est super, c'est de la base, Manu.
0: Attends, on va écouter encore, attends.
1: Yeah, yeah, yeah, show, show, show, show, show, show, show, show, show, show, show, sur sa radio. 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
0: Et c'est toi Manu, mais t'as fait ça sur une radio, c'est comment ça se passe?
1: Ben non, j'ai fait ça sur un atelier simple. C'est simplement j'ai fait ça aux 3 biceps qui avaient créé cet atelier.
0: Un atelier qui fait quoi? Qui fait des DJ?
1: Ben c'est un atelier qui fait des DJ, qui en prend un petit morceau de musique qu'on a choisi. Et c'est une construction musicale, ça s'appelle l'atelier simple.
0: Ah c'est génial ça, hein
1: Max.
0: Eh oui. Ouais, qu'est-ce qu'il y a?
1: Ben j'espère que tu vas la garder cette cassette.
0: Ouais, elle est mortelle.
1: Elle est mortelle.
0: Ouais, ouais.
1: J'ai envie de mettre le feu avec toi, Max.
0: Ouais, bah justement, je suis en train de te caler des trucs là.
1: Ah oui, ta mère m'a jamais payé, l'ouvre-voix, tu en rentres deux.
0: Bon, attention, c'est parti, tiens. La mouche. La mouche.
1: Je me déchire, plus de tempo. Bonjour à Mathieu et à Ludo, tous en boîte là.
0: Attends, merde, ça part pas.
1: Tous en boîte, live. La détaille. Pardon, la détaille. La détaille, je dors sur la route, je dors dans ma chambre.
3: Mais les grosses, elles se trouvent en voiture 35, les grosses voitures.
1: Les grosses, il y a plein de chiens partout qui traînent.
0: Allez,
1: la détaille.
0: Il est vraiment. Allez Manu, vas-y.
1: La
0: je vous vois bien partir avec
1: la
0: putain, l'autre il connaît partir.
1: Dans le journal.
0: Vas-y.
1: Dans le journal de Claire Chazal.
0: Alors t'as Manu qui est là, qui la chante plutôt du style la la la la la putain. Bon, c'est très bien. Exactement. Bon, bah Maxime et Manu, en tout cas, merci pour votre cassette.
1: J'ai envie de rester un petit moment avec toi, Max.
0: Bah, tu quittes pas, on va te récupérer en antenne. Il y a nos malaises de ce côté-là. On salue notre ami Manu et également notre ami Maxime.
4: Tu cartonnes.
1: Tu cartonnes et j'ai envie de.
0: Hein, quoi?
1: J'ai envie de foncer, baiser.
0: Ok yeah. C'est ok. Didi Maxime. Okay. Alors, attention. Quatre demoiselles nous ont laissé aujourd'hui sur le répondeur du Star System, à savoir le 01 40 521 521, leur numéro de portable. Elles ont d'ailleurs laissé un message personnalisé spécialement pour DJ Maxime. Elles ont demandé, souhaité, elles m'ont même supplié à genoux, étant prêtes à faire tout et n'importe quoi, de demander à DJ Maxime de les appeler, de laisser un message très sexuel, très sensuel, très pornographique sur leur message répondeur. Alors c'est ce qu'on va
1: D'accord.
0: faire. On va démarrer avec Evangeline qui a 20 ans. Evangeline doit nous écouter ce soir et je crois qu'elle t'a laissé un petit message très particulier sur le répondeur et après le bip tu lui laisses des messages.
5: Ouais, bah, hein. Salut, c'est Evangeline. Écoute Maxime, si t'arrives pas à me joindre en ce moment, c'est parce que je suis sûrement en train de me caresser dans mon lit en pensant à toi. Et
1: oh, elle se caresse la chaude.
5: J'ai envie t'entendre, alors ce serait sympa que tu me laisses un message sur mon répondeur parce que j'aime beaucoup ta voix et ta façon de parler très sensuelle et les mots que tu sors aussi. Je trouve ça très excitant, donc ça me ferait vraiment hyper plaisir que tu me laisses un message. Voilà, bon bah écoute, je suis désolée de pas avoir pu te répondre et pas avoir pu parler avec toi.
0: Oh là là, le message à kilomètres, c'est trop long.
1: Il est chaud.
5: Et que j'espère qu'on pourra se reparler très bientôt et que tu m'aimes
0: éventuellement. Ah, c'est long, ta gueule, bah non.
5: Et faire plus d'affinité. Voilà, écoute, je t'embrasse.
0: Ah, c'est long.

0: peut-être un.
1: C'est long, c'est ringard.
2: Vas-y, ouais, dis-lui.
1: Oui, c'est ringard, c'est trop long ton message, ça merde. Je vais t'enfoncer les yeux dans la choune, je vais te border les yeux, je vais te mettre sur ma chaise.
3: Doucement.
1: Je vais te mettre. Ouh, enfoncer ma biche, ma queue. Ah, je te dis une bise et à bientôt.
2: Voilà, je te dis une bise et à bientôt, c'est sensuel, Angélique, je t'embrasse très très fort.
1: Je t'embrasse très très fort.
2: Ah, dis donc, tu peux trouver autre chose maintenant, parce que là, tu nous répètes toujours la même chose.
1: Je vais changer, là.
2: D'accord, ok, attention, une charmante demoiselle, elle est plus jeune, elle a 18 ans, elle s'appelle Solma, j'essaie de lui faire un truc très sensuel.
1: Ouais.
2: D'accord, mais tu peux dire des choses, mais tu vois,
1: c'est
2: pas... Non, mais pas ça, pas enculé, non.
4: Bonjour, je ne suis pas là pour le moment. Maxime, si c'est toi, bah écoute, je peux pas répondre, je suis occupée, mais ça me ferait vraiment plaisir que tu me laisses un message. Pas trop violent, mais sensuel, comme si ceci bien les faire.
2: Tu vois, elle le demande.
1: Pas trop violent. Oui, je te caresse la chatte gentiment, je te fais des bisous par le cou, les nénets. Gentiment, je te caresse le cul, je te caresse les pieds, je t'embrasse très fort et je te dis à très bientôt.
2: Bravo, je t'embrasse très très fort, Solmaz, à très bientôt, je t'embrasse. Allez, attention, troisième message, cette fois-ci pour Sandrine. Elle a 19 ans, elle est chaude comme la braise.
1: Elle est chaude comme la braise, on va la chauffer.
2: Alors on va la chauffer, attention. Hein. Et je rappelle aux demoiselles, si vous avez envie.
5: Salut,
2: que Maxime...
5: Salut Maxime, c'est Sandrine dans l'appareil. Si ton message est hyper chaud, je suis prête à tout entendre. N'hésite pas, après le bip sonore.
1: Est-ce que t'es prêt à faire la...
2: Attends.
1: Est-ce que t'es prêt à faire l'amour ce soir? Est-ce que t'es en chaleur? Et moi, je suis en train de toucher ma queue pour toi. Viens me rejoindre. En plus, j'ai la bandeau, j'ai une trique d'enfer. En plus, j'ai envie de la chantilly, à mettre un peu de ketchup et à toucher un peu tes nichons et tes loubards. Et te caresser un peu partout et tes pieds. Et je veux dire que je veux que tu sois chaude pour moi. Je suis prêt. Si t'écartes les jambes, je t'enfonce. Bisous et à bientôt.
2: Bisous, Sandrine. Je t'embrasse très fort.
1: Sandrine, viens.
2: C'était Max le Star System. À très vite.
1: À très vite.
2: La dernière. Je te demanderais d'être très sensuelle également. Elle s'appelle Emmanuelle, elle a 18 ans également. Donc elle est plus jeune que Evangeline et que Sandrine. Alors un petit message, on va l'écouter, hein. D'accord, et après je vous expliquerai la règle du jeu. Si vous voulez, vous mademoiselle, est-ce que...
6: Bonjour, vous êtes bien sur la messagerie vocale d'Emmanuelle. Je suis absente pour le moment. Néanmoins, vous pouvez me laisser un message et je vous rappellerai dès que possible. Didi Maxime, si c'est toi, eh bien écoute... Je suis toute prête, je t'attends. Et
1: je suis trop prête à tromper mon biscuit.
6: Attends, un message très, très, très sexe.
2: Oh là là, elles sont chaudes.
6: Ciao, bye.
2: Vas-y, attention. Vas-y.
1: Moi aussi, je suis très chaud ce soir. Je suis prêt à faire n'importe quoi, à te faire l'amour sur les chaises, sur la salle de bain, sur l'évier, allongé sur la table, à t'étouffer, à te carter tes jambes, tout, à t'enfoncer ma queue, ma biche, tout.
2: Doucement, doucement.
1: Et romantique, à te caresser, à te calmer.
2: Ah, voilà.
1: Et je te fais une bise, à bientôt.
2: Voilà, moi aussi je t'embrasse très fort, Emmanuel. Et c'était un message personnalisé pour toi de la part de DJ Maxime.
1: DJ Maxime.
2: Bisous ma chérie.
1: Bisous et à bientôt.
2: À bientôt.
1: Et voilà, je veux faire des choses avec toi.
2: Si vous aussi, vous avez envie, mademoiselle.
7: Ah, il est en forme, le Maxime. Ah, il est très en forme. Pump it up.
1: Pump it up.
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1: Encore, pump it up.
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1: Doux, nique les mouvements. Plus de tempo, plus de ride.
7: Allez, danse.
1: Fonce, allez, fonce. Allez, fonce. Plus de tawa.

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1: Mets-nous la dernière,
2: le meilleur pour la fin,
1: la meilleure pour la fin. Dis-y, Maxime, attention.
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0: Talali et Talala. Talali et Talala.
1: 1, 2, 3.
0: Et 3-0.
1: 1, 2, 3.
0: Et 3-0.
1: Ils ont...
0: Merde,
1: tu vas voir. Sur les 2-3 là.
0: Ah,
1: tu feras jamais pire que ça. Ah, t'aimes ça, Maxime, hein?
0: Hein?
1: T'aimes ça, hein?
0: J'aime ça.
1: Ah ouais, t'aimes bien, hein?
2: Elle a été faite pour toi, celle-là.
1: Ah ouais, là, ça,
0: ah,
1: vraiment. Ah merde, j'aurais voulu t'en mettre, mais je crois qu'apparemment, j'en ai pas, moi. Ah, j'aurais pas, moi. J'ai pas pouvoir rivaliser avec toi, Manu.
2: Ah ouais, ben là,
1: non, là, je peux pas.
2: J'ai la aussi.
1: Bon,
2: écoute-moi ça.
1: Oh putain, la big merde. Enfin, hey, en même temps, il y a des jeunes qui adorent ça. Il y en a plein qui nous écoutent et qui vont danser là-dessus le samedi soir et le vendredi soir. Hein.
0: Le Dawa, on va danser.
1: T'aimes bien toi, Aurélie, hein? Ça te fait plaisir, hein?
3: Ouais, j'aime bien.
0: Ça te fait plaisir. Est-ce que tu danses?
1: Ouais, est-ce que...
3: Ouais!
0: Danse ton corps!
1: Danse ton corps, putain.
2: Ouais, écoutez-moi ce break de ouf.
3: Ça, c'est séquence orientale.
1: Oh là là, c'est bon. Ah, je suis sûr que c'est pas mal. On me demande. Maxime.
0: Ouais.
1: On me demande si c'est possible d'être à poil sur internet de la part de Guy.
0: Oui, oui.
1: Est-ce que tu peux te mettre à poil?
0: Oui, je suis à poil.
1: On me dit que t'es encore plus fort que Jean-Edouard de Loft.
0: Ouais.
1: C'est vrai, hein?
0: Oui.
1: T'es encore... il paraît que t'es meilleur en animation que Jean-Edouard de Loft.
0: C'est vrai.
1: Ouais, t'es à poil, c'est pas mieux que
0: mettre ça.
1: Remets-le. Attention. Allez, c'est ce qu'on va faire, Maxime.
0: Ouais.
1: Maxime, on va jouer au jeu de la vérité. On va arrêter. On va demander aux auditeurs qui sont exclusivement sur internet. Vous allez sur le www.funradio.fr et vous vous laissez guider pour aller jusqu'au salon.
2: Il y a un truc hotline. On clique dessus, on arrive direct.
1: Voilà, hotline. Vous cliquez dessus et tout, et vous vous retrouvez face à moi.
2: Je rappelle que, excuse-moi, que c'est pas un chat.
0: Moi, je reste avec toi.
2: C'est uniquement pour nous parler à nous. C'est-à-dire
1: voilà.
2: Que vous écrivez sur ce que vous tapez, vous nous l'envoyez à nous et les autres ne le voient pas. Donc vous pouvez laisser les numéros de téléphone, ce que vous voulez.
1: Il n'y a pas de problème.
2: Il n'y a pas de souci.
1: Il n'y a que moi qui puisse, voilà. Qui puisse les voir et on les lit en direct. Et éventuellement, si vous avez envie qu'on vous rappelle, vous laissez votre numéro de téléphone et on le fera avec un grand plaisir. Donc, c'est pour dire que maintenant, Maxime,
0: on va
1: demander aux auditeurs qui sont là, hein, déjà sur Internet, ils sont extrêmement nombreux. On a eu plus de 300 messages.
0: Écoute-moi,
1: Maxime, tais-toi. On va demander aux auditeurs qui nous écoutent de me laisser des questions pour notre ami DJ Maxime et il va y répondre, d'accord?
0: Oui, d'accord.
1: Alors on attend.
2: C'est pas trop compliqué quand même au début.
1: Alors
2: hein.
1: Posez des questions assez simples et puis je vais les lire directement à DJ Maxime, www.funradio.fr et vous allez directement dans le salon Hotline.
2: Hotline, voilà.
1: Voilà, vous voyez Hotline, vous cliquez, vous allez vous retrouver dans un salon, vous laissez votre petite question, votre prénom, votre numéro de téléphone éventuellement, mais sinon je la lis en direct.
2: C'est du cuir, on a fait ça bien. Hein.
1: Voilà, c'est vrai qu'on a fait du. C'est du très beau salon. Hein.
2: Ah,
1: donc on attend le temps que tout le monde arrive sur le. Tout le monde que percute réfléchisse à une petite question. Hein, Maxime? Il a fait beau quand même où t'étais?
0: Je suis bien.
1: Il a fait beau où t'étais en vacances?
0: Oui, il a fait beau. Il
1: c'est
0: a
1: vrai.
0: Fait chaud. Voilà. Je me suis baigné à la piscine, tout. J'ai fait plein de trucs.
1: T'as fait des plongeons?
0: J'ai fait des plongeons. J'étais au scripteur. J'ai fait des fêtes tous les soirs. Je peux te dire sans doute, elle était bourrée tous les soirs.
1: C'est vrai.
0: Ouais.
1: Mais comment se fait-il que t'as pas trompé ta meuf?
0: Parce que j'étais sérieux, moi.
1: Mais c'est pas normal, ça, hein.
2: C'est bizarre.
0: Je veux être sérieux, moi.
1: Ouais, mais c'est pas normal, c'est bizarre,
0: oui,
1: quand même.
0: Je vous ai envoyé ma photo.
1: Ouais, alors justement, tiens, pendant que les gens nous laissent des... Je sais pas ce que vous foutez, là, mais vous êtes tellement nombreux là-dedans, là, je comprends pas que vous me laissiez pas des questions que je poserais à Jean-Edouard directement. Ah, Jean-Edouard. À DJ Maxime. Non, parce que je vois Jean-Edouard devant moi, tout le monde me parle de Jean-Edouard, c'est pour ça, donc... la photo, je l'ai. Alors, c'est pas toi qui as écrit, là, hein.
0: Non, c'est pas moi qui a écrit.
1: C'est ta copine, hein?
0: Ouais.
1: D'accord, donc elle me parle comme quoi vous étiez au camping. Il y a une photo de toi.
0: Oui.
1: Un peu abruti quand même.
0: Je fais le bordel sur le flipper. Le flipper comme un taré.
1: Voilà, et t'as une bonne tête de. Ouais, t'as une bonne tête là. Hein.
0: J'ai une bonne tête.
1: Il faudra qu'on la mette sur internet pour que tout le monde puisse.
0: Pourquoi pas?
1: Hein, pour que tout le monde puisse te voir.
0: Oh là là.
1: Ça peut être bien, hein?
0: Ça pourrait être bien.
1: On le mettra sur un site et puis on vous donnera l'adresse. Et dès que ça sera fait, je vais donner ça à Fildar ou à Manu. Et puis ils vont s'en occuper, ouais, très rapidement.
2: On va gérer.
1: Et on vous tiendra au courant dès demain. Non, c'est vrai que c'est une très belle photo. Hein?
0: Tu me rappelles quand?
1: Bah, je vais te rappeler très prochainement. J'attends les questions.
2: Pourquoi là, ça arrive pas là. Il y a un souci.
1: Il y a un blocage. Ah, c'est pas possible. Non. C'est très très
2: c'est bon,
1: long.
2: C'est bon. Ça s'est actualisé là.
1: Alors, ah oui, mais bon. Ça, c'est pas vraiment une question. En fin de compte, on parle de Gigi D'Agostino en disant que
0: c'est nul.
1: C'est très très bon comme musique. Est-ce que tu aimes, toi?
0: Je l'aime.
1: C'est vrai?
0: Je l'aime.
1: Alors, attends, il y a plein de trucs qui sont arrivés entre temps.
2: Ouais, ils sont tous arrivés d'un coup, là, si tu veux. Est-ce que t'aimes scratcher tout nu?
1: Voilà. Ouais, il y a Jo qui demande est-ce que tu aimes scratcher tout nu?
0: J'aime pas trop.
1: Pourquoi?
2: C'est con.
0: C'est de la techno?
1: Ouais.
0: Ça, j'aime bien quand ça brasse parce que j'aime bien quand il y a des paroles.
1: D'accord. Et il y a Mickey également de Corse, DJ Mickey de Corse,
0: oui.
1: Qui demande sur internet est-ce qu'on peut te voir mixer et si oui, dans quelle boîte?
0: Pas de problème, au Bassamba.
1: Au Bassamba et où ça?
0: Aix-les-Bains.
1: Aix-les-Bains. Voilà, DJ Mickey de Corse, si tu veux aller voir DJ Maxime, c'est au Bassamba à Aix-les-Bains.
2: Ça donne
0: on
2: envie.
0: Le feu.
1: D'accord. Est-ce que tu vas te marier un de ces quatre?
0: Oui, plus tard, en 2002.
1: De la part de Julio. En 2004, tu vas te marier, hein?
0: En 2002, c'est prévu.
1: Alors, on m'a demandé également de la part de Chris, et j'ai quelque part répondu à cette question, est-ce qu'on peut voir DJ Maxime à poil sur le net?
0: Ouh, ça serait intéressant.
1: Ah, mais pourquoi pas? Bon, déjà, vous allez le voir en photo en train de s'exciter devant un flipper. Attention, ça va chauffer, Maxime, avec nous de Chambéry, DJ Maxime!
4: Bonsoir, Max! Comment ça va? Ça va chauffer tous en boîte là, Extravaganet sur Énergie. Plus de tempo jusqu'à 4h du matin et jusqu'à 22h. Les Dafags, c'est chaud, tous en boîte live. Gala, les Wonders Ball aussi. Il y aura des peluches, des piscines, des quartiers et des portables. Non, c'est chaud.
1: Hey, le feu ce soir.
4: Le feu.
1: Attention!
4: Non, les bagabeux!
1: Ouais.
4: Go, boom!
1: Go, boom, boom!
4: Boom!
1: Oh!
4: C'est chaud!
1: Oh!
4: Tous en boîte, là, extravagance! 22h jusqu'à minuit, jusqu'à demain matin. Le midi, il y aura des peluches, des piscines, des quartiers, la rue Midi. Midi, à côté de
1: Cassidy.
4: Il y aura des quartiers, la rue Midi. Les Wadi Small. Il y aura des quartiers, il y aura des piscines à côté d'Annecy, il y aura des boulides.
1: Le feu,
4: c'est chaud.
1: DJ Maxime!
4: Ouais, et Bacody, il y aura du rock avec mon ami DJ Marco.

0: Il y aura des peluches, des piscines, des cartilages ruminés.
1: Attention, rap.
0: La vache.
1: Attention, les Dandy Liars. Allez, from c'est en allemand. Le funk, les
0: les voix de Small. Je donne un petit bonjour à Romain et à lui qui m'écoute de 20h jusqu'à 23h.
1: C'est que ça change d'horaire toutes les 5 minutes, c'est bien. Ouais. Oh, s'en fout.
0: Et ça va durer jusqu'à 20h jusqu'à minuit et demi.
1: Sur énergie.
0: Et ça va d'être live.
1: Sur
0: ODS Radio, tous en boîte, live. À l'apocalypse. Et je vais passer le jour de l'an avec toute l'équipe d'ODS Radio, le 31.
1: Génial, ça va être la fête,
0: ça va être la fête.
1: Oh là là là là là, rien que d'y penser.
0: Ça va être chaud.
1: Oh là là, génial.
0: Et mercredi, il y aura du rock mercredi.
1: Il y aura du rock mercredi.
0: Ouais, en plus c'est de parce que c'est la fête des rock, tous les ans une fête de rock.
1: Génial, alors,
0: ça va être chaud.
1: Ah, oh, ça va être l'éclat total alors.
0: Ouais.
1: Oh, génial, génial, génial.
0: Génial, génial.
1: Génial, génial. Tout va bien, sinon la vie est belle.
0: La vie est belle, tout va bien.
1: Qu'est-ce que tu fais dans la vie, Ringo?
0: Dans la vie, je vais livrer du linge dans la vie, je vais livrer du linge dans les hôtels.
1: Et t'es également DJ.
0: DJ.
1: Et également animateur radio.
0: Ouais.
1: Sur ODS
0: Radio.
1: Yeah.
0: Yeah.
1: Super DJ Maxime.
0: Super.
1: Génial. T'as une copine?
0: Ouais, elle s'appelle Sophie.
1: Ouais, génial. Elle est connue?
0: Elle est connue, elle habite à Tenon.
1: Ouais.
0: Elle m'écoute aussi, elle m'aime, et parce que je mets beaucoup le feu.
1: Ouais.
0: Parce que ça marche très bien ma radio, elle est contente pour moi.
1: Ah, il paraît que t'as un cochon, on me dit?
0: Ouais, j'ai un cochon.
1: Sans déconner.
0: Ouais.
1: Mais un vrai cochon?
0: Oui.
1: Il est à côté de toi?
0: Oui, il s'appelle Félicie.
1: Vas-y, fais le grogner un peu.
0: Il fait...
1: Vas-y, vas-y, vas-y.
0: Il est dans la salle à manger.
1: Ouais, c'est génial.
0: Ouais.
1: Il est où?
0: Il est dans la maison complète.
1: C'est bien, il a quel âge?
0: Il est jeune, il a 3 mois.
1: Génial.
0: Génial.
1: Et c'est quoi, c'est un peu comme ton frère ou?
0: Non, c'est comme ça, on a eu comme ça.
1: Ah, comme ça, un cadeau, comme ça, tombé du ciel.
0: Ouais, c'est un vrai animal.
1: Ah bah évidemment, un vrai, c'est pas une peluche.
0: Non.
1: Tu lui mets pas des fois des pièces de 20 centimes dans le cul comme en guise de tirelire?
0: Non.
1: Et tu sais ce qu'on va se faire?
0: Non.
1: On va se faire un petit disque.
0: Ouais. Loro Gala, non, tous en boîte là, extravagance sur énergie. Plus de temps pour les Daft Punk. C'est chaud. Les What is More, live. On va dire petit bonsoir à Max et à Manu.
1: Yeah,
0: il y aura des peluches, des portables, des cartilages revenus.
1: Génial.
0: Génial, c'est le feu.
1: Ah, j'en pisse dans ma tuilade tellement que je suis excité.
0: Jusqu'au demain matin.
1: On s'en fout, on prend les platines d'assaut.
0: On prend les platines et on y va, on met le feu.
1: Ah bah ouais, là c'est parti là. Hein.
0: C'est parti, c'est le feu toute la nuit.
1: Toute la nuit carrément.
0: Ouais.
1: Attention.
0: Je
1: vais tester un disque après, on va voir ce que ça donne ça. Vas-y.
0: Il y aura des peluches, des cartines à Remini, et des piscines et des boulines. C'est chaud.
1: Ouais, avec la Rousseau.
0: Avec la Rousseau.
1: La Rousseau.
0: La Rousseau.
1: La Rousseau. Allez, vas-y.
0: Les femmes, elles sont tous excitées comme ça.
1: Qu'est-ce que c'est, une lesbienne, la Rousseau? Ouais. Ouais. On s'en fout. Ouais, vive génial.
0: Génial.
1: Vive le génial.
0: Je mets le feu. Hein.
1: Ouais, bah je sais bien, j'entends bien. Hein.
0: En plus, je mets le feu tous les vendredis jusqu'à 23h. Et vous retrouverez Cyril Enfray. 100% de house.
1: Oh, c'est génial.
0: Le mercredi de 20h jusqu'à 23h.
1: Génial, c'est génial. Mon petit salaud, va, t'éclates, toi.

0: des quartiers de la rue Vinyl sur MC. C'est chaud.
1: Tu connais?
0: Oui.
1: Tu connais ça?
0: Ouais, ça me dit. On vous attend tous avec ODS Radio le 31. Les Dafangs, c'est chaud.
1: Voilà, c'était génial. Encore ce soir, tu nous as fait un petit carton.
0: Un carton génial.
1: Maxime, reste avec nous.
0: Ouais.
1: On accueille, donc on récupère Laetitia, qui est de Caen et qui va passer le nouvel an à l'Écho du Lac. Et on a justement quelqu'un pour toi, Céline, 19 ans, du Mans. Salut Céline.
2: Salut.
1: Ça va?
2: Ouais, impeccable.
1: T'avais prévu de passer le nouvel an avec nous?
2: Disons que j'avais rien prévu du tout parce que je suis toute seule quoi, donc j'avais rien prévu.
1: D'accord, donc ça te dit de venir passer le nouvel an avec nous, avec moi, tout ça, l'Écho du Lac?
2: Ah ouais, impeccable, ouais.
1: C'est vrai, donc et tu pourrais donc récupérer Laetitia?
2: Ouais.
1: Alors Laetitia?
3: Bah oui, ça me fait.
1: Eh ben on sourit et puis on dit merci, on s'essuie les pieds quand on rentre.
3: Oui, merci beaucoup.
1: Oh, les jeunes aujourd'hui sont mal polis alors.
3: Ouais, je t'en prie.
1: Bah donc c'est vrai quoi, t'es triste. Oh,
3: arrête
1: là.
3: De dire ça.
1: Mais t'as pas de patate, tu devrais être contente, t'es là. Oui, quoi, oui. Bon, bah on m'a trouvé quelqu'un, bah très bien, ouais, ok, ouais.
3: Ouais, bah je suis comme ça, c'est tout.
1: Ouais, c'est pas bien.
3: Mais c'est pas pour ça que je suis triste.
1: Non, mais c'est pas bien quand même, c'est pas bien. Céline, elle fait des efforts, moi je donne mon temps, je pue des aisselles tellement que je transpire pour toi Laetitia, et le seul remerciement c'est, ok, super. Ouais.
3: Non, c'est très très bien.
1: C'est les jeunes d'aujourd'hui ça, tu peux rien y faire hein, Céline, hein. 16, 17, 18 ans, c'est chiant. On les aime, je vous aime bien.
3: Je suis à la tranche au-dessus moi.
1: Ouais, normalement, ouais, ça va. Non mais ça va, mais bon, quand même, putain, c'est dingue ça. Pour Laetitia...
3: Oui.
1: On va gérer avec Orantaine, avec Céline, vous allez vous échanger les numéros de téléphone Orantaine.
3: Ok.
1: Et on vous embrasse très fort, je vous donne rendez-vous au 31 alors.
3: Ok, pas de problème.
1: Allez, bisous, ciao.
3: Salut, ciao.
1: T'as vu Maxime comment on a géré ça cette histoire un peu?
0: Ouais.
1: Génial hein.
0: Bien géré
1: tout ça.
0: Bien joué.
1: Ouais, bien joué. Tu restes avec moi un peu Maxime?
0: Oui.
1: On va accueillir Bertrand, 18 ans de Beauvais. Salut Bertrand. Bertrand, une fois.
4: Ouais.
1: Ça va Bertrand?
4: Ça va et toi?
1: Merci de percuter. Laetitia, 20 ans de Nice. Ça va Laetitia?
5: Bonsoir
1: Laetitia. Tu fais quoi dans la vie Bertrand?
4: Je suis animateur radio.
1: Très bien, sur quelle radio?
4: Sur une radio locale qui s'appelle Tonic FM.
1: D'accord, quelle heure?
4: 16h-18h tous les jours, de lundi au vendredi.
1: Ah carrément, d'accord, t'es payé, rémunéré?
4: Je suis bénévole malheureusement.
1: D'accord, mais tu fais comment entre 16 et 18? Tu fais quoi? Tu fais des cours à côté?
4: Disons que je devais faire des cours, mais disons que je devais être embauché. Finalement je suis pas embauché, enfin c'est le gros merdier quoi.
1: D'accord, et toi Laetitia tu fais quoi?
5: Moi je suis étudiante.
1: En quoi?
5: Je fais un doc d'histoire.
1: D'accord, ok, très bien. Laetitia.
5: Je peux ajouter une petite précision pour DJ Maxime s'il vous plaît?
1: Oui, il est là.
5: On dit Rumilly, pas Rumilly.
1: Quoi? Mais c'est rien, ça, c'est un problème d'élocution. Oh là là, je joue sur les mots, la petite
5: tétution. C'est pas ça, c'est pour que les gens reconnaissent quand même.
1: Bah oui, mais comme les gens ont bien compris que c'est les Daft Punk et pas les Daft Funk. Il n'y a pas de souci de ce côté-là, t'inquiète pas, il y a des gens intelligents qui écoutent la radio de temps en temps. Hein.
5: Voilà.
1: C'est parce que Nathan fait des jeux cons que les enfants finissent sous les ponts. C'est pas ça, les nuls?
5: Non, c'est bien.
1: Ah d'accord, ok. Bertrand et Laetitia, vous allez vous jouer donc pour jouer des catégories. Il y a deux catégories proposées, Dance Groove, Groove Dance et Télé. Tu as choisi quoi Bertrand?
4: Groove Dance.
1: Et Laetitia?
5: Pareil.
1: Ah bah d'accord, pareil comme toi, d'accord. Donc Maxime, hein, tu restes très attentif?
0: Oui.
1: D'accord, ok. Un chronomètre de 20 secondes qui va se déclencher dès que je donnerai... je vais te donner le titre d'une chanson et il faut me donner le nom de l'artiste. Bertrand, si tu sais pas, tu passes, hein, bien sûr. Hein.
4: Pas de problème.
1: On espère qu'on en aura suffisamment parce que les deux ont choisi la même catégorie. Bertrand, on y va, c'est parti?
4: Ouais.
1: Alors on y va, top, c'est parti, il y en a qui note. Hein. To Zion.
4: Lauryn Hill.
1: Better of Holland.
4: Alice DJ.
1: Don't Stop.
4: LB.
1: Mauvais Garçon.
4: Indigo.
1: Ouais. I Will Survive.
4: Gloria Gaynor.
1: Crazy.
4: Britney Spears.
1: Miami, pardon.
4: Will Smith.
1: I Want You Back.
4: Pass.
1: Earthbreaker.
4: Maria Carey.
1: Alors Maria Carey c'est bon, I Want You Back c'était le Jackson 5 mais sinon Cléopatra. Miami c'était Will Smith, tu l'as dit. Crazy, Britney Spears effectivement. I Will Survive.
4: Gloria Gaynor.
1: Gloria Gaynor, on va l'accepter effectivement. Mauvais Garçon.
4: Indigo, Fitacia, Doc Gineco.
1: Voilà. Don't Stop, tu as dit.
4: ATB.
1: ATB, ATB. Et ATB, c'est ça, hein, bien sûr.
4: Bien sûr.
1: Voilà, bien sûr, non, après.
5: Voilà.
1: Alors, il est parti, vous avez vu, on l'a remis sur l'antenne. Better of Holland, tu m'as dit.
4: Allez, DJ.
1: Ouais, et To Zion, tu m'as dit.
4: Lauren Hill.
1: Eh ben, ça fait combien de bonnes réponses, à Fildar? Tu
6: voilà,
1: peux compter.
6: Ça fait 8.
1: Une. Oh, 8 bonnes réponses. Ah oui, on entend déjà Laetitia qui est en train de se plaindre. Waouh, il est fort, il est beau,
4: non,
1: il est musclé.
5: Ça va être trop dur, là,
1: et en plus, il est beau, il est musclé, il a tout ce qu'il faut, Bertrand.
4: Je commence à faire du moving comme toi.
1: C'est vrai?
4: Non, c'est pas vrai.
1: Ah, tu devrais, putain, moi j'ai la. La mini-vague.
4: Ah ouais, mais attends, depuis le temps que t'as la mini-vague, ça devrait déjà un peu grossir, mon petit Max.
1: Mais attends, tu sais même pas où elle est, la mini-vague?
4: Bah non, mais...
1: Tout le monde
4: non.
1: me demande dans les soirées, mais Max, tu nous montres ta mini-vague? Je dis, ah, je peux pas la montrer, mais elle est énorme. Il y a un caca qui est portable, il va l'éteindre. Hein.
4: Non.
1: Bertrand, Laetitia?
4: Non.
1: Laetitia, t'es portable?
5: Non.
1: Bon, d'accord. Attention, Laetitia, on y va, t'es prête?
5: Ouais.
1: Si tu ne sais pas, tu passes.
5: Ok.
1: Attention, prête, top chrono, Heartbreaker. King of my castle.
5: Je passe.
1: Je serai là.
5: Je passe.
1: September, version 99.
5: Je passe.
1: Blue.
5: Estelle 65.
1: I got five on it.
5: Loniz.
1: Staying alive.
5: Je passe.
1: Sunshine and happiness.
5: Je passe.
1: L'homme qu'il te faut.
5: Ah, c'était horrible.
1: Ah, c'était Keep Cool. Sunshine and happiness.
5: Avec la pression, on a du mal à gérer quand même. Hein.
1: Sunshine and happiness, c'était Daryl Pandy. Staying alive, tu m'as dit les Bee Gees, c'était bon, mais ouais. C'était également N Trance.
5: Voilà.
1: I got five on it, c'était Looney's. FL65, tu as dit pour Blue. Earth, Wind and Fire, remixé par Fat and Small, justement, Wet and Small, comme on dirait. C'était September 99, je serai là.
5: C'est
1: Lan. Non, Stéphane Natty.
5: Autant pour moi.
1: King of my Castle, c'était Wondoo Project. Et ouais. Apparemment, Maria Carré, c'était bon. Tu l'avais dit, combien de bonnes réponses? Ouais. 3 bonnes réponses, malheureusement, ma petite Laetitia.
7: Elle a fait des fautes.
1: Oui. Hein, Maxime?
7: Elle a fait des fautes.
1: Qu'est-ce qu'elle a fait comme faute?
7: Elle a donné toutes les réponses.
1: Ah oui, alors.
5: Ouais, ouais.
1: On va tester DJ Maxime maintenant. Hein.
5: Okay.
1: Attention, tu es prêt, DJ Maxime?
7: Ouais.
1: Alors, on y va, c'est parti. Prêt? Boum, boum, boum.
7: Boum, boum.
1: C'est qui, boum boum boum?
7: Les Banga Boys.
1: Ouais, les Banga Boys. Don't Stop.
7: Don't Stop Music.
1: Ouais, allez, c'est bon, Don't Stop Music. I Want Your Back.
7: Non.
1: Ouais, Free From Desire.
7: Et Gala.
1: Ouais, Earth, Wind and Fire.
7: Gala.
1: Combien de bonnes réponses?
6: 7
1: bonnes réponses.
7: Oh là là.
1: Sur 6 questions, c'est quand même balèze.
7: Balèze.
1: On en refait un deuxième?
7: Oui.
1: Allez, c'est reparti. Don't Stop.
7: Non Stop Music.
1: Tu seras là.
7: Tu seras là.
1: FS65. Paris.
7: FS65.
1: Gala.
7: Gala, non.
1: Ouais. Around the World. Ouais, You Don't Know Me, d'accord. Stealing Alive.
7: Les voix, je sais plus là.
1: Ouais, bye bye Ménélique.
7: Don't Know Me.
1: Eh ben voilà. Combien de bonnes réponses cette fois-ci?
6: 12
1: bonnes réponses.
7: Oh là là.
1: Le tueur. T'es grave toi, hein?
7: Je suis chaud.
1: On va tester sur la catégorie jeu télé quand même, hein?
7: Sur télé, je suis pas bon sur les télés.
1: T'es bon sur les télés?
7: Pas terrible.
1: Bon, Bertrand et Laetitia, vous écoutez bien?
6: Ouais.
1: Écoutez le maître Maxime, hein, d'accord?
4: Attention.
5: D'accord.
1: Attention, on y va. Tu me donnes, je te donne le titre, enfin je te donne,
6: l'émission,
1: le nom de l'émission, tu me donnes le nom de la personne qui la présente, d'accord?
7: D'accord.
1: Si tu sais pas, tu passes, sinon tu dis des trucs au hasard, hein, d'accord?
7: Ouais.
1: Si tu veux dire gala, tout ça, on y va. Tapis rouge.
7: Tapis rouge, avec le juste prix.
1: Tout le sport.
7: Le sport.
1: Ciné 6.
7: C'est des flics, les flics de Miami.
1: Un an de plus.
7: Turbo.
1: Non mais faut donner. Combien de bonnes réponses?
6: 8
1: bonnes réponses, bravo. Énorme. Tu sais quand déjà il y a les chiens, c'est quand ils vont chercher des trucs, qui font des bonnes chaussées, généralement ils sont récompensés.
7: Ouais.
1: Et pour récompenser notre ami Maxime, bien sûr, il lui faut
7: un CD. Les rois des mots.
1: Voilà, lui c'est un gars, il faut lui donner une petite intro. Voilà, hein, puis on va se faire celui-là aussi, elle est pas mal.
7: Non, tous en boîte là, extravagance.
1: Très bien, bah écoute, ça nous a fait plaisir Maxime une fois de plus.
7: Ouais.
1: Un carton total, je peux dire que t'as une cote de popularité qui monte de jour en jour. Et puis si on se donnait rendez-vous demain?
7: D'accord.
1: On lui prépare un petit blind test les gars?
7: Ouais, un petit blind test de dance.
1: Un petit quoi?
7: Un petit blind test de dance.
1: Un petit quoi?
7: Blind test de dance.
1: Un petit blind test de dance. Vous pouvez me préparer ça les gars?
6: Ouais.
1: C'est faisable. Ok.
7: Je connais une momie aussi Max.
1: De quoi?
7: Je connais plein de tubes.
1: D'accord, bah écoute, tu bouges pas Maxime, hein.
7: Ouais.
1: Et nanana. Tous en
7: boîte.
1: Live. Bertrand.
4: Ouais.
1: Merci en tout cas et bravo, tu quittes pas.
4: Pas de problème, merci.
1: On va prendre ton adresse, on t'envoie un CD parce que tu as gagné. Laetitia.
5: Oui.
1: Eh ben écoute, on t'embrasse très fort et puis bonne année.
5: Ok, ben bonne
1: d'avance.
5: Année à vous aussi et gros bisous à Migou.
1: À qui?
5: À Migou.
1: Qui c'est ce vilain?
5: Il va se reconnaître.
1: Ah, bah, en tout cas, il a un sale prénom, hein. Bonne bourre à toi, amuse-toi bien.
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0: attention.
1: Il est vraiment.
0: Il est vraiment.
1: Il a plus de slip, il a plus de chemise.
0: Ouais.
1: Chaud comme la braise. Ta mère va jumper, va de ta mère, va de ta tâche. J'ai plus de slip, plus de bière.
0: Ouais.
1: Ouais.
0: Allez, tout le monde en boîte, on met le feu.
1: Tout le monde en boîte. Gueuler les watts chez toi. Gueuler les watts chez toi.
0: Ah, t'es en...
1: Chaud, chaud, chaud.
0: T'es en forme ce soir, hein?
1: Je suis en forme, là, sinon, hein, c'est pas gueulé comme ça.
0: Ouais. T'as EDS Radio, il t'écoute, là.
1: Qui?
0: EDS Radio, il t'écoute?
1: Ouais, il m'écoute pas, EDS Radio,
0: en ce moment. Ah bon? Et t'es toujours à la radio, là-bas?
1: Ouais, toujours à la radio sur EDS Radio, ça marche bien.
0: Tu fais quel horaire?
1: De 16h jusqu'à minuit.
0: De 16h jusqu'à... Donc là, en ce moment, t'es à l'antenne, là.
1: Je suis à l'antenne. Il faudra appeler Mickaël ce soir, il recherche une fille.
0: Ouais, on s'en fout de Mickaël.
1: Pourquoi tu t'en fous?
0: Parce qu'il a dit que t'étais un gros con.
1: Non, il est sympa, faut l'appeler.
0: Ouais, mais il a dit que t'étais un gros con.
1: Non, c'est pas vrai, je suis pas un gros con, il m'a dit. C'est lui qui m'appelle sans arrêt.
0: Bah ouais, il t'appelle sans arrêt pour dire que t'es un gros con.
1: Je suis pas un gros con. Ouais, on va mettre le feu.
0: Hein?
1: On met le feu.
0: Bah écoute, mets le feu, vas-y.
1: Tous en boîte, tous en boîte, tous en boîte. Laï.
0: Tu sais pas dire autre chose que tout ça, non?
1: L'ouvre-boîte, Europe 2, Extravadence, ODS Radio, plus de rock, plus de rock.
0: Oh putain, c'est bon encore, vas-y.
1: Plus de rock, plus de rock, plus de tempo, plus de direct, plus de rock, plus de rap, plus de dance, plus de techno. Impeccable.
0: Ouais.

0: Ah, dis donc, quel talent, mais quel talent, Titi Maxime.
1: Je mets le feu.
0: Je mets le why.
1: Je mets le wad.
0: Je suis le DJ.
1: Viens du taré.
0: Ouais, t'es un grand taré, toi. Hein.
1: En façon, je veux mettre le feu avec toi.
0: Ah oui, c'est bien, ça fait plaisir. Parle aux auditeurs qui nous écoutent, toutes les nanas qui sont là ce soir, elles sont chaudes comme la braise.
1: Elles sont chaudes comme la braise. Oui. 0800 0800 05000.
0: Ouais, 0800 00. Combien tu dis?
1: 0800 003 0800 05000.
0: Bon, allez.
1: Allez-y. Allez-y, comme ça il y aura de la fumée. Vous allez fumer la moquette avec Max.
0: Ouais, on va fumer la moquette.

0: Des cartes de CD.
1: Quel talent, quel talent.
0: Et des entrées à la piscine.
1: Ouais, super.
0: Je pète la forme ce soir.
1: Quel est le programme de cet été? Tu fais quoi cet été?
0: Cet été, je vais mixer dans les vacances à Mourad. Attends, je veux bien dire, je pars en vacances au Cap d'Agde pour mixer.
1: Ah, tu vas au Cap d'Agde pour mixer dans les plus grandes boîtes alors?
0: Ouais, dans les plus grandes boîtes, du 31 août jusqu'au mois d'août.
1: Du 31 août jusqu'au mois d'août?
0: Du 31 juillet jusqu'au 1er août.
1: Attends, tu mixes du 31 juillet jusqu'au 1er août?
0: Non, ouais, pour maintenant, jusqu'au 1er septembre.
1: Ah d'accord, ok.
0: Pour mettre le feu.
1: Mais carrément, c'est eux qui t'ont demandé comment ça se passe.
0: Ils m'ont demandé parce que je mettais le feu, ils m'ont entendu parce que j'étais taré à la radio.
1: Et ils t'ont dit tu viens au Cap d'Agde mettre le feu?
0: Ouais.
1: Carrément.
0: Carrément.
1: T'es payé pour ça?
0: Je vais pas te payer, je fais le bénévolement.
1: Ah quand même. Je fais le bénévolement. Donc c'est un beau contrat avec eux.
0: J'ai un bon contrat.
1: Ah ouais, un bon contrat.
0: Chaud comme la braise.
1: D'accord, ok, donc ça va te coûter de l'argent que d'aller là-bas pendant un mois.
0: Ouais.
1: C'est génial, non?
0: C'est génial.
1: T'es content?
0: Je suis content pour mettre le feu.
1: Tu vas mettre le feu au Cap d'Agde?
0: Au Cap d'Agde pour mettre de la techno, de la tuile, du dance, de la techno, du rap, de la dance, de tout.
1: Mais t'es génial toi, hein?
0: Je mets le feu ce soir.
1: Ta mère, elle doit être contente de savoir que tu vas gratuitement travailler pendant un mois.
0: Ouais, elle le sait pas, ma mère, c'est la surprise. C'est la... Je l'ai rien dit.
1: Et alors, comment elle va réagir à ton avis?
0: Elle m'a dit, ça va être bien pour moi, c'est bien si tu fais ça.
1: C'est bien, hein?
0: Ouais.
1: Bah, ça fait toujours plaisir quand on sait que son fils va travailler pendant un mois l'été gratuitement. Hein.
0: Ouais, ça va être bien.
1: Ah bah ça c'est clair, ça rassure les parents. Hein.
0: On va mixer comme un fou.
1: Ah, donc tu vas être toute la nuit dehors et tu vas pouvoir aller niquer les nanas?
0: Niquer les nanas, choper les braises, chauffer et pour les mater les nanas comme ils seront.
1: Oh là là, mais tu vas être le roi de la nuit là-bas.
0: Le roi de la nuit pour faire de la gueule de 23h jusqu'à 5h du matin.
1: Mais c'est carrément d'enfer. DJ Maxime,
0: ouais.
1: Tu restes avec moi?
0: Oui.
1: On va accueillir Caroline ou Caro ou Carole, je sais pas si c'est Caroline ou Carole. DJ Maxime!
2: Bonsoir!
1: Ouais! Ah bah ça fait plaisir, bah bien sûr que ça va et toi?
2: J'ai vu le feu en discothèque à l'Apocalypse.
1: Alors comment ça s'est passé? Bah ça te sent avec toi Octaï, même si c'est pas l'Apocalypse?
2: J'étais à karaoké spécial, c'était bien, j'ai enregistré.
1: Mais l'avantage avec toi c'est que même si tu vas dans une boîte qui s'appelle pas l'Apocalypse, dès que tu prends la sono, de toute façon ça devient l'Apocalypse.
2: Ça vient l'Apocalypse, c'était plein complet.
1: Alors c'était plein complet?
2: Il y a eu du monde complet.
1: Ah du pain complet, mais il y en a aussi dans les boulangeries.
2: Tu l'as écouté la cassette?
1: Non je l'ai pas écouté, vas-y fais-moi écouter.
2: Écoute, elle est super.
1: Vas-y fais quoi écouter, c'est donc toi là?
2: J'étais passé sur Death Radio pour le Téléthon spécial.
1: Téléthon spécial? Ah bah oui, évidemment, oui.
2: T'entends?
1: Bien sûr.
2: J'ai mis tout, Starkey et Hodge, tout. C'était chaud dimanche et samedi.
1: Bon, Maxime.
2: Ouais.
1: Il serait peut-être temps de mettre les petits plats dans les grands.
2: Ouais.
1: Tous les auditeurs qui nous écoutent ce soir ont besoin d'avoir la même démonstration que tu nous fais tous les soirs depuis la semaine dernière, tous les soirs.
2: J'espère que je reviendrai demain.
1: Ah bah attends, d'abord on n'a pas commencé ensemble, donc ouais. On y va. Et juste après DJ Maxime, si vous voulez participer au jeu des catégories du plus ou moins, on vous donne une question qui porte sur un chiffre. Faut nous dire si c'est plus ou moins jusqu'à tomber sur le chiffre exact. Vous appelez, on a besoin de deux participants. 0803 08 5000. DJ Maxime, ce soir on va avoir de l'exclusivité, mais d'abord prenons les trois standards: Daft Punk, ATB et Venga Boy. Démonstration, on y va, écoutez.
2: Allô? 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
2: C'est chaud. 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
1: Il est en forme ce soir.
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1: 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Écoutez plutôt.
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1: Et attention, encore une nouveauté, exclusivité.
2: Ça va être le feu.
1: Il y aura des peluches jusqu'à 5h du matin,
2: des portables.
1: Il y aura des peluches jusqu'à 5h du matin, ouais. Allez, attention, on y va.
2: On y va.
1: Avec moi et avec DJ Maxime.
2: DJ, avec Manu aussi.
1: Écoutez,
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1: Écoute bien.

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0: À l'apocalypse, vous retrouvez Thierry Lanfray à partir de 23h, 100% de house. 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
0: Ça va chauffer. Max, live, tous en boîte. Les Daffers, Gala, nouveauté numéro 3. Numéro 6, il perd la dernière place.
1: Et on respire un peu là.
0: C'est chaud.
1: Ouais. Mais tu mets le feu, toi.
0: Je mets le feu le vendredi.
1: Mais comment tu fais pour avoir des kartings
0: On répond au 12e appel. On reprend au 12e appel.
1: Ah d'accord, j'avais pas compris, je comprends maintenant comment tu peux offrir des kartings.
0: Tu veux écouter la cassette de la suite?
1: Une autre fois.
0: Là, je voulais te la faire écouter, c'est bien fait. Hein.
1: Vas-y, alors fais-moi écouter, tu le mérites, va. Ouais. Après, on recommence, on y va. C'est le mec qui lui apprend à être DJ, fait ses gammes. Après, on y retourne, hein.
0: Les What is Small. C'est ça que je vais.
1: Les What is Small. Les What.
0: Starkey, hein, j'ai mis aussi.
1: T'as mis les What and... Tu connais les What is Small?
0: Ouais, j'adore les What is Small. Starkey, hein.
1: Ah, c'est génial. Bon, attention, on va refaire des exercices là. Hein.
0: Ouais.
1: Tu te concentres?
0: Oui.
1: Ok. Ouais. On y va?
0: On y va.
1: Allez, on y va. T'es prêt?
0: Ouais.
1: Alors, attention, on se concentre.
0: Oui.
1: 3,
0: 2, 1, 0. 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C'est le feu. Oui, vous répondrez au 12e appel pour avoir des cartouches, des CD d'aide, et des portables, et des peluches. Et c'est le feu.
1: C'est le
0: tempo.
1: C'est le feu ce soir.
0: Les Pagaboys. Les Madness Moves.
1: Allez, t'es prêt?
0: Je suis prêt.
1: Attention, on va chanter avec eux, hein.
0: Ouais.
1: Pas tout de suite, attention. 1, 2, 3, 4. Bah, écoutez bien, ce soir nous appellerons de nouveau Monsieur Shape.
2: Là,
1: le gros Lascar, on va l'appeler dans la soirée.
2: Il va kiffer.
1: Il est de retour avec nous. Je crois que c'est celui. Non, je sais pas si c'est lui. Non, c'est pas lui qui nous avait laissé ce fameux va te faire enculer.
2: Non, ça c'est pas lui. Ça c'est
3: Souma.
1: Ça c'est Souma. On l'aime bien lui. Petit jingle, tu peux le mettre. Des marabouts. Ouais, j'aime bien.
2: Si t'as jamais entendu un marabout s'énerver.
4: Va te faire enculer.
3: Max.
4: Voilà, le retour des marabouts.
3: Que je peux avoir avec ce marabout, chérif. Voilà, tout à fait. On l'a un peu fait chier. Tellement fait chier qu'il a tellement fait chier qu'il a changé de numéro de téléphone.
5: Alors, tu lui as pourri son mois de novembre.
3: Mais nous avons retrouvé la trace de shérif car moi aussi j'ai mené ma petite enquête.
4: T'inquiète.
3: Et je suis sur le coup et je vais donc sans plus tarder rappeler mon petit shérif national. J'espère que c'est le bon, c'est lui hein.
5: Ah oui, c'est shérif. Ouais, mais il y a la même photo, même annonce, sauf que ce couillon il a changé ses numéros de téléphone. Mais le problème c'est que on l'a reconnu.
3: Eh ben on y va.
5: On l'a reconnu.
3: On va donc appeler shérif tout de suite sans plus tarder. Attention, c'est parti.
5: Et Billy Kid, t'es de retour.
3: C'est parti, ouais.
6: Il est de retour.
3: Attention. C'est parti.
7: Bonjour.
3: Non.
4: Ah non, mais.
3: Oh non.
5: Attends, il y a le fixe.
3: Ah bon,
5: c'était le portable.
3: Depuis 21h, on est dessus.
4: Moi
3: le premier. Ah non, alors
4: là, tu peux pas me faire ça.
3: Ah non. Ah non, chérie, tu peux pas me faire ça. Sinon, je te vais te traquer dès 21h demain. Demain, je démarre à 21h avec lui. Je vous le dis tout de suite.
5: C'est le fixe.
3: Il va pas nous.
8: Ah, au moins une fois.
3: Au moins une fois. Attends un peu, il va te faire reculer. Hein. Allô ?
7: Allô ?
6: Allô, shérif ?
7: Allô ?
3: Ouais, shérif ?
7: Oui ?
6: Je suis de retour.
7: C'est qui ?
6: C'est moi.
7: Qui ?
6: Ça va, shérif ? Alors, tu pensais que t'allais me laisser tomber comme ça, comme une vieille chaussette ? T'as changé de numéro de téléphone ? Hein ?
7: C'est qui ?
6: T'es toujours dans le Texas, mon con.
7: C'est qui ?
6: Je vais te dire une bonne chose, écoute bien.
7: Va te faire enculer.
6: T'entends bien? Alors, shérif?
7: Tu dis ton nom, t'es qui? Va te faire enculer. T'es qui?
6: Tu me parles pas.
7: Va te faire enculer.
6: Tu me parles pas comme ça, ok? Moi, je suis Billy the Kick. Ok? Moi, je suis là. Je suis là pour traquer tous les mauvais marabouts. T'es un vilain shérif, t'as voulu me mettre en prison, t'as mis ma tête à prix. Hein? 500 euros, trop duc. Tu crois qu'il faut pas plus? Je suis venu avec mes copains. Ok?
3: Allô? Oh non, il nous a raccroché, il rappelle-le-moi tout de suite.
5: Hey, t'es bon, petit,
3: ça, c'est la première. Ah là, il est très calme. Attention, on repart. Comme si de rien n'était. Allez, shérif, décroche. Allô? Allô, shérif?
7: Allô?
6: Ah, tu m'as raccrochonné.
7: Je demande ton nom, tu dis pas?
6: Tu me parles pas comme ça, ok? Sinon, moi, je vais te tirer dessus, ok? Je sais où te trouver, mon pote. Je sais que t'es au saloon. T'es au saloon avec tes copains, t'es en train de boire du rhum. Et moi, je vais te dire une bonne chose, écoute bien.
7: Pas te faire l'enculé.
6: Ok? Et ça, tu me l'as déjà dit en face. Et je voudrais savoir si t'avais le culot encore de me le redire en face. Shérif. Vas-y. Eh, Barabou. Parle-moi, dis-moi quelque chose. T'as peur?
7: Pas te faire l'enculé.
6: Eh, shérif.
7: Je ne ressemble pas à ton voix, là.
6: Ouais, c'est ça, oui. T'essaies de me niquer, hein.
7: T'es où, là?
6: Là?
7: T'es où, là?
6: Je suis dans la grande allée principale.
7: Hein?
6: À l'hôtel.
7: Je t'attends.
6: Je suis au saloon. Je t'attends. Je suis avec le corbeau. Et devine qui est avec moi. N'a qu'un œil.
7: Va te faire enculer.
6: Allô?
3: Ah non, raccroché. On rappelle une troisième fois. Allez, faisons-nous plaisir. Une troisième fois, s'il vous plaît, maestro.
5: Il est en train de se chier dessus, chérif.
3: Ah bah non. Allez.
5: Dis-lui que t'es au métro près Saint-Gervais.
3: Allô? Allô?
7: Oui. Allô?
6: Ouais.
7: Bonjour.
6: Shérif?
7: Oui.
6: C'est moi.
7: Oui.
6: Jack n'a qu'un œil.
7: Oui.
6: Je suis de retour.
7: Oui.
6: T'es où là?
7: Hein?
6: T'es où? Je comprends rien.
7: Hein?
6: Je vais te dire une chose. Souviens-toi de ce que tu m'as dit.
7: Pas te faire enculer.
6: Ça, c'est toi, ça. Toi, t'es la bonne femme au shérif. Passe-moi le shérif. Allô?
7: Pas te faire enculer.
6: Passe-moi le shérif.
7: Il est pas là.
6: Si, il est là. Je viens de la voir. Si dans 5 minutes il est pas là, au milieu de l'allée, on va jouer à la mort.
7: Pas te faire l'enculer.
6: Ah, tu veux m'enculer? Ah, c'est ça que tu veux jouer à l'enculade?
7: Pas te faire l'enculer.
6: Eh, dis donc, shérif, je te donne 5 minutes. Devant le saloon. Rappelle-toi bien du nom. Jack n'a qu'un œil. Il a une grosse bite.
3: Sur ce, je te laisse. Et je te rappelle plus tard dans la soirée, ok? Shérif!
6: Fais-moi peur.
3: Allez.
6: Bonne nuit à toi.
3: Bon, là, on tombe sur la bonne femme, hein.
5: Mais tu l'as tétanisé, attends,
3: ce que j'aimerais, c'est que tu m'appelles à un autre, là. Un mec qui, mais c'est même pas un shérif.
5: Ah, bon, on va t'appeler Souma.
3: Ah, allez,
5: Souma,
3: ah,
5: il t'attend.
3: Ah, mon Souma. Ah, là, ouais. Ça, c'est le vrai, va te faire enculer.
5: Ouais.
3: Ah, là, c'est le vrai, de vrai. Ah, là, c'est le vrai, de vrai. Attention, là, c'est l'original, hein. Allez, on recommence. Va te faire enculer.
8: Et avec les Souma, les enfants dorment. Il faut faire attention.
3: Ouais, c'est le ouais, ouais. Oh, putain, je vais me faire déchirer. 28, hein. Oh, là, je vais me faire déchirer, là. Allô? Allô?
9: Non.
3: Hey, il m'a raccroché au nez direct. Rappelle-le-moi tout de suite, immédiatement. Immédiatement.
5: Non, c'est pas possible.
3: Rappelle-le-moi immédiatement.
5: Bah, oui,
3: oh, le portable qui s'est occupé. Ce soir, on va s'en faire des marabouts, même si c'est pas des monsieur et madame chef. Je crois qu'on va se faire passer pour des chefs et puis on va le faire chier. Hein. Alors, on y va?
5: On y va.
3: Tu fais quoi, là
5: Je reprends son fixe.
3: Ah oui, voilà.
5: Il se fout de notre gueule.
3: Putain, Souma, là. Tu arrêtes d'appeler quand les enfants... Ah, j'appelle à 22h02 d'habitude.
9: Je vais vous patienter. Ah. Votre correspondant est en ligne.
3: Bon, alors on va le rappeler dans un instant parce qu'à mon avis, il va nous faire poireauter pendant un bon nombre de temps.
10: Maxime, qui est avec nous, qui a que 16 ans et qui veut absolument faire une déclaration de haine à son pote qui pue de la gueule. Il a une haleine de bouc.
11: Ouais.
10: Ils sont vraiment très mauvais.
11: Vraiment trop.
10: Mais tu l'aimes bien, c'est un pote à toi.
11: Ouais, on est vachement copains, mais on a essayé plusieurs fois de lui faire comprendre que franchement, il attaquait au niveau de la laine. Et puis ça a pas l'air de le toucher, quoi.
10: D'accord, ça me fait penser à...
5: Anka.
10: Ouais. Anka, ouais, brutalement, c'est ça.
8: Quoi, qu'est-ce qui se passe?
10: Rien. Écoute, ah, RFM, c'est les pépites. Non, c'est arrivé près de chez vous, où il y a Benoît Poelvoorde à ce moment donné qui est avec le Réa, et puis il dit, oh, tu devrais arrêter de parler devant la bouche, je sais, des nez des gens, c'est désagréable, tu sais, t'as une haleine, c'est désagréable. Non,
5: je prends 5 minutes, je vais expliquer.
8: Ah, d'accord. Non, mais j'ai compris, j'ai entendu le mot haleine, le mot Anka, j'ai fait le rapprochement, merci beaucoup.
10: Voilà.
8: Encore un compliment, ça fait plaisir, je le note dans mon petit cahier à vanne.
10: Je sais pas rien, c'est Fildar et Manu, ils sont toujours là en train de chercher. Attention, on y va, c'est parti, on appelle, comment il s'appelle?
11: John,
10: on appelle John donc pour cette petite déclaration de haine amicale entre deux copains pour dire à l'autre que, bon, bah, il pue de la gueule.
5: Il n'y a pas de portable, donc c'est son fixe. Donc
10: en plus c'est le fixe, donc c'est les parents, donc à 11h30 ça fait réveiller pour apprendre qu'on pue de la gueule et qu'il faut la danser, ça craint quand même. Ça pas gagné quand même. Ça, c'est ça aussi la radio libre.
5: Mais si elle se trouve, il dort, il va avoir la bouche pâteuse.
10: C'est explosé le standard au 0803 085000.
3: Ah oui, si ça peut pâtir là.
7: Allô?
11: Allô?
7: Allô?
11: Bonjour, est-ce que Jonathan est là, s'il vous plaît?
7: Oui,
11: Maxime.
7: C'est de la part de qui?
11: C'est Maxime.
7: Oh Maxime, je t'ai déjà dit de pas appeler trop tard comme ça. Attends, je te le passe, hein.
11: Ouais.
10: Ah mais putain, allô, ton...
7: Allô?
11: Allô?
7: Ouais.
11: Jonathan?
7: Ouais.
11: Ouais, en fait, je voulais te dire, franchement, tu sais, on t'a offert plusieurs fois des produits.
7: Oui.
11: Pour ton haleine.
7: Ouais.
11: Franchement, tu trouves pas que tu pues de la gueule?
7: Ouais, je pue peut-être de la gueule, mais toi, tu pues du cul, quoi.
11: Ouais, ben, de toute façon, on a toujours bien avec les copains, on t'a toujours offert des produits, t'as jamais voulu les prendre parce que t'es trop fier.
7: Ouais, mais toi, tu pues du cul, quoi. Quand on est en classe et tout ça, tu pètes, t'as les babines du cul qui vibrent et tout, quoi.
11: Ouais, mais moi, je préfère faire ce que tu dis, hein.
7: Ouais.
11: Vraiment, parce que franchement, tu ramones.
7: Ouais, mais toi, quand dans le slip, t'as les traces de pneus. C'est même plus des traces de pneus, c'est une grille de départ.
11: Non mais moi je trouve franchement qu'un...
7: Ouais,
11: je sais pas, essaye d'accepter un produit alors on va te renseigner.
7: Ouais, ouais mais toi moi je t'apprendrai à cabrer en scooter quoi.
11: Ouais ouais mais ça on parle pas de ça.
7: Ouais.
11: On parle de ton haleine.
7: Ouais ouais mais normal avec mon haleine, t'es tellement pédé que dès que je te vois je m'amuse à me faire puer de la gueule quoi.
11: Mais
7: j'ai pas vu que tu me roules la patate.
11: Avec moi, je suis jamais méchant avec toi, moi je te fais toujours comprendre, gentiment.
7: Elle comprend, mais toi tu pues du cul aussi, chacun ses goûts.
11: Ouais, ben moi je veux bien dire ce que tu crois.
7: Ouais.
11: Moi je trouve que franchement, tu ramones.
7: Ouais, peut-être.

0: de la gueule.
1: Bah je crois pas, et toi tu peux du cul, toi, t'as un goût.
0: Tu dis que t'as une copine.
1: Hein?
0: Je me demande comment qu'elle peut supporter la laine.
1: Mais toi t'as un nez trop près de la bouche.
0: Oui, mais ça on parle pas de ça, on parle de toi.
1: Mais moi, qu'est-ce que j'ai?
0: Toi tu pues de la gueule.
1: Bah ouais,
0: t'as mais c'est parce que tu dois manger des cimetières.
1: Je bouffe de l'ail, je mange de l'ail. Pourquoi? Bah c'est comme t'es un PD, j'ai pas envie que tu me roules un patin.
0: Mais je te demande pas de rouler un patin.
1: Je t'ai dit que t'attaques. Mais que je pue de la gueule, c'est fait exprès.
0: Allez, je dis rien. Hein, mais franchement, et c'était pour te dire, mais franchement, on est plusieurs à le penser. Il y a Sébastien, Camille et tout, ils le pensent.
1: Ouais, mais je crois pas. Thibaut, tout ça, Tony, tout ça, quand tu veux, quoi.
0: Mais moi, je te dis que tu t'arraches.
1: Ou quoi?
0: T'arraches. On t'a offert plusieurs fois des produits, t'es trop fier pour les accepter.
1: Ouais, mais toi, tout le monde aussi dans la classe, tout le monde te dit de changer de chaussettes. T'as toujours les chaussettes jaunes, la classe, tout ça, faudrait peut-être te changer.
0: Ouais, mais moi, on n'est pas ça, moi, je te dis, franchement.
1: Oui.
0: Comment ta copine, elle peut faire, moi qui est à côté de toi, qui peut pas supporter, je peux pas.
1: Ma copine, c'est ta sœur. Ma copine, c'est ta sœur, elle aussi, elle pue de la gueule, on va bien ensemble.
0: Mais je m'en fous.
1: Ma copine, elle le supporte, va demander à ta sœur comment elle le supporte.
0: Mais moi, je sais pas.
1: Et puis moi, je suis plus au stade petit bisous, hein.
0: On en a rien à battre de ça.
1: Eh ben
0: moi,
1: ouais.
0: Je te dis que t'arraches. T'es arrache.
1: Eh ben arrache, j'ai bien à toi qu'à les moyens, tu vas acheter un tube de dentifrice.
0: Mais non.
1: Mais tu te fous trop dans le
0: cul. Moi, je te propose, c'est pas un tube de dentifrice qui te faut, c'est une tonne de dentifrice.
1: Une tonne, mais pour te mettre dans le cul, tu gonfleras comme un ballon. Ça prend des bulles.
2: Oh, ils sont hardcore. Oh, mais il était fort ce petit, je me souviens, le petit Maxime, il cartonnait quoi. D'ailleurs, on en a fait des jingles, Thomas, il était bon. Non, ouais. On avait fait un remix, je me souviens.
3: Tu as gonflé comme un ballon.
2: On avait fait un remix.
4: Thomas avait fait un remix.
2: Thomas, oui, avait fait du bon boulot encore. Hein. Magnifique, Thomas. Bon, c'est la suite. Dans un instant, on va faire une petite pause parce que M6 en a fait autant. Hein. Donc, ils sont en pub, donc on va pas se gêner, on va faire autant. Donc, on va se retrouver dans un instant avec la suite des événements, avec Max en direct dans l'émission. Il y aura aussi la suite, bien sûr, de cette déclaration de haine. Et puis, on fera un petit point aussi avec Guillaume dans un instant. Il se prépare, il est en train de réviser ses fiches. C'est bon?
4: Ah, je vais aller
2: savoir.
4: Ouais, grave.
2: T'es sûr?
4: Ouais,
2: Ok, on se retrouve dans un instant avec Gomez et Tafarez. Le titre, c'est quoi, Manu, déjà?
5: C'est Les Ripoux sur la compil Mission Suicide.
2: Et c'est super, à tout de suite, bougez pas. Qu'on vous a passé, donc c'est Maxime et on va le retrouver au téléphone avec son je sais pas si c'est son meilleur pote.
5: Si, ouais c'est lui qui veut pas se laver les dents et qui sent.
2: Je pense que c'est un de ses meilleurs potes parce qu'autrement il lui demanderait pas, tu vois, de faire des efforts pour moins puer de la gueule. C'est un mec qui l'appréciait pas et lui il ferait pas tout ce tintamarre avec Max pour essayer, tu vois, d'améliorer les choses. Donc on va s'écouter la fin de cette déclaration de haine et on se retrouve juste après pour la suite des aventures avec Max en direct sur M6, les rapports de stage de Guillaume qui sont de plus en plus intéressants.
5: C'est pitoyable,
2: on peut le dire. Donc voilà, ne bougez pas, la suite de cette petite déclaration de haine et on se retrouve juste après.
0: Et je te jure, j'ai pas fait quelque chose. Autrement, je te préviens, demain au CFAI, je serai pas à côté de toi.
1: Oui, si tu veux, allez.
0: Moi, je te préviens, demain, tu te brosses les dents, autrement, t'es tout seul.
1: Ouais, et aussi, aujourd'hui, en français, là, tu pourrais laver mieux que ça les carreaux, ouais. Ah, dès que t'as lavé les carreaux, on voyait trouble.
0: Ouais, on s'en fout.
1: On est du brouillard.
0: On s'en fout des conneries que je fais en cours. Moi, je te parle que t'arraches.
1: Eh ben ouais, j'arrache, eh ben. J'en ai de la chance, je trouve fort.
0: Et réglons régler ce problème.
1: Tu voudrais régler le problème?
0: Ouais, moi, je veux régler le problème.
1: Eh ben, demain, je vais te prendre tes gros boulettes du ventre, je vais te faire 4 tours, je vais te friter, du moment, ça va être vite réglé.
0: Eh, moi, je veux juste te dire.
1: Ouais. Hein?
0: Tu dis que je suis gros.
1: Ouais.
0: Mais il faudrait peut-être se regarder, hein.
1: Ben ouais, mais si t'es pas content, t'as qu'à changer d'école.
0: Mais moi... Je te demande pas de changer d'école. Je te demande de changer d'entreprise.
1: Sébastien et tout disent que t'as un gros puant et tout, alors casse-toi.
0: Et moi je m'en fous de ce que tu peux dire. Je te dis que tu arraches.
1: Arrache, ouais.
0: T'as un problème, je sais pas.
1: Moi j'arrache, mais moi je vais t'arracher la gueule.
0: Sur un dentiste, un médecin, ce que tu veux, mais renseigne-toi.
1: Ouais. Mais y'en a marre.
0: Tu vois.
1: Allô?
0: Oui.
1: Allô?
0: Oui.
1: Oui, ouais, mais il y en a marre quand même.
0: Mais tu t'amuses, moi, je te
1: tu t'amuses à rappeler à 11h40.
0: Quand même, on est copains.
1: Ouais, ouais.
0: On sent la gueule et tout en cours. Mais il y a qu'un problème. Quand tu pars, je suis obligé de tourner la tête de l'autre côté.
1: Pourquoi?
0: Je suis obligé de tourner la tête de l'autre côté tellement que tu pues.
1: Bah ouais, mais ça c'est... Bah,

0: du Saint-Feuille. Mais je m'en fous, Matza, je te parle pas de ça, moi.
1: Eh ben ouais.
0: Je te parle que t'as vraiment un problème d'haleine.
1: D'haleine, ben ouais, peut-être. Eh ben, me demande à ta soeur si j'ai un problème d'haleine.
0: Mais elle s'en fout, ma soeur, tu crois ce que tu veux.
1: Oui.
0: Hein? Franchement, tu arraches.
1: Eh ben ouais, j'arrache, et ça fait quoi, vas-y, là, voilà.
0: Tu arraches, et je peux pas comprendre comment ma soeur peut faire pour supporter un...
1: Eh, tu tournes la tête parce que t'es amoureux de la prof aussi.
0: Amoureux de quoi?
1: De la prof.
0: Non, mais ça, c'est pas ça. On parle pas de ça.
1: Oui.
0: C'est vrai que la prof, elle est bonne, mais... Je te parle pas de ça, moi.
1: Elle est bonne, mais laquelle, hein? Je vais tout casser.
0: Non, non, mais ferme ta gueule avec ça. Moi, ouais. Je te parle de quelque chose qui est franchement important. Tu arraches.
1: T'as un problème, j'arrache. Et puis là, qu'est-ce que tu dis, j'arrache? Et puis...
0: Quoi?
1: Oui, j'arrache. Et puis maintenant, qu'est-ce que t'as à dire?
0: Mais je sais pas,
1: on le tue
0: bien pour aller se renseigner à deux, au dentiste, au
1: médecin général. J'en ai fait les brosses.
0: Hein?
1: Tu les verras plus, les boules de mon cul, j'en ai fait les brosses.
0: Mais c'était pas
1: pour bon, moi, ça arrache, toi, pas, tu peux, ça fait des boulettes.
0: Moi, je te préviens.
1: Ah, 50 kilos, ça fait du boulot pour honorer mes gosses. Alors, gros puant, qu'est-ce que t'as?
0: Non, mais arrête de chanter, tu m'énerves.
1: Hein?
0: Tu m'énerves.
1: Oui!
0: Tu m'énerves, Romain.
1: Eh ben, demain, on verra qui c'est qu'on aura plus de dents. Sur 32 dents, il t'en restera plus de 4.
0: Tu m'énerves.
1: Eh ben, autant pour moi.
0: Quoi? Moi, je te préviens. Tu changes pas d'haleine. Un truc comme ça, tu me fais pas ce coup-là deux fois.
1: Hein. Ok, oui, mais toi aussi, t'arraches de la gueule.
0: Non, moi, je te... Non, bah alors là, non. Moi, je me brosse les dents tous les matins.
1: Ouais, oui, mais toi, t'arraches des bourrelets. À la piscine, quand tu t'amuses à faire des bombes avec tes bourrelets, là.
0: Mais moi, je te parle pas de ça.
1: Tu me parles de quoi?
0: Je te parle que tu pues de la gueule.
1: Ouais, mais là, même toi, à travers le téléphone, ça pue du cul. Je sais pas où c'est que t'es. T'es peut-être un fun, mais fun, ça pue, là.
0: Quoi?
1: Un fun, ça pue, là.
0: Ça pue pas?
1: Ouais, si.
0: Et moi, je serais toi, je dirais pas de mal de fun, quoi.
1: Bah, demande à Max.
0: Bah, demande-lui, toi.
1: Allô, Max? Ouais. Bon les mecs, où que c'était là? Marcel, y'a maman.
0: Mais tu fais rien ou quoi, Max?
1: Y'a maman.
0: C'est bien beau, on appelle et tout et puis
2: Vous avez baissé la radio?
1: Ouais.
2: Ouais, ça va?
1: Et toi?
2: Ouais, toi?
3: Bah, c'est vrai que tu puis.
2: Bon, alors, qu'est-ce qui se passe? C'est quoi cette histoire là? C'est Maxime qui voulait absolument t'appeler. C'est quoi cette histoire? Moi, je trouve que tu sens pas mauvais, tu sens très bon.
1: Bah, ouais, mais lui, il pue du cul.
2: Bah, ouais.
1: Hein, t'es pas d'accord avec moi?
2: Si.
1: Il pue du cul, je te jure, là, franchement.
2: Ouais.
1: Et il pète à l'école après, il monte son cul à tout le monde, il y a des traces de pneus.
2: Ouais, j'ai adoré la réplique quand tu lui as dit que tu sortais avec sa soeur et qu'elle puait de la gueule aussi, que tu ferais mieux de demander à ta soeur pourquoi je pue de la gueule.
1: Sa soeur, je te jure, c'est une horreur, cette famille.
2: Quoi? Elle pue de la gueule,
0: c'est
2: ça sent.
0: C'est pas de famille.
2: Alors, comment ça
0: je
2: se fait?
0: Je te jure que ça rage.
1: Elle quand elle fait, elle est valide du cul.
2: Bon, alors, qu'est-ce qu'on fait, là? C'est quoi la fin de l'histoire, là? Maxime, tu voudrais réellement que ton copain fasse des efforts?
0: Ouais, qu'il fasse des efforts. Moi, je veux bien en faire. Mais lui aussi, quoi.
2: D'accord, donc toi, tu changes de chaussettes et puis t'arrêtes de brouter. Puis toi, de ton côté, tu te laves les dents le matin avant d'aller au boulot.
1: Moi aussi, tu demanderas. Il y a un scooter.
2: Ouais.
1: Et tu lui demanderas que je l'apprendrai à cabrer.
2: Mais ça c'est autre chose, ça n'a rien à voir, ça. Non, d'accord,
0: merci.
2: Ok. Ouais, bon d'accord.
1: Bon
2: d'accord, c'est important de savoir cabrer quand même avec son scooter.
1: Eh ouais.
2: Vous êtes des gars du Nord, vous.
1: Ouais ouais, comment tu le sais?
2: Bah ça s'entend quand tu t'es énervé, ça fait plaisir. Rappelle-moi ton prénom, le copain de Maxime.
1: John,
2: c'est bien.
1: Jonathan,
2: enfin en tout cas j'aime bien ta façon de parler,
1: Jonathan.
2: T'as réparti. Jonathan, j'aime bien ta façon de réagir.
1: Ok.
2: En tout cas c'est bon esprit.
1: Ok.
2: Mais vous êtes deux bons potes alors.
1: Ok.
2: Vous êtes deux potes.
1: Ouais.
2: D'accord, ok. Bon, on se fait la bise.
1: Ok, ouais.
2: Ah, non, ça refoule, là, non, ça sent trop mauvais de la gueule.
0: Hey,
2: non,
0: Max.
2: Ouais.
1: Ouais, gros bisous.
2: Bisous à toi, Jonathan, à demain. Hein?
1: Bonne bourre.
2: Bonne bourre à toi. Salut, tu salues tes parents. Bisous.
4: Bisous.
2: Les jeunes de 14-15 ans qui ont déjà de la poitrine 95, 90C ou 95,
5: il fait semblant,
2: peuvent atteindre du 130F.
5: Ah non, il n'écoute pas.
2: Non, c'est marqué noir sur blanc.
5: Oui, oui, c'est ça.
2: C'est dans la.
5: C'est marqué signé 14 ans détour.
2: C'est dans un livre qui s'appelle
5: Les conneries de Max.
2: Le saint. S'appelle le saint. Non, c'est dans la rubrique poitrine, tu vas dedans.
5: Bon, Sonia, t'inquiète pas, c'est pas
2: si, le si, inquiète-toi, inquiète-toi.
5: Arrête.
2: 80 secondes avec du 130F.
5: T'as Joker qui dit que tu vas finir comme Lolo Ferrari au Minitel.
2: Ah, ouais. Ou peut-être qu'un jour, j'aurai un colis, j'ouvrirai dans ce magazine, je te verrai.
5: Oh non.
2: Quand tu auras 18 ou 19 ans, j'ouvrirai. Oh, encore un colis.
5: Et Sonia, oui, en parlant des colis, tu as entendu que Max, il a reçu des cassettes de porno?
3: Ah bon, non?
5: T'es bah oui. Mais bon, tu sais, Max, il
2: reçoit. J'aime bien Daniel dit, oh non, puis elle a une jeune qui va dire qu'on a reçu du cul.
5: Et tu sais, moi, ce que j'ai reçoit?
3: Non.
5: Des nounours.
2: Oui, c'est ça.
5: Ça montre un peu nos différences. Ouais,
2: je préfère le colis de Max quand même.
5: Ça m'étonne pas
2: un
5: toi.
2: Un nounours sadomaso, avec du fouet et tout. Hein.
5: Non, avec une petite histoire qui vient de Karine à Tracy de Monde. Donc merci Karine pour les petits nounours.
2: Bah, moi, je remercie Initié numéro 30, violé par une femme. Les fripons, c'est des petites annonces et des rencontres inédites.
5: Arrête.
2: Et les charmes du striptease.
5: Bon, Sonia. On t'embrasse, t'inquiète pas pour l'avenir. Et
3: est-ce que je pourrais avoir un kit?
5: Oui, mais tu vois, c'est avec Karine.
2: Je préviens les auditeurs de la nuit que je vais partir très tôt parce que j'ai du travail.
5: T'as du boulot.
2: J'ai du travail qui m'attend.
5: Bon, merci. Salut Sonia. Ciao.
2: Ce qui serait marrant quand même pour les petites annonces, c'est que je vais regarder ça.
5: Et tu prends des petits
2: les extraits, on va les mettre le soir.
5: Attends, ça va.
2: Non, les petites annonces, c'est tu passes.
5: Non, ce qui est rigolo, il faut que tu prennes ces textes, Max. Il faut que tu prennes justement quand ils parlent pas de cul, parce que c'est justement ça où c'est le plus rigolo, parce que les textes sont tellement bidons que ça peut être que les textes. Ce qu'il faut que tu fasses, il faut que tu prennes un petit bruitage d'un vrai film et un petit bruitage de texte d'un film de cul, et tu demandes aux auditeurs de deviner lequel est le film de cul et lequel est le vrai film. Ça va être intéressant.
2: Ça pourrait être sympa.
5: Voilà.
2: Ou alors un film de cul où je mélangerai avec un scénario avec un autre film des bronzés ou un mélange des deux.
5: Comme tu veux.
2: Ça pourrait être sympa. Ça
5: peut être sympa. Bon, on va faire un jeu pourquoi.
2: Ouais. Donc, et après, on aura Olivier cette semaine parce que ça faisait dire. Quand j'ai dit que, c'était un bled qui était paumé, Tours, personne n'appelait, qui a rien rigolé parce que prochain, il vient de Tours aussi.
5: Exact.
2: Donc j'aurais mieux fait de fermer ma gueule, quoi.
5: Exactement. Donc, voici les questions pourquoi. Donc, on va vous donner une question. Il faut que vous nous répondiez pourquoi, comme Axel dit tout à l'heure, soit par Minitel, soit par téléphone, 0575000. Et la question est, pourquoi les hommes boivent-ils plus d'alcool que des femmes? Répète-le, qu'ils comprennent.
2: Parce que tout simplement,
5: non,
2: parce que les femmes...
5: Mais fais la question.
2: Oui, en français, alors...
5: Pourquoi?
2: Pour les Français qui n'auraient pas compris ce qu'on vient de dire, pourquoi les hommes boivent-ils plus que les femmes?
5: Plus d'alcool.
2: Plus d'alcool que les femmes. Enfin, pourquoi ils boivent plus, c'est l'alcool.
5: Donc si, et c'est pas simplement une question d'état et machin de truc. Si vous avez vraiment des vraies raisons pourquoi...
2: Non, c'est parce que tout simplement, les femmes sont plus...
5: Oui, c'est toi. Donc vous nous écrivez, vous nous...
2: Oui, c'est ça, vous nous écrivez, c'est ça. Et vous nous donnez la réponse dans 10 jours.
5: Vous nous écrivez par Minitel.
2: On écrit par Minitel, oui. Vous tapez sur votre Minitel, vous nous donnez la réponse. Si vous l'avez, on vous sélectionnera.
5: Téléphone. Pourquoi les hommes boivent-ils plus d'alcool que des femmes?
2: Voilà.
5: Olivier de Tours, 14 ans.
2: Salut Olivier.
4: Salut, ça va Max et Jenny?
2: Ouais,
5: salut,
2: ça va bien.
5: Salut Olivier.
4: Ouais, alors Jenny, surtout, je voulais te parler de Tolkien. Tu connais un peu?
5: Ah oui, bien sûr. Comment ça s'appelle?
4: Le Lords
5: of the Ring et tout
6: Seigneur
5: ça.
6: Des Anneaux.
5: Seigneur des Anneaux.
4: Ouais,
5: voilà.
4: Bilbo le Hobbit.
5: Oui, ils sont mieux. De quoi? Comment ça se dit en français?
6: Bilbo le Hobbit.
5: Oui, voilà, Bilbo. C'est drôle. Ça te plaît ces bouquins?
4: Comment?
5: Ça te plaît ces bouquins?
4: Ah ouais, moi je les ai tous lus.
5: C'est connu en France?
6: Ouais,
5: c'est
6: un classique.
5: C'est la première fois que j'ai entendu parler de ça, mais c'est vraiment fantastique. Il y a un autre Olivier, un peu du même genre, de C.S. Lewis, et ça s'appelle en anglais, j'ai traduit, c'est les chroniques de Narnia. Ça veut dire quelque chose?
6: Les chroniques de...
5: Les livres de Narnia. C'est tout un paysage un peu fantastique. C'est un groupe des 5 jeunes qui traversent un armoire magique, et tout d'un coup ils sont dans un pays magique.
6: Avec... On l'a en France aussi, c'est le club des 5.
2: Ouais, c'est vrai, c'est un peu ça aussi.
5: Non, mais c'est un peu dans cet esprit, donc si ça te plaît, renseigne-toi. C'est par un écrivain qui s'appelle Lewis, L-E-W-I-S, et j'ai pas le traduit en français, mais ça devait être un truc style Narnia, N-A-R-N-I-A, c'est super bon, quoi. C'est exactement le même style.
4: Ouais, mais t'as aussi Tolkien, tu connais aussi le Silmarillion?
5: Non,
4: c'est la base du Seigneur des Anneaux et de Bilbo le Hobbit.
5: Ah non, je connais pas.
2: Je connais que là, je suis largué.
6: C'est toute la légende qu'il y a avant, justement.
5: Ah oui, d'accord. Ouais. Non, je connais. J'ai lu que, honnêtement, moi, je te dis, j'ai lu que les Seigneurs des Anneaux.
2: Tu as lu les petites annonces de cul, là, le numéro 83, je viens de recevoir.
5: Mais Olivier, il est beaucoup plus intelligent à 14 ans que tu peux espérer d'être.
2: Recherche beau physique, homme ou femme, pour des moments érotiques, exhibition, etc. Tu sais pas, c'est un bisexuel.
6: Lire Le Seigneur des Anneaux, ça m'empêche pas de lire ça non plus.
2: Hein. Oh voilà, il y a des images dessus, c'est du papier glacé. Hein.
5: Et tu sais, il y a un autre livre que j'ai adoré quand j'étais petit, c'est Les Petits Princes.
2: Ah ouais.
5: Oh, c'est beau. T'aimes
4: ça
5: pas
4: change, hein.
5: Ça change de Tolkien, ouais, oui, ouais. C'est vrai. Mais quand même, c'est toujours beau, c'est un peu spirituel. Je trouve ça, c'est deux niveaux d'histoire. Et c'est comme dans le film des Inconnus. Vous avez vu dans le film des Inconnus, tu sais, comment il s'appelle, Les Trois Frères.
2: Ouais.
5: Et il y a les scènes, à la fin où il y a les trois inconnus qui lisent Le Petit Prince, ils pleurent.
2: Ils pleurent.
5: C'est vachement touchant.
2: Ah oh, oui.
5: C'est beau.
2: Ah oh, oui.
1: Dessine-moi un mouton.
2: Voilà, c'est un peu comme ça.
5: Bon, merci beaucoup, Olivier.
2: Olivier,
4: ouais, je voulais te dire aussi. Une petite annonce. Tolkien aussi, enfin d'après les bouquins de Tolkien, les personnages,
5: oui.
4: A sorti comme des petits personnages en plomb que tu peins, tu connais un peu.
5: Qu'on peint ?
4: Ouais, ouais, ouais. C'est type Warhammer.
5: Les petits gnomes, les petits.
6: C'est des soldats.
5: Oui, je sais. Oui, j'ai comment ça s'appelle soldats. Les gnomes. Je sais pas comment ça se dit en français. Plomb, ouais, ok.
4: Ouais. Et si quelqu'un est intéressé de.
5: Tu veux les échanger ou ?
4: Non, non, non, pas pour les échanger. Étant donné que j'ai commencé la collection.
2: Ah, ah ouais, c'est de vous réunir tous les samedis après-midi puis d'en discuter.
4: Ouais, ouais, ouais.
5: Mais c'est un club. Pourquoi pas ?
2: Pourquoi
4: ouais,
2: pas ?
4: C'est un jeu de rôle. Mais étant donné que j'habite à côté d'un centre social.
5: Ouais.
4: Et le mec il est très catho et pour lui les jeux de rôle c'est pour les dingues.
5: Attends, mais non, mais attends, mais Tolkien quand même, tu joues beaucoup sur le fait que c'est un peu Tolkien, il était quand même un peu lié avec la religion et tout ça, donc il n'y a pas... Hein.
4: Non, pas tout à fait sur le serment.
5: Pardon ?
4: Sur le serment, tu sais, faire confiance à quelqu'un, c'est plutôt basé sur ça, Tolkien.
5: Ouais. Ouais, mais tu joues, tu sais, il y a des fortes chances que le prêtre n'a jamais lu le bouquin, tu mens, tu dis c'est un bouquin religieux.
4: Non, non, non, mais il n'est pas catho, tu sais, c'est le mec du genre à dire, ouais, les préservatifs, faut pas en prendre, tout ça.
5: Mais bon, écoute, Olivier, s'il y a des gens de région de Tours qui sont intéressés, on va les mettre en contact avec toi à travers Karine, ok ?
4: D'accord, je peux dire un petit bonjour ?
5: Allez, vas-y.
4: Bonjour à Mélanie.
2: D'accord.
5: Oh, c'est bien. C'était
2: bonne bourre, Olivier.
5: Salut, Olivier.
2: Ciao. Il y a déjà des réactions. Pourquoi les hommes boivent-ils plus d'alcool que les femmes? On va en donner une comme ça très rapidement sur Minitel. Il y a Canoë qui dit c'est tout simplement parce qu'on picole plus, nous les hommes. C'est à cause du froid, ça réchauffe. Ouais, mais quand les femmes elles ont froid aussi, Canoë, elles ont pas le droit de boire, elles alors? Non, c'est pas la bonne réponse.
5: Non, c'est pas la bonne réponse.
2: Frédéric, dans un instant, 32 ans de Clermont-Ferrand, nous parlerons de quoi avec toi?
7: Ouais, salut Max, je t'appelle parce que c'est justement à propos de tes petits bouquins que t'as reçus là.
2: Ouais.
7: C'est pas moi qui te les ai envoyés.
2: Hein. Ouais, menteur.
7: Non, non, non. Non, mais moi j'ai une petite annonce à passer un peu dans le même style.
2: Eh bah tu bouges pas, on va passer la petite annonce d'ici quelques minutes.
7: D'accord.
2: D'accord, puis je t'en dirai une ou deux moi que je vais sélectionner à l'intérieur de ce petit bouquin merveilleux. Plein d'espoir. Plein d'espoir.
5: C'est beau. Et juste un dernier coucou, c'est ouais. Bilbo Aminité qui donne sa réponse. C'est pour supporter les femmes. Bon,
2: bah, oui,
5: misogyne mais rigolo.
2: C'est comme ça qu'on. Ouais, et puis
5: ah
2: c'est aussi pour. Parce que quand ça donne aussi la possibilité, quand t'as beaucoup bu, de pouvoir faire l'amour à trois, c'est un fantasme comme ça. Quand on est tellement bourré, on voit double.
5: Ouais.
2: T'as l'impression d'en tirer deux pour le prix d'une, quoi. C'est quand même pas mal, ça.
5: Et dernier premier Minitel, merci à Sophie qui dit que le bouquin dont j'ai parlé de Louis s'appelle L'Armoire Magique. Il voilà. Est excellent, je la conseille à tout le monde.
2: Voilà qui est fait, ne bougez pas. NTM, comme promis, vous le vouliez, on vous le met. Ça s'appelle La Fièvre, la libre antenne sur Fun Radio, 05 70 5000.
6: La fièvre ou quoi?
8: La fièvre. 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La fièvre.

0: Frédéric, 32 ans de Clermont-Ferrand.
1: Salut Frédéric.
2: Bonsoir, moi,
0: du... Alors, tu m'as entendu que j'avais reçu un bouquin avec des petites annonces et donc t'en as une petite à passer.
2: Ouais, déjà, avant de te mettre en chauffe, moi j'ai mon petit slogan pour l'année 96, je te l'envoie comme ça.
1: Vas-y.
2: 96, l'année de la baise.
1: Oh là là, vous êtes grave des mecs, vraiment. Parfois on se demande si vraiment vous avez des cerveaux ou que des bites.
2: Qu'est-ce que t'en penses, Max?
0: Bah, je pense qu'on a les deux, on a le cerveau et la bite, quoi.
2: Exactement.
1: Ouais, mais est-ce que lequel gère l'autre? À mon avis, c'est plutôt le bite qui gère le cerveau que dans notre sens. Hein.
0: Ah, c'est possible, ça, hein?
2: Ouais, non, voilà ce qui m'arrive. Non, parce que les petites annonces, là, je voulais en passer une. Ouais, je suis invité samedi soir à une soirée échangiste. Et la nana qui devait venir avec moi m'a fait faux bon.
1: Elle t'a fait quoi?
0: Faux bon, c'est-à-dire qu'elle a... Au dernier moment, elle a annulé, quoi.
2: Voilà. Ah. Elle m'a téléphoné cet après-midi, elle m'a dit « Je peux pas venir !»
0: Ah, et alors?
1: Comme ça, là, je peux pas venir!
2: Elle peut pas venir! Alors, moi, je cherche sur Clermont-Ferrand et environ une nana entre 20 et 35 ans, tu vois, je suis pas difficile, qui voudrait bien m'accompagner, quoi, parce qu'autrement, je suis obligé de rester chez moi.
1: Attends. Tu crois que tu vas vraiment trouver une fille juste comme ça, de nulle part, qui va aller avec toi à une soirée d'échangiste? Pourquoi pas?
0: Why not? Il y a des filles vicieuses qui aiment ça.
1: Oui, mais si elles sont vicieuses, elles ont des maladies sexuelles. Hein. C'est ça le truc qu'il faut faire gaffe.
0: Obligatoirement.
2: Non, mais attends, c'est pas la première fois que j'y vais. Hein.
0: Ouais.
1: Et alors, pourquoi tu es obligé d'aller avec quelqu'un? Tu veux pas juste aller tout seul?
2: Bah, sur le principe, non. Je peux pas me couper en deux, quoi.
1: Ouais, mais bon, moi, j'ai pas, moi, échangisme, souvent ça vient à orgie, et après, avec un orgie, tu fais ça comme ça, quoi.
2: Ouais, non, mais si t'es pas à deux, tu rentres pas, quoi.
1: Mais.
2: C'est tout. Bah c'est partout comme ça, hein.
1: Bon.
2: Eh ben oui.
1: Ouais, moi, je dis que tu vas avoir beaucoup de chance d'en trouver un partenaire, mais si tu veux, ton petit annonce est passée.
0: Donc, redis-nous tout ça un petit peu.
2: Hein?
1: Mais ça... c'est facile, hein, soirée échangisme.
2: Pour samedi soir.
0: Samedi soir, hein. Conférence. D'accord, ouais.
2: Une nana entre 20 et 35 ans.
0: Très bien.
2: Pour une soirée échangiste.
1: Okay. Et si jamais elle est grosse et moche, tu la prendras?
0: Ah bah, il la laissera sur le bord de la route et...
3: Il échangera.
0: Il échangera, exactement, il fera de l'échangisme. Alors là, il va y aller tout de suite, quoi. Direct, bonjour, c'est pour la soirée. Ouais, je voudrais tout de suite échanger la collègue avec qui je suis, là. Si c'est possible de le faire tout de suite. Non, d'abord, il faut lui donner, et ensuite, on voit si c'est faisable. Non, il faut l'échanger
2: tout de suite.
0: D'accord, très bien. Bon, bah, Frédéric, si quelqu'un, en tout cas, est intéressé par... par ton annonce, ou souhaiterais un petit peu goûter à l'échangisme, bien que ça soit un petit peu bizarroïde, Frédéric, on fait suivre.
1: Bon courage, Frédéric.
2: Ok.
1: Au revoir.
0: Amuse-toi bien.
1: Bye.
0: Nous allons accueillir plusieurs personnes pour...
1: Le pourquoi
0: qui est pourquoi les hommes boivent-ils plus que les hommes. On va d'abord à... Pourquoi les hommes boivent-ils plus que les femmes?
1: Voilà.
0: Oh là là, je suis fracassé.
1: C'est clair, ça s'entend.
0: Ouais, je suis en train de m'endormir. Naïma, 20 ans de Toulouse. Salut Naïma.
4: Salut.
0: Alors, bonjour, à ton avis.
4: Salut.
1: Et toi?
0: À ton avis, pourquoi les hommes boivent-ils plus que les femmes?
4: Les hommes, ils boivent plus que les femmes parce que pour se consoler des déceptions qu'ils ont et pour montrer qu'ils sont plus puissants que les femmes.
0: C'est souvent les femmes qui sont plus déçues que les hommes, hein, pas les hommes qui sont plus déçus que les femmes. Hein.
4: Bon, en général...
1: Non, mais c'est les garçons qui veulent sceller la gueule parce que c'est les déceptions amoureuses.
4: Voilà.
1: Bon,
4: et ça... Oui. Pour faire voir qu'ils sont plus puissants, qu'ils tiennent l'alcool, quoi.
3: On n'a pas besoin de ça.
0: On n'a pas besoin de ça.
1: Ça pouvait être. Ça pouvait être, Naïma, mais c'est pas vraiment ça la réponse qu'on cherchait.
4: Bon, mais c'est pas grave.
1: Merci quand même.
4: Merci.
1: Ciao.
0: Stéphane de Dunkerque, salut Stéphane.
5: Bonjour Max, du Star System, salut ma petite crotte.
0: Ah, c'est très bien comme ça, Stéphane.
1: Ça va ma petite bite?
5: Ah ouais, ça va.
0: Pourquoi les hommes boivent-ils plus que les femmes, à ton avis, Stéphane?
5: Moi, la réponse est la bonne.
1: Oui.
5: Alors t'écoutes bien.
0: Vas-y.
5: Alors quand les hommes font l'amour, ils suivent les bourses. Ok, Max?
0: Ouais, ça c'est vrai.
1: Ah. Et quoi?
0: Ils se vident les bourses.
5: C'est les couilles,
1: Julie. Ouais,
0: alors
1: compris.
0: Et alors, quel rapport?
5: Il faut donc que je les remplisse à nouveau.
0: Oui.
5: C'est pour ça qu'ils boivent.
1: Oh, attends, bien sûr, on n'a pas pensé.
0: Ce qui fait que tu bois de l'alcool, t'as moitié pété, tu remets ça une deuxième fois, tu la. Hop, et puis qu'une fois que t'as remis, après t'as la fouf, c'est plus les pétous, ça fait.
5: Attends, Max.
0: Ouais.
5: Le pire, c'est que les femmes, elles se plaignent. Mais elles devraient nous remercier.
1: Ça, c'est bien un puceau qui parle.
5: Bon, allez,
1: Tini. Ça s'entend. Tini,
5: si on buvait pas, vous jouirez pas.
1: Quoi?
5: Si on ne buvait pas, tu ne jouirais pas.
1: Normalement, les garçons avec qui j'ai couché, quand ils étaient sourds, étaient vraiment les mauvais amants, hein, les plus mauvais amants que j'ai jamais eus.
0: Quand
1: c'était
0: on boit
1: des mecs sous.
0: Ah ouais, mais quand on boit, j'imagine pas que ça doit être le délire. Hein.
1: Ah oui, c'est un peu style No Chéri le Truella.
0: Oh, mais là, dans ces cas-là, si t'as quand même envie, si t'en es réduit à lui dire ça, c'est-à-dire que t'as quand même envie de le faire, dans ces cas-là, t'arrêtes tout, Ginny. C'est que t'as voulu le faire quand même avec un mec bourré.
1: Exactement.
0: Oh, bah, c'est toi qui as été nul aussi.
1: Mais c'est pour ça que j'ai arrêté.
0: Ah ouais, vaut mieux, ouais, parce que là.
1: Mais Max, c'était l'humour.
0: Ah,
1: alors Stéphane...
0: c'est peut-être une véritable expérience, Ginny. Ça peut t'arriver, tu nous dis bien ton premier amour, que t'as couché avec une fille, que t'as eu machin.
1: Quoi?
0: Je m'attends à tout avec toi,
1: quoi?
0: Je vous dis. Pourquoi pas être
1: bon,
0: avec une
1: Stéphane,
0: fille
1: bourrée. Désolé, c'était pas le bon réponse.
5: Oh, mais, tant pis.
1: À bientôt.
0: Y a quand même... Salut Stéphane, il y a quand même eu beaucoup de filles, j'imagine, qui ont des expériences une fois, mais avec leur copain bourré.
1: Et... Une fois, et après, plus qu'une fois, elles sont stupides.
0: Bah ouais, mais bon.
1: Alors, Patrice.
0: Patrice de Angers, 40 ans.
1: 40 ans. Salut Patrice.
6: Salut.
0: Salut.
6: Bon, bonsoir.
0: Bonsoir Patrice.
6: Voilà. Ma réponse, c'est les femmes, étant donné qu'elles sont une corpulence un peu plus petite que les hommes, elles sont ivres plus facilement.
0: Oui.
6: À mon avis. Voilà, et tout d'abord, je voudrais souhaiter un.
0: Non, mais attends, t'es en train de changer de sujet, mon kids, voilà. Là. Non, parce qu'on est dans un jeu,
1: c'est comme ça. Parce qu'il y a un peu, plus à la réponse que ça.
0: Ouais,
1: hein.
0: Parce qu'on est quand même savoir, il faut quand même te dire.
1: C'est pas simplement.
0: Le mec sûr de lui. Bon, bah voilà, hein, bon, les gamins, ils sont passés, donc je vous donne la bonne réponse. Maintenant, est-ce que je peux passer un bonjour, s'il vous plaît?
6: Ouais.
1: Parce que c'est pas simplement le fait de la taille.
0: Hein. Oui, c'est bien plus compliqué que ça.
6: Avec moins d'alcool, puisqu'elles sont ivres plus facilement, elles boivent moins, puisqu'elles sont tout de suite ivres.
1: Oui,
0: ouais, mais
1: il y a aussi une question d'une petite, un peu physiologique là-dedans.
6: Oui, l'alcool a plus d'influence sur les femmes.
1: Attends, Karine, c'est lui la bonne réponse?
0: Ça, c'est la bonne réponse.
1: Non, mais tout à l'heure, il m'a donné la bonne réponse, donc
0: non.
1: Ça rappelle un peu.
0: On va la donner, c'est pas grave. C'est qu'en fin de compte, d'après les on-dit, ou en tout cas les études qui ont été faites, c'est que ce qui est normal, les femmes sont un petit peu plus sensibles que les hommes par rapport à l'alcool, car il y a l'enzyme qui le dégrade. Quoi, l'enzyme, tout le monde sait ce que c'est, ça vient du mot zanzibase.
1: Non, mais pas
0: zanzibuse.
1: Vous laissez peut-être s'expliquer, maintenant on a mis sur le bon chemin.
0: Qui vient du mot zizi, donc du sperme. Quoi.
1: Donc, voilà. Oui, vas-y.
6: Ok. Je pouvais.
1: Non, mais attends, il est toujours pas compris.
0: Laisse tomber, ça va rebondir.
1: Donc, l'enzyme, ça dégrade deux fois plus que.
0: Deux fois moins, que c'est deux fois moins actif que chez les femmes.
1: Voilà, exactement. Donc, c'est pour ça. Donc, physiologiquement, c'est pour ça. C'est pas une question de taille. Hein.
0: Ouais, c'est une protéine, les enzymes.
6: Voilà.
1: Non.
0: L'enzyme. Bien sûr, c'est une protéine.
1: Ah bon?
6: Voilà, mais
0: c'est marqué sur le magnétal.
6: Voilà, je vais profiter de ce jeu-là, un petit peu, là.
1: Hein?
6: Je peux exprimer quelques verres, justement, à propos d'alcool.
1: Allez, exprime, Patrice.
6: Voilà. Alors, ça te rend bien. J'aurais tant aimé t'écrire une balade, j'en deviens complètement malade. Pour tous les yeux, qu'ils soient bleus ou verts, pour la planète bleue ou l'univers, Verlaine, j'ai besoin de ton aide. Je suis sur la corde raide. J'entame ma 10e bière. Je n'ai pas encore trouvé un seul verre. Les verres avec la bière, hein, tout d'abord. L'alcool me monte à la tête. Fixé dans la colle, je m'entête. Mes rêves sont sans dessus dessous. C'est du délire, je vois Ève partout. Encore un verre,
1: c'est
6: la
1: pas Gérard
6: me guette.
1: À l'époque d'Ève.
6: C'est rose pour une bière. C'est le bouquet. Il va falloir faire la quête. Que faire de ce cratère qui se creuse dans ma sphère?
1: Ça continue encore longtemps.
6: Il y a une solution à ce manque d'inspiration. Sur la table,
0: merci,
6: piqué par les
0: Patrice,
6: verres,
0: merci beaucoup crayon. En tous les cas de nous avoir lu ce poème magnifique. Si vous souhaitez intervenir, tout comme Patrice, pour lire des poèmes, n'hésitez pas à nous faire savoir au 05 70 5000. Si vous voulez un petit peu plus parler de poésie, nous trouvons son poème.
1: Est-ce que Patrice s'est bu quand il s'est bu?
6: Non. Non, mais avec un rythme rap, je pense que ça peut passer.
1: Un rythme rap. Vas-y, voilà. Essaye, Patrice.
6: J'aurais tant aimé t'écrire une balade. J'en deviens complètement malade.
1: Non, il faut que tu rappes, Patrice. J'aurais tant aimé écrire un balade.
6: Verlaine, j'ai besoin de ton aide.
0: Merci, Patrice.
6: Ok.
0: Si vous souhaitez. Merci,
1: Patrice. Merci beaucoup,
6: Patrice. Des verres. Sans avoir
0: merci d'avoir appelé en tous les cas.
6: Au revoir.
1: Merci. Et Patrice, tu gagnes un CD, hein, tu quittes pas.
6: Ah, okay,
1: on te passe Karine.
6: Qu'est-ce qu'il peut.
1: Mais tu vois ça avec Karine.
6: Voilà.
1: Tu ne bouges pas.
0: Bonhomme.
1: On s'en occupe de toi.
0: Ou Deep Purple, tu vas choisir.
1: Salut Patrice.
0: On va te laisser choisir. Salut Patrice. Bonne soirée à toi. Merci d'avoir appelé et bonne année. Bon, vous voulez refaire encore un pourquoi avant la fin de l'émission? Tu veux une chose? Ah, Ginny, oui, tu avais une chose à dire.
1: Oui, parce que j'ai parlé encore des réveillons un peu monstrueux. Et en fait, ça s'est passé en France, à Cap d'Agde. Je sais pas où ça se trouve.
0: Dans le Cap d'Agde, c'est tout en bas, c'est dans le sud.
7: À côté de Montpellier.
0: À côté de Montpellier, une heure de Montpellier de voiture.
1: C'est la partie un peu chaud.
0: Ouais.
1: Mais apparemment, à Cap d'Agde, c'est un grand camp de naturistes. Et en fait, c'est la tradition.
0: Il y a ma cousine là-bas, alors attention à ce que tu veux dire.
1: Ah bon? Et apparemment, c'est les traditions que tous les ans, les naturistes, ils se baignent tout nus. Justement, ils se baignent comme ça au Cap d'Agde. Je ne sais pas exactement où, mais dans un truc. Et en fait, ils ont fait cette fameuse baignade cette année. Mais le maire de Cap d'Agde, qui était élu l'année dernière, il avait promis, si je suis réélu, je me baigne l'année prochaine. Donc le maire s'est mis tout nu avec tous les autres dans le piscine.
0: À poil, il s'est foutu.
1: Oui, non, pas à poil. Lui, quand même, il a mis son maillot de bain parce qu'il a dit qu'il ne voulait pas trop mettre une fracture, tu sais, entre les naturistes. fleuristes et les gens de textile et tout ça, etc. Ouais. Mais apparemment, de l'eau, il passait pas 9 degrés. C'était moins de 9 degrés.
0: Ah oui.
1: Quand même.
0: Oh, ça caille là, quand même. Moins de 9 degrés, ça caille quand même.
1: À mon avis, quand tu es garçon et tu rentres dans l'eau froide comme ça, tu devais tout de suite avoir le truc.
0: Ah non, au contraire, le froid, ça te l'a fait réduire. Ça te l'a fait toute petite.
7: Au contraire,
1: ça te... Ah oui.
0: Le pire, c'est quand tu reviens du ski, que tu enlèves ta combinaison, que si t'as été bien mouillé. Quand tu t'es pris pas mal de petites gamelles, t'as l'impression d'avoir un. T'as un kiki qui doit faire 4-5 cm de long. Et puis t'as la peau qui est toute plissée. Et puis d'un coup, quand tu commences à te caresser un peu, tu t'enlèves et tout, t'enlèves ton collant, machin, ta combinaison. Puis tu vas prendre une douche.
1: Oh là là. Ça me rappelle une blague. Vous savez pourquoi les filles sont mauvaises aux maths?
0: En maths?
1: En maths.
0: Non.
1: Parce que toute leur vie, les garçons leur disent que 5 égale 10. Tu comprends 5 cm égale 10? Comme les garçons qui disent chérie, mon zizi, ça fait 10 cm. Bon d'accord, c'est une blague en anglais qui n'était pas très bien traduite, je m'excuse. Mais vous comprenez l'idée là?
0: Ouais. Ok, super. Exactement, Geffen. C'est la question que je me pose comme toi sur Minitel. Est-ce qu'il fallait rire? Oui, normalement c'était censé le faire, mais
1: vous
0: ça l'a pas
1: compris
0: fait.
1: Parce que tu leur vis, les garçons leur disent que 5 cm égale 10.
0: Ouais. Voilà, exactement. Enfin, faut multiplier par deux la hauteur. Il y a Canoë voilà. Qui dit waouh, la blague, tu m'étonnes. Il nous en faut d'autres comme ça, Jenny, qui
1: allez,
0: vient des
1: Vogel.
0: États-Unis.
1: Ouais.
0: Pourquoi ne sentons-nous pas nos propres odeurs, Jenny? C'est le pourquoi que nous allons poser tout de suite avant 21h. Il va falloir faire vite.
1: Pourquoi ne sentons-nous pas nos propres odeurs? Je sais pas, mais moi, je sens. Quand je pue, je le sens. Hein.
0: Non, mais que des fois que tu as une odeur.
1: Pue.
0: Non, mais une odeur. Moi, je sens le parfum.
1: Ouais, le parfum, mais c'est pas ton odeur à toi.
0: Non, mais quand on pète, on sent quoi. Mais enfin, il paraît qu'il y a une définition et qu'il y a un pourquoi. Pourquoi ne sentons-nous pas nos propres odeurs?
1: Parce qu'au bout d'un moment, bon, on va savoir.
0: On va savoir.
1: Si vous savez pourquoi ne sentons-nous pas nos propres odeurs, vous nous appelez ou vous nous mettez sur Minitel 36-15.
0: À cause de l'accoutumance, ce n'est pas bon, Joker, mais ça pourrait être ça, effectivement. Désolé. C'est peut-être la bonne réponse.
1: On va appeler Joker.
0: On va appeler Joker. Alors merde. Merde, j'ai pas bien lu ma feuille alors. C'est peut-être la bonne réponse.
1: Mais t'as voulu le faire vite.
0: Bravo.

Sun. Si vous aimez Swing MC, Alliance Ethnique ou Ménélique, forcément vous allez aimer ça. Ça s'appelle Kim, K-I-M. Tout travail mérite salaire. C'est vrai ça, hein. Ça devrait être le dicton de la radio ça. Benoît il va adorer ça, il va nous supprimer le disque. Il va dire interdiction de le passer sur cette antenne ce disque là. C'est bien, c'est une nouveauté française. C'est Max et Jenny, appelez-nous 05 70 5000.

0: c'est Fun Radio, c'était Kim, un instant de nouveauté française. 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Voilà, tout à l'heure on a lancé un pourquoi qui était très vite trouvé. C'est pourquoi ne sentons-nous pas nos propres odeurs? Et il y avait Joker Minute qui avait l'air d'avoir la bonne réponse, donc on va voir Joker. Alors explique-nous, oui. Pourquoi ne sentons-nous pas nos propres odeurs?
1: Mais je pense que c'est parce qu'on s'habitue à nos odeurs.
0: Explique.
1: Je sais pas moi, quand on me dit souvent, ouais, tu pues, mais je m'en rends pas compte, quoi, je veux dire.
0: Oui, voilà, c'est plus ou moins ça. Mais en fait, tu as utilisé un terme au Minitel qui était assez technique. C'est quoi le terme?
1: L'accoutumant.
0: Voilà, tout à fait. J'adore. Le mec qui sort le terme, qui a aucune idée de ce que ça veut dire. Voilà, tout à fait. C'est le principe de l'accoutumance qui est justement un système...
2: J'arrive, hein, je paye la bouffe.
0: Ah, d'accord. C'est justement un système qui est fait pour éviter les surcharges d'informations parce qu'au bout d'un moment, on sent tellement de choses qu'en fait, nos propres odeurs, ça devient un peu derrière. C'est moins important que les autres choses. Tu sais, le système de défense et tout ça. On se connaît, donc on n'est pas vraiment une menace. Donc en fait c'est pour ça. Voilà Joker.
1: Voilà voilà.
0: Alors donc on va te faire gagner un CD.
1: Oui.
0: On va te passer
1: un
0: Karine.
1: CD, je peux pas avoir la cravate Fun Radio.
0: La cravate Fun Radio. Ah oui non ça c'est dans l'armoire de Max.
2: Il y en a plus. Il y a des chaussettes. Joker.
1: Ah ouais des chaussettes.
2: Joker.
1: Ouais je veux bien.
0: Mais
1: ouais.
0: Les chaussettes ça existe vraiment hein.
2: Donc, personne n'aurait 10 balles.
1: Et puis tu peux pas mettre dans le colis des places.
2: Ok merci le sourd.
0: Non Marc écoute on va voir tout ça avec Karine, ok.
1: Ok. Ouais.
0: Allez tu bouges pas. Virginie, 16 ans de Biarritz. Bonsoir Virginie.
3: Bonsoir.
0: Tu vas bien?
3: Ça va.
0: Oui, alors raconte-nous.
3: En fait, j'ai un gros problème.
0: C'est quoi?
3: C'est que demain, je vois mon copain et mm-hmm. puis, on en a parlé et on voudrait avoir une relation sexuelle.
0: Uh-huh.
3: C'est-à-dire que lui, on a envie, mais moi, je me sens pas prête.
0: Oui.
3: Je l'aime pourtant, mais je sais pas, je flippe complètement.
0: Et ça fait longtemps que vous sortez ensemble?
3: Ça fait 6 mois.
0: Ça fait 6 mois.
3: Oui.
0: Bon, Virginie, le truc, c'est comme on dit, j'imagine, tu écoutes souvent l'émission et aussi
3: ouais.
0: Love and Fun, tu devais déjà connaître la réponse en avant. Mais le truc le plus important qu'il faut que tu saches, c'est que tu ne devrais jamais sentir obligée de le faire.
3: Oui, mais j'ai envie, moi, d'y faire plaisir.
0: Oui, t'as envie de faire plaisir.
3: Parce que je l'aime, je me sens vraiment bien avec lui, je voudrais pas le contrarier en fait.
0: Ouais, non, mais oui, d'accord. Mais juste, mais pourquoi tu veux pas lui contrarier? Parce que t'as peur qu'il va se fâcher, t'as peur qu'il va te plaquer?
3: Non, je sais pas pour ça, mais j'ai envie de lui offrir ça, mais moi je me sens pas prête.
0: Mais non, mais ce que tu lui dis comme tu viens de me dire,
3: oui.
0: Écoute, j'ai envie de te faire plaisir. Un jour, je voudrais faire ça. Si je fais ça avec quelqu'un pour la première fois, ça sera avec toi. Mais pour l'instant, je me sens pas prête.
2: Ça fait peur.
3: D'accord.
4: Ça fait peur la première fois, hein?
3: Bah oui.
0: Mais surtout à 16 ans, écoute, t'es vachement jeune, attends.
4: Bah, y a pas d'âge. Hier, on a eu une fille dans la nuit de 20 ans qui l'avait jamais faite et qui se demandait, ça fait peur parce qu'elle entend parler, ça l'excite en même temps.
3: Ouais,
4: elle sait pas comment ça se passe la première fois.
0: Non, je sais,
3: mais. C'est excitant en plus d'y penser, mais je sais pas, je me sens vraiment pas prête.
4: Alors, le fais pas.
3: Franchement.
4: Ah non, mais non, tu vas le regretter.
0: Et on a Geffen Dominité qui dit rate pas ta première fois, ça marque.
4: Sinon, ça peut être la dernière.
0: Non, attends, moi je suis d'accord.
3: Ça sera la dernière, non.
0: Non, mais Virginie.
4: Tu gardes un mauvais souvenir.
0: Attends, justement, s'il dit Max, c'est pas con. Hein.
4: Ah, bah,
0: fois,
4: c'est
0: il dit
4: gentil
0: des
4: conneries,
0: mais là, pour une fois.
4: Ah, mais je fais exprès, je suis payé pour ça.
0: Mais en fait, tu sais, si tu le fais, si tu te forces, si ça te plaît pas, tu vas être un peu bloqué dessus pour un bon moment. Ça vaut mieux que tu attends vraiment. Que tu te sens, mais que vraiment c'est tout ce que tu veux faire. Et après, là, tu verras, là sera le moment. Même si après, avec les garçons, ça marche pas, au moins tu sauras que tu étais 100% sûr c'est ce que tu voulais faire.
3: D'accord, bah, je pense que je vais faire ça.
0: Mais à mon avis, c'est vraiment le truc le plus important, ce qu'il faut faire. Hein.
3: Bah, surtout la première fois, j'ai envie que ça soit vraiment bien, j'ai envie que ça soit avec lui.
0: Uh-huh.
3: Mais je voudrais attendre. En fait.
4: D'accord.
0: Non, mais voilà, et c'est très logique, et c'est le truc qu'il faut absolument faire, c'est d'attendre.
3: D'accord.
0: Okidok.
4: Bisous Virginie.
3: Ok, salut.
4: Ciao. Sur Minitel, il y a Amoureuse 17 ans qui fait salut, Difool, je t'adore.
0: Les okay, gens qui ne comprennent
4: rien. C'est quand même les gens qui se branchent sur Minitel et qui n'écoutent pas la radio, tu sais.
0: Ouais, mais c'est sympa aussi.
4: C'est normal, 21h de Difool. Hein.
0: Ouais.
4: Manu, salut, 16 ans.
5: Ben, je vous appelle, c'est parce qu'en fait, j'ai beaucoup de problèmes avec mes parents, quoi.
4: Ouais.
5: Alors, en fait, là, je m'engueulais avec eux, je ne savais pas trop quoi faire.
4: À cause de quoi?
5: Ben en fait, c'est que j'en ai un peu marre, quoi, parce qu'ils me prennent un peu quoi, pour une fille qui fout rien dans sa vie, quoi.
4: Enfin, ben t'es étudiante, c'est normal que tu fasses rien dans ta vie, faut quand même pas que tu te mettes à travailler, à faire le ménage.
5: Ouais, mais enfin, déjà, bon, j'ai jamais redoublé, je me considère à peu près comme une bonne élève, quoi. Et enfin, ils me disent vraiment que je fous rien, que je fais rien de ma vie, que je vais finir mal et tout ça, quoi.
0: 17, combien t'as compté ton ex?
4: 17, quoi?
0: 18.
4: 19? Comment? 20, d'accord, ok.
0: Mais écoute ça, écoute comment elle parle. Vas-y, parle-nous encore, Manu.
5: De quoi, qu'est-ce qu'il y a? Qu'est-ce que j'ai fait encore?
0: Rien, explique ta situation.
5: Ben, c'est que, ben oui, je vous l'ai déjà expliqué, quoi.
0: 21.
4: Ah, c'est des quoi? Parce que t'arrêtes pas de dire des quoi toutes les deux secondes. Quoi, quoi, quoi?
0: Non, je trouve ça vachement marquant, ça me fait rire.
5: C'est mais quoi? Bon. C'est l'accent, c'est ça? Non,
0: non, non, c'est que tu dis quoi? Tu finis chaque phrase avec quoi, quoi?
4: Tu finis tes phrases avec quoi?
0: Quoi?
4: Ouais, mais ça, c'est les parents, il y arrivent à un moment donné où c'est quand tu passes. Que tu sois garçon ou fille pour les trois quarts, même quand t'as des parents, tes parents sont cool.
5: En règle générale.
4: Non, tu t'entends pas très très bien avec?
5: Enfin, ils sont cool pour des fois, enfin, des fois ils sont un peu durs, quoi.
4: Ah oui, mais ça, c'est un peu normal. T'as 16 ans, tu commences à passer un âge où tu commences à être de plus en plus ce qu'on appelle femme, c'est-à-dire avoir envie de sortir, de voir les copains, de pouvoir délirer
5: ouais,
4: le samedi
5: voilà,
4: soir.
5: En fait, pas
4: de moins en moins, ouais, voilà, de moins en moins avoir. Ouais, voilà, ils ont l'impression d'avoir peut-être de moins en moins d'autorité sur toi.
5: Ouais.
4: Et donc, ce qui se passe, c'est que bah, toi, tu le vis mal, ça. Mais ça, c'était le même problème pour moi, comme pour tout le monde, j'imagine. Hein.
5: Ouais, mais en fait, c'est que souvent, moi, j'aime bien être avec mes amis, quoi. C'est ce que je préfère le plus, quoi.
4: Ouais.
5: Et ils comprennent pas trop, quoi.
4: Bah oui, mais ce qu'ils voient, c'est que t'as 16 ans, que t'as tes études à faire et qu'ils ont envie que tu te concentres sur tes études
5: ouais,
4: plutôt que toute la semaine à vouloir voir les copains. Mais on a tous le même problème.
0: T'es fille unique
5: ou... Oui, enfin non, j'ai un frère.
0: Oui, et il a quel âge?
5: 4 ans.
0: Ah d'accord. Donc quand même, c'est dur, souvent dur pour les aînés, les enfants aînés, parce que c'est à eux d'un peu habituer les parents à le fait d'avoir des enfants, parce que c'est jamais évident, tu sais, là surtout t'es à 15, 16, 17 ans,
4: ouais.
0: Et c'est les moments où les parents ils commencent à crisper parce qu'ils savent que c'est là où tu commences les petits attouchements avec les garçons, il y a les cigarettes, il y a là,
4: oh,
0: tu vois, tu es face à plein de choses qui sont entre guillemets dangereux.
4: Est-ce que tu fumes, Manu?
5: Non.
0: Bravo.
4: Non, est-ce que t'as déjà essayé?
5: Ouais, quand j'étais en cinquième pour faire ma belle, quoi. En fait.
0: Ah oui. Et c'est cool que tu l'as.
4: Et
0: pas
4: maintenant
0: fait.
4: Tu fais
0: ça
4: la moche. Tu fumes plus, tu fais la moche.
0: Oh.
4: Tu fais la moche
0: non,
4: maintenant.
0: Les filles qui fument pas sont plus beaux et plus belles et en plus elles n'ont pas la laine d'une cendrier.
5: Ouais, mais c'est rare de trouver des gens qui fument pas en fait.
0: J'essaie.
4: Bah, je suis là moi.
0: Malheureusement.
4: Hein. Génie aussi.
0: Mais moi
4: pas.
0: Aussi. Hein.
5: Ah ouais.
4: Non, nous ne fumons
0: pas. On est deux.
4: J'ai fumé, hein, moi aussi. J'ai fait le beau.
0: Fumé quand j'ai connu Max, il fumait quoi? 2 paquets par jour.
4: Ouais, c'est
0: un
4: ça.
0: Paquet.
4: 14 paquets par jour.
0: Un paquet au moins.
4: Ouais, entre 10 et 15, 20 clubs. Ouais, 20 clubs, c'était vraiment. Quand je faisais les nuits, de la semaine à l'époque, quand il y avait pas de talk show. Avec des émissions musicales, je venais avec la petite télé que Bill me prêtait, sa petite télé. J'avais la petite Game Boy. Je jouais au casse-briques, j'avais les gâteaux. Et puis j'avais toujours le Led Zeppelin calé quand je voulais aller faire caca la nuit pour avoir 8 minutes pour avoir le temps de le faire tranquille.
0: Ou Prince Poporin.
4: Et je donnais le numéro d'une ligne où on pouvait me joindre et j'appelais les copains et les copines la nuit.
5: Ah, c'était clair.
0: Non, mais Manu, pour revenir à ton problème, le truc à faire.
4: Et je fumais justement, donc pour en dire, et après je fumais des clopes.
0: Et pourquoi t'as arrêté? Excuse-moi 2 secondes.
4: Pourquoi j'ai arrêté? Parce que j'avais pas les moyens.
5: Ouais,
4: acheter des paquets
5: clair,
4: de clubs.
0: Ah, ça c'est ouais, vraiment ça compte pour beaucoup. Hein. Là, heureusement, chaque fois les clubs augmentent, je dis bravo.
4: J'ai pas les moyens de m'acheter des clubs.
0: Je dis bravo
5: ouais.
0: Que ça coûte plus cher. Ah oui, non, mais Manu, face à tes parents, peut-être des choses à faire. C'est comme on a dit l'autre soir, on avait quelqu'un d'autre qui était dans ta situation. Essaye de vraiment évaluer les choses que tu fais du bien. Par exemple, t'as dit, tu te sens que t'es un bon élève. Donc tu expliques à tes parents, tu les rappelles tes notes, tu dis, écoute, comme
5: ah,
0: telles
5: en fait,
0: sont.
5: En fait, c'est que là, je viens de rentrer en première S, et bon, c'est dur, quoi. Donc Je flanche un peu quoi du côté des notes.
0: Uh-huh.
5: Ils comprennent pas aussi.
0: Mais je comprends pas. Donc ça va, tu t'en sors bien ou pas?
5: Ben en fait jusqu'à l'année dernière bon ça va quoi, j'étais toujours la bonne élève quoi.
0: Et maintenant?
5: Et cette année enfin je me retrouve avec 5 en maths,
0: ah ouais.
5: 7 en physique.
4: Oula, c'est pas terrible ça Manu.
0: Mais c'est peut-être pour ça Manu hein,
5: oui.
4: Ah oui, ça c'est normal, ils te mettent un petit peu la pression.
0: C'est
4: logique.
0: Surtout parce que si tu commences à déconner maintenant, ils vont avoir peur que ça va déconner sans arrêt jusqu'à la fin de tes études.
4: Oui, il faut être bon élève ou alors il faut être consciencieux, consciencieuse, c'est d'arriver à avoir des notes plus ou moins correctes tout en pouvant continuer à avoir ses amis, ça prouve
0: c'est
4: que
0: faisable,
4: l'un n'empêche
0: hein.
4: pas l'autre. Oui, c'est faisable.
0: C'est faisable, il faut juste que tu aies organisé.
5: Ouais.
4: Moi, j'ai plus penché pour avoir les copains que les notes, comme toi, Manu, mais
5: ouais.
4: C'est faisable sûrement, oui.
0: Non, mais je t'assure, c'est faisable, il faut juste que tu vois bien les choses, parce que souvent, si t'as des parents qui sont comme la tienne, la situation va pas améliorer, ça va améliorer seulement si tu t'améliores un peu à l'école.
5: Ouais, en plus, je suis plutôt coléreuse, quoi, alors dès qu'on commence à parler, quoi,
0: ah oui, donc
4: tu
0: t'énerves pars dans une rage.
5: Oui.
4: Ah, ouais. Tu t'engueules plus avec ta mère ou avec ton père?
5: Les deux.
4: Ton père quand même s'occupe un petit peu de toi, il est derrière, il suit
5: enfin,
4: un petit
5: en fait,
4: peu.
5: Je parle plus avec, je suis plus proche de ma mère et mon père il essaie des fois de contrôler et puis bon il arrive un peu brusquement quoi.
4: Ouais.
5: Il sait pas trop y faire alors.
4: D'accord, ok.
0: Ouais, mais les choses à faire, c'est vraiment essayer de, comme on dit à chaque fois, de mériter le respect et de prouver que tu es quelqu'un de capable. Ok, Manu?
5: Ouais, d'accord. Je peux
0: Allez.
5: Passer un tout petit bonjour.
0: Vas-y.
4: Allez.
5: Je veux dire un gros bonjour à mon Juju. fais un gros bisou.
4: Eh bien, on t'embrasse. Salut Manu. Salut Manu. Séverine, 15 ans, tu es de Reims. Salut Séverine.
0: Salut Séverine.
6: J'ai un problème parce que je sors avec un mec de
4: Le jour où vous n'aurez pas de problème, les poules auront des dents.
0: Ça sert à le miracle. Oui, donc tu sors avec ton copain.
6: Et puis, comment il fait que de me poser des lapins
4: Bah, les poules auront des dents, alors.
0: Pourquoi?
6: Bah, je sais pas, parce que j'avais reçu des coups de téléphone anonymes pendant les vacances, et puis en me disant, ouais, ne sors plus avec lui, c'est un con. Enfin, moi, j'avais téléphoné en lui disant, qu'est-ce qui se passe? Parce que moi, je reçois des coups de téléphone anonymes.
0: Ouais.
6: Et puis, il m'a fait, oh, mais je sais pas, de toute manière, si tu crois ça, c'était une conne. Bon, c'est tout, quoi.
0: Quoi? Si tu crois quoi? C'est lui qui t'a appelé?
6: Il m'avait téléphoné. Il m'a dit, t'es une conne si tu la crois.
0: Mais attends, je comprends pas, parce que le fait qu'il t'appelle et raccroche, soi-disant, c'est rien à voir avec le fait qu'il t'ait posé le lapin.
6: Non, c'est pas lui qui m'appelle et qui raccroche. C'est une autre fille qui est jalouse que je sorte avec.
0: Ah.
6: Et dû à ça, depuis ce temps-là, il me pose des lapins.
0: Mais peut-être le fait que tu flippes et tu joues un peu la jalouse, peut-être c'est ça qui lui plaît pas, et donc peut-être c'est pour ça qu'il s'éloigne de toi.
6: Ouais, je sais pas.
0: Tu sais, souvent, le fait de la jalousie, je sais, c'est difficile, mais vraiment, ça fait fuir les gens. Hein. Si c'est un garçon ou une fille, il n'y a rien pire que la jalousie.
4: Ah, ça, non, ça fait pas fuir les gens. C'est-à-dire qu'au début, c'est sympa, parce que t'as l'impression que la personne t'aime vraiment, puis à un moment donné, ça devient un peu envahissant, et à la fin, ça devient agaçant au point que ça devient plus du tout une qualité, mais véritablement un énorme défaut.
0: Donc c'est pour ça, bon, je ne veux pas dire que c'est ta faute, etc. Mais c'est juste un truc, il faut faire gaffe maintenant. La jalousie, essayer de le contrôler. Même si tu as des doutes, etc., il faut vraiment attendre que tu es 100% sûr qu'il y a quelque chose. Et là, tu as le droit de parler. Mais avant, il faut lui laisser faire sa vie, avoir ses amis, etc. Parce que souvent, au début d'une relation, on a tendance de vraiment... on veut toujours être avec les garçons et tout ça. Mais tu sais, dans une relation, on ne peut pas être avec quelqu'un 100%. Donc les temps où il est avec ses amis, il faut que tu l'acceptes. Ça fait partie de sa vie.
4: D'accord, Séverine?
6: Ouais. Mais je veux dire, comment ça avait cassé au mois de juillet, oui, entre nous. Il m'avait donné une chaîne avec un cœur.
4: Oui, bah ça, oui.
6: Et puis, il m'a téléphoné en me disant, je viens de la rechercher parce qu'on ne ressort plus ensemble.
4: Bah là, tu lui dis d'aller se faire foutre.
0: Mais tu le gardes, tous bah les bijoux grave, qu'on te donne,
4: dis,
0: on peut garder.
4: Qu'est-ce que tu lui dis? Tu dis, je l'ai donné à un copain, je l'ai perdu.
0: Même des bagues des fiançailles, je crois que les filles, c'est leur droit de garder. Même si on casse avec, les filles peuvent garder la bague. Okay. Moi, je crois les bijoux.
4: Bah, évidemment, ce qui est acquis est acquis. On va pas récupérer. Genre, le mec qui va récupérer ses meubles et compagnie.
0: C'est bonne guerre, tu le gardes. Allez, bon courage, Séverine.
6: Ouais,
4: bisous, Séverine.
0: À bientôt. Ciao.
4: Nous allons revenir. Merci, toi aussi. On va revenir avec Claire. Bonjour, Claire.
7: Allô, bonjour.
4: On va parler de quoi dans un instant, Claire?
7: Alors, je voulais savoir comment on embrasse les garçons.
4: Oh, je vais t'expliquer tout
0: Maxime,
4: ça.
0: Maxime, vas-tu t'expliquer, Claire?
4: J'ai reçu des vidéos et des petits bouquins. Je vais pouvoir te donner deux, trois petits détails. Ne t'inquiète pas.

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1: Bon, on va traiter de deux petits dossiers très rapidement, puisqu'on a peu de temps, mais bon, d'abord des spécialistes, avec le fameux problème du mois. Salut Lolo.
2: Salut à toi, tu vas bien?
1: Ouais, Vincent.
3: Ouais, c'est moi, salut.
1: Et Christelle.
4: Bonsoir.
1: Bon, alors vite fait, je vous lis ce petit courrier d'un garçon, non, c'est une fidèle lectrice, qui nous écoute souvent et qui écrit souvent des lettres, donc elle s'est appelée comme ça, elle veut se faire appeler la fidèle lectrice, elle veut rester dans l'anonymat.
2: C'est simple.
1: Donc elle a 16 ans et elle se pose des questions sur elle-même, voilà, elle me dit, voilà, j'aime plaire, j'aime traîner avec des gars et ça me flatte, quand un gars veut sortir avec moi, non, bon, on l'a déjà fait, celle-là.
2: Ouais. C'est bien.
5: Bon, je sais pas, embouteillage ou pas le nom.
2: Je sais pas comment tu t'appelles, mais
4: fidèle,
2: c'est quoi ton nom?
1: Bon, alors
2: c'est quoi ton nom?
1: Je sais plus. Aïe.
5: On t'appelle Billy.
1: Donc, place de trésorerie.
2: Excuse-moi, Billy.
1: Ouais. On y va, attention, bon, allez, sérieusement. Donc, c'est une petite Stéphanie. Elle a 15 ans. Elle me dit, voilà, j'ai un gros problème. J'aime un mec depuis un an. Et il vient de me dire qu'il ne veut pas sortir avec moi. Attends.
2: Ouais, on l'a déjà fait.
4: Là.
1: Ok.
2: Elles ont pourquoi écrit, non, excuse-moi Lolo, là, mais pourquoi on est venu là?
5: Je sais pas, moi on m'a dit. T'as un fixe ce soir de 15 000 si tu passes à Fun.
1: Excusez-moi, il y a eu un petit problème.
5: Ouais.
0: Il n'y a pas de honte.
1: Ah non, ça va, bon, il n'y a pas de honte.
2: Ça demande.
1: Salut Thomas.
2: Ah merde.
6: Ah salut à tous.
1: Salut Lucien.
7: Merci beaucoup.
1: Et salut Laurence.
4: Bonsoir.
1: Bon alors les gars, bon.
2: Excuse-moi. T'appelles comment toi?
1: Je sais plus.
7: D'accord.
1: Bon, j'ai reçu un petit courrier. On va faire très très vite, de la part d'un garçon qui s'appelle Mathieu. Il a 17 ans. Il est de Montpellier. Il me dit voilà, bon bah je m'appelle Mathieu.
6: Ouais.
1: Pas mal, ça confirme. Donc il dit que j'ai 17 ans et j'ai un gros problème. Ma meilleure amie Emmanuel m'a vu tout nu en train de me laver dans la salle de bain. Depuis, elle n'ose plus me parler ni même me regarder en face. Mon frère jumeau me dit que ce n'est pas une question de temps, c'est qu'une question de temps. Mais ça fait quand même 2 mois que ça dure. Je vous en prie, aidez-moi. Une solution, c'est urgent.
6: Ouais.
1: Bon, alors,
6: ouais,
1: ce que je peux dire, bon, bah, déjà, il n'y a pas de honte.
2: Non.
1: Bon, le problème, c'est de savoir, c'est d'être dans sa salle de bain.
5: Bon, il a quel âge, ce Mathieu là?
1: Il a 17 ans.
5: Il a 17 ans.
2: Il est de Montpellier, c'est ça?
1: Il est de Montpellier, il a un frère jumeau. Bon, le problème, c'est qu'il est.
5: Il a quel âge, son frère jumeau?
1: Il est je crois.
5: Non, mais il a 17
1: ans. Il a le même âge.
5: Ouais, je pense aussi.
1: Bon,
5: ouais.
1: Le problème, il est le suivant, c'est voilà.
2: Il a un frère jumeau, déjà, c'est un problème.
1: Il est dans sa salle. Ouais. Qui? Ouais. Parce que bon, il peut.
5: Non, mais ça se trouve, il a qu'une couille.
1: Mais tu crois que c'est pour ça? D'après toi?
5: Bah, je sais pas, ça, se trouve,
2: ça a pu la choquer, c'est vrai.
5: Voilà, donc il prenait son bain, donc il était nu, donc il a peut-être qu'une couille, sa copine est rentrée, elle l'a vu, il est grillé à vie.
2: Est-ce que tu crois qu'il a eu une moitié de caquette aussi?
5: Non, mais.
2: Pour pousser le délire encore plus loin.
5: Non, mais c'est pas du délire, attends, comment tu t'appelles?
2: Non, je m'appelle Lucien.
5: Lucien, excuse-moi, Lucien, j'ai déjà vu ça. Des jumeaux, une couille, c'est.

0: Bon, elle pense avoir vu le frère jumeau. Et du coup, elle a la honte et elle n'ose pas dire à son mec. Du coup, elle est bloquée parce qu'elle a vu le copain. Elle a vu donc son frère jumeau à poil. Alors qu'en fin de compte, elle a vu son mec qu'elle a dû voir parce qu'elle a forcément dû coucher une fois avec.
1: Non, non, non.
0: Il n'y a pas de honte,
2: mais c'est pas son mec.
1: C'est pas son mec, c'est son meilleur ami.
2: C'est là où est le problème,
1: Laurence.
2: Stéphane.
1: C'est pour ça qu'il y a un truc qui va pas. Ah. Tu dis que c'est son mec, c'est pas son mec, c'est son meilleur ami.
3: Laurence, Stéphane donc.
0: Laurence, qu'est-ce que t'en penses?
4: Non, ça tient pas la route. La piste du frère jumeau, ça tient pas la route.
1: Prends des chaînes, mets des chaînes. Tu glisseras plus.
0: Ça tient pas la route, d'accord.
1: C'est l'hiver, c'est.
4: Gag.
1: Oh, vas-y, Stéphanie, je sais pas quoi.
4: Laurence.
0: Si t'as une petite idée à quatre roues motrices, vas-y, tu balances, vas-y.
4: Non, non, mais moi, je suis d'accord avec vous. Non, là, j'ai pas d'idée, je suis désolée. Ça m'inspire pas le frère jumeau.
3: Excuse-moi, t'es payé combien pour faire cette rubrique?
1: C'est la honte qu'elle soit dans la rubrique.
0: Bah, y a pas de honte. Non, mais là, ce qu'on peut dire pour conclure là-dessus très rapidement, c'est que, bon, bah.
3: Ah, y a pas de honte.
1: S'en fout.
3: Petite ou grosse caquette, sous la douche, on s'en branle.
5: Y a pas de honte.
0: Ouais, alors, autour de moi, vite fait, on a 2 minutes 30, Pierre. Salut Pierre.
3: Salut Hervé.
0: Salut Lucie.
3: Hervé, Pierre.
0: Salut Lucie. Salut. Je m'appelle donc Jessica. Hein, j'ai 20 ans et avec ma copine Catherine, on voulait savoir comment embrasser un garçon à 20 ans. Et puis un soir, quand je dormais chez elle, chez ma copine, et je voulais tellement savoir comment faire pour s'embrasser, que voilà, effectivement, pour essayer le truc, elle s'embrassait. Et maintenant, à chaque fois qu'elle se voit, comme elle dit, je pense, elles ont envie de se réembrasser. Sommes-nous homosexuels?
1: Oh là là, oui.
4: Ah bah oui.
1: Bonne question.
0: Alors.
1: Mais y a pas de honte, y a pas de honte,
3: voilà, c'est
0: bon,
3: tout.
0: Elles ont 20 ans quand même, hein.
1: Mais y a pas de honte, elles se cherchent, tu sais, voilà. On en connaît, hein, qui se cherchent et qui se sont trouvées.
0: C'est normal de se faire prendre la bouche ou pas d'après vous?
3: Mais... Ah, y a pas de honte.
1: Non, y a pas de honte, ça peut être une expérience. Bon, si elles l'ont fait et qu'elles aiment et qu'elles ont envie de le refaire, y a pas de honte. C'est normal.
3: Et si elles aiment pas et qu'elles veulent pas le refaire, y a pas de honte.
1: Nous, on connaît des mecs à bouc, hein. Ils se sont trouvés, y a pas de honte.
0: Y a pas de honte.
1: Ah, ah non.
0: Bah évidemment, ouais. Donc on peut considérer que si elle a envie de le refaire, alors est-ce qu'il faut qu'elle lui reprenne la bouche, clairement, parce qu'elle a envie de le refaire, mais elle n'ose pas. Bon, en même temps.
1: Faut demander, s'il te plaît, déjà.
3: Ah,
1: déjà.
3: Qu'elle la tripote maintenant. On passe à la deuxième étape directe.
0: Ouais, directement. D'après vous, ça doit aller jusque là.
1: Ah oui, hein, c'est ce qui se fait dans ces cas-là. On peut demander à Lucie.
4: Oui. Bah oui, évidemment, c'est ce qui se fait.
1: Merci.
3: Voilà. Excuse-moi, donc, Lucie, t'es payé combien pour cette rubrique?
4: La même chose qu'était Petit.
0: Voilà, donc clairement, ce qu'on peut dire pour arrêter là-dessus, parce qu'on est très pressé. 20 ans, elle a embrassé sa copine pour savoir comment s'embrasser avec les mecs, donc elle n'a jamais eu aucune expérience avec les garçons. Depuis, elle veut reprendre la bouche à sa copine. On peut dire vraiment clairement que.
1: Il n'y a pas de honte.
0: On est d'accord.
1: Il n'y a pas de honte, c'est tout.
0: Voilà, merci les gars.
5: Il n'y a pas de honte.
0: Pourvu qu'elle soit là ce soir nous ne lui mettrons aucune sonnerie, nous allons dialoguer avec elle uniquement avec sa voix. Voilà, c'est tout ce que j'ai à dire. Écoutez, appréciez, on fait sonner.
6: Oui, Didier. Oui, allô?
0: Allô, bonjour, Martine.
6: Oui.
0: Bonjour. Allô?
6: Oui, c'est moi.
0: Est-ce que c'est possible de parler, s'il vous plaît, à Martine?
6: Bah, c'est moi-même.
0: Ok, elle est là?
6: Je suis au bout des fils, hein.
0: Oui, alors, excusez-moi, je vous entends, j'entends très mal. Je suis Didier, je suis un animateur radio, et en fin de compte, je dois venir dîner chez Martine prochainement. Et je voulais savoir si c'était possible de lui parler, je suis un ami à elle. Allô?
6: Pardon?
0: Oh là, j'ai dû me tromper de numéro, non?
6: Mais non, c'est bien Fun Radio.
0: Pardon, oui.
6: Eh ben alors?
0: Eh ben je suis Didier, l'animateur.
6: Oui, eh ben je vous connais.
0: Oui,
6: eh ben
0: je
6: t'appelle.
0: Excusez-moi, parce qu'on a dû se tromper. Je voulais parler à Martine, je suis un ami à elle, quoi, et je devais venir dîner.
6: Oui, ben c'est sûr que j'ai déjà tout préparé.
0: Allô? Allô?
6: Oui, punaise!
0: Qu'est-ce qui se passe?
6: Non, mais. Non, c'est encore Gérard qui fait le fou.
0: Ah, je vous entends pas, là.
6: Oh non, Gérard, arrête, hein!
0: Allô?
6: Oui, Didier.
0: Ah, oui, bonjour Martine.
6: Oui, Didier.
0: Ça va? Allô?
6: Non, écoutez-moi, je
0: vais... Allô?
6: Moi, je raccroche si ça continue, hein.
0: Ah, mais attends, mais c'est quoi ce bordel? Allô?
6: Non, mais c'est encore Gérard, mince. Qu'est-ce que vous avez dit, là?
0: J'ai dit...
6: C'est Anthony, mince. Quoi?
0: Bah, rien. Bah, attendez... J'ai rien dit!
6: Non, mais c'est pas vous, monsieur!
0: Elle m'a pas reconnu, je crois. Je crois qu'elle.
6: Mais si, je vous ai reconnu, je vous ai bien.
0: Attendez.
6: Moi aussi, j'en ai ras-le-bol.
0: Oui, ben, on a tous ras-le-bol, Martine. Est-ce que c'est possible de parler à Martine, s'il vous plaît?
6: Mais. Oh non, écoutez.
0: Attendez, là, il y a.
6: Quoi? Il y a un problème.
0: Mais rien! Mais attendez.

0: peux plus.
1: Moi non plus.
0: Bah écoutez, on va... Allô ?
1: Oh, c'est gentil.
0: Oui, mais t'es gentil de quoi, Martine ?
1: Mais c'est pas moi qui parle. Écoutez, non.
0: Tenez,
1: Joker.
0: Joker de quoi ? Vous êtes joker de rien, Martine. Attendez, c'est Didier à l'appareil, hein ?
1: Mais j'ai bien compris qu'il en aura le bol. Vous allez me faire craquer si ça continue.
0: Ah, mais écoutez, je comprends pas, là.
1: Bisous.
0: Bisous à... Mais je vous embrasse aussi. C'est très gentil de votre part, Martine. Je voulais vous dire que je pourrais pas venir ce week-end. Hein,
1: Ah, vous êtes d'accord.
2: Quel salopard.
0: Bah, dis donc, je vous en prie, quel salopard. Mais attends, eh oh, pour qui elle se prend, elle ?
1: Mais...
0: Oh là là, qui c'est qui a pris ma voix ? Non, mais attendez, c'est... C'est possible de parler à Martine ?
1: Mais je suis là, je suis là. Punaise !
0: Allô ?
1: C'est pas vrai.
0: Oh là là.
1: Arrêtez, s'il vous plaît. Ou vous payez ma tête ou...
0: Quoi ?
1: Je crois que vous payez ma tête.
0: Non, non, mais attendez, je crois que là, il y a un problème. Je crois que vous êtes en train de vous foutre de moi.
1: Non, non, c'est...
0: D'accord, ok, d'accord. Non,
1: j'ai compris.
0: Vous êtes avec vos enfants. Apparemment, vous êtes en train de vous moquer de moi. Vous avez
1: non, pas du tout.
0: Vous faites un canular avec vos enfants.
1: Mais pas du tout.
0: Oh, elle a raccroché, putain.
1: Non, mais... Attends. Gérard, arrête. Comment veux-tu qu'on vienne écouter
0: Allô ?
1: Oui, je suis là.
0: Allô ?
1: Oui, oui.
0: Oh là là là, qu'est-ce qu'elle fout, putain. Mais qu'est-ce qu'elle branle, putain, c'est pas vrai, celle-là.
1: Gérard, non, mais... Oh, non. Didier !
0: Oui, je suis là, allô ?
1: Gérard, autrement je raccroche, moi, je me rappelle plus, hein.
0: Allô ? Allô ?
1: Oui, Didier.
0: Didier !
1: Oui. Oui, c'est moi. Didier !
0: Oui !
1: Ah, oh, c'est pas vrai. Didier !
0: Oui !
1: Oh non.
2: Quoi ?
1: Oh, j'en ai ras-le-bol, moi.
2: Quoi ?
1: Ras-le-bol ? Gérard, arrête !
0: Allô ?
1: Quoi ?
2: Je suis là dans le dos.
1: Oui, Didier.
0: Allô ?
1: Non, c'est pas vrai. Pourquoi vous ne pouvez pas venir demain ? Didier !
0: Oui, qu'est-ce qu'il y a ? Allô ?
1: Je vous demande pourquoi vous pouvez pas venir demain.
0: Bah, attendez, mais vous moquez de moi, j'espère. C'est Didier à l'appareil, hein ?
1: Oui, je sais.
0: Bah, je vous ai laissé un message sur votre répondeur cet après-midi. Apparemment, Gérard, il l'a eu pour comprendre. Il m'a dit qu'apparemment, il fallait annuler ce week-end.
1: J'étais pas au courant, moi.
0: Bah, il m'a appelé, il m'a laissé un message sur mon portable en me disant « Oui, c'est Gérard, le fils de Martine. Martine n'est pas là ce week-end. »
1: Non, mais... Non, mais qu'est-ce qui lui prend, lui, de prendre des initiatives à ma place ?
0: Bah, en tout cas, je suis désolé, mais apparemment, c'est... Voilà.
1: Moi, j'ai tout acheté, mince.
0: Quoi ?
1: J'ai tout acheté, moi.
0: Vous plaisantez, j'espère ?
1: Hein ?
0: Vous plaisantez, j'espère ?
1: Non, non, pas du tout.
0: Mais attends, mais c'est pas vrai, Didier, mais votre fils, il m'a dit que c'était annulé. Oh là là !
1: Punaise !
0: Ah bah oui, bah oui, bah oui, je comprends, oui, bah là... Oh putain, bah oui !
1: Oh non, c'est pas vrai, ça.
0: Bah oui, bah si je vous le dis !
1: Oui, c'est ça.
2: Didier !
0: Allô ?
1: Il y en a ras-le-bol.
0: Ah non, là...
1: Je suis là, j'ai pas raccroché !
0: Ah bah... Allô ?
1: Oui ? Oh non ! Gérard, arrête ! Non, mais je te jure, moi j'arrête !
0: Allô ?
1: Posez-toi, Gérard, hein.
0: Allô ?
1: Oui ?
0: Vous avez raccroché ?
1: Non. Je suis là, j'ai pas raccroché !
0: Mais vous êtes où ?
1: Mais c'est pas moi qui parle. Arrêtez la cassette, hein.
0: Mais y a aucune cassette qui tourne, Martine !
1: Mais non, mais c'est Gérard qui fait le fou.
0: Ah, mais là, j'en peux plus, là.
2: T'es un petit con, toi, hein ?
0: Oui, bah, je suis un petit con, vous êtes gentil, j'essaie de vous joindre.
2: T'es un petit con, toi, hein ?
0: Ouais, bah, oh, je vous en... Eh, oh ! Bah, la picolée, c'est pas possible, hein.
1: Non, mais ça va pas, non ? Arrêtez de dire ça, parce qu'autrement...
0: Mais c'est pas moi qui dis ça, c'est votre fils qui utilise ma voix, j'en ai ras-le-bol, hein, vous leur gueulez dessus, hein,
1: pour...
0: J'en sais rien, c'est Anthony ou Gérard, j'en sais rien, ça doit être Gérard, là, hein.
1: Qu'est-ce que vous avez dit, là ?
0: Quoi ?
1: Qu'est-ce que vous avez dit, là ?
0: J'ai rien dit, moi, Martine.
1: Non, mais c'est pas moi qui parle, hein.
0: C'est qui, alors ? C'est pas vous, j'entends votre voix, quand même.
1: Bah, je suis quand même au téléphone et je vous parle en direct, hein.
2: Bon, d'accord.
0: Hein ?
1: Alors, bon, donc,
2: Quoi ?
0: Mais rien !
1: Oh, c'est pas vrai.
2: C'est un petit con, toi, hein ?
0: Et voilà, ils sont en train de se moquer de moi, apparemment, derrière. Elle est de mèche, à mon avis, elle se fout de notre gueule.
1: Oui, c'est ça.
0: Ok, j'ai tout compris, d'accord.
1: Je ne me permettrai jamais de
0: oh, moquer c'est pas
1: de
0: vrai,
1: quelqu'un.
0: Putain, mais tu vas voir qu'elle va se mettre à...
1: C'est vrai, vous avez raison.
0: Ah, vous voyez quoi ? Alors, pourquoi vous vous moquez de moi ? Je suis sûr qu'elle se fout de ma gueule.
1: C'est vrai, vous avez raison.
0: Ah, vous voyez que vous le dites vous-même ?
1: Non mais arrête.
0: Moi je viens pas ce week-end hein, du coup. Hein.
1: Oh non.
0: Ah bah si, là je viens pas. Hein.
1: Et moi j'ai tout acheté, j'ai tout préparé. Non. Vous allez à Caen.
0: Ah non, c'est pas vrai.
1: Alors non. Non.
0: Non quoi?
1: Non. C'est pas vrai. Qu'est-ce qu'il fout? Il fout de ma gueule. Hein. Franchement. Non, il n'aime bien pas.
0: Bon, alors qu'est-ce que vous aviez prévu à manger? Un couscous?
1: Oh non, pas du tout, une langue de bœuf. Non, une langue de bœuf.
0: Oui, mais c'est ce que vous venez de dire. Mm. Vous dites non, une langue de bœuf.
1: Bah, vous m'avez dit un couscous, bah c'est non.
0: Non.
1: Non, une langue de bœuf.
0: Oh non.
1: Vous n'aimez pas ça?
0: Bah non.
1: Ah. Bon, bah on va changer alors.
0: Bah ouais, alors...
1: Le bourguignon, j'en ai ras-le-bol, hein. Vous m'avez coupé... J'en fais plus, moi, maintenant.
0: Ah non, vous plaisantez.
1: On va trop parler.
0: Ah non, on fait un bourguignon.
1: Non. Non, j'ai acheté une langue de bœuf...
0: Mais vous en avez acheté pour combien de personnes?
1: Ah bah ça dépend combien vous allez être.
0: Bah pourquoi, vous l'avez acheté ou vous l'avez pas acheté?
1: Mais si je...
0: Pour combien? Combien de personnes vous avez acheté?
1: Je sais pas, s'il en manque, bah on ajoutera autre chose. Hein.
0: Là vous en avez acheté pour combien?
1: Bon, pour 7.
0: Ah bah on est 19 alors.
1: Non, non, je vais pas faire à manger à 19 personnes, moi.
0: Quoi? 19, je vous dis, vous êtes sourde ou quoi?
1: Oui, bah, j'ai bien compris. Oui, Didier.
0: Ah bon, bah d'accord, ok, vous m'avez fait peur.
1: J'ai
0: bon.
1: Bien compris 19, mais là, je peux
0: punaise.
1: Pas
0: faire
1: 19 personnes.
0: Voilà, on sera 19.
1: Punaise.
0: Bah ouais, qu'est-ce que vous voulez que je vous dise?
1: Non, mais qu'est-ce que vous faites?
0: Non, mais attends, je crois qu'elle se fout de nous, là. Attends, moi, non, là, c'est fini, allez, j'arrête. Je dépose le bilan, ça sert à rien. Apparemment, elle a décidé de faire, l'idiote avec ses enfants. Elle veut me piéger.
1: C'est ça, oui. N'importe quoi.
0: Je suis trop écœuré là.
1: Ah bon?
0: Ah, en plus elle a raccroché. Voilà, donc pour les auditeurs, vous pouvez l'entendre en direct. Apparemment Martine nous a raccroché au nez. Très sympathique de la part de Martine, ça fait plaisir.
1: Oh non, mais qui c'est qui fait l'imbécile à chaque fois que vous téléphonez?
0: Allô?
1: Oui.
0: Oh, pourquoi elle a raccroché? Mais c'est
1: mais
0: pas
1: non,
0: vrai.
1: Mais
0: plutôt,
1: oh non, mais arrêtez.
0: Mais c'est pas possible.
1: Mais qui c'est qui fait le con, merde?
0: Alors, putain, mais ça doit être Gérard ou c'est pas un de ses fils qui doit s'amuser là. C'est pas possible autrement. Hein. Je vois pas ce qui peut se passer d'autre. Hein.
1: Arrêtez.
0: Mais c'est pas possible.
1: Mais qui c'est qui fait le con, merde?
0: Alors, putain, mais ça doit être Gérard ou c'est pas un de ses fils qui doit s'amuser là. C'est pas possible autrement. Hein. Je vois pas ce qui peut se passer d'autre. Hein.
1: Moi non plus. Hein.
0: Ah, pourquoi la raccrocher? Mais putain, mais elle le fait exprès cette femme ou quoi là? Allô? Oh là là là là là. Allô? Allô? Allô?
1: Oui, je suis là.
0: Allô? Oh là là là là là. J'entends plus rien. J'entends plus rien.
1: Mais c'est pas vrai, moi j'en peux plus, moi.
0: Mais qu'est-ce que c'est que ce bordel, là?
1: Bah non, maman, soit qu'on coupe tout, alors on ne fait plus rien. Hein. C'est pas vrai, ça.
0: Allô?
1: Oui.
0: Mais... Oh non, mais non, non, non, non.
1: Attendez, 5 minutes.
0: Oui, allez-y. Posez le téléphone, qu'on entende. Ah non, mais on n'entend rien, la merde. Ah non, mais pourquoi elle cache le téléphone ou quoi?
3: Non, mais il déconne son téléphone.
0: Ah merde, on n'entend pas tout là, dommage, il n'y a pas son fils au téléphone, on pourrait pas avoir le portable en même temps à côté.
3: Non, c'est en messagerie, je
0: pense. Ah merde, putain, quel dommage, on n'en profite pas. Allô? Allô? Allô? Allô?
1: Oui, allô?
0: Allô?
1: Oui?
0: Allô?
1: Je suis là.
0: Faut qu'elle revienne là parce qu'elle nous a laissé tomber là. Allô?
1: Je suis là, Didier.
0: Allô?
1: Oh, c'est pas vrai, mais qu'est-ce qu'il fout? Didier.
0: Allô? Oh là là, qu'est-ce qu'elle fout avec son téléphone?
1: Mais oh non, mais c'est pas possible.
0: Elle est partie les engueuler, c'est ça? Elle est partie engueuler ses fils? Ah ouais, c'est pour ça, d'accord. Si vous nous entendez, revenez, Martine.
1: Mais je suis là, je suis revenu.
0: Didier. Oui, allô?
1: Oui, Didier.
0: Qu'est-ce qu'elle fout?
1: Didier. Gérard,
0: hein?
1: Oh non, non, je vais craquer, moi.
0: C'est ah non, non, j'en peux plus. Oh là là, qu'est-ce qu'elle fout? Oh, moi, je vais craquer, hein, si ça continue. Hein.
1: Didier!
0: Allô?
1: Il dit la même chose que moi. J'entends rien.
0: Bon, laisse tomber. Alors, apparemment, elle est en train de s'engueuler avec ses enfants. Elle est partie, apparemment. Martine nous a laissé tomber.
1: Punaise!
0: Allô?
1: Oui?
0: Bah, je vais attendre deux minutes, le temps qu'elle arrive.
1: Je suis là. Didier ? Didier ? Oh non, Gérard, comment ? Non, écoute, Gérard, ça s'est fait, hein ?
0: Allô ?
1: Oui. Oh non, Gérard, non, non, non, non, non. Oui, Didier.
0: Allô ?
1: Oh, je
0: vais
1: dire, c'est
0: chaud. J'en peux plus, moi, de cette famille, là.
1: Oh non !
0: Ah bah si, j'en peux plus, moi, j'en ai ras-le-bol, hein.
1: Quoi ? Quoi ?
0: Ah là là là là, elle est folle, cette femme.
1: Oh, merci. C'est gentil.
4: J'arrête.
1: C'est ta faute.
4: Il va sûrement rappeler, moi.
1: Allô ? Allô ?
0: Qu'est-ce qu'elle fout, cette conne ?
1: Oh, bah merci !
0: Allô ?
1: Oui ?
0: Qu'est-ce qu'elle fout, putain ?
4: Ça y est, j'ai arrêté là, non.
1: Bon, de toute façon, il répond pas.
0: Qu'est-ce qu'elle fout ?
1: Moi, je suis là, hein, alors, hein.
0: Allô ?
1: Oui ?
0: Allô, allô ?
1: Punaise !
0: Allô ?
1: C'est vraiment merdant, hein.
0: Qu'est-ce qu'elle fout, la vieille ?
1: Oh, La vieille, conne ? Ben, disons merci, hein.
0: Allô ? Mais pourquoi vous me faites dire ça ? Mais c'est encore son fils qui m'oblige à... Mais c'est pas vrai, c'est pas ma voix. Ah, non, non, non.

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0: Salut à tous, c'est de retour, hey, il parle, tout le monde est en pleine forme ce soir, Bibi et Bubu sont là ce soir. Fin de radio, bien sûr, en direct live pour le nouveau classement du hit parade de notre ami Ricky Larsen au microphone.
1: Eh, hey, regarde Ricky, j'ai mis mon caleçon cœur de loup.
0: Ah, excellent, il s'est mis à walper déjà Lulu. Bibi, Bubu, Bibi, il va bien?
2: Il va bien, merci.
0: Et Bubu est en forme, apparemment.
1: Ouais, super pêche.
0: Ah, Bubu et Bibi qui étaient avec moi quand même, classement en direct d'une boîte ce week-end. On était au Macumba à Bordeaux.
2: Oh, la classe.
0: Et on s'est éclaté comme des bêtes. Hein. Et on va saluer la petite caissière qui est venue le week-end dernier. Elle m'a dit, texto, toi, c'est tout fait, Eric, c'est tout. Elle me l'a dit direct, elle m'a dit... Je te sucer.
2: Cochon, Ricky.
0: Ah, Bibi et Bubu se seraient bien fait sucer, mais on n'a pas le temps. Alors, classement hit parade aujourd'hui, attention, nouveau classement, le deuxième classement du 21 février 1999, grâce à Fun Radio. Vous allez enfin tout savoir ce qui se passe, Bibi et Bubu, attention. Alors déjà, pour commencer, de la bad news, de la très mauvaise news hein, pour vous, malheureusement, puisque, bien sûr, il y a de la sortie. Alors malheureusement, est classé numéro 20, on lui dit au revoir, Pino D'Angio, avec un mauvais morceau quand même. Hein. Bibi, Didi Doucement, qui était rentré la semaine dernière au sort, elle est classée numéro 19.
2: Ah non, je reste là.
0: Classé numéro... Bibi, tu restes là, bien sûr. Hein.
2: Ah.
0: Humour, bien sûr, même, classement du 8 parade. Alors attention, classé numéro 18, c'est Annie Cordy avec Tata Yo-Yo, moins 3 places, c'est une catastrophe.
1: Oh là là, Annie.
0: Attention, Pierre Perret gagne une place avec le Zizi, classé 17ème.
1: Hey, tu veux voir le mien?
0: Ouais, montre-moi ton zizi.
2: Non, non, range la bête.
0: Il est en forme.
1: Allez,
0: ils sont de citron en plus. Et
1: allez,
0: il a les mains propres, toi, mon salaud. Attention, classé numéro 16, Sanbou. Ah, si, c'est Kata, moins 4 places pour la croisière s'amuse.
1: Oh, la
0: ronge. Ah, ça, c'est une Kata, attention. Hein. Mais par contre, le duo des dames, on a mis en club discothèque, petit carton, club discothèque. Hein, classé numéro 15, on vous avait dit que ça ferait un petit carton, ça. Rolio Iglesias, vous les femmes, plus 2.
1: Ouais.
0: Téléfoot par contre, classé numéro 14, moins 6 places, c'est une catastrophe. C'est pareil pour eux, classé numéro 13, début de soirée, avec Nuit de Folie, moins 4 places.
1: Oh là là, les mecs.
0: On peut dire, attention, alors lui, on pensait qu'il avait fait un petit carton, on l'avait dit, on l'avait reçu dans l'émission du Hit Parade quand même.
1: C'est sympa, hein.
0: Non, il est très bon, c'est François Valéry avec mon pote le DJ, mais il perd 2 places, il est classé numéro 12. Hein.
1: Allez, François,
2: on le fait remonter, s'il te plaît.
0: En revanche, c'est ce qu'on a fait durant tout ce week-end au Macumba, et c'est vrai que ça marche bien, ça, hein, ça stagne, classé numéro 11, les vénards, hein, glou et glou.
1: Ah, c'est super, et t'évites de marcher sur les pieds, s'il te plaît.
0: Ouais, c'est sûr. Sur les pieds, allez, Bubu.
1: Ouais, mais bon, t'as mis mal, merde.
0: Les pièces, bien sûr. T'as pris mes bombes?
1: Non, c'est les miettes.
0: T'as piqué mes bombes ou quoi?
1: Ouais, regarde.
0: Attention, alors là, attention, maintenant on va rentrer dans le classement des enfants du Hit Parade, ce qui va vous permettre d'écouter des extraits.
1: Ouais.
0: Comme ça qu'on dit, hein, bien sûr. On a écouté ça aux États-Unis, on avait fait des piges, des cassettes, et je sais comment ça fonctionne, le Hit Parade, d'accord?
1: Ouais, c'est comme ça que ça se passe.
0: On profite pour saluer Christine, qui était présente aussi à la boîte. Elle m'a dit, toi, je vais te bouffer. Elle m'a dit ça texto, elle m'a dit toi, je vais te bouffer direct DJ. Le best DJ, attention direct à la radio bien sûr, classé numéro 10 du hit parade, écoutez plutôt juste avant un petit jingles. Ouais, avec des petits blancs. Classé numéro 10 dans le hit parade de Ricky Larsen et ça gagne 6 places. Sacha Distel, est-ce qu'on a fait les tuyaux avec l'incendie à Rio plus 6 places? Ça, faut que ça monte quand même, merde, ça devrait cartonner, ça merde.
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0: Ça, je l'ai dit à Chouessa Bibi. On était dans la chambre d'hôtel. Et je me souviens que tu étais nu et tu me disais.
1: Ouais, ça faisait du bruit d'ailleurs.
0: Ouais,
1: bon, ça va.
0: Ça va faire un petit carton, ça, attention,
1: ah ouais.
0: Hein, je lui ai dit, hein. Ça gagne 6 places et ça commence à cartonner dans les clubs discothèques, ça. Rio de...
1: L'incendie.
0: Je savais, l'incendie de Rio, bien sûr. Classé numéro 6 dans le hit parade, donc on ne l'entendra pas en entier, malheureusement. Hein. Classé numéro 9 et ça monte pour lui aussi, plus 4 places. La séquence des spectateurs, la musique du Kiki Long. Attention, allez, on écoute un petit extrait. Allez, c'est... Quand même. D'ailleurs, Club Discothèque, week-end dernier, on était au Macumba à Bordeaux.
1: Ouais.
0: Et Max et son équipe, c'est C'est vraiment des cons. Hein. Ça s'appelle ça. Hein.
2: La bête.
0: Oh, putain. Avec une très grosse blonde et un méchant à casquette là.
2: Ouais.
0: Max, alors là, genre Megastar, il pue du cul. Je t'explique même pas les deux assistants là, ça se la pète. Hein. Attention, classé numéro 9 dans le hit parade, c'était la séquence des spectateurs. Attention. Classement du hit parade, classé numéro 8 et ça perd une place.
4: Rendez-vous, espèce de fainéants là.
0: Ah oui, malheureusement, eh oui, je sais, ça fait du mal, ça. Attention, hein.
4: Viens avec nous.
0: C'est quoi les fêtes là? Pourtant, c'est excellent. Hein.

0: Ça cartonne, hein. Zaza, vas-y. Elle est la grosse, là. Elle est pochée les disques, hein, c'est bon, ça. C'est le classement du hit parade. C'est vous qui votez, les enfants. Attention, vous avez voté pour eux. On l'entendra pas en entier car seulement les trois premiers seront diffusés dans leur intégralité. Zaza avec Faites la fête, moins une place classée numéro 8 dans l'une parade. À votre avis,
1: on va bouger
0: avec Zaza, on va s'amuser. Ça me fait chier de parler de lui, hein. Attention, il gagne 7 places, il est classé numéro 7 dans le hit parade de Ricky Larson sur Fun Radio. Max, soirée prolo, la parodie. Ouais, ça, c'est grosse merde, mais attention, vous avez voté pour le hit parade, hein. On arrive vers les trois premiers, Bibi, Bibu, hein. Vous êtes excité, vous avez voté ou pas, vous, sur Internet? Allez, petit extrait.

dans le hit parade. Il faisait des trois premiers, mais malheureusement, il sort. Et attention, il était classé numéro 3, vous le savez, la semaine dernière, donc diffusé en entier. Ah oui, malheureusement, je sais, Bubu avait beaucoup misé dessus, hein, mais non.

0: Faites attention, Bibi Bubu, on se rapproche des trois premiers. Waouh. Il est classé numéro 5, il va arriver d'ici quelques instants. Si on va se retrouver, attention, ça devrait être ça normalement. Ah, je sais plus, c'était David et Jonathan. On l'a pas?
1: Attends, ça vient, mais.
0: Ça vient, ça arrive, voilà, c'est bon, on essaye. On... Inspecteur Gadget, c'est juste après, alors c'est bon, attention.
2: Pour les vacances.
0: Un petit cardon.
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0: La blague, il est bubu dans le studio, il danse, c'est slow. Classé numéro 5 du hit parade, il gagne une place. Hein. David et Jonathan, j'espère qu'ils seront dans les trois premiers.

0: trouve ça.
1: Au rendez-vous de nos
0: 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Attention, classé numéro 4, ex numéro 2.
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0: Eh oui, ça chute pour lui également, moins de place dans l'huile parade. Ça vous fait plaisir, hein, vous qui êtes de l'autre côté, c'est vous qui votez.

0: Bibi et Bibi en pleine forme ce soir, ils sont défoncés à la colle. Hein. Et ça se défonce dans le studio. Classé numéro 4, c'était notre ami Goldorak. Et oui, le hit parade en direct sur Fun Radio. La pression est à son maximum. On va découvrir dans quelques instants celui qui est classé numéro 3. Il est en forme ce soir, le numéro 3, attention. À votre avis, vous qui êtes de l'autre côté du poste, hein, vous le savez pas. Hein, maintenant, vous avez une petite idée, peut-être, hein, si vous n'étiez pas sur le site internet. Pour ça, il faut voter, bien sûr. Hein, www.funradio.fr. Vous cliquez staff. Après Max et Ricky Larsen. Et vous avez le hit parade qui a été remis à zéro puisque les votes s'arrêtent dimanche minuit. Il est classé numéro 3. Attention, on va découvrir ça dans un instant. Qui est numéro 3? C'est le remix de Gérard. Alors on écoute le remix de Gérard pour les hit parades de Ricky Larsen, classé numéro 3.
1: Numéro 3.
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3: Qu'est-ce que t'as dit, Gérard? Attends, le poteau du pont de l'Allemagne.
2: Toi, t'es bien un bâtard. Bâtard.
4: Eh, Olivier, t'arrêtes de faire cette connerie derrière.
5: Lapino.
2: Bâtard.
6: On va accueillir les gens pour réagir au débat. Mon débat.
7: Allô.
8: Allô.
2: Là, bah, vous commencez pas.
4: Je vais me lever, je t'en connais une.
2: Putain, Manu.
4: Bon,
2: ça suffit, s'il vous plaît, c'est moi qui commande. Pensez-vous qu'il fait ici? Ah, tu la tiens, salope. Là, je vous préviens, vous allez me calmer, les deux salopes qui nous restent. Pensez-vous qu'il fait jour à New York quand il est 18h à Paris et qu'il pleut? C'est clair, n'est-ce pas?

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0: Attention, dans le hit parade de Ricky Larsen, vous venez de l'entendre, et quelle surprise dans le hit parade, c'est vous qui votez classé numéro 3 en remix de GG, donc plus de place, et petit carton. Hein. On peut remercier le remixeur quand même, Lapino. Un travail fantastique d'ailleurs, si vous avez des remixes à nous envoyer directement au hit parade de Ricky Larsen. Bien sûr, 20 rue Bayard, vous faites suivre, Max fera suivre bien sûr, un Bibi ou Bubu éventuellement.
1: Ouais, pas de problème.
0: Et puis directement 75 008 à Paris, c'est chaud, hein, c'est énorme ce soir. Le hit parade, c'est vous qui votez, c'est vous qui faites la programmation, comme il dit du States, c'est comme ça qu'il dit.
1: Au States.
0: Alors, je profite pour saluer une petite américaine qui était samedi soir au club discothèque.
1: Pour nous.
0: Et elle m'a dit, you want to fuck.
1: You love you.
0: No, you want to fuck, j'ai dit right.
1: Carrément.
0: Je lui ai balancé la série de slow de samedi soir.
1: Ah ouais.
0: Hit Parade, Ricky Larsen, Bibi, Bubu et deux assistants pour vous dire qui est classé numéro 2, ça, Mystère et Boule de Gomme, et qui est classé numéro 1, est-ce que Jean-Pierre Sauzé reste encore le archi leader?
1: On va voir.
0: Tout ce que je peux vous dire, c'est que le numéro 2 et le numéro 1, ça s'est joué à pas grand chose, hein. C'est notre ami
1: Bingo
0: ouais. Qui nous a balancé l'info. Il est parti au Maldives chercher un caramel. Dans 15 ans, il est en zonzon, il nous écoute de la zonzon.
1: Il a salut Bingo.
0: Enfin, il est en forme, il nous a dit que ça n'avait pas de problème. Chocolat pour tout le monde. Attention, qui est classé numéro 2 dans l'huile de parade, on peut pas le dire, à ton avis, Bubu?
1: Ouais, je sais pas du tout.
0: Ton avis, Jean-Pierre Sauzé, numéro 1 toujours?
1: Moi, je pense, hein.
0: Est-ce que c'est Jean-Pierre Sauzé qui est numéro 1? Est-ce que c'est Jim Carrey pour la bande originale du film Disjoncté avec Somebody to Love, qui est, je crois, le générique de notre ami Max avec son équipe? Eh bien, nous allons tout ça savoir d'ici quelques instants, il te paraît. Vous ne bougez pas tout de suite, les filles.
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0: Lundi soir, 23h30, minuit, match de Danone, entend le bibi, bibi, ils sont en forme, ils sont excités, normal, on vient de rentrer dans les trois premiers du classement du hit parade où vous votez 24h sur 24 sur le www.fanradio.fr, vous cliquez staff, ensuite Max et ensuite Ricky Larsen, et là vous avez un classement et vous pouvez voter comme des tarés.
1: Ouais,
0: attention, d'après vous, qui est classé numéro 2 du hit parade? Est-ce que c'est encore numéro 1, notre ami Jean-Pierre Sauzet, comme l'a fait de la musique comme la semaine dernière? On rappelle, c'est le deuxième hit parade depuis la rentrée. Classement du 21 février 99 qui est classé numéro 2. Est-ce que c'est Jim Carrey avec To Love Somebody? La BO de quel film, Bibu, Bibi?
1: Disjoncté.
0: Eh oui, comme vous les gars.
1: Ouais.
0: Qui est numéro 2 du hit parade de Ricky Larsen sur Fun Radio? Attention, on découvre tout de suite ça en musique.

0: Fini classé, garçon chien, solide parade de Ricky Larsen sur Fun Radio, classé numéro 2. Et bien sûr, il est rentré directement, il a pris deux places supplémentaires. Jim Carrey, To Love Somebody, To Love, To Somebody, To Love, la bande originale du film disjoncté. Attention, qui est classé numéro 1 une fois de plus cette semaine?
1: J'espère que c'est pas encore Michael Jackson.
2: Pourtant, il est bien ce mec.
3: Taillot. Il parade de répondre, il est con.
1: En tous les cas, on écoute le numéro 1.
3: Taillot. Répondre, il est con.
0: Classé numéro 1 dans le hit parade de Ricky Larsen pour la deuxième fois consécutive, les enfants. Vous avez voté pour lui à plus de 12 000 votes et c'est extraordinaire. Jean-Pierre Sauzet, classement hit parade officiel de la bande FM. La fête de la musique sur Fun Radio. Enclenchez les cassettes et après on va faire un petit récapitulatif du nouveau classement du hit parade de Ricky Larsen.

0: troisième semaine consécutive car vous avez voté pour lui en masse sur le www.funradio.fr. Vous cliquez Staff, ensuite Max, ensuite Ricky Larsen. C'est le classement officiel. Jean-Pierre Sauzé pour la deuxième fois consécutive, classé numéro 1 dans la fête de la musique. Petit récapitulatif avec Bibi et Bubu. On va voir qui est classé. Alors donc 20e, il sortira puisqu'il y aura de nouvelles entrées. Pino Danjo, donc pour lui c'est en voir, ainsi que Bibi avec Tout Doucement. 18e.
1: Ouais, c'est Annie Cordy avec Tata Yo-Yo, elle perd 3 places.
0: Voilà, on dit en 17e, Pierre Perret avec Le Zizi. 16e.
1: La croisière s'amuse, moins 4 places.
0: Bon, alors 15e, c'est Julio Iglesias, Vous les femmes. 14, c'est Téléfoot. 13e, Début de soirée, Nuit de folie. 12e.
1: François Valéry, mon pote. DJ.
0: 11e, les Vénères avec Igloo Igloo. 10e, Sacha Distel, l'incendie à Rio, plus 6 places, là on peut le dire.
1: Ouais, 9e, la séquence du spectateur.
0: Plus avec... 4 places, ouais. La musique du Kiki donc. Classé numéro 8, Zaza, fête de la musique, moins 1. Attention, plus grosse progression de cette semaine.
1: Ouais, c'est Max.
2: Avec
1: ouais.
2: Soirée Prolo, la
1: ouais, plus 7.
0: Plus 7, soirée Prolo. 6e, sa chute de 3 places, l'inspecteur Gadget. 5e, David et Jonathan, plus 1 avec Est-ce que tu viens pour les vacances. 4e.
1: Avec Noam, moins 2 places.
0: Et attention, dans les 3 premiers, remix de Gérard par Lapino, plus 2 places. 2e, Jim Carrey, Somebody to Love, la bande originale du film Disjoncté. Et encore classé numéro 1 pour la 2e semaine consécutive, Jean-Pierre Sauzé avec...
3: La fête de la musique.
0: Et justement, le classé numéro 1, il est là, Jean-Pierre Sauzé.
4: Salut, bonjour à tous, mes potes.
0: Comment garder son sérieux dans le lit de parade sur Fun. Avec Jean-Pierre Sauzé pour la 2e fois, classé numéro 1 quand même, hein.
4: Super bien, je remercie mes fans.
0: Bah écoute, y a pas de problème.
4: Vous pouvez me juger, c'est bien mes fans.
0: Alors justement, avec, on va faire un petit point sur le nouveau classement du Hit Parade. Ce que je peux vous dire, c'est que pour l'instant, classé numéro 1 dans le classement provisoire, hein, puisque ça s'arrête les votes dimanche à minuit.
3: Ouais.
0: Premier, pour l'instant, c'est l'inspecteur Gadget. Deuxième, c'est Max, soirée Prolo. En troisième, c'est Jean-Pierre Sauzé, la fête de la musique. Quatrième, Jim Carrey, Somebody to Love. Classé numéro 5, c'est François Véliré, mon pote le DJ, ça c'est bien. Sixième, encore un mix de Gérard. 7e, Noah avec Goldorak, hein, ouais. Noam. 8e, Les Vénards, Igloo Igloo. C'est 9e, La Croisière s'amuse, le Love Boat. Classé numéro 10, oh merde, ça glace, ça chute là. Allez, David et Jonathan, est-ce que tu viens pour les vacances? 11e, Le Zizi de Pierre Perret. 12e, Faites la fête de Zaza. 13e, Sacha Distel avec L'Incendie à Rio. Classé numéro 14 pour l'instant, mais c'est provisoire, Annie Cordy, Tata Yo-Yo. 15e, Début de soirée, Nuit de folie. 16e, La séquence des spectateurs, la musique du Kiki Donk. 17e, c'est la musique de Téléfoot. Classé numéro 18, c'est Rulo Iglesias, Vous les femmes. Et comme il y a eu 2 sorties cette semaine, il y a 2 nouvelles entrées. Pour l'instant, elles sont toutes les 2 dernières. J'espère que ça va changer. 19e pour l'instant, c'est Dave avec Vanina. Et classé numéro 20, Carlos avec le Big Bisou. Voilà, si vous voulez voter, www.funradio.fr. Vous cliquez sur Staff, vous cliquez ensuite sur Max et ensuite sur Ricky Larsen. Et vous pouvez voter les enfants 24h sur 24 en espérant que les votes soient encore plus violents. Il y a à peu près eu 30 000 votes hein, en l'espace d'une semaine. Donc on peut dire 20 ou 25 fois plus supérieur à la première fois. Alors quel effet ça fait, Jean-Pierre, d'être pour la 2e fois numéro 1 du Hit Parade?
4: Bah, ça fait l'effet que je trouve que ça, c'est super merveilleux, voilà, comme tous les artistes, ils ont connu ça, voilà.
0: Ouais.
4: Hein?
0: C'est vrai que ça fait du bien, quand même. Hein.
4: Ça fait du bien. Puis
0: deux fois
4: bien,
0: numéro un, deux fois numéro un, ah, Jean-Pierre.
4: Oui. Puis ça fera du bien, surtout, de réaliser un disque et de sortir dans toute la France.
0: Ah ouais, c'est bien.
4: Moi, d'ailleurs, je voulais te dire que j'étais appelé par un monsieur qui s'appelle Karem, son nom c'est Bar. Il travaille avec les productions Lederman, il m'a dit qu'il te connaissait, c'est vrai, non?
0: Oui, non.
4: Non? Encore un canular.
0: J'en ai bien peur.
4: Bon, de toute façon, j'en ai rien à foutre. On peut me téléphoner comme ça, ça me gêne pas. Moi.
0: Ouais, juste pour te remonter le moral.
4: Je téléphone, ouais, c'est fou, moi, ces mecs-là.
0: Bah, si tu veux, moi, je t'en sens, si t'as t'embête, je peux t'appeler avec Apolline. Et puis Apolline, elle peut faire croire qu'elle t'a écouté, qu'elle a trouvé ça bien, tes sûr, chansons, voilà, et qu'elle est intéressée. Ouais. Et puis même si c'est un canular, ça te fera plaisir.
4: Ouais.
0: Hein?
4: Mais c'est pas grave, ça, tu sais, j'ai confiance à toi. Le seul canular, c'est pas toi qui va m'en faire un.
0: Bah, non.
4: Hein?
0: Bah, non, tu sais bien, Jean-Pierre.
4: Bien sûr.
0: Jean-Pierre, si j'ai souhaité à ce que t'interviennes ce soir, en dehors du fait que ça nous fait plaisir de savoir que t'es pour la 2e fois numéro 1.
4: Mmh.
0: Bon, 3 fois, tu crois que tu peux l'être une 3e semaine?
4: Je pense, ouais.
0: Ça va être compliqué,
4: ouais,
0: hein.
4: Bon, enfin.
0: Bah, on sait pas. Pardon?
4: Je demande aux gens du public qui téléphonent, voilà.
0: Bah ouais, qui votent sur Internet pour l'instant.
4: Le troisième, j'en ai rien à faire.
0: Bien sûr.
4: C'est bien, quand même.
0: Bien sûr, bien sûr, bien sûr, bien sûr.
4: Regarde Gérard, je suis sûr qu'un jour, il va se retrouver deuxième.
0: Bah écoute, pour l'instant, il est troisième quand même, ouais, hein, ce qui est bien. Non, mais c'est bien. Moi, j'aurais bien aimé que François Valéry rentre dans le classement, hein, dans, au moins dans les 10 premiers. J'aimerais bien que David et Jonathan également rentrent dans les 3 premiers. Mais bon, ça, c'est à vous de voter. On rappelle que les 3 premiers sont diffusés dans son intégralité, comme ça a été le cas cette semaine et la semaine dernière. Je t'aime, Jean-Pierre Sauzet. Tu es le best de la barre de The Mooch sur le Minitel qui a 17 ans. Ça fait plaisir.
4: Voilà.
0: Tiens, d'ailleurs, si vous avez des messages à transmettre à Jean-Pierre, vous me les laissez exclusivement sur le Minitel 3615 code Fun Radio, rubrique direct. Et si vous voulez faire un petit peu de radio libre avec moi jusqu'à 1h du matin, vous appelez bien sûr, même si on sait que c'est les vacances et que vous allez polluer le standard avec des sujets à la con, au 0803 08 5000.
4: Et je voulais dire, je suis sur Internet et... Basile, j'avais donné les coordonnées l'autre fois, tu pourrais les redire si tu les as.
0: De quoi?
4: Je te dis, je suis sur Internet et
0: c'est
4: mon
0: vrai,
4: pote
0: c'est
4: Basile
0: vrai.
4: Qui travaillait à Skyrock avant, il m'a appelé, il m'a dit bon. Il faudrait redonner le code.
0: Jean-Pierre va le faire. Jean-Pierre, je veux dire. Hugo.
2: Ouais.
0: Tu peux donner si tu viens.
2: Je vais retrouver ça. Je vais retrouver ça parce que.
0: Bah dès qu'on aura retrouvé, Jean-Pierre, on va le donner. Qu'est-ce que tu penses de Acid Brown sur Minitel qui fait les Belges réclament Jean-Pierre Sauzet pour un concert exceptionnel en Belgique? Quand est-ce que tu vas venir?
4: Bah dès que j'aurai l'équipe, dès que j'aurai la production avec toi là.
0: D'accord.
4: Hein, on a prévu des choses ensemble, nous.
0: Ah ouais. Est-ce que on demande Maxime, 16 ans, département 75, vous laissez toutes les questions que vous voulez sur le Minitel et Jean-Pierre va y répondre. Alors par exemple, de la part de Maxime, je note, Jean-Pierre, est-ce que tu bandes quand tu entends la voix d'Apolline?
4: Pas du tout, il en faudrait qu'elle se mette à poil devant moi, comme ça elle va faire bander, ouais.
0: Ah ouais, est-ce que c'est faisable à peau ou pas? Est-ce que tu peux mettre une photo de toi à poil sur Internet pour donner ou qu'on puisse envoyer directement à mon pote?
5: Il y en a déjà une, non?
0: Non, mais une vraie photo de toi à poil.
5: Une vraie photo, bah bien sûr que c'est possible,
0: oh
5: évidemment,
0: là.
5: Carrément à poil. J'attends que ça d'ailleurs.
0: Mais t'as pas l'air emballé quand tu dis ça, la personne t'es pas convaincue.
5: Ah, mais si, grave quoi.
0: C'est vrai?
5: Ah ouais, grave.
0: T'as enrhumé des seins en même temps que du nez en ce moment ou pas?
5: Pourquoi?
0: Je te demande.
5: Non, que du nez. Mais pas du nez d'ailleurs, même pas du nez.
0: Non, c'est quoi alors là? Tu parles du nez aussi, tout le monde?
5: Je parle du nez.
0: Bah, j'ai l'impression que tout le monde a l'air malade, non?
5: Mais ouais. C'est le traitement de son.
0: Ah, c'est le traitement de son,
5: voilà.
0: D'accord, ok. Donc tu veux pas envoyer une photo à Jean-Pierre?
5: Mais si, bien sûr.
0: Ah,
5: ouais.
0: Oh, ça ferait plaisir, quoi.
4: Ouais, puis je ferai aussi un appel au procureur de la République, là, Brigitte Thémy et Mademoiselle Sénot, là, qui est partie là-bas en Paris, s'ils peuvent envoyer une photo. Je crois que sur eux aussi, pourquoi pas?
0: Voilà,
4: mais c'est vrai, au lieu de faire la guerre et tout, parce que bon.
0: On demande encore si est-ce que tu es en prévision de sortir un album live, éventuellement?
4: Je suis pas arrivé là, tu sais, pour faire un album live.
0: Bon.
4: Ah oui, bien sûr, je prévois faire tout ça, mais bon, comme je t'ai dit,
0: d'accord.
4: Les gens me posent des questions idiotes. Bon, c'est bien de les poser, mais
0: d'accord.
4: Je suis pas arrivé là. Hein.
0: On a succès dans un instant, qui est une question très intéressante, mais juste avant, Rigo est retombé sur le site internet où on voit ta gueule dessus avec une guitare électrique, c'est vraiment assez surprenant.
4: D'ailleurs, je t'ai envoyé des photos, là, tu auras demain.
0: D'accord, alors on peut donner l'adresse du site quand même pour pouvoir voir notre ami fou hystérique Jean-Pierre.
2: Mais on va l'expliquer quand même. C'est www.bazworld.clarinet.fr/cp.
0: Voilà. On demande Jean-Pierre sur le Minitel également, toujours 3615, code Fun Radio, rubrique direct, si vous voulez lui parler. Est-ce que ta voix est trafiquée parce que tu as une voix vraiment excitante quand tu chantes?
4: Non, c'est ma voix naturelle. Hein. Elle a du charme, ma voix.
0: Hein?
4: Elle a du charme, c'est la voix que j'ai et il n'y en a pas beaucoup qui l'ont comme ça. Hein.
0: Heureusement, dans un sens.
4: Vois,
0: hein.
4: C'est une voix qui plaît au public. Et...
0: qui plaît surtout aux filles, j'ai l'impression, quand même. Hein, parce qu'il y a beaucoup
4: sûr.
0: De nanas. Hein.
4: Ouais, bien sûr.
0: Ouais. Donc, si vous avez des questions à Jean-Pierre Sauzet, profitez-en parce qu'elles ne sont pas si nombreuses que ça, malheureusement, alors qu'il y a du monde sur Minitel. 3615, code Fun Radio, rubrique direct. Ah, sur Internet,
2: il y en a plein.
0: Alors, vas-y.
2: Alors, Jean-Pierre, il y a Lagafou qui te demande si tu représenterais la France si on te le demandait pour l'Eurovision.
4: Oui, bien sûr. Hein.
0: Ouais.
4: Ouais.
0: Mais comment on te le demande pas Hein?
4: Ouais,
0: bon, une autre
4: sûr.
0: Question également sur Mipel de la part de Maxi, 16 ans, département 75. Depuis combien de temps tu n'as pas fait l'amour?
4: Moi?
0: Ouais.
4: Je sais pas, faut que je me souvienne.
0: Donc ça remonte à au moins...
4: Ouais, ça remonte à 2 ans, peut-être 3 ans.
0: Je sais plus, on compte plus les années. Hein.
4: Ouais.
0: De la part de Assibrom, apparemment, qui est très actif sur les questions te concernant, est-ce que y aura une cassette vidéo qui va sortir de tes plus beaux titres?
4: Bien sûr, ouais.
0: Ah ouais, c'est quand?
4: Bah, comme je t'ai déjà dit, c'est des bonnes questions, mais il faut y venir à cette époque-là.
0: Voilà.
4: Jean-Pierre,
0: est-ce que tu peux me donner ton numéro de téléphone? J'ai écrit sur toi de la part d'un garçon qui a 15 ans.
4: Comment ?
0: Il y a un garçon qui a 15 ans qui a craqué sur ta voix. Il voudrait savoir si c'est possible d'avoir ton numéro de téléphone pour te draguer au téléphone.
4: Non, non.
0: Est-ce que tu as un cousin qui s'appelle Jojo d'Ajaccio ?
4: Non, non, non.
0: Non, d'accord. Quelle est la taille de ta queue ?
4: Comme la tienne.
0: C'est la part de Steph Webb hein, sur Minitel. Il y a connard. Est-ce que tu veux faire une tournée mondiale ?
4: Non, non, dans toute la France, ouais.
0: Bon, une tournée mondiale française, quoi.
4: Ouais, voilà, d'accord. En Espagne, tout ça.
0: D'accord.
4: Logique, ouais.
0: Est-ce que tu mates des films de cul pour avoir de l'inspiration dans tes chansons de la part de Maxi encore ?
4: Non.
0: Non ?
4: Non, non.
0: Non, d'accord. On me demande si ça t'est déjà arrivé, est-ce que tu crois aux ovnis ?
4: Question délire.
0: Hein ?
4: Question délire.
0: Pourquoi ?
4: Parce que, bien sûr que j'y crois, moi.
0: Ah bon ?
4: Ben, bonne blague.
0: Ah bon ?
6: Bonne blague.
0: Tu crois aux ovnis, toi ?
4: Ouais.
0: Ah bon ?
4: Bien sûr.
0: C'est-à-dire ?
4: C'est comme Alain Delon, il a dit, on peut pas être tout seul sur la Terre.
0: Ouais, voilà, bah oui.
4: On n'est pas des malades, hein.
0: Alors, non, c'est... Non, hein? Quoique, on peut se poser des questions, des fois, quand on en entend certains parler à l'antenne.
4: Ouais, c'est pour ça, faut pas faire des émissions là-dessus, n'en parler, c'est tout. C'est tellement plus facile, hein.
0: Je comprends pas ce que tu veux dire.
4: Ben, j'ai dit, c'est con de parler de ça à la télé, faire des émissions, parce qu'il y aura toujours des contre et des pour, donc le mieux c'est pas d'en parler, que ça reste un secret d'État, voilà.
0: Comment c'est un secret d'État ? Tu connais des choses qu'on ne devrait pas savoir ?
4: Ben, y a des choses que je pourrais dire, bien sûr. Ouais.
0: Comme quoi ?
4: Mais même si je l'ai dit, que je vais te dire, on les croira pas, donc c'est toujours bien.
0: Ben non, mais vas-y, dis, c'est quoi le truc ? Ah, je te crois pas que tu sais des trucs.
4: Bah, si je te le dis. Hein.
0: Bah, arrête tes conneries.
4: Ben, moi, les ovnis, si tu veux, moi je sais qui c'est d'ailleurs, d'une. Puis d'ailleurs, ils me protègent, puis c'est bien parce que eux, ils ont compris que...
0: Ils te protègent tellement bien qu'ils sont tellement égoïstes qu'ils te gardent rien que pour toi, parce qu'apparemment, personne ne peut profiter de ton talent.
4: Non. Bah, peut-être qu'ils vont monter une maison de vie, je sais pas, mais en tout cas, bon, si je me donne ailleurs, ils me protègent parce que je reviendrai avec eux, voilà. Bah, de toute façon, ces gens-là, ils m'ont repéré, voilà, dès le début. Hein.
0: T'es en train de dire que les ovnis t'auraient repéré dès le départ.
4: Bah, bien sûr. J'ai vu l'autre fois deux types dans une voiture noire, je me suis demandé qui c'était.
0: Non mais tu déconnes ou quoi là ? T'es sérieux ou pas Jean-Pierre ?
4: Sérieux, mais
0: Jean-Pierre,
4: bah, que je mentirais.
0: Non mais Jean-Pierre, je te demande des
4: ça
0: parce que...
4: Tu m'as demandé de te parler de ça, bon...
0: Bah ouais, mais j'ai l'impression que t'es pas crédible, on va te prendre pour un fou après, on va se dire attends ce mec là... Mais est-ce que t'es vraiment sincère ?
4: Bah bien sûr que je suis sincère, puis même qu'on me prend pour un fou, on me prend pour un fou, puis c'est tout.
0: Non mais les ovnis, est-ce que tu crois aux ovnis ?
4: Bah bien sûr je crois aux ovnis, mais il y a plusieurs races aussi d'ovnis, c'est comme les Français.
0: Non mais est-ce que tu crois par exemple, une question tout con, hein, je sais pas, est-ce que tu crois que les ovnis par exemple, ils sont ceux qui contrôlent le show business ?
4: Les ovnis, ils sont bien avec le gouvernement. Chirac, il a des dossiers sérieux là-dessus. C'est pas des blagues, et personne n'en saura rien, et les gens n'y croient pas.

0: Bah bien sûr. Vous n'avez tous la trouille. Il vous guide, il vous sert.
1: T'es en train de
0: enfin, vous, je dis pas que vous n'avez là tous la trouille, mais heureusement qu'ils sont là pour vous prouver certaines choses.
1: Ouais, moi je suis pas tout à fait d'accord avec toi là. Je pense que tu délires quand même.
0: Parce que j'arrive pas à te répondre à la question, tu me demandes.
1: Mais si... non, parce que j'ai l'impression que.
0: Repose-moi la question là.
1: Je te demande si les ovnis contrôlent le show business. Si toi tu es contrôlé par des ovnis, ou est-ce que tu crois que les ovnis un jour vont t'aider à réussir dans le show business?
0: Je pense, ouais. Ils peuvent en tout cas contacter quelqu'un, ouais, le gouvernement ou je sais pas, ouais.
1: Pour dire quoi? Bonjour.
0: Ah ça, non, c'est... je ne sais pas ce qu'ils diront, moi c'est le secret. Hein.
1: Mais t'es au contact avec eux, tu les connais?
0: Je les connais, non. Eux, ils me connaissent, par contre, moi, je les connais pas.
1: Mais alors, comment tu peux savoir que les extraterrestres existent si tu les as jamais vus?
0: Ah, ben, c'est un secret, ça.
1: Quel secret? Faut tout me dire, Jean-Pierre.
0: Jean-Pierre,
1: il faut tout me dire, d'accord? Allez, vas-y, dis-moi
0: juge
1: tout.
0: Ou quoi, là, non?
1: Mais non, je suis pas juge.
0: Alors, il y a une gonzesse qui m'a appelé, elle m'a dit qu'elle est juge, pas elle a aimé ce que je disais, bon, que j'avais de l'amitié pour certaines personnes, pour tueurs et tout. Elle me dit que j'étais marrant et tout, mais elle me dit qu'il faudrait vraiment que tu perces, parce que, bon, c'est pas marrant, les dégâts derrière, hein. C'est tout, ils vont. Voilà. Il y a même des filles aussi qui m'ont appelé, ils étudient en droit et ils aiment ce que je fais, voilà, ils voudraient que je perce. C'est sympa, et je les remercie.
1: Tes boutons?
0: Comment?
1: Tu perces tes boutons?
0: Non, mais faut que je perce dans Sourise, hein, tu sais très bien. Hein. Les ovnis ont peut-être contacté avec une radio, non?
1: Ah, je sais pas.
0: Ton téléphone, et je crois qu'il sonnait tout à l'heure pour rien, ton portable, non?
1: Ouais.
0: Qu'est-ce qui s'est passé?
1: Je sais pas, il s'est mis à sonner tout seul.
0: Ah.
1: Tu crois? Non, arrête tes conneries, tu voudrais me dire que les ovnis...
0: Bah, ils m'écoutent, bien sûr. Il y a des forces majeures comme ça sur la planète, bien sûr. Mais faut pas tout croire qu'ils viennent d'ailleurs.
1: Attends, mais d'après toi, t'es en train de me raconter que les ovnis seraient rentrés en contact et ils auraient mon numéro de portable?
0: Ils savent tout.
1: Hein?
0: C'est comme la CIA, ça. Tu comprends?
1: Non, je comprends pas.
0: Ben voilà, c'est comme le FBI. Ils savent des choses.
1: Comment ça, le SBI? Ils se recourent de quoi, le SBI?
0: Bah, c'est certaines vérités qu'ils disent, il faut le démentir, c'est tout. C'est comme l'armée, ils ont raison de mentir. Parce que c'est un top secret, c'est tout. Bah, peut-être qu'un jour, ça va se dévoiler certaines choses, on va prouver vraiment qui sont ceux de la Terre, qui ils sont. Mais il y aura des top secrets toujours. Hein. Heureusement qu'ils sont ceux de la Terre, c'est moi qui te le dis. Heureusement qu'ils sont là pour donner des ordres au gouvernement pour éviter certaines guerres et que ça serait bien de que les gens font la paix et ça serait pas plus mal quand même.
1: Hein. D'après toi, il y aura des top secrets?
0: Il y a des top secrets, bien sûr.
1: Qu'est-ce que t'en penses, Fildar, tu vois, des top secrets?
2: De toute façon, la vérité est ailleurs. C'est ça?
0: Il y a Dieu aussi, je veux dire, hein. Attention. Hein.
1: T'es en contact avec Dieu? Mais j'arrive pas à croire. Est-ce que t'es un fou ou un génie, toi?
0: Je sais pas. J'ai vu une psychiatre, tu vois, ça s'appelle Nadine, mais elle m'a dit, je suis bizarre comme mec. Elle m'a dit, je suis pas fou, mais ils t'ont bien rongé les autres. C'est pour ça que j'ai porté plainte, c'est pour ça qu'il faut que je gagne, parce que bon, si le procureur de la République, elle m'écoute, si je gagne pas, je vais me venger, moi.
1: Et j'ai pas peur, moi. Tu vas te venger comment?
0: Oh, les craintes, c'est un secret, ça.
1: Que les ovnis.
0: J'en ai déjà déringolé un, qui a fait naître son cabinet.
1: Est-ce que les ovnis. Jean-Pierre, est-ce que les ovnis sont au courant de ce que tu risques de faire?
0: Je sais pas, peut-être ils peuvent éviter. Tiens, c'est la vérité. Et même le gouvernement, certaines personnes.
1: Non.
0: Moi, je ne prends rien, moi. Tu sais très bien, je suis de nature.
1: Toi, t'es défoncé aussi.
0: Ça m'arrive de boire un petit coup de Porto.
1: Ouais, ou un petit cachet, tu prends des petits cachets.
0: Radio,
1: des petits... attends, t'es.
0: J'ai besoin de rien, tu vois, en face de moi, j'ai un génie, là.
1: T'es dans le showbiz.
0: Bah, bien sûr.
1: Eh ben, donc, t'es défoncé, toi aussi, puisque t'as dit que les gens dans le showbiz étaient cassés, donc toi aussi.
0: Ouais, ben, ça m'arrivera, tu mets des pétards. Pourquoi pas, oui, mais bon, ça m'arrivera de.
1: Là, Jean-Pierre, tu sais bien.
0: Du whisky coca, tu vois.
1: Si tu rentres dans le showbiz, tu sais bien qu'il sera obligé d'être défoncé.
0: Ben, bien sûr. Moi, je pas tuer la bite, hein, celle-là, j'attends. Rassure-toi.
1: Non, mais je veux dire, tu fais moi des pètes.
0: Ouais, on verra ce qu'on fera, ouais.
1: Tu fais moi du high kick.
0: Bah, je me piquerai pas, certainement, ça, c'est sûr. Hein.
1: Ouais, bah.
0: Bon, l'idée, là, c'est, bon, mais bon, c'était une expérience, hein.
1: Bah, tu parles tout le temps dans l'idée. Tu me parles tout le temps dans l'idée. Est-ce que d'après toi.
0: Bah, il reste souvent dans l'idée, c'est pas normal depuis des années.
1: Est-ce qu'Hervé Villard, pour toi, c'est un ovni?
0: Je ne sais pas, mais non, Hervé Villard, c'est Hervé Villard et c'est pas mon père. Et,
1: ouais.
0: Et je, d'ailleurs, c'est un secret aussi.
1: Ça, mais on le dit pas. Hein.
0: Mais mon père, c'est quelqu'un qui est bien connu.
1: C'est Hervé Villard.
0: Il dit, oh, mais pourquoi Hervé Villard? Va savoir. Je ne vais pas l'embêter avec ça. Je ne vais pas faire des scandales avec eux comme l'a fait Yves Montand. C'est là qui fait ça, moi, Hervé Villard, qui a porté plainte ou moi, puis vous verrez, ça peut aller loin. Vous vous rendez pas compte? C'est peut-être l'idée, mon père aussi, non? Je sais pas. Bon, enfin. On verra bien.

0: L'essentiel, c'est de réussir. Après, mon père, on verra qui c'est. Je connais un type qui m'a dit que j'étais son fils, mais bon, il a jamais foutu pas de prise de sang avec moi, puis maintenant, il est décédé, alors... Ça va peut-être que je fasse des terres aussi, mais... Faut que savoir. Tu m'écoutes, Marc?
1: Ah ouais, je t'écoute, j'essaie de comprendre, parce que là, on me dit, par exemple, sur le Minitel, c'est, on dirait, les gens sont persuadés que pour que tu saches, pour que tu puisses connaître autant de choses, que tu travailleras en collaboration avec l'Élysée.
0: Bah, l'Élysée, de toute façon, certainement qu'ils m'ont repéré, mais c'est bien, ouais. De repérer un type comme moi et de ne pas le renfermer, parce que je suis pas fou.
1: Et bah, sur écoute, alors
0: bon. Je peux être sur écoute téléphonique, pourquoi pas? Bah, je lance un message qu'ils m'y mettent sur écoute téléphonique, ce serait pas plus mal.
1: Pourquoi?
0: Bah, parce qu'il y a des dingues qui m'appellent et verront que moi aussi, je suis peut-être dingue, que je pousse les choses un peu trop loin, mais bon, hein. Faut que j'y arrive, hein. Ok, hein.
1: On dit que...
0: D'accord.
1: Ouais, il y a des gens qui disent que tu... c'est toi qui aurais formé Mulder.
0: Comment?
1: Il paraît que c'est toi qui aurais formé Mulder.
0: C'est quoi ça?
1: C'est le mec de X-Files.
0: Ouais.
1: Il paraît que c'est toi qui les aurais formés les deux.
0: Non. Mais ils sont bien tous les deux là.
1: Mais est-ce que vraiment les extraterrestres tu y crois?
0: Bah bien sûr que j'y crois, puis il y en a d'autres qui vont m'écouter, ils vont dire les cinglés, ils croient les extraterrestres, c'est comme
1: ça. Non, non, mais d'après toi, Apolline, qu'est-ce qu'il t'avait dit, Apolline?
2: Jean-Pierre, tu me les avais décrits, les extraterrestres, tu m'avais dit à quoi ils ressemblaient en fait.
1: Il paraît que t'as eu Apolline au téléphone et que tu lui as tout dit, alors elle nous l'a dit.
0: Non, c'est pas vraiment.
1: Menteur.
2: Mais Jean-Pierre, bah dis à quoi ils ressemblent, tu m'as dit.
0: Apolline, tu veux, je vais te dire quelque chose.
2: Ouais.
0: Un extraterrestre, il peut être comme toi.
2: Bah ouais, mais c'est tout, ce que tu m'as dit qu'ils avaient des lunettes noires et un costume noir.
0: Il y a plusieurs certainement sortes de
1: Il pourrait être mignonne c'est comme Apolline et vilain comme toi.
0: Vraiment, ça doit exister.
1: Et qu'est-ce que tu lui as dit exactement? Qu'est-ce qu'il t'a dit?
2: Alors, je sais pas, ils t'ont enlevé les extraterrestres ou pas?
0: Non, là c'est un délire, ils m'ont jamais enlevé. Bah, qu'ils essayent, pourquoi pas, ouais.
2: Mais tu t'en es peut-être pas rendu compte et qu'ils t'ont enlevé, tu dormais ou j'en sais rien.
0: Ah non, mais j'ai jamais été enlevé.
2: Non.
1: Ça n'existe pas.
3: Jean-Pierre, est-ce qu'ils t'ont placé une sonde anale?
0: Non, mais là, ta connerie, elle me fait rire.
1: Non, arrête tes conneries, soyons sérieux, on parle d'un sujet sérieux. Moi, j'y crois pas aux ovnis, je crois pas que Jean-Pierre, là, je pense que Jean-Pierre est fou, moi.
0: Ouais. Je suis un grand fou, un génie.
1: Non, je pense que t'es un fou, t'es pas un génie, t'es un fou parce que si vraiment tu croyais aux extraterrestres, tu nous en parlerais mieux que ça. J'ai l'impression que t'as décidé de faire croire que tu croyais aux extraterrestres, mais en fin de compte, tu sais très bien.
0: J'y crois, moi, de toute façon, les gens sont pas obligés d'y croire, mais bon.
1: Mais qu'est-ce qui te ferait croire que t'y crois? Essaie de nous convaincre que ça existe.
0: Je sais pas. Je te convainc que. Ben, eux qui essayent, au moins s'ils m'entendent de te convaincre. Tu t'appelles sur ton portable.
1: Mais j'ai éteint mon portable, c'est à toi que je parle.
0: Ouais.
1: Hein? On me dit que je risque ma vie, mais oui, mais c'est pas grave. Je veux dire, j'ai besoin de savoir. Bah, moi, je veux rien contre les extraterrestres. J'ai rien contre les petits hommes verts. Je veux juste savoir.
0: Bah ouais, mais bon, tu sais pas vraiment qui ils sont, voilà. Mais
1: ouais, bon, on me demande
0: c'est
1: si.
0: C'est ça qui t'embête.
1: Non, j'ai peur que tu sois vraiment... J'ai peur qu'avec toi, finalement, je suis en train de m'adresser à un fou.
0: À un fou, ouais. Je suis
1: bah ouais.
0: Pourquoi pas?
1: Mais pourquoi pas, j'en suis de plus en plus persuadé.
0: Mais de toute façon, on va contacter un de ces quatre, ta radio, là, il faut arranger le coup. Tu vas appeler un hôpital psychiatrique, il faut que je parle à un de ces quatre.
1: Eh ben écoute, on va appeler tout de suite. Est-ce que tu peux m'appeler...
0: Je vais te remettre en place, moi.
1: On va appeler un hôpital
0: psychiatrique. Attends, je critique les psychiatres, mais il y en a des bons communs, parce que moi, j'ai...
1: Jean-Pierre. On va appeler... Jean-Pierre! Si tu veux nous prouver que tu n'es pas fou, déjà quand je te parle, la moindre des choses, c'est de t'arrêter de parler dans ton délire en monologue et de m'écouter. Jean-Pierre, on va appeler un hôpital psychiatrique.
0: Bien sûr.
1: Et tu vas leur dire, et tu vas essayer de me convaincre que les extraterrestres existent. C'est-à-dire que tu vas essayer de convaincre l'homme que tu vas voir au bout du fil que les extraterrestres existent.
0: Bah, bien sûr, je vais le convaincre.
1: Est-ce que tu es capable?
0: Bon, bien sûr, je suis capable. S'il n'est pas capable, il raccrochera, puis c'est tout.
1: Eh ben, on va voir ça tout de suite. Tu te présentes, tu dis pas que t'es à Fun Radio en direct, hein, surtout.
0: Non, bien sûr. Hein.
1: Et on va voir devant la France entière qui nous écoute.
4: Entre l'hôpitalier Sainte-Anne, un rue Cabanis, je vous remercie de votre appel.
1: Si Jean-Pierre Sauzet est capable de faire croire que les extraterrestres existent.
4: Pour vous y rendre, descendez.
5: Sainte-Anne, bonsoir.
0: Allô, bonsoir, monsieur.
5: Oui, bonsoir.
0: Ouais, vous êtes psychiatre, non?
5: Ah, pas du tout, vous êtes au standard de l'hôpital, là.
0: Pourrais me parler un psychiatre, s'il vous plaît?
5: Bien sûr.
1: C'est cool, hein, Jean-Pierre, hein. Jean-Pierre.
4: Le centre hospitalier Sainte-Anne.
6: CBOA, bonjour, bonsoir.
0: Allô, bonsoir, monsieur.
6: Oui.
0: Vous êtes psychiatre?
6: Non.
0: Non.
6: Non.
1: On peut voir le standard, monsieur, excusez-nous, on s'est trompé. C'est impossible de repasser au standard, on s'est trompé de numéro.
6: Oui.
1: Merci.
6: Un instant.
1: Merci.
6: Je suis trompé de numéro pour repasser au standard.
1: Bon, en gros, je vais rappeler. Hop, là, tu coupes.
7: Quel numéro vous voulez, alors? Allô?
1: Allô,
0: allô, oui.
1: Jean-Pierre.
0: Oui, monsieur, vous parlez à docteur.
1: Allô.
0: Allô.
1: Ouais, on va rappeler. Attention, hôpital Sainte-Anne, on va rappeler. Hein. Parce que là, il y a eu un problème. Fais pas peine de parler à un psychiatre. On va rappeler. Directement. Et tu demandes au mec de l'accueil, le mec de la réception, d'accord.
0: Ok, ok, ouais.
1: Je crois que c'est... ça s'appelle l'hôpital des fous. Attention, c'est à Paris, c'est dans le 20e arrondissement. Donc le but, c'est que Jean-Pierre...
0: Fasse croire.
1: Non, pas que tu fasses croire, que tu arrives à convaincre que les extraterrestres existent.
0: Okay,
1: attention,
0: ouais.
1: L'hôpital des fous s'appelle. J'espère que ça va décrocher, parce que normalement ça marche 24.
7: L'hôpital des fous, bonsoir.
1: Alors vas-y.
0: Allô, bonsoir monsieur.
7: Bonsoir.
0: J'aurais une question à vous poser, monsieur.
7: Oui.
0: Il y a un problème.
7: Oui.
0: Vous allez me répondre sérieusement.
7: Oui.
0: Est-ce que vous croyez une vie ailleurs, est-ce que vous croyez aux extraterrestres?
7: Une vie ailleurs, oui, en dehors voilà. De Paris.
0: Non, mais je vous pose la question. Est-ce que vous croyez aux ovnis?
7: Je pense que les ovnis existent, oui.
0: Ok, bonne réponse.
7: Ah, pourquoi vous êtes de mon avis?
0: Ouais, c'est bien.
7: C'est-à-dire?
0: Faut mieux y croire, vous voyez, hein,
7: mais
0: que
7: vous...
0: critiquer sans savoir.
7: Mais vous y croyez, c'est-à-dire, vous en avez déjà vu?
0: Bien sûr.
7: Où ça, hein?
0: Moi, je les ai croisés en voiture parce qu'ils m'ont repéré et je croyais que c'était, je sais pas, les renseignements généraux.
7: Mm-hmm.
0: Mais bon.
7: Ils étaient comment?
0: Ils étaient en costume, ils avaient des lunettes noires.
1: Ouais, enfin, c'était...
0: Ils baraquaient même.
1: Jean-Pierre, c'était Men in Black.
0: Non, mais j'ai pas vu ce film-là, on me l'a dit tout à l'heure, mais j'ai pas vu.
1: On vous remercie, monsieur.
7: Ah bah, de quoi, de rien.
1: Au revoir. Merci,
0: mais c'est bien de croire à ça, mais je voulais vous poser une question d'autre.
1: Ah.
0: Vous pouvez me répondre, s'il vous plaît?
7: D'accord. Ouais,
1: à professeur Tad de nouveau.
0: Est-ce que vous croyez une vie après la mort?
7: Oui, réincarnation.
0: Vous croyez à la réincarnation?
7: Ouais.
0: Est-ce que vous croyez à un corps spirituel là-haut?
7: Excusez-moi. Là-haut, ouais.
0: Et si je vous dirais que, monsieur, cette histoire-là, ça m'est arrivé d'aller dans mon corps spirituel et je suis revenu en mon moi.
7: En quoi?
0: Je suis parti dans mon corps spirituel, on m'a fait voir qu'il y avait une vie ailleurs et je suis revenu dans mon corps.
7: Oui, et vous avez...
0: Cette question, si vous me croyez ou vous critiquez?
7: Non, je vous crois, mais vous étiez en quoi, là-haut?
0: J'étais dans le même corps, là-haut, mais j'ai vu que des personnes et tout, voilà, et ça fait bizarre. Et
7: vous voliez?
0: J'ai vu mon chat qui est décédé et je l'ai caressé et tout, puis après, à un moment donné, il y a un monsieur qui m'a dit, c'est temps de le refaire repartir, parce qu'après, je crois que j'aurais été décédé et je serais pas revenu sur Terre, voilà.
7: Il s'appelait comment, votre chat?
0: Il s'appelait Samy, mon chat. Il est mort à cause... il était très malade, mais il est mort à cause des psychiatres, justement.
7: Ah, d'accord.
0: Parce que je critique pas la psychiatrie, qu'il y en a des...
7: Non, mais c'est pas le sujet. Ouais. D'accord.
0: C'est bien de croire à ça, parce que c'est vrai.
7: Ouais,
0: c'est vrai. Et au lieu de critiquer, la science et tout, travaille dessus.
7: Non, mais c'est vrai.
0: On va traiter les gens de fous, donc ils ont des expériences comme ça, parce que c'est sérieux, voilà.
7: Non, personne n'est fou, monsieur.
0: C'est ce qui prouve que Dieu existe.
7: C'est vrai. Je suis d'accord avec vous.
1: Voilà, au revoir, merci monsieur.
0: Au revoir, merci, monsieur.
1: Au revoir, bien joué. Mais le monsieur, par contre, il t'a pris vraiment au sérieux. Mais attention, on va rappeler de nouveau Hôpital Sainte-Anne, mon cher. On va essayer de voir si tu peux convaincre une...
0: Ouais.
1: Pas peine d'avoir un psychiatre, tu demandes directement le mec de la réception.
0: Ouais, d'accord. Hein.
1: Tu dis, voilà, bonjour monsieur, est-ce que je peux... Voilà, j'aimerais parler de vous, des ovnis.
4: Le centre hospitalier Sainte-Anne...
1: Sois fort, hein.
0: Ouais,
1: allez, merde, t'as été mauvais, là. Hein.
4: On décourtait votre...
0: Bonsoir,
5: monsieur.
0: Hôpital de Sainte-Anne.
5: Bonsoir.
0: Oui, bonsoir, monsieur.
5: Bonsoir.
0: J'aurais voulu vous poser une question. Vous allez croire si c'est du délire ou pas. J'aimerais vous demander si, par hasard, vous croyez aux ovnis.
5: Mais tout à fait.
0: Mais c'est bien. Vous l'avez déjà vu?
5: Personnellement, non.
0: Non? Vous êtes comme moi.
5: Vous non plus?
0: Ils m'ont repéré, moi. C'est pas la même chose.
5: Ah, vous êtes un contacté, alors?
0: Comment?
5: Vous avez été contacté?
0: J'ai été contacté, bien sûr.
5: Oui, et comment ça s'est passé?
0: Je sais pas, c'est bizarre, vous savez, ces choses-là, c'est un secret d'État, donc s'ils m'ont contacté, ils se sont mis en relation d'abord avec l'État.
5: Ah, d'accord.
0: Et voilà, ils ont contacté, par contre, une personne victime comme moi, et c'est bien de m'aider.
5: Mm-hmm.
0: Donc j'aimerais vous poser une deuxième question.
5: Bien sûr, allez-y.
0: Est-ce que vous croyez une vie après la mort?
5: Bien sûr.
0: Donc c'est bien de m'avoir répondu à cette question, voilà. Mais j'ai personne que vous voyez, donc qui vous dit ça, vous les prenez pas pour des fous, qui délire, psychopathes et tout, non?
5: Ah mais pas du tout, monsieur.
0: Du tout, d'accord.
5: Mais non, puisque j'y crois moi-même.
0: Ah ben bien sûr. Je vous remercie de m'avoir répondu.
5: Je connais même un incarné qui est vraiment connu. Hein.
0: Comment?
5: Il a été réincarné.
0: Moi, je sais pas, je...
5: Ah si, il est très célèbre.
0: Il faut le faire passer à la télé, ce mec-là, c'est la terre incarnée et tout.
5: Mais il passe déjà à la radio, c'est Max.
1: Oh, il est très fort.
0: Il est fort, ce mec. Hein.
1: Vous écoutez Fun?
5: Bah, bien sûr.
1: Non, on vous a prévenu ou vous écoutiez Fun?
5: Mais non, j'écoute.
1: Oh, merde.
0: Et qu'est-ce que vous pensez, monsieur, qu'un mec comme moi, qui a été victime par des psychiatres malins, qui m'ont fait des...
1: Vous connaissez Jean-Pierre, alors?
5: Je connais que lui.
1: Bah, alors, en tant qu'hôpital Sainte-Anne, est-ce que vraiment il aurait besoin de faire un petit stage chez vous?
5: Ah, bah, faudrait voir, hein. Faudrait voir.
8: Ouais, d'apparence, fait des sous.
1: Ah, tu vois quand même, Jean-Pierre.
0: Non, mais moi, je veux pas, parce que c'est la psychiatrie qui est malade, et qui m'a rendu malade, et je compte évidemment faire procès contre ça, mais j'ai pas peur de ça, vous voyez.
1: Ouais.
5: Non, mais c'est bien qu'il y ait des gens un peu.
0: J'en
5: ai tellement
0: vu que
5: maintenant,
0: je
5: venge
0: contre la psychiatrie, vous voyez.
5: Hein.
0: Je fais des monsieur néens et tout, et je vais aller plus loin que ça, même si on ne donne pas réparation. Je préfère avoir réparation, alors ça va péter dur contre la psychiatrie. Hein.
5: Oh là là.
0: Vous comprenez? C'est incroyable de voir des gens sur la terre qui font du mal qu'on pourrait faire des bonnes choses.
5: Voilà, tout à fait.
0: Parce qu'il y a des psychiatres qui essaient d'aider les gens, ok. Moi, je me suis pas présenté à eux. C'est certaines personnes qui étaient malades qui m'ont mis dans cette position et ça s'est mal tourné.
1: L'hôpital psychiatre, là, est-ce que vous avez des appels un peu dans ce style-là ou il y a bien pire? J'imagine qu'il y a bien pire.
5: Ah ouais, dans tous les styles.
1: Ça va quoi? Ça va jusqu'à quoi? Jusqu'à le mec qui dit qu'il se fait manger par un boa ou...
5: Ouais, toutes sortes.
1: Non, c'est vrai, toutes sortes.
5: Toutes sortes.
1: C'est quoi la chose que vous avez entendue, qu'on vous ait dit, qui était vraiment la pire, ou le truc qui vous a fait, entre guillemets, dit plus marrer, mais d'un mec, vous avez eu un coup de fil, c'est quoi?
5: Ah, ben, le plus courant, c'est les ovnis, hein. Ça, c'est classique, ça.
1: Ben, Jean-Pierre, donc tu fais partie des fous, mais des fous, tu fais partie de la majorité.
0: Bien sûr.
1: Hein?
0: Enfin, juste avant, passant sur ta radio, que tu ne ferais pas passer pour un fou, même que je suis pas fou.
1: Mais je sais bien, Jean-Pierre, je sais bien.
5: Mais non, il est gentil, ce garçon.
1: Et quelle est la...
0: Qu'est-ce que vous pensez de mes chansons, monsieur?
5: Très bien.
1: Hein?
5: J'en pense que du bien.
1: C'est laquelle que vous avez préférée?
5: Ah bah, il en a tellement qu'on sait plus. Hein.
1: Ah bah non, il y en a qu'une.
5: Mais non, il en a d'autres dans les tiroirs, moi je sais.
1: Ah, c'est un grand fidèle de Fun, on vous a prévenu, vous, qu'on allait vous appeler. Hein.
5: Pas du tout.
1: Ah, vous êtes un
5: fidèle. Je suis un grand fidèle, j'écoute tous les soirs.
1: C'est vrai?
5: Eh oui.
1: Alors, quel est quel est l'appel le plus bizarre que vous ayez eu? C'est quoi l'appel le plus bizarre que tu aies eu en étant en service? Il y a bien un truc qui t'a marqué, non? Jamais rien?
5: Ah bah si, les appels de Max, bien sûr.
1: Non, mais en dehors
5: ça
1: de...
5: Marqué,
1: d'accord, ok, il est fort, il est très fort, l'hôpital Sainte-Anne, ils sont très forts. Hein. Non, il n'y a pas eu un appel en particulier qui t'a un petit peu... Non?
5: Non, pas spécialement.
1: Non, pas spécialement. Les ovnis, quand même, c'est en grande majorité.
5: Ouais, grande majorité, ouais.
1: Bon, d'accord, et il y a des gens, donc... Mais comment ça se passe, très sérieusement, là, pour être un petit peu plus sérieux, quand les gens appellent comme ça?
5: Ouais.
1: Bon, qu'est-ce que vous pouvez faire? Rien.
5: Là, c'est-à-dire nous, là où vous êtes au standard, nous,
1: oui,
5: on les passe au CPOA,
1: hein. Mais là,
5: c'est un centre d'orientation et d'accueil.
1: Et là, qu'est-ce qu'ils vont faire? Essayer de récupérer?
5: Et là, ils vont tomber sur un psy.
1: Ouais.
5: Et puis, bon, ils vont discuter avec le médecin, quoi.
1: Et si vraiment on s'aperçoit que la personne qui est au bout du fil est quand même un petit peu tarée, qu'elle aurait besoin d'un petit coup de main, qu'est-ce que vous faites? Essayez de récupérer?
5: On va lui demander de venir en consultation.
1: Ah, d'accord. Sinon, vous prenez pas l'adresse et vous venez le voir, non?
5: Non, non.
1: Vous n'avez pas le droit à ça.
5: Non.
1: D'accord, il faut que le mec vienne de son plein gré.
5: Tout à fait.
1: Ah bah d'accord, ok, très bien. C'était pour en savoir un peu plus. Donc Jean-Pierre,
0: ouais,
1: il faudrait que tu ailles rendre visite à monsieur.
0: Non, mais moi, mais monsieur Cré...
5: Ça sera avec plaisir qu'on l'accueillera.
1: Ah bah oui, merde.
0: Mais monsieur Cré est devenu, ça regarde personne. Moi j'ai une psychiatre que je vois, puis elle y croit, puis elle croit en Dieu, puis c'est tout. Puis elle ne me drogue pas, même pas de médicaments, puis il faut laisser la vie telle qu'elle est.
5: Non, mais c'est vrai qu'il y a eu des enquêtes très sérieuses par la gendarmerie et tout ça.
0: Mais toutes ces choses-là,
5: il y a des gens très compétents qui ont affirmé avoir aperçu.
1: Ah bah dis donc, t'es bien au courant. Donc vous confirmez qu'il y a bien des dossiers top secret dont Chirac serait au courant?
5: Tout à fait.
0: Bah toi,
5: il n'y a pas Chirac, hein.
1: Y a
5: au niveau de l'Amérique et tout ça. Hein.
1: Oh là là.
5: Ouais.
1: Parce que moi j'ai entendu dire que Reagan se serait barré avec des dossiers.
5: Ah, il aurait fait ce coup-là.
1: Je sais pas, Jean-Pierre.
5: Ah, purée.
1: Jean-Pierre?
0: Ouais, je peux pas le dire, ma gueule.
5: Tu es au courant, Jean-Pierre, non?
0: Comment?
5: Tu es au courant?
0: Ah non, je suis pas au courant. Bon, je sais qu'il y en a qui font des cassettes qui circulent comme ça, c'est de la connerie. Mais il y a des trucs sérieux, tant qu'on vraiment...
5: Non, mais le collègue, il me dit que t'as eu deux dossiers qui ont été piqués par...
1: Par Reagan?
5: Ouais.
0: Ouais, il y a des trucs comme ça, ouais.
1: Ah, tout ça, c'est obligé, hein.
0: Puis c'est l'armée, surtout, qui a secret. Bon, puis ils ont raison, c'est l'armée.
5: Il paraît qu'il est recherché.
0: Et là, je veux dire quelque chose, l'armée, c'est l'armée. Donc l'armée ne doit pas dévoiler leurs secrets aux gens, c'est interdit, c'est tout.
5: Ah ouais, voilà. Ça c'est une affaire avec le FBI.
0: C'est comme un dossier médical, le psychiatre, il doit pas le dévoiler de malade, est-ce qu'il a à tout bout de champ n'importe qui.
5: Mais toi, t'as été contacté, Jean-Pierre?
0: Moi?
5: Ouais.
0: Bah, je peux pas vous répondre, sérieusement, quand même. De toute façon, moi, je suis peut-être protégé.
5: Mais t'en rêves d'être contacté, ça se ressent, ça. Hein, c'est ton...
1: D'après lui...
0: Ce que j'aimerais bien, c'est être en vue, hein, pour voir un peu.
1: Non, mais Jean-Pierre, ce qu'il nous dit, Jean-Pierre, c'est qu'en fin de compte, ça serait les ovnis qui contrôleraient le show business.
5: Aïe.
1: Hein?
5: Ah ouais.
1: Hein? Jean-Pierre va-t-il faire graine de star? Je sais pas. En tout cas, on a Cécile qui est sur le Minitel. Je vais essayer de récupérer son numéro de téléphone. On va essayer de discuter un petit peu avec elle. Par contre, il me faudra une feuille vite fait avant que ça défile. Oh là là, quelle générosité. Jean-Pierre, parle un petit peu avec le monsieur.
0: J'aimerais bien vous poser une question, monsieur, tant qu'on est victime. Moi, je suis un gars qui est victime de la psychiatrie, j'ai un avocat et tout. Et est-ce qu'on peut gagner contre la psychiatrie? Parce que ils s'aident les uns les autres et c'est des vrais pourris.
1: Ah merde, il manque un numéro, s'il te plaît, Cécile, parce que ça bouge à chaque fois. Putain,
0: vous m'écoutez, non?
5: Mais tout à fait, oui.
0: Ah, c'est possible de gagner, bien d'avoir
5: sûr.
0: Réparation.
5: Bien sûr, il y a des gens qui ont remporté des procès, oui.
0: Bah, bien sûr. Parce que moi, je suis vraiment victime et je me suis vengé et je préfère que ça s'arrange.
1: Ouais, bon, l'hôpital psychiatrique, on va vous laisser travailler un petit peu. Bonne nuit à vous, amusez-vous bien, bonnement. Merci d'avoir appelé Jean-Pierre. Tu bouges pas, puisque dans un instant, on aura Mathieu, 18 ans de Montpellier, qui aura une question à te poser, il va pas bouger. Ouais. Et puis, si Cécile, qui est sur le Minitel, veut bien relaisser son numéro de téléphone pour que je puisse la rappeler avec Manu et Apolline, eh bien, c'est maintenant, profitez que Jean-Pierre Sauzet, qui se fait de plus en plus rare dans l'équipe du Star System, revienne avec vous, bien sûr. Si vous avez des questions à lui poser, profitez-en, parce que monsieur aurait été rentré en contact avec des ovnis. C'est quand même le numéro 1 du hit parade de cette semaine, encore une fois. Donc, ah bah merci, 4... Attends, j'ai le numéro. Hop. Ouais, je peux avoir le... Ah merde, le stylo. Merde, mais je suis vraiment con, il est où ce stylo? Tu l'avais dans les mains? Ah mais il est là, voilà, mais il avait disparu alors, hein. Hop. Comment elle s'appelle la petite Cécile? Hop, voilà, Cécile, tu raccroches ton Minitel. Manu ou Apolline vont te rappeler immédiatement si vous voulez intervenir. Donc, je le disais avec Jean-Pierre, 0803-08-5000. Profitez-en. Et puis là, on va s'écouter Insomnia tout de suite sur Fun Radio. Et juste après, il y aura également Janet Jackson. Et puis pour la suite de cette radio libre, donc 0803-08-5000. Tout va bien à bord. Sans oublier d'ailleurs, j'en profite puisque vous êtes dans l'heure, que demain à la même heure, ça sera une nuit 100% intime. Vous pourrez parler de tous vos problèmes. Et d'ailleurs, vous pouvez laisser d'ores et déjà vos petits sujets, si vous le souhaitez, au 0140 521 521.

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2: De retour pour la suite de la Radio Libre sur Fun Radio, c'est les vacances, profitez-en. Mathieu est avec nous, 18 ans de Montpellier, et Cécile, 28 ans de Toulouse. Cécile avec nous? Cécile, pardon, c'est moi, excuse-moi. Cécile, t'es là?
3: Ouais.
2: Mathieu aussi?
4: Oui.
2: Bon, Jean-Pierre aussi?
5: Oui.
2: Bon, avant qu'on revienne vers toi, on va aller du côté du répondeur du Star System quand même au 0140 521 521, message répondeur qui vous permet de laisser ce que vous voulez comme message, et 24h sur 24, les meilleurs sont diffusés sur l'antenne bien sûr, à commencer par celui-ci. Tu vois Jean-Pierre, quand on parlait, et je pense pour Mathieu et Cécile pareil, d'extraterrestres, oui, en voici une qui est bien vivante malheureusement et qui est bien sur la planète Terre du côté de Montpellier malheureusement, mon pote Mathieu. Voici Anne-Joël de retour.
6: Bonjour Max, c'est Anne-Joël. Je voulais te dire que si tu n'aimes pas les Simpsons, tu n'aimes pas les Simpsons, ce n'est pas grave, personne t'oblige à aimer les Simpsons. En attendant, merci de passer des chansons arabes. Merci beaucoup. Pourrais-tu passer, s'il te plaît, Oum Kalsoum? C'est une chanteuse égyptienne, je crois qu'elle est d'origine égyptienne, elle chante très très bien l'arabe. Merci d'avance.
2: Oh là là là là, toujours aussi grave celle-là. Attention, deuxième message de notre extraterrestre, Anne-Joël, toujours sur le répondeur.
6: C'est Anne-Joël. Je voulais te dire que Doc Gynéco, lors des remises, lors des victoires de la musique, il était quand même génial. Peut-être qu'il était déchiré ou je sais pas trop quoi, mais il était vraiment génial. En attendant, c'est un mec super nature.
2: C'est elle qu'il nous faut.
6: Et il a l'air très, très, très sympa.
2: Vous la voulez pas à la place de...
6: Beaucoup plus sympa que certains autres chanteurs ou auteurs, interprètes, enfin peu importe.
7: Ouais, vous allez vous amuser.
2: Ah oui, ça c'est clair, oui.
6: Voilà, et puis que MC Solar est certainement le meilleur rappeur contemporain. Voilà, il faut dire la vérité, n'est-ce pas?
2: Oh là là là là là là, mais c'est vraiment la pauvre fille par excellence. Hein. On va l'appeler tout de suite, il y a d'ailleurs Anne-Joël, et ensuite on ira du côté de Jean-Pierre. Jean-Pierre,
5: oui.
2: Il y a des messages pour toi sur le répondeur.
5: Je vais les écouter, gars.
2: De lui. Ah, c'est un message de toi? Ah bah attends, on l'écoute avant. Alors vas-y, mais attends, l'écoute avant. Attends, écoute.
5: Salut Marc, c'est Jean-Pierre. Alors je voulais te dire, le DAT, tu l'auras fin de semaine. Tu sais, c'est l'enregistrement des productions qui te l'envoie, hein,
2: ouais,
5: directement, où il te déposera à Paris quand tu iras. Et après, bon, on verra ensemble pour enregistrer la voix. Et après, la voix, il faudra évidemment que je la récupère pour faire des cassettes et tout. Et ce que tu fais pour moi, c'est bien. Parce que ça me coûte moitié prix, quoi. Donc c'est super bien.
2: Voilà, donc ça te fait plutôt plaisir, hein, mon cher Jean-Pierre. Hein.
5: Ah, ben bien sûr.
2: Hein.
5: Parce qu'on peut se rendre service les uns les autres.
2: Ah,
5: il y a pas beaucoup
2: sûr
5: qui font, ça.
2: Alors ouais, on a une chanson pour Apo, maintenant on va terminer. Il nous en reste deux messages, c'est ça?
7: Ça va être encore ouais, ma fête,
2: alors,
7: je le sens.
2: Attention, Apo, met bien du son dans ton
7: ça
2: casque.
7: Roule, ouais.
2: Je vais pas écouter, moi, hein, je sais pas ce qu'il en est.
7: C'est le fil, là, qui
2: attends,
7: a
2: comme
7: ça.
2: Regarde-moi ce petit filou, regarde-le. Il fait un petit sourire en coin et il sort de son cou.
8: Oui, une petite casédie de la part de Péto pour Apolline. Moi, je me souviens la petite Apo. Je suis sûr de tout lui mettre dedans. Je l'y mets dans son petit volcan. Oh là là! Oh que c'est bon, moi je lui en mets tellement, qu'elle en aura plein les dents. Moi je me secouais la petite à peau, je suis sûr de tout lui mettre dedans. Je lui mets dans son petit volcan, oh là là, oh que c'est bon, je lui en mets tellement, qu'elle en aura plein les dents. Bisous à Pauline.
2: Ouais, alors le tout de savoir le petit volcan, est-ce que c'est dans la chatte ou c'est dans le trou du cul?
7: Ouais ben ça il faut lui demander.
2: Ah, voilà. T'as pas une petite idée?
7: Non.
2: T'aimes pas qu'on parle de cul, toi, hein?
7: Mais je m'en fous.
2: Bah alors, je te demande, je te pose la question. Petit volcan,
7: je
2: c'est quoi?
7: Je m'en fous.
2: Petit volcan, c'est quoi?
7: Mais je sais pas. On va lui demander.
2: Non, mais on sait pas, on n'a pas le numéro.
7: Il laissera un message et il expliquera
2: alors,
7: tout.
2: Alors, d'après vous, est-ce que le petit volcan, pour Apolline, est-ce que c'est le trou du cul ou est-ce que c'est la chatte?
7: Si, d'après toi, c'est toi
2: qui... La Tocha, les gars.
7: Bah si, elle m'a refoutu de vie.
2: Voilà. Bien. Moi je dirais, ouais, mais je changerais, moi. Peut-être que pour le garçon c'est autre chose. Pour lui, il veut le cas. T'es trop diqué?
9: Bah.
2: Hein?
9: Je sais pas, ça dépend ce que aime Apolline.
2: Quand tu fais un pot, c'est une éruption quand même.
9: Ouais. Volcanique, hein, c'est
2: hein
9: clair.
2: Hum?
9: Un pot.
7: Ouais.
9: Quand tu proutes, c'est le Vésuve.
2: Réponds-lui, il va dire.
7: Ouais, non, mais j'allais dire un de ces quatre, je vais prendre le
2: fil d'air
7: et je vais le fracasser.
2: C'est bien, c'est qu'il dit ça alors que le fil d'air, il a le trou du cul pourri depuis à peu près un mois et demi. Et pas plus tard que jeudi, et pas plus tard qu'hier, il me disait putain, j'ai le cul pourri, j'en peux plus, quoi.
9: Ouais.
2: Mais comment ça se fait que t'es le cul pourri comme ça?
9: C'est de famille.
2: C'est vrai? C'est vrai, tes parents,
9: j'ai ça?
2: Non, c'est vrai, ton frère, il a le cul pourri aussi?
9: Non.
2: T'appelles des fois, ton frère, salut, je suis, ça va?
9: Salut. Ah, tu vas bien aussi, ouais, ça va.
2: T'as le cul pourri ou pas, frérot?
9: Non, mais je crois que c'est un jeu, j'aime bien.
7: Non, mais t'as le cul pourri.
2: Non, mais t'as le cul pourri ou pas?
9: Et c'est parce que, à mon avis, je mange des trucs pas frais.
2: Jean-Pierre, ça t'arrive d'avoir le cul pourri?
5: Comment? Tu rigoles?
2: Tu proutes ou pas?
5: Hein?
2: Est-ce qu'on peut avoir le cul pourri quand on est dans le showbiz?
5: Certains, peut-être, ouais, qui sont défoncés le cul, ouais, ça arrive. Hein.
2: Johnny, il a peut-être le cul pourri?
5: Oh, je pense pas, lui, c'est impropre, lui.
2: Non, mais... Alors, attention, dernier message du répondeur, et ensuite on revient vers Mathieu pour et on va appeler Anne-Joëlle, attention. Ah, les infos. Qu'est-ce qui s'est passé encore dans les infos? Je crains le pire.
3: On s'info, 18h30. Drame en Île-de-France. De nombreuses plaintes ont été déposées aux alentours de Paris. En effet, des banques, des bijouteries et des magasins d'équipements audio auraient été dévalisés dans la nuit de mercredi à jeudi dernier. La police reste sceptique toutefois quant à cette affaire car les témoins semblent avoir été victimes d'hallucinations. Certains auraient vu une casquette portant le logo Nike et dotée de deux longues oreilles et d'autres affirment avoir entendu des bruits étranges. Je cite, ça faisait wesh wesh et big big up. Les autorités pensent avoir affaire à un groupement qui utilise des gaz hallucinogènes qu'ils conservent dans des canettes métalliques de 8-6. L'enquête suit son cours et s'oriente vers la piste du trafic de drogue.
2: Voilà, donc on n'en sait pas plus malheureusement. J'espère qu'on aura d'autres détails. Si vous avez plus de détails ou des infos à nous donner, n'hésitez pas sur le 0140 521 521. Jean-Pierre, Mathieu et Cécile, on va appeler justement, à juste titre d'ailleurs, mon cher Mathieu, ma chère Cécile, une femme ovni, Jean-Pierre.
5: Et maintenant, avant de passer, parler de ça, je voudrais faire mes excuses auprès du ministre de la Justice, parce que l'autre fois j'ai dit que ça faisait rien. Quand
2: je sais. On fait ça dans un instant, Jean-Pierre. Et juste avant, voilà, on va appeler. On va le faire dans un instant, Jean-Pierre. Jean-Pierre, on va le faire dans un instant. Pour le moment, on va appeler quand même Anne-Joëlle pour lui dire que. Bah,
9: ça
2: voilà.
9: Se trouve, tu t'appelles Thierry. Hein.
2: Ouais, ok. Attention, on y va, c'est parti. Bonsoir à tout le monde. Bonsoir Manu. Bonsoir mon amour. Je compte toujours sur toi car je t'embrasse et tout. Charmante.
4: Quoi?
2: Anjo.
4: Oui.
2: C'est Max.
4: Oui, je sais.
2: T'écoutes la radio?
4: Mais bien sûr.
2: Bon, est-ce que tu es une extraterrestre ou pas?
4: Mais non, mais qu'est-ce que c'est quoi? Donc bien sûr que non, pourquoi?
2: Non, mais j'ai l'impression que t'es folle.
4: Quoi? Je suis folle? Non, je plaisante, je déconne, c'est tout.
2: T'es une déconneuse, toi?
4: Mais bien sûr. Et alors?
2: Jean-Pierre?
5: Oui.
2: Occupe-toi d'elle.
4: Quoi, Jean-Pierre?
5: Salut, ça va?
4: Ouais, mais toi, t'es pas tellement marrant, par contre. Je trouve pas que tu aies beaucoup d'humour, hein.
5: Bon, tu rigoles, j'ai du bourbe.
4: Quoi, je rigole? Attends, toi, tu rigoles jamais, mon fils.
5: Tu peux venir dans mon lit, tu vas voir, j'ai 140.
4: Non, non, merci, j'ai déjà quelqu'un.
5: Ah, ben, dommage.
4: Pourquoi?
5: Non, non, mais rien comme ça, ben, ouais, c'est vrai, j'ai des...
4: Eh, sérieux, tu crois aux extraterrestres? Non, mais tu rigoles ou quoi, là?
5: Ben, bien sûr, hein. De toute façon, déjà... c'est bien les gens comme quoi qui n'y croient pas, parce qu'ils ne critiquent pas.
4: Ben, je vais te dire, à mon avis, s'ils existaient, les extraterrestres, on en aurait déjà la preuve.
2: Ouais, ben, quand j'entends une fille comme toi aussi tarée que toi sur le répondeur...
4: Mais je suis pas tarée, je déconne, je plaisante, et toi, tu n'as aucun humour.
2: Mais t'es tarée, Anjo.
4: Non, je suis pas tarée.
2: Mais ta sœur nous l'a déjà dit.
4: Ma
2: soeur, ta soeur, on l'a déjà eu au téléphone la dernière fois, elle a appelé pour dire qu'il fallait qu'arrêter qu'on t'appelle, en disant arrêtez d'emmerder ma soeur, elle est folle, elle a un problème dans la tête et tout, arrêtez de l'emmerder.
4: Quoi?
2: Tu sais très bien, Joël, que tu es folle.
4: Mais non!
2: T'es folle amoureuse de moi, déjà.
4: Bon, n'importe quoi.
2: Arrête! D'ailleurs, il y a comment il s'appelle, Patangeli, qui te passe le bonjour.
4: Je l'emmerde.
2: Non, Patangeli d'Europe 2, qui fait entre 22h et minuit. Et,
9: Pascal Michaud de RFM aussi, qui est passé.
2: Voilà, donc vous appelez
4: RFM. C'est de la publicité.
2: Vous appelez Europe 2, vous dites, voilà, juste pour dire qu'il y a Anne-Joëlle qui pense à toi, et voilà.
4: Je l'emmerde.
2: Menteuse, t'es une fan d'Europe 2, t'arrêtes pas d'écouter Europe 2, tu nous as trahis, tu l'as dit sur le répondeur.
4: Non.
2: T'es toujours aussi folle, toi, hein?
4: Non, je plaisante.
2: Mais non, mais tu sais bien que tu es folle. Mais c'est pas grave, il faut le dire, c'est tout. Regarde Jean-Pierre,
4: mais
2: Jean-Pierre, t'es fou.
4: Pas la plaisanterie, c'est
2: mais
4: tout.
2: Non, pas la tienne.
4: Ah, bien sûr, parce qu'on n'a pas le même humour, c'est tout.
2: Bah non, mais il faut en avoir, quoi.
5: Eh, Anne-Joël, moi je suis fou, deuxième degré, moi, attention.
2: Ah ouais? On me dit qu'on t'a entendu
5: je
2: sur...
5: Je veux le lire, hein.
2: Ouais, on est pareil qu'on t'entend sur la...
5: Attention, Anne-Joël, je peux t'arriver cette nuit dans ton lit, là, comme ça. hop.
2: Et qu'est-ce que tu ferais, là?
4: Vous êtes vraiment trop gamin.
2: Qu'est-ce que tu lui ferais, Jean-Pierre?
5: Oh, ben, je la sauterai, bonne blague.
2: Tu vas pas te priver, hein?
5: son mec et je le mets dans le placard.
2: Mais elle a jamais eu de mec, elle est pucelle encore, elle est vierge.
4: Quoi?
2: Elle est vierge, la Anjo.
4: Bien sûr.
2: Elle a jamais vu la couleur d'un gland.
4: Bien sûr.
2: Hein?
4: Oui.
2: Il doit être vilain, ton mec.
4: Non.
2: Si.
4: Non.
2: Bah, ton mec à toi, c'est ta télé, quoi.
4: Non, pas du tout.
2: Qu'est-ce que
4: il
2: tu...
4: existe, il est bien réel.
2: Et comment il s'appelle?
4: Je te le dirai
2: pas. Bah, évidemment, il n'existe pas.
4: Il est marocain.
2: Ah, tu te drogues?
4: C'est marocain.
2: Tu te drogues, Anjo?
4: Non, il me drogue.
2: Est-ce que tu te drogues pour dire des choses
4: non,
2: aussi folles?
4: Non, c'est vrai. J'ai pas besoin de prendre de la drogue ou de boire de l'alcool pour rigoler.
2: En tout cas, les gens se marrent bien quand tu nous laisses des messages. Hein.
4: Ah, bah tant mieux pour eux.
2: T'es une tarée, Anjo.
4: Je pourrais faire. Non,
2: T'es tarée de moi.
4: Mais je ne suis pas tarée de toi, je t'aime bien, je t'aime beaucoup parce que tu es très gentil et que tu as beaucoup d'humour. Mais il y a une différence entre aimer et aimer.
2: Et si je viens à Montpellier, je pourrais dormir chez toi?
4: Bien sûr.
2: On ferait l'amour ou pas?
4: Non, pas du tout, mais je te dis, je t'aime bien. Je ne suis pas amoureuse de toi, je
2: Quand est-ce
4: bien.
2: Que tu m'envoies une photo de toi, Anjoël?
4: Quand tu veux.
2: Bah, au revoir, alors, je le veux maintenant. Envoie-moi une photo le plus rapidement possible.
4: Non, mais sur un autre ton.
2: Envoie-moi une photo tout de suite, j'ai besoin, d'accord?
4: Pourquoi t'as besoin?
2: D'accord, parce que j'ai besoin de voir ta tronche, j'ai besoin de faire
4: ta... T'as qu'à venir à Montpellier, tu veux voir ma tronche?
2: Non, parce que tu m'as dit, quand tu veux, tu me le demandes. Alors je te le demande, envoie-moi une photo de toi. Jean-Pierre nous a envoyé des photos. Si je demandais à Mathieu ou à Cécile, elle le ferait,
5: Il est fidèle à son mec et c'est bien, voilà.
2: Bah, et ça n'empêche, ouais.
5: Enfin, tu peux toujours la sauter quand même.
4: Hein. Pardon.
2: Ah bah ouais.
4: Tu veux pas en faire un autre ton, toi, s'il te plaît?
5: Oh là.
4: Oui.
2: Ah, qu'est-ce que tu dis, Jean-Pierre?
5: C'est comme ça, comme toi, qu'ils savent se défendre.
4: Je suis désolé, mais il y a un minimum de respect à avoir, d'accord?
5: Oh là!
4: J'ai pas été élevé chez les cochons.
2: La chaude.
5: Non,
2: oh là!
5: Non, mais écoute, en conséquence.
4: J'ai pas été élevé chez les cochons, je suis désolée, tu me parles sur un autre ton.
5: Attention, c'est moi qui te parle, c'est moi, Marc.
4: Oui, ben oui, je sais que c'est toi.
5: Ben oui, c'est moi, Marc.
4: Oui, je sais que. Non, c'est Jean-Pierre.
5: Oui, voilà.
4: Je t'ai reconnu.
2: Et alors, un peu de respect pour Jean-Pierre, le roi du rock and roll. Attitude, hein?
5: Jamais aussi fidèle. Jamais aussi fidèle comme elle.
4: Bon, allez,
5: quand je fais ma valise.
2: Vas-y, écoute bien.
5: Tant qu'on mettrait dans une caisse.
2: Oh yeah, rock
5: and... me suive.
2: Rock and roll.
5: Jamais aussi fidèle. Comme toi. Ah, dommage que Marc, je ne me rappelle plus les paroles.
2: Ah, quel dommage. Est-ce que tu pourrais... Jean-Pierre.
5: Ouais.
2: Est-ce que tu pourrais inventer une chanson, mais vraiment nulle, pour un Joël de Montpellier? Est-ce que
4: mais
2: tu pourrais...
4: Mais en plus de ça, il
2: Vas-y. Non, tais-toi, toi, t'as rien demandé.
4: Quoi? Tais-toi, je me tais quand je veux.
2: Tu fermes ta gueule.
4: Non, je ferme pas la gueule.
2: Regarde là, elle aime sa chanson, ça t'excite, hein. Non, arrête, Regarde là, elle rigole, en plus elle pouffe. Jean-Pierre, chante-moi une chanson à la vilaine, là.
4: Mais tu me fais rire, bien sûr que tu me fais rire, Max.
2: Chante une chanson à la vilaine et tais-toi, écoute-toi.
4: Non, je ne tais pas.
2: Vas-y.
5: Tous les garçons de les filles de mon âge se promènent la rue de Paris.
4: Oh mon Dieu, c'est pas vrai. Qu'est-ce qu'il faut pas entendre?
5: Super, ça, hein?
2: Ah bah c'est doux, bien... dis donc, putain, c'est une petite chanson, hein.
4: Gérard est bien plus rigolo que toi, tu vois.
5: Mais c'est bien de dire ça.
2: Non. Nous, on préfère Jean-Pierre. Non, attends.
5: Bien sûr, de toute façon, je suis pas chauffeur de lui.
4: Gérard, c'est beaucoup plus marré que toi.
2: Celle qui nous fait. Celui qui nous fait le plus marrer, c'est quand même toi, Angel, parce que c'est quand même toi la plus tarée de toute l'équipe.
4: Oh, mais la plus tarée de toute l'équipe, et toi, tu te. N'importe quoi.
2: Voilà, exactement. Quand on est folle, on sait pas ce qu'on dit.
4: Mais en attendant... Bon, non, rien.
2: Oui, c'est ça, oui. Ouais, mais elle doit être, il doit y avoir sa sœur qui doit lui dire de se calmer parce que sinon elle va finir
4: non,
2: en psychiatrie.
4: Y a personne.
2: Mais oui, c'est ça, oui, bien sûr, oui, c'est ça, oui.
4: Il n'y a personne.
2: Mais oui, bien sûr. Tu fais quoi dans la vie déjà, Joël?
4: Je
2: fais rien du tout.
4: Je suis sans emploi.
2: Ouais, tu cherches un truc?
4: Oui.
2: Tu l'as perdu?
4: Oui.
2: Il était quoi, avec un trousseau de clés? Il y avait quelque chose qui était avec? Il y avait quoi? Il y avait quelque chose?
4: Très bien, je te l'ai dit.
2: Et pourquoi tu fais pas l'assistante de Jean-Pierre? Bah ouais, tu la manages, c'est toi, tu serais sa secrétaire particulière.
4: Non, mais tu te fous de moi.
2: Bah non, Jean-Pierre, qu'est-ce que t'en penses?
5: Bon, il y a d'autres filles qu'elle, quand même.
2: Ah ouais,
5: parce
2: bon.
5: Si je m'entends pas avec elle, c'est pas la peine.
2: Bah tu la vires, rock'n'roll, c'est ça, rock'n'roll, tu la vires.
5: Tu fais du rock'n'roll, moi.
2: Tu la vires, c'est ça, rock'n'roll.
5: Ouais.
2: Ah?
5: Ah bah j'étais foupi, j'étais pour faire du rock'n'roll.
4: Allez, vas-y,
2: Bon, Anjoël.
4: Oui.
2: Au revoir, tu me saoules.
4: Ouais.
2: Bonne nuit. Oh, elle le sait bien. Il y a un pot qui fait putain, mais c'est pas vrai, mais qu'est-ce que tu fais?
7: Non, mais j'ai pas fait ça, j'ai rien dit, j'étais morte de rire.
2: Mais ouais, non, mais parce
7: là,
2: que. Bah ouais, mais t'inquiète pas, la Anne-Joël sait très bien que c'est un jeu entre elle et moi, c'est une question de séduction, on est là, on se tire dessus, on se titille, ouais, hein. J'espère que. Ouais. Cécile, t'es pas vexée, Cécile?
4: Moi?
2: Que je parle comme ça à une fille.
4: Oh non.
2: D'accord.
4: Non, pas du tout.
2: Cécile, bon. Justement, tu voulais réagir ainsi que Mathieu et parler à Jean-Pierre. Oui. Vous voulez parler tous les deux des extraterrestres?
4: Oui, oui, voilà. Oui.
2: Alors, Mathieu qui est là depuis longtemps. Mathieu, vas-y, on t'écoute et après Cécile.
10: Eh bien, je tiens à dire d'abord que bonjour. Et bonjour. Je pense que Jean-Pierre a raison. Les extraterrestres existent et manipulent le showbiz.
5: Manipule, il n'y a pas que le showbiz.
10: Oui, bien sûr, la politique aussi, mais en fait, je fais partie d'une organisation spéciale. Je dois taire le nom pour des raisons que vous comprenez.
5: Ouais.
10: Et je tiens à dire que nous avons le contrôle sur certains hommes assez puissants, des maisons de disques, et nous avons pu lancer des grandes personnes et nous hésitons en ce moment sur Jean-Pierre.
5: C'est bien.
10: Et, par exemple, nous avons pu lancer MC Solar. Johnny Hallyday, il y a quelques temps.
5: C'est pas un peu Comet?
10: Non, voyons, je ne fais pas partie du showbiz. On m'en occupe, c'est tout.
2: Non, mais apparemment...
5: Tu veux me faire croire que t'es un extraterrestre, non?
10: Ah, bon.
5: Hein?
10: Enfin, que tu peut-être connais, pas moi, personnellement, mais des gens...
2: Jean-Pierre est fou, Jean-Pierre est un malade, et on le sait, mais pas à ce point-là.
5: Ouais, ben tu peux m'appeler Jean-Pierre Petit, il s'occupait des extraterrestres aussi, ce mec-là. J'aimerais bien lui parler, ouais.
2: Jean-Pierre Petit, c'est qui, ça?
5: Ben, c'est un mec qui s'occupait des extraterrestres.
2: Ah, oui, exact, c'est RNRS, là.
5: Ouais,
2: c'est CNRS, bouquins, il est. Ouais. Ah oui, j'ai lu des bouquins sur lui, c'est le mec du CNRS.
11: Ouais.
2: Ah,
5: il y a aussi Pierre Belmar qui a fait un livre.
2: Putain, je suis cultivé là, pour une fois, j'ai lâché
5: donc,
2: CNRS. Il y a
5: beaucoup de bourrés aussi qui s'occupent des extraterrestres.
2: Ouais, ça c'est clair, ouais. Cécile, toi, tu voulais dire quoi sur les extraterrestres?
4: C'est-à-dire que je comprends Jean-Pierre, en fait, parce que moi aussi j'ai le sentiment d'être protégé comme ça, quoi.
2: Ah bon?
4: Ouais, ouais.
2: Ah, c'est marrant, comment ça se fait, raconte-moi.
4: Ben, je sais pas, c'est par des détails de la vie quotidienne, du genre, je me suis jamais rien cassé, alors que tout mon entourage est. C'est maravé, enfin, parfois, quoi, comme ça. Moi, jamais, je passe toujours au travers, toujours.
2: D'accord.
4: Et je me sens vraiment protégée, j'ai toujours une bonne étoile, j'ai de la chance. Dès que je prends un millionnaire ou n'importe quel jeu, je gagne, enfin, jamais, aucun accident de voiture. Voilà,
2: d'accord.
4: Quoi.
2: Ok.
4: Je me sens hyper.
2: Qu'est-ce que t'en penses, Jean-Pierre? Qu'est-ce que t'en penses, Jean-Pierre, de tout ça?
5: Je pense que c'est le dessin de la vie. Il y en a qui ont le bonheur toute la vie. Et
2: ouais.
5: Après, ça s'arrête.
4: C'est peut-être une bonne étoile aussi. On peut appeler ça comme
5: ouais,
4: ça.
5: Ouais, une bonne étoile, voilà, ouais.
4: Hein? Ouais, ouais, c'est mais.
2: Donc vous êtes persuadé aussi bien toi Cécile et surtout toi Jean-Pierre que donc des extraterrestres nous observent tous les jours et et que c'est eux qui contrôlent.
4: C'est eux qui influencent ça quoi. Enfin, c'est
5: ils
4: oublié.
5: Des choses, ils sont là d'ailleurs.
2: Mais on les voit jamais Jean-Pierre. Pourquoi on les voit jamais?
5: C'est normal qu'on les voit jamais. Moi je veux dire quelque chose. Ils sont bien que le gouvernement Chirac il s'en va. Il va faire des accords de paix. Ben c'est bien. Il faut faire ça.
2: Ouais.
5: Alors s'il faut se taper dans la gueule puis demain envoyer une bombe à Paris, ça va pas. On va me tuer mais ils ont de plus.
2: D'accord, ok.
5: Je ferme.
2: Jean-Pierre.
5: Tu me tues avec?
2: Ce soir, pour le rock and roll.
5: Ouais.
2: Tu sais qu'il va bientôt y avoir Johnny Rock qui va venir nous rendre une visite dans les studios. Tu connais Johnny Rock?
5: D'ailleurs, tu pourras m'appeler. Il a du talent, ce mec-là. Là.
2: C'est le sosie, ça.
5: Ouais, bien sûr. Ouais.
2: Eh ben, lui, il va venir dans les studios bientôt. Ouais. Alors, il y a Pauline qui est en contact avec lui. Et normalement, il devrait peut-être venir ou dimanche ou lundi, mais probablement dimanche soir.
5: Tu m'appelleras.
2: Et dimanche soir, exceptionnellement, nous aurons un invité. On aura peut-être Johnny Rock avec nous. Et rock and roll, 23h minuit. Johnny Rock dans les studios de Fun. Ça va pulser. Qu'est-ce que t'en penses, Jean-Pierre?
5: Je pense que c'est bien, mais si tu me fais chanter de Johnny, il y a longtemps que je chante plus de Johnny.
2: Ouais, il va falloir t'entraîner. Il va falloir t'entraîner pour dimanche ou lundi. Mais Jean-Pierre. Avant, Jean-Pierre, le rock and roll. Est-ce que tu peux nous chanter ta chanson qui s'appelle comment? Déjà la dernière, là, de la semaine dernière.
5: Vous pouvez me juger, me mettre en sang et puis souffler. 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
2: Attends. Non, parce qu'il y a les... Attends. Non, ça y est, c'est bon. Parce que c'est les mecs de la technique qui touchent. Parce qu'il y a les techniciens qui sont là ce soir. Donc, ça va déconner à plein tube. Valérie.
12: Oui.
2: On va donc faire un petit, Jackie les croissants chauds et c'est GG qui va le faire.
12: Exactement.
11: Ah, non.
2: Ah, si.
11: Non.
2: Alors, on y va, on appelle et, non, mais,
11: C'est quoi le truc?
12: Oui, attends.
2: Attends, ça fait 2 ans et demi que tu m'écoutes.
11: Non, mais attends, pas... attends. Allez, ça fait 1 heure et demie. Attends. Présente-moi, dis donc. On a ramené à la main, on a bouffé. Avant, dis donc. Moi, c'est quoi l'histoire là? Parce que j'ai pas tellement suivi.
12: Oh bah, Gégé, tu m'écoutes?
11: Oui, je t'écoute.
12: D'accord. Donc voilà, j'ai une copine, je lui ai dit que voilà, on allait faire que quand téléphone quand j'allais lui téléphoner la nuit, ouais. Quand ça décrochait, elle devait dire Jackie des croissants chauds, Jackie des croissants chauds.
11: Ouais, mais
12: nous, dans tout ça, quoi, on va rien.
2: Bah,
12: on
2: tu,
12: va
2: sais faire, que tu sais ce que c'est qu'un Jackie quand même, j'ai plus le temps.
11: Ah ouais, ouais.
2: Bah, alors. Du fait que elle a déjà préparé le terrain, c'est-à-dire que
11: t'as tâté le terrain.
12: Oui oui,
2: non,
12: je
2: pas tâté, préparé. Allez, donc on va.
11: Bon, appeler...
2: allez,
11: on y va.
2: Ça
11: on y
2: Marie...
11: va. On y va.
2: Donc surtout, Gégé, tu parles avec Valérie.
12: Oui, je vais voir le répondeur avant.
2: Et tu ne fais pas attention.
11: Ah mais s'il y a un répondeur, négatif.
2: Mais si, on fait quand même. Et que sur le répondeur, tu dis bon, on est en direct et tout, on essayait d'avoir Muriel. Et surtout, tu fais pas attention à Muriel. Tu fais comme si elle n'existait pas. Hein.
12: On parle entre nous deux. Hein.
2: Oui.
13: On me rappelait
2: ultérieurement.
13: Merci.
2: Vas-y, Gégé.
14: Oui, bon, bonsoir.
12: Bah, faut qu'elle décroche, quoi. Hein. J'espère qu'elle va décrocher.
14: Bah, j'espère pour toi.
12: Bah ouais, parce que bon, gagner le voyage, ça serait intéressant, quoi. Hein. J'espère qu'elle va assurer, quoi. Hein.
13: Ouais.
12: Elle a intérêt à assurer, hein.
13: Ouais.
14: Allô. Merci. Allô, allô.
12: Allô, allô.
13: Oui, attends, j'arrête le répondeur. Voilà.
12: Bon alors, est-ce qu'elle va décrocher?
13: Jackie les croissants chauds, Jackie les croissants chauds.
14: Bah, j'ai pas entendu.
12: Bah non, faut qu'elle décroche, quoi.
13: Essayez de se décrocher, bon, je comprends.
12: Bon.
13: Jackie les croissants chauds, Jackie les croissants chauds.
14: J'entends rien. Hein.
12: Bah, décroche pas, putain. Bon, bah, tant pis, quoi. On va voir, quoi. On peut pas rappeler?
14: Ah bah, je pense pas, hein.
12: Oh. Ah putain.
14: Ah, y'a pas de putain. On dit maman travaille. Non mais c'est un coup foireux. Non, tu rigoles.
12: En plus, je lui ai dit quoi, deux fois Jackie les croissants chauds, elle le savait en plus. Oh putain, elle assure pas.
14: Non mais, c'est pas qu'elle assure pas, apparemment tu rigoles.
12: Ah non, c'est moi là qui parle. Non, c'est... Non. Putain.
14: Bon... Non, on y va, là. Valérie.
12: Oui.
14: Alors.
12: Bah oui, mais moi j'attends qu'elle décroche, quoi.
14: Bah, elle a pas décroché.
12: Bah non, quoi, on peut pas rappeler.
14: Non.
12: Attends, non, bon, bah attends, c'est foiré, quoi. Muriel.
13: Oui.
12: Ouais, bah t'assures pas, hein.
13: Arrête.
12: T'es éclaté au téléphone, quoi.
13: Hein.
12: T'es éclaté au téléphone.
2: Allô. Mais non, ça marche. Oh là là.
13: Ouais.
2: Ça marche. Mais non. Bon,
14: Non, mais, de toute manière, le débat, si c'est ça, il est hors de question. J'arrête.
2: Et, au fait, on a réussi, les soirées de Paris sont annulées.
14: Et bah, tant mieux.
2: Donc,
14: ça me fait une belle jambe.
2: Ouais, je sais bien, mais bon, qu'est-ce que tu veux. Par contre, il y a un auditeur qui a proposé. Ouf, oh, l'autre, il monte ses cuisses et tout, il va se poser. Gégé nous fait un striptease, il nous monte ses cuisses. C'est voir un petit peu les cuisses, un peu.
11: Eh, il s'est dit une belle jambe.
2: Waouh, Gégé nous fait de l'humour. Bon, très bien. Gégé apparemment a l'air de se plaindre. Ça va mieux. Tu nous entends bien. Tout se passe bien. Moi, j'avais parlé normalement. J'espère que toi aussi, ça va aller.
14: Bah, j'espère. Non.
2: Bah, tu dis, mais ça va. Tu bafouilles pas. C'est bien.
14: Non, mais j'ai un double voix.
2: Double voix. Alors,
14: pareil.
2: Il répare. Donc on va réparer le problème qu'on a donc avec le double écho dans le casque de GG, ce qui fait qu'il bafouille un petit peu. Mais ensuite il y aura le débat avec Luigi.

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2: Bon, bonsoir à tous. Bonsoir à tous. Bon, c'est le débat sur la timidité. Donc, on va accueillir Séverine, 18 ans, de Fontainebleau.
3: Alors,
2: bonsoir,
3: va,
2: Séverine.
3: Allô.
2: Allô.
3: Ça va?
2: Je sais pas, j'ai pas regardé ce matin.
4: Ah, super, Gérard. Ça commence sur les Starfield.
5: Ah,
4: ouais.
5: Là, trop fort.
2: Gérard, on va accueillir Tony.
4: Ouais, salut, Tony. Gérard. Salut, gros gourou. Comment vas-tu?
2: Je sais pas, j'ai pas regardé.
4: Ah, putain, je le savais. Je suis à fond timide.
6: La Sim Camion.
4: Arrête de chanter, Gérard, sérieux. Ouais, un débat assez sérieux là. Hein.
7: Ouais, Gérard, c'est sérieux donc tu te concentres un
2: Laetitia.
7: Peu.
4: Pour une fois, on déconne pas et tout.
2: Laetitia, pour toi.
8: Pour moi, et ben moi je.
2: Voilà, je vais prendre nu alors qu'on s'amuse derrière mon dos. Non, Gérard, moi, si je suis un.
4: Gérard, moi.
2: Mais qui c'est qui s'amuse là?
7: Mais je sais pas, on les a tous enlevés un par un.
2: Ouais,
8: c'est
7: ça, Julie les a tous enlevés un par un.
9: J'ai vérifié un par un, j'aurais demandé.
2: Ouais.
4: Non, c'est moi,
9: tu m'écoutes?
2: Eh, la deuxième question.
10: Ah oui, grand fou!
2: Putain, mais c'est quoi ce bordel là?
8: Arrête!
2: Ouais, mais ça se voit que c'est des vacances, hein.
4: Ouais, quand même, hein. Mais c'est fini les vacances, hein, je te le dis au passage, Gérard.
2: Non, c'est pas fini pour tout le monde.
7: Il y a Rocco sur Minitel qui dit qu'en fin de compte, c'est la Sim Camille qui prend Gérard nu.
2: Non, mais exactement. Attends, Rocco sur Minitel, ta Simca, tu...
4: On a une bonne nouvelle. Je vais péter ta réponse.
2: On a une bonne nouvelle à vous annoncer.
4: Bon, voilà, donc je suis assez timide.
2: Ouais.
4: C'est vrai, Tony? Ouais, très très timide. Hein,
5: incroyable.
4: Je suis très... Est-ce que, par exemple, il y a les filles qui m'écoutent, là?
11: Je vais t'attraper, je t'en foutra partout dans la team Camille.
4: Carrément.
7: En parlant
4: par exemple,
7: de ça...
4: Filles, là, vous
2: on va prendre la cisco... Hé hey
11: hey, j'ai une deux pattes. Partout dans la...
2: Hé, hey, j'ai une deux pattes.
11: Je vais t'attraper, je t'en foutra partout dans la team Camille.
7: Il y a Toto qui demande si Gérard prenait Christine nue dans la team Camille.
2: Non.
7: Alors je réponds tout de suite à Toto, non, la team Camille n'aura pas supporté.
2: Non, de manière, la team K, elle supporte pas Christine. Hein.
4: Non, c'est
11: je
4: méchant,
11: te prendrai nu.
4: Non, mais il paraît que Christine, elle crée le plaisir, tout ça, dans la team Camille, mais en fait, elle est assise sur le levier de vitesse. Est-ce que c'est
2: non, mais c'est bon, tu laisses Christine nous caler, d'accord?
4: Ouais, tu la laisses où elle est. Ah, elle a calé, Christine, mais tu la laisses vraiment
2: ouais, mais elle a calé. De toute manière, elle a même mis la voiture à la casse.
4: Ah ouais, ok. Ouais, c'est quoi, c'est une image, la voiture, c'est toi, c'est ça?
2: Ah non, mais moi, c'est pas moi l'image. Hein.
4: Ah bon? Ouais, non, toi, t'es que... Moi, c'est un hologramme, Gérard.
2: Bon, vrai. Allez.
4: Bon, Tony, fais péter.
2: Ouais, arrête.
4: Ouais, donc voilà, je suis assez timide, et donc...
7: Ah, on est... 36-15, Scott Fun Radio, rubrique.
2: 36-15, Fun Radio, rubrique direct, et donc on va récupérer...
4: Tout le monde.
2: On va récupérer toute la bande là.
4: T'es trop un animateur né quoi.
2: Comment?
4: T'es trop un animateur né. Fun Radio, le meilleur mixte. La vieille pub.
2: Bon, maintenant, non mais c'est bon, on passe quand même à la deuxième question.
4: La Fun Force de Gérard.
2: Fun Force, c'est pas moi qui fais la Fun Force,
4: ah
2: d'accord
4: bon. Alors, Gérard, ce serait plutôt la femme naze, comme ça,
2: bon. Non, mais c'est bon, merci pour celui qui vient de dire le beauf.
4: Merci, Tony. Hein? Ah non, c'est pas moi. C'est... Merci, Tony.
2: Non, mais de toute manière, n'ayez crainte, je reconnais
4: n'ayez
2: à peu près le bois.
4: C'est français, ça, comme phrase.
2: Bon, allez, on y va pour la deuxième question.
4: Tu
2: donc, êtes-vous timide avec les filles? Alors, dans ce cas-là, ben, Tony, comme t'es une grande gueule, on va y aller. On va y aller, Tony.
4: Allez.
2: Bon, allez, on y va, bon, on se dépêche un petit peu.
4: Moi, c'est très très rare que j'aille vers elle, quoi. J'attends qu'elle vienne vers moi, donc comme elle vient jamais...
2: t'attends que...
4: Non, pas du tout, moi je suis une beauté fatale, moi.
2: Ah ouais, t'es une beauté.
4: Je suis un beau gosse, je suis marrant, j'ai tout pour moi.
2: Ouais.
4: Et en plus, je suis modeste, donc voilà, quoi.
2: Non, mais dans ce cas...
8: Si t'y a une raison.
2: Hé, Tony.
4: Oui. Tony.

0: Et pour aller voir les films.
1: Et justement, j'y
2: non, mais ça, tout le monde attend les conseils de Gérard.
3: Voilà. Non, mais ça, ça... Demandé, ouais.
1: Voilà, les conseils
3: non,
1: de
3: Gérard. Non, mais attendez.
2: Même Rocco qui dit que tu es à la radio, parce que Guilux est à la télé.
3: Non, mais non, ça, c'est bien.
1: C'est un peu la Maïté de Fun Radio. Quoi.
3: Non, merci.
1: Oh, c'est ça, putain, Casimir de faire.
3: Non, mais alors, là, je vais vous dire une chose. Si vous commencez à jouer comme ça, ouais, c'est simple, ça. Le débat... Il va s'arrêter.
1: Non, on veut des conseils.
3: Non, mais moi, je vais vous dire une chose. Je suis pas le Casimir. Je suis pas le Casimir. Je suis pas le Maïté.
4: C'est Gérard, c'est tout.
1: Gérard, t'es super.
3: Non, mais attendez. Moi, je vais quand même...
2: Mireille Dumas, tu t'es, tu nous donnes tes conseils.
1: Voilà.
3: Non, mais Gérard, manière, moi, je vais vous prévenir d'une chose. Je suis pas comme certains qui ont rien à dire. Moi, on me demande de venir, je viens. Maintenant... on me demande de venir pour faire des débats et des libres antennes. Ouais. Je suis là. Donc maintenant, je vous demande une question.
1: Ouais,
3: poser une question. Donc maintenant, vous allez répondre chacun mon tour.
1: Mais non,
2: Gérard, on te demande des conseils. Tout le monde t'écoute.
3: Moi, je vais vous dire. Non, mais attendez, maintenant, je vais vous répondre. Moi, je sais que je suis assez timide la première fois.
1: Ouais. Ah bon?
3: C'est pour vrai, aller voir la fille, je suis
2: c'est-à-dire
3: timide.
2: Que la première fois, il n'enlève pas ses chaussettes.
3: Ouais. Non. Non, la première fois, je suis timide pour aller faire un bisou à une nana, ça c'est vrai.
1: C'est vrai?
3: Oui.
1: Bah oui, je confirme.
3: Amuse-toi. Oui.
5: Ouais, c'est Jean-Luc là.
3: Oui.
5: Bon, là, t'as dit que la première fois, t'étais timide avec les filles.
3: Oui.
5: Mais bon, tu fais rien quoi, la première fois, tu t'arrives même pas à discuter, si?
3: Très rarement.
2: Le problème.
5: Mais alors, la deuxième fois que tu vois la fille, tu lui as toujours rien dit, donc tu restes toujours à la même position, normalement.
2: Non, justement, parce que comme.
4: Non, je pense pas. Est-ce qu'on peut pas faire semblant?
3: Non, bah, oui. C'est vrai.
4: En fin de compte, je pense qu'il suffit d'avoir confiance en soi et ça va mieux.
3: Non, mais attends, exactement, c'est qui là qui me parle?
4: Courage à demain.
3: C'est voilà. Qui là qui parle?
4: C'est moi.
3: Non, mais donnez vos noms.
4: C'est Laetitia qui vient de parler.
3: Ah, Laetitia.
1: Laetitia, c'est celle qui rougit.
3: Ouais, d'accord.
4: Ouais, qui rougit.
3: Bon, Séverine. Ouais, Lorelai. Lorelai, réveille-toi, s'il te plaît.
4: Oui, bah, j'écoute.
3: Non, mais je viens de te poser la question, tu me réponds.
4: Eh bah, j'ai répondu.
2: T'as répondu,
4: j'ai dit que comment ça s'oublie pas, que si on est timide, on est timide, on peut pas, même si on veut pas le laisser faire paraître, c'est obligé que, quelque part, ça se verra, quoi, parce qu'on a un manque de dialogue, ou. On est timide, ça.
3: Non, mais attends, Lorelai. Est-ce que t'as bien, par exemple, si par exemple, pour la première fois, tu rencontres quelqu'un, t'habites à 3.
1: Voilà.
3: Hein?
1: Ou à 4 ou à 5.
3: Non, ben c'est bon, attendez. T'habites à 3. T'as rendez-vous avec quelqu'un.
4: Oui.
3: Est-ce que pour la première fois,
4: oui.
3: Ou même maintenant, tu l'as vu pour la première fois, est-ce que tu vas l'oublier?
2: Ouais, mais 3, c'est un mauvais exemple.
3: Je sais, il y a...
2: Non, 3, il y a que des bouffons, c'est quoi.
3: Ouais, c'est rien que des bouffons, c'est comme en Bretagne.
1: Ouais.
3: C'est comme les Bretons. C'est comme les Bretons.
1: Ouais, c'est comme les gars sur Rennes, hein.
3: Hé, les Parisiens...
2: 3 sur Rennes, même combat.
1: Ouais.
3: Les Troyens, c'est bon, hein. Bon, Fontainebleau, Séverine.
1: Ouais.
3: Séverine, alors pour toi.
1: Ouais.
4: Non,
3: j'ai dit Séverine, j'ai pas dit un cum.
1: Ouais.
3: Bon,
1: ouais.
3: Séverine.
1: Ouais.
4: Non, mais en fin de compte, si t'as des... En fin de compte, quand t'es timide, c'est parce que t'as peur. Donc,
1: ouais.
4: Il suffit bien que t'as peur.
1: Ouais, je crois qu'il faut rechercher tout ça dans ton passé, hein. Non, mais je crois que c'est un problème avec le néocortex carrément sous le bulbe rachidien.
5: Non, je crois là.
4: Alors lui.
1: Je crois que là, c'est pour voir, hein, parce que c'est plus.
2: Attendez, moins vite, Gérard ne comprend pas tout.
3: Non, mais là, je pense que. Là, ce que. De la 4, on passe à la 5, comme personne ne veut répondre.
2: Mais si, tout le monde répond à la 4.
1: Je voudrais bien répondre à la
3: 4. Mais non, mais Séverine, elle ne m'a pas répondu parce que tout le monde a parlé derrière. Alors, pourquoi êtes-vous timide? Ah!
1: Je t'attendais bien à ce
3: terrain-là. Normalement, j'aurais dû la passer en 6.
2: Quelle surprise, pourquoi êtes-vous timide?
1: Jean-Luc.
3: Vas-y, Jean-Luc.
1: Ouais, bah alors, tu vois, c'est tout simple, en fait, parce qu'on parle d'un système hypothalamo-hypophysaire qui sécrète des hormones.
3: Ouais.
1: Des hormones qui arrivent carrément sur les synapses post- ou pré-synapse. Gérard, fais pas comme si tu comprenais tout.
3: Ouais, non, mais c'est bon, de toute manière. Je m'attendais à la cinquième. Je sais qu'on va partir sur le cul. Je m'attends à toi avec vous. Alors, on y va.
2: Attends, qu'est-ce qu'il est. Quand est-ce qu'il est parti sur le cul, là, Gérard?
3: Non, mais attends, là, c'est bon. Là, comme ils sont partis,
2: on sait que t'as le cerveau dans la

0: culotte, mais quand même.
1: Non, non, mais je pense que là.
2: Je dirais plutôt que c'est la culotte qu'il a dans le cerveau.
1: Ouais, ouais, c'est ça, t'as raison. T'as raison, mon pote. Allez, continue. Allez, on y va. Allez, je vous écoute.
0: Ouais, Jean-Luc,
1: allez-y.
0: Donc, Jean-Luc, fini.
2: Attends. Quelque chose, hein.
1: Attendez. Là, je vais vous dire une chose.
2: Vas-y.
1: Vous voyez, là, on déconne parce que c'est, ça va être les vacances. Ouais. Mais là, celui qui vient de dire ça.
2: Mm-hmm.
1: Maintenant, vous êtes prié de dire votre nom au fur et à mesure.
2: Bah, c'est Tony, mais c'est sorti tout seul.
1: Ah ouais, Tony.
2: Ouais, mais bon, tu connais ce problème.
1: Il ah paraît. Ouais. Non, mais attends, Tony.
2: Oui.
1: T'es bien gentil, mais.
2: Je sais. Est-ce que tu m'aimes, au fait?
1: Non.
2: Depuis le temps que j'appelle.
1: Non, je t'aime pas.
2: Mais si, quand est-ce qu'on se fait une petite bouffe, là, sérieux?
1: Ah, rien du tout.
2: Avec Françoise et.
1: Non. Non, de toute manière, tu le sauras jamais.
2: Monsieur.
1: Ok. Non, mais allez, c'est bon.
2: C'est bon, c'est pas le sujet.
1: Là. C'est pas le sujet.
2: Jean-Luc.
1: Ouais, Jean-Luc.
2: Bon, j'ai pas.
1: C'est bon, on se calme,
2: Le truc qui est charmé avec les pompiers quand même, c'est que maintenant, tu vois, ils arrivent à avoir des.
1: On se calme.
2: Avec des gros camions.
1: Les pompiers avec des gros camions, on se calme. On se calme.
2: Et en fait, les calendriers, qu'est-ce qu'on a acheté cette année?
0: Elle est ringarde.
3: Ouais, moi j'en ai acheté.
1: Eh, les bouffons là, vous la fermez. Voilà, merci.
0: Et en fait, je voulais juste vous dire un truc, c'est que ça faisait, quand vous avez commencé à parler, ça faisait déjà 30 secondes que vous étiez à l'antenne.
2: On savait.
1: Non. Ouais, dans ces cas-là, vous fermez vos gueules quand vous êtes à l'antenne.
0: Non, justement, pendant 30 secondes, vous avez rien dit.
1: Bon, alors...
2: Florent, tu mens.
1: Ça faisait 30 secondes que je vous disais de fermer vos gueules.
0: On vous entendait. On y va. On va y aller.
1: Ah, on va y aller. Vous avez dit... Papon, papon, papon, papon, papon.
2: Là, Gérard, c'est toi qui passe pour un con.
1: Moi, je réponds à votre question.
0: Ils ont fait quoi, Gérard?
2: C'est pas une question.
0: Ils ont fait quoi?
1: Papon, papon, papon, papon, papon. Donc, là... Non, mais ça y est, c'est bon. Bon, c'est bon.
0: Donc, si Gérard était pompier, il prendrait feu à cause des vapeurs d'alcool.
1: Voilà. Donc, vous venez d'attendre la compagnie créole et comme
0: ça,
1: comme je vous disais tout à l'heure, vous allez avoir une surprise en fin de débat.
2: Attention, une surprise.
1: Et donc, si vous voulez toujours nous joindre, il est encore posé 0800 3 08 5000 et 0870 5000.
2: Pour les Suisses, 0800 54 40 20 000.
3: Et le Minitel, très important.
2: Le Minitel,
1: c'est
2: radio.
1: Minitel.
2: 3615, code fait radio. Fait radio,
1: bien sûr. Minitel.
2: Fait radio, super. Et sur internet, w/Gérard, mets-moi un doigt dans le fion.
4: Non, d'ailleurs, sur internet, faut pas dire le site Star System.
2: Voilà.
4: Ouais, je sais.
2: Avec la
0: rubrique Gérard, on t'attend.
3: Donc.
2: Bon, bah, tu parles
0: si, Gérard, là, y a pas de décalage.
1: C'est.
0: Non, là, y en a pas.
1: Donc, on va atterrir à la cinquième question.
2: Atterrissage pour la cinquième question.
1: Non, personne n'a répondu. Pourquoi êtes-vous timide?
3: On l'a répondu.
1: Personne n'a répondu.
3: On a dit qu'on avait peur.
2: C'est la troisième que t'as sauté, Gérard.
1: Bon, alors, êtes-vous timide pour embrasser une fille ou vice-versa? Question à 100 balles. Réponse à 5 centimes.
3: C'est la première fois qu'on est timide.
1: Alors, allez-y. Bah vas-y, la fille qui parle.
3: C'est moi, c'est Laetitia.
1: Ouais, vas-y.
3: C'est la première fois qu'on est timide parce qu'on sait pas comment va réagir l'autre et comment ça sera et puis tout ça, quoi.
1: Ouais, mais comment ça, comment va réagir l'autre?
3: Bah oui, parce qu'on sait pas s'il va aimer ou même si on va apprécier ou quoi. Mm-hmm. Donc je crois que c'est la première fois que c'est le plus difficile. Après, bon, bah c'est la routine.
2: Ouais, mm-hmm. Après tu te démerdes, quoi. Voilà. Après tu mets la langue et tout, hein.
3: Et tu mélanges.
2: Voilà.
3: Après, bon, on fait notre sauce et puis on fait comme ça nous plaît, et puis voilà.
1: Laetitia.
3: Oui.
1: Il y en a un, apparemment, qui a l'air d'être vachement au courant. Il met la langue dès le premier jour.
2: Ouais, Gérard, tu m'as grillé.
1: C'est qui? Mais donne ton nom.
0: Gérard, tu mets pas la langue, toi?
1: Moi, je fais simplement la bise sur la joue. Attendez. Moi, je vais vous dire, quand j'embrasse une fille, je fais bisous sur la joue.
2: Gérard, c'est pas crédible.
1: Moi, je fais bisous sur joue.
0: Pour Gérard, faire l'amour, c'est mettre la main au sein.
1: Moi, j'ai toujours dit. Attendez, je me recoiffe un peu parce que je suis décoiffé. Ouais, voilà, merci. Donc, moi, j'ai toujours dit que tant que j'aurais pas trouvé.
3: T'as perdu la moumoute?
1: Ouais, j'ai perdu ma moumoute. C'est bête ça pour une nana, hein, d'avoir perdu sa moumoute. Non, mais moi, quand j'aurais trouvé une fille.
5: Qu'est-ce que t'as dit, là ?
1: Perdu ma moumoute. Non, mais c'est bon, c'est une auditrice qui vient de le dire un instant. J'ai perdu ma moumoute, c'est pas grave. Mais là, c'est les vacances. Ouais, c'est bon, on rigole, là. Allez, on... Hey, hey, qui c'est qui met une petite bière, là ? Une petite bière. Allez.
0: Gérard, il y a Xor qui dit de pas parler trop près du micro, ça pue dans ses enceintes.
1: Ouais, c'est bon, ouais, s'il est pas content, il va se coucher.
4: Ma bière, t'es pas content, tu vas te chier, cool.
1: Bon, ouais, c'est bon, ouais, s'il y en a qui sont pas contents, ils vont voir papa, maman,
4: ils vont prendre la CC, hein.
1: Non, mais s'il y a des jeunes qui nous écoutent, autant qu'ils aillent voir maman.
4: Il y a que des insomniaques à ce parti.
1: Ouais, mais...
0: Bon, oui. Bon, allez, continue, Gérard.
1: Donc, moi, tant que pour l'instant, j'ai pas encore. Moi, je fais bisous sur la joue.
4: Non.
1: Ah, si. Ah, si.
4: Et il te mord pas le pitbull ?
1: Ah, non. Non. Mais c'est bizarre parce que j'arrive pas à trouver la personne à qui faire. j'arrive pas à trouver la personne. Non, mais attendez ! Attendez ! Et maintenant, je vais vous dévoiler ma vie privée. Comme depuis le temps que vous attendez que je vous la dévoile.
3: Ah, bah oui, hein.
4: Tiens, vas-y, appelez voici, là, vite.
1: Toi, tu vas te coucher, toi, vite, voici, hein.
4: Voici, voilà, le revoilà.
1: Bon, ouais, c'est bon, vous la fermez ?
4: Ok, vas-y.
1: Ok, merci. Donc, moi, tant que j'arrête pas de retrouver la chaussure.
3: J'adore le bouffe. Par contre, envie de faire un bouffe ce soir, c'est pour ça qu'elle t'appelle.
1: Ah, bah oui, t'es sur Paris, tu peux venir à la radio ?
3: Mais oui.
1: Eh ben, tu viens quand tu veux. Dans ce cas-là, oui. Il est 3h01, je t'attends à 3h30.
3: Mais bien sûr, j'ai
1: que ça
3: à faire.
1: Pas de lapin.
0: Et par contre, Gérard, il y a Virginie qui demande avant de te sucer une couille avec la paille si t'as pas du sperme moisi, si ton sperme n'est pas moisi.
1: Non, mais Virginie, c'est en Minitel, t'es gentille. Tu laisses ton numéro de téléphone et on te rappelle en direct.
4: Non, mais,
1: donc,
4: Gérard,
1: non, mais maintenant, je vais vous expliquer. Bon, c'est bon. Maintenant, je vais vous expliquer comment cocher, moi, pour embrasser une fille.
3: Ah, tu fais la langue.
4: Gérard, il met les dents direct.
1: Ah, non, mais avant, je bois un café.
3: Ouais, d'accord.
4: Pour bien puer de la gueule. Un coup de Karcher après.
1: Voilà, un petit coup de Karcher.
3: Pour enlever les restes de nourriture.
1: Voilà.
4: Pour tirer les
1: fausses
4: dents.
1: Parce que ça colle quand même dans les dents.
3: Tu prends des chlorettes.
1: Ah non. Non, je prends des Malboro.
3: Quand on vient de manger du poireau, on prend des chlorettes.
1: Oh non, mais moi j'aime pas le poireau.
0: Ils remplacent les chlorettes par les gitanes sans fil.
1: Voilà. Ou les gauloises ou les maïs. Non, mais Et qui c'est qui a mangé des carottes déjà dans sa vie ?
3: Moi.
1: Qui, moi ?
3: Banane, carottes.
1: Elisabeth ?
3: C'est bon, les carottes.
1: Non, mais attendez, des carottes râpées, c'est bon, hein ?
4: Avec une bonne petite vinaigrette, Maïté.
1: Non, mais attendez, vous savez que les carottes, ça rend les cuisses roses ?
3: Bah
1: ouais,
6: les fesses roses.
1: Non, les cuisses roses.
4: Mais non, les fesses, Gérard.
1: T'as essayé, Macaille ?
4: Qu'est-ce que c'est que
1: t'as essayé ? Attendez, 5 minutes, les gars, derrière.
4: T'entends, Gérard ?
1: Attendez, on se calme.
0: La Caille va parler.
1: On va parler.
0: Sa femme va parler.
1: On laisse parler la Caille.
6: Voilà. La Caille, elle bouffe des carottes. Beaucoup de carottes. J'adore ça.
0: Et alors ?
6: Prends les fesses roses.
0: Fais voir.
1: Oui,
4: bien sûr.
1: Je vois. non, mais depuis le temps qu'on me dit, ouais, à la loco, ta caille, c'est bon, tu te la fais. Non, je me fais pas ma caille.
4: C'est de jeux de cochon.
0: Au lieu de bouffer des carottes, t'as Virginie qui préférait que tu lui bouffes la moule.
1: Non, mais Virginie, tu laisses ton numéro de téléphone, hein, c'est bon.
4: Ça tombe bien, puisqu'avec ta frite.
1: Non, parce que moi, j'aime pas les moules. Hein.
4: Bah si, avec ta frite.
1: Non, mais moi, je préfère les carottes. Ah bah c'est les carottes, ça rend les cuisses roses.
4: Et ça rend aimable aussi.
1: Et voilà, ouais, ça rend aimable. Et c'est pour ça
0: que tu n'as pas mangé beaucoup.
1: Ouais, j'adore les carottes râpées.
4: Du vin de carotte faudrait créer.
1: Non, mais attends, du vin de carotte, l'ascar derrière, tu te calmes.
4: L'ascar.
1: Donc, maintenant, je vais vous dire comment j'embrasse une nana.
4: L'ascar.
1: Bon, c'est bon,
4: l'ascar.
1: Bon, c'est bon, on se calme, on se la coule,
4: Gérard, il est pisse maintenant et tout.
3: Gérard.
1: Oui, c'est qui là qui me parle ? Ouais, c'est qui là ? C'est qui là qui me parle ? Vas-y, je t'écoute.
4: Gérard, tu veux m'habiter dans le cul, Gérard ?
1: Non, mais quand tu veux, moi je t'attends. Je te prends, moi.
3: Gérard,
5: tu me prends comment? Gérard.
1: Ouais, c'est qui là qui me parle?
5: La bête, tu me prends comment?
1: Ouais, je te prends, ouais, je te mets sur un TGV, je t'attrape.
2: Gérard, est-ce que c'est vrai que tu te mets à quatre pattes sur les maréchaux pour te prendre les PC dans le cul?
1: Mais non, je prends pas le PC dans le cul, moi. J'attrape le PC, je vais vous
0: cacher. Gérard, je crois qu'on va te laisser tout seul avec Elisabeth et tu vas faire tes petites affaires.
1: Ouais, mais je sais pas, parce qu'Elisabeth, elle a l'air d'être chaude.
0: Eh ben justement.
1: Non, mais
0: t'as besoin. Donc on va te laisser, tu vas discuter tranquillement avec elle.
5: Oui.
0: Ouais, elle demande que ça.
1: Ouais, vas-y, Elisabeth, je t'écoute.
5: Alors, est-ce que tu vas me mettre un gros aiguillage? Tu vas sortir ta casquette de chef de gare.
1: Ouais.
5: Puis tu vas siffler dans ton sifflet.
1: Ouais.
5: Plutôt moi qui vais siffler dans ton sifflet.
1: Ah bah, comme tu veux, ma chérie.
5: Ma chérie, on ne se connaît pas encore.
1: Ah bah. Moi, je te dis, ma chérie, moi, je te prends quand tu veux, où
5: mais
1: tu
5: quand
1: veux.
5: Quand tu veux, Gérard, qu'est-ce que tu me feras?
1: Bah, dans ce cas-là, tu viens à la radio, moi je fais du skate.
5: Non, j'ai envie de fantasmer avant, qu'est-ce que tu me
1: fais? Bah, tu veux fantasmer? Bah, dans ce cas-là, je fais du skate, je peux venir quand tu veux.
5: Je fais du skate, je n'appellerai pas.
1: Non, mais moi je te prends quand tu veux, ma chérie.
5: Mais alors, dis-moi ce que tu me feras.
1: Non, mais moi je te prends. Déjà,
5: oui,
1: je te déshabille.
5: Micro,
1: non, mais moi je te prends.
5: Oui,
1: je te prends sur mes genoux.
5: Oui.
1: Je te fais un cunnilingus.
5: Un cunnilingus.
1: Ouais.
5: Oui.
1: Après, je t'embrasse dans le creux de l'oreille.
5: Oh. Et qu'est-ce que tu me diras? Tu me diras des mots doux?
1: Oui.
5: Tu me diras un poème?
1: Oui.
5: Tu me fais un poème?
1: Pas ce soir.
5: Bah pourquoi?
1: Moi, je te fais un cunnilingus dans l'oreille.
5: Tu me fais un cunnilingus dans l'oreille,
1: oui.
5: Mon Dieu. Et après?
1: Et après, je descends tout doucement. Sur tes deux seins.
5: Oui, et qu'est-ce que tu leur fais?
1: Je te chatouille en même temps.
5: Oui, tu me chatouilles où?
1: Les doigts de pied. Sachez que les nanas adorent qu'on leur chatouille les pieds. Surtout quand pour la première fois, l'acte sexuel.
5: Ah oui, c'est très agréable. Et après?
1: Et après, je descends gentiment sur ton ventre.
5: Sur mon ventre, qu'est-ce que tu lui fais?
1: Je te fais des bisous partout. Descends.
5: Fais-moi-le.
1: L'amour est un long fleuve tranquille. Et je vais te dire une chose, que l'amour, le jour où je trouverai mon amour, je te ferai un... ce que t'adores.
5: Ben, dis-moi.
1: Ben, attends. Non, je te ferai pas ça. Non, je te prendrai le vrai.
5: Après, t'as déjà essayé?
1: Jamais.
5: Ah bon?
1: Ah non.
5: C'est sympa d'être pris dans
1: le vrai. Ah bah, je sais pas, moi je connais pas.
5: En plus, tu vois ton partenaire et tu le vois jouir, c'est sympa.
1: Bah oui, mais moi j'attends de trouver quelqu'un qui puisse...
5: T'attends de trouver ta charentaise pour la prendre dans le
1: vrai. Voilà. Et j'arrive pas à la trouver, ma charentaise. Ah. C'est bête, hein.
5: Bah oui, c'est bête.
1: Donc,
5: et pourquoi tu la trouves pas?
1: Bah, je sais pas. Ça fait plusieurs fois que je lance des appels et...
5: T'es trop timide?
1: C'est pas que je suis timide, c'est que apparemment tout le monde a l'air de vouloir jouer avec moi.
5: Serais-tu laid? Es-tu laid?
1: Laissez un peu le standard libre pour parler d'autres choses. Ne demandez pas toujours les mêmes. Ça ne servira à rien.
5: Tu peux traduire, hein? J'ai pas tout compris là.
1: Non, mais ça veut dire qu'il faut qu'ils arrêtent de me demander sans arrêt.
5: Ah oui.
1: Parce que toujours, Gérard, on
5: c'est
1: veut Gérard.
5: Fond, hein.
1: Oui, mais Gérard, c'est bien beau, mais et Gérard, il en a marre à part
5: ça. T'as les soquettes trop petites sans avoir les chics qui courent.
1: Enfin. Ah bah oui. Donc tu me laisses finir, Elisabeth.
0: Reprends le depuis le début là.
5: Excuse-moi.
0: Reprends le début.
1: À tous les auditeurs, auditrices, arrêtez de me demander toutes les nuits. Surtout, ne téléphonez pas au standard ou même sur Minitel pour avoir des remix, vous les aurez pas. Donc, non. Ce soir, on le oh, allez, je vais être gentil avec tout le monde. Je vais être gentil parce que c'est les vacances. Normalement, j'avais prévu de passer Phil Collins.
0: Non, mais finis ton débat.
1: Donc, ça y est, le débat maintenant.
0: Ton poème.
1: Non, mais c'est bon, le poème, il est clos.
0: Donc, maintenant, la surprise.
1: Donc, la surprise est pour ceux qui l'attendaient depuis longtemps et qui me l'ont demandé hier au téléphone. Je serai à Cannes du... je peux avoir les dates, Florence, s'il te plaît.
0: Du 10 au 14
1: mai. Donc, ça a marqué sur vos tablettes. Et voilà.
0: Donc Gérard sera avec nous sur le bateau. Il fera les libres antennes avec...

0: levrette. Elle voulait faire une levrette avec moi, c'est ça? Et moi, qu'est-ce que je lui ai dit là-dessus?
1: Tu lui avais dit oui.
0: Ah, j'étais d'accord.
1: Ouais.
0: Ah bon, bah, je m'en rappelais pas, moi.
1: Tu veux pas lui écrire?
0: Mais non, je veux la prendre, je veux pas lui écrire.
1: Ah bah oui, tu vas la prendre.
0: Ah oui, y a pas de problème.
1: Ah, tu m'envoies ta photo, je m'envoie la mienne.
0: Mais je vous ai dit que j'étais brun aux yeux bleus, déjà.
1: Ah non. En plus, je suis dans une cabine et il fait froid.
0: Et alors? Eh, vous êtes...
2: Eh, hey, Jean-Noël.
0: Ouais.
2: Qu'est-ce que tu fais au standard, là?
0: Et j'ai... Non, j'ai essayé de baisser ma sœur.
2: Ah, mais c'est bon, là, on cherche des auditeurs et toi, tu fais ton speech, là.
0: Ouais. C'est ma sœur. J'ai le droit de parler avec ma sœur.
2: Ah, toi, ça va, ça me
1: fait qu'il arrête pas de chat, j'étais à l'antenne.
0: Attends, là, ah, quoi? Allô, ouais. Allô? Oui. Là, j'ai un problème de standard, merde. Allô?
2: Je sais pas, Jean-Noël, dans 5 minutes, on reprend l'antenne, j'aimerais
0: bien avoir des auditeurs. Ouais, mais j'ai en brief, là, je suis en briefing.
2: Ouais.
0: Je suis en briefing. Allô?
1: Attends, tiens, Jean-Noël, t'as écouté la radio hier?
0: Allô?
1: Arrête de faire ta chat. Je sais que tu m'entends.
0: Allô?
3: Agence matrimoniale.
0: Oui, matrimoniale quoi?
1: Tu as entendu la radio hier soir?
0: Non.
1: Avec l'histoire de l'agence matrimoniale?
0: Non.
1: Non? C'était moi.
0: Ah bon?
1: Ouais.
0: Je sais pas. Et alors, quand est-ce qu'on se voit? Quand est-ce qu'on se voit? On avait dit qu'on se verrait, non?
1: Ouais.
0: Hein? Quand est-ce qu'on se voit?
1: Ben, je sais pas. Quand est-ce qu'il avait dit qu'il se verrait? Dans la semaine?
0: Ah ouais. Et qu'est-ce qu'on avait dit qu'on ferait déjà?
1: Ça, je sais pas, t'avais dit que tu verrais ça avec Cathy, pas avec moi.
0: Passe-moi Cathy.
1: Oui, je te passe Cathy. Allô?
0: Bon, Cathy.
1: Oui?
0: On doit se voir quand, finalement, alors?
1: Bah, je sais pas, dans la semaine.
0: Bah, quand tu veux.
1: Quand tu veux.
0: Bah ouais, et qu'est-ce qu'on va faire?
1: Bah, je sais pas.
0: Bah, donne-moi l'eau à la bouche, quoi.
1: Ah bah, je sais pas, moi.
0: Bah, dis-moi.
1: Bah, dis-moi toi aussi.
0: Bah, on fait tout ce que tu veux, quoi. Qu'est-ce qu'on avait prévu?
1: Il viendra pas. Je sais plus, exactement.
0: On avait prévu de faire un Scrabble, non?
1: Ouais, je crois.
0: Pour ça, non?
1: Oui, je crois.
0: Tu joues aux échecs ou pas?
1: Oui, je joue aux échecs.
0: Ouais. Tu voudras voir mon cavalier?
1: Oui.
0: Hein?
1: Ah, c'est jouer au poker des habilleurs. Alors, ma petite sœur.
0: Ouais.
1: Elle dit, c'est au poker des habilleurs.
0: Tu veux en faire un avec moi?
1: Ouais, pourquoi pas?
0: Ça me branche bien. Mais qu'est-ce qu'on avait prévu d'autre?
1: Je sais plus. T'as pas une petite idée?
0: Dis-moi, je m'en rappelle plus. Moi, je suis fatigué, là.
1: Je sais plus, moi.
0: Mais si, tu sais, rappelle-toi.
1: Mais de quoi, je me rappelle? Mais
0: qu'est-ce qu'on avait prévu? Qu'est-ce qu'on s'était dit, déjà?
1: Je sais plus.
0: Mais si, rappelle-toi.
1: Vas-y, dis.
3: Elle demande si tu veux pas appeler mon copain.
1: Tiens, il y a ma soeur, elle demande si tu veux pas appeler son copain.
0: Attends, deux secondes.
1: Tu veux dire que je veux le larguer?
0: Attends, deux secondes.
1: Ouais.
0: Deux secondes. Vas-y, parle avec ta soeur, deux secondes.
1: Ouais.
3: C'est un pompier, hein?
0: Pas, hein. Attends, excuse-moi.
1: Okay.
0: Au fait,
1: oui.
0: Est-ce que tu pourrais pas venir ce soir?
1: Ce soir? Ah non, là je vais rentrer, je vais me coucher, demain je travaille.
0: Bah attends, tu m'avais dit que tu viendrais.
1: Non, dans la semaine.
0: Mais non, tu m'avais dit que tu viendrais.
1: Dans l'après-midi.
0: Mais non, ce soir, là maintenant.
1: Non, parce que ma voiture là, elle est en réparation.
0: Mais je m'en fous, tu prends un taxi, c'est bon.
1: Ouais non, je viens pas dans les taxis.
0: Mais tu t'en tapes, attends, je te le paye.
1: Je vais faire ma voiture, je roule à 140 et
0: attends,
1: c'est bon.
0: Attends, fun, je gagne super bien ma vie, je te le paye. Tu sais, les standardistes, on est super bien payés. Hein.
1: Ah bon?
0: Ah, en carton.
1: Ah.
0: Tu veux dire, je te
3: en fais... plus, t'as là une BM décapotable.
0: C'est ouais. Ça, bah prends ta BM décapotable.
1: Elle est en réparation.
0: Oh, sans déconner, une BM...
1: Le moteur, il a déconné, il a brûlé.
0: Attends, une BM, c'est jamais en réparation, ça marche tout le temps. Tu pipotes, là, tu pipotes, Cathy. Attends, tu veux pas me voir? Dis que tu veux pas me voir.
1: Mais si!
0: Attends, tu m'avais...
1: Attends, ma soeur, elle veut te voir.
0: Tu m'avais promis...
1: Jean-Noël?
0: Ouais.
1: Tu veux pas appeler mon copain?
0: Mais je m'en fous de ton copain.
1: Non, mais tu sais quoi? Attends, je vais te raconter juste un petit truc.
0: Mmh.
1: Tu vois, en ce moment, je fréquente un pompier.
0: Ouais.
1: Et donc, ce pompier, il me dit tout le temps, ouais, j'ai pas de copine, il habite Garches.
0: Ouais.
1: Et puis moi, je l'ai grillé avec sa copine.
0: Ouais.
1: Et

0: cette belle famille.
1: Allez, oui, mais nous sommes nombreux.
0: Oui.
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0: Et l'Italia mia. Et voilà.
1: Te dire que je m'en vais.
2: Si t'écho dans le casque, on comprend pas, donc ça fait qu'il bafouille. Moi je parle très bien, regarde, je bafouille pas.
3: Oui. Ah, là ça va mieux.
2: Non, c'est... c'est grave ce mec.
3: Pareil.
2: Non mais t'entends rien, mais moi ça va, je parle bien, regarde, est-ce que je bafouille?
3: Non mais moi j'ai deux voix.
2: mais non, t'as pas de voix,
3: la soirée vous aura plu, malgré les échos. Donc 0803-08 Sen et Max.
4: Gérard, il y a un problème technique. Tu recommences, nous donnes les numéros de téléphone, le rendez-vous, et tu dis que tu retrouves Max, Brainwasher et Orphée à la locomotive.
5: On commence à la radio, là, en ce moment, on n'est pas en direct. Hein. Alors...
4: Il y a un problème technique. Donc tu recommences, on refait l'annonce, tu redonnes les numéros de téléphone pour les places pour la loco.
5: Là, on est en direct, on va être en direct dans 5 secondes. Attends.
4: Tu tiens prêt, hein. Vas-y.
3: Donc, si vous voulez retrouver des places pour la loco, vous appelez au 0803-08-5000 ou 0870-5000. Pour les Belges, 00-331-47-79-5000. Alors, les invités sont Max, Benoît Schwer et Orphée.
4: Attends, ça passe pas, Max me fait signe, ça passe pas, il va falloir que tu recommences.
3: Bah ouais, mais.
4: Non, mais une dernière pareil, fois, là. Non, vas-y, trois
3: alors,
4: secondes.
3: Le numéro de Benoît Scher, Orphée et Jean, Max, bonne nuit à tous. Yannick pour les nuits sans pub. Lorenzo, 6h-9h, après l'équipe de habituelle. 8h.
6: Ça va? Ça va, et toi? Ouais. Tu le voyes?
2: Je le vois, merci Alain. Alors, qu'est-ce qui t'amène, Alain?
6: J'aimerais te dédier une très jolie chanson.
2: On va falloir faire très vite puisqu'on a un écran pub de 10 minutes qui nous attend juste après, là, dans 40 secondes. Donc si tu pouvais faire ta chanson, comment tu pourrais t'arranger?
6: Sans problème, j'y vais.
2: Comment tu vas faire? Une ligne sur deux, par exemple?
6: Mais sans problème.
2: Alors sans problème, une ligne sur deux, on écoute Alain, souhaite une belle chanson. Et après, on jouera au juste prix, hein.
6: Viens, branche-toi sur Fun Radio.
2: Ouais.
6: De minuit ouais. À 3h.
2: Oh, c'est super.
6: Max, tu es là pour nous enchanter.
2: Oh, ouais, c'est super.
6: Mon Dieu. J'allais oublier, Florian, il est très mignon. T'as aimé?
2: C'était une ligne sur deux?
6: Ouais.
2: C'est parfait, alors merci!
6: Merci, Max.
2: Oh, t'es génial, hé! Hey.
6: Ouais!
2: Vous allez bien?
6: Très bien, et vous?
2: Bon, vous ne quittez surtout pas, nous allons revenir. Là, on passe la pub, là. On est en train de passer la pub. Là, on va rejouer juste après, juste prix, d'accord?
6: D'accord.
2: Vous allez bien?
6: Très bien, et vous?
2: En pleine forme, merci. Comment va ta mère?
6: Très bien.
2: Elle est en pleine forme?
6: Ouais.
2: Ça va, sa diarrhée, ça va mieux?
6: Très bien.
2: Très bien, ton papa?
6: Il va bien.
2: Oh, bah c'est super, son tracteur et tout, il en est content?
6: Ouais.
2: Oh, bah très bien, tu quittes pas, hein?
6: Non.
2: D'accord, le temps de mettre 2-3 pommes de terre sur l'antenne, on les fait chauffer, puis après on va retourner la tulipe, d'accord?
6: D'accord.
2: D'accord, c'est quoi ton plat préféré, la tulipe ou la rose?
6: La rose.
2: La rose, c'est ton plat préféré, tu ne quittes pas, là, hein?
6: Non.
2: On reprend Alain Dupuis.
6: Eh oui, Max.
2: Ça va toujours. Tu fais quoi dans la vie, Alain?
6: Comment?
2: Tu fais quoi dans la vie?
6: Cuisinier.
2: D'accord, très bien. Dis-moi, Alain, il y a un truc, j'ai une idée, là. Ouais. Ça m'a fait délirer. Je me suis dit, attends, Alain, il a un texte, il a une chanson.
6: Oui.
2: Pourquoi on la chanterait pas à l'envers?
6: Oui.
2: C'est-à-dire que tu commences par la fin,
6: oui.
2: Et tu remontes ligne par ligne.
6: D'accord.
2: Alors on essaye.
6: Alors, Florian, tu es très mignon. De minuit à 3h, Max, tu es là pour nous enchanter. Viens, branche-toi sur Fun Radio.
2: Merci. Si par exemple, tu faisais mot par mot à l'envers, tout à l'envers. Essaye pour voir si t'es capable, Alain.
6: Ah, ok, d'accord.
2: Allez, le défi pour Alain. Tu prends tout depuis le début, tu commences par la fin et tu reviens mot en arrière, tous les mots en arrière.
6: Attends.
2: Allez, vas-y, Alain.
6: Tu es très mignon, Florian. Attends, je suis perdu. Mignon, tu es tru, Florian me disait...
7: Fermé d'un parking. Il est à 10 minutes environ de la mer, nous précise Ginette. Elle en veut 226 000 francs. 01. Cabourg, avec une loggia et un parking. 01 60 12 35 52.
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10: Ça c'est magnifique. À mon avis, ça s'adresse directement à une femme intellectuelle. Donc pour ceux qui n'auraient que un ou deux neurones dans la tronche, vous laissez tomber parce qu'à mon avis, Nicolas a mis la barre très très haute. Et Nicolas, je ne résiste pas au plaisir de le réécouter une deuxième fois.
9: Ah bon, alors je recommence?
10: Non, non, non.
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10: Alors si vous voulez que Mélanie arrête de chanter, vous appelez au 0825 08 5000. Hein. Faites

0: Ah, le problème, Mélanie, c'est que j'ai demandé à ce que le standard explose pour que t'arrêtes de chanter. Malheureusement, le standard explose. À nos grands regrets, Mélanie, tu vas être obligée d'arrêter de chanter. Vous voulez que Mélanie arrête de chanter? 0825 08 5000, je vous en supplie, faites exploser le standard.
1: Arrête pas d'appeler.
0: Mélanie chante Britney Spears avec la musique karaoké. Bravo, Mélanie. Voilà, c'est pas mal, hein, ceci dit. Hein. C'est une bonne bécane, ça. Mais le son est pourri de chez pourri, hein, des micros. Alors ça se vend, ça. Ah, il y en a une autre encore.
2: Il y
0: a quoi?
2: Parce que Manu est bilingue, donc ça.
0: Ah, Manu, tu vas en faire une petite. Alors, attends, alors on va en faire une pour Manu. On va s'installer pour Manu. On va essayer d'en faire interpréter une. Ne vous inquiétez pas. Hein, Fun Radio vous appelez au 0825 08 5000 si vous voulez bien sûr intervenir dans cette émission de Radio Libre. Et non, mais prends-le, vas-y. Si vous voulez faire du karaoké avec nous, on sait jamais. Hein, pareil, vous appelez le même numéro de téléphone. Il y a pas de problème de ce côté-là. Karaoké avec cette fois-ci Manu qui va donc nous interpréter une chanson.
3: Elles sont trop dures en plus.
0: C'est compliqué, hein, c'est pas simple. Hein. C'est vrai que c'est pas simple. En plus, en anglais, c'est loin d'être facile. Arrêtez le massacre, nous dit-on sur les SMS.
3: On chante comme des patates.
0: on dirait Leandro. Bien sûr, c'est sûr. C'est vrai que c'est assez massacre. Qu'est-ce qu'il y a d'autre comme message, Max? Ça serait cool si tu. Ah non, c'est là. Si on pouvait passer Nirvana, on est loin entre passer Nirvana.
3: Là, il y a une marge de sécurité. Ouais.
0: T'as ton casque? T'as quoi? T'as un casque?
4: Non, j'ai tout bon là.
3: Emmanu est quand même particulièrement mauvais en chant.
2: Emmanu est aussi venu avec ses copains pour fêter son anniversaire, donc il faut le dire franchement.
4: Merci à tous, c'est très sympa.
3: On est deux.
4: Je viens d'avoir 16 ans, je suis un peu ému. Attention, c'est parti, musique Madonna en plus, merci beaucoup.
3: Oh putain, oh, ça va, elle dit que musique.
4: Ah ouais, t'as raison.
5: Hey Mr. DJ.
2: Hey Mr. DJ.
4: Hey Mr. DJ. Put the wicked on.
3: Y'a pas la musique?
4: Ça arrive, c'est pas
2: I want to dance.
4: I want to dance with my baby.
3: Oh!

0: Crazy.
1: On est des bites en anglais. Oh là là, la honte. Demain, on va avoir des plaintes.
2: Music.
1: Non, attends.
2: Non, attends.
3: Music make the people come together.
1: Alors, on va entendre juste Manu. Vas-y, attention, c'est parti.

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0: affreux. Bravo Madonna.
1: Et là t'as tous les mecs qui sont là en train d'applaudir en karaoké.
2: Hey my DJ.
1: Hey Mr DJ. Oh le pauvre santé putain. Attention, deuxième couplet sur Fun Radio.

0: donc on a profité de ce karaoké.
1: Très bonne machine, hein.
0: Voilà, on voulait faire plaisir, enfin faire plaisir ne pas faire plaisir aux auditeurs de Fun Radio. Donc
1: là, on se fait insulter.
0: Là, on se fait insulter.
1: Je le dis carrément sur les SMS. Hein.
2: Je pense que je vais rester avec ce micro toute la soirée.
0: Voilà.
1: C'est pas gênant.
0: Remboursé, nous dit Nicolas. Manu Polio. Maintenant, on vote pour celui qui reste. Ouais, voilà, ça va être exactement comme ça que ça va se passer.
2: C'est vraiment moche parce que j'ai tout donné
1: sur cette chanson. C'est complètement naze. Stop, mes oreilles explosent.
0: Ah,
1: voilà.
0: C'est que des messages d'insultes. Aucun de nous trois sont correctement sortis.
3: C'est la première fois que je chante aussi bien de ma vie. Hein.
1: Attends, c'est dur. Attends, en français, on aurait cartonné.
0: Cartonné, voilà. Alors ça, en français, ça aurait été beaucoup plus fort.
1: Bon,
0: ceci dit, cette bécane, elle est sortie dans le commerce. Donc là, le son est un peu dégueulasse. Mais pour Noël, il y a de quoi faire.
1: Ça peut faire plaisir et puis c'est bien pour les parents surtout.
3: Non, franchement, on l'a essayé cet après-midi dans le bureau sur la télé du bureau et franchement, le son, il est bon.
0: Là, c'est parce que vraiment, c'est avec le traitement de son, c'est la radio, c'est pour ça que ça le fait un petit peu moins avec toutes les machines. Mais sinon, avec une pauvre petite télé, ça le fait grave.
3: Starac 3, me voilà.
1: Ouais, faites gaffe, à l'abri.
0: Putain, le karaoké, ça fait des milliards d'années que j'y suis pas allé quand même.
1: Moi, je suis jamais allé. J'adore.
3: Vous savez, ce qui serait marrant, c'est de s'en faire un, mais tous ensemble.
1: Ah ouais.
0: Faudrait qu'un de ces quatre, faudrait qu'on y aille tous en direct, comme ça, et en direct, aller faire un petit karaoké.
3: Ouais, un vrai karaoké.
0: Moi, j'y suis allé une fois, mais il y a je sais pas combien d'années, il y a au moins 10 ans. Et c'est à l'époque, c'était pas encore à la mode. Et déjà, c'est ce que.
3: Et déjà, c'était tellement.
0: Non, mais c'est. Tu montes à la fin, je te dis, t'as le truc classique, à la fin, tout le monde monte et tu chantes. World of War, il y en a un qui a pété.
1: J'aurais trop honte. Hein. C'est quoi tu pètes dessus
0: sur la tête de ma mère que c'est pas moi.
1: Je pense que c'est Olive, il est parti du studio très très vite.
3: Là, c'est pas moi.
1: C'est vrai que ça pue, Pauline. Pauline.
3: Ça, c'est un prout de Pauline, ça.
0: Lolo.
4: Non.
1: C'est vrai que c'est
0: Valérie.
3: Non,
0: c'est Olivier. C'est Olivier. Je suis désolé.
3: C'est Olivier.
0: Olivier, maintenant.
5: Sachnet nous fait le coup.
0: C'est vrai, il pète, il se barre. Ah, l'enculé, putain. Moi, ça me pique à la gorge. C'est toujours barré. Moi, les proutes de. Ah, ça me pique à la gorge.
3: Ça fouette.
1: Ça vous a fait vraiment des culs pourris.
0: Ah, mais moi, attends, je l'ai dit. Je l'ai dit en antenne. J'ai fait un prout. Bon,
1: tu l'as assumé, mais en même temps, tout le monde l'a entendu.
0: J'ai pas cherché à être discret. J'aurais pu très bien aller le faire dehors. Genre, je passe un coup de fil. Bah, alors, t'as appelé quelqu'un. Non, je sais pas. J'ai pas de raison.
1: C'est vrai que ça pue dans ce studio.
0: Ah, non, ça pue. Franchement, là.
1: Ça pue la merde. Peut-être quelqu'un s'est chié dessus.
0: Non, ou alors, c'est pas, c'est les égouts. Je sais pas d'où ça vient. C'est la cafette, peut-être. Ah non, mais là c'est intenable. Là, c'est intenable. Là, il y a. Oh là là.
3: Ah non, mais ça fouette, hein.
0: Ah non, mais là, ça fouette grave. Ah ouais, putain. Ah, ça, c'est souvent qu'on se sent prouvé, souvent. Ça, c'est Valérie, c'est un indice.
1: Ouais,
0: ça. Bah, moi, je le sens rien. Moi, je.
1: C'est vrai que c'est souvent la personne qui l'a fait. Oui.
0: On est bien dedans. On est.
3: Non.
0: On va faire une petite pause. On se retrouve dans un instant pour la radio. Oh, ça pue, hein. Franchement, ça sent pas bon.
1: On
0: va
1: sortir tout de suite.
0: Ah oui,
3: là, on voit la pause.
1: Et on est dans quelques minutes.
0: On est encore vivant. Entre le. Oh là là.
1: C'est vrai que ça pique.
0: Parce que dès que je parle, je fais non, ça pique.
1: Il a les yeux qui brûlent.
0: Non, mais ça pique.
1: Ah, ça pique.
3: Vas-y, on pue, mon dégât, ça pue.
0: Donc appelez-nous au 0825 08 5000. Il n'y a pas de problème pour la radio libre. Oh, ça fointe, mais attends, mais là. Lolo.
1: C'est toi ?
0: Nous, on sentait pas. Là, ça vient.
1: Là,
0: ça vient.
1: L'odeur est
3: arrivée. Non, c'est pas moi.
6: Fun Radio et la radio libre de la nuit au 0870 5000 et 0803 08 5000. Tout va bien à bord. Si vous voulez nous appeler, n'hésitez pas. D'ici quelques minutes, nous allons appeler des 3668. Pardon, je suis en train de roter. Oui, mais attention, je rote du raid air. Donc, quand tu rotes du raid air, à la rigueur, le directeur, il dit pas grand chose.
3: T'as plus faim.
6: Je vais profiter que Gérard est à l'accueil. Ouais, il m'a vu le GG, Je vais venir voir GG de Suresnes. Donc, à l'accueil avec sa Sandy, sa femme, la femme de sa vie. Ah. Quoi, qu'est-ce qu'il y a? C'est bon. Bon, ça va? Ça baisse-moi un peu là. T'as la radio là derrière? On va aller dans le coin là. Viens, Gégé, viens, on va aller bouger là. Ça va, Gérard? En forme? Ça va ou pas?
7: Ouais.
6: Faut bien, hein. On est obligé, hein. Ça va? En forme? En forme?
7: Ouais.
6: Faut bien, des fois, hein.
7: Faut bien.
6: Alors, Manu, Gégé. Bon, alors déjà, bonne nouvelle, t'as entendu que Fildar finalement n'allait pas à énergie?
7: Ouais, j'ai entendu, il est venu me voir, je l'ai envoyé chier.
6: Et qu'est-ce qu'il t'a dit?
7: Qu'il restait encore un mois, j'ai dit un mois me faire chier, ça va être de trop.
6: Ouais, mais bon, t'es content quand même qu'il reste.
7: Bon, heureusement.
6: Ah, heureusement, parce que quand même, il nous aurait manqué quand même.
7: Non, pas trop, pour
6: moi. Non, ça n'a pas été. Bon, donc là, on va profiter, ça va me faire du bien, moi aussi. On va s'asseoir là, tiens, on va discuter un peu. Ah, Manu! Est-ce que tu peux me récupérer le courrier, donc une partie du courrier, c'est les 3-4 feuilles là qu'il y avait normalement sur le. Ah. Quoi? Non mais assis-toi, parce qu'on t'entend pas dans le casque, là, c'est qu'on en direct quand même à la radio. Fin de radio, d'ailleurs, si vous voulez appeler, il y a Gaël toujours au standard, 0800-70-5000 et 0803-0800.
4: Il y a les singes en bas.
6: Ah là là là. Bon, qu'est-ce que tu nous racontes?
4: Rien.
6: Putain, je m'entends pas, là. Qu'est-ce que tu nous racontes?
4: Rien.
6: Bah, depuis la dernière fois, PSG a gagné, alors?
4: Ouais.
6: Combien?
4: 1-0.
6: Ah, contre eux?
4: Contre Metz.
6: Contre Metz, effectivement. Donc, on est parti nous chercher le courrier. Pardon?
4: Marseille a été battu.
6: Oh merde, combien?
4: 3-2.
6: Oh, quelle merde, alors. Ah, alors ouais, voilà, le courrier, donc ça, si ça continue déjà, donc ça, c'est le fameux courrier que j'avais lu à l'antenne quand t'étais tout à l'heure au téléphone, je la relis pour les auditeurs qui n'auraient pas suivi depuis le début. Avis à la mafia GG, la semaine prochaine, GGNet, le site internet, donc de Gérard de Suan, je rappelle qu'on est, je précise que nous sommes assis dans un escalier à la radio, que nous ne sommes pas du tout dans le studio, c'est pour ça que la qualité est un petit peu différente, on est avec un micro-casque. La semaine prochaine, le site internet de GG de Suresnes organise sa première rencontre du fan club dans un lieu qui vous sera communiqué très bientôt pour la première fois réunion où seront présents Fès de Babouin, Constant, 2001, Eugène, plutôt Amédée, Françoise et en guest star Fugeot. Le thème de cette première réunion sera de communiquer tous les numéros de Gérard et Sandy, vendre les photos de Sandy, lecture des poèmes de GG, préparation de lettres piégées pour la boîte aux lettres donc de GG, forcément, des photocopies et tracts distribution dans Suresnes. Et nous avons donc reçu la fameuse lettre d'un des présidents et des directeurs commerciaux d'Adidas France. Depuis que nous avons passé un accord ensemble, donc il parle de toi, parce que regarde, ils connaissent ton nom et tout, ton adresse. Nos ventes de parfums Adidas ont progressé de 18,63% en espace de 8 mois. Nous avons dépassé les objectifs fixés dans notre contrat. Je vous remercie encore.
4: Ça, lui, il faut des conneries comme ça, c'est pas mal.
6: Ouais, mais alors, qu'est-ce qu'on fait de ça?
4: Bah, tu les gardes et puis on verra.
6: On verra quoi?
4: Parce que moi, déjà l'adresse, elle est fausse.
6: Ouais, déjà l'adresse, elle est fausse. Donc déjà, le mec qui a envoyé le truc à Adidas, déjà l'adresse de Gérard est fausse.
4: Donc je donnerai pas la nouvelle adresse.
6: Bah non, c'est clair. Et quoi d'autre encore? On est en train de regarder la fameuse lettre qui nous est envoyée par Monsieur Adidas en personne.
4: Alors c'est vachement bien écrit, donc on comprend rien du tout.
6: Ouais.
4: 4 rue du bon laboureur.
6: Du bon laboureur, moi j'ai même pas fait attention, comme par hasard,
4: bien, c'est bien.
6: Donc il y a un site internet à ton nom, où apparemment on peut avoir tes numéros de téléphone, il y en a qui ont ton adresse, il y en a carrément le plan pour aller à Suresnes. Donc ça, c'est Fugio encore. Donc lui, c'est clair et net.
4: Il arrête.
6: Non mais il arrête. Et donc,
4: il y a un dénommé Jim aussi, qu'il faudrait peut-être qu'il se calme.
6: Pourquoi?
4: Parce qu'il n'a pas besoin d'insulter Sandy sur le porte-arrière.
6: Ouais, non, alors là, je m'adresse directement à Jim qui nous écoute sûrement, là, en ce moment. Faut que t'arrêtes parce qu'il a, il fait quoi exactement?
4: Il insulte Sandy sur son portable.
6: Encore?
4: C'est moi qui l'ai, ouais.
6: Et c'est quoi comme genre d'insulte?
4: Bah, c'est une putain, une salope, une pétasse et.
6: C'est
4: il veut s'amuser à lui falsifier son numéro.
6: C'est-à-dire?
4: Lui couper.
6: Carrément. Qu'est-ce que tu lui as dit, toi?
4: Moi, j'ai dit qu'il allait se faire enculer.
6: Bah, t'as bien fait, là, pour une fois. Allez, va te faire enculer, Jim, et Fugio aussi, par la même occasion.
4: Pareil.
6: Hein, pareil, on va mettre ça au même statut. Alors, bon, je vais redescendre dans le studio ensuite, parce que j'ai des 36-68 à composer.
8: Vite, le vla. Arrêtez,
1: bon, c'est bon. Ouais, merde. Ouais. Prends des audits au moins, putain, ouais.
6: Là, on va en direction du standard, hein. On n'est pas très loin.
1: C'est pas obligé, hein. Tu peux pas sortir un petit peu.
6: On n'est pas très loin du.
1: On n'a pas l'international.
6: Ah, non, en fin de compte, on est encore assis dans les escaliers, hein. Fun Radio, toujours directement live, tranquille. Gérard, t'as peut-être des messages à passer à des gens, parce que t'as l'air bien ricalé, mais bon, on a des mauvaises nouvelles.
7: Oh, ta bouche, à toi.
6: Oh, Miguel, ta bouche.
7: Ta gueule, tu me promets des bars, enfoiré.
6: Ouais, en plus, alors ça, c'est un truc, par contre, vous avez pris les rêves mardi, mais lui, il avait annoncé jeudi déjà qu'il faisait les rêves dans les débats de GG.
9: C'est les premiers qui sont sur le
7: coup. Ouais, bah, c'était moi le premier, t'avais qu'à pas piquer mon boulot.
6: Voilà, parce qu'il avait fait...
7: Ça pique pas ton boulot.
6: Parce que surtout qu'il avait fait un travail de fond. Non mais c'est vrai, en plus Gérard a fait un travail de fond, donc du coup on a dû changer, mais heureusement. Donc débat, on peut l'annoncer déjà, un débat sur l'aspirateur
4: et sur les sports de glisse
6: donc ça fait rire Fildar, mais Fildar, toi, fais pas trop le malin, hein.
7: Je m'occupe de toi tout à l'heure.
6: Ouais, ouais.
10: De toute façon, j'ai pris les questions, je les ai déjà mises sur internet.
7: Abruti.
6: Ouais, non mais là attention, je tenais à préciser à tous les auditeurs de Fun Radio que ce soir l'émission était un tout petit peu écourtée, qu'on arrêterait vers 1h30 parce que nous avons une réunion extrêmement importante avec Manu, avec Olivier de la Pro, avec Fildar, donc moi et Gérard. Et nous allons faire une réunion dans mon bureau tout à l'heure entre 1h30 et 2h du matin, si vous voyez ce que je veux dire. Et donc malheureusement, qui ne sera pas c'est pas une réunion qui sera retransmise en direct, parce qu'en ce moment on coupe à 1h30 parce qu'il y a des gens qui ont demandé si c'était possible de participer à la réunion.
11: Non.
6: Et ça, c'est un truc qui ne regarde
11: personne.
6: Non, mais ça c'est clair. Quelles vont être les
11: pas les questions, on les donnera tout à l'heure.
6: Non, mais pas les questions, parce que ça c'est pendant la réunion, on n'en parle pas maintenant. Mais qu'est-ce que tu as l'intention de dire lors de cette réunion? T'as quand même quelques petites suggestions à faire, il y a quoi?
11: Déjà qu'ils se calment au standard, qu'ils ne reprennent pas les mêmes.
6: Est-ce que tu veux qu'on lance un appel pour des nouvelles standardistes des filles?
11: Si y en a qui veulent venir.
6: Alors parle devant le micro, vas-y.
11: S'il y en a qui veulent venir pour jeudi, venez, on sélectionne.
6: Voilà, non mais... Vas-y.
11: On sélectionne, donc vous pouvez venir jeudi entre minuit et 2h et on fera une sélection avant de commencer les débats.
6: Voilà, donc s'il y a des filles qui nous écoutent ce soir et qui seraient éventuellement intéressées pour travailler avec Gérard, je leur souhaite bon courage. Donc on cherche des filles, quel âge? Comment tu les veux?
11: 20 ans.
6: 20 ans, pas plus?
11: Non, pas plus, ça va.
6: 20 ans, 25 ans, pas plus?
11: Voilà.
6: Et qu'est-ce qu'il y a encore qui pourrait être très intéressant physiquement? Tu la veux comment? Surtout au niveau de tempérament, qu'est-ce qu'il te faut?
11: Bon, une qui aime bien rigoler surtout. Hein.
6: Ah, qui aime bien quoi?
11: Qui aime bien rigoler, qui aime bien, même si je l'engueule, qu'elle pleure pas, c'est tout.
6: Voilà, parce que ça, les filles qui pleurent, on n'en veut pas. Hein. Parce qu'on avait pensé éventuellement à ce que Sandy vienne faire le standard.
11: Je pense qu'elle sera d'accord.
12: Ah, non, apparemment,
6: ils sont pas d'accord en bas. Tu les en quoi?
11: Je les emmerde.
6: Voilà, de toute façon, il va y avoir une réunion pour ça tout à l'heure, donc je rappelle, pour les auditeurs, entre 1h30 et 2h, donc qui ne sera malheureusement pas retransmise sur l'antenne. Donc ça va être extrêmement important. Cette réunion, en fin de compte, est peut-être l'une des dernières réunions. On va essayer un petit peu, comme pourrait l'être en ce moment, entre les États-Unis et l'Irak, la France qui un petit peu essaye de... Est-ce que ça se passe d'une manière pacifique? Donc je vais m'arranger à ce qu'on puisse de nouveau repartir sur de bonnes bases. C'est-à-dire que la réunion qui va avoir lieu tout à l'heure entre 1h30 et 2h, qui ne sera pas, je vous rappelle, retransmise sur l'antenne de l'antenne fin de direct, puisqu'on arrête à 1h30 exceptionnellement, c'est la réunion qui va décider si jeudi c'est les derniers débats ou pas.
11: Voilà. Et si ça continue, on arrêtera tout.
6: Alors surtout le courrier.
11: Ouais. Déjà une. Alors, ça cesse.
6: Ouais. Et parce qu'on a eu un auditeur sur Minitel qui m'a dit, moi je connais l'adresse de GG et je vais venir ce week-end visiter son appartement.
11: Bah qui viennent. Il va être servi.
6: Non, parce que ça te fait rire, mais il y a beaucoup de gens qui veulent venir pour ça. Donc apparemment ça a l'air de faire rire Gérard. Apparemment oui. Qu'est-ce qu'il y a, Fildar?
13: Il y a un autre message justement. C'est Roger qui est chauffeur de bus suédois.
6: Ouais. Gérard, écoute, tu peux y aller.
13: Qui demande à GG s'il peut ce week-end, si c'est possible, qu'il passe devant son appartement parce que les Suédois écoutent Fun Radio par internet et ils voudraient savoir s'ils peuvent venir visiter. Ils sont une quarantaine de Suédois qui passent ce week-end à Paris. Et ils voudraient faire un détour par chez Gérard.
11: Non.
6: Parce qu'il y a des gens qui font croire que maintenant on peut visiter ton appartement.
13: Ouais.
11: N'importe quoi.
6: Non, mais enfin bon, essayez de venir, mais pas trop nombreux.
11: Non, personne.
6: Bah ouais, mais enfin si, s'ils viennent par 3-4.
11: Non, même.
13: Bah, et il paraît que tu leur feras à manger et que tu leur offriras un coup à boire dans le meilleur café de Suresnes.
11: Non, négatif.
6: Non, parce qu'il y a des gens qui m'ont dit lors de la soirée que tu les as invités chez toi aussi. Alors moi je comprends plein, c'est que tu essaies de faire croire aux gens qu'on t'emmerde et en même temps tu viens demander aux gens de venir t'emmerder. Non. Si, c'est ce qu'on m'a dit.
11: Non, ça,
6: à la loco.
11: Ça c'est des conneries.
6: Ouais, bon, enfin vous te démerdez. Moi je veux plus entendre parler de tes problèmes. Hein. Maintenant ton courrier, tout ça, ça ne m'intéresse plus, Gérard. Hein, parce que si tu t'amuses à inviter des gens et qu'après tu me dis que t'es emmerdé parce que les gens viennent te foutre la merde, ou soi-disant parce qu'on m'a dit que c'était pas vrai, qu'on t'avait emmerdé avec ta boîte aux lettres et qu'on t'avait emmerdé avec la sœur, on m'a dit que c'était pas vrai.
11: Là, Sandy, elle peut te le confirmer. Hein. Elle peut le confirmer.
6: Moi, j'ai reçu un courrier de la part d'un auditeur qui dit qu'il habite pas très loin de chez toi et donc il te connaît et qui m'a dit que c'était des conneries et que t'as inventé de toutes pièces.
11: Eh ben, dans ce cas-là, qui s'amuse à le dire à l'antenne.
6: Mais il est venu le mec, il a pas parlé à l'antenne, il est venu déposer une lettre ici à la radio en disant que c'était des conneries.
11: Eh ben, alors que c'est vrai, hein, c'est pas des conneries. Donc, qu'il se dise pas de conneries comme ça, lui aussi.
6: Enfin, j'ai du mal à croire à toutes tes histoires, Gérard, quand même, de temps en temps, parce que j'ai l'impression que t'en abuses un peu, quoi. Tu profites un peu. Bah, si. Gérard a quand même un profiteur, donc vous pouvez venir le voir de temps à autre chez lui.
11: Bon, bah, ils vont être servis, oui.
6: Pourquoi? Mais pourquoi t'es désagréable aussi avec les gens?
11: Non, personne à venir, c'est tout.
6: Bon, un petit peu.
11: Non.
6: Bon, la semaine, dans la journée, ça gêne personne. Bon, si vous voulez appeler toujours le standard de Fun Radio 0800 70 5000, Gaël, est-ce qu'on a quelque chose à se mettre sous la dent?
1: On va avoir quelque chose dans 2 secondes.
6: D'accord, ok, très bien. Manu est toujours là, Fildar aussi, Olivier, on va faire la réunion d'ici quelques minutes peut-être même.
13: Ouais, et justement sur Minitel, il y a Fujis qui demande si en fait cette réunion c'est pas une partouze et il demande si si Sandy va participer à la réunion.
6: si Sandy va participer à la réunion.
13: Oui, parce qu'il se demande si c'est pas une partouze.
6: Non, Sandy n'a rien à voir à la réunion, mais Sandy n'a rien à voir avec à part le fait que...
12: Sandy cochonne.
6: Oh, oh là là, ça y est, tout de suite, Miguel. Bon, c'est pas parce que Sandy est la copine de Gérard que ça veut dire qu'elle va participer à tous les débats, qu'elle va participer aux réunions. C'est un truc professionnel, je veux dire, Gérard, il faut quand même le rappeler. C'est un métier.
12: Si elle veut venir, je veux dire.
6: Elle est là.
12: Va t'occuper de l'autre abruti, là-bas.
6: Voilà. Ça va, Sandy, en forme? Ça va, Sandy?
14: Sandy, ça va?
6: Ça va bien, elle a l'air d'être en forme, en tous les cas, la Sandy. Elle s'est fait belle encore aujourd'hui, tout habituée. Elle est habillée de noir, hein. J'ai jamais vu une femme aussi jolie que ça, hein.
12: Non, elle est pas toute en noir.
6: Elle est tout en noir, là.
12: Non.
6: Ah, si, elle est comment? Ah, non, elle a... Ouh, là, là, là, là. Ouh, là, là. Bon, on a quelque chose alors, Gaëlle?
5: On a quelque chose, je le passe tout de suite, c'est Julien, 16 ans de Lyon.
6: Ah, 16 ans, salut, on rappelle quand même qu'on est en direct sur Fun Radio 0870-5000, Julien, et que je ne me trouve pas en ce moment dans le studio, mais à côté de Gérard, assis dans un escalier qui mène à la direction de Fun Radio, voilà. Bonsoir Julien.
15: Salut Max.
6: T'as 16 ans et t'appelles d'où?
15: De Lyon.
6: D'accord, excuse-moi, et qu'est-ce que tu souhaitais me dire?
15: Ben, je voulais parler du Guinness Book.
6: Oui.
15: J'ai trouvé des records putain de bien.
6: Vas-y, raconte.
15: Alors, on va commencer déjà parce que Gérard, il est là.
6: Ouais.
15: Le plus gros coton-tige.
6: Ah, le plus grand coton-tige, combien?
15: Alors, attends, je le trouve.
6: Ah, bah merde, alors ça c'est con. Alors, le mec, il est là, c'est il bon. Va nous parler d'un truc.
15: Alors, vas-y, à ton avis, combien?
6: À ton avis, le plus grand coton-tige du monde, Gérard, il a été à combien dans le Guinness des records? Mais dis un chiffre, n'importe quoi.
12: 2 mètres.
6: 2 mètres, moi je dirais 4 mètres 50.
15: Oh, pas loin, 4 mètres 10.
6: Ah, bah tu vois, alors, mais Gérard, il est complètement paumé. Mais...
15: Et quoi? la circonférence du bout, le tour du bout.
6: Le tour du bout du coton-tige?
15: Ouais.
6: Le tu veux dire le diamètre?
15: Ouais. Non, le tour, la circonférence.
6: Je sais pas, je dirais 40-50 centimètres.
15: Oh, 80 centimètres 4.
6: 80 centimètres 4, d'accord.
15: C'est assez grand pour Gérard.
6: Oh oui, mais il en a marre aussi, Gérard, qu'on lui parle toujours des cotons-tiges. Ah, commence à en avoir marre.
15: On a que ça à se mettre sous la dent.
6: Parce que là, on a reçu du courrier qu'on ne lui montrera pas, quand même assez dégueulasse. D'ailleurs, on a reçu le nouveau Momag.
13: Ouais, il est bien, hein.
6: Il est nouveau Momag qui a été distribué dans à peu près 2000 boîtes aux lettres en ce moment. Et je trouve que là, c'est quand même un peu abusé. Et il y a encore les Belges qui se remettent encore à faire les cons avec une soi-disant cassette qui a été filmée des derniers débats de Gérard sur lors de Fun TV. Et ça, je tenais à prévenir les mecs qu'il est hors de question, là je le dis à la place de Gérard, parce qu'il est pas au courant. Il y a une cassette qui devrait sortir dans le commerce d'ici peu de temps, que là, cette fois-ci, ça se passera pas comme ça, parce que là, Fun TV a décidé de mettre la hall là. Donc j'en ai pas trop parlé à Gérard, à moins que Gérard donne son accord, ce qui est possible.
12: Non.
6: Non, peut-être, il a dit.
12: Non, quoi de peut-être.
6: Bon, allez, au moins quoi.
12: Non.
6: Hein?
12: C'est non d'entrée.
6: Pourquoi?
12: Parce que c'est non.
6: Parce qu'il y a du fric à se faire.
12: Ouais, non, mais même, ils ont pas à faire des trucs sur mon dos sans me prévenir avant.
6: Non, mais s'il y a du fric.
12: Non, mais moi, je suis pas d'accord.
6: Bon, attends, on file d'art.
13: Ouais.
6: Tu peux mettre un disque, s'il te plaît, parce qu'il faut que je discute avec Gérard 2 secondes.
13: Ouais, pas de problème, j'envoie le disque.
6: Ok. Mets un disque. bah, quel con, alors, celui-là. Ouais, faut que je te parle d'un truc concernant les cassettes. Parce que faut que je... Excuse-moi, Julien, hein.
13: Ouais, excuse-moi Max, en attendant, il y a aussi le commissaire Brochard,
6: oui,
13: de Suresnes qui appelle parce qu'il paraît qu'il y a des émeutes devant chez Gérard, donc on te le passe.
6: Hein. Y a des gens
13: c'est très très très urgent.
6: Ah bon, alors commissaire, bonsoir.
16: Oui, bonsoir, vous êtes Max de Fun Radio là?
6: Tout à fait, avec Gérard de Suresnes.
16: Est-ce que vous pouvez me le passer là,
6: bah,
16: s'il vous plaît?
6: Oui, 2 secondes, je vous le passe, attendez.
16: Allô?
17: Allô?
16: Allô, monsieur Gérard?
17: Ouais.
16: Bonjour, commissaire Brochard, commissariat général de Suresnes là.
17: Ouais.
16: Oui, je vous appelle parce qu'il y a actuellement en ce moment, juste en face de chez vous, plusieurs personnes qui vous réclament. Donc ils ont des banderoles et cherchent à joindre Gérard de Suresnes. Donc c'est bien vous?
17: Ouais, mais c'est pas des conneries là?
16: Non, je vous assure, ce n'est pas des conneries. Nous venons d'envoyer une compagnie de CRS, hein, c'est-à-dire 250 personnes.
17: Ouais, c'est des conneries que vous êtes en train de nous dire.
16: Non, je vous assure, écoutez, je suis bien le commissaire Brochard. Hein.
17: Bah oui, c'est ça, moi je suis bien le roi
16: des... Vous êtes bien Gérard de Suresnes?
17: Ouais, c'est ça, mais vous n'êtes pas commissaire, vous êtes inspecteur de mes deux.
16: Non, mais attendez, vous insultez la police là, monsieur?
17: Et alors?
16: Monsieur, vous faites outrage à un fonctionnaire, premièrement, il y a une institution d'État.
17: Et alors,
16: vous voulez avoir vraiment des ennuis avec la justice, monsieur?
17: Oh, attendez, vous êtes en train de me dire des conneries.
16: Des gens qui manifestent devant votre appartement, déjà, nous sommes là pour assurer la protection de votre appartement.
17: Mais oui,
16: c'est bien, monsieur.
17: C'est ça.
16: Oui, c'est ça.
17: C'est ça.
16: C'est ça. Ben, vous allez avoir de mes nouvelles, monsieur.
17: Ouais, bah si, quand vous voulez.
16: Fonctionnaire.
17: Quand vous voulez.
16: Quand je veux, très bien. Bah écoutez. On va pas mettre le cordon de CRS, on va laisser les gens rentrer chez vous, piller votre appartement.
6: Il y a Sandy qui me dit que c'est pas vrai, vous soyez un garçon de 17 ans, elle y croit pas non plus.
16: Qui ça?
6: Sandy, la femme de Gérard.
16: Oui, Sandy.
6: Quoi?
16: Passez-la-moi là, Sandy.
6: Non. Parle. Non, non. Dis un nom, demande-lui de poser des questions, tu mets le casque.
17: Vas-y.
6: Sandy va parler, attendez.
18: Allô?
16: Allô, madame Sandy, vous êtes donc... Vous êtes qui? Parce que je ne sais pas qui vous êtes.
18: Bah, je suis Sandy.
16: Oui, vous êtes une amie de monsieur Gérard de Suresnes, donc.
18: Non, je suis sa femme.
16: Ah, vous êtes sa femme, très bien. Bah écoutez, essayez de le raisonner, hein. Moi, qu'est-ce que je peux vous dire? Moi, je suis dans mon commissariat, hein, là, donc je suis face à mon téléphone, je ne suis pas sur place. Nous avons été avertis par la patrouille 4852, donc qui était en patrouille dans les rues de Suresnes, et on m'a dit qu'il y avait deux cars, hein, donc plus des gens qui venaient du métro avec des banderoles et qui réclamaient, écoutez, votre conjoint apparemment. Monsieur Gérard de Suresnes, et donc nous avons immédiatement envoyé une compagnie de CRS hein, pour assurer un cordon de protection autour de la maison. Et puis bah apparemment Monsieur Gérard ne veut pas nous comprendre, hein, donc écoutez, essayez de raisonner parce que ça commence à prendre des proportions là assez importantes.
18: Et vous appelez de quel commissariat?
16: Du commissariat général de Suresnes.
18: Oui, mais il se trouve où?
16: Place de la République.
18: Place de la République.
17: Non, c'est pas vrai.
16: Place de la mairie, madame. Dans le sous-sol de la mairie, le commissariat de nuit. Hein, pas
18: non,
16: le commissariat de jour, bien évidemment.
18: D'abord, il n'y a pas de sous-sol.
16: Non, mais dans la mairie, il y a bien des sous-sols, madame. Écoutez, je travaille ici depuis 22 ans.
18: Non, il
16: n'y
18: a pas de sous-sol.
16: Je travaille ici depuis 22 ans, alors c'est pas à moi que vous allez apprendre, c'est le commissariat de nuit, hein, madame.
18: Moi, je connais le commissariat de Suresnes.
16: Pardon?
18: Je connais le commissariat de Suresnes.
16: Oui, mais là, c'est le commissariat de nuit. Alors que vous devez connaître le commissariat de jour, le grand, quoi. Enfin, le.
18: Non, moi je connais le commissariat de Suresnes.
16: Oui, celui où vous allez remplir des papiers tous les jours.
18: Bah oui, voilà.
16: Voilà, mais nous sommes la brigade de nuit en fait.
17: Non, il n'y a jamais.
18: Mais il n'y a pas de brigade de nuit.
16: Bah bien sûr que si, la police municipale, madame.
18: Mais il n'y a pas de police municipale.
16: À Suresnes?
18: Non.
16: Attendez, on essaye de nous joindre sur les lignes 2, hein. Ne quittez pas. Oui, ok, bah écoute, tu fais un PST, hein. Tu envoies une ambulance 48. Tu fais PST 24 et puis attends, je suis en train de gérer un petit problème là parce qu'on a on a des émeutes face à monsieur Gérard de Suresnes là, tu sais, apparemment c'est un habitué de Fun Radio ou quelque chose comme ça, enfin c'est une star. Donc nous allons essayer d'envoyer la brigade d'urgence, hein, de protection des stars. Écoute, je te rappelle, hein, quitte pas. Oui, madame Sandy, vous êtes toujours là?
18: Oui, je suis là.
16: Oui, bon bah écoutez, vous avez résolu un petit peu votre problème là, enfin.

0: faut qu'on parle d'un truc là, donc tu mets un disque.
1: Allô?
2: Ouais, je mets un disque.
0: Bon, tu m'enlèves au standard
2: virer
0: l'autre.
2: Papy Brossard, virez-le là.
0: Oh là là là là là là là.
2: C'est pas des flèches, hein.
3: C'est un peu les vacances.
0: Ça, c'est clair. Ah, mais les vacances depuis le mois de septembre.
2: Ah là, il se croit au Club Med.
0: Alors, on y va, c'est parti. Ouais, bon, faut que je passe par les. Bon, Mandy, c'est bon.
3: Ouais, alors, attends, parce que Max, faut quand même qu'on t'explique, c'est quand même Philippe, il est à 2 mètres du micro.
0: Non, mais là, c'est bon, là, on va mettre un 10, Gaël.
2: Ouais, mais attends, je cherche.
0: Non, mais c'est bon, Gaël, y'a pas besoin d'expliquer, c'est bon, Mandy.
3: Oh putain, c'est désagréable, toi, en ce moment.
0: Mais non, mais je mets le 10 là.
2: Ouais, c'est parti, le disque est parti.
4: On met un disque là, c'est bon, on va reprendre l'antenne après là. Il faut que tu leur mettes la pression. Parce que le problème c'est qu'ils vont repartir avec Olivier. Olivier va absolument reprendre de l'antenne et c'est pas possible. Quoi. Non plus. Et toi t'es prête à faire le standard?
5: Mais pourquoi?
4: Et pourquoi tu veux pas faire le standard?
5: Parce que moi je suis pas
4: intéressé
5: par.
4: Ah bon? Ouais, c'est le standard, je veux dire.
5: Même je voulais pas venir, c'est lui qui veut que je.
0: Et pourquoi tu veux qu'elle vienne à chaque fois foutre la paix? Si elle veut rester devant la télé, elle a peut-être mieux à faire. Elle veut peut-être regarder les jeux de Nagano.
5: Non,
0: non. Non, mais... ça t'intéresse pas, toi?
5: Si, c'est bien. Parce
0: mais
5: que
0: bon.
5: Souvent sur une radio,
0: ouais, mais tu veux pas travailler avec Gégé, quoi. Parce que sinon, vous allez travailler tout le temps ensemble, vous allez vous taper dessus.
4: Là, c'est sûr que.
5: Non, ça me dérange pas de.
0: T'as quelle heure il est là? Quelle heure il est là? Parce qu'ils ont mis le disque. On va reprendre dans 5 minutes. Donc là, à 1h30, j'arrête l'antenne. Il faut qu'on fasse notre réunion. Par contre, Olivier, lui, donc, souhaite reprendre les débats avec nous.
6: Non.
0: Ça, je suis d'accord avec toi. Moi, je pense que non plus, c'est pas la peine. Philippe a un préavis d'un mois avant d'aller sur Énergie. Parce que... Attends, il a trop fait le con. À la réa, il a trop fait le con. Le problème, c'est que t'auras plus personne à l'équipe. Quoi, j'ai demandé à Karine, elle veut pas. Personne ne veut. Mais non, mais on peut pas. Non, mais non.
6: Ça fait chier d'autres personnes.
0: Mais non, mais hein.
5: On va me reconnaître, toi.
0: Bah évidemment, puis les gens vont te chier dessus, puis tu seras content après quand on lui dira que c'est une salope et tout.
6: Mais attends, je m'en occupe déjà de celui-là.
0: Bah oui, d'accord, mais alors qu'est-ce qu'on fait, nous, le résumé?
6: Bah on va voir. On va voir ça tout à l'heure.
0: Bah ouais, mais t'as intérêt à mettre la pression parce que je te trouve trop mou, quoi. T'es fini, t'es dépassé. C'est que les gens, on a fait un test sur toi, tu comptes en 5e position maintenant. T'étais numéro 3 du Star System, t'es numéro 5e.
6: Oh bon.
0: Non, mais tu seras peut-être obligé d'arrêter, quoi, je voulais te le dire. faudra peut-être arrêter fin février, voilà.
6: Bon, on verra.
0: Non, on verra pas, c'est moi qui décide, donc je serai obligé peut-être de te faire arrêter dans 2 semaines, 3 semaines. Parce que là, les débats, les gens disent que c'est n'importe quoi, que ça tourne en rond, que tu gueules tout le temps et que tu sais pas gérer ton équipe.
5: Bah, comme
0: d'habitude. Non, mais là, c'est toujours pareil. Le problème, c'est qu'il gueule tout le temps et c'est pire que d'habitude, quoi. C'est que maintenant, il est trop aigri et que les gens n'en veulent plus, quoi. Donc, il y a un problème, c'est qu'on a un problème avec Françoise, on a un problème avec toi et avec Stéphane. Donc, le problème, il est là.
6: On en discute tout à l'heure.
0: Bah ouais, mais là, je sais que tu trouveras pas la solution parce que t'arrives jamais. Il faut toujours qu'on la trouve à ta place. Donc moi, je veux bien réessayer de reformer l'équipe. Il faut qu'on ou on se met un petit coup de booster là très rapidement. Parce que c'est le patron qui est venu le jeudi dernier. Mmh. Lui, il a pas tellement apprécié parce que t'as gueulé beaucoup.
6: C'est le deuxième. Bah ouais, mais faut voir le bordel qu'ils ont foutu aussi.
0: Mais je suis d'accord. Mais comme tu dis jamais rien non plus.
6: Ouais, mais tu leur dis quelque chose, ils s'en.
0: Bah foutent. Parce que tu te fais pas respecter. Je sais pas ce que t'en penses, Sandy, mais il faut qu'ils se fassent respecter, non?
5: Oui, mais c'est en gueulant qui.
0: Bah, en gueulant, de temps en temps. Mais le problème, c'est qu'il gueule pas, mais il gueule trop, mais il gueule, personne ne le croit, il est pas crédible. Il faut que tu arrives à crier, mais c'est pas la peine de gueuler, comme dit Sandy, mais c'est. Il faut qu'il arrive à se faire respecter, quoi. Tu te fais pas respecter.
6: On en discute tout à l'heure.
0: Bah, on en discute tout à l'heure.
5: Les gens, ils nous respectent.
0: Non, mais là, on parle du travail, là, c'est vrai, mais moi non plus, mais on parle du travail, je parle de par rapport à mon équipe avec. Il faut qu'il se fasse respecter par Manu et Fildar et Olivier.
6: Mais ça, Olivier, il est hors de question qu'il revienne.
0: Ouais, mais lui, il dit que si. Lui, il dit qu'il avait discuté avec toi, il dit que c'est non. Il dit que c'est oui.
6: Non, je n'ai jamais dit oui.
0: Bon, il m'a dit que c'est envisageable.
6: Non. C'est pas envisageable, déjà qu'il s'est pas occupé de ce que je lui ai demandé, alors.
0: Bah, il m'a dit que c'était fait, que c'est toi qui n'as pas voulu.
6: De quoi?
0: Pour le tatou, le tam-tam, pour joindre le numéro.
6: Mais ça y est,
0: Oui, mais il m'a dit que tu voulais pas qu'il s'en occupe.
6: J'ai dit de s'en occuper, jeudi dernier.
0: Et bah, il a dit qu'il voulait le faire, il m'a dit que toi, tu voulais le faire toi-même, que tu étais assez grand, c'est ce qu'il m'a dit.
6: N'importe quoi, lui. Attends, je vais m'occuper de son matricule, là.
0: Oh, menteur, t'es un menteur. Tu vois, tu rigoles. C'est toi qui voulais t'en occuper, c'est ce qu'il m'a dit. Oh, c'est que tu te fous de la gueule des gens, des fois.
6: Ouais, il devait le faire.
0: Oui, bah, il a dit qu'il voulait le faire.
5: J'étais là quand tu m'as demandé qu'il fallait qu'il s'en occupe.
0: Mmh. Et alors, il a dit oui.
6: Il l'a pas fait.
5: Il avait pris ton numéro.
0: Et alors? Et c'est toi, après, qui l'a fait avant lui. D'ailleurs, il est pas content parce qu'il paraît qu'il voulait le faire et c'est toi qui le fais à sa place.
6: Bah, moi, ça y est, il est déjà fait.
0: Bah, ouais, mais alors le problème, c'est ça, quoi.
5: Oui, mais il l'a pas fait.
0: Hein?
6: Jeudi, il a dit qu'il allait le faire, il s'en est pas occupé.
0: Non, on va reprendre l'antenne, j'écoute.
2: Ouais, Max.
0: Ouais.
2: Le 10 se termine, on va dans 20 secondes.
0: Ouais, ok. On va reprendre l'antenne.

0: Nana Mouskouri, non mais j'hallucine. Non mais c'est n'importe quoi sur l'antenne. Hein.
1: Ah, j'ai trouvé que ça, désolé.
0: Standard Fun Radio, toujours direct, live, en direct avec Gérard de Suren et Sandy, toujours dans les locaux de la radio, on se balade, on est là pour se balader un petit peu. Vous voulez qu'on aille où?
2: Non mais tiens, on va aller chercher un café.
0: Hein?
1: Ah ouais,
0: allez,
1: bonne
0: on va redescendre, on va aller chercher un café, donc on va redescendre.
3: Oui, rebosser, il arrive.
0: Bon, on va redescendre. Hop là. Attends, t'as pris les débats, prends tout, parce qu'après on va descendre directement, donc Gérard va chercher les débats. Moi, je vais sauter. Hop là, le sportif.
3: Oh là,
0: ah, aïe, aïe, aïe, aïe, aïe, aïe, je me suis fait mal, putain.
3: La photo.
0: Ah putain, je me suis cassé un truc.
3: Le claquage.
0: Ah putain, le claquage. Oh putain, le sportif, j'ai mal à la tête en plus. Fildar.
4: Ouais, tu
0: j'ai mal au cou, j'ai mal à la tête. Ça te rappelle
4: j'arrête pas de me plaindre.
0: Ça te rappelle quelque chose, ça?
4: Je suis le star système et j'ai toujours un truc qui va pas.
0: Ouais, ça va pas.
4: Ah, je suis mal aimé aussi.
0: Il faut qu'on me câline.
4: Ouais, demande à Sandy.
0: Non, bah, il y a de questions. Fildar.
1: Ouais,
0: juste, à mon avis, tu diras à Manu que c'est...
1: À Olivier que c'est rayé, quoi.
0: À Olivier que c'est mal barré, que Gérard apparemment n'accepte pas qu'il revienne. Donc,
1: qu'est-ce qu'on va en faire du Olivier, putain?
0: Ah, bah ça, c'est pas le problème de Gérard, je suis désolé, hein,
1: Attends, il est en déprime, hein. Depuis qu'il fait plus les débats de Gérard, il mange plus. Il le sait, ça, Gérard?
0: Mais Gérard, je crois qu'il s'en fout, hein.
1: Ah là là, mais c'est une horreur, quoi.
0: Il s'en fout.
1: Ah non, mais attends.
0: Non, mais Olivier, il dit qu'il a les boules et qu'il comprend pas ton comportement. Non, mais ça, je suis d'accord. Ouais, mais il fallait comprendre avant, mais enfin bon, il faut excuser. Ouais, toi, quand t'as été désagréable, quand t'as viré une fois d'un débat parce que t'as été vraiment très mauvais, on t'a bien pris le jeudi d'après.
5: Ouais. Bah, moi, je suis pas d'accord, parce que si c'est pour le reprendre et qu'il recommence, ça servira à rien.
0: Non, mais là, d'accord, ok. Donc, attendez. Hein?
1: Et je dois dire à Gérard qu'il a pleuré tout à l'heure. Hein.
0: Ah bon, carrément.
1: Olivier a pleuré. Hein.
0: Bon, la réunion va avoir lieu d'ici quelques temps. D'ici peu de temps, pardon. Et là...
1: Tu remets un disque?
4: Allez, j'arrête pas de me plaindre.
0: Je veux qu'on me caille.
4: Je veux qu'on me fasse des bisous et des massages.
0: J'aime bien ça, effectivement, j'aime bien ça.
1: Des massages dans le dos.
0: Bon,
1: Bon, t'accouches là, tu viens là?
0: Bah, j'arrive.
1: Je suis sur la pointe depuis une heure, j'en peux plus, je suis crevé.
0: T'es sur la pointe?
1: Bah oui, ton installation là, avec 25 CD là, mais j'atteins pas le micro là.
0: Ah ouais, le Fielda il arrive pas, il a la hauteur du micro, j'ai mis trop. Avec Fielda on met la barre trop, je me suis mis debout, je fais 1m78, l'autre il fait 1m40, il est trop petit le Fielda.
1: 42.
0: Bon. Ce qu'on va faire là, c'est qu'on va réellement mettre deux disques là, puis on va attaquer la réunion.
1: Bon, attends, bouge pas.
0: Donc l'émission est terminée puisqu'on va avoir une réunion avec Gérard qui ne sera pas retransmise sur l'antenne. On arrête tout. Donc avec Manu, avec Olivier quand même et avec Fildar. Donc Gaël, c'est bon. Et puis on va se mettre dans le bureau tranquillement. On vous remercie d'avoir passé la nuit avec nous, qui sera pas,
1: qui continue
0: pas en direct. Quoi, hein?
1: Il continue, mais pas en direct, en semi-direct.
0: Ouais, d'accord, ok. 0870, on va faire... elle est là, Sandy, quand même. On va la faire descendre, elle va venir avec nous, la Sandy, quand même. Elle va s'installer avec nous. Et puis, on va faire notre réunion pour mardi avec Gérard dans le bureau. Donc, vous bougez pas, surtout, on va revenir dans un instant, ça va être chaud. On met des disques, quand même.
1: J'en mets des disques. Manu va me chercher à nous, que t'aimes bien.
0: Oh, le nain, ça va, le nain?
1: Non, mais j'ai en retiré des CD, là, j'en ai retiré 7. J'ai gagné 7 cm, là.
0: Hein?
1: J'ai gagné 7 centimes.
0: Quoi, Olivier? Attends, on va voir Olivier, attends, on revient. Ouais. Olivier?
1: Allez-y.
0: Il est où, Olivier? Où ça?
1: Je crois qu'il...
5: Reviens!
0: Il est pas là, Olivier? Parce que... Hein? Je sais pas où il est, Olivier. Bon, bah, on va revenir avec...
5: Bon,
0: de toute façon, on n'a pas besoin de le dire à l'antenne en direct, de toute façon, ça regarde personne, ça, c'est un truc, c'est entre nous, c'est personnel. 0800 70 5000 et 0803 08 5000, si vous voulez participer à la libre antenne de demain, nous on arrête là. Et dans un instant, réunion dans le bureau de Gérard à huis clos, Manu, Fildar et l'équipe. Bah oui, le réunion de Gérard.
5: Dans
0: ton bureau. Donc, Fildar, qu'est-ce que tu nous mets comme musique?
1: Oh, un bon petit tube hein, qu'on n'a pas entendu depuis longtemps, hein, le truc qu'on
6: Max
1: attendait. Hein.
6: Mmh.
1: Ah, attends, viens.
6: Max,
0: oui.
6: Est-ce que je peux me permettre une petite suggestion sur Derek ou la loco?
0: Ah bah évidemment, t'as bien raison. Tiens, si vous voulez aller à la loco vendredi, je ne serai pas présent parce que je serai à la soirée Love Techno en Belgique. Donc, changement de programme, ça sera Stand Bass et Jean-Marie K. 0803 08 5000 ou 0800 70 5000. Et si vous voulez aller voir Jean-François Derek, c'est au point virgule 21h pour mercredi ou jeudi, Gaël, c'est ça encore?
6: Ouais.
0: parler
6: oui,
0: de...
6: Oui, c'est ça.
0: D'accord, bah pareil, un spectacle que je vous conseille très fortement d'aller voir, parce que déjà c'est gratuit, parce que c'est drôle et que ça dure une heure. C'est très très bon esprit, si vous aimez bien rigoler, si vous aimez rigoler sur le sexe, vous serez servi au point virgule, que vous ayez de Paris ou de province, peu importe, les deux mêmes numéros, 0800 75 000 et 0803 08 5000. Fildar, on écoute. Qu'est-ce qu'on écoute, putain?
1: T'aimes pas ça?
0: Ouais. Oh non!
1: Oh putain, mais vous me galérez!
6: Quand tu chantes,
0: bon, mets ça, mets en deux, mets celui-là.
6: Pourquoi? Quand tu chantes, ça va. Quand tu chantes.
0: Attends, tiens, Olivier.
5: Mais toi, qu'est-ce que je t'ai dit?
0: Ouais, c'est ça, ouais. Ouais, Olivier, le DAT que tu. Ouais. Ouais, c'est ça.
5: Qu'est-ce que t'as été dire? Non, je t'ai rien dit au téléphone.
0: Si, t'as dit, tu vois, alors faut savoir, Olivier aussi, Gérard.
5: Non, je t'ai pas appelé hier, t'es un menteur. T'es un menteur. Je t'ai pas appelé, j'ai appelé que dans le bureau à.
2: Au téléphone, t'as dit
5: non, c'est pas vrai, t'es un menteur.
0: Bon, Gérard, faut savoir ce que tu dis aussi.
5: Depuis jeudi, on t'a demandé de t'en occuper, tu ne l'as pas fait, moi je l'ai fait du coup.
2: Bah ouais, bah moi j'ai appelé les tatous, et imagine-toi qu'ils m'ont dit, vous foutez vous, c'est pas votre tatou, vous foutez.
5: Mais
2: vous
5: moi avez, je l'ai maintenant.
2: Vous êtes un imposteur monsieur, c'est pas ce numéro-là et tout ça.
5: Ouais,
2: c'est
5: bah
2: pas
5: moi, ce numéro 6, c'est ça.
0: Non, oh.
5: Ouais, t'as mieux amuse-toi à le donner toi ce coup-là.
0: Ouais, parce que là.
5: Amuse-toi là.
2: Bah moi j'ai appelé tatou et ils m'ont pris pour un imposteur.
5: Ouais, bah parce que je leur ai dit qu'on s'amusait trop avec l'ancien numéro, et le nouveau personne l'aura maintenant. Comme ça personne le dispatchera. Ouais.
2: Peut-être virer à cause de toi.
5: Eh ben, je m'en fous.
0: Bah alors, de toute façon, il y a la réunion quand même. Hein, pour, parce qu'il a une mauvaise nouvelle à t'annoncer, Gérard. Mais enfin, tu lui diras tout à l'heure. Ok, réunion dans le bureau dans 5 minutes. Donc, merci. Et je Fildar, c'est pareil, tu peux envoyer ta merde là.
1: Non, mais j'ai trouvé un truc mieux.
0: Ah bon?
1: Ouais.
0: Ah bah, Nana Mouskouri, voilà.
1: C'est quoi que Sandy quoi?
7: Ah, c'est pareil que Sandy, elle est hard au niveau du sexe. Et que...
8: Non, pour les questions des débats, pour ça.
0: Pour la question des débats.
7: Mais ouais, mais elle m'a dit après.
9: Non, mais tu l'as déjà enculé, non,
7: Sandy.
8: Sans déconner. Hein? Bah, je fais pas mal aux filles.
7: Ouais.
8: Pas comme notre Christine qui disent des conneries.
0: Qu'est-ce qu'elle t'a dit?
7: Non, mais c'est ce qu'on disait. Tu dis pas ça aux filles à l'antenne pour les attirer, mais après, quand elles sont avec toi, tu les encules.
8: Non.
5: Oh, allez, Gérard, tu peux nous le dire. À nous.
0: Bon, alors. On va faire la réunion. Avant qu'Olivier arrive, quand même, donc pour les débats de jeudi. Il y a des trucs à vous, enfin Gérard a des trucs à vous dire, donc il va vous les dire. Bon, alors déjà ce que je tenais à te dire, c'est que donc lui n'est pas sûr normalement de partir pour Énergie Fildar. Donc il a un préavis de toute façon avec Axel Duroux qui est de 1 mois. Donc il sera obligé de rester encore 1 mois. Alors déjà savoir est-ce que tu veux rester ou pas.
8: Ben moi si il reste avec nous, je veux bien, mais pas dans d'autres conditions. Pas comme tous les jeudis.
7: Bah ouais, mais Gérard, t'es marrant.
8: Bah ouais, mais quand je te dis quelque chose, dis quelque chose, t'écoutes, c'est tout. Tu fais, t'en fais pas qu'à ta tête derrière.
0: Bah ouais, parce que Gérard m'a dit...
8: Si t'en fais qu'à ta tête, ça servira à rien, pour continuer. Quand je dis, même pour Manu, quand je dis au standard, je veux pas les mêmes, c'est que quand on dit à la personne, on le vire. On s'amuse pas à la reprendre avec un autre.
7: Et ouais, mais s'il a une façon de passer sur les autres, nous on peut pas
5: gérer.
7: Mais
5: il y en a
9: qui passe sur les autres, c'est vrai.
8: Ouais, mais toi, de toute manière, je te veux pas dans l'équipe. Ça.
9: Pourquoi tu veux pas?
8: Non, toi, je te veux pas dans l'équipe. Non, moi je te le dis tout de suite, c'est négatif pour toi.
9: Pourquoi?
8: Parce que je veux pas que tu t'amuses à faire le bordel avec.
7: Non, mais il peut arrêter, on peut essayer de changer ça.
9: C'est grave ça, pourquoi tu veux pas?
8: Parce que je veux pas, c'est tout.
9: C'est lamentable.
8: Non, mais c'est comme ça, c'est tout.
7: Parce qu'il y aurait quand même moyen, on aurait peut-être pu s'arranger, on aurait peut-être pu trouver une technique ou un truc, tu vois.
8: C'est déjà la dernière fois que t'as fait l'équipe, j'étais en train de poser des questions, t'étais en train de jacter avec le micro allumé.
9: Mais toi, attends, tu veux toujours tout gérer, tu veux demander, tout ça.
8: Bah ouais, mais c'est normal, c'est mes débats, c'est pas
9: les débats, quoi.
7: Non, mais c'est ces débats.
9: Non, mais c'est
7: d'accord.
9: Tu
8: moi, quand je t'ai dit d'éteindre ton micro, t'as pas t'amuses à la lumière.
9: C'est toujours Olivier par ça.
8: Que ça soit Olivier et Fildar ou vous Manu, c'est pareil.
7: Non, mais je vais te dire un truc, Olivier, je suis bien content que tu fasses plus partie de l'équipe, parce que moi, je suis avec Gérard. Moi, je suis d'accord avec ce qu'il dit. Quoi.
9: Tiens, bah voilà.
7: Ouais, bah c'est bon. On est en réunion avec Gérard, vous rappellerez.
9: Voilà.
10: Voilà,
11: c'est
10: un mec bien.
11: Okay.
10: Voilà.
11: Voilà,
10: exactement.
11: Ah,
10: t'es vraiment
11: foutu. Non, mais moi je vous préviens, c'est tout.
10: Attendez. Qu'est-ce qu'on fait? Parce que Gérard a décidé, parce que c'est quand même ses débats. En attendant, sur lui, c'est quand même les débats de Gérard, c'est pas les mêmes mes débats ou Olivier. Donc, Olivier, moi je pense que ça serait mieux quand même qu'il réintègre l'équipe.
11: C'est quand même qu'il y a d'autres conditions, moi je te le dis tout de suite. Parce que si je dis c'est le Vernoc, c'est pas la peine qu'on continue comme ça.
10: Ah, là, je suis d'accord.
11: Moi, si je dis, il y a une merde. Sur le premier débat, je laisse tout.
10: Hein. Alors on la nettoie et puis...
11: Non, on va pas s'amuser à nettoyer sans arrêt. Taillette.
12: On appelle Diallo et hop, c'est parti.
10: On est là pour sérieux, là. Parce que genre, on a marre, il m'a dit qu'il était prêt à arrêter que si ça se passait pas bien.
11: Non, moi, si je dis c'est le bordel, la semaine prochaine, c'est pas moi. Ça sera plus moi, là. C'est clair.
10: Attends, Olivier,
12: reviens. Ah,
10: Olivier aussi. Mais alors, qu'est-ce qu'on fait pour Olivier?
11: Non, il reprend pas les.
10: Mais il y a personne aussi, Gérard. Le problème, c'est que tu fais pas l'effort.
12: Il est buté, quoi.
11: Si il reprend, moi, je veux bien qu'il reprenne, mais dans d'autres conditions.
10: Quelles sont les conditions, tu lui dis maintenant?
11: Dans ces cas-là, il va pas en réa. Il reste au standard, mais sans s'amuser avec. Non, je veux pas.
10: Qui fait la réa alors là pour jeudi?
11: Jeudi, c'est Fildar qui fait la réa.
10: Les deux.
12: Quel
10: les
12: deux. Focus Fildar, quoi, sans déconner.
11: Si ça se passe mal, on mettra Manu.
10: Merci Gérard.
11: Manu, on va faire une chose.
12: Tu dis pas ça quand c'est pas là, quoi.
11: Les six premières questions, tu les fais au standard.
10: Ce que je fais, Gérard.
11: Tu prends le standard. Tu fais le standard, mais sur les lignes vertes.
10: Du premier débat. Et tu après, fais les lignes. Je fous le bordel après la
11: réa. Non. Parce que si tu fous le bordel, tu quittes les studios de jeudi.
10: Non, mais c'est vrai en plus.
11: Et jeudi, donc, tu fais le standard, donc tu prends les gens sur les lignes. Mm. Et Manu fera la réa.
10: Ok.
11: Deuxième débat, tu fais le standard avec les lignes normales, sans reprendre les gens.
10: Et là, Gérard m'a parlé d'un truc, il avait entièrement raison, parce que ça, c'est un truc que j'ai déjà remarqué. C'est concernant il y a beaucoup de gens qui appellent et vous décrochez pas.
11: Ça, il y a les 24 lignes qui sonnent et il faudrait peut-être les prendre.
10: Mais Gérard, tu nous dis, arrêtez de passer votre temps au téléphone. Alors, ce que tu veux.
11: Dans ce cas-là, vous prenez les gens, vous prenez les numéros. Dès qu'il y en a un qui foire, vous le verrez, vous reprenez celui qui a appelé. C'est simple, c'est pas compliqué.
10: Ah, c'est ça le standard alors?
11: Tu sais comment que ça se passe, toi.
12: Ok. Mais Sandy, il faut qu'elle ferme sa gueule aussi un peu, quoi.
11: Non, attends, Sandy, elle dit rien, elle. Hein. Alors, mets pas Sandy en jeu, toi, d'accord? Ça n'a rien à voir, elle.
10: Non, mais t'es moins motivé pour
12: les débats. Ouais, c'est vrai, ça sent, hein, depuis que t'es avec elle.
10: Quand elle est là avec toi, elle est moins motivée. Elle était moins motivée, tu te la pètes plus quand elle est là dans le studio que quand elle n'est pas là. Pourquoi t'as voulu, jeudi, qu'elle soit automatiquement une auditrice qui passe dans les débats?
11: C'est elle qui a voulu.
10: Ouais, mais quand elle est nulle, elle est nulle.
11: Non, je l'ai viré trois fois. Trois fois, qui c'est qui l'a viré? C'est toi qui l'a repassé sous un autre nom.
10: Je l'ai coupé carrément.
11: Moi, je sais, elle me l'a dit.
10: Je me prenais la tête.
11: Elle me l'a dit. Mais là, jeudi, elle ne repassera pas sous.
10: Elle fera le débat,
11: non? Non. Elle sera avec moi.
10: Non, pas dans l'antenne. Il n'y a plus le roi dans le studio, Gérard. Non, parce qu'à côté.
11: Elle sera en haut à m'écouter si elle veut, mais on l'appelle. On fera autrement.
10: Ils ne veulent pas qu'elle soit dans le studio.
12: Je ne veux pas qu'elle soit là.
11: Mais bon, moi, si tu fais une merde jeudi, ça va aller vite. Hein. Semaine d'après, tu le vires. Moi, je veux bien que tu réintègres l'équipe, mais sous d'autres conditions, pas comme avant.
12: Mais jusqu'à quelle date?
11: Je te dis, tu as une semaine.
10: Ah, ça, c'est clair. Ça, je suis d'accord.
11: Une semaine de délai.
10: Gérard est sympa, il veut bien essayer de remotiver l'équipe.
11: Donc, les débats, c'est le...
10: L'aspirateur.
11: L'aspirateur est sur les sports de glisse. Donc les questions sont là derrière, il les a vues.
12: C'est toi qui les as écrites,
11: les questions. Je les ai fait avec Sandy. Donc
10: tu peux les lire, vas-y, alors on va les regarder. On va les regarder ensemble, donc on laisse le travail. Et par contre, attendez, moi j'aurais voulu avoir des photocopies, mais il est hors de question qu'on ait les questions à l'avance, à l'antenne.
12: Sur Internet.
10: Par exemple. Donc ça, c'est un truc qui était inadmissible, je sais pas lequel de vous trois s'est amusé à faire ça, mais ça on recommence pas.
11: Non mais ça, vous le lisez chacun votre tour, je vous les lis pas.
10: Vas-y, lis.
11: Non, allez,
10: on est en réunion, donc c'est ça les réunions.
11: Donc c'est sur l'aspirateur, avez-vous un aspirateur chez vous? Combien de fois passez-vous l'aspirateur? Préférez-vous l'aspirateur au balai? Dormez-vous à côté de votre aspirateur? De toute manière, t'auras les photocopies.
10: Ouais, mais attends.
11: Faites-vous l'amour avec votre aspirateur? Êtes-vous pour ou contre l'amour avec l'aspirateur? Êtes-vous pour ou contre l'aspirateur chez vous?
10: Non, je suis contre.
11: Ouais, mais ça.
10: C'est nul, moi je suis d'accord.
11: C'est pour. Feriez-vous une teuf avec votre aspirateur? Allez-vous vous marier avec un aspirateur? Peut-on avoir des fantasmes avec un aspirateur?
10: Ouais.
11: Votre aspirateur est-il un fidèle ami?
10: Ouais.
11: Pensez-vous que c'est bien les gens qui abandonnent leur aspirateur sur le bord de la route, ça?
10: Pensez-vous
11: que je manque d'aspiration comme un aspirateur qui serait pourri? Ça, c'est question bidon. Et l'autre, c'est sur le sport d'église.
12: Ah, on reconnaît ton écriture pourrie, là.
11: Mon écriture pourrie, à ton merde, d'accord? Tu commences pas comme ça, sinon je dis tu rentres pas.
10: Cassé, là.
11: C'est moins malin. Calme. Donc, avez-vous déjà été en sport d'hiver? Savez-vous ce qui est? Si oui, quelle médaille avez-vous? Donc, le flocon, or, bronze et argent.
10: Ouais.
11: Le ski est-il pour vous votre sport favori préféré?
10: Ouais, un peu conscient.
11: Faites-vous de la glisse en faisant l'amour? Croyez-vous qu'en hiver à Paris il neige? Avez-vous fait l'amour sur...
10: Quel rapport entre Paris, le fait de savoir s'il neige, quel rapport avec le sport de glisse?
11: Ouais, mais là je vais la virer celle-là, je vais changer.
10: On va toujours retravailler les questions là. Donc,
11: mais non, on en a déjà d'autres.
10: Ouais, mais ils sont pas bien. Là. Il y en a qui c'est trop facile. Ouais. Ça. Tu travailles plus.
11: Aimez-vous faire l'amour sur une motoneige?
10: Mm-hmm.
11: Peut-on avoir des envies de sexe avec les spatules de ski? Croyez-vous faire du ski nu sur de la glace? Peut-on faire du ski nautique à quatre? Le ski est-il plus fatigant que de faire l'amour?
12: Attends, sur la question, peut-on faire du ski nautique à 4? C'est à 4 sur le même ski ou sur deux skis?
11: Bah oui, sur le même ski.
10: Ah ouais.
11: Pensez-vous qu'à Nagano, il roule des patins? Êtes-vous pour les Jeux Olympiques d'hiver à Tahiti, voilà.
10: Où tu vas chercher tes conneries?
11: Ça, c'est lui, là, les deux derniers.
12: C'est mais vous voyez dans la semaine, tu l'as.
11: Non.
10: Bon, alors moi,
11: non, je les avais travaillés. On les a travaillés avec Sandy.
10: Sur les premières, je trouve que ça a baissé le niveau des questions. Bah, c'est un peu le problème. Alors, eux, ils sont pas d'accord. Ils trouvent que les questions sont beaucoup plus mauvaises qu'avant.
11: Dans ces cas-là, si c'est plus mauvais, bon, on va refaire toutes les semaines, on reprend les mêmes débats.
12: C'est bien avec Françoise, en fait.
10: Donc, c'est ce qu'il m'a dit, parce que si vous prenez toujours les mêmes auditeurs, il a dit qu'il allait faire toujours le même débat.
11: Donc, si la semaine prochaine, c'est encore les mêmes. Si cette semaine, c'est les mêmes.
10: Oui, ils disent que non.
11: Mais il faut prendre les 24 lignes.
10: Ils changent leur voix, ils vont de cabine en cabine, comment tu veux qu'on gère, nous?
11: Non, mais la semaine dernière, j'ai précisé, lors des débats, je vois aucun portable. La semaine dernière, quand t'as fait le standard, alors c'est toi qui avais capté quelqu'un. Il y avait un portable. La nana, elle avait un portable.
10: C'est Sandy.
11: Non,
10: bon, non, Sandy, elle était là. Le téléphone merdeur, elle a filé un portable.
11: Non, parce que son portable, c'est moi qui l'ai, là.
10: Mais non, un portable d'ici.
11: Non, parce que là, si c'est pour continuer de travailler comme ça, mais c'est pas la peine qu'on continue.
10: Non, mais il faudrait aussi faire un truc pendant les débats, c'est que toi, quand tu poses une question, c'est que tu les laisses répondre, et qu'après, toi, tu réponds, parce que c'est ça qu'ils attendent. Et à chaque fois, tu te défiles.
11: Ouais, mais t'as vu la semaine dernière, on a laissé tout le monde parler, t'as vu le bordel?
10: Je te parle de toi.
11: Oui, mais moi, je réponds en dernier.
10: Ouais, mais tu réponds jamais.
11: Ouais, mais après, je reprends les questions.
10: Bah
11: je réponds
10: au
11: fur et à mesure, après.
10: Donc ça sert à rien si toi tu fais un débat et que tu dois donner ton avis.
11: Quand tu leur demandes de se calmer, et même quand je te demande de les calmer au standard, c'est pas la peine de faire croire que tu les calmes alors que tu les calmes pas.
10: Je les calme, Gérard.
11: Ouais, mais faut les calmer.
10: Après, c'est à toi aussi, à l'antenne, de
11: respecter. Ouais, mais à un moment donné, c'est devenu le vrai bordel et personne n'a... Toi, t'as rien dit. T'as rien dit, tu faisais l'aria, t'avais qu'à les calmer. Hein. T'as vu le deuxième débat, on a fait quoi?
10: Attends, qu'est-ce que t'as dit, Olivier, tout à l'heure? T'as dit que c'est toi qui gérais, donc j'ai pas à les calmer, ça.
11: Ouais, mais si, à l'aria, c'est toi qui t'en occupes.
12: C'est toi qui commandes.
10: Bah ouais, hein.
12: Bah oui.
11: Ouais, mais t'es là derrière aussi.
10: Ouais, le problème, Gérard, c'est que tu dis que c'est les débats de Gérard et que c'est toi qui décides et que c'est toi qui commandes quand est-ce que tu veux prendre quelqu'un et quand est-ce que tu veux garder quelqu'un. Et puis une fois que t'es dans la panique, il faut que ça soit nous qui faisons le boulot à ta place.
11: Bah ouais, à l'aria, c'est à lui de s'en occuper.
10: L'aria, c'est quoi? C'est envoyer des disques, hein.
12: C'est toi qui
10: à l'aria.
11: Ouais, mais en disque. Et par contre, ouais, tiens, en fait, on parle nous de disques.
10: Ouais.
11: Amuse-toi pas à mettre des conneries comme Révolution 69. C'est 909.
10: C'est 9 sur les révolutions. Et en plus, la révolution, c'est en 68. De qui tu parles? De quel disque?
11: Des Das Punk.
10: Ah, les Das Punk.
11: C'était 909, ça. C'était pas 869, là, comme tu m'as dit. Tu marques bien les titres.
10: Non, mais c'est vrai.
11: Tu cales bien le CD. Cale pas un CD qui a pas rapport... qui a rien à voir avec le titre que tu m'as balancé.
10: Ah, mais des fois, on a le droit de mettre des nouveautés dans tes débats.
12: Les autres radios dans le casque, c'est pareil, quoi. C'est quoi ce bordel, là?
11: Non, mais ça, normalement, c'est au standard.
12: Directeur, comme quoi il y avait les autres radios dans le cas.
10: Également, alors après, bon, ça, c'est le débat, donc c'est bon. Donc, on va voir ça. Le courrier, alors en plus, où est-ce qu'il est le CD? On a reçu des remix.
12: Faut que je rentre, moi.
10: Les Gérard remix, donc ça je vais te faire écouter, tu vas me dire ce que t'en penses, pareil. Alors, il y en a un parmi vous, où je sais pas qui c'est, quelqu'un de fun, vous êtes au courant de la cassette des Belges, le cassette ouais. Christmas, c'est toi Manu?
1: C'est Manu.
12: Ouais, c'est moi.
10: Bon, le Belge là, c'est qui était venu une fois avec les camions, je te l'ai dit tout à l'heure à l'antenne, il a apparemment, il est en train de refaire un best-of des débats de Gérard.
11: François.
10: Voilà.
11: Donc son numéro, on va s'en, je l'ai, on va s'en occuper.
10: Et le problème, c'est que lui, il dit qu'il va sortir une cassette vidéo pour les Belges. Parce que c'est comme ils ont pas Fun TV là-bas, c'est pour justement passer pour pouvoir. Et lui, il vend ça 250 francs.
11: Hors de question.
10: Oui, mais hors de question, mais nous, on n'a pas notre accord, alors toi, tu te.
11: Mais même Fun TV, moi, je suis pas d'accord qu'il laisse le feu vert comme ça, eux.
1: Le feu vert 2
11: pour qu'il fasse.
1: Bah, attends, on
11: n'a
1: rien à voir là-dedans,
11: nous. Ben, c'est parce qu'ils ont pas Fun TV, ils veulent. Ils veulent les récupérer.
1: Ah ouais? Ah mais ça, faut voir ça avec les chefs. Hein,
11: Bah oui, mais tu travailles où alors? Tu travailles bien pour Fun TV, donc ça coûte
1: ton occupé. Dans un mois, je me casse, hein, je m'en fous.
11: Ouais, mais ça, on sait pas encore, tu verras bien.
1: Tiens, le courrier, au fait, Gérard.
13: Il y a un éditeur qui t'a envoyé 20 francs aussi.
11: Pour?
13: Bah, tu sais, c'était les trucs des jaunes, alors comme il était à la bourre, il te félicite pour...
11: Transférer, s'il vous plaît,
1: c'est trop avec ça.
10: Alors, bon, bah, voilà. Donc là, le courrier. Et il y a un mec qui t'a écrit en braille, t'imagines? C'est sympa, ça.
11: On comprend que dalle.
10: Bah évidemment, t'es pas aveugle. Je peux te le lire.
13: Ferme les yeux.
10: Braille. Cher Gérard, espèce d'enculé.
11: Bah c'est bien.
10: Je la sodomise comme je sodomise le cul de Gérard.
1: Ah bah, apparemment, c'est pas très... Et après, c'est marqué, tes débats, c'est de la merde.
10: Tes débats, c'est de la merde.
12: C'est vrai, ça.
10: Alors, remix. Écoute bien, remis.
14: Oh, tu ne l'as pas assez, je t'en fous la radio.
10: Oh, ça, ça va être commercialisé aussi.
11: Moi, je suis pas d'accord.
10: Bah oui, mais bon, de toute façon, moi, je crois que t'es d'accord, sinon tu feras quelque chose.
12: J'ai bossé dessus avec.

0: y a plein de remix comme ça, il y a un tout de 70. Il recommence lui. Il recommence lui.
1: Qui?
0: Fesse de babouin.
2: Ouais.
0: Il a encore pas compris.
2: C'est quoi ça?
1: C'est excellent ça, le connard enchaîné.
2: Alors, qu'est-ce que c'est que ça?
0: Il a encore pas compris.
2: Mais oui, mais je te dis, il en distribue au moins 3000 ou 4000, ce
0: ouais,
2: mec.
0: Il faut qu'ils arrêtent celui-là.
2: Mais c'est toi, il paraît que t'es d'accord.
0: Non.
2: Gérard vous invite à l'occasion de son mariage de Sandy le 21 juin 98 au domicile de Suresnes.
0: Bon, ça y est, il se fait pas chez moi en plus.
2: Alors, avec Sandy, on a décidé de se marier le 21 juin, le jour de la fête de la musique et le premier jour de l'été parce que c'est le plus beau jour de l'année. Si vous voulez vous joindre à nous et passer la plus belle journée de votre vie, votre programme. Alors, apéritif, lecture de poèmes, sodomie au coton-tige. Oh.
0: Ça, tu vois, c'est même pas la peine que de continuer de lire, ça va dans la poubelle.
2: Repas, branlette, débat sur le mariage, sur de vin, bière et champagne, coup de gueule de Françoise.
0: Non, ça, moi, c'est pas la peine de continuer, là.
2: Course à poil. Fais gaffe, tu vas me faire tomber mon matos, là. Course à poil dans les rues de Suresnes. Tournée des bars. Drucker à la télé, Ricky Martin s'en fond sur la chaîne. 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Ensuite, qu'est-ce que c'est que ça? Première journée d'action anti-Gérard. La première journée mondiale de la lutte contre Gérard est organisée le mercredi 25 février 1998 par Fesse de Babouin. Tous les auditeurs de Fun Radio sont invités à manifester leur mécontentement. De nombreuses manifestations sont organisées à Suresnes devant Fun Radio et partout en France. Si vous voulez organiser une manif dans votre ville ou dans votre village, appelez Fun Radio pour transmettre le lieu de ralliement de tous les auditeurs. Tous les auditeurs sont conviés à appeler Gérard sur son portable en lui communiquant leur haine. Le numéro est disponible sur Internet et sur Minitel. Sur le téléphone est occupé ou décroché, ils peuvent aller sur la messagerie du tatou de Gérard. Un grand concours est organisé. Inscrivez les 15 lignes maximum de lettres d'insultes de Gérard. De toute façon, t'en as rien à foutre alors, Gérard. Ouais. C'est pour ça que je peux pas t'aider. Hein. Je peux rien faire, Gérard. Je suis désolé. Hein. Je sais bien, le problème c'est que t'en as rien à foutre.
3: Tu déchires, mais tu réagis pas.
0: Mais alors, je vais réagir, tu penses combien de fois qu'on lui a dit de se calmer à celui-là?
3: Bah ouais, mais peut-être qu'il a pas.
0: Pourquoi c'est la Françoise, on les calme, mais pas les miens?
3: Bah je sais pas.
0: Vous préférez Françoise que moi alors?
3: Peut-être que tu vas les calmer, hein.
2: Bah arrête, Gérard, mais c'est pas du tout le problème.
0: Mais si.
2: Mais tu fais rien.
0: Attends, qui c'est qui fait ça?
2: Mais j'en sais rien, moi.
0: Hein? L'autre, il se permet de donner tous les numéros et puis l'adresse aussi.
2: J'en sais rien, moi. Moi, j'essaie de t'aider. Qu'est-ce qu'il dit là?
3: J'ai entendu jeudi 12 février à la fin des débats que Gérard, entre
0: parenthèses, le bâtard
3: et Sandy la grosse, allait se marier le 21 juin 1998.
0: Alors qu'il reste un peu poli celui-là.
2: Et tu fais rien!
3: Cette nouvelle
2: vidéo. Ça t'amuse, toi.
0: Non, moi je rigole pas.
3: J'ai besoin de réagir. Et je m'oppose fermement à ce mariage et à toute autre forme de bonheur pour Gérard.
2: Ah ouais.
3: Je suis heureux d'annoncer que je compte porter plainte contre Gérard et Sandy pour cette union misérable.
2: Carrément.
3: Mon action sera d'autant plus facile que je connais personnellement le maire de Suresnes.
0: Oui.
3: Et je compte également faire part de mon opposition lors d'une éventuelle cérémonie religieuse. Croyez-moi, déterminé, irrespectueusement, fesse de babouin.
0: Non, c'est signé que ça, celui-là.
3: C'est
0: la bande à l'autre, là.
2: Ah, oui, mais enfin bon, si tu dis jamais rien à l'antenne et que tu stresses comme ça et que tu déchires les papiers, qu'est-ce que tu veux? Lui, il est persuadé que ça l'amuse.
0: Plus d'une fois, on lui a dit de se calmer.
2: Ouais, comme t'as pas les couilles, comme Françoise, elle est plus respectée. Françoise, elle fait peur. Toi, tu fais pas peur aux gens.
0: Tu penses, l'autre fois, on l'a appelé, il recommence.
2: Qui tu l'as appelé ou
0: l'autre?
2: Non, on l'a pas appelé.
0: Qui?
2: La fesse de babouin.
0: Le Pluton, on l'a appelé.
2: Non.
0: Pas bon.
2: Si on l'a appelé autrefois avant les débats. Ah ben. Eh ben alors, ça
0: il recommence.
2: Eh ben ça veut dire qu'il a pas peur, parce que tu le fais pas peur.
0: Ah
2: parce, que parce que tu fais que gueuler, tu gueules dans le vide. Là c'est quoi là? Ça c'est le connard enchaîné, après le canard enchaîné, le magazine officiel de Gérard, mais gay homosexuel numéro 2. Panique en Irak, les États-Unis préparent une riposte gérardique.
0: Ça te fait rire.
2: Mais parce que ça fait.
0: Ouais, mais ça te fait rire de lire ça.
2: Mais je le dirai pas à l'antenne.
0: Bah, comme l'autre fois, j'avais qu'à pas le dire aussi.
2: Bah, mais là, parce que la dernière fois, je me suis trompé. Lors de la tension, alors que la tension monte entre Bill Clinton et Saddam Hussein, pardon, tout le monde s'interroge sur l'éventualité de la nécessité d'une seconde guerre mondiale, la guerre du Golfe. Pourtant, les États-Unis semblent maintenir, prêts à mener la guerre rapide et efficace. En effet, Zobby Lamouche, notre envoyé spécial de Washington, a mis la main sur les documents ultra secrets émanant du Pentagone, dans lequel il est écrit que les États-Unis viennent de réaliser un clonage de notre gérard national, cet abruti, afin de les réaliser des missiles chimiques.
0: Dans ça, tu me le mets de côté, mais jeudi, tu as Orly avant de commencer les débats.
2: Mais tu parles, tu n'auras pas assez de poigne. Ainsi, les faux gérards seront enfermés dans des missiles destinés à exploser à proximité des sites stratégiques. L'odeur nauséabonde caractéristique du gérard amplifiée par une excentre odeur se répandra dans le rayon de 500 km environ. Ouais, mais c'est clair. Des tests ont été réalisés en Amérique du Sud et toute forme de vie animale et végétale ont disparu. Les effets de cette bombe, l'armée l'a surnommée la bombe GG, sont énormes et la seule bactérie détritique ont pu recoloniser cet espace des vies, etc., etc. Enfin bon, fesse de bas, moi. Enfin, pour dire que, tu vois, là, ça craint.
3: Moi, je vais te dire, le problème, Gérard, c'est que comme tu gueules tout le temps, tu leur fais plus peur aux auditeurs quand tu gueules.
1: Moi, tu me fais pas peur, de toute façon, j'en ai fait peur.
0: Oui, c'est ça le problème. Toi, fais gaffe, parce que je dis, tu risques de dresser dans ton bureau.
2: Fais gaffe. Mon cousin,
4: il va venir chez toi, en fait.
0: Pourquoi t'as-tu donné l'adresse, toi?
4: Attends, je vous laisse 2 minutes.
1: Il m'a demandé.
0: T'as pas donné l'adresse comme ça des gens, hein.
1: Mais attends, il m'a demandé, il voulait venir habiter chez toi, il paraît que c'était ok.
4: Tiens, Olivier, ferme la porte, faut que je m'en cache.
0: Ouais.
4: Gérard, tu sais que je me casse peut-être sur énergie.
0: Pour l'instant, c'est non, il paraît.
4: Ouais, mais j'ai un plan sur énergie. Et le mec, le directeur d'antenne d'énergie, il m'a dit que si tu venais avec moi sur énergie, tu gagnerais plus.
0: Je reste sa fun, c'est tout.
4: Tu aurais plus de tickets resto.
0: Je reste sa fun.
4: Attends, mais j'en profite que Max, il soit pas là. Pour savoir si tu veux venir avec moi sur énergie, parce qu'on ferait une émission carton, quoi.
3: Putain, c'est ta chance, hein, Gérard.
0: Je reste sur fun, c'est tout.
5: Et j'aurais pas aller, il paraît que t'as déjà bossé avec lui, en plus.
4: Parce qu'il y a des mecs d'Europe 1 qui reviennent avec nous sur...
3: Donc voilà,
5: c'est plus gérable, c'est la question.
2: De quoi?
5: Non, parce qu'on
4: parlait des niveaux des disques, là. C'est normal. Parce que quand Gérard y parle, on l'entend pas.
5: Voilà, réponds mon cousin, c'est ok ou pas?
0: Non, t'as pas donné mon adresse comme ça à n'importe qui, toi.
2: De toute façon, tout le monde a ton adresse maintenant.
0: Ouais, c'est sur internet et je sais pas qui c'est qui a été la balancée.
5: Ouais. De toute façon, sur internet, j'ai mis des poèmes aussi.
0: Ouais, mais alors regarde après. Comme jeudi dernier, c'est toi qui étais balancé les thèmes des débats, que tout le monde avait déjà les questions. Alors cette semaine, t'auras pas les photocopies.
5: Ouais, moi, je les ai mis les questions là.
0: Non, tu les as pas. Ça sont là. Tu touches à ton cul.
4: Attends, Gérard, je vais les ranger.
0: Non.
4: Je vais les ranger, moi. D'accord. Tu fais confiance, Gérard?
0: Non.
4: Non, il fait confiance à personne, il a raison.
0: Ça peut être machiné, ça.
2: Allô?
4: Ah, parce que bon... Bon, alors, ce qu'on va faire, jeudi, c'est qu'on fera une petite réunion avant le débat.
0: Pour savoir qui fait le standard et qui fait l'arrière en premier.
4: C'est comme ça, après, on saura...
2: Je m'assois un peu, tiens.
4: Qui fout le bordel en premier, quoi.
2: Ouais, c'est ça.
4: Attendez.
2: Double son et compagnie.
4: Si on fout le bordel tout le temps, avec Gérard, on a dit qu'à ce moment-là, on cherchait d'autres personnes.
1: Non, mais s'il est comme il est habituellement, moi, ça m'intéresse pas, quoi.
0: Bah, toi, si t'es pas content, déjà, je dis, tu restes chez toi, comme ça, tu me feras pas chier.
4: Attends.
0: Au moins, tu vas être servi, là.
4: Max, qui veux-tu qui veut bosser avec Gérard? Personne veut bosser avec lui.
3: C'est dévoué,
4: Attends.
0: Peut-être qu'il y a goût, mais je vous ai posé des conditions. Maintenant, ça vous le respecter, c'est tout.
5: On va prendre la rose en studio.
0: Toi, fais gaffe parce que jeudi, tu pourrais peut-être faire rien du tout, toi. Ça pourrait peut-être t'arriver.
4: J'ai jamais dit, mais il pète pas que du cul, hein, jeudi.
1: Il pue la bouche aussi.
0: Fais gaffe, Olivier. Ce jeudi, tu vas peut-être rester dans ton studio. Et je te préviens, fais gaffe si tu t'as mis à foutre les bordels. Parce que si à cause de toi, c'est le bordel, j'arrive tout de suite. Hein. Donc,
4: je suis d'accord avec Gérard.
3: Pour une fois, franchement.
4: C'est vraiment un perturbateur, c'est peut-être à cause de toi que ça marche plus, des fois que personne n'appelle et que c'est toujours les mêmes.
1: Et qu'il n'y a plus
4: que
1: deux auditeurs.
4: Voilà.
0: Donc voilà, c'est tout. Donc alors jeudi, on se voit avant de commencer.
1: À quelle heure?
0: On finit. Pour l'instant, tu vas te calmer, je vais voir jeudi, d'ici jeudi si je te reprends. Moins 5.
4: J'ai mon train.
0: On verra d'ici jeudi si je te prends ou pas.
6: Mais ouais, mais à l'antenne, franchement, Gérard, faut pas que tu gueules tout le temps et que tu les vires au bout de 5 secondes, quoi. Franchement, les auditeurs, faut pas que tu les vires au bout de 5 secondes.
0: Ouais, mais si
6: le mec. Suivre au standard, on peut pas.
0: Mais ouais, mais le mec, s'il dort à moitié
6: mais
0: quand
6: oui,
0: tu lui poses la question.
6: C'est à toi de le gérer, ça. Nous, on peut pas le faire.
0: Satana, les trois quarts, je dis qu'il comprenait rien.
6: Bah ouais, mais ça, c'est à toi de leur expliquer, Gérard.
1: Ouais, moi, je suis d'accord avec Gérard, c'est toi qui fais mal ton boulot.
4: Putain, tu retournes ta veste,
6: ouais.
0: Non, mais attends, lui, pour l'instant, il sait pas s'il va faire quelque chose, je le dis encore.
1: Ouais, mais moi, c'est
0: pour ça. Ouais, non, mais je te préviens d'entrer. Je préfère te prévenir maintenant, je suis pas sûr que jeudi, tu réintègres l'écrypte.
1: L'écrypte ?
0: Non, mais t'as très bien compris ce que je t'ai dit.
4: Mais, je voulais te demander ça, parce qu'on est en réunion pour les débats. Est-ce que je pourrais peut-être prendre une semaine de vacances ?
0: Tu vois ça avec ton chef, pas avec moi.
4: Bon, d'accord. Non, parce que je voudrais partir avec Sandy, c'est pour ça.
0: Non, bah, tu laisses Sandy tranquille, connard.
1: Attends, c'est moi qui pars avec Sandy.
0: Ouais, bah tu touches pas, tu vois.
6: Non, je l'avais booké pour la semaine prochaine, le mec.
1: Sandy, elle m'a dit qu'on verrait à la loco en plus.
0: Mmh. Ouais, c'est ça.
6: Ouais, mais moi, c'est le lundi.
1: Attends, mais Sandy, derrière.
0: Mais maintenant, vous allez me foutre la paix avec ça et vous allez lui foutre la paix aussi.
1: Elle est pas mal, Sandy, hein, empêche.
6: Bah ouais, bien.
0: Vous lui foutez la paix.
4: Mais nous, on l'a jamais emmerdé, hein. Bah c'est ouais. Pas de ma faute. C'est ta faute si maintenant elle a emmerdé. Parce que t'as filé ton portable, alors les gamins, maintenant, bah voilà.
0: Non, c'est pas moi qui ai filé, c'est sa soeur qui vient balancer sur mon tatou.
4: Ah bah.
0: Voilà. Ah bah
6: ouais, bah
0: c'est
6: voilà.
0: Que. Numéro de tatou, il est changé, personne n'est là.
6: Ouais, mais ça.
1: Tu peux l'avoir, moi ?
0: Non. Et surtout pas toi, en tous les cas. Tu seras le seul de l'équipe qui l'aura pas. N'essaye pas d'aller le piquer quelque part et de le balancer sur Minitel, sur Internet.
1: Sandy, elle va me le filer.
0: Non,
4: oh, bah, ça.
0: Sandy, elle l'a pas.
1: Mais attends, elle m'a appelé encore aujourd'hui. Ça.
0: Mais c'est ça. Attends, on va lui demander.
6: Non, on est en réunion,
4: mais elle est montée, on va voir
6: après.
0: Hâte de dire des conneries sur elle, d'accord ? Ce jeudi, tu vas... C'est simple. Je t'ai fait une grâce, mais là, continue comme ça et tu vas rester
4: arrête
0: dans ton...
4: Arrête de lui, là, regarde, il rigole.
6: Petit sourire, là.
4: Putain, tes sourires en quoi, Olivier, il a ras-le-bol, hein.
0: Pour l'instant, t'es pas sûr de reprendre l'équipe jeudi, hein.
4: T'es pas sur la liste,
1: non, hein. Mais t'as fait la grâce de bien vouloir que tu participes à la réunion, alors sois sympa.
4: Grand seigneur.
1: Merci, Gérard.
0: Donc, t'as intérêt de te calmer. Ça fait 3 insultes que tu me balances. Non. Je t'ai dit non.
1: C'est la bise, alors.
4: Oh, tu vas lui mettre un pain. Bon, alors, qu'est-ce que tu notes ?
0: Ce que je garde pour l'instant.
4: C'est-à-dire.
6: Ouais, je suis sur la liste. Ouais, moi aussi.
0: C'est tout. Pour l'instant.
6: Yes, là, on y est.
1: Et moi ?
0: Non, pour l'instant, toi, tu vas te faire.
4: Bah, mets Olivier avec un point d'interrogation.
6: Ouais.
0: Moi,
4: comme
0: je vais
4: ça, tu verras le point d'interrogation, si c'est OK.
1: Ou avec un petit cœur.
4: Donc là, l'autre, il se fait une petite feuille blanche avec marqué dessus Fil d'art, Philippe, Olivier, Manu et Olivier avec un point d'interrogation.
1: Il y a deux V là, Olivier.
0: Ouais, c'est ça. Ouais, tu vas m'apprendre à écrire, connard.
4: Faut se calmer.
0: Enfin, voilà.
4: Bon. Par contre, dernière chose. Je veux plus qu'on parle de Sandy à l'antenne.
0: Ouais. Et l'histoire des trucs de la loco et puis des cotons-tiges que l'autre conne de Christine a été dire, ça aussi, je voudrais que ça se... Hein.
6: On le balance plus, mais comment tu veux, s'il y a un auditeur à l'antenne...
0: Ouais, mais ça, bah...
1: Ah, je fais un petit remix.
0: De quoi ?
1: Je fais un petit remix sur les cotons-tiges.
0: Ouais, ben, bah, tu le balanceras pas parce que tu n'es pas sûr de participer. Alors, méfie-toi.
4: Ouais. Ouais, qu'est-ce qu'il y avait d'autre à voir encore, Gérard ?
0: Ben, c'est tout. C'est tout, on a fait le tour.
4: Hein.
0: Donc bon, on verra ça jeudi pour savoir qui fera la réa en premier puis le standard.
4: Et c'est
1: oui, c'est là
4: le débat sur l'aspirateur.
1: C'est fini quand je dis en bas.
4: Alright. Le débat sur l'aspirateur, on prend plus des nanas ou des mecs? Tu préfères quoi? Parce que si je fais le standard,
6: c'est pareil. Parce que moi, le problème que j'ai, Gérard, dans tes débats, c'est que j'ai l'impression que tu veux plus de mecs que de nanas.
0: Ouais. Non, plus de nanas.
6: Oui, mais alors comment tu fais? Si tu leur dis pas. Qu'est-ce que tu fais? 3 filles, 3 nanas ou 4 filles, 4 nanas? Tu veux que des nanas?
0: Non, on fait 3 et 3 pour le premier. Et le premier, c'est les sports de glisse.
4: Ouais. Vous voulez faire l'aspirateur, Manu?
0: Non, on fait les sports de glisse.
4: Non, mais c'est mieux, Manu, on décide. C'est Manu qui décide. Hein.
0: On fait le sport de glisse en premier et en deuxième les
2: Manu aspects. Il dit que c'est à lui de décider parce que c'est lui qui fait le standard.
0: Bah ouais, mais c'est moi qui décide.
2: Non, bah non, c'est moi qui fais le standard en plus, donc je décide en premier.
6: Bah ouais, bah décide alors si tu
2: donc,
6: fais le standard.
2: Donc on va faire qu'est-ce que t'avais décidé toi?
6: Je vais décider moi, les aspirateurs.
0: Ouais, en fait. Non, on fait pas les aspirateurs en premier, on fait les sports de glisse.
2: Non, on fera l'aspirateur.
0: On fait l'aspirateur. Mais pourquoi tu as décommandé ce que je fais? C'est moi qui décide, c'est moi le chef encore le jeudi. Bah c'est pas toi.
2: Mais moi je suis le chef du standard.
0: Ouais, bah peut-être
6: moi, je suis le chef de l'AREA, hein, deux voix contre une.
0: Eh ben alors, moi je suis pas. Moi je fais les sports de glisse en premier, c'est tout. Ça sera les sports de glisse et l'aspirateur.
6: C'est pas grave, regarde Gérard, il fait les sports de glisse à l'antenne et nous au standard on fait l'aspirateur.
2: Ouais, je m'en fous, moi. S'il fait les sports de glisse en premier, je fais les habituels.
0: Bah, si tu fous les habituels, tu vas pas faire partie longtemps de l'équipe.
2: Je m'en fous, hein.
0: Donc je te préviens, c'est moi qui commande.
2: Ouais, mais on fera les...
6: Ouais, on se débrouille. Aspirateur.
2: Ouais, aspirateur. En fait.
6: Ouais.
0: Non, il est hors de question, c'est les sports de glisse et c'est tout.
2: De toute façon, j'ai rappelé Tony et il passe...
6: Il y a Arnett aussi qui...
2: Il passe pour le débat de l'aspirateur à 1h15.
6: Ouais,
2: parce qu'après, il se casse.
0: Ça sera pas l'aspirateur, ça sera les sports de glisse. C'est moi qui commande.
2: Attends, si je rappelle Tony qui parle de l'aspirateur pendant les sports de glisse...
0: Je répondrai pas alors. Parce que comme les questions, vous n'allez pas les savoir.
2: Bah, je les ai retenues, hein, je les ai lues.
6: Ah, moi, on me les a dit, ça y est, hein, j'ai imprimé.
0: Mais moi, il est hors de question qu'on fasse l'aspirateur en premier.
2: Et pourquoi?
0: Parce que là, je fais les sports de glisse en premier. Et l'aspirateur en deux. C'est tout.
2: C'est nul. C'est naze.
0: Et bah, dans ces cas-là, si c'est naze, bah, tu vas aller dans un studio, toi, je vous dis.
6: Ouais, c'est vrai, je suis naze.
2: Bah, ok. Je me casse. Je ne veux pas aider bas, je dis.
6: N'empêche que c'est naze, faudrait commencer par l'aspirateur.
0: Non,
6: mais si.
0: Non.
6: Voilà, Fildar, je suis solidaire avec Fildar. Mais non.
0: Vous faites tout ce que vous voulez, on prendra d'autres personnes.
2: Voilà.
6: T'es pas assez dur avec eux.
0: Non, mais on n'a pas changé les thèmes.
6: C'est toi qui dis les sports de glisse, mais ils vont se retrouver, puis ils vont te prendre. Quand ils vont te mettre des auditeurs qui vont parler de l'aspirateur, que tu avais essayé de faire le sport de glisse, qu'est-ce que tu feras?
0: Non, mais je dirais c'est pas le thème du premier débat.
6: Ah, tu me démerdes, non?
0: On a dit les sports de glisse, on restera sur les sports de glisse en premier. Je fais l'aspirateur en deux.
2: D'accord. Mais c'est à toi de leur dire que t'es le chef, quoi.
0: Ouais, mais t'as beau leur dire, ils s'en foutent, alors.
2: Ouais, mais toi, comme toi, pas genre, t'es peut-être pas fait pour ça, hein. T'es peut-être pas fait pour être chef, quoi. T'es peut-être fait pour simplement recevoir des ordres.
0: Donc, il est hors de question qu'on fasse l'aspirateur en premier.
2: Voilà. Ah, voilà. Donc, on verra ça avec eux. Bon, bah, ça s'est bien passé, là. Tu vois, la réunion, faut en faire une de temps en temps, comme ça, le mardi.
0: Mmh.
2: Hein? Et si ça se passe mal le jeudi, bah tu notes ce qui s'est pas bien passé. Voilà. C'est pas la peine de pleurer là, pour que je fasse ton standard mardi. C'est jeudi, c'est nard.
0: Non, dans ce cas-là, tu fais plus partie de l'équipe.
2: Non, c'est non.
0: Tu resteras chez toi.
2: Parce que monsieur décide et c'est bidon tes choix.
6: C'est vrai.
2: Ouais, Manu est d'accord.
0: Voilà.
2: Façon, on
0: veut pas c'est bon. Ouais,
2: c'est terminé.
0: C'est pas vous qui commandez jeudi.
2: Ouais,
0: c'est
2: bah, de toute façon, tu te démerderas tout
6: voilà,
2: seul.
6: Voilà, tu feras tout seul.
2: Voilà, monsieur veut décider.
6: Tu sais tout faire.
2: Voilà.
0: D'ailleurs, c'est moi qui décide les thèmes de débat, c'est tout.
2: Voilà, c'est pas vous. C'est n'importe quoi.
6: C'est nul.
2: Ouais, bah allez, salut, Gérard.
7: Mais le disque, après on attaque, alors. Après le disque, s'il vous plaît, il y a la patate, quoi. Arrêtez d'emmerder Gérard, quoi, avec ça, quoi.
8: Mais pour me faire chier là-dessus, hein.
7: Ça sera les sports de glisse et c'est tout. Voilà.
8: Ouais, mais l'aspirateur. Bon, alors, dans ce cas, vous vous démerdez, moi, je fais pas de débat.
7: Mais non, je vais gérer ça. Mais non, reviens. Dans quelques instants, on avait demandé bien sûr aux auditeurs de Fun Radio, et Dieu sait si vous avez été nombreux, plus de 1000 SMS nous ont été envoyés en l'espace de 10 minutes, pour nous donner des numéros de téléphone, de portable, d'écouter. Alors évidemment, on ne peut pas tous les appeler pour vérifier, il y en a beaucoup des bidons, des gens qui décrochent, mais on en a sélectionné apparemment d'après le lot 3.
9: Ouais. Il y en a pas mal,
7: ils sont là, 5, 6, 7 là.
9: Ouais, tu les lances quand tu veux celui-là.
7: Allez, on y va, c'est parti, le premier, on va voir ce que ça va donner. Je rappelle que si vous avez un répondeur assez drôle, on vous offrira des CD. Ouais, celui-là il est pas mal mon pote, je sais pas qui tu es mais je te rappelle tout de suite, tu peux le rappeler, lui dire qu'il a gagné, on le rappelle en live, cette fois-ci tu peux décrocher, hein. Bravo, lui il a gagné, très drôle.
9: Magnifique. Non, il faut se méfier parce que des fois il laisse le téléphone d'un pote.
7: Ah oui, d'accord.
9: Donc il faut peut-être les rappeler le lendemain, je sais pas.
7: Ah bah non, sinon il gagne. Allô?
10: Oui.
7: Ah bah voilà, t'écoutes, quel est ton prénom?
10: Fanny,
7: c'est donc ta messagerie.
10: Oui.
7: Bon bah très drôle Fanny, t'as quel âge?
10: 23 ans.
7: Eh bah voilà, bravo, on est dans quel coin de la France?
10: Le Gard.
7: Le Gard, d'accord, très bien. Bah écoute, tu repars avec une compile Fun, une des dernières, tu choisiras, je pense qu'on en a deux, trois en stock. Et enfin, tu verras ce qui te plaît le plus. Si tu préfères de la dance, du groove, de la raga, tout ça, on va se démerder, d'accord?
10: Ok, impeccable.
7: Eh ben, je t'embrasse très fort.
10: Moi aussi.
7: Bravo, ne quitte surtout pas. Allez, on est reparti, on a sélectionné un autre message. S'il est drôle, on rappelle la personne.
11: Bonjour, monsieur Dom, ici c'est Francis, là,
7: ah bah, c'est
11: secrétaire
7: vieux,
11: particulier.
7: On l'avait
11: disons,
7: ça.
11: Si vous préférez mieux que je suis en stage de réinsertion, par le biais de l'expression téléphonique, après avoir commis quelques boulettes, je paye ma dette à la société.
7: Enfin,
11: bref, j'ai que ça à foutre dans la journée, alors...
7: Bon, ça me fait pas parce que je connais ça par cœur, moi, non. Ouais, j'ai entendu il y a à peu près 10 ans, ça. Ça, c'est vieux, vieux, vieux. Ah putain, on a reçu quasiment 1000 messages, hein. On a 970 exactement, pour être très, très sincère.

0: êtes chez Céline.
1: Ah, ouais.
0: Elle est sortie faire du shopping.
1: J'adore.
0: Elle n'a pas tout dépassé.
1: J'adore.
2: La honte.
0: Elle vous rappellera. Papa, papa.
1: Ah voilà. Bien lourd.
3: Bien de plombe.
1: Le truc où tu dis merde, j'ai oublié de la rappeler. Il faut que je relance un message. Eh, t'as gagné toi, ah, je te rappelle tout de suite, à tout de suite.
2: En plus elle est sympa je crois.
1: Ah bon alors on la rappelle tout de suite. Ah j'adore.
3: Ça en vaut même deux.
1: Hein, celui-là,
3: celui-là,
1: ah,
3: est bien, celui-là.
1: Deux compiles, celui-là elle est vraiment bien, t'as raison.
2: Deux une photo dédicacée.
1: Deux, ouais. C'est ouais. Mieux que deux.
2: Wow.
1: Une photo dédicacée, une vieille, hein, de la saison ouais. Dernière avec Mélanie. Avec Mélanie. Une vieille. Allez.
4: Allô.
1: Allô. Allô.
4: Oui.
1: C'est qui?
4: C'est Céline.
1: Allô. Allô. Allô.
2: Allô.
1: Eh non, je ne suis pas là malheureusement, mais tu vas. C'est le truc qui leur rebaisse la gueule après. Bon, comment tu t'appelles toi, Céline, c'est ça?
4: Ouais.
1: Bon, quel âge t'as?
4: 17 ans.
1: Bon, très bien, on est dans quel coin de la France?
4: Montpellier.
1: Ah bah bravo Montpellier, ça cartonne, tu nous as fait bien rire, donc on va prendre ton adresse et puis on va t'envoyer deux compiles parce que ton message est drôle.
4: Ah ok, pas de problème.
1: D'accord?
4: D'accord.
1: On t'embrasse.
4: Merci, moi.
1: Bisous. Des fois, ils comprennent rien, les pauvres.
3: Le message est mieux que.
1: Ah, ouais. Ouais. Elle est un petit peu dans la lune, la gamine. Mais bon, c'est normal. Hein. Elle est en direct avec, comme ça, le grand patron de la FM. Donc, forcément, ça lui fait tout bizarre de se retrouver comme ça en direct.
2: Ouais.
1: Le mot est là. Impressionné. Je crois que le mot a été dit. DJ Maxime.
5: Bonsoir.
1: Ouais. Ah bah ça fait plaisir, bah bien sûr que ça va et toi?
5: J'ai vu le feu en discothèque à l'apocalypse.
1: Alors comment ça s'est passé? Bah ça te soit avec toi Octaï, même si c'est pas l'apocalypse.
5: J'étais à karaoké spécial, c'était bien, j'ai enregistré.
1: Mais l'avantage avec toi c'est que même si tu vas dans une boîte qui s'appelle pas l'apocalypse, dès que tu prends la sono, de toute façon ça devient l'apocalypse.
5: Ça vient l'apocalypse, c'était plein complet.
1: Alors c'était plein complet?
5: Il y a eu du monde complet.
1: Ah du pain complet, mais il y en a aussi dans les boulangeries.
5: Tu as écouté la cassette?
1: Non je l'ai pas écouté, vas-y fais-moi écouter.
5: Écoute, elle est super.
1: Vas-y fais quoi écouter? C'est donc toi là?
5: J'étais passé sur Death Radio pour le Téléthon spécial.
1: Téléthon spécial. Ah bah oui, évidemment, oui.
5: Tu entends?
1: Bien sûr.
5: J'ai mis tout, Starkey et Hodge, tout. Dimanche et samedi.
1: Bon Maxime.
5: Ouais.
1: Il serait peut-être temps de mettre les petits plats dans les grands.
5: Ouais.
1: Tous les auditeurs qui nous écoutent ce soir ont besoin d'avoir la même démonstration que tu nous fais tous les soirs depuis la semaine dernière, tous les soirs.
5: J'espère que je reviendrai demain.
1: Ah bah attends, d'abord on n'a pas commencé ensemble, donc ouais. On y va. Et juste après DJ Maxime, si vous voulez participer au jeu des catégories du plus ou moins, on vous donne une question qui porte sur un chiffre. Faut nous dire si c'est plus ou moins jusqu'à tomber sur le chiffre exact. Vous appelez, on a besoin de deux participants. 0803 08 5000. DJ Maxime, ce soir on va avoir de l'exclusivité. Mais d'abord, prenons les trois standards Daft Punk, ATB et Venga Boy. Démonstration, on y va, écoutez.
5: Allô? 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
5: 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Les Daft Punk. Ça va péter ce soir, le tout en boîte. C'est chaud.
1: Il est en forme ce soir.
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1: Il y aura des peluches jusqu'à
5: 5h.
1: Il y aura des peluches jusqu'à 5h du matin, ouais. Allez. Attention, on y va.
5: On y va.
1: Avec moi et avec DJ Maxime.
5: DJ avec Manu aussi.
1: Écoutez,
5: ODS Radio
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5: C'est le meilleur.
1: Écoute bien.

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1: Le feu.
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1: Avec toi, vas-y Maxime.
0: Ça va chauffer. Max. Live, tous en boîte. Les Daffers. Gala. Nouveauté numéro 3. Daffers numéro 6. Il perd la dernière place.
1: Et on respire un peu là. Hein.
0: C'est chaud.
1: Ouais. Putain, mais tu mets le feu toi.
0: Je mets le feu le vendredi.
1: Mais comment, allez, comment tu fais pour avoir des kartings
0: On répond au deuxième appel. On reprend au deuxième appel.
1: Ah d'accord, j'avais pas compris. Je comprends même maintenant comment tu peux offrir des kartings.
0: Tu veux écouter la cassette de la suite?
1: Bon, une autre fois.
0: Là, je voulais te la faire écouter, c'est bien fait. Hein.
1: Vas-y, alors, fais-moi écouter, tu le mérites, va. Ouais. Après, on recommence, on y va pour ces mecs qui lui apprennent, DJ fait ses gammes. Après, on y retourne, hein.
0: Les What is Small. C'est ça que je mets.
1: Les What is Small. Les What.
0: Starkey, hein, j'ai mis aussi.
1: T'as mis les What and... Tu connais les What is Small?
0: Ouais, j'adore les What is Small. Starkey, hein.
1: Ah c'est génial. Bon attention, on va retourner, on va refaire des exercices là.
0: Ouais.
1: Tu te concentres?
0: Oui.
1: Ok. Ouais. On y va?
0: On y va.
1: Allez, on y va. T'es prêt?
0: Ouais.
1: Alors attention, on se concentre.
0: Oui.
1: 3,
0: 2, 1, 0. 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Oui, vous répondrez au 12e appel pour avoir des cartes, des CD de dead, et des portables, et des peluches. Et c'est le feu.
1: C'est le feu ce soir.
0: Les bagaboys. Les bagaboys.
1: Allez, t'es prêt?
0: Je suis prêt.
1: Attention, on va chanter avec eux, hein.
0: Ouais.
1: Pas tout de suite, attention. 1, 2, 3, 4. Lui, c'est quoi son prénom?
2: Romain.
1: Oh, tu peux parler plus fort?
2: Ouais, bah,
1: non, devant Romain. Ton combiné, devant ton combiné.
2: Ok, bah, devant.
1: On n'entend plus rien.
2: Romain.
1: Un Romain, d'accord, ok. Non, mais c'est pour qu'on entende ta voix, parce que ma voix est très forte et la tienne est toute faiblarde, alors c'est pénible.
2: Si enfin, souvent... pour ne pas réveiller les voisins.
1: Voilà, bah, non, mais de parler devant ton combiné, ça t'empêche pas, c'est pas... Je dois le dire à peu près 40 fois par soir depuis 15 jours, c'est hallucinant.
2: Mais j'entends ça tout le temps. Hein.
1: Alors, on t'entend. Salut Romain.
3: Ouais.
1: Dis donc, tu vas arrêter d'emmerder ma sœur?
3: Quoi?
1: Sarah, la voisine, ma voisine, ça, ta voisine, Sarah, celle que tu vas inviter à dîner, là.
2: Mais enfin, c'est pas Sarah.
1: Ah, Laïla, je veux dire.
3: Quoi?
1: Laïla, ta voisine.
3: Oui.
1: Tu vois qui c'est?
3: Oui.
1: Moi, je suis son grand frère et je voulais savoir encore combien de temps t'avais l'intention de l'emmerder pour l'inviter à dîner ou si t'allais vraiment lui foutre la paix parce qu'apparemment, elle veut pas dîner avec toi. Est-ce que tu vas lui foutre la paix une bonne fois pour toutes ou il va falloir que je me déplace?
3: Mais attends, j'ai rien fait de mal.
1: Non, mais t'as pas fait de mal, mais quand on demande une fois, deux fois, trois fois, à la fin, on laisse tomber quand on voit que ça ne marche pas. On n'insiste pas comme un gros porc.
3: Mais j'ai pas insisté, attends, l'autre jour, elle m'a prêté de l'huile d'olive,
1: tu vois. Ouais, bah, de l'huile d'olive, et bah, tu te la fous sous le torse, l'huile d'olive, hein, tu t'en fais de l'huile de bain, et puis...
3: C'était purement amical.
1: Oui, enfin, purement amical, l'huile d'olive, après c'est l'huile de synthèse, et puis après c'est l'huile au corps, et puis après c'est l'huile de noix de coco, et puis vas-y que je t'en passe sur le corps, et que je me touche le torse, et que je me caresse,
3: non,
1: et puis...
3: Faut pas exagérer,
1: dis donc, Romain, tu me prends pour qui? Je connais, j'ai été jeune comme toi, hein, j'ai 28 ans aujourd'hui, je sais ce que c'est, alors... S'il te plaît, non mais attends, moi elle m'a dit que t'arrêtais pas de la harceler, que tu l'appelais toutes les 5 minutes et que tu arrêtais
3: Quoi,
1: pas de...
3: Quoi, je l'appelais toutes les 5 minutes?
1: Oui, et que tu t'arrêtais pas de frapper comme ça à la porte, t'étais là, ouvre, tout, ça suffit quoi, c'est pas la peine.
3: Attends, j'ai jamais fait ça, oh.
1: Alors écoute, moi ma soeur ne me ment jamais, alors...
3: Attends, je suis allé hier soir.
1: Elle dit que t'as son numéro, que t'arrêtes pas de l'appeler jour et nuit, que tu la harcèles et que tu lui fais des trucs sexuels.
3: Que je l'appelle jour et nuit?
1: Oui, parfaitement, t'arrêtes, tu lui dis, tu lui... Enfin, c'est ce qu'elle me dit, elle me dit que tu lui fais des trucs genre... Ah ouais.

0: pas parlé.
1: Oh, il m'énerve.
0: Mais attends, je comprends pas ce que tu veux dire au téléphone. Je l'ai appelé une fois au téléphone.
2: Tu veux que je me déplace comme ça? Tu veux que je me déplace comme ça? Ça sera peut-être plus simple.
0: Mais laisse-moi parler. Je l'ai appelé une fois au téléphone. Merde. Non, mais attends. Dis pas n'importe quoi. Je l'appelle pas au téléphone.
2: Attends, moi, je dis n'importe quoi, moi.
0: Mais je l'appelle pas au téléphone pour la...
2: Attends, moi je dis n'importe quoi, moi.
0: Mais non, mais...
2: Bon alors, calme-toi un peu, tu vas où, toi?
0: On va pas aller
2: les enfants ensemble, je suis pas dans ta jungle, moi.
0: Mais attends, tu me téléphones et tu m'agresses.
2: Bah, je t'agresse, t'agresses ma sœur, je t'agresse, mon pote.
0: J'agresse pas ta sœur, je te promets.
2: Non, c'est ce qu'elle m'a dit, alors... Bon, tu me diras, ceci dit, elle se fout un peu de ma gueule. Elle arrête pas de changer. C'est vrai que c'est déjà arrivé avec le voisin d'avant, à l'époque. Elle m'a fait le même coup. Alors, tu me diras... Non, mais avant, on habitait avant. Donc, après, à l'époque, on vivait chez nos parents, quoi.
0: Mais je te promets que je l'ai appelé une fois au téléphone.
2: Ouais, remarque, je veux bien te croire. J'étais en train de te tester un peu, mais remarque, c'est elle qui est chiante aussi. Elle est casse-couille, elle, hein.
0: Et je vais te dire, je l'ai appelé une fois au téléphone, c'était quand elle est rentrée du Maroc.
2: Et qu'est-ce que tu lui trouves en plus à ma sœur? Je vois pas, parce que franchement...
0: Mais attends, c'est purement amical.
2: Ouais, enfin c'est purement amical, oui, pour vite en arriver au purement sexuel, oui.
0: Mais attends, est-ce que je lui ai une fois fait une proposition?
2: Non, mais enfin bah c'est pareil, elle me dit ça, mais ça se trouve elle baratine, parce qu'elle est un peu mytho, elle est toujours en train de baratiner, elle me dit que la seule fois elle te voit, pas avec tu bandes.
0: Hein?
2: Et elle me disait que tu bandes et que tu te touches et tout. Alors moi j'aime
0: pas. Attends, c'est n'importe quoi.
2: Bah, j'apprécie pas trop, ouais.
0: Ah mais je te jure que c'est pas vrai.
2: Que quoi?
0: Mais que ça, tout ce qu'elle raconte.
2: Que quoi?
0: Mais que je bande et tout, mais.
2: Ouais, attends, c'est ce qu'elle... mais ça m'étonne pas d'elle, ça m'étonne pas. Ouais, je suis avec des potes là, et, tu vois, ça m'étonne pas, c'est sûr. Elle baratine, elle est toujours comme ça, quoi.
0: Attends, je sais pas, tu connais pas Omar, tu connais?
2: Celui qui a tué.
0: Juste au-dessus, tu lui demandes, tu lui téléphones.
2: Ah, c'est pas celui qui a tué?
0: Hein?
2: Non. Ah non,
0: mais attends, il habite, il est avec moi.
2: Ah ouais, non, mais là. Parce qu'en plus, vous vous mettez à deux sur elle.
0: Bah, putain, mais.
2: Eh ben, c'est du bras, quoi.
0: Non,
2: ah
0: mais
2: bah, là, j'en en apprends.
0: Non, mais moi.
2: Ah non, mais là.
0: Je prends quelqu'un qu'on connaît tous les deux, quoi, si tu veux.
2: Ouais, non, mais là.
0: Je me comporte comme ça.
2: Oh, l'ami.
0: Hein?
2: Eh, l'ami.
0: Ouais.
2: Fais gaffe, là.
0: De quoi?
2: Parce que si vous vous mettez à deux sur elle.
0: Putain, mais attends, me fais pas dire ce que j'ai pas dit.
2: Moi, je vais m'occuper de toi, mon gars.
0: Mais me fais pas dire ce que j'ai pas dit.
2: Et là, on va pas être deux sur toi, on va être une bonne dizaine et ça va te calmer, mon pote. On va trop prendre ton appartement, ouais.
0: Mais est-ce que j'ai dit ça? Attends.
2: Il m'énerve.
0: Mais attends, qu'est-ce que j'ai... Putain, mais je comprends pas ton histoire, là.
2: Et Omar, je le connais bien, c'est l'autre voisin du dessus, là, c'est ça?
0: Ben oui.
2: Ah ouais, non, mais je vous vois bien avec votre manège, t'es déjà vu avec lui, ouais, d'accord, ok, je comprends, je vois la gueule
0: que t'as. Quoi, tu m'as déjà vu?
2: Ouais, non, mais je vois le travail. C'est vous qui faites chier les voisins et qui sonnez, là, quand vous êtes à moitié bourré, que vous rentrez, là?
0: Putain, mais attends, j'ai jamais été bourré.
2: Ouais, c'est vous qui foutez la merde, vous mettez la musique à plus de, au moins 10 watts, là.
0: Putain, mais attends. Déjà, Omar, il est jamais rentré chez moi, quoi.
2: Ouais, il est jamais rentré chez toi, oui, bien sûr, parce que tu t'en souviens pas, parce que t'étais complètement beurré, mon pote.
0: Attends, j'ai jamais été bourré.
2: Ouais, mais quand vous vous bourrez, vous êtes gentil, vous êtes pas obligé d'en faire profiter tout le monde, quoi.
0: Attends, mais tu te...
2: Tu vois, moi, je vais t'en faire profiter, moi, tu vois, moi,
0: attends, mais t'es sûr que tu te prends pas de personne, là?
2: Tu m'énerves, là, tu m'énerves, toi, hein.
0: Mais
2: tu
0: es sûr
2: que
0: tu te prends pas de personne?
2: Non, mais attends, je te connais, attends, je vois quitter, attends, ça va,
0: Attends, tu me connais, moi, je t'ai jamais vu.
2: Ouais, bah, ouais, mais moi, je t'ai déjà vu, quoi. Je vois la gueule que t'as, ok, je vois le travail.
0: Et alors?
2: Le travail, bah, je vois que t'es. Je vois tout à fait le genre. je le vois, c'est bon, ok, d'accord, je repère, j'ai vu, j'ai maté, ok, d'accord.
0: Et tu m'as déjà vu faire des propositions?
2: Non, bah, évidemment, quand je suis là, évidemment, tu t'écrases.
0: Mais
2: tu, là, tu
0: t'es
2: fais
0: du
2: chemin,
0: je
2: t'ai déjà vu changer de chemin. C'est pas ce qu'elle me dit. Moi, elle me dit que t'attends qu'elle prenne l'ascenseur pour prendre l'ascenseur et tout, plein de trucs.
0: Il n'y a même pas d'ascenseur ici.
2: Ouais, ben, justement, c'est ça que je comprends pas, justement, c'est ce qu'elle me dit. Alors, je vais te dire, justement, moi, je trouve ça un petit peu bizarre, quoi, que tu veuilles prendre l'ascenseur et qu'il n'y en a pas, quoi. Il m'énerve, lui, hein. Ah non, sérieux, hein. Ouais, tu peux te marrer, ouais, tu vois, moi, je vais
0: marrer. Non, mais je me marre pas.
2: Je vais venir, moi, tu vois, si tu vas rigoler encore.
0: Je comprends pas ce que tu me...
2: On va voir qui va rigoler le plus. On verra qui c'est qui va jouer le rôle de Dauphine, tu vois. Tu m'énerves, toi, attends, je vais me relaxer. File-moi le truc, là, file-moi les gants. Ouais, parce que là, voilà, parce que faut que... Tu m'énerves, toi, hein.
0: Et au fait, tu t'appelles comment?
2: Est-ce que tu m'énerves, là, parce que je suis en train de passer mes nerfs.
0: Ouais, bon, à part ça,
2: ça va.
0: Non, mais attends, t'appelles
2: comment? Ouais, tu m'énerves, j'arrête, sinon je te mets un bourre. Pourquoi tu as la chistote, le dent, avec le nez, je t'enrume, là.
0: Et puis, mais attends.
2: Oh, je tape, ça fait du bien, putain.

0: Ça c'est ta gueule, Punchimbol, tu vas voir.
1: Ouais. On peut discuter maintenant.
0: Ouais, je m'appelle Max.
1: Max.
0: Ouais.
1: Et au fait, comment t'as eu mon numéro?
0: J'ai eu le numéro de téléphone par les renseignements, hein, puisqu'elle connaissait ton nom de famille. Moi, j'ai téléphoné aux renseignements et j'ai récupéré ton numéro. Hein.
1: Non, mais attends. Déjà, je comprends pas ce que.
0: Bon, bah.
1: Non, mais laisse-moi, parlons.
0: On peut pas parler avec toi, on peut pas discuter, t'es là, à chaque fois t'es en train de tout contredire, tout ce que je suis en train de te dire, t'es jamais d'accord, t'es un fouille merde, et puis c'est tout.
1: Je suis un fouille merde.
0: Mais ouais, t'es là pour foutre la merde, et déjà que ça se voit sur ta gueule et que ça s'entend sur le son de ta voix, c'est tout.
1: Ouais, bon, ça c'est autre chose.
0: Ouais, bah, voilà, c'est tout, quoi. Moi, ce que je te demande, attends, ouais, l'ami.
1: Ouais.
0: Oh, j'ai pas que ça à foutre, moi j'ai d'autres chats à fouetter, hein, parce que moi je tiens un bistrot et j'ai autre chose à faire. Hein. Ok ouais. Moi, ce que je te demande, c'est de foutre la paix à ma sœur.
1: Non, mais attends.
0: Attends, on va arrêter de discuter, parce que t'arrêtes pas de vouloir contredire tout ce que je suis. Moi, je t'explique. Tu vas foutre la paix à ma sœur. Ok. Sinon, je me déplace.
1: Mais attends, je veux okay. bien.
0: Ok, ok, ok.
1: Mais franchement,
0: ok. Si, attends,
1: il m'énerve
0: celui-là.
1: Laisse-moi parler.
0: Il n'y a pas à discuter, t'arrêtes pas de vouloir en placer une, c'est
1: mais
0: bon.
1: Oui, mais
0: moi,
1: attends,
0: ce que je te dis,
1: normal,
0: c'est que tu fous la paix.
1: Ce sera deux.
0: Ouais, non, mais là, c'est en monologue, je la termine tout seul,
1: ouais,
0: ça
1: non,
0: me dérange
1: attends,
0: pas.
1: Laisse-moi,
0: hein, moi, j'ai envie de m'adresser à un. Si j'ai envie de m'adresser à un mur, je m'adresse à un mur. Alors là, j'ai envie de m'adresser à un mur. Et là, tu joues le rôle du mur. Alors, s'il te plaît, moi, je t'ai terminé, moi, je te dis qu'une chose, c'est que tu laisses
1: ça
0: tranquille, ok.
1: Mais attends, je veux demander un truc. Je vois, qu'est-ce que j'ai fait vraiment de mal, quoi? Franchement, qu'est-ce que j'ai fait? Je l'ai
0: ce que t'as fait, c'est que t'as voulu brancher ma sœur, et que ma sœur, elle veut pas te parler, elle veut pas te voir, elle veut pas t'entendre. Elle veut plus te voir, tu comprends?
1: Mais est-ce que je lui fais une proposition ouverte?
0: Non, mais elle aime pas ta face.
1: Mais ça a rien à voir.
0: Ouais, bah c'est pareil, mon pote, ta face, elle a fait gerber, alors si tu veux,
1: mais
0: la laisses tranquille.
1: Attends. C'est pas parce qu'elle peut pas avoir ma face que c'est moi qui l'appelle comme ça tous les soirs.
0: Ouais. Ben moi je vais la rappeler maintenant. Je vais essayer d'avoir des explications avec elle.
1: Ah non, mais sincèrement.
0: Attention mon pote, que si c'est pas ce qu'elle me dit, moi je descends, mais c'est moi que je vais aller la voir.
1: Attends, sincèrement. Moi je te dis sincèrement, je l'ai appelée une fois. C'était pour savoir comment elle allait. Elle rentrait du Maroc, voilà.
0: Ouais. Enfin quand même, méfie-toi parce que là franchement ça va trop loin là.
1: Mais je te jure, sur ma vie, je te jure.
0: Bon, ok, d'accord. Bon, je te laisse, mec.
1: Franchement, attends. Et franchement, j'ai autre chose à faire que de l'appeler sans arrêt en lui faisant des propos obscènes.
0: Eh ben, je te laisse, mec. Mais qu'elle m'oblige pas qu'elle me dit. D'accord?
1: Non, mais attends. Fais la part des choses, déjà. Ce qui est vrai.
0: Oh là, tu m'énerves. Hop. Hop, raccroché, terminé. Voilà, ma petite chérie.
2: Oui, Max.
0: Oui.
2: Franchement, tu m'as cassé, c'est pas gentil de ta part, quoi.
0: Mais je suis obligé.
2: Non, mais moi je t'appelais pour que tu m'aides, mais là tu m'as cassé. Comment je vais faire maintenant?
0: Qu'est-ce que je t'ai cassé, Sarah?
2: Oui, mais attends, et demain, ou peut-être maintenant, il va venir chez moi, je sais pas.
0: Bon, alors on le rappelle.
2: Non.
0: Bah je rappelle et je lui dis que c'est FM Radio.
2: Ouais.
0: Allez, je te fais un petit plaisir.
2: Ok, merci.
0: Allez.
2: J'espère qu'il va bien le prendre.
0: Bah, j'espère. Oh, puis non, laisse tomber, on démerde. Chacun sa merde. Oh, tu sens sur l'antenne là pour le débat. Caroline, t'es là?
3: Ouais.
0: Donc, il y a eu beaucoup de réactions. On a Marina qui est là. Bonsoir de Versailles. Bonsoir Marina.
3: Salut.
0: Ouais, vous prenez tout le monde en l'air.
3: Caroline.
0: Ouais. D'accord. Marilène.
3: Marina.
0: Marina, alors d'accord. Il y a Marina, d'accord, très bien. Donc, je sais pas pourquoi il y a marqué Marilène.
4: Il y a Marina et Marilène.
0: Sylvain, alors Marilène, elle est là?
3: Oui.
0: Ah bah cette conne, alors elle est conne, elle. L'autre on dit Marilène, non c'est Marina, l'autre elle est même pas là pour dire non, mais moi je m'appelle bien Marilène. Ça va, Marilène?
3: Je te l'ai dit. Hein.
0: Eh ben on a rien entendu, alors Marina t'es là?
3: Oui. Non,
0: alors t'entends bien, il n'y a pas de problème. Et nous avons également Sébastien de Moulins.
5: Ouais.
0: Alors, vous savez d'abord pourquoi...
5: Moi je suis là.
0: Et qui est là?
5: Sylvain de Montpellier. Tu m'as oublié?
0: Sylvain de Montpellier également, évidemment, bien sûr.
5: Carrément.
0: Et Caroline, bien entendu, qui est au centre de ce débat. Alors, avant, pour commencer, petite blague que j'ai eue sur l'internet, vous savez comment on reconnaît un homme qui est riche?
3: Son portefeuille?
0: Et parce que on reconnaît un homme qui est riche, c'est celui qui gagne plus d'argent que sa femme en dépense.
5: Ah.
0: Eh oui, c'est un petit peu vrai quand même, c'est là qu'on reconnaît qu'il
3: y a... entre une femme et une mouche sur le cul d'une vache. Une mouche sur le cul d'une vache.
0: Ouais, je me souviens, c'est avec l'histoire de la queue qui vient taper, mais c'est quoi déjà?
3: Non, c'est pas ça. Il y en a aucune, parce qu'elles prennent toutes les deux un coup de queue.
0: Elles prennent toutes les deux un coup de queue, voilà. Et tu sais pourquoi Dieu a créé la femme?
3: Ouais, ça, t'as déjà vu, la vaisselle qui suce.
0: Ouais, parce que la vaisselle ne suce pas, voilà. J'en ai plein sur Minitel.
3: Mais non, la différence entre une femme et une pizza.
0: Une femme et une pizza. Oh, je connaissais celle-là, mais je m'en souviens plus.
3: Sur la seconde, tu choisis si tu veux des champignons.
0: Ah ouais. Il y a des trucs qui sont mignons. Regarde, on a une sur Minitel, qui, enfin, sur l'internet, qui était très jolie. Tu sais, quel est le seul, quelle est la seule chose qui puisse avoir le dernier mot sur une femme?
3: Non.
0: C'est l'écho. C'est mignon, ça.
3: Ça va.
0: Alors, on dit aussi que les femmes partagent nos peines, doublent nos bonheurs et triplent nos dépenses. Ça, c'est des mignonnes, hein, parce qu'il y en a des beaucoup plus crues ensuite qui arrivent.
3: Oui, mais c'est rien, puisque...
0: Pourquoi les filles ne mettent pas de mini-jupe en hiver? Pour ne pas avoir les lèvres gercées.
6: Pour ne pas avoir les lèvres gercées, voilà.
0: Oh, spécial. Ça va, Mélie?
7: Oui, ça va.
0: Ouais, très bien, ouais. Alors, t'avais un plan, qu'est-ce que tu voulais savoir?
7: Oui, j'ai besoin d'un plan de drive, il faudrait que tu m'aides.
0: Bah écoute, tu viens à la radio.
7: Et en plus, c'est pour un max aussi, donc...
0: Parle devant ton combiné.
7: Pardon?
0: Parle bien.
7: Mais je parle devant.
0: Ah, t'as un micro, t'as un son bizarre. Vous avez vu?
7: Et... Désolé.
0: Qu'est-ce que tu veux comme plan de drague?
7: Un plan de drague, c'est aussi pour un max. Donc, ça peut m'aider. Écoute, bonjour, tu m'aides en fait, parce que là, je vous entends parler plan de drague,
0: ouais.
7: Mec, machin,
0: ouais.
7: Et tout, mais.
0: Ouais.
7: C'est rien,
0: non, c'est pas un plan. Il n'y a pas un plan drague. C'est-à-dire que Joseph, lui, la nana, il a rendez-vous avec demain, elle a 22 ans, étant donné qu'il en a que 17, il a peur de pas assurer, il voulait savoir comment s'y prendre pour pas avoir l'impression d'avoir un gamin
7: Ah oui, t'as
0: raison. Putain, mais je peux même pas finir ma phrase, putain, merde.
7: Allez, laisse-moi parler avec Max.
0: Putain, mais on va s'imaginer qu'on est à table, qu'il est interdit de parler pendant qu'on mange et que je suis le père de famille.
8: Amélie,
0: Max. Mangez votre purée, les gamins, et vous faites
8: quoi? Max,
0: oh non, j'en ai marre des Max.
7: Tu as roté à table. Tu prends les gamins, c'est quoi? C'est des
0: gâteaux? Oh non, j'en peux plus. Oh là.
8: Allô?
0: Amélie? Oh non, non, merde, j'en ai marre.
7: Amélie? Oui?
8: Pas plus fort dans le combiné, ça me fait
0: chier. Non, ouais, mais on n'entend rien, vous parlez tous en même temps. Putain, c'est trop dur à gérer quand il y a trois gamins à l'antenne.
7: Non, Max,
0: bon, les bébés, attendez, silence. Bon, qu'est-ce que tu veux qu'on fasse, Amélie? Qu'est-ce que tu veux qu'on fasse?
7: Bah, écoute, voilà, tu m'expliques comment draguer un jeune homme.
0: Comment draguer quoi?
7: Un jeune homme.
0: Un jeune homme?
7: Ouais.
0: De quel âge?
7: 22 ans.
0: C'est un mec en ce moment qui te...
7: Ouais.
0: Bon,
7: ouais.
0: Eh ben, avec Joseph, avec Xavier et également avec Geoffroy, on va essayer de te trouver la solution d'ici quelques instants, d'accord?
7: D'accord.
0: Et puis on aura également Anne, 18 ans. Écoute.
9: Mais je m'en fous, c'est Anne Xavier, 14 ans de Bordeaux.
0: Écoute...
3: Non, c'est pas Bordeaux, je te dis que c'est Côte d'Armor à Saint-Laurent.
0: Écoute-moi bien, Xavier.
3: Oui.
0: Si tu es sage,
3: oui.
0: Bien, j'ai vu ça avec Julie et Florent, on a regardé dans le stock de cadeaux. Il nous reste encore des Lego et des Playmobil. Si tu es sage, si tu es sage, tu auras des Playmobil. Pour l'instant, tu fermes ta gueule, tu bouffes ta purée et tu nous laisses accueillir qui a roté.
3: Moi.
0: Putain, mais qu'est-ce que vous êtes grave, vous êtes vraiment une bande de petits cons.
3: Quand je bouffe, je rate.
0: Non mais ça va pas être possible, Xavier.
3: De quoi?
0: De roter systématiquement. Il faut que tu varies.
3: Même si c'est lourd.
0: Il faut faire des variantes. Un coup, il faut péter, un coup, il faut roter. Bon, fermez vos gueules et discutons avec Amélie. Alors, tu pourrais parler. J'ai déjà demandé aux nanas de se raser avant de passer sur l'antenne pour éviter de parler dans leur barbe. Alors, si tu pouvais articuler, Amélie, ça nous arrange.
7: J'ai un téléphone qui marche très mal.
0: Oui, ben dans ces cas-là, on n'appelle pas, on se contente d'écouter. Hein.
7: Pardon, mais je t'écoute pas très souvent,
0: donc j'ai eu envie. On branle de savoir combien de fois tu m'écoutes. Là, le problème, c'est que t'es sur l'antenne et que là, le téléphone est dégueulasse.
7: Je suis désolée.
0: Alors, essayons quand même de faire quelque chose avec ce qu'on a.
7: D'accord.
0: Vas-y.
7: Non, mais j'attends ton conseil, moi.
0: Quel conseil?
7: En fait, je trouve que...
0: Quel conseil?
7: En fait, les mecs savent plus draguer.
0: Les mecs ne savent plus draguer.
7: Ah, ouais. Un total.
0: Vous entendez ça, les mecs?
8: Ouais.
0: Allez! Non, Xavier, on t'a rien demandé, on a dit les mecs.
7: Quel âge?
0: J'ai pas dit les ados.
8: Oui. Max, tu m'entends?
0: Oui.
8: Oui, c'est Geoffrey, là.
0: Oui.
8: Oui, j'ai ma copine qui est avec moi, elle aimerait donner un conseil à Amélie, là.
7: Ah,
0: d'accord,
7: oui,
0: ok, vas-y.
8: Vu qu'elle a 28 ans et que moi, je suis un mec de 21 ans... Donc elle voudrait des conseils pour un mec de 22 ans.
0: Très bien. Et ensuite, on a Christian, 44 ans également, qui aura des conseils à vous donner.
8: Moi, je te la passe, Max.
0: Hein. Vas-y, allons-y.
8: Voilà.
7: Allô? Allô?
0: Oui, bonsoir.
7: Bonsoir.
0: Bon, attention là, hein. On y va les enfants. Attention, on se calme. À la 28 ans, on se calme les enfants. Bonsoir, quel est ton prénom?
7: Alex,
0: comme Alexandre.
7: Oui, c'est ça, tout à fait. Mais avec le A à la fin.
0: Ah, très bien, le mec, il déconne à vous avez compris, t'as compris, Xavier, comment on fait pour accoster une nana?
3: La blague là était pas drôle. Enfin,
7: non, pas vraiment. Hein.
8: Pas du tout.
7: Du revu, du réentendu, du retouché. Bon alors, c'est qui voulait des conseils?
0: Du retouché, du retouché. Moi, je vais te toucher autre chose.
7: Ah, bon, disons à distance. C'est fort, Max, franchement.
0: Max, animateur fantaisiste pour vos messieurs, pour vos mesdames et surtout pour vos mesdames. Allez, allons-y, Alex.
1: Oui.
0: Sors-nous ta science.
1: Mais je pense que tu serais plus adapté à donner des conseils toi-même.
0: Non, non, vas-y, Alex.
1: Ah si, tu m'as l'air.
0: Non, non, mais comme Geoffrey pensait que tu avais quelque chose d'intéressant à lui dire.
1: Alors, écoute, allez, Alex, qui veut des conseils? Dis-moi.
0: Qui veut des conseils? Qui? Allez, on y va, les conseils, on y va. Allez, messieurs, dames, il est bon, le conseil. Allez, le conseil, il est bon. Qui veut un conseil? Qui?
6: Moi, Joseph.
0: Ouais, allez, monsieur, conseil. Qui en veut un autre?
6: Moi.
0: Combien?
6: 10 000
0: conseils. Qui veut plus? Plus, attention,
6: 100 000
0: conseils. Attention, messieurs, dames, on y va, 100 000 conseils. De 800 000 à ma droite, on y va. 1 million.
10: 10 millions
0: pour monsieur.
6: 1 milliard.
10: 10 000, 780 000.
0: Attention, une fois, deux fois, adjugé, 7 millions de conseils. On y va, c'est parti pour le premier, Alex. Allez, diablement forte, Alex. Alors, vas-y, donne un petit conseil à Amélie. Elle a 20 ans et elle voudrait nous faire croire qu'elle veut brancher un mec de 22. Alors, comment...
11: Pourquoi?
0: Non, vas-y, donne le conseil.
11: Il n'y a aucun problème pour ça.
0: Vas-y.
11: Ah non, mais c'est pas quand même de 22 ou 20 ou 28, c'est pas ça, c'est le problème du mec, tel qu'il est.
10: Pourquoi?
11: Les mecs draguent plus, les mecs draguent plus, c'est ça.
0: Oh, c'est pas vrai. Mais non. On dirait un essuie-glace. Mais non.
11: Bon, alors, qu'est-ce que je fais concrètement?
0: Tu te déshabilles.
10: Concrètement?
11: Ouais, mais...
0: Tu sors.
11: Ouais.
1: Ben, t'essayes de le pousser à faire ce premier pas.
11: Ouais, c'est dur.
0: Les mecs, réagissez là, bordel.
11: Ouais, mais attends, ils ont
10: réagissez.
0: Bon, attends, demandons à Christian, un homme de 44
11: voilà,
0: ans.
11: Voilà, donc, désolé.
10: Oh, ça, putain, c'est un vieux, ça.
0: Bonsoir, monsieur.
11: Allô,
0: monsieur. Allô,
12: oui.
0: Christian.
12: Oui,
0: c'est oui, bonsoir, monsieur, bien. Bonsoir. 44 ans de Caen.
12: Voilà.
0: Vous les aurez quand? Animateur radio et fantaisiste pour vos messieurs, pour vos mesdames et surtout pour vos mesdames. Xavier, allons-y.
12: Oui.
0: Non, Christian.
12: Ouais, voilà. Faut sortir avec une fille, faut pas rôter dans la gueule de la fille.
0: Il faut pas rôter dans la gueule de la fille.
10: Ouais, donc... mais t'es content, je peux la
0: ta gueule, tu notes. Je dis tu te tais, tu
12: faut
0: notes.
12: Faut être gentil avec elle.
0: Voilà, il faut être gentil avec elle et pas lui roter dans la gueule. Voilà. Je savais pas moi. Je suis sûr que Xavier ne le savait pas non plus, Geoffrey non plus.
11: Oui, mais pour draguer un mec, il faut faire quoi?
12: Faut pas boire non plus.
0: Ah bah pour draguer un mec, faut péter au lit.
1: Non, surtout tu prends les mêmes conseils et tu les mets à l'envers. C'est-à-dire
0: voilà.
1: Que t'évites de faire la même chose.
0: Tu lui rotes à la gueule.
1: Salut.
12: Voilà. Je suis en pro pour ça.
0: Alors vas-y, cri. Comment tu t'y prendrais? Toi, Christian, t'es sorti avec une nana de 21, 24, 25 ouais. 30 ans. Oui, mais quand t'es sorti avec cette nana-là, quel âge t'avais de différence? Que t'es peut-être sorti avec une nana de 24 quand t'en avais 23.
12: Voilà.
0: Ah, en plus, lui, le gros délire. Allô, Julien.
12: Ma femme de 21 ans, quelle âge, si tu veux?
0: Ah oui, d'accord. Sinon, Christian, vous allez bien?
12: Ça va très bien.
0: Vous avez pris les pilules, les blancs, les bleus?
12: Tout.
0: Toutes les pilules?
12: J'écoute les jeunes, ils me font rire.
0: Ouais, ils font rire, les jeunes?
12: Ils me font rigoler.
0: Tu serais pas par hasard le fan de Johnny?
12: Je m'en reconnu quand même, voilà, ouais.
0: Oh, rien qu'à la voix, Florent ne l'avait pas reconnu, je lui dis non plus, si? Le fan de Johnny?
12: Voilà, je m'as reconnu, et toi?
0: Tu m'as reconnu, comment tu vas? Comment tu vas?
12: Ça va depuis le temps.
0: Oh, bah tu vas bien, dis donc, tu m'as manqué, Geoffrey.
12: Bah, j'ai appelé mon
0: Alex.
12: Oui.
0: Amélie.
12: Oui.
0: Xavier.
12: Oui.
0: Joseph.
12: Oui.
0: On a un fan de Johnny.
10: Ouais.
12: Ouais.
10: Mes parents sont fans de Eddie Mitchell. Mon cousin d'Eddie Mitchell.
0: Alors, il y en a un qui a la radio derrière. Il va falloir l'éteindre et Christian va nous chanter un petit morceau de Johnny.
12: Non.
0: Ah si?
12: Tu m'as reconnu comment, tu vois?
0: Je t'ai reconnu grâce à ta veste.
12: Ah voilà.
0: T'es toujours habillé pareil, t'es comme la dernière fois, t'as pas changé. Tu te laves des fois?
12: Bien sûr.
0: Bah tu devrais te laver plus souvent parce que t'as souvent. Tu mets du parfum de Johnny?
12: Tout le temps,
0: du bon parfum de Johnny.
12: Attends, je te passe ma copine qui est là.
0: Alors attention, vous allez voir, c'est un sacré numéro, sa copine. Vous allez comprendre pourquoi...
10: Bonsoir,
0: madame.
10: Ça va?
0: Vous allez bien, madame?
10: Ouais, ça va.
0: Bon, alors, raconte-nous comment t'as pu sortir avec un énergumène de 41 ans, fan de Johnny. Enfin, 44. Bah...
12: Parce que c'est fort, hein.
10: Bah, il ressemble à Johnny.
0: Oh là là. Oh, c'est grave, là.
10: Et il a le manteau de Johnny, tout.
0: Oh, 21 ans, les enfants. Voyez-vous dans quoi vous pouvez tomber, ouais. Faites attention.
10: Ouais. Et puis, il a les sous comme Johnny.
12: Et il a pas les dollars à Johnny, aussi.
0: Est-ce qu'il transpire comme Johnny sous les aisselles?
10: Ah non.
0: Tu me dis qu'il a les mêmes slips que Johnny?
13: Ouais.
0: Oh, les enfants! Je comprends mieux, Alex, pourquoi... Enfin, je comprends mieux, Geoffrey et Xavier, oui. Pourquoi nous trois, nous n'arrivons pas à nous faire des nanas, parce que nous n'avons pas les dessous de Johnny.
13: Tout à fait.
0: Alors, comment sont les dessous de Johnny?
13: Les dessous?
0: Ouais, les slips de Johnny. C'est quoi les slips de Johnny?
13: Bah, ils ont le dessin, hein. Il y a la moto, il y a tout, hein.
0: Alors, est-ce que la moto est derrière avec le pot d'échappement devant? Ou est-ce qu'il y a la gueule de Johnny devant qui est blanche et puis
13: plus...
0: Ah bah,
13: il y a un peu de tout, hein.
0: Parce que si...
13: Il y a la moto, il y a...
0: Parce que je pense à un truc, là, ma chérie. Parce que si la tête de Johnny, elle est derrière, s'il ne change jamais de caleçon, il devient vite bronzé, le Johnny.
13: Ah bah non.
0: Parce que là, et si tu le laisses devant, l'autre, ça devient vite un chinois. Hein. Oh non, j'imagine Johnny, tu sais, avec la grosse tache, avec la... Oh, l'autre, quand il fait des... L'autre, il doit garder 3-4 jours le même slibard avec le slip, avec la tête de Johnny derrière, puis à force de péter, l'autre, il doit avoir le visage tout jaune. Allez, hop, dans la gueule à Johnny. Donc toi, tu dis style non pas à roter à la gueule des nanas, mais à te péter dans la gueule de Johnny.
13: Ah bah non.
0: Oh non, sans déconner, les cœurs.
13: Oh bon.
0: Un slip de Johnny, c'est pas vrai.
13: Les chaussettes aussi?
0: Et ça, c'est un truc que j'aimerais bien avoir. Les chaussettes. Je sais qu'il y a les chaussettes de Johnny.
13: Il a même les bottes.
0: Oh là là.
13: Attends, est-ce qu'il a les baskets? Ah non, non, pas.
14: Eh bah, Johnny, il a pas de baskets.
13: Et bah non, il est toujours en bottes, hein.
0: Il met les sandtiers.
13: Ouais. Il est en bottes, il va cultiver son genou.
0: Oh là là. Alors, raconte-moi, est-ce que quand il fait l'amour, il met un disque à Johnny?
13: Ah oh bah ça arrive, hein, des fois.
0: Quel est le morceau sur lequel il préfère? Quel morceau vous préférez pour faire l'amour?
13: Je sais pas tellement. Ah, on n'écoute pas le soir tellement.
0: Je le vois bien en train de faire l'amour et puis vous mettez « Quoi, ma gueule? Qu'est-ce qu'elle a, ma gueule ?» Et t'as l'autre, il gueule et tout pendant qu'il fait l'amour. Ça doit être une horreur, putain. Oh mais dis donc, il pourrait pas nous chanter une petite chanson, ton chéri, là?
13: Ouais.
0: Allez. Une chanson. Johnny. Allez, Christian. Allez, Christian.
15: Oh, ça pète avec ça.
0: Christian.
15: Oh.
0: Une chanson.
13: Oh non.
0: S'il te plaît. Une chanson. Vas-y, Christian.
16: Christian, c'est Julie. Il y en a une que je voudrais que tu me chantes, c'est « Tout est la musique que j'aime ».
15: Bah, tu viens avec moi.
16: Ok.
15: Je chanterai à part.
0: Alors, mais
16: non, juste là, vas-y. « Tout est la musique que j'aime ».
15: Tout est la musique que j'aime.
0: Vas-y, Christian.
16: Elle vient de là, elle vient du blues.
0: Allez, Christian.
16: Christian.
0: Allez, vas-y.
15: Oh non.
0: Oh, si, putain.
15: Ah, on encore les...
0: Allez.
16: Les mots ne sont jamais les mêmes. Pour exprimer ce qu'est le blues.
0: Alors sinon on peut chanter tous ensemble. Non, je vais mettre le karaoké. Il faut que tu nous chantes quelque chose, la merde.
15: Mais
0: on va chanter un truc de Johnny Alexandrie Alexandra, un truc comme ça.
15: Non, c'est pas ça.
0: Ah merde, on va mettre.
15: Retiens la nuit.
0: Fais comme l'oiseau. Fais comme l'oiseau. Non.
15: Je connais pas ça, moi.
0: Mais crie pas deux minutes, calmos. Okay. T'arrêtes pas de crier, l'autre.
16: C'est trop, Max.
0: Retiens
15: la nuit.
0: Écoute-le. Vas-y. Allez.
15: Tout le monde.
0: Alors tout le monde, mais nous on connaît pas les textes, malheureusement on n'est pas fan de Johnny à nos grands regrets.
16: On est inculte.
0: Alors vas-y. 3, 4. Retiens la nuit. Alors.
15: Pourquoi vous arrêtez?
0: Parce qu'on connaît pas la suite, putain.
15: Si.
0: Non.
15: Vous êtes des malins.
0: Mais non, c'est toi qui
15: connaît pas.
0: Mais non, on connaît pas. Donc nous on va chanter de Johnny, on va jouer Gabriel. Ma gueule, non?
15: Ouais, qu'est-ce qu'elle a ta gueule?
0: Alors on y va, bah je sais pas, la tienne
15: elle est bien, la tienne.
0: La tienne.
15: T'as vu, elle fait trop tout à l'heure, non?
0: Quoi? Attention. Non mais laisse tomber, parce que tout à l'heure c'est des rapports à, quand je mettais des bruitages d'alcool, mais laisse tomber. On va tout chanter ensemble, là, les enfants, et on va surtout laisser chanter notre ami.
15: Christian,
0: ouais. Et après, on aura Julie qui va arriver chanter. Enfin, Julie, attention, on y va.
16: On va se quitter.
0: Quoi, ma gueule?
15: Qu'est-ce qu'elle a, ma gueule?
0: Mais
15: c'est vrai que ta gueule n'est pas belle.
0: Quelque chose qui ne va pas.
14: comme la tienne, Max.
0: Elle ne te revient pas.
14: Mais c'est Max tellement bien, bien.
0: Et j'ai plus de 44 ans.
14: Et 44 ans, mais
0: je suis 44 fou, ans, je suis complètement taré.
14: J'ai
0: le visage déformé.
14: Allez, vas-y, comme toi.
0: Vas-y, crie, vas-y, vas-y. Ma gueule. Allez, à toi, Xavier.
14: Qu'est-ce qu'elle a, ta gueule, Max? Ta gueule, y'a un truc qui va pas, Max.
0: Non, ça ne me revient pas.
14: Parce que tu te fous de la gueule de toi.
0: Mais je me fous pas de ta gueule.
14: Ouais, ta gueule, Max. Y'a un truc qui m'en vient pas. Oulée.
0: Ah ouais, c'est fort, ouais, hein. Franchement, là, il y a respect, les enfants, respect. Ouais, dire qu'on est en train de discuter avec un fan de Johnny qui a des slips de Johnny.
14: Quel chanteur,
0: et
14: des chaussettes.
0: Oh, Xavier, yeah. Mais bouffe-la de ta purée. Oh, Xavier.
14: Oui.
0: Mais bouffe-la de ta purée.
14: Ouais, ma gueule. Yep. Ouais, ma gueule.
17: Va prendre tes pilules.
14: Ta gueule, me revient pas, Max. Tu sais bien que ma gueule va bien.
0: Voilà. Oh là là là là, comme
14: ça. Ouais, ma
0: gueule. Je voulais ma juste dire à toutes ces femmes. Toutes ces femmes qui sont venues ce soir. Il faut dire que.

0: Oh, quel talent, bravo!
1: Bravo! Faut se tirer.
0: Quoi?
2: Tapez toutes dans vos mains.
0: Oh, allez, on tape dans les mains, les enfants, on tape dans les mains. Hop.
2: Ouais, Max. Je l'ai dit à Max.
0: Ouais.
2: Que j'aime bien.
0: Donc ça tape dans les mains, on n'entend rien, les enfants. Attention, ambiance, Christian. Christian, vas-y, allez, chante, Christian.
2: Ouais. Pourquoi tu te fous des auditeurs, Max?
3: Il se fait prier.
0: Ah, ma gueule. Non, mais Christian est une grande star au même titre que son idole, Johnny Hallyday. Il se fait prier, ouais. Non, on va arrêter là. Une autre, quand même. Un petit peu, quand même.
2: Allez.
0: Un petit peu.
2: Allez.
0: Christian, merci pour ton témoignage qui était totalement inintéressant. Comme d'habitude. Mais c'est ça qui nous plaît, Joseph. Je pense que tu vas te démerder pour demain et je crois que tu seras assez capable d'aller voir un film comique. Je te l'ai dit encore, va voir ou Didier ou alors Les Randonneurs.
2: Ouais.
0: Xavier, merci pour ton témoignage de puceau.
2: Et la purée.
0: Voilà. Merci également à Amélie pour ton témoignage.
4: Oui, moi je suis toujours pas aidée.
0: Mais ça m'a beaucoup pas. Hein, qu'est-ce qu'il y a?
4: Je suis toujours pas aidée, mais c'est pas grave.
0: Bon, t'as pas aidé, mais qu'est-ce que tu veux qu'on fasse? Comment es-tu physiquement?
4: Comment je suis? Je suis blonde, j'ai les yeux bleus.
5: Mensuration, c'est quoi?
0: Plutôt pas mal, tu te trouves plutôt belle?
4: On me considère pas mal, mais je peux pas te dire comme ça.
5: Non, comment je prends la tête? Toutes les meufs qui sont des boudins, elles disent ouais, on me considère pas mal.
4: Pardon? C'est le petit puceau de 17 ans,
6: c'est pas vrai ça, Joseph?
5: Ouais, c'est moi.
6: C'est pas vrai.
0: Julien dit qu'elle est pas terrible, elle est vraiment pas terrible, quoi. Alors,
6: voilà.
0: Il y a des gens qui disent la vérité, c'est tout.
5: Pardon, une photo?
4: Ouais, je t'envoie une photo.
0: Dis donc, d'ailleurs, la fille d'hier qui devait me déposer des photos d'elle pour venir la chercher, elle est jamais déposée les photos. Elle est jamais venue les déposer, les photos.
5: C'est Max.
0: Oui. Non.
5: Mais c'est aussi pour la fille, là.
0: Non.
5: Allez.
0: Non. Non.
5: Bah alors laisse-moi au moins lui donner mon adresse.
0: Voilà, mais non.
5: Bah pas ici quoi.
0: Non.
5: Au standard.
0: Non, au standard hors antenne, bien sûr.
5: D'accord, Max.
0: Amélie.
4: Oui, je t'embrasse.
0: Tu viens à la radio, je t'explique en privé.
4: Ouais, d'accord, c'est intéressant.
0: Bah pourquoi?
4: Je viens.
0: Bah tu viens.
4: Bah quand tu veux.
0: Bah tout de suite.
7: Ma chérie.
4: Non, ça va, ça va.
0: Bon alors vas-y, alors donc on t'écoute.
4: Comment ça,
0: on m'écoute? Pardon, mais je voudrais savoir un peu plus de détails, parce que toi, tu poses juste des questions. Mais qu'est-ce qui fait que, justement, tu ne plais pas aux garçons? T'es sûr de ne pas te plaire?
4: Je sais pas. Je peux te raconter l'anecdote.
0: Je veux bien.
4: Enfin, disons que, en fait, à chaque fois, j'ai toujours l'impression que je leur plais.
0: Ouais.
4: Et puis, je sais pas ce qui se passe. Après, je sais pas, je leur plais plus, quoi, je sais pas. Par exemple, une fois, il y a un garçon qui me plaisait beaucoup. Ça, cet été, justement.
0: Ouais.
4: Et je pensais que je plaisais vraiment. Et c'est vrai que, bon, je suis assez maladroite. Et je l'embrassais sur la bouche, tu vois. Et donc.
0: Et là, il a c'est vrai qu'il l'a. Enfin, disons qu'il l'a mal pris, il a pas compris.
4: C'est vrai qu'il l'a mal pris, mais il m'a dit. Disons que c'était la fin des vacances, il m'a dit on se verra l'année prochaine.
0: Ah ouais.
4: C'est flatteur, trouve pas, non?
0: Ah ouais, non, mais il était doux lui aussi. Tu sais, c'est délicat les vacances.
4: L'Espagne.
0: Mais tu sais, quand tu vois quelqu'un, puis après, c'est le dernier jour.
4: Non, il n'y a pas que ça, quoi. Je veux dire, il y a plein de choses comme ça, et je ne leur plais jamais, quoi. Et c'est un peu
0: chiant. Oh, ma pauvre.
4: C'est vrai que je suis pas aguichante. Je suis pas très sexy.
0: Ah bah voilà, mais ça, c'est important. On demande pas.
4: Oui,
0: faut rester naturel. On ne demande pas aux filles d'être méga maquillées,
4: Mais le problème avec l'histoire des vêtements sexy, ça laisse sous-entendre que tu veux. Ça fait tout de suite penser au sexe, tu vois.
0: Ah, je crois pas, non, si tu.
4: Non,
0: je suis pas d'accord. Non.
4: Les garçons.
0: Ah, non, je suis pas d'accord. Attention,
4: Excuse-moi. Mais souvent, les garçons qui sont attirés par les filles habillées, enfin, tu sais,
0: non. Sinon, je suis désolé. Si tu mets une jupe, évidemment, ras la chatte, ouais. Mais si tu mets une jupe, si ça te va, et encore, faut voir que si ça taille, tu peux très bien être coquette sans être avec une avec un pantalon, avec un tailleur. Ouais. Ah non, mais je suis désolé, être en tailleur, en pantalon.
4: Je pensais avant que les garçons étaient assez faciles, mais ils sont pas si faciles que ça.
0: Parce que t'es tombé sur les mauvais, parce que là t'as eu des mauvaises expériences, qu'il y a des. À chaque fois que quand t'as voulu quelqu'un, t'en as pas eu, puis t'as 19 ans, t'es pas encore non plus au bout du monde.
4: Ouais,
0: on a Sarah qui a 20 ans de Paris qui souhaitait réagir justement à ça. Bonsoir Sarah.
8: Bonsoir.
0: Mais pourquoi tu vis le même problème que Céline, à savoir que t'as du mal à plaire aux garçons?
8: Moi c'est le contraire, je fais 1m80 et je plais vachement.
0: Ouais, mais c'est pas la taille qui.
8: Ouais, non, mais tu disais tout à l'heure que faire 1m80 c'était un handicap, ça plaisait pas aux
0: mecs. Non, j'ai pas dit ça, moi.
8: Si, que ça choquait, ça repoussait, ben moi, au contraire, c'est ma taille qui attire.
0: Non, je parlais de moi, attends, oh là là.
8: Ouais,
0: sans déconner, on offre.
8: Tu mesures combien?
0: Je l'ai dit, hein. Mais on va offrir dans les kits, demander des kits, on va vous offrir des cotons-tiges. On va vous offrir des cotons-tiges, hein.
4: Pourquoi?
0: Moi, j'ai dit que moi, en ce qui me concerne, 1m75 quand j'ai vu Manuel. Après, moi, j'aime bien les filles qui ont plutôt dans les 1m70. J'avais dit que c'était, que c'était laid et qu'il fallait
4: et
0: pas.
4: Tu mesures combien?
0: 1m78.
4: Ah, c'est pour ça.
0: 1m78, 1m80. Enfin,
4: mais moi, il y a des mecs d'1m60, ils sont carrément fascinés par moi.
0: Ouais, d'accord, ouais. Bah, c'est pas mon cas du tout, quoi. Mais le problème est pas là, on n'est pas là pour. Mais je pensais que tu allais apporter des solutions à Céline, c'était juste pour lui dire
4: oui,
0: que tu faisais 1m80, on s'en branle.
4: Je suis qu'elle soit sûre d'elle.
3: Ah non, mais moi je suis sûre de moi, mais enfin, je veux dire, comme il me demandait ce que je pensais qu'il n'allait pas, bah, je lui dis ce que je pense.
0: Mais je pense qu'en tous les cas, tu t'égares et tu fais erreur en disant que tu veux pas te permettre, que tu aimerais bien t'habiller un petit peu mieux, mais que tu peux pas parce qu'après les mecs pensent que habiller de telle manière,
4: ça
0: fait penser au sexe.
4: J'ai dit qu'à la limite, c'est peut-être ça.
0: Ah bah oui, mais tu dis que c'est peut-être ça, mais tu dis, t'as pas dit ça, t'as dit que les mecs, obligatoirement, ils font allusion au sexe.
4: Non, mais souvent, bah oui. Bah,
0: parce que tu vas porter un vêtement qui va pas t'aller, qui va faire que tu fais salope ou que tu fais je ne sais quoi.
4: J'ai l'impression que les garçons, ils sont plutôt attirés par ça, quoi, de toute façon.
0: Je les connais pas bien, alors je sais pas. Non, je sais pas.
4: Âge.
0: Je sais pas.
4: Non, mais t'as eu mon âge.
0: J'ai eu ton âge, mais moi, quand j'ai eu 19 ans, j'ai autant d'attirance par des filles quand j'avais 19 ans. Je pense que j'ai la même envie de voir une fille aujourd'hui à 27 ans que j'avais envie de la voir quand j'avais 19 ans, quoi. Mais j'ai toujours aimé les filles bien habillées, ça c'est clair. Toujours, ouais. Toujours. Je parle pas de la marque, hein. Je vais pas l'avoir Christian Dior sur soi ou Saint Laurent. Hein. Je parle vraiment d'être habillée, d'être coquette, quoi. Tu vois, d'être un peu. Alors, et c'est pareil, il y a des filles qui sont très décontractées, très simples, et à qui ça va bien aller, donc elles le sont, et il y en a d'autres qui vont être habillées vraiment tailleur, classe et tout, mais comme ça leur va quand même, ça fait très classe. Mm-hmm. Et puis voilà, quoi. Non, mais moi, il y a plein d'autres qualités que j'aime bien chez une fille, hein, le fait qu'elle soit douce et tout, machin. Il y a beaucoup, beaucoup, beaucoup, beaucoup de choses. Hein.
4: Ouais.
0: Mais je sais pas, c'est peut-être toi aussi, c'est peut-être pas que les garçons, hein, comme tu dis, tu te maquilles pas. Quand je dis se maquiller, moi j'aime bien les filles naturelles, mais si tu en mets très légèrement pour essayer de te mettre en beauté, je sais pas.
4: J'essaye. Je sais pas, c'est bizarre.
0: Bah ouais, mais enfin.
4: J'ai des copines en plus, c'est vrai, elles sont pas très jolies et elles plaisent beaucoup, alors je sais pas.
0: Oh, je crois pas que ça soit. Ouais, non, là je pense que tu as décidé de te mettre dans la tête que t'étais.
4: T'avais une mauvaise étoile
0: au-dessus de la tête et que à chaque fois que tu voulais te faire un mec et que tu pouvais pas, ça veut dire que t'es pas belle, quoi.
4: Bah, je sais pas.
0: Peut-être que tu tapes trop, tu veux peut-être la barre trop avec les garçons, ou peut-être qu'ils sont trop beaux, quoi. Ah ouais, essaie de trouver des mecs.
4: Pourquoi les garçons beaux cherchent les filles belles,
0: hein. Bah, faut croire que oui, en tous les cas, ce qui te concerne, puisqu'apparemment, à chaque fois, quand t'en as un mec, tu peux pas l'avoir. Quand il te plaît, lui, tu lui plais pas. Donc, forcément, peut-être que tu mets la barre trop.
4: Non, mais encore, je plairais à d'autres personnes. Je serais flattée, je me dirais, bon, bah, c'est qu'une coïncidence. Mais là, c'est vraiment personne.
0: Il y a personne qui vient te voir.
4: Non. C'est déprimant.
0: Oh, tu veux que je vienne te voir?
4: Ah oui, avec plaisir.
0: C'est vrai? À ce point-là? T'es vraiment si paumé que ça? Et sinon, moi, ce que je te propose, c'est de venir cette nuit, parce que Gérard, je sais, est très friand d'auditrice dans les studios. Tu viens, comme ça, on se verra, puis comme ça, je te présenterai Gérard et tu verras.
4: C'est pas gentil, d'ailleurs, avec Gérard. J'ai l'impression que tu te moques de Gérard et de François, c'est ça?
0: Ah, je me fous complètement de leur gueule.
4: C'est pas gentil.
0: Ah, mais je suis obligé.
4: Non, mais c'est vrai que ce sont des êtres humains, ils ont le droit quand même de.
0: Oui.
4: Je sais pas, ça les dérange pas, eux.
0: Je les considère comme des animaux, moi.
4: Non, mais eux, ça les dérange pas.
0: Je ne sais pas, je m'en fous.
4: Oh,
0: je m'en fous. Mais, tu sais comme je me fous de ta gueule aussi en ce moment. Hein. J'en ai rien à branler de toi aussi. Hein. Ouais.
4: Que t'es vexé parce que je t'ai demandé ça?
0: Non, parce que je suis en train de te dire n'importe quoi et que toi t'es là et je te fais un caca et toi tu mets le nez dedans, toi.
4: Mais non, c'est pas ça, c'est que je sais pas, souvent je t'écoute, je sais pas, j'ai l'impression que tu.
0: Oh, je me fous de sa gueule, ouais, complètement, ouais.
4: Non, mais je te demande.
0: Je l'exploite. Bah, j'essaie de faire le maximum de fric.
4: Non, je te demande, hein, je te jure que je t'ai pas dit. Je t'ai juste demandé, quoi.
0: Non, tu m'as pas demandé, c'est tout à fait ce que tu penses. Et donc,
4: non, c'est pas ce que je pense, mais je sais pas, je trouve que vous êtes d'accord et que ça
0: Pas. Je l'exploite, disons, voilà. Céline?
4: Oui?
0: Mais j'exploite.
4: Non, mais je veux vraiment pas te forcer.
0: Je l'exploite et j'essaie de me faire le maximum de pognon. Je te dis, moi je veux jusqu'à 30 ans, je veux absolument avoir une très belle voiture. Et le seul moyen, je me suis dit, plutôt que de faire des compiles qui vendent bien, j'exploite Gérard au maximum.
4: Ouais, j'ai l'impression que tu te sens gêné, que tu sais pas.
0: Parce que je trouve ta question complètement idiote, donc j'essaie de te répondre le plus connement possible aussi, quoi. Voilà. T'es content, c'est ce qui fait ma force, c'est d'être sincère envers les gens de temps en temps. C'est quand on dit,
4: c'est d'être. Je crois que t'es surtout vexé, là, mais bon, c'est pas grave.
0: Non, je suis pas vexé. Non, c'est toi qui maintenant essaie de retourner la vapeur de l'autre sens.
4: Plutôt que quand t'es confronté, apparemment, là, tu penses que je trouve ça. Non,
0: ça me gêne pas. Moi, quand on me traite de fils de pute ou que mon émission est à chier ou que je suis un connard, il faut arrêter ça. Non, mais je veux dire, ne crois pas que ça me vexe moins de là. Maintenant, de dire, ouais, tu exploites machin, tu utilises truc ou tu machin. Non, on rigole, c'est tout, point la ligne. Mais bon, il y a ceux qui comprennent et ceux qui comprennent pas. Et des gens comme toi qui comprennent pas, ça m'intéresse pas.
4: Je sais pas que j'ai pas compris, c'est que je voulais savoir.
0: Non, tu n'as rien compris. C'est pas la même chose.
4: Ok, de toute façon, là.
0: Oui, effectivement, oui. Je comprends mieux maintenant pourquoi tu as un problème.
4: Ah, ça y est.
8: tout de suite.
0: Tu vois ? Non, mais te vexe pas non plus. Tu
8: non,
0: vois,
8: je peux faire la même. Je sais que tu rigoles.
0: Tu vois qu'on peut faire la même chose.
8: Je sais que tu rigoles. Non, non, je sais que tu rigoles.
0: Va savoir si je rigole ou si je pense vraiment ce que je pense sur toi.
8: Ouais,
0: l'éternelle question, hein.
8: Mais tu me connais pas, donc tu peux pas vraiment.
0: Ouais, mais moi je fais des jugements sur les choses, des fois.
8: Je sais, forcément, tu ne connais pas, tu.
0: Bon. Oui. Je vais pas perdre mon temps à essayer de connaître tout le monde pour porter des jugements. Je porte des jugements dès la première seconde que je l'ai en face de moi.
8: Voilà. Et là, tu vas pas en face de toi.
0: Non, mais j'étais en face de toi, j'étais au téléphone, c'est la même chose.
8: Ouais. Non, c'est pas la même chose.
0: C'est exactement la même chose.
8: Bon, on va
0: moi.
8: Pas discuter, c'est ridicule.
0: Oui, exactement. Voilà. Tu es ridicule.
8: Voilà, si tu veux.
0: Salut Céline.
8: Ça te fait plaisir.
0: Oui, ça me fait plaisir, oui. Aïe, aïe, aïe, je comprends mieux pourquoi elle est seule, celle-là.
7: Parce que là, la timidité, je sais pas quoi.
9: Ouais, tu feras un débat, Gérard.
7: Ouais, non, mais c'est bon, je vais surfer sur la timidité, c'est bon. Hein.
0: Non, pas l'humidité, la timidité. L'autre, il parle de l'humidité.
7: Mais je parle de la. J'ai pas dit humidité, j'ai dit timidité.
0: Ah bon, excuse-moi, j'ai
7: juste. Les oreilles, c'est comme de cul,
0: ça fait
9: un peu. Je me présente un petit peu bêtement avec.
0: Je m'appelle Henri.
7: Ouais, vas-y, continue avec tes fleurs.
9: Ouais, donc je me présente avec mon bouquet de fleurs, je m'approche de la nana, je lui dis. Excusez-moi mademoiselle, bon on imagine qu'elle a à peu près le même âge que moi ou un peu plus jeune, elle a disons entre 20 ans, 23 ans, enfin tu vois, excusez-moi mademoiselle, je vous trouve extrêmement jolie, je me suis permis de vous offrir ces quelques fleurs.
0: Ouais.
9: C'est pas aussi.
0: Et là, elle te dit merci, puis t'as les portes du bus qui se referment, elle se barre avec.
9: Et ouais, ça s'est vraiment refermé.
0: Et toi, tu restes sur le trottoir.
9: Et voilà, et donc parfois.
0: C'est l'effet zéro, enfin.
10: C'est l'effet, et soudain, un inconnu vous offre des fleurs.
0: Ouais,
10: c'est vachement beau,
0: ce
10: ça.
0: Ce que j'ai dit tout à l'heure.
10: C'est vachement beau.
0: Ouais, c'est surtout l'effet zéro, si elle se barre avec le bouquet dans le bus. Bah attends, toi tu restes sur le quai tu restes sur le trottoir, l'autre elle se barre avec tes fleurs.
8: On le voit jamais, non, ça.
0: Vous connaissez le sketch de Guy Bedos, le mec qui drague les nanas? Vous connaissez le sketch? Il y a un sketch hyper connu de Guy Bedos.
9: Avec
0: Non, mais quand il drague une nana, il faut que je. Non, il est tout seul et puis il raconte ça.
10: Moi je connais le slow et où qu'elle a sa culotte.
0: Mais non, ouais, c'est quand il drague une nana et tout.
10: Je
0: puis...
10: sais plus, là,
0: ouais, bon, bah, je vous le ramènerai un de ces quatre parce que ce sketch il vaut vraiment le coup d'être écouté. C'est dommage que là dans le débat il était à 200% dedans. Ouais, vas-y, Nicolas.
9: Ouais, donc je vais terminer pour dire que le problème.
0: Enfin, pas dans
9: que...
0: la gueule, hein, termine sur le côté. Hein.
9: Non, le problème c'est qu'apparemment les filles aiment bien ça. Or, dans la réalité, elles sont moins chaudes, quoi. Elles trouvent ça tellement.
0: Non, mais il faut tomber sur la nana qui a envie de ça.
9: C'est tellement bizarre, elles trouvent ça sympathique, ça les touche.
0: Mais oui, mais bon.
8: Alors, du coup, ça les touche.
0: Évidemment, mais heureusement qu'il n'y en a pas à chaque coin de rue. Des marrons,
8: quoi. Elle vient, j'ai jamais vu ça, franchement.
9: Vous, les filles, toi, par exemple, comment tu t'appelles?
8: Elvire,
0: est-ce que tu apprécies
9: comment
0: tu réagirais, Elvire, si vraiment un mec sur le quai d'une gare, peu importe l'endroit, venait t'accoster avec un bouquet de fleurs, il était laissé pour vous. Qu'est-ce que tu ferais?
8: Ah ben déjà, je le remercierais quand je lui dis.
0: Non mais d'accord.
8: Je dirais, mais c'est sympa, quoi. C'est pour moi, c'est vrai.
9: Et tu veux que je te dise ce qu'elle dirait? Elle dirait ouais.
0: Attends, Nicolas, attends, tu vas pas répondre à sa place. Vas-y, laisse-la répondre.
8: Ouais, je serais vachement contente, quoi. Je sais pas, moi, ça m'est jamais arrivé.
0: N'importe quoi. Alors, Nicolas, qu'est-ce qu'elle aurait dit enfin?
9: Elle aurait été touchée. Je te remercie.
0: Voilà, t'aurais été touchée, Elvire.
9: Je te remercie. Elle prend le bouquet.
0: Je te
9: remercie, mais je suis désolée. Là, j'ai
8: un bon bus. Je me dépêche.
9: Très pressé.
7: Et puis, on lève ma gueule.
9: Et juste après, il y a mon copain qui m'attend. Donc, voilà.
0: Exactement. Alors, c'est exactement ça.
9: Elvire dit que ce genre de comportement lui plaît. J'ai l'impression que c'est un fantasme de beaucoup de filles.
0: Complètement.
9: Elles aimeraient être abordées comme ça.
0: Tout à fait. C'est exactement ça. Mais bien sûr, c'est ça.
9: Et quand ça arrive dans la réalité, c'est fini, quoi.
0: C'est
9: un autre scénario.
10: C'est ce que j'allais dire, ça fait assez peur, ce genre de choses, parce que c'est vrai que le mec, tu sais pas qui c'est, tu sais pas qui t'es. Moi, ça m'arrive avec un mec qui a voulu m'offrir un café.
0: On vous demande pas quitter, on vous demande à peine de vous aborder, que déjà vous voulez nous quitter.
9: C'est que dalle, quoi.
0: On demande simplement, alors ça va, on vous demande 3 ans dans un Formule 1, c'est tout, à 130 balles la nuit, ça va.
7: Nicolas, c'est moi, une fois ça m'est arrivé, mais c'est vieux ça. Je vais te dire une chose, j'ai voulu faire ton expérience, tu vois.
0: Qui c'est qui parle là? C'est Yann?
7: Gérard, c'est moi.
11: Non, c'est Gérard.
0: Oh, je t'ai pas reconnu, Gérard.
7: Ouais, c'est bon, toi, ça y est. Hein. L'autre fois ça m'est arrivé, puis je me suis pris des fleurs dans la gueule. C'est une baffe.
9: Mais ça me surprend.
0: Ah, mais là il a pas fait attention, il pensait que c'était une nana, alors qu'en fin de compte c'était tout simplement un mec qui vidait les poubelles.
7: T'as raison,
0: il
7: toi.
0: Il s'est fait le bouquet, hein, pour pas mieux.
7: Une nana avec Denis Barre.
8: C'est rare à trouver ça. Et la tactique en fait d'un mec franc qui va vers la nana et qui dit
11: Bah écoute, je t'ai vu, je te trouve plutôt sympa. Écoute, j'aimerais bien qu'on s'échange nos numéros de téléphone, malgré que si je te donne le mien, tu vas jamais m'appeler. Et puis,
7: ça
11: ne serait pas
7: qu'on
11: soit
7: ensemble.
9: Toujours les coups de fil.
0: Je pense que ça peut être bien, mais il faut que dans ces cas-là, que le mec se contente de faire ça et que réellement, après, ça ne soit pas une technique pour aller vers autre chose. Et que vraiment, il donne le numéro de téléphone, ensuite, il s'éclipse dans les 30 secondes qui suivent. Et la nana, elle reste sur le cul, à mon avis, et là, elle garde le numéro et au bout de 2 jours, elle rappelle. C'est évident. Enfin, pas tout le temps, mais il y a 2 chances sur. Il y a 2 chances sur 3 pour qu'elle rappelle.
7: Non.
11: Effectivement, du regard aussi.
0: Mais bien sûr que si.
11: Un mec qui te regarde vachement, qui essaye de pénétrer ton regard.
0: Non, mais.
11: C'est beau.
0: Ouais, bah ouais, mais il y a des nanas qui aiment pas ça. Il y a des nanas qui vont.
9: Qui vont éluder le regard.
0: Le fait, c'est de gêner la nana et de se barrer. C'est pas d'être lourd. Et par exemple, justement, cette technique, par exemple, d'arriver avec des fleurs. Et justement, si tu mets un mot dedans avec ton numéro de téléphone, tu dis voilà, mademoiselle, je vous ai trouvé très mignonne. Voilà, tu lui donnes ça, je vous ai trouvé ravissante. J'avais envie de vous offrir des fleurs. Tu lui donnes, la nana te regarde comme une conne. Il dit, je vous rassure tout de suite, je vous embêterai pas plus longtemps. Et encore, si vous en avez envie, j'ai un numéro. Même, tu lui dis même pas que t'as un mot avec ton numéro de téléphone. Tu lui dis, voilà, j'ai envie de vous faire plaisir. J'avais envie de me faire plaisir en vous faisant plaisir, en vous rendant heureuse. Peu importe qui vous soyez et qui je suis. Voilà, je vous donne les fleurs et tu t'en vas. La nana, elle reste comme une conne. Il y a une chance sur 3 pour qu'elle te rattrape, pour te remercier, pour te dire, ouais, manin, qui vous êtes, qu'est-ce que vous voulez exactement? Et à ce moment-là, tu dis, bah, c'était juste vous offrir des fleurs, et puis c'est tout, j'avais envie de, je vous avais trouvé. Ou alors, elle dit rien, elle reste comme une conne, elle rentre chez elle, et elle prend le mot, et là, elle voit le mot avec son numéro de téléphone, il y a quand même une chance sur 3 pour qu'elle te rappelle aussi, quoi. Je suis persuadé.
11: Il y a un problème,
9: Pas autant que ça. Est-ce que disait Julie, je crois que c'est Julie qui disait tout à l'heure, c'est qu'elle pense que le mec, elle sait pas d'où il sort, et elle commence à flipper.
0: Pas forcément. Non, elle flippe. Non, la fille, je pense qu'elle flippe. Excuse-moi de te couper. Si tu restes avec ton bouquet de fleurs à côté d'elle, là, elle croit que t'attends quelque chose. Si tu t'en vas vraiment et que tu montres que t'es sincère, si t'as pas une gueule de relou et que t'as un peu, que tu fais ça d'une manière assez romantique, c'est-à-dire pas comme au gros bœuf. Tu sais, tu bouscules la nana, elle tombe par terre, t'as un moment que le mec il crie, mais excusez-moi, hein. Tu lui balourdes les fleurs dans la gueule. Tiens, c'est pour toi, gone. Tiens, mais bouffe, salope.
7: Max, à ce compte-là, tu sors à chaque fois, tu prends un bouquet de fleurs dans ce cas-là.
0: Non, parce qu'il faut le faire. Mais non, il faut le faire. Il faut vraiment que ça soit spontané. T'es dans la rue, tu sais pas ce qui va. T'es pas dans le bouquet jusqu'à ce que tu tombes sur une fille qui va te plaire. T'es vraiment dans la rue. Il y a vraiment une fille qui te plaît dans la rue.
9: Ouais.
0: Et là, tu te démerdes pour trouver.
11: Quand t'es chercher le bouquet de fleurs, la nana, c'est de la casser.
0: Bah, oui, non, mais c'est ça. Mais c'est ça le truc, c'est que ça peut se passer. S'il y a pas, il y a pas. Bah, tu trouves une autre technique. Ça peut être une boîte de chocolat. Ça peut être un Mars, un Bounty. Attendez, tout le monde parle en même temps. Oui, Gérard, qu'est-ce que tu veux dire?
7: En principe, il y a souvent des fleuristes à côté des arrêts de autobus. Hein.
0: Voilà, bah t'attends une nana près. Mais ceci dit, il a raison.
11: Des cabines à côté des
0: si mais non, mais parce que là, non, mais c'est pas bon parce que si Gérard, si tu décides, il faut pas passer ta journée en te disant je vais tourner à côté d'un arrêt de bus où il y a un fleuriste pas très loin pour que si je trouve une fille, il faut que t'es dans la rue comme tous les jours. Tu fais ton travail pendant. En faisant ton boulot comme t'as à le faire tous les jours, c'est-à-dire que tu te fais pas ton emploi du temps en fonction d'une nana sur qui tu vas tomber avec un fleuriste pas très loin. Tu fais ton truc, tu fais ta journée comme d'habitude et puis il fait beau, tu te balades dehors, n'importe où, dans quel endroit que tu sois, une nana te plaît, enfin tu la vois dans la rue, puis t'as envie de te taper ce délire ou vraiment t'as envie de l'aborder, tu sais pas comment t'y prendre. Et ben là, faut que tu regardes autour de toi où il y a un fleuriste, où il y a n'importe quoi, ça peut être autre chose, j'en sais rien. Il peut y avoir un chocolatier, puis tu vas ouvrir, je sais pas, une boîte de chocolat. T'as pas envie de faire plaisir, tu veux faire plaisir à la nana, tu lui mets le mot au cul, j'avais envie de vous faire plaisir. J'avais envie de vous faire plaisir, tu lui mets le mot au cul, tu. Je sais pas, tu mets le doigt dans le derrière, tu dis 100.
7: Qu'est-ce qu'il
11: dit? Ton voiture, elle a l'arrêt du bus.
0: Eh ben, tu lui mets l'arrêt du cul.
7: L'arrêt du cul.
11: Mais non, si t'es en voiture et elle a l'arrêt du bus, tu lui proposes de la ramener. Écoutez, moi, j'ai.
0: On n'est jamais une fille n'acceptera.
7: Moi, j'ai une tactique. Moi, j'ai une tactique. Je l'éclabousse s'il y a une grande marde.
0: Voilà, mais jamais.
11: C'est poétique, Gérard.
0: Jamais une fille n'acceptera d'être pris à l'arrêt du bus pour aller l'emmener. Attends, là, va
11: vraiment. Mais si elle est avec des copains ou des copines, il n'y a pas, quoi.
0: Non, mais la fille, t'as envie de la prendre seule. Et puis, c'est normal qu'elle va. La nana va flipper, c'est évident qu'elle va flipper.
11: Ouais, sûr,
0: évidemment. Bah là, oui, là,
12: d'accord, mais là je suis d'accord avec vous. C'est évident qu'elle va croire que c'est un gros pervers.
11: Eh, mais on me l'a déjà fait, moi.
12: Bah oui, mais bon,
11: toi. Normalement, qui s'arrête comme ça, tu veux pas qu'elle
12: t'avale. Tu veux monter sur la moto, je vais te manger, tu vas voir.
10: Il y a une technique de drague qui est revenue là pas mal standard qui en fait, vous parliez tout à l'heure des arrêts de bus, etc. C'est de prendre un ticket de métro ou un bout de papier, de mettre le numéro de téléphone et disant appelez-moi et de le glisser discrètement dans la poche ou du mec ou de la nana ou dans le sac. Et il paraît que c'est à peu près sûr, une fois sur deux, deux jours après, la personne rappelle.
12: On va accueillir Ahmed, 44 ans de Paris, qui souhaiterait parler de la technique de drague. Salut Ahmed.
13: Ouais, salut Max.
12: Ça va Ahmed?
13: C'est 24 ans.
12: Hein. Ah, 24 ans, pourquoi je mets avec le blanc, je voyais 44.
13: Non, c'est 24.
12: 24 ans, ça va?
13: Tu vas bien et toi?
12: Mais un jour, tu les auras. Hein.
13: Ouais, bah j'espère. Hein.
12: Non, bah, j'espère pour toi. Sinon, on comptera pour toi de là-haut.
13: Ouais, exactement.
12: Vas-y Ahmed, on t'écoute.
13: Ouais, bah moi c'est m'est arrivé une fois, j'ai flashé sur une Italienne qui sortait d'un hôtel et j'ai trouvé, c'est venu instinctivement comme ça dans ma tête, je marchais à côté d'elle et puis je suis tombé comme ça. Tu comprends? Ouais.
12: Excuse-moi, je buvais. Ouais, je t'écoute.
13: Ouais, tu comprends Max?
12: Non.
13: Tu comprends pas? Il est tombé d'amour. Non, j'ai pas tombé d'amour. Je suis tombé dans les pommes.
14: Tu t'es fait mal?
12: T'as voulu jouer la technique, tu es tombé.
13: Et ça marche. Ouais, la technique du bouche à bouche.
12: Mais non.
13: Non, elle m'a pas fait du bouche à bouche du tout.
12: Mais tu lui as dit quoi? Je suis tombé amoureux de vous?
13: Ah, pas du tout. Je suis tombé. Elle m'a dit, ça va, monsieur? Voilà.
12: Ah, t'as voulu jouer le mec qui avait trébuché et tout juste à côté d'elle pour qu'elle vienne te donner secours. Et de là, t'as abordé la conversation. Ah,
13: exactement.
12: Mais ça a amené où, ça, cette histoire? Est-ce que véritablement, après, t'as réussi à boire un verre, à avoir un rencard?
13: J'ai bu un verre avec elle.
15: Elle a accompagné à l'hôpital, c'est sympa.
13: Non, pas du tout, on m'a pas accompagné à l'hôpital.
12: Bah remarque, c'est pas mal comme idée ça, Abed, c'est pas con ça.
13: Ouais, mais c'est venu instinctivement. C'est la première fois, la dernière fois que je l'ai fait, mais ça a marché.
12: Ouais.
13: J'ai bu un verre.
12: Julie me l'a fait plusieurs fois, ça, ce coup-là, dans le couloir. Elle marchait, elle tombait, et puis je disais, mais fais attention, regarde-moi ça, t'es tombé encore. Putain, mets un pied devant l'autre.
13: Non, mais je crois qu'elle le fait souvent à Florent aussi.
12: C'est
13: Jessica qui te fait ça souvent.
12: Ah bah oui, mais Jessica, s'il faut la relever après avec la poitrine qu'elle a, il faut être à deux. Hein. Attends, bouge pas, je vais chercher du monde. On est à deux, moi j'ai essayé une fois. Oh, plaisante, elle sait très bien qu'on taquine.
13: Ouais, mais moi ça a marché, Juliette, ça a marché.
12: Jessica,
13: Max.
12: Oui.
13: Ouais, moi ça a marché. J'ai bu un verre avec elle.
12: Ouais, mais...
13: Le lendemain, je suis sorti en boîte avec elle. Mmh. Et puis, j'ai pas pu continuer parce qu'elle est rentrée.
12: Gérard, il y a des gens qui demandent est-ce que c'est possible que tu nous racontes la technique du bon routier? C'est Drag Queen qui nous demande ça, 28 ans, département 75 sur le Minitel qui fonctionne très bien d'ailleurs ce soir.
13: Ah, parce qu'il drague jamais en un camion. Je pense pas que ça va pas être un grand dragueur.
12: Est-ce qu'il y a des tactiques de drague en étant cibiste, Gérard? Quelles sont les techniques de drague en étant cibiste? Comment on fait pour draguer à la cibi?
16: Bon, c'est facile, tu chopes la nana sur la cibi, tu changes de canal et puis tu dragues après. Hein.
12: Non, mais tu dragues de quelle manière? Il y a un code, il y a un truc, il y a un langage. Ouais, c'est ça que je veux savoir.
16: Bah ouais, comme au téléphone.
12: Alors?
16: C'est le même style. Bon, Qu'est-ce que tu leur dis?
12: Ouais, je te fais un 76, un bisou, 74.
14: Je rentre à 88.
12: La branlette QRZ, on me demande, Zobisoba. Est-ce que c'est vrai? Est-ce que ça existe, là?
16: Non.
12: La drague en morse.
16: Oh, ça y est. Voilà, ils sont complètement
12: bip, bip, bip, bip, bip, bip, bip, bip, bip, bip, bip, bip, bip, bip. Bip, bip, bip.
15: Ouais, mais en fait, Max.
12: Bip, bip, bip, bip. Oui.
15: Donc, en fait, j'aurais voulu savoir de la part des filles, puisqu'il y en a trois ici.
12: Ouais.
15: Qu'est-ce qu'elles aiment vraiment?
12: Il faudrait que les nanas
15: j'ai pas trop envie de me planter à chaque fois.
12: Bah, ouais, moi aussi. Bah, moi, de toute
14: façon, c'est peut-être le physique, finalement.
12: Quoi? Hein?
14: C'est peut-être le physique, finalement, qui va pas. Si tu te plantes à chaque fois, c'est qu'il y a quelque chose.
12: Disons, le problème, moi, par exemple.
14: Non, mais
12: vous aimez quoi, les nanas, en règle générale? Que vous fassiez draguer directement, comment il faut vous aborder? Est-ce que vous préférez une approche, comme on a dit, c'est-à-dire un truc très rapide et ensuite c'est à vous, c'est-à-dire que c'est
14: très
12: le mec
14: rapide,
12: qui fait
14: le mec rapide, le mec génial.
12: Non mais quand je dis, attendez, vous m'avez pas laissé terminer. Très rapide dans le sens où le mec vient vous aborder et après il stoppe au bout de deux secondes.
14: Exactement.
12: Après il vous laisse refaire, ou est-ce que vous aimez très rapide dans le sens de mec, bon bah voilà, je t'ai trouvé mignon, est-ce que ça te dirait d'aller boire un verre, ou plutôt dans le style avec le fameux mot, le numéro de téléphone, et après c'est à vous de rappeler.
14: Bah, le coup du verre aussi c'est sympa.
12: Le coup du verre.
14: Ouais, finalement, des mecs, en fait, mais quand ça vient naturellement, quand tu lui dis ouais.
12: Et là, tu serais pas gêné face à un mec comme ça, quoi.
14: Non.
12: Ah ouais.
14: Non, enfin, ça dépend s'il me plaît.
12: Ah ouais.
14: C'est toujours ça, c'est le truc, quoi.
12: Mmh.
14: Ah ouais, non, franchement, ça me plairait d'aller boire un verre avec un mec, même au téléphone, ça m'est déjà arrivé de me faire draguer au téléphone.
15: Au téléphone.
14: Ouais.
12: Ah ouais.
14: Ouais.
16: Donc ça, c'est souvent. Hein.
17: Ouais, mais
12: Saint-Gérard,
17: ouais,
12: il se fait souvent draguer par téléphone, d'ailleurs, ça va pas souvent bien loin après. Hein.
16: Non.
12: Ça, c'est vrai.
16: Même l'histoire des numéros de téléphone, je vais te dire une chose, que ça marche une fois sur trois.
12: Ouais, ouais. Et parce que des nanas, je veux dire, Gérard, par téléphone, il s'est fait draguer un sacré paquet de fois, mais alors c'est jamais allé plus loin. Hein.
16: Ouais.
17: Et Max, même toi, Max, franchement, Max, t'as pas des petites anecdotes comme ça par téléphone, la fun, ça doit pas arrêter.
12: Hein. Non, c'est très rare, en fin de compte, ça m'est déjà...
17: Rigoles.
12: Ah non, je te dis la vérité, ça m'est arrivé très rarement de rappeler des auditrices avec qui je vais avoir des liens d'amitié après par téléphone. C'est très rare que je les vois ensuite.
17: Eh, franchement, les standardistes, ils se gênent pas, quoi.
12: Pas chez nous, en tout cas. Pas chez Julie et Florent.
17: Pas Julie et Florent, non.
12: Ah oui, mais les deux autres, oui. Mais les autres, c'est des plus jeunes. C'est des gamins. Ils ont 20 ans. Tu parles de Jean-Noël et compagnie.
17: Par exemple.
12: Ah, bah, par exemple, oui. Mais enfin, bon.
17: Il n'y a pas qu'à peine que ça arrive. Hein.
12: Bien sûr. Mais
17: après,
12: c'est partout.
17: Ils s'amusent avec. Je trouve ça vraiment pas sympa.
16: Max.
12: Ah, mais ça, ce sont des enfants. Ils apprennent. Hein. Bah ça, c'est le métier qui rentre aussi. Cool, mais oui, mais rentrez pas dans leur jeu non plus, quoi.
17: Max.
12: Bah oui, vous avez, si elles sont au fond piégées dans ces jeux-là, qu'est-ce que je te dise, oui.
16: Ouais, pour moi, sincèrement, la tactique qui marche le mieux, c'est comme tu as dit toi la première, c'est t'arrives vers la fille, tu lui laisses le numéro de téléphone, tu lui dis voilà, si vous voulez me rappeler, et puis voilà.
18: Ouais, mais c'est pas bon, je vais te dire.
16: Non, mais deux fois sur trois, ça marche.
17: Non, mais il faut marquer la fille.
16: Si tu restes pas plombé devant elle,
17: il faut que tu restes pas plombé devant quelque chose vis-à-vis de la fille. Si tu te pointes et que tu donnes ton numéro de téléphone et qu'il n'y a rien.
16: Non, mais je sais pas, moi, deux fois, j'ai marqué.
17: Tu lui parles avant, tu la flattes avant. Tu la flattes avant.
16: Ouais, peut-être pour toi, mais à 75%, ça marche.
17: Tu donnes ton numéro de téléphone, tu fais voilà, je veux pas t'importuner plus, et tu te casses, quoi.
16: Ah ouais, ben exactement, tu vas pas lui donner juste, tu vas pas lui jeter à la figure, tu y
12: es. Gérard.
16: Pas du tout.
12: Gérard, il y a des gens qui demandent d'abord si tu es frigide sur le Minitel.
16: Quoi?
12: Frigide, c'était froid, c'était frigide, c'est l'abréviation de frigidaire, on voulait savoir si c'était froid.
16: Avec les filles, oui.
18: Bon, attends, l'autre que tu racontes, que tu réponds à ma place,
17: c'est pour les filles, c'est anti-sexiste.
18: Oh, c'est bon, là, la taupe, là, tu te tais quand on parle.
17: Deuxième... Non, mais, tu peux rester un peu poli, s'il te plaît.
12: Qui c'est qui vient de dire ça? Qui c'est qui vient de dire ça?
17: Tu pourrais écouter un peu ce que les gens disent.
12: Eh ben, toi, si t'étais un petit peu plus dans le délire du star system, espèce d'idiote, tu comprendrais le deuxième degré. Voilà, c'est tout ce que j'ai à te dire.
16: Tu casses, Max.
12: Bah, je suis désolé, quand des gens sont pas dans mon délire, Max. J'ai du mal à comprendre. Je me demande des fois s'ils se trompent pas de radio ou d'animateur.
16: You are the king.
12: Mais tu ne comprends rien. Laisse tomber, tais-toi et sois belle et tais-toi, Max. Pour toi.
16: Ouais, voilà,
12: ça sera mon mot en ce qui te concerne. Alors, est-ce que tu es frigide, Gérard?
18: Voilà, attends, faut que je
12: réfléchisse. Ils en comprennent toujours pas. Au bout de 4 ans d'émission, il y en a qui comprennent toujours pas le délire.
19: Faut qu'ils regardent.
12: Vas-y.
18: Faut que je regarde.
12: Non, mais est-ce que t'es plutôt froid?
18: Assez.
12: Ouais, donc t'es quand même un mec assez frigide, quoi.
18: Ouais.
12: Voilà.
16: Mais il est chaud au téléphone.
18: Quoi?
16: T'es chaud au téléphone.
18: Mais ça veut rien dire ça au téléphone.
16: Mais t'es chaud au téléphone.
18: Mais ça dépend de la nana.
16: Non, mais quoi? Sincèrement, t'es chaud au téléphone.
12: Ouais, t'es assez chaud quand même. Mais Gérard, on me dit, ouais, c'est vrai qu'il a l'air assez frigidaire. Enfin, assez frigide, assez froid.
18: Ah non, toujours.
12: Hein?
18: C'est toujours froid, elle part derrière.
12: Oh, dis donc, tu te fais sodomiser, dis donc, il y a
18: non,
12: un mec.
18: Non, mais je suis assez froid là.
12: Ouais. C'est vrai qu'au début, on a du mal à t'approcher, quoi. Même Julie a eu du mal au début, elle a cherché un petit peu à faire connaissance avec toi, à t'approcher, te connaître et tout, te cerner. C'est vrai que Julie nous disait, putain, qu'est-ce qu'il est frigide ce mec.
18: Oui, il y en a beaucoup hein, qui me le disent. Hein.
12: Que t'es frigide
18: hein?
12: Ouais, c'est... Combien de mecs te disent? Combien
18: des
12: de personnes?
18: Non, pas des mecs.
12: Non, des nanas te disent que t'es frigide. Carrément.
18: Ouais, à la loco, il y en a deux, trois qui me l'ont dit.
12: Qu'est-ce qu'elles t'ont dit exactement?
18: Ouais, que j'avais peur, on dirait, d'aller vers elles.
12: Donc elles t'ont dit, ouais, t'es un mec frigide.
18: Voilà.
12: Carrément. Sans déconner.
17: Est-ce que tu te fais brancher à la loco, Gégé?
18: Bah alors.
17: Bah attends, si les nanas viennent te voir.
12: Sur quel volt? Combien? 220, 110 volts?
18: Non, 90.
12: 90 volts? Bon, Gérard, quelle est ta technique de drague, me demande-t-on? Et Gérard, Florent me le demandait, ton fils voudrait savoir comment papa drague.
18: mon fils, c'est une espèce de taupe, là.
12: Alors, vas-y.
18: Moi, j'ai pas de cils.
16: Il a pas de cils parce que t'as jamais dragué.
18: Quoi?
16: T'as jamais dragué?
18: Mais qu'est-ce que ça peut te foutre, à toi?
16: C'est... Ah, oh, tu sais bien, pour... Oh, on demande.
18: Mais ça te regarde pas.
16: Mais vite, ça nous regarde tous.
12: On a besoin de savoir. Gérard, t'es quand même le patriarche. T'es quand même le patriarche, donc on a besoin de savoir. On dit que Gérard est prétentieux. Alors, prouve-nous que tu sais draguer.
18: Non, mais moi, je drague à ma façon, c'est tout.
19: Ouais, mais comment tu fais, là? Parce que, Gérard, j'ai besoin d'un conseil. J'ai envie de me faire une nana et je sais pas comment l'approcher. Tu peux pas me conseiller?
16: Non, déjà, il faut que tu mettes des tongs.
19: Ouais, mais je veux pas que ça soit toi qui me conseille, je veux que ça soit Gérard.
12: Bon, Gérard, vas-y.
18: Tu habites comme tu veux, sauf en noir, déjà, pour commencer.
19: Ouais, pour commencer. Et après, comment je vais la voir? Qu'est-ce que je fais?
18: Bah, il y a longtemps que tu la connais?
19: Pas trop, non. Ouais, mais enfin, que... j'ai jamais osé lui parler, je la connais pas, je la vois, c'est tout.
12: Il y a Max sur Minitel qui est persuadé qu'il faut avoir une CB.
20: Non.
12: Non, pas forcément, parce que s'il faut se trimballer avec sa CB dans la rue pour draguer une nana, on s'en sort plus. Alors, pour peu qu'on ait l'antenne, on a vu des antennes dans des stations essence qui font 2,50 m de haut. S'il faut se trimballer avec l'antenne sur la tête et la CB sous le bras, on s'en sort plus, là. Hein.
20: Non, c'est... Il faut avoir des tongs.
12: Non, il faut avoir des tongs.
20: Est-ce que tu... Max. Il y a aussi
12: non mais tout le monde parle sauf Gérard. Gérard, Gérard dit la technique.
19: Je vais jamais parler à la nana. Je dois faire quoi? Je vais jamais parler.
20: Tu l'as jamais vu?
19: Mais si,
20: tu
19: je la vois.
20: Mais tu lui parles pas.
19: Mais non, j'ose pas. Qu'est-ce que je dois faire pour aller la draguer?
20: Je lui dis bonjour comment?
19: Bah, je la croise dans l'ascenseur.
20: Je lui dis bonjour.
19: Ouais, mais j'ose pas lui parler. Comment je dois faire?
12: Voilà. Il travaille avec tous les soirs. Il est assis à côté d'elle et il sait pas comment lui dire. Comment il doit s'y prendre? Comment il doit s'y prendre? Comment il doit s'y
20: prendre? Un exemple au hasard. Prends ta gueule, toi. C'est pas lui qu'on parle, c'est bon. Abruti là.
12: Alors vas-y Gérard.
20: Non déjà la première chose, déjà une, tu te mets des couleurs sur toi, sauf du noir parce que bah. Tout le temps noir c'est pas bon.
12: Il a raison, surtout avec le temps qu'il fait en ce moment.
20: Ouais.
21: Mais t'as des dates.
20: Sans ta gueule toi. après bon bah t'essayes de l'accoster gentiment.
12: Ouais, Françoise pour la technique de drague. Alors après quoi?
20: Tu l'accostes gentiment.
12: Bah, oui, mais comment
20: en fait, tu lui parles.
21: Mais tu dis quoi?
20: Prends ta gueule à toi, c'est pas toi que je cherche, Laurent.
12: Justement, oh, putain, con, lui. Lui parler, j'ose pas, je sais pas quoi lui dire, j'ose pas aller la voir, qu'est-ce que je dois faire?
20: Oh, bah là, moi je peux pas te expliquer là.
12: Souvent, il lui demande, va me chercher un café, ou quelle heure il est. Mais il sait pas comment s'y prendre, il sait plus comment s'y prendre. Mais son numéro, bon, Gérard, alors ensuite.
20: Bah après, il a raccompagné jusqu'à sa porte de chez elle.
12: Oui.
20: Ça, je pense que c'est la meilleure chose si vous prenez l'ascenseur tous les jours ensemble.
12: Oui.
20: Et puis bon, t'essayes de lui serrer la main déjà pour commencer.
12: T'entends, Florent? Ouais. Si tu veux draguer une nana pour commencer, tu lui serres la main.
20: Ou tu lui fais la bise, ça dépend depuis combien de temps que tu la connais.
12: Bon, on va dire 6 mois.
20: En 6 mois, il peut déjà la draguer. Hein.
12: Ah, bah oui, non, mais disons qu'il n'ose pas, il est vraiment très timide, quoi. Et t'oses pas, sais pas comment t'y prendre, quoi.
20: Pas lui de Fun Radio.
12: Voilà.
20: Ouais, mais non, même pas.
12: Est-ce qu'il faut qu'il dise qu'il travaille à Fun Radio, qu'il travaille avec le Star System?
22: Non, c'est pas la peine. Il lui donne et il se casse, et puis comme ça, il a pas à lui parler.
20: De quoi? Que c'est bien, elle? Qu'est-ce que je viens de raconter, elle?
22: Non, je disais qu'en fait, il fallait qu'il lui donne une lettre et que tout simplement, comme il osait pas lui parler, qu'il était timide, il allait écrire ce qu'il ressent.
20: Ouais, il y a aussi la lettre aussi, ouais.
12: Parce que toi, Gérard, je sais que bon, pour draguer, parce que t'oses pas le dire, parce que t'es très timide, mais c'est vrai que t'aimes bien recevoir du courrier, t'aimes bien en envoyer, t'aimes bien écrire des poèmes.
22: C'est vrai, en plus.
12: C'est vrai que la technique de drague de Gérard, il est très modeste, il n'osera pas le dire, mais c'est vrai que pour lui, c'est les vers.
20: Les vers.
12: Bah les vers, l'écriture, le vers.
20: Ah ouais, j'avais compris autre chose, moi.
12: Non, c'est vrai qu'on aurait pu comprendre le vers solitaire, mais bon.
22: Ça flatte une nana qu'on lui écrit un poème, quand même.
12: Ouais.
20: Non, parce que les nanas, quand vous dites que vous écrivez, c'est bien.
12: Ouais.
20: Mais quand on répond et qu'on a des adresses, ça, c'est encore la meilleure chose de répondre aux gens.
12: Ouais.
20: Ça, c'est la moindre des politiques.
12: Et à mon avis, ça, c'est un message personnel de Gérard pour toutes les filles à qui il a donné son adresse et qui n'ont jamais répondu à son courrier.
20: Voilà,
12: exactement.
22: Ceci dit, Gérard, désolé.
12: Gérard, une nana, si t'apprends que justement elle fait de la pêche, on parlait du ver solitaire, tu nous en lâches un bien beau de 2-3 mètres. Tu le coupes en petites rondelles de 5 cm. Tu lui offres ça comme si c'était des asticots pour la pêche. Je veux dire, la nana, elle tomberait de mort amoureuse de toi. Hein.
20: Moi, ça veut rien dire.
12: Parce que de l'asticot de Gérard, je veux te dire, tu pouffes de la truite, là. Hein.
20: Oh, lui.
12: Avec un asticot.
20: T'as pas d'asticot, Gérard?
12: Avec un ver solitaire à la GG, à mon avis, tu vas dans un ruisseau, tu pêches un requin.
20: Non, hein. Mais aussi, tu fais la recette des spaghettis à la sauce tomate avec des asticots de fromage qui sont bien restés 2-3 mois dehors.
12: Gérard est persuadé, Sibi, il y a des gens sur ils sont persuadés que toi, pour draguer Gérard, tu offres une CBI aux nanas.
20: Non,
12: d'ailleurs. T'es sûr?
10: J'ai eu un CBiste qui m'a dit que les nanas, sur la CBI, pour les draguer, il fallait leur parler de matériel CBI.
20: Pas spécialement.
12: Pas,

0: Parti déjà, Nicolas, super. Donc Nicolas Max. Est parti, oui.
1: Max, mais... Oui, bonsoir.
2: Bonsoir, quel est ton prénom ?
1: C'est Julien.
2: Bonsoir, Julien.
1: Star System FM Max Radio Libre sur Internet, sur Facebook, c'est génial. Voilà. Et Max, bravo, bravo à toi, franchement.
2: Merci. Nickel.

0: Les waterball aussi. Il y aura des peluches, des piscines, des quartiers, des portables. Non, c'est chaud.
1: Hey, le feu ce soir.
0: Le feu, il sera vanette.
1: Attention.
0: Non, les bagabes.
1: Ouais.
0: Tous en boîte là, extravagance. 22h jusqu'à minuit, jusqu'à demain matin. Il y aura des peluches, des piscines, des quartiers, la rue Mini. À côté de
1: Cassini.
0: Il y aura des quartiers, la rue Mini. Les Wadis Small. Il y aura des quartiers, il y aura des piscines à côté d'Annecy, il y aura des boulides.
1: Le feu,
0: yeah. C'est chaud.
1: DJ Maxi.
0: Ouais, je vais dire un petit bonsoir aussi.
1: Ouais, vas-y.
0: Il y aura un petit bonsoir que j'aime bien lui qui est Robin. Parce qu'il m'écoute, je mets le feu. Le vendredi, il m'écoute tous les soirs. Tous en boîte live sur ODS Radio. Et mercredi, il y aura du rock avec mon ami DJ Marco.

0: Il y aura des peluches, des piscines, des quartiers à rubis.
1: Attention, rap.
0: La vache. My love has got no ça va chauffer dans le pouf en boîte. Et plus de tempo.
1: Attention, les Dandy Liars. Allez, c'est en allemand. Le feu est au-dessus.
0: Les bois de smoule. C'est chaud. Oh, pas de tout en bois de l'ail. DJ Maxime, je donne un petit bonjour à Romain et à lui qui m'écoutent de 20h jusqu'à 23h.
1: C'est que ça change d'horaire toutes les 5 minutes, c'est bien. Ouais. Oh, on s'en fout.
0: On s'en fout, et ça va d'être, ça va durer jusqu'à 20h jusqu'à minuit et demi.
1: Sur énergie.
0: Et ça va d'être live.
1: Sur
0: ODS Radio, tous en boîte, live. À l'apocalypse. Et je vais passer le jour de l'an avec toute l'équipe d'ODS Radio, le 31.
1: Génial, ça va être la fête, ça va
0: ça
1: être...
0: Ça va être la fête.
1: Oh là là là là, là rien que d'y penser.
0: Ça va être chaud.
1: Oh là là, génial.
0: Et mercredi, il y aura du rock mercredi.
1: Il y aura du rock mercredi.
0: Ouais, en plus, c'est de il y a, parce que c'est la fête des rock, tous les ans, une fête de du rock.
1: Génial. Alors,
0: ça va être chaud.
1: Ah, ça va être l'éclat total alors.
0: Ouais.
1: Oh, génial, génial, génial.
0: Génial, génial.
1: Génial, génial. Tout va bien, sinon la vie est belle.
0: La vie est belle, tout va bien.
1: Qu'est-ce que tu fais dans la vie, Ringo?
0: Dans la vie, je vais livrer du linge dans les hôtels.
1: Et également

0: en DJ.
1: DJ.
0: Et également animateur radio.
1: Ouais.
0: Sur ODS.
1: Radio.
0: Yeah.
1: Yeah.
0: Super DJ Maxime.
1: Super.
0: Génial. T'as une copine?
1: Ouais, ça s'appelle Sophie.
0: Ouais, génial. Elle est connue?
1: Elle est connue, elle habite à Tedon.
0: Ouais.
1: Elle m'écoute aussi, elle m'aime. Et parce que je mets beaucoup le feu.
0: Ouais.
1: Parce que ça marche très bien ma radio, elle est contente pour moi.
0: Ah, il paraît que t'as un cochon, on me dit?
1: Ouais, j'ai un cochon.
0: Sans déconner.
1: Ouais.
0: Mais un vrai cochon?
1: Oui.
0: Il est à côté de toi?
1: Oui, il s'appelle Félicie.
0: Vas-y, fais le grogner un peu.
1: Il fait...
0: Vas-y.
1: Il est dans la salle à manger.
0: Ouais, c'est génial.
1: Ouais.
0: Il est où?
1: Il est dans la maison complète.
0: C'est bien, il a quel âge?
1: Il est jeune, il a 3 mois.
0: Génial.
1: Génial.
0: Et c'est quoi, c'est un peu comme ton frère ou?
1: Non, c'est comme ça, on a eu comme ça.
0: Ah, comme ça, un cadeau, comme ça, tombé du ciel.
1: Ouais, c'est un vrai animal.
0: Ah bah évidemment, un vrai, c'est pas une peluche.
1: Non.
0: Tu lui mets pas des fois des pièces de 20 centimes dans le cul comme en guise de tiens.
1: Non.
0: Et tu sais ce qu'on va se faire?
1: Non.
0: On va se faire un petit disque.
1: Ouais. Loro Gala, non, tous en boîte là, Extravadel sur énergie. Plus de thé pour les Daft Punk. C'est chaud. Les What is More, live. On va dire petit bonsoir à Max et à Manu.
0: Yeah,
1: il y aura des peluches, des portables, des cartulaires revenus.
0: Génial,
1: c'est le feu.
0: Ah, j'en pisse dans ma tuyade tellement que je suis excité.
1: Jusqu'au demain matin.
0: Jusqu'au demain matin. On s'en fout, on prend les platines d'assaut.
1: On prend les platines et on y va, on met le feu.
0: Ouais,
1: c'est chaud.
0: Je vais tester un disque après, on va voir ce que ça donne ça. Vas-y.
1: Il y aura des peluches, des cartines à Rumini, et des piscines et des boulines.
0: Ouais, avec la Rousseau.
1: Allez, vas-y. Les femmes, elles sont tous excitées quand on met ça.
0: Qu'est-ce que c'est, une lesbienne, la Rousseau?
1: Ouais.
0: On s'en fout. Ouais, vive génial.
1: Génial.
0: Vive le génial.
1: Je mets le feu. Hein.
0: Ouais, bah je sais bien, j'entends bien. Hein.
1: En plus, je mets le feu tous les vendredis jusqu'à 23h. Et vous retrouverez Cyril Enfray. 100% de house.
0: Oh, c'est génial.
1: Le mercredi de 20h jusqu'à 23h.
0: Génial, c'est génial. Mon petit salaud, va. T'éclates, toi. Hein.
1: Je vais

0: des cartes à revenir sur MC. C'est chaud.
1: Tu connais?
0: Oui.
1: Tu connais ça?
0: Ouais, ça me dit. On va fêter l'an 2000 maintenant. Ça va être chaud à l'apocalypse. On vous attend tous avec ODS Radio le 31. Les Dafang, c'est chaud.
1: Voilà, c'était génial. Encore ce soir, tu nous as fait un petit carton.
0: Un carton génial.
1: Maxime, reste avec nous.
0: Ouais.
1: On accueille, donc, on récupère Laetitia, qui est de Caen et qui veut passer le nouvel an à l'écho du lac. Et on a justement quelqu'un pour toi, Céline, 19 ans, du Mans. Salut Céline.
2: Salut.
1: Ça va?
2: Ouais, impeccable.
1: T'avais prévu de passer le nouvel an avec nous?
2: Disons que j'avais rien prévu du tout parce que je suis toute seule quoi, donc j'avais rien prévu.
1: D'accord, donc ça te dit de venir passer le nouvel an avec nous, avec moi, tout ça, les côtes du lac?
2: Ah ouais, impeccable, ouais.
1: C'est vrai, donc et tu pourrais donc récupérer Laetitia?
2: Ouais.
1: Alors Laetitia?
3: Ça m'a fait
1: on sourit et puis on dit merci, on s'essuie les pieds quand on rentre.
3: Oui, merci beaucoup.
1: Oh, les jeunes aujourd'hui sont mal polis alors.
3: Ouais, je t'en prie.
1: Bah donc c'est vrai quoi, t'es triste. Oh,
3: arrête
1: là.
3: De dire ça.
1: Mais t'as pas de patate, tu devrais être contente, t'es là. Oui, quoi, oui. Bon, bah on m'a trouvé quelqu'un, bah très bien, ouais, ok, ouais.
3: Ouais, bah je suis comme ça, c'est tout.
1: Ouais, c'est pas bien.
3: C'est pas pour ça que je suis triste.
1: Non, mais c'est pas bien quand même, c'est pas bien. Céline, elle fait des efforts, moi je donne mon temps, je pue des aisselles tellement que je transpire pour toi Laetitia, et le seul remerciement c'est, c'est bien, super.
3: Non, c'est très très bien.
1: C'est les jeunes d'aujourd'hui ça, tu peux rien y faire hein, Céline, hein. 16, 17, 18 ans, c'est chiant. Je vous aime bien.
3: Je suis à la tranche au-dessus moi.
1: Ouais, normalement, ouais, ça va. Non mais ça va, mais bon, quand même, putain, c'est dingue ça. Bon Laetitia.
3: Oui.
1: On va gérer avec Orantaine, avec Céline. Vous allez vous échanger les numéros de téléphone Orantaine.
3: Ok.
1: Et on vous embrasse très fort. Je vous donne rendez-vous au 31 alors.
3: Ok, pas de problème.
1: Bisous, ciao.
3: Salut, ciao.
1: T'as vu Maxime comment on a géré ça, cette histoire un peu?
0: Ouais.
1: Génial, hein?
0: Bien géré
1: tout ça.
0: Bien joué.
1: Ouais, bien joué. Tu restes avec moi un peu, Maxime?
0: Oui.
1: On va accueillir Bertrand, 18 ans de Beauvais. Salut Bertrand. Bertrand, une fois.
4: Ouais.
1: Ça va Bertrand?
4: Ça va et toi?
1: Merci de percuter. Laetitia, 20 ans de Nice. Ça va Laetitia?
5: Bonsoir
1: Laetitia. Tu fais quoi dans la vie Bertrand?
4: Je suis animateur radio.
1: Très bien, sur quelle radio?
4: Sur une radio locale qui s'appelle Tonic FM.
1: D'accord, quelle heure?
4: Quelle heure, 16h-18h tous les jours, de lundi au vendredi.
1: Ah carrément, d'accord, t'es payé, rémunéré?
4: Je suis bénévole malheureusement.
1: D'accord, mais tu fais comment entre 16 et 18? Tu fais quoi? Tu fais des cours à côté?
4: Disons que je devais faire des cours, mais disons que je devais être embauché, finalement je suis pas embauché, enfin c'est le gros merdier quoi.
1: D'accord, et toi Laetitia, tu fais quoi?
5: Moi je suis étudiante.
1: En quoi?
5: Je fais un doc d'histoire.
1: D'accord, ok, très bien. Laetitia.
5: Je peux ajouter une petite précision pour DJ Maxime, s'il vous plaît?
1: Oui, il est là.
5: On dit Rumilly, pas Rumilly.
1: Quoi? Mais c'est rien, ça, c'est un problème d'élocution. Oh là là, elle joue sur les mots, la petite
5: étudiante. Non, mais c'est pas ça, c'est pour que les gens reconnaissent quand même.
1: Bah oui, mais comme les gens ont bien compris que c'est les Daft Punk et pas les Dafunk. Il n'y a pas de souci de ce côté-là, t'inquiète pas, il y a des gens intelligents qui écoutent la radio de temps en temps. Hein.
5: Voilà.
1: C'est parce que Nathan fait des jeux cons que les enfants finissent sous les ponts. Et c'est pas ça, les nuls?
5: Non, c'est bien.
1: Ah d'accord, ok. Bertrand et Laetitia, vous allez vous jouer donc pour jeu des catégories. Il y a deux catégories proposées, Dance Groove. Groove Dance et Télé, tu as choisi quoi Bertrand?
4: Groove Dance.
1: Et Laetitia?
5: Pareil.
1: Ah bah d'accord, pareil comme toi, d'accord. Donc Maxime, hein, tu restes très attentif?
0: Oui.
1: D'accord, ok. Un chronomètre de 20 secondes qui va se déclencher dès que je donnerai... je vais te donner le titre d'une chanson et il faut me donner le nom de l'artiste. Bertrand, si tu sais pas, tu passes, hein, bien sûr. Hein.
4: Pas de problème.
0: D'accord.
1: On espère qu'on en aura suffisamment parce que les deux ont choisi la même catégorie. Bertrand, on y va, c'est parti?
4: Ouais.
1: Alors on y va, top, c'est parti, il y en a qui note. Hein. To Zion.
4: Lauryn Hill.
1: Better of Holland.
4: Alice DJ.
1: Don't Stop.
4: RB.
1: Mauvais Garçon.
4: Indigo.
1: Ouais. I Will Survive.
4: Gloria Gaynor.
1: Crazy.
4: Britney Spears.
1: Miami, pardon.
4: Will Smith.
1: I Want You Back.
4: Pass.
1: Earthbreaker.
4: Mariah Carey.
1: Alors Maria Carey c'est bon, I Want You Back c'était le Jackson 5 mais sinon
4: Cléopatra
1: ouais. Miami c'était Will Smith, tu l'as dit. Crazy, Britney Spears effectivement. I Will Survive,
4: Gloria Gaynor.
1: Gloria Gaynor, on va l'accepter effectivement. Mauvais Garçon,
4: Indigo, Fit Asia, Doc Gynéco.
1: Voilà. Don't Stop, tu as dit.
4: ATB,
1: ATB. Et ATB c'est ça hein, bien sûr.
4: Bien sûr.
1: Voilà, bien sûr, non, après. Voilà. Alors, il est parti, vous avez vu, on l'a remis sur l'antenne. Better of Holland, tu m'as dit.
4: Allez, DJ.
1: Ouais, et To Zion, tu m'as dit.
4: Lauryn Hill.
1: Eh ben, ça fait combien de bonnes réponses, Afildar? Tu peux compter?
6: Ça fait 8.
1: Une. 8 bonnes réponses. Ah oui, on entend déjà Laetitia qui est en train de se plaindre. Waouh, il est fort, il est beau, il est musclé. Et en plus, il est beau, il est musclé. Il a tout ce qu'il faut, Bertrand.
4: Je commence à faire du moving comme toi.
1: C'est vrai?
4: Non, c'est pas vrai.
1: Ah, tu devrais, putain, moi j'ai la... La mini-vague.
4: Oh ouais, mais attends, depuis le temps que t'as la mini-vague, ça devrait déjà un peu grossir, mon petit Max.
1: Bah attends, tu sais même pas où elle est, la mini-vague.
4: Bah non, mais...
1: Tout le monde me demande dans les soirées, mais Max, tu nous montres ta mini-vague. Je peux pas la montrer, mais elle est énorme. Il y a quelqu'un qui a un portable, il va l'éteindre. Hein.
4: Non.
1: Bertrand, Laetitia.
4: Non.
1: Laetitia, t'es un portable.
6: Non.
1: Bon, d'accord. Attention, Laetitia, on y va, t'es prête?
6: Ouais.
1: Si tu ne sais pas, tu passes.
6: Ok.
1: Attention, prête, top chrono, Heartbreaker. King of my castle.
6: Je passe.
1: Je serai là.
6: Je passe.
1: September, version 99.
6: Je passe.
1: Blue.
6: Estelle 65.
1: I got five on it.
6: Loniz.
1: Staying alive.
6: Je passe.
1: Sunshine and happiness.
6: Je passe.
1: L'homme qu'il te faut.
6: Ah, c'était horrible.
1: Ah, c'était Keep Cool. Sunshine and happiness.
6: Avec la pression, on a du mal à gérer quand même. Hein.
1: Sunshine and happiness, c'était Daryl Pandy. Staying alive, tu m'aurais dit les Bee Gees, c'était bon, mais c'était également une trance.
6: Voilà.
1: I got five on it, c'était Looney's. FL65, tu l'as dit pour Blue. Earth, Wind and Fire, remixé par Fat and Small, justement. Wet and Small, comme on dirait. C'était September 99. Je serai là.
6: C'est
1: Lan. Non, Stéphane Natti.
6: Autant pour moi.
1: King of McCastle, c'était Wando Project. Et voilà. Apparemment, Maria Carré, c'était bon. Tu l'avais dit, combien de bonnes réponses? Ouais. Trois bonnes réponses, malheureusement, ma petite Laetitia.
7: Elle a fait des fautes.
1: Oui. Hein, Maxime?
7: Elle a fait des fautes.
1: Qu'est-ce qu'elle a fait comme faute?
7: Elle a pas donné toutes les réponses.
1: Ah oui, alors.
6: Ouais, ouais.
1: On va tester DJ Maxime maintenant. Hein.
6: Okay.
1: Attention, tu es prêt, DJ Maxime?
7: Ouais.
1: Alors, on y va, c'est parti. Prêt? Boum, boum, boum.
7: Boum, boum.
1: C'est qui, boum boum boum?
7: Les Banga Boys.
1: Ouais, les Banga Boys. Don't Stop.
7: Don't Stop Music.
1: Ouais, allez, c'est bon, Don't Stop Music. I Want Your Back.
7: Non.
1: Ouais, Free From Desire.
7: Gala.
1: Ouais, Earth, Wind and Fire.
7: Gala.
1: Combien de bonnes réponses?
8: 7
1: bonnes réponses.
7: Oh là là.
1: Sur 6 questions, c'est quand même balèze.
7: Balèze.
1: On en refait un deuxième?
7: Oui.
1: Allez, c'est reparti. Don't Stop.
7: Non Stop Music.
1: Tu seras là.
7: Tu seras là.
1: FS65. Paris.
7: FS65.
1: Gala.
7: Gala, non.
1: Ouais. Around the World.
7: Les Don't Know Me.
1: Ouais, You Don't Know Me, d'accord. Stealing Alive.
7: Les voix que je sais plus là.
1: Ouais, bye bye Ménélique.
7: Don't Know Me, Don't Know Me.
1: Et ben voilà. Combien de bonnes réponses cette fois-ci?
8: 12
1: bonnes réponses.
7: Oh là là.
1: Le tueur. T'es grave toi, hein?
7: Je suis chaud.
1: On va tester sur la catégorie jeu télé quand même, hein?
7: Sur télé, je suis pas bon sur les télés.
1: T'es bon sur les télés?
7: Pas terrible.
1: Bon, Bertrand et Laetitia, vous écoutez bien?
8: Ouais.
1: Écoutez le maître Maxime, hein, d'accord?
4: Attention.
6: D'accord.
1: Attention, on y va. Je te donne le titre. L'émission, le nom de l'émission, tu me donnes le nom de la personne qui la présente, d'accord?
4: D'accord.
1: Si tu sais pas, tu passes, sinon tu dis des trucs au hasard, hein, d'accord?
4: Ouais.
1: Si tu veux dire gala, tout ça, on y va. Tapis rouge.
7: Tapis rouge. Avec le juste prix.
1: Tout le sport. Tout le sport.
7: Tout le sport. Le re-sport.
1: Ciné 6.
7: C'est des flics. Les flics de Miami.
1: Un an de plus.
7: Un an de plus.
1: Turbo.
7: Turbo.
1: Non mais faut donner. Combien de bonnes réponses?
8: 8
1: bonnes réponses, bravo. Énorme. Tu sais, quand déjà il y a des chiens, quand ils vont chercher des trucs, ils font des bonnes chaussées, généralement ils sont récompensés.
7: Ouais.
1: Et pour récompenser notre ami Maxime, bien sûr, il lui faut...
7: Un CD. Les rois des flots.
1: Voilà, lui c'est un gars, il faut lui donner une petite intro. Voilà, hein, puis on va se faire celui-là aussi, elle est pas mal.
7: Non, tous en boîte là, extravagance.
1: Très bien, bah écoute, ça nous a fait plaisir Maxime une fois de plus.
7: Ouais.
1: Un carton total, je peux dire que t'as une cote de popularité qui monte de jour en jour. Et puis si on se donnait rendez-vous demain?
7: D'accord.
1: On lui prépare un petit blind test les gars?
7: Ouais, un petit blind test de dance.
1: Un petit quoi?
7: Un petit blind test de dance.
1: Un petit quoi?
7: Blind test de dance.
1: Un petit blind test de dance. Vous pouvez me préparer ça les gars?
8: Ouais.
1: C'est faisable. Ok.
7: Je connais une mieux aussi Max.
1: De quoi?
7: Je connais plein de tubes.
1: D'accord, bah écoute, tu bouges pas Maxime, hein.
7: Ouais.
1: Et nanana. Tous en
7: boîte.
1: Live. Bertrand.
4: Ouais.
1: Merci en tout cas et bravo, tu quittes pas.
4: Pas de problème, merci.
1: On va prendre ton adresse, on t'envoie un CD parce que tu as gagné. Laetitia.
6: Oui.
1: Eh ben écoute, on t'embrasse très fort et puis bonne année.
6: Ok, bah bonne année à vous aussi et gros bisous à Migou.
1: À qui?
6: À Migou.
1: Qui c'est ce vilain?
6: Il va se reconnaître.
1: Ah bah, en tout cas, il a un sale prénom, hein. Bonne bourre à toi, amuse-toi bien. C'était le sujet de départ de cette émission de ce soir.
9: Monstres.
1: Les monstres. Mais bon, de mélanger les monstres, c'est-à-dire le Yeti, le monstre du Loch Ness, tout un peu ces légendes, ouais, et les vrais monstres humains, donc les hommes singes, les.
8: Ah, par exemple, tu sais, tu te souviens d'un film, écoute bien.
1: Ça, c'est un truc.
8: Attends, écoute. Ah oui, tu te souviens, tu vois le personnage, la créature, tu la vois comme ça, la créature menaçante, et il regarde, en fait, il a des yeux comme ça fendus verticalement, avec des pupilles verticales, et puis il regarde le héros, et lui dit I am not an ordinary human being. I am much more than that.
1: Ce qui veut dire.
8: C'est beau. Je ne suis pas un être humain ordinaire. Je suis bien plus que ça.
1: C'est dans quoi ça?
8: C'est dans un film. Trouves-tu cette scène qui est absolument sublime où tu as le héros qui est allongé sur une civière, il est sanglé.
9: Titanic.
8: Et tu as, attends, non. tu as un médecin en blouse blanche qui est au-dessus de lui, et le héros à ce moment-là hurle, le visage déformé par la panique. On va le dire ensemble. Tu le dis ensemble avec moi?
1: Ouais. Attends, mais
8: écoute on le dit ensemble. Attends. C'est ça, la scène, elle est là. Alors vas-y, Gachka. 1, 2, 3. Non!
1: Je ne suis pas un animal. Je suis un être humain.
8: Génial.
1: C'est mon film de référence, Elephant Man.
8: Non. Et non. C'est pas Elephant Man. Mais attends, tu m'as bluffé.
1: Il le dit pareil dans Elephant Man quand il est dans les toilettes et qu'il se dépose, il s'assoit dans les toilettes. Je ne suis pas un animal. Je suis un être humain.
8: Bah écoute, c'est exactement. Tu as raison, c'est dans Elephant Man.
10: Mais c'était copié de.
8: L'île du docteur Moreau.
1: Ah putain.
8: Eh ouais. C'est ça, il faut savoir.
1: Parce que justement, Elephant Man là.
10: Facile, difficile à trouver. Hein.
1: Parce que Elephant Man, justement, dans les monstres, on en parlera. Tout ça, ça a existé, ce fameux personnage.
10: Bien sûr qu'il a existé.
1: Comment il s'appelait?
8: John Merrick. Absolument, il a existé. Il y a eu un livre absolument extraordinaire qui a été écrit par un Français. Il s'appelle
10: Monestier.
8: Et Monestier a été, il est l'auteur d'un ouvrage fantastique.
10: Ça s'appelle Les Monstres.
8: Sur les monstres. D'accord. Les monstres humains. Et là, il existe encore dans le commerce.
10: Fabuleux.
8: Je pense qu'on doit le trouver. En tout cas, il est dans les bibliothèques. C'est un truc absolument inouï, avec toutes les photos qui sur une période d'à peu près une centaine d'années,
10: le générique des monstres,
1: je vais me l'acheter ce book.
8: Les monstres de Martin Monestier.
1: D'accord.
10: Et alors donc effectivement les monstres, il y a des
1: tout
10: monstres.
1: Tout le monde va l'acheter, je vous préviens, vous me les arrivez en premier. Dans Virgin, non monsieur, les 30 exemplaires sont partis ce matin.
10: Il n'y en a plus.
1: Ouais, quoi dire? Ah non, mais ça
10: les monstres humains, les monstres non humains.
1: Oui, parce qu'on avait parlé, on peut en parler un peu pour donner l'eau à la bouche, là, avant vraiment qu'on se quitte d'un monstre. Donc là c'est qu'on parlait du monstre mais existant, donc à une certaine profondeur dans l'eau.
8: Ah,
1: c'est quoi ça? Raconte-nous
8: ça. Ça, il faut vraiment quelques instants. Il faut savoir que il y a 12 ans exactement.
1: On l'a vu il y a 12 ans.
8: Il y a 12 ans exactement, et pour la première fois et la dernière fois, parce qu'on ne l'a jamais revu, a été filmé. En 1988. Et grâce à un des sous-marins d'Ifremer, donc, a été filmé par 4000 mètres de profondeur, exactement 4750 mètres de profondeur, a été filmé donc dans le noir absolu. Il faut penser les conditions qui règnent là-bas. Le noir absolu, le zéro pression quasiment absolu, pression phénoménale de milliers de bars par centimètre cube. Et puis, il faut penser effectivement que la température est à zéro, pratiquement, et que les quelques créatures qui vivent là-bas sont aveugles. Et tout à coup, dans le projecteur du sous-marin, apparaît quelque chose. Et c'est quelque chose d'absolument monstrueux, c'est quelque chose d'inouï, qu'on n'a jamais vu. Une sorte d'immense, parce que c'est très gros, mètres, des dizaines de mètres, d'immense, comme une sorte de sac, avec des oreilles qui se déplacent très très lentement, parce que la pression est très forte, totalement aveugle, qui ressemble en fait à une sorte de ver de terre géant, ou ver de mer géant.
10: 5-6 mètres de long.
8: Plus que ça, imagine en fait, ça. Parce qu'il était, en fait, si on considère la longueur totale, c'est pratiquement 9,80 m, donc presque 10 mètres de long, et avec un diamètre très important, de près de 4 mètres de diamètre. Et qui se déplaçait en chassant l'eau, exactement comme les baleines, mais d'une manière beaucoup plus puissante, en chassant l'eau par ses oreilles, en fait, une espèce de branchie, et totalement aveugle, tourne quelques instants autour du bathyscaphe, se laisse filmer sous tous ses angles, et puis bascule en direction des grands fonds.
9: Et la créature infernale disparaît.
1: Donc c'est descendu bien
8: plus. La créature redescend.
1: C'est-à-dire que ça a été filmé à 4700 mètres.
8: Mais et lui replonge.
1: Et on voit. On ne sait pas. Donc peut-être.
8: En fait, on sait que la profondeur la plus importante, c'est dans notre gouffre des Mariannes, c'est 13 000 mètres. Alors peut-être qu'il était à 5 000, peut-être à 6 000, peut-être à 8 000. On ne sait pas. On ne le reverra jamais. On l'a vu une fois. Et on en a fait effectivement ce qu'on appelle donc, la classification. C'est un animal totalement inconnu, et c'est en tout cas un monstre qu'on a dit effectivement appartenir à la classe des grands monstres des profondeurs.
1: Donc il y en existe
8: seulement un monstre comme il en existe quelques-uns qui ont été répertoriés, qui existent dans effectivement dans les légendes. Par exemple, on sait qu'il y a des calmars des géants, des pieuvres géants dans les gouffres des Bahamas. On sait par exemple qu'il y a des trous bleus dans les Bahamas. On a parlé des trous noirs tout à l'heure, mais il existe des trous bleus, et c'est dans la profondeur de ces trous bleus que vivent, paraît-il, des immenses calamars. Des calamars qui auraient non seulement 5, 10, 15, 20, 25, même au-delà de 30 mètres de diamètre. Imagine 30 mètres de diamètre. Ouais. Eh bien, même le record qui a été effectivement pronostiqué est de 78 mètres, près de 80 mètres d'un bout à l'autre. Il faut imaginer ce que peut être un monstre, parce que ça l'éteint.
1: Ah ouais, là ouais.
8: Mesurer 80 mètres.
1: Mais ça, c'est des estimations, de ça n'a pas été prouvé.
11: Parce qu'on a trouvé sur la plage un morceau de tentacule et en particulier un morceau de ventouse qui était de l'ordre de 80 cm.
1: D'accord, ok.
11: Et donc on a calculé selon la taille de ces ventouses celle de l'animal. Et donc effectivement on aboutit à des
8: choses. Parce que la ventouse n'était pas la plus
11: monstrueuse.
8: On pouvait considérer que si cette ventouse-là était effectivement repérée et mesurée, il y avait ressemblant des ventouses plus importantes et probablement des ventouses supérieures à 3 ou 4 mètres.
1: D'accord. Bon, j'aimerais bien que la prochaine fois. Donc, on fera une émission, si on peut, sur les femmes.
11: Ah bah il faut, oui. Hein? D'abord les femmes.
1: Et puis, mais comme ça, on fera d'une pierre deux coups, les femmes et les monstres.
12: Pareil.
1: Bah ouais, ça sera pareil. Ça sera pareil.
13: Le Cap de France, tout va bien à bord. IRC.funradio.fr, le site internet, bien entendu, pour intervenir comme chaque soir dans cette émission dès 22h. Et on va saluer 2-3 personnes quand même, allez, pour commencer l'émission vite fait.
14: Allez, on va saluer Canel, on va saluer Ab, on va saluer Yann-Marie, Princesse Léa, la vraie.
1: Ah ouais.
14: Elle est bonne celle-là, elle est folle de film d'art en plus. Pigeot, Franchou, Claude 1, Manu, Ridis, Greg, j'en oublie, Rip, je sais pas s'il est là, mais je le salue quand même. Tony Auvin, enfin voilà, il y a énormément de monde. Serval, sinon il va faire la gueule, et voilà quoi. Salut tout le monde.
13: Très bien, ce soir on va vous offrir des musiques de nuit volume 3, des cassettes vidéo de Austin Powers. Il y aura également le jeu des particuliers avec Kelvedina qui va remettre son titre pour la troisième fois ce soir à 22h30. Défi téléphonique qui porte sur le jeu des particuliers. On aura également le droit à des photos, à du courrier qui m'a été envoyé, et puis également tout à l'heure en fin d'émission, comme le veut de la tradition, jusqu'à ce qu'on tienne et jusqu'à ce qu'on ait matière. Comme c'est mercredi, vous aurez le droit à un petit dessin animé. Après avoir un peu survolé les Goldorak, l'ambiance de Tintin, et bien cette fois-ci nous irons vers un conte plus ou moins de Noël. En tous les cas, c'est très joli, ça va rappeler pour les fans de Walt Disney, à mon avis ça va vous faire plaisir, ça sera La Belle et le Clochard. Eh oui, on va jusque là sur Fun Radio, on ne se prive de rien. Le numéro, comme je vous le disais, est gratuit, 0870 5000. Nous sommes les seuls de la bande FM à vous l'offrir tous les soirs dès 22h. Il y a également une heure sans pub qu'on vous offre déjà depuis à peu près un petit quart d'heure. Il nous reste encore 45 minutes de programme tranquille, sans se faire emmerder. Cléopatra, Daoul, Coolio viendra nous rendre une visite. 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à Toulouse, avec un des responsables du magasin, qui m'envoie de temps à autre ce qu'on appelle véritablement des bombes, et surtout sur le son trans-progressif, sur le label Banzai, ça va vous faire plaisir. Et avant 22h, je vous passerai un morceau de quand même 8 minutes 45. Mais alors attention, quand vous allez rentrer dedans avec le casque, les enfants, je pense que ça va vous donner envie sûrement de sortir, peut-être pas ce soir, mais vendredi ou samedi soir, c'est sûr, pour faire la fête. Même si vendredi on sera le 25, ça ne vous empêchera pas d'aller faire la fête à la Loco, entre autres, ou alors dans vos boîtes préférées, bien entendu. Ah les enfants, Arnaud est avec nous, il a 28 ans, il est de Chamonix, ça va Arnaud? Arnaud une fois, Arnaud t'es là?
9: Ouais, c'est normal.
13: Oh là là, comment tu vas Arnaud? La radio? Non, laisse la radio comme ça, c'est toujours sympa. Tu vas bien?
9: Ouais, ça va, ouais.
13: Ouais, bien?
9: Ouais, c'est marrant cette déconnexion entre la radio et le téléphone. C'est toujours impressionnant, surtout que là on est en train d'enregistrer la bande, quoi.
13: Ah bah là, ça va te faire un sacré bon souvenir.
9: Non, mais n'aie pas peur.
13: Non, si, laisse, monte un peu le son.
9: Comme ça?
13: Ouais, un petit peu plus fort.
9: Plus fort?
13: Ouais, parce que je t'entends pas très bien, donc avec le retour derrière que t'as en radio, c'est bien. C'est vrai qu'il y a... Tu sais que t'es le premier, enfin, qui a compris comment fonctionnait la radio, parce que c'est vrai, souvent on demande aux gens d'avoir la radio derrière assez forte et personne ne le fait.
9: Ouais, mais moi, j'entends plus rien.
13: Ouais, c'est pas grave, je t'entends bien. Qu'est-ce qui t'amène, Arnaud?
9: Alors nous, justement, je vais passer le réveillon de Noël, le 24, le 25, le 26.
13: Vous n'avez pas l'impression d'être un peu avec un mec dans la NASA qui est dans l'espace, qui est à peu près... On va faire croire qu'on est dans la NASA, d'accord, Arnaud?
9: Ouais.
13: On va dire que tu es un astronaute qui est en mission et qui va sur la Lune, d'accord?
9: Ouais, je veux bien rentrer dans ton jeu, mec.
13: Ok, tu rentres dans mon jeu?
9: Ouais.
13: Bon, ouais, ça me fait plaisir. Alors, est-ce que tu veux... On va peut-être mettre une petite musique quand même pour qu'on soit vraiment dans l'ambiance.
9: Ouais.
13: Est-ce que... Attends, je vais voir si je peux mettre la main dessus parce qu'il faut que je m'en souvienne. Je sais que c'est dans un CD de musique classique, mais alors je sais plus où il se trouve. Et je vais te mettre une petite ambiance avec la radio derrière que tu as mise, à mon avis. On va avoir vraiment l'impression qu'on est... Donc toi, tu t'appellerais comment si t'étais astronaute?
9: Je suis pas astronaute, je suis hors de l'espace, je suis bien sur Terre.
13: Mets la radio un peu plus fort, un tout petit peu plus fort, pour qu'on ait vraiment l'impression que t'es dans l'espace. Mais on va jouer le jeu, on va déconner.
9: Vas-y, monte
13: le son, mais très légèrement, pas trop.
9: Pas trop.
13: Encore?
9: Oui, t'entends.
13: Un peu plus fort, un peu plus fort encore. Encore? Hein? Et toi, vas-y, parle un peu.
9: Ouais, bah ça va, là, je te reçois, ouais.
13: Ouais, tu m'en reçois moi, hein, ouais.
9: Alors attends. Satellitaire.
13: Ouais, ça va bien à bord.
9: Ouais, c'est marrant.
13: Alors attends, je cherche la musique parce que j'ai trouvé le CD. Maintenant, j'essaie tout en parlant, je cale la musique. Hein, donc c'est pas toujours évident.
9: T'avais dit hier des titres. Tu vois, je voulais entendre des titres de
13: Arnaud
9: et de chanteurs français.
13: Alors attention, nous allons rentrer en contact avec Arnaud. Arnaud, est-ce que tu nous entends?
9: Ouais.
13: Mais mets plus fort la radio derrière. Mets plus fort.
9: Vas-y.
13: Vas-y un petit peu.
9: À fond.
13: Non, mais pas à fond, un petit peu plus fort. C'est bon? Arnaud?
9: Ouais,
13: comment ça se passe dans l'espace, Arnaud, en ce moment?
9: Ah ouais, effectivement, ouais. C'est impressionnant.
13: Bon, t'es dans le...
9: À Disneyland, quand il te propulse à 70 km à l'heure.
13: Ouais, on rappelle que Arnaud est en direct de la NASA dans l'espace. Tu arrives sur Saturne d'ici combien de temps? D'accord, Arnaud, ouais, des petits problèmes techniques, mais c'est pas bien grave. Arnaud, tu reviens sur Terre quand?
9: N'importe.
13: Tu t'en fous? D'accord, très bien. Baisse un petit peu la radio, là, c'est très fort quand même. Baisse un peu le son. Baisse un peu. Baisse. Oh là là, il est lent, il a pas de cerveau, lui, c'est pas possible. Voilà. 2001, l'Odyssée du futur, ou alors 2001 avant Jésus-Christ, ça dépend de quel côté on se place. On a plutôt l'impression d'être 2001 avant Jésus-Christ avec Arnaud, plus que dans le futur. Hein. Arnaud?
9: C'est
13: une poirie, yeah. Arnaud?
9: Ouais.
13: Qu'est-ce que tu racontes, merde?
9: Ben moi, je vous écoute, moi, avec vos conneries.
13: Ouais, c'est bon d'avoir un auditeur qui a la radio derrière, au moins. C'est drôle, hein?
9: C'est plaisant à entendre, il y a un écho qui est...
13: C'est drôle.
9: J'arrêtais, vous branlez ou quoi? C'est qui? C'est Fildar qui t'aide?
13: Non, c'est moi, tout seul, comme un grand Arnaud. Tu sais, j'ai pas toujours besoin de Fildar ou Manu ou de Rigaud pour pouvoir faire rire la France entière. Je peux y arriver tout seul. Hein.
9: Ah bon?
13: Arnaud, est-ce que tu veux rajouter quelque chose?
9: Je ne vous fais rien, mis à part le fait qu'il y y a mon pote Vincent qui est à côté de moi.
13: Ouais.
9: Qui m'avait à vous parler.
13: Ouais, bah, s'il est aussi fut-fut que toi, oui, ça nous intéresse.
9: Eh ben, je vous le passe.
13: Ah, bah, c'est cool alors.
9: Et je vous l'envoie.
13: Attends, Arnaud, avant de se quitter, est-ce que tu pourrais cogner ta tête contre le combiné?
9: Non, mais je vais pas faire comme les
13: poussières
9: qui
13: se tentent. Non, attends, vas-y. Ah oui, c'est bien ce qui me semblait, il n'y a pas grand-chose dedans. Hein.
9: Ouais.
13: Allez, Arnaud, passe-moi ton pote, c'est quoi son prénom? Oh là là.
9: C'est Vincent, son prénom.
13: Comment tu t'appelles?
9: Vincent.
13: C'est toi, Vincent?
9: Ouais, c'est moi.
13: Ouais, ça fait du bien d'avoir un auditeur avec la radio derrière, ça va? Ça vous semble pas trop stressant?
9: Non, pas du tout.
13: Bon, bah tant mieux, bah, parce que ça fait plaisir aux auditeurs qui nous écoutent ce soir, parce que souvent, il n'y a pas d'ambiance des 22h, mais là, avec vous, il y en a dès le départ. Hein.
9: Ah, dès le départ.
13: Ouais. Ah, ouais, dès le départ.
9: Et qu'est-ce que...
13: Oh. Ah, ça fait bizarre de s'entendre dans la radio, non?
9: Ah ouais.
13: Ouais, ça fait plaisir. Qu'est-ce qui t'amène, Vincent?
9: Bah, vous voulez que je vous amène un problème, ou...
13: Ouais, alors... On va se fatiguer. Alors, tes problèmes et tes soucis, à mon avis, ça doit se rejoindre. Maintenant, tu vas baisser un petit peu la radio derrière parce que ça devient fatigant. Hein.
9: Ouais.
13: Voilà, baisse un peu.
9: Alors, j'ai mon fils depuis l'âge de 3 mois.
13: Baisse le son de la radio derrière définitivement. Baisse.
9: Je le baisse. Baisse le... Pas de problème.
13: Baisse le volume. Voilà.
9: Voilà, je baisse le volume.
13: Alors, Vincent, quel âge as-tu?
9: Déjà, j'ai 25 ans.
13: Ouais, t'as un enfant qui a quel âge?
9: Qui va avoir
13: 6
9: ans.
13: Bien, bah dis donc. Mais tu l'as eu à 19 ans donc.
9: Exactement.
13: Est-ce que la mère est encore là?
9: Non, elle s'est barrée.
13: Tiens, banco, j'aurais dû parier 10 balles là-dessus, j'aurais été gagnant. Tiens, j'aurais dû parier 2 euros, c'était bon, c'était dans la poche.
9: Ah ouais, 1 euro.
13: Ne faites pas d'enfants si jeunes, puisque au moins 1 sur 2 n'a pas de père ou de mère. Putain, mais c'est hallucinant.
9: Eh ouais, non mais bon, bah.
13: Ouais, mais je sais, mais bon, Max, merde, on avait vu. J'avais pas de capote, je voulais la sauter, voilà, j'ai un mot, mais attends...
9: T'as une capote pour toi, hein?
13: Bon, pourquoi t'appelles alors? Pour savoir si c'est possible de le garder pendant le nouvel an?
9: Ah ouais.
13: C'est pas vrai, ne me dis pas que t'appelais pour ça quand même.
9: Non, pas voilà. Du tout.
13: Qu'est-ce que tu souhaites dire sur ton gamin?
9: Je souhaite dire que c'est un chouette type. C'est un chouette gamin.
13: Ouais.
9: Franchement.
13: Ouais.
9: Et que franchement, même si j'ai beaucoup perdu de choses... Parce que j'étais un très grand sportif.
13: Ah, et t'as l'air musclé. Tu pourrais faire des pompes, fais des muscles un peu, fais-moi voir tes muscles.
9: Ah, sans problème.
13: Vas-y, fais des muscles.
9: Je peux faire 50 pompes, là, sans problème.
13: Allez, fais-en 10.
9: Allez, j'en fais 10.
13: Allez, pose le combiné, pose le combiné.
9: De l'équipe de Chamonix.
13: Hein. Ouais, d'accord, équipe de Chamonix. Vas-y,
9: hein,
13: fais 10 pompes. Fais 10 pompes, vas-y.
9: 1, 2, 1, 2.
13: Ah, tu te fous de ma gueule ou quoi, là? Oh, Vincent.
9: Oui.
13: J'ai l'impression que tu te fous de ma gueule parce que tu crois qu'on est à la radio et que je ne te vois pas, on doit pas entendre. Tu crois qu'il y a un mec qui fait des pompes avec le combiné dans les mains?
9: Ouais, c'est mon gars.
13: Ouais, t'as regardé, toi. Tu te prends pour Rambo, toi. Tu crois que tu peux faire des pompes sur deux doigts comme Bruce Lee? Tu te prends pour Bruce Lee ou quoi, là?
9: Non.
13: Alors? Moi, je peux faire des pompes sur une. Regarde. Allez, mec.
9: Voilà. Non, mais vas-y. Avec ma bite,
13: moi, j'ai. Ah, ils sont sympas, tes pompes. Tu t'appliques pas trop, ça va, tu peux en faire beaucoup comme ça.
9: Eh ouais,
13: j'ai
9: commencé
13: à parler, mais... Oh là là. Il est bloqué, je crois. Fildar. Non, bah je peux rien faire. Là, bah si, relève-le. Voilà, fais ça.
9: C'est bloqué, là.
13: Non, c'est bien, on est pas, mais c'est tout. Non, c'est bien. Ouais.
9: Ouais.
13: Je viens de faire une pompe, là.
12: Une.
13: Il est mort. Une semi-pompe. Bon,
9: c'est pas énorme, hein.
13: Bon, Vincent, va te laisser parce que c'est fatigant quand même. Sur la longue.
12: C'est Arnaud.
13: Non, c'est Vincent, là. C'est le copain d'Arnaud.
12: Ah, pardon.
13: Non, mais c'est pas grave. Faut que tu donnes le son THX, toi, dans les oreilles. Merci Arnaud, merci Vincent. Joyeuse fête à tous les deux. C'est fatigant sur la longueur parce que c'est vrai qu'ils ont. Ils écoutent pas. Deux, ils ont la radio à fond derrière. Tout le monde de l'éteindre dit. Eux, éteindre la radio, c'est la baisser de moitié, mais c'est toujours trop fort. Donc c'est un petit peu.
12: Ça, après Elephant Man, moi j'ai la tête comme ça.
13: Je maîtrise pas encore assez la radio pour pouvoir assumer un coup de 10 minutes, un quart d'heure avec des gens comme ça, mais ça fait plaisir de temps en temps. On a revisionné tout à l'heure très rapidement la première scène en version française et originale de Scream tout à l'heure, et c'est vrai que du coup, hop, ça m'a donné envie, au fait, j'ai oublié de le dire au début d'émission, de vous rediffuser, pour ceux qui connaissent et ceux qui ne connaissent pas, le son qui kicks de Scream que nous avons revu et corrigé dans l'équipe du Star System il y a combien de temps de ça? Un an? Moins d'un an?
15: Ouais.
13: Ah, moins d'un an? Ah, d'accord. Alors, le son qui kicks, bien sûr, c'est mieux que le THX, c'est mieux que le Dolby Dolipro, Doliprane. De quoi?
15: Dolby Surround.
13: Ah, Dolby Surround, pas Dolby Doliprane. Et, effectivement, ceci dit, bon, c'est le son qu'on aimerait avoir dans toutes les salles de France. Ça a encore beaucoup de mal à s'installer. Peut-être pas pour des raisons financières, mais plus par des raisons techniques. C'est vrai qu'il y a des petits problèmes de temps en temps. La voix qui remonte, qui accélère, qui ralentit. Il y a des petites fautes techniques. Mais ceci dit, ça donne quand même une ambiance. Donc la première scène du son qui kiss de Scream, bien sûr, je vais pas vous la passer maintenant. Je pense bien le max et tout. Mais c'est ce qu'on appelle dans le jargon radiophonique et également télé de l'apnée. C'est-à-dire qu'on vous donne envie de rester. Écoutez, juste l'intro. Alors, quand même pour expliquer pour ceux qui ont jamais vu... Scream, et puis même pour ceux qui l'auraient vu, la scène qui a été remise en son kiki, c'est la toute première scène où une demoiselle est chez elle un samedi soir, ses parents sont sortis, elle reçoit un coup de fil d'un vicieux, d'un dangereux, qui veut jouer avec elle et qui veut éventuellement la tuer. Ça raccroche, il rappelle, donc il faut bien suivre à la fois les dialogues du son kiki, et puis surtout tous les effets qui sont mis à l'intérieur, qui sont assez révolutionnaires, mais en même temps très déconcentrants. Alors un petit extrait. Donc là, jusqu'à là, tout va bien. Et ensuite, on aura Mickaël.

0: Et qui essayez-vous d'appeler ?
1: À quel numéro suis-je ?
0: Quel numéro essayez-vous d'avoir ?
1: Je ne sais pas.
0: Je pense que vous avez fait un mauvais numéro.
1: Vraiment ?
0: Ça arrive, au revoir ! Allô ?
1: Je suis désolé, je suppose que j'ai composé encore une fois le mauvais numéro.
2: Bah, alors pourquoi vous l'avez recomposé ?
3: Et voilà, on vous en donne pas plus. Il faudra bien entendu rester avec nous jusqu'à la fin de cette émission. Michael, 18 ans, hein, je sais que du coup ça va te donner envie de rester, hein ? Merci Michael dessus, ça fait plaisir. Ça va,
4: oui,
3: Michael?
4: Oui, ça va.
3: D'accord, ok. J'ai l'impression que ce soir, vous mettez une brochette de. Vous me prenez quoi? Les plus idiots d'abord et après vous montez crescendo vers les plus intelligents? Ah bon, d'accord, ok. Donc on va faire une émission pour les sourds ce soir. Ça va, Michael?
4: Ça va.
3: Ah bah ça y est, il m'entend du premier coup.
4: Ça y est, voilà.
3: Bon, du coup, j'avais un petit effet à donner mais qui est tombé à l'heure à cause de toi, mais c'est pas grave.
4: C'est pas grave.
3: Ouais, c'est pas grave pour toi, mais pour moi, pour mon émission, ça veut dire beaucoup. Hein?
4: Ouais.
3: Hein? Pour les auditeurs, ça ne disait rien, mais pour l'animateur, ça voulait dire beaucoup. Ça veut dire qu'il était triste. Qu'il aurait voulu faire de l'effet. Nanananananana. Bon, Michael, on s'emballe.
4: Oui.
3: Les couilles.
4: Oui.
3: Non, on s'emballe tout court. C'est-à-dire qu'on,
4: d'accord.
3: On s'emballe, on fait les kékous, on se dit, tiens, c'est mercredi, c'est les vacances, il est 22h15, tout va bien. Mais Michael, qu'est-ce qui t'amène?
4: Qu'est-ce qui t'amène? Bah voilà, c'est qu'il y a un gros taré dehors. C'est-à-dire qu'il est à moitié déchaîné.
3: T'es où? T'es dans la rue, là?
4: Je suis dans la rue, à côté de la cabine, à côté du bar.
3: T'es dans une cabine téléphonique, ouais. Et alors, donc, il y a un taré qui
4: se promène à poil bourré.
3: Il y a un mec qui se balade à poil bourré, t'appelles d'où toi d'ailleurs?
4: Bah de Créin.
3: C'est où ça, Créin?
4: Dans un petit coin paumé, dans un bled paumé.
3: Oui, mais où? Près de quoi? Dans quelle région?
4: À côté de Dinan.
3: Ah d'accord, ok. Mais là donc, t'es en train de me dire qu'il y aura un mec dans la rue bourré à poil, mais quand tu dis à poil, c'est à poil ou torse poil?
4: À poil.
3: À poil poil?
4: À poil poil.
3: Et il n'y a pas la police qui est là pour essayer de le...
4: Bah, pour l'instant, on est deux à l'avoir vu.
3: Bon, et ben oui, d'accord, mais il est pas juste à côté de vous. On sait qu'il se balade quelque part, mais on sait pas où il se trouve.
4: Il est passé devant nous, la cabine et tout, et là, il doit être juste à côté de la, comment, de la Ricard, quoi.
3: Et il sortait d'où? Vous savez qui c'est, ce mec? Parce que généralement, dans les petits villages, tout le monde se connaît.
4: Bah, ça me dit quelque chose, mais je suis pas sûr que c'est lui, quoi.
3: Ça me dit où, dimanche?
5: C'est quoi? C'est
4: le petit bossu de Créin.
3: Ah!
4: Ah, ça y est, c'est mon copain qui vient de dire, c'est le petit bossu de Créin.
3: Le petit quoi?
4: Un petit taré de Créin, quoi.
3: Ah d'accord, ok.
4: Voilà.
3: Bon, très bien, à part ça, parce que bon, je vois pas ce qu'on peut faire de plus avec ça, parce que ça aurait été intéressant s'il était à côté de vous qu'on aurait pu lui parler. Si c'est pour juste nous commenter qu'il y a eu quelqu'un qui s'est baladé, moi tous les soirs je peux appeler une radio et dire moi j'habite à Paris et je vois des gens à poil qui se baladent.
4: Moi, j'ai mon copain qui va aller chercher là.
3: Ouais, c'est ça, ouais. Non mais l'autre il me la raconte, là, de la cravate, hein,
4: mais non, bien sûr.
3: Ah, oh, puis attendez, il y a avec deux martiens qui viennent d'arriver et tout, c'est une exclu. Ouais, Fassbender et Scully, c'est pas des martiens, ce sont des gens qui enquêtent sur les martiens, c'est pas la même chose. Il mélange tout, oh là là.
4: Ah, il est parti, t'as vu?
3: Oui, bien sûr. Ah, ouais. Oh putain!
4: C'est
3: oh putain!
4: Qu'il y va, là.
3: Oh putain, Michael!
4: Oui!
3: Oh là là, putain!
4: Oui.
3: Oh putain, il y a Claudia Schiffer qui vient de passer dans le couloir.
4: Où ça, où ça? Vas-y, dis-moi où!
3: Ah, je sais pas où elle est, mais elle est dans les couloirs. J'ai un copain qui est parti la chercher.
4: Ah, c'est vrai?
3: Là, tu me prends vraiment pour une cave, hein, Michael.
4: Mais non.
3: Si, tu te fous de ma gueule. Il n'y a pas plus d'hommes à poil. Il n'y a pas plus d'hommes à poil à Créan que.
4: Arrête,
3: Max. Arrête, je te connais comme si je t'avais fait.
4: Ah ouais, bah, moi, ça, c'est mon petit cœur, j'ai oublié, quoi.
3: Ah, mais c'est grave. Pourquoi vous voulez me faire croire des choses? Comment vous pouvez penser qu'encore aujourd'hui, je peux gober des choses pareilles?
4: Oh, mais Max, c'est vrai.
3: Et quel degré il fait dehors en ce moment?
4: Ah, dehors, il devrait pas faire bien lourd, quoi.
3: C'est plus un kiki qui a, c'est un stalactique, là. Ouais. Stalagmite, là, je sais plus comment ça s'appelle, le business, là.
4: Stalactique,
3: c'est en haut, ça descend, hein.
4: Ça
3: descend, et stalactmite, ça monte.
4: Ouais, bah, de toute façon.
3: Oh, voilà, ça, c'est clair que là, t'as notre ami, il fait.
6: Oh là là.
3: Je veux dire, moi, je viens d'arriver. Je prends mes marques. Je comprends pas toujours comment ça se passe ici. Michael, à part ça, t'es en vacances. Qu'est-ce que t'as demandé pour Noël demain?
4: Pour Noël? Ah, j'ai demandé un jeu sur le 64.
3: Le quoi?
4: Un jeu sur le 64.
3: Ça veut dire quoi, ça?
4: Une console, quoi.
3: D'accord, ok. Ça, quoi. Très bien, ok. Bah oui, mais faut m'expliquer, tu sais, moi, je comprends rien. Et à part ça?
4: À part ça, 2-3 musiques de techno, là.
3: Bien. Quel genre de compil, par exemple? Quels sont les artistes qui te plaisent? Quel genre de musique t'aimes bien?
4: Moi, j'aime bien un peu le hip-hop.
3: Oui, non, mais tu parles de techno et tu viens vers le hip-hop.
4: Tu me dis quel genre? Moi, je te dis, je suis un peu hip-hop.
3: Mais
4: et...
3: Non. Michael, oui. Tu me dis, j'aime bien un machin de techno. Je dis, quel genre de techno et quel genre? Et toi, tu me dis du hip-hop.
4: Ouais, du techno parade, c'est pas mal, quoi.
3: Ouais.
4: Ça donne, quoi.
3: T'as entendu au début d'émission que j'avais reçu des disques là chez un magasin et tout. Je vais passer un morceau de trance et tout sur le label Banzai.
4: Ah non.
3: Est-ce que Fildar nous ferait l'honneur de survoler l'album?
4: Ah ouais, avec plaisir, quoi.
7: Avec la petite intro, c'est le manteau.
3: Je vais vous faire écouter parce que la platine est dans un studio en face, donc on va commuter le studio et Fildar va vous faire survoler donc ce qu'on va écouter tout à l'heure en entier sur 8 minutes 45, c'est une bombe.
4: D'accord.
3: Voilà, alors on va attendre qu'il s'installe, on va commuter dans un instant. Le temps que ça aille, Mickaël, à part ça, la vie est belle, je pense.
4: La vie est belle, voilà.
3: T'as pensé à acheter des cadeaux quand même pour tes parents?
4: Ah oui.
3: Qu'est-ce que t'as acheté à ton père?
4: À mon père, j'ai acheté un t-shirt où c'est marqué bourré.
3: Ouais.
4: Boire.
3: Ouais.
4: Bouffer, les 3 B du bonheur.
3: Et ta mère?
4: Et ma mère, ça peut pas la même chose, c'est à ta vie.
3: Se faire sauter, faire la bouffe et se taire, non?
4: Voilà.
3: Non, arrête tes conneries, qu'est-ce que t'as offert à ta mère?
4: Ma mère, j'ai acheté une bonne bouteille de Porto.
3: D'accord. T'as des parents alcooliques?
4: Non, pas trop. Quand
3: d'accord.
4: Même. D'accord.
3: Moi, j'ai la haine, j'avais préparé des cadeaux pour mon père, et mon père, la moitié, se l'a acheté aujourd'hui sans qu'il ne sache que je lui avais acheté. Va falloir que je recommence à zéro.
4: Ouais, voilà. Assez bien joué.
3: Fildar, quand t'enlèveras tes moufles, peut-être qu'on pourra démarrer? Oh là là, bonne vitesse. Écoute bien, Mickaël, hein.
4: Vas-y, écoute. Hein.
3: Le son Banzai. Donc un bon magasin de disques sur Toulouse, c'est vrai, tous ceux qui sont dans la région, c'est très connu, ça s'appelle DJ Music, vous y allez, et ce son-là, ils en ont plein. Techno Import aussi à Paris, bien sûr. Attention, Mickaël.
4: Oui.
3: Voilà, la nappe.
4: Oui.
3: Monte un peu, la file d'art, avance un peu. Ah, il y a Rigaud qui est en train de tapoter.

T'as un bon son. Vas-y, monte un peu là, avance un petit peu pour voir la progression, fil d'art. Voilà, ça monte un peu le tempo. Tac. Encore un peu. Allez, va directement au break. On va avoir un petit break.

0: ça faut mettre. Arrête de faire des phasing avec. Là, baisse un peu le son quand je parle. Un tout petit peu, Fulda. Voilà, merci quand je parle parce que j'ai obligé de gueuler. Là, vous avez ça dans une teuf ou alors si vous avez du bon son dans votre caisse ou chez vous, là, il va falloir mettre du son hein, à la bagnole.
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0: Excellent, merci beaucoup. Merci beaucoup, Philippe. Ouais. Oh, le chat qui t'a fait, putain, t'as l'impression que t'es en méga top. Je te souhaite une bonne soirée, Mickaël, et j'espère que tu resteras avec nous encore, je sais pas, au moins jusqu'à minuit pour entendre ce morceau dans son intégralité.
1: Ah, je passe quand même un petit bonjour.
0: Bah alors, vas-y.
1: Un petit bonjour.
0: Pas de problème, le message a été entendu. S'il ne t'a pas entendu, c'est que c'est un vrai salopard, d'accord?
1: Ok.
0: Bonne bourre.
1: Allez, à plus,
0: Mike. 0870 5000, les enfants, tout va bien à bord, c'est le Star System. Ce soir, on a décidé, je sais pas pourquoi, lundi et mardi, non, mais ce soir, de mettre tes petits plats dans les grands, c'est sûr, Daoul. C'est pour tout de suite, Meet-Her, at the Love Parade. Oh là là là, derrière les platines, Field Art a été royal. Et attention, dans tout juste 4-5 minutes, on ira du côté du défi téléphonique. Si vous voulez affronter Elvedina, c'est le moment ou jamais, car elle remet son titre pour la troisième fois ce soir. 0870 5000, on attend vos appels.
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0: Absolument les enfants, on va accueillir Elvedina pour la troisième participation du défi téléphonique portant cette semaine sur le jeu des particuliers. Rebonsoir Elvedina.
3: Bonsoir.
0: Écoute, je vais pas te faire de flatterie, mais je te trouve encore plus jolie qu'hier et encore plus qu'avant-hier.
3: C'est vrai,
0: c'est vrai.
3: J'ai une petite robe rien pour ça.
0: Ouais, c'est vrai qu'elle est très jolie. Et Antoine, à mon avis, ça va l'éblouir.
4: Salut.
0: Ça va Antoine?
4: Ça va, excellent.
0: Comment tu la trouves?
4: Bah, très jolie.
0: Hein, ah, elle est pas mal, hein.
3: Arrêtez, je vais rougir là, les garçons.
0: 16 ans de Melun, Antoine.
4: Ouais.
0: Hein. C'est vrai que.
3: Jeune, hein.
0: Par contre, t'attires les jeunes, Elvedina. Hein.
4: Ouais.
3: Hier, mars, c'est. Depuis... Non, attends, avant-hier, c'est... Ah ouais, mais avant-hier, c'était Tonio. Non, ça va, il avait 22 ans, lui.
0: Il était, ah oui, c'est vrai, peut-être, oui, de souvenir, oui. Ce que je voulais dire juste avant qu'on attaque le défi téléphonique, c'est que, en plus de ça, j'ai remis le nez dans les CD des vieux morceaux, trucs à grenier, vous savez.
3: Ouais.
0: Et le matin, à un moment donné, on passait des extraits de DJ assez rigolos, j'ai retrouvé un CD. Non, je me souvenais plus du tout ce qu'il y avait à l'intérieur. C'était des interventions de DJ dans des boîtes. Alors là, on en a trouvé quelques-unes, comme celle-ci qu'on passera un peu plus tard dans la soirée, mais juste pareil pour vous donner envie. Alors là, ça va être chaud, écoutez bien. C'est ça. C'est vraiment à la discothèque.
5: Regardez les filiations sur les plages, ça c'est normal, c'est l'été 93, bien sûr. Aïe. Tiens, pour démarrer la soirée, voici un petit téléphone. Ça va vous remuer un petit peu les fesses. Voici un autre monde.
0: Écoutez bien là.
5: Toi, je rêve. Ouais, Mr. James Brown. Fuck, bien sûr. Sex Machine. Vous aimez la funk musique aussi, tout de suite.
3: Ouais.
5: Rangé dans les années 80, bien sûr. 84. Ice Band avec un light, you know. Ouais, yeah.
0: Tu savais que t'écoutais de la funky music?
3: Ah, pas mal, Max. C'était toi il y a 10 ans, non? À tes débuts?
0: Non, c'est un auditeur qui nous a envoyé ça.
6: C'est là-dessus qu'il y a un mec qui s'électrocute, là?
0: Ah, c'est un peu plus tard, alors je crois qu'il y a.
6: Ça, c'est marrant.
0: Alors,
3: mais attends, mais c'est véridique, c'est du live en boîte et tout, c'est
0: un. Avec... Alors, il y a un truc qui est fabuleux, c'est qu'à un moment donné, il y a un mec qui parle, et puis comme il fait le DJ, et puis il fait la lumière en même temps, à un moment donné, il se prend un coup de jus, et t'entends le mec qui fait. Et je suis sûr de. Plus rien, attends, on va essayer de voir. Écoutez bien, là.
7: Attention, je compte sur vous si vous aimez les cadeaux. Il va falloir nous montrer ce que vous savez faire. Hein. La séance, on se sera pour tout à l'heure. Voici la présentation de soirée. Mesdames et messieurs, au nom de la direction du personnel de la loco, permettez-moi de vous soutenir.
0: Ah, c'est pas la loco à Paris, hein.
7: Dans l'immensité du monde de la nuit, ce soir, nous allons redéfinir le concept de l'excellente soirée, le concept de la fête, car la musique que vous allez découvrir vous viendra des plus grandes capitales musicales internationales suivantes. New York, Los Angeles, Londres, Amsterdam, Bruxelles, Ibiza, Paris. Sachez également que la région.
0: Bon, là, tu sais que tu voyages, le mec, il fait la totale et tout, tu voyages, quoi. T'es là, t'es parti. Le mec, il te dit qu'il y a du son qui vient du monde entier, quoi. C'est genre, t'as tout le monde qui arrive.
7: La régie de laquelle nous allons piloter cette soirée est dotée d'une structure technique, lumineuse et acoustique ultra performante qui va nous permettre de vous faire vibrer pour une nuit que vous n'êtes pas prêt d'oublier. Tout à l'heure, il y aura des t-shirts, des sacs de sport, des caleçons et plein de cadeaux pour ceux qui crieront de toute la force. Bonne soirée!
0: Alors le mec il te dit bien sûr que dans sa cabine il y a le meilleur son, le meilleur truc. Et dans les cadeaux tu t'attends bon à la totale quoi. Le mec télé 16/9, DVD, truc machin. Non lui c'est des t-shirts, des caleçons, des
3: machins.
0: Il redescend tu sais le mec au niveau des cadeaux. Mais ils investissent tellement dans la cabine et dans le son que... Bon ça c'est quelques extraits parce qu'après on voulait mettre en entier. Alors attends où est-ce qu'il est démo, douceur. Ah je sais plus, il y en a un où un mec il fait un jeu avec deux pistes aussi. Alors là ça c'est fort aussi. Alors je sais plus où c'est.
7: Est-ce que vous voyez la lumière? Now, do you see the light? Les cadeaux sont arrivés, ils sont dans la cabine. On va y aller. Attention, dans quelques secondes, première série de cadeaux de JB ce soir qu'ils ont.
5: Alors c'est pas ça alors.
6: JB.
5: Ah JB, ouais, les couvertures JB. Alors là c'est cherche. Alors attention, là le mec il fait un jeu. Alors ça c'est dans une boîte, je crois que c'est la pire boîte blaireau que j'ai jamais entendue. Où le mec offre des peluches et là, bon, le son est un petit peu sourd.
3: Mais, attends, mais tout ça, c'est des auditeurs qui t'envoient les cassettes.
5: Ouais, ou... c'est quelqu'un qu'on connaît qui recevait des cassettes de tout ça. Mmh. Il les archivait et il me les envoyait pour que je puisse les diffuser à la radio. Attention, là, s'il existe encore des boîtes comme celle-ci au niveau du son, au niveau de l'animation, pareil, vous allez dans une boîte, vous enregistrez avec du bon son et là, je peux vous promettre que vous serez gâté si vous m'envoyez des bonnes cassettes. Écoutez plutôt ceci.
7: Allez, allez. Les peluches dans la main gauche, le micro dans la main droite, on y va. Chance, chance.
5: Donc on n'est pas du tout dans une boîte de rugbyman. Hein.
7: Je sais pas pourquoi j'ai envie de vous faire gagner des grandes peluches. Alors ça va être simple. Le premier monsieur qui me ramène un fauteuil de voiture, c'est-à-dire un siège, il gagne la peluche géante.
5: C'est-à-dire que là le mec il est dans sa boîte. Hein, Antoine et Elvedina, vous êtes en train de danser.
3: Ouais.
5: Vous avez envie de la grosse peluche que le DJ va vous donner. Il faut donc que tu quittes la boîte. Que tu ailles dans ta bagnole, donc déjà faut que t'en aies une, bon ça c'est bon encore à la rigueur, mais il faut quand même que tu démontes ta caisse pour revenir dans la voiture, revenir dans la boîte avec le siège, et là ce moment tu gagnes la peluche. Faut déjà être, techniquement, faut avouer que c'est quand même pas facile d'enlever un siège de bagnole, faut avoir le matos,
6: les outils,
5: et après faut avoir envie de le faire. Mais alors écoutez plutôt, c'est qu'au bout de 30 secondes, il voit que personne ne se pointe avec le siège, il annule le jeu. Pendant ce temps-là, il y a des mecs qui sont encore en train de démonter comme des fous. Et les mecs, ah, c'est trop tard.
7: Allez, on va me chercher la sieste de voiture et je vous passe la peluche.
5: Passe une peluche, moi. Parce qu'il se la pète en plus, le DJ. Hein, le ton très, le grand DJ.
7: Vous avez 3 minutes, après c'est le soutien-gorge, pensez, demoiselle. Hein. Non, j'en ai plein chez moi, c'est bon. Il y a le jeune homme avec la chemise là, ouais, toi, tu viens de voir.
5: Quoi ?
3: C'est Jaringo, on vient de taper là.
5: Ouais.
7: Allez, les peluches, on y va, il en reste 100 à gagner.
5: Bon, ça c'est extraordinaire. Après, il y a la suite parce que ça sert à plusieurs parties. Écoutez plutôt ça. Alors là, le même DJ, extraordinaire. Donc il va offrir une peluche à quelqu'un. Et vous allez l'entendre, à un moment donné, il va bien expliquer que la peluche n'est pas offerte à celui qui vient la chercher, mais à une autre à côté. Hein. Donc là, le truc, la déception totale pour le public.
7: Allez, mademoiselle, les mains. Allez, mademoiselle.
5: Allez, Elvedina, les mains.
3: Ouais.
5: Écoutez.
3: Par la

0: dame devant moi, tu viens voir, t'as gagné le plus.
1: Ah, vous avez peut-être pas entendu ce que vous pariez, alors c'est dommage, alors on va remettre. Écoutez bien, donc là il y a la fin du refrain et là il dit allez la fille, tu viens me chercher avec la plus de.
0: Allez la petite dame devant moi, tu viens voir, t'as gagné le plus. Non, non, pas toi, l'autre, voilà.
1: Et je crois que ça, sans déconner, c'est le truc qui tue quand t'es derrière.
2: Ça fait mal, hein, c'est clair.
1: T'es en train de danser et tout. Mec, bon, et toi, tu viens me voir, t'as gagné une peluche. Non, pas toi, l'autre à côté.
3: Toi, t'es là, t'es moche.
4: Elle est trop moche.
0: La petite frère, la petite frère, la petite short noire. Coucou, c'est nous, on est là.
1: Parce qu'en plus, la nana, du coup, elle a même pas percuté. C'est que toi, tu fais coucou, c'est toi qui as gagné. C'est ta peluche.
0: C'est la fête, ouais, faut se réveiller, c'est là.
1: Mais on entend bien dans le ton du DJ quand même qu'il est très pédant, quoi. Très. Le mec, il est bon, quoi.
0: Tous les soirs, on fait la Java au Madison et on y va.
1: Madison, au cas où. Hein. Écoutez, va mixer, écoutez la merde.

0: Pas de Paris,
1: hein,
0: Serge.
1: Bah alors,
2: c'est surtout la musique qui mixe. Faut savoir que ça, j'ai une cassette, c'est que ça. Après,
0: derrière, c'est dans quelle ville là que j'y aille jamais.
2: Après, c'est la chenille qui redémarre, c'est Big Bisou.
0: Ouais,
2: Madison.
3: Il y en a peut-être plusieurs. Ouais.
2: C'est un peu le cousin du mec. C'est le même son. C'est New York, Los Angeles.
3: C'est bizarre.
2: Un petit peu aussi le Poitou Charente, un petit peu.
4: Je vous laisse 2 minutes. Hein.
2: Vous imaginez la catastrophe un peu ?
0: Ouais, grave.
2: J'aurais bien entendu d'autres encore extraits de CD parce qu'on n'a pas trouvé celui avec. Il doit y avoir d'autres, ça va être là-dedans ou dans sur d'autres CD encore ?
3: Je l'avais marqué de toute façon.
2: Ah bon, bah alors donc c'est pas marqué dessus alors.
3: Garantie, mais c'est ça.
2: Ah bon, c'est ça ?
3: Ouais.
2: Oh là là, je vous le fais écouter en exclu, allez. Attention, et ensuite on va vers le jeu des particuliers avec Elvedina qui va remettre son titre en jeu. Je te le dis tout de suite, jeu des particuliers. Tu demanderas à parler à Clo-Clo. Ouais. Dis le tolard.
0: Clo-Clo dit le tolard.
2: D'accord. Okay. Ok, mais juste avant, encore.
5: Allez, on dit le tolard. Oh, et un. Et de retour sur la piste de danse, bienvenue avec With Me's Getting Jiggy With It.
6: Ouais.
5: Getting Jiggy With It. Let's go, come on.
6: Let's go.
5: Voilà. Numéro 1 cette semaine, With Machine, With Me's. Juste après Day by Day, les Rovers nous arrivent avec Day by Day, mais cette fois-ci en français. Bah, il est temps de s'éclater car il est pratiquement plus d'une heure du mat. L'échauffement est terminé. Est-ce que vous voulez vous. Oh, bisous. Bon, oui, on va avec l'émission ça. Attention à vos pas aussi, l'émission va démarrer à 22h35. L'échauffement est terminé.
7: Éclaté ce soir. Alors attention, écoute bien, c'est parti. La puissance au maximum. On vient, on se déchaîne, on saute, on transpire un maximum ce soir avec cette musique animation. Voici le remix de GLA 98 et c'est ici. Allez, on lève nos mains, les mains bien, bien, bien.
2: C'est une catastrophe.
3: C'est
2: extraordinaire. Il n'y a pas le CD, il faut le trouver dans les CD.
3: C'est bizarre.
2: D'autres interventions. C'est pas grave, on va se concentrer quand même au jeu des particuliers, Elvedina.
0: Ouais.
2: 22 ans de Paris, on y va, c'est parti. Tu vas donc appeler.
0: Je suis plus du tout concentré. Hein.
2: Clo-Clo dit le tolard. Attention, le jeu des particuliers, la règle du jeu, il faut tenir une minute. Il faut essayer de glisser le plus de fois possible. Clo-Clo dit le tolard. Il faut lui demander à lui parler. Il faut essayer de le faire dire à cette personne qui est au bout du fil en mettant de la bonne humeur. On appelle dans l'amende et ensuite on ira du côté de Valence pour Antoine avec un autre. Amende.
3: Ouais.
2: On y va, c'est parti, Elvedina.
0: Ouais.
2: On compose le numéro de téléphone.
8: Oh, c'est fort.

0: va changer le deuxième. On n'a pas de chance. C'est la difficulté du jeu des particuliers, c'est que ça peut sonner longtemps avant que quelqu'un décroche maintenant, ils ne sont pas quand même pas tous partis en vacances. Quoi qu'il dorme, Master C, vous pensez? Je peux me moucher en attendant le Vénina.
1: Oui, oui, allô, bonsoir, excusez-moi de vous déranger. Pourrais-je parler à Clo-Clo d'Iltola, s'il vous plaît?
2: Allô?
1: Oui, bonjour, vous m'entendez? Allô?
2: Allô?
1: Oui, bonsoir, est-ce que vous m'entendez?
2: Oui?
1: Oui, bonsoir, je désirais parler à Clo-Clo d'Iltola. Vous, est-ce que vous comprenez ce que je dis? Clo-Clo d'Iltola, en fait, c'est mon père et ça fait longtemps que je ne l'ai pas vu comme il vient juste de sortir de prison. Et j'ai reçu une lettre, il m'a dit qu'il fallait que j'appelle à ce numéro et que je demande Clo-Clo d'Iltola.
2: Eh bien, c'est pas ça, vous êtes trompé.
1: Ça serait pas votre, je sais pas, non. Un ami à vous?
2: C'est pas le pub de Sonar.
1: Ah, mais écoutez, je suis vraiment désespérée, c'est mon papa et il m'a dit qu'il fallait que j'appelle à ce numéro-là.
2: Non.
1: Parce que je peux pas le voir, enfin.
2: Non,
1: il est caché, la police le recherche.
2: Vous m'avez sorti du lit.
1: Oh, je suis désolée, mais vraiment, vous savez pas, c'est pas votre voisin, je sais pas, moi. Allô, monsieur?
0: Le pub de Sonar.
1: Monsieur?
0: Il croit que c'est le pub de Sonar.
1: Monsieur?
0: T'as pas entendu, t'as pas joué avec, le pub de Sonar.
1: Mais c'est quoi, pub de Sonar?
0: J'en sais rien, il comprend pas, au lieu de dire,
1: Clo-Clo
0: d'Iltola, il comprend. Allô?
1: Allô? Max.
0: Bah, c'est bon, une minute, allez, hein. Il a confondu, parce qu'il est sourd, le monsieur, il a confondu, il croyait que c'était le pub de Sonar et non pas Clo-Clo d'Iltola. Mais t'as réussi à le glisser 4 fois,
1: ouais.
0: hein, et c'était bien sympathique. Attention, Antoine.
3: Ouais, ça va être impossible.
0: Ah, mais ça sera dans un instant, tu bouges pas, d'accord, monsieur. Rien n'est impossible dans le Star System. 0870 5000, le jeu des particuliers revient dans quelques instants sur Fun Radio. Ça va être chaud, puis les défis téléphoniques, il y aura également les petites interventions de vos amis DJ préférés. Cléopâtre à la reprise des Jackson 5, il faut le rappeler quand même, hein. I want you back sur Fun Radio. C'est la radio libre, le Star System en vacances. David est avec nous, 23 ans, il nous appelle de Saint-Etienne. Et David, j'ai un autre cadeau, puisque nous offrons une heure sans pub encore pour la deuxième fois, ce qui veut dire qu'il n'y a pas d'argent qui rentre, ça veut dire que la radio ne fonctionne pas. Ou alors ça voudrait peut-être dire que je leur ai tellement mis la pression qu'ils ont enfin décidé d'arrêter de me mettre de la pub. Alors, mon cher David, quelle ne fut pas ma surprise lorsqu'aujourd'hui, en arrivant dans la radio, je pénétrais dans mon bureau, et là, aux surprises, on me dit « Oh Max, tu sais qu'aujourd'hui, du courrier abondant est arrivé sur le bureau. » Je dis « Bien oui, comme d'habitude, a-t-il été ouvert et est-il intéressant ?» On me dit « Oh oui, par-ci, par-là. » À part un courrier fort intéressant d'un certain David, 23 ans, de Saint-Étienne. Alors, j'ouvre mon paquet, et à l'intérieur duquel j'y trouve... une cravate. David, il va offrir une cravate. Alors malheureusement, je ne sais pas comment il faut faire, comment il faut mettre la cravate. Comment il faut mettre la cravate?
4: Alors,
0: c'est
4: un papillon.
0: Un papillon. Non, David, ça. Un nœud.
4: Voilà. Un papillon. Et
0: il y a la musique derrière ou pas là?
4: Non.
0: Je vais te la faire.
4: Non.
0: Alors.
5: C'est ça.
0: Comment on fait un nœud? Il y a de la musique derrière ou pas? J'entends boum boum boum.
5: Ouais, c'est.
0: Ah ouais, mais il faut qu'il ferme les portes, là, on entend tout, on entend vous, vous. Alors,
5: tu sais pas faire le nœud, c'est ça?
0: Non, je sais pas faire un nœud, je l'ai dit il y a pas longtemps, je sais pas faire un nœud.
4: Tu tournes.
0: Ouais. D'accord.
4: Tu repasses une deuxième fois.
0: Ouais. Alors au début, c'est comme
5: le contraire.
0: Ça.
5: Non, c'est comme ça. Comme ça, tu fais ça.
0: Ouais.
5: Là, tu passes une fois comme ça, tu refais un tour.
0: D'accord.
5: Et tu passes
0: non,
5: en dessous
0: non,
5: après.
0: Non, c'est
5: si,
0: pas
5: c'est
0: ça.
5: Le problème, c'est que c'est pas sur moi, donc tu vois. Non, en fait, il faut la passer à l'intérieur une fois. La
0: c'est ça, David
5: devant.
4: C'est ça.
0: Tu dis, hein, si Philippe fait pas bien les choses, t'hésites pas, ouais.
4: C'est bon.
5: Après, quand tu l'as passé une fois, tu refais un tour et tu repasses à l'intérieur.
4: Voilà,
5: pour bien consolider le nœud.
0: Ouais.
5: Tu fais un tour autour après.
0: Ça fait un gros nœud.
5: Et bien quoi, Alice Evansins?
0: Il reste plus de cravate, là.
5: Après, tu passes, tu repasses. Ouais, mais c'est normal.
0: C'est n'importe quoi, ce qu'il fait.
5: Mais non, mais t'y connais rien, Manu. T'as fait un mariage dans ta vie. Et après, tu repasses au milieu et tu serres et t'as le nœud de l'année.
0: Oh, tu m'as fait quoi, là?
5: Ah, bah, c'est bien.
0: Il m'a
5: bien.
0: Fait un nœud immense et la cravate, elle monte à 10 centimes. Elle baisse.
5: Mais non, mais voilà, il pote.
0: Ah, ouais.
5: Ah, c'est sympa, ouais.
6: C'est plus facile quand c'est sur soi. Hein.
0: Oui, c'est sûr.
5: Ouais.
0: C'est sûr.
5: Non, c'est sympa, c'est joli.
0: Alors là, c'est super, c'est que j'ai le petit. C'est plus long en dessous qu'au-dessus.
5: Mais le truc est long, tu le rentres dans la chemise, en fait.
6: Ah ouais, c'est comme ça.
0: Non, normalement, ça doit arriver juste à la même hauteur.
5: Non,
0: si une cravate est bien mise, ça arrive juste. Mon frère m'a dit, ça doit dépasser la
5: peine. Il a des cravates de cow-boy, il a en cuir, là.
0: Non. Ça doit se mettre à l'intérieur parce que ça vient ici. Parce que normalement, il y a un petit truc ici qui est.

0: pas là, là, qui est là, qui repasse, voilà, à, qui repasse à l'intérieur.
1: Ça, c'est pas acheté, ça, c'est à toi, David, tu l'as envoyé.
0: C'est de la merde, là, que tu m'as envoyé, là, David.
2: Non, non,
3: mais
2: c'est très joli.
3: Oh, ouais, super. Ça va. Puis elle fait bien. Elle te va bien.
4: C'est bien.
3: Ça te va bien. Elle te va bien. Tu devrais rester pour Noël, comme ça, tu serais.
4: Bon.
0: C'est vrai?
4: Oui.
5: Franchement, beau gosse.
0: Ah, vous ne me dit rien si ça m'allait pas.
5: Bah ouais, on peut dire rien. Bon, ça fait un peu cravate, c'est une fille d'art.
3: Non, l'animateur d'RTL, c'est genre avec la cravate.
5: Ouais.
0: Tout de suite les infos.
5: Ah, mais ça a sorti à ta chemise, le truc sur le côté.
3: Ah, c'est bien. Non, elle est bien. Hein.
5: Non, franchement bien.
0: Bon, bah écoute, tant mieux, alors ça me va bien.
3: Non, c'est vrai que ça faisait un peu ridicule le gros nœud.
5: Non, mais c'est bien. Ça fait
3: j'ai la cravate qui doit arriver, qui est encore à trop de 10 cm. Par rapport à un nombril, bon, la cravate est encore 20, 15, 10 cm
4: au-dessus de ton pantalon.
3: Elle arrive au niveau de ton pantalon.
4: Ça te fait un petit buste.
3: Voilà,
4: c'est sympa. Encore.
3: Agui.
4: Voilà.
3: Ah, bah voilà, là c'est bien. Tu peux même la mettre dans le pantalon si tu veux, là.
0: Hein? Passe-moi une casquette, une petite casquette, là.
3: Tu ressembles à David, là.
4: Quoi, une casquette?
3: Ah, si, David. Une casquette?
0: Ah, vas-y, deux secondes.
3: Là, t'as peur de rien.
0: Vas-y.
3: Elle a pas été lavée depuis longtemps, mais.
0: Alors?
3: T'as peur de rien, pardon. Oh, putain, oh là là là là.
4: Ouais!
3: Salut, Ricky.
5: Ah bah là ça fait Jones.
3: Ah bah hip-hop style, hein.
4: Ah putain, oh, la grâce.
5: On dirait le mec du clip de Garbage.
0: Mon frère. Ça va tous.
3: Ah il est où le caméscope?
0: Ah
3: il est
0: bon.
3: Ah c'est pas de l'image ça.
4: Ah non, ça te va bien, hein.
0: Bon bah alors je reste comme ça.
3: Technomax comme ça, c'est le carton.
0: Alors, le problème c'est que dès que je tourne la casquette, hop hop là, hip-hop. Enfin tiens, je te rends ta casquette.
3: Ah je veux bien,
0: merci. Bon, David!
2: Ouais, et en fait, quand tu la mets demain?
0: Pardon?
2: Tu la mets demain?
0: Allez, demain je la mets, Demain je la mets. Je la mets exactement pareil, là, aussi grosse comme ça, dans le même style.
3: Ah, bien, là.
0: Oh, ok. Bon, bah, je fais comme ça. Par contre, je me mettrai pas des chiens, mais je reste comme ça. Mais c'est vrai, ça me va ou pas?
3: Oui, ça m'étonne!
2: Oui.
3: Tu vas toutes les faire pratiquer comme ça.
0: Ouais, pour donc ce soir, demain ça va brancher. Demain ça va être tip top alors.
2: Ouais.
0: Bon, David.
2: Ben écoute. Mon petit mot, j'ai marqué génie, etc., Morgane.
0: Mmh.
2: Et bah, il y a tout. Y a
0: d'accord, tout, tu les aimes tous?
2: Voilà. Oui, Noël à tous.
3: Voilà. Oh, ça me fait plaisir.
4: Ouais.
3: On va appeler ta copine quand même pour lui souhaiter un joyeux Noël?
2: Oh là là.
3: On y va?
2: C'est tard, hein?
3: Non, mais on s'en fout. Tu dis juste, tu appelles juste deux secondes, tu dis juste c'était pour souhaiter un joyeux Noël.
2: Ah, d'accord.
0: Allez, on y va, David. Tranquille.
3: Hein? Tu le dis, hein, si on fout la merde dans le couple, là, t'hésites pas, hein.
2: Non,
3: ça va, ça se passe bien.
2: Bien.
3: Alors, tu dis pas qu'on est en direct à la radio, on dit rien. Hein.
2: Oui. Oui, bonsoir, Michel. Elle est là, c'est David.
6: Elle est au lit.
2: Ah bon.
6: Elle dort.
2: D'accord. Bon, allez, au revoir, à demain.
6: Oui, bonne chance.
3: Eh, hey, tu lui as pas souhaité de joyeux.
4: C'était court, mais bien.
3: Rappelle-le, on va le rappeler, mais tu dis oui, j'ai oublié de vous dire. Joyeuse fête, monsieur.
2: Ah oui,
3: on recommence. Ben c'est pas grave, tu dis j'ai oublié de vous souhaiter, enfin gros, je vous appelais pour vous souhaiter des joyeuses fêtes.
2: Ouais.
3: Juste deux secondes, tu dis excusez-moi, je vous rappelle ce que j'ai oublié.
6: Allô.
2: Excuse-moi, c'est joyeuses fêtes, hein, Michel.
6: Ouais.
2: Joyeuses fêtes.
6: Qu'est-ce qu'il y a?
2: Joyeuses fêtes. Joyeux Noël.
6: Ah, joyeux Noël. Oui. Mais on n'est pas encore là.
2: Ah ouais, au revoir.
3: Franchement, c'est une famille sympa. Je crois que je donnerais beaucoup pour que les deux familles se réunissent et être dans la pièce. Hein.
4: Allez vous faire un dimanche.
3: Ça doit être sympa. Hein.
2: Oui.
3: Ça doit être sympa. Hein. Tes parents plus les parents de ta copine, ça doit donner quand même. Hein. Hein, ça doit être sympa, sacré David. David, tu vas rester avec nous deux minutes.
2: Ouais,
3: on va accueillir César, 19 ans, qui est de Saint-Quentin. Ça va, David?
6: Allô.
3: César.
6: Allô, Max.
3: Ça va, César?
6: Ouais, ça va.
3: Ouais, qu'est-ce qui t'amène de...
6: Bah, je voudrais faire une petite blague là, dans ma cité, mon quartier.
3: Ouais.
6: Alors j'ai deux baffes 277 watts sur mon balcon.
3: Combien de watts?
6: Deux fois 277.
3: Deux fois 277 watts?
6: Ouais.
3: Bah attends, c'est pas des enceintes, c'est un mur.
6: Bah c'est c'est mon machine ici, qu'est-ce que tu veux?
3: Deux fois 277 watts?
6: Ouais.
3: Non mais revérifie ce que tu viens de me dire, parce que le chiffre déjà 277, j'ai jamais entendu des enceintes.
6: Ah si tu veux, c'est 17, alors déjà bon ma chaîne c'est SR725, je sais pas si tu vois, 3 speakers, système, je sais pas quoi.
3: Ouais.
6: Alors je vais voir derrière, je vérifie.
3: Ouais, vérifie parce que 277 watts ça me paraît énorme.
6: 160.
3: Combien?
6: 160.
3: Ah oui, parce que déjà des 77 ça n'existe pas, et de 277 on passe à 160. Parce que déjà pas mal, hein, 160 c'est comme
4: bien,
3: si
4: on... c'est bien.
3: C'est comme si on vous disait par exemple. Ça c'est 15 watts, ça c'est 50 watts, ça c'est 100 watts, et ça c'est... c'est ça.
7: 150, ouais.
3: Voilà, bon, alors Cédric, qu'est-ce que tu souhaites qu'on fasse? J'imagine que tu veux qu'on mette à fond et qu'on fasse les cons. C'est ça?
8: Ouais.
3: David,
8: oui.
3: C'est toi qui. Est-ce que tu peux gueuler un peu de chez toi où tu te trouves ou pas?
8: Un petit peu, oui.
3: Un petit peu. Donc avec David, on va s'y mettre tous les deux et on va donc César mettre du son. Dans quel quartier on est?
8: La ZUP à Saint-Quentin.
3: Pardon?
8: La ZUP.
3: La ZUP à Saint-Quentin. D'accord.
8: Ouais.
3: Ok.
8: On est à fond?
3: Ouais, à fond dans la ZUP.
8: Attends.
3: Il me faut fond dans la ZUP.
7: Enlève la ZUP.
3: Enlève la ZUP. J'allais le dire en plus, tu me l'enlevais de la bouche. T'as mis ta ZUP ce soir ou pas? Allez, à fond, à fond.
8: Attends.
3: Allez!

0: c'est vrai, c'est César.
1: César.
0: Ouais.
1: César.
0: Ouais.
1: T'as mis à fond là ?
0: Bah, non, pas encore.
1: D'accord, ok.
0: 290 là.
1: Ouais.
0: J'ai 290 là, j'ai remis au minimum là.
1: Tu me balances 2x120 ?
0: 2x120, attends. Non, parce que ça c'est fabrication maison, que je fais une terminale S en option électronique.
1: Ouais, tombé du camion, ouais, je connais bien le problème, hein, dans les vues, tout ça, je connais bien, ouais, bien sûr.
0: Attends. Alors tu veux 2x120 ?
1: Ouais. Là, tu es en train de faire des programmations. Tut.
0: Non,
1: puis j'attends. Parce qu'il a kidnappé un technicien et tout. De chez Akai. De chez Akai et tout. Il le fait travailler jour et nuit.
0: Il manque 3 composants branchés là, attends.
1: Toi, j'ai ma. Deux composants, l'autre, il est en train de. T'en rajoutes une puce.
2: Il est en train de souder.
0: Alors, c'est bon, mais attends.
1: Attention.
0: Déjà, dis-moi, tu peux dire tous les bégègues de la jute sont des cons.
1: D'accord,
0: t'as compris ?
1: Ouais. C'est quoi les bégègues ? Ça veut dire quoi ?
0: Ah, le BG, c'est mon prof de maths.
1: D'accord. Ok.
0: Et Marès.
1: D'accord, on y va.
0: Attends, je vais te mettre tout en fond, là. Attends.
1: C'est bon ? Attention, 2x120 watts de puissance. C'est Max, le Star System de Fun Radio en direct. Les gens de la ZUP, de la part de César, vous êtes tous des connards ! C'est pas de ma faute, hein. On me l'a demandé de le dire, hein. De la part de César.
3: Qu'ils ont offert par la direction de la locomotive.
0: Allô ? Allô ?
1: Ouais, César.
0: Oh, ça pète là. Il y a déjà la fenêtre là. Elle voit tout seul ici.
1: Ouais.
0: Ah, c'est pas possible. J'ai fermé la lumière de ma salle parce que sinon, elle voit tout quoi.
1: Ah, bah oui, c'est clair, bien sûr, comme ça.
0: Ah, ouais, la racaille là-bas au téléphone.
1: Ah, c'est dangereux, hein.
0: Ah, ouais, attends.
1: Bon.
0: En plus, c'est un quartier chaud quand même ici, Saint-Quentin.
1: Tu connais tout le monde quand même ?
0: Ouais, quand même, ouais.
1: Bah, t'auras pas de problème alors.
0: Heureusement, j'ai avisé tout le monde.
1: Bon, très bien. Ah, tu les avais prévenus ?
0: J'ai téléphoné à tout le monde.
1: D'accord, bah c'est cool, ah. Ok.
0: Donc, ouais.
1: C'est qui ?
0: Qui ?
1: Qui est derrière, on entend parler ?
0: C'est ma sœur.
1: Ah, c'est ta sœur, là, quel âge ?
0: 21.
1: 21, d'accord, ok, très bien. Elle était au courant de ce que tu faisais là ?
0: Non, elle vient d'arriver de l'hypermarché et là, il y a ma mère qui gueule.
1: Ah ?
0: Ouais.
1: Bon.
0: Mais je lui dis que tu vas me donner 2 CD parce que sinon, je me tue, elle me fait tuer.
1: Tu dis que c'est Sky, hein ?
0: Non, elle aime pas Sky.
1: Ah bon, merde alors.
0: Ah, parce que je dis que c'est des cons là-bas.
1: D'accord, ok. Bon, il y a pas mal de cons ici aussi, hein.
0: Ah, tu veux gueuler un petit coup encore ?
1: Non. On va embrasser ta mère.
0: Ah d'accord.
1: On va lui faire un gros bisou. Elle fait elle fait la gueule ?
0: Non, bon, elle rigole parce que t'es en train de lui dire bonjour.
1: Ah, comment elle s'appelle ?
0: Gracinda.
1: Alors, Gracinda... C'est ça ? J'ai pas écorché ?
0: Ouais, c'est bon.
1: Non, Gracinda, je vous embrasse très fort. Je vous souhaite de joyeuses fêtes de Noël. Et puis, merci beaucoup pour votre fils. Apparemment, il m'a dit que vous alliez lui acheter une télé, un magnétoscope, une télé avec une voiture, vous lui achetez un appartement, des vacances pour 4 personnes avec sa sœur. Franchement, c'est bien, vous êtes une bonne mère. Ah ouais, et puis César m'a dit qu'apparemment, vous avez acheté un diamant de 150 000 francs, qu'il allait pendant 1 an faire la vaisselle, le ménage, le repassage. Franchement, vous êtes une famille soudée, ça me fait plaisir.
0: Ah ben, il faut que tu m'offres 2 petits CD quand même.
1: Ah, je vais t'offrir.
0: J'ai pété tout le quartier, c'est pas possible.
1: Bon, je vais t'offrir des CD, on va se débrouyer.
0: De techno.
2: Cette vidéo de Steam Power, non ?
1: Est-ce que tu as aussi un magnétoscope ?
0: Ouais, si tu veux, ouais.
1: Bon, bah, je t'offrirai en plus de 2-3 CD, on va t'offrir une cassette vidéo de Steam Power.
0: Ouais, super.
1: Faut faire vite parce que Rigo, en ce moment, il est en train de les récupérer, il les fait gagner à ses potes.
2: 9 cash.
1: Ah, non.
0: Ah là, il y a des copains qui frappent à un porte, là.
1: Bon, bah écoute, on va se débrouiller pour vous offrir quelques trucs. On va te faire un petit envoi, d'accord, César ?
0: Ouais, ok.
1: Bonne bourre et bonnes vacances et t'embrasses ta mère.
0: Merci, hein.
1: Et embrasse ta soeur aussi.
0: Salut. aussi.
1: Sois sage,
0: joyeux
1: merci.
0: Joyeux Noël, bonne fête. Hein.
1: Merci, joyeux Noël à toi aussi.
0: Salut, bonjour la ZUP.
1: Ouais, ciao, bonne bourre. Et on salue la ZUP de Saint-Quentin qui doit nous écouter et qui doit être mort de rire. Ça y est, César, il est passé en direct sur Fun. La méga star, il a mis le son à fond, il a fait bouger la Tessie. Eh ben ouais, c'est plutôt cool. Et on vous souhaite de joyeuses fêtes à vous aussi. Profitez-en et soyez bien sage. David est toujours avec nous. Alors, David. Je t'ai pas beaucoup entendu, dis donc. Ah, t'es timide, hein. T'es un garçon assez réservé, toi. Hein. T'interviens peu souvent. Hein. On parlait de Saint-Quentin à l'instant et Philippe, c'est vrai, me l'a fait signaler. C'est à moi l'argent, là. César est de Saint-Quentin et nous allons tout de suite écouter une intervention d'un animateur, DJ, dans une discothèque, comme on l'a dit, et cette fois-ci en entier pendant 1 minute 26. Et je crois qu'il est de Saint-Quentin lui aussi. Écoute plutôt et tu me dis ce que t'en penses juste après, d'accord David? Et si vous voulez bien entendu intervenir dans le Star System, toujours une heure sans pub, 0800 70 5000, mais écoutez plutôt l'intervention de ce DJ.
3: Les cadeaux sont arrivés, ils sont dans la cabine. On va y aller. Attention, dans quelques secondes, première série de cadeaux de JB ce soir qui sont offerts par la direction de la locomotive. Je vous rappelle qu'il y a des t-shirts, des caleçons et puis des sacs de sport. Pour ça, comment gagner? C'est simple, il suffit de foutre un maximum de boxons. On va ouvrir les portes, on va réveiller Saint-Quentin. On va réveiller les pépés, les mémés qui sont en train de regarder leur télé. On va se foutre un boxon du tonnerre. Mais pour ça, on va attendre encore un petit peu parce que je ne sais pas sur quelle piste la donner, étant donné qu'il y a une première piste à droite, une juste devant. La une est à ma droite, la deux devant. Pour savoir, c'est très très simple. Je vais faire le bip bip de dire la dada. Si la une chante plus fort que la deux, tous les cadeaux seront pour la une. Si la deux chante plus fort que la une, tous les cadeaux seront plus sur la deux. Alors, je compte sur vous, les filles et les garçons, tout le monde ensemble, vous chantez très très très fort. Attention à mon signal. On arrête complètement la musique. Attention, la piste une, vous répondez. Si vous criez très très fort, vous avez tous les cadeaux. Attention, vous chantez. Pip pip la une. Pip pip la deux. Bon, c'est super cool, ça va sur la deux. Attention, les cadeaux vont pleuvoir dans une poignée de secondes.
1: Voilà les enfants, un extrait d'une intervention de DJ. Il y aura également, on vous l'a dit tout à l'heure, Scream avec le son THX. On en reparlera plus avant sa diffusion. Sylvain, 19 ans de Limoges, est avec nous. Salut Sylvain.
4: Salut, ça va?
1: C'est quoi la fréquence de Limoges à Limoges?
4: 92.2.
1: La fréquence de Limoges à Limoges. La fréquence de Fun à Limoges, tu m'as dit combien?
4: 92.2.
1: Très bien. Est-ce que tu aimes un petit peu la trance, Sylvain, ou tu es complètement hermétique à la musique électronique?
4: Non, j'écoute pas trop, non.
1: Non, tu détestes, t'aimes pas?
4: J'accroche pas, quoi.
1: Bon, bah très bien. Bah écoute, tu vas devoir ou zapper ou profiter de cette pause musicale pour aller faire autre chose. Et juste avant que tu n'interviennes, on va écouter un extrait du label Banzai qui m'a été envoyé dernièrement. Je vous donnerai le titre après. Si vous aimez le son, c'est parce que si vous aimez le son donc trans, si vous aimez la trans progressive, là le moment est venu d'avoir son casque sur les oreilles. Ou alors si vous avez le moyen de monter un peu le son de votre radio, surtout dans votre bagnole, alors là vous allez kiffer comme des fous. Phil derrière les manettes, il va appuyer sur play dans une seconde. Et si vous voulez intervenir dans le Star System, 0800 70 5000, Maestro Music sur Fun Radio.

0: la chercher et je vous la ramène à la radio. Et puis au bout d'un quart d'heure, 20 minutes, il arrive devant chez elle, il la fait monter dans son taxi. Et moi, par acquis de conscience, pour vérifier si elle était vraiment mignonne, j'appelle le Thierry avec son portable dans le taxi et je lui demande si la fille est bien sur la banquette arrière. Il me dit oui. Et je lui dis, elle est mignonne. Il me fait, ouais, bof. Je lui dis, bah écoute, tu fais demi-tour et tu la ramènes alors. Et tu l'as ramenée chez elle, elle n'est jamais venue. Et je crois que depuis, elle m'écoute plus. Hein.
1: Non, je pense même qu'elle m'a jamais rappelé. Hein.
0: Oui, je crois qu'elle m'a jamais rappelé. Oui, je crois qu'elle m'en vend encore parce que des fois, j'ai des pointes dans le dos. Je crois qu'elle s'est acheté une petite statuette et puis de temps en temps, elle fait comme les marabouts. Elle doit mettre deux, trois petits coups de cuillère. Thierry.
1: Oui.
0: Bon, on peut lui faire confiance. Hein.
1: Oui.
0: Je l'ai vu. Non, c'est vrai, Sarah, je peux te dire, c'est un beau gosse. Hein. T'as déjà vu Elephant Man?
2: Eh
0: ben, c'est le même en verso, c'est la VF, c'est la version VF.
2: Non,
0: Thierry, quelqu'un de vraiment, en plus, passer un nouvel an dans une bagnole avec marqué taxi au-dessus, ça, c'est un truc vraiment Paris by Night en taxi, c'est très joli. Non, mais on va vous échanger, vous allez vous échanger les numéros de téléphone pour être plus sûr. Thierry, si tu le veux bien, on va donner ton numéro de portable à Sarah.
1: Aucun problème.
0: Et puis, Sarah, tu vas voir, et puis si ça te convient pas, si t'as pas trouvé chaussure à ton pied dans ces cas-là, eh ben, on avisera, puis on repassera une annonce.
2: D'accord.
0: Je t'embrasse très fort.
2: Merci.
0: Bisous.
2: Bye-bye.
0: Merci, Thierry.
1: Salut, Max.
0: Ah, il bouffe à tous les râteliers. Il est toujours là dans les coups forts, le Thierry. Il est très, très fort. Hein. On va revenir dans un instant pour la suite, bien sûr, de la Radio Libre. On arrive sur les coups de minuit, mais on est encore là. Puis on a encore de la bonne zik à vous offrir. Et puis, bien entendu, si vous voulez faire les cons, 0870-5000. Le numéro est gratuit. Aurélie, qui est toujours avec nous. Ah, elle a récupéré ses petites photos. Tout va bien.
3: Ouais.
0: Tu peux pas te mettre Tu peux pas te mettre un élastique dans les cheveux pour faire comme sur les photos, là?
3: Mais je peux pas. J'ai pas les cheveux assez longs.
0: Hein. Ah, non. Vas-y, mets les cheveux, là. Vas-y, tiens-les en arrière. Oh, t'es belle.
3: Photo de ma gueule.
0: Oh, on peut rigoler. Attends, ça va. T'es pas mal. Non, t'es jolie. T'es très jolie. Et là, tu bouges pas, là. Je suis en train de draguer ta gonzesse et tu bouges pas.
3: Ouais, c'est pas grave.
0: Bouge pas d'un poil, toi.
3: Vas-y.
0: Regarde-moi ça, là.
3: Vas-y.
0: Tu vérifies quand même s'il a le bras.
3: Il prête.
0: Gamin, quand même, tu me mets un coup de main.
4: T'es con, quoi.
0: 0870, c'est la radio libre. Tout va bien. Puis Rigaud, vers 1h-10, fera un petit point.
5: Nicolas, 20 ans tête pariée. Salut Nicolas.
6: Salut.
5: Tu vas bien?
6: Ouais.
5: Bon, alors vas-y, fais péter.
6: Eh ben en fait, je voulais dire que parler du spiritisme, mais les vraies fausses séances de spiritisme.
5: Oui.
6: Ouais, mais en fait, faire bouger un verre, c'est hyper simple. Alors il y a les trucs tout bêtes avec les films, ça c'est un petit peu voyant. Mais si tu veux détourner l'attention, par exemple, t'as prévu un verre qui va glisser sur une table à côté et tout ça,
5: ouais.
6: Et t'en profites en tournant l'attention, tu fais faire ce que tu veux au verre,
5: ouais.
6: Et les gens ils se retournent, tu fais putain il a bougé, des trucs comme ça.
5: Ouais.
6: Voilà.
5: Non mais c'est pas con ce que tu viens de dire.
6: Bah ouais, mais là je me souviens.
5: On se fait une petite séance là, de spiritisme là. On va se foutre une petite ambiance là, tiens, on va se foutre une petite ambiance un petit peu. Bon alors on va il faut qu'on s'approche là, il nous faut 400 personnes là. Hein. Alors, il nous faudrait... Nicolas, reste avec nous.
6: Ah bah, ouais.
5: Prenons Momo.
6: Ouais.
5: Momo, t'es là?
6: Ouais.
5: On va faire une petite séquence de spiritisme, d'accord?
6: Je la sens mal, là.
5: Ah, mais moi aussi, t'inquiète pas. Nicolas, ne bouge pas.
7: Lionel,
5: fais péter Lionel.
7: Ouais.
5: Ça va, Lionel? T'appelles
7: ouais,
5: d'où?
7: Ça va.
5: T'appelles d'où?
7: De Nîmes.
5: De Nîmes, t'as quel âge?
7: 16 ans.
5: Oh là, trop jeune là pour le spiritisme. Faut pas avoir 18. Faut pas être.
7: Bon.
6: C'est tellement de mineur.
5: Faut pas être majeur là.
7: Ah, non, faut pas être majeur.
5: Parce qu'avec Nicolas, Momo et Florent, je te préviens, on va rentrer en contact avec des gens bizarres. Hein.
7: Bah, je vous passe les collègues alors.
5: Non, mais tu peux rester si tu veux, mais je te préviens, on va rentrer dans un monde étrange. Hein.
7: Ouais, c'est bon.
5: Bon, alors s'il y a des gens qui sont intéressés par un petit peu de spiritisme là, qui nous appellent, on va faire du spiritisme en direct. J'aimerais bien avec qui on rentrera en contact avec.
8: Moi j'aimerais bien avec soit
5: Jimi
8: Hendrix, soit Jim Morrison.
5: Ou Jim Morrison, ouais.
7: Ou alors,
5: parce que ça fait au moins 15 jours qu'on l'a pas eu, Napoléon.
6: Ah, Napoléon. Oui.
5: Napoléon, ça fait longtemps qu'on l'a pas vu.
6: Ah, Napoléon.
5: On aurait bien aimé avoir Hitler pour savoir exactement la vérité de ce qui s'est passé en 39-45. Hein, mais parce qu'il y a trop de gens qui restent en contact avec, moi je veux de l'exclu.
6: Ouais, mais attends, pour Napoléon, il y a une petite variante, c'est plutôt un cendrier qu'il faut plutôt qu'un verre.
5: Ouais, c'est vrai, t'as raison, ouais.
6: Il y a une petite variante.
5: Mais tu sais, pour Hitler aussi, hein.
6: Ouais, enfin.
5: Zitrone.
6: Il est tout frais, là.
5: Bon, c'est un peu trop frais.
6: Ouais. Non.
5: J'ai peur. Non, il sait pas bien encore où il met les pieds là-haut. Laissons-le le temps de s'installer, de trouver ses marques, et après on le rappellera. Avec qui on va rentrer en contact? Moi, je veux de l'exclu, parce que... qui c'est qui pourrait y avoir d'intéressant, là, putain?
6: Marley, Bob Marley.
5: Hein? Bob, ça pourrait être sympa, sinon.
6: Si, ce serait cool, non?
5: Ah, ça pourrait être bien.
6: Bob, non?
5: Ah ouais, ça pourrait être bien, tiens. T'as pas d'autres personnes, Florent, là?
9: Oui, il y a Elsa.
5: Elsa, ça va, t'as quel âge? Et t'appelles d'où, Elsa?
10: J'ai 20 ans, ma.
5: Oh là là,
10: ouais. J'appelle de Paris.
5: Ouais, mais là, j'ai peur que là, on est entre mecs, là. Elle va encore nous dire que tout ce qu'on fait, c'est bidon. Ouais, parce que les filles, généralement, elles sont là, ouais, c'est bidon.
10: Quoi,
5: vas-y.
10: Non, y a pas de problème, je m'en fous.
5: D'accord, ok.
4: Il y a quelqu'un, j'en ai déjà une.
5: Alors c'est qui? Bah passe à nous. Allô?
8: Allô?
5: Quel est ton prénom?
8: Raphaël.
5: Raphaël, t'as quel âge?
8: 24 ans.
5: 24 ans et t'appelles d'où?
8: Saint-Étienne.
5: Putain, déjà, déjà rien que par la pensée, je vais essayer de faire du spiritisme avec des gens de Paris, région parisienne, et des gens de la province. Ce qui est déjà un exploit.
6: Hein?
5: D'accord?
8: On va essayer.
5: D'accord. Puis.
4: Scarface.
5: Scarface. Bonsoir, Scarface.
9: Bonsoir.
5: Ça va?
9: Ça va, ouais.
5: Tu vas bien? Oh, la radio, il faut éteindre tout, la radio.
9: Ça va.
5: Aïe, aïe, aïe, aïe, pitié.
9: C'est fait, Tony Montana, c'est toujours les choses en règle.
5: Bon, alors vous connaissez la règle du jeu de spiritisme, c'est comme tous les samedis soirs quand vous êtes entre amis, il faut que parmi un de nous sept, il y en a un qui veut bien jouer le rôle de l'esprit. Alors, qui veut faire le rôle de l'esprit?
9: Bah, moi j'ai l'habitude.
5: Alors, vous battez pas, hein, comme pas tout le samedi, qui va faire l'esprit?
9: Scarface? Exactement.
5: Bon, alors on va te rappeler, on va prendre ton numéro, on va te rappeler.
9: Mais...
5: Ok. D'accord, hein. Tu joues. En plus, ça tombe très bien parce que t'es vraiment le plus sombre de nous tous, ça s'entend sur le son de ta voix. Donc on va rentrer en contact avec, peut-être avec Bob Marley, donc tu risques d'être Bob Marley. On te rappelle.
9: Ok.
5: D'accord. Bon, alors moi je fais la... Attends, je fais la simulation la plus totale, attention, hein, c'est pas du prévu, hein. Ah, je crois qu'on est rentré, il y a Jimmy, il y a même... on est en contact avec Jimmy Rockwell, hein.
9: Oh non.
5: Ah si, il me semble.
9: Ah ouais, mais...
5: J'entends les esprits, il y a un truc bizarre ce soir, je sens qu'il y a une ambiance bizarre. Hein.
9: Faut faire la prière.
5: Hein? Ok. Bon, Florent.
10: Ouais.
5: Bon, alors nous, on n'a pas parlé à la soirée, on a amené des amuse-gueux, hein, on va faire une petite soirée cacahuète.
9: Ça passe un petit four là.
5: Et on attend la venue, comme chaque samedi soir, de nos copains et de nos copines, c'est-à-dire de Raphaël, d'Elsa, de Nicolas et de Momo. On vous met en attente, et puis... D'accord?
8: Ouais.
5: Bon, alors vous êtes tous les quatre, pour l'instant vous ne parlez pas. Putain, Florent, ce soir, putain, sans déconner, je ferais bien du spiritisme. Hein.
10: Toi aussi?
5: Putain, j'espère que Nicolas va pas tarder avec Momo, puis vienne avec leur copine, je crois, Raphaël leur... et Elsa.
11: Ah, cool.
5: Au passage, Elsa, je me la ferais bien, mais bon.
11: Ouais.
5: Bon, ce soir, spiritisme, bon, ça va cartonner. T'as amené les wawawettes?
11: Ouais, les wawawettes, ouais.
5: Putain, on fait une soirée wawawettes, hein. C'est les cacahuètes chez nous. Hein. Allez. Ah, ça a sonné.
11: Tiens, peut-être qu'il
5: ça doit, être Elsa avec Nicolas ou Momo avec Raphaël. Ouais. Salut, oh bah c'est Elsa et Nicolas.
8: Salut Max.
9: Salut Max.
5: Ça va?
9: Salut Florent.
5: Ça va Nico?
10: Ça va et vous?
5: Ça va Elsa?
8: Ça va.
5: En forme? Très bien. Tu connais, vous connaissez mon pote Florent?
8: Bah ouais.
5: Hein,
10: salut. Ça va?
8: Salut Florent.
10: Ça va?
5: C'est un berger des Vosges. Qui est monté sur Paris pour chercher du boulot pour travailler dans un McDo, donc je l'ai recueilli. Il m'a bien aidé quand j'étais en vacances cet été aux 4 étoiles dans les Vosges et il m'a fait plaisir quand je l'ai vu. Je le voyais tous les matins partir avec ses moutons. Oh bah.
8: Une sur le dos.
5: Vous voulez des wawawettes?
9: Ah ouais.
5: D'accord, bah prenez des wawawettes le temps qu'on arrive.
9: Sympa.
5: Il y a Raphaël qui devrait pas tarder avec Momo là. Je sais pas ce qu'ils foutent d'ailleurs, putain, l'heure qu'il est. Je sais pas ce qu'ils sont en train de blander, mais putain, ils devraient pas tarder. Qu'est-ce qu'il fout être dans la vie, Florent?
11: Bah, la vie.
9: C'est le temps de tuer une moto quoi.
5: Ah, 2 secondes, téléphone. Oh, attends, j'y vais, hein. Ouais, allô?
8: Allô?
5: Ouais, Raphaël?
8: Ouais.
5: T'as, qu'est-ce que vous foutez? On vous attend.
8: Ah, on a fait le coup de la panne, donc c'est pas grave, on arrive. Hein.
5: Il est où, Momo? Et derrière la bagnole?
9: Je suis là. Je pousse ta voiture.
5: Va me chercher Momo, Raphaël.
8: Il est juste à côté de moi.
5: Passe-moi.
8: Vas-y.
9: On l'a dit, allô?
5: Ouais, Momo.
9: Max, ouais.
5: T'es avec Raphaël?
9: Ouais.
5: Je croyais que tu voulais la plaquer.
9: Non mais
5: Bon, vous arrivez là, qu'est-ce que vous foutez? Vous êtes loin là?
9: Bah attends, je pousse la voiture, on est à 50 mètres là.
5: Hein?
9: On est à 50 mètres de chez toi.
5: Sans deck.
9: Sérieux?
5: Attends, mais je vais demander à mon pote là, je suis avec un pote, un berger là, et ça va lui faire plaisir, il va prendre l'air.
9: Tiens, tu m'envoies?
5: Bah attends, je vais le chercher. Attends, quitte pas.
11: Oui?
5: Tu. Tiens, t'as créé ouvert devant, il y a une bagnole qui doit pas être loin là. T'as... Elle commence, c'est quoi comme bagnole que t'as déjà?
9: Une bagnole pourrie.
11: Oui?
5: Oui? C'est une voiture. Ça, on dirait de funesse dans le grand restaurant.
11: Ouais.
5: Il faut aller chercher, tu vas les aider?
11: Ouais, je vais les aider. Ouais.
5: Ok, bah, okay. On arrive, hein.
11: Moi j'y vais à tout.
5: Quand même le comble, mec, il a un téléphone dans sa caisse, il a une voiture pourrie, c'est bien tous les mêmes ceux-là. Hein. Bon, tu me repasses Raphaël?
8: Oui, allô?
5: Ah, t'es là?
8: Oui.
5: T'es encore avec lui?
8: Ben.
5: Je te préviens, hein.
8: Ouais, galère, hein.
5: C'est la dernière fois hein, que je te vois avec lui, hein.
8: Ah ouais, non, mais je te jure.
5: T'as intérêt à lui dire, hein. Sinon moi je sors avec Elsa.
8: Ouais,
5: bon, à tout de suite, y a mon pote le berger qui arrive là.
8: D'accord.
5: Hein? T'as qu'à l'appeler Michel, ça lui fera plaisir.
9: Moi, tu savais un berger à la maison, Mac.
5: Ah, c'est bien le même, celui-là, le berger. Il aurait pas pu prendre les clés. Ouais, j'arrive. Ah, salut.
11: Ça va, ça y est, j'ai
5: des c'est bon.
11: Ouais.
5: Salut, Momo, ça va?
9: Ouais, ça va.
5: Tape dans les mains, c'est bon.
9: Ouais, voilà.
5: Donne-moi 5.
9: Ouais, pas sur la bouche, s'il te plaît.
5: Ouais. Ça va, toi, Emmanuel? Raphaël?
8: Salut, ça va.
5: En forme?
8: En forme, la
5: bon, très bien. Servez-vous, prenez des ouais.
8: Ouais, pas trop.
6: Vas-y, jette.
5: Tu connais Momo, hein, je te présente pas Nicolas, tu connais Nicolas, Elsa, Nicolas, Raphaël, Momo, la grosse teuf, quoi, hein, d'accord, pas de problème.
6: Okay.
5: Non, malaise. Installez-vous. Vous allez dans le salon, passez dans le salon. Ah ben, on y est. Restez dans le salon. Vous voulez voir quelque chose? Qu'est-ce que vous voulez? Coca pour tout le monde?
6: Coca.
11: Du lait chef pour moi.
5: Faut des lait chef pour Michel. Pour Michel le berger, un petit peu de chef. Et puis moi, je vais prendre un petit whisky, tiens. Ça fait longtemps que j'ai pas bu, tiens. Là. Elsa?
8: Ouais.
5: Tu peux venir m'aider, s'il te plaît?
8: Ouais. J'arrive.
5: Je te préviens, qu'est-ce que tu fous encore avec ce con, là?
8: Moi?
5: Ouais.
8: Mais moi je m'en fous de lui, c'était juste pour passer la soirée.
5: Ouais, mais pour quelle idée de me le ramener à la maison, quoi?
8: Mais c'est lui qui s'est incrusté.
5: Déjà, je me pèle le berger toute la soirée.
8: Oui, tu voulais que je fasse.
5: Il pue des pieds, salaud, putain. Hein. Parce que toi, t'as pas vu le truc, tu vois, quand il va rentrer dans la jambe, ce con il nous a ramené la brebis, hein.
8: Non. Ouais, mais c'est pour ça, alors que ça pue comme ça.
5: Putain, les sages-femmes, tu crois, je peux pas lui dire, il va se vexer, le pauvre.
8: Ouais, il a ses petits.
5: On est le combien? On est le 28 novembre, là, le 30, là. De toute façon, il se casse le 1er avril, donc.
8: Oh, c'est pénible.
5: Oh là là.
8: Pénible, ce garçon.
5: Bon, tiens, va apporter les coca, j'arrive le temps de me servir.
8: Ça, c'était le coca.
5: Ça va me tirer à ce week-end.
6: Salut Elsa, t'as les coca?
5: Ah, la boisson, enfin.
6: Ouais, salut, merci.
5: Merci. Putain, je bois des whisky purs, je vais pas boire devant eux.
8: T'as des pailles?
5: Oh putain, ça marche. Ah, qu'est-ce que vous dites?
8: Je veux des pailles.
5: Ouais, attends, deux secondes, je suis en train de chercher un truc, là. Oh putain, le whisky, putain, ça marche. Ah, ça y est, je suis cassé.
8: Attends, après une gorgée, t'es cassé.
5: Ouais, salut. Bon, alors, on y va?
8: On essaye?
5: On faisait du spiritisme.
6: Ah, cool, super.
5: Si, ça serait cool.
6: Ah ouais.
5: Si on faisait un petit peu de spiritisme.
11: Ouais.
5: Ça changera que de regarder toujours les cassettes, là, les bronzés, là, ça va nous changer pour un samedi soir.
6: T'as le guéridon?
5: Non, mais j'ai deux très tôt, là, attends. Momo, tu viens m'aider?
6: Ouais, pas de problème, j'arrive.
5: Bon, Michel?
11: Ouais. D'accord, j'y vais.
5: Tiens, tu me prends là. T'as qu'à prendre le lit, là. Tiens, on va foutre ça, on va le foutre à l'envers. Tiens, prends les. Nicolas, ouais. Va me chercher les deux tréteaux là, tu vois là au bout là.
6: Ouais.
5: Ah ouais, c'est de là. Voilà. Attention, chaud devant les filles, poussez-vous. Bon allez, vas-y, pose. Mais attends, mais pose pas Momo, mais qu'il est con Nicolas. Fous les tréteaux en dessous.
8: Parce que t'es gauche, hein. T'es bien pauvre.
6: Mets les tréteaux avant.
5: Mets les tréteaux, Nicolas. Oh là, est-ce qu'il est cru celui-là alors? Mets les tréteaux, nom de Dieu. Bon, putain, fait chier, c'est que j'ai... Ils font un verre pour ce truc-là, non?
6: Ils font un verre qui est pas trop cassé, quoi.
5: Non, dans l'évier, il doit y avoir un peu dégueulasse.
6: Un gobelet, c'est bon.
5: Non, j'ai pas ça, mais j'ai plus rien. J'ai plus de gobelet, par contre, je vais récupérer. J'ai bouffé du yaourt, il doit bien y avoir un petit pot de yaourt, ça va pareil.
6: Un pot de yaourt vide, ouais.
5: Voilà, un pot de yaourt. Voilà. Bon, on s'en fout des lettres, hein. Parce que on sait avec qui on va rentrer en communication, c'est Bob Marley, on avait dit. Hein.
6: Bah ouais.
5: Hein, donc on a le B, on a le O, on a tout ce qu'il vaut, là.
6: Faudra peut-être qu'on fasse tourner un business avant.
5: Si tu veux, j'en ai plus, mais on va essayer d'en avoir de là-haut.
6: Bah, ah ouais, carrément.
5: On va lui demander, tant qu'à faire.
11: Ouais, peut-être.
5: Putain, sans déconner. Et les gens, ils nous croient pas que ça peut exister, grave. Hein. Parce que bon, Momo.
6: Ouais.
5: Et Nicolas, tout ça, là. Moi, quand je suis à l'antenne, là, d'habitude de la semaine, là, la nuit, là. Les gens, ils n'avaient pas à croire que c'est vrai. Putain, je leur dis que c'est vrai, que tous les week-ends avec des potes à l'antenne, je leur dis. L'antenne demande à. Il y a Florent, c'est con que Florent n'ait pas pu venir ce soir, mais putain, à l'antenne, toutes les semaines, j'arrête pas de dire ouais, moi je suis chez Spédiatisme et tout, tous les samedis avec des potes, c'est du sérieux, c'est pas du bidon, on fait pas comme tous les autres, et putain, ils me croient pas, c'est con. Hein. Bah, il croit que je bluffe, ça y est, c'est Max, il fait le con, putain. Bon, Michel?
11: Ouais.
5: Mais... il est con, alors, il aime bien ça, le berger. Bon, alors, on fait péter. On fait péter là?
6: Ouais. Éteins la lumière.
8: Oui, il faut une petite lumière.
5: Non, j'ai peur. Non, vous savez, déconnez pas, j'ai peur quand on est
6: allé.
5: Si on éteint, après, je risque d'y croire.
8: Bah, une bougie ou ton zippo.
5: Bon, alors, un zippo à la rigueur.
6: Ouais.
5: Non, ça me fait chier. En plus, c'est bientôt net. Si on fait péter des crac-crac. On fait péter des crac-crac?
8: Allez.
5: Faisons péter des crac-crac, on va en mettre partout, allez. C'est parti. Bon, allez, on se concentre, on se met les doigts là.
11: Allez, on respire bien fort.
5: Bon, je fais le médium, hein, parce que c'est qui l'a fait la semaine dernière? C'était Elsa?
8: Ouais.
5: Ouais, c'est à mon tour. Hein.
8: D'accord.
5: Ouais, c'est à mon tour. Hein.
8: T'assures que moi j'ai assuré la semaine dernière, hein?
5: T'inquiète, moi.
8: J'ai les mains sur la table, hein, sous la table.
5: Ouais, j'ai bu deux verres de whisky pur derrière votre dos, c'est pas pour. Tu vois, le médium, comme j'ai deux verres samedi. Hein. Ah là, je vais vous la faire péter l'imagination, moi. Oh. Allez, on y va, on se concentre, hein.
8: Ta main, Max.
5: Arrête, c'est pas moi. Hein.
6: Elle est où ta main?
5: Arrête, Bobo, t'es lourd, tu me chatoues, t'es lourd. Lourd. T'es lourd, arrête, t'es lourd, arrête.
12: Elle est où ta deuxième main, Max?
5: Elle est là.
12: Où?
5: Bah, bah évidemment, vous allez vous mettre dans le noir, tu vois rien, toi, t'es bigleux, évidemment, tu vois que dalle.
12: Non, mais elle est sous la table, elle est pas sur la table.
5: Elle est pas sous la table, bien sûr qu'elle est, elle est là. Qu'est-ce que tu crois qu'elle est où? Tu
13: non,
5: crois qu'elle est
13: elle
5: sur
13: est
5: la...
13: sur ma cuisse, là.
12: Ouais, c'est ce que je vois aussi.
5: Sur la cuisse de qui?
13: De Raphaël.
5: Mais t'as le sud, Raphaël, tu dis n'importe quoi. Michel, j'avais pas les mains.
14: Non, non. Bon. Par contre, tu te trompes de pied, là.
5: Bon, ouais, on va détendre l'atmosphère, Michel.
14: Ouais.
5: Bip, bip.
14: Ouais.
5: Youhou. Allez, on y va, c'est parti, on se concentre.
12: Ouais.
5: Concentrons-nous. Je mets une petite ambiance, hein, parce que sinon ça va être... Attends, on se concentre.
13: Max, ta main.
5: Arrête.
13: Mais non, c'est
5: non,
13: moi.
5: On se concentre.
15: Nous allons entrer dans quelques instants en contact avec Bob Marley.
5: Arrête, t'es lourd, Momo, je te jure, arrête, t'es lourd. Voilà. Nico, il dit d'arrêter, putain.
12: Concentre, c'est Momo, c'est cool. Qui m'a tapé sur la tête, là?
15: Concentrons-nous. Nous allons rentrer en contact dans un instant avec Bob Marley. Nous allons entrer en contact avec Bob Marley. Juste avant, j'ai besoin de savoir si les gens qui sont autour de ma table et autour de moi sont des gens sains de corps et d'esprit.
12: Oui.
15: Esprit. Si ces gens sont sains de corps et d'esprit, je te demanderai de ne frapper qu'une fois. S'ils ne le sont pas et s'il y a un imposteur parmi nous ce soir, quelqu'un qui ne croit pas en ce que nous faisons, de frapper deux fois. Esprit, je te demande de me répondre. Apparemment c'est bon, ça roule. Ne tapez pas trop fort sur la table, après vous allez me la péter, j'ai que ça. Nous allons rentrer dans un instant avec Bob Marley, est-ce que vous êtes d'accord?
13: D'accord.
15: Est-ce que vous êtes d'accord?
13: Oui.
15: Apparemment, vous avez entendu?
13: Oui.
15: Chut, écoutez bien. Bob Marley, est-ce que tu es là?
16: C'est le 3615, code B.O.B.
15: Chut, Bob Marley, est-ce que tu es là?
16: Oui. Qui m'appelle? Qui m'appelle? Je répète.
15: Arrêtez. Bob Marley, ce sont des gens sains de corps et d'esprit qui t'appellent.
16: Présentez-vous.
15: Je m'appelle Max.
13: Max, j'ai peur.
16: Quel Max?
15: Mais présentez-vous, putain.
12: Momo.
15: Mais t'as pas à avoir peur, c'est un pote.
12: Je m'appelle Nicolas.
16: Oui, c'est tout. Je veux cette personne autour de la table.
15: Nous sommes... Il y a Momo. Il y a moi. Il y a Elsa. Raphaël. Il y a Nico. Et
17: Michel.
15: Et Michel. Il y a une brebis aussi.
13: Et la chèvre.
15: Et la brebis.
16: Pourquoi voulez-vous me déranger? J'étais avec Ja et Alice et Célassier en train de fumer la ganja. Pourquoi me dérangez-vous?
15: Putain, on entend, vous entendez les mecs?
13: C'est dingue.
15: Sans déconner.
17: C'est dingue, hein?
5: Oh là là.
15: Oh le délire.
16: Que veux-tu, Max?
15: On voulait savoir avec des potes si tu peux nous avoir un petit peu d'herbe.
16: D'herbe? Mais Ja est déjà en train de toute la fumer.
15: Non mais on parlait d'herbe et une coque, hein.
16: Bien
15: encore. Ou un peu de tchi. Attends, écoutez les mecs. Sans
16: avec. Tu es Max?
15: Ouais, Christophe, c'est Bob. C'est Max.
16: C'est Max?
15: Ouais, Christophe, ça va? Non, rien, excuse-moi.
16: Christophe. Max?
15: Oui.
16: C'est toi, Max?
15: Ouais, c'est moi, ouais.
16: Tu es sûr?
15: Ouais.
16: Je ne reconnais pas ta voix d'abruti d'animateur de Fun Radio.
15: Putain, mais aidez-moi, aide-moi, Elsa.
13: Moi, Bob, je reconnais pas ta voix, elle est trop...
18: Eh, Bob, parle-moi.
16: Vous croyez que je suis le voisin d'en dessous?
15: Non. Nous savons que tu es le vrai Bob. Bob, est-ce que tu pourrais nous mettre un morceau pour leur prouver? Moi, je sais que t'es le vrai.
16: Bob, c'est vrai. Quel morceau?
15: N'importe lequel. Celui qui sort la compile, là, tu sais, la Flash 5.
16: Quelle compile as-tu? Tu t'es encore fait arnaquer dans ces pauvres supermarchés.
15: Ouais, ça y est, il a mis la place 5 de la compile.
17: Il a mis la place 5, ouais.
15: Putain.
13: C'est ma préférée.
15: Non, arrêtez, mais pas trop fort, sinon les voisins vont gueuler.
13: C'est ma préférée, Bob. On a fait de la télépathie en plus. Oui, mais Bob, on n'entend que ta musique, mais on t'entend pas chanter.
16: Je ne chante plus maintenant. Voulez-vous que je disparaisse comme le vent?
5: Non, vas-y, reste avec nous, vas-y. Vas-y, déconne pas, parce que sinon on sait pas quoi foutre, on sait qu'il y a un truc de bien à partir de minuit, c'est Metal Express sur M6, mais juste avant on sait pas quoi faire.
16: Mais je peux partir,
5: Non, vas-y, pars pas.
16: On va prendre Freddy Mercury.
5: Si on rentre en contact avec Freddy Mercury.
16: Ouais,
5: ok. Bon, Christophe.
16: Psycho, je sais que tu es cool.
5: Hey, Bob. Oui. Tu raccroches et tu fais Freddy.
16: Je fais Freddy.
5: A tout de suite.
16: Ouais.
19: Je suis Freddy.
16: Ouais.
5: Putain.
19: Et tu le fais plus cool, Freddy.
5: Putain, ça marche.
16: Cool, parce que Bob...
5: Ouais, c'est plus cool parce qu'après les gens vont croire qu'on n'est pas crédible.
16: Ouais, après ils vont prendre pour des cons.
5: Ouais, ils vont nous prendre pour des cons, c'est clair.
19: Là, c'est limite, là, hein. Bob un peu méchant.
16: Ouais. Comment ça, Bob un peu méchant? Mais t'es parti, Bob.
19: Mais je suis Freddy.
5: Mais t'es Bob, t'es parti.
16: Freddy, t'es parti, on t'a pas rappelé.
5: Non,
16: t'es...
19: Mais attends, il faut qu'on se rappelle avant.
5: Arrêtez, sinon c'est pas crédible. Attention, on recommence.
16: Ouais.
5: Non, arrêtez ou j'arrête, c'est lourd. Putain, je m'en vais, moi. Sans déconner, déjà qu'on devait pas faire ça chez moi ce soir, j'étais obligé de mettre mes parents dehors. Je vous préviens, il est colère, il est 11h30, moi, une heure, mes parents, ils rappliquent tout le monde dehors dans une demi-heure.
16: Ah, c'est tes parents que j'y vais dans l'autobus, là?
5: Ah, tes conneries, ils sont où, mes parents?
16: Dans l'autobus?
5: Ouais, arrête, t'es lourd, ils sont pas là.
16: Ouais, on m'appelle Fred.
5: Bon, vite, on rentre en contact avec Freddy. C'est toujours les mêmes esprits, on est toujours avec le pot de yaourt, là, il y a toujours Elsa,
19: ouais.
5: Machine et toutes les autres, là, c'est des copains.
16: Ouais.
5: Freddy, t'es là?
19: Freddy.
20: Affirmatif.
19: C'est Freddy.
20: Ouais, il nous a parlé.
5: Putain.
20: Bonsoir les enfants.
19: Salut Freddy.
20: Que vous racontez-vous?
5: Je l'entends chanter. Putain, j'ai l'impression qu'il est pas tout seul. Putain, il est avec Bob.
20: Eh
5: les mecs, c'est une exclu, on est en train de se taper un bœuf, ça se passe là-haut, tout en haut. Allez, on arrête, ça me fait trop flipper. Allez, rallume.
21: Attends, je rallume, ouais.
5: Rallume.
21: Ouais.
5: Oh, putain.
21: Oh là là, la fuite.
5: Oh, c'était génial! Oh, c'était grand!
19: Mais comme quoi ça existe pour de vrai?
5: Ah ouais, ça existe! Je pensais que c'était faux les trucs! Oh putain, je crois que mes parents ils vont pas tarder à arriver là!
19: Oh la craignos,
5: hein! Ça craignos là!
19: Oh, ils sont cool, non?
5: Quoi?
19: Ils sont cool,
5: faut le dire vite, hein!
19: Ouais!
5: Oh non, je préfère qu'on y aille!
19: Ouais, mais on peut être très avec eux!
5: Sans déconner!
21: Oh, il veut plus partir!
5: J'ai la tique dans la tête maintenant! C'est quoi?
19: Merde!
5: Il veut plus partir! J'ai la zig dans la tête!
22: Excusez-moi.
23: Oui, docteur.
22: Oui, bonsoir. Je vous ai appelé cet après-midi parce que je suis fidèle de Fun Radio.
23: Oui.
22: Et je viens voir Jacques Chirac pour son anniversaire et j'avais un certain Gilbert, c'est vous?
23: Oui, c'est moi.
22: Oui. Donc, est-ce qu'il est possible de rentrer dans l'Elysée ce soir? Parce que j'ai un gâteau d'anniversaire pour Jacques et un cadeau.
23: C'est juste un petit appel à faire.
22: Oui. D'accord, merci monsieur. Merci.
24: Bon, il va. Bon alors, ouais, ça a l'air de le faire.
22: Il va appeler, donc normalement, après c'est bon, il va me faire rentrer.
24: Ah, c'est chaud là, hein?
22: Ah, 22h12
24: en plus. Normalement, ça m'étonnerait que ça puisse le faire. Ça serait extraordinaire. Ça serait une première mondiale si on arrivait à parler avec le président pour lui souhaiter un bon anniversaire sur une radio.
22: Attends.
24: Je crois que ça s'est jamais fait au monde. Hein. Jamais.
22: En attendant, je vais vous faire une petite blague parce que j'ai prévu des petites blagues.
24: Ouais.
22: Vous savez pourquoi les blondes, elles mettent des bouteilles vides dans le réfrigérateur?
24: Non, vas-y.
22: C'est pour les invités qui n'ont pas soif.
24: D'accord. Mais là, t'es en train de piquer les blagues d'Enrico Mic, là.
22: Ah,
24: hein?
22: Oh, mais non, il en a plein, Enrico.
24: T'as de la chance ce soir, Enrico.
22: Oui. Ah, bah, c'est bon. Il va me faire rentrer.
24: Putain, tu rentres à l'Elysée.
22: Oui, il va me faire rentrer.
24: Ça commence déjà chaud.
22: Bon, alors attends, parce que là, en fait, je suis devant la grande veille. Oh putain, ils ouvrent la grande veille.
24: Oh putain, la royale. C'est chaud là. Attends, c'est la même que Fort Bayard ou quoi?
22: Non, mais tu sais, c'est les grandes grilles noires.
24: Ah, c'est les grandes grilles.
22: Oui, je suis. Donc là, en fait, on est dans l'immense cour là. Tu sais qu'on voit généralement la télé.
24: Il y a des bagnoles, non?
22: Non, c'est la cour où ils gardent généralement. Tu sais, quand il y a un conseil ou je sais pas quoi.
24: Mais attends, ce soir, il fait son birthday, il est dans Paris dans un.
22: Je sais pas, il m'a dit venez rentrer, on va voir. Il est peut-être là, je sais pas. Donc on marche. Alors. C'était la porte du hall là.
24: Oh là là, ça craint ça pour l'Elysée, ça craint. Hein.
22: Je vous suis toujours.
23: Oui.
22: Je vous suis parce que moi je sais pas où c'est. Hein.
24: Ok.
22: Donc.
23: Sonner à la porte.
22: Il y a une porte. D'accord.
24: Je rappelle au passage que Fildar, ce soir son défi, enfin c'est plus que pas un défi, c'est un plaisir. Hein. Offrir un gâteau et un cadeau à notre président de la République, Jacques Chirac, il est à l'Elysée et apparemment.
23: Fildar pour vous.
22: Attention. Je veux pas rentrer là.
23: Allez-y.
22: Oh putain, je vais le voir.
24: Tu vas voir Jacques Chirac direct là?
22: Non, j'attends, je suis dans un petit couloir, là, c'est la serveuse, enfin, pas la serveuse, comment on dit, la gouvernante qui est venue m'ouvrir.
24: Ouais.
22: Donc là, elle est partie voir, elle est partie le prévenir. Ça va, Marco?
23: Je suis grave, hein, tu me dis, moi.
22: Alors, il est grave intimidé, Marco.
0: Il
22: est
0: intimidé d'être
22: ouais.
1: J'espère qu'il a pas mis son pull. Hein.
22: Non, il a mis son pull. Attends, tu verrais bien avec son pull.
1: C'est la honte, la honte.
22: Son pull de Kosovar, là.
0: Non, il fallait mettre
2: un. Ouais,
0: je sais, ouais. Fildar, c'est con, vous auriez dû le prévenir avant, on aurait mis des casquettes et des coupes en fun.
22: Bah ouais, mais bon.
0: Oh là là là,
22: attends, je t'ai pas dit ce que c'était le cadeau.
0: J'espère que tu vas pas lui offrir un sac banane.
22: Un pack fun. Un pack fun.
0: C'est vrai?
22: Ah,
0: putain, il va être content.
22: Excusez-moi. Ah, il faut que je suive la dame. Bon, on va y aller là.
0: On y va. Oh là là là là là là.
22: Je vais foutre mon cœur un peu.
0: Ah bah attends, mais à ta place, je stresse pour toi, tu te rends compte?
22: Écoutez mon cœur.
0: Dans l'émission du Star System, le président de la République va peut-être recevoir en direct un cadeau de la part de l'équipe d'une émission. C'est extraordinaire.
22: J'ai rentré là. Bonsoir. Bonsoir, monsieur le président. Je sais pas comment vous appelez. Joyeux anniversaire. Là, je suis tout intimidé.
0: Ah non, mais on l'est aussi, hein. Oh là là. Je pense qu'on peut. Attends, excuse-moi, j'éternue. On peut pas lui parler, je pense.
22: Je sais pas, attends, je sais pas quoi dire, je suis comme un con.
1: Que de stress. Eh, nous fais pas honte, Phil.
0: Phil, on va te laisser. Hein.
22: Non, me laissez pas. Attendez, monsieur Chirac, excusez-moi, mais c'est l'émotion, je suis un peu ému de vous voir, donc je suis venu avec des potes, on va vous chanter quand même un joyeux anniversaire rapidement. Joyeux anniversaire.

0: Merci, monsieur Felda.
1: Oui, bah, qui continue. Qu'est-ce qui se passe?
2: Non, mais il peut être intimidé par Felda.
1: Ah non, quand même pas. Bah, attends, c'est le président.
0: Excusez-moi. Je tenais à vous remercier au nom de la France pour cette petite surprise.
1: D'accord.
3: Il n'y a pas de mal, hein, monsieur le président. C'est tout à mon honneur d'être avec vous ce soir.
0: J'aimerais quand même vous faire un petit cadeau pour cette venue à l'Élysée.
1: Oh là là là là là là.
3: Oh là là, je sais pas si je dois.
1: Dis-lui, bah oui, oui, oui.
3: Je sais pas si je dois accepter, monsieur le président.
1: Prends-le.
3: Parce que j'en ai aussi un pour vous, monsieur le président. Comme c'est votre anniversaire, pour vos 68 ans, je vous ai quand même amené un
1: cadeau. Enfin, dis-lui que t'es fan, donc, fan. Glisse pas le mot fan. Hein.
3: Donc, fan radio, bien sûr. Donc, c'est un cadeau fan radio. Donc, voilà, si vous voulez bien l'ouvrir.
0: C'est avec plaisir. Qu'est-ce donc?
1: Ah là là là là là là là là.
0: Oh, qu'est-ce que c'est que ce magnifique couvent?
1: C'est un couvent fan radio.
3: Ouais, oh là c'est un couvent fan radio et vous verrez à l'intérieur aussi, il y a une casquette, il y a des stylos.
1: Briquet, il y a un briquet.
3: Il y a un briquet, je ne sais pas si vous fumez, mais vous pouvez toujours allumer votre feu de cheminée. Ah, c'est très gentil de votre part.
1: Il y a la grille de fun aussi, si vous écoutez avec les fréquences en France.
3: Ouais, hein. Voilà, je vous ai amené aussi le listing de toutes les fréquences de fun radio. Enfin, franchement, il y a tout ce que vous voulez. Juste avant, monsieur le président, de vous laisser, je peux vous demander de faire une photo? Enfin, mon ami Marco qui est avec moi, il veut faire une photo de nous deux.
0: Avec plaisir.
1: Ah là là, génial.
3: Oh là là là là là, attends, je me prépare, je me
4: mettre... Mettez-vous dans le cadre.
3: Oui, bah oui, attends. Voilà, on est prêts. Oh, souriez, monsieur le président. Encore une, mais on sait jamais, Marco, encore une.
1: Génial.
3: Merci, monsieur le président. Ah,
1: bien, c'est possible ou pas? Non, je sais pas s'il peut, parce qu'il doit être très pressé, à mon avis. Il peut pas faire PSG, là, parce que bon, c'est pas bien en ce moment, mais c'est pas faisable, si.
3: Bah, je vais lui demander.
1: Ouais, allez, vas-y.
3: Excusez-moi, monsieur le président, est-ce qu'il vous est possible, parce qu'en fait, je suis en direct à la radio en même temps avec Max, que vous me fassiez, vous savez, comme font les guignols, ils vous imitent un peu, ils font PSG, c'est possible ou pas?
0: C'est bien pour vous faire plaisir. Attention.
3: PSG. Merci beaucoup, monsieur le président.
1: Oh là là, oh là là, merci, le président de la République française. Je pense que Felda va te raccompagner dehors, j'imagine.
3: Oui, bah je. Oui,
1: t'es déjà sur le chemin.
3: Je pense que la gouvernante, oui, elle va me. Merci, au revoir, monsieur le président.
0: Au revoir, monsieur Felda, au revoir.
1: Oh là là, extraordinaire.
3: Donc on va sortir.
5: Tu t'attends à avoir des petites surprises?
6: Ben, un petit peu, on verra ça tout à l'heure dans la soirée, quoi, mais c'est vrai que je suis impatient, déjà, le fait d'être là, c'est génial, quoi, c'était mon rêve,
5: ouais.
6: J'y suis, ben, c'est le plus beau jour de ma vie.
5: Très bien, est-ce que t'as des petits cadeaux, Jean-Louis Spich, t'as prévu des petits cadeaux, ou pas, t'as pas offert de cadeaux à ton pote Fabien?
7: Non, mais ça va venir un peu plus tard.
5: Bon, allez, et puis il y a tous les potes de Thompson, hein, parce que vous travaillez tous les deux dans la même entreprise.
7: Non, pas du tout.
5: Un peu du tout, d'accord, ouais. Ça commence bien, déjà, je crois que j'ai bien préparé mes fiches.
6: Non, il y a moi qui travaille à Thompson et tous les collègues de Sondawa, je pense qu'ils doivent
5: écouter la radio. Thompson, hein, avec la fameuse secrétaire, comment s'appelle-t-elle?
6: Bah, Delphine, donc j'espère qu'elle sera à l'antenne ce soir, quoi, pour que... Je l'ai appelé tout à l'heure cet après-midi en lui disant que j'étais bien rendu à Paris.
5: Bon, alors il y a 3 heures de Radio Libre, bien entendu, ça va pas être 3 heures spéciales Fabien et anniversaire. Hein. Ils vont venir, ils vont repartir des studios, ils reviendront tout au long de cette soirée. Ça va être une énorme fil rouge jusqu'à minuit. C'est le moment ou jamais. Alors il y a 10 000 possibilités ce soir pour entrer en communication avec Fabien et Jean-Michel Piche. D'abord les numéros classiques, 32-28, où vous attend Pauline et Laurent, ils sont déjà prêts, au taquet, il n'y a pas de problème. Hein. Sinon vous avez également de Belgique, le 00. 33 825 08 5000 pour nous appeler. Vous avez les SMS en faisant max, le petit espace, et vous me l'envoyez le message au 61 Fun, 61 386. J'embrasse Fabien et Jean-Michmi, ça y est, ça commence, c'est parti, ça commence déjà, ils sont chauds comme la braise. Donc ce soir-là, je vous demande de vous ruer sur les SMS, on fera le maximum pour les lire. Si vous avez des questions à leur poser, des messages à leur faire passer, de sympathie, des anniversaires à leur souhaiter, sur les SMS, vous allez pouvoir y aller. On fera régulièrement des tours sur les SMS, on va essayer d'y être encore plus attentif que d'habitude. Et puis, il y a aussi une autre possibilité pour vous, c'est de déposer des cadeaux devant la radio, à l'accueil, ou peut-être que vous aurez même la possibilité de monter, si vous êtes des jolies filles pour Jean-Michmich. Pour ça, vous venez au 22 rue Bayard, c'est dans le 8e arrondissement à Paris, c'est en bas des Champs, hein. Vous venez vous balader, si vous faites un petit tour en bagnole, si vous avez un petit cadeau, un petit présent pour Fabien pour ses 33 ans, et également un petit cadeau pour Jean-Michmich, hein, parce que je pense que Fabien n'est pas quelqu'un qui est plutôt partageur, hein, donc ça ne dérange pas s'il y a 2-3 cadeaux également pour Jean-Michmich tout au long de la soirée.
6: Et aucun souci de ce côté-là, on est des vrais potes, donc il y a
5: depuis
6: pas de
5: 10 ans, hein, c'est ça, hein.
6: Depuis 10 ans, tout
5: d'accord.
6: À fait. Oui.
5: Ok, hein. Jean-Michmich, ce soir les meufs, on va passer une petite annonce, hein, on va pas résister au plaisir. Ah, il y a déjà son portable qui est en train de... Ah non, d'accord,
7: là,
5: il a préparé son petit texte. Ah, Jean-Michmich, bien entendu, première petite annonce de la soirée, on y va, c'est parti.
7: Bah, bonsoir tout le monde.
2: Je m'appelle Jean Muchemich, 32 ans, 1m70, 68 kg. Les yeux marrons, les cheveux bruns. J'aime le sport, le foot, le rugby, le sport de combat, le karaté.
4: Ouais.
2: La musique, Trian, Garou, Sardou, Goldman.
4: Ouais.
2: Et j'aime faire des promenades.
4: Ça c'est bien. T'as oublié le billard aussi dans le sport.
2: Ouais,
4: t'as des belles billards. Voilà. Bon, il est un petit peu stressé, hein, Jean Muchemich, donc, mais à mon avis, ça va rentrer. Hein. C'est vrai de se retrouver devant un micro, devant plein de gens. Avoir le casque sur les oreilles, d'entendre, c'est un petit peu perturbant, mais tout va rentrer dans l'ordre, faut pas vous inquiéter les enfants.
1: Ouais, parce qu'on n'a pas trop l'habitude à ça.
4: Mais après, ça va y aller, vous allez vous lâcher, là, comme d'habitude, comme si vous étiez à la maison.
7: Dans la soirée, on va chanter un petit peu, et puis voilà.
4: Ah, évidemment, parce que tu nous as préparé des chansons.
7: Tout à fait, ouais, d'accord, des chansons très connues.
4: Ils ont déjà taquiné, je vous cacherai pas qu'ils ont déjà taquiné la mousse, un peu.
7: Un petit peu, ouais. On a été dans les bistrots de Paris, quoi, donc c'était cool, quoi.
4: Bah, ils ont visité, quoi. C'est vrai. Ils ont visité Paris à leur manière, et voilà. Ben ils ont attendaient des grands bars, hein, au lieu de faire la tournée des grands ducs.
7: Bah ouais,
4: c'était bien, c'est sympa les petits bars.
7: Ouais, c'est sympa, ouais, très bien accueilli, cool quoi. Je pensais pas que Paris c'était comme ça.
4: Ouais.
7: Je voyais ça autrement. Puis
4: vous voyez ça comment Paris, Fabien?
7: Ben là j'étais un petit peu impressionné devant la tour Montparnasse quand Laurent nous l'a montré.
4: Ouais.
7: Puis après, bon, ben, on a fait comme si on était chez nous quoi.
4: Voilà.
7: En fait, on a été cool, on a essayé de se décontracter, voilà.
4: Voilà, et vous êtes décontracté comment? On en a voir le
7: bah non, non,
4: prostitué.
7: Non, non, après on était à l'hôtel, superbe hôtel, un bon accueil, chaleureux de toute l'équipe. Et donc, on est vraiment content de ça.
4: C'est un petit campanile.
1: Ouais,
4: ah, ça claque, le campanile, déjà. Là, c'est là, on a mis les petits plats dans les... Enfin, dans les grands plats dans les petits, pardon.
7: Tout à fait, et vraiment, Fun Radio, c'est vraiment une équipe super sympathique.
4: Ah bon, c'est recevoir, hein. Un petit campanile.
8: On se fout pas de votre gueule, les
4: gars. Je savais même pas que ça existait dans Paname, mais bon, un petit campanile dans Paris, c'est toujours plaisant.
7: Exactement, c'est charmant.
4: Qu'est-ce qui se passe après minuit, Jean-Michemich? Un petit boubou. Boulogne, un petit bout de Boulogne. Ça serait peut-être bien, une petite virée comme ça, non?
1: Pour avec Laurent. Après.
4: D'accord, ok, hein, très bien. T'as vu qu'il y a une bonne table, hein, si tu veux nous refaire le coup de minuit. On verra ça tout à l'heure. Mais pas devant Pauline, hein, bien entendu. Puis là, il y a des jeunes qui nous écoutent, donc on va attendre un peu plus tard dans la soirée. Ils sont nos invités d'honneur, hein, Jean-Michemich, je le rappelle, c'est 33 ans, c'est pour ce soir. Fabien, pardon. Jean-Michemich à ses côtés, ils viennent de Rennes directement. Ils vont être là en fil rouge tout au long de cette soirée. Donc au taquet ce soir, les garçons comme les filles, là, c'est quartier libre pour tout le monde. Vous composez bien sûr le 3228, mais c'est également le numéro de téléphone qu'il vous faut composer pour tout simplement faire de la radio libre. Comme c'est ton anniversaire, mon petit Fabien, on va commencer tout de suite à rentrer dans le vif du sujet avant que j'attaque la radio libre avec des auditeurs. Ce que je peux te proposer, éventuellement, c'est le premier cadeau de la soirée.
7: Ouais, pourquoi pas.
4: Et sachant que pour ça, on a quand même Monsieur Cadeau, le grand retour de Monsieur Cadeau. Alors, on y va, Monsieur Cadeau. Le premier cadeau de Fabien, nous écoutons.

0: l'occasion les dernières dents qu'il te reste. Bon appétit, petit gourmand.
1: Voilà, donc le premier cadeau, je l'apprends à l'instant, c'est un cadeau qui ne te sera pas remis en main propre, malheureusement.
2: Ah
1: mais
2: si, il faut qu'il l'envoie chez lui, ouais, ouais, c'est,
1: ah bah
2: ça,
1: oui.
2: C'est chez toi que ça va arriver.
1: Ça aurait dû arriver là, comme ça, problème. Ce qui aurait été bien, c'est qu'il puisse ouvrir des petites blagues et qu'il nous raconte tout ça. Mais on va essayer de se démerder pour trouver des petits carambars, quand même, un petit sachet de carambars
3: ouais,
1: dans la soirée.
3: J'ai des blagues.
1: Oui,
3: de
1: mais
3: côté.
1: On aimerait bien que tu nous racontes des petites blagues carambars, quand
3: ouais,
1: même.
3: Ouais, quand même, pourquoi pas, ouais.
1: Allez, nous deux, là, t'as pas une ou deux petites histoires.
3: Alors, qu'est-ce que fait un canard quand il a soif?
1: Coin-coin.
3: Non, il se tape une canette.
1: C'est parti, on y va, c'est parti.
3: Comment dirais-je? Aïe, aïe, aïe, non, je suis pas... Là, tout à l'heure, la deuxième blague, là,
1: j'ai... T'es un peu perturbé,
3: ouais,
1: là.
3: Ouais, un petit peu, ouais.
1: On attend que tu chiales, hein. C'était prévu que tu chiales, normalement.
3: Ouais, mais peut-être dans la soirée, quand
1: j'espère,
3: ça va être...
1: J'espère, c'était prévu au programme, normalement, t'étais censé...
2: On peut pas commencer sans que tu chiales, hein.
1: Ah ouais, tant que tu chiales pas, on peut pas démarrer officiellement la soirée, hein. Faut que ça,
3: ouais,
1: faut ça chiale,
3: c'est
1: hein.
3: Plutôt tout à l'heure, un petit peu plus tard, je
1: d'accord,
3: sens
1: d'ici une demi-heure, tu nous promets que tu pleures avant 22h?
3: Ah bah ça c'est l'émotion, ça prévient pas quoi. Bon
1: bah
3: c'est...
1: écoutez, faites tout pour qu'il tombe dans l'émotionnade, hein. Il nous faut notre petit pleurnichette, hein. Ça serait quand même important.
3: Ah bah à mon avis, il risque d'arriver quand même à la fin de l'émission, parce alors, que ça sera le grand moment, le moment le plus difficile, je pense.
1: Beaucoup de soirées vont être prises tout au long de cette soirée, on va filmer également cette soirée. Je rappelle que bah il y a 32-28 qu'il faut composer, le 61-386 également pour les SMS. Je vous sens un petit peu mou, hein, je vous le cache pas, de l'autre côté du standard, à croire que la radio va se faire tout seul entre nous et que vous allez vous poêler à écouter, c'est ce qui arrive d'ailleurs régulièrement, c'est que vous préférez écouter, être à la cool. On sait qu'il y a beaucoup d'étudiants ce soir et qu'ils ne peuvent pas forcément, comme d'habitude, composer aussi facilement le numéro parce qu'il leur faut rester concentrés dans leur bouquin et dans leur révision, mais ils écoutent d'une oreille un peu distraite. Donc si vous avez un petit moment là, surtout pour Jean-Michmich et pour Fabien, si vous avez envie de passer un petit moment avec eux, faut pas se gêner, hein, c'est le 3228, c'est un numéro absolument pas surtaxé, voilà, ça cartonne, le standard est rouge, il faut appeler, hein, le 3228, allez-y, vous pouvez tout envahir, vous pouvez quelques minutes passer sur l'antenne et discuter avec nous. Tiens, vous restez avec moi pour le premier sujet. Je sais pas ce que tu leur as fait aux filles, mais ça cartonne bien. Hein.
4: Ah ouais?
1: Ah ouais, Geoffrey, département 34. Bon anniversaire Fabien. Voilà, un petit message qui t'est adressé. Damien de Trélivan, je sais pas si ça se dit comme ça. Bon anniversaire. Voilà, le message est passé. Voilà, donc plein de petits messages SMS qui continuent à pleuvoir. Pour ça, bien entendu, vous envoyez vos messages SMS au 61-386. Je vais demander à Manu hein, d'être bien attentif à tous les messages, et puis s'il y en a quelques-uns à lire qui m'échappent, hein, n'hésite pas à le faire à ma place. Est-ce que vous êtes déjà allé aux putes de la part de Baptiste? Non, mais est-ce que déjà vous avez eu l'occasion même d'aller voir comme ça pour le plaisir?
2: Juste
1: parce que
2: pour
1: c'est
2: voir.
1: C'est un spectacle.
3: Hein. Juste pour voir, mais bon, c'est pas ces choses-là qui nous attirent. Je crois que les femmes, ils ont... C'est pas avec ça qu'on fait l'amour, je crois.
1: Ouais, d'ailleurs, on en profite pour saluer ta petite chérie.
3: Bah voilà, ma petite Agnès qui m'écoute, et je vais avoir une petite chanson à lui chanter tout à l'heure de Gilbert Montagny.
1: Comment elle s'appelle la chanson de Gilbert?
3: On va s'aimer.
1: On va s'aimer, d'accord. Et toi, Fabien, est-ce que t'as déjà eu l'occasion, même pour le plaisir, d'aller voir pour ce soir?
3: Non, je suis pas comme ça. Moi,
1: enfin, Jean-Michmich. Et toi, Jean-Michmich?
4: Non, pas du tout.
1: Non plus jamais. Hein. Mais t'aimerais bien, toi. T'aimerais bien faire un petit tour du côté du Bois de Boulogne.
4: Non, pas du tout.
1: Non. Allez, rien qu'un peu. On va te croire. Si vous avez des questions hein, à leur poser, à leur soumettre, on est là, on est là, puis on les donne. Il y a pas de problème. On est là pour ça. On va se faire un grand plaisir. Les cadeaux, tiens, avant que Amadou n'intervienne dans la radio, mais Amadou, on peut déjà l'accueillir. Bonsoir Amadou.
5: Ouais, salut.
1: Ça va bien?
5: Ça va bien, quoi.
1: Bon, ouais, ça va bien, hein. C'est l'anniversaire ce soir de Fabien et Jean-Michmich, je ne sais pas
5: ouais,
1: si tu...
5: Ouais, bon anniversaire, Fabien.
3: Merci Amadou.
1: Voilà. Alors Amadou, avant cela, les auditeurs peuvent toujours venir au 22 rue Bayard, dans le 8e arrondissement, c'est à Paris. Si vous êtes ce soir de sortie sur Paname, que vous voulez faire un petit crochet devant la radio et déposer un petit cadeau... J'espère que c'est un beau cadeau. C'est quoi?
3: Attention, on va bien. Ah bah tiens.
1: Ah, c'est quoi?
3: C'est des Smarties, merci, moi qui est gourmand, donc ça tombe bien. C'est sympa, c'est cool.
6: Ah ouais.
3: Merci beaucoup.
6: Ah ouais.
1: Ça te fait rire, Manou,
6: ouais, hein.
3: On va les manger ce soir, comme ça.
1: Dis donc, t'es gâté, dis donc, des Smarties pour démarrer.
3: Ah bah c'est cool, c'est sympa.
1: Ça claque au niveau des cadeaux. Attention,
3: ce qui compte, c'est le geste, le reste, c'est pas grave.
1: Eh bah alors, tu vas pas te gâter, parce que voici le deuxième, Amadou. Un deuxième paquet a été déposé à l'accueil d'RTL tout à l'heure. L'accueil de Fun, pardon. Attention, on y va, on ouvre le cadeau. À l'accueil de Fun Radio, un cadeau qui est arrivé il y a deux minutes d'un auditeur qui est passé vite fait, comme ça, qui brossait. C'est une demoiselle, hein, Stéphanie, 22 ans, qui nous a envoyé ce petit paquet, elle l'a déposé.
3: Je remercie Stéphanie.
1: Alors, qu'est-ce que ça
5: l'intérieur.
1: Attention Amadou, regarde bien le cadeau, écoute bien. C'est quoi?
3: Après les comment c'est Smarties, quoi? C'est des chips.
1: Oh, dis donc, c'est pas foutu de ta gueule.
3: Moi avec ça, on va pas mourir de faim, c'est sympa.
1: On est parti pour
3: faire des amuse-gueules et donc c'est cool quoi, continuez.
1: Amadou,
2: on va faire
1: la fête. On a tout pour faire la fête, hein. On a des Smarties, on vient d'avoir un paquet de chips, en plus on a les histoires drôles de Fabien, la bonne humeur de Jean-Michmich. On peut dire que, bon bah voilà, la fête est...
5: La boisson là.
1: Hein. Ah bah la boisson, ils l'ont déjà. Hein.
2: T'inquiète.
1: Je peux te dire tout de suite que c'est un peu comme des dromadaires, ils stockent.
4: Ils ont une bosse devant.
1: Ah, ils ont une grosse bosse devant. Je sais plus si c'est les chameaux ou les dromadaires qui ont des bosses, je crois que c'est les chameaux qui ont qu'une... Non, les dromadaires qui ont qu'une bosse. Bon, enfin bon, en tout cas, une chose est sûre, ils ont déjà la grosse bosse, crois-moi, ils ont de quoi tenir au moins 6 mois dans le désert. Hein, les
3: ouais, enfants. Sans problème, il ouais, n'y a pas de souci. Ouais.
1: Ah, ils ont un bide, mais je te raconte même pas, Madou. Plus Fabien que Jean-Michmich, mais t'as un bon bide, hein, Fabien.
3: Ouais, c'est vrai, mais bon, je me laisse aller un petit peu, mais bon, je vais essayer de faire un peu de régime.
1: Alors, ce qui serait quand même pas mal, parce que ce soir, on prend énormément de photos à Madou, hein, c'est que tu prennes dans une main le paquet de chips et dans l'autre, les puis qu'on prenne
3: ouais,
1: une photo quand même.
3: Droite, quoi.
1: C'est voilà. Cadeau, mais non, mais regarde, voilà. Non, là, ici, là, regarde. L'artiste, regarde, voilà. Là, c'est bon.
3: Oh, cheese.
1: Voilà. Ah, vas-y, hop. Ouais. Amadou.
5: Ouais.
1: Personnellement, toi, c'est ton anniversaire. Tu offres deux paquets. Le premier, il y a un paquet de chips dedans. Dans l'autre, il y a des Smarties.

0: de la part de Cyrano 81 de Albi. Voilà quelques petits messages encore pour vous les enfants. Oh, il y en a des tonnes, au moins les SMS, ça cartonne grave. Lisa est une conne et arrête de nous faire chier. Voilà, de la part de Organ et moi. Mich Mich, tu es un homme, tu es l'homme de ma vie, je t'aime. Tu es mon rayon de soleil. Tu es mes nuits, je t'aime. Voilà, de la part de Ni du département 79, Jean-Mich Mich. Ça te fait plaisir ou pas ?
1: Oui, tout à fait.
0: Voilà. Est-ce que vous vous êtes touchés mutuellement ? Demande Baptiste. Est-ce que vous êtes déjà touchés mutuellement ? Non, quand même pas. Ouais. Non, arrête, il plaisante, allez. Des petites histoires drôles dans un instant. Elles vont revenir au taquet. T'en as pas une petite là avant qu'on fasse la pause ?
2: Si, j'en ai une petite. Alors, c'est des bonnes sœurs. Et puis, elles sont au couvent, quoi. Puis, t'as la chef qui arrive. Puis, elle dit ce soir au menu, carottes.
0: Fabien, c'est Guillaume de Rennes. Donc voilà, un petit message qui t'est adressé personnellement. Fabien.
2: Merci.
0: Franchement, Fabien et Jean-Mich Mich, Premier ministre, ça ferait l'affaire, ça serait bien pour la France. Qu'est-ce que vous en pensez ?
2: Ouais, Premier ministre de la fiesta, à ce moment-là, on sera d'accord pour ça. Tout le monde pourra faire la fête, il n'y aura pas de problème.
0: Qu'est-ce que t'en penses, Jean-Mich Mich ? Tu serais Premier ministre, toi, ou ministre ?
3: Premier ministre.
0: D'accord, ok, très bien. On nous demande effectivement confirmation si Jean-Mich Mich est vraiment un amateur de la forêt, de la nature, oui ?
3: Oui, tout à fait.
0: D'accord, ok, très bien. J'ai envie de jouer au billard avec la queue et les boules. De Jean-Mich Mich, c'est Laura du département 71, Jean-Mich Mich.
3: Quand elle veut.
0: Voilà, exactement, il faut que t'appelles, il faut laisser ton numéro de téléphone, je crois qu'elle est... Jean-Mich Mich, moi aussi, je mets le billard, jeu de boules, voilà, coca, bon anniversaire Fabien.
3: Il y a Lydia aussi qui veut draguer Jean-Mich Mich, là, 21 ans,
0: Marseille. Ah, il y a un numéro de téléphone
3: ou
0: pas ?
3: Ouais.
0: Bah, il y a des filles...
3: 314, là.
0: 314, il faut absolument essayer de la joindre, parce qu'il y a plein de gens qui laissent des messages avec des numéros de téléphone, des fois qui sont erronés. Pauline, dis-moi que tu m'aimes, tes yeux sont aussi beaux que les océans. Oh là là ! Non mais là, ce soir là...
4: Trop beau !
0: Que de déclarations d'amour pour Pauline ce soir sur les yeux, c'est bien trouvé.
5: Quel SMS ça, je le vois pas.
1: Calculator, oui, effectivement.
0: Non, c'est le SMS 259, parce que je suis très en retard.
1: Putain, t'es à la bourre.
0: Je suis super à la bourre, bah oui, mais j'essaie de tous les lire, donc voilà. C'est vrai que ce soir, comme j'ai dit, que t'étais particulièrement ravissante, alors là, les déclarations d'amour, là, se déchaînent. Là, ils y vont, ils sont au taquet.
3: On nous dit, Pauline, ton barbu, c'est ce soir ou jamais.
0: Là, je sais pas.
5: Il se faire foutre.
0: Voilà, exactement. Faut commencer pas à emmerder Pauline, laissez-la tranquille. Voilà. Il y a des petits SMS concernant Britney Spears, la grosse chaudasse. Je sais pas,
1: il est naturel, toi, qu'est-ce que
0: voilà,
1: tu fais, toi.
0: Voilà, c'est tout. Alors,
5: j'ai pas l'habitude d'entendre ça, c'est pour ça.
0: Parce que tu me connais pas dans la vraie vie. Je suis plutôt du genre romantique, amoureux.
5: Je
0: suis comme ça dans la vie, hein. Voilà.
5: Parce que d'habitude, j'ai pas ce côté-là, c'est pour ça.
0: Non, voilà,
5: c'est
0: aujourd'hui.
5: Le côté relou de Max.
0: Voilà, exactement, le côté boulot, et voilà. Et... Ouais,
5: c'est pas le plus sympa.
1: Elle est coinceuse pour ça, chef.
0: Non, ouais, je crois qu'elle est un petit vide. Ouais, voilà. Elle a un petit peu, non, ouais, je sais pas. Non, ouais, non, un petit peu, non, t'es réservé, t'es un petit peu.
5: Timidement.
0: T'es pas une timide et réservée, toi, non, ça va, t'es comment dans la vie ? Non, t'es plutôt. Non, pas du tout.
5: Au culot.
0: Au culot, t'y vas, ouais, carrément, quoi. Tu peux y aller.
5: Mec qui me plaît, je fonce.
0: Eh ben, vas-y, tu peux foncer. Bah, fonce, alors, vas-y. Fonce dans le tas, vas-y.
5: Ouais, mais là, y a personne qui me plaît.
0: Quoi, par erreur, voilà. Non, mais on sait jamais.
3: Ouais, il fait sombre, tu vois.
5: Mon choix est fait, c'est bon.
0: Non, mais fonce, on sait jamais.
5: Je fonce vers la porte de sortie, ouais.
0: D'accord, ok, très bien. Je n'insisterai pas. Allez, Victor est avec nous ce soir, le pozzo quand même de Fabien et de Jean-Mich Mich. Victor, est-ce qu'il est là, Victor ?
6: Oui, je suis là.
0: Comment ça va ?
6: Ouais, ça va.
0: Bah, qu'est-ce qu'on souhaite ?
6: Ah, bah, bon anniversaire à Fabien. Hein.
2: Merci, Victor. Ça va, Rennes ? Tu te sens pas un peu tout seul, là, Rennes ?
6: Ah, bah, comment es-tu arrivé à faire du quartier ?
2: Ah non, mais j'ai pas joué aujourd'hui, moi j'avais la tête ailleurs, comme Victor, j'étais avec Fun, moi, aujourd'hui.
6: Je sais pas si vous allez, ce serait demain matin, ce journal.
2: Bah ouais, tu verras ça demain matin, l'essentiel c'est que c'est mon anniversaire, ça me fait plaisir.
6: Je vais te dire, c'est les cochers, le 1, le 2, le 4, le 9, le 10 et le 13.
2: Ah, tu vas l'avoir dans ton cul, comme d'habitude, tu connais l'histoire du hibou de la chouette, Victor ? C'est le hibou, il fait ouh, ouh, ouh, la chouette est fait dans ton cul, comme d'habitude. Et voilà, tu vois, c'est pour rigoler, Victor, faut bien s'amuser. Non, je connais pas, Victor.
6: J'ai fait un sport aussi.
0: Alors,
6: dans le 18, le 17, le 20, le 4, le 9 et le 16.
0: Bon, là, il est en train de nous faire le tiercé. C'est tous les chevaux que t'as joué, Victor ?
6: Alors, ça, j'ai eu dans le sport. Ça.
0: Alors, vas-y, donne-nous.
6: J'ai coché, c'est le 1, le 2, le 4, le 9, le 10.
3: Ça fait beaucoup pour un tiercé, non ?
0: Non, c'est un 4 et plus.
2: C'est un multi, en 7.
0: Ah, c'est un multi, ouais.
2: Paris, voilà.
0: Ah, d'accord, ok. Sur quel chevaux t'as misé, Victor ? Donne les chiffres, vas-y.
6: Le seul que j'ai coché, j'ai joué place, le 2, le 4, le 9, le 10 et le 13.
0: Oh, la catastrophe, putain. Pour les amateurs de chevaux, ils doivent être horrifiés, là.
6: Et j'ai fait un sport, mais le sport, ça, c'est d'acheter chez fois de chance, c'est ordinateur qui donne.
0: D'accord.
6: Le 17, le 18, le 20, le 9,
2: Victor, il est en Daouaz.
0: En tout cas, ça fait beaucoup rire Fabien et Jean-Michel.

0: Suis, hein,
1: ah ouais, ça fait plaisir de l'avoir au téléphone. Voilà, il est tout le temps comme ça, mais c'est le naturel de Victor, excusez-moi.
2: Qu'est-ce que tu dis, Victor?
3: Qu'est-ce que t'as fait de beau à Paris, apparemment.
1: Ah bah, tu sais, on a été au bistrot, comme d'habitude, avec Michel-Bis. On a regardé le paysage, on a vu des belles demoiselles. C'est vrai que.
3: La Tour Eiffel.
1: Bah non, j'ai vu la Tour Montparnasse. Tu verrais comment elle est grande, dis donc, Victor. Ah, la Tour Montparnasse. Et je me suis baladé avec Jean-Michel sur les Champs-Élysées. Oh, Champs-Élysées.
2: Qu'est-ce que tu dis, Victor? Il a pété un plomb, ça y est, sur la maison. Ça y est, c'est parti.
3: Ouais, il a mis des pantoufles. Comment vivez-vous des belles filles à torse nu?
1: Non, ils sont. Voilà, c'est vrai qu'il faisait chaud aujourd'hui, c'était un petit peu décolleté, c'était pas mal.
2: Bon, attends, il y a des jolies filles là en ce moment.
1: Ouais, c'est clair, et puis à fin, tu verrais, Victor, quand il va venir à fin, les filles.
2: Ah, il y a que des mannequins en soir.
3: Tu vas aller faire un tour par là?
1: Bah ouais, Pauline, tu verrais, elle a des yeux magnifiques.
4: Des gros nibards, Victor.
2: Arrêtez!
1: Non, pas des gros nibards.
5: Des gros niblards.
4: Des gros malabars.
1: Oui, Victor. Oui, je t'écoute.
3: Ça vient.
1: Oui, c'est moi.
3: Quelle couleur a les yeux, Pauline?
1: Comment?
5: Quelle couleur j'ai les yeux, il a dit.
1: Je veux dire bleu.
5: Vert.
1: Bleu vert, voilà.
3: Je peux
1: te dire que ça décoiffe, Victor.
2: Ah, Victor, reste un peu avec nous, parce que comme ce soir, on fête l'anniversaire, bien sûr, de notre ami Jean-Michel Piche, on a des cadeaux, mais on a aussi Delphine qui est avec nous. Bonsoir, Delphine, 24 ans de Rennes. Voilà la secrétaire de Thompson.
6: Bonsoir.
2: Bonsoir Delphine.
6: Bonsoir, ça va?
2: Bah et toi?
6: Bah très bien. Bonsoir, bon anniversaire Fabien.
2: Ah c'est ça venu ici?
6: Ah oui, ouais.
2: Ah il est ému, ah bah ça y est, il y a de l'émotion.
6: Il a fait des affiches au travail.
2: Il est ému, ça y est, il pleure, mais il pleure d'émotion. Ça y est, les nerfs qui craquent, mais c'est normal, hein, ça y est, enfin. Enfin, il réalise qu'il est dans les studios ce soir. C'est toi qui lui fais réaliser que ce soir, effectivement, il réalise son rêve qui était de nous rencontrer, d'être dans les studios avec nous. Ça fait un mois qu'il est stressé, l'adrénaline, ça monte en pression. Et ce soir, c'est l'anniversaire de Jean-Michel Piche. Donc on va lui souhaiter un bon anniversaire au direct.
5: C'est l'anniversaire de Fabien.
2: C'est l'anniversaire de Fabien, pardon. Joyeux.

0: Merci.
1: Alors, il est très très ému. Alors, Delphine, reste avec nous, Delphine, puisque tu parlais d'une autre demoiselle, elle est avec nous ce soir. C'est Agnès également, la copine de Fabien qui est avec nous. Bonsoir Agnès.
2: Bonsoir. Bah, depuis le temps aussi que j'en entends parler.
1: Ça va Agnès?
3: Bonsoir.
1: Comment vas-tu?
3: Ça va.
1: Oh là là, il pleure. Hein.
3: Ah bon?
1: Ah bah il est ému là, ça
3: il
1: y est.
3: Il est ému, bah oui.
1: Il craque un peu, il a les nerfs qui lâchent. Ce serait bien que Pauline lui fasse un petit massage.
4: Ah ouais. Mais non, Agnès, elle va pas être contente.
1: Non, bah elle acceptera, je pense. Hein,
5: Bonsoir, petit chat.
3: Ah, je sais pas.
1: Alors.
4: Elle a raison.
1: Ça fait combien de temps que vous êtes ensemble, Agnès?
3: Ça va faire ben, 8 ans, quoi.
1: Ah ouais, 8 ans quand même, ça. Ouais. Bon, donc il faut que tu lui remontes le moral, hein, parce que. Bon, il est. Enfin, pas remonter le moral, parce qu'il est pas. Il est au contraire, il est très heureux, c'est l'émotion, oui. Mais. Comme je m'y suis, il se marre et qu'il mâche des filles. À part bip bip dans l'anus, c'est rigoler et attendre patiemment son tour pour chauffer des meufs.
3: Voilà,
1: il rigole, hein. Alors.
5: Moi, j'ai préparé un petit poème pour ma puce, une petite chanson, quoi.
1: Ah, alors là, cadeau, attention. Là,
5: alors, pour toi.
1: Attention, Delphine, hein.
5: Pour
1: de
5: toi,
1: Thompson,
5: ma petite puce,
1: hein.
5: Donc je te rassure que tout va bien, que je suis bien entouré de super gens sympathiques. Donc le petit poème pour toi, ma petite Agnès, quand tu me fais des caresses, cela me donne de la tendresse et un tout petit peu de souplesse. Tes jolis yeux illuminent un ciel bleu et quand je poème, je voulais dire que je t'aime.
3: C'est bien,
1: voilà.
3: C'est joli. C'est bien, Fabien.
1: Bravo. Et la petite chanson aussi, il y avait une petite chanson.
5: Voilà, c'est Gilbert Montagné, on va s'aimer, donc on va faire un petit couplet, un petit refrain.
1: D'accord, a cappella.
5: A cappella. 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
1: Excusez-nous, on a eu des petits soucis avec la machine à son qui envoyait des sons. On va dire, c'est magnifique. Elle les connaît par cœur. Hein. Il te les chante pour t'endormir?
3: Ouais, moi je chante des fois, oui.
1: Et des fois ça donne quoi? Envie de te taper la tête contre les...
3: Ah non, peut-être pas quand même, non.
1: Envie de te dire quoi? Ça serait bien qu'ils perdent la voix, une extinction de voix, peut-être que ça ferait du bien, non?
3: Ouais, pas spécialement, non.
1: Bon, ils chantent des... comme ça quand ils vont au boulot, deux fois Delphine?
3: Non, ils ne chantent pas, nous, ils sortent les blagues.
1: Et les blagues, si, un petit
3: bah,
1: peu
3: comme... oui, nous on a le droit aux blagues.
1: Donc, vous avez le droit aux blagues, mais pas aux petites chansons. Ouais. Eh, sur ces 10, c'est adorable. Franchement, c'est adorable. Tu voulais pas chanter une chanson de Sardou aussi?
5: Ouais.
1: On avait calé une chanson de Sardou, je pense qu'il voulait la chanter avant que Jonathan intervienne pour sa déclaration d'amour qu'on n'a pas oublié. On y va, une petite chanson, attention. Oh là là, la vieille chanson. Oh, c'est dramatique, là, on dirait les pompes funèbres. Il est mort dans le cabinet. Ah, c'est quoi ça? Ah, bah oui, bien sûr.
3: Sardou.
1: Attends, tu vas le suivre, t'es avec Michel, hein, Mimi.

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1: Attention, là, les auditeurs exceptionnellement ce soir, Michel Sardou en live avec Fabien qui fête ses 33 ans.

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1: Et que la folie, ça se danse. Terre brûlée au vent, des landes de pierre autour des lacs, c'est pour les vivants. Un peu d'enfer, le Connemara.
2: Allez, Pauline!
1: Les jeunes noirs qui viennent du nord colorent la terre, les lacs, les rivières.
2: Voilà,
1: c'est
2: allez.
1: Le décor du Connemara. Ouais. On y vit encore autant de galères ouais. Et de ouais. Paris. On parle des chevaux et du soleil au col des chevaux. Il y avait les canards, les fleurs qui et de quoi boire. Trois jours de nuit et deux voies
2: du col des marins.
1: 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Sardou, il est gentil, mais il nous fatigue un peu quand même. Hein.
2: Bravo, Fabien, bravo, pour ses 33 ans. C'est lui qui nous fait le cadeau de nous chanter une chanson ce soir. Agnès, rassure-toi, on va bien s'occuper de lui. Il est content d'être sur ouais. Paris. Son pote Jean-Michel Piche ne dit pas grand-chose, mais en tout cas, il est là, il est présent. Et
3: ça
2: comme
3: va,
2: ça
3: Agnès
2: est...
4: Oui, ça va, oui.
2: Et puis,
3: je le ramène demain.
2: Ouais, t'inquiète pas.
4: Oui, d'accord.
2: Et puis, il y a également Victor hein, qui est là au téléphone ce soir. Victor, toujours là.
5: Ça va, bien sûr, ouais.
3: Ça va, l'ancien.
5: Ça va, moi.
2: Et ça t'a fait du bien d'entendre chanter
5: Ah bah, ça fait plaisir, une grosse ambiance.
2: Hein. Ah, une grosse ambiance ce soir ici. Ah, hein.
5: Bien sûr.
2: Bon, très bien, à tout à l'heure Fabien, et merci Agnès.
4: De rien.
2: Bisous.
4: Salut,
2: bisous
4: ma puce. Bonne soirée.
2: Allez,
3: toi aussi.
2: À bientôt, il y a d'autres surprises bien sûr pour Fabien, des cadeaux comme s'il en pleuvait. Mais Jonathan est avec nous, 20 ans de Bourges également pour la Radio Libre. On ne l'oublie pas bien sûr, Jonathan qui veut faire une déclaration d'amour. Bonsoir Jonathan.
6: Bonsoir.
2: Ça va bien?
6: Et vous?
2: Excuse-nous, oui, c'est parfois un peu perturbant de passer comme ça du coq à l'âne quand on est en train de faire les foufous, en train de chanter comme des tarés, et puis qu'après on nous demande de revenir dans la radio libre, mais c'est aussi ça qui fait la magie de cette émission. Jonathan, je t'écoute attentivement. Qu'est-ce qui t'amène? Ah oui, je crois que c'est une déclaration d'amour, mais explique-moi tout ça.
6: Donc voilà, en fait, je suis avec ma copine depuis 3 mois,
2: ouais.
6: Ça fait 3 mois aujourd'hui.
2: D'accord.
6: Et je voudrais la demander en fiançailles parce que je suis fou d'elle.
2: Mais est-ce qu'il y a besoin de la demander en fiançailles? Parce que c'est fiançailles quand même, putain, ça
6: oui,
2: y va quoi, t'es sûr de ton coup?
6: Non, oui, c'est sûr et certain.
2: T'as la bagouze?
6: Ouais.
2: T'as la bague ou tu veux juste la demander en fiançailles comme
6: la
2: ça?
6: La bague, ça peut attendre un peu, mais bon... C'est pas grave.
2: Parce que demandant...
6: j'ai pas trop de sous en ce moment, donc...
2: Mais ça veut rien dire, alors, demander en fiançailles, simplement lui dire que tu l'aimes.
6: Si
2: tu la demandes en fiançailles sans...
6: Je vais lui dire ce soir, de toute façon, c'est décidé pour moi. J'ai tourné la question plusieurs fois dans ma tête, et,
2: ouais.
6: Et je suis dingue d'elle, et elle, c'est pareil pour moi, donc...
2: Demander en fiançailles sans avoir la bagouze et juste le dire comme ça au téléphone, dire tiens j'ai envie de me fiancer, l'hôtel dit oui, puis après y a rien qui suit derrière, c'est un peu cheap hein.
6: C'est pas ça, mais on en a déjà discuté tous les deux et
2: ouais.
6: On s'est mis d'accord donc y a pas
2: d'accord sur quoi, c'est-à-dire sur le fait que t'allais la demander en fiançailles mais que t'allais
6: pas
2: lui donner de bague,
6: mais pas de bague. On en a déjà parlé tous les
2: d'accord,
6: deux.
2: D'accord, c'est un jour tu vas dire on en avait discuté, je la demande en mariage, mais alors ni noce ni rien, on se marie comme ça au téléphone, c'est ça, c'est la même chose. Ah mais c'est un peu cheap, Jonathan, mais moi... Enfin, c'est ça qui est très décevant, excuse-moi, mais une meuf, justement, elle s'attend à ce que tu la demandes en fiançailles sans qu'il y ait de bague derrière. La surprise, c'est que justement, elle croit qu'elle en aura pas, puis elle en aura une. Parce que
3: si c'est
2: pour vraiment lui confirmer que t'en as pas les moyens et que tu peux pas aujourd'hui lui offrir une bague, mais que tu lui demandes par téléphone, est-ce que tu veux te fiancer avec moi, qu'elle te dit oui, et qu'après, il n'y a pas de bague qui suit, c'est nul. Enfin, excuse-moi, mais la surprise,
6: la
2: ça
6: La bague, elle arrivera le mois prochain, si tu veux.
2: Ah, d'accord, mais est-ce qu'ils vont pas mieux attendre le mois prochain et de continuer à lui faire croire que tu pourras pas lui acheter, la demander en fiançailles, et finalement, le lendemain, paf, elle a la bague. Et là, elle est agréablement surprise.
6: Mais le problème, c'est que le mois prochain, je reprends le boulot, en fait, donc je pourrais pas vous appeler ce soir. Je suis désolé.
2: D'accord, ok, mais bon. Moi, je trouve que ça aurait été plus surprenant pour la meuf de penser que tu pourras pas lui acheter parce que t'en as pas les possibilités ou les moyens. Et surprise, hop, une petite bague.
6: Elle l'aura.
3: En même temps, il reste peut-être une ou deux tirettes à bubblegum.
2: Ceci dit, tu peux acheter une petite.
6: Ouais, en plus, elle a dit que ça la dérangeait pas. Donc,
2: non, mais tu devrais lui en acheter une belle comme prévu dans un mois, mais en patientant, ouais. Lui offrir un petit truc pour un geste. Je pense pas qu'il faut, en tous les cas, se contenter de lui dire que par téléphone et lui dire bon, bah, tu patientes, hein, dans un mois, t'as ta bague. Faut la donner dans la foulée. Il faut que vraiment que dans les 48 heures, ce week-end, tu la surprennes avec une petite bague, n'importe quoi, quelque chose.
6: C'est vraiment possible.
2: Vraiment, je te le dis, c'est pour le geste. Je pense que ça ne pourra que encore plus. La faire flancher du bon côté parce qu'elle sera agréablement surprise par son mec qui la surprendra encore plus. Moi, bon. Je pense, hein, surtout au bout de 3 mois, de lui faire la petite surprise comme ça et Moi, je crois qu'il il faut essayer de se donner la peine. Hein.
6: Mais t'inquiète pas pour ça, elle l'aura le mois prochain, dès que je peux financièrement, elle l'aura.
2: Non, mais tu peux très bien acheter une bague à 50 balles ou à 100 balles, t'as même pas 50 francs sur toi, 100 francs.
6: Je peux toujours me démerder. Mais
2: moi, ce que je te disais, que... c'est que pour ce week-end, pour le geste, tu devrais quand même lui offrir une bague en attendant celle que tu lui achèteras dans un mois.
6: Bon, bah d'accord.
2: D'accord, voilà.
6: Bon,
2: quoi.
6: On va faire comme ça.
2: Ok, Jonathan, on va donc appeler Fanny, c'est ça ?
6: Ouais, c'est ça.
2: Bon, on va l'appeler dans un instant, on va lui faire une petite déclaration de fiançailles. Les cadeaux, c'est avec Fabien, qui ce soir de Rennes nous fête, bien entendu, et le plaisir dans les studios de Fun Radio, c'est 33 ans, avec son ami Jean-Michel Miche. Des surprises, des cadeaux. Tiens, encore un cadeau qui vient de nous arriver apparemment à l'accueil de Fun Radio. Il est pour toi, encore un auditeur qui est venu directement. On va ouvrir tout ça en direct. Fabien, beaucoup d'émotions. Il a pleuré tout à l'heure. Hein. Je crois que la pression, il commence à craquer. C'est normal. Hein.
7: Chouette, des carambars, il y a des blagues, génial.
2: Ah, et bah dis donc. Après, il va y avoir un paquet de. Il y avait quoi ? Il y avait tout à l'heure,
3: il y avait des trucs.
2: Les Smarties,
7: des chips et des carambars.
2: Ah bah dis donc, ah, t'as été gâté, mais.
7: Ah ouais, comme les enfants, mais j'adore. Moi.
2: T'es pas au bout de tes surprises, Jonathan. Dans un instant, on va faire sa déclaration de fiançailles à sa copine qui s'appelle comment, Jonathan ?
6: Fanny,
2: très bien. Ne quitte surtout.
8: Doigt de Vizsla en toute liberté, à utiliser rapidement après acquisition de l'objet. C'est plus le moment de perdre du temps, Jean-Michel.
2: Et il est où le cadeau ? C'est quoi ça ? Ah oui ! En polystyrène, un anus artificiel. Ah, avec un préservatif comme ça pour mettre ton doigt dedans. Oh là là, les mecs, comment vous êtes lâchés.
3: Ah bah, non,
2: le cadeau Jean-Michel. Oh, tu l'as pété. Ah non. Oh là là. T'es content ou pas ?
3: Ouais, ouais.
2: Ah, c'est pas des cadeaux de merde qu'on t'offre ce soir.
3: Attends.
2: T'as déjà tout cassé, t'as déjà tout détruit, dis donc. Ouais, ouais, tu sais, c'est fait à la main, c'est artificiel, c'est collectors, il n'y en a qu'un exemplaire, il n'y a qu'une copie de ça. Hein.
3: Montre-le un peu là.
2: Remontre-le un petit peu.
3: Mets-le à côté de ton visage là.
2: Voilà, mets-le, regarde. Montre-le là-bas. Voilà. Voilà, des petites photos, voilà, qu'on le voit bien. Voilà. Oh, les photos, on se croit au festival de Cannes. Vous avez vu les photos un peu, ça n'arrête pas. Hein.
7: C'est génial.
2: C'est génial, ça le fait.
7: On s'éclate.
2: Est-ce qu'on pourrait réécouter Monsieur Cadeau et la voix Monsieur Cadeau juste avant que le deuxième cadeau n'arrive ? Attention, vas-y, remets le même juste pour qu'on réécoute maintenant qu'on comprenne mieux. Écoutez bien. Cadeau pour Jean-Michel.
8: Fini les petits tracas quotidiens. Toi qui aimes t'en faire bip bip dans l'anus à tout moment de la journée, cet anus double épaisseur en polystyrène portable te permettra d'utiliser tes petits doigts de Vizsla en toute liberté, à utiliser rapidement après acquisition de l'objet. C'est plus le moment de perdre du temps, Jean-Michel.
2: Voilà Jean-Michel.
3: Bip bip dans l'anus.
2: Voilà, exactement. Bah tiens, puisque tu parles de chaud là, vous êtes chaud ou pas les deux là ?
7: On est chaud comme la braise.
2: Vous êtes taquin, tiens, enlevez un petit peu tout ce qu'il y a là. On va faire un peu de place là.
3: Ouais, faut faire un peu de place, ouais, vite
2: on
3: fait.
2: On va faire un peu de place là quand même, avant que la surprise arrive là, parce qu'il y a une autre surprise qui vous attend là quand même. Hein. Allez, on va faire un peu de rangement. Attention ! Ce soir, c'est l'anniversaire de Fabien, pas faute de l'avoir répété, il fête ses 33 ans sur l'antenne de Fun Radio. À ses côtés, son meilleur pote depuis 10 ans, Jean-Michel. Et on a un cadeau pour vous, les garçons. Ça sera pour les deux, hein, je crois. C'est pas exclusivement que pour toi, Fabien. Mais je pense que Jean-Michel va être encore, comment pourrait-on dire, plus touché par le cadeau que Fabien. Et vous comprendrez pourquoi dans un instant. Est-ce que vous êtes prêts tous les deux ?
7: On est prêts, Maxime.
2: Ouais, vous êtes au taquet.
7: On est chaud.
2: Vous avez les yeux bien...
7: Bien ouverts, bien écarquillés.
2: Hein ?
7: Ouais, pas de problème.
3: Tu vas profiter,
2: attention, il n'y a pas de caca d'œil et tout. Attention. Est-ce que vous êtes prêts ?
7: On est prêts.
2: Alors attention, compte à rebours pour les auditeurs de Fun Radio et nous expliquerons ce qui va se passer dans le studio dans quelques secondes. 5, 4, 3, 2, 1, 0. C'est parti, musique ! Oh là là là là là là là là là là. Oh les charmantes demoiselles qui sont là, Jean-Michel, Fabien. Deux danseuses exceptionnelles. Oh là là, des cadeaux. Qu'est-ce que c'est que ça ? C'est un petit t-shirt ?
9: Cadeau pour Max.
2: Oh comme c'est mignon, oh, j'en veux bien moi aussi.
3: Merci.
2: Quels sont vos prénoms ?
9: Moi c'est
2: Cristal.
9: Cristal
2: et Kaline. Oh Cristal et Kaline. Ouh, comme elles sont mignonnes. Voilà, pour fêter l'enterrement de Vite Garçon, on en parlera dans un instant. Elles ont mis de la musique. C'est surtout pour l'autre qui est derrière, là, le petit Lascar. Là. Lui, il est taquet. Regarde, le Fabien. Oh là là, il bouge pas, mais d'habitude, il est censé faire le malin.
9: Il est mignon quand même.
2: Il va pas se déshabiller, Jean-Michel. Si, tu vas te déshabiller. Allez, un peu, elles sont chaudes, hein, elles sont taquines. Hein, mais Jean-Michel, il a l'air complètement bloqué. Elle lui enlève le casque. Oh là là, la petite bedaine. Allez, les demoiselles sont en train en ce moment d'enlever les t-shirts de Jean-Michel et de Fabien, de leur revêtir les nouveaux t-shirts, les cadeaux qu'elles viennent de leur offrir. Elles sont en train de toucher le petit bide. Vous avez vu qu'elles ont un petit bide, hein. Oh là là, elles sont. Allez, une petite danse un petit peu sensuelle, mais léger. Attention, on y va, hein, parce que sinon ils vont partir au taquet les deux lascars. Il y en a un des deux qui est marié. Hein. Oh là là là là, il y en a un qui n'avait même pas à mettre le t-shirt. Le Jean-Michel Puch, il est perdu, il ne sait plus où il habite. Il met le t-shirt à l'envers à l'endroit, il ne sait plus où il habite. Fabien est très à l'aise.
10: Laisse-moi t'en faire
2: enfiler le t-shirt. Moi, j'en ai pas la chemise. Hein. Je suis trop timide, je me bats. Non, mais tu sais, c'est son anniversaire à lui. Hein.
10: On fait quand même le t-shirt.
2: Oh là là là là là.
10: On va le faire à deux.
2: Elles sont en train d'inverser les rôles là. Elles sont en train d'inverser les. Hey, c'est ton cadeau ça
10: hein. Ah, je t'en
2: fais, mais c'est son cadeau hein. C'est que c'est ton cadeau normalement hein. Ah là, vas-y, chauffe-la un peu. Et tu sais que c'est
10: notre ami.
2: Jean-Michel, vas-y.
10: J'arrive dans 10 secondes.
2: On se retrouve tous avec les t-shirts, c'est extraordinaire. Sauf que c'était censé être bon l'anniversaire de Fabien et ça devient le mien. C'est moi qui me trouve en train de me faire tripoter. Je suis très content. Hein. Ah, excellent danseur. Oh là là. Je crois que ces germes de demoiselles n'ont jamais vu ça. Ah là, c'est vraiment. Oh là là là là. Okay. Je suis même moi perturbé parce que j'ai du mal à voir. Ils ont une aisance, une façon de bouger, de danser. Non, mais vraiment, les filles, dans un instant, vont nous commenter. C'est une première, c'est unique, j'ai jamais vu ça. Hein. C'est rock'n'roll, hein. Ça, on vous avait prévenu. Hein. Ça, des clients comme ça, vous en avez jamais eu, rassurez-moi. C'est une première, c'est unique. Hein. Voilà, elles sont taquines, elles vont s'installer avec nous dans quelques instants. Elles vont être chaudes comme la braise. Bah, évidemment, là, maintenant, elles ont envie de danser. Elles sont comme des folles. Hein.
3: Eh ben là, attends.
2: Ah, là, là. Je remets le casque quand même. Hein. C'est Joe Cocker hein, quand on écoute la musique de Joe Cocker. Bon, Jean-Michel, il est coincé, mais par contre, Fabien, alors lui, il profite du spectacle. Ouais. Il en rate pas une miette, il en profite. Il dit, c'est soit. Oh là là, on inverse. Allez, on change. Oh là là là là.
10: Ah oui, c'est
2: pas la même chose. Ah non, c'est pas la même chose, hein. Caline.
10: Ah, il y a un peu plus de ventre.
2: Non, il y en a un qui a plus de ventre que l'autre. Il y en a un qui s'excite plus que l'autre. Voilà. Il est assez taquin. Oh, bah, Fabien, il se dit attends, moi, on me contient deux charmantes demoiselles.
3: Tu vois, c'est mon birthday, vas-y.
2: Ah, il en profite au maximum. Bravo, mesdemoiselles. C'était juste un petit clin d'œil qu'on comptait faire parce que. On sait qu'ils sont amoureux, bah déjà de l'humour, puis qu'ils aiment beaucoup les filles, qu'ils aiment beaucoup Paris. Les filles vont s'installer. On a donc revêti des merveilleux t-shirts qu'elles nous ont offertes. Elles vont se mettre juste en face avec à côté de Manu là-bas. Puis vous allez pouvoir un petit peu intervenir. Puis Fabien va quand même nous donner ses premières réactions ainsi que Jean-Michel. Bon Fabien, c'est un petit cadeau comme ça qu'on a envie de te faire, mais t'as vu, c'est des jolies filles, hein.
11: Ah ben moi, je sens que je vais vivre à Paris parce que avec des jolies filles comme ça.
2: Ah bah là, ça rigole pas, hein.
11: Ouais, c'est vrai que c'est vraiment des belles poupées, voilà.
2: Voilà, Fabien, on a vraiment bien profité. Alors rappelons, il y a Caline, Elia.
10: Il y a Cristal.
2: Cristal, alors voilà. Alors Cristal, quel âge as-tu, Cristal?
10: 25
2: ans. 25
10: ans
2: et mademoiselle. Et 26 ans, oh là là, elles sont charmantes comme tout. Hein.
11: Ah, on va pas dormir de la nuit, là, ça va être.
2: Il y a une brune, hein. Il y a une brune, il y a une blonde. Je veux que je te mette un petit peu de son, peut-être, comme ça va. Une brune, une blonde. Tu préfères les brunes ou les blondes, Fabien?
11: Oh, ouais, je suis pas difficile, moi, tu sais, je prends tout.
2: Ah, bah, quand elles sont belles comme ça, forcément, on fait pas les difficiles. Hein. Et toi, Jean-Michel, personne. Alors, toi qui arrêtes pas, parce que ça fait des mois et des mois qu'ils me parlent de sexe et cherchent des meufs. Là, t'as deux magnifiques demoiselles. Ouais, et là, tu bouges pas.
10: Je trouve, hein, Max.
2: Hein? Quoi?
10: Qui cherche trouve.
2: Ah ouais, c'est vrai qu'il cherche. Tu vas finir par trouver alors, tu vois.
3: Ouais, j'espère.
2: Bah, et t'as une préférence entre. Je sais pas, tu préfères les blondes, les brunes, t'es juste même pas moi.
3: Comme j'ai dit tout à l'heure, il n'y a pas de préférence.
2: Ouais, à un moment donné, on fait pas le difficile.
10: Il prend pas de risque.
2: Voilà, il prend pas de risque, effectivement. Ouais. Alors, mesdemoiselles, vous avez fait une petite danse. Bon, là, c'était très simple. Hein, c'est dommage que c'était pas mon anniversaire. J'en aurais bien profité. J'aurais bien croqué une part du gâteau de notre anniversaire.
11: Mais étonne, hein, la cerise est bonne, Max. Sourde,
2: pardon?
10: C'est pas rentré dans l'oreille d'une sourde.
2: D'accord, ok, très bien. Bon,
10: ça Max, on t'attend avec toute l'équipe.
2: Ça m'empête de vous le dire, mais c'est le 21 octobre quand même. C'est pas pour tout de suite, mais. Prenez-en note quand même. Alors racontez-moi, vous faites quoi? Vous nous avez donné des t-shirts. Apparemment, vous, plus sérieusement, vous enterrez les vies de garçons. Ça, c'est une bonne nouvelle, ça. Et c'est une bonne adresse. Racontez-moi tout ça.
3: Il a envie de se marier, là.
10: Ben, on enterre les vies de garçons au Oslar. On fête les anniversaires au Oslar. On danse au Oslar.
2: Alors, c'est quoi danser au Oslar?
10: Oh là là. C'est du spectacle visuel. Ouais. Très classe pour donner envie à ces messieurs de venir nous voir, nous apprécier de très, très près.
2: Oh là là là là. Vous êtes marié, vous êtes maquillé, vous avez un mec ou ça doit être difficile, là, non?
3: Pour le mec,
10: il vient notre célibat, enfin.
2: C'est vrai.
10: Non, c'est pas vrai. Moi, je casse le mythe. J'ai quelqu'un.
2: Ah, t'as quelqu'un.
10: Ouais, ça se passe très bien. J'ai deux bébés.
2: Ah oui, donc il y en a une des deux, faut pas y toucher, hein, Fabien.
11: On ira voir la petite blonde alors.
10: Ce sont des cavaliers King Charles quand même.
2: C'est quoi?
11: Moi j'ai ma petite.
10: C'est Kiki et Nénette.
2: Oui. Ah oui, d'accord.
10: Mais ouais.
2: Bon, vous en pensez quoi alors, Fabien et Jean-Michel Piche?
11: Elles sont toutes les deux adorables. C'était un beau petit cadeau et bon, ça nous a fait très plaisir.
10: Et Doc, Max, il prend toujours part de risque.
2: Voilà, bon, je vous dis.
3: C'est pas emporté.
2: Non, non, mais à un moment donné, elles sont obligées malheureusement de vaquer à leur occupation. Bon, je peux me permettre, je vais leur dire au passage aux filles, hein, ils sont logés au campanile, hein, donc si vous avez envie de vous faire plaisir au campanile, hein, à un moment donné, juste venir boire le verre, le champagne. Hein.
10: On va au Slur Club après.
2: Ah oui, d'accord, ils vont dormir au campanile ce soir, donc.
11: On aurait bien été faire un tour là-bas. Hein, c'est vrai que là.
2: Jusqu'à quelle heure c'est ouvert
10: Jusqu'à 6h du matin.
2: Non, bah voilà, nous on finit à minuit. Ah, voilà, bah, les belles histoires. Bah,
11: pourquoi pas, Maxou, qu'est-ce qu'on fait? On fait un saut.
10: Et Jean-Mich, Fabien, à tout à l'heure.
12: Oh, oui, on vous apporte des passes en plus.
10: Les auditeurs de feu.
2: Mais ils ont le droit de passer par devant quand même, ou ils passent par derrière?
10: Non, s'ils ont les passes, ils passent par devant. Pourquoi se cacher?
2: Ah, parce qu'on a des cadeaux, c'est qu'on a des passes quand même à offrir tout au long de cette soirée et puis tout au long de la semaine. Parce qu'elles nous ont fait un petit cadeau, comme ça on va pouvoir les voir en chair et en os. Moi je pense que je vais prendre un petit abonnement, je vais prendre des bouteilles. Je vais m'installer là-bas, je vais me mettre sur une table. Assis très confortablement, et puis ça va le faire. Vous êtes combien de filles à travailler là-bas?
12: Une trentaine.
2: Ah ouais, d'accord. Putain, c'est génial.
11: Ça va être chaud, Maxou.
13: Ils vont péter un câble. Hein
2: Mais là, sur des.
11: Non, t'inquiète pas.
2: Mais je pense qu'il y en a plus d'un de Fun Radio qui serait capable de débarquer là-bas et de se faire un petit plaisir aussi, de prendre une petite bouteille, de s'installer comme ça et de profiter un petit peu de la vie, de danser, de s'amuser.
11: Ah bah ouais, pourquoi pas.
2: Ah, toi, t'es maqué, mais ça te gêne pas. Hein,
11: mais je regarderai quand même, c'est tout, je toucherai pas. Juste pour le plaisir. C'est juste pour le plaisir. Tout à l'heure, je me suis amusé pour le plaisir. C'était tout simplement pour mon anniversaire.
10: Non, mais c'est vrai, Fabien, t'étais très sage.
2: Très gentleman, hein, ils sont très sérieux. Hein.
11: C'est ma petite puce Agnès que j'aime, donc je lui ferai pas de mal.
10: Je comprends.
2: Comment ça se passe alors, comment ça se passe les spectacles? C'est quoi? Ça dure une demi-heure, trois quarts d'heure, une heure, vous passez?
12: Ça
2: c'est
12: dure
2: quoi
12: toute la nuit et toutes les filles tournent l'une après l'autre.
11: L'élastique du slip, il doit bouger, à mon avis.
2: Non mais là, il y a de quoi tomber amoureux, hein, sans déconner. C'est dur, hein, pour
12: ça
2: les
12: arrive,
2: mecs. Ah ouais, non mais franchement, moi je pense que là, je vous vois, je tombe amoureux direct. Hein. Faut que je fasse attention. Hein.
11: Moi aussi, c'est clair, quoi. Des fois, c'est difficile, hein, quand même. On avoue que c'est bien la fidélité, mais des fois, c'est vrai que c'est dur de résister.
2: Ouais, mais toi, t'es Agnès, toi.
11: Moi, je résiste quand même pour ma petite beauté.
2: Jean-Michel, je dis rien depuis tout à l'heure.
3: Non, mais on va aller avec toi, ce soir.
2: Ah, t'es joué, toi. T'es prêt, toi.
11: Va lui laisser libérer.
10: Non, mais il est dans le move, Jean-Michel.
12: Et là, il est bien parti, là, Jean-Michel.
3: Ouais, on va y aller.
10: Et puis, excellent danseur, en plus.
2: Ouais, je pense qu'il a le rythme dans la peau, quoi. Bon, voilà.
11: Maxou va leur faire une petite chorégraphie avec Ozone tout à l'heure. On va les épater, tu vas voir.
2: Ah ouais, ça serait pas mal. Tiens, mets-toi, vas-y, fais Ozone, vas-y, mets-toi debout. Vas-y, comment tu prêt? Vas-y, on va te mettre aux zones. Vas-y, on va te la, on va te caler. Allez, écoutez. Mets le casque. Ah oui, c'est. Je précise que ce soir, nous prenons des photos, nous filmons et que tout sera ça sur le net. Et quand on voit Fabien en train de danser sur Ozone. Ah oui, d'accord.
10: Mais il nous fait de la concurrence. Hein.
2: Alors, il a les yeux fermés.
13: C'est quoi ce
2: mec? Il a les
12: yeux ouverts,
2: gars. Fabien, les yeux.
13: Elle monte ton cul, Fabien.
12: Ah, Fabien, on se fait, non, on se nomme.
10: Waouh. Regarde le déhanché.
12: J'adore le mouvement de bassin.
10: Ah ouais.
13: Oh là là. Alors, ferme les yeux, hein.
2: Je tiens à rassurer les auditeurs qui sont frustrés de ne pas voir ce qui se passe dans le studio. Bien entendu, tout sera ça sur le site internet de Fun Radio dès demain. Écoutez, on a un scoop, Fabien est enceinte. Mais t'as un bide, mon salon, mais putain, mais c'est dingue.
13: C'est le tonneau.
2: Hein?
13: C'est le tonneau.
2: Ah oui, c'est clair. Allez, vas-y, allez, chère, ouais. Oh là là. Ah, Fabien qui souhaite ce soir ses 33 ans, hein, 10 ans qu'il écoute la radio le soir et ça y est, il est là ce soir. Ah, ben, putain, je lâche plus. Les filles pourraient être dans votre spectacle, hein. Enfin, pour viser les gens.
12: Là, le mouvement de bassin, ouais.
10: Ah ouais, incroyable.
12: Oh là.
2: Dis donc, on sait que tu dois être un bon coup, toi. Hein.
11: Oh là. 25 cm.
2: C'est des fois, la voix, on dirait Jacques Villeray, des fois de loin. Les intonations de Jacques Villeray. Mademoiselle, vous restez encore 2 minutes, vous êtes pressée, quelques instants, vous restez 2 minutes, comme ça on va reparler un petit peu de votre spectacle encore un petit peu. L'anniversaire de Jean-Michel, c'est jusqu'à minuit en ce qui nous concerne.
3: Non, si vous avez envie.
2: De Fabien, je dis toujours Jean-Michel, mais j'associe les deux. Mais c'est vrai que c'est l'anniversaire de Fabien qui. Ben c'est lui qui nous offre des cadeaux, hein, finalement, avec cette chorégraphie de Ozone. Premier le Ozone, on te le passe dans un instant dans son intégralité. Et puis nous serons de retour, bien entendu, au 32-28 avec encore d'autres surprises pour toi, d'autres cadeaux, bien entendu. Vous ne bougez surtout pas. 32-28, 61-386 pour les SMS, c'est juste après ça. La bise, voilà. Bah, tiens, attention, bah, tiens, les filles, tombez pas dans les pommes. Hein. Bravo, bravo.
14: Voilà. Ça pique aux yeux, hein, c'est vrai.
2: Voilà. Ah, bah, ça sent le sportif. Ça sent le sportif.
14: On sent que t'as dansé, salaud. Hein,
2: hein.
15: Ouais.
2: Ouais, on est. Bah, tu peux t'asseoir, hein, parce que, ouais. Voilà, hein, comme qui dirait. Petit malaise là, un petit problème, mal à la tête là, j'ai la tête qui tourne. Non, allez, plus sérieusement, ce soir avec l'anniversaire de Fabien, il y a le gâteau, on va en faire partager tout le monde. Je suis désolé Jean-Michel, hein, c'est vrai que c'est... Tiens, rallume-lui son petit micro. C'est vrai qu'il est un peu plus mis en valeur ton pote ce soir, mais on est content que tu sois à nos côtés aussi.
3: Ah ouais, hein. Moi aussi.
2: Du champagne.
15: Ouais, le champagne, ah bah le champagne, bah le non. Champagne. Bah ouais,
2: doucement, doucement, la scar. Avec modération, bien entendu.
15: Tout à fait,
2: précise.
15: Un verre à la fois.
2: Voilà.
15: Pas
14: plus haut que le bord.
15: Hey,
2: pas plus haut que le bord. Un verre à la fois, le... Tiens, tu veux ouvrir.
15: Oui. Maxou, tu sais pourquoi les femmes, elles ont un verre vide et un verre plein sur leur table de nuit?
2: Non.
15: Parce qu'un coup, ils ont soif et un coup, ils ont pas soif.
2: C'est ça aussi qui fait la joie. Hein.
14: Ça fait plaisir.
2: On n'oublie pas que ce soir on est gâté, puisqu'il y a des filles hein, quand même dans le studio.
15: Maxou, tu connais l'histoire de l'ampoule?
2: Okay. Oui, non, je ne sais pas.
15: Mais l'enveilleuse.
2: Ah, d'accord, ok. Tu disais qu'il y avait deux charmantes demoiselles ce soir.
15: Tout à fait, elles sont super charmantes et c'est un super cadeau d'anniversaire, ça.
2: Tu te souviens de leur prénom?
15: Kilia, je crois.
2: Non,
16: ouais, non. Non, c'est Kaline.
2: Kaline, et... comme câlin, Kaline. Ouais. Et moi, Chris. Chris.
15: Christian.
2: Cristal. Ouais.
15: Cristal.
2: Cristal et Kaline.
16: Ah. Nous, on se souvient de toi.
15: Voilà, Cristal comme le verre.
2: Voilà, exactement. Qui nous ont fait une petite danse rien que pour toi tout à l'heure. Hein. Tu sais que ce soir, normalement, elles bossaient, mais elles sont tellement fans qu'elles ont préféré annuler et être avec nous ce soir. Hein.
15: C'est cool, merci de votre part, c'est très sympa.
2: Voilà, elles disent à Jean-Michel. Dès qu'elles ont entendu que c'était l'anniversaire de Fabien et qu'il y avait Jean-Michel dans les studios, elles ont dit on vient ici, on fête l'anniversaire avec lui, tant pis, on bossera plus tard dans la nuit. Donc voilà, c'est pour vous, c'est cadeau. Hein.
15: Ah bah merci Fun et puis merci les filles.
2: Voilà. Ah merci
15: et
2: les
16: merci,
2: filles.
16: Et merci le
2: Hustler. Et merci le Hustler, bien entendu, ah, hein, puisqu'elle sévise là-bas.
16: Si tu es Red Berry, ouais.
2: Mais oui. Non, mais il faut le préciser.
16: Paris,
2: exactement.
16: Sur 7, messieurs.
2: Voilà. C'est très sexe, très sensuel. Hein,
15: ah
2: quand
15: oui,
2: même.
15: C'est vrai. C'est,
2: quand je pense que ces deux demoiselles m'ont fait part dans le creux de l'oreille pendant la pause, qu'elles m'ont écouté quand elles étaient plus jeunes, de savoir que j'étais écouté par des charmantes demoiselles comme ça, là, ça donne envie de continuer à faire de la radio encore, parce qu'il y a peut-être des jeunes filles qui ont 18, 20 ans qui nous écoutent aujourd'hui, qui dans 4-5 ans vont vous ressembler, ça va être magnifique.
16: Ah.
2: On doit venir.
14: Il faut surveiller Mich Mich, hein, parce qu'il a l'œil et je pense qu'il peut sauter à la gorge de n'importe qui à tout moment. Là.
2: Mais il est très jaloux, hein. Bah oui, parce que là, t'es comment de nature? Jaloux, possessif déjà, Jean-Mich Mich? Toi, t'es jaloux, possessif? T'es comment?
3: Non, je suis pas du tout jaloux.
2: Non, et Fabien, toi, t'es comment?
15: Moi non plus, moi je suis cool dans la vie, je suis zen, donc il n'y a pas de souci.
2: Vous êtes comment, vous les filles, dans la vie? Jalouse, possessive un petit peu? Vous êtes comment?
16: Un petit peu, juste ce qu'il faut.
2: Ouais, juste ce qu'il faut.
16: Pas moi.
2: Ouais, pas toi. Non, tu. Non.
16: Non. Tu t'en fous. Quand j'aime, j'aime, mais quand j'aime pas, j'aime pas.
2: D'accord, et quand tu aimes, tu fais totalement confiance.
16: Voilà,
2: quoi.
16: Tout ou rien.
2: D'accord, d'accord. Et pour Kaline
16: Non, pour Cristal.
2: Ah, Cristal, pardon, pour Cristal. Il est perturbé.
16: Oh,
2: un petit peu. Perturbé,
16: c'est le décolleté. Hein.
2: Ah, des beaux yeux. Je connais peut-être pas que
3: ça. Beaux yeux.
2: T'es comment alors? T'es jalouse, possessive?
16: Un peu jalouse, un peu possessive, mais juste ce qu'il faut.
2: D'accord, bah, je rentrerai pas après minuit. Hein, bon, allez, on va attaquer la radio. Alors, on va ouvrir, on va profiter un petit peu. Qu'est-ce qu'il y a? Il y a des cadeaux encore?
14: Il y a Monsieur Cadeau, ouais.
2: Il y a encore Monsieur Cadeau. Bah, alors, profitons. Manu, t'es bien entouré ce soir, mon salon.
14: C'est sympathique, hein.
2: T'as bien la chance de réaliser cette émission ce soir.
14: Faudra regarder les photos. Enchanté, bonsoir, mesdames.
16: Bonsoir, Manu.
14: Enchanté.
2: À moins qu'on leur trouve un autre micro, derrière, puis des chaises avant de s'installer. Non, non, mais ça serait, à un moment donné, ça serait bien qu'elle s'assoie aussi, je sais pas, une line. Une à ma droite, une à ma gauche.
16: Deux micros.
2: On va leur trouver des micros. Alors, cadeau pour toi encore, Fabien?
15: Ouais.
2: Alors,
15: pas.
2: C'est parti. Écoute bien, monsieur, cadeau, c'est pour toi. Attention, c'est parti.
17: 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Attention, le roi du micro est de retour.
2: Oui, alors vas-y, tu ouvres et qu'est-ce qu'il y a à l'intérieur?
15: Décidez.
2: Oh là là, qu'est-ce que t'es gâté, mais ah franchement. Oh, en plus, des compilations Fun Radio, des singles Fun Radio, bah dis donc, hein, mon cochon, c'est qu'on sait pas foutu de toi.
15: C'est génial, je
2: ça fait plaisir. Je vais regarder ce qu'il y a dedans, on va voir si on sait pas foutu de ta gueule.
15: Un jour inoubliable.
2: Alors qu'est-ce que t'as eu comme compil?
15: J'ai Ragamaster.
2: Ragamaster.
14: C'est pour toi, ça. Mmh.
2: Alors attention, à pas confondre avec le fromage. Ragamaster.
15: Story Mix, ça c'est pour moi et ma puce, parce que Story ça va être Love.
2: Exactement, ouais. Alors il y a dedans, il y a un DVD, mais si tu veux, tu peux toujours la mettre dans ton magnétoscope, le DVD.
15: Tout à fait, mais j'en ai
11: connais pas, mais bon. C'est pas grave.
2: Qu'est-ce qu'il y a d'autre comme compilation avant les singles?
11: Il y a un autocollant Fun Radio.
2: Eh bah dis donc, c'est pas foutu de terminer.
18: Ça va, on est cool.
11: Il y a Pierrot Batiri. Il y a, attends. Il y a Royal Gigolo, yes.
2: Et les compiles, il y a quoi encore
11: Il y a encore des super compiles, Hit Machine 2004, et puis 10 sur 10, Ragaz, ça doit être génial. En plus, là, je l'adore parce que je sais qu'elle est géniale aussi.
2: Et t'as mes compiles aussi.
11: Aussi, j'ai les tiennes, Maxou, surtout Beach Love, j'aimerais bien que tu m'en mettes un ce soir.
18: Beach Love.
11: C'est vieux, mais bon, c'était bien ça.
2: Beach Love, Beach Love.
11: Je sais pas si tu dois t'en rappeler, je
19: pense. Tu mets des Beach Love.
2: Du Beach Love,
18: ça sera chevreuil.
11: C'était bon, dans la semaine, peut-être pas.
2: Et l'autre compile que j'avais faite, que t'aimais bien, que tu me réclamais tout le temps à l'antenne, comment elle s'appelle?
11: Techno Tribal 2.
2: Alors qu'avant, il m'appelait ça Cannibal. Cannibal 2, il demandait à voir Cannibal 2. Tu parles,
11: on se taquinait.
2: On va essayer de trouver des chaises pour les demoiselles pour qu'elles puissent s'installer. Je sais pas si à côté il y en a ou derrière, merci. Puis elles vont quand même pouvoir s'asseoir parce qu'elles vont rester encore 3-4 minutes. Après, je pense qu'elles ont beaucoup du boulot.
19: Oui. On a des cadeaux pour vous aussi.
2: Ouais. Ah, malheureusement. Ouais. C'est bien, c'est que les filles, quand tu les prends en antenne, les filles elles te disent avec les voix normales. Bon, on espère vous voir bientôt. Puis dès que la micro est.
11: Oh, on espère vous voir bientôt.
19: On reste en commercial.
11: Elles
2: sont géniales.
19: On a des passes pour deux personnes pour le Hustler.
2: D'accord, il faut que tu baisses la chaise. Donc parce que là j'ai les nez dans les nibards. Ça va vraiment me perturber là.
18: Oui, donc ouais, t'as des beaux yeux toi aussi.
19: Alors je vais donner des passes à Manu.
2: C'est quoi ces passes là?
19: Il ne regarde plus.
2: Si. Non, t'inquiète pas, je te regarde.
19: Non, puni, tant pis.
18: J'ai trop tard.
19: T'as eu ton t-shirt. Alors je vais donner un pass à Jean-Mich. Deux passes à Jean-Mich parce que c'est son anniversaire.
2: C'est son anniversaire.
18: Non, c'est l'anniversaire de Fabien.
2: C'est l'anniversaire de Fabien.
19: Passe aussi.
2: Pour Fabien, c'est son anniversaire.
19: Fabien, c'est son anniversaire. Non, pas longtemps. C'est son anniversaire.
2: Voilà, exactement. Ça fait plaisir. Donc avec ça, il y a quoi? On peut profiter du spectacle.
19: Profiter du spectacle, vous avez des entrées gratuites. Bon, allez, ça va, Max, je suis dans un bon jour aujourd'hui, je vais te donner 3 passes.
2: Donc je vais venir te voir 3 fois, c'est ça?
19: Oui. Et tu peux prendre une personne avec toi.
2: Oui, bah.
18: Nous, pour le moment, on est dehors, s'il te plaît.
2: Et si je viens tout seul, je peux venir 6 fois, alors, c'est ça?
19: On s'occupera de toi, on est 30 danseuses, Max. Il n'y a pas que moi, il y a pas que Cani.
2: Ouais, mais il n'y a que pour toi. Bon, on va venir, on va y aller.
11: On est obligé d'y aller maintenant qu'on a les passes. On va se coucher plus tard demain, c'est pas
2: grave. On est pas obligé d'y aller ensemble non plus.
11: On va faire la fête tous ensemble.
2: Évidemment, il n'y a pas de problème. Il faut arrêter de me mettre la main parce que là, je vais avoir la gaule.
18: Il n'y a pas de chaise, mais il y a déjà le barreau.
2: Attention là.
11: Ouais, mais t'as pas
2: l'hameçon,
11: Maxou.
2: Attention. En ce moment, je suis sensible.
20: Donc, je disais, on peut tous se donner rendez-vous le 5 juin au Zénith.
2: Ah oui, il y a quoi?
20: De 20h.
2: Il y a quoi au Zénith?
20: Il y a la finale du grand tournoi qui aura lieu au Zénith.
19: C'est un
2: bon style.
20: Mais c'est pour toi. Bon, bah, j'arrête.
2: Non, vas-y. Alors, qu'est-ce qu'il y a le grand?
20: Eh ben, c'est de la boxe thaï.
2: Ah oui, j'aime
20: bien. Voilà, et il y aura toutes les filles du Hustler qui supporteront ces jeunes hommes.
2: Il y en a un particulier que vous allez supporter ou tous?
19: Ah, moi je vais supporter la Belgique.
2: Ah, toi tu supportes la Belgique. Toi aussi, il va falloir me supporter pendant un bon nombre d'années si on se met ensemble.
19: Moi je suis pas partie de Paris avant longtemps, je pense.
2: D'accord. Ok. Tu restes à Paris pendant un bon bout de temps?
19: Oui, ça peut faire 2 ans que je suis là et je compte rester encore quelques années.
2: Très bien, j'en prends note. Bon, les filles, vous allez devoir y aller, vous restez 2 minutes ou pas?
19: On reste encore 2 minutes. Allez. Parce qu'on doit aussi passer le message que le Hustler sera en summer tour, donc il sera en vacances tout l'été en Corse, à Porto Vecchio. Saluons aussi tous nos futurs amis corses que nous rencontrerons cet été.
2: Déjà que vous êtes deux bombes, vous toutes les deux, mais alors bronzées, alors là, laisse tomber, c'est l'émeute là.
19: On a les renforts, on a toutes les copines avec.
2: Ah ouais, d'accord.
19: L'été sera chaud.
11: Dans les t-shirts, dans les maillots.
2: Ah, mais moi je vais venir en Corse à Porto Vecchio, je viens, maintenant, il n'y a pas de problème. Vous y êtes quand à Porto Vecchio?
19: On est de la Porto Vecchio du 1er juillet au 31 août.
18: Les mêmes dates que toi.
2: Ça fait plutôt pas mal, vous allez vous poser déjà. Écoute, à 24 heures près.
19: Tu mettras de l'huile dans le dos.
2: Ah, par contre, je ne sais pas du tout où dormir.
18: Il sera avec un copain aussi.
2: Mais toi, t'es marié, t'as des enfants. D'accord, ok. T'es célibataire, toi?
19: Moi, je suis célibataire.
2: Enfin, tu peux le redevenir, je veux dire.
19: Non, moi, je suis célibataire.
2: Ah, t'es célibataire? Moi, je suis célibataire. Ah, bah, je confirme, alors, je suis en vacances à Porto Vecchio. On va être ensemble, on va descendre tout le bus de la Radio Libre. On va être donc en vacances à partir du 1er juillet jusqu'à fin août. Donc, on va profiter un petit peu de ces charmantes demoiselles à Porto Vecchio. En plus, c'est joli, mis à part. C'est vrai que la Corse et Porto Vecchio, c'est pas l'endroit le plus vilain, quand même. Ouais, c'est vrai que c'est joli.
18: C'est vrai que c'est joli.
2: Comme quoi, c'est vrai, il y a des moments où on se casse toujours la nénette quand on est célibataire depuis longtemps et qu'on cherche la femme de sa vie. Des fois, faut que ça vient tout seul, hein, tu vois, regarde, elle vient dans les studios, on lui demande un petit service, et puis voilà, résultat, coup de foudre. Ouais. Tu lui parleras de moi, ta copine, hein.
20: Ah non, ça, je sais pas.
2: Ah, si, Bon, bah, Jean-Michel et Fabien, vous dites rien, là, vous êtes...
11: Bah, si, bah, on est émus, parce qu'ils sont vraiment jolis, quoi, et donc...
2: Ah, c'est con, vous êtes arrivé trop tard, il a pleuré tout à l'heure.
11: On est tombé sous leur charme, voilà.
2: D'accord, il est amoureux, il pleure facilement. Alors, on va... Petite part... Oh là là, une tarte aux pommes, j'espère que t'aimes la tarte aux pommes.
11: Moi, j'aime tout, moi.
2: Ah, on va...
19: On a un poil aussi, non.
14: Et comme, voilà, justement, comme il n'y a eu qu'un gâteau pour Fabien, vu que c'était son anniversaire, on va se rattraper, il y a un petit cadeau aussi...
2: pour Jean-Michel.
14: Cadeau pour Jean-Michel.
2: Ah, alors, vas-y. Ah, monsieur cadeau, j'adore.
17: Cette magnifique tarte au poil pubien te permettra de te sentir moins seul lors de ton retour à Rennes. Tu pourras ainsi découvrir les joies de la pénétration alimentaire tout en t'en mettant plein la panse, petit vénard.
2: C'est pour Jean-Michel.
14: C'est pour Jean-Michel. Ah, c'est pour Jean-Michel. Ah bah attends.
2: Oh le cadeau, c'est quoi, une quiche au poil?
19: Ah mais c'est une vraie tarte au poil. Ah, c'est vrai, c'est vrai. Vrai. Ah, je veux voir.
2: Eh ben alors. Oh l'horreur.
14: Mets le doigt dedans, Michmich, toi.
2: Eh, Jean-Michel Piche.
11: Bip bip dans l'anus.
19: Est-ce qu'il y a des morbacs aussi?
2: Non, non, je sais pas, je pense pas, non.
14: Si, si, qu'est-ce que t'en penses? Il paraît, ouais.
2: Alors, Jean-Michel Piche, première impression?
0: Ouais. C'est bien.
2: Il est ému, il s'y attendait pas, ouais, tu parles.
19: Il est ému.
2: Normalement, c'est censé être une tarte au poil, c'est carrément une quiche au poil. Ce qui est relativement rare, t'es content, hein. C'est des vrais poils de pubis. Hein. Hein Il y a un peu de tout dedans, hein. Tu peux te faire plaisir. Hein.
14: Il y a toute la radio.
2: Vraiment. T'as été gâté au niveau des cadeaux, Jean-Michel Piche. Et pourtant, c'était pas ton anniversaire, c'est l'anniversaire de ton pote Fabien. Et pourtant, on a un dernier cadeau, on peut peut-être l'envoyer maintenant. Allez, ouais. Monsieur Cadeau, le dernier cadeau, plus sérieusement, écoutez, bon, on sait que t'aimes le football. Hein.
11: Ah oui, j'adore ça.
2: Supporter rennais.
11: Oui, si, on est toujours d'avoir pour le stade rennais.
2: Très bien. Eh bien, écoute.
11: Et l'année prochaine, on va avoir un beau stade. Et à mon avis, on fera mieux que l'année dernière.
2: Ah bah, ça peut pas être pire de toute façon. Attention, on y va, c'est parti. Écoutez tout de suite, Monsieur Cadeau, le dernier de cette soirée, c'est parti. Et après, le gâteau.
17: Le privilège et la chance de connaître la victoire et la consécration d'une véritable équipe de football. Voici le maillot officiel de la saison de l'équipe du Paris Saint-Germain.
2: Oh,
17: de toi, en plus, un vrai petit supporter de la capitale. Ton prénom est inscrit dessus. Max et la Radio Libre, ainsi que tous ses auditeurs, te souhaitent un très joyeux anniversaire. Allez, musique, maestro.
2: Et là, effectivement... Il y a encore un cadeau pour toi qui vient effectivement. Oh, vous êtes des salauds parce que lui il fait supporter aîné, vous lui offrez un.
14: Il adore le PSG pareil.
2: Ah, t'adores le PSG, t'aimes bien aussi le PSG non?
11: Ouais, j'aime bien le PSG.
2: Oh, t'aimes bien tout, t'aimes bien Marseille, t'aimes bien Bordeaux, t'aimes le football quoi.
11: Voilà, tout
2: d'accord,
11: à fait,
2: très bien.
11: Le football en général.
2: C'est pas un cadeau empoisonné qu'on est en train de te faire, j'espère. Alors voilà, attention, il va ouvrir et là c'est les. Là ça rigole pas parce que là c'est les vrais t-shirts qui viennent directement de la boutique. Alors qu'est-ce qu'il y a? En plus, qui c'est le sponsor du PSG?
11: Thompson.
2: Il travaille à Thompson.
11: Et pourquoi on se les valeurs nous à Thompson?
2: Non.
11: Parce que Tom, il sonne. Hein?
2: D'accord.
11: Ah ouais.
2: Alors
11: d'accord.
2: Attention, vas-y, tourne.
11: Voilà, Fabien 33.
2: Ah.
11: Ça va me faire plaisir, ce
2: mec. Et bah voilà.
11: Et c'est très gentil, c'est très sympa de votre part.
2: Et tiens, encore un dernier cadeau, Jean-Michel, c'est à l'intérieur. Vas-y, le dernier. Allez, vas-y, hop là. C'est pour toi, c'est pour Jean-Michel. Ah, pardon, c'est pour Jean-Michel.
14: Ouais, c'est
2: allez.
14: Pour Jean-Michel, ça.
2: Qu'est-ce que c'est, ça, dedans? Oh là là, c'est la surprise du chef. Vas-y, ouvre ça, on est pressé. Putain, cette quiche au poil là qu'on t'a offert, franchement.
14: Ça fait bien envie, hein.
2: Ah, va falloir me foutre ça à la poubelle parce que, en plus, c'est sous le nez de la pauvre Pauline. Oh, la pauvre, elle est dégoûtée.
14: Tu rigoles, c'est ses poils.
2: À moins que les filles vous ayez envie de goûter, peut-être, non? Je ne sais pas. Peut-être que vous avez. Non, pas trop.
19: Non, la tarte au poil, non.
2: Non, c'est pas trop, non, d'accord, c'est pas votre cam. Attention, alors le cadeau, dans quoi ça. Ah, bah c'est les mêmes CD?
14: Ouais.
2: Ah, bah super.
14: C'est les compil CFN Radio qui offre ça aussi pour elle.
2: Ils sont gâtés. C'est les mêmes, c'est exactement les mêmes compil.
14: Ouais, mais il y a un autre cadeau, il paraît qu'il traîne.
2: Ah, il y a un autre dernier, encore un dernier, encore un.
14: Un dernier pour Fabien.
2: Bah, dis donc, monsieur le cadeau, vous nous gâtez ce soir. C'est pour qui?
14: Fabien.
2: Fabien, d'accord, ok.
11: Après, j'aurai des petites blagues à raconter aux demoiselles.
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1: Voilà, donc dernier cadeau. Il est vrai qu'une fois, bon bah Jean Bichepiche en a profité. Voilà.
2: Ah, vous êtes dur avec lui.
1: Ouais, mais parce qu'on l'aime bien. Hein.
3: Ouais, voilà, qui aime bien.
1: Voilà, aime bien, châtie bien. C'est l'inverse, mais c'est pas grave.
3: Moi, j'ai une petite blague à raconter pour les demoiselles comme elles sont là.
1: Et après, elles vont y aller.
3: Donc, je l'avais déjà raconté, mais elles l'ont pas entendu. Donc, c'est une petite souris.
1: Je me suis dit, plus tu raconteras d'histoires drôles, plus on pourra les garder longtemps dans le studio.
3: Donc, c'est une petite souris qui est perdue. Elle arrive près d'une gare, quoi. À un moment donné, bah, elle regarde à gauche, à droite, elle traverse, et puis elle se fait couper un bout de culot. Oh, mais... elle a embêté la souris, elle dit putain, faut que j'aille la chercher parce que j'en ai vraiment besoin. Elle regarde encore à gauche, à droite, puis après elle se fait couper la tête. C'est quoi la moralité?
1: Je sais pas.
3: Bah, les souris, c'est comme les femmes, pour un bout de cul, elles en pètent leur tête. J'en pense pas, mais c'est une blague. Hein. J'en pense pas, moi, c'est pour rigoler. Une autre petite, allez.
1: Ah ouais. On a un peu le temps de parler de sexe avec les filles, c'est dommage. On a même pas le temps de partir, mais pourtant on en aurait bien profité un peu. Hein. C'est con. Hein.
3: Allez, comment reconnaît-on d'une blonde qui s'est servie d'un frigo?
1: Ah, ça, je ne sais pas.
3: Il y a du concombre, il y a du rouge à lèvres sur le concombre.
2: Ah oui.
3: Et comment reconnaît-on?
1: Ça s'appelle les grands moments de solitude de notre ami Fabien. En même temps, c'est son anniversaire ce soir, on accepte tout, mais il ne faut pas abuser non plus. Vas-y.
3: Comment reconnaît-on? Que fait une blonde lorsqu'il y a un orage?
1: Je ne sais pas.
3: Elle va près de la fenêtre pour être prise en photo.
2: Ah. Oui, sympa celle-là. Et qu'est-ce que c'est un grain de beauté sur la face d'une blonde?
3: Une tumeur au cerveau.
1: Oh. C'est un spécialiste, hein, forcément, il est un toucheur là-dessus. Hein, franchement, bravo. Hein.
3: Alors,
1: C'est parti. On y va, Carlos. Allez, vas-y. Les grosses têtes de Philippe Bouvard sur RTL, on y va. Putain, 2 minutes, hein, t'as de la chance, ça fait partie de la maison, mais après, on s'arrête là.
3: Tu connais l'histoire de l'ampoule?
1: Non.
2: Mais
1: tu l'as déjà dit tout à l'heure. Ah ça y est, il a fait le tour, alors là, ça y est, alors
2: viens. J'ai une crade, je peux sortir une crade.
1: Vas-y.
2: Bon, c'est une blague belge. Hein.
1: Vas-y.
2: Papa à caca. Papa à caca.
1: Ah non, voilà, non, les petits jeunes qui écoutent, tout à l'heure, alerte quoi.
3: Qu'est-ce qu'il y a marqué au cul des bouteilles belges?
1: Je sais pas.
3: Ouvrez de l'autre côté.
1: Si elle est bonne. Mais t'as pas trop l'accent belge, toi, finalement.
2: Non, mais je peux remplir les formulaires, enfin. Et puis, ça fait 2 ans que je suis sur Paris, donc...
1: Et si tu retournes là-bas, t'as l'accent.
2: Il a bien fallu que je m'adapte à la ville, hein, donc voilà.
1: Ah, bah, sur ce, c'est sympa.
2: Ça va, mais...
1: Tu veux un striptease, pour combien?
2: Tu veux un striptease, mais ça va. Viens me voir Hustler, donc, fille.
1: 30 euros, si tu peux, comme ça.
2: Non, 24, dis.
1: Ah, c'est 24 euros.
2: C'est 24 euros.
1: Oh, bah, disons, pour 24 euros, on va se faire plaisir. On va aller voir.
3: Je vais raconter une autre.
1: Ah, une petite dernière. Bah, dans les histoires.
3: C'est un couple. Bon, bah, ils se connaissent depuis longtemps. Puis, un voisin, comme ça, qui arrive, quoi. Puis, il frappe à la porte. Et puis, il va voir la femme du couple, bien sûr.
1: Tu lui coupes le micro.
3: Depuis le temps que je te vois, j'aimerais que tu fasses un striptease. Alors, l'autre, il dit, bah, ouais, mais il y a mon mari qui est dans la salle de bain. J'ose pas. Mais dis, mais si, il faut que tu fasses un striptease. Je te file 800 euros et puis ni vu ni connu. La bonne femme, elle dit, la femme, c'est normal, j'ai besoin de soi en ce moment, remarque. Ouais, puis il va pas entendre, il prend sa douche, il en a pour 3 quarts d'heure. T'as la femme qui fait striptease T'as la femme qui fait striptease et tout, t'as le Jeannot là, il est tout.
2: Elle se déshabille alors?
3: Ah ouais, elle se déshabille, et puis elle regarde le Jeannot. Le Jeannot, il la regarde, il voit la foufoune, il voit les beaux petits seins là. Oh, il dit, oh là là là là, que c'est bon, ça, c'est chaud.
4: T'arrêtes pas, Fabien.
3: Après, tu vois, il donne les 800 euros, il le remercie. Puis après, t'as le mari qui dit comme ça à sa femme. Qui c'est qui est venu, là, dis donc? J'ai entendu la porte, il dit, ouais, c'est le voisin. Et au fait, est-ce qu'il m'a rendu les 800 euros qu'il me devait?
1: Ah. Moi, ce que j'adore le plus dans ces gestes-là, c'est surtout le petit rire.
5: La fin arrivée.
1: Hein, on n'entend pas la fin. Bah, tu t'en rends compte quand lui rigole tout seul et que toi tu crois toujours que c'est pas terminé parce que voilà. Alors c'est vraiment la dernière d'air. Après, ouais, je dis bon, elles sont très pressées. Hein,
3: alors c'est comment Melon et Melèche qui sont dans un loyer.
1: On les connaît pas celle-là déjà. Ouais, je sais pas.
3: C'est Melon et Melèche qui sont dans un loyer. Qui c'est qui paye? C'est Melèche parce que l'habite.
6: Ah ouais.
2: Ah oui,
1: c'est le mec qui concerne avec un tir.
2: J'étais perdu dans le regard de Max.
3: Petite dernière.
1: Oh non, mais tu dis ça à chaque fois.
2: J'en ai mieux.
1: Après, on y arrivera.
2: Vas-y, Fabien, vas-y. Je te donne la parole et puis après j'y vais.
3: C'est comment Foufoune et ZZ qui sont au restaurant. Qui c'est qui paye?
1: Bah, parce que, je sais pas, foufoune.
3: Non, non, c'est parce que les raies, t'es foufoune parce qu'elle a pas de liquide.
1: Ouais, ouais, voilà. Allez, une petite dernière part, attention.
2: Et puis, alors, une petite bignonne, est-ce que tu connais, Max, la différence entre un homme et un cochon?
1: Non.
2: Bon, c'est une blague neige.
1: Vas-y.
2: Vous emballez pas, mais un cochon bourré ne ressemblera jamais à un homme.
1: Attends, ça vous concerne.
2: Se bidonner derrière.
1: Voilà. Très bien. Merci en tout cas, mademoiselle, d'être venue ce soir pour le plus grand plaisir de Fabien, puis pour nos, mon plus grand plaisir aussi. Donc, le Hustler, c'est rue de Berry, c'est dans le 8e à Paris. Bien entendu, on vous encourage à aller les voir. Les demoiselles dansent. 7 jours sur 7. Et voilà, on a des passes qui vous accompagneront tout au long de cette soirée et puis également dans la semaine. Et puis vous avez une dernière chose à dire, il y a également le grand concours, grande finale du grand tournoi de boxe thaï qui va se dérouler à Bercy.
2: Oui, le 5 juin et nous serons, enfin quelques-unes du club seront là pour.
1: Vous y serez toutes les deux?
2: Moi j'y suis.
1: J'y serai aussi. Alors, ça, moi aussi.
5: Je ne sais pas.
2: Tu veux des places? On peut trouver des places.
1: Mais si tu vas, j'y vais y aller. Je vais peut-être faire un tour.
6: Mais tu vas pas combattre un peu? Tu vas pas?
1: Si, ouais, je vais voir. Je vais peut-être.
6: Tu pourrais taper,
1: je sais pas. Tu les aimes comment les hommes?
2: Gentils.
1: Alors ça.
2: Voilà. Ah, gentil, frappé, doux et tendre.
4: Ah bah Fabien, alors là c'est bon là.
1: Bah Pauline dit quelque chose. Dis-lui que je suis comme ça quand même dans la vie, en dehors de ce qu'elle me connaît à l'antenne.
5: Mais moi je te connais pas comme ça. Moi je te connais lourd et chiant.
2: Il doit être infernal au travail lui. Franchement, bosser avec,
5: t'as trouvé le mot. T'as trouvé le mot. Infernal.
6: Non.
5: Surtout si t'es physiquement correct. Bon,
2: oui,
5: alors là, c'est
2: tu es plus que ça. C'est plus que ça. C'est waouh.
1: Je suis un amour, moi, sans déconner. En vie privée, franchement.
5: Ah oui, certes, en vie privée, il doit être adorable. Oh, mais
1: grave, trop bonne poire, trop gentil.
2: Blablabla.
1: Bon, enfin, en tout cas, moi, je le serai le samedi.
2: Je te laisserai quand même mon numéro de téléphone, on verra ça.
1: Ça me gêne, mais d'accord. Allez, d'accord, écoute. Ça serait pas normal que je te donne pas le mien si tu me donnes le tien, donc allez. Exceptionnellement. Et c'est rare, c'est très très rare, on peut le dire.
6: J'ai donné le mien alors aussi.
1: Hein? Non, mais il y aura plus de place sur le papier.
2: T'es trop jeune.
1: Voilà. Puis t'es trop jeune. Et puis t'es amoureux, t'es marié, c'est pas possible. Bon, bah, on dit merci quand même, les mecs, pour ces charmantes demoiselles.
3: Bah, merci à vous d'être venus et à bientôt. Et peut-être à ce soir.
2: Et encore bon anniversaire.
1: Qu'est-ce que t'as dit?
3: Peut-être à ce soir, là. Vu qu'on a des places, maintenant on est obligé d'y aller. Parce que demain on n'est pas là alors. Donc on fait. Mais on était très contents d'être là ce soir et c'est une superbe équipe. Et puis, voilà, merci à vous, les filles.
1: Merci, mesdemoiselles.
2: Nous fêtons toujours les enterrements de vie de garçon, les anniversaires. Et puis, on va passer aussi un petit message à tous les queeners et les queeneuses enragées de Paris pour les soirées de Chanaise et les disco Inferno du lundi soir.
1: Ah, du lundi soir, extraordinaire. Là, ça s'adresse vraiment aux auditeurs de Paris. Mais je sais que quand vous êtes en province et que vous venez à Paris, il y a des endroits que vous aimez bien, vous aimez bien savoir où faire la fête. Et c'est vrai que le lundi, au Queen, les soirées disco Inferno, c'est les soirées disco funk, c'est chaud bouillant, il y a de jolies filles, il y a de beaux garçons aussi, mesdemoiselles. Voilà, petite pause, on se retrouve dans un instant pour la dernière ligne droite de la Radio Libre, bien sûr, 23h15, on est là au minimum jusqu'à minuit pour fêter l'anniversaire de Fabien. Jean-Michel Piché est à nos côtés, 32-28, à tout de suite.
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1: Ce soir, on peut dire c'est la fête et c'est pas notre ami Fabien qui nous dira le contraire.
3: Non, 32-20. C'est Dawa sur Fun Radio.
1: 32-28 et on continue.
6: On va tout champagne ouvert.
1: Faire plaisir. Il faut continuer à s'acharner sur le 32-28.
3: Allez, miche du nerf.
1: Non, mais attends, laisse-moi finir mes phrases, s'il te plaît, tu seras bien mignon. 32-28, si vous avez envie, bien sûr, d'intervenir pour la Radio Libre, les SMS 61-386, ça continue. On va en lire dans quelques minutes quelques messages SMS qui continuent, bien entendu, à tomber et à pleuvoir pendant l'émission. Et puis, vous avez de Belgique la possibilité de nous joindre au 00 33 825 08 5000. On peut dire qu'on a été gâtés tout à l'heure. Elles ont été charmantes, ces deux demoiselles. On a
3: tout
1: beaucoup apprécié. Et puis
3: Tout à fait. Superbe anniversaire.
1: Ouais, ça change de ta meuf, non?
3: Ma meuf est mignonne, elle est toute belle, elle est toute douce et agréable.
6: C'est pas Cristal quand même.
3: On va pas dire ça, c'est vrai, mais bon, quand on a ce qu'il faut à la maison, on garde ce qu'on a, son petit chez soi.
1: Eh ben, t'as bien raison. Alors, on a toujours votre pote Victor de Rennes qui est là ce soir, c'est une spéciale Rennes. Toujours là, Victor?
8: Victor,
9: tu sais que t'as loupé quelque chose.
3: T'aurais dû venir, t'aurais vu les jolies femmes qu'on a eues devant nous.
1: Et on a Delphine toujours, votre standardiste de Thompson, t'es toujours là, Delphine?
10: Oui, ça va.
1: C'est dommage que tu sois pas venu danser avec nous.
4: Bah ouais, non.
1: Oh là là. T'es jalouse.
4: Non, pas vraiment. Ça me fait plaisir pour Fabien. Déjà. Mais je sais bien.
1: Mais je rappelle que les photos, les films de ce soir, tout ce que vous n'avez pas pu voir, bien entendu, ce qui doit vous frustrer, je comprends bien, eh bien, sera sur le site de Fun Radio, funradio.fr. Pour certaines photos, je l'espère, dès demain, ou au pire des cas, vendredi, c'est vrai qu'il y a un jour férié lundi, mais bon, on va faire vraiment le plus vite possible pour les films. Et nous avons Carole également de Rennes. Bonsoir, Carole.
8: Bonsoir.
1: Merci de ta patience. Carole, également rennaise, qui travaille à Thomson.
8: Voilà, qui... je vais faire un petit coucou à Fabien.
1: C'est qui, Carole, vous connaissez
3: Carole,
8: c'est Carole de Thomson.
3: Laquelle?
8: L'infirmière.
3: Ah, ma petite infirmière, comment vas-tu? Là, je te reconnais, là. Comment vas-tu, Carole?
8: Ben, moi, je vais très bien, mais ouais, je voulais te souhaiter un bon anniversaire en direct.
3: Ah. Ça y est, ça.
8: Voilà. De te faire plaisir.
9: Vous l'avez fait pleurer là.
8: Oh bah non.
1: Ah bah attends, Carole, merde.
9: Là, c'est l'émotion là, c'est l'émotion.
1: Il y a de l'émotion là, il faut mettre un petit peu de lumière s'il vous plaît, merci. Et voilà, il est très ému, il pleure, il n'a plus à parler. Hein. Carole, bien entendu, elle est là, on a l'impression d'être. Ça, on a l'impression de faire sa vie de recherche ou le truc qu'il vient de retrouver. Et oui, Carole, ton.
3: Ouais, c'est celle que je vais voir le midi, comme ben, maintenant je vais pouvoir le dire à l'antenne. Je suis diabétique et donc
1: elle te fait indépendante.
3: Voilà.
1: Et elle est là tout le temps avec toi, tous les midis.
3: Tous les midis, ouais, voilà.
1: Et elle est là, et ce soir.
8: C'est une histoire drôle tous les jours.
1: Et voilà, il est toujours de bonne humeur.
8: Ah ouais, et puis c'est vrai que depuis que je suis là, il y a des petits malaises, tout est bon pour venir voir l'infirmière.
3: Mmh. Bah, toi, elle est jolie, donc c'est vrai que c'est plus facile à venir plus souvent.
1: Oui, c'est vrai.
8: Et puis
1: c'est
8: à côté de l'accueil aussi, hein.
3: Voilà, donc il y a Delphine et il y a la petite Céline que j'oublie pas, j'ai oublié de lui dire.
1: Bah oui.
3: Parce que Céline, elle est aussi adorable que Delphine, elles sont toutes géniales. Les filles à Thomson.
1: Ah, elles sont fabuleuses. Oh, de pleurer. Il pleure, mais d'émotion, il est content. Tu sais, moi, j'ai souvent demandé de Carole à Pauline de prendre des petits cours de piqûres pour que je puisse moi aussi avoir mes petites piqûres. Je lui ai demandé de faire des petits stages pour devenir une infirmière.
8: Mais
1: j'ai souvent demandé. Moi, j'aurais bien aimé.
9: Mais tu veux juste qu'elle s'habille en infirmière.
1: Hein? Non, mais qu'elle s'habille en infirmière. Et puis voilà, j'ai des petits soucis, une petite piqûre, tu vois, par-ci, par-là. Bah, ça m'aurait fait plaisir.
8: Non, mais
2: tu cherches n'importe quel moyen pour que je tombe dans tes bras. Mais non!
3: Tu fais une hypoglycémie.
1: Voilà, exactement.
2: J'irai même pas lui faire du bouche à bouche.
1: On va éviter de rentrer dans les détails de problèmes de santé de chacun, hein, Carole, hein, parce que sinon là ça va devenir tristounet.
9: Sinon, moi j'ai mal au cul,
1: je prends pas le but de la soirée.
9: Mais bon.
1: Donc
8: j'étais juste là pour lui souhaiter un bon anniversaire.
1: Voilà, exactement. Parce que sinon, après, on va s'embarquer dans des histoires pas possibles. On va noircir le tableau, ce qui n'est pas du tout le but de cette soirée, loin de là. Même si Fabien l'a vu, puisque nous on était au

0: Merci Carole, à bientôt.
1: Bonne soirée à toi, bisous.
0: Bisous.
1: Allez, on continue. Alors Jean-Michel Spich qui est avec nous également, notre invité de ce soir. Jean-Michel Spich, toi tu cherches des meufs, hein, n'est-ce pas?
2: Moi, je le trouve pas très bavard, hein, Jean-Michel.
1: Non, pas assez décevant. Hein. Mais c'est normal, il est un peu dans l'ombre de Fabien ce soir, c'est l'anniversaire
2: c'est
1: de
2: vrai,
1: Fabien.
3: Je laisse la priorité à l'anniversaire de Fabien.
2: N'hésite pas à t'imposer. Hein.
4: C'est ce qu'il m'a dit en antenne.
2: Hein.
4: Vas-y,
2: Jean-Michel Spich.
4: Là je suis un peu calme, je suis un peu en retrait, mais bon, je laisse Fabien être en avant, mais un jour ça sera mon tour.
1: C'est ce qui s'appelle un gentleman.
4: Ouais.
1: Et des gentlemen aujourd'hui, il y en a plus des masses et ça nous fait bien plaisir. Ton anniversaire c'est quand?
3: Moi, le 15 février.
1: Le 15 février, on en prend note, bien entendu.
4: C'est férié, ça.
1: Tu auras des cadeaux, toi aussi, il n'y a pas de problème.
3: C'est un dimanche?
1: On a un cadeau pour toi.
3: Ah ouais?
1: Ouais. On a Roberta, 30 ans de Guingamp, qui est avec nous. Bonsoir, Roberta.
5: Bonsoir, tout le monde. Bon anniversaire, Fabien.
3: Merci, Roberta.
5: Et bonsoir, Roberta. Jean-Michel.
3: Bonsoir, Roberta.
5: Bonsoir.
3: Bonsoir.
5: Donc, moi, je viens de Guingamp, et je suis hôtesse de l'air. Et j'ai 30 ans et ce week-end-là, je vais arriver à Rennes, donc j'aimerais bien un plan cul avec toi, en fait.
3: Un plan de
4: cul. Elle va sec. Hein.
1: Ah bah elle a raison, hein, elle va pas perdre de temps, hein, c'est la vie est trop courte. Hein.
3: Et t'arrives quoi à Rennes?
5: Ce week-end-là.
3: Ouais, vendredi, samedi, dimanche.
5: Oui. Et puis plus, si ça se passe bien, bien sûr.
3: Ouais, il faut voir.
5: Faut voir?
3: Bah ouais.
5: Comment ça, faut voir?
3: Bah il faut voir, il faut que tu viennes à Rennes.
5: D'accord, mais sinon t'es d'accord.
3: Pas de problème.
1: Pas de problème. Bah, dis donc, il cause pas beaucoup, hein, Jean-Michel. Il est intimidé, hein, il est encore très timide, non? Hein?
3: Ouais, mais
1: en même temps, il reste une demi-heure d'émission et à un moment donné, il va falloir qu'à un moment donné.
4: Faut y aller, hein, si tu veux repartir accompagné.
1: Faut s'enlever le livre du cul, hein, parce que là, c'est pas bon, là. Hein.
3: Ouais, je sais.
1: Roberta, qu'est-ce qui te plaît en Jean-Michel? Parce que c'est un sacré personnage. Hein.
5: Ah, moi, c'est sa voix. Sa voix, elle m'excite bien, bien comme il faut. Jean-Michel?
3: Ouais.
1: Bah, dis quelque chose, Jean-Michel.
3: Je l'ai déjà eu à l'antenne. J'ai tous les notes chez moi.
1: Tu l'as déjà eu à l'antenne, cette fille-là?
3: Oui.
1: Roberta, t'es déjà intervenue sur l'antenne?
5: Non, je ne crois pas. Non.
1: Non, parce qu'il note tout, hein, absolument tout. Hein, donc non, normalement non. Hein, on est...
5: Ah, je me souviens, c'est parce que t'as parlé avec une Roberta, je me rappelle.
3: Ouais, mais c'était ça.
5: Non, moi je suis hôtesse de l'air et puis j'habite à Guingamp.
1: Hôtesse de l'air, oh là là, toi qui aimes voyager, dis donc. En plus, tu as payé tes billets d'avion 10%. Et moi, j'ai voulu me maquiller pendant un moment, c'était mon fantasme, c'était une hôtesse de l'air, uniquement pour le but des billets.
3: Surtout que j'aime bien voyager.
1: J'aurais sûrement fait cocu la meuf pendant qu'elle partirait à l'étranger, mais juste comme ça pendant l'été. C'est intéressant.
3: Bah ouais.
1: Tu lui fais croire que tu l'aimes, que t'envisages pas ta vie sans elle. Dès que t'arrives l'été, tu payes tes billets 10%, hop, tu pars avec elle en voyage. Une fois que t'arrives sur place, bon bah t'es pas bien, t'es fatigué, t'as pas trop envie de niquer. Tu niques les meufs du coin, hop, et puis voilà. Hein?
3: D'accord.
1: Qu'est-ce que t'en penses?
4: Elle est d'accord.
1: Une hôtesse de l'air. Roberta, hôtesse de l'air, c'est magnifique ça.
3: Bah ouais.
5: Oui.
1: Pose plein de questions, Roberta, vas-y. Donnez-moi un petit peu de la cadence, donnez-moi du rythme là. Parce que Fabien et Jean-Michel. Enfin, Fabien, ça va, mais Jean-Michel Spich, il est coincé, il pose aucune question. Il va nous endormir, le Jean-Michel Spich.
4: D'habitude, il est tout nu au téléphone aussi. Donc
3: non,
4: là,
3: non,
4: ça
3: change. C'est
1: il est vachement plus excité d'habitude, ton copain. Hein.
3: Ah oui, au téléphone, ouais, mais bon, là, c'est la pression, je pense.
1: Ouais, forcément. Roberta.
3: Mais allez, lâche-toi, Jean-Michel.
5: Jean-Michel?
3: Ouais, je t'écoute.
5: T'as l'air de pas très bonne humeur.
3: Si, très bonne humeur.
1: Parce qu'on va pas faire 10 ans avec Roberta.
3: Si, je suis en pleine forme et je suis de bonne humeur.
5: Donc si je viens ce week-end, ça te tente bien?
3: Ouais, ça me pose pas de problème.
5: Je serais peut-être avec une copine en plus.
3: Ouais, on la donnera à Fabien.
5: Ah bah Fabien, il est maqué.
3: Ouais, mais c'est pas la peine, c'est pas grave, il va l'acheter et puis il va prendre l'autre.
5: Tu veux pas les deux? Pourquoi pas les deux?
3: Bah si, c'est pour le prix d'une, on peut prendre les deux.
5: Ah mais y a pas de prix, hein.
3: Non, mais je sais très bien. Mais c'est un dicton qu'on dit ça.
1: Bon, on va arrêter le massacre, hein, parce que sinon on va finir par s'endormir tellement que c'est une catastrophe. On va pas insister plus longtemps. En tous les cas, Roberta, on prend note de l'intervention et du numéro que tu veux. Hein. Tu viens passer le week-end du côté de Rennes pour Jean-Michel Spich. On fait suivre, bien entendu. On t'embrasse très fort, Roberta. Merci d'avoir appelé.
5: Bisous,
1: ma chérie. On vient, je sais pas, hein, 32-28 pour la Radio Libre. Tiens, on va revenir sur un ou deux sujets de Radio Libre dans quelques minutes. Donc, si vous avez envie d'éventuellement d'intervenir sur Fun Radio, forcément, ce soir, c'est un petit peu perturbé. Mais avec l'avenue de notre ami Jean-Michel Spich et bien sûr de notre ami Fabien pour ses 33 ans, forcément, ça perturbe un petit peu. Je l'entendais bâiller à moitié en train de s'endormir. Dis donc, Victor, on s'endort pas?
6: Ouais, on va dormir.
4: Les chamallows, quel fléau.
1: Voyez-vous là, cette phrase-là, il faudrait peut-être l'isoler à mon avis.
4: Elle est bien celle-là.
1: Je pense que celle-là, on peut en faire un petit jeu.
4: Elle est bien celle-là.
1: Il faut surtout pas dire ce qu'elle
4: vient.
1: Alors surtout, faut pas la donner, mais notre ami Victor vient à l'instant de balancer une phrase incompréhensible. Il faut savoir parler le victorien. Si vous pensez avoir compris ce que vient de nous dire Victor, eh bien vous allez pouvoir gagner des compilations. On est en train d'isoler cette phrase et dans quelques instants, nous allons pouvoir la réécouter. Si vous êtes capable de deviner ce qui est en

0: train de nous dire Victor, ou ce qu'a essayé de nous dire Victor, il n'y a pas de problème. 32-28, dès maintenant, vous pouvez composer le numéro de téléphone. Et comme hier, les vainqueurs repartiront avec des compilations. Mais si vous avez envie de parler dans la radio libre et de venir nous parler, et si vous avez besoin de vous confier, bien entendu, n'hésitez pas. Il y a de la place pour ça. D'ailleurs, c'est ce qui va arriver dans une fraction de seconde. Pour ça, il faut composer le 32-28. Attention, le jeu Victor va arriver dans quelques instants. Allez, Romain d'Angoulême est avec nous, 16 ans. Salut Romain et merci d'être avec nous.
1: Salut.
0: Ça va bien ?
1: Ça va, tranquille.
0: Bon, bah Romain, qu'est-ce qui t'amène ?
1: Bon, bah en fait, voilà, ça fait 5 mois que je suis avec une fille.
0: Ouais.
1: À peu près.
0: Ouais. Lui, il boit pas, mais alors un coup dans le nez, alors je t'explique, même pas la cata, là. Alors, tout à l'heure, tu nous as sorti une phrase magique que personne n'a compris, bien entendu, ici. On va la réécouter, s'il te plaît. Hein, on va la réécouter. Elle est hardcore.
2: On va français, je pense qu'on va
0: dormir.
3: Voilà. Sans déconner.
0: Ah, donc, chercher l'erreur. Et pour ça, on a des auditeurs qui vont essayer de découvrir, essayer de deviner ce qu'a bien voulu dire Victor. Et pour ça, nous avons bien sûr les deux juges arbitres, Jean-Mich et Fabien. Soyez attentifs, car vous savez ce qu'il a voulu dire tout à l'heure. Et on va commencer avec Philippe de Marseille, 21 ans. Bonsoir Philippe.
4: Allô.
0: Comment vas-tu?
4: Ouais, ça va bien.
0: En forme?
4: Ça va, tranquille, ouais.
0: Bon. Alors, Philippe.
4: Ouais.
0: On a écouté la phrase de Victor. Franchement, si tu trouves, je te dis chapeau. Parce que même moi, je ne sais pas.
4: Bah, je sais pas, il parle de France ou je sais pas, un truc comme ça.
0: Oui, mais la phrase exacte, c'est quoi?
4: La phrase exacte.
0: On n'essaie pas de deviner le thème, mais carrément la phrase.
4: Mais il y a moyen de réécouter parce que.
0: Bien sûr. On écoute.
2: Oh, on va. Bon.
0: Ah oui, le mot français, ouais, je sais pas où t'as raison, ça. Je crois que c'est le seul mot qui est audible.
4: J'ai entendu, il parle pas de transport.
0: Est-ce qu'il parle de transport?
5: Non, pas du tout.
0: Non. T'as besoin d'être dans le schmilblick. Est-ce que le schmilblick parle des transports? Et t'as les deux qui disent non. Non, c'est pas ça, Philippe.
4: Je sais pas, il dit pas ou quelque chose, joyeux anniversaire Fabien ou...
5: Non, pas du tout.
4: Non,
0: c'est désolé, chaud. Philippe.
4: Il parle quelle langue, lui?
0: Il parle, je sais pas quelle langue il parle,
5: il parle la langue de ancien.
0: Ah ouais, c'est la langue ancienne là, ça veut plus rien dire du tout, hein. Là c'est vraiment, c'est les langues mortes.
5: Il a mangé un cheveu, disons.
4: Oh putain.
0: Bon, Philippe, désolé.
4: Bah putain, c'est chaud votre connerie. Hein.
0: Putain, et demain derrière Marseille?
4: Ah mais bien sûr,
0: Combien le score ce soir, demain finale de la Coupe de l'UEFA, bien sûr, hein, contre Valence, à Göteborg. Ouais. D'après toi le pronostic?
4: Ah putain, super, ils vont être durs à prendre, mais je pense un petit 1-0, ça m'irait, moi.
0: D'accord, mais évidemment ça suffira. Hein. Ouais.
4: Mais je veux pas m'embêter parce que même Valence, c'est bon, voilà quoi. Hein, on tape plus lourd là. Hein.
0: T'as quand même effectivement, même en tant que Marseillais, t'as quand même au moins l'honnêteté de dire que Valence est quand même du gros.
4: Pour finir la saison devant le Real, faut pas être manchot, quoi. Hein.
0: Non, faut pas être manchot, c'est vrai. Mais quand on voit l'état du Real en ce moment, par contre, Valence, ça va être du gros dossier. Hein.
4: Ouais, c'est clair.
0: Demain, Göteborg, bien sûr, on suivra tout ça en direct. On suivra minute par minute tout ce qui va se passer sur le terrain en Suède. Bah, merci en tous les cas, Philippe. Et puis désolé de ne pas avoir donné la bonne réponse pour la question et la phrase de Victor.
4: Je parle pas le Martien, désolé.
0: Non, c'est vrai. Bonne bourre à toi, Philippe, et merci d'avoir appelé.
4: Ciao.
0: Qu'est-ce qu'on fait? On va du côté de Rennes ou du côté de Paris? Qui sait? Peu importe. Allez, on va du côté de Paris avec Max, 20 ans. Salut Max.
6: Bien, salut Max, ça va? Tranquille?
0: Bah bien, et toi?
6: Ça va.
0: On écoute la phrase là avant?
6: Vas-y, envoie un petit coup. Ouais.
0: Allez, envoie un petit coup. Quoi.
2: Bon,
0: Oh là là, Max, si t'arrives à trouver, t'es fortiche. Hein.
6: Ok, alors je crois qu'il a dit, c'est tôt, encore, il est 23h37, moi je vais pas dormir avant 0h.
5: T'as tout à fait. Ouais, c'est pas tout à fait ça, c'est presque ça.
0: C'est vrai?
5: C'est presque ça, ouais.
0: On va juste vérifier avec un autre auditeur, Julien, 19 ans de Rennes. Bonsoir Julien. Julien,
7: bonsoir,
0: t'es là?
7: Julien. Je vais bien, joyeux anniversaire à Fab et...
5: Merci. Merci Julien.
0: On sent le Rennais à moitié torché hein, quand même. Hein. Ce soir les Rennais font la fête, c'est
3: Breton,
0: clair. Le Marseillais faisait la fête parce que demain il y a la finale de la Coupe de l'UEFA, mais les Rennais font les fiers parce qu'aujourd'hui c'est l'anniversaire de Fabien Rennais. Hein.
7: Ouais, j'aurai un petit truc à demander aux deux Rennais après.
0: Avant on va finir le jeu quand même. D'après toi, qu'est-ce que disait Victor?
7: Alors apparemment Victor il était impatient d'aller se coucher, je pense.
0: Ouais, là tu répètes ce que disait Max, mais ouais.
7: Et là, il dit,
6: Il est 23h37 et à 23h37, je sais pas combien de temps on va se dire au revoir.
5: Et ah, je crois que c'est Julien qui a gagné.
0: Ah là, Julien est encore plus proche que toi, Max.
6: Voilà,
0: mais comme Max était quand même bien et avait mis sur la voie Julien.
6: J'avais mis la piste.
0: On va tous les deux vous offrir des compiles et on va quand même réécouter la phrase de Victor et après je demanderai la réponse exacte de Fabio ou de Jean-Michel Schmich. On réécoute d'abord Victor.
2: Ouais,
0: bon, ah mais ouais, ah ouais, ça y est, maintenant qu'on sait, on entend 23h37 et je vais pas aller me coucher avant 0h.
3: Il y a Olivier qui a trouvé sur SMS le premier d'ailleurs depuis le début. Hein, donc on félicite, il a pas laissé ses coordonnées, mais félicitations
0: qu'il les laisse,
3: à lui. Hein.
0: Qu'il laisse ses coordonnées, on va le rappeler et puis on va lui offrir une compile. Bah bravo Fabien et Max. Hein.
6: Pas de soucis, merci Max.
0: Non, René et Parisien tous derrière Victor. Hein. Vous vouliez rajouter quelque chose, Julien, tu voulais rajouter quelque chose, je crois.
6: Ouais, bah moi je voulais savoir. Ouais, déjà je suis pas torché du tout. Hein, j'ai pas...
0: Quoi?
6: Je n'ai pas bu.
0: Non mais vas-y pose ta question Julien.
6: Ouais, alors la question c'était pour savoir si on pouvait aller au match Rennes-Montpellier avec les... Si je pouvais aller avec eux.
5: Ben faudrait que tu nous contactes Fun Radio puis on te laissera nos coordonnées.
0: Pourquoi t'as des places pour eux?
6: Ah non mais non justement j'ai pas de place mais je ben pourrais moi, y aller avec des potes et avec eux quoi.
0: Ah ouais, d'accord bien sûr vous voulez amuser la galère avec vos potes. Ouais, on va vérifier cette info quand même parce qu'on va pas qu'on se les retrouve pas en train d'être valdagués à droite à gauche. Ouais. Qu'est-ce que tu souhaitais dire d'autre encore Julien?
6: Non mais c'est tout.
0: D'accord, ok. Pour le dernier match de championnat éventuellement contre Montpellier, vous seriez prêt
5: Ben malheureusement je crois qu'il n'y a plus de place donc.
0: Eh ben écoute, ça arrange tout le monde alors, parce qu'on va éviter quand même de vous mettre dans les bras de gens qu'on ne connaît absolument pas. Non,
8: ça
0: va
8: être. Ce qui peut être bien à ce match, c'est que au moins Montpellier va gagner un match dans sa saison quoi.
3: Ah, ouais, c'est vrai.
5: Je crois pas, non, Rennes va finir en beauté à la maison.
0: Ouais, c'est ça, bien sûr.
5: Tout à fait, ouais.
0: En tout cas, il y aura un multiplex sur Canal, donc autant rester tranquillement à la maison, regarder Canal Plus, ça sera dimanche soir. Tous les matchs, à part tout un match avancé, c'est celui de Monaco.
5: On est
0: mercredi, donc demain d'ailleurs on part avec Denis Balbier, nous reviendrons
8: non, on
0: sur.
8: On est mardi
0: la...
8: aujourd'hui.
0: Hein,
8: on est mardi. Hein,
0: ah merde. on est mardi, donc jeudi on parlera de football à 23h avec Denis Balbier. Mais voilà, donc on félicite Max et Julien. On va dire au revoir à Victor quand même. Bonne soirée. Allô, Victor.
2: Allô.
0: Ouais.
5: Salut Victor.
2: C'est celui le premier qui a dit 23h37,
0: 0h. Ouais.
2: C'est celui qui a gagné.
0: C'est lui qui a gagné, d'accord, ok.
2: Le premier qui a gagné 3h37 et que je suis à 0h.
0: Merci Victor.
2: C'est ça, c'est pas
0: merci.
2: Deuxième.
0: Ah bien, bonne nuit Victor.
2: Bonsoir, Max.
0: Au revoir.
2: Salut.
0: Voilà.
3: Il y avait Jean-Michel Schmich qui avait une petite blague pour
0: oui,
3: finir.
0: Oui, justement, c'est ce que je voulais dire. Pour terminer en beauté, à minuit, pardon, une petite blague de Jean-Michel Schmich.
5: Ouais, bon, est-ce que tu vas. Est-ce que Manu ressemble. Est-ce que Manu est de la famille à Fabien?
8: Ça, c'est une bonne blague ou ça?
0: Non, mais c'est vrai qu'il y a un air d'ensemblance.
8: Il paraît,
5: la réponse.
0: Ah, il paraît pas.
5: Ah ouais, petit
8: non,
5: peu.
8: Si, c'est
5: ouais,
8: vrai.
5: Petit peu ouais.
8: C'est
0: vous
5: vrai,
0: avez la tête un peu ronde, vous avez.
8: La même coupe de cheveux.
0: La même coupe de cheveux, le petit bouc, pas rasé sur le côté avec le petit bouc.
8: C'est vrai.
5: Bon,
8: il
5: a un petit peu moins de ventre que moi.
0: Tu t'y attendais pas,
8: parce qu'il me semble
0: pas.
8: Non, j'avoue, dès demain, je vais changer.
0: Est-ce qu'on a pris une photo côte à côte, les deux là?
8: Ouais,
0: mais il en a pris une,
8: ouais. Ici, demain, il arrête pas, il veut faire du morphing.
0: Non, mais là, demain. Il faut dire que toutes les photos qu'on a prises, les films, la danse, la danse de Ozone de Fabien, la photo de Fabien et de Manu pour voir s'il n'y a pas un lien de parenté.
8: Et c'est Fabien qui danse, hein, c'est pas moi.
0: Non mais ceci dit, on peut changer le visage.
8: Justement, j'aime pas trop ça, tu vois.
9: Attends, t'as pas besoin de trafiquer, c'est les mêmes.
3: Il faudra prévenir RTL Net qui mettent les photos, ils vont pas.
8: Ils vont se gorer.
0: Et puis on remercie quand même Cristal,
3: et Gronibar.
0: Et Kaline, Gronibar.
3: C'est vrai qu'elle était gâtée par la nature,
8: mon pote.
0: Ah bah oui, mais bon, qu'est-ce que tu veux, c'est comme ça.
5: Petite blague, Maxou, avant de
0: partir. Du hustle.
8: Non.
0: Hustler. Voilà. Donc on les remercie encore d'être venus. Et la dernière, bien sûr, le mot de la fin pour Fabien.
5: La dernière blague, alors, c'est comment trois femmes, elles sont embêtées, et discutent entre elles comment il faut faire pour pas avoir d'enfants. Il y a une française, normale, il y a une belge mentale, et il y a une allemande fatale. Alors la française, elle était là, elle dit, moi avec mon mari, ça fait 20 ans que j'utilise la pilule, j'ai jamais d'ennui, tout va bien, tout nickel. Puis l'allemande, elle dit, moi pas du tout. Moi, avec Adolphe, j'utilise les stérilités et ça arrête tout le monde aux passagers. Puis t'as la Belge, j'ai dit...
8: Il l'a déjà raconté avec l'accent belge.
5: La Belge, j'ai dit, moi, pas du tout. Ouais, avec
0: avec l'accent mon... belge.
3: Ah, on frite, vas-y, faudra avec l'accent non, belge.
5: La belge dit non, non, non. Ouais. Moi, avec mon ami Bernard.
0: C'est ça, l'accent belge?
5: On utilise la boîte de biscuits Ventrad. Qu'est-ce que c'est que ça? Oui, qu'est-ce que c'est que ça? Eh bien, étant donné que Bernard est beaucoup plus petit que moi, pour faire sur l'amour, il monte sur une boîte de biscuits Ventrad. Et au moment où il va s'envoyer en l'air, je chute dans la boîte et il tombe. Voilà l'histoire.
0: Ce qui est bien, c'est qu'on c'est regarde et on attend, on se dit, attends, quand est-ce que ça va se terminer? Et c'est vrai qu'on attend toujours la chute. Et elle bah était, ouais. C'était une très bonne chute, c'est le cas de le dire.
5: Voilà, c'était la...
3: Référence à Michel Leb, hein, il paraît.
0: Ah, référence à Michel Leb,
5: voilà,
0: très bien.
5: Voilà, tout à fait, ouais.
0: Merci encore, Fabien.
5: Merci à vous.
0: D'être venu ici dans les studios pour fêter tes 33 ans.
5: Et merci à vous également de nous avoir invités. On a été très bien accueillis, on est très très contents.
0: À la revoyure, à l'année prochaine, pour les 34 ans. On n'oublie pas que ton anniversaire à toi, Jean-Michel, c'est quand?
10: Le 15 février.
0: D'accord, ok, très bien. Et puis les photos, bien entendu, les films, tout ce qui a pu être montré, filmé, pris en photo sur le site www.funradio.fr. Demain, jeudi ou vendredi ou lundi, on fera en plus vite et bien sûr, on vous tient au courant. Merci à tous les deux.
5: Merci, merci à vous également. Invité.
0: Merci les Rennais.
5: Merci l'équipe de Fun Radio et vive Paris.
0: Ouais, fier d'être Rennais ce soir, c'est clair. On se retrouve demain, 21h, pour la Radio Libre.
11: Oui, bonsoir.
12: Bonsoir, quel est ton prénom?
11: C'est Julien.
12: Bonsoir Julien.
11: Star System FM Max Radio Libre sur Internet, sur Facebook, c'est génial. Voilà, et Max, bravo, bravo à toi, franchement.
12: Merci. Nickel.
13: Tommy est avec nous, 18 ans, de Sisteron, ça va?
14: Ouais.
13: Sisteron, c'est d'actualité ça.
14: Allô?
13: Allô Tommy?
14: Oui.
13: Sisteron?
14: Ouais, c'est Max là.
13: Putain.
14: C'est Max?
13: Ok, d'accord. Et Sisteron, vous voyez un peu l'actu? C'est dans le sud, c'est bien ça?
14: Bien sûr.
13: C'est à côté, non mais il y avait le...
14: chapiteau.
13: Non! Sisteron, non mais je dis pas de conneries. Ils en ont parlé aux actualités là depuis un jour. C'est par rapport à Tchernobyl là, c'est le nuage là. Non, ça fait plus de 10 ans, ils ont fêté les 10 ou non, les 15 ans maintenant de Tchernobyl. Et il y a encore dans des endroits, dans le sud de la France, dans les montagnes, tout ça, des endroits qui sont encore beaucoup...
14: Bah écoute, bah,
13: Sisteron, c'est dedans. Non, mais Sisteron, on en a parlé,
14: non,
13: mais pas de bêtises.
14: Hein, tu vas comprendre. Ça,
13: ouais.
14: Toi, tu m'entends, là.
13: Oh putain, le roi des cons.
15: Bon, on t'entend, vas-y, parle.
14: Ah, tu m'entends.
13: Non, mais tu vas passer en direct, là, ou pas?
14: Ben oui.
13: Bon, ça serait pour parler de quoi?
14: Ben, c'est pour passer le coup de gueule aux 12, là. Parce que tout à l'heure, en fait, j'ai eu un gars, là. Alors déjà, c'est dur de vous avoir.
13: Mais tu veux parler à qui?
14: Ben, je veux pousser un coup de gueule aux 12, là.
13: Mais à qui tu veux parler?
14: Ben, à Max, non?
13: Mais pourquoi tu l'as pas dit plus tôt?
14: Ben, je sais pas.
13: Bah, alors quitte pas, tu veux passer à l'émission?
14: Ben oui.
13: Ben alors, pourquoi tu le dis pas?
14: Ben je sais pas, depuis tout à l'heure, en plus, j'entends Max et je peux pas lui parler. Et après, il y a un gars, ben Manu, il m'a dit, ouais, mais t'es en attente. Alors, là, j'ai un peu mieux compris, mais je comprends pas trop, là.
13: Oh là là! Et t'es tombé, mais c'était pas Manu, hein?
14: Ah bon?
13: Non, tu veux parler, alors, attendez, vous êtes à l'accueil d'RTL, là, monsieur. Vous voulez parler aux gens de Fun Radio?
14: Non, c'est pas possible.
13: Attendez, ne quittez pas, hein.
14: Allô? Ah, allô? Moi, je comprends. Allô?
16: Fun Radio, bonsoir.
14: Bonsoir?
16: Oui.
14: C'est pour passer le coup de gueule, là.
16: Quel coup de gueule? Je t'écoute. Comment tu t'appelles?
14: Ben, Tommy.
16: Tommy?
14: Tommy, ouais.
16: D'accord. T'as quel âge?
14: 18 ans.
16: Et tu veux parler à qui?
14: Ben, Max.
16: À Max?
14: Oui.
16: D'accord. Et pourquoi t'as un coup de gueule contre Max?
14: Mais, pardon?
16: Pourquoi tu veux passer un coup de gueule contre Max?
14: Ben, parce que, en fait, j'ai téléphoné le 12 pour avoir, en fait, les fourchettes.
16: Pour avoir les fourchettes. Ok, ben, je vais te le passer. Ne quitte pas.
14: Allô? Allô? Allô?
17: Le numéro que vous demandez n'est pas attribué.
14: Oh non.
17: Veuillez consulter le service des renseignements.
14: Oh non. Toujours ça fait
17: le numéro
14: pareil,
17: que vous
14: là.
17: Demandez n'est pas attribué.
14: Ça fait pareil.
17: Veuillez consulter le service des renseignements.
13: Ah, il a raccroché pour de vrai. On rappelle, alors on le rappelle. On va rappeler Tommy de Sisteron, gros dossier. Apparemment, on est tombé sur un gros formulaire, là. C'est du bon, ça, hein. Deuxième essai. Attention, ça sonne.
10: Allô?
13: On rappelle Tommy, hein.
10: Allô? Allô?
13: Oui.
10: Allô?
13: Ça sera du bonsoir?
10: C'est Manu, là?
13: Oui.
10: Ah oui. Depuis tout à l'heure, j'attends là, hein. J'attends depuis tout à l'heure, vous me dites que...
13: On te cherche parce que t'es tombé au standard RTL, on a fait une erreur de manipulation, hein.
10: Ah, parce que...
13: Il y a des petits problèmes de manipulation, d'accord.
10: Il y a arrêté un en même temps.
13: Alors attention, je te passe les assistants, hein.
10: Ouais.
13: C'est parti.
10: Je comprends rien. Allô.
18: Bonjour. Toutes les lignes de votre correspondant sont occupées. Nous vous remercions de renouveler votre appel ultérieurement.
13: Ça marche bien quand même.
19: On peut faire un autre truc. On peut faire, qu'est-ce qu'on fait? Ah, genre, dès qu'il décroche, on fait Europe 1, bonsoir.
13: Allez, on y va. On y va, c'est parti. Attendez, j'ai un truc. Ils sont au lieu de jingle, là, RTL et tout ça, là.
19: Dans le délire.
13: Dans le délire, bah oui, forcément. On va délire, attention, c'est parti.
19: Tout est dans le délire. Hein.
13: Attention, on va... Non, attends, je suis pas dedans, je suis pas sur le coup.
20: C'est la vague, Guy.
13: Ça va être bon. Attends, encore deux secondes. Hop. C'est bon, c'est dessus.
20: C'est bon,
13: tu peux y aller, tu peux balancer.
20: C'est bon,
13: je suis pas dessus, putain.
20: C'est bon,
13: non, je suis pas dessus.
20: On y va.
10: Allô?
13: Allô?
10: Allô?
13: Oui, on a encore été coupé, hein.
10: Mais il y a des problèmes?
13: Pardon?
10: Il y a des problèmes?
13: Oui, parce que, tu sais, il y a RTL, il y a Fun Radio, il y a RTL 2, c'est pour ça, quoi. Tu voulais parler à qui? Aux gens de Fun Radio, d'RTL ou RTL 2?
10: Ben ouais, là où...
13: À quelle radio tu veux parler? RTL, RTL 2 ou Fun Radio?
10: Fun Radio.
13: Ok, tu quittes pas.
10: Ok. Allô?

0: RTL 2, bonsoir.
1: Allô?
0: Oui, bonsoir.
1: C'est RTL 2?
0: Ouais. Salut.
1: Mais moi, je demande Fun Radio.
0: Ah, excuse-nous. Bah, je te renvoie, hein.
1: Allô? Allô, Fun?
0: Allô?
1: Allô?
0: Ne quittez pas, je vous repasse le standard de Fun, il y a une erreur, hein.
1: Ah bon?
0: Yeah, RTL de bonsoir.
1: Mais c'est pas de Fun Radio là?
0: Ah non, vous venez de m'appeler.
2: Tu me passes la corde?
1: Non. Il y a un monsieur qui me dit quelle radio je veux avoir et là ils me mettent je sais plus quoi la RTL.
0: Vous êtes RTL de, excusez-nous. On va vous renvoyer au standard principal.
3: Excuse-moi, Benoît.
0: Ouais.
3: L'album de Super Tramp.
0: En 82, règle 12.
1: C'est quoi ça?
0: Tu me feras les échos pour les nouveaux jingles, Cyril.
1: Allô?
0: Bon, je te renvoie au standard, hein. Tu bouges pas, hein. J'ai un speak à faire. C'est le seul de la nuit.
1: Allô?
0: Allô, excuse-moi, hein. Je te repasse, c'était Fanoré parce que c'est le même groupe, donc on cherche, hein. Pas d'inquiétude, non, on va y arriver.
1: Ok,
0: c'est parfait.
1: Allô?
0: Oui, deux secondes, tu vois pas qu'on sonne. Je te passe le standard, hein. J'espère que je me trompe pas de radio. Hein.
1: Mais je demande Fun Radio.
0: Hein. Ah pardon, excuse-moi, parce que j'ai fait une erreur de manipulation. Hein. Ouais, bah voilà, c'est ainsi que se termine cette émission. Christian, je te donne l'antenne.
4: Merci à toi, c'est Bastien.
1: Allô?
4: Nostalgie. Allô?
1: Allô?
4: Allô, oui, bonsoir.
1: Radio?
4: Non, Nostalgie. Oh. Sébastien Croix.
1: Oh, bah, je comprends plus rien. Et Anka, elle est où?
4: Quoi? T'es sur Nostalgie, petit. T'es en duo, là, hein. Tu veux quoi, Anne-Catherine Lara? Okay. Tu veux une dédicace?
1: Non, je
4: t'es
1: pas.
4: Sur Nostalgie avec les deux animateurs, Flip et Flop. Tu veux parler de quoi? Des années guigué?
1: Non, mais en fait, je veux passer un coup de gueule à Outouz.
4: Ouais, tu veux passer un coup de gueule sur les guillets, les années 50 pour toi, c'est quoi? C'est la révolte?
1: Ouais.
4: Les baleines qui tombent, je sais. Tu t'es gouré, c'est ça? Tu voulais parler à qui?
1: Je sais pas.
4: Bon, attends, quitte pas, hein. Attends.
1: Allô? Allô?
0: Allô?
1: Allô?
0: Ne quitte pas, je te repasse Fun Radio, hein?
1: Ben oui!
0: Ben oui, mais excuse-nous, il y a une erreur avec le standard, je te passe le standard de Fun Radio.
1: Depuis tout à l'heure, manipulation, je
0: sais pas. Rire et chanson ou pas, non? Tapez pour rire et chanson, c'est ça?
1: Non, un coup de gueule, là. Après on m'a dit de Chavannes, et après on dit ça va mal, je sais pas trop quoi, là.
0: Très bon, très bon, très gentil Benoît. Je crois qu'on a un auditeur. On a un auditeur en ligne. Bonsoir, comment tu t'appelles?
1: Moi?
0: Oui. Allô? Salut, quel est ton prénom?
1: Tommy.
0: Super. T'as écouté le sketch de Zouk? Qu'est-ce que t'en penses? Elle nous manque?
1: Non.
0: Oui.
1: Ah non, je sais pas, j'écoutais pas la je sais pas, mais c'est qui là exactement?
0: C'est sur les chansons là. Ça s'entend, non?
5: Même chanson.
0: Non, période de rire. Salut Tommy, t'appelles d'où?
1: De Sisteron.
0: Ah, attendez, c'est pas drôle là, y a pas de fréquence, rire et chanson n'aimait pas Sisteron.
1: Si, j'ai un peu déjà entendu parler par mes grands-parents.
0: Tu veux parler à qui, là?
1: Mais, je sais, à Fun Radio, Max.
0: Ah non, on s'est trompé de numéro, là, t'es sur Rire et Chanson, salut.
1: Depuis tout à l'heure, oui.
0: Ouais, bah salut, t'es sur Rire et Chanson, on te repasse au standard. Allô?
4: Allô?
1: Allô?
0: Oui, tu voulais parler à qui?
1: Bah, tout d'abord Fun Radio. Mais pourquoi derrière, on appelle qui?
0: T'inquiète pas, moi.
1: Allô? Je veux Fun Radio, moi.
0: Ouais, on va te trouver Fun Radio, t'inquiète pas, va. Il y a nos malaises. On va va te le trouver, hein. Il y en a pour deux.
1: Après, moi, je travaille, moi.
0: Ouais, t'inquiète pas, là. On essaie de les appeler. Le problème, c'est que le standard, il est surbooké. Tu voulais parler à Anka, c'est ça, ou à Manu?
1: Ouais, peut-être, ouais.
0: D'accord, on va essayer de te trouver ça, hein. Il y a nos sous-sails.
1: Mais il parle doucement, hein.
0: Hein?
1: Il parle doucement.
0: Attention. Je crois que c'est bon, on va les avoir, hein.
1: J'espère aussi, hein.
0: Ne t'inquiète pas.
1: Ça fait un moment que je suis au téléphone, là.
0: Bah ouais.
1: On m'attend,
0: bon.
1: Hein.
0: C'est bon, ça va le faire, attention.
1: Ah bon.
0: C'est bon, je te les passe.
1: Ah ouais.
0: Petite nouveauté d'énergie, bien sûr. Alors c'est quoi la petite nouveauté que vous nous interprétez là?
4: Ouais, salut, c'est Gilles Lucas.
0: Tout, rien. Je crois qu'on a un auditeur pour ce petit disque, t'as été choisi. Allô, Tony?
4: Tommy, salut.
1: Oui.
0: Salut,
1: c'est une radio?
0: T'es sur énergie là, hein?
1: Oh ben là je comprends pas, non. Depuis tout à l'heure je demande.
0: Attends, t'es sur énergie là, attention, hein, on est au standard là. Tu veux parler à... Non, attendez les mecs, il y a deux mecs au standard qui sont en train de se vider les blocs. Tommy, t'as deux secondes? J'espère qu'il n'y a pas de mec, il n'y a pas de nana là. Il y a que des mecs. Bon.
2: T'inquiète.
0: Bon, t'inquiète là quand même. Bon, Tommy.
1: Oui.
0: On y va, c'est parti. Lucas Gilles, tu veux le dédier à qui?
1: À mon patron.
0: C'est parti. On se le met jusqu'au bout.
4: Avec une capote.
0: Humour, énergie, je sais pas de problème. Apparemment, il y a eu des problèmes.
1: Allô?
0: Vous voulez parler à qui?
1: Je demande son radio, moi.
0: Bah, ne quittez pas, il y a eu des petits soucis, hein. On a eu un assistant.
4: Bon, pour l'instant, toujours aucune circulation qui est sur le périphérique.
6: Oui, pour la météo aussi concerne cette journée de mercredi 25 avril. T'as été obligé de te couper. Benoît, parce qu'on est en simultané directement du côté de Sisteron avec notre envoyé spécial Tommy. Allô?
1: Allô?
0: Ouais, t'es sur MFM en direct, les informations 24h sur 24. Tommy, comment est la situation sur Sisteron?
1: Je sais pas. Tout à l'heure, on m'a dit.
0: Ouais, attention, Tommy, là, t'es en train de déborder. Quelle est la situation sur Sisteron?
1: C'est beau.
0: Ouais, ok, on se retrouve plus tard pour d'autres informations. Hein. Merci, on peut peut-être ajouter quelque chose, non?
6: Oui, tout à fait. Pour le TRC, quand t'es plus de cette
0: année. Ouais, on n'a pas le temps, malheureusement, on n'a pas le temps. Allô?
1: Allô?
0: Écoutez, il y a des problèmes, on vous passe, vous les fans radio, c'est parti.
1: Oui.
0: Allô? Oui, bonsoir, vous aviez souhaité parler à Max, je crois.
1: Oui, c'est Manu, là.
0: Oui, c'est Manu, à l'appareil.
1: Alors oui.
0: Ça va?
1: Oui, ça va.
0: Bon.
1: Mais depuis tout à l'heure,
0: Attends, excuse-moi, parce que j'ai des boules de graisse qui me remontent. J'ai bide.
2: Attention.
0: Ouais.
2: Je vais faire la vague à tout le monde.
0: Ouais. Vous avez souhaité parler à qui?
1: À Max.
0: C'est parti.
7: Nous vous mettons en liaison avec la police ou la gendarmerie nationale.
1: Hein? Je veux pas être ça, moi. Je veux pas être ça.
7: Nous vous mettons en liaison avec la police ou la gendarmerie nationale.
1: Mais j'ai pas demandé ça, moi.
8: Police, c'est toi le bonjour?
1: Allô?
8: Oui, police, c'est juste là.
1: Alors, ouais, mais non, mais là, je me suis trompé de numéro.
8: Et là?
1: Excusez-moi, je me suis trompé.
8: Vous êtes trompé? Oui. Quittez-moi, je vous passe au collègue Leclerc. Hein? Collègue Leclerc,
1: allez-vous?
9: Allô? Oui, bonsoir.
8: Ah, tu lui dis qu'il est mal. Ah non, si tu lui dis pas au Gonabel, c'est 7 ans. 7 ans. C'est minimum que tu prends. C'est un canular ou pas?
9: Et mal.
8: T'as une famille?
1: Mal.
8: C'est un canular que tu nous fais ou quoi?
1: Non, c'est pas moi.
8: Je sais à quelle heure c'est mal, t'es très mal barré là.
1: Non,
8: t'es placardé, t'es au mur, t'es placardé.
1: Attendez, je vais essayer de vous expliquer les choses.
8: Écoute, nous, parce que t'es la police nationale là, et crois-moi que donne-nous des noms, parce que nous on peut aller voir le.
0: On peut te baïonner, hein.
8: Hein on peut te baïonner. Ouais. Moi je donne pas toutes les infos. J'aime bien quand l'avocat il me demande des trucs, moi j'aime bien ça. Ça, c'est un truc que j'aime bien quand l'avocat il est pas obligé de faire un truc barré. Hein.
0: Tu peux nous le dire comme ça. Hein.
8: Quel est ton prénom?
1: Allô?
8: Donne-moi ton prénom. C'est quoi ton prénom?
1: À la police.
8: T'as la police là. Donne ton prénom. C'est quoi ton prénom?
1: Tommy.
8: Bah, je vais te dire, hey, Tommy. Joue le temps. Joue le
0: temps. Ah, tu gagnes tous les coups.
8: Tous les jours. Toujours avec tout. Je joue à tous les coups.
1: Mais.
0: Et mal.
1: Je veux pas jouer au loto, moi.
0: Mal.
8: Comme ça. Il y a des relais.
1: Attends, mal.
0: Mal.
1: Mais je peux avoir Anka, s'il vous plaît.
8: T'as la police, là. Tu veux qu'on te passe quoi?
1: Puis-je avoir le standard de Fun Radio, s'il vous plaît?
8: Et toi, tu pourrais être ton porte-parole à tout le monde. Ça ne te dérange pas. Tu vas payer pour eux, c'est sûr.
1: Non.
8: Et tu veux pas qu'ils appellent ta famille? Ça te dérange pas, ça?
1: Mais non, puisqu'on m'a appelé.
8: Mais c'est ça, alors il y a un copain d'un copain qui t'appelle, tout ça, t'en fous, toi. Hein?
1: Mais non. Je comprends rien, moi, là.
8: Alors écoute-moi bien. T'en vas saigner au poste. Si des fois, il y a une illumination, quelque chose qui te revient en tête, tu nous raconteras, d'accord?
1: Ouais.
8: Donc, 5 minutes. On est bien d'accord? On te repasse le standard.
1: Ah. Oh, je comprends rien.
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11: Allô? Attacha à l'appareil.
1: Ah.
11: Allô? Allô, qui m'appelle?
1: Oui, c'est moi.
11: Oui, bonsoir.
1: Non,
11: commence à te déshabiller et introduis la carte bancaire dans ton menu.
1: Mais non, moi je veux Fun Radio, moi. Moi je veux pas.
12: Allô, maîtresse?
1: Non, je suis pas à l'école.
8: Oh putain, c'est gouré. Tu voulais parler à Fun, hein?
1: Oui, depuis tout à l'heure, je demande.
8: Je sais, ça arrive, excuse-moi, on fait des heures de manip.
1: Ah, mais depuis tout à l'heure, Rio, normalement, c'est pas comme ça, je pense pas, quoi.
7: Service après-vente France Télécom, bonjour. Des nouveaux numéros directs sont à votre disposition 24 heures sur 24.
8: Ça arrive, hein. C'est France Télécom, hein. Ça risque d'être un peu long.
7: France Télécom professionnel, veuillez composer le 10 15. Si vous êtes un particulier, veuillez
8: Tommy,
7: composer le
8: 10. Oui, je te passe France Télécom pour que tu leur expliques ton problème, que quoi t'arrives pas à joindre Fun Radio, hein.
7: Ah oui, merci. Composer le 10 15. Si vous êtes un particulier, veuillez composer le 10 13. Les appels sont gratuits, sauf si vous appelez d'une cabine téléphonique.
8: T'as entendu?
1: Oui.
8: Pas une cabine.
7: Service après-vente France Télécom, bonjour. Des nouveaux numéros directs sont à votre disposition 24 heures sur 24.
8: France Télécom, bonjour.
1: Oui, bonjour. Oui, j'ai appelé...
8: C'est pour un problème?
1: Non. Déjà, je vous disais un truc, vous êtes pas accueillant parce que j'ai appelé deux fois chez vous.
8: Vous êtes à France Télécom, monsieur, hein. Vous avez un souci, vous n'arrivez pas à joindre quelqu'un, c'est ça?
1: Oui. J'ai appelé au...
8: Ne quittez pas, monsieur, ne quittez pas, hein. On va retrouver le problème dans un instant.
1: Non, mais attendez.
8: Non, Christian, t'aurais pas encore une petite bière ou...
0: Chez Léo Frère, rien dans le sac.
8: J'ai du saucisson. Ah, vas-y, Jean-Paul, balance le saucisson.
0: Ah, je dégoûte la tranche.
8: Je crois qu'il y a un petit con qui veut nous faire chier, là.
0: Ah, ça, je décourage plus, c'est les autres. Ah, ça monte, c'est fini.
8: Allô?
1: Allô, oui, bonjour.
8: Et pourquoi le problème?
1: C'est vous, tout à l'heure, là?
8: France Télécom à l'appareil, monsieur, c'est pourquoi, c'est quoi le...
1: Oui, bonjour, j'ai téléphoné à votre 12, là, service...
8: À votre 12. À votre 12 aussi, monsieur.
1: Oui, attendez.
8: C'est un problème de quoi, monsieur? Vous
1: n'arrivez pas. J'ai voulu avoir des numéros de téléphone.
8: Eh ben voilà, ben dites-le tout de suite, on va vous référer directement à Jean-Paul. Jean-Paul, c'est spécialiste, Jean-Paul. Ne quittez pas, je vous le passe.
1: Allô?
8: Ne quittez pas, je vous passe Fun Radio. Hein.
1: Oui, mais j'entends plus Max comme tout à l'heure, là.
8: Ne vous inquiétez pas, monsieur, je vous le passe. Il n'y a pas de souci. On a eu des petits soucis de... D'accord ?
1: Je comprends.
8: Allô ?
1: Allô ?
8: Oui, tu es sur Fun Radio. Salut, tu veux parler à qui ?
12: Allez, on y va.
8: Oui, on va y aller. Apparemment, il y a Monsieur Cadeau qui est très très pressé. Il y a Monsieur Jeu qui est là aussi. Quelle est votre profession, si c'est pas trop...
13: Je suis contrôleur de gestion.
8: Pardon ?
13: Contrôleur de gestion.
8: Très bien.
12: Cartonne.
8: Apparemment, Monsieur Jeu dit que vous cartonnez, puisque nous avons une voix vocodeur. Vous êtes prêt à jouer pour Dorothée ?
13: Oui.
8: D'accord, elle est fille unique, elle...
13: Non, elle a un frère.
8: Elle a un frère, très bien, nous l'avait caché. Quel âge a ton frère, Dorothée ?
14: Il a 26 ans.
8: 26 ans, très bien. Donc nous allons jouer avec ton papa qui est au téléphone. Hein.
14: Oui.
8: On rappelle qu'il y a ta grand-mère également, Lisette, que nous avons eu en ligne tout à l'heure.
14: Non, c'est ma maman.
8: Ah, d'accord.
14: C'est ma maman.
8: Excusez-moi, Patrick. Donc oui, c'était votre femme.
13: Oui.
8: Parce qu'elle avait une voix un peu plus âgée, vous me semblez plus jeune, vous.
13: Ah bon.
8: Plus dynamique, disons, dirons-nous.
15: Quand même.
8: Allô. Alors, attention, nous allons jouer dans quelques instants, Patrick. Attention.
12: Allez, on y va.
8: Attention. J'espère qu'il n'y aura pas trop d'interférences. Ah, et ben voilà, il suffit que j'en parle. Vous avez votre portable à côté de vous, peut-être ?
13: Non.
8: Il est allumé ?
13: Non, il est éteint.
8: Vous l'avez éteint ?
13: Oui.
8: Pensez à le rallumer, hein, c'est très important.
13: Ouais, d'accord.
8: Parce qu'apparemment, ça nous fait des petites interférences. Oh là là là là là là là là ! Dorothée !
14: Oui,
8: ah là là, le
14: ça
8: problème
14: c'est... Ça mal, hein.
8: Attends, Ah, ça y est, ça va mieux. Dorothée, tu es sur ton portable ?
14: Oui.
8: Alors, le souci, c'est que ton portable fait des interférences. Le problème, c'est que si je te demande de l'éteindre, on ne pourra plus t'avoir.
14: Et oui, c'est sûr.
8: Voilà. Tu viens d'éteindre ton portable, Dorothée ?
14: Oui, ça y est.
8: Voilà. Donc, Dorothée vient d'éteindre son portable.
14: Voilà.
8: Et on t'entend beaucoup mieux avec le portable éteint. Hein. Voilà. Allez,
12: on a de plaisir.
8: Alors, on y va, monsieur. Jeu. Apparemment, envie de jouer avec nous ce soir. On va y aller d'ici quelques instants. Peut-être que monsieur Cadeau, qui doit être dans les parages, va nous dire un petit mot et savoir comment ça va ce soir, monsieur Cadeau. Il est en pleine forme ?
16: Eh bien, bonsoir à tous ce soir. Un grand bonjour à notre ami qui veut faire son petit jeu avec son petit papa.
8: Voilà, très bien. Voilà, donc, apparemment, monsieur Cadeau est en pleine forme ce soir.
12: Tu cartonnes.
8: Patrick.
13: Oui.
8: Nous sommes en direct à la radio.
13: Oui.
8: Sur Fun, ne pas pour la cité. Donc on va jouer dans quelques instants pour votre petite fille, pour votre fille Dorothée. Vous avez déjà eu l'occasion de lui offrir des petits voyages ou des trucs comme ça ? Non, vous êtes...
13: On est allé au Canaries ensemble, oui.
8: Ah oui, d'accord, bah justement, donc on va offrir... Hein. Il paraît que vous êtes assez dans la radinerie quand même en ce moment. C'est ce que nous a dit votre fille. Je sais pas ce que vous lui avez acheté pendant elle, mais apparemment...
13: On verra ça.
8: Hein, hein, ok, je vous le rate. Donc... Trêve de blabla. Vous blablatez un peu, Patrick ?
13: Un petit peu.
8: D'accord, ok.
12: Allez, on y va.
8: On y va, monsieur Jeu qui a l'air assez pressé. Je blablate, tu blablates, nous blablatons, vous blablatez. Il le...
13: Blablate.
8: Voilà. Allez, on va y aller, sans plus tarder. On y va, Patrick. Nous avons donc la possession d'un possible fixe. On vous appelle chez vous.
14: Vas-y, papa. Hein.
8: Allez, à partir de maintenant, on y va, Patrick, on vous appelle chez vous.
12: C'est de la bombe !
14: Moi, je pense qu'il y a décroché, hein.
13: J'ai déjà décroché, hein.
8: Donc, Patrick, on essaie de vous appeler, vous avez l'air de bonne humeur ce soir, on sent qu'on va pouvoir offrir des cadeaux à Dorothée, pour ça, il va falloir qu'on vous appelle chez vous.
13: Ouais, mais ça y est, c'est fait, hein.
8: C'est fait ?
13: Bah, je vous entends. Donc
8: là, Dorothée, on vient de raccrocher le téléphone et on appelle donc Patrick, hein, ton papa qu'on vient d'avoir. On vient d'avoir à l'instant au téléphone qui m'a l'air très sympathique et qui, à mon avis, va avoir envie de te donner l'envie de te faire des cadeaux.
14: Ouais, j'espère. Allez, papa.
13: Allô ?
14: Oh,
8: donc là, on espère que ou Lisette ou Patrick va décrocher.
14: Ouais, ouais.
8: Et on va jouer, hein. Allô ?
13: Oui.
8: Patrick ?
13: Allô ?
8: Oui, Patrick ?
13: Oui. Est-ce que tu m'entends ?
8: Donc,
12: allez, on y va.
8: Patrick ?
13: Oui ? Est-ce que tu m'entends ? Oui, je vous entends.
8: Bon, bah, c'est sûr.
14: J'entends pas, hein.
8: Attends, alors.
13: Si, j'entends, hein.
8: Vous m'entendez, Patrick ?
13: Oui, tout à fait. Est-ce que tu me sens ?
8: Allô ?
13: Oui ?
8: Patrick ?
13: Oui ? Touche-moi, je suis là.
8: Patrick ?
13: Oui ?
14: Qu'est-ce qu'il fait là, hein?
8: Bah, je crois qu'il a pas l'air d'être chez lui, ton père, hein, ce soir.
13: Mais si, j'y suis.
8: Ah, vous êtes là?
15: Oui.
17: Ah bah voilà, donc on avait un gros souci, apparemment on appelait ça quelqu'un d'autre. On va jouer ensemble, Patrick, bien sûr, hein, on va pas faire trop dans la longueur, on voudrait pas vous retenir trop longtemps ce soir. Je rappelle que vous êtes en train de regarder Canal+, que je vous ai demandé bien entendu, car nous sommes en direct à la radio, et les auditeurs de cette émission connaissent bien qu'il vous faut absolument avoir éteint votre décodeur. Vous l'avez éteint?
15: Oui.
17: D'accord, ok. Alors, ah, vous avez peut-être, vous êtes en... Ah là là, on a des gros problèmes d'interférence ce soir, parce qu'il y a de l'orage chez nous. Vous avez une montre?
15: Non, j'ai pas de montre.
17: D'accord, ok. Alors, parce que ça aurait pu être la montre à quartz qu'on aurait pu faire des interférences.
15: J'ai pas de montre.
17: D'accord, vous avez peut-être une bague une...
15: Non, plus, j'ai pas de bijoux.
17: Vous avez pas de bijoux sur vous?
15: Non.
17: D'où ça peut venir? Vous avez pas un micro-ondes qui traîne?
15: Non.
17: D'accord, vous n'avez rien?
15: Non.
17: Ok, très bien. Donc, les interférences vont disparaître dans quelques instants. Je vais compter jusqu'à 3, elles vont disparaître. 1, 2, 3. Voilà. Ah. Alors, on y va, c'est parti. C'est aussi ça, la magie de la radio.
18: C'est du délire!
17: Alors, on y va. Allez, on y va, c'est parti. Attention, là, Patrick, s'il vous plaît, sérieusement. Nous allons jouer dans quelques instants. J'aimerais que s'il pouvait y avoir une musique de suspense, une musique un peu de suspense, s'il vous plaît, du côté de la régie. Je sais pas si on me reçoit de la côté de la régie. Est-ce que Cognac, j'ai vous
19: B18 ici.
15: C'est rétro chez vous, hein.

0: Attention. Attention.
1: Allez, on y va.
0: À partir de maintenant, attention, nous allons jouer. Je vais demander si c'est possible, s'il vous plaît, de renvoyer le générique.

0: Patrick, nous allons jouer ensemble, Patrick. Patrick, le papa de Dorothée, vous êtes là, Patrick?
1: Oui, je suis là, toujours.
0: Dans quelques instants, nous allons jouer ensemble.
1: Oui.
0: Pour un superbe voyage, nous aurons en direct, hein, bien sûr, à la radio.
1: Oui.
0: J'espère qu'on vous prend, on vous fait pas perdre trop de temps.
1: Non, très peu.
0: Alors, dans quelques instants, nous allons jouer avec Patrick. Vous êtes là, Patrick?
1: Oui, toujours.
0: Très bien. Vous ne quittez surtout pas, hein.
1: Je ne quitte pas.
2: Tu cartonnes.
0: Patrick, vous êtes prêt à jouer avec nous?
1: Ah bah, il y a un moment que je suis prêt, oui.
0: Vous êtes
2: de la bombe.
0: Alors on va arrêter la musique, s'il vous plaît. Voilà, parce que là, on est en train de se...
3: Est-ce que c'est votre dernier mot?
0: C'est votre dernier mot, Patrick?
1: C'est mon dernier mot.
0: Alors, on y va, c'est parti. On y va. Vous dites top quand vous voulez, Patrick.
1: Alors, vas-y, top.
4: Top, écrivain français, Narou.
0: Oui, Patrick.
1: J'ai rien compris.
0: Alors, on recommence. Vous êtes prêts à jouer avec nous, hein, Patrick? Je rappelle que vous jouez quand même pour une semaine, hein, puisqu'il s'agit de samedi, dimanche. Une petite semaine bien courte, mais fort agréable pour Dorothée, puisque nous allons partir via les vacances, les îles.
1: Ça va être mérité, hein.
0: Le paradis du fruit.
1: Allô?
0: Allez, on y va. Allez, c'est parti, monsieur, je veux.
5: Allez, papa, des
0: on y va, c'est parti.
5: Gagne, hein.
0: Allez, on y va, c'est parti pour... on fait un petit week-end en Islande. On va se régaler. On va se
1: parler du fruit, il y a mieux. Hein.
0: On y va. On plaisante, Patrick. Attention, je rappelle que vous êtes le papa de Dorothée, qu'on vient de vous appeler en direct. Comme ça, vous n'étiez pas au courant et que vous allez jouer maintenant pour Dorothée. D'accord?
1: Je vous écoute.
0: Alors, on y va. On vous appelle chez vous. J'espère que vous êtes chez vous. Et vous allez décrocher, hein, bien sûr, hein, si vous êtes chez vous. Hein.
1: Ah bah c'est déjà fait, hein.
0: Je compose le numéro de téléphone en direct que tous les auditeurs entendent bien. Il n'y a plus qu'à espérer que vous soyez à la maison. Vous êtes chez vous de toute façon, hein.
1: Bah oui, la preuve, je vous réponds.
0: C'est plutôt bon signe déjà.
1: Ça sonne.
5: Allez, papa.
1: Ouais, mais je suis là, hein.
5: À mon avis, il a peut-être raccroché.
0: Bah, il a l'air, parce que là, on était bien avec ton papa. On était en direct à la radio sur Fun, hein, toujours. On essaie de le joindre absolument. Mais apparemment, Patrick n'a pas l'air d'être là.
1: Si, si, je suis là.
0: Bah, non.
1: Merci.
5: Oh là là.
0: C'est dommage parce que Patrick. Vous m'avez l'air sympathique, Patrick, et on essaie de vous appeler chez vous. Vous entendez la sonnerie chez vous, hein?
1: Ah oui, j'entends.
0: D'accord.
6: Bonjour.
0: Oui, bonjour, madame.
6: Les lignes de votre correspondant sont occupées. Ah. Nous vous remercions de renouveler votre appel ultérieurement.
0: Mais écoutez, je suis désolé, Dorothée, mais nous n'allons pas pouvoir continuer ce jeu. Malheureusement, j'imagine que ton père doit être mort de rire de l'autre côté.
1: Ah oui,
0: ça doit bien le faire rire. Je suis désolé, mais heureusement, Dorothée, malgré Lisette et Patrick, donc tes parents qui n'ont pas joué le jeu ce soir, Dorothée, on va quand même demander à Monsieur Cadeau si éventuellement il est possible que tu t'en ailles avec quelque chose. Peut-être un voyage, Monsieur Cadeau. Est-ce que c'est possible d'offrir un voyage éventuellement à notre charmante auditrice? Si oui, Monsieur Cadeau, faites quelque chose. Alors, on y va.
7: Et oui, Max, pour eux, destination la pluie. Ce voyage permettra à nos deux tourtereaux d'aller passer le pire moment de leur vie de couple. Logés dans les bungalows du Transsibérien pendant plus de 23 jours,
0: ils
7: sont accueillis au port de Vladivostok, où ils y séjourneront pour une visite intégrale de toutes les usines et chalutiers de la région.
0: Oh.
7: Séjour, petit vénard.
0: Et Dorothée, est-ce que ça te fait plaisir quand même?
5: Oui, parfaitement.
0: Voilà, c'est dommage, hein, mais ton père, on essaie de joindre, ouais. Apparemment ça s'en occupait chez eux. Hein.
5: Ouais.
0: Ça s'en occupait. Mais attention, monsieur Cadeau, un autre cadeau pour toi, Dorothée.
2: Pour la maman, je crois.
0: Ah, pour la maman, hein. C'est pour la maman, c'est pour ta maman, Dorothée, comme quoi on ne lui en veut pas ni à ton père. Écoute tout de suite ce que vient de gagner ta maman, monsieur Cadeau, sur Fun.
7: Qui n'a aucune hygiène, cet appareil dentaire numérique te permettra d'inspecter les moindres recoins de ta paroi buccale. Avec son zoom multi-angle, tu pourras ainsi découvrir la crasse incrustée dans tes gencives. Il fera de toi un vrai petit photographe des cavernes.
0: Alors ça, ça nous fait bien plaisir. Ça fait plaisir, ça sera pour ta maman.
5: Oui, ça fait vraiment.
0: Un appareil dentaire numérique. C'est vrai que... Sur les antennes, oui, mais faut vous taire, vous. Sur les antennes, on entend beaucoup parler d'appareils numériques et nous, on offre des appareils dentaires numériques. C'est une première mondiale quand même et ça, fallait le signaler. Eh ben, écoute, Dorothée, tu salueras tes parents pour nous qui apparemment ne sont pas là ce soir. On est désolé. En tout cas,
2: quand même, hein.
0: Je pense que ton père doit bien rire de chez tes côtés.
5: Pas du tout, en fait.
2: Des opinions.
0: Hein, Patrick? Patrick?
1: Oui.
0: On vous souhaite une bonne soirée, Patrick.
1: Merci, vous aussi.
0: Au revoir.
1: Au revoir.
0: Séverine. Allô, Séverine.
2: Bonjour, je suis absente pour le moment.
0: Ah bon, bah Séverine, elle est absente pour le moment, Stéphane.
8: Non, non, elle est pas absente.
0: Ah bon.
8: Parle après le répondeur.
0: Après le répondeur, alors.
2: 35.
0: Attends, alors, tac, tac, tac, tac, c'est bon.
8: Attends, je vais lui parler parce qu'elle va pas reconnaître sa voix.
0: Attention.
8: Ouais, Séverine, c'est moi, t'es là? Allô?
0: Séverine?
8: Allô?
0: Allô? Allô? Allô, Lolo. Bon, bah, écoute, hein, on t'embrasse, Séverine. On lui dit pas qui je suis.
8: Si, si, si.
0: Bon, bah, Fun Radio, Max, en direct à l'appareil, soirée 100% sexe depuis 21h. Et Stéphane, ton copain, nous racontait l'envie, le besoin qu'il ressent à mettre des dessous féminins et que tu l'acceptes. On aurait voulu en parler un petit peu avec toi, mais Stéphane nous a tout dit et nous en a bien parlé. Voilà, on t'embrasse, Séverine. Et apparemment, t'es en train de découcher, c'est pas bien. Stéphane va se faire du mouron. Allez, bisous, ma chérie. Et Stéphane t'embrasse également.
8: Ah ouais.
0: Bon, Stéphane.
8: Oui.
0: Pour conclure là-dessus, sur les dessous féminins, avant qu'on attaque avec Emma.
8: Oui.
0: Qu'est-ce que est-ce, dans quelle catégorie tu rentres?
8: Pourquoi j'ai quoi comme choix?
0: Je ne sais pas. Je veux dire par là, est-ce qu'on peut considérer que c'est un peu, est-ce que ça rentre dans la catégorie fétichiste? Pas non, pas vraiment.
8: Non, je pense pas.
0: Non, pas vraiment.
8: Non.
0: Non, ça rentre dans une catégorie ou pas ça?
9: Moi, si je peux me permettre.
0: Mais tu peux tout te permettre, même jusqu'à alors... foutre à poil. Vas-y, okay, fais ce que
9: on
0: tu
9: y
0: veux.
9: Va.
0: Attention, hey, oh. J'ai dit tu peux même. Elle dit si je peux me permettre, j'ai dit tu fais ce que tu veux jusqu'à te foutre à poil. Elle me dit c'est parti, on y va.
10: Oh, moi, je sors.
9: Avant non, la reste. Fin d'émission, peut-être que j'enlèverai quelque chose.
0: Oh ah, vivement minuit.
10: C'est Sunset Beach ici, ça y est.
0: C'est vivement minuit, Stéphane et Emma, je vous le dis, moi.
9: Non.
0: Alors, si tu peux te permettre.
9: Je pense que Stéphane, en fait, n'a rien de particulier. Il est certainement totalement normal. Mais je pense que les hommes ont une part de féminité en eux. Et c'est sans doute la manière que tu as trouvé, Stéphane, de l'exprimer.
8: Sans doute, il y a des chances. Maintenant, ça me plaît.
0: Non, mais c'est très bien. Attends, moi, je trouve pas ça choquant. Moi, personnellement, ça me dérange pas. Je le ferai pas. C'est pas ma cam. Mais bon, ça me dérange pas, quoi. Ça me choque. Enfin, ça me choque pas. Je trouve pas ça excessivement choquant.
8: En généralité, ça ne choque pas. Hein.
0: Non. Puis surtout que c'est quelque chose d'assez discret, puisque ça ne se voit pas.
8: Bah voilà.
0: Hein, ça serait plus embêtant si tu me disais que t'aimais bien te maquiller, te mettre du rouge à lèvres.
8: Non, mais tu vois,
0: je veux dire, ça c'est quelque chose qu'on voit et quelque part dérange parce que tu montres à tout le monde. Là c'est vraiment très privé, quoi. Savent que ceux à qui t'as envie de le dire, à qui tu peux avoir confiance, et ceux qui partagent ta vie privée.
8: Ah oui, exactement.
0: Voilà. Et puis nous ce soir, mais toujours dans l'anonymat, sans connaître ton visage.
8: Eh oui.
0: J'espère un jour te rencontrer.
8: Ah ben, pourquoi pas? Pourquoi pas? D'ailleurs, on doit monter sur Paris, elle et moi, pour chercher ce qu'on pouvait...
0: Super. Bah si tu veux avoir un petit string en 38, plutôt mauve pour cet été, ça m'arrangerait qu'il me sert bien dans l'arrêt du cul.
8: Bah pas de problème, je note ça. Faudra le mettre, hein.
0: Ah bah avec un grand plaisir.
8: En 38?
0: J'en sais rien, j'ai dit 38 comme ça.
8: Ah bah...
0: Je sais pas quelles sont les tailles pour... Les strings nana, c'est pareil.
8: Ouais, mais non, je ferai la différence, moi.
0: Non, c'est
9: moi, j'ai fait un petit 36.
0: Un petit 36, ouais. Ah, ouais 36, ouais, 38, ouais. Ça dépend. J'ai pris du poids, ma pauvre, tu crois que j'ai quoi comme ça, mais j'ai pris un peu de bide. Hein.
8: Ah, par contre, je voudrais dire une dernière.
0: Allez, deux secondes,
8: chose.
0: Parce qu'après, on a Emma, et après, on a Alain, on a pas mal de monde, on a Hank également, il y a des trucs violents, hein, oui.
8: Ouais, alors vite fait, je vais laisser, si c'est possible, mon numéro de portable au standard. Mm. Parce que moi et ma copine, on va déménager, on va aller dans le sud pour se chercher une minette, voire donc pour son anniversaire à Sèvres, que bon, hein, son cadeau.
0: D'accord.
8: Donc s'il y a des nanas qui bon à qui ça plairait, à la limite à trouver un petit essai, bon, on est partant.
0: D'accord, il n'y a pas de problème, ton numéro de portable sur antenne, Stéphane, je te souhaite bonne soirée. Et dernière question, si tu avais le sexe d'une femme, le temps d'une soirée, à la place du sexe d'homme, quelle est la première chose que tu auras envie de faire avec ce sexe?
8: Ça serait pas suffisant une soirée, mais...
0: Non, mais oui, mais quand même.
8: Des doigts, des vibros, etc. pour voir la sensation que ça donne.
0: D'accord, bonne soirée à toi Stéphane.
8: Merci, de même.
0: Alors Emma, l'expérience sexuelle à plusieurs avec trois garçons, raconte-moi comment c'est arrivé.
2: Eh ben en fait, c'était lors d'une soirée. À la base, on était plusieurs, quoi. Et en fait, les filles, elles sont parties. Et moi, je devais dormir chez mon pote, quoi. Et donc, j'ai dormi chez lui, bien sûr. Mais avant, on avait un peu bu, quoi. Même beaucoup bu.
0: Mmh.
2: Et ça a un peu dégénéré et j'ai commencé à faire un striptease.
0: Ouais.
2: Et donc, ils étaient tous d'accord, quoi. Malgré qu'il y avait quand même des petites copines à côté. Moi, ça ne me dérangeait pas. Et donc, j'ai commencé par faire un petit striptease sur un air de Bob Marley derrière.
0: Oh là là, alors Bob Marley.
2: Là,
0: allez, un petit pétard.
10: C'est ça?
2: Un petit peu.
10: Oh, c'est fais tourner. Bah tiens, tu penses bien.
2: Et puis...
10: Par contre, c'est un très mauvais mélange, hein, si je peux me permettre encore. S'il faut
2: donner
10: un conseil, bien que là, ce que je suis en train de dire, on est en train de parler de choses qui, moi, je ne touche pas, ni l'alcool, ni cigarette, ni drogue, ni quoi que ce soit, mais d'expérience, de ce que j'ai pu entendre, l'alcool et le pétard, je ne crois pas, fasse bon ménage. Hein.
2: Non, je crois pas non plus.
10: Non, mais au passage, parce que c'est un très mauvais trip.
2: Oui, je sais.
10: Bon. Et donc?
2: Et donc, j'ai commencé à faire un striptease.
10: Mais un vrai striptease. D'accord.
2: Avec l'alcool qui coule sur la poitrine, qui est pas mal. Ça.
10: Mm-hmm.
2: En faisant l'effet tous les mecs sur ma poitrine, quoi. Avec l'alcool. Et puis, je me suis caressée aux trois hommes.
10: Quand tu dis que tu t'es caressée aux trois hommes, c'est-à-dire que tu es venue te frotter?
2: Ouais, je suis venue me frotter en me déshabillant, tout en me déshabillant, bien sûr.
10: Et les mecs, ils étaient comme des oufs?
2: Ah, très excités, hein.
10: Ah, comme des dingues.
2: Ah, ouais.
10: Ouais?
2: C'était plutôt pas mal. Et donc après, j'ai commencé à sauter sur celui-là qui me plaisait en fait. Le mec qui me plaisait et ça a commencé à faire l'amour.
10: Ouais.
2: Ah bah là, ça, c'est devenu très très chaud parce que bon, t'imagines les garçons, ils sont venus sur moi.
10: Oh là là, les trois, et ça les a pas gênés?
2: Ah non, pas du tout.
10: Ils étaient complètement beurrés eux, non?
2: Non, même pas. Tu
10: même
2: vois.
10: Pas, ils étaient tout à fait sains de corps et d'esprit.
2: La plupart, enfin, sur trois, il y en avait deux. Moi, j'étais l'amour en bon état, quoi.
10: Ouais.
2: C'était moi qui étais très sûre.
10: D'accord.
2: Mais avant, faut que je dise quand même, quoi. Il y avait la boîte de préservatifs, les 46 préservatifs qu'il avait achetés. Il a dû prévoir son coup, à mon avis.
10: Ouais.
2: Parce qu'il me connaissait un peu avant, quoi.
10: Parce que quand même, à la question, est-ce que vous mettez des préservatifs quand vous faites l'amour? Systématiquement 26%, de temps en temps 1%, rarement il y a 0, jamais 12%, ne se sont pas concernés 55%. Bah ça, effectivement, ça peut être des gens qui ont été sondés, qui ont un certain âge et qui vivent depuis longtemps avec leur conjoint. Donc les capotes, ouais, très important. Et donc là, c'est parti en sucette. Emma, raconte-nous, fais-nous chauffer.
2: Mais oui. Alors donc, j'ai commencé directement à masturber le premier mec. Et puis après, j'ai quand même fait la fellation, hein, obligé, parce que ça chauffe très bien. Mais alors après, les deux autres ont voulu arriver et bien sûr, ont voulu aussi avoir ce qu'ils voulaient.
10: Et quand tu vas à la fellation, tu vas jusqu'au bout?
2: Ah bah jusqu'au bout.
10: Ouais, c'est-à-dire jusqu'à l'éjaculation?
2: Ah bah oui.
10: D'accord.
2: Sinon, il n'y a pas d'intérêt.
10: Et t'aimes bien le goût?
2: Je
10: dis ça parce qu'il y a d'autres chiffres que j'ai lus tout à l'heure en parlant du goût du sperme, qui aiment, ceux qui n'aiment pas. Non, il faut que je retrouve les chiffres parce qu'il y a carrément 75 milliards de chiffres. Donc ouais, toi, tu vas jusqu'au bout?
2: Ouais, jusqu'au bout.
10: Ouais.
2: Et j'avale aussi.
10: D'accord. Oh, ouais.
2: Bah oui.
10: Ça fait rire. Noémie, non, c'est pour ça que ça me fait rire, parce que Noémie fait... Non mais attends, elle va où elle? Jusqu'où elle va? Gorge profonde. Alors gorge profonde, t'en es où?
2: Et puis donc j'ai commencé avec le premier, les deux autres sont arrivés, donc après ça s'est... Ça a été encore plus
10: bon, d'accord, ok, mais alors t'as aimé tout ça?
2: Ah c'était... oui, alors j'ai adoré.
10: T'as adoré, et depuis tu ne jures que par la relation à plusieurs mecs?
2: Mais non.
10: Non, quand même pas.
2: Non, parce que je l'ai fait pendant un certain temps, et puis après j'ai arrêté parce que bon, je voulais passer à autre chose.
10: Bah c'est clair, une fois qu'on y a trop goûté, c'est comme un désir, un fantasme. Une fois qu'on l'a goûté une fois, deux fois, trois fois, parce que la première fois on trouve ça génial, parce qu'on fait ce qu'on voulait. Après on reste dedans pendant une période, puis après c'est vrai que ça peut.
2: Exactement.
10: Enfin je dis ça pas par expérience, mais c'est vrai que ça, c'est comme toute chose. Finalement à un moment donné, ça finit par calmer quoi. Aujourd'hui Emma, 20 ans.
2: Oui.
10: Toi je te connais, non?
2: Oui, tu me connais.
10: D'accord, parce que j'étais en train de me demander si je te connaissais. Qu'est-ce que t'as envie aujourd'hui? De quoi t'as envie? Qu'est-ce qui te ferait kiffer aujourd'hui? Sincèrement, est-ce que c'est toujours la relation sexe-sexe ou de l'amour? Parce que depuis tout à l'heure, on parle de sexe pour le sexe, mais n'hésitez pas à appeler si vous avez envie de parler d'amour. Hein.
2: Eh bien, maintenant, aujourd'hui, je préfère faire l'amour avec, tout en ayant avoir du sexe avec un homme que j'aime.
10: Avec un homme que t'aimes, ce qui n'a pas toujours été le cas.
2: Voilà.
10: C'était le sexe pour le sexe, sans forcément...
2: Avant, c'était juste une attirance, et après, le sexe,
10: Et le sexe, ça passait après? Le sexe, ça passait avant, pardon, et le d'accord, ok.
2: Oui, avant, oui.
10: Ouais, d'accord.
2: La plupart du temps, oui.
10: Bon, bah écoute...
2: Maintenant, voilà quoi.
10: D'accord, il y a encore quelque chose que t'aimerais faire? Il y a quelque chose qui te ferait bien triper?
2: Ah bah ouais, il y a plein de trucs qui me...
10: Comme?
2: Bah, le faire dans les endroits publics.
10: Ouais.
2: C'est...
10: Jamais fait pour le moment?
2: Non, pas pour l'instant.
10: D'accord, et quel est l'endroit public que t'aimerais particulièrement?
2: Je sais pas, dans un train, ça serait pas mal.
10: Mm-hmm.
2: Ou dans un lieu où il y a vraiment tellement de personnes qu'ils ne voient pas.
10: Dans un train à heure d'influence ou très très tôt le matin, tard le soir, où tu sais que tu peux être surpris mais qu'il y a quand même le vice de ne pas être vu?
2: Bah, moi, ça serait plutôt Vers le moment où il y a... Plutôt le soir, quoi.
10: Plutôt le soir.
2: Ouais, ça serait mieux. Mais un moment où il y a... Enfin, un train où il y a vraiment beaucoup de personnes, quoi.
10: Ouais, donc... mais il faudrait que ça soit assez discret, qu'il s'assoie sur toi, ou tu t'assoies... Je veux dire que tu t'assoies sur lui.
2: Ah bah oui, mais toutes les positions, pour moi, ça...
10: D'accord.
2: C'est un truc discret, mais quand même, qui va un peu, hein.
10: Mm-hmm.
2: Sinon, il n'y a plus le but.
10: Ah bah attends, Emma, te connaissant. Avant de faire la pause et de revenir après avec Alain de Noisy-le-Grand qui adore que sa copine fasse l'amour avec d'autres mecs alors qu'il est terriblement jaloux. Bonsoir Alain, t'es là, t'es avec nous.
11: Salut Max.
10: C'est bien ça en résumé?
11: Ouais, en résumé c'est ça.
10: D'accord, donc on en parlera.
11: Exactement ça.
10: D'accord.
11: Entre parenthèses, Emma, elle m'a mis le gourdin. Hein.
10: Ah non, mais Emma est chaude comme la braise, croyez-moi.
11: Ah ouais, c'est clair. Exactement.
10: C'est clair. Et puis on aura, alors ça je sais pas s'il passera dans la soirée ou je sais pas comment on va aborder le sujet parce que c'est quand même très très délicat. Hank, 21 ans de Bruxelles, qui a eu des relations sexuelles avec des animaux, donc on verra si on passera ou pas Hank parce que c'est chaud. Et il faut quand même que je vois s'il arrive à en parler correctement, et surtout si c'est pas une grosse connerie, et qu'après on se retrouve avec des emmerdements, parce qu'il y a quand même des sujets très délicats à aborder à la radio, si c'est fait n'importe comment, ça peut être pénible. Donc Emma, t'es toujours là?
12: Ouais.
10: Emma, en deux secondes, Noémie va nous donner encore quelques chiffres, ou alors argumenter tout autour du sexe.
9: Une petite anecdote, comment s'appelle le piercing au bout du gland?
10: Le piercing au bout du gland, Emma, est-ce que tu connais?
9: Oui, Emma.
2: Non, je
10: le nom, tu veux le nom, c'est ça?
9: Oui, le nom.
10: Non.
9: Ça s'appelle le prince Albert.

0: Tu parlais de personnes célèbres, rendues célèbres par le sexe.
1: Oui, bien, il y a aussi John Wayne Bobbitt, qui est celui dont la femme lui avait coupé les attributs avant de les balancer dans la nature.
0: C'était par jalousie, ça, non?
1: Mais je me demande, je crois qu'il la trompait.
0: C'était aux États-Unis.
2: Il la trompait.
0: C'était quand? C'était à quelle époque, ça? C'était quand?
1: C'était en 1900.
2: Il y a 2-3 ans.
0: Ouais, voilà, 2-3 ans, un peu plus que ça. Ah, 3-4-5 ans. Bon, il y a au moins 5 ans, mais enfin bon, c'était dans les années 90.
1: Voilà, et bien, monsieur s'est reconverti dans une carrière pornographique.
0: Ah oui, on ne sait plus exactement pourquoi, effectivement. On en saura d'autres tout à l'heure, plein de choses. Tout à l'heure, j'essaierai de retrouver le pourcentage sur le goût du sperme. À mon avis, Emma, ça te fera plaisir.
2: Mmh.
0: Bah ouais, bah je sais que t'aimes bien ça, toi. Hein. Enfin, moi, je dis pas parce que t'as goûté le mien. Non, t'as jamais goûté le mien.
2: Non, je n'ai pas goûté le mien. Je n'ai pas eu cette chance.
0: Emma ne quitte pas, on repasse le standard fil d'Arrêt Manu. Alain, dans un instant, on parle donc de sa copine avec qui il lui demande de faire l'amour avec d'autres garçons, alors qu'il est terriblement jaloux, à mon avis, ça doit lui faire du bien. Si vous voulez parler de sexe ce soir, sans complexe, pas de tabou, pas de censure, zéro censure, et comme chaque soir, 0-803-08-5000, jusqu'au minimum minuit, on ne parle exclusivement que de sexe et d'amour, du côté cru au côté le plus adorable du terme. Faux, hein, il n'y a pas de problème de ce côté-là. Écoutez plutôt, voilà, on peut parler très bien comme ça. Alain, 31 ans de Noisy-le-Grand est avec nous. Donc t'adores que ta copine fasse l'amour avec un autre mec?
3: Ouais, en fait, ouais, c'est un moyen pour moi de contrôler la chose. Tu sais, je sais pas, en fait, ce qui se passe, c'est que ouais, je suis ultra jaloux. Et je me dis que c'est une bonne thérapie, quoi, en fait. Le fait de pouvoir être là, parce qu'en fait, ce que j'appelle tromper, moi, c'est qu'elle me dise qu'elle va au travail, par exemple, qu'elle prenne une journée et qu'elle prenne une chambre d'hôtel avec un mec, tu vois.
0: Que tout simplement que tu sois pas au courant, quoi.
3: Voilà, exactement.
0: C'est une trahison.
3: Et voilà, exactement. Et en fait, le fait de pouvoir être là et de diriger un petit peu les choses, déjà, en général, le mec, il est pas fier.
0: Non, mais est-ce que ta nana, elle avait envie de ça?
3: En fait, au départ, elle était intriguée, ouais. En fait, au départ, elle était curieuse, elle l'a fait plus pour...
0: Eh merde, ça a coupé. On va essayer de rappeler, parce que ce qui est intéressant de savoir concernant Alain, tiens, je te repasse l'affiche, c'est de savoir s'il l'a fait pour justement à ce qu'elle n'aille pas en face, et donc aller voir d'autres garçons, ou si elle en avait véritablement envie, puis s'il dit, bah non seulement je vais lui faire plaisir, puis c'est un moyen pour moi de contrôler qu'elle n'aille pas ailleurs, parce que justement, je lui donnerai la possibilité d'aller voir d'autres mecs. Donc on va essayer d'en savoir un petit peu plus, on va essayer de la rappeler, et puis juste après, on aura Laurent, qui a 31 ans, et qui fréquente des clubs échangistes depuis maintenant 9 ans. Donc il veut en parler, ça c'est très intéressant, et je rappelle que si vous avez envie de parler de... Parce qu'on a eu quand même des sadomaso. Moi, j'aimerais bien en avoir au moins un sur l'antenne, ou une, peu importe, ou une femme qui domine, un esclave ou un dominateur. Ah, ouais, tout de suite, on a
1: Kudai.
0: Kudai est passé, hein, dominateur, regardez-moi ça, il domine ses machines. On l'a de nouveau, notre ami? On n'arrive pas à le joindre, malheureusement. Bah écoute, si tu nous écoutes, on essaie de te rappeler. Ça a dû couper, malheureusement. On essaiera de le rappeler un peu plus tard dans la soirée. Comment il s'appelle?
4: Alain.
0: On essaiera de rejoindre Alain tout à l'heure dans la soirée. Laurent, justement, puisqu'on parlait de club échangiste, depuis 9 ans, tu les fréquentes. Bonsoir d'abord, Laurent.
5: Oui, bonsoir, Max. Ça va?
0: Très bien, toi?
5: Eh, ça va, après.
0: Très bien. Alors, donc, tu...
5: Ben, disons que moi, voilà, tout a commencé à l'âge de 23 ans, quoi, si tu veux. Et puis, ça a été un petit peu un goût d'un certain fantasme d'aller voir un petit peu ce qui se passait à droite et à gauche dans le milieu échangiste,
0: oui.
5: Notamment en boîte de nuit. Et c'est pour ça que, bon, j'ai commencé à faire du trio, si tu veux, avec un couple par annonce.
0: D'accord, donc bon, ça veut dire que c'est des trios, c'est des couples, un couple de personnes qui recherchent un autre homme.
5: Voilà, bon, là, j'ai commencé, si tu veux, par une annonce. Bon, qui s'est avérée positive, malgré que, bon, c'était quand même la première fois. Bon, il faut pas quand même l'oublier.
0: Mais dans le trio, tu ne faisais l'amour qu'avec la femme, tu faisais rien avec le mec.
5: Oui.
0: D'accord.
5: Uniquement avec la femme, oui.
0: D'accord.
5: Donc, je pense qu'on avait quand même pris quelques repères avant, hein, parce que, bon, l'annonce, il me demandait quand même quelques critères, et puis, bon, ça a collé, on s'est donné rendez-vous, on a passé un coup de fil, et puis, bon, on s'est retrouvés. Bon, je suis tombé sur une nana qui avait 20 ans, à peu près mon âge, quoi, 3 ans de moins, et lui, il en avait 40. Bon, et puis, leur trip, c'était un petit peu... Lui, c'était assez mateur, donc il ne faisait que regarder, et puis bon, moi, je m'occupais d'elle en milieu boîte traditionnelle, hein, où on sortait. Bon, moi, en général, je l'avais quand même le soir, malgré qu'il soit là présent.
0: D'accord, mais ça, c'était à l'époque du trio.
5: Oui,
0: ça mais pour le excuse-moi de te bousculer, oui, un petit peu et d'aller droit dans le sujet.
5: Oui.
0: Ce qui est très intéressant, c'est surtout le club échangiste. pour nous, parce que ça permet de changer, d'entendre encore autre chose qu'on n'a pas entendu depuis le début de la...

0: Bonsoir. Alors, les clubs échangistes, qu'est-ce qui t'a amené vers ce milieu et qu'est-ce que tu trouves à l'intérieur? Toi, personnellement, hein.
1: Eh bien, ce qui m'a amené vers ce milieu, c'est que, bon, disons que ça a été par curiosité. C'est parti d'un fantasme, hein. Et puis, bon, je
0: voulais
1: savoir...
0: Quel était ce fantasme? C'était de voir des gens partout faire l'amour, un endroit où tout le monde faisait l'amour?
1: Voilà.
0: Ah, pourquoi pas carrément aller dans une partouze?
1: Non, le milieu de la boîte échangiste m'intéressait vraiment.
0: D'accord, parce que tu savais que tu pouvais être simplement spectateur.
1: Voilà.
0: D'accord.
1: Donc je savais pas encore si je pourrais assumer devant d'autres gens pouvoir passer à l'acte.
0: Tout à fait, d'accord, ok.
1: Donc c'est pour ça que bon ma première boîte, si je me souviens, là je dirais pas le nom, mais bon j'y étais, comment dire, bon la première fois effectivement on découvre,
0: comme un curieux quoi.
1: Pardon?
0: Par curiosité, pour voir un petit peu.
1: Par curiosité.
0: Comment ça travaille? T'as pas été déçu?
1: Ben disons que moi je me suis toujours dit que c'est pas parce que on est un mec que forcément ça va être positif dans ce milieu. Mmh. Moi j'ai toujours regardé le contest, c'est-à-dire que quand on a une invitation d'un couple qui sont intéressés par nous, qu'on correspond à peu près aux critères physiques qui demandent.
0: Mais là tu reviens à ces petites annonces et au trio. Moi je veux qu'on reste dans le club échangiste, Laurent. Je voudrais qu'on y soit dedans, qu'on ferme la clé et qu'on reste dedans. Que tu repartes pas dans d'autres directions, Laurent. Donc la première fois que tu es allé dans ce club échangiste, t'as été déçu ou pas?
1: Non, moi bon. Pour moi, bon, ça c'est.
0: Oui, c'est de toi dont je...
1: Pardon?
0: C'est de toi dont je parle, c'est pas en général, c'est toi, Laurent.
1: Oui, non, pour moi, ça a été positif.
0: D'accord.
1: Ça s'est très très bien passé.
0: T'as regardé, t'étais simple spectateur.
1: Simple spectateur, mais je suis vite devenu acteur.
0: D'accord. 9 ans.
1: Donc,
0: que...
1: Oui. Parce que, bon, je veux dire, de tout ce que je voyais, ça m'attirait quand même.
0: Ouais, qu'est-ce qui te plaisait? Qu'est-ce qui t'attirait dans tout ce que tu voyais?
1: En fait,
0: c'était quoi?
1: Qu'est-ce qui m'attirait? Bon, bien sûr, les femmes m'attiraient.
0: Ouais.
1: J'ai commencé à approcher. Ça a été une approche délicate.
0: Est-ce que c'était pas justement la facilité, je dirais, entre guillemets, de la chair fraîche, à savoir que si t'avais envie de te faire une nana, si elle te plaisait, tu savais que tu pouvais te la faire facilement, parce que c'est le but de ces soirées et de ces endroits?
1: Facilement, c'est pas dit.
0: Non, ça
1: veut rien dire là-dessus.
0: D'accord.
1: Je pense que, moi, j'ai, comment dire, la première fois, bon, ben, il faut être un peu culotté, mais il faut être réservé à la fois.
0: D'accord.
1: C'est-à-dire que, bon, c'est pas parce que la femme est à quatre pattes, bon, je vais parler vulgairement, le cul à l'air, que forcément, elle va dire oui.
0: D'accord.
1: Donc, avoir des fantasmes plein la tête, mais elle peut très bien me dire non.
0: D'accord.
1: Et j'aurais qu'à tourner les talons.
0: D'accord.
1: Bon, il s'est trouvé que cette fois-là, bon, mais c'est vrai que quelquefois, il faut savoir prendre des gants.
0: D'accord.
1: Il y a les coules si on veut avoir quelque chose. Quoi.
0: Bon, Laurent, ça fait 9 ans, je disais en début, quand je t'ai introduit, sans te pénétrer, mais introduit sur l'antenne, ça fait 9 ans que tu fréquentes ce milieu.
1: Oui.
0: Qu'est-ce qui fait que tu fréquentes depuis si longtemps ces endroits de club échangistes? Qu'est-ce que tu y trouves à l'intérieur et quel plaisir tu as encore aujourd'hui au bout de 9 ans?
1: Ben, au bout de 9 ans, je pense que ça fait un petit peu partie de moi-même.
0: D'accord.
1: Je pense que je me referai pas. Je me suis découvert, je pense, vers à cet âge-là, 23 ans, j'ai commencé à savoir qui j'étais un peu dans ce domaine-là, sur ma vie sexuelle.
0: Et t'étais quoi alors? C'était quoi?
1: Ben, disons que moi, tel que je suis aujourd'hui, je me sens libertin. Bon, mon signe zodiacal veut ça. Et j'ai le goût pour le libertinage dans tous ces états.
0: D'accord.
1: Donc je pense que je vais pas me refaire à 31 ans. J'apprécie. Il y a eu des soirs, il y a eu des hauts, il y a eu des bas, mais je pense que le confort que j'y trouve, pour moi, c'est...
0: C'est un équilibre. Aujourd'hui, pour toi, ça fait partie d'un équilibre. C'est comme quelqu'un qui va en discothèque s'amuser, boire un verre avec des copains. Toi, t'as besoin. T'y vas régulièrement en club échangiste? C'est tous les week-ends?
1: Pas tous les week-ends, mais tous les 15 jours. Ou en sauna, ou en boîte de nuit, oui.
0: Quand t'as pulsion, quand t'as envie, quand même.
1: Pas par envie, par plaisir.
0: Par plaisir. Donc t'y vas de temps en temps en tant que client et tu ne fais rien, tu fais que regarder parce que t'aimes ce milieu, t'aimes les gens maintenant. Puis après, j'imagine que t'as plein d'amis. Donc aussi, là-bas, t'as des fréquentations amicales, pas que sexuelles.
1: Pas que sexuelles.
0: On est d'accord. Ok, Laurent.
1: C'est quand même un certain état
0: d'esprit, oui.
1: Quoi.
0: Oui, ça j'aime bien ça, oui, ça c'est clair. Qu'est-ce que t'as fait d'assez marrant là-bas en... Une petite anecdote ou deux, Laurent, à nous raconter avant qu'on passe à quelqu'un d'autre.
1: D'assez marrant, qu'est-ce que...
0: T'en as pas forcément, sinon ça viendra à l'esprit tout de suite.
1: Marrant, très sexe, oui.
0: Ah ouais, vas-y, balance, tu peux tout faire, vas-y, n'hésite pas, vas-y, tu peux parler comme tu veux.
1: D'accord. Ben, c'était un dimanche soir, bon, c'était un sauna. c'était assez sympa puisqu'ils font un buffet le dimanche soir.
0: On s'en fout de ça, Laurent. On parle du truc, on s'en fout du buffet. Vas-y. Non mais j'aime bien qu'on... Non parce que j'aimerais qu'on rentre vite dans le... Il y a tellement de gens qui attendent que si on ouais. met 3 heures pour arriver directement à l'endroit, vas-y droit au but, va droit au but.
1: Ok, ben on est partis tous à peu près, après avoir mangé, on est partis à peu près tous dans le jacuzzi. Et puis bon, ça a commencé à 2-3 couples et puis bon, je me suis approché moi.
0: Marrant.
1: Donc j'ai réussi à comment dire à m'acclimater avec une petite femme. Et puis bon, j'ai essayé de me la façonner à ma façon. Et puis bon, les quatre couples, ensuite on a quitté le sauna et puis on a été dans un petit coin câlin qui fermait à clé.
0: Bien.
1: Donc
0: là, le sauna. Ouais, vas-y, excuse-moi, oui.
1: Là, j'ai été invité, donc j'ai continué à être invité. Donc, on n'était plus que des couples, là. Hein. Après, il y avait un ou deux mecs, c'est tout en plus. Hein.
0: D'accord.
1: Sinon, il n'y avait que des couples.
0: Bon, bah, c'est mignon, ta petite truc. Je pensais attendre des choses un petit peu plus crues que ça. Donc, le sauna, sympa, quoi. Le hammam, tout ça, les petits bains moussants, c'est à faire.
1: Ah oui, oui. Bon, moi, c'est.
0: Je comment le ferai
1: dire,
0: alors.
1: Je voudrais, comment dire, le conseiller, c'est pas que je le conseillerais, mais comment dire.
0: T'es tout gentil, t'es tout soft.
1: Oui.
0: Vas-y, termine.
1: Ah, non, je voudrais dire à certains gens qui n'aient pas d'opinion sur les gens qui fréquentent ce milieu. Hein. Je pense que c'est un équilibre, je pense que c'est un état d'esprit. On n'est pas anormal parce qu'on va s'éclater côté sexe.
0: Non, pas du
1: je
0: tout.
1: Je pense que moi j'ai ma tête sur mes épaules et je pète jamais les boulons parce que j'ai une femme qui...
0: Oui, ça a coupé, voilà, qui apparemment l'aime et apparemment il est fréquente. Il était à Souillac, hein, donc je sais pas où est-ce qu'il va, je voulais lui dire, ça tombe bien parce que c'est vrai qu'il tournait, il nous parle de ses petits, il nous parle un petit peu de ses petits buffets, tout ça, il amène bien la chose, hein, tout ça pour nous dire qu'il a fait l'amour à plusieurs dans un petit sauna ou dans un petit bain moussant, mais c'était mignon tout plein. Laurent, si tu nous écoutes, merci encore pour ton témoignage. Alain, 31 ans de Noisy-le-Grand, est de retour avec nous, t'adores ta copine, fasse l'amour avec d'autres mecs, et ça te rend, alors que t'es terriblement jaloux, Laurent, t'avais perdu tout à l'heure.
1: Ouais, je suis là.
0: On va en parler tout de suite, mais puis après avec Noémie, on essaiera de faire un petit point parce qu'il y a tellement de monde là. Alors
2: ouais,
0: vas-y.
2: Bah, je comprends bien. Ouais.
0: Vas-y, Alain.
2: Ouais, bon, donc en fait, tu me demandais si au départ c'était plus pour moi ou pour elle.
0: Oui, ce que je voulais savoir pour revenir là-dessus. Donc on rappelle que ta copine fait l'amour avec d'autres mecs, que toi t'es là, que tu contrôles tout ça,
2: voilà.
0: Et que en même temps t'es terriblement jaloux. Donc la question que je me posais, c'était de savoir si tu l'avais fait, c'est toi qui lui avais dit, écoute, plutôt que tu me trompes parce que je suis jaloux, fais-le avec d'autres mecs. Comme ça, t'as l'impression de contrôler le business, ou est-ce
2: en
0: que
2: fait,
0: elle...
2: ouais, j'ai guéri le mal par le mal, ouais.
0: Oui, mais est-ce qu'elle avait besoin de ça? Elle t'avait déjà dit qu'elle avait envie de te tromper ou qu'elle avait envie de d'autres mecs?
2: Non, disons, ouais, au départ, il y a eu une tromperie qui m'a déchiré.
0: D'accord.
2: Et donc, je me suis dit, au lieu de se raconter des conneries et de se dire on se trompera plus jamais, puisque moi aussi, effectivement, j'avais eu des aventures à droite à gauche,
0: ouais.
2: Je lui dis autant qu'on essaie de partager ça ensemble, c'est ce qu'on a fait. Et,
0: donc, elle ressent le besoin, et toi aussi, d'aller voir à droite à gauche.
2: Bah, disons que c'est pas, je t'explique ça, on fait pas ça tous les jours. Hein.
0: Non, mais même, ne serait-ce qu'une fois ou deux dans l'année.
2: Ouais, voilà, ça fait 10 ans qu'on est ensemble.
0: Ah oui, quand même, oui.
2: Et effectivement, 10 ans, tu tombes dans une certaine routine. Et moi, franchement, non, c'est vraiment un truc qu'on vit hyper bien. Ça met un peu de piment et...
0: Mais est-ce que ça va que dans un sens? Est-ce que toi, t'as besoin de l'avoir, faire l'amour avec un mec, mais tu contrôles? Mais est-ce que toi, de ton côté, est-ce qu'elle te regarde en train de faire l'amour avec une autre nana?
2: Bah, disons que ça, je suis pas encore... Si tu veux, il y a une certaine rivalité entre les nanas. Je pense que c'est plus le fait de savoir que je possède une autre nana qui l'a... Enfin, si tu veux, elle m'autoriserait, mais en même temps...
0: Toi, t'en as pas spécialement envie?
2: Ouais, peut-être aussi, ouais, peut-être aussi. Mais disons que je sais qu'un jour ça arrivera, puisque elle aime bien me faire plaisir, et que peut-être comme au départ, pour les mecs, elle y prendra goût aussi.
0: Ouais.
2: Donc, ça se passe hyper bien, et moi je dis que c'est... Non, honnêtement, c'est une bonne thérapie, parce que je sais que là, il peut rien m'arriver, elle peut pas me tromper, puisque à partir du moment où elle a besoin de... Elle a une pulsion, elle vient me voir, elle me le dit, et il y a... Je sais pas pourquoi, mais à partir du moment où elle me dit c'est sexe, j'ai aucune jalousie, il n'y a rien qui ressort.
0: Oui, disons que c'est pas de l'amour, c'est du sexe.
2: Voilà.
0: Il n'y a pas de pensée sentimentale.
2: Voilà, j'apporte pas plus d'importance que ça. Et le fait d'être là, je me dis que le mec, il peut pas se lâcher. Moi, je te dis, je le vois hein, dans les yeux du gars, tu vois que le mec, il se lâche pas vraiment comme il, tu sais,
0: bah,
2: comme
0: il devrait le faire. Alors d'abord, où tu vas trouver ces mecs-là en question?
2: Bon, en général, c'est déjà des connaissances. Ça m'est arrivé une fois comme ça.
0: Alors si c'est des connaissances, les mecs, ils savent très bien qu'ils peuvent se lâcher. T'es persuadé que les mecs se lâchent pas totalement?
2: Non, il y a toujours un blocage, Max. Je te jure, c'est
0: je veux bien te croire. Oh là là,
2: ça fait toujours bizarre de voir déjà un pote à poil, tu sais, déjà. Et tu possèdes la nana d'un pote en plus. Enfin, moi, personnellement...
0: Mais c'est elle qui choisit le mec ou c'est toi?
2: Ah non, je choisis... Non, parce que là, ça serait lui forcer la main. C'est pas bien.
0: C'est elle qui choisit?
2: Ah ouais, complètement.
0: Et si elle te réclame souvent le même mec?
2: Bah là, il y a question, mais bon...
0: Non, mais ça peut être parce que simplement, c'est un meilleur coup, pas forcément. C'est toujours un mec différent.
2: Ouais, ouais, mais ça arrive pas. Je te dis, c'est pas tous les, tous les jours.
0: C'est arrivé il y a combien de temps? Combien de fois ça s'est fait déjà, cette chose-là?
2: Ça a dû se faire, je sais pas, 6-7 fois.
0: Avec chaque fois un mec différent?
2: Disons qu'il y a eu 3 mecs différents.
0: Il y a eu 3 mecs différents.
2: Ouais.
0: D'accord. Et donc, justement, ta terrible jalousie dont on évoquait tout à l'heure le mot, ouais. ça t'a vraiment aidé.
2: Franchement,
0: un bien fou.
2: Si tu, ouais, en plus déjà, ça me provoque des orgasmes pas possibles.
0: Quand t'étais jaloux, excuse-moi encore parce que je pose une question, quand je suis vachement intéressé par savoir plein de choses. Ouais, quand t'étais jaloux, c'était vraiment maladif. Dès qu'elle regardait un mec, personne pouvait l'aborder.
2: Ah ouais, je fouille dans le sac et tout, je peux pas.
0: Non, mais en dehors de cette jalousie, c'est un mec qui l'a regardé ou elle parlait avec un mec, t'étais fou aussi.
2: Un regard, non, parce que je prends plus ça comme une flatterie, quoi.
0: D'accord, mais si quelqu'un vient l'aborder, même dans
2: une
0: soirée.
2: Ah ouais, là, ouais, je le prends pas bien.
0: Et aujourd'hui, ça a changé.
2: Disons, je me suis un peu calmé, mais je préfère que ça soit par rapport au sexe.
0: C'était la jalousie d'être trompé plus que ça, alors. Parce que, où est-ce que, quand tu dis que. Question non. Jalousie, ça t'a beaucoup assagi et calmé. En quoi alors? Sur quel
2: quel acte? Si tu veux, en fait, tu crains toujours de perdre ta femme, quoi.
0: Oui, oui.
2: Et en sachant que ça soit qu'une histoire de sexe, et de. Enfin, si c'est un contrôle que je veux avoir. Ça, c'est un espèce de contrôle que je veux avoir. Et le fait de l'avoir, ça m'aide.
0: D'accord.
2: Tu vois, c'est. Je sais pas, c'est une espèce de thérapie que je me suis qu'on a mis en place et ça fonctionne hyper bien. Et je me dis que rien ne peut m'arriver, puisqu'à partir du moment où elle a une pulsion, elle vient me voir, on en parle, on prend une chambre d'hôtel et tout, et l'affaire se fait. Et en plus, en général, c'est monstrueusement bon, quoi.
0: Et bon, bah alors en plus, ça a sauvé votre couple.
2: Ouais, quelque part, ouais.
0: Et ça a donné un peu plus d'équilibre, un peu plus de piment dans votre vie sexuelle. Et j'imagine que maintenant, vous êtes encore plus heureux qu'avant.
2: Ah ouais, complètement.
0: Eh
2: ouais,
0: bah,
2: ouais,
0: très
2: ouais.
0: Bien. C'est cool, Alain. Ouais. Tu fais quoi dans la vie?
2: Je suis routier.
0: D'accord, très bien. T'es sur la route, là?
2: Non, je viens d'arriver, là.
0: Ok, très bien. Bah, merci d'avoir appelé, Alain.
2: Bah, moi, je te remercie, Max,
0: c'est
2: de
0: moi.
2: M'avoir laissé passer.
0: Ouais, y a pas de problème, nos malaises.
2: Allez, ciao, Max.
0: Bonne bourre à toi et t'embrasse ta femme. 0800-3085000, dans un instant, on parlera justement du goût, du dégoût, du goût du sperme. Du goût, du dégoût, du goût du sperme sur des sondages et des chiffres. C'est-à-dire aimer ou pas aimer, le goût du sperme. Et Noémie nous parlera de quoi dans un instant?
3: De Hugh Hefner, je sais pas si ça dit quelque chose. Hugh Hefner, c'est celui qui a inventé le magazine Playboy.
0: Ah là là, voilà. Tout un programme, un milliardaire parmi les milliardaires. Oui. Donc des chiffres dans un instant. Et Charlotte, 23 ans de Bruxelles, a une histoire de cul assez drôle qui lui est arrivée. Elle nous en parlera. On aura également David, 30 ans de Nice, qui fait du sadomasochisme d'une manière assez soft. Et Olivier, 24 ans du Mans, qui est fétichiste des pieds et de la lingerie. Donc vous allez apprendre des choses, les enfants, si vous n'y connaissez rien là-dedans. Restez bien avec nous, c'est la soirée.
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0: Et vous de l'autre côté de la radio, 0800-3085000, Charlotte. Charlotte.
5: Oui, bonsoir.
0: Est-ce que tu aimes la branlette? Est-ce que tu aimes branler les mecs?
5: Est-ce que j'aime branler les mecs? Mais je trouve ça plus sympa de voir un mec se branler tout seul.
0: Bon, bah, enfin bon, t'es pas contre la branlette?
5: Je ne suis pas contre.
0: Alors, je vais te faire un petit cadeau.
5: Ah oui.
0: T'as les oreilles bien tendues?
5: Ah oui.
0: Fais attention que ça te sperme pas à l'intérieur.
5: Ah oui.
0: Voici une pub pour la branlette, écoute.

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0: Voilà, c'est une petite pub qu'on avait récupérée, qu'un auditeur nous avait envoyée, qu'on passe de temps en temps.
1: Pas mal.
0: Non, mais c'est mignon.
1: Ouais, c'est charmant.
0: Une pub sur la masturbation.
1: C'est mieux qu'une pub pour le beurre, quoi.
0: C'est plus sympa, effectivement.
1: C'est
0: effectivement.
1: Très chantant aussi.
0: Quoi
1: hein.
0: Qu'on dit souvent que quand on rentre, on rentre dans une pub, putain, c'est bon, c'est comme dans du beurre.
1: Oui, mais je trouve que c'est très chantant. Hein,
0: C'est très sympathique, effectivement. Charlotte, avant qu'on commence à parler de ton histoire drôle et de cul, puisque Noémie n'en peut plus, elle mouille, elle frétille, elle sautille sur son siège.
1: Je le sens d'ici.
0: Ça sent, c'est vrai, mais une foufoune sent des fois quand elle est bien humide. Et c'est pas Noémie qui me dira le contraire. Quoi, c'est pas vrai?
2: No comment.
0: Oh, comment ça, no comment? Ou foufou ne sent pas?
1: Mais
2: oui,
1: si.
2: Bon, bah,
1: une bonne moule frite.
0: Voilà, exactement. Qu'est-ce que tu souhaites dire, Noémie?
2: La vie d'un homme ne doit pas être un calvaire de larmes, mais un chemin de plaisir en direction du bonheur. La phrase n'est pas de moi, mais de Hugh. Je sais pas comment on dit Hugh.
0: J'ai pas compris, moi. Attends, t'as compris, Charlotte?
1: Hugh,
0: non, mais c'est pas ça que j'ai pas compris. C'est la phrase de Hugh.
2: La vie d'un homme ne doit pas être un calvaire de larmes, mais un chemin de plaisir en direction du bonheur.
0: Ah oui, d'accord. Là, je comprends.
1: Plus qu'on baise, au plus qu'on est heureux.
2: En gros, c'est ça. Donc, oui. La phrase est de Hugh Hefner. Le fondateur du magazine Playboy qui, quand même, s'est écoulé pendant 20 ans à 7 millions d'exemplaires tous les mois.
0: Tous les mois, 7 millions d'exemplaires aux États-Unis, hein, en plus. Ouais. C'est uniquement aux États-Unis, je crois, ça. Hein. Tu te rends compte, Charlotte, Playboy, est-ce que t'as déjà eu des Playboy? T'en as déjà lu?
1: Oui, j'en ai déjà lu,
0: bon,
1: oui.
0: C'est joli, quand même, à la base.
1: C'est pas mal. Les photos sont très belles.
2: C'est antique et tout. Ouais. Enfin, bon, bref.
0: Il y a aussi Larry Flint, le film à voir, également, qui est sympa également, sur un homme qui avait fait du porno, enfin, en tout cas, de l'érotisme en presse. Ouais, quoi d'autre encore?
2: Et donc le petit père, Hugh Hefner, âgé de 73 ans maintenant, il s'est divorcé.
1: Plein aux as.
2: Voilà,
0: oh bah oui, ça
2: maintenant il est fiancé avec deux jumelles. J'ai la photo sous les yeux, c'est assez comique quand même.
1: Les planètes de l'année.
0: C'est vrai?
2: Voilà, Sandy et Mandy Bentley.
0: Ah oui, je vois qui c'est, oui.
2: Voilà. Et alors, il a fait un petit comeback en proposant un espèce de programme pour l'homme contemporain qui en fait est habitué au métro, boulot, dodo.
1: Ça existe.
0: Grave, même Charlotte.
2: Et donc son programme consiste en gros à passer des soirées en buvant des cocktails avec des jeunes femmes et en parlant de Nietzsche, Picasso et de jazz et de sexe. Profiter du capitalisme sans être dupe. Se faire livrer un grand lit circulaire pouvant accueillir 3, 4, 5, 6 ou 7 personnes. Et faire toutes ses activités, travail, sexe, visionnage de bons vieux films.
1: Dans ce paradis. Mais j'ai quand même une question. Est-ce qu'il bande encore à son âge?
0: Ah, je ne sais pas.
2: Viagra, Viagra.
0: Ah oui, remarque, il y a le Viagra, oui, pas toi, Noémie.
2: Voilà, et puis bah autrement.
0: Il y a un truc qui est assez marrant, je crois qu'il organise très prochainement où ça a été fait. D'ailleurs, je crois que c'est Dimitri From Paris, un DJ français, c'est qu'il va organiser une soirée là-bas. Et puis il y a une compilation Playboy qui va sortir. Et chez lui, il a une maison énorme avec une piscine en forme de grotte.
1: Il a un truc énorme.
0: Un truc gigantesque et tout, et pareil, c'est un truc de fou furieux, quoi. Hein.
2: Toujours habillé en satin, c'est assez comique.
0: Et c'est vrai que c'est un logo, en tout cas l'insigne du lapin Playboy qui a été. Pendant les années 80, repris, puis surtout demandé. Moi, je me souviens, j'avais même des pins.
1: Est-ce que tu l'as mis à l'arrière de ta voiture?
0: Non, parce que j'étais trop jeune à cette époque-là, mais j'avais le pins Playboy. Mais à l'époque, c'était pas ringard, c'était comme avoir des Vans ou des Crix au pied, quoi. C'était les années 80, non, mais c'était ça.
1: Ouais, les Vans, c'est encore branché, les Crix, c'est un peu démodé.
0: Bon, les Vans aussi un peu dépassé, excuse-moi. Hein.
1: Oh là là.
0: Non mais t'as le droit d'être ringarde, mais ça c'est clair. Les Vans les gars c'est quand même dépassé, non?
3: Je sais pas, faut demander aptitude, il en reste ce soir, ok.
0: Oh,
1: bon bah ça c'est ton équipe, t'assumes. Hein.
0: D'accord, ok. Encore quelque chose à dire, Noémie?
2: Oui bah pour lui l'appartement de type, c'est un mélange scientifique de désordre mâle qui pue le fauve, de high-tech, de design et de bésodrome.
0: Oh c'est génial, ça me fait penser au film Delphine 1 et Vent 0. Où il y a à un moment donné Alain Chabat qui rentre parce qu'il fait squatter son frère chez lui pendant un certain temps en parlant de cheval. Et à un moment donné, il rentre dans la pièce que l'autre il dort depuis 14 heures et puis il ouvre les volets et puis il fait tu me rangeras tout ça, c'est le vrai. Et puis il fait ça sent le poney ici. C'est peut-être un peu comme ça que ça change chez le milliardaire qui a créé le magazine Playboy. Ça sent peut-être le poney chez lui, on ne sait pas. Charlotte, des histoires de cul drôles.
1: Évidemment, je prends pas ma voiture, donc il est obligé de me ramener chez moi. Il me ramène chez moi, je suis tellement fatiguée que je calcule pas que je suis donc dans mon lit, camouflée, parce que j'ai pas du tout envie de coucher avec lui, parce qu'à la base, il me plaît pas du tout, tu vois. Donc je suis dans mon lit, en mitouflée dans ma nuisette, avec un short, des chaussettes et un gilet, vraiment fatiguée, avec une seule envie, c'est dormir. Il est à côté de moi, habillé dans le lit, et d'un air dégagé, il me dit... je vais quand même pas dormir habillée, je vais me déshabiller. Tu t'attends, hein, ce que j'ai un peu oublié, c'est qu'à un moment, il me dit, j'aime pas dormir habillée, j'aime bien dormir tout nu. Et là, je me dis, il va tomber le t-shirt.
0: Bah, forcément, puis surtout les filles, elles aiment bien qu'on dorme nu. Donc, je sais pas, Noémie, toi, demain, avec tes hommes, tu dors comment, Noémie, nu ou pas?
2: Maintenant, oui, maintenant que je vis toute seule, c'est vrai.
0: Ah bon, que quand t'es avec un mec, tu dors habillée?
1: Non, mais attends, Noémie, si le mec te plaît et que t'as envie de lui.
0: Attends, on va lui demander, Charlotte, alors, Noémie.
2: Ouais. Quand je vivais chez mes parents, que j'avais classe le lendemain, voilà.
0: Évidemment.
2: Maintenant que je suis toute seule. Je trouve ça. Parfois, je me dis, bon, allez, vas-y, couvre-toi, tu vas avoir froid et tout. Et puis, en fait, non.
0: C'est moi, j'ai toujours peur de m'enrhumer du cul, moi. C'est vrai, en plus, c'est pas des conneries. Mais c'est pas des conneries, quoi ?
3: Non, avec des chaussettes, toi, je suis sûr.
0: Mais non,
1: avec des vannes.
0: Non, mais des fois, j'ai le caleçon. J'ai du mal à dormir. J'ai toujours. Je me suis dit, je vais attraper.
1: Bon, bah, donc,
0: froid.
1: Tu gardes le caleçon, rassure-moi.
0: Non, maintenant, de temps en temps, j'enlève, oui.
1: Non, mais attends, imagine. La nénette, tu la connais depuis 2 jours et demi.
0: Ah, oui,
1: t'as bien fait comprendre qu'elle voulait pas de toi.
0: Ah, bah, non, mais hors de question que je dorme à poil.
1: Bon, alors, attends.
0: Peu de
1: il avait donc un t-shirt moulant qui lui arrive au-dessus du nombril. Il a pas enlevé le t-shirt, il m'a enlevé le slip kangourou. Donc, il était, comme on dit chez moi, les bolloqueux à l'air. Les boules à l'air.
0: Ouais.
1: Donc il était pas bien, donc je descends lui faire une petite aspirine, j'arrive dans ma salle de bain. Tu penses bien que l'autre il sort de ma chambre, qui descend, qu'il arrive dans la salle de bain en me disant ma petite chérie, donc les bolloques à l'air, les boules à l'air, avec ton petit t-shirt moulant en disant ma petite chérie, merci de me faire une petite aspirine. Là tu t'es dit ok, le cauchemar commence, c'est bon, tu lui files son aspirine, tu le couches au lit, tu lui dis maintenant ta gueule et dehors. Tu te rendors, ton réveil sonne à 7h du matin pour aller bosser,
0: ouais.
1: Tu l'entends pas, le mec te grimpe dessus, toujours les boules à l'air.
0: Mais il te grimpe dessus
1: moulant.
0: Carrément sur ton corps.
1: Il grimpe au-dessus de la couette. Il y avait la couette qui me protégeait.
0: Ah,
1: la
0: oui,
1: fameuse
0: d'accord.
1: couette.
0: Oui, oui, d'accord.
1: Il se penche sur moi en me disant « Ma petite princesse, mon cœur, ma chérie d'amour, il est temps que tu te lèves, il faut que tu ailles travailler. » Mais t'imagines l'horreur, Noémie, franchement, un mec dont on n'a rien à foutre, qui est là parce que il n'y avait pas d'autre solution. C'est une horreur, quand même.
2: Ah ouais.
0: Mais attends, il n'y avait pas d'autre solution, quand même. Tu l'as.
1: Si oui, t'en avais un procon, voilà.
0: Non, mais si t'en as pas envie, non, mais si franchement t'as pas envie, tu le fais pas.
1: Non, je le fais pas, je suis d'accord, mais bon, il pouvait dormir chez moi, j'allais pas le remballer à 3h du mat dehors. Donc, trop bonne, trop conne. Donc, il me grimpe dessus en me disant, ma petite princesse, ma chérie, il faut que tu te lèves, il faut que t'ailles bosser. Là, je me dis, ok, c'est bon, je le pousse, je me lève. Je suis dans ma salle de bain. Tranquillou, le mec ne me connaît ni d'Ève ni d'Adam. La type qui débarque, toujours les boules à l'air avec son t-shirt moulant dans ma salle de bain en me disant, mon petit cœur, ça va, tu veux pas que je te brosse les cheveux, tu veux pas que je t'aide.
0: Oh là là, oh, dis donc, c'est un dessin animé ton truc, c'est une bande dessinée.
1: Non, mais c'est du vrai, du vécu.
0: Ouais, c'est gentil en même temps, c'est tout mimi, y a rien de bien dramatique
1: mais
0: là-dedans.
1: Bien sûr, c'est tout mimi, mais alors attends.
0: Ah bon
1: attends. Donc,
0: ouais,
1: il m'a dit
0: de...
1: pour aller bosser et je lui dis gentiment, je dis, ce serait peut-être bien que tu descendes déjeuner avec moi parce que je vais partir. En deux mots, ce serait bien que tu t'en ailles en même temps que moi. Ouais, non mais tu vois, j'ai un copain qui vient me chercher plus tard. Je dis, bah, écoute, descends quand même déjeuner avec moi. Et là, tu te dis, en lui proposant qu'il vienne déjeuner avec moi, il va quand même remonter et mettre son caleçon, son pantalon. Eh bien, turlututu, rien du tout. Il a déjeuné les bolloques salaires avec son t-shirt moulant en bouffant sa tartine et en buvant son café.
0: Mais où ça chez toi?
1: Mais chez moi.
0: Bah oui.
1: Non mais tu trouves ça comment, Noémie, franchement?
2: Bah j'aimerais pas, moi j'aurais jarté un petit peu plus tôt quand même.
1: Oui mais voilà.
0: Mais comment jarter en fait, aussi Noémie,
2: non,
0: comment
2: mais jarter j'aurais pas supporté déjà la vue, donc à mon avis la vue de...
1: Non plus ça valait pas le coup.
0: Mais bon là il n'y a pas eu de sexe là, tu m'as pas d'une
1: mais non,
0: drôle histoire
1: de sexe,
0: il n'y a rien eu là.
1: Mais non il n'y a rien eu, mais justement il n'y a rien eu, mais justement après ça commence que t'as encore envie de ramener un mec chez toi.
0: Ah oui parce que là j'ai cru qu'on était tombé dans la soirée 100% anecdote. Alors qu'on est quand même dans la soirée 100% sexe.
1: Oui mais bon au moins ça il fallait que je le raconte à quelqu'un.
0: D'accord, ouais.
1: Pour que les mecs comprennent. Qu'il soit un minimum un peu pudique, quoi, quand même.
0: Et ça t'a dégoûté des hommes, Charlotte?
1: Ça m'a pas dégoûté des hommes, mais ça m'a un peu calmé, quoi.
0: Ça t'a un peu calmé?
1: Parce qu'après, le mec, j'essaye de lui faire comprendre que ce serait bien qu'il s'en aille et que je veux plus loin. Le mec te dit, je crois qu'on peut vivre quelque chose de très fort.
0: Oui, mais enfin, là, on a l'impression que c'est carrément du sketch, là, ton histoire. Et puis, à un moment donné, je veux dire, il faut arrêter de faire comprendre. J'essayais de faire comprendre. Au bout de 5 fois, là, je rejoins Noémie. À un moment donné, il faut carrément être direct. Moi, j'ai dit, écoute, maintenant, il n'y a plus à essayer de comprendre. Ce qu'il faut que tu comprennes, c'est que c'est fini. Il faut qu'on arrête.
1: Non,
0: faut
1: il
0: que...
1: est gentil. Le gars, il est gentil à la base.
0: Bah oui, bah, enfin, il est gentil, mais enfin, il est gentil, mais con. Alors,
1: oui, il est gentil et con, mais tu veux pas. Nous, les femmes, oh, on a
0: rien dramatique dans ton histoire.
1: Que c'est pas très rigolo.
0: Bon, c'est pas très rigolo, tu racontes ça avec humour, comme quelqu'un qui a fait l'armée qui trouve ça chiant, puis après il leur raconte comme si c'était le meilleur moment de sa vie.
4: C'est... On va pas en pleurer.
1: On va pas en pleurer, maintenant
0: bah,
1: on en rigole. Mais avoue que c'est quand même drôle.
0: Bah avant, oui, donc c'était drôle, donc ça devait être drôle dès le départ, dès la première fois.
1: Oui, mais au départ, tu te dis quand même, je fais un sacré cauchemar, je vais me réveiller. Et je peux te dire que quand t'as un mec en face de toi, dont t'as pas du tout envie, avec les bolloques à l'air en train de bouffer sa tartine et son café, c'est quand même pas très frais.
0: C'est clair que t'as envie que ça s'arrête, quoi. Tu dis vivement qu'il s'en aille, quoi.
1: Donc vivement que je me réveille et que je me rende compte qu'en fait, on est dimanche et que j'ai un peu trop.
0: Bon,
1: vu
0: bah
1: la
0: ça s'est bien terminé, t'as pas violé.
1: Ça s'est bien terminé, tout s'est bien terminé. Mais c'est quand même pour faire comprendre aux mecs que parfois, même si on a super envie de vous à mort, un minimum de pudeur, quoi. Je veux dire, le matin, remettez votre petit caleçon pour venir déjeuner avec nous, quoi.
0: Ah non, mais là, tu.
1: plus sexe. Non, non, parce que là,
0: non, c'est pas vrai, tu te trompes complètement, Charlotte, là tu t'égares parce que tu nous fais comprendre depuis le début que ce mec-là, t'en avais pas du tout envie. Tu dis, tu t'adresses aux hommes en leur disant, même si on a vraiment envie que vous, et tu compares à ce moment-là ce que tu viens de dire avec ton expérience d'avant où justement t'avais pas envie de ce mec, donc ça n'a rien à voir.
1: Non, mais même un mec que t'as envie et il a son t-shirt et rien en dessous, ça casse.
0: Bah ouais, alors là ça se discute parce que si t'en as vraiment envie, t'en as vraiment envie, quoi, je sais pas.
1: Non.
0: Ah bon,
1: non,
0: bah
1: parce
0: ça c'est
1: vrai. Parfois t'as vraiment envie de l'enlever toi.
0: Ouais, mais ça c'est une question de goût à ce moment-là parce que il y a des, je sais pas, il y a des nanas, je suis persuadé que les trois quarts qui nous écoutent sont peut-être un mec dont elles ont envie, avec qui elles sont, ça les choque pas de savoir qu'il a pas de culotte et qu'il a simplement un t-shirt, je sais pas.
1: Oui, est-ce qu'elle vit avec? Parce que tu vis avec, mais quand le mec tu le connais même pas depuis longtemps, je suis sûre que tu demandes à des nanas qu'elles t'appellent maintenant en leur demandant si elles étaient à ma place, comment elles auraient trouvé ça.
0: Mais la différence, mais tu te cours parce que vous êtes en train de comparer deux choses qui sont rien à voir, puisque vous êtes en train de demander témoignage de filles qui éventuellement qui auraient, dont on serait amoureux du mec, alors que là t'étais pas du tout attiré par ce mec.
1: On te parle pas d'amour, tu demandes à des nénettes qui sont même pas amoureuses et qui ont ramené un mec comme ça, je suis sûre que ça les choque.
0: Bah forcément, parce qu'elles ont pas envie de ce mec là.
1: Le matin, ah non, en bouffant sa tartine, en bouffant son café, les jambes écartées.
0: Attends, Charlotte, ça serait complètement crétin de demander témoignage. Il est évident, et là je partage ton avis, puisque si on demande, en imaginant que des gens, évidemment, puisque toi dans ton témoignage, tu demandes ce mec, tu l'as invité pour lui rendre service et t'avais pas envie de lui. Il est évident que tout le monde a trouvé ça un peu bizarre qu'il soit à poil.
1: Bah voilà.
0: Bah oui, mais tout à l'heure tu dis oui, mais on vous aime bien même quand on vous aime. Mais si demain tu ramènes un mec que t'aimes bien, ça fait deux jours que t'es avec lui, il est déjà beaucoup moins choquant qu'il se balade peut-être les coucougnettes à l'air avec un t-shirt.
1: Mais je connais pas beaucoup de mecs personnellement qui, avec qui je suis sortie ou avec qui j'ai vécu, qui le deuxième jour se baladaient à poil chez moi. Il
0: bah oui, tu dis
1: plus
0: a,
1: de temps.
0: Tu dis que t'en as pas beaucoup connu, donc t'en as connu quelques-uns. Et c'est pas parce que t'en as connu même une dizaine, il en existe beaucoup plus que ça sur Terre.
1: Toi, le deuxième jour de la nénette, tu la connais depuis deux jours, tu l'as vue deux demi-fois, tu te balades à poil chez elle.
0: Mais c'est pas parce que je le fais pas que ça veut dire que si quelqu'un le fait, je vais trouver ça et choquant. Non, si ça se fait, pourquoi pas, le mec il est cool.
1: Ouais, il y a entre être cool et un minimum de tenue, quoi.
0: À mon avis, il y a plus, je peux aussi te demander à ce moment-là.
4: Si tu te balades à poil, à la rigueur on s'en fout parce que de toute façon on a baisé toute la nuit, donc ça c'est pas tellement grave. Mais
0: vous trouvez ça choquant au petit déjeuner le matin, d'accord, ok. Bon bah la copine à Charlotte est Charlotte, donc attention si un jour vous sortez avec ces filles-là.
4: Donc la copine à Charlotte.
0: Là, au bout de deux jours, si vous sortez avec ces demoiselles, faites attention de pas quand même prendre votre petit déjeuner, les coucougnettes à l'air.
4: Non, mais... ou à poil, ou t-shirt et slip. Mais pas entre les deux, quoi.
0: Non,
4: mais
0: c'est
4: si
0: entre les deux.
4: Avec lui toute la nuit, qui se balade à poil, tu t'en fous, tu l'as
0: c'est
4: vu toute la nuit.
0: C'est plutôt un problème. Enfin, c'est pas un problème, c'est un problème d'esthétisme. C'est un côté beauté, l'impression que c'est un côté mode, quoi. C'est comme tu dis, ta copine, c'est ou à poil complètement, ou alors si vous avez le t-shirt, vous avez le slip avec. Mais c'est pas uniquement le t-shirt.
1: Voilà, c'est un peu, en fait, c'est très fashion.
0: Voilà.
1: C'est
0: voilà.
1: Une question de fashion.
0: Voilà, c'est un côté fashion, et voilà, il faut avoir un t-shirt très très long qui descende jusqu'à la hauteur des chevilles.
4: Non, s'il te plaît, non.
1: Non, le caleçon, quand même, le caleçon. Hein,
0: bon. Non, il peut avoir un t-shirt très long. Enfin bon, bref, on va s'arrêter là-dessus parce qu'il y a plein d'autres choses. Bon, on a, je pense qu'on a suffisamment fait le tour de mettre un slip quand vous prenez votre petit déjeuner. Ça n'a pas grand-chose à voir avec la soirée de ce soir.
1: Bon, cela dit, les super expériences sexuelles, on en a eu plein. J'espère qu'il y en aura encore beaucoup parce qu'on est jeunes et j'espère qu'on va bien se faire baiser encore un peu.
0: Eh bah, très bien. Bah, écoutez, s'il y a des hommes qui veulent baiser des nanas, sur Bruxelles, il y a nos malaises. En tout cas, c'est sympa, les filles. Bonne bourre.
1: À bientôt.
0: Amusez-vous bien. Allez, on revient maintenant très sérieusement sur cette soirée qui porte uniquement sur le sexe. 23h15 et on continue à descendre dans le noir de cette nuit. Avec très sérieusement David, 30 ans de Nice. Bonsoir, David.
5: Salut, Max.
0: 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Tu fais du sadomasochisme, c'est dur à dire, ça, soft. Alors, c'est vrai qu'il en existe du plus hard et du plus soft. Alors, d'abord, qu'est-ce que le soft dans cette catégorie? Si on peut appeler ça catégorie. Et qu'est-ce que c'est le hard?
5: Oh bah le soft c'est du gentil, le hard c'est le méchant.
0: Oui, ça c'est la définition, c'est la traduction en anglais français, mais voilà. Ça se traduit comment physiquement et,
5: alors,
0: et par
5: le
0: les
5: soft,
0: gestes.
5: Dans le soft déjà il y a pas de, par exemple il y a pas de sang.
0: De sang.
5: Voilà, il y a pas de il y a pas de sang, c'est-à-dire qu'on c'est suffisamment pas violent pour.
0: Parle bien devant ton micro, hein, t'entends pas excessivement bien.
5: D'accord, c'est suffisamment pas violent pour qu'il y ait pas de sang, de bleu,
0: de
5: marques. De marque.
0: On frappe pas, comme la police, comme disait Coluche, on frappe pas où il y a des traces, quoi. On n'a pas le droit aux traces.
5: On se met pas de coup de bottin.
0: D'accord, ok.
5: Voilà.
0: C'est pas véritablement de la douleur violente.
5: Non, par exemple.
0: Alors qu'est-ce que t'aimes, toi? Qu'est-ce que t'aimes?
5: On n'est pas malade, parce que les gens qui le font, le font consentement, c'est une complicité. Hein, allô?
0: Oui, je t'écoute, on t'écoute.
5: Ouais. Donc, quand je dis le soft, c'est de l'autorité. C'est de l'autorité physique et verbale.
0: D'accord.
5: Alors, verbal, c'est ordonner de faire telle ou telle chose. et physique, c'est attraper par les cheveux, c'est fesser, c'est plaquer contre le lit, c'est prendre très fort, suivi du verbe, comme hier Samira avec Karim disait j'aimerais qu'on me parle, et ben là nous on parle beaucoup, on dialogue.
0: D'accord.
5: C'est une vraie conversation et c'est mêlé d'un scénario. Hein, par exemple, le

0: D'accord.
1: Donc, on a... entre guillemets.
0: Ok. Toi personnellement, David, ouais. Parce que j'aime bien, pour ceux qui viennent sur l'antenne, parler surtout de vous que de parler en règle générale de tous les gens par rapport à ce que vous appréciez. Toi, dans le sadomasochisme soft, qu'est-ce que tu pratiques et qu'est-ce que tu prends comme plaisir? D'abord, tu as découvert ça comment et où, quand est-ce que tu as eu besoin de ça?
1: Oh, ben, j'ai tout découvert... ça en même temps. Alors, en fait, j'ai commencé par les clubs échangistes et je continue, les saunas, etc., etc. Et puis, c'est vrai qu'il y a un moment, on a eu une dominante en nous qui nous fait qu'on est plus attiré vers telle ou telle, telle chose. Donc, entre autres, moi, il y a le voyeurisme, etc. Mais c'est vrai que dominer, ça me plaît beaucoup. Et donc, il faut absolument que je trouve des partenaires, en général, et on le sait au fil de conversation, qui sont soumises. Et qui aime être soumise.
0: D'accord, toi t'aimes dominer.
1: Voilà.
0: Tu crois que ça vient d'où ça? Tu sais pas, t'as pas une idée, t'as pas essayé de chercher?
1: Si, j'ai essayé, puis j'ai arrêté, j'ai continué. Hein.
0: D'accord. Non mais je veux dire, étant jeune, t'as toujours été chef de bande, au boulot, est-ce que t'es un boulot avec justement des responsabilités, ou justement tu n'en as pas ça...
1: J'ai toujours eu des initiatives, après, moi, c'est peut-être ça. Mais je sais pas, j'ai une conception de l'acte à un certain moment et je l'étoffe d'un scénario. Peut-être que j'ai trop visualisé, regardé de films X et qui à un moment portait là-dessus et c'est là-dessus que je me suis plus penché quoi.
0: D'accord.
1: Hein, j'aurais pu préférer être dominé et j'ai préféré partir là-dessus.
0: Alors raconte-moi comment ça se passe, où est-ce que tu vas trouver ces partenaires, est-ce que ça se passe dans un cadre privé, public et depuis combien de temps tu pratiques ça? Combien de fois par jour ou par semaine?
1: Alors,
0: je veux tout savoir, David.
1: On fera tout. Alors, ça se passe dans des cadres privés ou publics, puisque privé, c'est dans les clubs ou chez toi, et public, ça peut être dans des établissements, des clubs, des saunas. Par exemple, bon, pour raconter un petit peu, c'est intéressant de rencontrer quelqu'un dans un club, de discuter, de voir qu'on est en affinité sur ce point-là. Une partenaire qui a envie d'être très soumise, et puis toi, tu dis, bon, c'est bien, on va pouvoir s'entendre sur ce point-là. On rentre à la maison. Alors, il y a plusieurs choses qui rentrent en jeu. Il faut aimer ça, il faut aimer les mots crus. Il faut aimer les dessous, parce que c'est très, très important. Très, très important, une femme en tailleur, en bas, talon aiguille, et qui aime se montrer, un tontinet exhibitionniste. Et à partir de ce moment-là, la soirée commence. Donc, ça y va doucement. C'est t'aimes bien. Hein. Ouais. Et plus tu pars sur.
0: Mais quand tu dis t'aimes bien, c'est lors de la. Il y a une relation sexuelle ou c'est simplement
1: non, on, pour le moment, on ne sait qu'en parler.
0: Mais t'aimes bien quoi? Tu la regardes dans les yeux, tu dis t'aimes bien?
1: Non, pas exactement, mais on parle de sexe et de pratique. Et puis, quand on en parle, on parle de fellation. Et puis. On dit, comme tout à l'heure, la fille disait, moi j'aime bien quand elle est totale, j'avale, etc. Bon, on parle de ça, et puis tu lui dis, t'aimes bien, etc. Et tu vois qu'elle se soumet à tes volontés, oui, j'aime bien, oui, oui. Et puis là, ça part un peu plus chaud, quoi.
0: C'est, d'accord. Alors ensuite, les actes, ouais. C'est quoi, Andorra? Bon, alors après, on enlève les petits préliminaires, là. Rentrons dans le vif du sujet.
1: Les préliminaires sont différents, c'est pas de longues caresses, il y en a aussi. Mais c'est quand tu retournes quelqu'un, tu lui dis pas tourne-toi s'il te plaît. Tu l'attrapes par le bras et tu la retournes.
0: D'accord.
1: Tu la prends le vrai, c'est par les cheveux.
0: Ouais. Alors ça va jusqu'où, c'est quoi? Qu'est-ce que tu fais? Qu'est-ce que tu pratiques? Ça va jusqu'où? Jusqu'où est ta limite?
1: Alors c'est godage important, c'est fessé.
0: C'est quoi godage important? C'est les godes, c'est-à-dire que t'en mets plusieurs dans plusieurs orifices?
1: Ouais, ou un très gros.
0: Ou un très gros?
1: Ouais.
0: Mais en sachant, alors comment tu pratiques ça? C'est-à-dire que la personne peut te dire non, mais tu sais très bien que dans ta tête, c'est qu'elle veut. Mais avant, tu en discutes avec elle pour ne pas dépasser le diamètre. Avant, vous avez vu ça plus ou moins ensemble.
1: Voilà, on discute suffisamment un certain temps de façon à déjà avoir une complicité et de savoir où, jusqu'où on ira et jusqu'où on n'ira pas.
0: Pour que tu puisses savoir que quand il y a un refus, finalement, c'est une demande.
1: Et puis, voilà, exactement. Hein, savoir qu'une fille qui adore être fessée, qui dit non.
0: Ou arrête, c'est qu'elle en veut encore. Ouais.
1: Voilà, c'est ça.
0: C'est ce qu'elle attend, c'est là où commence à prendre son pied.
1: Voilà. Mmh. Maintenant, après, tu mettras pas, je sais pas, tu n'iras pas plus loin parce que tu sais qu'après, tu franchis la limite que vous vous êtes accordé au départ.
0: Ouais, le fameux entre le soft et le hard.
1: Voilà. Tu ne passes pas à la vitesse supérieure, donc il y a toujours un respect des deux côtés, de toute façon.
0: D'accord. Okay,
1: pas parce que tu insultes quelqu'un pendant l'acte que tu respectes pas, ça fait partie du jeu.
0: Bien sûr, non, mais ça, ça on l'a bien compris. Ça on l'a bien compris, il y a pas de problème. Mais alors, comment s'installe la relation entre toi qui est dominant, enfin toi qui domine, enfin bon, c'est pas esclave dominateur, c'est enfin contre domination, tu domines et il y a une soumise ou un soumis.
1: Exactement.
0: D'abord juste par un oui ou par un non, c'est uniquement des hommes, uniquement des femmes avec qui tu fais ça ou des fois des mecs?
1: Non, juste je suis hétéro, donc.
0: D'accord, uniquement avec des femmes. T'apprends à connaître les personnes avec qui tu fais ça? C'est mentalement, vraiment?
1: Oui, bon, en réalité, bon, c'est des gens qui peuvent être chefs de pub.
0: Non, je parle pas du boulot, je parle au moment de l'aide de l'acte. C'est-à-dire, t'apprends à savoir pourquoi ils aiment ça, pourquoi eux ont besoin plus d'être soumis que toi dominé, et toi plus dominé?
1: Non, pas du tout, je sais pas pourquoi. Je pense que ça serait autant chercher à savoir pourquoi l'un est homo, l'autre est hétéro. C'est un instinct naturel, c'est un élan, et dans cet élan, on se sent dans tel ou tel créneau d'attitude sexuelle. Donc c'est absolument naturel qu'une personne préfère être soumise, qu'une autre personne préfère être dominée.
0: Oui.
1: C'est absolument dans le même cadre.
0: Si je te pose cette question, parce qu'effectivement c'est un acte sexuel, bien qu'il n'y ait pas pénétration, mais c'est un acte sexuel qui pour moi reste quand même un peu plus... parce qu'il est marginal, un peu plus vicieux, et donc je me dis que c'est peut-être intéressant de savoir pourquoi une personne a tant besoin d'être dominée pour peut-être aller vers des horizons qu'elle n'a peut-être pas évoqués en discutant avec toi avant de les avoir, ces rapports. Donc ce que je veux dire par là, c'est que si tu apprends à vraiment savoir pourquoi la personne que tu as en face de toi a besoin d'être dominée, ça te permettrait d'aller vers des positions ou des gestes ou des mots qui te serait pas venu à l'esprit parce que justement t'en as pas parlé avec elle.
1: Ben on en parle pendant aussi, par exemple quand elle te dit vas-y j'ai envie que tu me prennes.
0: Donc t'arrives à découvrir des choses.
1: Je veux que tu me prennes par exemple comme une cuite ou comme une chienne, c'est parce qu'elle a envie de parler comme ça et elle a envie que je suive dans ce mouvement.
0: Et là donc du coup tu te retrouves surpris et tu t'adaptes à ça et donc du coup t'évolues.
1: Surpris non, parce que je sais bien que dans ce genre de relation on a affaire à quelqu'un qui va partir de toute façon dans cette voie là. Donc je suis pas surpris, mais je suis encouragé à continuer, et en fait on monte en puissance.
0: D'accord,
1: ça monte.
0: D'accord, donc pour parler sans crûment, t'essaies de peaufiner la relation au fur et à mesure, quoi.
1: Voilà, tu commences pas à fesser une fille comme ça parce que ça t'a envie, tu mets d'abord une, deux, trois, et tu vas de plus en plus fort, et quand tu vois que ça passe, tu continues.
0: D'accord. Donc, des fois tu t'arrêtes, des fois tu sens que tu vas trop loin et tu restes dans le vraiment soft, et à un moment donné tu vois que la personne en a vraiment suffisamment reçu.
1: Voilà, donc là tu stops, et puis tu dépasses pas la limite, puisqu'on est deux et on le fait à deux, c'est pas un viol.
0: D'accord, ok.
1: Donc c'est le viol, même on peut violer une fille à partir du moment où elle a l'envie de simuler un viol, mais c'est toujours un scénario.
0: Ouais, l'envie d'être complètement soumise et de se sentir agressée totalement, quoi.
1: Abandonnée, voilà.
0: D'être souillée, quoi, mentalement.
1: Voilà, humiliée.
0: Humiliée.
1: Ouais. Le terme d'être humiliée.
0: Ouais.
1: Mais en réalité, moi, je respecte énormément.
0: Ouais, c'est un jeu, ouais.
1: Mes partenaires, donc
0: je ne les humilie
1: jamais. Et après, c'est terminé. Après, on est tout à fait... On nous recroise dans un café. On ne sait pas ce qu'on a fait pendant 2 heures, 3 heures. Des fois, une après-midi complète.
0: D'accord.
1: Parce qu'il peut y avoir des jeux de « je t'enferme, je t'attache, je te baïonne » et « enfin, je te ferme, je te baïonne les yeux ». En fait, le bandeau autour des yeux.
0: Reste bien devant ton combiné, hein, qu'on t'entende bien. Hein.
1: Voilà. Je te bande les yeux, je t'enferme dans la salle de bain, je mange devant toi, t'es attaché devant et tu supplies de détacher et là ça monte encore dans une autre dose.
0: Donc dans le soft il y a beaucoup aussi ce qu'on retrouve beaucoup peut-être moins dans le hard quoique aussi, mais beaucoup de souffrance aussi mentale alors.
1: Parce que là, par exemple,
0: là, on parle pas du tout. Il y a aucune souffrance physique. C'est très mental. Le fait d'interdire de manger, d'être soumis, d'être enfermé, c'est comme un gamin, quoi.
1: Ouais, c'est ça. C'est
0: le côté otage, quoi.
1: C'est le côté otage.
0: Ah ouais.
1: Et donc, à la seule demande, j'exécute sa demande, qui n'est pas une demande claire, mais qui est supposée par une longue discussion qu'on a au préalable.
0: Ouais, d'accord.
1: Effectivement, après, mais c'est vrai que c'est pas une relation où on a beaucoup de pénétration.
0: D'accord.
1: C'est plus l'apothéose. Moi, je la vois comme une éjac faciale, en fait.
0: D'accord. Tu fais ça en tant qu'amateur ou professionnel? T'es payé ou pas?
1: Oh, je suis absolument pas payé. D'accord. Pas payé. Par contre, si on me payait pour le faire, je serais formidable. D'accord. Mais, c'est un plaisir.
0: À quel moment il y a une jouissance? Parce que moi, tu me diras, ça finit par la pénétration. Mais est-ce qu'il t'est arrivé de jouir, vraiment, de prendre du plaisir jusqu'à l'éjaculation, même mentale, pareil pour la personne d'en face, simplement en donnant des fessées ou en tout cas en étant la personne qui domine?
1: Oh, il m'est arrivé d'avoir des pannes sexuelles comme tous les garçons.
0: Non, je parle pas de ça. Je parle justement, est-ce que tout en ayant ça, je parle pas des mauvaises expériences, mais est-ce qu'il peut y arriver d'aller jusqu'à la jouissance tout en n'ayant pas de... juste en donnant des ordres? C'est le but?
1: Non, c'est pas, t'as pas la jouissance par ce côté-là.
0: Il faut vraiment la pénétration à un moment donné, il faut qu'il y ait acte.
1: Au moins l'éjaculation.
0: Ouais, voilà. Non, mais c'est ça. Après, je veux dire, est-ce que t'as déjà éjaculé sans pénétrer simplement par les mots, par les actes que tu as donnés, ou par les ordres que tu donnes, rentrer carrément dans le jeu et que ça te fait bander, ça t'excite au point d'éjaculer, non?
1: À moitié, et elle a fini l'autre moitié parce que c'est ces mots à elle qui m'ont fait, me libérer. Quoi.
0: Ouais, je comprends. Ouais.
1: Ça arrive, et puis c'est encore plus beau.
0: Et il y a des nanas, quand tu mets toutes celles dont tu parlais tout à l'heure, les fessées, les choses comme ça, ces actes-là, est-ce qu'elles prennent un tel pied qu'il n'y a même pas besoin d'aller plus loin, et que vraiment, tu sens qu'elles sont aussi heureuses?
1: Ouais, parce qu'il y a des fois où finalement, je ne pénètre pas. Par contre, je me libère par une masturbation dans sa bouche.
0: D'accord.
1: Et à ce moment-là, ça lui rend encore plus son rôle de soumise. Parce
0: d'accord.
1: Elle a genouillé devant et après je lui éparpille ma prochaine. Enfin, tu vois, je lui éjecte le sperme partout et ça lui donne un plaisir final. C'est un bouquet final tous les deux Et puis bon, il n'y a personne pour applaudir, mais en tout cas, c'est...
0: D'accord. Ça fait combien de temps que t'es dedans, que t'es là-dedans?
1: J'ai 30 ans. Alors écoute, depuis que j'ai... à la première expérience, déjà, j'ai senti que j'étais... Je partais sur ce...
0: Oui, mais officiellement, que t'es vraiment dedans.
1: Allez, ça fait 7 ans, 8 ans.
0: 7 ans, ah, quand même, ouais, 22, 23 ans.
1: Ouais, voilà.
0: Ok, David, si toi... tu veux rajouter un truc, vas-y, je t'en prie.
1: Non, mais je t'écoute.
0: Non, vas-y, c'est envie de quelque chose de rajouter, parce que j'allais conclure.
1: Alors, tout ça, je l'ai... Bien sûr, j'ai été à Paris pendant toute ma vie, hein, donc je suis à Nice actuellement. Mais c'est vrai qu'à Nice, je suis un peu plus bloqué, parce que c'est vrai que je connais pas toutes les bonnes adresses, qui sont pas toujours dans le journal du coin.
0: Et puis la faune de la nuit est peut-être moins nombreuse pour ça aussi.
1: La faune de la nuit est peut-être moins nombreuse, mais elle existe. Hein,
0: mais bien sûr.
1: Bon, il y a toujours des milieux...
0: D'accord.
1: Alors moi, je cherche des gens de ma région si pour un peu m'ouvrir un peu au milieu de la côte que je connais pas, où j'ai pas encore mes entrées. Et puis il faut pas hésiter à me contacter pour me faire des propos, quoi.
0: D'accord, David. Si t'avais un sexe de femme pendant ne serait-ce que 24 heures entre tes cuisses, quelle est la première chose que t'aurais envie de faire avec ce sexe?
1: Écoute, il serait plein, quoi. Je lui laisserai pas de répit, je crois.
0: C'est vrai?
1: Ah non, je lui laisserai pas de répit.
0: Mais est-ce que t'as déjà eu envie d'essayer ou d'imaginer que t'avais un sexe de femme?
1: Oui, parce qu'en fait, j'ai eu des relations avec des mecs sans pénétration.
0: Ouais. Mais tu jouais le rôle de la femme?
1: De la femme soumise, justement.
0: D'accord. Ok, très bien.
1: Donc ça, mais sans juste, vraiment là, soft de chez soft, parce que là, il n'y a pas eu de pénétration, c'était
0: d'accord.
1: Juste un
0: délire.
1: Pour voir, quoi, jusque. Pour voir, quoi. Puis. Mais
0: okay.
1: Bon, on ne sait pas jusqu'où on ira. Hein, c'est...
0: Eh ben, effectivement.
1: Comme on dit, la journée commence. Hein.
0: Oui, puis on démarre vers le soft pour finir vers le hard. Merci en tous les cas, David. D'accord, ok, très bien. Merci en tous les cas, David, pour ton témoignage. On était dans le sadomasochisme soft, si il y en a des plus hard, et Dieu sait si j'en ai entendu des hard témoigner sur cette antenne depuis 7 ans que je suis là. Vous n'hésitez pas, vous nous appelez au 0803 08 5000. Et attention, dans les minutes à venir, Noémie nous donnera encore quelques chiffres. Tiens, en parlant de chiffres, justement, avant qu'on envoie un disque, la proportion de femmes internautes dégoûtées par la saveur du sexe et du sperme, pardon, excusez-moi, c'est de 10 à 30% pour 25 personnes qui ont voté, moins de 10%. Alors attends, c'est compliqué, remarque ceci. Quelle est, selon vous, ah oui d'accord, la proportion de femmes internautes dégoûtées par la saveur du sperme? Moins de 10%, 10 donc, entre 10 et 30%, 25 personnes qui ont voté, qui ont été sondées, entre 30 et 45%, il y en a 18, entre 45 et 55%, il y en a 14, entre 55 et 70%, il y en a 16, entre 70 et 90%, il y en a 10, et plus de 90%, il y en avait quand même 6. Il y a quand même 10 nanas qui sont, hein, le sexe, le sperme, le goût du sperme, Noémie, oui, salé ou sucré.
2: Entre les deux.
0: Ouais, t'as les deux. Il y en a qui sont agréables, il y en a qui brûlent, c'est chaud, hein, c'est chaud dans la gorge. Bah, c'est ce qu'on m'a dit, hein, en tous les cas. Allez, le 0800 308 5000 Olivier, 24 ans, Dumont, dans un instant, fétichiste des pieds de lingerie, témoignera sur cette antenne de cette soirée 100% sexe sur Fun Radio, c'est comme ça depuis 21h.
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0: Comment j'étais?
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0: T'étais pas mal, toi non plus. 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
3: Plutôt bon esprit hein, ce soir depuis 21h. La soirée consacrée exclusivement au sexe et également à l'amour. On en a parlé un petit peu, mais en tout cas, ce qui est bien, c'est qu'on a parlé tout ça soft ce soir. Bien, on a engagé de la conversation sur plusieurs sujets. Et là, on va maintenant dans un sujet qu'on n'a pas du tout, dont on n'a pas du tout parlé. C'est le fétichisme. Et on parlera pour ça des pieds, de la lingerie avec Olivier Dumont, 24 ans. Bonsoir, Olivier.
4: Bonsoir Max.
3: D'abord merci de ta patience.
4: Oui, pas de
3: et
4: problème.
3: Tout le monde de l'autre côté de la radio, je peux te le dire Olivier, parce que moi je les vois, sont rivés sur tes lèvres et n'attendent qu'une chose, c'est de nous dire qu'est-ce que le fétichisme et pour toi les pieds et la lingerie, pourquoi?
4: Alors déjà, d'une part, je voudrais dire que ça rejoint un petit peu l'auditeur que tu as eu tout à l'heure là sur... qui était
3: sur le SM.
4: Et moi je vais dire non pas du tout.
3: David non, avant encore.
4: Comment était un fétichiste des collants qui portait les collants de la lingerie de.
3: Ah oui, qui aimait bien oui d'accord, d'accord.
4: Qui se disait pas fétichiste alors que bon, pour moi c'est quand même un fétichiste.
3: D'accord, OK, je sais plus comment il s'appelle mais on va retrouver son prénom.
5: Stéphane, hein. Non,
3: Stéphane.
4: Voilà, c'est ça. Ouais. Alors moi j'ai une passion et c'est les pieds quoi. J'aime beaucoup les pieds quoi. Pour moi, les pieds, c'est une partie du corps aussi érotique que les autres parties, que je dirais plus banales, comme les fesses, les seins ou le sexe de la personne.
3: Non, mais tu dis tout autant, donc il n'y a rien de plus que ces parties-là.
4: Pour moi, c'est plus, quoi.
3: Ah, oui.
4: C'est-à-dire que je me souviens avec les potes avant... eux, si tu veux, quand ils regardaient une jeune fille passer dans la rue, ils disaient oh, tu vois là, t'as vu ses fesses, t'as vu comment elle est roulée. Bah c'est vrai que moi j'allais pas leur dire t'as vu, elle a des belles jambes, elle a sûrement des beaux pieds, et c'est vrai que c'est ça qui m'attire en premier chez la femme.
3: Ce qui est frustrant, c'est que tu vois pas du tout l'état de ses pieds, alors qu'effectivement on peut se trouver sur une paire de fesses, mais on arrive à la voir par ses formes, alors que les pieds,
4: ouais,
3: effectivement.
4: Justement, c'est peut-être justement le fait de l'imaginer qui pour moi est un plus quoi.
3: Mais qu'est-ce qui te plaît par exemple dans les pieds plus que dans les mains ou sur un nez? C'est quoi? C'est la forme? C'est quoi? C'est le...
4: C'est vrai que moi je trouve que la forme du pied est...
3: Qu'est-ce que t'aimes dans cette forme de pied?
4: C'est assez érotique quoi. J'aime bien les pieds qui sont assez petits, assez fins, bien proportionnés quoi si tu veux.
3: C'est quoi le pied parfait pour Olivier?
4: Pour moi c'est la description que je viens de te donner.
3: Oui d'accord, mais pas une... Est-ce qu'il faut que le pouce soit épais? Est-ce que les ongles soient bien coupés? Je sais pas.
4: Ouais, déjà que la femme s'occupe de ses pieds, que les pieds soient bien manucurés, quoi, déjà.
3: Ouais, qu'il n'y ait pas de la croûte entre chaque
4: voilà,
3: non, parce qu'il y en a pour certaines quand même... Attention,
4: ouais,
3: hein.
4: Oui. Hein ouais, c'est vrai, ouais.
3: Quand ça déchausse, ça se meurt, hein.
4: Et c'est vrai que je suis assez attiré aussi par l'odeur, quoi. Moi,
3: l'odeur des pieds. Alors, ouais. C'est bien quand ça pue des pieds.
4: Ouais, mais il y a odeur et odeur, quoi, si tu veux. Quoi.
3: Ouais,
4: mais
3: j'espère pour toi que c'est pas quand ça pue des pieds que tu prends ton pied.
4: Non, mais j'aime bien quand l'escarpin, par exemple, le pied dégage bien l'odeur de l'escarpin, du cuir un petit peu chaud, quoi. C'est vrai que, pour moi, je trouve que c'est une odeur assez sensuelle, quoi.
3: Est-ce que, Olivier, on se regarde les yeux dans les yeux, là?
4: Oui.
3: Bouche contre bouche, non mais, les gens doivent penser que t'es taré. Les gens qui nous écoutent doivent dire, attends, ce mec-là, il lui manque quand même quelque chose.
4: Non,
3: qu'est-ce que tu réponds à ces gens-là?
4: Je vais te dire que je pense pas, parce que je m'aperçois que petit à petit, au fil des années, c'est un sujet qui devient de moins en moins tabou. Je commence à trouver des revues à ce sujet, dans les kiosques.
3: Il y a des revues fétichistes?
4: Oui, sur les jambes et les pieds, oui.
3: Le fétichisme, c'est quoi? Ça porte uniquement sur quoi ou sur tout? C'est focalisé sur une partie du corps ou pas?
4: Voilà, pour moi, c'est ça. C'est
3: alors,
4: c'est
3: si on est.
4: Qu'on aime,
3: si les mecs qui trippent.
4: Plus particulièrement, quoi.
3: Ouais, parce que si. Alors, Olivier, pour ça que là, parce que j'ai tellement de questions à te poser.
4: Ouais.
3: Est-ce que dans ces revues, alors, si par exemple, il y a un mec qui fait un blocage sur les seins, est-ce que c'est un fétichiste?
4: Pour moi, oui. Pour
3: oui,
4: moi,
3: d'accord.
4: Oui.
3: Ok, mais pas dans le milieu fétichiste.
4: C'est différent. Pour moi, être fétichiste, c'est vouer une vraie vraiment une véritable passion pour une partie du corps chez la femme, quoi.
3: Même si c'est les seins, même si c'est bouche tout à fait. Enfin, ou le cul.
4: Pour moi, c'est la définition que je donnerais, quoi.
3: D'accord.
4: Même sachant si c'est pas que pour tout le monde la donnerait.
3: Sachant que pour vraiment être dans les magazines ou pour être fétichiste, ça touche. Faut que ça soit un petit peu marginal, la partie du corps qu'on apprécie et qu'on vénère plus que le cul ou les fesses, enfin plus que le cul, la foufoune ou les seins.
4: Bah tout à fait, ouais, tout à fait. C'est vrai que
3: c'est quoi d'ailleurs
4: présent,
3: les...
4: je trouvais pas de revue spécialement dédiée à ce type de passion. Quoi.
3: Non mais oui, d'accord. Mais quel est le trio? C'est quoi les trois premiers parties du corps qui sortent pour les fétichistes? Les pieds?
4: Moi je peux uniquement te parler que des pieds parce que moi c'est...
3: Non mais dans tes revues, de quoi ils parlent généralement? Sur quoi ça revient souvent? Tu m'as dit les pieds, les jambes apparemment?
4: Ça revient sur les pieds, les jambes et beaucoup la lingerie aussi. Quoi.
3: Et la lingerie, d'accord.
4: Oui, beaucoup la lingerie.
3: Alors la lingerie c'est
4: tout
3: quoi?
4: Les bas, collants...
3: Toi c'est les chaussettes toi?
4: Ah non, pas du tout, non. Alors ça du tout, non.
3: Alors c'est quoi alors la lingerie
4: pour
3: toi?
4: Non, pour moi c'est plus sophistiqué, c'est les bas coutures, les bas nylon quoi si tu veux, le véritable bas quoi. Comme
3: alors donc, tu quoi. Donc c'est féminin là?
4: Oui, tout à fait. Bah, je rejoins un petit peu.

0: tu focalises, tu regardes, mais discrètement, j'imagine. Mais...
1: Bah, justement, c'est ça qui est un petit peu bizarre, pas du tout, quoi.
0: Ah, ça, ça t'attire pas parce qu'il n'y a rien à découvrir, c'est que tu peux les voir.
1: Voilà, exactement, quoi.
0: D'accord.
1: Mais moi, je me souviens.
0: Mais tu fais attention quand même, je veux dire, Olivier, même s'il n'y a pas à ce moment-là la pulsion et l'envie d'aller séduire. Mais tu regardes, s'il y a une belle paire de pieds qui traîne à côté de toi, ne me dis pas que pendant qu'une nana est en train de dormir sur la plage, tu viens pas foutre ton ordre de doigt de pied.
1: Non, mais c'est vrai que j'ai le coup d'œil qui dévie facilement, peut-être.
0: Et à ce moment-là, tu rapproches ton nez du pied, quoi.
1: Non, mais tout ce qui concerne le pied, les chaussures aussi, j'aime beaucoup la chaussure. Le talon haut, pour moi, affine beaucoup la jambe et j'aime beaucoup ce type de chaussures.
0: Quel est le genre de chaussures que tu préfères et que tu affectionnes le plus? C'est les talons?
1: Ouais, les talons hauts et où on voit, si tu veux, la part, le talon et puis les orteils devant aussi, quoi.
0: Mais toujours vers la femme?
1: Oui, ah, tout à fait. Ouais,
0: d'accord,
1: tout à fait.
0: Toujours vers la femme, d'accord.
1: Ouais, je me souviens, ça m'est arrivé d'inviter des copains et copines quand j'étais plus jeune et puis de leur demander, si tu veux, en rentrant chez moi, d'enlever leurs chaussures, prétextant qu'il fallait pas salir et tout ça. Et...
0: Ouais, ma mère fait pareil pour monter au premier étage.
1: Et de retourner...
0: Ma mère serait fétichiste.
1: Non. Mais et de retourner après, manipuler les chaussures, les regarder, les sentir.
0: Pendant qu'ils avaient le dos tourné.
1: Voilà, pendant que tout le monde était là.
0: Pendant qu'ils avaient les pieds tournés, pardon, je veux dire. Ouais, et merde, je vais te poser encore une question qui me trottait dans la tête, ça m'est un petit peu sorti de l'esprit. Bon, c'est pas grave, ça me reviendra tout à l'heure. Qu'est-ce que tu voulais, donc, et la lingerie alors?
1: Ah bah ça c'est, comme je t'ai dit, j'adore ce...
0: Mais t'en achètes, donc t'achètes plein de choses. Ah oui,
1: ah
0: voilà.
1: Non, je n'achète pas lingerie, non.
0: Je reviens sur le côté des pieds, du fétichisme, enfin des fétichistes sur les pieds. Oui. Une nana que... Bon, parce que tu bloques pas quand même que sur les pieds. J'ai une nana, si elle te plaît, tu parles avec elle, elle peut t'intéresser intellectuellement et physiquement.
1: C'est un ensemble au départ, si tu veux.
0: Elle se déshabille.
1: Mon fétichisme des pieds vient après, quoi.
0: Ouais, c'est un mélange, c'est un mix, quoi. C'est la totale. Ouais. Par contre, comme tu focalises, comme t'es fétichiste, comme t'attaches une grosse importance sur les pieds, en imaginant que la fille se déshabille, que ses pieds te déçoivent totalement, parce qu'en plus tu dois.
1: C'est déjà arrivé. C'est vrai que j'ai fait un blocage, quoi.
0: Ça te coupe toutes tes envies.
1: Ça m'a coupé mes envies, ouais.
0: C'est comme une fille dont on peut imaginer qu'elle a un petit cul, puis elle se déshabille, puis on s'aperçoit finalement qu'elle a un cul plus gros que ce qu'on imagine. On peut pas être. C'est pas ça qui m'arrêterait, mais comme toi t'es fétichiste, t'es bloqué là-dessus, quoi. Donc c'est vraiment...
1: C'est la surprise. Et c'est vrai que une fois, j'ai vraiment fait un blocage parce qu'elle avait même une petite déformation et ça m'a bloqué, quoi. Même
0: lors de l'acte sexuel, Olivier,
1: oui.
0: Tu fais comprendre à la nana que... Enfin, tu lui dis verbalement ou tu lui fais comprendre par des gestes que t'as attiré parce que, bon, c'est quand même rare. Moi, personnellement, lors de mes relations, si tu vas un peu caresser les pieds et tout ça, parce que c'est une partie sensible du corps qui est très sensible, c'est la plante des pieds, ça peut donner... Quand tu vas, toi, passer ta journée ou ta toute partie de ta soirée sous les couettes à sniffer ses pieds, à lui embrasser et à les torturer dans tous les sens, elles se posent pas des questions, les nanas?
1: Non, mais c'est-à-dire que j'expose pas ma passion tout de suite, quoi.
0: Non, mais même une fois que tu le fais, tu leur dis?
1: Ah oui, totalement.
0: Tu t'adores les pieds, mais t'essaies de le tourner d'une manière intelligente, pas comme si
1: bien sûr, ouais,
0: pas qu'elles imaginent que t'es taré.
1: Je leur dis totalement ce que j'aime, et si jamais ça leur convient,
0: Mais t'essayes pas de le tourner comme quoi, tu t'es pas de le tourner de telle façon qu'elles puissent imaginer que t'es un fétichiste. Plutôt comme quoi t'es une partie du corps, voilà, qui peut paraître rigolote et que toi t'es passionné par les pieds.
1: Non, je le dis vraiment.
0: Carrément.
1: Comme je l'aime, quoi.
0: Ouais. Et il y a dû avoir des fuites en avant, non?
1: Non, pas du tout.
0: Pensent les filles de ça?
1: Elles sont très très très surprises. C'est vrai qu'au départ elles sont un petit peu hésitantes, quoi. Mais
0: ça déstabilise un peu, ouais.
1: Un petit peu, quoi.
0: D'accord.
1: Parce que, comme tu disais tout à l'heure, elles peuvent avoir l'impression d'avoir en face d'elles un taré, quoi.
0: D'accord, mais tu leur lèches quand même pas les orteils?
1: Ah si.
0: Tu suces l'orteil comme tu viendrais mettre un coude dans le minou, quoi.
1: Ouais, bien sûr, voilà, exactement. Quoi.
0: Et elles prennent leurs pieds avec ça bien.
1: Comment?
0: Elles prennent leurs pieds.
1: Ah, j'adore ça, maintenant.
0: Probablement parce que c'est déjà une partie, à mon avis, très érogène. Et puis parce que quand elles savent, justement, ce que toi, quand tu le fais, le pied que tu prends, à mon avis...
1: Ouais, le plaisir que j'éprouve, elles sont très satisfaites, quoi.
0: J'en doute pas un seul instant. Noémie, ouais. Qu'est-ce que tu penses de tout ça?
2: Moi, ça me ferait... bizarre de me retrouver comme ça avec quelqu'un qui fait une fixation sur mes pieds, mais d'un autre côté je comprends, parce que moi j'ai aussi je fais une fixation aussi sur quelque chose d'une partie du corps de l'homme assez particulière qui est la nuque.
0: Ouais.
2: Derrière le cou.
0: C'est quoi, pour avoir toi la nuque parfaite ou la nuque qui te séduit?
2: C'est pas

0: quelque chose de... Il n'y a pas la nuque type.
1: C'est la nuque qui correspond mieux au reste du corps qui se...
0: Je sais pas. Quand je vois comme ça quelqu'un dans le métro, dans le bus et tout, de haut, je me dis, j'essaie de deviner, alors que je vois pas son visage, pour moi, la manière...
1: Donc faut qu'il ait les cheveux courts déjà, parce qu'il faut que tu puisses voir la nuque. Faut pas que tu essaies de la deviner, faut que tu puisses la voir.
0: Non, voilà, oui.
1: D'accord. Donc pour Noémie, sachez quand même, déjà, les gars, les cheveux courts.
0: Ouais.
1: La nuque dégarnie.
0: Bien dégagée, oui.
1: Ouais. Et donc tu fais une fixette là-dessus.
0: Ouais, je crois. Je crois qu'on peut dire ça.
1: La regarder, mais quand t'es avec les copains, ça, t'aimes bien les toucher, t'aimes bien toucher.
0: Ah oui.
1: Ah, t'adores ça.
0: Ah oui.
1: Ah, c'est marrant. Et quel plaisir tu prends là? C'est quoi? Faut que ça soit dur, faut que ça soit musclé, faut que ça soit mou, faut que ça soit...
0: Musclé, oui, bien résistant. Vous n'avez pas un truc tout...
1: Ouais.
0: Parce que je sais pas, il y a pas mal d'énergie qui partent de ce point-là.
1: Quand on a des maux de tête, quand on a mal à la tête, des fois on touche la nuque, puis c'est un côté qui détend à mort. Ouais.
0: Tout à fait.
1: Ouais. Ah, donc t'aimes bien ça.
0: C'est bien de pouvoir jouer avec, et puis en même temps... Voilà, ça peut être...
1: Moi,
0: c'est
1: mon
0: truc.
1: Bah non, mais why not? Bon, bah voilà, Olivier.
2: Ouais.
1: Bon, en tout cas, c'est bon esprit, c'est sympa, hein, ce que tu nous as dit ce soir. On apprend des choses.
2: Je veux te dire que les demoiselles adorent aussi se faire masser les pieds.
1: Oui, mais ça, c'est autre chose. Ça, c'est différent.
2: Moi aussi, j'éprouve beaucoup de plaisir à masser les pieds de mes copines, quoi.
1: Ceci dit, il y en a bien qui se bouffent les ongles des pieds, donc je me suis fait un petit pouce de pied, tiens, ce soir, avant de me coucher. Non, c'est vrai.
2: Ouais,
1: hein.
2: Non, mais c'est complètement différent pour moi. Faire les ongles des pieds, c'est pour moi, je trouve ça dégueulasse. Quoi.
1: Sucer un pouce de pied, l'orteil, je me suçais l'orteil. Comme au lieu de sucer son pouce, je me suçais l'orteil.
2: Ouais, mais ça, tu le fais tout seul, quoi.
1: Moi, ouais, et alors, j'aime bien ça, j'ai le droit, non?
2: C'est le pied féminin qui m'attire, moi.
1: Exactement, non, mais j'ai bien compris, c'était pour plaisanter. Ok, Olivier, merci pour ton témoignage en tous les cas.
2: Ouais, si jamais des jeunes femmes sont intéressées. Dans l'ouest de la France.
1: Pour s'en bouffer les pieds.
2: Mon numéro de portable.
1: D'accord, voilà. Si vous voulez vous faire décrotter les pieds.
2: De leurs pieds, quoi.
1: Et pour prendre votre pied au passage en plus. Ouais. Hein. Merci Olivier, tu quittes surtout pas, on vous repasse au standard. Si vous voulez rentrer en contact avec Olivier, les filles, fétichiste des piles, adore ça, il va vous masser, il vous fera la totale là-dessus, 0803-085000, ça peut vous servir d'expérience. C'est bon, Alexandre, 26 ans dans un instant, fait des films porno amateurs, il est dans le milieu, on en parlera. Et Mélissa, 19 ans également, viendra nous rejoindre la nuit et soirée 100% sexe. Continue sur Fun Radio avec attention, une petite surprise après la pause pub, va donc falloir rester avec nous.
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1: Et toujours le 0803-08-5000 pour terminer cette soirée 100% consacrée au sexe et à l'amour. Alexandre, 26 ans, bonsoir Alex.
2: Oui, bonsoir.
1: Alors donc tu fais partie du club très fermé des amateurs de porno.
2: Oui, j'ai le privilège, oui.
1: T'es amateur de porno, mais tu pratiques?
2: Ben en fait, ouais, j'ai...
1: Ou t'es amateur de films porno?
2: Non, non, j'ai aimé les films porno parce que en fait... Quand j'ai visionné avec une personne des films porno et ça nous a donné l'envie, quoi.
1: Cette personne, c'est un pote ou une copine?
2: Non, c'est une copine.
1: Ah ouais, bah on sait jamais, ça peut être avec des potes,
2: oui,
1: ne me dis pas.
2: Il y a tout le respect là-dessus. Ouais.
1: Ah
2: il y a du respect à n'importe quoi. Hein.
1: Ah ouais, non mais
2: c'est clair.
1: Bah les films porno, quand on est jeune, au début, on les regarde entre copains, hein, genre
2: oui,
1: samedi
2: oui,
1: sur Canal.
2: Ouais, t'as raison.
1: Ouais. Ouais. T'en as regardé beaucoup?
2: Non, en plus, c'est ça le pire, je sais pas si c'est le pire, mais je veux dire, j'en ai pas regardé tant que ça, quoi.
1: Mm-hmm.
2: Et on a eu une approche en regardant ça parce qu'en fait c'est pas qu'on avait un manque à quelque chose mais à partir d'une cassette que j'avais quoi parce que j'ai été longtemps célibataire donc j'avais une cassette et puis voilà on a regardé ça ensemble et puis au bout d'un moment
1: ouais, quand l'image était bousillée à force de la regarder 10 fois
2: voilà.
1: Par soir
2: en plus c'était pas très bonne
1: ouais.
2: Et puis, cette personne, je l'ai connue sur la côte, à Saint-Cyr-l'Évêque.
1: Mais à fond, t'en étais où, là? Où est le rapport entre le cassette, à force de la visionner? Qu'est-ce qu'il y a? T'en as eu marre de regarder des films porno, donc t'as arrêté?
2: Non, mais... c'est pas ça, mais je sais pas. Je suis sorti avec des personnes, avec 3 personnes. Et à chaque fois, j'avais un manque, quelque part.
1: Mais un manque de quoi?
2: Mais je sais pas.
1: Ah, tu sais même pas? Manque de quoi? De femmes, de relations sexuelles, de films porno de...
2: Je sais pas.
1: Ah, tu sais pas du tout?
2: Non, c'est pas que je sais pas, c'est que je me le cache peut-être.
1: D'accord, ouais.
2: C'est que je savais très bien que c'était classique, c'était toujours un petit peu la même chose. C'était, il y avait des tabous, des choses, et je voulais affronter tout ça, quoi, tu vois.
1: Mm-hmm.
2: Donc, et j'ai rencontré une personne en plus carrément bien, quoi. Donc,
1: tu parles d'une nana, pas d'un copain.
2: Oui, ouais.
1: Parce qu'il faut essayer de comprendre entre tes bandes d'amis, les machins, les nanas. Donc, une copine, tu retrouves une fille d'enfer, ouais.
2: Voilà. Et on avait un petit peu le même délire, c'est-à-dire qu'on recherchait des choses un petit peu extravagantes, quoi. Un petit peu qui sortent pas de l'ordinaire, mais pour nous, qui sortiraient de l'ordinaire, de ce qu'on a vécu, quoi.
1: Ouais.
2: Donc, enfin, ce qui est marrant, c'est que au départ, c'était pas du tout comme ça, quoi. Quand je l'ai connu, c'était tout à fait normal, classique, bénin, c'était une fille comme une autre. Et puis, elle est sortie avec moi pendant un petit moment. Je l'ai invitée chez moi. On a vécu une quinzaine de jours ensemble. Et après, elle est partie un petit moment. Elle est revenue. Et quand elle a mis le magnétoscope, elle a vu une cassette. Et cette cassette, en fait, c'était une cassette amateur qu'un copain m'avait prêtée. Et ça arrange de le dire. Et cette cassette-là, si tu veux, en fait... elle est tombée dessus, quoi.
1: Mmh.
2: Elle m'a essayé de comprendre pourquoi je m'intéressais à des choses comme ça. Alors
1: qu'est-ce que tu lui as répondu?
2: Rien.
1: C'était une cassette ancienne. Voilà.
2: C'était pas ma cassette. Donc, c'est ce que je viens de dire, quoi.
1: Ouais, donc, t'as pas été sincère.
2: Pas été sincère du tout.
1: D'accord. Coup. T'es un peu. Ouais, d'accord. Tu t'es défilé.
2: Voilà, carrément, ouais.
1: Et donc, elle a pas été finalement forcément excessivement choquée là-dessus?
2: Non, elle a pas été choquée parce que c'est ça, c'est la réaction qui m'a étonné, quoi. Parce qu'elle m'a dit, mais y a rien de mal. Enfin, disons qu'elle me disait, comme quoi, elle aussi, elle avait déjà vu ça, c'était pas grave, quoi. Enfin, elle m'a fait comprendre, elle m'a pas dit ça comme ça, quoi. Mais elle m'a fait comprendre. Et ce qui est marrant, c'est que. En fait, quand elle est repartie, machin, au bout d'un mois, elle revient vers moi, puis elle me dit. Enfin, elle me dit rien, quoi. Ça s'est passé, en fait, dans le lit, quoi, si tu veux. Ça s'est passé directement dans le lit. Elle m'a fait comprendre qu'elle voulait autre chose. Donc, c'est elle, en fait, qui a pris les initiatives et qui m'a retourné dans tous les sens. Et qui m'a fait, si tu veux, ce que j'avais jamais vu, quoi. Jamais compris, quoi. Donc, ça fait pas de mal, hein. Franchement, c'est clair.
1: Bon, donc après, vous êtes allé vers... parce qu'on parle de tout à l'heure de porno amateur. Donc, vous avez commencé à parler ensemble d'éventuellement de tourner des films.
2: Voilà.
1: Alors, pourquoi avoir besoin de tourner des films ensemble, de se filmer?
2: En fait, c'était
1: quand quand vous dites porno amateur, ouais. C'est-à-dire que maintenant, vous faites quoi? Vous êtes dans les scénarios acteurs?
2: En fait, on a envoyé une cassette, ouais.
1: Donc, vous êtes filmé?
2: On s'est filmé, ouais.
1: Et qui a eu l'idée de se filmer?
2: Moi.
1: Pourquoi? Un fantasme, un délire?
2: Parce que je pensais que c'était... En fait, je pensais que la fille, si tu veux, elle faisait ça pour une soirée, donc... au bout de la deuxième soirée qu'on faisait ça, j'ai filmé en cachette, quoi.
1: Je comprends rien, putain. t'es sûr, j'essaie de comprendre depuis tout à l'heure, je comprends rien. Donc c'est plus du tout la nana d'avant, ça. C'est une autre nana.
2: Mais non, mais pas du tout.
1: Ah d'accord, parce que tu dis...
2: En fait, quand elle m'a retourné, pris dans tous les sens, machin, bidule, elle est venue chez moi. Si tu veux, en fait, après, au deuxième soir où je l'ai invité, je me suis dit, ouais, ça va être pareil. Et si tu veux, j'avais un caméscope dans la chambre.
1: Ouais.
2: Et quand elle a vu le caméscope, elle m'a dit, mais c'est, je veux dire, c'est, enfin, cachette, elle le savait, mais...
1: elle s'est dit, oui, d'accord,
2: nous,
1: ok, si on filme.
2: Nous, quoi,
1: d'accord,
2: voilà, okay, c'est un cachette de par rapport à ce que je voulais, quoi.
1: D'accord.
2: Ce que je veux, c'est pas forcément de faire de la pub ou de trucs amateurs, mais ce que je voulais, c'était garder quelque chose.
1: Ouais,
2: quoi.
1: Bah il y a plein de gens qui aiment bien se filmer sans que ça soit après demain, voilà, un film amateur qui passe de main en main, c'est pour
2: et
1: eux, pour se mater.
2: Et quand on a vu le résultat...
1: Donc après, vous avez visionné la cassette, vous avez trouvé ça intéressant, je vais essayer de t'aider un petit peu.
2: Et
1: donc vous
2: avez... franchement... C'est ça, en fait.
1: Vous avez pris plaisir, t'étais content, quoi.
2: Bah, franchement, ouais.
1: D'accord, non, mais il n'y a aucun problème, attends.
2: Non, mais
1: génial. Et donc, tu décides de... Qui a eu le délire et l'envie d'envoyer cette cassette, alors du coup, et d'aller plus loin que de se la garder pour soi et, de la faire, et d'en faire profiter
2: En fait, je pense que c'est en regardant tous les deux, on a visionné, puis on s'est dit, putain, c'est pas mal et tout, quoi. Et puis,
1: on peut peut-être se faire du pognon.
2: Non, sérieusement, non.
1: Bon, alors, si c'est pas de l'argent, c'était quoi le délire? C'était quoi?
2: C'était que, je sais pas, que d'autres voyaient.
1: Voilà, d'en faire profiter les autres.
2: Voilà, ouais. Franchement, c'était ça, quoi.
1: Vous avez envoyé une cassette quelque part, ça a marché, vous avez été contacté. Depuis, vous faites donc des films porno amateurs. J'essaie de t'aider un peu pour aller plus vite.
2: Oui, exactement.
1: Il n'y a pas de problème. Et ça fait combien de temps que vous êtes dans le milieu porno amateur?
2: Bah, en fait, maintenant, si tu veux, on a envoyé à peu près 7 cassettes, donc 7 mois, parce qu'il y a une cassette par mois. Allô?
1: Ouais, je t'écoute. Ouais.
2: Et une cassette par mois, donc ça faisait 7 mois. C'est la première fois, ça faisait donc il y a 7 mois.
1: D'accord.
2: En mois, enfin, machin août.
1: Ils vous demandent une cassette de combien de temps en durée?
2: En durée, franchement, nous, c'était...
1: Non, mais ils vous demandent combien, au minimum de combien?
2: Ah, je sais. Enfin, nous, ils se sont contentés d'une cassette d'un morceau, quoi. Parce que
1: Je parle pas de la première fois, maintenant, ouais. Vous faites partie de l'amateur. Ah oui, d'accord. Donc
2: Non, parce qu'en fait, c'est une séquence. Dans une cassette.
1: D'accord, donc vous envoyez pas des cassettes régulièrement?
2: Bah, on envoie des cassettes, mais c'est 15 minutes. Enfin,
1: un quart d'heure, d'accord, ok, d'accord. Ce qui veut pas dire que.
2: Mais c'est ça, quoi.
1: D'accord, ok.
2: C'est clair.
1: Donc vous envoyez ça, vous faites ça, vous faites ce que vous voulez, les positions, les machins, il faut essayer d'être original
2: voilà,
1: à chaque fois que vous envoyez.
2: Et puis il faut que nous on soit d'accord sur la cassette sur laquelle ça va être mis,
1: d'accord.
2: Que ce soit pas du trash, du machin, tu vois.
1: Alright, ok, voilà. vous êtes payé pour ça quand même, non?
2: On est payé, ouais.
1: D'accord,
2: mais même... un petit cachet bidon, mais.
1: Non, mais d'accord, ok. Enfin, vous êtes quand même rémunéré pour ça,
2: voilà.
1: Vous êtes d'accord, ok.
2: Voilà.
1: Et donc, vous devez dialoguer, il y a quoi? Il y a un scénario, il y a un truc ou c'est juste de la baise?
2: C'est juste de la baise, hein.
1: D'accord,
2: le
1: ok.
2: Le scénario, ça rentre pas dans le.
1: D'accord, donc vous changez d'endroit, voilà. Vous faites pas toujours ça dans le lit, des fois dans la salle de bain, des fois non. Par terre.
2: Ça peut arriver, mais ce qui est pénible, c'est. Parce que moi, j'aime bien la vidéo, donc j'avais une caméra parce que j'aime bien tout ce qui est vidéo, et c'est toujours la lumière, quoi. Dans une chambre, t'as la bonne lumière, etc.
1: D'accord, okay.
2: Donc ça fait mieux, quoi.
1: Ouais, je comprends, ouais.
2: Voilà.
1: Très bien. Et donc tout se passe bien, t'es épanoui,
2: voilà,
1: tout va
2: bien. Mais moi, ce que je voudrais, c'est. Parce que je vais en parler, c'est. Aller un peu plus loin, mais j'aimerais bien faire des séquences tout, comme en Italie, aux États-Unis. C'est vachement plus soft et encore mieux, quoi, parce que c'est du 16/9, ça rentre dans un tout.
1: Ah oui, toi tu rentres dans le côté technique, toi.
2: Ouais.
1: Eh oui, 16/9, voilà. T'auras un zizi qui serait deux fois plus long que si t'étais en 4 tiers.
2: Ouais.
1: Je comprends bien,
2: non,
1: le business.
2: Mais franchement, c'est clair. Le 16/9, tout ça, le cinémascope, comme on dit, quoi.
1: Ouais.
2: Franchement.
1: Enfin bon, là, après, on rentre dans les techniques, ça part un petit peu, ça sort un petit peu.
2: Ça part pas beaucoup loin.
1: Du concept de la soirée de ce soir. Si on commence à parler technique et du matériel, il vaut mieux du Hitachi que du Sony.
2: Cinéma, quand même.
1: Ouais, on fera ça, voilà, exactement. La soirée matérielle, on fera ça un autre soir, quoi.
2: Okay.
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1: Dans un instant, hein, qui a 25 ans, qui est un beau garçon, qui fait de la radio locale, hein, mon petit Maxime, sur quelle radio?
4: Bonsoir.
1: Sur quelle radio tu es?
4: Sur ODS Radio, sur M6.
1: D'accord, ok. Tout va bien? Tout se passe bien?
4: Tout se passe bien. Je fais une émission de Tous en boîte de 20h jusqu'à 23h.
1: Eh ben, tous les soirs?
4: Non, le vendredi. le vendredi de 20h de 23h.
5: Je m'en frotte les mains, tu vas m'envoyer une petite cassette de ce que tu fais.
4: Ouais, ça se passe très bien, on cherche une secrétaire, une standardiste pour qu'ils répondent pour faire les jeux.
5: Ah mais c'est pas pareil, attention, entre une secrétaire et une standardiste, c'est pas la même chose.
4: On veut une standardiste pour qu'ils fassent les jeux.
5: Une standardiste?
4: Ouais.
5: Vous me trouvez une standardiste les gars, tout de suite? Ah, pour Chambéry, donc... Et tu pourras nous envoyer des cassettes de ce que tu fais, tes émissions, tout ça?
4: Ouais, je vous enverrai des cassettes, tout ça se passe super bien, on met le feu.
5: Vas-y, tu peux faire une petite démo là, à blanc, comme ça là?
4: Tous en boîte, live! DJ Maxime!
5: Pas live. Mal! Putain, mais tu te démerdes, putain, mais t'as une putain de voix, mon salaud, tu fais des jingles, toi, non?
4: Ouais!
5: Tu me fais un...
4: Ouais, c'est mixé, tout, on a des disquettes, tout, c'est bien fait.
5: Tu pourrais me faire un petit jingle là pour voir?
4: Ouais, là j'ai des.
5: Tu m'écoutes? Non, mais même, même si tu peux assembler. Non, mais toi.
4: Moi,
5: toi,
4: je les ai pas sur moi, les gars.
5: Non, mais tu les connais par cœur, tes jingles, tu peux me.
4: Ouais.
5: Fais l'imitation d'un jingle, vas-y.
4: Tous en voix plus de tempo, 1-1, live. Tous en voix DJ Maxime, live.
5: Ah, live?
4: Ouais, live.
5: Ah, ouais.
4: C'est le feu, hein.
5: Ah, c'est pas mal du tout, ça, hein.
4: Ouais.
5: Attends. Faudrait qu'on trouve des. T'as pas des bons disques là, du bon truc de la prog de fun là, on doit avoir deux trois bonnes choses. C'est quoi, dans un instant, on va programmer des trucs genre ATB.
4: J'ai le numéro où je travaille dans mon émission si elle veut me joindre, le standardiste.
5: Je doute fort qu'on en trouve une.
4: C'est sur MC, hein, je travaille.
5: D'accord, bah écoute, on va.
4: Je me lève tous les matins à 6h pour travailler. En plus, je travaille les heures de l'après-midi et tout.
5: Bon, on va garder son sérieux quand même.
4: Ouais.
5: Hein, on va pas commencer à taper tout le temps dans le deuxième degré, sinon on s'en sortira jamais dans cette putain d'émission. Maxime, dans quelques minutes, nous allons revenir avec toi, bien entendu. On passe cette annonce, donc s'il y a des filles qui seraient intéressées à être standardiste de notre ami DJ Maxime, de Tous en boîte.
4: Ouais.
5: Hein, donc c'est plutôt chaud tout ça.
4: Ouais.
5: Bah écoute, tu ne bouges surtout pas, et puis...
4: J'aurais aussi besoin pour faire qu'elle fasse les infos aussi le matin.
5: D'accord, bon, on va tout faire. Hein. Donc on cherche une journaliste secrétaire standardiste, et puis on va te caler quelques intros, un petit peu dance, et puis tu vas nous faire des imitations, enfin tu vas nous expliquer un petit peu et nous faire sentir l'ambiance qu'il y a dans ton émission.
4: C'est chaud l'émission.
5: D'accord, ok, à tout de suite Maxime. Hein.
4: Ouais.
5: Et puis tu te mouches le nez aussi, hein, parce que t'as le nez un peu pris. Hein.
4: Ouais, j'ai la crève.
5: Tu parles un peu du nez, mais c'est pas grave, d'accord, tu ne bouges surtout pas. Maxime, dans un instant, Christian, on va essayer de revenir avec lui pour lui retrouver sa nana qui s'appelle Sharon, hein. Et puis si vous voulez, bien sûr, vous, de l'autre côté de la radio, intervenir, faire n'importe quoi, vous êtes les bienvenus, 0803 08 5000. Après Maxime, bien nous irons en direction des monsieur et madame, hein, 23h, ça sera le rendez-vous à ne pas manquer, avec un monsieur madame sur une personnalité très connue, dont c'était l'anniversaire aujourd'hui, il fêtait ses 67 ans, je vous en dis pas plus. Notre ami Maxime... Maxime, t'es là?
4: Oui, je suis là.
5: Donc, Maxime qui est quand même sur la radio locale, un grand animateur sur une radio qui est...
4: ODS Radio.
5: Voilà, très bien, on te connaît là-bas, t'es connu?
4: Je suis connu, il m'adore.
5: Comme le loup blanc?
4: Comme le loup blanc.
5: Très bien, tu fais, c'est quoi tes horaires?
4: Je fais de 20h jusqu'à 23h.
5: Tous les soirs, hein?
4: Ouais, de vendredi.
5: Tous les vendredis soirs?
4: Ouais.
5: D'accord, ok, très bien, ça s'appelle...
4: Tous en boîte.
5: D'accord, et c'est toi qui anime?
4: Ouais.
5: Donc tu recherches une secrétaire assistante également, journaliste?
4: Ouais, pour les jeux, tout.
5: Voilà, et puis pour faire les informations également.
4: Ouais.
5: Parce que c'est beau être de la dance, on est quand même là pour donner des infos.
4: Ouais.
5: Hein, c'est important quand même. Alors, on a calé quelques disques, dont un truc que tu vas aimer, ça va être ça. Ouais. Attends, alors tu vas bien sûr nous mettre le feu.
4: Ouais.
5: Maxime, tu nous mets le feu ou pas?
4: Oui, je vous mets le feu.
5: On y va, c'est parti, écoutez, prenez-en plein la gueule, vous, toi qui te crois le meilleur, toi qui te crois animateur radio sur une grande radio, petite radio, prends-en plein la gueule, car Maxime est là, écoute plutôt.
4: Tous en boîte, live, DJ Maxime, plus de tempo, 1-1. Ça va chauffer ce soir, live. Non. Tous en bois, là.
5: Tous en bois, live. C'est live ce soir et c'est tous en bois.
4: Et
5: ouais.
4: Boîte.
5: Ouais. Ouais.
4: Live.
5: Parce que t'as la radio derrière toi?
4: Ouais.
5: Parce que tu t'entends en plus.
4: Oui.
5: T'as vu cette putain de voix que t'as?
4: Ouais.
5: Mais un petit peu. Ouais. T'entends la radio, vas-y alors. Vas-y, fais-toi des jingles et écoute-toi.
4: Tous en boîte, live. Ouais, je m'entends. Je mets le feu tous les soirs.
5: Génial, vas-y, fais-toi plaisir, éclate-toi avec l'écho, vas-y.
4: Tous en boîte, live, plus de tempo. Encore, 1-1.
5: Génial, hein?
6: Ouais.
5: Oh la voix que t'as, le tombeur. Allez, maintenant fais-moi une introduction de début de soirée avec ça, écoute.
6: Les bagabogo, ça va chauffer ce soir. Bon, bon, go, go. Oh, oh. Tous en voix. Oh, oh. Ça me donne là. Oh, oh. Oh, tous en voix. Là.
5: Là. Là. C'est énorme ce que tu nous fais.
6: Ouais.
5: Oh là là.
6: C'est chaud le vendredi.
5: Ah bah, Vogue Boy avec...
6: Faudrait que vous nous écoutez de temps en temps sur M6 si vous venez.
5: Ah, bah, sur M6. Ah, sur M6 ou sur
6: M6? Ouais, sur M6, j'assure un maximum.
5: D'accord. On va, écoute, refais-nous ce que tu viens de nous faire sur ton groupe préféré, écoute.
6: Tous en boîte, plus de tempo. Oh, on tourne tous en boîte. Boîte, DJ Maxime. Il y aura des normes de cadeaux. Au 12e appel. Oh, oh, oh, tout en bois.
5: Oh, oh, c'est énorme, hein.
6: C'est chaud, ouais.
5: Par contre, t'as oublié de donner le nom de l'artiste.
6: Le, dites, c'est les Bagaboys. C'est DJ Maxime.
5: Alors attention, on recommence, mais tu nous dis le nom de l'artiste aussi, hein.
6: Ouais.
5: Alors on réécoute, attention, c'est parti.
6: Les Bagaboys, DJ Maxime. Les lives, tous en boîte. Les bagaboys. Il y aura plein de cadeaux à gagner. Des portables, des CD de tête. C'est chaud. Là, là, là. Oh, oh, oh, oh, oh.
5: Ah, c'est bon, putain, dis donc. Putain, mais la voix que t'as, c'est hallucinant.
6: J'ai une bonne voix qui passe.
5: Ah bah, t'as une voix qui tue.
6: Ouais.
5: T'as une voix. Oh là là.
6: Quand on s'appelle de temps en temps, je vous enverrai des cassettes.
5: Ah bah, de toute façon, nous, on va rester copains. De toute façon, moi, je suis proche de gens comme toi. Hein.
6: Ouais.
5: Ah, j'adore ça, moi. Je suis un grand fanatique.
6: J'adore la techno.
5: Ah bah, écoute, là, t'es bien placé parce que je t'ai calé ça, écoute.
6: Oh non, les Dafang. C'est chaud. Ça va mixer très fort. DJ Maxime. Tous en boîte. C'est chaud.
5: Mets le feu, vas-y.
6: Mets le feu. Tous en boîte.
5: C'est qui ça?
6: Les Dafang. Les Dafang.
5: Voilà, allez, vas-y, fais gagner un CD tout de suite à ton numéro à toi.
6: Au 04.
5: Non mais c'est pas la peine, laisse-moi. Non mais dis juste qu'il va y avoir plein de cadeaux, vas-y.
6: Il y aura plein de cadeaux à gagner, des CD de tête, des portables, des trucs pour la piscine.
5: Et des peluches.
6: Et des peluches.
5: Ouais, putain, dis donc, t'as la patate, toi, c'est hallucinant.
6: Ouais.
5: Ah ouais, baisse un tout petit peu la radio derrière, le son. Baisse un petit peu le son, s'il te plaît, Maxime. Voilà, c'est super.
6: Oh. Ouais, je mets le feu tous les vendredis.
5: Mais c'est, et comme ça, non-stop pendant 3 heures.
6: Ouais.
5: Et après, tu mixes en boîte, un peu dans les clubs discothèques.
6: Ouais, je vais en boîte de nuit, je vais à l'Apocalypse, à côté de Belay.
5: Putain, c'est génial.
6: Parce qu'ils m'ont embauché là-bas.
5: Ah bah évidemment, parce que t'es quoi là-bas? T'es DJ aussi?
6: Ouais.
5: D'accord, bah c'est génial.
6: Ouais.
5: T'es pas mytho, toi?
6: Non. Non, je suis pas mytho.
5: Bah quand même. C'est génial. Tu fais de la télé aussi?
6: Non, pas de la télé.
5: Mais ça va venir?
6: Non, ça va pas venir.
5: Pas pour le moment. Hein.
6: Non, j'adore tous en boîte, j'aime bien.
5: Bah ouais, mais t'as qu'à le faire en boîte. Pourquoi tu fais pas la radio? À la télé?
6: À la télé, parce que ça marcherait pas.
5: Ah si, ça pourrait marcher.
6: Oh, ça marcherait pas, parce que j'ai une émission, ça fait un moment, elle existe. Hein.
5: Ça fait combien de temps que tu fais ça, cette émission?
6: Je suis bauché depuis 19 ans.
5: Ah oui, donc t'as 25 ans, donc ça fait 6 ans que tu fais ça, 6-7 ouais. ans. Ah, c'est génial.
6: C'est 6 ans et là-bas, je suis payé en plus.
5: Oh là là là là, c'est génial. C'est vrai qu'à la télé, tu serais pas payé. Hein.
6: Non.
5: C'est ça le problème. On se refait un petit coup d'intro là.
6: Qu'on mette on se redonne contact, tu me rappelles, Max?
5: Non, bah de toute façon, on va s'appeler régulièrement. Hein.
6: Ouais, faudrait que tu me rappelles comment ça en est où pour mon émission.
5: Bah évidemment, pour trouver ta secrétaire standardiste.
6: Ouais.
5: Alors on se refait une petite intro là.
6: Ouais. Les bagabos, ça va chauffer. Tous en boîte. Live. Ah,
5: ah. Faut que tu donnes le titre de la chanson aussi.
6: Les bagabos. Oh, oh. Il y aura des CD. Des portables. Des entrées pour la piscine. de 20h jusqu'à 23h.
5: Des entrées pour la piscine. Il y aura des portables, des entrées pour la piscine.
6: Ouais.
5: C'est pas mal ça. C'est ce qu'ils offrent, à la, radio ?
6: Ouais.
5: Des entrées à la piscine ?
6: Ouais.
5: Bah c'est bien ça, dis donc, ça donne bien s'éclater.
6: Ouais.
5: C'est sûr.
6: On reprend pas le premier appel, on prend le deuxième appel.
5: Pourquoi ?
6: Parce que c'est pas juste, parce que le deuxième appel, on en fait comme ça.
5: Ah d'accord, c'est tout le temps comme ça.
6: Ouais.
5: Putain, mais c'est génial, tu dois être la star de la...
6: De la radio.
5: Génial, carrément.
6: Ouais.
5: Putain, c'est génial. On se refait un petit...
6: 200 watts, plus de tempo. Ça va chauffer. C'est parti non-stop de techno. DJ Maxime de 23h et Fred Le Dingue de House. Ah oui, c'est le house de 23h jusqu'à minuit.
5: Ouais. Allez, on met le feu.
6: Feu, chaud, chaud, chaud. Ouh, ouh, ouh. Ouh, ouh, ouh. Tempo.
5: Et t'animes, baisse la radio, Et t'animes comme ça à la radio.
6: Ouais.
5: C'est génial.
6: J'anime comme ça.
5: Et, tu m'envoies des cassettes.
6: Ouais, j'enverrai des cassettes.
5: Ça doit être génial.
6: C'est super chaud.
5: Tu me donnes la fréquence.
6: Sur 8 2 8 8 8. Attends, je vais te le dire, je l'ai la fréquence là.
5: Vas-y, bah c'est quand même bien, c'est quand même sur une radio sur laquelle tu travailles, ce serait dommage de ne pas connaître la fréquence.
6: C'est 8 8 2.
5: Alors 88.2.
6: Là c'est des bandes qui tournent là. ODS Radio.
5: Génial.
6: Ouais.
5: C'est génial.
6: Ouais.
5: Tu travailles sur une radio qui passe des bandes le soir, c'est génial.
6: Ouais, je mets des bandes le soir.
5: Alors, carrément, c'est toi qui les mets.
6: On est plusieurs, avec Marc-Antoine.
5: Ouais. Et qu'est-ce que je veux dire, t'es directeur toi là-bas ou un peu?
6: Non, je suis pas directeur.
5: Mais t'es le patron un peu de ton émission.
6: Un petit peu, je dirige un petit peu.
5: Voilà, c'est sûr. Ouais. Tu donnes des ordres des fois?
6: Un petit peu pour qu'ils y travaillent bien.
5: Bah ouais, c'est sûr. Tu sais quoi?
6: Ouais.
5: Tu cartonnes.
6: Je cartonne.
5: Grave.
6: J'aimerais bien qu'on se recontacte, Max.
5: Bah évidemment, quand je viens faire une soirée à Chambéry, bah je viens te voir.
6: Tu viens nous voir.
5: Ah bah exactement, bien sûr. On se redonne rendez-vous quand, nous?
6: On se revoit lundi à la radio, je vous rappelle lundi.
5: Pas avant?
6: Lundi, je vous rappelle mardi.
5: C'est demain alors, demain?
6: Ouais, je travaille vendredi.
5: Bon bah alors on se voit demain, Manu, tu penses à rappeler notre ami Maxime, demain on te rappelle sur les coups de, je sais pas moi, 11h moins le quart, 10h30.
6: Là, 11h moins le quart, je serai pas là.
5: Tu seras où?
6: Je serai sur ODS, je travaillerai.
5: D'accord, ok, bon alors à quelle heure si tu veux qu'on te rappelle?
6: Faut m'appeler vers 9h30.
5: Eh ben 9h30, d'accord, le rendez-vous est pris, comme ça tous ceux qui nous écoutent maintenant et qui ont beaucoup apprécié Maxime sur l'antenne de Fun Radio, bah soyez là dès demain, 9h30, il n'y a pas de problème.
6: Et Vous trouvez une secrétaire.
5: Eh ben, on est en train de passer l'annonce, là je garde la feuille et puis donc s'il y a une secrétaire qui...
6: Pas le numéro où je travaille à mon ODS Radio.
5: On va le faire hors antenne, d'accord?
6: D'accord.
5: Et s'il y a des secrétaires qui veulent également être standardistes, eh ben, qui seraient intéressés par cette petite annonce, à quoi que demain, c'est une soirée 100%... Ah non, 9h30, c'est bon, c'est encore faisable.
6: Ouais.
5: En plus, t'as de la chance, demain, comme il y a une soirée 100% nana à partir de 10h, ça se trouve, il y a plein de filles qui nous écoutent et qui vont vouloir répondre à ton annonce.
6: Ouais.
5: Ben, ça va être génial.
6: Ouais.
5: Apparemment, Fildar me dit, Emmanuel, qu'il y a beaucoup d'appels. Hein, pour toi, hein. énormément, mais on met tout ça pour demain. Hein.
6: D'accord.
5: Donc, s'il y a une ou deux filles demain qui veulent éventuellement s'amuser à faire la fausse secrétaire, bien sûr, pour notre ami Maxime, hein, t'es d'accord?
6: Je suis d'accord.
5: Eh ben, qu'elle nous appelle ce soir pendant l'émission pour être sélectionnée demain pour passer à 9h30 du soir avec notre ami Maxime.
6: Ouais.
5: Vivement demain,
6: 9h30. Ouais, ça va chauffer.
5: Ça va carrément. Allez, on se fait une petite truc. Allez, quand même, merde.
6: Oh, c'est chaud chaud. Oh, tous en boîte. Les vagabonds, boum boum. Boum boum, plus de tempo.
5: Merci beaucoup notre ami Maxime qui a été vraiment très très fort hein, de ce côté-là.
7: Salut Digifun,
8: salut à tous, tu vas bien gros?
7: Ouais, toi ça va bien, bienvenue à tous sur Fun Radio, il est tout juste 8h20, j'espère que vous êtes en pleine forme.
8: Bah vous j'espère aussi.
7: Alors ce week-end, bien entendu, vous allez pouvoir vous éclater comme des bêtes, bien entendu, sur les discothèques et sur les pistes de danse.
8: Dance floor, ok.
7: Bon, on appelle ça les dance floor également, bien entendu, mais ça c'est pour les connaisseurs quand même. Hein.
8: Ouais, comme nous.
7: Alors très bien, j'espère que vous allez vous éclater comme des bêtes.
8: Ouais.
7: Alors on va vous expliquer effectivement les différentes façons de camoufler un mix raté, ça c'est surtout pour les DJ.
8: Ouais, les débutants, on peut
7: et
8: dire.
7: Et vous quand vous êtes sur les dance floor, des fois vous vous rendez pas compte des petites techniques technique qu'il peut y avoir pour le DJ.
8: Ouais, c'est clair, parce que le DJ, bon, des fois, il est pas bien, il est malade, on peut le dire.
7: C'est vrai, des fois, ça peut arriver, comme il ça, il a bien, pas bien mangé, tout ça, puis bon, il a pas le feeling du tout. Alors, imaginez que vous êtes dans une club discothèque, quand même, club discothèque, et que, par exemple, votre disque jockey, effectivement, mixe comme un pied, qu'il a pas de micro pour pouvoir camoufler son mix raté, écoutez, ça donne ceci.

0: c'est pas terrible du tout. Hein.
1: C'est même tout naze.
0: Et là, le DJ, il est pas crédible, hein, DJ Space. Ah, oh bah là, c'est nul à chier, hein. Je veux dire, c'est carrément. J'ai un club discothèque, moi, personnellement, je vais en club discothèque, je vois un truc comme ça.
1: Moi, j'ai déjà vu.
0: Je peux tenir extrêmement violent.
1: Ah, bah là, moi, je vais voir le patron directement.
0: Voilà, moi aussi.
1: Parce qu'il faut respecter la profession.
0: Bien sûr. Alors, vite, on va faire très vite quand même. Donc, effectivement, il y a deux possibilités de pouvoir camoufler un mix correctement si vous êtes DJ ou si vous êtes sur le point de vouloir l'être. Alors, quels sont-ils, DJ? Oh,
1: premièrement, DJ Smash, il faudrait que t'aies un compère. Tu vois, un autre DJ avec toi.
0: D'accord.
1: Qui se trouve quelque part dans la boîte.
0: Ou alors, carrément, un light show. Vous avez un light show.
1: Voilà, ou un light show.
0: Un collègue et tout qui pourrait éventuellement disperser le mix raté. Démonstration, c'est parti. Attention, on y va. Ouais. Avec la discothèque, j'espère que tout va bien pour vous ce soir. On se claque comme des bêtes en tous les cas. Tout le monde est bien sur la piste. Tout le monde est bien sur la piste. Attention, ça va mixer. Voilà. Bah, est-ce que Stéphane est dans la salle?
2: Ouais, je suis là.
0: T'es là, t'es où?
2: Ouais, je suis là, sur la gauche, à côté du podium, là, tu vois, là.
0: Ok. Ouais, pour l'instant tout va bien, c'est super. Apparemment, club discothèque, c'est un petit mix quand même. Non, ouais, ça va. Ça fait un petit mix comme ça, j'ai envie de vous faire plaisir, c'est assez hyper.
1: Là, on peut dire DJ Smash, mais que ça passe bien.
0: Oh, bah là, carrément, je veux dire, là, le mec, carrément, il a la complicité, bien entendu, c'est un petit peu comme un hold-up.
1: On n'a rien vu.
0: Il a un complice, et comme ça, il a fait passer son mix raté qui allait commencer à partir en catastrophe, comme le premier, il a réussi à le camoufler.
1: Ok, deuxième
0: possibilité.
1: Voilà, c'est d'avoir des jingles.
0: Alors, par exemple, vous n'avez effectivement pas de light show, vous n'avez pas les moyens, vous n'avez pas de complice, et bien, effectivement, vous avez les jingles, écoutez, démonstration, c'est parti. On s'éclate comme des bêtes, 8h23, bien entendu, sur la piste de danse, c'est les afters. Attention, ça va mixer dans tous les sens, écoutez bien ce riff funk.
1: Le ma kumba avec DJ Guillaume.
0: Avec DJ Guillaume, bien entendu, on platine comme ça du ma kumba pour vous faire plaisir. J'espère que tout va bien pour vous, bien sûr. 8h23, on s'éclate comme des bêtes sur la piste de danse.
1: Et là, comme on pourrait dire, DJ Smash, c'était nickel. Hein.
0: Ah bah oui, alors là, c'était carrément nickel, on peut dire c'était carrément béton armé.
1: Voilà.
0: Donc ça, c'est plutôt bon esprit.
1: Ouais.
0: Donc les jingles, éventuellement un compère ou quelqu'un, ou alors vous baissez le son. Ou alors, il y a peut-être une dernière petite démonstration extrêmement rapide.
1: Vas-y,
0: peut-être que DJ Phil n'était peut-être pas au courant. Ah mais je vois qu'il y a une jolie demoiselle, elle va venir chercher sa peluche, elle vient. Ouais, tu peux venir, ma bébé. On n'a rien vu du tout. La magie, c'est ça aussi. Hein.
1: C'est clair.
0: Ah voilà, donc il y a plusieurs possibilités. Il y en a une autre également, si tu me permets.
1: Bah dépêche-toi.
0: Ah, j'ai gardé la chambre de go. Oui, mais il est tout plein le garçon là. Et va venir chercher sa peluche. Il y en a quand même un sacré paquet. Hein.
1: Moi, je suis d'accord avec toi.
0: Alors, il y en a encore une dernière, si tu me permets.
1: Non, je te permets mieux, on va passer directement à l'hommage.
0: Oui, tout beau le vieux monsieur là. Il a changé sa peluche. Voilà, etc. On pourrait quand même dire un dernier petit truc quand même, club discothèque à 8h25 sur Fun Radio avant de se quitter.
1: Oui.
0: C'est qu'avec DJ Phil et DJ Smash, on a un collègue de travail qui travaille depuis plus de 15 ans dans le Cher.
1: C'est clair. Dans une super boîte.
0: Et il y a eu un petit problème.
1: Ce week-end.
0: Ouais, qu'est-ce qui s'est passé?
1: Bah en fait, je peux te dire franchement, DJ Smash, je crois que le DJ a sauvé la vie d'une nana.
0: Voilà, le DJ a sauvé la vie d'une nana, elle était prise de panique,
1: ouais.
0: Il lui a mis le morceau qu'elle avait envie d'entendre directement. Du coup, on en a fait un petit hymne.
1: Ça lui a remonté le moral et je pense que c'est l'hymne maintenant des DJ.
0: Voilà, donc je pense que si vous avez envie bien sûr de vous éclater club discothèque, ça c'est l'hommage hein, bien entendu, last night the DJ's malade en gros.
1: Bah normal.
0: Ah, voilà, donc il dit par DJ Fish, je te souhaite un bon week-end.
1: Et toi tu vas où ce week-end?
0: Je vais aller du côté du Milord à Nantes, je vais aller m'éclater club discothèque techno, je sais pas comment je vais m'en sortir mais ça va être la merde. Hein.
1: Ça va être bien, j'ai confiance en toi.
0: Ouais, y'a pas de problème.
1: Moi je te souhaite
0: club discothèque 8h25, dans un instant ça sera Ginny en direct de Cannes, on s'éclate. Hein.
3: Donc autour de cette table également, Mulder. Hein.
4: Bonsoir.
3: Voilà, écoutez cette voix, ça fait
4: oui,
3: plaisir.
4: C'est moi, c'est lui.
3: Et en plus, vous avez...
4: Là, je suis fan, moi, attention.
3: Attention, lui, c'est un fan hystérique de X-Files, il achète toutes les saisons, c'est un taré fou furieux. Ouais. Igor et Grishka, vous connaissez bien la série X-Files?
5: Évidemment. Très très bien.
3: Vous la connaissez
5: mieux,
3: d'ailleurs,
5: que
3: vous la suivez.
5: Mais attends, on suit tout. Tu sais qu'on a un scoop là-dessus?
3: Ah ouais.
5: Tu sais quoi? Les producteurs, on est en 1986.
3: Faut que tu approches du micro parce que t'as un problème.
5: À ce moment-là, on produit en X.
3: Ouais, je me
5: et on reçoit un jour la visite d'un Américain qui a un projet en tête et qui nous dit, écoutez, il faut absolument réaliser les dossiers de temps X. Et on va appeler ça The Time X Files.
3: Mm-hmm.
5: Malheureusement, TF1 n'a pas suivi. Et le Time X-Files n'a pas été réalisé, mais X-Files a été réalisé.
4: Et c'était donc,
5: en fait, il faut savoir, c'est que le mot X-Files vient de ton X. Et ben, à cause de ça.
6: À cause de X.
5: Oui, tout à fait.
4: Ben, la vérité ce soir est sur Fun Radio.
3: Ah bah voilà, on saura tout.
4: Là, vraiment.
3: C'est là, si
6: ça, c'est un scoop pour Mulder.
4: Ah oui, moi, c'est un scoop.
3: C'est vrai. Et si t'as ce sévir, c'est parce qu'en fin de compte, tu t'intéresses quand même de très près à tout ça.
4: Ah, je suis passionné. C'est une rencontre entre le personnage de Mulder et moi. Mon film favori, c'est 2000 ans d'Odyssée de l'espace de Kubrick. Et quand j'ai découvert les X-Files, j'étais mais comme un poisson dans l'eau, quoi.
3: Génial. Donc voilà. Bah,
4: et je suis un fan de Igor Akrishka depuis. Je veux dire, moi, je regardais toutes les émissions Temps X. J'étais absolument fasciné.
3: Les gars, ils sont aussi barrés.
6: Nous, on est fondés.
3: Méfie-toi. Hein. Il y a plein de gens qui vont venir, donc tu peux intervenir aussi quand tu le souhaites. Ludovic, donc, est avec nous. Bonsoir, Ludo.
7: Ouais, toujours là.
3: Toujours là. Bah, on t'écoute, on y va.
7: Igor Mulder, d'abord.
4: Bonsoir, Ludo. Méfie-toi.
3: C'est space quand même d'avoir Mulder.
4: La vérité est ailleurs et l'accoutumance te guette.
3: Ouais, vas-y, Ludo. Vas-y, Ludo.
7: T'as raison, Max. Hein, c'est vraiment space d'avoir Mulder au téléphone.
3: Ah, ça fait bizarre. Hein.
4: Désolé, Scully s'est fait excuser. Mais ouais. Elle était prise ce soir.
3: Ouais. Dommage. Alors, Ludo, vas-y, allez.
7: Ouais, alors, moi, je voulais parler de Roswell.
3: Ah oui, Ludo de Roswell. J'étais avec Ludo de Belberg. Ok, vas-y.
7: Un petit truc avant de commencer. Le Jean-Pierre de tout à l'heure dont vous parliez, Igor et Grishka, c'était pas Jean-Pierre Sezer.
3: Ah, mais ils connaissent pas, Ludo. Lâche l'affaire, vas-y.
7: Ah bon, d'accord.
3: Non.
7: Alors, ouais. Donc, vous avez tous entendu parler de Roswell.
3: Bah oui, quand même. Oui. Qu'est-ce qu'on peut dire d'ailleurs là-dessus, Roswell, Ludovic, pour assumer un peu le sujet?
7: Bah, pour assumer le sujet, bah, en fait, il a été dit que c'était une sonde. Je sais pas si t'as vu un peu le bouquin que je t'ai envoyé.
3: Non. Je ne sais pas lire.
6: Il ne lit jamais.
3: Non, je ne sais pas. S'il n'y a pas des coloriages à faire, je ne peux pas. Allez, active, Ludo, vas-y, trace la route.
7: Ok, j'active. Donc en fait, il a été dit que c'était une sonde et puis il y avait des corps de retrouver, soi-disant. Donc il y a eu l'autopsie dans l'émission de Jack Pradel.
3: Oui. Ça c'était une grosse arnaque, ça on peut le dire, non hein?
6: Bah oui, évidemment. Grosse maladresse.
7: Pas vraiment, parce que dans l'émission, en fait, il y avait des spécialistes des effets spéciaux, ils disaient que bah, c'était vachement bien fait, quoi, que c'était pas des effets spéciaux, justement.
5: Attends, tu as un site, tu as regardé sur internet, tu as un site qui s'appelle Roswell, alors là, tout est. Tu as image par image, le film en question qui a donc été diffusé par Pradel sur TF1, et tu as absolument, de manière, je dirais maintenant, irréfutable, la preuve que ce truc est un trucage. Regarde, je sais pas quel est le nom du site, mais enfin, moi j'ai regardé ça il y a à peu près un mois ou deux, j'ai passé une demi-heure là-dessus, et je peux te dire que tu as la preuve certaine que le document en question, que moi j'ai vu par ailleurs, est un document qui a malheureusement été fabriqué. C'est pas du tout, enfin maintenant, on ne peut pas mettre ça en cause, tu vois.
6: Tu vois, entre la 220e image, et je te dis même des choses précises, entre la 220e image et la 247e image, donc tu as une vingtaine d'images, qui révèlent d'une manière absolue et sans aucune ambiguïté, en fait, notre agent
4: j'ai une théorie des X-Files, c'est que c'est la CIA qui a créé un truc de toutes pièces pour justement masquer la véritable invasion des extraterrestres.
6: Voilà.
3: Mais y a-t-il véritablement une invasion des extraterrestres?
4: Bien sûr, on est là ce soir, justement.
3: Bon, alors.
7: C'est là que je voulais en venir.
3: Bon, allez, vas-y.
7: C'est là que je voulais en venir. Y a-t-il eu vraiment un crash d'OVNI à Roswell?
3: Qu'est-ce que c'est que cette histoire réellement? Qu'est-ce que vous savez, Igor et Grishka, très sérieusement, sur ce phénomène de Roswell? Est-ce qu'il y a réellement eu une soucoupe qui s'est écrasée avec quelque chose de bizarroïde à l'intérieur, qui a été ensuite caché dans un hangar dont on tenait secret, parce que ça a été de la folie, je veux dire, c'était.
6: Bon, on peut dire deux choses immédiatement. Igor en dira peut-être une troisième et Mulder une quatrième. Mais deux choses immédiatement, c'est d'abord, un, pour le document, Ludo, il faut que tu saches effectivement que ce document est complètement bidon.
7: C'est faux, ouais.
6: Bon, ça c'est clair. Donc là-dessus, il n'y a aucune... Deux, en revanche, il existe en France un organisme que tu connais qui est le CNES, donc le Centre National d'Études Spatiales. Le CNES a un département spécial qui s'appelle le CEPRA, qui est le Centre d'études des phénomènes de rentrée atmosphérique, qui est l'héritier lui-même d'un autre organisme plus ancien qui a été créé à la fin des années 70 et qui s'appelle le GEPAN, le groupe d'études des phénomènes aérospatiaux non identifiés. Bon, ce sont des scientifiques qui dirigent à la fois, qui ont dirigé le GEPAN et qui dirigent aujourd'hui le CEPRA. Le CEPRA est avec quelqu'un à sa tête, qui est aujourd'hui un certain Jean-Jacques Velasco, qui est un scientifique pur, et que nous avons rencontré il n'y a pas très longtemps, et avec lequel nous avons fait une émission qui me semble avoir été assez éclairante sur le thème des extraterrestres. Mais ce qui est très important, c'est que Jean-Jacques Velasco, aujourd'hui, en tant que scientifique officiellement investi de nos responsabilités, ne pourra jamais se prononcer sur Roswell. Il ne dira jamais rien. Simplement, c'est vrai aussi, et sans trahir un secret, on a eu une conversation avec lui qui était hors caméra, et au terme de laquelle, il nous a dit quelque chose qui nous a beaucoup troublés. Il nous dit, j'ai pendant 3 ans fait suite notamment aux mouvements qui ont été créés sur, en France et d'ailleurs dans d'autres pays à propos de l'affaire Roswell, j'ai enquêté pendant 3 ans et j'ai rencontré un certain nombre de responsables. Au terme de cette enquête, et sans entrer dans les détails, ce que je peux te dire, c'est sa conclusion à lui, c'est qu'il y a un véritable, disons, un mystère autour de Roswell, c'est vrai, et une opacité non dissipée. Il y a une opacité. Cette opacité, en fait, est liée à chaque fois qu'il a voulu aller plus loin, à un certain degré d'investigation, à une résistance d'abord, et ensuite à un danger réel auquel il a été confronté, soit directement, soit indirectement. Donc il y a en effet quelque chose dont il est certain, effectivement, qu'il a été lui-même, je ne dis pas le témoin, mais indirectement, il est au bout d'une chaîne d'information. Et en tant que scientifique, il ne le dira jamais, pas plus que les scientifiques qui ont pu enquêter sur le phénomène. Simplement, il est clair que quelque chose s'est passé, mais cette chose nous sera probablement, je crois, au moins pour très longtemps cachée.
7: Oui, comme toutes les affaires.
4: Oui, ben, par exemple, l'armée de l'air a des tas de dossiers, des pilotes qui ont vu des choses, et ça disparaît, et effectivement, on n'en entend pas parler, quoi.
3: Mais est-ce que c'est pas voulu, est-ce que c'est pas fait exprès, c'est juste comme ça, pour faire parler? Est-ce que réellement, vous pensez, vous, réellement, Igor et Grishka, qu'il y aurait, qu'il se passerait quelque chose, qu'il y aurait, il y a ce fameux hangar avec des choses cachées, des trucs secrets? Enfin, ça fait halluciner tout le monde, ça, c'est tellement vieux, ça date de quand, en plus, cette histoire de Roswell, c'est quelle année? Enfin.
5: C'est dans les années 50, je sais plus, je crois que c'est 53, 54, quelque chose comme ça.
7: Je crois que c'est 47.
5: Enfin, l'origine est 47.
4: Non, c'est pas 47. C'est le 2 juillet 1947.
5: C'est
4: Roswell, c'est le 2 juillet 1947.
5: L'origine est 47, mais... Oui, ça... mais en fait, le phénomène lui-même, on en parle en 54. C'est-à-dire que ça restera, disons, sous cloche pendant plusieurs années. Et en fait, en 47, qu'est-ce qui se passe? C'est la véritable naissance du phénomène OVNI. C'est-à-dire qu'effectivement, on voit apparaître la fameuse observation de Kenneth Arnold. Donc le mot soucoupe volante est né en 1947, puisque Kenneth Arnold est un pilote qui, au-dessus des montagnes rocheuses, intercepte visuellement un objet qui va appeler le Flying Saucer, qui donc le nom qui deviendra célèbre par la suite, soucoupe volante. Et puis donc Roswell, effectivement, mais qui va rester, entre guillemets, encore une fois, secret jusqu'en 1954, à la suite d'une indiscrétion à l'état-major, où effectivement, un des militaires, disons, se déclare très troublé par ce qu'il a vu et par les bruits de plus en plus insistants, selon lesquels des corps extraterrestres seraient cachés à l'intérieur d'un hangar, faisant suite donc à un crash. Bon. Alors aujourd'hui, comme Grishka l'a observé, beaucoup de choses ont été dites, écrites, répétées, et on peut simplement en conclure qu'il y a un mystère Roswell qui n'est pas prêt d'être levé, qui est classé secret défense aux États-Unis, et c'est la raison pour laquelle il devient extrêmement difficile d'y voir clair et de comprendre véritablement quelle est l'origine du phénomène.
6: Oui, d'ailleurs, la seule chose dont on soit certain, c'est que, et ça c'est effectivement une des conclusions de l'enquête qui a été menée par le patron du CEPRA, donc de ce département du CNES, et là on en est certain, on a aujourd'hui la preuve qu'il existe à l'intérieur du département de la défense américaine, au Pentagone, un dossier qui effectivement porte le titre et qui peut être indexé sous le titre Roswell, et qui est un dossier absolument classifié, qui est absolument secret et donc totalement inaccessible. Ça ne veut pas dire effectivement qu'on a une interprétation, mais ce qui est certain, c'est qu'il y a un dossier, un X-Files en fait, qui a été créé autour de ce phénomène.
3: D'accord, voilà, on remercie Ludovic parce qu'on en a tellement qu'attendre là qu'on s'en sortira jamais. Et là, on va parler un petit peu de cinéma avec un autre Ludo, 26 ans de Bellerive. Bonsoir Ludo.
8: Ouais, bonsoir Max,
3: salut.
8: Bonsoir les frères Bogdanov, bonsoir Mulder.
3: Bonsoir.
8: Donc bonsoir à tous. Donc je voulais parler de l'imaginaire des frères Bogdanov, c'est-à-dire quel est le film qui se rapproche le plus de la réalité, entre guillemets, de votre vision de l'extraterrestre. Est-ce que un jour vous avez vu un film et vous êtes dit, oh mais celui-là il ressemble vachement à ce qu'on pense qui va arriver plus tard?
6: Non, mais il y a au moins 2 ou 3 films qui sont assez proches d'une évocation. Moi, je suis exactement comme Mulder. Mulder a dit tout à l'heure à propos de son film préféré que c'était 2001. Mais 2001 présente une image saisissante, en fait, d'une présence, d'une vie possible extraterrestre. C'est totalement évanescent parce qu'il faut être vraiment très, je dirais, à la fois attentif et perspicace à la notion de vie, vis-à-vis de la notion de vie extraterrestre, pour se rendre compte qu'on en voit un certain nombre, mais dans le film, on a effectivement une évocation au moins indirecte de ce qu'est une créature, une pensée de type extraterrestre.
4: Et qui nous aurait aidé au début début de la,
5: enfin, la grande aventure,
4: de la genèse de la grande aventure. Moi, je crois beaucoup à un bouquin qui s'appelle La Lune clé de la Bible de Jean Sandy, où il dit que la Bible serait un livre initiatique de la présence des extraterrestres au démarrage de l'intelligence humaine, comme dans le film de 2001.
3: Alors, et en dehors de 2001, tu dis qu'il y en aurait d'autres, Igor ou Grishka, il y en a d'autres, non, qui vous semblent proche de la réalité, en tout cas, de ce que vous vivez au quotidien.
5: Non, mais il y en a un que tout le monde connaît, qui est la créature de Giger, qui a été mise en scène dans Alien. Et effectivement, cette créature-là, elle a quelque chose de très réaliste. Au fond, on se dit que si un monstre extraterrestre existe, effectivement...
3: Il pourrait être sous cette forme-là.
5: Voilà, il pourrait être sous cette forme-là.
3: Voilà, Ludo.
8: D'accord, je voulais rajouter un truc. Je voulais justement à propos d'imaginaire des frères Bogdanov, je voulais savoir, nous on fait pas grand chose, on n'a pas fait beaucoup d'études et tout ça.
3: Bon, ouais, ça c'est vrai. Ouais.
8: Et donc on a un imaginaire, on imagine beaucoup de choses. Et tandis que les frères Bogdanov ont étudié beaucoup et tout, et je voulais savoir si leurs rêves, si ont été rétrécis ou au contraire, plus ils savent de choses, plus leur univers s'élargit, quoi.
3: Ouais, pas bête, ouais.
6: Bonne question.
3: Ouais, c'est vrai.
8: On a beaucoup d'illusions et tout, on sait pas grand chose, donc on imagine beaucoup de choses, mais tandis que vous savez plus de choses que nous, donc
3: tout,
8: est-ce que vous imaginez beaucoup plus de choses?
5: Mais en fait, non, mais tu réponds toi-même à la question, parce que imagine par exemple que tu aies 4 allumettes. Avec 4 allumettes, tu peux pas faire grand chose. En revanche, si tu as une boîte d'allumettes complète, tu peux faire déjà un bel édifice, et puis si on te donne 100 boîtes d'allumettes, tu fais un truc encore plus grand. Bon.
8: Et est-ce que c'est une frustration de votre côté ou...
5: Ah, une frustration? Mais non, au contraire, puisque plus plus le matériau de la connaissance se complexifie, plus ton imagination va loin. C'est si tu veux, le matériau de la connaissance est un instrument qui te permet d'aller encore plus loin et de repousser encore plus loin les frontières de l'imagination.
6: Tu sais, la connaissance n'a jamais stérilisé l'imaginaire, bien au contraire. Plus tu connais de choses, plus ton imaginaire se développe.
4: Plus on cherche, plus on trouve.
8: D'accord.
3: Voilà mon petit Ludo.
8: Ok, bah merci. Alors, et bonne soirée.
3: Attention, le grand moment est arrivé. Et là, on va se poêler un bon coup.
2: Non.
3: C'est du sérieux, c'est du béton, c'est du dossier,
2: c'est du carré. Quoi.
3: C'est du carré, c'est top secret. D'accord, ok. Ce soir, on dévoile tout. Si vous aviez encore des doutes sur les ovnis, eh bien écoutez, sachez qu'ils existent. Parce que Gigi a été enlevé en 74 par des extraterrestres. Gigi, 50 ans de Bourg-en-Bresse. Bonsoir, Gigi.
9: Bonsoir.
3: Je me permets de plaisanter là-dessus, mais je sais que c'est un dossier très sérieux. Et on t'écoute, Gigi.
9: Oui, bonsoir. C'est quand même sérieux parce que
3: on arrête de
9: déconner. On en parle beaucoup à l'étranger. Et en France, non. Hein, c'est vraiment caché. Alors qu'il y a beaucoup d'enlevés, hein, de sortes de personnes. Hein, il n'y a pas plus des gens très riches ou très pauvres. Bon. Et donc, moi, mon cas, je m'intéressais pas du tout à la science-fiction. Et c'est vrai que la science-fiction n'existait pas en 1974. Star Trek, je ne regardais pas.
3: Il y avait Cosmos 99, il y avait plein de choses comme ça.
9: Les envahisseurs, non.
3: Petite maison dans la prairie, il n'y avait pas
9: Non, il y avait.
3: Il n'y avait pas tout ça, d'accord.
9: Non, hein. Okay. Donc, moi, j'avais ma vie bien tranquille à la campagne. Et c'est le soir, vers 19h. Je m'apprêtais à fermer les volets et une boule rouge dans le ciel, parmi les étoiles. D'habitude, tous les soirs à 7h, c'était fin octobre 74. Et comme tous les soirs, je regardais les étoiles comme ça, sans m'intéresser plus. Et cette boule rouge-orangée était fixe. Moi, je me suis dit, tiens, je vais faire je vais éteindre mon salon. Et cette boule s'est avancée. Plus elle s'est avancée, elle s'est ouverte comme une coquille et un immense triangle en est sorti. Bon, moi, je me suis dit, qu'est-ce que c'est que ce truc-là? On parlait pas d'OVNI, en plus, à cette époque-là. Peut-être soucoupe volante, mais en France, c'est la nuit que je me suis réveillée. Il y avait des bruits métalliques, un bruit de métal dans la chambre. Je me souviens de me réveiller en sursaut et d'être enveloppée dans une lumière blanche et de me retrouver à bord d'un vaisseau, donc on dit vaisseau maintenant, et très étonnée de voir trois êtres de petite taille. Moi, tout étonnée, je me dis, mais c'est des enfants déguisés, pour moi c'était ça. Alors donc, il y en avait deux de 80 cm, de couleur verdâtre, comme du caoutchouc, et celui du milieu avait donc une combinaison spatiale lamée et qui de 1m20 à peu près. Donc pareil, alors grosse tête et des yeux énormes. Bon, moi je me dis, bon, qu'est-ce que c'est que ces enfants déguisés? Pour moi c'était ça. Et donc je me souviens de me réveiller ensuite dans le lit. Et suite à ça, je me suis j'ai voulu m'enseigner de ça. Pardon, je suis un petit peu émue de savoir si il y avait eu des témoins. Et suite à une enquête, il y avait eu des témoins qui avaient vu un vaisseau tourner sur la région. Bon, donc je laisse tomber, je dis je vais pas voir les gendarmes, c'est pas la peine, on se fait passer pour des dingues, c'est pas la peine. Arrive, donc je laisse tomber, hein, 74, arrive les années 90, et c'est justement
3: la techno.
9: Je rends un hommage à M. Jimmy Guilleux, parce que c'est en regardant cette émission de Chavannes qu'il a présenté son bouquin Alerte Rouge IBI, et c'est là que j'ai crié, oh mais c'est eux. C'est eux, il y avait un gris imberbe et un gris poilu. Et j'ai reconnu le gris imberbe. Et
3: attends, excuse-moi. C'est-à-dire que tu aurais reconnu, grâce à cette émission, les deux personnes qui. Les deux petits-enfants, quoi.
9: Oui, ceux que j'ai pris pour des enfants.
3: Il y a un poilu, un barbu et un autre
9: qui. Non, il y avait un poilu, petit perrant, et un autre imberbe.
3: D'accord, ok. Oui. Donc on peut dire que les extraterrestres, il y en a certains qui ont le torse un peu poilu, qui ont la beubarbe, enfin qui ont la barbe.
9: Non, non, mais c'est vrai.
3: Non, mais c'est sérieux,
9: C'est dingue quand on y raconte, mais suite à ça, je me suis informée. Et bon, moi, j'ai rencontré M. Jimmy Guilleux, qui m'a certifié que j'étais une enlevée. J'ai rencontré
3: Comment il t'a certifié que tu avais été enlevée?
9: Ah ben, je lui ai raconté, je lui ai donné des détails quand même.
3: Et de là, il t'a dit, donc c'est vrai, vous avez été enlevée, Gigi.
9: Oui, voilà, oui, ça, il n'y a pas de problème.
3: Il n'y a pas de doute.
9: Ça...
3: C'est-à-dire que moi, demain, je vais te raconter une histoire comme ça, et je vais aller le voir, et puis si je raconte une belle histoire avec un triangle et un truc qui brille avec une boule, et je te fous trois boules et trois triangles dans la chambre, je lui dis que j'ai été enroulé dans un drap blanc, je vais le voir, il va me dire, Max, vous avez été enlevé.
9: Ça date de 1974.
3: Ouais.
9: Or, c'est maintenant qu'on connaît tous ces enlèvements identiques à mon histoire.
3: Qu'est-ce que vous pensez réellement de tout ce genre de témoignages, Igor et Grishka, bien sûr, qui sont à prendre avec des pincettes. Enfin, pour Gigi, on ne peut pas non plus dire que c'est forcément n'importe quoi, mais beaucoup de témoignages ont été... Il y en a des centaines et des centaines et des centaines. Qu'est-ce qu'on peut dire là-dessus sur les enlèvements de personnes humaines, sur des ovnis Et le fameux aussi, comment il s'appelle?

0: beaucoup plus tard, donc des années après, en disant que le cycle avait été tellement puissant et qu'il avait été tellement enfermé dans sa fiction que, réalisant évidemment qu'il avait été trop loin, il était absolument impossible pour lui de faire machine arrière. Bon, voilà donc une première classe. Il y a une deuxième classe de témoignages qui appartiennent vraisemblablement à, bon, à la catégorie de ceux qui sont les plus sincères. Et peut-être, Gigi, en faites-vous partie, personnages qui sont persuadés qu'ils ont vécu quelque chose et qui confondent parfois, d'ailleurs, une manifestation qu'on peut qualifier d'onirique, c'est-à-dire en fait une forme de rêve éveillé ou d'hallucination avec la réalité. Mais enfin, ils sont persuadés d'avoir vécu quelque chose. Une troisième classe de phénomènes pourrait être liée à quelque chose d'objectif qui s'est passé, dont ils ont pu être victimes, mais qui relève d'une mauvaise interprétation, par exemple, de phénomènes absolument connus. Il y a un certain nombre de cas comme ça qui ont été classés aux États-Unis, où des personnages ont été victimes d'enlèvements de la part de groupes qui, pour des raisons qui leur sont propres, et parfois même d'ailleurs de manipulation directe de l'armée ou autre, ont cru avoir été enlevés par des extraterrestres, mais en réalité ont été enlevés par des groupes bien terrestres. Mmh. La quatrième catégorie à laquelle vous faites allusion, en fait, semble la plus évanescente et probablement celle qui résiste le mieux aujourd'hui, en tout cas aux investigations. Il n'y a aucun témoignage de contacté, entre guillemets, ou d'enlevé, qui participe aujourd'hui d'une explication scientifique qui résiste. Donc, pour l'instant, que ce soit en France, dans les pays d'Europe et dans le reste du monde, aux États-Unis, il n'y a pas un seul cas, un seul témoignage de personne qui est prétendue être enlevée par les extraterrestres qui ait pu effectivement déboucher sur une preuve certaine du point de vue de l'observation scientifique. Alors, encore une fois, j'ai peut-être tendance à revenir en arrière et à décevoir Gigi, je suis un peu désolé de dire ça, mais à l'heure actuelle, au moins, lorsque la science est interrogée sur ce phénomène-là, elle est obligée de déclarer, jusqu'à preuve du contraire, jusqu'à ce qu'on nous fournisse la preuve certaine qu'il y a une matérialité à des enlèvements, eh bien, ce phénomène-là n'existe absolument pas. Il est totalement évanescent et il n'a aucune objectivité.
1: Gigi ?
2: Oui, alors justement, j'aurais demandé, c'est Monsieur Igor, je pense.
1: Non, c'était Grishka, pas de pour.
2: Bon, d'abord, je veux vous féliciter aussi, parce que votre émission Temps X était très bien.
0: Merci.
2: C'est très intéressant que vous puissiez reprendre le flambeau hein, sur une chaîne de télé. Ce que je voulais vous dire, si les preuves, on vous les apporte, qu'est-ce que vous diriez, moi, personnellement ?
0: Igor.
3: On serait enchanté, évidemment.
1: Quel genre de preuve tu aurais, Gigi ?
3: Quelle preuve ?
2: Preuve, déjà, de leur existence.
1: Oui, mais de quelle manière, oui.
2: Et de mon enlèvement.
1: Oui, mais tu réponds pas à la question. Quelles sont les preuves, ça ? Tu es en train de nous raconter encore
2: oui,
1: de...
2: Oui, mais les preuves...
1: Matérielles ?
2: Oui, des preuves.
1: Des photos, t'as pris des photos ?
2: Pas de photos, mais des preuves, pourquoi pas ?
1: Mais pourquoi ? Non, mais attends.
2: Il y a une aide d'autres extraterrestres que je connais aussi, qui se trouvent à Bourg-de-Sirot dans le Jura, dont un extraterrestre se prénomme Orio, celui justement que vous parlez dans l'affaire Sergi Pontoise, donc Franck Fontaine. Ce fameux Orio existe. Comme M. Jean-Claude Pantel, qui est en contact avec les visiteurs d'espace-temps et de l'OM, pas OM de Marseille, mais ordonnance magnétique et qui sont aussi appelés organisation magnifique. Ils existent réellement et je crois que nous, on va faire vraiment avancer quelque chose et je serai en tête.
1: Bon, et Gigi, je me fais l'avocat du diable parce que je me fais l'avocat du diable parce que là, il y a plein de gens de l'autre côté de la radio qui doivent se dire est-ce que réellement tu ne penses pas que tu te fais manipuler par des gens qui te font croire des choses et qui te font tenir un discours celui que tu nous tiens ce soir. Est-ce que réellement
2: Ah non, pas du tout.
1: Pour toi,
2: parce que, j'ai juste rencontré Jimmy Guilleux et
1: Il va bien, Jimmy ?
2: Un groupe sérieux, Sentinelle sur
1: Reims, bon.
2: Et ce sont des gens sérieux. Hein.
1: D'accord, donc là, tout à l'heure, quand tu proposais à Igor et Grishka, éventuellement, pour qu'ils soient persuadés que ce que tu nous disais était vrai, tu dis que tu as des preuves. Donc les preuves, c'est de nous faire rencontrer un ovni qui vit dans les montagnes, dans le Jura.
2: Oui, vraiment.
1: Est-ce que vous avez un petit week-end à passer, Igor et Grishka, dans le Jura, pour aller rencontrer un extraterrestre, un
2: ovni ? Oui, j'aime mieux que vous rigoliez, et puis...
1: Non, mais ce que tu nous dis tout à l'heure, que... Non, parce que oui, d'accord, mais là, tu nous la joues un peu, genre, rigoler, mais vous allez...

0: Ce qui va vous tomber dessus, là, ça fait vraiment, ça donne aucune crédibilité en ce qui me concerne personnellement. Pour moi, ça me fait plutôt marrer, je te le cache pas.
1: Et, non, quand, non,
0: et quand tu dis, et quand
1: parce
0: tu
1: que
0: dis,
1: vous essayez de rassurer les gens.
0: Mais non, mais toi, t'essaies de dramatiser les. Non, mais pour moi, t'essaies de dramatiser les choses, de me dire qu'il y a des choses. Quand tu nous dis que t'as des preuves à apporter, tu nous dis que tu peux en apporter. Quelles sont les preuves?
1: Ça, c'est top secret.
0: Ah bah voilà, bah ça c'est trop facile. Mais moi aussi j'ai des preuves.
1: Tout est interdit en France.
0: Ouais, c'est ça, oui Gigi. Mais moi je te donne la possibilité justement de faire ce que tu veux. Même si on est en France, vas-y, t'es sur une onde, t'es en national, tout le monde t'écoute en France, vas-y balance, dis ce que t'as à dire, vas-y. C'est pas grave, je prendrai sur moi, je me ferai virer.
1: Le principal a été dit.
0: Mais t'as rien dit, Gigi, t'as rien dit, t'as dit n'importe quoi. T'as dit que t'étais enlevé avec une boule bleue ou rouge qui t'enroule. Bon, attends.
1: Ce que je veux dire, il y a des bases en France.
0: Oui, c'est ça. Des bases,
1: c'est vrai. Il y a d'autres extraterrestres.
0: Oui, bien sûr. Oui, bien sûr. Ben moi, je peux te prouver le contraire, que ça n'existe pas et que tout ça, c'est de la machination et j'ai des preuves. Mais je peux pas les donner, c'est top secret aussi.
1: Bah oui, mais c'est parce qu'on est en France, c'est pour ça.
0: Oui, c'est ça, oui. Mais je peux pas te les donner, moi. Enfin bon, tu manques de sérieux, Gigi, hein.
1: Ah oui, ben vous aussi.
0: Eh ben très bien. Merci à toi. Non, très honnêtement, il doit, comme tu le disais, ça le fait marrer, ça les fait marrer. Il doit y avoir quelques phénomènes assez inexplicables, enfin des témoignages où on se dit, bon, et là, il y a quelque chose, on a beau étudier, faire parler les gens, mais des gens. Alors qu'est-ce qu'on peut penser de enfin, vous allez peut-être avoir du mal à dire, mais qu'est-ce que vous pensez des gens comme Gigi réellement? C'est de la manipulation, c'est des gens qui ont vraiment vécu ça. C'est, pour vous, c'est quoi ces témoignages-là? C'est à prendre à la légère, à prendre au sérieux? C'est...
2: Il y a une étude qui est très intéressante qui a été faite sur la manière dont l'esprit humain, aujourd'hui, dans la production constante de signes de type scientifique et technologique, peut être victime d'aberrations. Des aberrations qui ne sont pas à superposer avec une éventuelle perte du sentiment de raison ordinaire. C'est-à-dire que la personne en question peut être absolument raisonnable, avoir un comportement rationnel, mais être en même temps habité par une production psychique qui est aberrante. Et ce type d'aberration-là, qui est en réalité une hallucination rationalisée, accompagne toute la vie du sujet. Le sujet est absolument persuadé qu'il relève en quelque sorte d'une organisation qui lui permet d'être en contact avec d'autres manifestations de la réalité, subtiles. Il est persuadé que notamment des présences extraterrestres sont en dialogue avec lui et que, au pire, elle le guide d'une manière anarchique dans sa vie, au mieux elle l'encadre et lui permet effectivement d'avoir un comportement qui peut être dans le meilleur des cas un comportement messianique, par exemple, qui peut devenir le messie, le sauveur, etc. Donc il y a vraiment comme ça des aberrations dont on considère effectivement qu'elles participent d'un certain trouble de modernité, lequel débouche sur ce que j'appelle une hallucination rationalisée.
0: Très bien. Igor et Grishka Bogdanov, nos invités avec Mulder. Si vous voulez parler d'OVNI, parce qu'on parle beaucoup d'un petit homme gris, d'homme vert, mais si vous parlez de la vie extraterrestre, car elle existe, vous pouvez nous appeler. Alors, on a encore du monde, on a du Greg, on a du Nico, on a du David, et on écoutera quelques petits sons que nous sommes allés récupérer sur des sites internet grâce à Igor et Grishka qui nous ont donné les adresses. Donc on ira se balader un petit peu partout. Tu te souviens de ce que Olivier t'a dit, Igor, concernant les sons qu'on écoutera de l'espace? C'est quoi? C'est des...
2: Bien sûr. Ce que je regrette, c'est qu'on n'ait pas les vents martiens.
0: Ah, bah écoute, on te fera un petit prout, t'inquiète pas, en direct, on va se débrouiller pour faire quelque chose comme ça, on va essayer d'improviser. Non, c'est quoi les sons qu'on écoutera, parce que tu t'en souviens, tu les as donnés?
2: Les aurores boréales notamment.
0: Voilà.
2: Et puis, on pourrait aussi avoir le rayonnement en 3K, mais j'en suis pas certain, mais a priori, on était presque sur le rayonnement en 3K.
0: Qu'est-ce qu'il y a?
3: On écoutera des aurores boréales, des sons, on sait pas d'où ça vient trop, c'est des sifflements, des regroupements de sifflements pendant des nuits entières ou pendant 10 minutes. Et surtout un signal qui vient d'un télescope qui s'appelle Arecibo et qu'ils ont converti en fait en son, qu'ils ont remis sur une bande de fréquence audible pour nous et à l'intérieur duquel ils sont en train, le SETI en ce moment, en train de rechercher un signal pouvant provenir d'une provenance extraterrestre.
2: Une civilisation extraterrestre, voilà. Absolument.
3: Mais c'est un peu le jeu en ce moment du SETI. Trouver le signal.
0: Qu'est-ce qu'on dit, Mulder? Ne bougez pas, vas-y.
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0: Quand jamais dit, aussi bien dans Temps X que la première émission que nous avons fait ensemble, il y a des choses que... Faut qu'on parle quand même à un moment donné, si vous voulez bien, on a déjeuné il y a quelques temps de cela, vous nous avez raconté des choses absolument hallucinantes concernant... on peut le dire qu'on va peut-être vivre d'ici peu d'années, peut-être 500, 800 ans, peut-être qu'on ne mourra plus.
5: Exactement.
0: C'est vrai?
5: Ah, ça c'est clair, oui.
0: Alors,
5: clair.
0: Racontez, avant qu'on accueille Greg et tout, qu'on parle un petit peu des Incas.
2: Bah, par exemple, si supposons que je prenne toutes les instructions qui codent ton organisme. Bon, ton organisme à toi, ben, il y a sur Terre un exemplaire d'un être qui s'appelle Max.
0: Oui.
2: C'est un modèle unique.
0: Un peu.
2: C'est un modèle assez sophistiqué.
0: Ah oui, il n'en faut pas deux.
2: Il n'en faut pas deux.
0: Non.
2: Ce modèle-là, en fait, il résulte du codage de 4 milliards à peu près d'instructions. Si je prends ces 4 milliards d'instructions, il faut imaginer que ça recouvre 1000 bouquins de 1000 pages. 1000 bouquins de 1000 pages, donc, si par exemple c'était écrit en français ou en anglais, les instructions qui codent une créature qui s'appelle Max, effectivement, c'est 1000 bouquins de 1000 pages. Ce qui se passe, c'est que la génétique, depuis un certain nombre d'années maintenant, le début de cette aventure étant lié à la découverte de la carte génétique par le professeur Cohen, que nous connaissons bien, eh bien, la génétique fait des progrès constants et même de plus en plus rapides à mesure que la recherche avance, de sorte qu'on va avoir décodé ces 1000 bouquins de 1000 pages, donc les 4 milliards d'instructions qui fondent donc tout le codage génétique, le génome humain, dans pratiquement un an à deux ans maximum. Et à partir de là, évidemment, on pourra recombiner cette machine fabuleuse, notamment la machine qui s'appelle Max.
0: Génial.
2: La recombiner et lui permettre effectivement de dépasser ses contraintes naturelles.
0: Génial. Donc il va y avoir 500 ans d'émission talk show de Max sur Fun Radio.
2: Il n'y a aucune raison pour que ça s'arrête.
0: Ah, vous allez en chier, hein. J'en suis seulement à 7 ans. Il en reste quoi ?
5: On se barre.
0: Bah non, mais si. 500 ans de standard pour vous, tu te rends compte ? Ils vont se régaler, vous allez vous régaler.
5: Fou,
0: ça va être extraordinaire, très bien. Donc ça voudra dire que d'ici, si on le voulait, d'ici un an ou deux, on pourrait arriver à faire des choses assez extraordinaires. Est-ce qu'on va le faire ? Est-ce que ça va arriver ?
6: Ben, écoute, ça va arriver de toute évidence, parce que aujourd'hui, alors que la vie humaine est limitée à peu près à 120 ans, le cas de Jeanne Calment le montre, aujourd'hui, on n'est pas tout à fait en mesure de recombiner le génome de manière telle que la longévité de chaque individu soit allongée de X, d'un facteur X. Mais demain, c'est-à-dire à partir du moment où l'ensemble des instructions génétiques seront comprises, on pourra effectivement, réintervenir dans le programme et faire en sorte que la mise à mort de l'individu qui ne correspond à rien soit annulée et que les phénotypes, le phénotype Max, mais les autres phénotypes aussi, vivent indéfiniment. 500 ans, 800 ans, 1000 ans, 2000 ans, 3000 ans, il n'y a aucune raison objective pour que ça s'arrête.
0: Donc on va être surpeuplé.
6: Non, parce que évidemment, le site terrestre ne sera plus qu'un site parmi d'autres. Il faut savoir que notre planète n'est qu'une planète perdue parmi des milliards, de milliards, de milliards d'autres planètes dans notre seule galaxie, et que, comme on l'a dit la dernière fois, il existe 100 milliards de galaxies dans l'univers. 100 milliards de galaxies, ça fait beaucoup, beaucoup, beaucoup de place pour que des formes de vie intelligentes, des phénotypes Max, c'est meilleur.
0: Ah ouais, ça va être la folie. Et donc on pourra également respirer normalement là-haut, un peu partout. Oui.
6: Évidemment, il suffira de faire quelques réglages de manière à ce que l'atmosphère soit une atmosphère compatible avec notre métabolisme.
0: Alors,
6: c'est pas compliqué du tout.
0: Ah bon ?
6: On pourrait déjà le faire sur une planète comme Vénus. Par exemple, Vénus est composée essentiellement de gaz carbonique. Il y règne une température de 400 degrés parce qu'il y a un effet de serre.
0: Oui.
6: Et que donc les rayons du soleil qui pénètrent à l'intérieur de cette atmosphère très épaisse sont piégés. Alors comme ils sont piégés, évidemment, ça, c'est comme dans une marmite dont le couvercle est très très étanche. Du coup, il fait très chaud.
2: Mais c'est une marmite très très désagréable, parce qu'il faut savoir que sur Vénus, il souffle des vents d'à peu près 1000 km/h, que d'autre part, il pleut en permanence de l'acide sulfurique et de l'acide chlorhydrique.
0: Ah oui, donc vraiment passionnant. Ouais.
2: Oui, dans un bain de température de 600
6: degrés. Qu'est-ce qu'on fait avec du gaz carbonique ? Avec du gaz carbonique, eh ben, écoute, c'est pas difficile. Comme tu sais, les plantes, en fait, convertissent le gaz carbonique en oxygène. Eh bien, il suffit d'ensemencer la haute atmosphère de Vénus par des algues bleues, des spores. C'est un programme très sérieux qui a été imaginé par la NASA et puis en France par le CNES. On va arroser cette atmosphère par des spores qui vont se multiplier et puis qui, une fois arrivés à maturité, vont à ce moment-là convertir toute cette masse de gaz carbonique en oxygène. Donc du coup,
0: combien de temps ça mettrait ça ?
6: Ça va très très vite.
2: Quelques dizaines d'années, mais tu imagines à ce moment-là l'oxygène se combine à l'hydrogène qui est très très présent sur Vénus. Cet hydrogène combiné à l'oxygène donc fabrique de l'eau. Cette eau commence à dégouliner sous forme de tempête. Ce sont des pluies torrentielles, des dizaines et des dizaines d'années. Et à l'heure actuelle, il n'y a rien sur Vénus. Vénus, ce sont des rochers. Ce sont des rochers balayés par les vents, donc, ou des sables vénusiens, des cristaux. Eh bien, imagine que la pluie commence à se déclencher. Des orages cataclysmiques, des tempêtes absolument gigantesques qui vont durer des dizaines et des dizaines d'années. un déluge probablement comparable à celui dont nous avons le souvenir mythique sur Terre. Mmh. Ce déluge, une fois stabilisé, une fois terminé, la conversion dont Igor parle sera absolument effectuée. C'est-à-dire que tout le gaz carbonique aura été recraché, si on peut dire, par les spores, par la photosynthèse, par les spores d'algues bleues, en oxygène. D'accord. Donc le ciel sera bleu. La température aura chuté à 25 degrés et en face, il y aura un merveilleux océan.
4: On pourrait peut-être leur envoyer l'algue teuse de Méditerranée, là, qui se prolifère très vite.
0: Ouais.
4: On leur envoie des petits spores.
0: Et là-bas, il y aura tout, il y aura sable blanc, il y aura tout ça.
2: Oui, ce sera un peu comme les Bahamas.
0: Ah, bah très bien, on sera aussi bronzé que toi.
2: Et voilà, c'est ça, les Bahamas et le Maurice. Même.
0: Tu crois qu'il revient? Ah oui, non, mais je sais pas d'où tu reviens, mais il est black. Hein. Tu profites du soleil, c'est bien. Greg est avec nous, 17 ans, t'appelles d'où, Greg?
5: D'Orléans.
0: D'accord, très bien, on t'écoute.
5: D'abord, bonsoir Max, bonsoir Igor, bonsoir Kishka, et surtout bonsoir Mulder.
4: Bonsoir.
2: Bonsoir.
5: Donc moi j'appelle pour parler en fait du rôle de la vie extraterrestre dans la création de sociétés antiques comme les Incas ou les Mayas, je ne sais plus trop, et aussi l'Égypte antique. Donc je voudrais savoir ce que les frères Bogdanov pensent de ces théories qui, à mon avis, ils connaissent, non?
2: Oui, bien sûr.
0: Ils connaissent tout. Question à la con, réponse à la con. Hein.
5: Bah oui, mais enfin bon.
0: Non, mais je plaisante, c'est vrai, ouais. Qu'est-ce que tu veux savoir exactement?
5: Bah oui, savoir si d'abord s'ils y croient, savoir si en fait c'est vraiment bien les extraterrestres qui nous ont appris, par exemple, à monter une pyramide.
0: Ah, on en a parlé la dernière fois, ça aussi, ouais. En deux mots, alors.
2: Bon, alors, en deux mots, moi j'ai envie de t'inviter à une question. J'ai le sentiment que si les extraterrestres viennent nous visiter, les interférences entre eux et nous sont extrêmement peu nombreuses.
0: Et discrètes.
2: Et discrètes. Je te donne un exemple. Lorsqu'une mouche se promène sur une table, elle a un certain nombre d'objectifs. Elle est guidée, par exemple, par son système nerveux pour aller vers le morceau de sucre et puis ensuite elle s'envole vers le plafond. À aucun moment, la mouche n'est consciente de la présence d'un être humain, sauf de manière indirecte, comme ça, si j'approche la main, la mouche va à ce moment-là s'écarter, mais elle ne sera pas consciente qu'il s'agit véritablement d'une autre forme de vie. Elle, à aucun moment, elle ne va réaliser vraiment ce qui se passe entre elle et moi. Autrement dit, si j'essaie d'établir un contact avec la mouche, elle ne sera absolument à aucun instant consciente de mes efforts pour communiquer avec elle. Donc, j'ai le sentiment que si des extraterrestres existent et s'ils nous observent, si à un moment de l'histoire de l'humanité, par exemple à l'époque antique, ils ont communiqué ou tenté de communiquer avec nous, j'ai le sentiment que cette communication est extraordinairement, floue, incertaine, et que les traces que nous en aurons gardées dans l'histoire seront beaucoup plus floues et beaucoup plus incertaines encore que ces vestiges ou ces souvenirs, entre guillemets, archéologiques qui nous sont parvenus jusqu'à aujourd'hui. J'ai le sentiment que si une intelligence extraterrestre existe, elle est infiniment supérieure, en tout cas infiniment différente, et dans ce cas, la communication entre eux et nous est extraordinairement compliquée.
5: Oui, d'accord, mais je veux dire, si on a des extraterrestres en fait de forme humanoïde, on peut envisager une communication assez facile. Et de même avec leur supériorité technologique, ils peuvent très bien se faire passer pour des dieux, enfin à ces époques-là.
2: Oui, bien sûr. Bon, effectivement. Bon, alors si on plonge maintenant dans les archives de ce qu'on appelle toute l'archéologie mystérieuse, c'est-à-dire bon le chandelier des Andes, Nazca, etc. Les interprétations de type extraterrestre sont les plus entre guillemets propices à expliquer pourquoi un certain nombre de phénomènes inexplicables est vraiment très troublant, parce que c'est vrai que lorsqu'on regarde le chandelier des Andes, on est troublé par la présence de ce vestige archéologique, tout comme on est troublé par la faculté, on le disait la dernière fois, de construction des pyramides et autres. Mais encore une fois, je suis un tout petit peu surpris qu'il n'existe pas d'autres témoignages plus directs, plus concrets, plus irréfutable de la présence d'une civilisation à l'origine de l'humanité. C'est toujours par des signes indirects et toujours, d'une certaine manière, des signes humains que ces témoignages nous parviennent. Et ça, c'est troublant. Pourquoi n'avons-nous encore jamais intercepté sur la Terre, alors que nous sommes équipés pour le faire, la trace archéologique d'un engin qui aurait, par exemple, 100 000 ans?
6: qui se serait échoué là, ou d'un mécanisme. Ces phénomènes-là ne nous sont encore jamais parvenus. Tout ce que nous avons pour dire effectivement qu'à l'origine de l'histoire, il y a eu des interventions avec de type extraterrestre, tout ce que nous avons pour l'affirmer, ce sont des témoignages, mais qui sont encore d'origine humaine.
2: Oui, ce qu'on peut dire là aussi, c'est qu'effectivement, si le phénomène OVNI a aujourd'hui une consistance, disons depuis 1947, et qu'il produit des observations, ces observations sont classées aujourd'hui par centaines, voire par milliers, dans chaque pays, chaque année. Eh bien, on n'a aucune raison de limiter ce phénomène à notre époque. On peut considérer, par exemple, que dans une époque reculée, par exemple, à l'Antiquité, la Haute Antiquité, il y a 2, 3, 4, 5, 6, 7, 8 000 ans, des observateurs terrestres, bien terrestres, ont pu soit avoir la conviction d'être confrontés à un phénomène extérieur, par exemple un aérolithe qu'ils interprètent comme étant une sorte de production de ce qu'on appellera aujourd'hui un OVNI, donc une intervention extraterrestre. On peut aussi considérer que dès que l'homme a été capable de créer des documents notamment architecturaux, il a manifesté effectivement ses témoignages, ou plutôt il en a fait la relation d'une manière pratiquement certaine, il les a collectionnés, il les a construits, et en quelque sorte il a exprimé un rêve. Il a exprimé le grand rêve extraterrestre, le grand rêve de relation avec une intelligence autre, une intelligence étrangère, il l'a manifesté comme cela. Ça ne veut pas dire que, pour autant, cette intelligence étrangère ait été à l'origine de la civilisation humaine. Je crois que, si, comme Igor le disait tout à l'heure, il y avait vraiment eu une intervention, certaine, quelque part, elle aurait été probablement plus manifeste. En réalité, la science permet de comprendre pratiquement toutes les étapes de l'évolution humaine, sans que pour autant une intervention extraterrestre soit nécessaire. Et même si ça paraît un peu réducteur ce que je dis là, et s'il y a un caractère un petit peu comme ça décevant, mais ce qui est aussi certain, c'est que un artefact produit par... un artefact, c'est-à-dire en fait un objet artificiel, produit par une intelligence extraterrestre, extrêmement avancée, parce qu'il faut imaginer qu'elle aurait des dizaines de milliers, voire des centaines ou des millions même d'années d'avance sur nous. Qu'est-ce que c'est que quelques millions d'années à l'échelle de la galaxie? Rien. Donc on pourrait imaginer une civilisation extraterrestre qui a un million d'années d'avance sur nous et qui produit des artefacts. Ces artefacts seraient totalement différents, évidemment, de ceux qui ont été recueillis d'une manière d'ailleurs fugace, incertaine, probablement très évanescente, à l'origine de la civilisation humaine autour de l'Antiquité. Donc, on peut vraiment considérer qu'il n'y a pas aujourd'hui de traces convaincantes d'une présence ou d'une interférence de type, d'une intention et même d'une expression directe de type extraterrestre il y a quelques milliers d'années.
0: Voilà mon petit Greg.
5: Ouais, d'accord.
0: On n'a plus le temps, malheureusement. Ouais, non, malheureusement, non, on n'a plus le temps. On va faire la pause et puis il y en a encore 75 milliards de personnes qui veulent intervenir. Il y a toujours 75 milliards. Ils sont encore très nombreux. On va jouer de la musique après. Vous allez nous jouer un petit air de guitare et de banjo. Vous jouerez quoi? Vous allez jouer
2: quoi? De la country, en fait.
0: De la country?
2: Ouais, de la country.
0: Ah ouais, génial. Quel genre
6: De la country, c'est la musique des...
0: Non, mais bien sûr, mais je veux dire, un artiste connu,
6: Earl Scruggs.
0: C'est Jérôme.
6: Tu connais? Non, mais non.
0: Dick Rivers.
6: Scruggs.
0: Ah bah écoutez, ne bougez pas. Puis on aura également 9 extraits de son 8 qu'on a récupéré donc de l'espace. Tiens, on a fait écouter un comme ça au pifomètre. Ça a été le mois d'avril 94 à San Francisco. C'est un... Tu appelles ça comment, toi?
7: Hein? Un sifflement.
0: Un sifflement. Sifflement de quoi, ça, les... Ah,
2: ça, il faut écouter vraiment d'une manière très...
6: Je me demande si c'est pas le rayonnement fossile, ça.
0: Exact.
2: C'est le rayonnement fossile.
0: Je dis au pif. Ouais. Ouais, ça doit être ça. Ça doit être ça.
6: Je pense que c'est ça, en fait.
0: D'accord.
8: Peut-être un moineau.
0: Ouais, ou peut-être. C'est un rouge-gorge. C'est une perdrix. On en parle dans un instant de tout ça au 0803-08-5000. Faites vite, Igor et Grishka Bogdanov, nos invités. Et puis également Mulder, ne bougez pas. Bon, très bien. Laurent Garnier avec Colored City, l'album est sorti. Il sera gagné, je crois, la semaine prochaine, durant toute la semaine dans l'émission. Igor et Grishka Bogdanov avec Mulder, nos invités. Bien sûr, pour parler de la vie extraterrestre et des ovnis. Vous voulez nous jouer de la musique maintenant? Vous préférez entendre encore un petit peu? C'est comme vous voulez. c'est vous qui choisissez.
2: Tu veux dire parler, pas des ovnis, mais du chauvenis.
0: Du chauvenis, ouais, exactement. Ouais, c'est bien trouvé, oui, c'est ça. Cher vous voulez attendre encore un petit peu ou...
2: Bon, on attend un peu.
0: Allez, on attend encore un petit peu. On va écouter, tiens, on va cuire Nico, David d'Orléans, 29 Ballets. Salut David.
8: Ouais, salut Maxou.
0: Ouais, salut, ça va?
8: Ouais, impeccable.
0: Bon, bah, très bien. David Igor Grishka Mulder.
8: Ouais, salut les frangins, salut Mulder.
0: Salut. Frangins, c'est cool, hein, comme ça.
8: Ouais, c'est bien.
0: On va écouter quelques sons, David, avec Igor Grishka et tout le monde.
8: Oh, bah, je suis plus à 10 minutes près, là.
0: Donc récupère, oui, parce que t'as pas sorti, ça fait longtemps que tu patientes.
8: Ouais, non, c'est bon, c'est bon esprit.
0: C'est vrai, c'est bon esprit, c'est vrai que c'est un peu long avec moi des fois. Quelques extraits donc récupérés sur des sites internet. On va écouter donc celui qu'on a écouté juste en happening. David, écoute bien et on va voir. Donc c'est un sifflement récupéré en avril 94 dans le nord de San Francisco. Ça raconte tout, écoutez.

0: C'est hallucinant parce que c'est des sons qu'on utilise, parce qu'on parlait de techno avec Garnier, tout ça, le côté électronique en musique, et donc c'est des sons qu'on crée sur des, avec des machines, et en fin de compte, on entend ça dans l'espace. C'est, quand on parle de sifflement bêtement, ça veut dire quoi sifflement de...
1: Bah, en fait, sifflement, c'est une, c'est le son qui est caractéristique d'une modulation de fréquence. Hein. Donc, en fait, ce qu'il faut savoir, c'est que on s'est mis donc, parce que là, je voudrais faire juste un rappel des efforts qui sont faits depuis la Terre pour écouter le ciel, dans l'espoir de recueillir un message de, entre guillemets, intelligent, qui renvoie donc à une civilisation. Alors, en deux mots, ça commence en 1959. Cette grande aventure commence en 1959 grâce à un astronome qui s'appelle Drake, qui vient à peine de passer sa thèse et qui se dit, en regardant vers les étoiles, il se dit, enfin bon sang, nous émettons des messages radio, il n'y a aucune raison que si une civilisation extraterrestre existe quelque part autour d'un de ces soleils, qu'on voit à l'œil nu, pour certains d'entre eux, en tout cas les plus proches, alors à ce moment-là, moi je vais proposer un programme d'écoute. On va regarder d'abord, essayer de sélectionner quels sont les sites les plus proches et les plus propices éventuellement à une civilisation, et puis on va braquer un radiotélescope dessus, voilà, dans l'espoir de recueillir un signal. Et Drake était très courageux en 1959 parce que il disposait d'un canal d'écoute à ce moment-là, un seul canal qu'il a braqué successivement en 59 vers Epsilon Eridani, qui était à peu près à une dizaine d'années-lumière de la Terre, et puis ensuite vers Tau Ceti, qui est une étoile voisine. Malheureusement, il n'a rien recueilli. Pourquoi ? Parce qu'il n'avait qu'un seul canal d'écoute. Aujourd'hui, il faut savoir qu'à travers le programme SETI, on dispose d'un dispositif qui est extraordinairement sophistiqué et qui permet d'écouter simultanément 8 millions de canaux. 8 millions de canaux. C'est-à-dire que dans une minute d'écoute, on recueille autant d'informations que Drake en aurait recueilli en écoutant avec son système pendant 100 000 ans.
0: Tu te rends compte, David ?
2: Ah. Ouais, c'est exceptionnel.
1: Alors. C'est formidable. Donc, effectivement, aujourd'hui, on est en position, grâce à cet effort, de recueillir peut-être un message intelligent. Et ça, c'est fantastique, parce que on aura peut-être la preuve que nous ne sommes pas seuls dans l'univers et qu'il communique avec nous.
2: Le problème, c'est qu'on écoute le passé,
1: quoi.
2: Quoi ? Le problème, c'est qu'on écoute le passé, ça.
1: Oui, bien sûr, on écoute le passé, on écoute un passé qui est plus ou moins ancien, okay, en fonction de la distance de l'émetteur éventuel. Mais enfin, même si c'est du passé, même si ça vient de 20 ans
2: c'est
1: en arrière...
2: une preuve flagrante, quoi.
1: C'est quand même une preuve flagrante.
3: On écrit, aujourd'hui, des signaux dans le ciel, si on peut dire, on essaie de décrypter ce qui se passe dans une sphère qui est à peu près à 200 années-lumière de rayon. Donc, on fouille, et si on a, par exemple, à la limite de cette sphère... un signal, on sait qu'au pire, on recevra un signal d'une civilisation qui nous a contacté ou qui a émis ce signal il y a 100 ans. Et qui est peut-être, enfin en 100 ans, on espère qu'elle est toujours là.
0: Ouais. On va écouter encore un autre son, tiens, écoute celui-ci. Là c'est pareil, bah, c'est les mêmes ça. Sauf 196. C'est différent.
2: On dirait des vents cosmiques.
1: Oui, Raphaël, oui, ce sont des oranges magnétiques, ça.
0: Ah,
1: en fait,
0: c'est des oranges magnétiques. Ah, d'accord.
2: Okay. Des oranges magnétiques.
0: Des oranges magnétiques.
1: Oui, tout à fait.
0: Une autre orange, tiens, écoute bien encore une autre.
3: C'est ça, par exemple, ce phénomène-là que tu viens de nous faire entendre, c'est probablement le signal qui caractérise une comète lorsqu'elle se déplace à grande vitesse en direction de la Terre. Et c'est probablement ce qui a été, si par exemple, une oreille humaine avait été dotée de ce casque qui nous permettrait d'écouter effectivement ce type de signal, c'est probablement ce qu'elle aurait entendu en 1908, lorsque une comète très importante est venue frapper le sol terrestre. Ça se passait donc en Russie, dans la Tunguska, en 1908, et a créé un phénomène, un cataclysme absolument gigantesque. En deux mots, ce qui s'est passé est inouï. En quelques instants, voilà que les promeneurs qui étaient quelque part, et heureusement ils étaient très isolés, dans la Grande Taïga, donc dans la Tunguska, donc en Sibérie, ont aperçu, en levant le regard vers le ciel, ont aperçu une sorte de boule de feu. Cette boule de feu a grandi très rapidement. Qu'est-ce que c'était que cette boule de feu ? C'était en fait un immense bloc de glace, qui était donc la tête, le résidu en fait, d'une comète. Et cette comète mesurait 100 mètres de diamètre. Ce bloc de glace mesurait 100 mètres de diamètre. Et pesait... Alors tiens-toi bien, parce que tu nous écoutes là-dessus, c'est quand même fou, 1 million de tonnes. Ce million de tonnes est arrivé à la vitesse stupéfiante quand même de 50 kilomètres à la seconde, 50 kilomètres. Donc absolument gigantesque. Et donc c'est une vitesse qui est énorme, évidemment, et qui a provoqué, lorsqu'elle s'est écrasée sur Terre, qui a provoqué une catastrophe absolument incroyable. Il faut savoir que dans cette région de la Tunguska, il y a eu 2000 kilomètres totalement de forêt, totalement dévasté. C'est-à-dire, en fait, 2000 km carrés de forêt ont été dévastés, ce qui veut dire, en fait, un carré, par exemple, qui aurait, ou un rectangle qui aurait, par exemple, 200 km de long et 10 km de large. Et là-dessus, rien, absolument rien, n'a résisté. Tout a été pulvérisé. Les rochers ont été catapultés. Tous les arbres sont couchés dans des directions qui révèlent, en fait, l'épicentre de cette explosion gigantesque. Et l'onde de choc à cette époque-là, donc en 1908, a fait trois fois le tour de la Terre, c'est-à-dire a été entendue trois fois donc à un intervalle régulier, donc a fait trois fois le tour de la Terre, et ensuite, pendant plusieurs jours, des poussières se sont élevées, ont obscurci la totalité des globes terrestres, obscurci pendant pratiquement une semaine, et la luminescence, la thermoluminescence en fait qui a été créée par l'incendie a été telle qu'à Londres, on pouvait apercevoir effectivement des ombres donc en pleine nuit, qui n'étaient pas des ombres lunaires, mais qui étaient des ombres provoquées par la luminescence du phénomène qui se passait à des milliers de kilomètres de là. C'est quelque chose d'inouï, on a pris ça à l'époque pour une aurore boréale. C'était pas du tout une aurore boréale, c'était le plus grand cataclysme qui effectivement ait pu frapper la Terre, c'est arrivé d'une comète. C'est exactement le son nous avons entendu là tout à l'heure.
0: Donc on peut peut-être le réécouter.
3: Ah, il faut le réécouter, oui.
0: Ah, il faut le réécouter. Donc on va le réécouter tout de suite. J'espère que je me trompe pas.
2: On écoute.
0: Un. T'es prêt?
2: C'est parti.
0: Allez, c'est parti. J'espère que je me gourre pas. C'est celui-là?
3: C'est celui-là.
2: C'est pas du Jean-Michel Jarre,
0: Voilà, ça c'est des sons qu'on a récupérés sur Internet, donc c'est impressionnant.
3: Ouais, c'est
4: moi je suis très épaté parce que Tunguska c'est un épisode des X-Files que je savais pas du tout ça, enfin c'est incroyable.
3: Ah mais tu avais entendu parler
4: Il y a deux épisodes qui se passent à Tunguska, c'est en Union Soviétique, enfin c'est l'ex-Union Soviétique.
2: Ouais.
4: Et c'est en Sibérie et c'est un endroit où justement la conspiration a lieu. Enfin, et moi Tunguska pour moi c'était un lieu géographique mais je savais pas du tout cette histoire. Alors là je suis content d'être venu ce soir. Hein,
0: voilà. Et tiens, on va écouter un dernier son avant qu'on parle ensemble, David. Là, c'est du 25 septembre 96, donc une aurore boréale. On écoute. Voilà ce que ça donne. J'espère que tout le monde a bien entendu.
2: Ah, j'ai un peu ce bruit-là quand j'essaye de capter Fun, moi.
0: J'allais le dire. C'est les technicos de Fun qui sont en train de régler le son. Ça marche un petit peu comme ça, effectivement. Hein. On peut trouver ça directement à la technique. Donc là, un petit peu. Mais tous ces sons se ressemblent, enfin.
1: Oui, ils sont d'une famille qui sont plus ou moins semblables.
0: Ouais.
1: Mais ce qui est fascinant tout de même, c'est que ces sons sont d'origine extraterrestre. Enfin, moi, ce qui me fascine, effectivement, c'est que ils ont voyagé pendant très très longtemps, pour certains d'entre eux, et puis qu'ils nous parviennent grâce aux radiotélescopes. Ce qu'il faut savoir, alors moi je voudrais juste faire un détour en dehors des sons, puisque Kashkar a parlé de la signature sonore laissée par une météorite. Ce qu'il faut savoir, c'est que celle de la Tunguska, dont on parlait avec Mulder il y a un instant, qui est à l'origine donc effectivement d'une des aventures des X-Files, a laissé une trace cataclysmique à la surface de la Terre, donc et qui aurait pu être beaucoup plus grave si elle avait frappé un continent habité.
0: Ouais, c'est ça, ouais, une ville.
1: Paris n'existerait plus, évidemment, Londres non plus, enfin bref. Elle aurait pu laisser effectivement des traces abominables. Ceci étant, ce qu'il faut savoir, c'est que des météorites beaucoup plus petites arrivent intactes pour certaines d'entre elles tous les jours sur la Terre, et que on a commencé à partir des années 50 à s'intéresser de manière plus précise à ces objets extraterrestres qui viennent donc de l'espace. Et à notre grande surprise, on a pu découvrir dans les années 50, enfin pour la première fois, c'était en 58 ou 59 quand on a fait des analyses très sérieuses sur des composés organiques éventuels que l'on pouvait recueillir à la surface de ces blocs noirs qui ne sont d'autres que des cailloux tombés de l'espace.
3: Des chondrites carbonées.
1: On a pu recueillir des chaînes d'acides abinés. Ça veut dire quoi? Ça veut dire que ces objets contiennent des formes de vie élémentaires, certes, mais la vie est là.
3: Des rudiments, des traces de vie.
0: Quel genre de traces alors D'accord.
1: Ce sont des acides aminés, c'est-à-dire ce sont des longues chaînes organisées de manière très précise. Ce sont un peu comme des espèces de molécules prébiotiques.
3: Ce sont en fait des pré-ADN ou des pré-ARN.
1: Voilà. Alors ça veut dire quoi ? Mais ça veut dire c'est un signal extrêmement fort en direction de la vie dans l'espace. Ça veut dire que si ces objets extraterrestres extérieurs à la Terre sont porteurs d'acides aminés, ça veut dire que effectivement la vie est partout, qu'elle s'est développée ailleurs et qu'à l'instant où nous parlons, il existe d'autres êtres aussi intelligents que nous qui s'interrogent, qui se demandent sommes-nous seuls dans l'univers ? Où est-ce qu'ils sont ? On n'en sait rien. À quoi est-ce qu'ils ressemblent ? On ne le sait pas encore, mais ils sont là. C'est certain.
4: Wow, ouais, donc... Nous, on leur a envoyé du Bach et du Mozart, je crois, hein, dans une sonde. On avait envoyé civilisations. Et c'était sur quelle sonde ?
1: On a fait ça. C'est Carl Sagan qui est un des grands, défenseurs de l'idée de la vie extraterrestre.
0: Ouais. Qu'est-ce que c'était exactement comme expérience ?
1: Carl Sagan.
0: C'est quoi d'envoyer du son donc
1: d'envoyer en fait un petit peu une sorte de succédané, enfin de résumé du patrimoine culturel humain. Voilà. C'est-à-dire en fait il y avait bien entendu il y avait toute la culture de l'humanité qui est partie à bord de cette sonde, mais il y avait aussi de la musique bien sûr, du Mozart, du
4: Bach,
1: ce que l'on considère comme des productions universelles en fait. Et également de l'ADN humain. C'est-à-dire du sang, c'était en fait en 1980, au moment où la sonde Pioneer 10 a quitté le système solaire pour s'enfoncer vers le centre de la galaxie, c'est-à-dire de la constellation du Taureau exactement, donc pour s'enfoncer hors de notre système solaire, dans l'espoir qu'un jour d'autres...
0: D'aujourd'hui, aucune nouvelle, rien.
1: Rien du tout. Non. Mais elle est loin.
3: Elle est très loin maintenant.
1: Elle a quitté
3: le système solaire, c'est-à-dire quand depuis 86,
1: on sait plus où
3: cette sonde, Voyager est partie.
2: Comment ? On la suit toujours ou on l'a perdue ?
1: Non, on l'a perdue maintenant.
3: Non, elle a cessé d'émettre. Mais elle voyage toujours, elle va toujours à la même vitesse.
2: Qu'est-ce qui nous prouve qu'elle voyage toujours ?
1: Ah, on le sait.
3: Mais c'est certain.
1: Bien sûr, c'est certain.
3: C'est pourquoi est-ce que c'est certain ? Parce que effectivement, il n'y a aucune détérioration possible dans l'espace. Elle ne rencontre rien. Je parle de l'espace extra-système solaire. C'est-à-dire qu'en dehors du système solaire, hors de la ceinture des astéroïdes, il n'y a plus rien.
2: Il n'y a plus rien.
3: Il n'y a plus rien du tout. Il n'y a pas le moindre astéroïde.
2: Se satelliser sur une autre planète, de prendre l'orbite d'une planète et puis de rester à tourner indéfiniment sur la planète.
3: Attends. Écoute. Très important. Là, il faut que tu saches quelque chose
0: de vraiment.
2: De quoi,
0: Christian ?
3: Ça signale.
0: C'est bon. On a des news.
3: Non, quelque chose de très important. Tu sais que si effectivement tu voyages à l'intérieur du système solaire, tu vas rencontrer en pagaille des objets, notamment des comètes, et puis ce qu'on a appelé tout à l'heure des astéroïdes, ou bien des météorites. Ça, c'est absolument clair. Mais une fois qu'on a quitté la limite du système solaire, la dernière planète étant, comme tu le sais, Pluton, une fois qu'on est au-delà de Pluton, on entre dans un tout nouveau site, qui est le site interstellaire. C'est-à-dire que on est entre les étoiles. Et dans le site interstellaire, tu sais ce que tu as comme matière ? Tu as un atome d'hydrogène tous les mètres cubes lumière. Donc c'est rien. C'est un petit atome de rien qui se promène, qui est un atome vagabond, qui a été effectivement éjecté par le Soleil, mais il n'y a plus rien. On est à une température de moins pratiquement 273 degrés, on est quasiment tout près.
0: Moins 273.
3: Oui, on est à moins 272. En fait, on n'est pas à cette température qui serait le zéro absolu, mais on est juste à 3 degrés et quelques au-dessus du zéro absolu. Donc on est vraiment à une température extrêmement basse, et il y a un atome qui flotte comme ça, qui est un atome vagabond, tous les mètres cubes lumière. Donc c'est vraiment rien.
2: Donc
3: il n'y a rien, et on sait à ce moment-là que la sonde, que ce soit Pioneer 10 ou Voyager, eh bien ces deux sondes, parce qu'il y en a deux maintenant, ont quitté le système solaire et sont en route vers un autre système, vers une autre étoile. Mais alors, il faut que tu saches aussi qu'à la vitesse où ça voyage, ça voyage à peu près à 400 000 km à l'heure. Hein, ces deux sondes ont à peu près cette vitesse-là. Et c'est une vitesse d'ailleurs très élevée pour une sonde. Eh bien, à cette vitesse-là, c'est combien de temps il faudra pour atteindre hypothétiquement un autre système solaire ? On a compté
2: maintenant. 8 milliards d'années, non ?
3: Oui, on a 8 milliards d'années.
2: Ouais.
0: 8 milliards d'années ?
3: 8 milliards d'années,
0: oui. 400 000 km/h.
3: 400 000 km/h, 8 milliards d'années avant d'atteindre un système, avant que la probabilité d'atteindre un système, même pas habité d'ailleurs, simplement un système solaire possible, eh bien, nous mène effectivement à la hauteur de 8 milliards d'années.
2: Il y a bien longtemps que la planète bleue n'existera plus.
3: Eh bien, probablement. Donc, ce qu'on sait, c'est qu'effectivement, il faudra bien des milliards d'années avant qu'elle soit recueillie. Mais elle est en route.
2: Cette sonde-là.
3: Comment ?
2: Qu'est-ce qui la propulse, cette sonde, dans l'infini, comme ça ?
1: L'inertie.
2: L'inertie.
3: Oui, rien d'autre. Parce qu'évidemment, elle n'a plus de carburant. Mais tu sais que dans l'espace, rien n'arrêtera sa course, comme dirait Mulder.
2: Ouais, puis il n'y a pas de frottement, il n'y a rien.
1: Il n'y a pas de frottement, il n'y a rien. Donc elle poursuit sa course.
3: Alors, ta question dans le vide.
4: Ta question, David, à la base.
2: C'était pas vraiment une question. Ouais. C'était surtout un constat un petit peu dubitatif quant aux preuves photographiques que pouvaient apporter les gens comme nous de présence éventuellement extraterrestre. Et bon, moi, j'ai fait de l'astronomie pendant 5-6 ans. Et bon, c'est vrai qu'on nous a expliqué qu'il y avait dans l'espace plusieurs milliards de soleils qui pouvaient à chaque fois représenter éventuellement un système solaire, donc une vie extraterrestre possible. Mais ce que j'arrive pas à comprendre, c'est qu'avec tous les moyens qu'on a actuellement photographiques et vidéo, qu'on n'ait pas de traces beaucoup plus palpables et formelles d'une présence extraterrestre. Je veux dire, c'est souvent que des images floues, des vidéos plus ou moins en bougée, il n'y a rien de véritablement statique, de vraiment clair et de visuellement correct. Donc je voulais savoir si justement ils étaient un petit peu dans la même expectative que moi et que si vraiment il y avait une preuve flagrante de quelque chose, pourquoi justement avec tous les moyens qu'on a techniques et autres, on n'avait pas moyen d'avoir une photo claire qui nous montre vraiment qu'il y avait une preuve d'une vie extraterrestre.
1: Ben oui, effectivement, on l'a dit tout à l'heure, moi je déplore qu'il n'y ait pas un document effectivement irréfutable, parfaitement clair,
2: parce
1: lisible.
2: Que je vous sens quand même quelque peu, parce qu'on vous a pas posé la question aux jumeaux, là, mais est-ce que vous croyez véritablement à une vie extraterrestre, mais pas dans l'esprit d'acide ou d'atome, mais quelque chose de beaucoup plus, comment dirais-je, comme Mulder le montre dans ses films, d'une présence véritablement, comment dirais-je,
4: d'une apparence
2: humaine.
1: Mais intelligente. Bah, écoute, alors là...
4: Évoluer.
2: Évoluer, cas, oui, voilà, ouais.
1: En tout cas, moi, ça, je m'engage alors à fond, si on peut dire.
2: Non, parce que je vous sens fataliste, quand même. Je vous sens
1: non, pas du tout.
2: Dans vos propos.
1: Pas du tout, mais non. En fait, on est un petit peu, entre guillemets, comme ça, un petit peu déçu qu'il n'existe pas de preuves plus claires en faveur de l'existence extraterrestre,
2: bah,
1: mais de preuves, entre guillemets, de témoignages, de vestiges. Mais enfin, en ce qui concerne notre conviction, elle est faite depuis bien longtemps. Je suis absolument convaincu, je l'ai dit il y a un instant, qu'à l'instant où nous parlons, d'autres formes de vie intelligentes se posent des questions sur l'habitabilité de l'univers.
2: Tout à fait, mais de là, s'ils viennent directement sur la planète, il n'y a aucune raison que ça se produise.
1: C'est plus compliqué que ça. Je pense qu'effectivement, il y a un phénomène OVNI, que ce phénomène est absolument mystérieux, que 3% des cas d'observation résistent, oui, absolument. Toutes les conversations que nous avons pu avoir avec des spécialistes, en cache-cas, on parlait tout à l'heure du patron du CEPRA, convergent vers l'irréfutabilité, si on peut dire, du phénomène OVNI. Il renvoie à quelque chose de mystérieux. Effectivement, il y a des objets qui se promènent, ou en tout cas des phénomènes lumineux qui sont à chaque instant signalés un peu partout sur la Terre.
2: Ouais, mais bon,
1: on ne sait pas quoi ils renvoient. Voilà, mais ils sont pas... Dans les 3% qui ne sont pas explicables, c'est là qu'il faut aller chercher, évidemment.
2: Oui, mais c'est peut-être qu'on n'a pas encore les connaissances suffisantes pour les expliquer. Regardez, par exemple, il y a 8000 ans, quand ils voyaient une comète dans le ciel ou une étoile filante, enfin un astéroïde qui traverse l'atmosphère... Bon, ils ne savaient pas ce que c'était, donc pour eux, ils pouvaient très bien donner comme explication que c'était quelque chose de surnaturel, alors que maintenant, on est à même de l'expliquer, de savoir de ce que c'est. Donc, en fin de compte, les 3% qui sont inexplicables pourront s'expliquer peut-être dans les 10 ans à venir avec...
1: Tout à fait. Mais enfin, ce qu'il faut savoir, c'est que les spécialistes qui s'interrogent et qui travaillent vraiment très sérieusement sur la question, avec des moyens de scientifiques et des méthodes scientifiques, produisent des hypothèses. Un certain nombre d'hypothèses, une hypothèse terrestre, une hypothèse, par exemple, la manipulation collective, par exemple, des expériences faites par l'armée, enfin bref. Ils ont produit un certain nombre d'hypothèses. Et parmi ces hypothèses, il y en a une qui est, comme on dit en science, plus prégnante que les autres, qui est l'hypothèse de type extraterrestre. Et ce sont eux qui le disent en tant que scientifiques. Nous avons aujourd'hui un certain nombre d'hypothèses. Celle qui nous paraît la plus vraisemblable, en tout cas la plus économique, c'est l'hypothèse de type extraterrestre. Alors, ça ne veut pas dire que nous détenons des preuves de la présence extraterrestre sur Terre ou de l'origine extraterrestre des objets dont nous parlons. Mais enfin, en tout cas, ce que nous pouvons dire, c'est que des spécialistes scientifiques qui s'interrogent sur ces phénomènes produisent des modèles et que les modèles les plus vraisemblables, selon eux, sont des modèles de type extraterrestre. Alors ça, c'est quand même quelque chose sur lequel on doit s'interroger.
2: Ouais. Enfin, c'est vrai que ça reste toujours plus ou moins frustrant de n'avoir aucune véritable preuve.
1: Oui, ça.
2: Parce que bon, c'est quand vrai. Même, on est à l'ère de l'informatique, des vidéos numériques, des appareils numériques et... Enfin, je sais pas, moi je fais un petit peu de photos, il y a quand même des bases faciles à respecter pour prendre quelque chose dans le ciel et tout ce qu'on nous montre comme cliché, c'est toujours flou, c'est toujours loupé, il n'y a aucune référence de dimension ou de référence
1: géographique. C'est pas reproductible, tout ça, évidemment, oui, ça, je sais bien.
2: Donc ça met un petit peu dans le doute et malgré une certaine naïveté, c'est vrai qu'après on a du mal à espérer quelque chose, quoi.
1: Ouais.
2: Même si on est conscient qu'en effet, il peut y avoir d'autres mondes qui se posent les mêmes questions que nous à des milliards d'années-lumière d'ici.
0: Ouais.
2: Ça fait très Capitaine Flamme comme générique.
0: Ça fait très Gigi. Ça fait très Gigi comme tout à l'heure, quoi. Comme on l'avait dit la fois d'avant, s'ils veulent vraiment se montrer une bonne fois pour toutes, qu'ils aillent sur la place de Rome ou qu'ils viennent sur les Champs-Élysées puis qu'on les voit, quoi. Mon petit David, merci en tout cas.
2: Ouais, bah Maxou, c'est impeccable, nickel. C'est la première fois que je passais à la radio et c'est très bon esprit. J'avais 200 BPM, mais ça va, ça l'a fait.
0: Ah oui, t'étais un peu speed.
2: Ouais, un peu speed, ouais.
0: D'accord, ok. Bonne bourre à toi, David.
2: Ouais, ça marche.
0: Bonne fin de nuit, amuse-toi bien. Nico, 17 ans de Tarbes, est avec nous. Bonsoir, Nico.
5: Ouais, bonsoir.
0: Alors, on t'écoute, Nico. Merci de ta patience, parce que je sais que ça fait longtemps que t'es là.
5: Ouais, ça fait à peu près 2 heures.
0: Bah alors, c'est bon, ça.
5: Ouais.
0: Alors, vas-y.
5: Ouais, bah en fait, à la base, bon, j'ai 4 bouquins chez moi qui s'intitulent « Les ovnis et les extraterrestres dans l'histoire », qui ont été écrits par Yves Nau.
0: Vous connaissez?
1: Oui.
0: Oui, bien sûr.
5: Bah justement,
0: c'est un super copain à vous, on le sait.
5: Donc, je voulais justement parler de... Bon, y a pas mal de sujets abordés dans ces bouquins, parce que j'en ai 4 tomes, je sais pas s'il en existe plus, mais il y a pas mal de sujets. Bon, j'en ai choisi quelques-uns qui m'ont paraissé un peu curieux, quoi. En fait, je voulais premièrement, parce que j'ai 2 petits sujets. Tout d'abord, est-ce qu'on peut assimiler la mythologie à l'existence ou à la venue d'une vie extraterrestre sur la Terre?
3: Oui, bah, on en a parlé un petit peu tout à l'heure.
0: Ouais,
3: je sais pas si tu te souviens.
5: C'est un peu pareil, ouais.
3: Oui, mais c'est un peu ça. La mythologie, qu'est-ce que c'est? C'est un rêve collectif qui est plus ou moins systématisé et qui est conduit à terme de l'histoire, c'est par exemple des milliers d'années après, sous la forme d'allégories, de métaphores plus ou moins sophistiquées, plus ou moins complexes. Et elles traduisent, ces mythologies traduisent des aspirations, des désirs collectifs. Et parmi les aspirations et les désirs collectifs des peuples de l'Antiquité, je suis convaincu qu'un certain nombre se tournent vers le grand univers, se tournent vers le ciel, puisqu'effectivement, dès que l'homme des cavernes, donc dans le néolithique, il y a 30 000 ans, 40 000 ans, 50 000 ans, l'homme de Cro-Magnon, en fait, même jusqu'à 100 000 ans en arrière, et on pourrait même revenir encore beaucoup plus tôt dans l'histoire de l'hominisation, puisque avant l'homme de Cro-Magnon, comme tu sais, il y avait l'homme de Néandertal, et cet homme de Néandertal, qui est le premier hominien à peu près conscient de son environnement et qui commence à fabriquer des outils, eh bien, dès cette époque-là, il y a donc presque 500 000 ans, dès cette époque-là, on voit apparaître dans les premiers dessins de cet homme de Néandertal, qui, contrairement à la légende, n'était pas du tout un guerrier farouche, belliqueux, mais c'était aussi et avant tout un artiste et probablement un être très doux, beaucoup plus doux que l'homme de Cro-Magnon qui est arrivé ensuite et qui l'a complètement écrasé. Il faut dire que le premier génocide de l'histoire, c'est Cro-Magnon qui triomphe de Néandertal.
0: Oui.
3: Et en fait, Néandertal laisse des témoignages. Et les premières mythologies naissent et apparaissent à cette époque. Il y a déjà, tiens-toi bien, 500 000 ans. Et il y a 500 000 ans, on voit apparaître dans certaines grottes, donc c'est très très haut dans l'histoire, on voit apparaître déjà des témoignages qui sont interprétés aujourd'hui comme les premiers rudiments de ces mythologies, où on voit des boules de feu, on voit donc très distinctement le soleil, on voit très distinctement des étoiles, et on voit des boules de feu, et on voit même des rudiments de ce qu'on pourrait appeler aujourd'hui des ovnis. Donc, dès cette époque.
0: Oui.
3: Et tout au long de l'histoire, ensuite, c'est vrai dans la période néandertale, c'est vrai aussi au moment de Cro-Magnon, et c'est vrai, a fortiori, dans la haute antiquité, puis ensuite dans la basse antiquité, puis ensuite au Moyen-Âge, ainsi de suite. Tout ça constitue le corpus dense, comme on dit quand on parle d'information, un corpus dense, d'informations telles qu'elles convergent vers, on va dire la mythologie extraterrestre au sens large. La mythologie d'observation, mais je dirais plus que d'observation, d'un grand rêve de ses frères venus des étoiles qui nous auraient accompagnés à un moment. Ce rêve-là, on a la certitude.
4: Un rêve ou un souvenir, peut-être.
3: D'un grand rêve ou d'un souvenir, oui, quand on va loin dans l'interprétation de ce que pourrait être le contenu de ce rêve. Si on est certain d'une chose, c'est que le rêve existe. Le rêve existe et il existe depuis très longtemps. Il y a longtemps qu'on rêve à des créatures venues d'ailleurs, à des êtres venus d'ailleurs et des êtres intelligents, plus intelligents que nous, qui seraient capables de se déplacer vers nous. Voilà.
0: Des primes d'enfants rêve, de primes de fin d'année, d'augmentation de salaire, en
3: par exemple.
0: Pas que de boules rouges.
4: Non, mais,
3: mais ce rêve-là, il est ancien. Mais,
4: on parlait du dieu cargo, par exemple. Un cargo vient dans une île du Pacifique, laisse des objets, et puis le cargo disparaît, et on revient 20 ans ou 30 ans après, et le cargo est devenu un dieu, est devenu quelque chose dont les gens se souviennent comme une chose bonne, comme chose qui a apporté des bonnes choses.
3: Et il introduit un mythe.
4: Et il introduit un mythe, voilà.
3: Bien sûr, oui. Bien sûr, mais ce que tu dis là à propos du mythe du cargo peut être absolument constitutif d'un rêve lié à ce qui est aujourd'hui conçu et compris comme étant une interprétation du phénomène OVNI. Le phénomène OVNI, aujourd'hui, produit des images qu'on ne comprend pas. Ces images, ces objets qui circulent et qu'on ne comprend pas, qui circulent non seulement dans la représentation collective, mais vraiment, véritablement dans le ciel, et qui quelquefois sont captés par des appareils photographiques ou par des stations radars. Donc, ils sont, en un certain sens, dotés d'un contenu qui est semi-objectif. Eh bien, effectivement, on les observe aujourd'hui.
4: Excuse-moi, on ne peut rêver que d'une chose qui... Enfin, moi je rêve pas de choses qui n'existent pas. Je veux dire, pour qu'une civilisation rêve de quelque chose, c'est qu'il y a des
3: réminiscences
4: de quelque chose.
3: Absolument, ça va dans le sens que je dis, c'est que par exemple, on a très bien pu avoir des observateurs sagaces qui, à cette époque-là, ont observé par exemple quelque chose dans le ciel.
4: Ah d'accord.
3: Alors, c'est très très possible. J'ai dit d'ailleurs tout à l'heure qu'effectivement, ce qui est certain, c'est que le phénomène OVNI existe maintenant, c'est-à-dire qu'il y a des observations qui sont faites de phénomènes qui ne sont pas rationalisables, et il n'y a aucune raison de limiter à notre époque ces phénomènes non rationalisables et non explicables. Donc on peut considérer que, par exemple, en Antiquité, des phénomènes de ce type existaient et étaient observés par les hommes de l'Antiquité et même au-delà.
4: Et partout autour du monde, parce que
3: et partout dans le monde.
4: Chez les Aztèques, on en trouve...
3: Et partout dans le monde. Ça, c'est tout à fait, possible. Alors, en revanche, on peut très bien considérer, par exemple, que la chute d'une météorite, ou la chute même d'une comète géante comme celle qui s'est produite à la Tunguska, est engendrée, une mythologie de ce type. Et elle est à ce moment-là indémêlable, si on peut dire, elle est inséparable d'autres types d'observations qui pourraient effectivement renvoyer à des objets artificiels et non plus naturels. Donc il est difficile aujourd'hui de dire quelle est la composante. Est-elle réelle, ou est-elle donc objective, ou est-elle artificielle, ou est-elle au contraire purement... Bon, ça on ne sait pas. Mais ce qui est clair, c'est qu'effectivement le rêve existe. Cette mythologie renvoie à des phénomènes qui ne sont pas rationalisables et qui sont peu explicables, qui sont évanescents, qui sont tout ce qui effectivement relève d'une mythologie entre guillemets extraterrestre et qui est très ancienne. Donc on ne peut pas nier son existence. Ce qu'on ne sait pas dire, c'est quelle est l'origine de ces phénomènes. Est-ce que ces phénomènes renvoient véritablement à une présence extraterrestre qui aurait pris pied, qui aurait véritablement, et en toute tranquillité, foulé le sol de la Terre il y a 30 000 ans, 20 000 ans, 10 000 ans, 5 000 ans? Ça, personne n'est capable de dire aujourd'hui que ça a eu lieu. Personne.
0: Nicolas?
5: Oui.
0: Oui.
5: Ben j'ai rien à dire, là j'écoutais, en plus j'enregistre, comme ça je pourrais écouter.
3: Excellent.
0: C'est marrant, on va faire pareil.
4: Attention Nicolas.
5: Franchement, j'enregistre, là j'ai enregistré la dernière fois.
4: Nicolas, l'accoutumance te guette.
0: Voilà.
4: La vérité est ailleurs.
0: Eh oh, tu vas lâcher le personnage, il est dedans lui. Tu dors avec Mulder, il vit Mulder, il mange Mulder. Nicolas, donc écoute, je sais pas, t'as encore quelque chose à dire ou...
5: Mais en fait, c'était justement, il y avait juste un deuxième petit sujet, en fait, c'est juste une question.
0: Hyper rapidos.
5: Quoi?
0: Oui, vas-y.
5: Oui, parce que dans ce même bouquin, là, en fait, à un moment, il parle d'un certain cube qui a été découvert par un certain docteur Gerlt au 19e siècle.
0: Oui.
5: Et en fait, comme ils disent, bon, je vais citer ce qu'il a écrit, en fait, ils disent que cet objet est apparemment vieux de plusieurs millions d'années. Et en fait, il se pose la question dans ce livre, par qui a-t-il été fabriqué et quand a-t-il été fabriqué?
3: Oui, mais ça, c'est...
5: Et en fait,
1: Mais effectivement, bon, l'histoire du cube, elle est connue.
0: Ouais.
1: Elle est bien connue,
0: Max. Bien sûr. Oui, non, mais raconte-la, tu la racontes mieux que moi. Tu la racontes mieux que moi.
1: Non, mais non, il s'agit d'un cube qui, effectivement, a été analysé par l'auteur et aurait été, la conclusion, c'est qu'il serait vieux de plusieurs millions d'années. Bon, le problème, c'est que le cube n'a jamais été analysé de façon irréfutable par un laboratoire scientifique et que on peut dire n'importe quoi, au fond, à partir de là. On peut affirmer qu'il a 100 000 ans, qu'il a 200 000 ans ou 10 millions d'années, ça n'a aucune importance. Il n'a jamais été soumis à l'équivalent du muséum d'histoire naturelle ou d'un laboratoire qui aurait pu dater au carbone 14 de manière irréfutable l'ancienneté de l'artefact en question. Alors donc, on ne peut pas en dire grand-chose en fait. Hein. C'est pas, enfin, en tout cas, pour moi, ce n'est pas une preuve vraiment irréfutable de l'existence d'un artefact qui serait la signature d'une civilisation extraterrestre.
3: Oui, il y a beaucoup d'exemples comme ça. Par exemple, il y a la machine d'Anticythère. Alors, cette machine est très, très intéressante parce qu'elle a été datée de manière certaine, mais avant d'avoir été datée, elle a été interprétée comme un objet totalement mystérieux.
0: C'est quoi ça ?
3: La machine d'Anticythère, ouais. C'est un objet qui était découvert au fond de la Méditerranée, à peu près 50 mètres de fond, et on repêche. Enfin, ce sont des plongeurs qui ont repêché, en fait, quelque part au sud de la Grèce, au large, à peu près à 20 km des côtes, sur un haut fond, recueillent donc des vestiges, des objets. Et parmi ces objets, ils recueillent quelque chose qui est totalement énigmatique. Cette énigme est... Donc ça se passe dans les années, à peu près dans les années 50. Ce qui est très étrange, c'est que la machine d'Anticythère, puisqu'on est près d'Anticythère, cette machine, cet objet qu'on recueille, est véritablement une machine. On constate que c'est un dispositif assez sophistiqué qui fait penser de manière très précise à une horloge. Et on se dit, mais comment est-ce que, au minimum, cet objet a 8000 ans, et comment est-ce qu'il y a 8000 ans, on a pu construire effectivement une horloge, et particulièrement cette horloge renvoie à des mouvements qui sont probablement des mouvements de planètes, et on dit, tiens, c'est un planétarium. Et effectivement, c'était une sorte de planétarium très rudimentaire. Et il a fallu pratiquement un quart de siècle, c'est-à-dire 25 ans, pour comprendre exactement ce qu'était la machine d'Anticythère. Mais pendant très longtemps, et des ouvrages ont été en abondance, et par dizaines, écrits sur cette machine, en disant, la seule explication possible, c'est l'explication extraterrestre. Cet objet vient d'ailleurs.
0: Ouais.
3: Et en tout cas, s'il ne vient pas d'ailleurs, sa conception vient d'ailleurs.
0: Non,
3: Et bien sûr, donc c'était ce qui, évidemment, se tombait sous le sens à l'époque. Jusqu'à ce qu'on découvre des plans qui ont été engendrés par des mécaniciens grecs. Or, les mécaniciens grecs étaient des personnages absolument géniaux, qui, comme Héron, par exemple, qui a été Héron d'Alexandrie, qui a été l'auteur du premier réveil, en fait, automatique, et puis aussi de mille choses, notamment le distributeur de boissons automatiques. Il y a assez longtemps, et qui effectivement, même de la machine à vapeur, de la machine de Héron, était l'ancêtre lointain de la machine à vapeur. Et on a découvert dans l'environnement, dans l'atelier, si on peut dire, dans le laboratoire de ces mécaniciens grecs, eh bien, le témoignage d'une machine qui est exactement le plan, si on peut dire, de la machine d'Anticythère. C'est à ce moment-là qu'on a compris que les mécaniciens grecs avaient chez eux, les premiers en tout cas, avaient chez eux les moyens de construire des machines sophistiquées qui étaient des premiers planétariums, notamment révélant des connaissances en astronomie qui étaient absolument étonnantes, phénoménaux. Donc, à partir de là, on a compris que des objets qui apparemment étaient très mystérieux pouvaient trouver une explication rationnelle, tout à fait naturelle, dans le corpus des connaissances.
0: Voilà mon petit Nicolas.
5: Ouais, pour en revenir au niveau du cube.
0: Oui.
5: Ouais, comme ils disent, il a disparu. Donc il n'y a plus aucune façon de vérifier.
0: Toi aussi tu vas pas tarder à disparaître, hein, on va t'obliger. Hein.
5: Ouais, non mais c'est juste le dernier truc pour conclure quoi.
0: Ouais.
5: Est-ce que donc on peut vraiment croire que c'est véridique, que c'est réel, ou est-ce qu'on dit que c'est une histoire ou c'est complètement inventé?
1: Écoute, moi j'ai tendance malheureusement à croire que c'est un petit peu une hypothèse ad hoc. C'est-à-dire que finalement le cube intervient comme un élément qui fait rêver, sans doute, mais dont l'existence est vraiment très douteuse.
3: Il faut que le rêve ait une fin.
0: Voilà mon petit Nico. Ah, c'est aussi, on arrête, hein.
5: Ok.
0: Ouais, ça roule.
5: Je pourrais t'avoir en antenne.
0: Qui, moi?
5: Ouais, Max.
0: Ouais, bien sûr, ouais.
6: Nico, il veut que tu lui expliques.
0: Ok, d'accord, très bien. Bon, on écoutera la cassette ensemble. Ouais. D'accord, on va faire comme ça, ça sera beaucoup plus simple. Dernière ligne droite, Igor et Grishka Bogdanov, nos invités avec Mulder. Puis on va jouer de la musique, après c'est promis, on va jouer de la country, ça va être chaud. Préparez les merguez, faites sortir les feux de bois et tout, la cheminée, ça va être tranquille. Rien à voir avec la country, ça, je sais pas si vous appréciez la house un petit peu aussi. Ah.

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2: Et également un invité d'honneur, Mulder, qui est avec nous également jusqu'à minuit. Profitez-en, enfin faites vite, hein, on va faire très rapido. Romain, 17 ans, Damien est avec nous.
3: Ouais, salut Max. Bonsoir Igor, Grishka et Mulder.
4: Salut.
2: Ouais, salut. Alors Romain, on va parler des météorites ensemble.
3: Ouais, alors j'ai entendu parler d'une théorie en fait, comme quoi il y aurait divers météorites comprenant des composés organiques, comme vous en avez un peu parlé avant, hein, qui aient pu être à la source en fait de la vie sur Terre. Donc en fait, je voulais savoir si vous pensiez que la vie terrestre pouvait être tout simplement d'origine extraterrestre.
4: Bon, mais là, il y a vraiment des hypothèses très intéressantes qui sont assez récentes d'ailleurs, mais qui circulent sur ce point d'une ce qu'on appelle une pense permis, c'est-à-dire en fait une possibilité de, on peut le dire, d'une invasion entre guillemets biotique de type extraterrestre. Les exobiologistes, c'est-à-dire ceux qui sont préoccupés aujourd'hui de la connaissance des mécanismes de vie ailleurs que sur Terre, ce qu'on appelle donc l'exobiologie, sont pratiquement unanimes sur ce point. Un, ils constatent que chaque année, 30 000 tonnes, il faut que tu saches que 30 000 tonnes de matière extraterrestre tombent, c'est-à-dire sur Terre. 30 000 tonnes, c'est quand même énorme. Chaque année, tu as 30 000 tonnes de météorites, de poussière, parfois des météores un petit peu plus importants, heureusement, ils sont petits. Mais enfin, ça fait quand même 30 000 tonnes qui tombent, essentiellement dans les océans, chaque année à la surface du globe terrestre. Quand tu multiplies par 100, par exemple, tout d'un coup, sur 100 ans, tu vois à peu près le type d'énorme quantité, effectivement, ouais, de matière. Hein, c'est énorme. Bon. Alors, si on se reporte à ce qui se passait il y a assez longtemps, c'est-à-dire autour de moins 3 milliards et demi à moins 4 milliards, à 4 milliards 200 millions d'années dans le passé. À cette époque-là, la quantité de matière extraterrestre qui tombait sur Terre était beaucoup plus importante, pour des raisons qui sont liées au fait que le Soleil de deuxième ou de troisième génération qui avait explosé à cette époque-là avait produit effectivement dans le système une série de matières très très importantes, dont des météorites qui tombaient probablement de l'ordre de 150 000 à 200 000 tonnes par an. Et comme Igor le disait tout à l'heure, dans cette quantité énorme de matière extraterrestre, il y a toujours des acides aminés. Il y a quelques semaines, nous avons parlé...

0: parlé avec un exobiologiste qui nous a dit que, selon lui, il était persuadé que la vie sur Terre avait vraisemblablement démarré suite au bombardement intensif de matière donc extraterrestre dotée de ces molécules prébiotiques, de ces briques de la vie que sont les acides aminés et puis certaines composantes qui interviennent dans l'ADN et dans l'ARN, qui se sont combinées ensuite dans l'océan et qui ont, sous la forme effectivement primitive qu'on reconnaît, démarré l'évolution sur Terre. Pour lui, c'est une certitude, mais il n'est pas le seul. Aujourd'hui, il y a une majorité d'exobiologistes qui pensent comme cela.
1: Et des animateurs radio aussi. Je vous le dis tout de suite, hein, Romain. Qu'est-ce que tu penses de tout ça, Romain ?
2: Non, mais je suis assez d'accord avec vous, c'est...
1: Tu dis quoi ?
2: Non, mais c'est vrai que c'est assez possible que, en fait, la vie terrestre est d'origine extraterrestre, quoi.
0: Oui, bah absolument. Et puis, si par exemple, on fait l'analyse, et ça a été fait maintenant, des matériaux qui flottent tout simplement sous la forme de gaz dans l'espace ou de poussière, eh bien, c'est la même chose. On a fait des recueillements qui sont aujourd'hui extrêmement troublants même. C'est que, d'une manière tout à fait certaine, on a recueilli des molécules prébiotiques dans l'espace, très directement dans l'espace, des chaînes longues, notamment des chaînes organiques ou des chaînes préorganiques, qui ont été recueillies effectivement dans l'espace et qui sont qui ne demandent qu'une chose, c'est de se déplacer sur Terre lorsque une météorite va effectivement servir en quelque sorte de vecteur pour transporter ces molécules prébiotiques qui flottent dans l'espace, mais qui flottent réellement, qui sont là. Je parle de l'espace non pas interstellaire, comme on le disait tout à l'heure, mais interplanétaire. Mais effectivement, dans le milieu interplanétaire, c'est bourré, en quelque sorte, de molécules organiques qui sont effectivement transportées sur Terre par les météorites, par les comètes.
1: On peut expliquer en deux mots, tu l'avais fait la fois d'avant, Igor Grishka, la différence météorite et météore, ce que c'est, d'où ça vient.
0: Bon, c'est simplement, là c'est vraiment une question de taille. Les météorites sont
1: des fragments,
0: petits, des fragments de météores, et les météores sont beaucoup plus importants. Les météores frappent la Terre, heureusement, très rarement. C'est de l'ordre de... un impact important d'un objet qui mesure comme, non pas celui que nous avons évoqué tout à l'heure, qui est effectivement de 100 mètres simplement, mais qui serait beaucoup plus important. Un objet, par exemple, de 100 kilomètres de diamètre, pulvériserait la Terre. C'est probablement qu'elle serait coupée en deux. Si on avait un objet de 100 km...
1: Qui arrive à quelle vitesse à ce moment-là, qui arrive à quelle vitesse à peu près?
0: C'est toujours de l'ordre de plusieurs dizaines de kilomètres par seconde. Hein. Donc ce sont des vitesses très très élevées. On peut considérer que si un objet effectivement de 100 km arrive sur Terre, il provoque la fin du monde. Véritablement la fin du monde. Parce que rien ne résiste. L'onde de choc est tellement puissante, c'est des milliards, effectivement, de mégatonnes qui, en un instant, se déchaînent. Il est probable que la secousse provoque une faille qui est probablement de l'ordre de plusieurs milliers de kilomètres, donc peut couper la Terre quasiment en deux, donc à apporter des fissures qui sont telles que rien ne résiste. Et de toute façon, le choc est tel que toute forme de vie est irrémédiablement... éradiqué de la Terre.
1: On est constamment en train d'observer, de voir si ça peut arriver ou pas. Il y a moyen d'essayer de détourner ou de... Enfin, des plus petites, parce que là, on parle de choses vraiment énormes, mais ce qu'on fait des...
0: Mais pourtant, 100 km, ça paraît pas très gros, parce que c'est un département français.
1: Oui.
0: On considère qu'un département français, non, on se dit, bon, ben, la Terre est quand même plus... Ben non, en fait, compte tenu de la vitesse, de l'impact énergétique, c'est tellement gigantesque, ça produit ça. Par exemple, si on regarde ce qui s'est passé à propos de l'extinction des dinosaures, donc il y a 65 millions d'années, c'est un phénomène de ce type qui a eu lieu. Probablement que c'était une comète, c'était un bloc de glace, mais qui était beaucoup plus important que celui de la Tunguska, et qui a produit, on l'a dit la dernière fois là, au cours de l'émission, une vague qui mesurait probablement 3000 mètres, donc 3 km de haut, et qui a coupé un continent en deux. C'est à ce moment-là, effectivement, que les continents se sont véritablement séparés et que l'Amérique est allée d'un côté et puis l'Europe de l'autre, alors qu'on sait très bien que tout était séparé, que rien n'était séparé à l'intérieur de l'archaïque, et que donc, effectivement, toute forme de vie importante a été rayée. Il ne restait plus à ce moment-là que des petits animaux dont, effectivement, les mammifères ont été les ancêtres. Mais on peut, heureusement, considérer que ce type d'événement est extrêmement rare et se produit tous les 100 millions d'années. Tous les 100 millions d'années, on aura à redouter un phénomène de ce genre. On en a eu un il y a 65 millions d'années, on a probablement encore quelques dizaines de millions d'années de tranquillité.
1: Eh ben voilà, on est tranquille. Hein. Voilà mon petit Romain.
2: Ok, ben c'était sympa. Sinon, un deuxième petit truc.
1: Ouais, en tout, on a 3 minutes. Hein.
2: Vous pouvez nous jouer un petit truc avec guitare?
1: Ah bah ça va venir, oui, ah justement, ouais, on va faire la pause, justement, c'est ce qui est prévu, donc ça va bien, tu me tends la perche.
0: Ah oui, on va tout jouer.
1: On va faire une pause tout de suite, mon petit Romain, tu joues d'un instrument, toi?
2: Ouais, un peu de flûte traversière.
1: Bon, bah très bien, bah écoute, nous on est venu on est venu avec des harmonicas, il y en a deux, moi je vais en prendre un, Grishka également, et puis tu fais les deux, guitare et...
0: Ah oui, bien sûr, mais c'est les deux. Ça.
1: Ah d'accord, t'es venu avec du matériel et tout, bon, très bien, donc on va s'éclater, et donc vous allez mettre le son à fond de votre radio, et on va terminer comme ça, en musique, tranquille, peinard, donc Romain, il va falloir être attentif.
2: Ok.
1: Très bien, il y a un morceau que tu voudrais tout particulièrement, parce qu'il joue de tout, hein. Ils sont hyper branchouilles. Hein.
2: En country, je connais rien, moi.
1: Hein, un petit... non. Non, mais même sur autre chose, n'importe quoi, ils sont hyper branchés. Ouais,
2: comme ça.
1: Tu demandes à Michael Jackson, il te le joue, tu demandes à Stone, il te le joue, tu demandes à Beatles, ils vont te le jouer aussi. Il paraît qu'il joue les Stairway to Heaven de Led Zeppelin à l'harmonica.
0: Ah ouais, c'est absolument
1: comme c'est vrai
0: ça.
1: C'est vrai. Eh ben, c'est une petite démo là.
0: Bah, non, l'harmonica n'est pas accessible.
1: Ah bon, d'accord, ok, quel dommage.
0: Uniquement ça. Hein.
1: Allez, suite et fin de cette émission avant de rendre l'antenne. Tranquille, peinard, Igor et Grishka. Puis peut-être que Mulder va jouer d'un instrument. Non, il joue pas d'un instrument.
3: Non. Ma voix, c'est tout.
1: D'accord.
3: C'est bon, bel instrument quand même.
1: Ah, bah, on va se contenter de la voix. Et puis je jouerai également un petit peu d'harmonica. Tout de suite, voilà. Ne bougez pas.

0: Pas mal.
1: Rien à côté de moi.
0: Pas mal. Damien.
2: Ouais.
0: À ton tour.
2: Allez.
0: Damien.
2: Ouais.
0: C'est pas drôle du tout.
2: Allô.
0: Sabrina.
1: Bon, alors j'y vais.

0: Alors Sabrina, ça serait plus Sahel. Non mais ça ressemble. Voilà, Sabrina, on la connaît. Voilà, ça c'est le rire.
1: Mais c'est moi, Peggy la cochonne, tu m'as pas reconnu.
0: Refais ton rire, vas-y, refais-le. Oh là là, non, pas terrible, pas terrible, hein. Ça fait plus cochon que rire communicatif, hein.
1: Bah ouais, mais c'est ça mon rire, hein.
0: Non, tu plaisantes, tu rigoles comme ça dans la vie?
1: Et même qu'au cinéma, une fois je me suis fait repérer, je me suis fait jeter à cause de mon rire.
0: Où ça?
1: Au cinéma.
0: C'est pas vrai?
1: Si.
0: Tu t'es fait jeter?
1: Ouais.
0: C'est pas vrai?
1: Je suis allée voir un truc carrément nul, quoi.
0: Ah, les connards.
1: C'est tellement nul que je me suis mis à rire et je me suis fait jeter.
0: Ah, bah les cons, putain, sans déconner si tu peux même.
2: Pas grave.
0: Ah, parce que tu te moquais du truc?
1: Ouais, ouais.
0: Tellement que...
1: Ah. Non, je me moquais pas, mais je me marrais, quoi. Et je me suis carrément fait jeter, quoi.
0: C'était pas un film drôle?
1: Non, c'était XY.
0: Ah, oh, j'ai un truc. Ah, c'était pas drôle?
1: Non, c'était pas drôle.
0: Oh, sans déconner?
1: Non.
0: Oh, je pensais que c'était sympa ce truc-là.
1: Non, c'est un peu merdique. Hein.
0: Ah, c'est un peu merdique.
1: Ouais.
0: Oh, bah zut alors. Oh, bah là, je suis extrêmement déçu.
1: Ouais.
0: Attends, j'essaie de trouver quelque chose de sympa. Vas-y, Tarek, refais-nous un petit rire là.
2: Moi?
0: Ouais, et ensuite, David, tu vas le rejoindre. Et ensuite, on aura Sabrina, vas-y.

0: Ouais. Il y a mieux, écoutez celui-ci, on l'a déjà passé une fois la nuit, écoute bien. Écoute là. Attends.
1: Ah, c'est la chanson.
0: Ouais. Allez, tous ensemble, attends. Bon. Alors moi je vais commencer, ensuite Tarek t'arrives, Damien et Sabrina. Et chez toi aussi, hein. Rigole, écoute là, attention. Honnêtement, je pense qu'on peut faire beaucoup mieux que vous trois.
2: Non.
0: C'est moyen, c'est moyen. C'est pas très entraînant. En vous écoutant rigoler, ça donne plutôt envie de pleurer.
1: Hein. Non, Tarek, c'est bon.
0: Écoute bien, j'en ai enregistré un, moi, de rire communicatif. Celui-là, il est pas dégueulasse. Écoute-le bien, celui-ci.
1: Quoi? Non.
0: Non?
1: Ah, la mienne, ça. Non, la radio.
0: Il est pas mal, celui-là.
1: Moyen.
2: Ouais, limite, quoi, il est pas très original.
0: On va voir s'il y a des gens qui sont de l'autre côté du poste et qui auraient compris. Je veux entendre des gens rigoler, mais qui savent vraiment rigoler. Comme disait notre ami Henri Salvador, faut rigoler, avant que le ciel nous tombe sur la tête. Hein?
2: T'as raté ta carrière.
0: Mais ma carrière ne fait que commencer. Attends, tu crois qu'elle s'achève? Ma carrière, elle ne fait que commencer.
2: Ouais, Marc,
0: t'as raison, Sabrina, je te remercie d'avoir participé à ce petit jeu.
2: Bah, ça m'a fait plaisir.
0: Le lundi, c'est très important de savoir rigoler après avoir passé un mauvais week-end.
2: Ouais, c'est sûr.
0: Merci également à Damien. Et merci à Tarek également. C'est cool, les mecs.
1: Ok.
0: Bonne soirée à vous.
3: Nous allons appeler des messieurs et des madames, comme le veut la tradition chaque soir de la semaine, avec ce soir l'anniversaire d'un certain Alain Delon. Vous en avez déjà entendu parler?
4: Oui.
3: De cet homme, de ces bel hommes, vous le trouvez beau?
4: Non. Il l'était.
3: Oh, il est encore séduisant, encore aujourd'hui, faut pas déconner, j'aimerais bien vieillir aussi bien que lui, hein.
4: Non, je sais pas, c'est son style qui est un peu...
3: Oui, c'est lui, il est un peu pédant, il est un peu nombriliste, il est un peu se regarder, il se prend pour une star. Alors que j'ai vu dimanche très rapidement comme ça pendant 20 minutes chez Drucker, parce que c'est la journée, c'était Belmondo. T'as quand même, quand tu vois le mec, il est à la même hauteur qu'Alain Delon, quand tu vois la simplicité du mec, tu sens que vraiment il y a...
4: C'est de l'eau et du vin.
3: Voilà, tu sens qu'Alain Delon se prêterait plus difficilement à ce genre de jeu et que effectivement ça devient très vite un peu comme Bernard Tapie, c'est-à-dire moi. C'est-à-dire qu'on ne lui a fait que du mal alors que lui ne veut que du bien, et etc. Alors attention les filles, nous allons appeler Alain Delon en direct ce soir. Les filles, je vous demande de patienter quelques instants, je reviens à vous tout de suite après, d'accord? Restez bien sur le côté et appréciez un petit peu le talent de l'animateur. Quoi? Alors, on y va. Ça va être chaud. Pour l'instant. Bah oui, il faut attendre un peu. Hein. Ça dort chez les Delon. Allô?
5: Bonjour. Vous êtes...
3: Là, on est sur répondeur, donc on va en faire un autre. Hein. Bah oui, bonjour. Vous êtes sur un répondeur. On n'est pas là. Pour l'instant, on fait la fête. C'est l'anniversaire à Alain. Rappelez-nous plus tard. Stéphanie et Sabrina, toujours là en direct. Les filles?
6: Yes,
3: allez. Allô? Vous allez vous marrer, les nanas. Moi, je vous le dis tout de suite. Hein. Préparez les mouchoirs parce que ça va pleurer de rire. Alors, je suis en forme ce soir. Alors, en 90, il a fait un film qui s'appelle Le Dancing Machine.
6: Patrick Dupont.
3: Vous connaissez ça? Avec Patrick Dupont, Claude Brasseur.
6: C'est une daube, d'ailleurs.
3: Ben, c'est une daube. 90, c'est une super merde. Tout ça, il a fait que des merdes à la fin. Allô? Ah merde. Je vais donc essayer de parler à Dancing Machine pour lui fêter un bon anniversaire. Alors. Ah, ils font tous la fête, hein. Ils sont peut-être nés tous le même jour que le vrai Alain Delon. Hein. Il est quand même né le 8 novembre 35, c'est 35, donc ça lui fait... Oula.
7: Beaucoup.
3: Allô? Ouais, mais ça remue parce qu'en fin de compte, on croit toujours que ça décroche, alors c'est
8: allô.
3: Sabrine. Allô, Alain?
8: Ouais.
3: Delon? Ouais. Bon anniversaire, mon vieux.
8: Qui c'est ça?
3: Ouais, dis donc, Dancing Machine, c'est pas un bon film que t'as fait. Hein? Reconnais-le quand même.
8: C'est qui ça?
3: Bah je suis bien chez monsieur et madame Delon.
8: Non.
3: Alain Delon?
8: Ah non.
3: Ah, bon, c'est par rapport à. Tu m'as dit oui tout à l'heure. Je suis peut-être chez l'acteur. C'est, je suis un fan de ce que tu fais, mais Dancing Machine, reconnais quand même, c'est une merde.
8: Ouais, c'est une vraie merde.
3: Bon, c'est une merde. Pourquoi tu l'as fait alors, ce film? Hein? Bon, il y a 94. Ah bon, il a raccroché, merde. Ah, dommage. Allez, on en fait un autre? On va s'en faire un autre. Stéphanie et Sabrina.
9: Oui.
3: Alain Delon, quand même, c'est une star.
9: Oui.
3: Bon. Est-ce que vous l'avez vu? Est-ce que vous l'avez vu dans un film en 94 qui s'appelle L'ours en peluche? Qu'est-ce qu'on peut dire en fil d'art là-dessus? C'est
6: une merde.
3: C'est une merde.
6: C'est
3: une merde.
6: Je sais pas ce que c'est.
3: C'est une merde. Alors on va l'appeler tout de suite. On va appeler Alain Delon pour lui dire quand même, pour le féliciter que c'est son anniversaire, mais quand même, c'est une merde. Alors. Alors attention, c'est un film qui a été fait. 2 ans après Dancing Machine. Ah bah oui, mais là, ça dort hein, pour le moment. Donc on va en faire un autre. T'en as encore d'autres ou pas? Il y en a quelques-uns encore. Hein. Donc au récidive, on va recommencer. L'amour en peluche de Jacques Doré. 94, l'ours en peluche, 94. Hein. Putain. C'est une merde. C'est une grosse merde. Hein. On n'en a même pas entendu parler. Hein. Donc on y va. Chez Alain, qui a été reçu... le 15 janvier 99 par le prix du meilleur acteur étranger en Pologne, bien sûr. Ah. Pour un film polonais, il n'y a que là-bas on peut quand même le donner. D'accord. Au théâtre Polski, ça s'est passé lors d'un gala. Oui, je suis bien chez monsieur madame Delon.
9: Oui.
3: Alain?
9: Non, c'est son fils.
3: Ah, très bien. Tu lui passeras d'abord bon anniversaire à ton père. Moi, je suis un grand fan. Et tu lui diras par contre qu'il évite de nous refaire des films comme en 94 avec l'ours en peluche.
10: Merde.
3: C'est une merde. Tu lui transmettras?
9: D'accord.
3: D'accord, et puis bon, bah bonne chance à lui, et puis bravo encore. Tu peux me filer le numéro de Bébel?
9: De qui?
3: Le numéro de Bébel. Ça, des meilleurs potes à ton père.
9: Je l'ai pas.
3: Ah, bon, écoute, c'est pas grave. En tout cas, tu lui transmettras toutes nos amitiés, qu'on l'aime. Il dort peut-être?
9: Oui.
3: Ah bon, réveille pas un flic qui dort alors. T'es d'accord? 88.
6: Parole de flic.
3: Ah, parole de flic, d'accord. Ok. Bon, bah, en tout cas, parole de flic, ça nous a bien fait, toi. Ça va, il est en forme, ton père?
9: Ouais.
3: Ouais, c'est un battant, 82. D'accord.
9: Au revoir.
3: Bon, bah, écoute, moi, je t'embrasse, hein. Je te le dis, hein, sur la peau d'un flic, hein, 80. Ça, c'est pas mal. Ça, c'est sympa. Ça fait plaisir. On s'en fait un petit dernier. Éventuellement, il y a encore un monsieur et madame Delon. Ah, on va le faire. Hein, voilà. Malheureusement, il a eu encore un gros passage à vide. Puisque après 94, après l'ours en peluche, Delon récidive avec une merde. 95. Les 100 et une nuit. Et il permet de récidiver en 97 avec le jour et la nuit. Donc deux films. Et puis il a terminé avec une chance sur deux avec Bébel et Vanessa Paradis. 98, c'est une merde.
10: Ah, une énorme.
3: C'est une énorme merde.
11: Allô?
3: Oui, bonsoir, monsieur, madame Delon.
11: Oui.
3: Oui, Alain est là?
11: Non.
3: Bon, bah écoutez, vous lui transmettrez toutes mes amitiés, bon anniversaire, puisque aujourd'hui je crois que c'est son anniversaire. Je suis un grand fan et voilà, on apprécie beaucoup. Il dort peut-être?
11: Oui.
3: Ouais, bon, réveille pas un flic qui dort. Bah écoutez, c'est un battant. Hein. Ah, quel Casanova,
12: quel Casanova.
3: Bon, bah écoutez, il est en bonne santé. 79, le tout pib. On vous embrasse. Au revoir. Bon, bah, ça percute pas. C'est une bonne idée, ça. Hein. On pourra peut-être faire demain d'autres personnes célèbres, éventuellement, même si c'est pas son anniversaire.
6: Ouais. Bah, on essaiera de trouver un mec qui est dans son anniversaire.
3: Ouais, un acteur, ça serait bien. Mm. Oh là là là là. Un dernier. Ou pas. C'est faisable ou pas?
6: T'as une appel encore les titres, là.
3: Allez, un dernier. Ouais, mais là, j'ai jeté à la poubelle.
6: Oh là là là.
10: Ah bah ouais, j'avais gardé ceux que t'avais.
6: Mais non, mais ceux que j'ai. T'as pas dit tous ceux que j'ai surlignés, quand même.
10: Ah bah ouais, mais là, il y a les grosses merdes.
6: Bah ouais, mais attends.
10: Oui, mais elles sont là, les grosses merdes.
6: Ouais, c'est déchiré. Et voilà.
3: Alors. En tout cas, bon, j'en ai marre, j'en ai d'autres. Donc je vais donner que des titres de films d'Alain Delon, hein. C'est pour que vous puissiez comprendre pourquoi on est dans un humour un peu gaga, les filles. Hein. Oh, j'en ai pleuré de rire. Ah, ça fait du bien, les messieurs et madame, c'est vraiment un bon truc, ça. Ah. Allez. Ça dort, mais il doit y en avoir d'autres. Allez. Je me marre à l'idée de ce que je vais faire. Je trouve ça tellement con, excusez-moi. Ah ça, ça me fait rire. J'anticipe sur la connerie. Ah c'est trop bon ça. Il n'y a rien à faire, il n'y a qu'à se laisser guider par la bio.
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3: Ah, bon bah alors là ça marche pas enfin.
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3: Gérard.
16: Ouais.
3: Bon, bah, je devais te le diffuser lundi, mais comme t'es là ce soir, je vais te le diffuser maintenant et que les auditeurs et auditrices s'accrochent bien, on a fait un jingle pour toi, Gérard. Tu écoutes ?
16: J'écoute, vas-y.
3: Maintenant, à chaque fois que tu passeras sur l'antenne et que je saurai que tu passeras sur l'antenne, juste avant, tu entendras ceci. Écoute bien. Merde, ça marche pas.
16: Merde.
3: Merde, ça marche pas, c'est bloqué. Ah, c'est bon. Attends, ah non, merde, ça s'est débloqué, putain, c'est quoi ? Ah là là, ça y est, c'est bon, ça va arriver. Attention, t'es prêt ?
16: Ouais.
3: Regarde ! Ça marche pas. Oh là là là là.
16: Bah tu le feras lundi.
3: C'est dingue. Attends, je vais éteindre. Oh quel dommage.
16: Bah tu mets un coup de marteau dessus.
3: Non mais le studio est tout neuf. Et ça c'est là, ça c'est toujours ici. Ça c'est Fun Radio tout craché quoi.
16: Ah c'est celui que j'ai vu mercredi là quand je suis venu.
3: Ah mais il a déjà changé hein. Mais là attends, alors on va réessayer pour la énième. Là vas-y, maintenant ça devrait marcher. Ah bah là ça marche. Bah là c'est un miracle. Attention, on y va. Écoute bien, hein.
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3: Alors
16: Gégé,
18: il va raconter ses beaux poèmes. Alors, il va raconter ses beaux poèmes.
3: Bon, c'est pas mal.
16: Ouais, c'est pas mal.
3: On, alors, on va le remettre, et puis au moment donné qu'il fait « Alors, GG, il va raconter ses beaux poèmes », toi, t'as et tu fais « Allô ?» C'est comme tu fais d'habitude. Vas-y, fais-le.
16: Allô ?
3: Voilà, alors, t'es prêt ?
16: Vas-y.
3: Alors, attention, écoutez bien.
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18: 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Eh ben, yeah, GG, il va raconter ses beaux poèmes.
16: Allô, allô.
3: Voilà.
20: Et maintenant, en fin de compte,
21: relax.
20: Michael est là ce soir avec nous.
21: Ouais.
20: Michael, c'est à la fois... T'as taillé ?
22: Ah oui, moi, c'est mon soin.
20: Voilà, grand talent. Bien entendu, l'inévitable Patrick Bruel.
23: Patrick !
22: Bonsoir, c'est vraiment super.
20: Ah, c'est Patrick Bruel.
22: Ah oui.
20: Et bien entendu, l'inévitable Chirac.
24: Écoutez, sans déconner... Ça va mal finir.
20: Très bien. Donc,

0: T'as de la bulle. Alors attends, on va refaire un truc. On va faire une sorte de karaoké. On va remettre. Ah non, merde, c'est pas ça. Je voulais mettre Aïcha.
1: Aïcha.
0: Attends, tu vas chanter en même temps parce que quand même Stéphane nous a fait un show pendant le Aïcha. Alors là, je pensais que c'était quand même important de vous le faire en direct. Attention, caméra sur toi, braquet, c'est parti.
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2: Bien.
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0: Ça, c'est une nouvelle version, hein, en verlan. Hein.
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0: Ouais.
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0: Attention.
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0: Oui.
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0: Ah, oui, c'est fort ça. Hein.

0: Attention, on y va. Attention. Attention, on y va.
1: Aïcha, écoute-moi.
0: Allez, vas-y, Steph, vas-y, chante.
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2: Voilà, c'est joli. Bravo, Norman. Comment vas-tu, Drac? Vraiment fabuleux. Et tu fais la recette après, hein, je te préviens.
3: Non, hein. Je t'ai
2: dit. Sinon, je te mets à poil dans le studio, tu vas voir ça.
3: Ouais, c'est ça.
2: Bon, bah, tu vois, c'est ce qu'on va voir, Alain.
3: Ouais, c'est ça.
2: Commence à la déshabiller un petit peu, Alain.
3: Ouais, c'est ça.
2: Allez.
4: Tu me connais.
2: Ça va arriver.
5: Police! Où je vais te dire?
2: Attention!
5: Police, où ou quoi?
2: Ça, c'est le collègue.
4: Non, pas vulgaire.
2: Il recommence.
6: Attends. Allez, sors de là, Dracula, Draculio, Nosferatu, Vampire, la Cruella, machin, je vais te dire.
5: T'as compris ce côté, là, putain, chauve-souris, le col.
2: Attention! Il recommence.
5: Où je vais te dire?
2: Aïe.
5: Où il va te dire?
2: Oh là là! Et là, écoutez la voix de Dracula. Juste pour vous donner.
6: Fait comme un rat, je vais te dire. Il y a l'agent cycliste Muller qui cadrait le quartier, je vais te dire.
2: Dernier
6: avertissement, les grosses lourdes, je vais te dire.
2: Putain, il le dit 50 000 fois dans le sketch.
7: Entrez.
2: Ça, c'est la voix de Dracula. Voilà. Bon, donc vous écouterez tout ça tout à l'heure. On va accueillir.
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0: invité sur Fun Radio lorsque Doug Génico était venu nous rendre visite ici même dans les studios de Fun Radio. Arti. J'espère qu'il est là, Jo.
1: Allô.
0: Jo.
1: Bonjour.
0: Salut, Jo.
1: Oui.
0: Tu sais qui je suis?
1: Non.
0: Bah, qui je suis, à ton avis?
1: Je sais pas.
0: Devine.
1: Max.
0: Ouais.
1: Ah.
0: Ça va, mon grand?
1: Ouais.
0: Alors
1: Attends un peu une minute, là.
0: Vas-y. Donc, on rappelle, je m'appelle Jo, j'ai 46 ans et j'appréhende beaucoup. Et j'appréhende beaucoup plus jeune que ça. Je cherche une femme de 30-40 ans dans la région de la Seine-et-Marne, Sud ou Essonne. Voilà, j'attends avec impatience ton appel, etc., etc. Qu'est-ce qu'il y a d'autre? Je te remercie pour ton aide, car je sais que tu es mon ami. J'écoute ton émission depuis au moins 4 ans et je demande à continuer, continuer à rester derrière les gens heureux. Bon, t'es là, Jo? Jo?
1: Oui.
0: T'es avec nous parce qu'on a quand même un direct à la radio, donc si tu veux, c'est pas une petite radio de local, donc on peut pas se permettre non plus d'attendre pendant une heure.
1: D'accord, non, mais écoute, c'est bon, je l'ai vendu, hein.
0: Qu'est-ce que t'as vendu?
1: J'ai vendu, c'est bon, laisse tomber.
0: Pourquoi? T'as une copine?
1: Ouais.
0: Oh bah, entre temps, mais t'as envoyé le courrier quand?
1: Non, mais là, la prochaine, oublie ça.
0: Hein?
1: Non, je la vends pas, de toute façon.
0: Non, mais pourquoi tu voulais vendre ta copine?
1: Ouais, non, mais c'est bon.
0: Non, mais je pensais pas que tu voulais vendre, je pensais que tu cherchais une copine.
1: Non, c'est bon, laisse tomber.
0: Bah, qu'est-ce qui t'arrive, Jo? Qu'est-ce
1: non,
0: qu'il y a?
1: Je veux plus.
0: Pourquoi? Bon. Qu'est-ce qui se passe là?
1: Non, c'est bon.
0: T'as le couteau sous la gorge? Hein? Jo! Il a raccroché, rappelle, vite! Oula! Qu'est-ce qu'il est en train de me faire, lui? Aïe, c'est pas catholique son histoire. On rappelle. Allez, on rappelle Jo Dassin. Il y a comme un problème là. On recommence. Tu fais bis, tu mets en air?
2: C'est ce que j'ai fait.
0: Ah bon? On entend rien?
2: Le numéro.
0: Ah, il faut faire le numéro, alors merde, alors attends.
3: C'est bizarre son histoire. Alors attends, Ah d'accord, ok. Là. Hop. C'est bon.
4: Voilà. Mais demandez n'est pas en service.
0: Ah non, là, t'as merdé là. Là t'as merdé là.
3: Mais je comprends pas. Avec 69, c'est pour la région parisienne, ça si.
2: Non mais il y a deux numéros.
3: Ah il y a deux numéros. Ah oui, j'avais pas vu, oui.
2: Fais voir.
3: Ah tiens alors. Hop.
0: On va essayer de recomposer tout ça, et ça va être marrant et ça va être rigolo. Ce soir, on vous repassera également peut-être plus tard dans la nuit. Il y a eu une petite histoire qu'il y a eu une fille qui s'appelle Alexandra et Mehdi. Alors là, après, on aura écouté, on sait pas si c'est du lard ou du cochon, si c'est vrai ou faux, toujours est-il que c'était rigolo. Jo!
5: Allô?
0: Oui, bonsoir. Oui, je peux voir Jo?
5: Oui, vous voulez parler avec qui?
0: Avec Jo Dassin.
5: Avec qui?
0: Jo Dassin.
5: Vous voulez parler avec qui? Non, mais je crois que vous faites erreur.
0: Non. Ah bah non, je l'ai eu il y a 2 secondes en ligne alors.
5: Oui, et c'était pourquoi?
0: Ah bah ça c'est entre lui et moi.
5: Hein. Non, il y a... Dites-moi, je pouvais le dire, je suis sa femme.
0: Hein?
5: Je suis sa femme, vous pouvez le dire.
0: Ah bah il voulait vous vendre.
5: Oui, pourquoi il voulait me vendre?
0: Je sais pas, apparemment il voulait se refaire une petite santé, il voulait repartir avec des jeunes, donc il m'a envoyé un courrier, il m'a dit voilà, parce que moi je suis dans une agence matrimoniale. Hein,
5: oui.
0: Et il m'a envoyé un petit courrier à l'agence matrimoniale en disant voilà, Jo, je voudrais savoir s'il y a possibilité de changer ma femme, je la vends.
5: Non mais...
0: Donc j'ai reçu son courrier, votre numéro de téléphone, et il m'a donné 2 numéros de téléphone, dont celui-ci, et voilà quoi.
5: N'importe quoi?
0: Ah non, c'est pas n'importe quoi, c'est la stricte vérité.
5: Comment ça?
0: Bah dites-lui, demandez-lui.
5: Mais il m'a dit que c'est la voiture.
0: Ah non, c'est quoi? C'est là?
5: Comment?
0: C'est quoi?
5: C'est pas, il dit que c'était la voiture qu'il voulait vendre.
0: Non, c'est pas la voiture qu'il voulait vendre, c'était vous.
5: Mais me vendre à moi?
0: Bah, pas vous vendre, je sais pas ce que vous valez, faudrait que je voie la cam.
5: Qu'est-ce que c'est que ça, cette histoire?
0: Non, c'est pas une histoire, c'est la stricte vérité, je suis une agence matrimoniale, il voulait vendre sa femme. Pour partir avec une jeune. Alors moi je me suis dit, moi je suis une agence matrimoniale assez portugaise, que moi je revends du matériel féminin ou masculin et que j'essaie de refourguer comme ça aux jeunes.
5: Parce que ça se vend les gens maintenant.
0: Ça peut s'acheter. Vous savez, il y a quand même dans des sociétés, des fois on achète des gens pour moins que ça, et là on perd, au lieu d'acheter on vend.
5: N'importe quoi, ne me foutez ma gueule.
0: Ah mais pas du tout, je me permettrai pas madame. Non mais maintenant si tu veux vraiment que je me foute ta gueule, je peux, ça c'est possible. Bon alors qu'est-ce qu'il dit ton mari pour sa défense?
5: Comment ça
0: défend? Ah bah écoute, je suis désolé, il s'est foutu de notre gueule là. Bah arrête de rigoler bêtement, ma chérie. Attends, c'est vrai quoi. Il m'envoie, attends, donne-moi le courrier. Il s'appelle bien Jo, ton mari.
5: José.
0: Bah Jo comme José, voilà.
5: Attends.
0: Voilà, je m'appelle Jo, j'ai 46 ans, je cherche une femme 30-40 ans puisque je voudrais vendre la mienne. Est-ce qu'il est possible de faire quelque chose pour moi, docteur Max? S'il te plaît, rappelle-moi le plus rapidement possible, jusque très tard dans la nuit, au numéro donc je viens de composer. J'écoute tes conseils très régulièrement sur la radio, parce que je fais un peu de radio en tant que médecin.
5: Oui.
0: Est-ce qu'il serait possible que tu me répondes le plus rapidement possible? Car ma femme, je n'en peux plus, je voudrais disparaître à tout jamais.
5: Non, mais c'est pas vrai. Ça.
0: Merci d'avance, Jo.
5: Est-ce que vous pouvez m'envoyer cette lettre?
0: Ah bah non, je la garde, parce que si je l'ai pas, j'ai plus de preuves.
5: Non, mais moi, je sais plus ce que se passe, là.
0: Ah bah écoutez, moi, il y a marqué Jo. José, voilà.
5: Mais qu'est-ce que tu fais, là?
6: Non, ouais,
0: mais...
6: Oui.
0: Bonsoir. C'est plus facile à t'avoir comme ça, hein.
6: Ah, tu essayes de m'avoir, toi, hein.
0: Bah, c'est toi qui essaies de m'avoir. Moi, j'essaie de t'aider. Maintenant, t'es en train de me dire que t'as plus besoin de moi, alors que moi, je lis ton courrier,
6: non.
0: Mais...
6: Non, et puis...
0: Il y a marqué...
6: Je te remercie beaucoup.
0: Bah, il y avait marqué urgent, étant
6: donné...
0: Ouais,
6: non, mais je sais, mais...
0: Bah, le 18 novembre, on est le combien aujourd'hui? On est le 19? Le 21?
6: Ouais.
0: 20 novembre, regarde, on a mis deux jours, c'était urgent. Ouais, on a appelé tout de suite, c'était urgent. Elle est là, la chérie?
5: Oui.
0: Bah, écoutez, moi, il y a marqué urgent. Votre mari me dit urgent dans son courrier, 46 ans.
5: Non, mais il a perdu la tête ou quoi?
0: Ah, bah, écoutez, je sais pas, mais méfiez-vous, parce qu'il était sur le point de vous vendre. Alors, méfiez-vous qu'un de ces quatre, il vous vende pas sur un marché ou dans un, parce que je sais qu'en ce moment, du côté d'où vous habitez, il risque de mettre un marché à bestiaux. Pour peu qu'il vous échange pas avec une vache ou avec un cochon. Non, soyez méfiante avec votre mari, hein.
5: Qu'est-ce que c'est? Mais franchement, mais qu'est-ce que c'est que ça, cette histoire?
0: C'est la stricte vérité.
5: Comment ça, c'est la vérité?
0: Bien sûr, c'est la stricte vérité, je me permettrai pas de baratiner, je suis le docteur.
5: Quel docteur?
0: De l'agence matrimoniale.
5: Mais ça existe, ça?
0: Bah bien sûr, c'est pas des histoires.
5: Non, mais écoutez, là, je sais pas qui je vais croire, vous ou mon mari, là.
0: Ah bah écoutez, j'ai son numéro de téléphone dans la journée pour l'appeler au travail, ça démarre bien par 1-69.
5: Oh, le con.
0: Le cochon, pas le con. Non, le cochon.
5: C'est vrai que vous pouvez le...
0: Il m'a mis 69 et après il m'a mis XXX.
5: Comment XXX? Ah,
0: ça, ce sont des codes. Ça, ce sont des codes de l'agence matrimoniale, 69XXX. On ne peut pas vous expliquer.
5: Bon, dites-moi le reste, pour voir si ça correspond.
0: Bon, bah le reste, il va... Bon, bah le reste, il m'a dit que bon, bah vous étiez pas en pleine forme.
5: Ouais.
0: Alors moi je lis texto, hein. La fin de la lettre, il y a marqué j'ai des problèmes sexuels avec ma femme.
5: Et oui, plus... mais vous travaillez
0: Oui, que c'est vrai. Ah, vous voyez que c'est vrai. Vous avez des problèmes en ce moment avec ça?
5: Non.
0: Si.
5: Pas du tout.
0: Ah bah si, c'est marqué dessus. C'est marqué sur le papier que votre mari m'a envoyé le 18 novembre, urgent, Max, docteur Max. Appelle-moi, 46 ans, cherche femme, vend la mienne. Quel âge as-tu?
5: Moi j'en ai 32.
0: Et ben voilà.
5: Non, 33.
0: Et ben voilà, et ben écoute, il te trouve probablement trop jeune.
5: Mais qu'est-ce qu'il veut?
0: Ben il veut que tu t'en ailles.
5: Hein?
0: Il veut que tu pars.
5: Non.
0: Il recherche une autre femme.
5: C'est pas vrai.
0: Si, c'est vrai. Ah, écoute, tu verras ça avec lui, hein. Moi, en tout cas, je vous envoie la note.
5: Quelle note?
0: Eh ben la note de téléphone.
5: Pourquoi la note de téléphone?
0: Eh ben écoutez, c'est bien qu'il ne vous appelait, c'est quand même... Moi, je m'en fous, mais de toute façon, ça tirait automatiquement sur votre compte en banque, alors...
5: Non, mais ça va pas.
0: Ah ben, il nous a donné un RIB.
5: Non.
0: Ah bah écoutez, bien sûr que si, c'est tout à fait officiel ce que je vous dis.
5: Putain, mais c'est pas vrai.
0: On dit pas putain, on dit maman travaille. Alors, il m'a envoyé un RIB.
5: Bon, vous êtes qui?
0: Bah je suis le docteur Max.
5: Qu'est-ce que je...
0: Ah bah ça vous savez pas, mais ça vous êtes amené à me connaître.
5: Comment, docteur Max?
0: Bah oui. Voilà.
5: Qu'est-ce que c'est que ça, cette connerie de merde?
0: C'est pas une connerie, c'est la stricte vérité. Voilà, bah écoutez, débrouillez-vous avec votre mari.
5: Non mais vous êtes fou ou quoi, vous êtes malade, non?
0: Non, c'est lui qui est complètement fou, parce que lui il veut changer de femme, il veut vous vendre, et lui c'est un malade.
5: Mais ça existe pas, ça, on n'a pas de bétail pour mais, vendre.
0: Bon, je vous ai écouté parler comme ça 2 minutes, en tant que médecin je peux vous dire que vous valez au moins 10 000 balles. Hein.
5: C'est tout?
0: Bah c'est déjà pas mal, hein, 32 ans, 10 000 balles normalement, avec 10 000... C'est 10 ans normalement, c'est comme...
5: Super mignonne, je suis bien foutue.
0: Ah bah c'est pas ce qu'il dit dans sa lettre, hein. C'est pas ce qu'il dit dans sa lettre, hein. Bon bah bonne soirée, amusez-vous bien.
5: Mais qu'est-ce que... Non mais écoutez, mais faut que vous expliquiez ça. Hein.
0: Ah bah y'a rien à expliquer, tu demanderas à ton mari pourquoi il fréquente des agences matrimoniales alors qu'apparemment il a quelqu'un qui a l'air d'être assez jeune, qui est bien foutu, qui aime bien faire l'amour.
5: Non mais là vraiment... Hein.
0: Ah bah moi-même je suis choqué de savoir qu'effectivement ça a l'air de bien aller entre vous et que lui m'envoie du courrier comme quoi ça ne va pas du tout. Hein.
5: Bah c'est vrai, pendant un moment ça n'allait pas, mais bon c'est comme tous les couples, il y a des hauts et des bas.
0: Oui, enfin il y a des hauts et des bas, il y a beaucoup plus de hauts que de bas. Hein. Ah, il y a...
5: Non, mais là, là vraiment, là, je... Oh là là, je suis... Oh,
0: tu es choqué?
5: Ah, plus que ça.
0: Perturbé?
5: Mais qu'est-ce que c'est que ça, cette merde?
0: Mais c'est pas une merde, c'est ton mari qui déconne.
5: Mais il déconne, il a perdu la bouffe, con, là.
0: Bah, c'est à lui qu'il faut dire ça, pas à moi. Moi, je ne suis que médecin, je ne peux rien faire d'autre.
6: Oui. Max?
0: Allô?
6: Oui.
0: Alors?
6: Non, écoute...
0: Qu'est-ce qui se passe? Pourquoi tu m'as envoyé ce petit courrier?
6: Hein?
0: Pourquoi tu m'as envoyé ce petit courrier?
6: Pour rien, bon.
0: Bon, arrête tes conneries, dis-le, lâche-toi, quoi. T'as envie de changer de femme, c'est ça?
6: Non.
0: T'en as marre d'elle?
6: Non.
0: T'as envie de changer?
6: Non.
0: Si, j'ai... menteur, j'ai... allez, allez.
6: J'ai voulu la rendre jalouse, c'est tout.
0: Aïe, aïe, aïe, aïe, aïe.
6: Non,
0: j'aime
6: ma femme.
0: Bon, en tout cas, bon, moi, je t'ai arrangé un rencard avec une auditrice.
6: D'accord, ok.
0: Hein, bon, j'ai donné ton numéro de téléphone à 2-3 gonzesses, là.
6: Ouais.
0: Qu'on appelait et qui étaient intéressées par ton annonce. Qu'ont plutôt 22-23 ans, parce que c'est ce que tu recherchais, c'est ce que
6: non,
0: tu m'as dit.
6: Non, mais tu laisses tomber ça, c'est bon.
0: Ah, mais est-ce que j'ai donné le numéro de téléphone?
6: Attends, laisse, écoute. Mais non, écoute, mais qu'est-ce que tu fais, Max?
0: Ouais, qu'est-ce qui se passe?
6: Non, mais là, il est en train de changer ma femme, là. Je le vois plus, c'est pas quoi. Mais non, mais c'est... Max, mais
0: bon,
6: non,
0: allez, attends, je vais lui dire la vérité. Allez, passe-la-moi.
6: Il va lui dire que c'est une connerie, maintenant.
0: Passe-la-moi.
6: Ouais, je te la passe.
5: Non,
6: tiens.
5: C'est pas une
6: mais si, viens voir, viens là.
5: Non, il peut dire ce qu'il veut.
6: Écoute-le.
5: Hein? De toute façon, vous pouvez dire ce que vous voulez, il est bien capable de ces choses-là. Il a perdu la boule, ça c'est vrai, depuis quelques temps. Hein?
0: Bon, bah voilà, bon, bah...
5: Hein?
0: Bon, alors, comment on fait pour... comment on fait pour les filles, là, qui ont envoyé, qui sont intéressées par l'annonce?
5: Comment ça?
7: Ah bah, elles rappelleront, hein.
0: Parce qu'il y a des filles à qui on a donné le numéro de téléphone de l'agence qui ont 20-22 ans et qui seront intéressées par José.
5: Pas vrai?
0: Bah si, elles vont rappeler demain.
5: Mais il a mis des annonces?
0: Bah
5: a...
0: oui.
5: Vous trouvez quelqu'un?
0: Bah dans Playboy, tout ça, on a passé les annonces comme il avait demandé, oui.
5: Non mais, ça se trouve où ça?
0: Ça se trouve à Fun Radio.
5: Ah oui, c'est bien possible, oui.
0: Ah,
5: je vous entends des fois à la radio.
0: Ah, vous voyez, hein.
5: Oui.
0: Voilà, et ben voilà, donc il a lancé une petite annonce chez moi.
5: Oh, le con.
0: Non, le cochon.
5: Ah ouais, je sais, parce qu'il écoute souvent au boulot.
0: Bah oui.
5: Et puis j'ai trouvé le numéro de téléphone justement dans son portefeuille. Bon,
0: on le connaît depuis longtemps, José, ça fait quand même 3 ans qu'il nous appelle pour trouver des nanas régulièrement, donc on le case avec des nanas de temps en temps quand il a envie de passer un petit week-end, et puis voilà quoi.
5: C'est pas vrai.
0: Ah bah si.
5: Bon, il est toujours là, comme il pourra passer des week-ends.
0: Ah bah ça...
6: Tu vois, là, il entend tambouiller, tu vois.
5: Mais comment ça?
6: Il entend tambouiller, Stevie.
0: Tu sais, quand des fois il est pas là le soir... Ouais. Enfin, ça, c'est vos problèmes, c'est pas à moi de faire ça, hein. Je vous embrasse.
5: Non, mais vous êtes des malades aussi, hein.
0: Bah, oh, complètement malade, madame. On est complètement malade dans cette radio, madame.
5: Ouais, c'est ma gueule, allez.
0: Je vous fous pas sa gueule, on est des gens malades sur cette radio. 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
8: Ouais, enfin, c'est un peu pourri, mais bon.
0: Alors, vas-y, ouais. Vas-y.
8: Alors, tu vois, tu prends un jeu de 10 cartes.
0: Ouais.
8: Et chaque carte représente la tête de Max.
0: Ouais.
8: Pour le Star System.
0: D'accord.
8: Ok.
0: Ouais.
8: Et donc, tu vas en piocher une.
0: Ce qui est très rare, parce que généralement, c'est unique.
8: Ouais, mais
0: là,
8: en
0: avoir 10.
8: Tu réussis à en avoir, tu vois.
0: C'est bon, d'accord, rare. Ouais.
8: Et tu vas en piocher une. Ok.
0: Ouais, voilà.
8: Vas-y, pioche. Attends, je mélange d'abord.
0: Ouais.
8: Ah.
0: Ouais, ok.
8: Vas-y, pioche maintenant.
0: Ouais, c'est bon.
8: Voilà, et quand tu vas la retourner, elle va être dédicacée par toi.
0: Ouais.
8: Paris.
0: Vas-y.
8: Alors vas-y, retourne là.
0: Ouais. Oh ouais, pas mal.
8: Voilà. Et pourtant, c'était tout identique au départ.
0: Elles étaient toutes identiques au départ.
8: Ouais.
0: C'est fabuleux.
8: Pas mal.
0: Merci, David.
8: Autrement, je voulais faire l'animateur.
0: Non, parce que vu déjà comment t'animes ton tour de magie, animateur, ça va être très difficile, puisque là déjà t'as prévu ce que tu viens de nous le dire, c'est quelque chose que t'as prévu de faire.
8: Bah pas trop, tu vois, j'ai pas été... juste comme ça, tu vois.
0: Ça n'a pas été bien animé, alors t'imagines si maintenant je te lâche dans la nature, alors tu ne saches même pas sur quoi tu vas tomber.
8: Bah non, mais tu vois, je vais causer avec les autres.
0: Bon alors, Francis, il s'appelle Francis.
8: Ah non, pas un mec.
0: Ah bah si, bah là j'ai pas de nénette pour l'instant sous le bras, sinon j'ai Michel.
8: Ouais, vas-y Michel.
0: Bah c'est un mec aussi, hein.
8: Ouais.
0: Bon bah non, mais d'abord Francis.
8: Ok.
0: Francis. Alors Francis.
9: Oui.
0: Alors, qui t'amène? T'appelles d'où?
9: Moi, j'appelle de... Bah là, je suis à côté de Lyon, là. Je suis en vacances, là.
0: Où ça?
9: À côté de Lyon.
0: Vous mettez d'où, normalement?
9: Moi, je suis de Pouilly-les-Coteaux.
0: Pouilly-les-Coteaux, c'est oui. Où, ça?
9: Bah, c'est Florent de Baconnette, c'est pour là que je suis, lui, là-bas, à côté de Nantes.
0: D'accord. Très bien.
10: Ah, les gens de Nantes là-bas ils sont particuliers, hein. C'est vraiment
11: je
10: la.
11: Je suis pas de Nantes.
10: Non mais pas toi, mais bon, c'est quand même la campagne Nantes, hein. Faut pas l'oublier.
9: Hein. Ah, où j'habite, c'est la campagne, mais.
10: Bon, Francis, rassure-moi comme ça, t'as pas un accent, tu parles pas comme ça, tu te forces un peu là.
9: Hein?
10: Tu te forces un peu là.
9: Pourquoi?
10: Mais t'as pas un accent si attiré au couteau que
9: j'ai là. J'ai pas d'accent moi.
10: T'as pas d'accent toi?
9: Bah mon Dieu.
10: Bah mon Dieu, David.
9: Ah mon Dieu, il a de l'accent.
10: Bah parle-lui, dis-lui. Bah,
9: Francis, oui. Est-ce que t'as la Marie qui est pas loin là? Mais non, mais moi j'ai pas de femme. T'as pas de mari? Ah, dame, point. Ah, mon Dieu.
12: Ah, non, non.
9: Pas encore.
10: Alors, vas-y.
9: Oh, oui. Alors, moi, je voulais parler de ceux qui quand on va dans les grandes villes, ou dans les... Ah, dame, mon Dieu.
8: Oui, vas-y, parle, Francis. On t'écoute.
9: Ah, dame, moi, je suis pas de ma gueule, hein.
8: Ah, mon Dieu, mais on se fout pas de ta gueule, Francis. Il y a José René qui t'écoute et tout le monde, là.
9: On est... connais José Tiloui.
8: On t'écoute, vas-y.
9: Bon, moi, je voulais dire, quand on va dans les grandes villes, hein, eh ben, oui. Tout le temps, c'est foutre de notre gueule.
8: Et pourquoi?
9: Madame, parce que on vient de la campagne, et puis madame, voilà, quoi.
8: Mais non, mais vous êtes des gars de la nature et tout, c'est voilà quoi.
9: Voilà. Moi, j'ai rien contre ceux qui habitent dans les grandes villes, hein. J'ai rien contre eux du tout, mais...
10: Ah bah non, bah tu penses bien. C'est plutôt flatteur, même.
9: Voilà,
10: de...
9: quoi.
10: C'est plutôt flatteur pour toi de savoir que tu es en train de parler avec des gens de la ville, quoi.
9: Bah non, mais tu sais, Max, ça fait un petit bout de temps que je t'écoute, déjà.
10: Bah oui.
9: Hein, ça fait pas mal de temps, déjà, et puis... D'abord, je remercie Julie parce que j'ai du mal à voir.
10: T'as du mal à nous la voir?
9: Oui.
10: Ça t'a fait plaisir quand même.
9: Et puis voilà quoi. Alors ben là je suis à Lyon, alors les gens ils me disent mais t'as vu comment que t'es fagoté, t'as vu comment que. Qu'est-ce que tu veux que j'y fasse moi?
10: T'es fagoté comment?
9: Ben normal quoi.
10: Bah normal non, puisque les gens te demandent comment t'es fagoté alors.
9: Ben, j'ai un pantalon, et ouais. Puis j'ai un pantalon, et puis
8: t'as mis des abos,
9: et puis voilà quoi.
10: Il y a déjà chocolat sur le Minitel qui dit que ça sent un peu la bouse de vache.
9: Ah ben voilà.
10: C'est vrai que t'as une haleine qui sent le crottin. Hein.
8: Mais Francis.
9: Oui.
10: Tu sens le crottin.
9: Francis, c'est pas mon vrai nom, hein.
10: C'est quoi ton vrai prénom?
9: Ah mais je veux pas le dire parce qu'on va bien me reconnaître.
10: Ah oh, bah on va bien.
8: Oh mon Dieu, Francis.
9: Oui.
8: Si tu veux pas qu'on te reconnaisse ou qu'on te dise des trucs à la ville, faut pas te parler tout le temps avec ta vache.
9: Francis, c'est mon nom. Mais oui. Ils vont pas reconnaître, mais moi je veux pas dire mon vrai prénom parce que.
10: Ah bah non, sinon tout le monde va te reconnaître et tout, ouais, après ouais. Tu vas devenir une vraie star.
9: Ah bon. Non.
10: Bon, tu fais quoi dans la vie, Francis?
9: Ben moi là, je viens de mon père.
10: À la ferme?
9: Oui.
10: Ah oui. Peut-être que je pourrais te faire un petit blind test sur les animaux.
8: Et t'as quel âge, Francis?
9: Alors, moi j'ai 23 ans.
8: 23 ans?
9: Oui,
8: c'est bon. Oh mon Dieu.
10: Alors attends, je vais essayer.
9: Ben je l'aide, ben il va bientôt prendre la retraite là.
10: Ah, hein? tu vas reprendre la ferme?
8: Est-ce que tu fais de la tuerie de cochon?
9: Madame, tu deux cochons par an, nous?
8: Deux cochons?
9: Deux cochons par an.
8: Oh, bon Dieu, ça va être la soude là-dedans.
10: Mmh. Ouais. Oh, c'est bon, le cochon, alors.
8: Ah, bah, avec des boyaux et
10: oh
8: tout ça.
10: Oh là là là.
8: Des bons potes de chao.
10: T'as écouté tout à l'heure la recette de Françoise?
8: Ah oui.
9: Ben non, parce que là où je sais, là, il y a point de radio, alors.
10: Il y a point de radio? Je voudrais bien.
9: Là, je garde
10: mais
9: la
10: je peux. Point.
9: Je garde la maison, ils sont sortis, alors.
10: Ah bah, c'est sûr.
9: Je sais chez mon oncle et ma tante, là.
10: Bah, c'est sûr.
9: Alors, j'ai dit, je vais essayer d'appeler, et puis mais il n'y a pas de radio.
10: Quoi. Je sais pas si on a encore Annie Cordial Olympia, là. On l'a encore le CD, doit être rangé, là.
12: Bon.
10: Alors, écoute bien ça, tu vas me dire ce que t'en fais. Écoute bien,
9: hein.
10: C'est quoi? C'est quoi?
9: Chats, ça.
10: Ouais, c'est les chats, ça. Alors, attends, on va essayer de. Celui-ci, maintenant, tu vas essayer de reconnaître celui-ci. Attention, il se calme. C'est quoi, ça?
9: Ça, c'est dans un poulailler, ça.
10: Ouais, non, mais c'est quoi exactement?
9: Bah, c'est des poussins, ça.
10: Ouais, c'est des poussins. Hein,
9: il est fort.
10: Ah ouais, attends.
8: Quand même, il est balèze, Francis.
10: Et là? Ah, ça, c'est...
9: un raton, ça.
10: Ouais, c'est parce que je voulais, ça, attends. Oh là là, c'est bon ça. Ta gueule!
8: C'est le bébé girafe qui se prend une tête.
10: Alors attends, celui-ci.
9: Bah là, hey, on a bien la maison, nous.
10: Donc, combien j'en avais?
8: T'as des coins-coins?
10: Combien t'en as?
9: La basse cour.
10: Combien t'en as des poules?
9: Bon, bah je sais pas, moi, c'est maman qui s'en occupe.
10: Hein. Très bien, on me demande sur le Minitel, et c'est vrai de le signaler, est-ce que tu connais la guérinette de Sandré?
9: Ah oui.
10: C'est bon ça ou pas la grillette de Sandré?
9: J'avais vu ça à la télé, on va rigoler là.
10: Hein?
9: Oui.
10: Et alors?
9: Bah non, mais ça chasse pas ça.
10: Ah bon, très bien. Bon, tu aimes bien ça chasse pas ça?
9: Non.
10: La mouette des champs.
9: La mouette des champs?
10: Non.
9: Non, je connais pas.
10: Hein?
9: Non, non.
10: Bon, très bien.
9: On fait un peu la chasse, mais on chasse...
8: Et Francis?
9: Oui.
10: Tu as trouvé?
8: Est-ce que dans ta ferme, tu vois beaucoup de filles?
9: Bah oui, bah il y en a qui viennent quoi, il y a la factrice, il y a
8: oh.
9: Quoi, mais Et la factrice, elle a souvent les boîtes.
11: On n'a pas toujours le temps. Hein.
12: Ah.
9: Ah, bah oui.
12: Sinon, t'aimerais bien te la faire.
9: Hein?
12: La factrice, t'aimerais bien te la taper, t'aimerais bien te la...
9: Ça va pas, là.
12: La factrice.
9: Oui.
12: T'aimerais bien te la sauter.
9: Non, point, point.
12: Oh, point, point.
9: Ah,
12: point, point.
9: Oui. C'est la factrice, elle a les bronzes à l'air ou pas?
12: Arrête tes conneries. Oh.
9: Mais qui est ça? C'est Florent, là?
12: Ouais.
9: Non, c'est David.
13: Ah, David.
9: Ouais. Mais t'es qui, toi?
13: Moi, je suis un auditeur.
9: Ah bon?
12: Ouais. Non, il est pas là.
9: Hein. Bonjour, mon gars.
13: Ah, bonjour, mon gars.
12: Orangé, là-bas.
13: Alors, t'as jamais vu de fille avec les bronzes à l'air?
9: Ah, si. Si. Les bronzes à l'air. Vaudio.
12: Merde.
9: T'appelles d'où, toi?
13: Ah, moi, j'appelle de Rennes.
9: Ah bon, il va aller pas loin.
13: Bah non, Baudiou.
9: Baudiou. Je connais du monde, moi, Loyer.
13: Ah, Loyer, je connais,
9: ouais,
13: j'ai
9: ouais.
13: Là-bas.
9: Ouais,
12: t'as ouais. Essayé de reconnaître ça.
9: Bah, c'est un véran, ça.
12: Hein?
9: C'est un véran.
12: C'est un quoi?
9: Un cochon.
12: Oh non.
9: Ah bah, j'entends pas, là.
12: Attends.
13: C'est son père quand il est enrhumé. Pas bien.
12: Bah alors,
9: t'as... Mais c'est une
12: coche,
9: ça.
12: Un lion. Oh, je sais qu'il n'y a pas des lions à la ferme, mais enfin quand même. Et ça?
13: Grenouille.
9: Bah oui.
12: Ah bah oui, bah le grenouille.
9: Comme on entend,
12: ouais, oui.
9: Sur la météo M6.
12: Ah bah voilà, tu connais toi. Hein
9: oui.
12: Aïe, aïe, aïe, aïe, très bien. Tu connais Fun depuis combien de temps, toi?
9: Moi?
12: Oui.
9: Depuis, je veux dire, je t'écoute, depuis que t'étais avec Julia et puis Jenny.
12: Ouh là là, ça fait longtemps alors. Hein.
9: Oui. Ah oui, oui.
12: Ah d'accord.
9: C'était derrière, comme un petit coq, là, tu ramenais ta fraise, là.
12: Ouais, c'est vrai.
9: Ouais, ouais.
12: Ah, c'était très marrant, hein.
9: Oui. Non, mais je t'écoute depuis longtemps, mais je t'aime bien. Hein.
12: Bah, je t'aime bien, mais
9: non,
12: je peux moins.
9: Non, mais c'est vrai, Max.
12: Bah oui, je sais bien que tu m'aimes bien.
9: Voilà.
12: Mais je sais bien.
9: Voilà, voilà.
12: Merci. Je te souhaite une bonne nuit, mon ami.
9: Eh ben, à toi aussi, et puis, ben, au plaisir, hein.
12: Ah bah...
13: Salut, Francis.
12: Allez, ciao. Bientôt, Francis. Ah. David, merci, hein.
13: Ouais, ok, pas de problème.
12: Bientôt, bonne bourre.
13: Ok, alors,
14: c'est rare, on va profiter que t'en dises qu'on a eu beaucoup de messages ce soir, c'est qu'on a appelé Maurice.
15: Oui, je sais, je suis au courant. J'ai lu le Parisien comme quoi qu'il quittait Skyrock.
14: Voilà.
15: Je suis au courant.
14: Bon, voilà. Et il y a eu une dépêche, comme quoi, ce serait toi qui le remplacerais.
15: Non.
14: Est-ce que c'est vrai ou est-ce que c'est faux?
15: C'est faux.
14: Le problème, okay, Florent va t'en parler.
15: Moi, on m'a dit ça, je l'ai pas cru.
14: Eh ben,
15: mais écoute-moi, laisse-moi finir. J'ai quand même vérifié.
14: Mmh.
15: J'ai appelé l'ASP.
14: Ouais. Et l'ASP, comme par hasard, ils t'ont dit oui, c'est ça?
15: Ils m'ont dit que Skyrock avait fait un communiqué comme quoi Gérard serait remplacé.
14: Ben, c'est ça.
15: Remplacerait Maurice à partir de lundi.
14: C'est ça. Bon, on va appeler l'ASP.
15: Ouais, ben...
14: Avec Gérard, on l'appelle tous les deux. Pas de cadeau.
16: ASP, bonjour.
15: Oui, bonjour. C'est facile d'avoir le responsable de la rédaction.
16: Oui.
15: Merci. Bon, ils accouchent, là. J'ai pas que ça à foutre.
14: Mais tu m'étonnes.
16: Oui.
15: Allô?
16: Oui, allô.
15: Oui, bonsoir, monsieur. Je m'excuse de vous déranger. Voilà, j'ai entendu des bruits qui couraient, comme quoi il y aurait un sondage qui serait fait à propos d'un animateur de radio qui quitterait une radio que je citerai pas de nom, et que ça serait moi qui le remplacerait. Vous êtes au courant de cette histoire?
16: Non, je suis pas au courant, non.
15: Vous êtes pas au courant? Allô?
14: Là, tu parles, il est au courant, il lui a raccroché au nez. Oh là là, à mon avis, rappelle, parce que là, il y a un problème. Moi, je vais essayer de parler avec toi, tu vois? Ils vont le dire, parce que sinon, ils raccrocheraient pas au nez, c'est clair, ça c'est clair et net.
15: C'est bizarre, cette histoire.
14: Tu vois, t'es d'accord, là?
15: C'est bizarre.
16: L'AFP, bonjour.
15: Oui, c'est possible de revoir la personne, là, où vient d'être coupé,
16: Bien sûr.
15: Merci.
16: Oui, allô?
15: Oui, c'est encore moi, monsieur.
16: Oui, mais monsieur, je ne peux pas vous répondre.
15: Oui.
16: Je ne sais pas, vous me posez une question, je ne peux pas vous répondre.
15: Ouais, mais, oui, ouais, mais d'accord, mais comment que ça se fait que c'est déjà prévu qu'il y a déjà une personne qui va le remplacer et qu'il y a une dépêche qui tomberait d'ici dans le week-end?
16: Oui, ben je n'en sais rien, monsieur. Je regrette, je ne peux pas vous répondre.
15: Non, mais...
14: Oh là là!
15: Quel bande de malpolis, là!
14: Oh, c'est dingue!
15: Oh, laisse tomber!
14: Ah non, il faut rappeler, là, il y a un problème, là!
15: Laisse tomber, moi, je vais pas coucher.
14: On va pas coucher là, mais quand même! Bon, alors, on rappelle une dernière fois, hein!
16: Allô? C'est à quel sujet?
15: Toujours au même problème.
16: Je crois que je vous ai tout dit. Hein,
15: oui, non, mais monsieur, moi, je veux savoir parce que s'il y a des bruits qui courent comme ça, moi, je suis pas tellement d'accord.
16: Écoutez, nous n'y sommes pour rien, monsieur.
15: Bah ouais, mais attendez, parce que vous allez lancer des dépêches comme ça sans demander l'avis des gens.
16: Écoutez, c'est une dépêche qui vient d'arriver, nous n'y pouvons rien, nous sommes obligés de la diffuser.
15: Oui, d'accord. On peut avoir le nom de la personne, non, s'il vous plaît?
16: Absolument pas.
14: Attendez, parce que là vous êtes en... Bon bah c'est Gérard, vous connaissez Gérard?
16: Bien sûr.
14: Bon, en plus. Donc.
16: Nous le connaissons, excusez-moi, mais nous avons une dépêche, nous parlons d'un certain Gérard de Suresnes.
14: Oui, c'est
16: un téléphone du canton qui remplacerait Maurice sur Skyrock, bon.
15: Qui c'est qui vous a sorti ça?
14: Les auditeurs de Sky.
16: Les auditeurs de Sky et d'autres personnes plus importantes.
14: Ah. Alors?
15: Ah, comme qui?
16: Je ne peux pas citer de nom, malheureusement.
15: Ah ouais, ben peut-être, mais dans ces cas-là, si les gens ils s'amusent à balancer des
16: conneries... Oui, monsieur, vous feriez peut-être mieux de rappeler demain.
15: Non, mais attendez, vous croyez que je vais m'amuser à appeler demain et que si vous...

0: Torcher le cul avec. Voilà, monsieur, ce que j'ai à vous dire. Non, mais je viens de vous dire ma réponse. Voilà, terminé, point final à la ligne.
1: Vous pouvez me parler correctement.
0: Voilà, mais c'est pas ça.
1: Vous parlez quand même de l'ASP,
0: Et alors, j'en ai rien à cirer que vous, que c'est le directeur en chef de l'ASP. Je m'en bats les cacahuètes.
1: Je vous traite de gougnafier, monsieur.
0: Et alors, moi, je m'en bats les couilles de votre gougnafier. Vous êtes des peu parasites.
1: Très bien, je raccroche.
0: Eh ben, raccrochez.
1: Allez, je raccroche.
0: Je
2: raccroche. Tu aimes Max? Tu aimeras sa musique.
3: Et ça, madame, c'est un jusqu'à devenir comme un garçon de l'île. Et c'est un avec une mosquée de madame Milano. C'est un problème de la mosquée de la mosquée. Un homme, c'est qui? Un homme, c'est qui? Qui se bat? Et ça, on va devenir pour moi, c'est un homme qui a le fond et qui a senti. Et pour le faire, c'est un homme qui a le fond et qui a le fond et qui a le fond. Et je voudrais demander un jam black bitch pour la Yerusalem Mazzotti. Je veux dire, je veux dire, je veux dire, je veux dire, je Ah, les mecs, ils parlent vite et tout.
1: Ah ouais, non, mais c'est ça, quoi. En plus, c'est
3: ah, les chums.
1: Ah oui, mais moi, c'est pour ça que je me fais acheter aussi. Parce que je parle trop vite et parce que je m'appelle Alex Drouet et parce que je suis italien.
3: Non, mais moi, attends, aussi, je parle comme une mitraillette. Mais lui, le problème, c'est que sur les disques et tout, on ne capte rien.
1: Ah ouais, bah ouais.
3: Enfin, si, vous vous captez parce que c'est votre langue.
1: Peut-être sur les slow.
3: Ah, sur les slow, ouais.
1: Peut-être.
3: Ah ouais, là c'est possible. Là. J'ai envie de m'en mettre une petite giclée, là, un petit peu de truc d'italien. Là. C'est dommage, j'arrive pas à les trouver. T'as de la chance que sinon.
1: T'en as pas un ?
3: Si, j'en ai, je vais le trouver, mais bon, je mets un petit peu de temps à le trouver.
1: Est-ce que tu connais le tube de l'Italie qui est passé vers les 70 que tout le monde connaît ? La chiate mi cantare.
3: La chiate mi cantare. Mais je connais plein de trucs.
1: C'est formidable.
3: Attends,
1: hein.
3: C'est où ? Formidable. Attends, formidable. Là, on va trouver. Attends, tu vas voir, on va trouver. Pardon ?
1: Cosicelli.
3: Je sais pas si je l'ai là, Florent. J'ai l'impression que je l'ai ramené chez moi. Je me demande si je l'ai pas ramené.
4: On l'avait il y a deux jours.
3: On l'avait il y a deux jours. Donc on doit l'avoir. On doit avoir une compilation avec des trucs italiens. Mon pote, ça va tuer mortel, quoi. J'ai peur que. J'ai peur que Florent dise il y a deux jours en disant des bêtises pour dire qu'il n'y a pas très longtemps. Mais je crois que la compile est chez moi. Qu'est-ce qu'il y a? Qui ça? Une italienne? Ah bah avec un prénom comme ça, oui, forcément une italienne. Bonsoir Valérie.
5: Bonsoir.
3: Ça va?
5: Bien, oui.
3: Alors?
5: Moi ça m'a fait un petit peu réagir.
3: Alors on parle un petit peu plus fort et essaie de parler bien devant ton combiné.
5: Alors?
3: Oui, on t'entend, mais devant ton combiné, parce qu'on a encore un son qui n'est pas encore top, ça va arriver dans une centaine de jours, donc soyez patient.
5: D'accord. Moi je te disais donc que ça m'a fait un petit peu réagir ce qu'il a dit, parce que généralement déjà les Italiens ils sont beaux.
3: Oui, c'est vrai, ouais.
5: Bon, enfin, bon, il y a des exceptions comme partout.
3: Non, mais on parle pas de la beauté. On dit que qu'une nana se fait accoster par un mec qui est italien par son prénom, elle est persuadée que c'est un macho et que le mec est là que pour la sauter, qu'il est là pour profiter d'elle. On n'a pas dit qu'ils étaient pas beaux.
1: Voilà, c'est ça.
5: Ouais. Non, moi je pense pas que ce soit vrai parce que.
3: Non, mais d'accord, mais là, t'interviens sur un sujet. Genre, tu veux essayer de parler d'un truc, c'est même pas le sujet.
5: Mais non, mais moi, attends, mais j'allais venir, mais tu m'as coupé.
3: Bah, je t'ai coupé parce que, je sais pas, t'es pas juive, non, je voulais te couper le zizi.
1: Oh là là.
3: Non, n'importe quoi, Max, mais arrête de dire des conneries. Hein, Valérie?
5: Bah non, mais il faut bien délirer un peu.
3: Allez, vas-y. Mais parle bien devant ton combiné, on t'entend pas bien, là.
1: Ouais, moi je t'entends pas. Bah,
3: attends, moi non plus, je t'entends pas.
5: Quitte pas.
3: Ouais.
5: Allô?
3: Ah bah voilà, merci.
1: Bon. Ça va mieux, ça.
5: Ça va mieux?
3: Bah ouais. Oui, évidemment, là, on entend ta voix, là, on sent que t'es italienne.
5: Ah, vachement.
3: Et donc?
5: Non, mais enfin, les filles qui les connaissent vraiment, qui savent ce que sont les Italiens, c'est les petites gamines qui sont pleines de préjugés, ils disent ouais, les Italiens, c'est macho, mais c'est pas vrai.
1: Non, mais c'est pas ça, c'est que moi, dès que j'aborde une fille, je dis mon prénom Alessandro, tout de suite, c'est est-ce que t'as déjà connu plusieurs filles, est-ce que tu les as vite larguées, est-ce que t'es.
3: Alors qu'il est péruvien.
5: Mais voilà. Comment tu dis Alessandro, toi?
1: Alessandro.
5: Alessandro?
1: Ouais.
5: C'est un méchant accent, hein.
1: C'est quoi?
5: C'est un méchant accent, toi?
1: Un méchant accent.
3: Mais t'es d'origine italienne, Alessandro?
1: Non, je suis d'origine portugaise.
3: Ah, d'accord. Et l'autre, il veut se vendre, t'es un italien, t'es un portugais.
1: Mais non, je suis bien d'origine italienne, Max. Je peux même te le prouver en disant quelques mots.
3: Mais non, mais je te parle. Vas-y.
1: Tu veux que je parle, là?
3: Vas-y, dis n'importe quoi.
1: Et il pourrait la crime et non pas ça nous combien et niente.
3: Oh là, bah ouais, mais là c'est des cours que t'apprends, c'est des cours à l'école.
1: Non,
3: ça.
1: Mais non.
3: Moi aussi, moi je peux carrément chanter en italien, écoute.
1: Vas-y. Ciao Valérie. Ciao Valérie. vous allez bien,
3: toi,
1: italien, Max.
3: Si, comment ça? Muy bien,
1: Tig. Ciao,
3: ciao, ciao, bambino. Bravo, la Juventus. Vous avez gagné 600 par Paris Saint-Germain. Bravo.
1: C'est
3: vous
1: avez bon. Pourquoi, je... Valérie, tu
3: si,
1: veux
3: si, dire, toi, comment tu vas?
1: Je trouve que tu as des yeux bleus, que tu es fabuleux.
3: Super. Très bien. Est-ce que tu as commandé mes deux pizzas? Est-ce que tu as

0: Prends la margarita. La margarita.
1: Regarde, mon Dieu, tu es belle, belle. Je voyage grâce à toi. J'ai l'impression d'être en Boeing 747.
0: Si, Valérie. Valérie. Allez, putain, viens. Putain, nom de Dieu, viens.
1: J'ai la main 86, j'ai les yeux bleus, j'ai les ongles de chocolat, j'ai un QI.
0: Super. Valérie, viens la soirée, monte dans la Porsche en cuir. Écoutez, les enfants, c'est beau. Écoutez, là, c'est l'Italie qui parle.
1: Valérie, tu es belle, belle.
0: Ah, fille.
1: Tu es belle, Valérie.
0: Arrête-toi. Voilà, Marc. On va essayer de faire un petit blind test là. J'ai deux trois trucs là. Écoute ça, c'est quoi? Ah, écoute-le, l'autre. C'est ça, musique. El macho de muso. Ah, mais vous êtes italien comme moi, je suis japonais ou quoi? Oh, quelle horreur, quand vous chantez comme des salades.
1: Non, tu vois, il faut être dans le contexte.
0: Ouais, l'autre avec son accent bidon à deux barres, on n'est pas le jeudi soir avec. Je suis pas Gérard, moi.
1: Oh, il est italien, qu'est-ce que tu racontes?
2: Moi, j'ai pas d'accent.
0: Non, mais toi, t'as pas d'accent, tu sais même pas parler. Alors.
2: Moi, je sais pas parler.
0: Ouais, évidemment,
2: ça t'a pas. Des grossièretés, moi.
0: Ouais, c'est ça, va te faire un culo, toi aussi.
2: Disgraziato.
0: Voilà, exactement, dis donc, eh oh.
3: Hey. Alexandro,
1: ouais.
3: Mais comment tu expliques le fait que tu prétends être italien et que tu n'es même pas capable de parler avec l'accent italien?
1: Mais attends, mais tu peux.
4: Attends,
1: mais
4: moi je suis. Attends,
1: mais l'accent Alexandre, italien. Tu es un faux italien, honnêtement. Tu, quand tu parles, on dirait que tu es un petit suisse. Tu n'es pas italien, honnêtement.
0: Fais attention là.
1: Attends, je t'explique une chose. Moi je suis né en France, je suis pas né en Italie.
3: Mais moi aussi je suis né en France.
1: Bon bah voilà, mais toi,
4: t'as pas. Et alors, que tu sois né en France ou ailleurs, je dis c'est italien, t'es italien, ça se sent.
1: Toi, l'accent, toi, tu le fais, toi, c'est toi qui l'as fait.
4: Mais ça se sent l'italien.
0: Enfin là, ça pue là, ton accent.
3: Quand tu parles en italien, il faut que l'accent italien, pas l'accent français.
0: Bon affaire.
1: L'accent français, mais moi je te dis que moi j'ai certains, moi du côté.
3: Oh, mais toi alors. Hein.
0: Oh, mais toi, ouais. Là, t'es en train de te faire descendre, mon ami. Bon, j'ai un truc pour vous là, vous allez chanter là-dessus là, c'est sympa là. Avec comme ça la petite chambre d'écho.
1: Wow.
0: Écoutez bien, attention.
1: C'est quoi?
3: Oh,
0: cette fille. Ouais, ici, attention. Attention, c'est parti, attention. Et là, il y a des manœuvres qui n'ont pas besoin de la voie de la guinée. Et ça, on va aller voir le fond de la fin de la vie. Attention, mais il y a des manœuvres qui n'ont pas besoin de la voie de la guinée. Et là, il y a des manœuvres qui n'ont pas besoin de la voie de la guinée. Et là,
5: c'est typiquement italien, ça.
0: Alors là, c'est typiquement italien, ça. C'est typiquement italien, ça. C'est tout à fait ça, les Italiens.
1: C'est le soleil,
0: c'est joli. Bon, en tout cas, merci Valérie ainsi que notre Italien de service qu'on retrouvera, j'imagine, demain soir avec Gérard. Est-ce qu'un trou est un trou?
1: Ouais, bien sûr.
2: Ah ouais, bah moi, j'aimerais participer à cette débat si je viens d'un Italien.
0: Alessandro, on te souhaite une bonne soirée.
2: Tu me promets Julie?
0: Ouais, ne bouge pas, bonne bourre. Merci Valérie.
2: Ciao, Max.
3: Ouais. Max.
0: Attends, Valérie, alors repasse-moi Valérie vite fait deux secondes. Valérie, oui, qu'est-ce que vous voulez dire?
3: Gérard, demain, il faudra lui dire Umenhook ou Eborbita. Hein.
0: D'accord, il n'y a pas de problème. Je lui transmettrai. Ça veut dire quoi en français? Ça veut dire quoi?
3: Ça veut dire un trou est un trou, la bite n'a pas d'œil, on peut revenir.
0: Ah, c'est très mignon,
3: c'est
0: Valérie.
3: Hein.
0: Merci, c'est joli, je t'embrasse.
3: Moi aussi, salut.
0: Et il y avait également un autre jeune homme qui voulait rajouter quelque chose. Qu'est-ce que tu voulais rajouter? Allô?
6: Moi?
0: Oui, s'il vous plaît, oui.
6: Allez, c'est drôle.
0: Tu voulais rajouter quelque chose? Non, c'était l'autre. Merci. Ben, il faut écouter la radio. Il est parti. C'est dommage. Bon, ok, très bien. Marina, dans un instant, 18 ans de Reims. Bonsoir, Marina.
7: Salut.
0: De quoi parlerons-nous?
7: Ben, je t'ai fait un petit poème.
0: Oh, bah, tout est, comme on a le temps et tout, sinon on va pas avoir le temps de faire, c'est ce qu'on va faire. Tu veux qu'on le fasse tout de suite ou tu veux être patiente?
7: Ouais.
0: Oh, tu vas être patiente. Allez, tiens, on va faire le suspense. Ça va peut-être être même plus long que prévu. Tu bouges pas?
7: Ok.
0: C'est un poème un petit peu cul, un petit peu.
7: Un petit peu.
0: Hein?
7: Un petit peu.
0: Un petit peu?
7: Un petit peu.
0: J'ai envie de toi, te serrer dans mes bras.
7: Ouais,
0: lèche-moi un petit peu. Hein? Je caresse tes cheveux. J'ai besoin de toi.
7: Ouais.
0: Rentre en moi. Une chose comme ça, non?
7: Ouais.
0: Ah là là là là, les filles, plus c'est jeune et plus ça veut du sexe. Hein. Ramjam Black Betty sur Fun Radio 0-803-08-5000, on attend.
8: Bon alors Manu.
9: Très simple, j'ai dormi.
8: C'est vrai, t'as fait que ça?
9: J'ai fait que ça.
8: T'as rien vu, machin.
9: J'ai regardé un peu la télé, mais bon,
8: ouais.
9: Des conneries quoi.
8: Bon.
9: Et non, j'ai rien fait, mais rien du tout, hein.
8: Bon.
9: Dormi.
8: Très bien.
9: Reposer va mieux.
8: Très bien. Voilà. Bah, écoute, il y avait à peine quand j'ai donné l'antenne que déjà sur Twitter ils disaient oh là là, ça va être le moment le plus délicat du dimanche soir. Ouais, Manu qui va nous raconter son week-end. Fildar, j'imagine quand même deux trois petits trucs, non?
5: La croustillance.
8: Ah bon?
5: Moi vendredi en fait j'ai fait comme Manu, j'ai dormi parce que j'étais malade.
8: Ah ouais, c'est vrai que t'étais pas très bien, on finit des débats. Ouais. Faut dire c'est éreintant. Déjà quand on n'est pas bien physiquement, on fait les débats de genre, ça épuise complètement. Hein.
5: Non, c'est clair. Donc voilà, vendredi je suis resté au show. Le soir en fait j'ai regardé Volteface. Parce que je l'avais jamais vu.
8: Ah,
5: en fait,
8: génial.
5: J'ai récupéré la vidéo et c'est vraiment sympa.
8: Il y a un passage qui est fabuleux. C'est au début, c'est vrai qu'on est beaucoup plus attiré par le personnage de Nicolas Cage que Travolta. Ouais. Et quand en fin de compte, Nicolas Cage rentre dans la peau de Travolta, enfin qui reste quand même Travolta joué. Au moment donné où il y a la fameuse scène où il est avec le journal et puis là et son visage change parce qu'on sent qu'il est devenu dans la peau de Nicolas Cage.
5: Non mais
8: c'est le doublement de personnages, les deux, comment ils inversent le rôle du méchant gentil, gentil méchant, c'est bien foutu.
5: Non mais c'est bien foutu, ouais.
8: Des bons acteurs.
5: Et ce qui est sympa aussi, c'est
8: la première scène là sur l'aéroport là, quand il est avec le vent là.
5: Ouais, ça pète un peu.
8: Ah bah ils ont voulu faire pareil avec Puff Daddy là, quand il a fait le truc dans la voiture, c'est la même scène.
5: Ouais. Mais moi ce que j'ai le plus aimé, c'est.
8: Oh là, tu prends de la coke ou quoi?
5: J'ai le nez qui va couler. Donc
8: là, il est là, il fait.
5: J'ai le nez qui va couler.
8: Ouais.
5: C'est le moment où en fait ils sont donc en fait ils ont interverti leur visage et ils se retrouvent en fait chacun de leur côté chacun d'un côté d'une glace. Et tu sais en fait ils ont plus qu'une balle. C'est à la fin.
8: Quasiment.
5: Et en fait ils veulent se tirer en fait dessus, mais ils ont leur reflet.
8: Ouais, donc
5: c'est vachement bien pensé. C'est faut réfléchir. C'est psychologique.
8: Mais c'est vrai.
5: C'est de la philo. C'est en fait
10: faut ils se tirent dessus. Merde. Mais
8: ben c'est vrai.
5: Moi ça m'a ému.
8: Bah voilà, bah d'ailleurs, il y a des gens sur Minitel qui réagissent effectivement comme Platini qui fait excellent en volte-face, très très bon avec Nicolas Cage et John Travolta. Hein.
5: Ouais.
8: John Travolta, ça vous dit quelque chose peut-être?
11: Ouais, ça me dit quelque chose.
8: Grèce,
11: ouais.
8: C'est qui
12: Wiz.
8: Hein?
12: La fièvre du samedi soir et voilà. Justement.
8: Et qui et quoi fait cette soirée?
12: Gwiz et
8: Gwiz.
12: Puis l'autre, je sais plus ce.
8: Ah, c'est ça, c'est ça.
5: Ça donne la
8: justement.
12: Ouais,
5: c'est
12: quoi,
5: t'as dit Cider.
12: Ouais. Et puis, en plus, je vais le voir demain.
8: Il y a pourquoi? Il y a quoi demain?
5: Ah, tu vas Travolta demain?
12: Demain soir.
8: À quelle heure?
12: Il vient boire un thé.
8: Il vient chez toi?
12: Non, à 13h50, il y a.
5: Si, il vient chez toi à 13h50.
8: Il y a quoi demain?
12: À 13h50, tu vas être ici, toi.
8: Il y a quoi demain? Il y a quoi?
11: Tu seras levé pour 13h50?
12: Bien sûr, je serai levé. Qu'est-ce que tu me chantes, toi?
8: Ouais, il sera levé. Ça va être encore Bibi qui va être obligé d'enregistrer.
12: Non, Bibi, elle va pas enregistrer.
8: C'est quoi le film?
12: Le film, c'est Allô, maman, ici, bébé.
11: Ah ouais, c'est bien ça.
12: Il est super comme film.
8: Il est génial.
12: En plus, il joue le rôle d'un chauffeur de taxi. Mais alors, faut le voir conduire dans les rues de New York. C'est la catastrophe.
8: On se marre d'avance.
12: Il se tape un chantier. Et puis la nana.
8: Non, arrête, vous devez faire mourir de rire. Arrêtez.
5: C'est en hiver et tout.
12: C'est celle qui va devenir sa femme après.
11: Ouais, celle qui est enceinte après.
12: Ouais.
11: Ouais.
8: Et New York, donc, en plus, ça va vous rappeler comme un film de vacances.
12: Ah ouais, bah surtout les rues de New York.
11: Les taxis jaunes aussi.
12: Hein? Les taxis.
8: On rappelle quand même que New York.
12: Ah ouais, ouais ça.
11: Godzilla. Ça c'était bien. Hein.
12: Godzilla.
11: Pardon. Ah, la bête.
5: Ah, prononce bien, merde.
8: Excuse-moi.
12: Bétail.
8: Godzilla, c'était bien. Hein.
11: Surtout Godzilla. Hein. La bête. Hein.
8: Mm. Ah, et pareil, il y a un imbécile qui dit qu'il adore le film dont tu parles, mais qui dit que le 2 est le meilleur encore, c'est encore mieux. Mm. Et il paraît qu'ils sont en train d'enregistrer le 3 en ce moment.
12: Bon, je sais pas, parce que.
5: Ils vont pas dire qu'ils meurent tous à la fin, par contre.
12: De quoi?
5: Dans le film. Ils meurent à la fin, Travolta ou pas?
12: Dans quel film?
5: Dans le film, là.
12: Dans Allo, ici, maman bébé, il meurt pas, espèce d'andouille.
5: Mais si, il glisse sur un espèce de truc par terre.
12: Mais toi, tu feras mieux de glisser sur
8: un truc. C'est bien, il paraît que c'est un très très très bon film, ça à voir et à revoir. Franchement, ça parle de quoi ce film d'ailleurs?
12: C'est une nana qui est enceinte. Et c'est lui qui à peu près qui l'emmène à la clinique, il joue un rôle super bien
11: Puis il l'amène au gynécologue aussi, non? Pour voir l'état du bébé et tout ça.
12: Ouais, parce que là
8: c'est fort ce film.
12: Non mais faudrait que tu le regardes parce que
8: il y a du scénar.
12: Faudrait que tu le regardes parce que c'est un truc à voir à pas manquer demain à la place des Peu de l'amour.
8: Ah, et d'ailleurs demain à la même heure il va y avoir concurrence parce que demain il y a quand même le retour du Jedi qui passe et vers 13h30 sur France 2, 13h50 ou un truc comme ça.
12: Ouais.
8: Et après il repasse le retour du Jedi, enfin l'Empire contre-attaque et après le retour du Jedi, le retour du Jedi à 16h30 ou un truc comme ça, ouais les deux. Et oui, donc un bon programme en perspective, la guerre des étoiles ça commence un petit peu à chauffer, hein. On commence à mettre la pression, hein.
5: Ouais.
8: Hein, ça va être bien aux États-Unis.
5: Tu vas à New York?
8: Tu vas y aller,
5: c'est en mai.
12: Ouais, tu me la payes.
5: Pour l'avant-première.
12: Tu me la payes?
8: Ouais, il y aura une OP.
5: Ouais, avec ça.
12: Ouais. Ouais, tu me la payes, ouais, c'est toi qui débourses,
11: c'est pas Sam. Oh, c'est pas trop cher.
8: Non. Non. Attends, aujourd'hui, il y a des prix, j'ai vu quand même Paris-New York, 2000 francs.
10: Ouais, 1700 balles.
8: Moi, 1700, t'as vu, voilà. Ah, c'est un super cher tiers, là.
12: C'est bon, il peut les débourser parce que sans arrêt, il dit, paye-moi mes amendes. De toute manière, maintenant, il a plus de caisse, alors, je sais pas.
11: Tu parles des les amendes à manger ou?
8: Oh, Sandy, elle est partie, Sandy.
12: Non, mais ça y est, toi, vas-y, tu te lâches, là, ça y est, vas-y.
11: Ouais, ça y est, tu me lâches.
8: Te lâche pas complètement, quand même, Sandy, hein, dans le studio double, on a fermé quand même à double tour. Donc ce week-end.
10: Donc, en fait, donc voilà, vendredi, j'ai regardé Volte-Face. C'est sûr que c'est pas aussi bien qu'Allo Maman et Si Bébé, mais regardez-le quand même.
13: Allez-y, foncez.
10: Essayez au moins, quoi. Samedi, en fait, j'avais rendez-vous avec ma mère parce qu'en fait, c'était l'anniversaire de mon frère.
8: Voilà. À Troyes ?
10: Non, non, à Paris ? Enfin, j'avais rendez-vous avec ma mère à Paris pour qu'elle m'emmène à Troyes parce que c'était l'anniversaire de mon frère. Il faisait une fête demain, enfin hier soir. Donc j'y suis allé et donc on a fait la fête hier soir.
13: La zeb.
10: Non, enfin oui, mais bon. Il y avait pas mal de monde, donc voilà. Et
8: ça m'énerve du stade et tout.
10: Non, non, c'était dans une salle des fêtes.
8: Ouais.
10: Enfin, une salle, quoi, une salle pour sourds et malentendants.
8: Ouais. Ah bon ?
10: Ouais.
8: Comment ça ?
10: Bah en fait c'est une salle qui appartient à un comité de sourds et malentendants où ils font leur fête et comme nous on les connaît comme c'est mon oncle en fait qui tient le truc.
8: Ah, il fait plein de trucs, ton oncle conduit des motos.
10: Un autre oncle.
12: Encore.
10: Qui est sourd et muet, donc il est président de cette association. Donc ouais. En fait, ils ont une salle, ils nous la prêtent et donc on a fait la fête dedans.
8: Je te crois pas, on va l'appeler.
10: Mais il y a les lumières rouges qui va biper.
8: L'autre on l'appelle. Bon c'est bon, on vous croit. Au revoir.
10: Et donc allez, dégage toi, dégage. Dégage Manu.
8: Mais on peut très bien lui parler, on peut.
10: Non mais il vit sur les lèvres, tu peux le faire venir.
8: Bah par téléphone ça suffit.
10: Ouais mais il faut un visiophone.
8: Mais non, et comme ça. Bon, on embrasse très fort tous ceux qui nous entendent pas.
10: Hein. Ouais. Et ceux qui peuvent pas nous répondre aussi.
8: Tous les soirs, on les salue très fort, hein, voilà.
10: Ouais, donc c'était ses 20 ans hier, donc il y avait tous ses potes et c'était très drôle. Ça m'a rappelé mes 20 ans quand on avait fait la fête dans cette même salle.
12: Mais parle devant ton micro.
10: J'ai le nez bouché, ça s'entend.
8: Ouais.
12: Bah, on s'en fout.
8: Donc sympa.
10: Bah, donc sympa.
8: T'as mixé et tout.
10: Non, bah non, parce qu'ils avaient pris un DJ.
8: Et alors, Stéphane?
10: Yves le DJ.
8: Et alors, folklorique?
10: Bah ouais, sympa quoi. Mais bon, il a pas capté que c'était des jeunes de 20 ans et pas des gens de 40 ans. Mais bon, quand même, ils ont dansé, même s'ils ont mis, enfin même s'il a mis des trucs un peu ringards. J'ai entendu un remix de Spaceman. Là, je sais plus comment il s'appelait le mec. Un truc.
8: Spaceman, c'est Babylon Zoo,
10: voilà.
8: Ouais.
10: Spaceman Babylon Zoo en trance.
8: Oh là là, ça doit te donner ça.
10: Un truc ignoble. Une crotte. Il a mis ça à 22h lui. Bon, c'est clair que personne dansait, mais bon, il s'est bien rattrapé. J'ai fait les 2-3 disques.
8: Ah,
10: mais
8: un truc.
10: Ouais. Non, mais il était sympa, Yves. Mais bon, il faisait pas ça la semaine, donc ça se sentait.
8: Ouais.
10: Et donc voilà. Et donc après le dimanche, j'ai déjeuné avec ma mère et puis j'ai pris le train pour venir.
8: Oh, ta mère.
10: Elle va bien.
8: Elle est en forme.
10: Ouais, super.
8: Quand est-ce qu'elle vient une émission là, voir un petit peu comment ça se passe le bordel, le boui-boui là.
10: Elle était venue à Neuilly, mais bon.
8: Ouais, mais quand même, on l'a vu comme ça vite fait.
10: Non, mais le problème c'est qu'elle vient que le week-end à Paris, donc elle peut pas venir.
8: Un dimanche soir là, elle resterait lundi de Pâques. Elle aurait pu rester dimanche, non ?
10: Bah non, parce que bon, elle préfère être à la campagne qu'à Paris.
8: D'accord. Le Spaceman, voilà. C'est 5e dimension, ça s'appelle, dit imbécile. Voilà.
10: Ah bon ?
8: Ouais.
10: C'est de la crotte. Hein.
8: La crotte. Hein ? C'est de la crotte. C'est vrai que ça, je veux bien le croire.
10: Et donc voilà quoi.
8: Bon.
10: Week-end.
8: Tranquille, pépère.
10: Ouais,
8: t'es rentré cet après-midi ?
10: Sous le signe du mouchoir.
8: Ouais. Bon. Ah ouais, toujours. Ouais, c'est enrhumé.
10: Bah oui.
8: Bon, il va faire beau, je crois, hein, cette semaine. Il devrait pas faire trop mauvais.
10: Demain,
8: hein, c'est sur Paname. Demain et après-demain, ça devrait aller.
10: Demain,
8: ah ouais. Même ils annoncent pour ce week-end. Bon. Pas un temps extraordinaire, mais ça va, correct. Hein, correct.
12: Bon, faut pas se plaindre aujourd'hui, hein.
8: On n'est pas les plus malheureux, comme disait Coluche, on va pas se plaindre non plus, hein. On n'est pas les plus malheureux, voilà.
12: Ah, moi, je veux te dire, je suis comme ça.
11: En t-shirt du matin au soir.
12: Oh, ta bouche, elle te commet dehors.
8: Ah, bah non, alors on va te parler, t'arrêtes pas de le dire, c'est vrai.
12: Ah, mais moi, t-shirt, moi, je m'y connais, moi. J'en ai pas assez.
10: Tu dors avec des t-shirts aussi, ou t'as un pyjama?
12: Non, je dors avec un t-shirt.
11: Ouais. Ouais, tu dors avec un t-shirt, ça
12: bon, toi tu dors avec un pull.
11: Non,
12: attends, dis donc.
8: Non, fais pas ça, vas-y.
11: Vas-y.
12: Toi tu dors en caleçon, pull, plus.
11: Ouais.
12: T'as autre chose, je sais plus quoi.
10: Pull.
12: Pull.
10: Caleçon.
12: T-shirt.
11: Ouais.
12: Caleçon.
11: Non, je mets jamais de t-shirt. Jamais.
12: Ouais, ben, tu dors avec ton truc tout déchiré.
8: Ah, ben,
11: il y a des trous, c'est pas de ma faute.
12: En plus,
14: Et la culotte, elle dort avec 5 trucs.
11: Ah bah,
14: et la sperme, et quand je vais la voir dans la nuit pour lui faire un petit câlin, elle me dit, casse-toi, tu me tiens chaud.
8: Ah bah,
14: ah ouais, bah, bah
11: c'est normal hein.
8: Bah là,
11: plus
8: dans...
11: la couverture, plus bah, faut... ce que je porte.
8: Attends, il fait chaud là, vous êtes fou ou quoi? T'es folle là, tu dois crever.
14: Attends,
8: de chaud.
14: Moi je
11: ouais, un peu, mais on est obligé d'ouvrir la fenêtre un peu, mais comme il y a les volets fermés.
8: Et pourquoi t'enlèverais pas tout simplement une de tes trois affaires là, au lieu d'enlever, t'enlèverais un pull, t'aurais, ou de la couverture, attends, t'aurais moins chaud.
14: Quand elle dort, je t'explique pas. Et en plus, les trois quarts du temps.
8: En plus, tu transpires, tu dois avoir chaud en plus, non?
11: Non, non, c'est souvent. C'est pas moi qui transpire, c'est
14: toi. Ouais, ouais, toi aussi. Attends, une fois, je t'ai vu dormir carrément avec un pantalon en velours.
11: N'importe quoi.
14: Ah si.
11: Ah non.
14: T'as dormi en velours cette semaine.
11: Non, ça va pas.
15: C'était ouais. De la mousse sur le matelas.
11: Non, c'était un caleçon noir. C'est parce que t'as du confondre avec le caleçon.
8: T'as confondu avec une autre nana.
15: C'est Apolline qui dort.
14: Et ton pantalon là, en espèce de ton pantalon.
8: Parle devant ton micro et rapproche-le. Arrête de le.
11: Ça s'appelle un pantalon militaire.
8: C'est fou ça.
14: Ton pantalon militaire, tu dors avec aussi la nuit. Hein? Alors non, moi je vais te dire une chose, moi je dors pas en pantalon ni en jean. Moi je dors en slip et en t-shirt et ça me suffit.
15: On va voir ton slip un coup là.
14: Non.
8: Quand vous faites l'amour, par exemple, que vous êtes à poil, à un moment donné, vous êtes bien obligé, comme tout le monde.
14: Attends, je termine,
8: ce que j'ai à dire. C'est, après une fois que vous avez fini l'amour, vous vous rhabillez, vous faites quoi? Vous restez à poil, vous vous endormez à poil?
14: Non, elle se rhabille.
11: Moi, je sais pas ce que je fais, ouais, je me rhabille, ouais, c'est de
8: ouais.
11: Ça, ouais. Ouais. Non, la première chose que je fais, je prends une douche. Si, si.
14: Quand?
11: Ah, si, si.
8: Ah, il même a fait un gros doigté en direct.
11: À chaque fois, tu veux prendre une douche avec moi, et moi je te dis non, je préfère prendre ma douche toute seule, tranquille.
14: Bah, bien voilà. Sûr. De toute manière, je sais même plus si tu m'aimes, alors.
11: M'arrête. Mais qu'est-ce que tu vas raconter encore?
8: Ceci dit, un couple commence à battre de l'aile lorsque la personne ne veut plus prendre de douche avec l'autre.
15: Ouais.
14: Les oiseaux font leur nid. Donc moi qu'est-ce que j'ai fait de mon
8: non, mais tu crois que tu doutes sur son amour encore quand même?
14: Ouais.
11: J'ai
14: des doutes.
15: Elle t'aime, merde.
11: M'arrête.
14: Ta gueule, toi.
15: Mais elle t'aime, c'est ça.
11: Tu crois que je serais venu ce soir? Sinon, je serais pas venu. J'aurais mis les clés sur la porte et puis c'est
14: tout. Attends, déjà vendredi, quand je t'ai dit que Max il nous invitait à l'écho du lac, tu m'as dit je sais pas si je vais venir. Alors arrête.
11: Voilà, mais j'ai dit que je savais pas.
8: Est-ce qu'elle voit quelqu'un d'autre ou...
15: Bah ouais.
14: Moi,
11: j'ai
14: je
11: pas
14: m'en
11: dit
14: fous.
11: Oui, j'ai pas dit
14: moi,
11: non,
14: je m'en fous maintenant. Si Max, il m'invite dans une soirée, j'y vais. Tu viens pas, et c'est tout. Tu resteras là, enfermé. Tu resteras dans les quatre murs de l'appart.
8: Ouais.
14: Moi, maintenant.
15: Les trois murs, il y en a un qui est tombé ce matin.
14: Ouais, puis, toi, tu fais le quatrième. Espèce de Shadok.
11: Mais de toute façon, tu crois ce que tu veux, hein.
14: Moi,
11: si je te dis que j'ai envie de rester avec toi, c'est que j'ai envie de rester avec toi. Maintenant, si toi, tu vas dire autre chose que ce que je dis à l'antenne,
14: Moi, si le chef, il me dit, on va quelque part, je le suis. Ouais. Parce que maintenant.
11: Qui te dit que je vais pas y aller? Hein? Pour te faire plaisir.
14: On sait pas.
11: Bah, on sait pas, mais peut-être.
14: On sait pas, parce que de toute manière, tu me dis plusieurs fois, comment que ça se fait qu'il y a que nous qui allons quelque part, pourquoi pas les autres? Eh ben, tu l'as en face de toi, tu vois, il va te regarder droit dans les yeux, et tu lui demandes pourquoi nous? Pourquoi pas les autres? C'est tout!
11: Bah oui, bah, Max, pourquoi nous alors? Pourquoi, je sais pas.
8: C'est délicat, c'est une question un peu indiscrète, hein. Non, restez, mais je préférais, bon, si vous écoutiez pas, ça m'arrangerait, quoi. Et voilà. Pour ceux qui écoutent, bon, c'est entre Sandy et moi et Gérard. Pourquoi les gens demandent à vous voir, c'est une bonne question.
11: Oui, mais par rapport à moi, je comprends pas pourquoi moi, parce qu'avant quand il
8: moi
11: était
8: plus,
11: avec,
8: que,
11: quand il était avec son ex, là, je comprends pas pourquoi elle, enfin moi plus qu'elle.
15: Elle refait pas. Elle.
8: Ouais.
11: C'est pas pour être méchante.
8: Non,
11: hein,
8: non, mais,
11: ça, mais pourquoi moi plus que les autres?
8: Bah, disons qu'il y a déjà un truc qu'il faut savoir, parce que tu fréquentes peu les boîtes, mais déjà il y a un problème de sécurité déjà. À partir du moment que Christine rentre dans des boîtes, genre à ce moment-là, non, mais ça nécessite déjà, tu es obligé d'être en contact permanent avec les pompiers.
15: C'est un faux plancher et tout, c'est chaud. Il y a des câbles et tout.
8: Moi, j'ai fait des choses dans des boîtes où c'était dans des, non, mais il y avait de la poutre et tout au premier étage et tout.
14: Toi.
8: Qu'est-ce qu'il y a, Gégé? Non, sérieusement.
14: Mais tais-toi, arrête tes conneries.
8: Gérard, il le sait, c'est un professionnel. Gérard, il va te le dire pourquoi.
11: Oui, pourquoi, Gégé? Alors, vas-y.
14: Non,
11: dis-moi.
14: Mais pourquoi? Parce que bon, bah, maintenant, à vrai dire.
11: Tu cherches tes mots, hein, ça va pas. Hein.
14: Non, mais si, ça va très bien, madame la marquise.
11: Merci.
14: Donc, pourquoi nous? Ben, c'est à lui de te répondre, mais comme apparemment il n'a pas...
11: Et t'as pas une petite idée, toi, ou quelque chose, ou...
14: Non, mais pourquoi nous, plus que Françoise ou Alain Lebec?
8: Moi, je peux répondre, hein, c'est pas un problème, hein, moi, je peux te dire.
14: Ben, dis,
12: Guy.
8: La différence qu'il y a en fin de compte, c'est que les gens, ils demandent quoi.
11: Ouais, mais je sais pas qu'est-ce que j'ai de spécial par rapport aux auditeurs et aux
8: bah, si.
11: Qui nous écoutent.
8: Bah, je sais pas, Gérard peut te le dire, il le sait lui.
11: Est-ce que c'est ma voix? Est-ce que
8: non.
11: C'est.
8: Non, franchement, c'est pas.
12: Elle a un gros cul.
8: Mais non, mais j'ai pas dit ça. Mais j'ai pas dit ça, j'ai dit son corps.
12: Mais on n'est pas le jeudi, alors fais gaffe.
8: Mais ce que je veux dire, c'est que c'est une femme, et quand les gens ils entendent une femme à l'antenne,
16: c'est clair.
8: Ils fantasment sur une voix et ils
16: c'est
8: ont
16: clair.
8: Bien envie de voir la personne.
16: C'est normal.
11: C'est vrai, je suis d'accord avec toi.
12: Mais attends.
8: Mais pourquoi, Gérard? Non, mais attends. Pourquoi?
12: Il y a un truc que je comprends pas. C'est pourquoi qu'avec Christine, tu faisais pas tout ça.
11: Ah, là, ça va chauffer.
8: Hein? Non, elle a peut-être pas une belle voix.
12: Non, mais pourquoi qu'avec Christine, tu fais pas tout ce que tu fais pour nous déjà, pour commencer?
8: Et parce qu'il y avait des problèmes de normes, il y avait des problèmes de sécurité.
12: Combien
8: aujourd'hui, on est organisé parce qu'il y a l'OTAN et l'ONU et tout ça, donc on peut faire des belles choses, hein, on peut défendre. Mais non, mais Christine, elle vient dans une soirée. Non, mais c'est même pas ça, c'est que le mec, il est oublié pour l'assurance, c'est double. Hein.
12: Non, mais regarde.
8: C'est double.
12: C'est double. Regarde. Double. Non, mais il y a un truc que je comprends pas. C'est que dès que j'ai connu Christine.
8: Ouais.
12: Bon. Combien.
8: C'était fou d'amoureux, quoi. C'était fou à moi, ouais.
12: Combien de fois dans les soirées tu m'as emmené? On a fait combien de soirées du temps que je la connaissais avant que je connaisse.
8: Il est vrai. Une chose est sûre, c'est qu'à l'époque où t'étais avec Christine, dès qu'on allait dans les soirées, on disait j'espère qu'il est pas venu avec Christine. Alors que dès que t'es sorti avec Sandy, que tu venais dans les soirées, on nous demandait putain mais elle est pas là Sandy.
11: Bah oui mais qui sait, je vais peut-être venir.
8: Non mais c'était content hein, mais ils se posaient la question que tu sois pas là.
12: Regarde, il y a un truc que j'ai pas trop aimé, c'est l'histoire des signatures. Tu vois, elle était où Christine? Elle était restée dans le sas. Avec moi qui était dehors pour signer. Non,
8: elle était bloquée. Hein, elle était bloquée. Moi, ce que je vais vous proposer, Monsieur Gérard et toute l'équipe et vous qui nous écoutez bien entendu, c'est qu'on va revenir sur ce détail d'histoire des signatures pour remettre ça dans le contexte. Il y a 3 ans, on racontera ça en détail pour que les auditeurs comprennent bien.
12: Ouais, mais là, on n'est pas assez nombreux. Le jeudi, on est plus. Alors, je voudrais. C'est pas parce que c'est exceptionnel aujourd'hui qu'on soit là depuis 22 heures avec Sandy. Moi, je voudrais qu'il y ait un peu plus de monde que 150. Alors. Allez-y, foncez.
11: Voilà, foncez, allez-y, n'ayez pas peur, hein, parce que là.
12: On vous mange pas, de toute manière, on a déjà mangé, alors n'ayez crainte.
11: Soyez plus sur Internet.
8: Hein. Et bien entendu, il y a déjà des gens sur Minitel qui disent foncez, et qui refont allusion au pont de l'Alma.
12: Non, mais ça, on en a rien à foutre du pont de l'Alma.
8: Ouais, alors là, sur Minitel, ça y va fort, ouais, on va foncer dans le pont de l'Alma, dans le 13e poteau, enfin bon.
12: Ça, on s'en fout.
8: Voilà,
12: je veux
8: d'accord.
12: Dire, tant que c'est pas dans ailleurs, je m'en fous.
8: Voilà.
11: Ce qui est fait, quoi. Voilà.
8: Non, et tout ce qui est fait n'est plus à refaire, Sandy.
12: Voilà.
8: Sandy, justement, tiens, qui a peu pris la parole ce soir. Qu'est-ce que vous avez fait ce week-end? Racontez-nous.
17: Je voulais revenir sur l'histoire des signatures.
8: Ah oui, exact. Excuse-moi, désolé. Bien sûr, t'as bien raison. On avait fait un petit happening comme ça pour nous mettre en haleine avant qu'on attaque aussi les conseils qui vont arriver d'ici 20 minutes, une demi-heure. Hein. Bon Sam, on y va pour le canular?
18: On y va, oui.
8: Alors on va appeler...
18: Sur l'antenne, là?
8: Oui, t'es en direct là.
19: Hein. Allez, en quelques mots, explique.
18: Donc, c'est la société Osim qui est propriétaire de l'immeuble.
8: Ouais.
18: Elle veut refaire les façades.
8: Ouais.
18: Donc c'est la seule personne qui a carrelé son balcon.
8: D'accord.
18: Évidemment, c'est propre. Mais nous, on pourrait jouer sur l'étanchéité. Que bon, si on laisse pas son carrelage du balcon, on va lui mettre une peinture vulgaire, choisira la couleur. Ben, elle aime bien le vert, donc on met une autre couleur.
19: Uh-huh.
18: Et en plus, c'est pour le balcon, on va le repeindre si elle veut pas le casser. Mais la cuisine, impérativement, on va casser le carrelage parce qu'il s'agirait de la sécurité de l'immeuble.
19: Mais pourquoi? D'accord. Parce que c'est lourd.
18: C'est lourd, voilà.
8: Allez. J'espère que ça va marcher.
19: J'espère qu'elle écoute pas.
18: Allez, Lilire, décroche.
20: Allô?
8: Oui, bonjour, c'est Madame Liliane.
20: Oui.
8: Bonjour, c'est l'entrepreneur de la société Osim à l'appareil.
20: Oui.
8: Je vous appelle concernant le carrelage que vous avez mis sur votre balcon ainsi que dans votre cuisine.
20: Oui.
8: Alors, nous rencontrons des petits problèmes. Nous avons fait une expertise là par un expertiseur qui a expertisé.
20: Oui.
8: Et nous nous sommes rendus compte que ça posait des problèmes.
20: C'est-à-dire?
8: C'est-à-dire qu'en fin de compte, à cause du carrelage que vous avez mis, probablement de l'épaisseur, ce sont des... sur le
16: le balcon d'abord, hein. D'après les renseignements, enfin j'avais vu, c'est un balcon de 20 mètres, c'est ça, sur 1 mètre. Et vous aviez mis des carreaux de carrelage de 20 cm sur 20 cm, c'est ça?
20: Oui,
16: sur le balcon et dans la cuisine.
20: Oui.
16: Et en fin de compte, ce qui va se passer, c'est que par rapport à la sécurité de l'immeuble, ça risque de faire des fissures et en fin de compte de faire un écroulement. Donc nous allons donc être obligés de retirer ce carrelage. Alors ça, c'est une obligation.
20: Oui.
16: Donc nous allons venir lundi.
20: Lundi?
16: Alors lundi, vous êtes à quelle heure on peut passer?
20: Vous pouvez me dire à quelle heure, monsieur?
16: 15h.
20: 15h.
16: 15h.
20: C'est là, oui.
16: Attendez, je regarde. Non, 15h, ça va pas être possible. Je vais passer à 7h du matin. 7h, c'est bien, 7h.
20: Ah non, pas 7h du matin, monsieur.
16: 7h30.
20: Ah bah non, bon, je me lève pas à 7h30.
16: À quelle heure vous vous levez?
20: Ça, moi, j'ai déjà un problème de santé, alors...
16: Bon, alors, on va dire 15h. Alors, je vais me débrouiller pour 15h.
20: Alors, 15h.
16: Voilà. Donc, le carrelage, il va falloir le retirer. Donc, ce que je vous propose, c'est que déjà, dès ce week-end, vous puissiez un petit peu dégager un petit peu tout ce que vous avez dans la cuisine. Vous me faites le vide. D'accord?
20: Ah, mais là, moi, je suis toute seule, alors, je peux pas faire ça. Hein.
16: Ah bah, il va falloir donner un petit coup de main avec les voisins. Donc on va faire péter le carrelage, on va retirer le carrelage. Vous voulez peut-être le garder, peut-être pour le coller au mur ou quelque chose comme ça, parce qu'on peut mettre du carrelage au mur si vous voulez.
20: Bah ça je verrai, écoutez, bon moi je vous attends lundi à 15h monsieur.
16: Et le balcon aussi, hein.
20: Alors lundi 15h.
16: Est-ce que vous voulez qu'on vous mette un petit coup de peinture ensuite si on enlève le carrelage pour mettre de la peinture? Je vous propose que nous on a du jour éclaté, hein. Ça vous intéresse?
20: Non pas du tout, hein.
16: Alors on va mettre ça en jaune, hein. On va vous commander quand même deux barils de peinture jaune éclate.
20: Oui, mais ça, c'est pas la peine, hein.
16: Mais écoutez, j'insiste.
20: Ah bah, ça, non.
16: Alors, je vous l'offre. En tout cas, je vous...
20: Je vais remettre un lino et c'est tout, monsieur.
16: Hein?
20: Non, je vais remettre un lino, simplement.
16: Non, on va mettre, parce que...
20: Non, je suis quand même chez moi, monsieur, je regrette.
16: Oui, mais enfin, nous sommes l'entrepreneur du bâtiment.
20: L'entrepreneur, c'est une chose, mais ça, moi, je fais ce que je veux après. Bon, pour enlever le carrelage, je suis d'accord, c'est un problème de sécurité.
16: C'est-à-dire que...
20: Je vais faire la tombe comme c'était avant.
16: C'est quoi comme carrelage, en plus? C'était quelle couleur?
20: Oh bah ça, je peux pas vous dire. Écoutez, bon, vous êtes monsieur.
16: De ceci, de la société Osim.
20: De Sozine.
16: Oui, de la société Osim.
20: Je note. Donc lundi à 15h.
16: Oui, vous avez quelle couleur le carrelage?
20: D'accord, monsieur.
16: Il paraît que vous avez en Bordeaux. Bah, oh.
21: Oh, mais elle est fâchée, hein.
16: Lynn,
21: Sam.
22: Ouais.
16: Elle est dure, hein.
22: Ah, oh, oui, hein.
21: Mais il faut rappeler.
16: Il faut rappeler,
21: il faut que tu la proposes qu'en fait le carrelage, tu vas enlever du parterre, mais tu vas le mettre sur le plafond.
16: Ah, je vais lui proposer autre chose.
20: Allô?
16: Excusez-nous, on a été coupé.
20: Oui, alors,
16: pour le carrelage, laissez tomber. Écoutez, je vous propose quelque chose, sinon un arrangement.
20: Oui.
16: Parce que là, j'avais mon supérieur qui part déjà comme ça.
20: Oui.
16: On peut s'arranger par rapport au propriétaire de l'immeuble. Je vous laisse le carrelage.
20: Oui.
16: Et on s'arrange autrement.
20: Oui, mais c'est-à-dire, moi, c'est ça le problème, parce que là, si vous voulez, bon, moi, là, je me retrouve toute seule. Hein, donc, vous me dites que j'enlève tout au week-end. Hein, alors laissez-moi le temps, demain ça va être vendredi.
16: Faites-moi une liste des objets que vous avez chez vous et puis on va s'arranger, si vous n'avez pas d'argent, on pourra s'arranger avec éventuellement une télé ou un magnétoscope.
20: Ah bah non, si, par contre non, ça c'est pas le problème.
16: Alors je fais péter le carrelage.
20: Voilà.
16: Je fais péter le carrelage,
20: bah,
16: alors.
20: Oui.
16: Alors, fais péter le carrelage, je vais... Écoutez, je regarde, on peut passer demain si vous préférez.
20: Ah, demain, je suis pas là.
16: Moi, je fais venir une équipe de déménageurs.
20: Oui, mais moi, je suis pas là demain, monsieur, parce que là, je pars en week-end.
16: Eh ben, c'est pas grave, vous nous laissez les clés sous le paillasson.
20: Ah ben, certainement pas, non.
16: Non, mais vous inquiétez pas, c'était aussi, quand même, c'est monsieur Bossy qui vous appelle, hein.
20: Non, je vais pas faire rentrer quelqu'un chez moi pendant...
16: Non, mais vous faites rentrer personne, on rentre, mais on ressort, c'est juste pour déménager, on fait péter le carrelage, nous, vendredi.
20: Non.
16: On fait tout sauter. Ça risque de s'écrouler aussi, le problème, c'est ça, les risques. Qu'est-ce que...
20: Ne vous inquiétez pas, venez donc lundi à 15h.
16: Que va dire le voisin du dessous?
20: Voilà, comment?
16: Que va dire le voisin du dessous si ça s'écroule pendant le week-end? On sait jamais, moi, je sais pas, vous mettez un disque, vous dansez dans le carrelage qu'une nuit, et puis d'un coup, le carrelage tout s'écroule.
20: Je vous en prie, hein.
21: Attends, il faut rappeler, il faut lui dire, elle va
16: une dernière fois.
21: Tu l'expliques, hein, Max, tu sois cool parce qu'elle va flipper la peau.
22: Mais tu proposes
21: que tu mets le carrelage sur le plafond,
22: oui,
21: là ça va lui pousser.
22: Et peut-être me la passerai pour la calmer aussi.
16: Bah ouais,
21: on va
16: la calmer.
21: Te passer après, Sam.
22: Super, Max.
16: Ouais, t'inquiète pas.
20: Allô?
16: Excusez-nous, on a été coupé.
21: Allez, encore une fois, parce que là elle va vraiment flipper, hein.
16: Tu lui dis, vas-y, fais-le.
21: Vas-y, Sam, vas-y, tu y
16: fais-le,
21: vas.
16: Fais-le, Sam.
20: Allô?
22: Allô, Lily?
20: Oui.
22: Salut, t'as eu un entrepreneur là?
20: Qui est à l'appareil?
22: Ben, Sam! T'as embarqué mon briquet tout à l'heure?
20: Et qui?
22: Écoute, c'était un canular, c'est Fun Radio!
21: Mais attends, tu connais même pas cette dame?
22: Si, c'est Lily!
16: Lily, c'est Sam! Avec qui?
22: Lily! T'es toujours là?
16: Oh là là!
21: Attends, Sam, tu nous as monté un plan! Tu connais
22: non,
21: même pas?
22: Absolument pas, je t'assure, c'est ma copine!
16: Ben, elle t'a pas reconnu! Oh. Oh putain, l'autre, elle va péter le carrelage, je vais encore des emmerdes, moi.
22: Non, non.
16: Parce que si on n'arrive pas à lui dire, la pauvre...
22: Je vais l'appeler, je vais la rassurer, je vous assure.
16: Re-rappelle, re-rappelle, parce que l'autre, elle va péter le carrelage ce week-end.
21: L'autre, ça va l'occuper, promets, ça va l'occuper, on est dans le merde.
22: Qu'est-ce que je peux faire, moi?
20: Allô?
22: Oui, Lily?
20: Ça va durer longtemps, là, qui êtes-vous?
22: Bah, Lulu, Ahmed.
20: Bah, tu dis Ahmed, c'est Sam, c'est ceci.
22: Bah, c'est pareil, c'est mon surnom, écoute. C'était un canular qu'on t'a fait par Fun Radio pour casser le carrelage. C'est moi qui a donné tous les renseignements, voyons.
20: Ah oui,
22: il t'a raccroché 36 fois.
20: Ah bah oui, mais moi, je viens de porter plainte parce que j'ai appelé chez Jojo pour demander s'il m'avait pas fait une farce. Et Michel, il dit non, je t'assure.
22: Ah non, non, c'est Fun Radio, t'es en direct sur la radio, là.
16: Il faut retirer la plainte, hein, madame.
22: Il faut retirer, Lily, parce que c'est...
21: Il ne faut surtout pas faire plainte, hein, Lily.
22: Non, elle n'a pas posé de plainte, alors, simplement, alors... elle le dit.
21: Oh, ok.
22: Oula.
16: Bravo, Sam.
1: Voilà, bienvenue à tous en ce lundi 10 janvier de l'année 2000, les enfants. Max is back, is de retour, désolé pour jeudi, bien sûr. Malade, grippe, une sorte de grippe gastro qui a réussi à être résorbée en l'espace de 48 heures. Pas évident, j'étais pas là dimanche non plus, je n'étais bien entendu pas présent, et ça je m'en excuse mille fois, mais elle est reportée dans 15 jours, la soirée à Poitiers pour la discothèque Le Machina qui fêtait ses 1 an et qui avait mis les petits plats dans les grands en invitant Max le Star System pour faire tout ça. Je crois savoir qu'il y a plus de 200 personnes qui du coup ont fait demi-tour, puisqu'ils ont précisé quand même à l'entrée de la discothèque, désolé Max, soirée annulée, malade, reporté à date ultérieure, et ça sera donc dans 15 jours, pas le samedi à venir mais le samedi d'après. Donc voilà, ça va être la grosse méga teuf là-bas, rassurez-vous, je viendrai, je suis très attendu apparemment et j'y serai, ne vous inquiétez pas les enfants. Désolé, je m'excuse hein, vis-à-vis de la direction du Machina qui au début a dû croire que je ne voulais pas venir jouer ou que j'avais envie de passer un petit week-end tranquille, peinard. Non, j'étais vraiment malade hein, parce que je suis pas venu jeudi à la radio, et croyez-moi, pour qu'un Max ne vienne pas faire de la radio, faut vraiment qu'il soit pas bien. Parole de Max, hein, qui en 10 ans de radio a dû rater 3-4 émissions au total. Bon, en tous les cas, Phil Dar et Manu, eux, avaient réussi jeudi soir à concocter un joli petit best-of, d'ailleurs, bravo à vous. Et ils sont là, en pleine forme, avec une chemise hawaïenne pour l'un, et puis un pull en laine pour l'autre. Devinez qui a la pull, la chemise hawaïenne, c'est...
16: Magnum.
1: Manu
16: yes.
1: Voilà, qui a fait dans le jingle Wagamuffin.
16: Wagamuffin.
1: La classe. Vas-y, refais-le.
2: Wagamuffin.
16: Non, Waga.
2: Waga.
1: Et Fildar, bien sûr, qui a son pull en laine froid un peu, hein.
16: Bah non, mais bon, c'est l'hiver.
1: Il faut se protéger, effectivement, c'est l'hiver et c'est très beau comme ça. 0803 085000, nos malaises des enfants, vous nous appelez, le Star System est là et on est là, bien sûr, pour faire la fête jusque très tard dans la soirée. C'est moi qui vous le dis. Parole de flic. Qu'est-ce qu'il y a ce soir au programme? Bien sûr, les Star System News de notre ami Axel qui va vous résumer tout ce qui s'est passé la semaine dernière. Un résumé sur 3 jours, à moins qu'il ait fait allusion à cette maladie que j'ai eue durant cette fin de semaine dernière. Jeu des trois mots, nous appellerons ce soir des Hammam et des Hippopotamus, ce sont bien entendu des chaînes de restaurants, des plus ou moins. Ce soir à 10h30, on vous donne un chiffre que vous avez à deviner, et vous dites plus, moins, c'est un truc qui est trop simple, tout con, mais qui me fonctionne bien, les monsieur, madame à 23h, qui est un petit carton. On va d'ailleurs saluer une demoiselle qui nous a envoyé un petit courrier et qui nous a envoyé des monsieur, madame bravo, avec des numéros de téléphone, on la remercie, peut-être
16: Armel.
1: Armel, je te remercie très fort ma chérie, puisque c'est moi-même qui ai ouvert ce courrier-là, et Dieu sait si c'est rare si j'ouvre le courrier, et quand je suis tombé là-dessus, j'ai dit, tiens, enfin une fille intelligente, enfin un auditeur qui a compris qu'on peut pas faire toujours des Obi-Wan Kenobi ou des monsieur Dark Vador et tout ça, des monsieur madame bravo, c'est très bien, on l'a noté, on l'a mise de côté, cette liste, et on l'utilisera bien entendu en temps et en heure. Ce soir c'est lundi, Ricky Larsen Show bien entendu pour le classement du hit parade, le débat des neuneux ce soir 21h45 avec Gérard de Suresnes, avec David de Saint-Etienne, non, il y a Gérard de Suresnes, il y aura
4: Michael
1: de Aix-Caen,
4: et voilà, Sauzère, Jean-Pierre
1: Sauzère qui est d'ailleurs déjà avec nous, je crois. Jean-Pierre, tu es là, bonsoir Jean-Pierre.
23: Bonsoir Max.
1: Tu seras au débat également ?
23: Oui.
1: Très bien. Et qui d'autre ?
4: Françoise.
1: Et Françoise dessus. Oh, c'est pas vrai, Françoise d'Apronneuve ?
4: Oui,
1: génial,
4: Françoise.
1: Françoise, je t'embrasse et je te dis à tout à l'heure. Un débat qui portera sur les secrets. Doit-on garder des secrets quand on est un homme ou une femme ? Est-ce qu'il est bien des fois de cacher certaines choses ? Ou faut-il toujours se dire la vérité, quelle qu'elle soit ? Ça sera tout à l'heure, donc le débat des neuneux, et ça sera, à mon avis, très intéressant. Jean-Pierre, également, ce soir, nous aurons un lecteur DVD à vous offrir grâce, bien entendu, au film de la semaine dernière, Summer of Sam, nous n'avons pas eu le temps malheureusement de pouvoir l'offrir du fait que j'étais malade de jeudi et ensuite j'étais malade jusqu'à dimanche, donc on n'a pas pu l'offrir. Donc ce soir, à n'importe quel moment de la soirée, il y aura un lecteur DVD qui sera chez vous, et attention, il n'y aura pas de jeu pour ça, ça peut venir à n'importe quel moment. Voilà, c'est ce que je voulais dire, et pour démarrer la soirée, tant que j'y suis, je voudrais remercier des gens, à savoir Laurent, qui se reconnaîtra, qui nous a envoyé du champagne et du whisky, qui a été testé jeudi après l'émission du Best Of par Fildar et par Manu, et Jean-Pierre Sauzère, je peux te dire que il est bon ce whisky apparemment.
2: Trop bon, il rembatte bien.
1: C'est vrai qu'il est bon. Hein.
2: Oh là là.
1: On dirait du champagne de roi, il est enveloppé dans une sorte de velours, hein, une sorte de... C'est magnifique, une sorte de petit sac en velours violet avec en brodé en or.
2: Il est bien.
1: En tout cas, vous l'avez goûté et ça vous a bien cassé. Ça vous a retourné le cerveau.
2: Bien comme il faut.
1: Est-ce que tu bois un petit peu de whisky, Jean-Pierre? Jean-Pierre,
3: wow, oui.
1: Bah, tu m'écoutes un peu.
3: Et c'est du whisky coca, oui.
1: Ouais, d'accord, du whisky coca.
3: Ouais, ça m'arrive. Ouais.
1: Et je voudrais remercier aussi une certaine Sophie qui se reconnaîtra, qui nous a envoyé plein de chocolat. Et Dieu sait si on en a reçu du chocolat là aussi. Hein. Fort sympathique, merci les gars. Jean-Pierre, avant qu'on discute ensemble et qu'on chante, est-ce que écoute bien, tu me dis si ça te dit quelque chose, c'est un vinyle qu'on nous a envoyé.
6: Oui, monsieur Michou.
23: Quoi, mon chou?

0: Oh, c'est bon ça. Monsieur Michou. Un grand monsieur des cabarets, toujours habillé en bleu avec des lunettes et tout bleu. Enfin bon, c'est hallucinant ce mec, très gentil.
1: C'est tout frais, du haut en bas, j'ai de l'esprit. Je suis Michou, un vrai gamin de Paris.
2: Dites, monsieur Michou.
0: Quoi?
2: Êtes-vous fiancé?
0: Ah non, ça c'est pas possible là.

0: Voilà, c'était Monsieur Michou, ça nous a été envoyé par qui ça?
1: Ça nous a été envoyé par un copain de Noémie.
0: Ah d'accord, ok. C'est non, dommage c'est... que vous donniez pas les noms pour les
1: remercier,
0: les prénoms.
1: Mais j'ai voulu le prendre tout à l'heure. Je crois qu'il s'appelle Patrick.
0: Patrick. Patrick. Bon, de voilà, souvenir Patrick. En tout cas, celui bien sûr qui nous l'a envoyé. On te remercie, bravo mon gars, c'est bien
1: sympathique. Renvoyé, t'inquiète pas.
0: Et on l'a renvoyé parce qu'apparemment tu y tenais, donc on l'a archivé, il était là, et puis voilà, on le passera de temps en temps. Jean-Pierre, qu'est-ce que tu en penses? Non, Jean-Pierre, Jean-Pierre, je vais te demander d'éteindre la radio qu'il y a derrière toi, parce qu'à chaque fois que je te parle, il y a une demi-seconde de décalage, donc tant que tu chantes pas, t'éteins la radio pour qu'on puisse parler quand même côte à côte, hein.
2: Ouais.
0: Voilà, Jean-Pierre.
2: Avant de commencer, je voudrais donner mon site à Internet, d'accord?
0: Non, mais attends, avant, je te demande ce que tu penses de cette chanson-là.
2: Je pense que... ça va.
0: C'est de la merde.
2: Ouais.
0: Hein, on peut le dire, on peut le dire.
2: Comme toi, c'est de la merde.
0: Comme moi, c'est de la merde.
2: Non,
0: comme...
2: mais je veux dire.
0: Ouais.
2: Je veux dire, c'est nul. Ça vaut pas mes chansons en main.
0: Ah, mais on est d'accord. Mais s'il faut tout comparer à ton talent, il est évident que là, on s'en sortira pas, quoi. Hein. Parce que toi, c'est tellement haut. Voilà. C'est là. Ton talent, il est là. Il est.
2: Moi, j'ai du talent.
0: Oh là là là là. T'as du talent. Attends, je vais me mettre debout sur la chaise. Regarde, je te mens pas. T'as du talent qui monte plus haut que là. Toi, ça, c'est le plafond en plastique. T'es plus haut. T'es plus haut que l'amiante.
2: Bah bien sûr.
0: T'es plus haut que l'amiante. Mon petit Jean-Pierre, la semaine dernière, est-ce que tu as suivi l'émission dans son intégralité lundi, mardi, mercredi? Écoute, est-ce que tu peux éteindre la radio et m'écouter
2: avec la...
0: Non, alors vraiment t'es sourd parce que c'est pas possible, je te parle, tu mets au moins 3 secondes avant de répondre. Est-ce que tu as écouté les émissions de lundi, mardi et mercredi?
2: Oui.
0: D'accord, ok. Eh ben écoute, avant qu'on commence à parler de ton site internet, que tu te mettes à chanter, parce que Jean-Pierre réclame encore à chanter.
2: Ouais, mais je voudrais lancer un message.
0: Oui, mais on fera ça juste après.
2: Non, bonjour à une fille qui...
0: Non, non, non.
2: Elle s'appelle Chloé Dumont.
0: Ah putain, ça y est, c'est parti, le titre.
2: Montesquieu et, ouais.
0: Et drague. Et ça y est, ça drague, et ça drague. Jean-Pierre.
2: Non, pas, attention, hein.
0: Jean-Pierre, avant qu'on.
2: Je sais. ZPG,
0: Jean-Pierre, avant qu'on se mette à discuter ensemble
2: très. Ferme ta gueule!
0: Tu fermes ta gueule, même si t'as du talent!
2: Prouve-nous que t'as. Écoute, allez.
0: D'accord, mais bon, même, ça change rien. Bon, Jean-Pierre, avant qu'on se mette à discuter ensemble très sérieusement, Axel, qui, tous les jours, tous les lundis, nous offre le meilleur de la semaine dernière, à savoir qu'avec sa propre voix, il imite absolument tous les personnages du Star System et ceux, bien entendu, qui sont très habitués à passer sur l'antenne de Fun Radio. Voici donc le Star System News, comme chaque lundi à 21h, résumé de ce qui s'est passé la semaine dernière dans le Star System. Une semaine très courte, hein, de seulement 3 jours, dû, bien entendu, à des problèmes gastro de ma part.
3: Le fait de la semaine, c'est Manu, 28 ans d'Aix-en-Provence, qui a envoyé à Max une cassette vidéo d'un karaoké plutôt délirant.
0: Qui arrive sur Internet.
3: Tu sais jamais.
4: Tu sais jamais. Jamais jusqu'où ça ira.
3: Pour jouer avec moi. Et oui, dorénavant, si votre grand-mère s'ennuie le week-end, vous pouvez l'envoyer à Manu.
0: C'est
3: vrai. Il sera un plaisir de la transformer en méga-star de soirée beauf.
0: C'est possible.
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3: Il mange à tous les râteliers pour trouver sa bien-aimée. En effet, après le procureur de la République, Jean-Pierre Sauzère veut désormais sortir avec une autre Brigitte, qui n'est autre que la femme de son frère. Vous avez aimé l'amour impossible entre Jean-Pierre Sauzère et Brigitte le procureur.
6: Ça va, Brigitte le procureur?
3: Vous riez à l'idée de savoir qu'il va peut-être avoir une liaison avec Brigitte, sa belle-sœur.
6: Brigitte, ma belle-sœur.
3: Bientôt, vous vous fendrez la gueule quand il voudra être en ménage avec Brigitte le facteur.
0: Oh, Cabrel.
6: Ça va, Brigitte le facteur.
3: Vous serez bidonné en apprenant son histoire avec Brigitte le camionneur.
6: Ça va, Brigitte le camionneur.
3: Vous serez mort de rire avec celle de Brigitte le coussin péteur.
6: Je veux Brigitte le coussin péteur.
3: Vous vous pisserez dessus avec celle de Brigitte le raton laveur.
6: Je veux toutes les Brigitte, merde.
3: Eh ben franchement, vous avez pas fini de vous poiler. Gérard de Suresnes, David de Saint-Etienne, DJ Maxime de Chambéry et Mickaël de Charleville-Mézières, tous étaient présents lundi dernier pour débattre sur la fidélité et l'infidélité, un débat qui n'a pas échappé aux oreilles du comique Franck Dubosc.
7: Bonsoir public. Je sais pas si vous avez eu la chance d'entendre lundi dernier le débat animé par Mickaël, DJ Maxime, David et Gérard, mais en tout cas, moi, j'étais sur le cul, hein. Ah oui, parce que moi, au début, je voyais pas qui c'était. C'est en écoutant attentivement que tout de suite, j'ai compris. J'ai fait un bond de 4 mètres de mon fauteuil en cuir style Hollywood, et je me suis dit, oh non, Franck, c'est pas possible, merde. C'est les 4 gogoles enchaînés du mix mortel.
0: C'est pas mal.
7: Et donner chacun leur point de vue sur la fidélité et l'infidélité. Alors Mickaël nous disait qu'il a vécu avec une fille pendant 1 an et demi. Bon, on a du mal à y croire, mais c'est pourtant vrai. Il l'avait rencontrée par Minitel Rose. Il a raison, France Télécom aurait pu quand même les prévenir qu'ils allaient devoir payer 14 000 francs. Il suffisait juste d'appeler en disant « Hé gros con, vous avez bousillé 14 000 balles. On vous envoie la vasine avec la facture ou pas ?» Maxime. Puis, il a acheté une bague 1000 francs à sa copine et au bout de 2 semaines, elle l'a quitté. Mais t'inquiète pas, Maxime. Comme dit Gérard, une de partie, 10 de retrouver. Soit t'as les moyens et là, tu prends carrément un abonnement à la bijouterie. Ou alors t'as pas un sou en poche et tu te rabats sur le supermarché du coin où tu trouveras des bagues à 1 franc distributeur. Mais David aussi s'est fait larguer par sa copine. La seule différence, c'est que la sienne ne profitait pas de son argent. Non, mais attention, ça veut pas dire forcément qu'elle le trouvait con, hein. Non, David, il a l'air sympa, drôle, si, il est con. Enfin, de toute façon, le seul parmi les quatre qui ne risque rien, c'est Gérard. Ah oui, vu le bestiau qu'il a à la maison, il est sûr pas de se la faire piquer. Ah mais entre Gérard et Sandy, c'est l'amour-passion, hein. J'ai même entendu dire qu'ils sont sur le projet de faire un enfant. Oui, sauf que le problème, c'est que ça risque de se terminer au tribunal. Bah oui, si le gamin hérite de l'intelligence de son père et de la beauté de sa mère, il lui restera plus qu'à porter plainte. Voilà, c'est la fin de ce journal. On se retrouve lundi prochain, même endroit, même heure. Ciao, Bonnebourg.
0: Ah, bravo Axel, qui n'a pas fait du tout, n'a pas fait allusion à cette maladie que j'ai eue. Ah bah d'accord, bah très bien, bravo en tout cas Axel, bon travail. T'as vu que Jean-Pierre, encore une fois de plus, dans ce Star System News, on parle de toi.
2: Ouais, mais je voulais dire avec ma belle-sœur, c'est ringard que j'ai fait pour prouver que j'ai du talent.
0: Bah ouais, bien sûr.
2: Je vais pas sortir avec elle.
0: Bah non.
2: Au contraire, moi c'est de tout cœur de sortir avec la procureure. Ah, je veux cette procureure. Enfin, faut qu'elle m'écrive, voilà, et je m'en fous du palais de ce qu'ils pensent, les autres. Il y en a qui me le souhaitent, il y en a qui me le souhaitent pas, mais...
0: c'est beau tout ce que tu dis.
2: Ah, bah, c'est des amours impossibles.
0: Ah, voilà.
2: Ils sont les meilleurs. Il y a une magistrate qui me l'a envoyé, qui m'a écrit, elle m'a dit, c'est vrai, continue. Il y a l'espoir.
0: Ah, bah, c'est ça qui est beau. Bah, tant qu'il y a
2: de la... aussi, ma carrière aussi, avant, quand même.
0: Bah, oui, bah, non, avant.
2: Les deux en même temps.
0: Ah, ouais, parce qu'avant, elle passait après ta carrière. C'est d'abord l'amour, après ta carrière.
2: Maintenant, oui, ok, ah. Mais je risque d'avoir encore des plaintes si je m'attaque aux maisons 10, ok?
0: Bah, d'accord, mais.
2: Alors, faut me lancer vite, alors. D'accord. Moi, je connais quelqu'un qui va me lancer, faut faire vite maintenant.
0: Ah, mais il va te lancer contre un mur?
2: Ok, parce que tout à l'heure, c'est encore à la maison d'arrêt, je me retrouvais, mais. D'accord? C'est pour ça que je voulais Brigitte avant. Maintenant, je peux avoir les deux en même temps. Je sais pas, ça peut me raisonner. Moi, je veux réussir. Tu comprends?
0: Vous avez vraiment la voix de rock'n'roll.
2: Ok.
0: Ben, j'ai jamais dit le contraire, d'accord?
2: D'une manière ou d'une autre, j'ai quelqu'un qui me prépare un album.
0: Jean-Pierre, c'est Dick.
2: Un peu, voilà.
0: Dick te parle, d'accord?
2: Oui.
0: C'est Dick à l'appareil. Il y a pas de problème. Moi, je te dis que tu vas l'avoir. Parce que tu mérites de l'avoir. Parce que toi, t'es un mec de Santiago, d'accord? Toi, t'es un mec qui met des vieilles ceintures de cow-boy avec la petite pierre qui est en haut à l'autant du cou, d'accord?
2: Justement parce que je suis pas comme les autres et que j'ai du talent, voilà.
0: Ah bah heureusement que t'es pas comme les autres et puis non.
2: À une fois, je parlais à Franck Dubos. Tu vois bien que j'ai du talent.
0: À qui?
2: À ton pote, à quel comique que j'ai vu sur France 2.
0: Franck Dubos.
2: Ouais.
0: Franck Dubos, bien sûr.
2: Dubosc, c'est ça?
0: Dubosc.
2: Bah voilà.
0: Voilà. Bah,
2: c'est... Il a du talent, ce mec-là.
0: Ah, bah, il a du talent, bien sûr.
2: Il est sur le tapis rouge.
0: Bien sûr.
2: Voilà.
0: Bon, alors, à part ça?
2: À part ça, bah, je vais te donner mon adresse de... mon site.
0: Ouais.
2: Alors, c'est W.
0: W.
2: Base, World. Alors, W.
0: Qu'est-ce qu'il y a sur ton site? Attends, on va aller dessus, on va se balader. Attends, on va se balader sur le site de Jean-Pierre Sauzère. Alors attention, alors allez-y monsieur, redonnez le site, le numéro. Alors W. Alors,
2: W.
0: Ouais.
2: B A Z.
0: W W O R L
2: D.
0: Attends, doucement Jean-Pierre, écoute-moi, c'est www ensuite.
2: B A Z.
0: B A Z.
8: C'est bon, vas-y.
0: W.
2: Ouais. O R L D.
0: Ouais.
2: Point com.
0: Ouais.
2: Flunch. JPH. J'arrive pas à prononcer, excuse-moi.
0: JPS.
2: Clash.
0: Attends, Sclash. Flunch, Clash. Les mecs, ils vont galérer. C'est slash. Voilà. Parce que Flunch.
2: Après, je dirai à tous mes fans, bah, cliquez sur la publicité. Là.
0: D'accord. Et là, c'est fini. Là, on a l'adresse, là.
8: Ouais,
0: alors, on est en train d'envoyer.
2: C'est intéressant pour Basile, tu vois, mais pas pour moi.
0: Ouais, c'est intéressant
2: pour. La vérité, il fait du fric, tout le monde me le dit. Alors, Basile, tu veux partager l'argent avec moi, ok, d'accord?
0: D'accord.
2: Voilà. Et toi, Marc, tu me fais payer sur ton antenne, sinon j'y passe peu.
0: D'accord, ok.
2: Je vois Kenwa, tu fais le nécessaire, d'accord.
0: Mais bon, d'accord, ok. Mais nous, on va s'occuper.
2: Sinon, je passe sur Europe 2, moi.
0: Oh non.
2: D'accord. Ils m'ont appelé, donc je peux m'arranger avec eux. Là.
0: Ils t'ont appelé.
2: Je peux passer gratuitement sur Europe 2 après, tu vois.
0: Ils t'ont appelé. Europe 2, t'as appelé?
2: Il y a une radio qui m'a appelé.
0: Ah.
2: C'est peut-être Énergie aussi, tu vois.
0: D'accord, ok, très bien, j'ai eu peur quand même.
2: Non, mais je laisse pas tomber Fun Radio, moi je veux.
0: Ah bon, tu m'as fait peur, j'écoute.
2: Non, il vient de Fun Radio.
0: Eh, Jean-Pierre, on a 4 minutes, qu'est-ce
2: que. Ah ouais,
0: alors attention.
2: Je passe à Fun Radio quand on a 12, quoi.
0: Depuis un bon nombre d'années, Jean-Pierre. Attends, mais pourquoi t'as levé? Depuis un bon nombre d'années, Jean-Pierre Sauzère plus bas. Sauzère fréquente les studios d'enregistrement, les plateaux de télévision et. Quoi? Les SM7? Des radios FM. Ah oui, d'accord, ce sont des micros. D'accord, ok, c'est des marques de micros. Bref, devenu une véritable star à lui-même et monopolisant plus de temps que n'importe qui sur les ondes hertziennes et même le numérique. Chevalier, c'est qui ça, Chevalier? Ah, Chevalier des temps modernes, d'accord. Son combat vers la réussite le conduit à nouveau au premier rang de star pop française. Voici quelques photos de lui. Bah, enfin bon, c'est toujours les mêmes photos, on les connaît par cœur. Ok, Jean-Pierre, est-ce que tu vas nous chanter une petite chanson rock'n'roll avant de démarrer?
2: Ouais,
0: avant quoi?
2: Je vais chanter Gabriel.
0: Alors, très vite.
2: Pour le mieux.
0: D'accord, mais
2: j'ai paumé les paroles, excuse-moi.
0: Bah c'est pas grave, c'est pas grave.
2: D'accord.
0: D'accord, ok. On fait vite parce qu'après il y a du monde. Après il y a Stéphane à qui on doit rendre service, qui a écrit un polar et qui cherche un éditeur. Et on aura Jérôme. Stéphane, t'en profites pour lui dire qu'il faudra qu'il fasse un petit résumé du polar, qui raconte un petit peu l'histoire. Et Jérôme, qui avait envoyé des photos email concernant les stars. Ouais, mais il a des choses à dire là-dessus ou c'est simplement pour confirmer que c'est bien lui et que...
1: Non, il veut expliquer comment il a fait.
0: Ah d'accord, ok, très bien. Alors attention, on y va, Jean-Pierre, on t'écoute.
2: Ok.
0: Et vous pouvez toujours nous appeler au 0803 085 000 si bien sûr vous voulez qu'on vous rende service ce soir. Il y a nos malaises de ce côté-là. On est là pour aller jusque très loin. J'ai l'impression qu'on va être très intime ce soir. Ça va spermer sur la FM. Des façons de parler, hein. Sperme mental, hein. Je veux dire, on va tout éjaculer, on va tout donner, tout ce qu'on a dans le cerveau, on va tout donner. Jean-Pierre, on t'écoute, hein. 1, 2, 3, 4. Yeah! Ça chauffe, Marcel. Wouh! Je crois que j'ai des cassettes vidéo que Jean-Pierre m'a envoyées, on pourrait les mettre sur Internet.

0: rock. Yeah, rock and roll. Oh, non, c'est fini, Jean-Pierre.
1: Champagne. Allô, allô.
0: Ouais. Je vais ouvrir le champagne. Ah ouais, ben. Ah, okay. C'est bravo, bravo, bien joué, bravo. Ah, j'aime beaucoup.
1: Mieux, je sais pas.
0: Ouais, non, bah, je veux dire, du côté du standard, ça percute. Hein. Il y a les 24 lignes qui sont en train de sonner. Je peux te dire que le 0803-08-5000, okay. Il va exploser grâce à toi. Hein. Jean-Pierre, bah, je te remercie.
1: Pas de problème, hein.
0: Avant qu'on se quitte, tiens, est-ce que tu reconnais celui-là? Tiens, est-ce que tu reconnais celui-là? Oui. Ah, Saint-Tropez. Avec nous, vas-y.
2: Oui, c'est sûr que j'irai faire mes galas à Saint-Tropez.
0: Que tout commence, qu'on fait la fête, et qu'on s'éclate.

0: que j'irai
1: à Saint-Tropez. Oh, génial. Merci Jean-Pierre encore une fois. Tu démarres la semaine.
0: Eh ben, je te dirai avec mon grand plaisir de monter dans les studios de Fun Radio dès que tu veux, ok?
1: Ah bah moi c'est quand tu veux.
0: Voilà.
1: Eh ben,
0: c'est quand tu m'invites, hein.
1: Ah bah, on passe une soirée.
0: Pas de problème.
1: Hein. On fait une soirée spéciale Jean-Pierre Sauzère.
0: Une soirée et tout, voilà.
1: Et tu viens et tu chantes.
0: Ouais, ben, bien sûr. Mais ce que je te demandais, je veux être payé maintenant. Tu comprends?
1: Bah, j'essaie.
0: J'essaie. PDG.
1: Ouais, mais il s'en va, mon PDG, le 31 janvier.
0: Je vais maximum, je sais.
1: D'accord, ben, je m'en occupe.
0: Je sais que tu vas le faire. C'est tout à fait normal.
1: C'est normal, je m'en occupe.
0: Ah, moi, je dépense et tout, donc voilà.
1: C'est vrai, tu dépenses ton énergie, c'est normal que tu sois rémunéré.
0: Ouais, mais je veux pas être chanteur téléphonique, comme je t'ai dit.
1: Ah, voilà, génial.
0: J'ai pris mes chansons d'Hallyday, mais...
1: Évidemment, évidemment.
0: J'ai mes chansons, les propres miennes de chansons.
1: Je sais.
0: Okay.
1: Bon courage à toi, Jean-Pierre.
0: Hallyday, c'est
1: Hallyday. Bien sûr, Jean-Pierre. C'est sur ces belles paroles. Merci, ce sont quelles belles paroles que nous allons nous quitter et que nous allons bien sûr repasser Jean-Pierre au standard. On revient dans un instant donc avec Stéphane, 32 ans de Paname. Bonsoir, mon petit Stéphane.
2: Salut Max, ça va?
1: Bon, très bien.
2: Ouais, d'accord.
1: Vous me tendez une perche, donc forcément je l'utilise. Non mais Stéphane, ça fait bien là. Tu veux donc qu'on te rende service. Tu as écrit un polar et tu recherches un éditeur. Donc tout à l'heure, tu nous feras dans 3-4 minutes le résumé de, enfin une petite idée de l'univers de ton polar.
2: Ouais, tout à fait. Ouais.
1: Tu vas nous tailler un petit portrait des personnages, enfin nous faire la petite peinture très rapide.
2: Bah, je peux même te lire un passage si tu veux. Ouais.
1: Ou peut-être pas forcément, parce que je sais pas si c'est forcément intéressant et ça va.
2: J'avais choisi une scène.
1: Bon, d'accord. Ok. D'accord. Ok. Ça nous permettra de c'est surtout pour les éditeurs qui puissent comme ça ceci dit entendre ton écriture. Très bien, ben, ne bouge pas Stéphane, on revient avec toi. Puis Jérôme également, 25 ans. Bonsoir Gégé, c'est toi qui nous avais envoyé donc des photos sur email dont on a fait parler, on en a parlé la semaine dernière, où tu t'es fait prendre en photo aux États-Unis avec plein de grandes stars. Tu nous expliqueras comment tu les as prises, pourquoi, etc. D'accord Gégé?
3: Ok, pas de problème.
1: Eh ben, ne bouge surtout pas, le 0803-085000 à votre disposition, les enfants. Les filles comme les garçons, j'espère que les filles vont être nombreuses ce soir à nous appeler. Je sens que ce soir, on peut aller loin, qu'on peut faire de belles choses ensemble, hein. Alors, n'hésitez pas, mesdemoiselles. Pour participer au jeu des trois mots, tiens, par exemple, on appellera des hammams tout à l'heure. On l'a dit, des hippopotamus, ce sont des restaurants. Trois mots que vous devez faire dire à la personne au bout du fil en une minute maximum. Deux participants par chaque équipe, ainsi que deux jokers par équipe. Donc, quatre personnes au total, si vous voulez y participer. Si vous sentez de poigne de pouvoir affronter ce jeu des trois mots, qui n'est pas si simple que ça. 0803 08 5000 pour la musique tout à l'heure.

0: qui a écrit un polar et qui cherche un éditeur. C'est la première fois que tu écris un livre ?
1: Non, j'en ai écrit plusieurs, j'en ai écrit 3 en tout.
0: D'accord, bien, qui ont marché, qui ont fonctionné ?
1: Bah écoute, j'ai un passage de mon dernier bouquin qui est dans un autre bouquin de Jean-Paul Bourg aux éditions Les Belles Lettres et qui s'appelle Génération Chaos.
0: Moi, je connais pas du tout.
1: Les Belles Lettres, tu connais pas ?
0: Non.
1: Bah il y a Francis Lalanne entre autres qui travaille là-bas.
0: Alors non mais j'y connais rien en littérature, je ne lis pas beaucoup malheureusement, c'est une grosse lacune. Mais tu sais, c'est difficile de s'intéresser au cinéma, à la vidéo, à la musique, etc. On peut pas tout faire, c'est le théâtre.
1: Exact, ouais.
0: Malheureusement. Par contre, tu vois, par exemple, pour faire une petite parenthèse, là d'un coup je suis repassé devant la pyramide du Louvre la dernière fois et je me suis pris un coup de speed et j'ai dit putain le Louvre, j'ai fait ça dimanche et j'ai dit putain mais ça fait 1000 ans que j'y suis pas allé et j'ai décidé d'y retourner et d'y aller au moins je vais essayer d'y aller au moins une fois par semaine pendant l'espace d'un mois pour voir. Je vais aller avec ma mère qui connaît vachement bien, qui a étudié le Louvre, tu vois, par exemple, 2 fois dans la semaine, elle y allait pendant 2-3 ans. Et ouais, j'ai envie. Ah ouais, j'ai envie. Tu vois, donc il y a trop de lacunes. Et par exemple, la littérature, malheureusement, je lis pas énormément parce que j'ai pas le temps, quoi. Je me vois pas rentrer à minuit et demi et prendre un bouquin. Je m'endormirai au bout de 10 minutes, quoi. Je suis trop naze. Je préfère regarder une vidéo et puis m'endormir devant, quoi.
1: Bah évidemment, ouais. Bon, c'est un peu la facilité aussi, quoi, tout ce qui est télévisuel, etc.
0: Ouais, mais il y a des belles choses à voir en vidéo. Moi, par exemple, je te dis, je regarde en ce moment tous les Chaplin et c'est tout aussi intéressant
1: oui,
0: C'est tout aussi intéressant que de lire un bon livre. Tout aussi
1: c'est
0: instructif.
1: Différent, c'est différent. Les adaptations sont forcément pas les mêmes et puis forcément moins bonnes aussi, quoi,
0: c'est
1: en
0: vrai.
1: Général.
0: Alors, mon petit Stéphane, alors donc tu cherches un éditeur. Comment s'appelle ton bouquin là ?
1: Mon polar, il s'appelle Jour de colère.
0: Ouais.
1: Pour t'expliquer, c'est un polar trash. Donc c'est un détective. Bon, c'est ce que j'avais mis à mon agent là, comme quoi c'était les élucubrations d'un détective privé qui s'appelle Henri Mavrit, pris au piège entre ses propres fantômes et la réalité. Voilà quoi, donc c'est un mec un peu destroy quoi, un jeune type qui se lance dans le truc de détective privé quoi, et qui a bien du mal.
0: D'accord. Et, voilà. Et quand tu dis que tu cherches un éditeur là, t'as envoyé partout et tu galères ?
1: Moi j'en vois pas du tout si tu veux, parce que justement, bon, pour te faire une idée, il y a 0,4% des bouquins envoyés par la poste qui sont publiés quoi.
0: Ouais.
1: Hein. Donc
0: ça veut dire quoi ça veut dire qu'ils sont pas lus ou
1: si ils sont lus souvent mais la plupart du temps en diagonale, bon on lit l'intro, le milieu, la fin
0: et puis on
1: passe à autre chose souvent. Non, ça se passe vraiment par copinage hein. Bon moi je connais quand même bien ce milieu.
0: D'accord.
1: Bon c'est le showbiz hein, c'est pareil. Donc
0: le fameux showbiz
1: voilà.
0: Avec un grand S.
1: Exact. Donc bon je connais quelques écrivains. Bon la preuve, bon je suis dans un bouquin là d'un de mes amis là qui me cite. Bon, lui, il a 50 piges, ça fait plus de 30 bouquins qu'il publie. Enfin, pas des charlots, si tu veux, pas des débutants. Et puis, bon, enfin, ils me filent des coups de main, mais bon, ils me font poireauter quand même, parce que il y a quand même une grosse, on se fait pas de cadeaux, quoi. C'est comme dans tout le reste. Bon, mais surtout dans la littérature, quoi. Si on peut te foutre 6 pieds sous terre, c'est d'autant mieux, quoi.
0: D'accord.
1: Il y a beaucoup de jalousie, tout ça.
0: Tu vas nous lire un petit passage, donc, comme tu nous l'as dit tout à l'heure de ce livre. Je te mets une petite musique d'ambiance.
1: D'accord,
0: ça dure combien de temps le passage en lecture ?
1: Minutes.
0: En lecture, c'est très bien, j'ai calé 2 minutes 59.
1: Ok, d'accord.
0: C'est impeccable, pas plus, hein, parce qu'après, il faut qu'on aille vers Stéphane, après. Et après, on va lancer l'appel aux auditeurs. On y va.
1: Choisi un truc un peu sec, spécialement pour ton émission, le bouquin est pas forcément là-dessus. Quoi.
0: Tu nous mets en situation, on se contente simplement d'écouter l'extrait, ça suffira.
1: Ben, je te balance juste l'extrait, comme
0: on
1: ça.
0: On y va, c'est parti, 3, 4.
1: Les fesses de ma dulcinée, fermes et rebondies, semblaient vouloir s'entrouvrir. Je me permettais donc d'écarter le tissu du peignoir pour y glisser une paire de mains moites et agitées, afin de découvrir si un cul comme celui-ci serait susceptible d'endurer chacun de mes sévices. Ça ne faisait aucun doute, Helena Braun était faite pour l'amour. Elle me tendait sa croupe à volonté, je me demandais si le fait d'être éparpillé un peu partout dans le jardin me permettrait de venir à bout d'un tel festin. Mais sa main me saisit si fort que je n'eus bientôt plus d'échappatoire. Elle me voulait, à sa manière, avec sa déficience mentale très particulière. Tournant son visage de côté, elle me facilitait la tâche en effectuant une moue des plus salopes. Et je m'empressais illico de remercier sa mère d'avoir enfanté ce phénomène de possibilité. Je la sodomisais vaillamment, comme un chevalier de retour du champ de bataille. Elle se cambrait, criait à tout hasard. Ses longs cheveux blonds s'entortillaient autour de mes bras, de mon torse, me collaient si violemment à elle que j'en perdais la respiration. Et la lumière, partout, comme si nous étions éclairés par des phares de bagnole. Isolés dans la nature, donnés en pâture à des êtres malfaisants, se délectant de l'accouplement bestial. Et le sang jaillissait de ma blessure, empoisonnant nos corps enlacés, et ma queue cognée dans son être, éperdument l'aliment toujours plus profond, jusqu'au foutre que chacun de moi-même, à l'unisson, en une ultime

0: explosion orgastique, finissions par répandre, inondant jusqu'au tréfonds la belle demoiselle, jusqu'à sa putain de glande pinéale déliquescente, jusqu'à ce que nous ne fûmes plus rien, que du vide, une absence éternelle à la recherche d'un peu de pureté. Voilà.
1: Oh putain, c'est bien, eh oh. C'est sexe, hein?
0: Ben, j'ai choisi ce passage exprès, quoi, pour que ça soit un peu sexe, quand même.
1: Ah, enfin bon, j'espère que ça sera vendeur pour les éditeurs, s'il y a tant soit peu des éditeurs qui nous écoutent, des gens qui connaissent des... Bon, c'est vrai que là, faut dire que le faut quand même préciser que le reste du polar n'est pas comme ça.
0: Non, pas du tout.
1: Ah ouais, parce que là, on va voir Sex Mania qui va nous appeler, il va y avoir tous les mecs du porno qui vont nous appeler pour t'éditer, mais...
0: Eh ben, welcome.
1: Ah non, ça le fait, avec la musique et tout que j'avais mise derrière et tout, ça faisait la musique de Copycat et tout, c'était...
0: Ah ouais.
1: C'était mortel. Ah, franchement, ça le faisait grave.
0: Ben non, j'étais dedans, j'avais les... D'ailleurs, je suis prêt à passer sur ton émission moi, quand tu veux pour faire une petite intro, comme ça, pas de problème.
1: J'avais les yeux fermés comme ça et j'écoutais et j'entendais. Et carrément, il l'a sodomisé.
0: Ah bah pourquoi pas, ouais.
1: Ah oui, pourquoi pas, oui, tout à fait. Je veux dire, pourquoi s'arrêter sur des petits détails comme celui-ci, hein. Je dirais, il l'a sodomisé, puis c'est tout, puis voilà, puis on va pas tout en faire un fromage, je veux dire, hein. Ça va, écoute.
0: C'était l'été, ils étaient au bord d'une piscine, et puis voilà.
1: Et puis c'est comme ça, et puis on se met à délirer, et puis voilà, on se rend plus compte, et puis on sodomise, et puis voilà, on a les cheveux qui s'entortillent comme ça, qui viennent s'enrouler dans ses bras, qui viennent coller au torse. Enfin bon, c'était bien fait, c'était bien, c'est pas facile ça fait marrant, non, de se lire, non?
0: Ben ouais, j'aime pas trop en général, je te dirais, c'est clair. Ouais, je suis passé à Canal Plus aussi récemment, là.
1: Ouais.
0: Et bon, là par contre, ils m'ont pas laissé lire quoi que ce soit. Bon, j'aurais pas choisi un truc aussi... Enfin, si j'avais choisi un truc sur Castel, sur la boîte de nuit chez Castel, dont je me suis fait virer.
1: D'accord.
0: C'était un petit peu remue-ménage aussi. Bon, ouais. Ben, ils m'ont pas laissé faire. Mais voilà, quoi. Enfin, j'essaye de passer un peu partout. Et enfin, bon, j'ai un agent, là, dans une maison de prod qui est quand même bien connue sur Paris.
1: D'accord, d'accord, ok. Voilà, bon, pour abréger, tu cherches un éditeur, donc...
0: Ouais.
1: Donc s'il y en a un qui nous écoute, hein, parce que c'est le but. Alors, quand même, si c'est juste...
0: Soit un éditeur, soit quelqu'un qui bosse dans un comité de lecture, enfin quelqu'un qui soit dans ce milieu-là, quoi, et pas un charlot ou un écrivain du dimanche, ça je m'en fous, je les connais déjà, quoi.
1: Eh ben.
0: Mais quelqu'un vraiment de sérieux qui me dise, eh ben écoute, ton bouquin, on le prend ou pas, parce que qui me dise ça c'est bien ou c'est pas bien, ça je m'en fous, parce que j'ai déjà des gens.
1: Non mais là les contacts qu'on va te donner, Stéphane, pour faire très vite, parce que là ça va, j'ai peu de temps. Les gens qui ont écouté là, ils vont avoir besoin de lire le livre, donc on va essayer de voir s'il y a on va essayer de rentrer en contact avec quelques personnes qui nous écoutent et qui feraient partie d'un comité de lecture et d'écoute ou éditeurs qui connaissent du monde, voilà, directement, et à ce moment-là qui nous appellent dès maintenant au standard, donc 0803 08 5000, et on les passera en direct et tu verras avec eux, tu jugeras de la conversation que tu auras avec ces gens-là si ça tient la route ou pas, d'accord?
0: Exactement, ouais.
1: En espérant en avoir. Écoute Stéphane, tu te quittes surtout pas, on te repasse le standard, donc si vous voulez aider Stéphane pour essayer d'éditer son polar, et si ça vous a intéressé, si ça vous a séduit, vous appelez dès maintenant le standard de Fun Radio. Manu et Fildar vous attendent au 0803 08 5000. Jérôme, 25 ans, donc, qui m'avait envoyé des photos. On va essayer de remémoriser un petit peu tout ça pour ceux qui nous avaient pas suivi au moment donné où ça a été fait. Jérôme, par le biais de l'email, donc sur internet, nous avait envoyé une bonne dizaine de photos où tu t'es pris à côté de stars, c'était aux États-Unis. De souvenirs, il y avait Sylvester Stallone, il y avait le mec de Urgence, il y avait qui, Jérôme, rappelle-moi?
2: Il y avait j'en ai envoyé d'autres également aussi.
1: Ouais, enfin bon, ceux qu'on avait cités là sur la,
2: il y avait 4-5
1: comme ça.
2: Williams.
1: Ouais.
2: Il y avait Tiffany Amber Thiessen.
1: Ouais, ça ne me dit rien. Ouais, enfin oui, d'accord.
2: Il y avait fille de Beverly Hills.
1: Ouais.
2: Il y avait, comment elle s'appelle, Cameron Diaz.
1: Voilà, exactement, ouais, voilà.
2: Elle qui a joué dans Maria Toupin.
1: Celui qui a joué dans Urgence aussi, non?
2: Georges Clooney.
1: Voilà, exactement. Donc ces photos, tu les as prises, bon, parce que j'imagine, comme ça pour toi, pour le fun, pour mettre ça dans un book?
2: Non, en fait, on connaît également, mais on connaît un photographe à Los Angeles qui est en même temps directeur d'agence de presse, qui nous a fait rentrer en fait dans toutes les avant-premières de cinéma, dans toutes les soirées.
1: Ils se laissent prendre aussi facilement, les stars. Là, on voit, donc il y a quelques photos sur internet, tu prends Stallone en photo. Ils se laissent prendre assez facilement, il a une sale gueule, il a l'air fatigué, le pauvre. Hein.
2: Stallone, il avait bu ce soir-là.
1: Il avait bu ce soir-là. Ah, c'était à la sortie, ça?
2: C'était à la sortie.
1: Ah, ouais, d'accord, ok.
2: Dans un resto, quoi. Mais
1: là, il y a Bruce Lee, je sais pas, c'est un chinois, c'est qui? C'est Jackie Chan?
2: Non, c'est Jackie dans L'Arme Fatale 4.
1: Ah, bah, d'accord, ok, très bien, ok.
2: La photo, là, je l'ai prise à la première de la
1: Putain, alors lui, putain, c'est vrai qu'on dirait, mais on dirait carrément un lézard, hein, c'est, Mickey Rourke.
2: Mickey Rourke, oh, quelle horreur.
1: Il était très bouffi, ouais, puis on dirait un lézard, là, hein. Putain, il est bizarroïde. Il y a qui d'autre? Attends, on regarde les photos encore.
2: Ouais.
1: Johnny Hallyday avec Laetitia. Avec la Titi, hein.
2: Ouais, d'ailleurs, Johnny Hallyday pas très sympa, hein, faut dire. Hein.
1: Ah bon, vas-y, raconte.
2: Pas très sympa. Bon, ouais, je lui ai demandé une photo et tout. Bon, d'ailleurs, à l'origine, j'avais déjà eu une petite embrouille avec Patrick Bruel.
1: Mm-hmm.
2: Pas très sympa non plus d'ailleurs, faut pas acheter son album. Hein,
1: Non mais ça peut arriver, moi ça m'arrive des fois d'être désagréable avec les auditeurs et après ils pensent que je suis tout le temps désagréable.
2: Non mais là je veux dire, c'est aux États-Unis, je suis français, il est français, bon il peut être sympa quoi.
1: Ouais c'est vrai,
2: enfin
1: c'est
2: bref,
1: vrai.
2: Johnny, enfin j'ai une petite embrouille avec lui donc.
1: Mais raconte-les au lieu de dire simplement que t'as eu, qu'est-ce qui s'est passé, raconte-les.
2: Alors dans une petite soirée, je vois Patrick Bruel. Bon déjà il était un peu.
1: Patrick! Il y a un fréquence star qui arrive bientôt d'ailleurs sur
2: de
1: les.
2: De lui, non, je l'enregistrerai pas de toute façon.
1: Ouais.
2: Donc il était un peu, on va dire foncedé quoi. Et je le vois avec une dame, on va dire une dame, environ 35-40 ans, et on veut prendre une photo avec lui, quoi. Alors on lui dit, Patrick, une petite photo et tout, ensemble. Il fait, ouais, plus tard, je reviens. Donc il raccompagne sa copine à sa voiture, on le suit, parce que on croit qu'il, en fait, il veut nous esquiver. Non, en fait, il revient dans le resto, et il prend la photo à ce moment-là avec nous.
1: Ouais.
2: Et nous, on le voit, après... Bon, c'est un peu compliqué, avec une autre fille en fait.
1: Mm-hmm.
2: Ça fait qu'il a trompé l'autre, ou je sais pas, il voulait jouer le gigolo, ou j'en sais rien.
1: Oh ouais, toi tu peux t'accompagner d'une fille, c'est pas parce que t'as accompagné d'une fille.
2: Non, mais il l'a emballé, il a accompagné l'autre, il l'a emballé.
1: Eh ben, parce
2: il
1: que
2: est revenu,
1: sympa.
2: Il a emballé une autre, une jolie fille de...
1: Parce que c'est les fêtes de Noël, c'est peut-être pour faire des papiers cadeaux.
2: Non, c'était l'été, il était chaud, il avait bu...
1: Pour faire des papiers cadeaux.
2: Avec sa petite chemise
1: pour ça qu'il emballé. Ah bon, carrément, il a des rafloraines lui.
2: Ouais, petite chaussure de New Balance, non, mais il était dans le move, mais non, pas trop en fait.
1: Bon, et alors, fin de l'histoire.
2: Pas d'histoire exacte.
1: Non, fin de l'histoire, c'est quoi?
2: Fin de l'histoire, c'est qu'en fait, il prend sa voiture, il est avec Raymond Vizan.
1: Je sais pas qui c'est qui?
2: Le patron du Barfly.
1: Ouais, faut préciser, attends, parce que toi t'es parisien, t'es branchouille, ouais.
2: Dans sa petite Porsche décapotable, câble.
1: Ouais.
2: Exact, donc il y a mon pote qui veut prendre une photo. Parce que je t'ai dit que j'avais un pote photographe, qui était directeur d'agence.
1: Exact.
2: Et par la même occasion, on pouvait vendre des photos qu'on prenait.
1: Mm.
2: Donc là, en l'occurrence, on voulait prendre Patrick Bruel à Los Angeles avec Raymond Vizan, on aurait pu la vendre. Donc il y a un pote qui prend ça en photo, comme ça, mais par derrière, sans demander l'avis à Patrick Bruel. Patrick Bruel s'énerve, et il appelle mon pote, il fait « Toi, viens voir ». Lui, il s'arrache en courant, parce qu'il avait peur.
1: Ouais.
2: Et donc moi, je reste là, style, je le connais pas et tout, bon, voilà. Donc moi, à ce moment-là, il m'appelle, il fait « Toi, viens voir, je vais te casser la gueule, espèce de sale paparazzi », parce que c'était à l'époque de Diana, là.
1: Ah oui, d'accord, oui.
2: Il existait encore chaud de ça.
1: Ah, il y a deux ans
2: donc
1: de ça.
2: Moi,
1: quoi.
2: Il m'appelle, il fait toi, viens voir ce paparazzi, je vais te casser la gueule, je vais te démolir et tout. Bon, j'y vais, serein et tout.
1: Je vais te démolir. Le grand pardon, tu vas me demander le grand pardon à genoux.
2: Voilà, Maurice, là.
1: Ouais, vas-y.
2: Et j'arrive et bon, serein, moi j'ai rien fait, tout ça. Il fait t'es qui et tout, machin. Je fais ouais, moi je suis juste un petit touriste.
1: Moi, je suis Jérôme, j'ai 25 ans, je suis un auditeur.
2: Non, 22 ans en fait.
1: À l'époque, ouais, il y a 3 ans.
2: Voilà, il y a quand même 3 ans.
1: Non, il n'y a pas 3 ans parce que les Didi, il n'y a pas 4 ans, ça veut dire que les Didi, non, tu rigoles, il n'y a pas 3 ans de ces histoires.
2: Non, mais c'était tout chaud, je veux dire, ils avaient encore peur de ça.
1: Ah, ouais, d'accord, ouais.
2: J'étais, voilà. Donc, moi, serein, non, j'ai rien fait, je suis là, je suis un petit touriste, je prends des photos, machin. Et lui, il fait non, tu diras bien ton pote, je sais que tu le connais de toute façon, qui regarde bien droit devant, à droite, à gauche, derrière, je serai là. Je vais le défoncer, je le revois, il a pas le droit de faire ça, machin.
1: Carrément, Patrick Bruel qui finit ses vacances aux États-Unis en train de courser un gamin.
2: Ce que j'ai bien aimé aussi, c'est qu'il a dit, donc avant, il y avait Kevin Costner qui venait de sortir du même resto, là.
1: Oui.
2: Il a dit, il m'a dit, je suis pas une petite starlette des bas quartiers qu'on prend en photo.
1: D'accord,
2: donc
1: ok.
2: Donc le mec se prend vraiment pour une grosse star, alors qu'en fait, ouais, Kevin Costner venait de sortir.
1: Puis il avait peut-être pété un plomb, ça arrive de temps en temps. Voilà, ouais.
2: D'ailleurs,
1: ouais.
2: Si tu vois sur la photo, il est un peu fracasse.
1: C'est pour les a pas toutes regardées. Bon, on en a sûr, on en a regardé. On a
2: pas sous les yeux.
1: Ouais. Bah voilà, ça peut arriver quand même.
2: Si tu nous écoutes, voilà. Hein.
1: Voilà, sache que Jérôme veut faire la paix avec toi.
2: Voilà, petit poignet de main, ça serait sympa, une petite invitation.
1: On va faire ça à la radio et tout, ça va être génial. Tout le monde en a rien à foutre. Bon, en tout cas, Jérôme, c'est bien cool et toutes ces photos, t'en as combien au total?
2: J'en ai une bonne centaine. Hein.
1: Une bonne centaine, d'accord, ok, très bien. Eh ben, merci en tout cas de nous les avoir envoyés. On a rêvé, on s'est tous explosé la tête, on s'est même presque battu dans les couloirs pour essayer d'avoir des photos de Stallone, des photos du chinois de l'arme fatale.
2: D'ailleurs, à cet effet, je peux, s'il y a des auditeurs ou des auditrices qui nous écoutent, bah, je pourrais montrer mes photos, les envoyer par email, qu'elles nous appellent et je pourrais laisser. Enfin, je pourrais les envoyer. Si
1: ouais,
2: vous
1: ouais, ça va intéresser à mon avis beaucoup de
2: voilà,
1: monde de te voir en photo avec Stallone.
2: Numéro de téléphone.
1: D'accord, ok. Très bien, Jérôme.
2: Je pourrais passer un petit bonjour avant de.
1: Bien sûr, tu sais très bien que c'est la tradition. On voit que t'es habitué. T'es parti trop longtemps aux États-Unis. Il y a pas de bonjour ici. Tous les bonjours, tu les passes sur les autres radios. Il y a nos malaises de ce côté-là. Maintenant, tu es libre. Tu peux zapper, aller écouter d'autres radios, les appeler. Maintenant que tu es passé chez nous. Le jeu des trois mots tout de suite. Attention, il va y avoir du moyen et du rare. C'est du jeune. Hein. Putain, et les filles, vous êtes pas nombreuses ce soir au standard. Hein. Je sais pas qu'est-ce qui se passe. Il y a pas de meuf ou quoi?
3: No meuf.
1: Putain, mais qu'est-ce qui se passe, les filles? Merde, qu'est-ce que je vous ai fait? Putain, pourtant, j'ai mis du sang bon, j'ai mis du l'égoïste, c'est peut-être pour ça?
3: Aïe.
1: Égoïste de chez Chanel. Oh, ça sent bon, en plus, entre la transpi et l'égoïste de Chanel, ça fait un bon mélange, ça. Arthur, 19 ans de Clermont-Ferrand, comment tu vas, Arthur?
4: Salut, Max. Putain, c'est bien que tu parles d'égoïste, parce que là, il y a pas longtemps, j'étais en train d'écouter une cassette, là, que j'ai enregistrée, et tu parlais avec l'ancienne standardiste.
1: De quoi?
4: Comment elle s'appelle?
1: Je ne sais plus, peu importe quoi.
4: Et tu devais lui offrir, tu sais, une cassette vidéo, là,
1: Super. Quel rapport avec égoïste?
4: Non, parce que tu parlais, tu disais que tu sentais bon.
1: Ah d'accord, ok, très bien.
4: Et en fait tu t'es foutu pendant...
1: Donc Arthur, Arthur c'est déjà pas une meuf. Victor, 16 ans, putain, c'est quoi ce gamin là de Montargis? Victor, t'es pas encore couché?
5: Non.
1: 10h moins le quart, vous rigolez ou quoi? C'est pas une meuf ça. Putain, attendez, c'est pire maintenant. Parce que maintenant on a Thomas, 15 ans, de Nancy. Mais jusqu'où on va? Bonsoir Thomas.
6: Salut Max.
1: Putain, mais ça c'est pas une meuf. Et attendez, il y a encore pire. Ton joker c'est Adrien, 14 ans de Douai. T'as intérêt à l'être, sinon ça va chier, ça va Adrien?
6: Ouais.
1: Bon, très bien, les enfants, vous allez vous affronter pour jeter trois mots d'une manière bien entendu symbolique. Fair play, s'il vous plaît. Arthur, on va commencer avec toi. Tu es le premier participant de l'équipe numéro 1. Victor est ton joker, bien entendu. Thomas et Adrien vont patienter gentiment.
4: Je vais monter un peu le son, non?
1: Je peux pas faire plus fort, non. Mais non. Tu veux entendre plus fort. Je sais, je sais pas pourquoi on entend. La fois, j'ai...
7: Okay, ouais, bonsoir.
4: Oui, bonsoir, excusez-moi, monsieur. Voilà, je voudrais venir dans votre hammam.
7: Oui.
4: Et je voudrais avoir quelques renseignements avant.
7: Oui.
4: Est-ce qu'il y a les vestiaires? C'est comment? C'est des box? C'est quoi?
7: Oui, c'est des petits vestiaires individuels.
4: C'est comment, mais c'est en...
7: Comment ça?
4: Comment?
7: Comment ça, c'est comment? C'est des petits vestiaires individuels où vous mettez vos affaires dedans?
4: Ah bon, d'accord, bon. Voilà, sinon, qu'est-ce que vous avez en...
7: C'est un sauna uniquement homme, déjà.
4: Comment?
7: C'est uniquement homme.
4: C'est que pour homme, hein?
7: Voilà.
4: D'accord. Est-ce qu'il y a... Enfin, il fait chaud à l'intérieur, je suppose.
7: Oui.
4: Oui. On voit... Enfin, parce que je suis asthmatique, j'ai des problèmes d'asthme.
7: Ah ouais, bah là, c'est pas très recommandé au niveau des sonneurs, l'asthme.
4: Parce que c'est à cause de quoi?
7: La chaleur, je pense que si vous êtes asthmatique...
4: Parce que, est-ce que la chaleur fait de la... Attendez, je sais plus le mot, de la... La chaleur fait un peu de...
7: Vous avez deux saunas, vous avez le hammam et le sauna sec. Le hammam, c'est de la vapeur, et le sauna sec, c'est juste de la chaleur. Allô?
1: Oh là là là là là là, qu'est-ce que t'as galéré, mon petit Arthur? Attention, 10 secondes pour Victor pour essayer de trouver les mots manquants. Il y en a trouvé zéro. Allez.
8: Sale, casier, vapeur.
1: Vapeur, c'est bon, hein?
8: Je sais pas, bulle.
1: Oh putain, j'ai oublié le gong, pardon. Perturbé, oh là là là là, nul. Un mot seulement, le mot vapeur, le deuxième mot c'était le mot cabine et puis il y avait également le mot jacuzzi. Eh oui, dans un instant ça sera la deuxième équipe qui va bien sûr participer au jeu des trois mots. Thomas, tu as le temps de te relaxer pendant 3-4 minutes, hein, d'accord?
4: Ok, pas de problème.
1: On fait la pause, ensuite ça sera dit un ton de joker éventuellement. Si tu réussis à faire dire seulement un mot, Thomas, c'est match nul, personne ne gagne. Deux mots c'est gagné, et zéro mot bien entendu c'est perdu. Si tu fais trois mots c'est la totale, hein.
4: Ok.
1: D'accord, vous ne bougez surtout pas les enfants. Et ensuite, nous irons en direction du débat des neuneux avec Gérard de Suresne, avec Mickaël Aix de Caen, avec Jean-Pierre Sauzère et également Françoise de la Courneuve. Ce soir, le débat portera sur les secrets. Doit-on avoir des secrets? Doit-on tout se dire lorsqu'on est un homme ou une femme dans la vie de tous les jours, au travail? Donc, ils vont cogiter à tout ça. Vous allez leur dire, bien entendu, le thème et qu'il donne quelque chose d'intéressant et de perspicace. Attention les enfants, vous de l'autre côté de la radio, si vous voulez nous appeler, bah écoutez, qu'est-ce que vous attendez? Au 0803 08 5000. Oh oui, appelez-nous. Et puis on va encore vous offrir de la nouveauté. Tiens, Michael Moog, c'est la première fois que je vais le passer dans le Star System. Ça s'appelle That Sound. C'est encore de la house et c'est bon.
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1: 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Et vous, 0803-08-5000, vous continuez à nous appeler comme des tarés, des fous furieux. Le débat des neuneurs arrive dans un instant. On termine ce jeu des trois mots. On rappelle qu'Arthur, le leader numéro un de l'équipe numéro un, a réussi à faire dire zéro mot, mais son joker Victor a sauvé les meubles avec un mot. C'est au tour de Thomas, 15 ans de Nancy. On va appeler des Hippopotamus. On y va, Adrien. Thomas, pardon.
4: Okay, ouais.
1: Et Adrien est ton joker. Il est très attentif. Il faut bien sûr que tu fasses au minimum deux mots avec Adrien si vous voulez l'emporter face à l'équipe numéro 1, puisque un seul mot ferait match nul et donc personne ne gagne. Attention, ça sonne.
10: Aux Champs-Élysées, bonsoir, Sabrina à votre service.
11: Oui, bonjour madame, j'appelle parce qu'en fait je viens chez vous manger avec des amis.
10: Allô, je vous entends très mal.
11: Oui, j'appelle parce qu'en fait je viens chez vous manger avec des amis et en fait on aimerait manger de la grillade de porc. Et j'aimerais savoir, que vous savez, c'est vraiment de la viande avec des os au milieu, comment ça s'appelle? C'est des grillades
10: les
11: de porc.
10: Les rites.
11: Pardon? Avec des os au milieu, vous savez, c'est qu'on fait griller au barbecue, non?
10: Alors, il y a le barbecue de chop sous les ribs,
11: oui,
10: sous les travers de porc.
11: C'est comment s'appelle la partie de la viande? Vous savez, la viande avec un os, généralement.
10: Écoutez, je sais pas...
11: Vous savez pas?
10: Non.
11: Et sinon, moi, il y a une sauce que j'aime bien, mais je sais plus comment ça s'appelle. Ça, ça ressemble à la mayonnaise, mais c'est avec du persil, puis c'est à base d'œuf ou avec du beurre.
10: C'est de la béarnaise?
11: Oui, voilà, exactement.
10: Et mais vous voyez, là, je suis en plein service.
11: Non, mais, alors, juste un dernier petit renseignement. Je veux savoir, est-ce que, avec la viande, qu'est-ce qu'on peut avoir?
10: Comment?
11: On peut avoir des frites ou autre chose avec la viande?
10: Des frites, des pommes au four, du riz, des haricots verts, de la salade.
11: D'accord, mais je voulais
1: c'est terminé, c'était l'Hippopotamus des Champs-Élysées. Un mot, bravo, le mot béarnaise, Adrien, il faut absolument que tu réussisses à en trouver un autre si tu veux gagner. Attention, on y va, c'est parti.
5: Attention. De haricots verts.
1: T'as dit quoi? Attends, on va reprendre, vas-y.
5: Salade, haricots verts.
1: Ouais.
5: Pommes de terre, petits pois, tomates.
1: Il me semble que Thomas a dit il est con.
6: Ouais.
1: Ouais, il me semble bien Thomas. Hein. Il me semble bien l'avoir entendu au loin. Et oui, c'était le mot garniture, Adrien, qu'il essayait de faire deviner. Le mot garniture, qu'est-ce qu'on peut mettre comme garniture avec la viande? Et le premier mot, c'était le mot côtelette. Voilà, bah écoutez, ça fait match nul, donc ça veut dire qu'Arthur, Victor, Thomas et Adrien ne gagnent pas. Ce qui prouve bien que quand dans le jeu des trois mots, il n'y a pas au moins une nana, bah voilà, c'est l'apocalypse totale. Hein.
5: Oh.
1: Ah bah écoutez les gars, je suis désolé, vous arrivez avec vos grosses gags, et il n'y en a pas un qui a un seul mot sur le jeu des trois mots, mais c'est pas possible. Depuis le temps qu'on fait ça tous les soirs, il n'y en a pas un qui a la technique. Ils sont trop jeunes, trop jeunes. Puis on entend que ton téléphone, on entend que ça, hein, c'est hallucinant. Ouais.
12: J'aurais une petite question.
1: Il faut arrêter, on entend que les numéros se composent, on a que... Oui.
12: Dis, c'est toi qui as fait une compile cybertrans.
1: C'est moi qui ai fait des compiles cybertrans, oui.
12: Et où est-ce que je pourrais les trouver? Parce que je les cherche.
1: Oh là, je crois que ça, il faut se réveiller, il faut les acheter.
12: Ah ouais, non, mais je sais, c'est clair, ouais.
1: Il faut les acheter quand ça sortait, hein, mon enfant. Parce qu'en plus, malheureusement, c'est sorti chez un label qui n'existe plus, qui s'appelle Fairway, qui a fermé, qui a mis la clé sous la porte.
12: D'accord.
1: Donc ça va être compliqué. Voilà, bah, bon courage à vous, les gars, en tous les cas, et merci d'y avoir participé. Merci à Thomas, à Victor. Merci également à Adrien et à Arthur. C'était très cool de leur part. Attention, on rappelle quand même que Stéphane, qui est passé en début d'émission pour qu'on lui rende service, parce qu'il est maintenant 22h, il nous a lu tout à l'heure un extrait de son polar, puisqu'il il est écrivain, il en a déjà sorti quelques-uns. Il cherche un éditeur. Alors, si vous faites partie d'une maison d'édition, si vous êtes éditeur vous-même, si vous faites partie comment on appelle ça? Comme il a dit tout à l'heure, un truc de lecture, un truc d'écoute, un comité d'écoute ou de lecture, et que vous seriez prêt éventuellement à rencontrer Stéphane. On a son numéro de portable et on aimerait bien vous mettre en contact avec lui. Donc, si on a de l'autre côté qui veut essayer de se frayer un chemin au standard, je sais qu'il y a beaucoup de monde en ce moment qui appelle, on ne sait pas, depuis un mois ou deux ça arrive en masse, c'est extraordinaire comme au bon vieux temps. C'est le 0803 08 5000. Merci de votre patience, allez-y, n'hésitez pas, persévérez, vous finirez probablement par y arriver. Est-ce qu'il est possible d'accueillir les personnes qui vont participer au débat qui ce soir portera le débat des neuneux qui va te porter sur les secrets? Michael, ex de Caen, bonsoir Michael.
13: Salut Max.
1: Baissez la radio derrière vous, merci, vous serez gentil Michael. Est-ce que tu as passé un bon week-end?
13: Pourri,
1: qu'est-ce que, pourquoi?
13: Oh, laisse tomber.
1: Parle devant ton micro, on t'entend pas bien avec ton portable, c'est une horreur.
13: Non, je dis laisse tomber.
1: D'accord, on t'entend pas très bien, Michael. Je ne te cache pas que si la liaison n'est pas meilleure que ça.
13: Non, parce que j'ai baissé ma chaîne, c'est pour ça.
1: Ouais, mais enfin, quand même, je peux t'assurer que c'est pas terrible et tu fais pas tellement d'efforts pour articuler, donc c'est pas facile.
13: Non, mais c'était pas mal, le machin qu'il a fait, je sais plus comment il s'appelle, c'est l'auditeur qui est passé.
1: D'accord, ok, super. Ok, très bien. Merci, Michael, pour ces petites précisions. C'était très important. Gérard de Suren, a-t-il passé un bon week-end?
14: Mauvais.
1: Pourquoi?
14: Parce que t'étais pas là et on s'emmerde.
1: Eh ouais, mais il y avait quand même le best-of jeudi.
14: Ouais, mais même c'était pourri.
1: C'était pas pareil, sinon c'était très bien, c'était pas pourri du tout, c'était du très bon travail.
14: Non, parce que Bibi a s'emmerdé, elle a pas enregistré le best-of parce qu'elle s'emmerdait parce qu'elle attendait, elle entendait pas son chef aussi.
1: Ah mais si, c'était moi le chef, hein, dans le best-of c'était moi,
14: ouais,
1: tu le diras.
14: Même,
1: hein.
14: Elle veut, tu sais bien qu'elle veut que tu sois là et...
1: Oui, bah oui, mais j'étais malade, hein, qu'est-ce que tu veux que je te dise, hein.
14: Ah, mais bon, dort... que ça soigne, j'espère que tu ne referas plus ça.
1: Bah d'accord, Jean-Pierre Sauzère est-il avec nous?
15: Oui.
1: Jean-Pierre, en fait, est-ce que tu as passé un bon week-end?
15: Ouais, très bon week-end. Oui.
1: D'accord. Et enfin, et là, quel plaisir, Françoise de la Courneuve. Bonsoir, ma chérie.
16: Salut, Max. Salut, toute l'équipe.
1: T'as passé un bon week-end?
16: Ça va, moyen.
1: Moyen, d'accord, ouais. Ok, tranquille.
16: Par contre, je voudrais souhaiter une bonne année à tout le monde.
1: C'est très gentil.
16: Donc, à Stéphane, Alain, s'il nous écoute.
1: Alain Lebec, qui doit toujours nous écouter,
16: ouais,
1: bien sûr.
16: À Sébastien de Bar-le-Duc.
1: D'accord.
16: Et à Gérard, Sandy. Et puis à toute l'équipe de Star System.
1: C'est gentil. Allez, on va
14: y aller. On renvoie tout ça, ma petite Françoise.
1: Ah bah pourquoi t'en veux pas? Ça te fait pas plaisir?
14: Ben si, ben on lui renvoie tous nos vœux de bonheur.
1: Et de santé.
14: Jean-Pierre Sauzère, malgré qu'il nous les ait pas souhaités.
1: Ok, on y va.
6: Ben, je te le souhaite, Gérard, y a pas de problème.
1: Bon allez, on y va les gars, on y va. On se taisera les petites fêtes des mots qui ne veulent rien dire et qui ne représentent rien un peu plus tard. Les secrets. Doit-on garder quelques secrets, homme ou femme? Françoise, on va te donner la parole pour commencer. Jean-Pierre Sauzère, Gérard et Mickaël, l'antenne est à vous sur le débat des secrets.
15: Ben, je réponds là.
1: Ouais. Vous dialoguez entre vous, puis vous.
15: Tout à fait d'accord. Moi, j'aime bien avoir mes petits secrets, surtout quand ils sont coquins.
14: Mm-hmm. Ouais, mais qu'est-ce que tu entends parler par coquin? Jean-Pierre, n'hésite pas à.
6: Ouais. Moi, je voulais dire, Gérard, toi.
15: Coquin, ça veut dire certains trucs que tu ne peux pas dire à tout le monde. Tu vois, des petits trucs vraiment coquins.
14: Mm. Et toi, Jean-Pierre?
6: Ben moi, je voulais dire, je sais des secrets d'État et tout, mais vu que c'est un secret, il veut pas le dire. Tu vois,
14: Jurek. Mais ça, c'est vrai qu'il y a.
6: Et Chirac, il peut me faire confiance, et la ministre et tout, il n'y a pas de problème.
14: Ouais, non, mais.
6: Je vois tes doigts là-dessus, moi.
14: Ça, on va pas faire un débat uniquement sur l'histoire du secret d'État, parce que sinon, on en finira pas.
15: Voilà.
14: Michel.
17: Ouais. Ah, bah, vos secrets, c'était quoi? Bah, si, faut le garder, le secret, comme disait Françoise.
14: Ouais, mais t'as différents secrets. Bon, t'as le secret médical, t'as le secret, comme Jean-Pierre Sauzère vient de dire, qu'on va s'abréger là-dessus.
15: Le secret de la confesse?
14: Ouais, d'accord.
15: De la confesse?
17: Ouais, je t'entends très mal, Françoise.
14: C'est vrai qu'il y a quand même des secrets qu'on peut garder et d'autres qu'on peut dévoiler à tout le monde. Bon, c'est vrai qu'en question emploi, on va... Bon, j'ai dit secret médical, c'est vrai que normalement, personne ne doit le savoir sauf le patient maintenant.
15: Le patient est au médecin particulier.
14: Voilà, et le médecin traitant, donc la famille n'a même pas le droit de le savoir. Hein.
15: Exactement.
14: T'as d'autres secrets que tu peux avoir vis-à-vis de ton entourage. Est-ce que vous serez prêt, vous de votre côté, c'est-à-dire toi, Françoise, Jean-Pierre et Michel, est-ce que vous êtes prêt, par exemple, si votre copine elle a un secret à vous dire, est-ce que vous êtes
15: prêt à le dire,
14: à le dévoiler ou
15: pas? Non.
14: Vis-à-vis de votre entourage.
15: Non. Si, par exemple, s'il y a quelqu'un, par exemple, de vraiment malade, par exemple, de la famille, mm-hmm. qui est atteint d'une maladie mortelle, mm-hmm. bon, à ce moment-là, même si t'as promis de rien dire, t'es obligé de passer outre le secret.
14: Ouais, bah, tu vois, mais dans ce cas-là, c'est le truc.
15: Même si tu promets à la personne qui est franchement malade.
17: Non, mais d'accord. Ouais, François, je suis d'accord avec toi. Regarde, par exemple... Tu vois, ma mère, elle a gardé le secret. Mm-hmm. Et disons que ma famille n'ont pas gardé le secret. Parce que le jour après Noël, ma mère m'appelle, elle me dit, Mickaël, je dis quoi? Elle m'appelle sur mon portable, elle me dit, Mickaël, je t'annonce une mauvaise nouvelle. Et ben, je dis quoi? La grand-mère de 90 ans, elle est décédée. Moi, ce que j'ai fait après, tu vois, j'ai appelé la famille. Tu sais ce qu'ils m'ont envoyé chier, tu vois. Ils m'ont dit, ta mère, elle aurait pu fermer un peu sa gueule. Et moi, je dis que la famille, tu vois, c'est vraiment dégueulasse.
14: Ouais, là, Mickaël, peut-être que de ce côté-là, on va pas annoncer ça par exemple, tu vois, lors d'un repas de famille, comme ça s'est passé pour Noël.
17: Non, mais attends, moi j'étais pas là, Gérard, tu vois. Ma mère, elle a été franc avec moi, elle me l'a dit. Pourquoi que la famille n'ont pas voulu me le dire?
14: Ah ben parce qu'ils ont pas voulu te gâcher ton réveillon, c'est peut-être ça aussi.
17: D'accord, mais même qu'ils me l'auraient pas dit au réveillon,
14: Écoute-moi, Mickaël, ils t'auraient dit, t'aurais peut-être gâché ton réveillon. Dans un sens, c'est bien ce qu'ils ont fait. Moi, je trouve que c'est bien.
17: Pour moi, après le réveillon, c'est bien. C'est après le réveillon que ça s'est passé.
14: Ouais, mais ils ont eu après les deux réveillons, là.
17: Après les fêtes, ouais. Après les fêtes.
1: Bon, pour revenir, parce que là, vous dialoguez tous les deux. Jean-Pierre.
14: Ouais, Jean-Pierre, toi.
1: Très sérieusement, est-ce que toi, il y a des choses que tu ne dis pas? Est-ce que tu as des secrets à toi, personnellement?
6: Bien sûr, mais moi, je voudrais dire, en rapport à ton émission, au but des sujets, je ne rentre pas dans le secret des uns des autres. Moi, je...
1: Non, mais d'accord, mais là, on fait un débat sur les secrets. Est-ce que toi, tu caches certaines choses? Est-ce qu'il y a des choses que là, aujourd'hui, que tu sais, que tu ne veux pas dire, et des choses à toi personnelles?
6: Bien sûr, il y a des trucs que je sais que je ne dirai jamais, non?
1: Est-ce que tu trouves ça normal que... Est-ce que si demain, quelqu'un te disait un secret, te demandait de ne pas le répéter, est-ce que tu le garderais pour toi?
6: Bien sûr.
1: Tu trouves que c'est important, ça donne une confiance, pour les gars.
6: Une confiance, mais bon, j'ai de secrets de recevoir de personnes, voilà.
1: Non, j'ai des leçons à recevoir de personnes, pas des secrets à recevoir de personnes.
14: Mais par contre, moi, une question que je vais vous poser, et ça, avec Sandy, justement, on est en train de se poser les mêmes questions. Par exemple, toi, Françoise, toi, Jean-Pierre, et toi, Nicolas, pas Nicolas, Michel. Oui. Par exemple, est-ce que pour vous, c'est un secret si des fois votre copain vous trompe?
17: De quoi?
14: Votre copine. Est-ce ouais. que c'est un secret si votre, par exemple, toi, Michel, est-ce que c'est un secret si ta copine te trompe pour,
17: tu vois, franchement, je vais te dire une chose, tu vois, absolument, ça n'a rien à foutre. Rien à foutre.
14: Ouais, mais est-ce que c'est un secret ou pas?
17: Pour moi, elle me le dit. De toute façon, attends, qu'elle me le dise. Elle me le dit, mais qu'elle me le dise pas, tu vois, je peux, c'est-à-dire que je peux, comment dire, Max, aide-moi. Je peux, comment qu'on peut dire ça?
1: Je sais pas ce que tu veux dire.
14: Par une tierce personne.
17: Non, non, même pas. Je peux pas savoir par une autre personne. Tu vois, je peux être méfiant. Je peux m'en méfier, tu vois.
1: Ouais.
15: Ouais, comment tu fais pour te méfier de la personne qui te trompe?
17: C'est-à-dire que je le vois au niveau ce qu'elle fait au début et ce qu'elle fait maintenant.
14: Voilà, Jean-Pierre.
15: Donc tu compares avant et après.
17: Exactement.
14: Toi, Jean-Pierre.
6: Ouais.
14: Et toi, qu'est-ce que t'en penses?
6: Bah, Jean-Pierre. J'en pense que chacun ses opinions sur les secrets, hein.
14: Non, mais je te pose une question, réponds correctement.
6: Oui.
14: Quand celle-là qui te parle, tu lui parles correctement, alors réponds quand même aux questions correctement qu'on te pose.
6: Pose-moi une question, vas-y.
14: Ben, je viens de te le dire, est-ce que c'est un secret si ta copine te trompe? Est-ce que c'est un secret pour toi ou pas? Jean-Pierre.
17: Il dort, du coup.
6: Si elle me trompe, c'est plus un secret, c'est une réalité.
14: Mais est-ce que pour toi, c'est un secret si elle te le dit pas? Oh là là, mais Jean-Pierre,
6: c'est un secret de son côté à elle, voilà, oui.
17: Ouais, mais si elle te le dit pas, comment tu vas réagir?
14: Comment tu réagis? Voilà ce qu'on la question. Ouais,
1: comment
14: voilà,
1: tu peux réagir à quelque chose que tu ne sais pas, Jean-Pierre?
6: Ouais.
17: Oh là là. Il a rien compris. Jean-Pierre.
14: Hey, non, c'est mais bizarre, tout à l'heure, il avait plus la patate. Hein.
1: Bon. Ah,
6: ouais. Bien sûr, mais moi, c'est des sujets comme ça, moi, je ne sais pas répondre.
1: Bon,
14: Jean-Pierre.
1: Bon, alors, on va, parce que là, bon, c'est vrai que le débat, malheureusement, tourne un petit peu rond, là, sur les secrets. Je pensais que vous aviez beaucoup plus de choses à dire là-dessus, quoi qu'on a un petit peu fait le tour. Il nous reste encore un petit peu de temps, et je voulais aborder également un autre sujet qui n'a plus rien avec les débats, c'est juste une discussion par rapport un petit peu à ce qui se passe, là, en ce moment. Mmh. Vous avez vu qu'il y avait de nouveau des barrages sur les aux douanes, là, en Belgique. Vous avez suivi un petit peu les actualités.
15: Ouais.
1: Qu'est-ce que vous pensez de tout ça entre vous là, si vous dialoguez entre vous?
14: Bah moi de toute manière, ce que je peux dire, bon, c'est sûr, c'est vrai que faut avoir suivi déjà la branche, hein. Parce qu'en fin de compte, moi je leur donne tout à fait raison, hein. Moi je peux pas leur dire qu'ils ont tort, au contraire, moi je leur donne raison parce que qu'est-ce que tu as demandé à un chauffeur routier de faire 35 heures? Alors il va travailler le lundi, le mardi, le lundi, le mardi. Le mercredi et le jeudi. Donc voilà, et après, terminé, le restant de la semaine, c'est cuit. Ils n'auront même plus le droit de rouler le dimanche. Alors moi, je suis pas d'accord, parce que quand tu vois que les étrangers, c'est eux qui...
1: Parle bien devant ton micro, parle bien devant ton combiné. Hein.
14: C'est les étrangers qu'ont le plus d'avantages, parce qu'eux, ils se croient tout permis. Eux, on les arrête pas du vendredi jusqu'au dimanche soir, 22h. Eux, on leur laisse le champ libre. Et moi, je suis pas d'accord. Donc, moi, je leur donne raison.
1: Françoise?
14: Question gasoil. C'est vrai que ils vont un peu fort quand même d'augmenter le gasoil pour les routiers. Mais pour l'histoire des 35 heures, moi, je vais vous dire une chose. Que moi, je leur donne tout à fait raison. Ils gagnent leur gagne-pain. C'est leur gagne-pain. Donc, moi, je leur donne tout à fait raison. Maintenant, je sais pas si toi, Françoise, tu de cet avis-là.
15: Michael.
17: Moi, de toute façon, moi, je dis une chose. Vas-y Françoise, je te laisse parler.
15: D'accord.
17: C'est à toi de parler.
15: Je suis d'accord un peu avec Gérard, mais c'est vrai que les routiers, bon, c'est pas parce que je défends pas les routiers ni quoi que ce soit, mais c'est vrai que de temps en temps les routiers c'est des emmerdeurs.
14: Ouais, mais d'accord, mais je suis d'accord Françoise.
15: Mais, parce que bon, la plupart des grèves tout ça, déjà ils font chier le monde. C'est pas parce que c'est des routiers, mais c'est vrai qu'ils font chier le monde.
17: Ouais, mais attends, François, je comprends avec toi, mais tu vois pas les heures qu'ils font, ils travaillent le samedi.
15: J'ai connu des routiers, hein. J'en ai connu pas mal. Je sais que franchement, ils ont un boulot, formidable, parce que bon, quand ils ont une vie de famille et qu'ils passent pratiquement toute la semaine sur la route. Bon, d'accord, c'est très dur pour les routiers. Mais l'inconvénient, c'est que bon, bah, il faut essayer. Bon, d'accord, il faut les comprendre, les routiers, mais qu'ils arrêtent de temps en temps d'emmerder le monde, parce que ils sont pas tout seuls.
14: Françoise, alors dans ces cas-là, explique-moi pourquoi. Que, d'accord, c'est vrai que c'est un boulot chiant qu'ils font, mais alors pourquoi qu'on veut les mettre à 35 heures? Qu'est-ce que tu vas mettre un routier à 35 heures qui fait du dimanche soir au vendredi? Qu'est-ce que tu vas lui donner 35 heures?
15: C'est vrai que tu peux pas, hein. C'est pas possible.
14: De toute manière, c'est pas possible. Tu peux pas. Michael, qu'est-ce que t'en penses, toi?
18: Moi, je pense que j'en pense, c'est qu'ils font il y a des routiers, tu vois, qui respectent l'heure, disons les heures. T'en as d'autres qui respectent pas les heures. J'en connais dans les Ardennes qui font quoi, qui roulent. Même je connais une dame, bon, je connais comme ça, hein, parce que j'ai discuté avec elle une fois. Hein. Mm-hmm. Et je te jure que la nana, elle part du lundi soir jusqu'au dimanche,
1: sans dormir.
18: Trois semaines à moi, tu vois. Mm-hmm. Et sans voir son mari, sans voir ses gosses, elle a trois gosses.
1: Ah là là là.
18: Mais maintenant, je la vois plus, tu vois. Mais elle me dit, d'être routier, faut avoir du talent, il faut en vouloir dans la culotte.
1: Ouais.
18: Parce que bon, quand t'es marié, quand tu couches dans une cabine, t'es toute seule. Bon, un mec, ça va. Et quand tu es dans une cabine, tu coupes tout seul et puis on tape dans la porte. Parce que tu vas pas me dire qu'une routière qui est dans un camion et un routier qui a 400 mètres, il ne va pas aller voir la routière.
1: Attends,
18: faut pas rigoler.
1: Jean-Pierre. Attends, Jean-Pierre, est-ce que t'as suivi toi justement l'actualité là avec les routiers?
6: Oui, moi j'écoutais Françoise qui disait, ouais, je connais des routiers et tout. Ben Françoise, tu suces ou quoi, non?
15: Comment?
6: Tu suces des routiers, non?
15: Je cherche des routiers?
1: Non, c'est tu suces des routiers.
15: si c'est pour parler de ça, c'est pas la peine. Hein.
1: Jean-Pierre.
15: Qu'ils s'abstient, hein, celui-là.
6: Exact. C'est comique, moi. T'as posé une pour faire rien.
1: Jean-Pierre, ouais, quand même, soyons sérieux.
6: Bon, moi, m'exprimer là-dessus. Je me dis que les routiers, bon, ils ont le droit
15: de. Moi, je suis pas ta petite copine, je te signale, Jean-Pierre.
1: D'accord, ok.
6: Non, mais faut prendre ça la rigolade, hein, attention. Hein. Moi, je voulais dire que les routiers, bon, tant qu'ils font grève, voilà.
1: Attends, Gérard, un petit peu moins de bruit, un petit peu moins de bruit quand tu rigoles, ou alors enlève ton combiné quand tu rigoles, parce qu'on entend que toi. Jean-Pierre, qu'est-ce que tu veux dire sur les routiers, sérieusement?
6: Bah, je veux dire, tant qu'ils font grève, tant qu'ils barrent les routes et tout, bah, ils ont raison, après tout. Ils défendent leur pain, c'est comme la CNCR, ils font n'importe quoi.
18: Et s'ils font la quête, qu'est-ce que tu fais?
6: Tu crois pas?
18: S'ils font la quête, dans les trucs, par exemple, s'ils font la quête, qu'est-ce que tu fais? Est-ce que tu leur donnes ou tu leur donnes pas, toi?
6: Bah, ça dépend pourquoi, mais en principe, ils vont pas faire la quête, ils font grève.
18: Arrête. Il y en a qui vont faire la quête. Il y en a qui vont la faire, la quête.
14: Ouais, bah, oui, mais oui. Mais
18: bah, ouais, pour bouffer.
6: C'est désagréable, ça, alors.
18: Moi, je trouve ça dégueulasse.
14: Bon, de toute manière, ils vont peut-être obtenir ce qu'ils veulent. Je sais pas s'ils vont obtenir ce qu'ils veulent vis-à-vis de leurs responsables, mais je pense qu'à mon avis.
6: Bah, s'ils n'arrivent pas à obtenir ce qu'ils font, ils font la quête de côté, tu vois, pour essayer de se faire entendre par ces motifs qu'ils font.
14: Ben oui, mais dans ces cas-là, que leur responsable essaye d'obtenir ce qu'ils ont besoin, et pas de les mettre à 35 heures. Je suis désolé, quand tu vois qu'ils vont prendre plus de 3% d'augmentation sur le gasoil. Attends, mais c'est inadmissible. T'as même pas 3% d'augmentation sur un salaire. Tu vas prendre 3% sur un litre de gasoil. Ça veut dire quoi, là?
18: Tu vois pas le chiffre d'affaires qu'ils vont faire, toi?
14: Mais ils vont perdre un chiffre d'affaires, mais de toute manière, c'est prévu bientôt. Tu vas voir le chômage qu'il va y avoir. C'est malheureux qu'on n'a pas trop le temps d'en discuter.
1: Ah ouais, parce que l'émission touche à sa fin, là, malheureusement. Enfin, le débat, en tous les cas. Pas l'émission, mais le débat. Hein.
14: Mais moi, je peux vous dire une chose, que vous allez voir, le jour où ils vont... c'est ce qui est prévu. Et le jour où ça arrive, faites-moi confiance qu'on va dire amen quand on va voir des rayons vides. Vous allez voir quand ils vont faire mettre les camions sur rail comme c'est prévu, c'est en prévision.
1: Mm-hmm.
15: Mais il y aura moins d'accidents, je te signale.
14: Oui, mais il y aura moins d'accidents. Mais le jour où la SNCF se mettra en grève avec les camions frigorifiques, tu crois qu'ils vont les laisser passer, Françoise? Ils ne les laisseront pas passer. Je suis désolé. Et vous allez voir qu'on va en chier. Et c'est peut-être pas prévu pour maintenant. Mais ça, on a qu'à continuer de suivre
19: la situation, le déroulement de ce qui se passe à l'heure actuelle, et vous allez voir qu'avant la fin de l'année, le projet va être établi comme quoi que ça va être sur rail, et vous allez voir que...
1: Bon, d'accord, ok, on verra ça plus tard, Gérard, on va suivre l'actualité. Oui, Jean-Pierre, oui. Pour conclure, vas-y.
6: Le gouvernement, il faut qu'ils fassent leur travail pour éviter toutes ces conneries des uns des autres qui vont faire grève et tout, voilà. Il faut faire confiance, il faut la gauche et la droite qui cohabitent ensemble, et voilà.
1: Eh ben voilà.
6: Vous tirer dans les pattes, puis faire
1: voilà.
6: Des bons projets, voilà. Il faut savoir répondre, voilà.
1: Okay. Okay, très bien. Conclusion de chacun. Mickaël, conclusion. D'abord sur les secrets.
18: Sur les secrets, ouais, je suis tout à fait d'accord.
1: On sent que t'as passé un sale week-end, hein. Putain, t'as pas la pêche, hein.
18: Non, mais faut que je te parle en antenne.
1: Oh non, j'aurais pas le temps.
18: Deux secondes.
1: Non. Mickaël, c'était ta conclusion. Merci, au revoir. Gérard, conclusion de débat sur les secrets quand même.
19: Conclusion, dommage que on a vite fait le tour du débat, parce que c'est vrai qu'en fin de compte, ça a été vite, hein, le débat sur les secrets.
1: Ouais, mais ça tournait un peu, ouais.
19: Dans l'ensemble, c'était bien.
1: D'accord.
19: Moi, par contre...
1: ce que je voulais, mais c'est pas grave. Quoi ?
19: Un petit message que je vais te lancer.
1: Vas-y.
19: Et ça, c'est un défi que je te lance. Si jusqu'à la fin de la semaine, dans les jeux des trois mots, ou hors...
1: Ok, on verra ça hors antenne. Merci Gérard. Jean-Pierre, conclusion de ce débat.
6: Excuse-moi quand même, hein.
1: Jean-Pierre, pour petit
6: conseil. Hein.
1: Vas-y.
6: Tu signes une glace ce soir?
1: Ah! Sacré Jean-Pierre qui est en train de draguer François. Jean-Pierre.
15: J'ai passé l'âge de me faire draguer par un gamin.
1: Ouais,
6: Je drague pas, hein. Je déconne.
1: D'accord, Jean-Pierre, ta conclusion.
6: Voilà. Ma conclusion, ça a souhaité que l'an 2000, on va dans l'avenir, hein. Dans l'avance. Voilà.
1: C'est super, c'est une super conclusion. Et enfin, pour terminer, François, ta conclusion.
15: Ma conclusion, c'est dommage que vis-à-vis du débat des secrets n'a pas tourné comme on aurait espéré.
1: Ouais.
15: Parce que c'est vrai qu'il y a beaucoup de choses à dire vis-à-vis des secrets, mais étant donné que c'est quand même assez court pour répondre.
1: C'est vrai.
15: On n'a pas le temps de s'expliquer exactement.
1: On vous donnera plus de temps la prochaine fois, et puis si éventuellement vous avez des idées.
15: Mais sinon, autrement, dans l'ensemble, c'était bien. Hein.
1: D'accord. François, si tu as une idée éventuellement de débat de la semaine prochaine, si tu souhaites y participer, un thème que tu aimerais aborder, t'hésite surtout pas à nous le faire savoir.
15: Oui, hein. Je sais, au 01 40 521 521.
1: Par exemple. Et d'ailleurs, c'est à ce numéro de téléphone, 01 40 521 521, numéro répondeur du Star System qui fonctionne 24h/24. Si vous avez des idées à nous apporter pour les thèmes du débat. Pour moi, le jeudi entre minuit et 1h, ou alors les débats du lundi pour eux, vous nous les laissez également avec un grand plaisir. Dans un instant, nous allons revenir avec Florence. Bonsoir Florence.
20: Bonsoir.
1: Nous parlerons ensemble de...
20: C'est que je cherche quelqu'un pour m'héberger ce soir dans les Hauts-de-Seine, voilà.
1: Pourquoi?
20: Parce que je suis partie de chez moi, enfin, l'endroit où je suis, qui est dans le sud-ouest, et il fait un peu froid en fait ce soir en Hauts-de-Seine.
1: T'as fugué?
20: Non, oui, plus ou moins, mais je suis majeure. Donc
1: bon, tu vas nous raconter pourquoi, comment, où est-ce que tu te trouves et ce dont tu as besoin. Tu ne bouges surtout pas. Charlotte et Isabelle. Bonsoir, Charlotte et Isabelle.
21: Bonsoir, Masque.
1: Oui, Masque. Bonsoir, Charlotte
21: et Isabelle. Je rigole.
1: Non, mais t'as bien raison. Et alors, pourquoi pas? Charlotte, vous êtes toutes les deux de... Isabelle, vous êtes toutes les deux de Montpellier. Très bien, ouais. 25 ans. C'est le genre de femme que je recherche.
21: Comment?
1: Je recherche des femmes de 25 ans maintenant.
21: Ah, c'est vrai.
1: Oui, je change.
21: Écoute,
1: oui. Quoi? Oui, alors. Attends. Charlotte et Isabelle, filles, nous parlerons de quoi dans un instant?
21: Eh ben, on est toutes les deux lesbiennes et on recherche des filles sur Montpellier.
1: D'accord, donc ça va être dur effectivement d'avoir de copuler avec vous, hein. Ça va être très compliqué.
21: Ça peut se faire dans une vie.
1: Vie. D'accord.
21: Antérieure ou alors dans une vie future.
1: Dans une vie future, oui, peut-être. Alors oui, d'accord. Sur une vie antérieure, je ne me souviens pas avoir couché avec deux filles.
21: Ah qui sait, hein.
1: Charlotte et Isabelle, on va y réfléchir et puis vous nous expliquer comment ça se passe entre vous et pourquoi, qu'est-ce que vous recherchez exactement. Donc apparemment, on recherche deux lesbiennes du côté de Montpellier. Et Florence, apparemment, aura besoin d'un petit logement puisqu'elle est partie de chez elle avant minuit. Nous ouvrirons à l'un ou l'une d'entre vous en direct sur l'antenne comme ça, au fun, dans le feeling le plus total, grâce au film Summer of Sam qui est sorti sur les écrans depuis mercredi, un lecteur DVD grâce à Fun Radio et également à 13e rue et bien entendu au film Summer of Sam. 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Sans oublier, bien sûr, qu'il y a le site internet. Si vous voulez laisser des photos, des messages un petit peu coquins ou coquines, en ce qui concerne les photos, bien sûr, irc.funradio.fr. Il y a nos malaises de ce côté-là. Ne bougez pas. On revient juste après ça.
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1: C'était le sujet de départ de cette émission de
2: ce
1: soir.
2: Les monstres.
1: Mais de mélanger les monstres, c'est-à-dire le Yeti, le monstre du Loch Ness, tout un peu ces légendes, ouais. Et les vrais monstres humains, donc les hommes singes, les...
22: Ah, par exemple, tu te souviens d'un film, écoute bien.
1: Ça, c'est un truc
22: Attends, écoute. Ah oui, tu te souviens, écoute bien. Tu vois le personnage, la créature, la vois comme ça, la créature menaçante. Et il regarde, en fait, il a des yeux comme ça, fendus verticalement, avec des pupilles verticales, et puis il regarde le héros, et lui dit
2: « I am not... » an ordinary human being. I am much more than that.
1: Ce qu'il veut dire.
22: C'est beau.
2: Je ne suis pas un être humain ordinaire. Je suis bien plus que ça.
1: C'est dans quoi ça? C'est dans un film, Jack Nicholson, parce que je viens de penser à un truc, il y a mieux.
22: Écoute, c'est... Oui, c'est du confort, mais serait-ce que ça.
23: Alors, dans quel film, alors je te pose la question, dans quel film tu, trouves-tu cette scène qui est absolument sublime, où tu as le héros qui est allongé sur une civière, il est sanglé,
24: Titanic.
23: Et tu as un médecin en blouse blanche qui est au-dessus de lui, et le héros, à ce moment-là, hurle, le visage déformé par la panique. On va le dire ensemble. Tu le dis ensemble avec moi?
22: Ouais.
1: Écoute, on le dit ensemble.
23: Attends. C'est ça, la scène, elle est là. Alors vas-y, Gachka. 1, 2, 3. Non, je ne suis pas un animal.
1: Je suis un être humain.
23: Génial.
1: C'est mon film référence.
23: C'est excellent, ça. Bravo.
1: Ouais, Elephant Man, c'est mon film référence.
23: Non. C'est pas Elephant Man. Mais attends, tu m'as bluffé.
1: Mais il le dit pareil dans Elephant Man quand il est dans les toilettes et qu'il s'est posé, il s'est dans les toilettes.
23: Non, c'est comme
1: je ne suis pas un animal. Je suis un être humain.
23: Ouais. Bah écoute, c'est exactement. Tu as raison, c'est dans Elephant Man.
22: Mais c'était copié de.
23: L'île du docteur Moreau.
1: Ah putain.
23: Eh ouais. C'est ça, il faut savoir.
1: Parce que justement, Elephant Man, là.
22: Difficile à trouver. Hein.
1: Parce que Elephant Man, justement, dans les monstres, on en parlera, tout ça, ça a existé, ce fameux personnage.
22: Bien sûr qu'il a existé.
1: Comment les monstres,
23: Merrick. John Merrick.
22: Absolument, il a existé. Il y a eu un livre absolument extraordinaire qui a été écrit par un Français, qui s'appelle Monestier.
23: Et Monestier a été. Il est l'auteur d'un ouvrage fantastique.
22: Il s'appelle Les Monstres.
23: Sur les monstres. Les monstres humains. Et là, il a passé
1: des années.
23: Il est encore dans le commerce.
22: Fabuleux.
23: Je pense qu'on doit le trouver. En tout cas, il est dans les bibliothèques. C'est un truc absolument inouï, avec toutes les photos qui sur une période d'à peu près une centaine d'années, fait le générique des monstres.
1: Ça, je vais me l'acheter ce bouquin.
23: Les monstres de Martin Monestier.
1: D'accord.
23: Et alors, donc, effectivement, les monstres, il y a des monstres.
1: Tout le monde va aller l'acheter. Je vous préviens, vous nous laissez arriver en première. Dans Virgin, non, monsieur. Les 30 exemplaires sont partis ce matin.
23: Il n'y en a plus.
1: Ouais, quoi dire? Ah non, mais ça.
23: Les monstres humains, les monstres non humains.
1: Oui, parce qu'on avait parlé, on peut en parler, on peut, pour donner l'eau à la bouche, là, avant vraiment qu'on se quitte, d'un monstre. Donc là, c'est qu'on parlait du monstre, mais existant, donc à une certaine profondeur dans l'eau.
23: Ah.
1: C'est quoi ça? Raconte-nous.
23: Oui, ça, il faut vraiment quelques instants. Il faut savoir que il y a 12 ans exactement.
1: Vous entendez la voix qui prend.
23: On l'a vu il y a 12 ans. Il y a 12 ans exactement, et pour la première fois et la dernière fois, parce qu'on ne l'a jamais revu, a été filmé, en 1988. Et grâce à un des sous-marins d'Ifremer, donc, a été filmé par 4000 mètres de profondeur, exactement 4750 mètres de profondeur, a été filmé donc dans le noir absolu. Il faut penser les conditions qui règnent là-bas. Hein. Le noir absolu, le zéro quasiment absolu, pression phénoménale de milliers de bars par centimètre cube. Et puis, il faut penser effectivement que la température est à zéro, pratiquement. et que les créatures qui vivent, les quelques créatures qui vivent là-bas sont aveugles. Et tout à coup, dans le projecteur du sous-marin, apparaît quelque chose. Et c'est quelque chose d'absolument monstrueux, c'est quelque chose d'inouï, qu'on n'a jamais vu. Une sorte d'immense, parce que c'est très gros, mètres, des dizaines de mètres, d'immense, comme une sorte de sac, avec des oreilles qui se déplacent très très lentement, parce que la pression est très forte, totalement aveugle, qui ressemble en fait à une sorte de ver de terre géant, ou ver de mer géant.
3: 5-6 mètres de long.
23: Plus que ça, imagine en fait, ça. Parce qu'il était, en fait, si on considère la longueur totale, c'est pratiquement 9,80 m, donc presque 10 mètres de long, et avec un diamètre très important, de près de 4 mètres de diamètre, et qui se déplaçait en chassant l'eau, exactement comme les baleines, mais d'une manière beaucoup plus puissante, en chassant l'eau par ses oreilles, en fait, une espèce de branchie, et totalement aveugle, tourne quelques instants autour du bathyscaphe, se laisse filmer sous tous ses angles, et puis bascule en direction des grands fonds.
3: Et la créature infernale disparaît.
1: Donc c'est descendu bien
23: plus profond. La créature redescend.
1: C'est-à-dire que ça a été filmé à 4700 mètres.
23: Mais et après,
3: lui replonge.
23: Replonge et on voit.
1: On ne sait pas. Donc peut-être.
23: Mais peut-être. En fait, on sait que la profondeur la plus importante, c'est dans notre gouffre des Mariannes, c'est 13 000 mètres. Alors peut-être qu'il était à 5000, peut-être à 6000, peut-être à 8000, on ne sait pas.
1: On ne sait pas.
23: On ne sait pas. On ne le reverra jamais. On l'a vu une fois, et on en a fait effectivement ce qu'on appelle donc, la classification. C'est un animal totalement inconnu, et c'est en tout cas un monstre, qu'on a dit effectivement appartenir à la classe des grands monstres des profondeurs.
1: Donc il y en existe...
23: Personnellement, un monstre comme il en existe quelques-uns, qui ont été répertoriés, qui existent effectivement surtout dans les légendes. Par exemple, on sait qu'il y a des calmars des géants, des pieuvres géants dans les gouffres des Bahamas. On sait par exemple qu'il y a des trous bleus dans les Bahamas. On a parlé des trous noirs tout à l'heure, mais il existe des trous bleus. Et c'est dans la profondeur de ces trous bleus que vivent, paraît-il, des immenses calamars. Des calamars qui auraient non seulement 5, 10, 15, 20, 25, même au-delà de 30 mètres de diamètre. Imagine 30 mètres de diamètre. Ouais. Eh bien, même le record, qui a été effectivement... pronostiqué, est de 78 mètres, près de 80 mètres d'un bout à l'autre. Il faut imaginer ce que peut être un monstre, parce que ça l'éteint.
1: Ah ouais, là ouais.
23: Mesurer
1: ouais.
23: 80 mètres.
1: Mais ça, c'est des estimations, ça n'a pas été prouvé. Non,
3: parce qu'on a trouvé sur la plage un morceau de tentacule et en particulier un morceau de ventouse qui était de l'ordre de 80 centimètres.
1: D'accord, ok.
3: Et donc, on a calculé selon la taille de ces ventouses. Celle de l'animal. Et donc, effectivement, on aboutit à des...
23: Parce que la ventouse n'était pas la
3: chose monstrueuse.
23: On pouvait considérer que si cette ventouse-là était effectivement repérée et mesurée, il y avait ressemblant des ventouses plus importantes et probablement des ventouses supérieures à 3 ou 4 mètres.
1: D'accord. Bon, j'aimerais bien que la prochaine fois... Donc, on fera une émission, si on peut, sur les femmes.
3: Ah bah, il faut, oui. Hein? D'abord les femmes.
1: Et puis, mais comme ça, on fera d'une pierre deux coups, les femmes et les monstres.
7: Pareil.
1: Bah ouais, ça sera pareil. Ça sera pareil. Allô ? Allô ?
8: Qui demandez-vous ?
1: Oui, bonjour, j'aurais voulu parler à Robert, s'il vous plaît.
8: C'est de la part de qui ?
1: C'est la radio, vous êtes en direct. Radio Kiki donc, alors, pour une sélection par votre petit-fils Sébastien.
8: Ah, mon petit-fils Sébastien ? Bon, ben, je vous passe Robert.
1: Ok, merci. Merci. Un renseignement.
7: Allô ?
1: Allô ?
7: Allô ?
1: Oui. Allô, bonjour.
7: Bonjour, monsieur.
1: Vous allez bien ?
7: Ça va, ça peut aller.
1: Vous avez été sélectionné pour la radio Kiki donc ?
7: Ah bon ?
1: Oui, Mister Camping 2000, Robert, vous avez été ?
7: Ah, Mister Camping 2000, oui.
1: Et c'est exact ou pas ? Vous avez été sélectionné grâce à Mister Camping quand même.
7: Mister Camping,
1: voilà, comment ça...
7: le soleil à Agde.
1: Très bien, comment ça va bien ?
7: Ça va, ça va.
1: En forme, Dislock ?
7: Comment ?
1: En forme ?
7: Oui, toujours.
1: Très bien, vous êtes content d'être avec nous ?
7: Oui.
1: Est-ce que vous êtes contente d'être avec nous ?
7: Mais oui, monsieur.
1: Bien, très bien. Alors, comment ça va bien ?
7: Eh bien, ça va, ça va.
1: Alors, attention, vous avez été sélectionné grâce à votre petit-fils Sébastien. Vous
7: êtes
1: au courant ?
7: Sébastien, oui.
1: Voilà, donc vous allez être sélectionné, vous allez pouvoir jouer avec nous, bien entendu. On espère gagner le maximum de cadeaux.
4: Oui, alors,
9: alors très bien, on rappelle bien entendu que toute règle de jeu adéquate, bien entendu, est toute suspicion, hein, bien sûr. Ça, vous êtes au courant?
4: Ah, pas tellement, non.
9: Vous êtes au courant quand même. Vous nous écoutez régulièrement quand même, paraît-il, l'émission. Vous êtes dans la région quand même.
4: Ah ben oui, je suis à Béziers, là.
9: Ben voilà, on écoute sur Fun Radio Laser, bien sûr. On est sur Béziers local, bien sûr.
4: Oui.
9: Vous nous écoutez?
4: Hein? Pardon?
9: Pardon?
4: Non, non, mais quelle émission vous voulez?
9: Ah ouais. Pardon? Allô?
4: Oui.
9: Oui, vous êtes content d'être avec nous, Robert?
4: Mais oui.
9: Ah bon?
4: Mais oui.
9: Ah bah pas très bien, bah alors bah on exprime sa joie, on y va, on éclate, allez.
4: Allez, allez.
9: On fait exploser là, on y va, on fait claquer les dentiers, on y va. Allez.
4: Oh là là, il y a une
9: pinte
4: là.
9: Là, c'est pour présenter. C'est pour vous taquiner, bien entendu, nous sommes en direct. Alors attention, est-ce que vous êtes prêt à jouer avec nous, mon petit Robert?
4: Je suis prêt.
9: Ah, vous savez, bien entendu, que vous allez pouvoir être muni de trois questions.
4: Oui.
9: Chacune des questions vous donnant absolument aucun point.
4: Oui.
9: Chaque point donné, bien entendu, va directement dans la clear lire.
4: Oui.
9: Et on espère pour vous que vous allez récupérer le maximum de clés, d'accord?
4: D'accord.
9: Bien entendu, hein. Ouverture de porte si vous êtes gagnant, hein.
4: D'accord.
9: Ok, vous êtes prêts?
4: Je suis prêt.
9: D'accord. Première question de rapidité, vous connaissez la règle du jeu?
4: Pas tellement.
9: Yeah. Allez-y, on y va. C'est parti, je vous écoute, Robert, allez-y, c'est parti. Allez, Robert, merci. Allez-y, allez-y, allez-y. Il faut répondre à la question, Robert. Vous savez, bien entendu, pour commencer cette émission, vous êtes habitué, bien sûr. Votre petit-fils nous a dit que vous avez déjà préparé. Alors, quand même, qu'est-ce qui se passe?
4: Eh bien, il se passe que c'est la fête.
9: Pardon?
4: Ah, il se passe que c'est la fête.
9: Oh là là, vous dites n'importe quoi, vous, hein?
4: Ah bon?
9: Oh là là, vous êtes nul, hein? Qu'est-ce que c'est que ce candidat? Ah, vous êtes mauvais, hein, quand même.
4: Ah, mais je suis pas tellement.
9: Ah, vous savez
4: pas tellement doué pour ces choses-là.
9: Ah,
4: hein.
9: Bah, on peut même dire, vous êtes sacrément mauvais, hein, quand même, hein. Hein, bougre de naze. Allô?
4: Allô?
9: Oui, excusez-nous, on a été coupé, on vous entendait pas très très bien. Bon, vous êtes quand même content d'être avec nous.
4: Oui.
9: Vous voulez quand même jouer, vous voulez gagner des superbes voyages. Ça vous ferait plaisir de gagner un petit voyage, tout compris?
4: Mais oui.
9: Eh ben alors, pour ça, il va falloir jouer pour ça, Robert. Donc, quand je pose une question, il faut répondre.
4: Oui.
9: On est d'accord? On est prêt?
4: Allez.
9: On rappelle qu'on peut se faire aider de personnes derrière. Vous êtes tout seul?
4: Non, non, je suis avec ma femme à côté, là.
9: Elle est juste à côté?
4: Oui.
9: Elle est munie d'un dictionnaire?
4: Comment? Ah non, non, pas de dictionnaire, non.
9: Vous n'avez pas de dictionnaire. Robert.
4: Oui.
9: Vous êtes prêt?
4: Je suis prêt.
9: Alors, attention, vous allez me donner quatre possibilités. Vous connaissez la pétanque?
4: La pétanque, oui.
9: Vous êtes amateur de pétanque?
4: Oui, quand même, comme ça, amateur. Oui, amateur, pas professionnel.
9: Amateur, hein. On y va?
4: On y va.
9: On y va, vicieux. Prêt?
4: Oui.
9: Donnez-moi quatre possibilités d'atteindre un cochonnet.
4: La possibilité d'atteindre un cochonnet?
9: Allez, Robert, allez,
4: je jette la boule.
9: Pardon?
4: Pour atteindre le cochonnet, il faut jeter la boule
9: qui
4: se rapproche le plus près du cochonnet.
9: Oui. C'est une possibilité.
4: Oui.
9: Il m'en faut d'autres, hein, bien sûr, Robert. Il faudrait accélérer la cadence.
10: C'est facile.
9: Le public dit que c'est facile, car nous sommes en direct avec le public. Robert, quand même, faites un effort. Allez, Robert, quoi faire? Mais vite.
4: Allez.
10: Bah, tiens, où tu la pointes?
9: On vous a aidé dans le public. Le public l'a dit, répétez.
10: Tiens, on a vu la pointe.
9: Voilà, et le public vient de vous aider quand même, Robert. Vous avez la solution.
4: Ah, mais si je tire, je le pointe.
9: Ben voilà, ça fait 3.
4: Oui.
9: Et alors?
4: Ouais, ben je peux faire un carreau aussi.
9: Eh ben voilà, un carreau, bien sûr. Allez, on va faire comme ça. Ça nous fait 4 bonnes réponses. Bravo, Robert, vous le saviez quand même. Pourquoi vous l'avez pas dit quand même? Hein? Robert.
4: Oui.
9: Bah alors pourquoi vous l'avez pas dit?
4: Eh ben parce que je ne réalisais pas tellement.
9: Et alors vous êtes dans un rêve, t'es en train de rêver toi, hein?
4: Je suis entre deux sommeils là.
9: Ça dort tôt à sortie ou ça dort très très tard? C'est au choix quand même, hein. En règle générale, vous couchez vers quelle heure?
4: Oh, je me couche très tôt parce que je me lève le matin de bonne heure pour aller au jardin.
9: D'accord, t'es occupé du jardin et tout ça, hein?
4: Voilà.
9: Mon petit Robert, attention, deuxième question. Je vais vous faire écouter un petit extrait, attention, humour sauvage, ça vous devinez, d'accord? Robert?
4: Oui.
9: Je suis en train de vous parler, vous faites exprès ou quoi? C'est pour
4: fâcher
9: le monde? Bon, d'accord, ok. Donc,
4: non.
9: Je répète, bien entendu.
4: Oui.
9: D'accord. On va vous poser une question, vous décidez si vous vous engagez, hein?
4: D'accord.
9: À vous. D'accord, il répond d'accord. Attention.
4: Je ne comprends pas tellement. Hein.
9: Le public est déchaîné.
4: Très, très mal, hein.
9: Vous entendez le public parle, le public. Allez. Vous entendez bien, attendez, le public va crier un petit peu moins, parce que là, le public est très... Le public a l'air excité, quand même. Vous êtes excité, le public?
5: Ouais, ouais, ouais, ouais, ouais, ouais.
9: Vous entendez le public qui a l'air très excité, Robert?
11: Mais oui, mais le public, il est pas un peu de l'Agde?
9: Si, de l'Agde, oui, public de l'Agde. Alors là, il est le public de l'Agde, bien sûr. Alors, attention, vous êtes prêt, Robert?
11: Oui.
9: Je vous rappelle, bien entendu, que vous avez posé une question, vous écoutez bien attentivement, hein.
11: Oui.
9: Je vous demande une solution, messieurs. On a une question, puis vous êtes adéquate, hein. Tantôt, vous avez le 5 heures sur le clip, vous avez vu ça, d'accord?
11: Oui.
9: Vous avez bien compris?
11: Et on comprend pas tellement, hein.
9: Eh ben, dis donc, il va falloir monter un petit peu le son du sonotone, quand même.
11: On comprend pas tellement.
9: Eh ben, mettez puissance 10. Exposez-moi un petit peu les suneurs d'oreilles, on y va. Attention, on y va, hein. Bouge. Extrait de valse, on y va. Écoutez bien.
11: Oui.
9: Vous êtes candidat.
11: Allô? Ça rigole bien là-bas, hein.
9: Ah bon, attends, nous, hein, on vient de mettre l'extrait. À vous de nous dire quel est l'extrait de Valt, on vient de vous mettre quand même. Alors, vous êtes nul ou quoi? Robert, on recommence, on écoute, vous êtes prêt à réentendre?
11: À réentendre, mais j'entends pas.
9: Ouais, bah attention, on vous met.
11: On n'entend pas tellement là, hein.
9: On vous met plus fort, attention, vous êtes prêts?
11: Oui.
9: Top, c'est parti. Oui, là c'est évident, là c'est simple.
5: Facile,
9: hein.
5: Facile.
11: Oh là, il me semble entendre des voix que je connais là.
12: Non, tu reconnais personne, c'est pas vrai.
9: Allô?
11: Allô?
9: Alors, est-ce que vous avez reconnu quand même?
11: Eh bien non, parce que...

0: viennent, les valses deviennent. Alors, qu'est-ce qui se passe derrière? Ça a l'air tout excité, là. Qu'est-ce qui se passe?
1: Non, rien de grave.
0: Bon, alors, quand même. Qu'est-ce qui se passe? Elle est énervée?
1: Non.
0: Parce que moi, je peux raccrocher, j'arrête tout, hein.
1: Non, c'est pas la peine.
0: Oh, bah, il y avait un superbe voyage, mais moi, je peux tout annuler. Attention, hein. Ah, mais je suis pas tout annulé. Même le public est pourtant. Le public est là, quand même, hein. Mais attention, Robert, hein, on peut tout annuler, hein. Alors, Robert.
1: Oui.
0: Elle est calmée?
1: Oui.
0: Elle s'excuse?
2: Ah, mais s'excuse, hein.
0: On veut des excuses, hein, quand même, hein. Ah bah attendez, vous êtes en direct à la radio, Robert, hein, parce qu'elle n'y croit pas, mais pourtant vous êtes bel et bien en direct, hein.
1: Ouais.
0: Eh ouais.
1: C'est vidéo gag.
0: Vidéo gag.
1: Vous parlez de vidéo gag là?
0: Non, pas du tout. Vous êtes en direct à la radio. Alors attention, vous avez été Mister Camping 2000.
1: Oui.
0: D'accord. Attention, vous allez avoir droit à 10 secondes pour nous donner 10 accessoires qu'il faut absolument avoir pour être Mister Camping 2000. Attention, on y va. Top, c'est parti.
1: Alors 10 accessoires. Aye. Alors, c'est-à-dire un slip, des chaussettes, une chemise, des lunettes.
0: Prenez votre temps. Pour l'instant, oui, il y a quelques articles qui sont bons, mais tout ne sont pas.
1: Un chapeau.
0: Oui.
1: Des chaussures un petit peu fantaisistes, quoi.
0: Oui.
1: Un pantalon un peu clown.
0: Oui. Il reste une demi-seconde. Une demi-seconde.
1: Et puis, je vois pas tellement.
0: Hein. Ça en fait combien, là?
1: 4! Combien?
0: Combien d'articles, là? 4!
1: 4!
0: 8, il en faut encore 2. Vite, il reste 3 secondes. D'une demi-seconde.
1: Ah bon.
0: Une seconde.
1: Des lunettes?
0: Ouais. Déjà dit, des lunettes, non?
1: Et une cravate.
0: Des cravates. Vite, il reste une seconde, vite. On avait dit 10 secondes. On les a coulées.
2: La crème!
0: On nous dit de la craie.
2: La crème.
0: Et
2: ouais, pour lubrifier.
0: La crème, allez, on est d'accord, attention, mise à pop, c'est fini. Oh là là.
2: Oh.
0: On réécoute la liste, on va redonner la liste, ce qu'on va dire ce que nous avez noté.
1: Oui.
0: Alors vous m'avez dit, Robert, pour être Mister Camping 2000, pour vous, il faut un slip, des chaussettes, chemise, lunettes, chapeau, chaussures, pantalon, gants, cravate et crème.
1: Voilà.
2: Des gants.
0: Non, justement. Alors déjà, je peux vous dire que vous n'avez pas gagné malheureusement, Robert.
2: Ah non.
0: Et non, parce que déjà, bon, ce qu'il fallait, ça, c'est un bob.
2: Ah ouais.
0: Des tongs. Bob, tongs. Il fallait le maillot de corps.
1: Maillot de corps,
0: oui. Eh oui, quand même. Effectivement, l'affaire de lunettes, là, il fallait quand même la boule de pétanque, mais en plastique, pour aller sur la plage.
1: Ah
0: il
1: oui,
0: fallait
1: mais...
0: la comment, la...
2: La glacière,
0: bien entendu. Bon, vous auriez pu le mettre, il faut ça grosse aussi, ça c'est indispensable.
1: Et la bouteille de Ricard aussi, non?
0: Bien sûr, voilà, exactement, Ricard, il fallait ça grosse. Il fallait encore 2 autres articles. Effectivement, il fallait éventuellement, pour ceux qui ont envie de s'éclater, pour une paire de gants, je sais pas où vous êtes allé chercher ça, pour être Mister Camping. De la crème, bien entendu. Et puis, il fallait un dernier article, ça peut être...
1: Ça peut être
0: une frigo.
2: Un siège, une chaise longue, voilà.
0: Pour amener ça. Malheureusement, Robert, vous n'avez pas gagné.
2: Oh là là.
0: Eh oui, le public, bien sûr, le public est très déçu, Robert.
2: Quel dommage.
0: Vous étiez en direct à la radio quand même, vous avez un petit coucou à passer?
1: Oui.
0: À votre femme derrière qui crie un peu fort?
1: Non, seulement elle regarde la télévision. Alors.
0: Ah ouais, mais bon, elle a emmerdé tout le monde, hein. Vous étiez en direct à la radio aussi, elle a foutu un souk quand même.
1: Non.
0: On vous embrasse, un petit bonjour à passer quand même, Robert?
1: D'accord, ok.
0: On vous embrasse, Robert!
1: Allez,
0: bisous!
1: Au revoir!
0: Allez, voilà, c'était sympathique, c'était sympa, ça mangeait pas de pain, Sébastien, ton grand-père à la pêche, ta grand-mère, elle est plus énervée.
3: Donc on va y aller sans plus tarder, les enfants. Alors on va laisser le choix pour montrer que c'est pas bidonné, que l'histoire on l'a pas préparée entre nous. C'est donc Farid ou Sébastien qui vont.
4: C'est Sébastien qui commence. Alors... Non, c'est Farid. Sébastien.
5: Farid, arrête.
3: Alors Farid va démarrer. Tu dis n'importe quoi. Tu as vu une histoire d'une petite fille qui arrive dans une soirée, machin. Ça dure 15 secondes et tu donnes le microphone ou à Max, okay, ou à Florent, ou à Julie. Ou MC Chou, d'accord?
5: Mm-hmm.
3: On est bien d'accord?
5: Okay, d'accord.
3: Vous avez les casques, c'est bon, on va attaquer?
6: Voilà.
3: Vous avez un casque? Bon, Julie va pas le faire, Florent va le faire.
6: Non.
3: Florent, mets le casque. Ouais. Florent, allez, mets le casque, on y va, c'est parti, attention, tempo. Farid, tu commences et tu donnes la main à qui tu veux. Hein.
5: Ok, d'accord.
3: On attend que le tempo ça se mette, attention. Faut souvent donner la main à Florent. Hein.

0: personne ne bouge. J'essaie de chauffer. J'essaie de chauffer la salle en leur faisant dire pom pom. Personne ne répond, tant pis c'est un public pourri. Mais j'ai quand même ma peau, une belle belette qui me garde. Qui me regarde, j'essaierai de la prendre dans le bret. Si c'est possible, dans la mesure du possible. Eh oui Max, qu'est-ce que tu veux, c'est ça. Je suis un mec, je suis sans face. Toutes les rimes sont bonnes pour que j'abîme leur mime. À toi MC
1: Chou.
2: Yo MC Chou.
0: Yeah MC Chou, excuse-moi. Et on sur la huif.
2: Alors regarde, je t'ai vu sur scène l'autre fois. Vraiment mon gars, ça turbe, tout en fout des gars. Tu sais, t'as tué, ce son comme ça. Tu sais comment ça marche déjà depuis 5 ans. Cette meuf t'a tué d'un coup, tu l'as retourné. Tu l'as levé, tu l'as baisé, tu l'as prise en levrette. T'as tout enregistré sur ta cassette. Tu sais comment ça marche mon gars, tout était en stéréo. En stéréo, je suis MC Chou. Le nom de mon groupe à moi c'est pas de message. C'est pas la rage. Tu sais comment ça marche MC Florent, check un peu ta démarche.
3: Je suis désolé mais je vais vous laisser car il y a un problème au corner et faut que je le répare. Donc à toi MC Max.
4: Oh ça y est, je suis arrivé. Oh j'ai transpiré, je viens de me réveiller. Il n'est pas 22h, il est tout juste 14h. Je vais être en retard pour mon rencard. Elle vient d'arriver, je viens dans le café. Je m'installe, je m'assois, je commande un café. Et la voilà qui arrive. Oh nom de Dieu, je voudrais tant qu'elle s'assoie à côté de moi, mais je ne peux pas, je suis tout embrouillé dans ma tête. Je ne sais pas jusqu'à quand je pourrais tenir le tempo, mais je n'en peux plus, je repasse le mic à DJ.
2: MC Chou, vous êtes tous trompés sur l'heure, il est tout pile minuit, c'est l'heure des MC. Tu sais comment ça marche, je viens de Paris, j'ai où, dédicace à toute la banlieue, car sur Fun Radio MC Chou met le feu. Tu sais comment ça marche, yo, hey, Sébastien, non, personne ne t'a dit espèce de chien. Tu sais comment ça marche, tu prends le micro, yo, MC Chou, mon nom à moi, MC Chou, mon nom de groupe, pas de message, j'ai pas la rage, qu'est-ce que t'as Sébastien. Prends le micro, check-le dans ta main, yao.
0: Oh vas-y, MC Chou, tu parles comment? Tu te crois un peu fou, mais moi je t'en dis que tu es un bouffon. Mais non, je rigole. Bon, ben rigolons. Bon, je vais passer la parole à Florent parce qu'on va voir si il est encore dans le vent.
3: Yo. Ça y est, je suis de retour et je vais recommencer vos conneries. Je sais pas de quoi vous avez parlé, mais j'en ai rien à foutre. Je sais que j'ai pas rappé, c'est pas la peine de foutre de ma gueule. Et donc maintenant, Mac, tu vas recommencer.
4: Yeah. Je demande à MC Chou, quelle heure est-il? Il me dit qu'il est minuit. Il a complètement dérapé. Sa montre est complètement arrêtée. Il est 17h, je le vois sur ma montre. Ça fait déjà 3h que j'attends cette fille sur ce bar. Oh, j'ai décidé que ce soir, je sortirai avec mes amis direction les Champs-Élysées. Je me dis ça y est, je vais pouvoir m'éclater. Direction la boîte, je m'en vais au Queen. Oh, il y a de la techno, je ne peux pas supporter tous ces gens, ils sont fous. Alors je me dis que ce soir je vais sortir. Alors le voici qui arrive, il est en retard. On avait dit minuit, MC Chou.
2: Yo Seb, qu'est-ce que t'as, tu te fous de ma gueule? Viens tête à tête, seul à seul, qu'est-ce que t'as?
0: Yo,
2: qu'est-ce qui te prend? Ritfa, t'es là, lève les bras, si avec moi t'es comme ça. Je prends le mic comme un putain de mec qui inspecte tous les mecs dans le but, je tombe à pec. Yo MC Chou, c'est mon nom, pas de message, c'est le nom de mon groupe, j'ai pas la rage. Tu sais comment ça marche, yo Ritfa, prends le mic.
0: Moi c'est pas MC Chou, moi c'est Ritfa Hussein du groupe artistique, toujours dans la partie 1, car je suis le pougnoul,
5: bien sûr,
0: la cagoule, prise à coups de boule et fondé toutes les moules. Y'a Gérard qui va arriver bientôt, Gérard. C'est tout ce que j'avais à dire. Bon, à toi, je passe la main à M.
3: Oh yo, tu me redemandes de parler, je ne sais pas pouvoir le dire. Je vais sur le tempo, je ne sais plus quoi dire. Mais je suis là, je ne panique pas. Je me dis que ça y est, je vais pouvoir intervenir. Je suis sur l'antenne et je vais pouvoir le dire. Il est là ce soir, il est notre invité. Il s'appelle MC Chou, il est là, il est beau, il est chou,
2: yo,
3: il est grand.
2: Max, tu sais, ce soir, il est minuit un quart. Et franchement, j'ai le blues, je vois Crit.

0: Fun Radio, je prends le micro. Je déchire toutes les stéréos en mono. Yo, MC Chou, je t'ai entendu. Maintenant, le nom du groupe, pas de message. Seb, prends le microphone si t'es un homme. Prends le microphone, prends le microphone.
1: Bien sûr, MC Chou, grammaire, t'es pro et moi je veux parler. Gynéco, tu écoutes ça, bah moi je dis la falsification du champion, Doc Gigolo. Hein, bien sûr, ce soir c'était ton soir, tu t'en souviens pas, tu avais 10 ans. Non, je rigole, je ne sais plus quoi inventer. Maintenant je vais passer la parole à Florent.
0: Eh, hey, Seb, laisse-moi te répondre, tu joues les fiers, tu n'as pas de vocabulaire, tu sais pas d'où t'arrives, franchement tu vaux rien, rien du tout. Tu n'es qu'un pou, tu parles de pou, va te laver. Prends ta touche, tire-toi. Tu sais comment ça se passe, mon gars, ouais. Et casse-toi. Yoritfa, lève le bras, prends le mic un peu moi. Et puis hausse ta voix.
2: J'interviens, je ne le laisse pas parler. J'ai décidé de pouvoir aider mon copain qui s'appelle mon ami MC Chou.
1: Je reprends le micro.
2: Non, je te l'interdis. Toi, tu ne vaux pas un clou.
1: Sous la censure.
2: Yo!
1: Je voulais dire à Seb qu'il a une voix de bête et qu'il ne s'en prend pas à MC Chou. Il a peut-être des poux, mais toi t'as une gueule de Seb. Arrête, toi, ramasse ton caca. Entre-toi, voilà. Petit Gaulois, as-tu pris froid?
2: Ah, c'est pas mal, okay. Le freestyle. Pour conclure, attention, il a envie de parler, de s'exprimer, alors je lui laisse le micro pour conclure.
3: Oui, je conclue l'émission avec mon freestyle.
2: Ah, c'est beau.
0: Yo, Florent, tu sais pas
1: rapide.
2: Attendez, pour conclure, je voudrais que notre ami Florent, le freestyle, nous dise pourquoi il a voulu comme ça venir délirer avec nous.
3: Parce que j'étais obligé pour qu'on se foute de ma gueule. Je t'en voudrais ça, mon gros salaud, t'inquiète pas. Prépare-toi une bonne surprise, tu vas le regretter, ok?
2: Oh, yo! Voilà, on a fait comme ça, mine de rien, 8 minutes 45 de freestyle. C'était quand même pas mal, hein?
1: Ouais.
2: Bon, voilà, bah écoute, merci à Sébastien.
1: Ouais.
2: Merci à Farid. Merci à Florent qui a été particulièrement mauvais.
3: Ouais, mais je peux pas tout faire, là.
2: C'est ton truc. Mais dis, on y va, ça y est, c'est parti. La laideur des professeurs. Toi, t'es de Ronnie Sous-Bouette à 16 ans. Et Ronnie, donc, nous parle de la laideur des professeurs. Qu'est-ce que c'est que ça?
4: Non, mais là, c'est la catastrophe.
2: Hein. Alors, vas-y.
4: C'est fini, là, mais j'ai des profs, mais c'est la fin. Regarde, j'ai des profs d'SVT. C'est des naines.
2: Tu veux la voir? Faut que vous envoyez des photos. Faut m'envoyer des photos de classe.
4: Ah ouais.
2: Quelle horreur, ça.
4: Ouais. Mais...
2: Alors raconte-moi, alors décris-moi, parce que moi je vais te décrire après la mienne comment elle était ma prof de français. À une époque, je vais te dire, tu vas rigoler aussi un bon coup.
4: Bah, en fait, elle est petite, elle est ronde, elle est assez grosse, puis elle a de la barbe.
2: Non.
4: La
2: moustache là.
4: Ouais.
2: Vilaine.
4: La grosse lunette et tout.
2: Renseignez-vous pour avoir sa date de naissance et puis vous lui achetez un bic.
4: Ah ouais, mais sérieusement, faut qu'on fasse ça. Hein.
2: Bah oui.
4: En plus, mais non, l'année dernière, quoi.
2: Des rasoirs jetables, là.
4: Ouais, les bics, là.
2: Bah pourquoi pas.
4: Ouais, ça c'est...
2: Bah c'est faisable. À quoi d'autre? Vas-y, balance.
4: Ouais, on l'a tué une fois, quand même. Parce qu'il fallait... On l'a vu pendant une année, il fallait lui rendre la monnaie de sa pièce, quoi. Donc il y a des copains, ils ont...
2: On se réveille, Rudy, vas-y.
4: Ils ont versé du pec citron dans son aquarium.
2: Ouais.
4: Et les poissons, ils sont morts.
2: Ouais. Non mais moi je veux pas que tu me te parles de tes vengeances, je veux que tu me parles de tes profs qui sont laids. Donc dis-moi qui
4: est. J'en ai plein.
2: Eh ben vas-y. Je te demande pas à qui t'as crevé des pneus.
4: Tu connais Minus et Cortex?
2: Hein?
4: Minus et Cortex.
2: Minus et Cortex.
4: Ouais, tu sais, c'est des souris sur Canal Plus.
2: Ah ouais, ça me dit quelque chose, ouais.
4: Ouais, bah j'ai une prof, c'est Minus, quoi.
2: C'est vrai, à ce moment. Ah ouais.
4: Elle a des poils du nez qui lui sortent comme ça.
2: Ah, quelle horreur.
4: Elle a la voix aigrelette.
2: Ouais.
4: T'as vu, hein, Roger?
2: Mais est-ce que ce sont des professeurs gentils ou en plus c'est des cons?
4: Ah non, c'est des cons.
2: Hein. C'est des cons en plus.
4: À fond, hein.
2: Ah merde, ça aide pas. Hein.
4: Ah non, tu m'étonnes.
2: Et donc?
4: Et puis bah voilà, quoi. Elle est laide. Et puis elle a la voix aigrelette qui porte, qui monte comme ça.
2: Ouais.
4: Elle fait sortez vos classeurs.
2: Ah oui.
4: Ah c'est la catastrophe.
0: Sortez vos classeurs.
4: Ah, c'est exactement ça.
2: C'est vrai.
0: Sortez vos classeurs. Bon, Rudy au tableau. Vous me prenez la craie jaune et vous me faites donc le devoir que voici.
4: C'est exactement ça.
2: Oh là là, quelle horreur. Moi, je me souviens d'une prof de français un peu baba cool, genre années 70 dans les années 80, qui arrivait donc, à mon avis, une fille qui avait jamais eu la chance de rencontrer un homme et même d'en avoir touché un, je pense, et qui avait les cheveux mi-longs, très gras,
4: ah, ouais,
2: avec des pellicules.
4: Ah,
2: Je ne rigole pas, je ne cherche pas à faire à inventer un personnage, car je n'invente que la vérité en ce moment.
4: Mais c'est ça, c'est courant.
2: C'est
4: courant,
2: horrible. La raie au milieu, les cheveux plaqués, mi-longs, bruns, un peu crado. Bon, tu me diras, on va dire, ouais, pourquoi les professeurs, genre, comme on l'a dit tout à l'heure, il y a également des gens qui sont sûrement qui ont des moyens, qui ont de l'argent et qui vont chez le coiffeur, comme on l'a dit tout à l'heure avec Clotilde, et qui se lavent les cheveux une fois tous les deux mois. Ça pourrait être très bien de ses élèves qui va là-bas, qui se lavent les cheveux une fois tous les deux mois, comme ça pourrait être un contact, comme ça pourrait être un animateur radio, ou ça pourrait très bien être un standardiste, comme ça pourrait être n'importe quoi.
4: Ouais, mais bon, on les voit toute l'année, donc.
2: Et voilà, c'est ça le problème, c'est qu'on les voit toute l'année. Le coiffeur, machin, c'est une fois tous les deux mois apparemment. Voilà, et le mec qu'on voit dans la rue, à la rigueur, on le voit une fois, on est mort de rire. Donc là, on rigole plus.
4: Bah ouais, en plus, ils te mettent des fois des sales notes, donc t'as des raisons encore plus pour s'acharner sur eux.
2: Quoi. Parle plus fort, Rudy, on t'entend pas.
4: Ouais, t'as des raisons pour s'acharner encore plus sur eux. Quoi.
2: Ah bah, bien sûr. Alors, d'en pour plus, s'ils ont des voix un peu grésillardes, un peu craquelées, s'ils ont une façon de se fringuer complètement ringarde, s'ils ont un discours totalement naze, et si en plus de ça, leur cours, en plus, c'est un professeur qui a une matière qui est chiante.
4: Ouais, c'est clair, c'est la fin, quoi.
2: Genre l'économie.
4: Ah ouais, je sais pas, j'ai aussi, quand même.
2: Voilà, des trucs comme ça, quoi. Donc ça, c'est un peu...
4: C'est lourd.
2: Genre les maths, c'est passionnant. Moi, j'avais un vieux professeur barbu, et ce salopard fumait la pipe.
4: Ah, l'odeur.
2: Et il avait quand même le culot de la fumer
4: en classe.
2: Ouais. On avait beau lui dire que ça nous importunait, parce que c'est quand même le ça et le cigare, toi, c'est quand même des choses bien particulières, quoi. Pour avoir des maux de tête, pour te concentrer avec une odeur qui pue bien fort... monsieur, décidez que c'était fumé. Écoutez, je n'ai pas à vous demander. Écoutez, si vous n'êtes pas content, vous prenez la porte. On en avait beau le dire au directeur et tout, lui qui était à moitié bourré toute la journée, il était fracassé tout le temps. Lui, il avait des lunettes de soleil, était comme hiver pour pas qu'on voyait ses yeux. Même quand il neigeait et qu'il pleuvait, il croyait que c'était un grand plein soleil, 30 degrés à l'ombre. Mais c'était quand même grave, quoi.
4: Ouais, mais c'est franchement les prophéties, ils ont toujours la même tenue. Il y en a. Certainement dans leur placard, il y a pantalon. Une veste et c'est marqué école. Et ils viennent tout le temps avec la même tenue.
2: C'est clair, Florent, tu veux dire quelque chose ?
3: Un prof, ça me fait rappeler un truc. Un prof de maths, il était toujours en chemise.
2: Ouais.
3: Et ce mec-là, il suait.
2: Ah oh là, avec
5: les auréoles des professeurs.
3: Pire que ça. Il levait les bras pour écrire au tableau, les auréoles.
2: Ça pue.
3: Mais même le dos, dans le dos.
2: Oh là là, mais ça, c'est peut-être un mec qui était un peu qui transpire, malheureusement, sur les gens qui transpirent. Le tout, c'est d'avoir deux chemises dans la journée, mais enfin, ça revient cher.
3: Ouais,
2: mais c'est
3: le mettre autre chose, une veste.
2: Voilà, par exemple, mais c'est le mec qui comprend pas, quoi. C'est les mecs qui ont c'est ça que je comprends. Le mec, par exemple, il va venir avec, des polos, genre le polo un peu à Lacoste et tout. Au lieu de mettre des couleurs un peu foncées, noires ou tu vois, kaki, enfin non, les mecs ils vont venir, ils savent qu'ils transpirent, des aisselles comme ils transpirent du cul, et ils vont te mettre les mecs des trucs jaune pâle, ils vont te mettre
3: lui c'était bleu clair tout le temps.
2: Voilà, du bleu clair. Alors que tu pourrais mettre du blanc, bon ça se voit pas. Tu mets du noir, ça se voit pas. Tu mets du bleu marine, bon ça se voit pas. Non, les mecs ils savent qu'ils sointent, les mecs. Non, ils vont te mettre du bleu ciel, ils vont te mettre du jaune clair. Enfin ils vont te mettre toutes ces couleurs, ils vont te mettre un petit peu du orange pâle, enfin tous ces trucs là quoi, avec le crocodile qui tombe, tu sais qui regarde le truc, c'est le truc Made in Taiwan. Ça encore c'est pas un problème, mais putain sans déconner, non.
4: Non mais c'est clair, il y a 28 enfants qui la regardent.
2: Quoi. Oh putain, c'est ça qu'il faut comprendre.
4: Mais ouais, il faut leur dire, je sais pas moi, faut.
2: Alors tu me diras, effectivement, on parle des professeurs, parce que là ce sont les professeurs qui sont incriminés puisque tu amènes le sujet sur les professeurs, mais le problème il est partout dans toutes les sociétés, dans n'importe quel travail.
4: Ouais,
2: bon, je veux dire, tu peux très bien avoir, il y a les mecs, ça sointe, je veux dire, bon, c'est pas leur faute, tu me diras, il y a des gens qui transpirent plus que d'autres, il y en a qui puent des pieds au bout de 2 heures.
4: Ah ouais, mais bon.
2: Non mais c'est vrai.
4: Ouais, mais bon, c'est des profs, quoi.
2: Tu peux sentir bon te laver pour un rendez-vous très important, le fait d'y aller, tu sais que t'es très crispé et tu te mets à sentir mauvais.
4: Ouais.
2: Je le sais, je l'ai vécu.
4: Ouais, mais...
2: Donc je sais de quoi je parle. Voilà. Florence en étouffe tellement de l'odeur. On s'en souvient de l'odeur. L'odeur aigre. Odeur bizarre. Odeur étrange et pénétrante. Qui te pénètre d'ailleurs très vite puisqu'elle soit étrange. C'est quand même très bizarre, non?
4: Ouais, mais bon, il y en a qui sont sales aussi. Attends,
2: non, mais c'est vrai, il y a des gens qui se lavent pas. Ça, c'est clair. Ouais, ça, c'est clair.
4: J'ai vu une prof d'histoire, elle se grattait les oreilles avec sa branche de lunettes. Et après, elle se la mettait dans la bouche.
2: Oh là là là, t'entends ça? Oh putain! Répète à Florent, j'écoute même pas, je baisse le son du casque.
5: Vas-y, attends.
2: Oh non, je baisse, j'écoute même plus.
4: Je t'assure, c'est vrai.
2: Vas-y, raconte.
4: Bah en fait, c'était une prof d'histoire, donc, et puis elle était mariée avec un prof de maths, ouais, et puis elle parlait, ça faisait au moins 35 ans qu'elle faisait les mêmes cours d'histoire, en fait, donc elle devait se faire chier. Et quand elle passait le temps, bah, elle nous regardait, se grattait l'oreille, elle allait bien profond, c'est tout le bout noir courbé rentrait dans l'oreille.
2: De la lunette.
4: Ouais, de la lunette, elle raclait bien. Elle tournait et après, elle regardait un peu comme ça, et puis elle suçait ça, non, elle était sale.
2: Ah non. Ah non, stop. Stop. Comme on dirait, stop la pub, stop les dégâts, hein, stop tout.
4: Je crois que c'est clair.
2: Ah non, stop ça. Ah non. C'est dégueulasse. Oh non, c'est dégueulasse.
4: Ouais.
2: Oh non, mais c'est comme si moi je me mettais, ou l'autre son standard, ou moi je me mettais comme ça, me curais les ongles des pieds, c'est entre les doigts de pied. Oh, bah, là c'est dégueulasse. Ça. N'en parlons plus, stop Rudy. Non mais c'est vrai que c'est dur. Mais ça c'est ça c'est un problème quoi. Hein.
4: Bah moi je pense qu'il faudrait écrire à l'éducation nationale, faire quelque chose quoi.
2: Bah oui, je sais bien. On va essayer de faire quelque chose pour ça quoi.
4: Okay.
2: Voilà. Si vous voulez réagir d'ailleurs à tout ça et même sur d'autres sujets, si vous avez des anecdotes que vous avez vécues dans vos établissements, je sais pas aussi bien à l'école, mais si ça peut être très bien sur votre lieu de travail, lors d'une soirée, d'un rendez-vous important, d'un entretien que vous avez donné à quelqu'un, que vous avez vécu, ça peut être la personne d'en face qui soigne comme un bouc. Vous êtes allé à un concert de Carlos ou de Demis Roussos, vous voulez nous en parler, vous l'avez mal vécu, vous avez encore des maux de tête depuis ces jours, des migraines affreuses, parce que ça doit arriver, on va demander aux gens de réagir là-dessus.
4: Ouais, je pense. Mais moi, je dis juste une seule chose, hein. S'il y a des profs qui appellent, tu leur envoies directement des chlorettes, ça.
2: Pas de problème.
4: Chewing gum, parce que sérieusement, ils puent, d'ailleurs. C'est la catastrophe. Ils viennent t'expliquer un truc.
2: C'est grave.
4: Ils crachent leur haleine sur leur nez. Mais
2: stop.
4: Sur ton nez, mais tu pleures. Tu meurs, tu comprends pas. Sérieusement.
2: T'entends, Flo? Ce qu'il demande, hein, c'est très fort, Rudy, bravo.
4: Ok, je t'en remercie.
2: Ah, bravo, je dis pas que j'incite à faire comprendre que les profs, parce qu'il y en a qui sont très bien.
4: Ah non,
2: mais attends, comme il y a des professeurs qui doivent en ce moment se dresser les cheveux sur la tête, mais attends, l'autre il est gentil, Rudy.
4: Ouais,
2: mais il y a le sens inverse, c'est qu'il y a il y a aussi des élèves qui puent.
4: Ouais,
2: il y a des élèves qui puent.
4: Ouais. Bon, dans la masse, quoi, je sais
2: pas. Je me souviens d'un animateur radio, il y a très longtemps. Je prenais juste derrière, moi. Pas moi personnellement, j'étais assistant du mec en question, il pourrait t'en parler. Et le mec, il sentait tellement la transpiration qu'on se sentait obligé, à l'époque, moi, je fumais la cigarette, de venir là-dedans, de fumer 3-4 clopes à 4-5 pour essayer d'enlever l'odeur.
4: Ouais.
2: Tu vois ce que je veux dire?
4: Ouais, j'imagine.
2: Ouais. Et c'est pas toujours évident. Ce qui fait que la transpiration t'incite à fumer.
4: Ouais,
2: voilà.
4: C'est vrai.
2: La preuve, regarde, ça sent la transpiration. Bon, ça sentait bon avant. Depuis qu'on est trois, ça commence à sointer. On est obligé, je vais peut-être me remettre à fumer. Merci Delphine.
5: C'est Delphine.
2: Je vais peut-être avoir le cancer de la gorge ou le cancer des poumons à cause
6: vrai,
2: de qui.
6: Les gens passent dans le bureau et ils me disent ouais, ça sent vachement bon.
2: Non, c'est vrai. Est-ce que c'est toi qui sens la noix de coco comme ça?
6: Oui.
5: Ouais. Ah oui, c'est elle, ouais.
2: Putain, tu vas m'envoûter, toi. Elle est en train de me tuer. Tu te rends compte, Rudy, elle est en train de me tuer. Ah, à 26 ans, je commence à avoir des crises cardiaques, je commence à être nerveux, j'ai une boule ici. Tu sais, tu le savais, tu le fais exprès ou quoi? Bah, mon truc préféré, noix de coco, tout ça.
6: Ah non, je savais absolument pas.
2: Ouais.
6: Ça fait hyper longtemps que je m'espère.
2: Genre, elle me drague pas, elle me cherche pas, Rudy.
4: Mais je crois qu'elle allume, hein, la petite Delphine.
2: Hein. Je crois qu'elle allume bien.
4: Ouais, je crois bien, j'en suis sûr.
2: Et elle prend jeune, Rudy.
5: Regarde,
2: t'as ta chance.
5: Tu l'as fait parler, là. Elle se rapproche du micro. J'ai l'odeur de noix de coco qui monte, là.
2: Mais pourquoi on mettrait pas le standard ici? Pourquoi on mettrait pas...
6: Oh, oui.
2: Oh là là, arrêtez, vous me faites bander, putain, Rudy. Oh, tu vas venir faire le standard sur mes genoux, toi, d'accord?
6: T'as pas que possible.
2: Ah, parce que le standard est trop loin, mais putain, j'en crève d'envie. Rudy.
4: Ok.
2: Bonne soirée à toi.
4: Okay, bonne soirée.
2: Tu sais, on parlait des professeurs avant que tu parles des États-Unis.
4: Ouais.
2: Il y a Fred qui a 27 ans, qui est dans le département 13, qui lui est professeur de sport.
4: Ouais.
2: Et qui disait qu'il, comme quoi on avait raison, qu'il y a de temps en temps peut-être des professeurs qui sentent pas toujours très bons.
4: Ouais.
2: Mais que lui qui est prof de sport et qui a 36 élèves, il peut nous assurer qu'après 2 heures de sport de 36 élèves, il paraît que ça sent pas très bon non plus, hein.
4: Ouais, mais les profs ils font pas du sport, hein. C'est pas pareil, quoi.
2: Oui, c'est vrai, il a raison, mais c'est ce que j'allais signaler.
4: Mais bon.
2: Je sais, c'est qu'eux ils font pas de sport, ouais. C'est clair. Enfin, si, ils nous supportent.
4: Ouais. Ça m'est déjà arrivé quoi d'être avec un prof comme ça là, mais c'était. En plus il avait les dents vertes.
2: Oh, arrête.
4: Il avait un trou au milieu et je l'avais pour 2 heures de cours particulier quoi.
2: Ouais.
4: Et il se penchait vers moi pour m'expliquer, me demandait si je comprenais.
2: Ouais.
4: Je faisais, ouais.
2: Oui, je comprends.
4: Ouais.
2: Je comprends. Là, c'était... Mais pourtant tu es le dernier de la classe. Oui mais c'est pour moi. J'en suis plus retiré.
4: Mais ouais, je pouvais plus quoi.
2: Oh là là, c'est vrai, c'est une horreur.
4: C'est vrai qu'on croit qu'on va s'évanouir quoi. Ça, c'était le camembert, je sais pas, c'était vraiment un sale.
2: Ah, il y a quelque chose de spécial. Quand ces gens ne sentent pas qu'ils puent.
4: Ouais, on a envie de leur dire, mais d'un autre côté, ça se fait pas, quoi.
2: Bah voilà, les gens vont croire qu'on se fout de leur gueule et c'est vexant, alors que je comprends pas de même qu'ils sont. Moi, je sais que quand ça m'arrive des fois, tu vois, après du sport, tu le sens.
4: Ouais,
1: Ouais.
2: Et encore, il y a la transpiration. En plus, il y a la transpiration, comme on dit, sportive, qui est plus, qui a pas la même odeur, qui est sportive, on le sent, quoi. Mmh. Alors qu'il y a la transpiration, tu transpires, quoi, qui est pas la même odeur, quoi.
1: Des fois, je me demande s'ils font pas exprès, quoi, un peu, tu sais, quand tu pues de la gueule à ce point-là, c'est pas possible, quand c'est
2: le mec, gens, ils s'écartent. T'as des profs qui se lèvent du lit, 7h du matin, ils sniffent. Je sens bien bon, bah, je suis propre.
1: Ouais.
2: Je pue bien fort, donc je suis propre. Ça va être un petit peu comme la haut poisson nommé Vanda qu'on a vu hier à la télé. C'est quand l'autre, il se sniffe les aisselles. Ouais. Ça va être ça, les profs. C'est mieux. Alors, aujourd'hui, page 32. Olivier, les États-Unis.
1: Ouais. D'ailleurs, faisait ça aux États-Unis.
2: C'est vrai.
1: Quand ils gagnaient au Monopoly, ils sentaient les aisselles.
2: Ah ouais?
1: Ouais, ouais.
2: Ah ben, c'est le mec, il sent plus, quoi, c'est ça?
1: Ouais, c'était,
2: enfin bon, c'était infâme. On va écouter Nono, tous les trois ensemble, avec tous les autres qui nous écoutent. Karine, alors donc, tu veux parler des profs?
7: Ah ouais.
2: Ah bon?
7: Alors moi, je crois que c'est le pire de toute la soirée de ce qu'on aura entendu.
2: Vas-y.
7: Bon, alors, si tu veux, à part les profs qui mettent tous les jours les mêmes sapes, la rillette qui coule sous les bras et tout ce qui s'en suit, ce qui est assez banal.
2: Ouais.
7: Moi, j'avais une prof de français, une vioque, quoi, clairement, cheveux grisonnants, bref. Elle arrive en cours un beau matin, fait son cours, bon, tout à fait normal, et finalement, je la regarde, et si tu veux, sur son pantalon, elle avait un pantalon beige, et sur son pantalon, je vois des taches.
2: Ouais.
7: Je me dis, mais qu'est-ce que c'est, quoi? Bon,
2: si tâche de sperme, tâche de sperme.
7: Non, si tu es au bon endroit...
2: La bibine.
7: C'était rouge, Max.
2: La bibine.
7: Elle avait donc ses règles.
2: Ah!
7: Elle avait donc ses règles.
2: Oh non!
7: Ça devait être les dernières avant la ménopause, si tu veux. Et c'était vraiment, mais alors vraiment immonde.
2: Oh, c'est vrai ce que tu nous racontes?
7: Je te jure.
2: Oh là là, les gens qui écoutent la radio, ils vont être dégoûtés.
7: À 8h du mat.
2: Oh là là.
7: Voilà, le cours de français. Mais on a eu plein de trucs comme ça. Bon, alors un coup, elle essaie son corsage ouvert, on voyait son soutif avec ses yeux seins tout fripés, la braguette ouverte.
2: Oh.
7: Elle nous a tout fait.
2: Oh là là là là là.
7: Mais alors tout fait, quoi.
2: Aïe, aïe, aïe. Ah bah écoute Karine, c'est joli ce que tu viens de nous raconter.
7: Ouais, c'est beau. Hein.
2: Tiens Karine, Olivier, on va essayer de se détendre un petit peu. Vous connaissez bien entendu notre ami Nono.
1: Ouais.
2: Vous allez l'entendre à un moment donné, ça dure 2 minutes. Et par moment donné, au bout de 30 secondes, il nous dit le mot week-end. Et il nous le dit que de la façon dont je vais dire week-end. D'accord. Donc on va voir un petit peu. On va faire le point, c'était enregistré fin août. Ce qui se passait dans les discothèques de la région pour les week-ends. D'accord, okay. Ça dure 2 minutes, vous restez bien avec nous. Nono d'MTI, qui nous a été d'ailleurs envoyé par, qui ça? Par Jimmy de Bagnols sur Aigle, si je me trompe pas. On lui a envoyé une petite compilation, hein. Ça a été fait, ça a été noté. Jimmy, on t'envoie tout ça. Olivier,
1: ouais.
2: Tu cries pas s'il te plaît, hein.
1: D'accord.
2: Qui c'est qui gueule derrière?
1: Mais non, c'est pas moi.
2: Bon d'accord, Karine,
7: ouais.
2: Écoute bien.
7: Bien sûr.
2: Et toi qui nous écoutes de l'autre côté, fille ou garçon, écoute bien ce qui arrive. Attention, ça peut t'arriver un jour. Oh là là, get funky! Tiens, on va vous rappeler un peu ce qui se passe dans vos clubs discothèques pour ce week-end. Attends, excusez-moi, parce que Florent écoutait pas, alors on recommence ici. Attends,
7: c'est week-end, hein?
2: Ah oui, week-end!
7: C'est excellent!
2: Écoute. Oh là là, get funky! Tiens, on va vous rappeler un peu ce qui se passe dans vos clubs discothèques pour ce week-end. Tiens, discothèque club La Fiesta! Ah bah, t'as vu, c'est quelqu'un qui travaille avec nous aussi. Ce soir, une grande soirée. Avec DJ Sabatier de la Chou.
8: DJ Sabatier.
2: Et ce soir, je pense qu'il y aura le feu donc sur le secteur de Malade Taverne.
8: Ah oui,
2: c'est le club La Fiesta.
8: Ah, le potard, il le monte.
2: On a aussi le club discothèque, le César, c'est un nuance. Nuit de la moto.
8: Écoute.
2: Ça va ronfler. Tiens, on va souhaiter un bon anniversaire à une demoiselle qui se prénomme Laetitia. Elle est Carpentras, elle fête ses 22 ans ce soir. Bon anniversaire, Laetitia. On a une bonne équipe aussi au standard, là. Une équipe de Carpentras. Son standard, ils mettent le high, c'est bien, continuer. Je sens que les enfants de la discothèque vont tomber rapidement. Allez, Nono!
8: J'ai appris quelque chose d'excellent.
2: Écoutez, le 25 août, imaginez, je suis invité à une soirée, une demoiselle, elle fait son anniversaire, elle me dit non, c'est impératif, il faut que tu viennes. Il y aura plein de bonnes choses à manger. Il y a là, oui, d'accord. Puis ça m'a dit, il y aura plein de choses à boire. Je dis, oui, mais il y aura Coco, puis tous mes techniciens. Il m'a dit, non, mais venez, on fait la teuf à la maison. Papa et maman, ils vont être contents sur la terrasse. Oh là là, que c'est bon. En plus, il fait bon, il est tombé 3-4 gouttes de en début de soirée. J'allais vous dire, 7 après-midi. Voilà, allez, 7h, c'est le début de soirée. Début de soirée, bon, hein. On va boire l'apéro. Maintenant, il fait bon, il fait vrai.
8: C'est vrai.
2: Tiens, on va écouter un bon vieux souvenir.
9: Une demoiselle, elle nous dit, elle, vamos à la discoteca. Oh.
10: Putain, tu nous appelles de Colombes, en région parisienne.
11: Salut
10: Stéphane. Hello. Comment vas-tu?
11: How are you?
10: Again, one again, for.
11: Do you speak English?
10: Yes, I speak English, and you?
11: It's alright.
10: It's alright, it's alright.
11: Yes. I like you.
10: Alright.
11: You are very good system.
10: Yeah, alright.
11: System, big system.
10: Ah bah là, on va bien se marrer ce soir. How many liters of you have you drink? Come on. How many liters of you? you like wine. You like, hein?
11: Max,
10: wine.
11: Tu m'écoutes?
10: Tu aimes le vin?
11: T'as reçu mes papiers? T'as reçu mes...
10: Yes.
11: Mes...
10: Yes. Yes, yes.
11: Yeah, yeah.
10: And,
11: Beautiful.
10: Beautiful.
11: It's all right. Yeah.
10: It's all right. Qu'est-ce qui t'amène, Stéphane, ce soir? Un petit poème?
11: Je voulais parler de l'amitié.
10: Ouais, de l'amitié.
11: L'amitié, elle est importante. Hein?
10: Bah, par exemple, toi et moi, on peut dire que c'est de l'amitié.
11: Tu m'écoutes? L'amitié.
10: Je te goûte.
11: L'amitié, elle est importante.
10: Je te goûte, vas-y.
11: Oui. J'aime bien que les hommes et les femmes qui soient vraiment...
10: Oui, je crois que c'est clair. Oui, je t'écoute.
11: Pardon?
10: Je t'écoute.
11: Moi, j'aime bien les chansons, j'aime bien...
10: Bien sûr.
11: Les chansons, j'aime bien tout ça. Mmh. Et j'aime bien dire que Max, il est honnête. Hein?
10: Ah bah, complètement.
11: Vous êtes là?
10: Ah bah, on est là. Tout le monde est là, vous Florent est là.
12: Je suis là.
10: Julie est là, Max, Julie. Oui, très bien. Allez, une petite heure part, c'est reparti. Alors, la deuxième, vas-y.
11: Et Max, il est un mec star.
10: Complètement.
11: Is the big man.
10: Absolument. On en parlait justement avec Balladur tout à l'heure. Et on se disait qu'effectivement, ouais. I'm a big man, alright?
11: Est-ce que je viens à la.
10: Yes.
11: Yes. Alright. Ok. This is good. That's good.
10: Yes, yes.
11: Tu peux mettre une chanson qui s'appelle Born on the USA. Yeah. Born on the USA.
10: All right.
11: Ça s'appelle
10: Stéphane.
11: Boss.
10: Stéphane?
11: Born in the USA.
10: Si tu veux parler un peu plus grandement.
11: Tu connais?
10: Gérard.
13: Je lui raconte, lui, là.
11: C'est Gérard.
13: Ouais, t'es tombé dans la bouteille de vin, toi, hein, je crois.
11: Non, Gérard.
13: Oh, non, mais si, hein, un petit peu quand même, hein.
11: Gérard, je t'aime bien.
13: Non, mais attends, attends, c'est moi qui vais parler.
11: Agressif.
13: Non, mais tout à l'heure, t'as dit que j'étais mou, maintenant tu m'aimes bien. Non, mais faut pas prendre les canards sauvages pour des carnets. Faut pas prendre les gens pour des abrutis, mon pote. Hein.
11: Papa.
13: Oui, papa. Appelle papa, t'as raison. Appelle ton papa. Appelle
11: gentil,
13: papa. Va demander à papa qui t'amène du Bordeaux.
11: Quoi?
13: Va demander à papa qui te ramène du bon vin, là, qui est en train de se faire, là.
11: Hier.
13: Oui.
11: Hier.
10: Bon, Gérard, en pleine forme?
11: Ça t'embête.
10: Stéphane?
11: Oui.
10: Est-ce que tu as quelque chose à dire pour toutes les auditeurs et pour toutes les auditrices qui nous écoutent?
11: Si, un petit message. Moi, j'aime bien la musique, j'aime bien la vie, j'aime bien...
13: Ouais, t'aimes bien le goulot aussi.
11: J'aime bien Fun Radio.
10: Bon.
11: J'aime bien Max.
10: Bon, attends,
11: Max,
10: Gérard.
11: C'est un homme...
10: Irremplaçable. Je lui dirai. Je lui dirai. Yes.
11: Max.
10: All right.
11: Max.
10: Yes.
11: Max.
10: Oui, c'est moi.
11: C'est vraiment. On l'a trop. Ouais.
10: On s'excuse, hein. Ce n'est pas une bande enregistrée, ça se passe en direct.
11: La planète.
10: C'est pas, on part pas en couille, tout va bien. C'est une histoire de planète, hein. Ça va pas prendre très longtemps, juste le temps que Stéphane termine son truc. Voilà, donc Stéphane est parti là. Stéphane est quelqu'un d'inarrêtable. Donc voilà, absolument. All right. Voilà, exactement. Très bien. Donc il est possible qu'il ait taquiné la bouteille avant de venir témoigner sur l'antenne. Il manque plus François, ses enfants, et là je crois qu'on fait la tête.
13: Bon, arrête.
10: Alors, bon, Stéphane, est-ce que tu as un poème à nous lire ce soir?
11: Un poème improvisé.
10: Alors attention, Gérard, on écoute le poème improvisé de Stéphane. C'est sur quoi le poème?
11: Sur l'amour.
10: Alors, attention, poème improvisé sur l'amour.
13: Eh, hey Max.
10: Ouais.
13: C'est dommage qu'on n'a pas Françoise avec, parce que là, je crois que tu finis l'antenne. Hein.
10: Attention,
11: Est-ce que je peux voir Gérard un jour?
10: Oui, alors, Stéphane.
11: Est-ce que je peux voir Gérard un jour?
10: Ouais, oui, là, tu verras pas grand chose.
11: Gérard, est-ce que je peux voir un jour?
10: Ouais, très bien.
13: Mais ça, je sais pas, parce que je suis très pris.
11: Dieu.
13: Ouais, Dieu m'a créé. Dieu créa la femme, hein.
10: Allez,
11: Pardon ?
10: Non, on y va, Stéphane, on écoute ton poème.
11: Dieu nous a donné l'amour. Dieu nous a donné la vie. Dieu nous a donné Jésus. Dieu, il faut être incompris. Dieu, pourquoi nous sommes là ? Dieu, Gérard, nous comprend pas. Dieu, attendez que nous sommes là. Dieu, nous sommes à l'église, nous sommes à la mosquée, nous sommes à l'église, à la synagogue. Dieu nous aime. Dieu, il est le seul.
10: Ouais, c'est ça.
11: Dieu, il sert le vin. Dieu nous aime. Dieu, pourquoi Gérard nous aime pas? Pourquoi Gérard, il est imbécile? Pourquoi Gérard est mauvais? Pourquoi Gérard est jaloux? Pourquoi Gérard est alcoolique? Pourquoi Gérard cherche la femme? Dieu, il aime Gérard. Je pardonne. Le pardon et pardon.
13: Dieu pardonne et pardonne et pardonne.
11: Dieu pardonne Gérard. Je crains que je l'ai vu ce matin. Il m'a dit que Gérard, il est pardonné. Il est vraiment. Il
10: oh
11: fait conscrit.
10: Oh, Stéphane.
11: Gérard. Toi, Gérard.
10: Oh, pitié.
11: Toi, Gérard.
13: Bah oui, toi, Gérard, qu'est-ce qu'il y a à gauche?
11: Tu m'as pas vu.
13: Bon, bah, de toute manière, je veux pas te voir. Hein. J'ai pas besoin de te voir pour t'entendre. Bon. C'est bon, je t'entends assez comme ça. Hein.
10: Stéphane.
11: L'église de Saint-Stéphane.
10: Oh, putain.
11: L'église de Saint-Stéphane.
10: Oh, le diable. Stéphane.
11: Moi, oui.
10: Superbe.
11: Comment t'appelles, toi?
10: Comment m'appelle? Moi?
11: Max. Ouais. Ton nom. Max.
10: Ouais, il a oublié mon nom.
11: Système.
10: Ouais, Max. Le flare système, ouais.
11: Max.
10: Ouais.
11: Super système.
10: Ouais.
11: Max, tu es vu là avec des vedettes.
10: Ouais, dans le gala, tu m'as vu, c'est ça?
11: Ouais.
10: Non, ouais, c'est ça, dans le gala, ouais.
11: T'as pas vu?
10: Avec Romy Schneider, tout ça. Bruce Lee.
13: Avec
10: McQueen.
11: Qu'est-ce qu'il dit là? Comment il s'appelle, Gérard, là?
12: La Gérard, et dis donc, je suis un mec, hein, je suis
11: Gérard,
12: pas une nana.
11: Tu viens avec le grand monde, toi. Moi, j'étais avec la comtesse.
12: Avec la concierge.
11: J'étais avec la comtesse.
12: Tu vas avec la concierge.
10: Bon, hey, GG, Stéphane,
11: ouais.
10: C'est très compliqué ce soir à te gérer, ça va être très très
11: non,
10: dur.
11: Excuse-moi.
10: Il y a pas de mal, attends, il y a pas de mal. Ce soir, t'as dû, t'en as combien là exactement, t'as quand même.
11: J'ai bu. Je viens te voir.
10: Ouais, pour mon anniversaire.
11: Ouais.
10: Ouais.
11: Et agent, hein. Ton anniversaire à quelle heure?
10: À quelle heure?
11: Moi, t'as reçu mes papiers, là.
10: J'ai tout reçu, tes papiers, tes impôts, tout.
11: Et comment ils ont marqué là-dessus?
10: C'était super. Hein. Qu'est-ce qu'il y avait marqué déjà
11: t'as
10: dessus?
11: Vu
10: ouais, c'était extraordinaire.
11: Bon, c'est un mec bien, hein.
12: Hey, Max.
10: Ah, t'es vraiment un mec bien.
11: Alors, j'ai pas... Avec,
12: Max.
10: Ouais, attends, ouais, Gérard.
12: Max.
10: Ouais.
12: Hey, si bien, il vient à Agen.
10: Ah bah, c'est clair.
12: Parce que
11: il n'y a pas de problème, mais j'aime pas Gérard.
12: Eh ben alors, si tu m'aimes pas, tu viens pas.
10: Ah bah non, tu faut pas venir. Mais non, il est pas raciste.
12: Non, mais attends,
11: si.
12: T'avais joué ça dans Spirou Magazine ou dans Picsou?
10: Oh là là, ça casse.
12: Ou dans Picsou?
10: Non, mais quand, faut faire gaffe, parce que quand Stéphane un peu bu, si on lui dit de venir à Agen, lui, il va aller à Agen. Lui, il va prendre le train, il va se retrouver là-bas, il va dire bon, je viens pour prendre les studios de fun.
11: De bouteilles de.
12: De Côte du Rhône?
11: Et de bouteilles de.
10: 5000 euros.
11: De champagne.
12: Ouais, ah. C'est ça.
10: T'entends, Stéphane, il va venir avec du champagne. Ça va chauffer.
11: Ah,
12: bon. Ouais, du champagne et du Bordeaux.
10: Tu bouges pas, Stéphane, je te repasse Florent. Hein.
11: Non, parle-moi avec... comment il s'appelle l'autre?
12: Qui l'autre? L'autre, c'est moi.
11: Gérard, oui.
12: Non, mais moi, c'est bon, moi, je veux pas te parler, c'est tout.
11: Ah, t'es...
12: Non, mais je veux pas te parler, moi.
11: T'es pédé, toi.
12: Mais moi, je veux pas te parler.
11: T'es pédé, toi.
12: Non, mais tu restes poli, là, mon pote, parce que tout à l'heure, tu vas t'en prendre plein ton grade.
11: Ouais,
12: tu vas voir. Tu sais ce qu'il dit le PD?
11: Eh, branleur,
12: tu sais ce qu'il dit le PD? Il t'emmerde, il t'encule par jusqu'au bout du nez.
11: Il
12: va te faire foutre, tête de mort. Bon, allez, Max, mets-moi en antenne, là.
10: Bon, tu quittes pas, Gérard. Bon, Stéphane.
11: T'es pédé, toi.
10: Ah non, on arrête là, Stéphane.
11: Oui.
10: Bonne soirée. Tu quittes pas, je te repasse. Ouais, bon, là, tout est déchiré, complètement émaché, l'ami Stéphane. Il y a l'ami Eric Corée, il y a l'ami Stéphane, hein, ça c'est clair. Hein. Ça va?
14: Ouais, ça va, ouais.
15: Bon, qu'est-ce qui t'amène?
14: Bon, j'ai un problème.
15: Que veux-tu?
14: Bon, il y a mon chat qui est possédé.
15: Non!
14: Si.
15: Comment?
14: Et ben, je sais pas ce qu'il a, il arrête pas de se rouler par terre, il lève la queue quand il me voit.
15: Ah oui?
14: Il a le cul à l'air et tout, il me fait mraou, tout ça.
15: Ouais.
14: Il se met à sauter partout au plafond et tout.
15: Ouais.
14: Enfin, ben, il est complètement margeau, quoi.
15: Ouais.
14: Et, ouais. À un moment donné, bon, je sais pas, je l'ai paumé, tu sais. Il était parti, il s'était cassé dehors, quoi.
15: Ouais.
14: Je l'ai revu avec un autre chat, mon pauvre, il était en train de se faire monter, quoi.
15: Ouais.
14: C'est un pédé en plus, ce chat.
15: Tu déconnes, arrête tes conneries.
14: Voilà. C'est le dwarfiste là-haut.
15: Ouais.
14: Oh putain.
15: Il parle comme ça ton chat.
14: Hein?
15: Il parle comme ça ton
14: non,
15: chat.
14: Non, je sais pas, il ronronne et tout, il fait des bruits bizarres là.
15: Il pète
14: en plus ce chat.
15: Il parle comme ça.
14: Non, attends, je vais te le faire, attends, il fait
15: vas-y,
14: ça.
15: Vas-y, il fait comment? Ah carrément.
14: Ah ouais, non, mais il est complètement barjot quoi.
15: Ah là c'est dangereux alors. Hein.
14: Ah ouais, non, mais c'est affolant quoi. On peut pas appeler la SPA, un truc comme ça,
15: non? Ah, on peut pas appeler la SPA, non, on peut pas appeler la SPA.
14: Ah mais c'est la lue, hein.
15: Tu peux les appeler, tu crois, toi?
14: Bah, je sais pas, moi, j'ai pas le numéro.
15: T'as pas le numéro?
14: Ah non, mais
15: nous non plus.
14: Hein?
15: Nous non plus.
14: Ah, merde.
15: On est désolé.
14: Non, mais attends, hé, Max.
15: Oui.
14: Je vais te dire, je crois bien que ma baraque, elle est possédée, c'est pour ça.
15: Ah.
14: Je crois bien qu'il y a des fantômes.
15: Comme dirait Raymond DeVos, ça serait pas possédé du percepteur?
14: Non, je crois pas.
15: Non, t'es sûr?
14: Non, c'est sûr, ouais.
15: Ouais.
14: Non, mais sérieux, mais il y a des trucs bizarres qui se passent dans ma piole, enfin, hein, dans ma maison, tout ça, quoi.
15: T'entends des bruits, est-ce que tu entendais?
14: Ouais, non, c'est pas ça.
15: Ça, c'est ta mère qui fait l'amour avec ton père?
14: Non, je suis pas avec eux. Non.
15: Ah bon, t'es pas avec eux?
14: Non, ça va.
15: Ouais. Ah bah, faut pas être avec eux quand ils font ça, hein. Faut les laisser tranquilles, hein, Gobi, hein.
14: Ouais.
15: Allons.
14: Non, mais c'est mon chat, quoi. Vico, il est quand même en margeau, quoi.
15: C'est vrai.
14: Vico, je l'appelle.
15: Sarah, est-ce que tu peux l'aider?
16: Non, pas trop.
15: Pas trop, t'as pas envie?
14: Elle veut pas m'aider?
15: T'as pas envie? T'as pas... Alors, je vais tourner ça d'une autre manière, Sarah. Est-ce que tu veux pas m'aider?
16: Ah, ouais. Ça change tout.
14: Ah,
15: mais m'aider à m'en sortir avec Gobi, je veux dire.
14: Ah, hein, bah attends, sérieux, mais c'est bon, quoi.
15: Comment ça, sérieux? Attends, ça va, sois poli, non?
14: Trouve-moi un exorciste, je sais pas, moi.
15: Et comment tu veux qu'on trouve un exorciste,
14: au
15: nom de Dieu?
14: Il y a un truc bizarre dans la
15: piole. J'essaie à Marabou, parce que tu veux, je peux t'aider. Je peux t'aider, je peux tout faire.
14: C'est vrai?
15: C'est si simple.
14: Ah. C'est simple. Tu peux mettre les petits fantômes derrière, là,
15: oui,
14: quand tu veux?
15: C'est mille dessins, frère.
14: J'aime bien ça.
15: C'est 1000 dessins francs, c'est ce que tu veux.
14: Hein?
15: Est-ce que tu veux, c'est 1000 dessins francs?
14: 1000 dessins francs?
15: 1000 dessins, mais non, alors tu fais, mais non.
2: Qu'est-ce qu'il fait, Florent? Pas de coup de fil personnel pendant le travail.
14: Et c'est peut-être mon chat qui appelle.
2: Alors, qu'est-ce que tu veux faire? Tu vas appeler un marabout?
14: Mais j'aimerais bien, oui.
2: On va pas avoir le temps, là, malheureusement. Hein,
14: pas, ouais.
2: Ah non, ça va être dur, là.
14: Hein. Tu peux me mettre la musique des fantômes derrière,
2: hein? Ouais, deux secondes pour lui faire plaisir.
14: Ah ouais, j'aimerais bien, ouais.
2: Sarah!
17: Oui.
2: Comment je peux faire pour me débarrasser de lui?
17: Bah donne-lui un petit conseil.
14: Ouais, ça va, gros. Qu'est-ce que tu veux, ouais. Attends, c'est bon, quoi. Moi, mon chat, il est possédé, il est complètement barjot, quoi. Je sais plus quoi faire, il a failli me cramer la gueule l'autre jour.
17: Ah ouais, c'est grave, ça.
14: Hein?
17: Ouais.
14: Ah ouais, non, mais attends, c'est hallucinant, quoi. Un chat comme ça, en plus, il est pédé comme un phoque, quoi. Il se fait monter dans la rue et tout, devant tout le monde. Alors, attends, mais c'est quoi ce bordel, quoi?
17: Il faut faire soigner.
14: Bah ouais, mais bon, j'ai pas envie, moi, j'ai pas trop les sous, tout ça, quoi. Oh là.
18: Je suis là, voilà Gobine, es-tu content?
14: Ouais, j'aime bien, ouais.
18: Je te souhaite une bonne nuit.
14: Ouais, ciao, Max.
18: Fais de beaux rêves.
14: Ouais, ouais.
18: Salut. Sarah.
17: Oui.
18: Je te souhaite une bonne nuit.
17: Moi aussi.
18: Fais de beaux rêves, à bientôt.
14: Salut, Sarah.
18: Fun Radio et la libre antenne continue, les enfants. 0870 5000 ou 0803 08 5000, on vous attend. Et puis pour la musique, on aura Police et puis Roxane.
2: C'est une grosse quéquette. Voilà, parle bien devant le micro, n'aie pas peur. Hein.
19: Toi qui écoutes Fun Radio Max, pour lui dire.
20: Max, ce soir je suis là vraiment pour toi.
2: Ah, j'y crois
20: je
2: pas.
20: Souhaite un joyeux anniversaire.
2: Pas de fête
20: pour en eux. C'est vraiment super, Max.
2: Alors, bonsoir. Ça va et toi?
20: C'est vraiment super. Bonsoir, les amis. Malheureusement, je vous connais pas, mais. Alors, c'est qui, Gérard?
2: Alors, Gérard, il est là.
21: Salut.
20: Ah, Gérard, t'es vachement beau, moi qui critiquais à l'antenne, merde.
2: Alors, Gérard. Là, Mickaël Decan, le.
21: Viens d'arriver.
2: Essaie de deviner où se trouve. C'est dommage pour les gens qui regardent la radio, ne le verront pas. Nous, on sait de quel côté il se trouve par rapport à moi, où, à ton avis, se trouve Alain.
22: Alain.
2: Alors.
22: J'irai. Oh là là.
2: Ouais, à droite de la radio, donc sur votre enceinte de droite, se trouve Françoise. À ton avis, où est Françoise, Mickaël? Mickaël, Françoise.
22: Françoise, c'est celle qui a des lunettes, je crois.
2: Mais non, ça c'est Christine, la femme à notre ami Gérard. Alain, Françoise. Alors là, maintenant, il y a les six. Hein. Alors là, j'y crois pas. Tu vas te mettre en face? Je croyais que t'allais pas venir, toi.
23: Bah ouais, mais je viens
2: à dépannage. Bon, alors très bien, c'est un dépannage. Heureusement, il va venir avec Gérard mettre un petit peu d'ambiance parce que.
23: Ah ouais, parce que là, ça dort. Hein.
2: Bon, alors refais-nous le poème, Christine. Excuse-nous, on t'a interrompu, mais elle est très très sage. Hein. Alors, Christine, il lit le poème. Alors, vas-y, Christine, ah, go. Oui,
19: toi qui écoutes FN Radio Max, pour lui dire que tu l'aimes, toi écoute Max, tu m'appelles pour te dire tu es cocu. Toi qui écoutes Max, mais tu lui dis que tu es reçu une bouteille sur la tête. Toi qui demandes à Max comment fait une fellation. Toi qui demandes à Max comment fait pour faire une sodomie. Toi qui demandes à Max et à Florent pour sortir avec une fille. Toi, rappelle le lendemain pour lui dire qu'elle n'est pas venue.
2: Oh là là, c'est beau. Ah,
19: toi qui appelle pour demander comment va Gérard. Toi qui voudrais parler à Gérard, mais il descend par la cabine.
2: Voilà, bravo. On peut l'applaudir quand même. Hein. Tranquille? C'est joli comme tout, c'était tout
19: oui,
2: mignon.
19: C'est super.
2: C'est super, hein, sodomie, fellation, super. Hein, tout, qu'est-ce qui t'amène?
14: Bah voilà, alors je voudrais faire un truc, j'ai préparé des enceintes là, et je les ai mis à ma fenêtre.
2: Ouais.
14: Et je voudrais que tu gueules parce que mes voisins, c'était des pauvres cons, quoi.
2: C'est vrai?
14: Ouais.
2: Quels sont, tu connais leurs prénoms, sans donner leur nom de famille, leur prénom simplement? Non, tu saurais pas.
14: Non, quoi.
2: Bon.
14: Et je voudrais les réveiller, quoi.
2: Tu voudrais les réveiller?
14: Ouais.
2: Eh bah écoute, oui, on peut le faire, oui.
14: Mais tu gueules, hein, franchement.
2: Tu gueules, il faut que je gueule.
14: Ouais.
2: Attends, je vais prendre une voix, peut-être, attends. Celle-là. Attends, non, ça marche pas. Là.
14: Ah ouais.
2: Celle-là, non.
24: Celle-là, réveillez-vous. Réveillez-vous. C'est dégueulasse, attends, on va trouver autre chose.
2: Hein?
24: Là. Réveillez-vous.
25: On va faire mieux. Tu me dis, hein?
2: Hein?
14: Ah ouais.
25: Là. Réveillez-vous. Non, c'est pas bien. Attends. Hop.
14: C'est pas mal, ça.
25: N'importe bien, il y a ça aussi, attends.
2: Hein?
26: Réveillez-vous.
0: pour aider bien.
1: Réveillez-vous ! C'est bon.
10: Alors, on y va ?
0: Ok, bon.
10: Ouais, alors, c'est parti.
0: C'est parti. Ça va faire du feedback, hein, enfin, normalement. Enfin, ça va faire un peu d'écho, quoi. Ok, vas-y.
10: On y va ?
0: Ouais.

0: Allô?
1: Oui, qu'est-ce qu'il y a?
0: Il y a du boulet de lumière là.
1: Mais plus fort, plus fort, plus fort, vas-y encore une fois, vas-y, chiche.
0: Okay,
1: vas-y, lâche-toi, lâche-toi. Et tu mets à fond le morceau qui arrive après, d'accord?
0: Peut-être
1: pas. Vas-y, vas-y, vas-y, vas-y.

0: Donia est avec... Donia.
1: Oui.
0: 21 ans de Toulon est avec nous.
1: Oui.
0: Donia, bonsoir. Bon, c'est Max. Et Doudou, donc, est avec nous ce soir. Et il remplace Jean Denebert qui n'a pas pu venir ce soir. Tu seras la seule à passer pour la voyance. Ta date de naissance, s'il te plaît, pour Doudou.
1: Alors, le 29 avril 78.
0: D'accord. Doudou, t'écoute.
1: Alors voilà, j'aurais aimé savoir comment allait se dérouler ma vie sentimentale par la suite.
0: C'est pas mal, ça. T'as 21 ans, toi. T'as eu des problèmes malheureuses? Tu as été malheureuse?
1: Oui.
0: Bon, il y a quelque chose, là. Je vois les toits de sphère. Top dobé. C'est bon. Je sens des... La poison, je sens que ça peut être bon. Hein. T'as été malheureuse, toi. C'est ça?
1: Non, pas du tout.
0: Pourquoi tu pleures, là, hein, c'est ça?
1: Non.
0: Tu sais. T'es une fille malheureuse, t'es triste, mais Doudou va essayer de t'aider. Et je sens dans la poison l'atmosphère de l'enfant gâté. T'es pourri gâté, toi?
1: Ah non, pas du tout.
0: Moi aussi. Aujourd'hui, t'es pas très bien dans ta peau, hein. On va lancer les dés quand même. Lancement de dés. Le 2 et le 1, le 3. C'est toi, voyant, ça. On rigole pas dans l'assistance. C'est toi, voyant, ça va arriver, d'accord? Recherche l'homme de ta vie et l'homme, il est là, il est près de toi, Sonia. Il travaille dans la métallurgie, il travaille dans le fer, d'accord? Ok,
1: j'écoute.
0: Il travaille dans le fer, il travaille dans la métallurgie, il travaille de nuit.
1: Non,
0: l'homme de ta vie, tu ne le connais pas encore, je vois son visage. Il est là, il nous hante. Il est en toi et en moi. Il est en nous tous. Son prénom, Philibert. Il a 34 ans, il est déjà marié, il a deux enfants.
1: Ah merde alors.
0: Il habite à Dunkerque, mais il sent ta présence. Je vais regarder encore avec les dés. Le doigt et le doigt 6. Il va te siphonner, toi. C'est pas moi qui parle, ce sont les dés, d'accord, Donia?
1: Tout à fait, bien sûr.
0: Il va te siphonner à moi. Il va te donner.
1: Ah bon?
0: C'est les chiffres, toi et toi 6. D'accord?
1: Je pense, oui.
0: Voilà. Il y a un amour très fort entre toi et lui, tu ne sais pas encore. Tu es heureuse maintenant?
1: Je suis très heureuse, oui.
0: Parlez de la stratosphère. Amène-la. Pour toi, Sonia, un sacrifice. Amène-la. Ça va sacrifier, non? Bah, moi, c'est un bout de monde. Apporte-moi ça. Pour toi, je vais faire un sacrifice. Tu es prête ou pas?
1: Oui, c'est bon.
0: Attention, dans quelques instants. Elle est partie. Où est-elle? Elle est là, voilà. Bah, c'est plus long, elle doit passer de moi. Voilà. On va arriver, t'inquiète pas, Dounia, on en a pour deux secondes. Attends, moi.
2: femme, c'est la falaise. Voilà, c'est bon. T'inquiète, c'est pas bon. Voilà.
0: Le sacrifice.
1: Ça y est, c'est terminé.
0: Non, bah, ça va commencer encore. Laisse-moi le temps de m'installer, on a déjà eu du mal à lui courir derrière, ça n'a pas été facile. Mm-hmm. Maintenant qu'elle est là, le sacrifice va avoir lieu, d'accord? D'abord, on va nettoyer. On va nettoyer ton esprit, d'accord? Moi, j'ai pas ça. On va nettoyer ton esprit, ma petite Donia.
1: Oui.
0: Concentre-toi bien.
1: Je suis concentré, Max.
0: Je nettoie ton esprit. Pas les pouvoirs. Je nettoie ton esprit est sale, je suis en train de nettoyer tout ça, c'est un sacré bordel. Ça va déjà beaucoup mieux.
1: Tu crois?
0: Ça y est, ça commence à arriver. Maintenant, on va pouvoir. C'est bon. Je demande la musique. S'il vous plaît. Au-delà des stratosphères.

demain. À toi, Dieu, de donner raison de vivre à Dunia. Elle va se faire casser. Sacrifice pour toi. Le sacrifice a bien eu lieu. Tout va bien. Te voilà.

0: vous toutes, tous les jours, dans votre kiosque, de votre marchand de journaux, il y a le programme. Avec des actualités régionales de votre ville lyonnaise et aussi des actualités internationales dans le monde et en France.
1: Que nous, je crois.
0: Il y a aussi des chroniques de sport,
1: tout même ce pas qui se passe
0: du côté de Lyon. Et aussi,
1: moi, quand je zappe sur la FM, je suis en voiture, je zappe, je tombe là-dessus.
0: Météo, pour savoir ce qui fait beau en France. En Europe.
1: Moi, je me dis, tiens, il y a les Robins des
0: aussi,
1: Bois.
0: Il y a plein de choses. Voilà. Alors, vous savez que le progrès, c'est tous les jours sur votre marchand de journaux, 80 centimes d'euros, et c'est sur votre marchand de journaux, Lyon et sa région.
1: Bien, David!
2: Eh ouais, le journal,
1: On n'a pas le droit de donner le nom. C'est pour ça qu'on a dit, on n'a pas le droit de donner le nom.
2: Ok. Je sais, mais je sais tous les jours,
1: Le pro. C'est ça?
2: Voilà.
1: D'accord. On a pas, c'est pour ça que je le dis en deux parties, on n'a pas le droit de le dire en un coup. Hein. Comment, quand tu fais tes revues de presse, comment tu sélectionnes? Parce qu'une fois tu as fait Paris match, hein, parce qu'on ne va pas le dire d'un coup, comment tu fais pour choisir?
2: Alors, pour choisir, je.
1: Comment
2: je
1: tu travailles ta revue de presse?
2: Je vais chez le marchand de journaux, je regarde les magazines, à l'intérieur, j'achète des fois les magazines. Et si ça me plaît, eh ben j'ai ma petite revue de presse.
1: Et si ça te plaît pas?
2: Et si ça me plaît pas, ben je la fais pas.
1: C'est clair comme de la drogue. C'est clair comme de la drogue.
3: En même temps, il est patron de son émission. Hein.
1: C'est toi qui produis ton émission, tu te produis?
2: Oui, c'est moi qui produis, ouais.
1: Ah, tu produis tout, d'accord, ok.
2: Ouais.
3: Ça s'entend.
1: Et après, tu t'autocensures. Est-ce que tu t'interdis certaines choses?
2: Certaines choses, interdire, ben déjà il y a le règlement. Alors le règlement, j'ai pas le droit de dire des conneries déjà.
1: Non, mais t'en dis pas, donc c'est bon. Ouais, ça c'est bon. Est-ce que dans le règlement, on a le droit de faire rentrer des animaux dans les
3: locaux?
1: Dans les locaux, parce que nous, par exemple, à Fun, on a pas le droit de faire rentrer les animaux, les chiens, les machins, on n'a pas le droit, c'est interdit.
2: Ah non.
1: Vous c'est pareil?
2: Nous, c'est pareil.
1: Bah alors tu prends un risque de dingue,
3: quoi.
1: C'est vraiment un trash, parce que quand tu fais venir Snoopy, que tu le fais aboyer, ça se trouve le patron il croit que c'est vraiment Snoopy. Ouais, parce que nous, on sait que c'est, enfin, je crois savoir que c'est toi qui joues le rôle de Snoopy. Mais pour les gens, ils sont persuadés qu'il y a vrai Snoopy dans les studios.
2: Ah oui, pour les gens, ouais.
1: Ah bah, Snoopy, pour eux, il existe vraiment.
3: Snoopy, il est là. Hein.
1: Quand tu fais rentrer le canard, Donald, et quand tu fais venir Bugs Bunny, tous tes personnages, le lapin, t'as pas envie de faire rentrer des animaux dans les locaux? Il dit rien, ton patron?
2: Ben non, il dit rien parce que.
1: Il écoute pas.
2: Il écoute le matin, mais.
1: Il doit halluciner. Il doit se tirer les cheveux.
3: Il n'en peut plus. Hein.
1: Tu sais, quand il est dans la voiture, t'imagines, le patron est dans sa voiture et puis il est avec des amis. Tiens, mais nous, ta radio. Attends, non, il est 10h, est-ce qu'on met.
3: Non. Ça aimait pas.
4: On va écouter Champy.
1: Qu'est-ce qu'il dit, ton patron?
2: Ben, il n'en dit rien parce que le matin, lui, il n'écoute pas la radio.
1: Ah, bah oui, ça...
3: Comment t'as fait pour être engagé là-bas? Je veux dire, t'as eu un entretien d'embauche?
1: Non, tu payes.
3: Ah, tu payes.
1: Mais oui, c'est ça le problème, c'est que comme il paye, c'est ça, tu payes il toi paye pour faire l'émission, c'est
2: oui,
1: ça?
2: Oui, je paye mon émission, ouais.
1: C'est ça, donc
3: mais
1: le mec.
3: Tu payes très cher alors.
1: Il engrange. Mais tu payes combien?
3: Il est ruiné là.
1: Tu payes combien, David, pour l'émission?
2: 14€.
1: 14€ l'émission?
2: L'émission, ouais, une heure d'émission, tous les mois, 14€.
1: Il y a de la pub ou pas?
2: De la pub, non.
1: Parce que s'il y avait de la pub, j'aimerais bien savoir qui c'est qui a envie de mettre une billette dedans. T'as vu, je suis sûr qu'il
3: y a... Oh, le plan média de merde.
1: Ils écoutent. C'est ta
3: radio canif qui appelle.
1: Non, mais tu vois carrément...
3: Je cherche un partenariat pour David.
1: C'est Mike, comment...
3: Mike.
1: Nike. Ouais. Tous les mecs, ils arrêtent tout, les mecs et tout. Les mecs, les marques branchées, diesel et tout. Les mecs, replay et tout.
3: Il y a Gap et Zara et
1: Chumpy qui fait une promo pour Nike, franchement, c'est mortel. Refais-nous un Chumpy quand même.
2: D'accord.
1: Vas-y.
3: C'est grave.
1: Ah, quand même, on y est. Hein. Tu sais que normalement, là, t'as pas le droit. Hein. Normalement, nous, on n'a pas le droit de faire venir des trucs comme ça. Nous, on peut pas faire des imitations comme ça parce que notre patron pourrait penser qu'effectivement, il y a que Snoopy serait vraiment dans les studios. Chumpy, il pèterait un plomb, le patron.
3: Ah, bah là, c'est faute grave direct.
1: T'as jamais eu de problème d'avertissement?
2: Non, j'ai jamais eu de problème.
1: T'as des auditeurs qui t'appellent pendant l'émission ou pas, non?
3: Bah, ils écoutent pas, alors.
2: Oui, j'ai quelques auditeurs qui m'appellent parce que je fais participer à l'émission.
1: Qu'est-ce qu'ils disent?
3: Pourquoi
1: ils appellent?
3: Arrête.
4: Y'en a marre.
1: Ils appellent pourquoi, tes auditeurs?
2: Ils appellent pour participer à l'émission, pour passer des messages, des dédicaces, mais hors antenne, parce que j'ai pas le droit de les passer en direct.
1: Ah bah, tu penses, là,
3: ça serait le massacre, là.
2: Alors, le standard, il y a un petit problème de direct pour passer les auditeurs. On va se taper hors antenne.
1: Ouais, pas de soucis. Ils ont coupé.

0: ben ils peuvent pas, mais c'est moi qui ai leur message.
1: Je te vois bien, je te vois bien en train de régler l'insert, en train de prendre un coup de jus en direct et tout.
2: Un soupi, ça va bien.
1: C'est se prendre un gros coup de jus.
3: Un soupi à bobo.
1: Un soupi, un soupi.
2: Un soupi, il est tombé par terre.
1: Ah là là, c'est un truc de malade, hein.
2: Voilà. Snoopy, qu'est-ce qui t'arrive?
1: Il voulait faire un insert.
2: Snoopy.
1: Il a jamais pris un coup de jus, Snoopy?
0: Comment?
1: Il a jamais pris un coup de jus, Snoopy?
0: Non, il a jamais pris un coup de jus.
1: Quand est-ce que t'as rencontré Snoopy?
0: Comment j'ai rencontré Snoopy?
1: Ouais.
0: C'est venu comme ça, parce que j'adorais les chiens, les petits chiens comme ça.
1: D'accord, ok. Donc on aurait pu tomber sur un cheval, Lucky Luke, Jolly Jumper, mais toi t'es tombé sur... T'imagines si tu faisais parler... Hey, la semaine prochaine, tu veux pas nous faire une interview dimanche de Jolly Jumper, le cheval de Lucky Luke?
0: Ouais.
1: Pourquoi pas? Eh oh, c'est ton défi de dimanche.
0: Ok.
1: Ah, pas de Jolly Jumper, tu connais Jolly Jumper?
0: Pas très bien, non.
1: Ou alors tu nous fais Idéfix d'Astérix et Obélix.
3: Ouais, puis il y a Rentemplan aussi.
1: Et Rentemplan.
4: Pourquoi pas Milou, on va faire.
1: Tu nous fais tous les animaux. Tous les animaux de la ferme.
0: Ok, d'accord. Et la vache, le mouton, tout ça là.
1: Et tu mets l'émission Rock'n'Roll, l'émission L'Arche de Noé.
0: Okay,
1: avec tous les animaux. Comment allait ton émission?
0: Elle est Rock'n'Roll.
1: Et pourquoi?
0: De quoi?
1: Pourquoi? Et pourquoi elle est Rock'n'Roll?
0: Parce que il y a plein de choses à l'intérieur.
1: Exactement.
3: Ça, c'est le slogan.
1: Ah bah oui, ça c'est le cadeau, c'est le cadeau Kinder, c'est l'émission Kinder, David. Il y a plein de choses à l'intérieur.
0: Ah ouais, absolument.
1: T'as pas une vieille intervention là de
3: non, j'en ai une petite dernière. Parce que David voulait communiquer avec les gens, donc il laisse son adresse.
1: Non mais attends, c'est l'adresse.
3: Non mais t'inquiète, il laisse son adresse email.
1: Okay.
2: Moi j'ai ma boîte vocale d'internet d'email. Je vous la donne. Hey, Snoopy, tu veux que je te donne ma boîte vocale d'internet là, mon email? Ouf ouf, oui, ouf. Et toi, Boss Bonnet, tu veux? Ah ouais, David, ça sera super. Comme ça, je pourrai t'écrire avec plein de choses dedans. Ok, alors. Mon adresse email, c'est david.@@@@@@@@@@@@@@@@@@@@@@@@@@@@@@@@@@@@@@@@@@@@@@@@@@@@@@@@@@@@@@@@@@@@@@@@@@@@@@@@@@@@@@@@@@@@@@@@@@@@@@@@@@@@@@@@@@@@@@@@@@@@@@@@@@@@@@@@@@@@@@@@@@@@@@@@@@@@@@@@@@@@@@@@@@@@@@@@@@@@@@@@@@@@@@@@@@@@@@@@@@@@@@@@@@@@@@@@@@@@@@@@@@@@@@@@@@@@@@@@@@@@@@@@@@@@@@@@@@@@@@@@@@@@@@@@@@@@@@@@@@@@@@@@@@@@@@@@@@@@@@@@@@@@@@@@@@@@@@@@@@@@@@@@@@@@@@@@@@@@@@@@@@@@@@@@@@@@@@@@@@@@@@@@@@@@@@@@@@@@@@
1: Bien.
3: Voilà. Ouais. Donc si vous voulez lui écrire, allez-y. Hein.
1: Voilà. Donc on a l'adresse. Il y a pas de problème de ce côté-là. David, on te retrouve plus tard dans la soirée, peut-être avec le meilleur du meilleur de David. On va essayer de récupérer deux trois petites interventions qui depuis le début, ça fait plus d'un mois et demi qu'on te suit à la trace. Hein. On mettra les meilleures interventions, d'accord ?
4: On va pas te louper.
0: Ouais, t'as pas de problème.
1: Et s'il y a des auditeurs ou des auditrices qui veulent des conseils sur la radio ? Comment fonctionne la radio ? Comment réussir dans le milieu de la radio ? Est-ce que David, t'es prêt à répondre aux questions des auditeurs ?
0: Pas de problème.
1: Pas de problème. À tout de suite.
5: C'est un service 24 heures sur 24 de dentiste que nous appelons. Attention. Miracle. Ça sonne.
6: Présentateur, bonsoir.
7: Bonsoir. Je voudrais un renseignement, s'il vous plaît.
6: Je peux pas vous renseigner, moi, si c'est au niveau dentaire uniquement, parce que je ne suis qu'un secrétariat. Hein.
7: Non, mais c'est pas grave, vous pourrez m'aider quand même. Voilà, j'ai un problème dans mes dents. Il y a le métal, je sais plus comment il s'appelle, qui est parti. Je sais plus comment il s'appelle, le métal qu'il y avait dans les dents.
6: Oui, ben c'est le plombage qui est parti. Hein.
7: Oui, voilà. Et puis, est-ce qu'il faut une feuille de maladie, vous savez, le papier avec avec les noms des médicaments, là, je sais plus comment ça s'appelle.
6: La feuille de prescription, hein.
7: Non, pas ça, il y a un autre mot.
6: Il y a un autre mot.
7: Oui.
6: Je vois pas, enfin bon, peu importe, oui.
7: Ouais, non, mais si, c'est une feuille de maladie et tout ça, et je sais plus, avec le nom des médicaments dessus, que les médecins, ils font aussi.
6: Oui, une feuille de soins.
7: Non, c'est un autre mot encore.
6: Oui, bah, je sais pas. Oui, bon, quel est le problème, hein?
7: Oui, est-ce que vous êtes... cela, j'ai vraiment mal, donc ce serait pour une...
6: Ce serait pour quoi?
7: Bah, justement, c'est pour soigner, parce que j'ai vraiment mal, donc c'est... Oui, je sais pas comment dire.
5: Ouais. Moi j'en avais accepté un et on me dit de l'autre côté non, on peut pas l'accepter. En tout cas, on va voir 10 secondes carreau pour trouver les trois mots. Aucun n'a été trouvé vraiment officiellement. On y va. Top, c'est parti.
7: Ordonnance.
5: Oui.
7: Carie, gencive.
5: Ordonnance, c'est bon.
7: Intervention, consultation. Émail, brosse à dents, roulette.
5: Alors, ordonnance, c'est bon. Ensuite, c'était pas le mot plombage, mais c'était un plomb, donc on va pas l'accepter. Et puis, il y avait également le mot urgence. Caro et Aurélie, un point seulement, un mot trouvé sur les trois avec le joker. Isabelle de Lille, qui a 18 ans, qui est avec nous, 96.8 pour nous écouter dans le Nord. Enfin, à Lille tout particulièrement, ça va Isa ?
7: Oui, ça va.
5: Sûr, décontracté ?
7: Un petit peu.
5: J'aime bien. Je t'ai demandé si ça allait tout à l'heure. Tu me dis oui et toi. Là, je te redemande si ça va. Tu me dis oui et toi. Donc, tout va bien pour tous les deux. On se répète pas. Isabelle, on appelle le Crazy Horse Saloon. Donc, parle bien fort devant ton micro et ne les lâche pas. Les trois mots, tu les as sous les yeux. Oui. On a 2 minutes 30 pour tout faire. On va tâcher de faire au maximum. Bon courage et au minimum 2 mots pour gagner. Hein.
7: Ok.
5: Allez, on y va. Ça sonne.
4: Crazy Horse, bonsoir.
7: Bonsoir, ce serait pour avoir quelques renseignements.
4: Oui.
7: Voyons, danseuses, quand elles dansent, est-ce qu'elles utilisent des ustensiles comme un boa? Un boa, c'est fait en quelle matière?
4: Non, mais venez voir le spectacle.
7: Mais je peux pas me déplacer, vous voyez.
4: Ben oui, mais...
7: Et est-ce que vous utilisez pour vos costumes des strass avec des choses qui brillent dessus?
4: Oh, oui, ça dépend, je sais pas, ça dépend des numéros.
7: Mais comment ça s'appelle, cette chose qui brille?
4: Je sais pas, madame.
7: Vous pouvez pas m'aider, vous êtes sûre?
4: Oui.
7: Et l'endroit où se trouve le Crazy Horse, on appelle ça un spectacle, comment?
4: C'est
7: vous
4: un
7: voyez
4: cabaret.
7: Où les gens peuvent manger, boire en regardant
4: un spectacle. Non, c'est un cabaret.
7: Ah, merci.
4: Voilà.
7: Et vous voyez l'ustensile que Zizi Jean-Mère utilisait à la chanson? C'était mon truc en... C'est mon truc en quoi?
4: Bon, écoutez...
7: Allez, s'il vous plaît, madame.
4: Non, désolé, mais... Bonsoir.
7: Mais
5: elle a raccroché, elle a raccroché. Oh. Mais tu t'en es bien sorti, t'as pas allé jusqu'au bout de la minute. Il te reste encore 5 secondes. Michael,
8: oui.
5: Attention, un mot a été trouvé, le mot cabaret, il en manque 2. On y va, top chrono.
8: Cuir, paillettes, carton...
5: Paillettes, c'est bon.
8: String... N'importe quoi, merde. Cuir, paillettes, donc ça, c'est bon.
5: Mon truc, ah, moi, quoi qu'il a 16 ans, c'est peut-être pas son époque, Zizi Jean-Mère. Le mot plume. Donc, il n'y a pas eu un 3 sur 3. Ceci dit, avec le mot cabaret que t'avais trouvé, Isabelle, et puis après, grâce à ton joker, Mickaël, qui a trouvé le mot paillette, c'est vous, les enfants, qui l'empochez.
8: Ouais, c'est cool.
5: Elles sont contentes.
8: Ouais.
5: Discothèque, l'espace 39, sur les technos, et le lendemain, à la Maquina à Poitiers, avec la mère à Manu, quand même. Et Manu sera là? Ah, tu peux pas, tu seras pas là. À la Maquina, hein?
8: Oui, la
5: Maquina.
8: Ah, je serai peut-être pas là.
5: Ah bah non, c'est à Paris, vous tous les deux, donc ça va être compliqué. Poitiers, non. Attention, ça sonne, hein, monsieur et madame, bravo.
9: Allô?
5: Allô, bravo?
9: Oui.
5: Oui, c'est gagné, bravo, vous avez gagné, bien entendu, le merveilleux voyage qui repartira avec 2 personnes. Bravo à vous, bravo à votre famille, bravo à vous, monsieur, bravo à vos enfants, j'espère que ça vous a fait plaisir. On vous souhaite une bonne fin de soirée, et amusez-vous bien.
9: Vous chambrez, salaud.
5: Pardon? Je suis un vrai salaud, qui m'a dit. J'ai bien compris. Et voilà. Et c'est parti. Voilà. Donc, parce qu'on leur fait un petit canular, eh bien, voilà, nous sommes des vrais salauds. C'est vrai. Attention. Alors maintenant, on en fait un autre, dans un autre esprit. On fait ce que Fildar a fait? Ce que tu as proposé, Tango?
10: Ouais, ouais.
5: Allô? Allô? Ah merde. C'était. Je n'ai pas vous combiné, j'ai cru que c'était. Ça avait décroché. Ah, monsieur, madame. Ah, monsieur, madame, bravo ce soir. Tu sens pas le premier là, hein? Qu'est-ce qu'il a dit déjà?
11: Vous êtes un salaud.
5: Vous êtes un salaud.
11: Tu peux demander à parler à Christine, mais.
5: Christine, oui, c'est ce que j'avais pensé, oui. Mais là, là,
11: c'est
5: ça
11: truc
5: sonne.
11: De l'armée.
5: Oui. Ah, on va essayer. T'arrêtes de me laisser la photo de cette charmante demoiselle là. Elle est belle, hein? Elle est belle, hein? T'aimes bien, toi? T'as bien craqué dessus aussi, Filou?
11: Bah, elle est bien physiquement, oui. Bah, ça se trouve, elle est con comme un manche à balai, mais.
5: Ouais, mais elle a l'air d'être pas mal, hein.
11: Oui, mais bon, là, elle est en vacances.
5: Elle a des petites formes, elle est un petit peu, hein. Elle est pas fine, elle a des petites formes.
11: Mais bon, tu vois, là.
5: Ah, mais j'adore. Ah, bah, j'adore. Ah, oui, le ventre plat, c'est très important.
12: Allô?
5: Allô, Tango? Allô?
12: Oui.
5: Tango? Charlie?
12: Ouais, c'est ça.
5: Bravo? Tango? Charlie? Bravo? C'est qui à l'appareil? Allô?
10: Ouais.
5: Ah, voilà, ça a raccroché. Et de deux, bien sûr, il en faut 3 pour faire un sans faute des monsieur et madame. Vous avez une petite idée, Alban et Mehmet, éventuellement, pour les monsieur et madame Bravo?
9: Éventuellement, un petit allô Bravo.
5: D'accord.
9: Vous
5: allô,
9: avez
5: bravo.
9: Gagné.
5: Alors, enfin, bravo.
9: Vous avez gagné une fantastique, bon. N'importe quoi, d'ailleurs.
5: Je vais jouer très calme, je vais me la jouer très posée cette fois-ci, au lieu de faire l'hystérique avec le générique, pauvre cadeau.
12: Allô?
5: Bravo?
12: Pardon?
5: Bravo? Allô? Bravo?
12: Oui.
5: Oui, bravo. Bah, écoutez, bravo à vous, hein. Bravo, vous avez. Bravo à vous. Voilà, voilà. Bravo, vous avez gagné. Bravo. Allô, bravo. Allô. Allô. Allô. Allô, bravo. Eh bien, écoutez, bravo. Bravo à vous. Bravo, vous avez décroché. Bravo.
9: Mais enfin, madame, vous avez gagné.
5: Allô, bravo. Allô.
11: Allô? Eh ben c'est bien, ça fait 2, 3 comme ça. Il y en avait d'autres ou pas? Il y avait d'autres.
13: Il y en a d'autres.
11: On se refait un petit cadeau, un petit bravo, un petit peu à la générique. Oui, bravo, vous avez gagné.
14: Ouais.
11: Oui, bravo, vous avez gagné, vous avez battu avec un bravo. J'adore ce générique, il est génial, hein. Mm-hmm. Ah, il est fabuleux. Ah, il est bien. J'aime bien.
14: Ouais.
11: Ah, j'aime bien, moi. On a quoi derrière? Après, on aura Olivier de Dunkerque.
15: Les lignes de votre correspondance sont momentanément interrompues.
11: Comment ça se fait, ça? Y aurait-il des gens, des monsieur, madame, bravo, qui ne paieraient pas leurs notes de téléphone? Eh ben, dis donc, c'est du propre.
14: Non, c'est la tempête.
11: En attendant, on va mettre un petit bruitage que tout le monde adore également.
16: Ta mère, elle va jumper!
11: Ah, ça, les gens adorent. Allez. Et celui-ci aussi.
17: Tu cartonnes!
11: Ouais, tu. Quoi?
17: Tu cartonnes!
11: Ouais. Ah, attention, ça sonne. Attention, Alban et Mehmet, je vous demanderai un petit peu de concentration. Vous m'avez l'air bien dissipé. Allô? Allô? Allô?
18: Oui?
11: Oui, bravo? Allô, monsieur Bravo?
18: Non, pas du tout.
11: Ah, je suis pas chez monsieur madame Bravo?
18: Non, du tout.
11: Oh là, j'ai dû faire une erreur alors. Excusez-moi.
18: Je vous en prie.
11: Au revoir, monsieur dame. Ah, oh, je peux rigoler quand même. Attention. Bon, qu'est-ce que tu m'as fait là, Manu?
19: Bah, je sais pas.
11: Mm-hmm. Bah, tu sais, c'est possible que c'est des numéros de téléphone, les gens ont changé entre temps, puis il y a toujours sur la liste, ça arrive des fois aussi, hein. Moi qui l'ai senti le coup fourré, puis que j'ai pas assuré sur ce coup-là, que j'aurais dû insister, mais bon. Le mieux, c'est qu'ils me disent oui quand même. C'est ça le but. Hein?
19: L'avant-dernier,
11: oh là là. On va se faire les deux derniers,
20: alors.
11: Allô, bravo?
20: Oui.
11: Oui, bravo, vous avez gagné! Bravo! Vous repartez avec un voyage pour deux personnes, bravo à tous, bravo à votre famille, bien sûr, bravo à vos petits-enfants. Vous allez vous avoir entre guillemets pour un voyage de deux personnes, mais Antonio, vous se complète grâce à DJ Monsieur Matoutou! Voilà. Voilà. Bravo? C'est bravo? Mademoiselle Bravo?
20: Oui.
11: Bravo! Oui, vous avez gagné encore une fois! Vous remportez cette fois-ci avec 6 personnes en dessous de Jet Tour. Avec bien entendu la complicité de tous vos candidats, bien sûr, qui ont été présents vraiment. Un voyage pour deux personnes et à la raccrocher, bien entendu, en Jet Tour suite! Voilà, bon, on arrêtera là pour ce soir. Des monsieur et madame bravo, hein, comme quoi c'est sympa d'aller réveiller des gens à 23h, 23h15, et puis de leur dire qu'ils ont gagné des voyages et ça te raccroche au nez. Vous voyez comme quoi Alban et Mehmet, il vaut mieux gagner des LCD parce que des voyages, personne n'en veut.
14: Voilà, c'est
11: bonne,
14: clair.
11: Bonne bourre à tous les deux.
14: Salut.
11: Tu fais quoi dans la vie, Alban?
14: Comment?
11: T'es étudiant en quoi, Alban?
14: Je suis en terminale.
11: D'accord, quoi?
14: Terminale éco.
11: Et toi, Mehmet?
14: Mais pareil.
11: Mehmet, bah pareil, très bien. Pareil. Bah écoutez, bonne bourre à tous les deux, et vous êtes tous les deux de Paris.
14: Ciao.
11: Voilà, des super amis.
14: Il y a mon petit frère qui est sous la couette en pension.
11: Très bien, bah écoute, on lui suce le. On lui tape une pipe.
14: Oh.
11: Quoi?
14: Oh, quel scandale!
11: Tu te déplaces, non.
3: Tu te démerdes.
11: Quand je vais tailler des pipes à tes auditeurs. Quand je parle, c'est l'esprit d'équipe.
3: Ah oui, bien sûr.
11: On va aller tailler des pipes.
3: Non, que dalle.
11: On va tailler des pipes sous dans les quotas d'internat.
3: Non!
11: Quoi?
3: Non! C'est pas possible. On n'est pas payé pour.
11: Putain, si on se faisait un pipe by night.
3: Non, pas pipe by night.
11: Quoi?
3: Pas pipe by night.
11: Ou un cuny by night?
3: C'est peut-être mieux, mais pas pipe by night.
11: Un cuny by night, ça peut être bien, ouais.
3: On peut se partager le boulot, tu fais les pipe by night, et nous on fait les cuny by night, si tu veux. Mais...
11: Ah, les cunis, putain, un petit cuny, ça me ferait du bien, ça. Bon, Alban et...
3: Quoi, t'as pas fait un cuny à mini ou pas?
11: Ouais, un cuny...
3: Weekend, non?
11: À mini?
14: Je suis pas motivé, là, franchement, ouais. Je suis pas motivé.
3: Il a pêché au tigre, ouais.
11: Non, mais tu sais qu'on a à peine vu Mickey et Minnie, c'est vrai qu'on les a même pas vus. Tu sais, avant, il y avait des petites marionnettes qui se baladaient dans le parc et tout. Non, ils étaient pas là, on voulait se faire prendre en photo avec Minnie.
3: Ils étaient pas en parade, ils étaient pas à la parade.
11: Moi, je devais être pris en photo avec Minnie et elle devait être prise en photo avec Mickey, et finalement, non.
3: Ah, c'est moche.
11: C'est moche, hein.
3: Et t'as pas fait un cuny à ta Minnie? Attends, une chambre d'hôtel à 3000, si t'as pas fait un cuny, merde.
21: C'est vraiment de l'argent foutu en
3: l'air. La merde, ça sert à rien. Attends.
11: Ah, je regrette.
3: Bah ouais.
11: Bon, bah, je vais refaire un week-end là-bas.
3: Bah ouais, on fait un cuny, moi.
11: Bon, bah, ma chérie, sache qu'il faut qu'on retourne à Euro Disney. C'est Fildar qui me l'a dit, et Manu, sous le conseil également, je pense, d'Alban et Mehmet et tous ceux qui nous écoutent.
14: Ouais, mais entraînez-vous déjà sur Noémie, ça sera déjà pas mal.
11: Ouais, mais bon.
21: Non.
14: Elle doit être contente, elle doit être fière.
11: Non, entre le moment où elle va vouloir écarter les cuisses et qu'on va y arriver, je retourne quand? Pour 2010 à Euro Disney ou quoi? Non, mais là, je m'adresse directement à ma femme. Il faut qu'on retourne là-bas pour que je te fasse un cuny, parce qu'apparemment, j'ai oublié de le faire, donc il faut que tu y retournes.
3: Ah là là.
11: Bon, bah, d'accord. Quand vous êtes allé avec votre copine à Euro Disney, vous lui avez fait des cunis?
21: Je suis pas allé, moi.
3: Non, moi, j'avais pas fait de cunis à Euro Disney.
11: Non, t'as
3: pas
11: fait
3: Disneyland Paris.
11: Non.
3: Je l'avais gangbangé, mais j'avais pas fait un cuny.
21: Dans le petit train qui fait le tour du.
11: Eh ben, on avait fait pas,
3: en chambre d'hôtel.
11: Bah, évidemment.
21: Ouais, non, c'est sympa. Là.
11: Bah, évidemment, quoi. Quoi que tu sais. Je pense à un truc, Alban et Mehmet. Il y a un truc, quand on est dans le noir, c'est quand il y a la maison hantée. Toi, tu peux faire plein de trucs.
3: Ouais, mais il y a des cœurs qui te caressent en même temps, donc.
11: Quoi? Il y a des mecs qui sont planqués.
21: Quoi, dans la soucoupe qui
11: sortent
21: qui tourne,
11: des bras. Non.
21: Dans la maison hantée.
11: Non, même quand t'es dans le noir.
21: Il y a
11: dans
21: des
11: le
21: caméras
11: noir.
21: Partout là-dedans.
11: Mais tu rigoles quand t'es dans le noir et que tu tournes, tu prends, tu, oh, tu fais des soupes de langue de folie.
16: Les soirées blackout, c'est fait pour qui, ça?
11: Quoi?
16: Les soirées blackout, tu crois que c'était pour qui?
11: Les soirées blackout?
3: C'est chaud, ouais. Ça.
11: C'est quoi, les soirées blackout? Je connais pas. Bah, c'est les soirées où t'es dans le noir.
16: C'est noir total, en fait. T'es en boîte et c'est noir total.
11: Oh, putain, c'est bon, ça.
3: Tu dois ramasser des trucs.
16: Bah,
11: ah putain, alors ça tu te mets à quatre pattes et tout et puis
16: ils font pas ça à la loco en fait, ils font pas ça.
11: Bah pourquoi que c'est déjà suffisamment sombre comme ça, hein, tu peux quand même déjà suffisamment t'amuser. Bon, album Emmett Bonnebourg.
16: Oui, très bien. OK, allez, ciao.
11: Allez, amusez-vous bien. Olivier, 18 ans de Dunkerque est avec nous. Bonsoir Olivier.
20: Oui, bonsoir Max.
11: Bonsoir. Merci de ta patience d'abord.
20: Oui, c'est pas je t'appelle parce qu'en fait je t'avais appelé déjà il y avait un an et demi, tu faisais appel à tous tes auditeurs pour foutre le bordel en classe et l'enregistrer.
11: Exact.
20: Et donc
11: enfin bon, foutre le bordel, pas si j'avais dit foutre le bordel en classe.
20: Oui, foutre le bordel et l'enregistrer quoi.
11: Je regrette.
20: Les profs. Et en fait, j'étais passé à l'antenne, j'avais donné un faux nom, mais j'avais donné un vrai nom de lycée, quoi, sur Dunkerque.
11: T'as été reconnu ?
20: Il y en a pas énorme, il y en a qu'un, quoi, il y en a un qui est public. Et par la suite, en fait, donc ça c'était au deuxième trimestre, et par la suite, en fait, à la fin de l'année, je reçois en fait une exclusion de 8 jours, avec en portant la mention « Passage à Fun Radio ». Et donc il y a eu convocation avec en grande pompe avec le proviseur et mes parents. Et donc à la suite de ça, il m'a dit qu'il avait réussi à se procurer l'enregistrement chez Fun Radio et qu'il avait reconnu ma voix et que forcément c'était moi.
11: Non, il a pas pu récupérer l'enregistrement à Fun Radio. Enfin, je pense
20: donc,
11: pas.
20: Oui, c'était du mitonnage parce que je suis sûr.
11: Ah ouais.
20: Je suis sûr, bon, qu'il y avait donc il a une fille ou éventuellement c'est remonté jusque là quoi. J'ai échappé de justesse au conseil disciplinaire.
11: Mm-hmm.
20: Et voilà quoi. Donc
11: quel bordel, qu'est-ce que ça avait fait comme genre de bordel et dans quel cours?
20: Donc c'était en cours d'anglais. On avait fait criser une prof d'anglais quoi. On jetait les bouquins, tout ça.
11: Oh là là là là. Mais c'est moi qui... Non mais attends, mais je me souviens pas. Je me souviens avoir demandé d'enregistrer des cours de mathématiques ou des cours, et que souvent c'est des cours de mathématiques qu'on recevait. J'avais demandé d'enregistrer des profs qui étaient un peu hystériques sans forcément les provoquer. Mais ouais. Je me souviens pas avoir dit vous allez foutre le bordel en cours, vous enregistrez.
20: Oui, mais bon.
11: Non, mais c'est vrai, non, mais c'est possible, mais je m'en souviens pas de cette chose. Ça remonte à combien de temps?
20: Ah là, c'était il y a un an et demi, quoi. J'étais en seconde cette année, je suis en terminale.
11: Oh putain, ça date d'il y a pas si longtemps que ça.
20: Ah ouais, il y a un an et demi, quoi.
11: Ah ouais, carrément. Par contre, moi, ce que j'adore, c'est quand on enregistre des cours et que je puisse réécouter sur cassette ou sur CD des profs. Mais attends, j'ai entendu des trucs, mais d'hystériques. Des profs qui traitaient les élèves de moins que rien, que c'était vraiment des merdes, des incultes, qui comprenaient rien, qu'ils étaient trop crétins, que le prof se demandait ce qu'il faisait en cours, qu'il avait autre chose à foutre, qu'il ferait mieux d'aller faire les boutiques plutôt que de s'emmerder à donner des cours à que des incapables. J'ai entendu des profs dire des choses, mais attends, mais hallucinantes. Bon, drôle à écouter, mais affligeante pour l'éducation, quoi.
20: Ouais. Claude Allègre, au lieu de faire des campagnes sur l'alcoolisme au lycée, c'est les profs qui boivent, c'est les élèves qui trinquent, quoi.
11: Ouais, c'est clair, c'est un peu ça, ouais. Ouais.
20: Et donc, en fait, le proviseur m'a dit que dans les années à venir, j'avais un terrain à me tenir à carreau et de plus jamais recommencer ça, de plus rappeler Fun Radio, sinon il me ferait pas de cadeau, quoi. Et ben justement, je récidivise, je vais pas récidiver quoi, mais bon, justement, je lui fais un petit coucou, c'est le lycée, je vais donner les initiales, c'est le lycée JB à Dunkerque.
11: D'accord.
20: Donc, je lui fais un petit coucou quoi, monsieur le proviseur.
11: Ouais.
20: Et voilà quoi, donc, si ce serait cool peut-être éventuellement de prendre un petit peu de temps sur ton émission pour reprendre ça quoi, ça peut être sympa quoi.
11: Quoi, de redemander aux gens de foutre le bordel dans les cours?
20: Oui, ou de les enregistrer, des profs tyranniques. Moi j'ai eu
11: enregistrer ça, je pense que c'est pas très compliqué. Moi j'aime bien écouter ce qui se passe à l'intérieur des cours, mais comme ça sans aller provoquer un professeur, c'est simplement enregistrer une ambiance dans une fac. Quand je pense que par exemple ce qui est génial, c'est que dans des cours comme les facs où tu peux aller, moi j'y suis déjà allé voir des potes et tout, tu te retrouves dans la fac, tu te retrouves dans le à la Sorbonne pendant des cours et que tu puisses rentrer à l'intérieur, que tu n'as rien à foutre là-dedans. Moi j'avais rien à y faire et que donc tu peux venir foutre le bordel tout seul quoi.
20: Ouais.
11: Ça me fait halluciner par contre.
20: Mais sur la France entière, je suis sûr qu'il y a des profs tyranniques qui même sans les provoquer en fait, il y a moyen de faire quelque chose quoi.
11: Alors essayez d'avoir du bon son hein, si vous m'envoyez, parce que généralement, bon, c'est vrai que vous êtes obligé de cacher le matériel et qu'en plus de ça, vous êtes pas toujours, puisque généralement ceux qui ont l'idée d'enregistrer ces choses-là et qui ont envie de le faire pour me faire plaisir, c'est généralement les cancres.
20: Ouais. Non,
11: mais généralement ils sont au fond de la classe.
5: Donc on entend vraiment très très mal. Donc pour une fois, faites un effort, mettez-vous devant ou alors mettez un micro qui crache bien et faites ça discrètement, bien entendu. Le but du jeu n'est pas après d'aller le rediffuser sur l'antenne ou tout ça, quoique, mais ça peut être assez drôle, quoi. Moi,
20: avec les techniques modernes, mini-disques, tout ça, il y a moyen d'avoir des...
5: Ah, mais complètement. Sympa, souvent, d'ailleurs, je recevais des enregistrements sur mini-disques. Quoique, j'en ai même reçu des cours de maths sur CD, hein, ça allait quand même. Les mecs, après, ils faisaient graver tout ça sur CD. Ah non, mais j'ai reçu des trucs, pas des tonnes, hein, pour être très sincère, mais une dizaine de cassettes, mais ça me faisait... J'hallucinais à chaque fois, quoi. Parce que toutes celles que j'ai reçues, il n'y en avait pas une qui était bidon. Bon, le son était dégueulasse, mais c'était pas diffusable en radio, ce qui est dommage. Mais franchement, c'était vraiment à pisser de rire, quoi.
20: Ouais, c'est, mais, je suis sûr que dans la France, là, il y en a quelques-uns qui vont se révolter. Peut-être pas des cancres, mais bon, ils vont faire profiter toute la France.
5: Ouais, ouais.
20: De montrer un peu les profs de qu'est-ce que le gouvernement est prêt à, ouais, à créer comme prof, quoi. C'est exact. Vraiment des machines à tuer, quoi.
5: Exactement. Olivier, on va accueillir Barbara. Tu vas rester avec moi parce que je vais parler des pratiques annexes préférées. Barbara, 20 ans de Thionville. Bonsoir, Barbara.
0: Bonsoir.
5: Oh là là, devant ton combiné parce qu'on t'entend mal avec le portable.
0: Bah, attends, je vais essayer.
5: Non, mais parle bien devant.
20: Bonsoir, Barbara.
0: Que je t'entends pas très bien.
5: Bah ouais, mais si tu fais pas un effort pour parler plus fort, t'as 50 km comparé à moi et à Olivier, c'est une horreur.
0: Bah j'ai du mal à t'entendre aussi.
5: Ah bah ouais, mais alors fais un effort, parle plus fort et parle, mets bien ta bouche devant le combiné.
0: Comme ça.
5: Acheter des téléphones portables qui ont quand même arrêté de les acheter à 1 franc. Hein.
0: Bah disons que là je suis pas toute seule chez moi.
5: Mais c'est pas parce que t'es pas toute seule qu'il faut arrêter d'acheter des téléphones portables à 1 franc. Hein.
0: Ok, d'accord.
5: Bon, faut les garder pour appeler vos petits amis, puis vous achetez des portables à 500 francs, et puis vous appelez l'émission de radio avec. Là, ça va être dur, Barbara. Franchement, okay. Ah, puis moi, je vais être très honnête, hein, je vais pas te le cacher, même si on entend un peu ce qui se passe de l'autre côté. J'ai horreur, moi, de m'entendre parler comme un putois fort, et puis d'entendre des gens à 75 000 km, parce que j'arrive pas à me concentrer. Je suis tout le temps en train de me dire, putain, j'entends rien. Et comme malheureusement, vous adressez à un animateur radio qui, à cause de la techno, est devenu sourd. Si on ne fait pas d'effort pour justement essayer de créer un dialogue et en tout cas d'avoir le même niveau de son, putain, mais moi j'y arrive pas.
20: T'es sûr que c'est la techno, Max, c'est pas la branlette?
5: Moi je t'entends très bien, Olivier, donc la branlette, oh non, mais là je serais carrément sourd d'une oreille, la branlette, ça serait encore pire que tout. Tiens, justement, en parlant de branlette, les pratiques annexes préférées, on a récupéré ça dans la presse. Alors, il faut savoir qu'en France, quelle est la pratique annexe préférée des Français?
20: Ben, la masturbation, non?
5: Ouais, Olivier, tu dis pas ça, Barbara, tu proposes quoi?
0: Franchement, aucune idée.
5: Mais parle bien, putain, c'est la sodomie. Seuls 34% des Français de moins de 50 ans déclarent avoir déjà commis le péché de la sodomie. Pourquoi est-ce un péché, j'en sais rien. Et 29% des Français s'être laissés tenter par ce côté pile, selon les indices. Voilà, donc il faut quand même préciser que ça fait plus de dommages qu'elle ne l'avoue.
0: Excuse-moi, Max,
5: oui.
0: Mais est-ce qu'il faut la différence entre hommes et femmes pour les pourcentages?
5: Ben je sais pas, là ils disent seuls 34% des Français de moins de 50 ans, donc c'est pour les hommes, déclarent avoir commis le péché de sodomie, et 29% des Françaises de s'être laissé tenter.
0: Ouais.
5: Donc voilà. Aux États-Unis, d'après vous, quelle est la pratique annexe préférée?
20: Alors là, boire un coca devant un bon film.
5: Non, mais on parle de pratique sexuelle, crétin.
20: Je déconne.
5: Ah, c'est dur quand on est puceau, hein, de répondre à des questions pareilles, hein. Fais travailler ton imagination, Olivier, pense au premier samedi du mois sur Canal. Barbara, quelle est d'après toi la pratique annexe préférée des Américains?
0: Je sais pas, le 69.
5: Le 69, Olivier?
20: Alors là, je...
5: La fellation, effectivement, c'est la fellation. Et oui, pour beaucoup de jeunes puritains, c'est la manière de se dédouaner auprès de ses petits copains. Voilà,
20: tout en
5: préservant sa virginité. Voilà. En Allemagne, d'après vous, quelle est donc la pratique annexe préférée, sachant qu'à chaque fois, elle est différente. Hein, c'est jamais la même qui revient.
2: C'est des vicieux en Allemagne.
0: Ouais.
3: Je te jure, j'ai pas lu.
5: Tu l'as déjà lu?
3: Non, je te jure, sur la tête de ma mère.
5: Bon alors, bah vas-y.
2: Je sais pas, le 69.
5: Oui, non, pas le 69, Barbara.
2: Un truc de hardcore.
5: Ouais. Non, c'est plus vicieux que ça.
0: Le cunnilingus?
5: Non, plus non, non. C'est pas vicieux, ça, le cunnilingus, c'est bon.
0: Ouais, si.
2: Avec des instruments,
5: tu trouves ça vicieux,
2: des
5: Barbara, le cunnilingus?
0: Ouais.
5: Tu rigoles ou quoi?
0: Ouais, moi je suis un petit peu
5: cette
0: touche, on va dire.
5: Oh, j'adore. Olivier, c'est quoi?
20: Je sais pas, ils font ça avec des saucisses ou des trucs comme ça.
5: Non, c'est le voyeurisme. Mais arrêtez, putain, on parle de pratique annexe préférée.
2: Avec des saucisses.
5: Le voyeurisme, l'exhibitionnisme, voilà. Dès 10h du soir, il paraît que les Allemands parlent sans pudeur de leur sexualité à la télévision, parce qu'il existe des talk-shows, on peut parler très librement de tout ça. Et c'est animé en plus par des travestis. Allez, en Suède, quelle est d'après vous les pratiques annexes préférées? En Suède, Manu, Fildar, Barbara, Olivier.
2: Avec instrument ou pas?
5: Non.
20: la fellation, toujours.
5: La fellation, ouais, non, parce qu'il
1: n'y a pas les deux mêmes. Donc,
5: ça revient jamais, il n'y a jamais deux fois le même cas. Donc la fellation, c'était pour les États-Unis.
6: Bon, 69, je vais le retenter.
5: 69
6: Bah oui.
5: 69, bah oui, Manu.
6: Bah oui.
5: Olivier, Barbara, vite. Bah oui.
22: Ouais, je sais pas.
5: Ah là là, on a affaire encore à des experts. Le cunnilingus,
22: voilà.
5: Parce que d'après les Suédois, c'est le souci de pouvoir faire jouir sa partenaire et que 90% des Suédois pratiquent cette caresse contre 40 pour les Grecs et 88 pour les Français quand même. Pour eux, voilà, ce qui leur permet pour le sexe à eux d'imaginer que ça peut faire un bon amant.
20: Pour les Grecs, c'est pas la sodomie, Max ?
5: Je sais pas, c'est pas précisé. Par contre, pour l'Angleterre, pour le Japon, c'est la masturbation.
20: Ouais.
5: Et donc ils disent que les revues entières sont consacrées aux gonmiché, aux boules de geisha, aux vibros, etc. Ouais. Et par complexe d'infériorité, beaucoup de Japonais préfèrent masturber leur amante avec des gadgets qu'utilisent des outils naturels. Et concernant l'Espagne, c'est la prostitution. 38% des Espagnols ont payé au moins une fois lors de leur vie pour faire l'amour. Là-bas, c'est encore un moyen de se faire initier. 11% le font d'une manière plus ou moins régulière, contre 0,6% en Grande-Bretagne, 1,1 en France et 4,6 en Allemagne. Voilà, voyons Olivier et Barbara.
6: Il n'y a pas qu'en Espagne, parce que moi je suis allé avec un pote à Amsterdam et là-bas elle est allée voir une prostituée.
5: Ah, raconte-nous un petit peu. Raconte. Attendez, écoutez, il y a une petite anecdote avant qu'on quitte Olivier et qu'on parle avec Barbara.
6: Non, mais ce qui est drôle là-bas, c'est qu'en Hollande, les prostituées, elles sont, tu sais, derrière des vitrines. En fait, c'est genre comme un magasin et tu choisis celle que tu veux.
20: Ouais, comme en Belgique aussi.
5: Ouais, comme en Belgique,
6: ouais. Ouais, comme en Belgique.
5: Ouais.
6: Mais bon, elles sont pas mal en Hollande. Et donc en fait, tu fais ton marché, donc tu fais le tour de 2-3 fois, tu sais, tu choisis vraiment t'as la meuf à qui tu veux faire ça. Et je sais pas, donc j'étais avec un pote et bon, je lui ai dit, bon, allez,
5: vas-y. Tu es très très fort des pieds.
6: Ouais.
5: D'accord, ouais.
6: J'ai un mec qui avait pas gangbangé depuis longtemps, donc je fais, allez, vas-y, même je m'en fous, je te le paye, vas-y, si c'est pour te faire plaisir, vas-y. Donc ça faisait 4 jours qu'on était là-bas et bon, comme on n'avait pas d'hôtel parce que c'était blindé, on dormait dehors. Donc et lui il pue des pieds.
5: Ah ouais, mais grave.
6: Donc c'est une honte. Enfin, ouais. C'est une horreur.
5: Ouais, c'est une horreur, ouais.
6: Donc on s'était pas lavé, donc c'était un peu chaud. Donc on fait 3 fois le tour et puis en fait bref, ils arrivent pas à choisir. Donc on a pris celle qui avait l'air la plus vicieuse. Tu sais, elle avait au moins 40 ans, une brune, tu sais, pas mal maquillée. Et donc je lui fais, bon bah vas-y, bon bah il me dit, bon bah je vais avec celle-là. Bon, ok. Alors moi j'attendais dehors et je chronométrais. Parce qu'il m'a dit, tu sais, enfin on nous avait dit qu'elle faisait ça, c'est comme à l'usine, tu sais, c'était chronométré. Enfin, si elle te prenait, t'avais pas le temps de faire grand chose. Donc hop, j'attends dehors, je commence à mettre, je regarde ma montre, bon hop, j'attends 5 minutes après, elle ressort. T'es vidé, c'est genre il était là, oh, putain. Je fais alors comment c'était. Il me fait, ah bah tu sais, elle te prend, elle te pose sur le lit, elle te fout sur le doigt, elle te retire ton froc, elle est déjà à moitié à poil, hop, elle se met sur toi, elle y va comme une tarée et tu files la thune et tu te barres. Comme mais je te jure comme. Enfin comme
5: ah non mais dit, en plus tu vois c'est ça, c'est que en plus elles y vont, c'est-à-dire qu'elles s'empalent sur toi, elles y vont comme des tarées pour te faire éjaculer le plus rapidement possible et c'est terminé.
6: Ouais, et donc il est ressorti, puis j'étais mort de rire parce que.
5: Putain. Il était dégoûté, ou il était content quand même.
6: Je sais pas s'il était dégoûté, mais je pense pas qu'il s'attendait à ça, quoi. Et donc,
5: est-ce que ça apporterait un peu plus de sensualité, de caresse?
6: Ouais, voilà, peut-être un truc un peu plus à deux, quoi, et pas non plus, pas seulement son truc à elle, quoi, pour gagner sa thune et puis en prendre un autre après, quoi.
5: Putain.
6: Mais c'est drôle, quoi.
5: T'as d'avoir, la chatte ravagée, hein. Quand même, quand
6: il
5: pense.
6: Je sais pas, tu sais, en fait, bien sûr, elle met des capotes, hein. Donc, dès, elle te pose sur le lit, elle te fout la capote rapidos, et puis, elle te grimpe dessus. Mais, c'est, pour elle, c'est un boulot, donc, à mon avis, tu vois, elle en a rien à foutre.
5: Ah non, mais elle en a rien à foutre. Non, mais les douleurs, tout ça, c'est des fois, elles ont pas des douleurs, à force d'empiler.
6: Elle parlait pas français.
5: Même pas eu le temps de lui poser des questions.
6: Parlait brésilien.
5: C'est dommage, parce que le mec en question, il travaille chez Ipsos. On aurait pu avoir des infos.
6: Ouais,
5: on aurait pu faire
6: un sondage. Ah voilà, c'est très drôle, oui. C'est...
20: Bon, enfin, Max, voilà. Moi, je récidivise, je demande à tous les petits Français, tout ça, qui sont au lycée, tout ça, ben d'envoyer leur cassette à Max ou de passer à Fun, quoi. Ça peut être sympa, quoi.
5: Ouais, d'enregistrer les cours.
20: Ouais,
6: quand
20: voilà,
6: tu dis petit Français, c'est plus de 15 ans déjà, parce que moi j'en ai eu un de 11 ans.
23: Oui, il paraît, tu vas pas emmerder notre prof.
6: Non.
5: Attention, moi j'ai rien dit, hein. C'est Olivier. Là, je sais pas que je vais essayer de me blinder, mais moi je n'incite absolument pas à aller foutre le bordel dans les cours, même si je l'ai fait. Si je l'ai fait, c'est possible, il y a 1 an et demi. Là, si vous voulez enregistrer des cours, vous l'aurez, mais discrètement. Et puis voilà. Bon, Olivier, on te laisse là.
20: Ouais, je fais un petit coucou à toute ma terminale 2S du lycée JB à Dunkerque.
5: D'accord.
20: Voilà, bah, allez Max, je te remercie.
5: Ciao, bonne bourre.
20: Allez, ciao.
5: Barbara.
22: Oui.
5: On va être obligé de faire très vite.
22: Ok.
5: Alors, tu vois, et puis si ça prend un peu plus de temps et que je trouve que ça mérite à ce qu'on s'étende plus longtemps sur ton sujet, plus longuement, bah, on fera ça dès demain, mais vas-y, commence.
22: Ok, ben voilà, je vais te demander un conseil, étant donné que toi, t'es amoureux en ce moment.
5: Qui t'a dit ça? Mais attends, mais vous dreamez ou quoi?
22: Bah, c'est toi qui le dis à la radio.
5: Ah oui, d'accord, ok, alors.
22: Ouais.
5: Ah bon, bah, alors si je l'ai dit, alors c'est que ça doit être vrai, alors.
22: Ok, et voilà, ça fait...
5: Moi, j'ai dit que j'étais amoureux?
1: Bah oui.
5: Ah oui, je l'ai dit, oui.
1: J'ai pas arrêté.
5: Oui, j'ai pas arrêté, oui, c'est vrai.
22: Voilà, ça va bientôt faire un an que je suis avec mon copain.
5: J'étais amoureux d'une fille?
1: Oui.
5: Pardon? Ah, j'étais amoureux d'une fille?
22: Bah oui.
5: En ce moment?
22: Oui.
5: Ah oui, c'est possible, alors, d'accord.
22: Bah, tu étais à Euro Disney, non, avec elle?
5: Oui, ouais.
22: Bon. Ok.
5: J'étais au Euro Disney avec une fille, mais est-ce que c'était la fille dont j'étais amoureux?
22: Ouais,
5: ah oui, ça doit être... Non mais c'est elle, ça doit être elle, oui. Non, c'est elle, d'accord, ok. Non, mais parce que là, j'avais la tête ailleurs, effectivement, oui, excuse-moi. Je... Heureusement que t'es là, non mais c'est vrai. Donc je suis amoureux, c'est vrai.
22: Voilà, mais bon.
5: Grave.
22: Là, on va parler un petit peu de moi.
5: Oui.
22: Ça te dérange pas?
5: Ah bah pas du tout, au contraire, oui. Non.
22: Ok, donc ça va bientôt faire un an que je suis avec mon copain. Et je suis folle amoureuse de lui. Et le problème, c'est que je suis hyper jalouse. Et je lui fais peur. Et j'ai peur que ça finisse entre nous à cause de ma jalousie. Mmh. Je voulais savoir comment je pourrais faire, quoi.
5: Alors, je vais être très honnête, Barbara. Ça va prendre un petit peu de temps. Parce que là, sinon, ça veut dire que je pourrais te consacrer que 2 à 3 minutes. Et j'ai pas envie de bâcler tout ça.
22: Okay.
5: Ah, ça mérite, parce que on revient souvent sur des sujets comme celui-ci, qui est toujours, pour moi, tout aussi intéressant, même s'il a été abordé 10 000 fois par chaque personne avec qui on en parle. Souvent, on apprend d'autres choses, en tous les cas, le témoignage fait que il apporte toujours un petit peu plus de réponses aux questions qu'on peut se poser sur ce genre de relation, qui est justement la jalousie ou le fait d'être possessif. Mm-hmm. Donc demain, Barbara, si tu veux bien, mais avec un autre téléphone.
22: Ok.
5: Et dès 21h, si tu veux, dans la première heure, on démarre avec toi.
22: Ok.
5: Demain on est mardi, ça te va, il y a la possibilité?
22: Bien sûr.
5: Mais alors avec un autre téléphone, parce que là je te promets qu'à 21h, avec la gouache que t'as et le son que t'as,
22: demain ce sera beaucoup plus simple.
5: Ah ouais, parce que demain...
22: Et je serai tranquille seule.
5: Ah bah alors ça sera encore 10 fois mieux, donc finalement voilà. On fait bien de stopper là la conversation et d'attendre demain alors.
22: Ok.
5: Très bien.
22: Ça marche.
5: Est-ce que t'aimes bien la musique rock and roll?
22: J'adore ça.
5: Est-ce que t'aimes bien quand ça bouge?
22: J'adore ça.
5: Est-ce que t'aimes bien Jim Carrey?
22: J'adore ça.
5: Est-ce que t'as genre disjoncté?
22: Ouais, j'ai vu l'excellent.
5: Ah, alors là, tu me fais énormément plaisir, parce que là, il y a une scène qui est culte pour moi, c'est quand il commence à danser et chanter karaoké, quand il est chez lui et qu'il fait son karaoké.
22: La chèvre.
5: Eh ben, c'est le fameux morceau qu'on va écouter dans une fraction de seconde, Barbara, il y a demain 21h.
22: Ok, ben, j'embrasse tout le monde.
5: Eh ben, tu te quittes pas, tu vas retourner au standard, ne quitte surtout pas, d'accord?
22: Okay.
5: Je t'embrasse. Allez, à demain. Ciao. Attention, il arrive Jim Carrey, extrait de la BO du film Disjoncté, juste après, ça sera Ricky Larsen pour le hit parade avec Bibi Bubu sur Fun Radio. Vous ne bougez surtout pas, restez bien pendus devant votre poste de radio, car il va y avoir des morceaux d'enfer à écouter dans son intégralité avant minuit.
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Il est là. Alors, quand même, Max, il peut pas ranger un peu là. On a l'impression. C'est quoi ça, Buzzbar? Bon, d'accord. Hit Parade, nouveau classement, bien sûr, votre internet Minitel, on te dit 7 janvier de l'an 2000. Attention, on y va, c'est parti. Avec tout de suite celui qui est classé numéro 9. Ça ne bouge pas pour eux, c'est le générique de Starsky et... Vous avez voté pour eux, attention, ils ont failli sortir. Starsky et Hutch, classé numéro 9.

C'est d'enfer et pourtant c'est classé numéro 9. Ça stack pour eux, ils ont failli sortir car on rappelle que c'est le 10e du hit parade qui sort. Minitel Internet, 9e Starsky Hutch générique. Je l'adore, c'est mon pote et pourtant il perd une place.

7 et numéro 7 dans ce classement du 8 parade. Il rentre directement à cette place-là. Gilda Montagné, les Sunlights des Tropics. It's numéro 6. C'est le yo-yo ambulant, il perd une place. Classé numéro 6 dans ce 8 parade. Le générique d'Alvatar.

0: Classé numéro 6, moins une place, le générique d'Albatar.
1: Numéro 5.
0: Il gagne 3 places, c'est qui?
2: Yeah.

deuxième, il a failli rentrer dans les trois premiers. Jean-Pierre Sauzère, Super Disco. Toujours extrait de ma compilation La Grosse Teuf, générique du film Les Bronzés Fondus qui plus une...

0: C'est dans la compilation La Grosse Teuf de Ricky Larson, encore dans le commerce, le générique du film Les Bronzés font du ski. Ça va, bébé?
1: Ouais.
0: Ça va, bébé?
1: Ça va. Ricky Larson, il te met un maximum de discipline dans tes oreilles.
0: Et attention les enfants, dans un instant avec Bibi et Bubu, vous pourrez découvrir dans son intégralité les trois premiers. Alors qui est numéro 1 cette semaine? Vous avez voté sur Minitel et Internet. On ne dit rien pour le moment, suspense, suspense. Alors qu'est-ce qu'on dit? À toutes. Avec quand même toujours Bibi et Bubu, vous êtes là? Super, à fond dans les décibels les enfants, on continue, on s'explose la tronche. Voici maintenant sans plus tarder les trois premiers de ce classement Hit Parade. Il est classé numéro 3 cette semaine dans le classement du Hit Parade et on l'aime bien, plus 3 places de nouveau, c'est qui?
1: Stéphanie Le Monaco.
0: Avec comme un ouragan. Comme un ouragan. Stéphanie de Monaco, plus 3 places dans le classement du Hit Parade.

0: Il est classé numéro 2 et numéro 1. Pour la troisième fois dans les trois premiers, il perd une place par conséquent. C'est qui, Bibi Bubu? Avec
1: Big Bisou.
0: Big Bisou. Dans la compile.
2: On va lancer le Big
0: La grosse teuf.

0: santé, que bisous de partout dans le studio. Hey. Allez, bibi, bibi, qui se sont bibisoutés.
1: Hey, Carlos.
0: Carlos, big bisous. Deuxième de ce classement du 8 parades, qui est premier cette semaine. On va pas vous le cacher plus longtemps. Ça sera la cinquième fois qu'il est dans les trois premiers. Et donc, par conséquent, c'est la dernière fois que vous l'entendrez. Autant dire qu'il va falloir enregistrer.
1: Allez.
0: Je serai un peu exigeant. Je serai un peu insurmable. Qui est numéro 1 de cette semaine de ce classement du 8 parades, Ricky Larsen Show de ce 17 janvier de l'an 2000?
1: Numéro 1 8 parades.
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0: Madame, madame.
1: Oui, Bugaloot, qu'est-ce qui t'arrive?
0: J'ai envie de péter, madame, écoutez.
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0: cette semaine, la parodie des Fels 65, c'est pas d'amis par Choum. Pour la cinquième fois dans les trois premiers, elle sort.
1: Hé, Bibi, explique-moi un truc. Ouais, quoi? Bah, s'il y a un truc qui sort, il y a bien un truc qui rentre, non? Bah oui, Ricky, hein, pas vrai?
0: Eh ouais, exactement. Et puisqu'on est là en train de vous raconter qu'au bout de cinq fois dans les trois premiers, on sort, ça veut dire que la parodie qu'on vient d'étudier va sortir, eh bien, il y a une entrée à la place. Et c'est encore une parodie de Choum. Il s'agit de Mylène Farmer. Écoutez plutôt.

Voilà, c'est donc ce morceau-là sur lequel vous pourrez voter dès demain sur le Minitel et sur l'Internet. Mais on a donné les 9 premiers, il y a donc un numéro 10, malheureusement, qui va nous quitter. C'était un slow extraordinaire, Bibi.

0: Les Bibi Bubu l'ont chanté toute la journée dans les studios. Ils ont dit ça, ça va faire un petit gardon. C'est Jérôme avec le Kiss Me. Vous allez pouvoir voter pour lui. J'espère que vous ne le ferez pas sortir aussi vite qu'il est arrivé. On va faire un petit peu récapitulatif, bien sûr, de ce qui s'est placé dans ce classement du Hit-Parade de ce 17 janvier 2000 avant de se dire au revoir. Classé numéro 10 et c'est une sortie. David et Jonathan, est-ce que tu viens pour les vacances?
1: 9ème position, sur ce que je suis générique, il bouge pas.
0: Classé numéro 8, François Valérie perd une place avec mon pote le DJ.
1: Numéro 7, c'est Gilbert Montagné avec les soleils des tropiques et c'est une entrée.
0: Il est classé numéro 6, il perd une place également, c'est le générique d'Albator.
1: Le super disco Jean-Pierre Sauzère gagne 3 places, ils sont 5e. Le numéro 4, c'est les bronzés font du ski avec le générique du film et gagne une place.
0: Classé numéro 3, on l'a entendu dans son intégralité, c'est la première fois qu'elle est dans les 3 premiers, non?
1: Non.
0: On s'en souvient plus, mais enfin, elle est déjà rentrée dedans. Plus 3 places, c'est Ouragan avec Stéphanie de Monaco. Pour la 3e fois dans les 3 premiers, ex numéro 1 quand même, Carlos, Big Bisou, classé numéro 2. Et numéro 1 pour la dernière fois, on l'a entendu, la parodie des Fils 65. C'est pas l'ami.
1: Ouais, le Hit Parade, c'est trop cool. Ouais, c'est génial,
0: Ricky. Ouais, quand on parle du nez, on aime bien ça quand on parle du nez. Hein.
1: Hey, Ricky, si les auditeurs ils veulent nous écrire, comment ils font? Bah ouais, comment ils font?
0: Eh bien d'abord, on va tout vous dire. Si vous voulez surtout nous écrire sur ces 20 rue Bayard, dans le 8e arrondissement à Paris, vous mettez Fun Radio, Ricky, Larsen, Bibi, Bubu, Yano Malaise, si vous voulez nous écrire. Par contre, les enfants, si vous voulez voter pour vos artistes préférés, afin de le retrouver dans le classement des 3 premiers, peut-être dans son intégralité lundi prochain, Minitel et Internet, Bibi, Bubu vous donne tout ça.
1: Les Minitel, c'est 3615, code Fun Radio, vous êtes à l'envoi avec Ricky, Larsen et vous votez. Et pour l'Internet, c'est www.star-system.org.
0: Voilà les enfants, et vous retrouvez un interview exclusive de ma part avec des photos de ma compilation et plein de bonnes choses dedans dans ce classement et surtout dans ce site internet. On vous souhaite une bonne fin de nuit, amusez-vous bien, soyez sages, salut Bibi.
1: Ciao.
0: Salut Bibi.
1: Salut.
0: Et à la semaine prochaine.
1: Restez branchés et surtout n'oubliez pas que le Hit Parade de Ricky Larsen revient la semaine prochaine.
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0: Aussi vite arrivé, aussi vite reparti. Ricky Larsen et Bibi Bubu, vous les retrouverez lundi prochain pour un classement du Hit Parade. Vous êtes encore extrêmement nombreux, apparemment, quand je regarde comme ça pendant la semaine, à venir voter. On rappelle le Minitel 3615, code Fun Radio, rubrique Ricky Larsen. Et sinon, vous allez sur le site internet du Star System, à savoir le mien, www.star-system.org et vous votez bien sûr en tapant Ricky Larsen, vous trouverez bien sûr toutes les indications pour pouvoir voter comme des fous furieux. J'espère que c'est Jérôme parce que j'aime bien Kiss Me, va faire un petit carton, ça devrait être bon. Phil Dar et Manu à demain 21h.
3: Ouais, pas de problème.
0: Demain avec une soirée spéciale à partir de minuit jusqu'à 2h du matin, ça sera la soirée Classic Mix avec une programmation 100% disco funk. Vous choisirez l'intégralité de votre programmation, je viendrai avec plein de sons et vous choisirez, et puis dans la mesure du possible, le nom de l'artiste, et puis si même on peut vous donner le titre, pourquoi pas, et vous aurez en plus de ça l'avantage et le privilège de passer en direct aussi pour quelques-uns d'entre vous, en ayant choisi le disque que vous voulez, le dédier à la personne que vous voulez, en nous disant le pourquoi de votre choix, si ça vous rappelle des souvenirs, ce que ça vous évoque. Voilà, bonne fin de nuit jusqu'à 6h, c'est Rousseau pour ce soir, Dance Groove, Groove Dance Fun Radio, et bien sûr Bob avec Gwen et Martin à partir de 6h pour vous réveiller du bon pied, ciao.
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0: Est animateur de 11h à midi sur Radio Canu sur 102.2 à Lyon. Hein. On est d'accord, David? David, t'es là toujours, excuse-moi.
8: De 10h à 11h.
0: De 10h à 11h, excuse-moi, ouais. Attends pour moi. On a écouté un extrait, on a demandé aux gens de voter par SMS au 61-386. Le résultat pour écouter le deuxième extrait, écoute, c'est à
9: plat de couture.
0: À plat de couture, 80% de gens qui veulent écouter encore un nouvel extrait de ton émission. Voici donc sans plus tarder, David, dans sa prestation d'animateur. C'est parti, on écoute.
8: Et 1, 2, 3... 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

0: c'est du rock'n'roll ce matin après-midi sur notre antenne, et oui, pour vous faire pulser, pour vous faire danser, pour vous faire rêver, pour vous faire aimer le rock et le rock'n'roll. Et ça, c'est super bien dans cette émission pendant une heure de folie avec moi, David, votre animateur préféré. David, appelez-nous au standard. Et c'est parti. C'est un rock connu, ça. Ça déchire. Ouh, ça fait du bien, ou ça passe, ça fait des vibrations dans notre cœur. Écoutez, c'est bon.
1: Oh, c'est énorme, David.
2: Trop fort.
1: Oh, c'est trop de la balle.
2: Trop de la balle, ouais.
1: Écoutez, on aime tellement que il y a des gens qui doivent venir nous rejoindre et qui doivent se dire merde, j'ai pas été assez attentif, il faudrait réécouter une deuxième fois, je pense que ça vaut le coup. Une fois que t'es dans l'ambiance, c'est comme un film, quand tu l'as vu une fois, c'est toujours bien de le revoir une deuxième fois parce que tu sais sur quoi tu vas tomber, là tu sais que tu vas te marrer. Deuxième extrait, donc c'est le même, rediffusion de ce que vous venez d'entendre avec le petit triste sur les gâteaux, quand la musique, c'est un bon rock ça, c'est un truc bien connu. Réécoutons cet extrait de David.
3: Pas le titre,
1: c'est parti.
0: Hey, 1, 2, 3, rock, rock and roll, 1, 2, 3. Ça va les amis, ça va. Oui, du rock and roll, ce matin, t'appelles sur notre antenne, et oui, pour vous faire pulser, pour vous faire danser, pour vous faire rêver, pour vous faire aimer le rock et le rock and roll. Et ça, c'est super bien. Dans cette émission pendant une heure de folie avec moi, David, votre animateur préféré. David, appelez-nous au standard et c'est parti.
1: Attention.
0: C'est un rock connu, ça. Ça déchire. Ouh, ça fait du bien, ou ça passe, ça fait des vibrations dans notre cœur. Écoutez, c'est bon.
1: Ce qui est très bien, David, c'est que c'est un rock tellement connu que tu donnes même pas le titre.
3: Ouais, il va pas se faire chier.
1: Hein?
2: Ah oui, parce que c'est tout en anglais et j'avais pas bien l'anglais.
1: Alors on va essayer. D'accord?
2: D'accord.
1: Le nom du groupe, c'est Deep Purple.
2: Deep Purple.
1: Ouais, et ça s'appelle Smoke.
2: Smoke.
1: On the Water.
2: On the Water.
1: Alors, Deep Purple.
2: Deep Purple.
1: Smoke on the Water.
2: Smoke
1: Underwater. Eh ben voilà, tu vois qui arrive.
3: La semaine prochaine, tu nous donnes les extraits en anglais quand même.
1: Bah ouais. Donc attention, deuxième extrait. Va-t-on avoir la chance d'en écouter un troisième de cette émission? La balle est dans votre camp, auditeur de Fun Radio, VOT de votre portable. Manu est en train de se marrer en écoutant le troisième extrait que je ne connais absolument pas. Apparemment, ça encore vole des tours, mais ça, c'est à vous de décider. J'ai remis les compteurs à zéro.
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6: Bonsoir à tous, on est là, présents ce soir, en ce jeudi, pour une spéciale archive. Bien, soyez les bienvenus ce soir pendant deux heures. Voilà, nous allons revisiter l'univers du Star System, votre animateur préféré, votre animateur phare, l'animateur qui a influencé bon nombre d'animateurs présents aujourd'hui sur la bande FM, et ça me fait un plaisir d'être là ce soir. Alors avant de commencer, vous expliquer ce qui va se passer durant cette soirée, vous expliquer peut-être très rapidement pourquoi finalement j'ai opté pour une soirée archive. Alors c'est très simple, c'est que d'abord il n'y a que les cons qui ne changent pas d'avis. Que deuxièmement, il y a eu énormément de demandes, voilà, depuis la création de la Max Radio. Parce qu'à plusieurs reprises, en déjeunant avec des anciens patrons, certains me disaient, putain, mais de temps en temps, fais-toi un petit kiff, remember, tu devrais le faire, ça serait sympa. Donc voilà, à force qu'on me le dit, je me dis, bon allez, voilà, il va falloir évoluer là-dedans. Et puis parce que c'est l'occasion, comme ça, de revivre effectivement des moments, voilà, qui ont traversé ma vie radiophonique. Et Dieu sait s'il y en a eu. D'ailleurs, si vous êtes allé sur le compte Instagram de la Max Radio, j'ai posté, alors sur les stories, hein, évidemment, quelques extraits audio de ce que nous allons entendre ce soir, mais également une photo que j'ai prise avec quelques-uns de mes CD archives. Et croyez-moi qu'à partir du moment que j'ai décidé de me lancer dans cette aventure de cette émission, ça n'a pas été simple, parce que j'ai réécouté énormément de CD dans lesquels étaient archivés des moments de Star System de l'époque, et je suis retombé sur des petits bijoux. sur des choses assez rigolotes, on peut dire, et que c'était très très loin d'être simple de sélectionner. Alors j'ai absolument pas tout écouté, sinon il y en aurait eu pour des semaines et des semaines d'écoute. Mais voilà, je me suis fait une petite sélection qui est très personnelle, bien évidemment. Il y a absolument pas tout ce que j'aurais voulu diffuser, parce que sinon il aurait fallu une émission de 15 heures. Mais ce sera peut-être l'occasion, au cas où cette émission de ce soir rencontre de votre côté un petit succès et un petit retour d'estime intéressant, et bah écoutez, pour pouvoir peut-être en faire d'autres dans les semaines ou dans les mois à venir. En tous les cas, ce soir, c'est sûr, on va revivre un peu, on va revenir un petit peu en arrière, c'est le retour vers le futur. Voilà, nous allons rappeler de bons vieux souvenirs, ça va sentir le parfum des années 90, début 2000, voilà, la grande époque du Star System sur Fun Radio, et croyez-moi, il y a pas mal de petites choses. Alors vous avez, pour ceux qui étaient sur mon compte Instagram, hein, sur le compte, enfin quand je dis mon compte, c'est le compte Instagram de la Max Radio, si vous êtes allé sur les stories, vous avez pu déjà vous rendre compte, j'ai donné un petit peu... le petit programme, mais même s'il n'y a pas toute l'intégralité de ce qu'on va entendre ce soir. Alors bien sûr, j'ai pas pu tout mettre, hein. Vous allez sûrement, il y en a certains qui vont être déçus de ne pas avoir entendu ceci ou cela. J'ai déjà eu beaucoup de gens qui m'ont envoyé des messages Twitter, Facebook, Instagram, mail pour me demander ce soir va falloir mettre ci, va falloir mettre ça. C'est impossible, hein, parce que il faudrait une émission, alors il faudrait que les heures durent 160 minutes ou 180 minutes, donc, mais c'est pas faisable. Mais je vais essayer quand même, voilà, je vais essayer de vous faire plaisir, et puis par la même occasion de me faire plaisir. Donc le programme chargé, hein, il y aura évidemment, alors il y aura du GG, il y aura du Amédée, il va y avoir du Boris, il y aura un petit Kikidon quand même, puis musicalement il va y avoir aussi des choses assez marrantes. Et je suis retombé sur des canulars que j'avais fait à l'époque dans les années 90. On entendra évidemment les voix de tous ceux que je vais saluer, évidemment, je sais que je vais en oublier, mais Fildar, Manu, Rigaud, Lolo, Pauline, je crois qu'il y a Florent qu'on entend, il y en a plein d'autres, hein, voilà, des gens. Alors pour ceux qui n'ont pas connu forcément l'intégralité de tout ce qu'on a pu faire sur Fun Radio à l'époque, et ben ça sera peut-être l'occasion de vous replonger dedans. Allez, on va arrêter de parler, on va rentrer dans le vif du sujet. Le premier extrait, voilà, que j'avais envie de réécouter, parce que celui-là il m'a marqué. En plus, quand je l'ai réécouté là, je me suis poilé, je me souvenais même plus de ce moment-là. C'est en réécoutant le CD que je suis retombé dessus. J'ai totalement halluciné dans la semaine. C'est bien sûr l'incontournable DJ Maxime. On va commencer par ça, DJ Maxime, avec un autre auditeur que j'adorais, que j'adore toujours, hein, parce que quand je le réécoute, ça faisait 20 ans que j'avais pas écouté, enfin 10 ans que j'avais pas écouté ça, voire peut-être plus, c'est Manu. Et quand DJ Maxime et Manu partent en vacances et qu'ils nous font un petit compte-rendu, bah voilà, ça donnait ça à l'époque. On est parti pour la spéciale archive jusqu'à minuit. C'est parti sur la Max Radio. DJ Maxime est avec nous, il va mettre le feu.
5: Oh,
6: il est
5: ça pas... va.
6: Comment ça va? Putain, j'ai même pas le temps de finir ma phrase. Comment ça va?
5: Ça va, Max?
6: Putain, et bien, et toi?
5: J'étais au Cap d'Aille, Max.
6: Au Cap d'Aille?
5: J'ai mis ça comme un fou, j'étais à ta boîte, tout, j'étais avec son profond, j'ai fait tous en boîte.
6: T'as fait le DJ?
5: Oui.
6: T'as cartonné?
5: J'ai cartonné, en plus j'ai dit tous en boîte, tous, feu, et il y a les sabots qui gueulent maintenant.
6: Y a qui?
5: Il y a les cabots qui viennent.
6: C'est qui ça?
5: Les chiens.
6: Ah, les chiens, les cabots. Alors, t'étais en vacances avec Manu d'Aix-en-Provence.
5: Oui.
6: Manu, t'es là?
7: Oui, je suis là, Max, et toi?
6: Les deux, vous avez passé les vacances ensemble?
7: Eh oui, c'est sûr et certain.
6: Eh ben là, c'est un débat sur les catastrophes naturelles. Là, c'est un débat sur les catastrophes.
5: On a foutu le bordel.
6: Racontez-moi, alors, d'abord, quelle idée vous a pris de vouloir passer des vacances ensemble?
7: C'est contacté, et après on a contacté, moi j'ai contacté mes responsables, lui il a contacté ses parents, on s'est mis d'accord, on a cherché les horaires, on a envoyé des photos, et puis voilà, l'affaire est jouée.
6: C'est-à-dire des photos pour savoir si vous alliez vous plaire?
7: Non, on a envoyé des photos pour se reconnaître, parce que c'est pas évident.
6: Ouais, c'est vrai que c'est pas évident, ouais.
5: Pour se reconnaître, quand on s'est vu à la gare, j'ai dit DJ Manu, DJ tout en boîte, j'ai dit.
6: C'est vrai? C'est ce qu'il a fait, Manu? C'est ce qu'il a fait?
7: Oui, c'est vrai.
6: C'est vrai, alors donc t'es arrivé sur le quai de la gare, Maxime, et t'as gueulé quoi?
7: Non, je disais, oh Maxime, oh DJ Maxime, c'est toi? Ben, au départ, je me suis couru parce qu'il y avait un jeune, mais c'est pas reconnu. Mais après, à un moment donné, j'ai reconnu Maxime, et qui était grand, châtain, et puis une tête un peu pâle. Donc, je dis, c'est bien Maxime. Et voilà. Quand j'ai vu que ses parents m'a confirmé comme il était habillé, je dis, c'est bien lui.
6: Alors, qu'est-ce que vous avez fait de vos vacances? Combien de temps vous êtes partis ensemble en vacances?
5: Je suis resté jusqu'à vendredi, samedi et dimanche.
6: Ah, vous avez passé toutes les vacances d'été pendant 3 jours ensemble?
7: Voilà. Oh,
6: super. Donc ça, c'est les vacances d'été. Quand on dit on va passer toutes nos vacances ensemble, c'est 3 jours.
5: Et je peux te dire que j'espère demain, je mets le feu, ta mère va jamper, plus de bière, plus de drogue, plus de délire.
6: Plus de délire, plus de drogue. Donc, quand j'entends, je veux juste essayer de comprendre. C'est que si on dit qu'on va passer l'été ensemble et que ça dure 3 jours, quand tu dis qu'on va venir passer une journée avec ta meuf, en fin de compte, tu viens passer 10 minutes.
5: En plus, j'ai eu des meufs, j'étais chez les Ctounus aussi, au Cap d'Agde, il y avait les Ctounus, il y avait ces nanas.
6: T'es allé chez les tout nus?
5: Oui.
6: Et alors, comment ça s'est passé chez les tout nus?
5: Je veux dire, les femmes, elles étaient chaudes.
6: Ah putain.
7: Et moi, je suis parti dans les Landes.
6: D'accord, toi, ta gueule. Alors, toi, t'étais chez les tout nus, Maxime?
5: Oui, j'étais chaud, tout. Il y avait de ces douvards, il y avait de ces nichons.
6: Putain, t'avais la gaule.
5: J'avais la gaule.
6: C'est vrai?
5: En plus, je vais vous parler, il y avait Caroline. Je veux dire, elle était sexy, Caroline, l'énergie.
6: Et alors?
5: Je veux dire, je vais la trique.
6: T'étais avec Carole d'énergie?
5: Non, Caroline, j'étais en vacances, t'étais avec mes parents.
6: Ah oui, d'accord, ok, mais t'étais pas avec Caroline d'énergie.
5: Non, pas Caroline d'énergie, je peux dire énergie, c'est de la merde.
6: D'accord, ok. Alors, comment ça se passe chez les tout nus?
5: Je peux dire, ils font enlever son pantalon, ils font enlever son spibard, et après ils sont tout bronzés, ils pèlent tout, ils sont tout mignons, ils sont sexy.
6: Alors, t'as bronzé de la queue alors?
5: Et en plus, il y a de la bandouche, faut y aller avec la queue, ils y vont.
6: Hein?
5: Ils y vont.
6: C'est vrai?
5: Oui.
6: Et combien de temps t'es resté là-bas?
5: Je suis resté une semaine.
6: D'accord, et t'as bronzé de la du zizi?
5: La zigonette, j'ai tout bronzé.
6: C'est vrai, l'arrêt du cul?
5: Ouais, l'arrêt du cul, tous les fesses, tout.
6: Et t'as fait le DJ tous en boîte, tout nu?
5: Ouais, j'ai fait DJ en boîte, tous en boîte, il y avait le cul.
6: Putain, et toi Manu, t'étais où alors?
7: Ben moi, après, je suis parti dans les Landes une semaine.
6: Ouais, c'était bien?
7: Ouais, du 20 au 27.
6: Du 20 au 27?
7: Août.
6: Août, et c'était bien?
7: Ouais, c'était pas mal, il y avait du beau temps. Le premier jour, il a plu, le dernier jour aussi. Il m'a fait deux fois l'océan, deux fois le lac, deux fois pas mal de choses.
6: D'accord.
7: On a visité la Pila.
5: Et Max, tu m'as manqué, Max.
6: Mais ouais. qu'est-ce que vous avez fait pendant les trois jours, là? Qu'est-ce que vous avez fait tous les deux?
7: On est allé en boîte, au damier.
5: On s'est payé au restaurant. En plus, on a une amende, tous les deux, en rentrant de la boîte, on a une amende.
6: Vous avez fait quoi?
5: Parce qu'il y a une cour de fille d'aller dans le bus, on se fait choper vers le contrôleur vers 6h du matin, le 14.
7: Ah ouais, c'est vrai, je vais raconter. On a une Allemande, je vais te raconter l'histoire de la boîte.
6: Il n'y a pas une extinction des chiens passé minuit, non? Il n'y a pas un problème comme ça aussi?
7: Non, c'est pas ça, je vais te raconter l'histoire de la boîte.
6: Ah bon, parce qu'on m'a dit qu'au Cap d'Agde, il y avait une extinction des chiens passé minuit, t'avais une amende si tu traînais encore dans les rues.
7: Je vais te raconter ce qui s'est passé, il y avait une fille qui disait... au départ, on voulait pas prendre le bus, parce que c'est vrai que j'avais oublié mes tickets et tout, et j'ai dit, bon, je vais pas faire malheur à Maxime, j'ai dit, on va rentrer à pied tranquillement. Justement, une fille a mis une dette, il m'a dit simplement, viens, on rentre en bus, c'est le 14 juillet, le contrôleur, il y en a pas, et boum, là, on prend le bus, et puis moi,
5: j'avais chopé par le contrôleur.
7: Et voilà, la bêtise que j'ai fait, c'est que, tout simplement, je me suis fait chauffer par le contrôleur.
6: Ah là là, une amende de combien?
7: 260.
6: Ah bah dis donc, les vacances, c'est passionnant.
5: Et je peux dire, Max?
6: Ouais.
5: J'ai fait de la pub pour toi, j'ai dit chaud comme la brèche.
6: C'est vrai, t'as été excité. C'est vrai?
5: Oui.
6: Bon, est-ce que vous êtes fait des meufs, là, pendant les trois jours, tous les deux?
5: Oui, j'ai fait des meufs, j'en ai eu trois meufs sur le dos.
6: Trois?
1: tu
6: les as portées toute la journée sur la plage?
5: Il y en avait une le soir, je voyais en boîte, il s'appelait Caroline, Virginie, il y en a une qui s'appelait Audrey, tout, il y avait les meilleures, il y avait de ses filles, il y en avait une sexy, s'appelait Nathalie.
6: Et Maxime, c'est que tous les soirs, parce que t'allais en boîte tous les soirs, toi?
5: J'allais en boîte tous les soirs et j'étais un peu rompété des fois.
6: Ouais, et donc dès que t'arrivais, toutes les meufs, elles te tombaient dessus?
5: Elles me tombaient dessus et j'étais chaud comme la vraie.
6: Ah bah ouais, je veux bien le croire. Et alors,
5: je peux dire, ça y allait.
6: Chez qui vous avez dormi?
5: Ça y allait la queue.
6: Ça y allait la queue? Ah ouais, tu nous raconteras tout ça dans un instant. Mais quand vous étiez tous les deux, vous étiez chez qui vous dormiez?
5: Chez Manu, j'ai dormi.
6: Ah, chez Manu?
7: Oui, chez moi, j'ai hébergé.
6: Ouais, vous l'avez...
7: J'ai hébergé Maxime quand même, ouais, j'ai fait la bonne cuisine à Maxime en plus.
6: Oh putain, en plus c'est toi qui faisais la bouffe.
5: Oh, j'ai fait la bouffe en plus, j'ai bien mangé chez lui.
6: Alors qu'est-ce que vous avez fait à manger?
5: Une pizza.
7: Pas de la carbonara.
6: Ouais.
7: Et puis après, donc on a mangé une pizza et des croque-monsieur.
6: D'accord, bon, hé, les gars.
5: Max, je peux faire quelque chose, Max. Est-ce que tu vas me rappeler demain?
6: Oui, bien sûr, oui. Fais-nous une petite tous en boîte comme ça pour le plaisir.
5: Tous en boîte, là, ta mère va s'appuyer, plus de bière. Tous en boîte, l'ouvre boîte, sur mon dieu, de la merde, qu'est-ce que c'est ça? Tous en boîte, là. Et c'est ça, ça. Pour le débon.
6: Alors t'as fait le DJ, tu l'as vu Manu au platine ou pas, Maxime?
7: Hors dehors d'Aix, je sais pas, mais en tout cas, je l'ai vu, il a bien dansé, et puis il a fait ce qui a fait plaisir.
6: D'accord, donc t'as dansé, Maxime?
5: Ouais, j'ai dansé, j'ai mis le feu.
6: T'as mis le feu?
5: Je suis le roi. Et j'ai la bandeau, j'ai la tripe d'enfer, là.
6: Mais attends, je veux savoir, Manu.
7: Oui.
6: Est-ce que dans la vie, Maxime est comme ça tout le temps?
5: Ah, non.
6: Non.
8: Je suis personnel dans la vie.
6: Non, ah, d'accord, ok. Il est pas aussi fou et aussi hystérique qu'il l'est à l'antenne, là.
8: Non, il est pas si fou.
6: Ah bon, quand même.
7: Non, il est calme.
6: Il est un peu plus calme, quand même. Parce que, franchement, la Maxime, t'es quand même taré. Donc, t'es
8: là, je suis taré parce que j'ai envie de faire le bordel de buis à ton retour. D'accord. Max, j'ai envie de remettre le feu.
6: En tout cas, tu nous viens pour la première de la rentrée, une belle petite expression. On était chez les tout nus.
8: On était chez les tout nus.
6: Ah, c'était bon, ça, c'est bon.
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6: Oh là là là là, que de souvenirs, je me souviens là. Lie. DJ Maxime et Manu, voilà qui ouvrait le bal de cette spéciale archive. Il est 22h12. On est en direct. Je suis dans le studio de la Max Radio. 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Ils seront évidemment les bienvenus pour soutenir le projet de la Max Radio ce soir. Comme ça, on fait un petit retour en arrière, retour vers le futur, chers amis. Ne soyez pas déçus si vous n'entendez pas absolument tout ce que vous aimeriez entendre. Pour l'instant, ça va, tout va bien. À venir comme ça dans le programme, il va y avoir un kiki donc. Il va y avoir du GG. Il va y avoir du Bruno Tuturin de Grande-Bretagne et puis également l'hôtel Vivis. Ça, je peux pas vous en dire plus, mais quand je suis retombé dessus, ça, je crois que c'est un canular qui date de 1996, donc qui date un petit peu, mais c'est toujours chaud bouillant. L'extrait que je vais vous offrir maintenant dans les archives de ce soir, là aussi, je suis allé chercher dans les cartons et là, quel bonheur quand j'ai entendu ce moment, parce que voilà, il y avait également autour des micros, j'ai envie de dire, même au micro, il y avait la ravissante Pauline avec qui j'ai bossé pendant des années. Mon sumaire mégapote Lolo, je sais pas s'il écoute ou s'il écoutera plus tard, mais que je salue au passage. Et puis Manu qui était aussi fidèle au poste toujours, donc Manu, Lolo et Pauline à mes côtés. Et à un moment donné, on a abordé la musculation, mais la musculation d'une manière un petit peu particulière, avec des témoignages totalement exclusifs que nous avions donné à l'époque sur Fun Radio. Là aussi, petite spéciale archive. Je ne sais pas si vous connaissez ce moment-là. Moi, je suis retombé dessus et ça a été un véritable bonheur. On écoute ça tout de suite. Allez, on va aller du côté un petit peu de la créatine et de la musculation, et pour ça on a Dominique. Bonsoir Dominique.
10: Bonsoir.
6: De Toulouse, 25 ans, agent de sécu, et donc tu vas nous parler de musculation.
10: Ouais.
6: D'accord. Ah, ça c'est un dossier que je connais bien parce que j'ai moi-même côtoyé les salles de sport, les salles de musculation que je fréquente encore, parce que j'ai une salle de sport chez moi, je m'y suis repris depuis quelques temps. Et voilà, donc voilà.
10: Ok, mais t'as déjà pris toi ?
11: Bah disons, ouais. Non, moi je... Simplement voilà, j'ai... Je pense que j'ai peut-être non, je crois pas, non, moi je suis resté moi-même, ça m'a absolument pas perturbé, ni dans ma voix, ni dans
12: mon... T'es sûr quand même, t'as jamais
11: Non, mais moi je te jure, moi la créatine, moi j'ai fait de la muscu sans utiliser de produits dopants. Bon, c'est vrai que je...
13: T'avais mesuré aussi les conséquences, toi, donc c'est pour ça que t'as pas...
12: Ah, t'es pas inconscient, quoi.
11: Non, mais ouais. C'est vrai que j'ai travaillé un peu plus les muscles du cou, et j'ai...
13: Ah putain, ils sont musclés, mon con, là.
11: J'ai quelques, comment on appelle ça, des cordes vocales, ouais, des cordes vocales complétées, mais ça n'a eu absolument aucune incidence.
12: Ah ouais.
11: Non mais que ça soit très clair, moi je suis resté le même, hein, je veux dire
14: sauf du coup, quoi.
11: Non mais j'ai
13: un
11: eu quelques
13: gros coup, ouais.
11: J'ai attrapé des petites j'ai été enflé, quoi. J'ai
14: comme une minerve, quoi.
11: J'ai quadruplé du coup au point qu'on n'en voyait plus les épaules. Ouais. Bon, bah ça c'est clair, hein, c'était un coup vraiment.
13: Mais c'est pas la créatine, c'est pas tout, quoi. Ça, quoi.
11: Je n'ai jamais
14: pris de créatine.
15: Il l'affirme et tout.
11: Dominique.
10: Oui.
11: Je veux dire, j'ai peut-être un petit souci de corde vocale, mais je n'ai jamais, je dis bien jamais, touché à la créatine. Jamais. Ça, c'est un truc, ça, c'est hors de question. Je n'y toucherai jamais.
12: Bah,
11: voilà.
12: Tu confirmes,
11: sauf que j'ai des potes qui ont eu des problèmes de voix, qui ont eu des voix qui se sont aggravées. Ça, c'est vrai. Ça, on va le dire. Dans le milieu de la muscu, il y a des gens qui ont la voix qui est devenue hyper grave. Mais moi, je ne toucherai jamais. Et ça, vous pouvez me croire. Faites-moi confiance.
10: Mais t'as appris combien de temps et à quelle période ?
11: J'en ai jamais pris. C'est-à-dire, moi, j'ai toujours utilisé des produits dits normaux, voilà.
12: Homéopathie, toi, de toute façon.
13: Ouais.
11: J'ai effectivement des copains, mon prof de muscu qui m'a dit « Viens, je vais te faire une petite picouche dans le cou, dans la cave du moving, c'est tout. » Bon, mais non, je me sens en adéquation
13: avec le corps et tout,
11: ouais. Avec moi-même, voilà, je me sens très très bien. J'ai parfois des pertes vocales où il m'arrive de temps en temps que ma voix s'aggrave.
12: Mais t'as doublé ton volume testiculaire aussi, il paraît.
11: Non, par contre, moi je veux bien. Dominique.
10: Oui.
11: Par contre, j'ai un copain qui est juste là, qui va témoigner dans un instant, qui lui, lui il a touché à la créatine, il a eu une petite picouse au cou.
13: Et il s'est passé quoi? Est-ce qu'il a eu des conséquences, lui, par rapport à ça?
11: Il va venir témoigner. Lui, il a une petite picouse de créatine au coucouille. Ouais. Et bon, apparemment, ça a eu des conséquences dramatiques. Je vais le chercher deux secondes.
13: Non, bah, vous pouvez rentrer, hein, pas de problème. Bonsoir. Il arrive. Il faudrait lui demander de venir.
12: Allez chercher un casque.
15: Ou une chaise.
12: Ouais. Un casque et la chaise.
14: Ouais, c'est bon, là, c'est bon.
15: Il est là, Gilbert.
13: Bonsoir, Gilbert.
14: Gigi.
13: Bonsoir, Gilbert.
16: Non, bah bonsoir.
12: C'est Gilbert.
16: Bon ben...
12: T'as eu un petit souci, toi, par contre.
13: Hey Gilbert, t'as pris de la créatine ou pas? T'as fait une petite couze au coucouille dans la cave du movie, non?
16: J'ai touché la créa,
13: La créa, c'est un truc, c'est un carambar, le truc.
16: J'ai touché à la créative et...
13: Stand back.
16: Bon ben, contrairement à Max qui effectivement n'a pas touché, moi j'ai touché, j'ai été piqué 2-3 fois aux couilles et j'ai perdu effectivement dans ma virilité vocale, hein, ça c'est...
13: Ah bon? Ah bon?
16: Bon ben, déjà...
14: J'entends pas.
16: Ah ben, j'ai des couilles, maintenant c'est des figues, hein.
12: Des pruneaux, des vieux pruneaux séchés.
16: C'est des vieilles figues toutes séchées, hein, voilà, donc il y a un petit noyau à l'intérieur, hein, c'est une sperme congelée.
13: Et alors c'est venu progressivement, comment ça s'est passé?
16: Alors,
12: tout d'un coup, un matin, tu t'es réveillé.
14: Radical.
16: Non, il y a eu la pillée.
14: Et au niveau du sexe
16: J'ai eu la pillée.
13: C'est passé quoi, Gilbert?
14: Raconte.
16: Excusez-moi, je t'en prie.
13: Il en a
12: non, mais c'est l'émotion, attends. J'ai beau touché... témoignage, quand même.
16: Bah, je faisais 85 kilos.
13: Et aujourd'hui, Gilbert. Et aujourd'hui, c'est combien, Gilbert?
16: J'ai une petite picousse créatine aux couilles. Je suis remonté dans la salle. J'ai perdu 15 kilos tout immédiatement. Et plus je poussais, plus je maigrissais. Hein. Donc, au début, je poussais 100 kilos. Et à la fin de la séance, au bout d'une heure, je poussais à peine 10 kilos. Et voilà, j'avais presque du mal à ouvrir la portière de ma caisse. C'est bon que pour moi,
14: c'était lourd.
16: C'était lourd. Hein. Donc, j'ai perdu ma femme, mes enfants en 24 heures. Je peux dire que, voilà, la créa, Dominique...
13: Un cauchemar pour toi.
16: Faut y toucher, certes, mais...
14: Mais pourquoi tu t'es piqué aux couilles?
16: Parce que...
14: Pourquoi cet endroit?
12: Il voulait prendre du muscle.
14: Ah, d'accord.
13: Il fallait développer la masse musculaire.
16: J'étais dans le monde de la musculation, voilà.
14: Et on t'a conseillé les couilles, en fait.
16: Et on m'a dit, faut un endroit discret, là, ça te fera pas mal, ça va te gonfler les couilles,
13: Alors, non, mais je sais, Gilbert, enfin, on est tous conscients que c'est un peu délicat pour toi d'en parler ce soir, mais c'était dans quel but que t'as pris, justement, de la créatine, Gilbert?
16: Dans le but de... Moi, je voulais faire de la compète, hein, donc j'étais bien parti.
14: Porter le vêtement moulant et tout.
16: Non, mais j'étais Mister Île-de-France.
12: À l'époque, on l'appelait Pavarotti, alors c'est pour te
13: dire. Mister Sergi Pontoise, ouais.
16: Non, mais j'étais Mister Evelyne en 97. Amateur, hein, Dominique. Hein.
13: Ouais,
16: et j'ai fait comme toi, la muscu. J'ai touché au produit de la créa, et voilà. Et pour moi, ça a eu des conséquences hyper violentes. Okay. Voilà quoi, donc à la créa, oui, mais à petite dose, hein, mais voilà. Mais moi j'ai eu pire que ça, hein, Dominique, hein, je profite que je suis
13: ouais,
16: là,
13: vas-y,
16: mais je suis venu avec un collègue qui lui malheureusement a touché à la créatine, et lui c'est pire que ça, c'est que dédoublement de personnalité, c'est-à-dire que lui par contre il a eu les séquelles un peu de Max, mais également des miennes. Si vous voulez, je peux aller vous le chercher.
13: Bah oui, tant qu'à faire, autant avoir le maximum de témoignages pour t'aider un peu, savoir un petit peu où tu vas, quoi.
16: Voilà, je vais vous chercher.
12: Jean-Phi. Ah,
14: Jean-Phi. Installe-toi.
16: Jean-Phi.
13: Jean-Phi, tu parles.
12: Il est pas vif, hein, quand même. Hein.
13: Dis-lui où ouvrir la porte à Jean-Phi, là.
12: Oh, monsieur.
13: Oui. Bonsoir.
16: Allô. Ouais. Allô.
13: Oui, il arrive, hein.
14: Tu peux disposer, Gilbert.
16: Ouais.
13: Va chercher un truc pour Jean-Phi là.
14: De l'eau.
12: De l'eau,
14: j'en ai la gorge sèche.
13: Juste un petit verre d'eau pour Jean-Phi avant qu'il se pose.
17: qui vient de s'installer. Dominique, il arrive.
18: Ouais, ouais, donc en ce qui concerne moi, moi c'est...
17: Ah, il a la double. Moi, c'est l'argent fille.
18: C'est la grosse cata. Salut.
17: Ah, bah, c'est la cata, ouais.
18: Donc, moi, j'ai effectivement un peu poussé, j'ai pris de la créa au niveau du cou, donc problème de cadre vocal. Et puis, d'un autre côté, au coucougnette, voilà, donc voilà le symptôme. Voilà, donc.
17: On t'a vu marcher en canard, là.
18: Bah, la moitié de mon corps pèse 110 kilos et l'autre moitié en fait 60. Voilà, donc. Et ça me pose d'énormes problèmes. Voilà, on va pas se casser, la créatine. Mais je préfère, préfère que Gilbert en parle parce qu'il connaît mieux que moi, donc
13: Ouais, puis en plus, ouais, il a pratiqué vachement plus longtemps, donc
17: Bah reviens, Gilbert.
13: Bah Gilbert, reviens.
17: Installe-toi, ouais, au même endroit, hein, remets le casque.
16: Ah bah voilà, bah, bah merci.
14: Ah bah voilà.
16: Donc, bah Dominique, tu veux parler un petit peu de la créatine?
10: Oui.
16: Tu as touché toi aussi?
13: Oui, il s'en souviendra.
10: Ouais, ouais, ouais.
16: Ouais, ouais, ouais. Bah vas-y, je t'écoute.
10: Bah en fait, j'aurais voulu avoir des témoignages sur des personnes qui en ont pris.
17: Bah t'en as eu, t'en as eu, t'as que ça là. Et trois personnes ont défilé dans
16: là,
17: le studio.
16: Mon pote, là, t'es dans le must, hein.
10: Ouais, d'autres personnes.
17: Tu peux pas trouver mieux là, hein.
16: Ah non, mais moi, c'était matin, midi et soir à un moment donné, voilà. Ouais, mais c'est. Je veux dire, ça y allait, hein. Moi, j'ai. Ah là là, c'est et, vraiment,
13: et,
16: hein.
13: Et alors, on se posait tous une question, et puis ça revient aussi sur SMS et au standard de Fun. Est-ce que c'est facile à s'en procurer? Est-ce que c'est accessible à chacun ou est-ce que c'est toi qui as réussi à trouver un business pour en avoir
10: non,
13: facilement?
10: Même pas mais
13: non, je m'adresse à Gilbert.
16: Non, mais d'abord, laisse parler mon collègue.
13: Ouais.
16: Ouais, vas-y Dominique.
10: Ouais, non, donc en fait, la créatine, c'est super simple à s'en procurer. Il faut prendre un magazine de muscu.
16: Ouais, tout à fait.
10: Il y a...
16: Muscu business.
14: Tu passes commande.
10: Ouais, tu passes commande, numéro de carte bleue ou par téléphone et c'est livré dans les 48 heures qui suivent.
16: Ça va, business, hein, ça c'est...
14: Ah bah quand il s'agit
13: il est impliqué fait. Gilbert.
16: Moi je sais ce que c'est hein. Voilà donc j'imagine ah on est peut-être en stéréo là voilà donc non mais je sais ce que c'est pas évident hein. Il y a des là, pas évident tu vois des fois même en regarde on entend ma voix des fois j'ai du mal moi-même
17: ah, t'as un souci hein.
16: Ah, j'ai un gros souci des fois ça bouge tout seul mais ça va se régler, hein, voilà. Bon, donc là, il y a des moments où j'ai des pertes de voix complètes. Hein,
17: ouais, là, tu te barres, là.
16: Complètement, hein, je repars, je reviens, c'est très compliqué, hein, mais bon. C'est le risque du métier, hein, c'est comme ça.
13: Donc, bah, évident, c'est clair, c'est pas évident.
16: Je tiens à dire que pour ceux qui touchent à la créa, c'est à vie, hein, donc. Toi, je pourrais plus jamais redevenir quelqu'un normal, hein.
17: Ah ouais.
16: Mais ça, c'est sûr que quand t'es en discothèque et que tu commences à draguer une meuf et que t'as une voix comme ça, ouais. Ah bah ouais, non moi. Ah bah dès que je soulève quoi que ce soit, même des courses, un sac, tout de suite je perds 500 grammes, hein, direct. Hein, donc c'est de pire en pire, hein, donc faut faire attention à créa. Dominique.
10: Oui.
16: Attention à la créa quand même.
10: Ouais.
14: La créa.
16: Ah ouais parce que moi.
17: C'est pas de conneries.
16: Ah ouais, non mais là.
13: Là t'as tout stoppé aujourd'hui, c'est fini.
16: Ah bah là j'ai tout stoppé, moi j'avais un kilo de créa, hein, donc injecté dans les couilles en l'espace d'un week.
13: Tu m'étonnes des pastèques.
16: Donc moi c'est en l'espace d'un week, hein. Un week. Une semaine, quoi.
14: Eric.
17: 48 heures, mon
16: pote. Voilà, donc, bon, bah là, je vais partir en stage à Los Angeles, hein, parce que.
17: Pour te ressourcer ou.
16: Oui, tout à fait. Là. D'abord, bien sûr, là, je vais faire des. Voilà, là, je vais essayer de récupérer ma voix, mon muscle, parce que là, voilà. La créa, petite dose, quand même.
13: Ouais, attention, mollo, hein.
17: Tu fais des ravages, hein, quand même.
16: Voilà, donc, Dominique, je sais pas, t'es d'accord, hein.
10: De quoi?
16: Bah, la créatine, hein, parce que voilà, moi j'ai touché la muscu, voilà. Je rappelle pour les auditeurs que bon, moi j'ai pris de la créa à la muscu, et voilà les conséquences, hein, c'est que aujourd'hui j'ai pas. j'ai plus de couilles du tout, hein, je veux dire. J'ai une vraie gonzesse.
13: T'es beau gosse quand même, franchement, t'es.
16: Ouais,
13: beau gosse,
16: ouais,
13: hein.
16: Ouais,
17: un peu sec.
16: Voilà, mais bah,
13: un peu sécos, mais.
16: J'ai perdu une joue.
13: Une paupière et tout, ouais.
16: Une paupière.
17: Fais gaffe, t'as le nez qui tombe.
16: Ouais, non, mais là, c'est vraiment. Quand je suis de face, on croit que je suis de profil, hein, donc c'est hyper compliqué. Parce que les gens ils disent, mais t'es tout maigrichon, mets-toi de face. Mais je suis de face, hein. Les gens pensent que je suis de profil, hein. Les gens ils pensent des fois qu'ils parlent à un poster, hein, mais voilà, donc. Voilà. Bon, je pèse 15 kilos aujourd'hui. Hein.
17: Ah, t'as fait peur de me dire. Écoute, c'est sympa.
16: Ah, donc, voilà.
17: Dur.
16: Mais c'est pas évident toujours, hein, c'est tout.
17: Pas de conneries, Dominique.
16: Voilà. Ok, Dominique.
10: Oui.
16: Bon, bah, en tout cas, ça nous a fait plaisir d'avoir un agent de sécu qui nous parle de la créa comme ça, parce que, ouais. Franchement, le monde de la.
10: Non, mais j'aurais voulu.
16: Le monde de la muscu, souvent, est injustement bousculé. Il y a souvent de la moquerie.
13: Ouais,
10: mais en plus, il n'y a que en France où c'est que c'est interdit. Après, dans les autres pays de l'Union Européenne, il n'y a pas de problème. Il y a beaucoup de footballeurs qui en prennent.
16: Ah, mais.
10: Et, pardon, excuse-moi. Il y a beaucoup de footballeurs qui en prennent.
16: La créa? Ouais. Moi aujourd'hui, je comprends pas pourquoi on peut pas prendre de la créa. Je veux dire, moi j'en ai pris. Bon, ça a sûrement eu des séquelles. Je sais pas lesquelles.
6: Non,
16: je pense que oui. Enfin, si, je veux dire, j'ai sûrement perdu un petit peu de ma virilité.
6: Mm.
16: Mais pourquoi interdire la créa?
6: Non, c'est vrai. Quand on voit ce que ça fait, franchement.
16: Moi, je trouve ça dommage.
6: Ouais, tu m'étonnes.
16: Voilà.
6: Tu m'étonnes.
16: Bah, évidemment, ça change un physique, ça peut perturber dans la voix. Bon, mais.
6: Mais bon, tu restes le même, quoi, c'est ça le.
16: Ah, mais j'ai pas changé.
6: Il est authentique.
16: C'est tout. Je te dis, au lieu de deux coudes, j'en ai plus qu'une qui ressemble à une figue, mais.
6: Ouais.
16: C'est pas grave.
6: C'est pas si mal.
16: Ah, c'est pas grave.
6: Bien sûr.
16: Faut vivre avec, et puis c'est tout.
17: Une de perdue, dix de retrouvée.
6: Donc, quand même, juste.
16: C'est ce qu'on me dit, mais bon, ça fait 20 ans que ça dure.
6: Et si Gilbert, tu peux juste passer un message de prévention, peut-être pour les futurs mecs qui risquent d'en prendre, quand même.
16: Bah, moi, je m'adresse directement à la nouvelle.
17: À la fédération.
16: À la fédé, FFMM.
6: FFM.
16: Le FFMMA, parce que c'est la Fédération Française Musculation Amateur, j'entends bien.
6: Ah oui, c'est vrai.
16: Voilà,
6: oui.
16: Je m'adresse à l'île de France, à Cricri, hein, qui a été quand même champion de.
6: Il a mangé Cricri.
16: Bah, Cricri, que je salue quand même. Hein, qui a...
17: Salut Cricri.
6: Bah, il y a plus de couilles,
16: ah ouais, quand même.
17: Il n'y a plus rien. Hein.
16: Ah bah non, bah lui, en 92. La cobaye, créa, lui, c'est carrément, lui, c'est la totale. Hein. Il perd 48 ans.
6: Oh merde, Cricri.
16: Il a perdu un œil, complètement retourné, le pauvre garçon. Hein. Ça, c'est.
6: Il s'en souvient, Cricri. Hein, il s'en souvient encore.
16: Ah bah là, carrément, déformation, hein. C'est chez Tchernobyl, hein, le gars. Hein. C'est... Il ne fait plus. Il a les tétons à la place des lobes, les lobes à la place des tétons, complètement transformés. Non, mais je m'adresse aux jeunes, là. Oh, sérieusement, là, je peux passer un petit message, là, je profite, je suis en direct sur Fun. Le monde de la muscu est un monde qui a été bousculé.
6: C'est la victime.
16: C'est un milieu qui a été, moi je le dis, qui a été sali. Voilà. Alors, non à la créa, ça c'est évident. Prenez-en une petite dose. Sinon, ça peut avoir des conséquences. J'en ai pris. Bon. Voilà les conséquences. Donc, poussez naturellement. Poussez d'à fonte. Mais, voilà. Attention, pas trop. Voilà.
6: Pas d'excès, voilà. Voilà, toujours.
16: Et pas de piqûre créa aux couilles, sinon ça peut faire mal, voilà.
6: Voilà. Bah c'est cool, bah, hein.
17: Merci Gilbert.
6: Ouais, je crois que Gilbert t'a tout dit, et puis pour les amateurs, écoutez bien, le témoignage était très intéressant, je pense que ça t'a comblé là, sur ce coup-là.
16: Ouais, ça va. On a un témoignage, on a Luc,
6: hein, qui a voulu réagir, je crois que lui il est dans le même cas que toi, il se pose aussi des questions, à moins que bah, peut-être qu'il en prend déjà, je crois carrément.
16: Salut Luc.
19: Allô.
16: Salut, tu prends de la créa toi aussi, t'as touché à la créatine?
19: Oui, j'ai pris de la créatine, oui. Bah, ça fait depuis la période de Noël. Donc
16: tout à fait.
19: Pas très long.
16: Moi, j'en ai fréquenté en boîte, hein, mais c'était des créatines.
19: Ouais.
16: Ah bon, pour faire de la muscu, avoir de l'humour, hein.
6: Ah, il a de l'humour, beaucoup d'humour.
16: Et, c'est pas incompatible, hein.
17: Bon, mais heureusement, c'est tout ce qui lui reste, hein.
16: Alors, Luc.
19: Mais je vais revenir sur ce que t'as dit aussi, c'est pas très, je suis pas tout à fait d'accord avec ce que tu dis, parce que la créatine, quand on prend, en fait, c'est pas vraiment ciblé, quoi. Tu prends de la créatine, mais après tu fais de la muscu, donc c'est général, c'est pas, t'as pas que les couilles qui gonflent, ton cou qui merde, quoi, comme tu disais, quoi.
16: Non, mais c'est sûr, hein, peut-être.
19: Ouais.
16: Moi, je te parle au niveau des Yvelines, hein. Moi, je suis spécialisé dans les Yvelines, hein. Moi, c'est le 78, hein. Maintenant, peut-être qu'à Nantes, c'est autrement, hein, mais voilà. Moi, j'ai peut-être... Voilà, c'est mal passé, probablement, je ne sais pas, mais... Non mais la créatine, bon bah pourquoi pas, mais... Je pense que le mieux quand même c'est d'être naturel.
19: Oui, je pense aussi, oui.
16: Voilà. Merci, Ludo, c'était très sympa ton témoignage. Merci Dominique.
20: Merci.
16: Et puis on s'échange des numéros là, les cartes...
17: Bah, des nouveaux potes, hein.
20: Ouais, c'est clair.
16: Hein, tu quittes pas, je vais te reprendre en antenne, je vais te donner ma carte de visite.
20: Tu vas me coacher.
16: Ma carte de visite.
17: Des potes de salle.
16: Ok.
20: Ok.
16: Allez, petite dédicace quand même au mec de la muscu, le 7-8, la haute scène, hein. Represent, quand même.
6: Represent, hein, bien sûr.
16: Dédicace quand même, represent, hein, le moving d'Auchan à plaisir. Wesh.
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6: Ah, j'espère que vous prenez autant de plaisir que moi. En tous les cas, 22h31, vous êtes bien en direct sur la Max Radio. Ce soir, c'est spécial, c'est la spéciale archive. Vous me l'aviez demandé depuis tellement de temps que ça y est, j'ai fini par céder. Et vous avez bien fait parce que c'est la barre de rire, évidemment, ce soir. J'en profite encore une fois pour faire une petite dédicace à Pauline, Lolo et à Manu. Voilà, vous venez d'entendre il y a quelques instants. C'est du bon, c'est du lourd, mais il n'y a pas que, évidemment, des de la radio libre, hein, qui m'a marqué à l'époque de Fun Radio dans le Star System. Il y a également des morceaux qui ont marqué, je le sais, l'histoire. Alors dans un instant, on ira du côté d'un Kiki donc. On retrouvera notre incontournable GG. Il y aura encore Bruno Duturing de Grande-Bretagne. Mais parce que également, vous me le demandez très régulièrement et que ça a marqué également le Star System à l'époque de Fun Radio, il y avait un morceau qui était celui-ci.
0: You might recognize this song as performed by Jefferson Airplane in a little rockumentary called Give Me Shelter about the Rolling Stones and their nightmare at Altamont.
6: Yeah.
0: That night, the Oakland chapter of the Hells Angels.
6: Mesdames, messieurs.
0: Tonight, it's my turn.
6: Jim Carrey!

0: Jim Carrey. Somebody to love.
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0: Et une spéciale dédicace à tous les animateurs radio de cette nouvelle génération. Oh combien qu'ils ont imité, essayé d'arriver ne serait-ce qu'à la cheville du Star System et n'y sont jamais arrivés. Voilà, spéciale dédicace à beaucoup d'animateurs, dont certains qui sévissent aujourd'hui sur les radios comme celle d'Énergie, que j'embrasse très fort. En direct ce soir dans la spéciale archive, 22h36, vous écoutez bien la Max Radio et ce soir on se fait un petit kiff. Remember, comme ça, pour le plus grand plaisir de tous, en tous les cas, je l'espère. D'ailleurs, j'espère que vous prenez du plaisir. Je tenais à remercier les auditeurs, d'ailleurs, qui m'envoient des... Comme on n'est pas en live sur les réseaux sociaux en ce moment, certains m'envoient des messages par mail hein, en remerciant de la soirée de ce soir. Il n'y a pas de souci avec les bonnes barres de rire. contact@lamaxradio.com. Vous balancez vos mails et puis je me ferai un plaisir de les relayer sur l'antenne de la Max Radio. 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Salut Max, content de t'écouter ce soir pour cette petite soirée nostalgie. C'est Bibi Fuck qui vient de m'envoyer un petit mail à la il y a quelques instants. Cordialement, c'est Teddy également sur contact@lamaxradio.com. 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En tous les cas, merci d'être avec nous. Alors attention, dans quelques minutes, nous allons revenir alors sur peut-être un moment également qui a marqué le Star System, en tout cas moi qui m'avait marqué à l'époque. J'aurai l'occasion d'en parler dans un instant. C'est quand Gérard avait fait une apparition en plein milieu de la nuit qui était totalement pas prévue. J'en reparle dans un instant, mais voilà, là aussi il y a un moment fort qui m'a marqué et qui évidemment à chaque fois on m'en parle d'ailleurs, à chaque fois qu'on me dit « Ah mais vous êtes Max, le Star System, je t'ai écouté pendant des années un petit peu quand même. » Ah bah oui, un petit peu quand même, bien sûr. Le fameux Kiki Donc. Alors j'ai cherché dans mes archives, je sais que je l'ai, le tout premier Kiki Donc que j'avais fait. J'ai pas réussi à remettre la main dessus, il y avait tellement de CD. Mais je suis retombé sur, il y en avait une vingtaine de Kiki Donc, sur celui-ci. Je sais pas s'il est déjà été diffusé, mais en tous les cas, voilà, c'est l'occasion de réécouter toute la bande de l'époque. Manu, Fildar et Rigo qui étaient partis, bien sûr, qui faisait partie de la garde rapprochée du Star System. Et là, Kiki Donc, qu'on avait fait avec Mademoiselle ou Madame, je veux même pas le savoir, Monique. C'est parti.
2: Tristan, on va quand même appeler ta grand-mère, parce qu'on avait prévu un Kiki Donc avec elle. Elle s'appelle Monique, elle a 74 ans, elle est à Nantes. Je suis Radio Bleu avec Francis, elle veut gagner un beau voyage.
3: Allô.
2: Bonjour, vous allez bien, c'est Monique?
3: Oui.
2: Oh là là, la limite des appels. Bonjour, c'est la radio du Kiki Donc, c'est la radio de Nantes, locale radio bleu, c'est Francis.
3: Ah bah j'étais couché, alors dépêchez-vous, hein.
2: Ouais, comme ta joie, hein. Vous allez bien?
3: Oui, ça va.
2: Vous allez bien, vous êtes en pleine forme quand même?
3: Oui.
2: Ah, vous saviez que vous allez, on attendait de vos appels?
3: Pardon?
2: Vous saviez qu'on allait vous appeler quand même?
3: Ben oui, mais jusqu'à 10h, on m'avait dit. Alors j'ai
2: non, l'émission commence à 10h, c'est jusqu'à 11h30.
3: Ah oui,
2: vous êtes la dernière ce soir pour un superbe voyage en Irlande. Vous êtes contente d'être avec nous quand même?
3: Mais oui, sûrement.
2: Hey, contente d'être avec nous, les bébés. Alors, le public est chaud ce soir, Monique, puisque nous avons offert déjà 8 voyages ce soir.
4: Ouais.
2: Et que vous êtes la dernière de la brochette, d'accord?
4: Il y en a plus.
2: Ok.
4: Ouais.
2: Qu'est-ce qui vous ferait plaisir comme destination?
3: Oh, n'importe lequel.
2: Hein?
3: Vous
2: alors,
3: ça m'est égal.
2: Vous avez entendu le cadeau?
3: Non.
2: J'ai un voyage pour oui. 2 personnes en Alabama.
3: Ouais.
2: Vous nous écoutez régulièrement quand même?
3: Non, j'écoute rien du tout.
2: Oh, dis donc, on nous a dit quand même, on va avoir une carte postale. Le public est déçu, c'est normal, hein. Alors, vous savez que nous sommes une émission publique, bien sûr. Vous connaissez la règle du jour, faut-il que vous la rappeler?
3: Non, pas du tout, non, c'est mon petit-fils qui a dû vous donner l'adresse, le numéro de téléphone.
2: Absolument, c'est votre petit-fils qui s'appelle...
3: Tristan. Tristan.
2: Pardon?
3: Tristan.
2: Absolument. Infiniment Tristan. Vous êtes au courant quand même alors. Vous connaissez la règle du jeu parce que quand même vous connaissez le prénom de votre petit-fils. Ça veut dire que vous suivez l'émission de temps en temps.
3: Non, je ne suis pas du tout l'émission. Non,
2: alors comment vous connaissez?
3: Il m'a téléphoné ce soir.
2: Comment vous connaissez le prénom de votre petit-fils?
3: Ah bah quand même, hein, je connais bien le prénom de mes petits-enfants.
2: Un peu quand même. Elle a dit un peu quand même. Un petit peu quand même. Bon, alors attention, vous avez joué un voyage pour 4 personnes. Vous êtes prête?
3: Oui.
2: Je vous explique la règle du jeu quand même.
3: Hein? Expliquez.
2: Alors, très simple, vous êtes bien concentré, vous avez les oreilles ouvertes, vous avez le son d'automne,
3: oui,
2: tout ce qu'il faut.
3: Quand
2: vous êtes munis de votre matériel.
3: Quel matériel il faut?
2: Dentier, son d'automne, dictionnaire.
3: Ah non, bah, j'ai rien du tout ça près de moi, là.
2: On peut rigoler quand même, vous êtes une fidèle. Vous écoutez la radio de temps en temps régulièrement?
3: J'écoute la radio, oui.
2: D'accord.
3: Les radios bleues, non.
2: En fréquence mégahertz, 108.7 quand même.
3: Non, c'est rare quand je l'écoute.
2: C'est rare, mais de temps en temps. Quand c'est rare, ça veut pas dire que c'est de temps en temps quand même.
3: Bon, dites-moi, pressez-vous un peu, parce que je suis pressé, voilà.
2: Comme toi, joie. Alors, le public, elle a l'air quand même bien speed, hein, quand même. Attention, on y va, Monique, hein. On y va?
3: Oui.
2: Alors, deux culottines, trois kilaniques, attention. Première question, Monique. Bien entendu, la situation de Joker. Hein. Bien sûr, vous savez que vous avez un apesanteur de points susceptible de vous donner une atmosphère. Bien sûr, vous le savez ça, vous grenez bien la règle du jeu, que bien entendu, chaque interférence qui vous sera donnée par satellite vous donne un accord direct. Vous êtes muni d'une parabole?
3: Oui.
2: Allez, muni d'une parabole, TPS, vous êtes sur SFR, Itineris? Vous êtes sur le câble satellite?
3: Satellite, oui.
2: D'accord, TPS, Itineris, Bouygues?
3: Bon, je sais pas
2: pourquoi. Bouygues, vous êtes SFR Bouygues?
3: Oui, je pense.
2: Oui, je fais. Alors, bien sûr, attention à la règle du jeu. Attention, on est parti maintenant pour la première question avec à la clé pour vous, mademoiselle. Je vous appelle mademoiselle, ça vous dérange pas?
3: Non, pas du tout.
2: Un voyage pour deux personnes, je vous l'ai déjà dit, peut-être au Danemark. Hein.
3: Ah bon, alors ça a changé alors.
2: Alors, attention, vous êtes prête? Vous êtes prête à la première question?
3: J'attends.
2: Attention. Top, c'est parti, on vous écoute. Allez-y. Non, le public. Erreur de ma part. J'ai oublié les règles du jeu. J'ai oublié de poser la question, Monique.
3: Mais quelle question voulez-vous que je vous pose, moi?
2: Allez-y, n'importe laquelle. Il faut que je réponde obligatoirement par oui ou par non. Hein,
3: à vous?
2: Oui.
3: Quel âge avez-vous?
2: 20 ans.
3: Oh, vous êtes jeune, hein.
2: Il faut que vous me posiez des questions, soyez pas idiot.
3: Non, bah que voulez-vous que je vous pose comme question, moi?
2: Des questions, faut que je réponde obligatoirement. Vous avez 10 secondes. Pendant ces 10 secondes, vous devez me poser des questions pour que j'arrive à vous dire au moins une fois oui ou non en répondant, d'accord?
3: Alors, êtes-vous marié?
2: 20 ans.
3: Avez-vous des enfants?
2: Pas pour le moment. Vite, allez, public!
4: Allez, Monique!
2: Des questions, allez, faut que je réponde obligatoirement. Faut que j'arrive à répondre par vous, pardon. Vite, il vous reste 3 secondes! 2 secondes, vite!
3: Est-ce que vous avez des parents près de vous?
2: Ils sont pas là!
3: Ils sont pas là!
4: Allez!
2: Vite, vite, des questions, vite!
4: Demandez-moi!
2: Elle a oublié le son de Dan quand même! Allez, vite, il ne vous reste plus qu'une seconde!
3: Je vous pose comme question!
2: Oui? C'est gagné! Vous connaissez la règle du jeu quand même. Vous m'avez posé la question piège. Qu'est-ce que vous voulez que je vous pose comme question? Et je me suis fait avoir en vous disant oui. Vous êtes une fidèle de l'émission quand même.
3: Non, mais je vous ai dit non déjà.
4: Allez, Monico, réel ou pas?
2: Et dis donc, hein? Ta grande gueule. Vous êtes prête à la deuxième question?
3: C'est vous, hein?
2: Vas-y, capte ta joie, toi.
3: Ah oui.
2: Deuxième question, bien entendu, Monique. On vous rappelle que vous avez 84 ans. Un peu sourde d'oreille, quand même. Hein.
3: J'ai pas 84 ans et je suis pas sourde d'oreille. Hein.
2: Elle est pas sourde, quand même. Ouais. Alors, attention, deuxième question, Monique, avec elle à la clé, je vous le rappelle, un voyage pour la Turquie.
3: Ah bon, ça change?
2: Je t'en pose, moi, des questions. Vous êtes prête quand même?
3: Oui, allez-y.
2: Attention, deuxième question. Attention, vous êtes littérature, histoire ou mathématiques? Je vous écoute.
3: Oh là là, alors là, hein, comptez pas sur moi pour ça. Hein.
2: Ouais, vas-y, gagne ta joie.
4: Allez,
2: allez-y, c'est très simple, j'ai une question piège.
3: Non, non, mais alors là, les littératures et tout le reste, là, alors là, comptez pas sur moi pour vous poser des questions là-dessus. Hein.
2: Histoire, littérature ou géographie, on ne discute pas. Vous êtes en direct sur Radio Bleu quand même dans l'émission du Kiki donc 114.5 FM. Si vous êtes en muni d'une parabole satellite SFR, vous suffira à la faire. D'accord ?
3: Et je suis, j'ai une parabole.
2: Oui, mais j'ai compris, vous êtes sur SFR.
3: Ouais.
2: Il y a des beaux programmes sur SFR ?
3: Non, j'apprécie pas trop.
2: On en discutera juste après, d'accord ? Faut faire vite parce que la deuxième question, vous choisissez littérature, histoire ou géographie ?
3: Oui, alors géographie, donnez-moi donc le numéro du département de la Vendée.
2: Vas-y, comme ça, joie.
4: Allez, allez.
2: Vous êtes prêts, vous avez choisi géographie ! Attention, question très simple. Quelle est la capitale de Paris ? Quelle est la
3: capitale ? Ah, voilà, vous me demandez ça ?
2: Bah ouais,
3: la
2: pas ta sœur.
3: Paris, quelle est la capitale de Paris ?
2: Allez, on y va, allez, Monique, allez ! Vous avez 8 secondes. Quelle est la capitale de Paris ? On vous écoute, il y a un piège là-dedans.
3: Il y a sûrement un piège, oui.
2: Comment ?
3: Il y a sûrement un piège.
2: Allez-y !
4: C'est facile !
2: Allez, attention, pour acquisition d'un deuxième joker point bonus. On rappelle que vous écoutez, bien entendu, en parole satellite, parabole SFR itinéris.
3: Et toi, ça dure longtemps, votre truc, là ?
2: Bah, plus tu réponds pas, plus c'est lent.
3: Hein. Non, bah, moi, je vais raccrocher, hein.
4: Oh non!
2: Attention, je rappelle que si vous raccrochez, il y aura 20 CD pour votre petit-fils qui partent en fumée.
3: Hein. Bah, tant pis pour lui, hein.
2: Tant pis pour sa gueule. Après tout, le public a l'air énervé, je m'explique juste 2 secondes. Le public, on a le droit d'avoir des grands-mères qui n'aiment pas ses petits-enfants. Ça nous est déjà arrivé l'année dernière, rappelez-vous, public. Alors, la capitale de Paris, il vous reste 8 secondes hein, quand même.
3: Bah, je vous dis Paris, la capitale de Paris.
2: Et j'ai dit une bonne réponse, c'était d'un pied.
4: Monique.
2: Vous entendez le public quand même? Vous entendez ou pas? Vous l'entendez ou pas? Hein? Pas trop fort, les gamins. Sonotone peut exploser. Alors attention, vous avez 2 bonnes questions, Monique, en utilisation joker, bien entendu. Vous savez que vous avez un voyage qui va vous être pour la Suisse. Suisse normande, d'accord? Ok, Monique?
3: Oui, j'entends.
2: Pour 2 personnes en Suisse normande.
3: Ah bon?
2: Départ Paris bus, arrivé le lendemain, 24 heures de bus. Pour ça, bien entendu, dernière question, est-ce que vous êtes prête à...
3: Allez-y.
2: Est-ce que vous êtes prête à assumer?
4: Bon, con, Monique!
5: Ouais!
4: Monique!
2: Je vous demande... est-ce que... Monique?
3: Oui, j'écoute.
2: Dernière question du Kiki, donc en direct sur Radio Bleu avec Francis, votre animateur, phare. Est-ce que vous êtes prête à assumer la troisième question? Je vous laisse réfléchir.
4: Allez, Monique, allez.
2: Monique, réfléchir, roulement de tambour. Monique, est-ce que vous êtes prête à assumer la troisième question,
3: oui,
2: de Joker? Allez, oui! Alors, je vous rappelle bien entendu que si vous gagnez, vous aurez le cadeau bonus Scrabble. Ça vous fait plaisir? Plus une paire de gants et c'est faire.
4: Ouais.
2: D'accord? En laine de canard, ça vous ferait plaisir?
3: Ah, tout à fait.
2: Bon. Le public rigane. D'accord? On rigole ce soir, Monique. Vous savez, vous êtes la dernière téléspectatrice.
3: Oui, mais dépêchez-vous, hein.
2: Hein?
3: Allez, j'écoute.
2: Qu'est-ce que vous avez dit avant?
3: Je dis dépêchez-vous.
4: Allez, ouais, prends le feu, Monique!
2: Calme ta joie, bah.
4: Ouais.
2: Monique, est-ce que vous êtes prête à calmer votre joie? Attention, Monique, sérieusement, pour votre petit-fils Tristan, dernière question, on va vous faire écouter un extrait musical, d'accord?
3: Oui, allez-y.
2: En fonction de l'extrait musical, vous pourrez repartir directement, d'accord? Vous êtes prête?
3: Allez-y.
2: Vous savez même pas de quoi je parle, d'accord?
3: Rien du tout, non?
2: Bah alors, vous vous prenez gueule. Elle fait la maline, elle a bien raison, elle a 2 questions de joker, attention. Vous avez votre télé allumée?
3: Non. J'étais couché, vous m'avez réveillé alors, hein.
2: Vous étiez couché?
3: Oui, j'étais couché.
2: Vous écoutez la radio par parabole satellite?
3: Ah
2: grâce.
3: Non, j'étais couché là.
2: Menteuse.
4: Attends, pyjama, Monique.
2: Elle écoute la radio sur parabole satellite SFR. Attention, un extrait musical, Monique.
4: Ouais.
2: L'heure est.
4: Grave.
2: L'heure est.
3: Grave.
2: Ben non, l'heure est 23h34 quand même. C'était une boutade pour mettre un peu de décontraction parce que vous m'avez l'air crispé.
3: Oh, pas du tout.
2: Mais un peu de suspense quand même, Monique. Dans ta voix. Attention, Monique, je rappelle pour vous jouer pour 250 CD. Pour Tristan. Votre père. Non, votre fils.
3: Petit-fils.
2: Combien mesure-t-il?
3: Ah, Tristan, je sais pas combien il mesure, peut-être 1m65.
2: Ah, bah, un petit fils, c'est un fils, quoi. Petit fils, sur Radio Bleu, c'est en dessous d'1m60, ok?
3: Je sais pas combien il mesure exactement.
2: Et voilà, ça connaît pas la règle du jeu. Et ça ouvre son entier quand même. Hein. Attention, Monique, on plaisante, vous êtes prête? Là, c'est, on va enlever la musique, s'il vous plaît, réalisateur. Merci. Je vous fais écouter un extrait.
3: Oui.
2: Monique, je vous regarde d'entier face à d'entier. Écoutez bien. Oh, c'est facile. Ah, mais attendez, qui donc l'extrait quand même? 1965! Alors, à votre avis, Monique, l'extrait de musique, c'est un groupe quand même que vous avez dû connaître? Alors, on va le remettre, attention. Le public, attention, il y a beaucoup de public, attention, écoutez bien. Vous êtes prête?
3: Oui.
2: Écoutez. Oh, c'est facile, ça.
3: Bah, vous moquez de moi, non?
2: Je me permettrai pas, attention, c'est facile. C'est simple, attention, on ne souffle pas dans le public. Ah, vous avez Kiki Dog, allez, 8 secondes, c'est un groupe des années 60, 1900.
3: J'ai bien entendu.
2: C'est un groupe des années 50. Pour vous aider, je vais vous donner la D. 1957. Un groupe des années 60.
3: J'ai bien entendu.
4: Facile.
2: Allez, dites au pif.
3: On va j'en sais rien du tout, moi.
4: 103.
2: Allez. Le titre de la chanson rappelle Noël. Le titre de la chanson rappelle Noël. Un groupe des années 60, puisqu'ils ont commencé leur carrière en 62. Et ça, c'est un morceau qui a été enregistré en 1957.
3: Oui, mais j'ai rien entendu.
2: À votre avis, qui donc?
4: Ils ont un chien,
2: propriétaire d'un chien.
4: Patrick, elle a fait le nom.

0: Vous avez jamais entendu parler du groupe Les Ganglions?
1: Non.
0: Ben nous non plus. Alors bien entendu, Monique, tout s'écroule, le château de cartes, le château de la Belle au Bois Dormant. Alors bien entendu, les CD pour votre petit-fils, n'a rien du tout.
1: Oui, mais ça n'a pas d'importance. Allez, bon. Je vous dis bonsoir, hein.
0: Vous nous laissez tout de suite?
1: Oui, allez, bonsoir et merci.
0: Vive le Kiki, allez-y, je vous écoute, vive le. Merci bien. Voilà, la radio du Kiki donc, bien sûr, sur 104,70 MHz. On remercie bien entendu notre ami Monique et puis surtout notre ami Tristan, le petit-fils de Monique, 15 ans. Non, non.
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4: Ah, souvent imité mais jamais égalé. Ça, c'est l'original du Kiki donc. Petite dédicace à notre ami Guillaume d'Energie, qu'on embrasse très très fort, bien évidemment. Oh, celui-ci, il a tout pris. Probablement aussi avoir eu envie, peut-être un jour, d'avoir des personnages aussi forts que ceux du Star System. Et là, on en vient évidemment à l'incontournable Gérard, notre ami GG regretté. Eh bien, écoutez, là, on va vivre. Alors, on aurait pu remettre 50 000 extraits de ça aussi dans les archives. Mais moi, j'aime bien parce que quand je suis retombé là-dessus, là aussi, j'ai pas pu absolument. J'ai cherché. Il y a au moins 50 CD que j'ai pas encore eu le temps d'écouter, mais ce moment-là m'avait beaucoup marqué. C'est quand, alors pour vous remettre un petit peu dans le contexte, c'est que donc Gérard avait nous avait appelé en direct sur la radio en plein milieu de la nuit. C'était en tout début de semaine, un mardi ou un mercredi. C'était pas du tout un jeudi soir pour les débats. Et à un moment donné, on en avait eu marre de l'entendre au téléphone. On lui a dit écoute, viens directement dans les studios. Il avait débarqué. Il devait être ce moment-là qu'on va réécouter de mémoire. Il devait être je sais pas 1h du matin. Et là, on le voit débarquer. Bon, il avait pas sucé que de la glace, et puis il s'était coupé, je crois, les cheveux à l'époque avec une paire de ciseaux. Il n'avait pas eu le temps de terminer, il avait fait que d'un côté sur les deux, et là il avait débarqué. On était en pleine émission de Radio Libre, en pleine émission du Star System. On était en train de discuter avec une auditrice qui s'appelle Sophie, voilà, qui avait des problèmes, je crois, pour vouloir arrêter de fumer. Et à un moment donné, malheureusement, il a voulu donner ses conseils, hein, normal, parce qu'on on avait profité de sa présence dans les studios de Fun Radio à l'époque. Et après qu'il ait donné quelques conseils un petit peu surprenants, vous allez peut-être l'entendre ou le réentendre pour ceux qui ne connaissent pas cet extrait-là. À la fin, évidemment, c'est la tradition avec toute l'équipe. On est dans les studios, puis ça finit par partir en couille. On écoute ça tout de suite. Voilà, c'est la spéciale archive que je vous offre ce soir sur la Max Radio. Il est 22h52, puis juste après, on ira faire quelques petites dédicaces et quelques messages à ceux qui m'envoient en ce moment des mails sur contact@lamaxradio.com et tous ceux qui font des dons ce soir, je vous en remercie, au projet de la Max Radio. Allez, c'est parti. C'est parti.
0: Quel est le conseil, toi, même si tu sais que tu n'as pas arrêté de fumer, mais en imaginant que... Tu comprends ?
5: Manière,
0: qu'est-ce que tu peux lui conseiller ? Il ne faut pas qu'elle s'arrête de manger comme ça du jour au lendemain.
5: Non, mais de manière, c'est pas en s'arrêtant de manger ou en disant, bon, ben, j'arrête de fumer, je fais un régime. Ça, c'est pas bon.
1: Là,
5: j'ai pas de conseil à te donner.
0: D'accord, mais si tu avais un conseil à lui donner, ça serait lequel ? Même si tu n'en as pas, c'est pas grave, hein. Un conseil que tu n'as pas, un conseil que tu n'as pas, ça serait lequel?
5: Non, mais le mieux, c'est que, bon, bah, tu diminues, petit à petit.
0: Ah, mais elle a arrêté. Non, t'as pas compris, Gérard. Attends, je vais être, regarde-moi.
1: Oh. Hors de question.
0: Attends, je vais le faire, Sophie, je vais lui expliquer. Sophie, elle fumait depuis longtemps. On va dire un paquet par jour, à peu près, hein, d'accord?
1: Ouais.
0: On va dire un paquet. Non, mais on va simplifier les choses. Elle fumait un paquet par jour depuis 4-5 ans. Et depuis une semaine, elle a arrêté de fumer définitivement. Le problème qu'elle a aujourd'hui, Sophie, c'est que le fait d'avoir arrêté de fumer, elle compense en mangeant plus que d'habitude. Donc elle prend du poids. Et c'est vrai que souvent, quand les gens arrêtent de fumer, tu en as souvent entendu parler, les gens ont tendance à manger des bonbons, des sucettes et des machins, du sucre. Voilà. Et donc à prendre du poids. Le problème, c'est qu'aujourd'hui, au bout d'une semaine, Sophie a pris déjà 3 kilos. D'accord ? Donc elle se dit que si ça continue comme ça, dans 15 jours, elle en fera 6 de plus, 9 de plus dans 3 semaines, soit 12 dans un mois. Donc elle doit se poser la question, peut-être pas elle particulièrement, mais pour les gens qui sont de l'autre côté, qui sont dans le même problème, est-ce qu'il vaut mieux pas pour elle reprendre à fumer, donc de se redroguer, plutôt que de prendre du poids et devenir énorme ?
5: Ben, qu'elle fait gaffe à son alimentation. Est-ce qu'elle va manger derrière ?
0: Eh ouais.
5: Elle mange derrière. Parce qu'en fin de compte...
0: Tu n'y avais pas pensé, je pense. Personne n'y avait pensé, Maëlle non plus, Sophie. C'est dommage.
5: Non, c'est l'alimentation. Parce que si tu manges, par exemple, steak, poulet ou autre, mais c'est sûr que là-dedans, tu risques de prendre plus de poids. Mais faut te dire une chose, que c'est pas en essayant de vouloir dire « Bon, ben, ça y est, j'arrête tout ». Que tu prendras pas de poids. Au contraire, faut y aller petit à petit, étape par étape. Là, tu veux t'arrêter sur un truc.
0: Ah.

0: Ah, tu veux dire, Gérard, là j'ai compris, je crois que Sophie et Maëlle, on n'avait pas compris. D'après Gérard, et c'est pas con, elle grille les étapes.
1: Oui, faut.
0: Ouais, personne n'y avait pensé, ça.
1: Mais en fin de compte, faut qu'elle essaye de voir par elle-même si elle veut. De toute manière, j'ai pas son âge. J'ai
0: 23
1: pas...
0: ans de Paris. 23 Sophie, ans. Sophie, 23 ans de Paris.
1: Moi, bon, ton poids sans indiscrétion.
2: Sans indiscrétion, 55 kilos.
1: 55 kilos. Donc, 55 kilos.
0: Je suis en train de faire des calculs.
1: Non, mais essaye de voir. Tu manges quoi dans la journée sans
2: indiscrétion?
0: J'ai Einstein.
2: Non, en fait, ce que je mange à la place des clopes.
1: Oui. Non, mais ce que tu manges en général.
2: Ce que je mange en général, essentiellement des fibres.
1: Hein?
2: Essentiellement des fibres.
0: Des fibres?
1: Mais des fibres, c'est quoi?
2: Des légumes.
0: Des fibres? Ah oui, des fibres.
1: Mais attends, moi...
0: Des fibres.
1: J'en connais un tout à l'heure.
0: Attends. Les gars. Si Sophie avait de manger des fibres, ça la regarde.
3: Elle va grossir.
1: Elle va grossir.
0: Non, justement.
1: Tu sais ce que c'est une fibre? N'importe quoi.
0: Ah Gérard, c'est pas nous qui l'avons dit, c'est toi.
1: Non, c'est pas moi.
0: On réécoute.
1: Ah bah vas-y, de toute manière c'est ton auditrice.
0: Mais je te dis que t'as dit des chibres. C'est toi que elle a dit des fibres.
2: Ouais, donc je te disais Gérard que je mange essentiellement des légumes, des fruits, tu vois, des choses comme ça. Et pour compenser, c'est vrai qu'au début c'était des petits bonbons, des choses, enfin bref, et puis aujourd'hui c'est des choses comme sans sucre.
0: D'accord.
1: Ah ouais, non mais de toute manière des trucs faut voir toi ton côté ce que t'as envie de faire. Dans ces cas-là c'est à toi de prendre c'est à toi de voir.
2: Gérard, si oui. Je sais pas, un jour Sandy et toi vous envisagez d'avoir un môme.
1: Oui.
2: Tu continuerais de fumer?
1: Non. Alors attends Sophie. Derrière au standard, vous vous calmez. Moi, je peux te dire une chose, que le jour avec si un jour je même si je veux avoir un enfant avec Sandy et même Sandy, on peut l'appeler en direct.
0: Non,
1: je suis prêt.
0: Pourquoi tu fais un doigté, toi?
1: Je suis prêt.
0: Oui, attention, écoutez bien.
1: Sur la tête de Max. Je suis prêt. Voilà. Je suis prêt d'arrêter de fumer. On appelle Sandy.
0: Non, parce que là, non, autant j'avais un cœur en or, autant t'es en train de le faire battre à 2500 km/h là. Hein. Hey, oh, tu jures pas sur ma tête, hein, gamin.
1: Si.
0: Non.
1: Si.
0: Là, tu jures sur ma tête, ce con. T'es taré ou quoi?
1: Non.
0: Ah, mais jure pas sur ma tête, t'es taré ou quoi?
1: Non, mais moi, je te jure sur ta tête.
0: Non, mais c'est bon.
1: J'arrête de fumer. On appelle Sandy en direct.
4: Non, il est occupé.
1: Non, c'est pas occupé. Attends, c'est pas toi qui l'appelle. C'est Manu.
4: C'est
1: occupé. Non. Eh, hey, fais gaffe.
0: Putain.
4: C'est le numéro, hein, c'est bon.
1: Eh, hey, fais gaffe parce que...
0: Il n'y a pas de boue. Bon, si vous avez des questions, en tout cas, à poser à Gérard, puisqu'il est là pour la libre antenne, si vous avez des conseils à lui demander sur un...
2: Et puis, il est en forme.
0: Ah, attention.
5: Fantasma.
1: Non.
4: C'est chez toi, ça? Gérard, c'est chez toi?
1: Non.
4: T'as un 3668 chez toi, Gérard.
5: Intensive et contact facile.
4: On peut pas le couper.
1: Regarde,
4: tu vas appeler Sophie.
5: Et rien que pour toi.
0: Putain, c'est chez toi, ça, Gérard?
5: Pour sa drague. C'est facile.
4: Gérard. Enlève ça.
1: Retire-moi ça, fais-moi.
0: C'est bon. Là, tu vas lui mettre un coup de poing.
4: Ça y est.
0: Le Gérard Fildar est mort de rire.
5: La touche étoile de ton clavier téléphonique.
1: Vas-y, arrête,
0: assis-toi.
4: Quoi, fantasma, c'est pas ça. Arrête.
0: Non, t'arrêtes.
1: Fais gaffe à ta gueule, toi.
0: Parce que je vais pas te louper, hein. Dis-lui.
1: Fais gaffe parce que je vais pas te rater, là, ce soir.
4: Il t'a raté
0: 15 fois jeudi dernier.
1: Non,
0: mais
1: non. Tu me l'appelles?
4: Non, mais non,
0: c'est bon.
4: Il va le faire pour se rattraper.
1: Non. Non, elle te répondra pas. Manu, tu t'appelles Sandy.
4: C'est bon.
0: Ah bah tu lui as raccroché au nez. T'as coupé, salaud. Oh putain!
1: Eh hey, putain, t'as un dardin ou quoi?
3: Non, écoute!
1: Putain, tu lui l'appelles!
3: Ça y est!
0: Allez, c'est parti.
1: Non, t'inquiète. Non, tu me fais pas un faux numéro.
0: Non, tu fais le bon, tu fais le bon.
1: Moi, je connais pas.
3: Attends, calme, attends. On se calme, tiens, ça va, oh. Oh, la foudre. Attends, calme-toi, oh.
2: Ah,
3: attends.
0: Alors, on appelle chez donc Gérard pour voir si Sandy va bien, va arrêter.
2: Elle est fumeuse?
1: Oui, elle est à la maison.
6: Bonjour et bienvenue sur Fun Radio. Nous ne pouvons pas vous répondre pour le moment. Vous désirez nous joindre, vous pouvez dès maintenant...
0: Putain!
3: Toutes les lignes sont occupées!
0: Putain! Arrête!
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0: Ah, quel bonheur d'écouter les meilleurs moments des archives du Star System. Il fallait bien le faire et je vois qu'effectivement vous êtes très nombreux ce soir à vous poêler et à profiter de ces moments cultes. Évidemment du Star System, je pense notamment tiens à Yann qui vient de faire un don à la Max Radio, merci pour cette belle soirée. Sandra qui dit voilà, je me replonge dans la nostalgie, dans le passé, ça fait du bien, merci à toi. Je remercie également Laurent rapidement de Lyon qui a fait un don ce soir à la Max Radio, Sylvain également de Paris qui en a fait tout autant. Je salue Freddy qui envoie un petit message sur contact@lamaxradio.com. Salut Max de retour en arrière. Voilà, ça fait vraiment plaisir de se replonger dans cette ambiance de mon adolescence. Un grand merci. Claire également, voilà, à qui je vais faire une dédicace, qui vient de m'envoyer un message également par mail, contact@lamaxradio.com. Et puis tiens, je terminerai également avec Christophe. Je me régale, je suis plié de rire au volant de mon camion. Eh ben, c'est l'occasion de saluer, tiens, puisqu'on parlait de camion, tous les chauffeurs routiers en dédicace, évidemment, au métier de GG. Et puis de saluer tous ceux qui sont en train de travailler, probablement en écoutant la Max Radio. C'est bien sûr la spéciale archive depuis 22h et c'est comme ça jusqu'à minuit. Et il y aura même d'ailleurs pour ceux qui écoutent en live, peut-être un petit bonus qui sera réservé exclusivement à ceux qui écoutent en direct et qui ne sera pas diffusé dans ce podcast. Alors, je regarde un petit peu le programme à venir. Il y aura du Bruno Dutrunning de Grande-Bretagne à l'époque de Max et Mélanie, excellentissime. Je vous disais en début d'émission également un canular que j'avais fait qui est peut-être pas le plus hilarant, mais je me souviens très bien l'avoir fait et pourtant ça date de 96, donc j'étais dans les débuts de mes radios libres, j'avais un ou deux ans de radio libre dans les pattes. Mais puisqu'on parlait de GG, on m'a souvent aussi dit ah tiens, ça serait bien de réentendre un jour les poèmes de GG. Eh ben écoutez, on va réécouter ça, l'original tout de suite des poèmes de GG dans la spéciale archive 23h05. 5 minutes, vous écoutez la Max Radio, qu'est-ce qu'on est bien.

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Toi qui demande à Max comment on fait pour faire une sodomie. 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

dans la spéciale archive sur la Max Radio. L'original, le vrai, yeah. C'est ici que ça se passe et nulle part ailleurs. Merci d'être avec nous depuis 22h et merci à tous les messages. 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

via Akram. Salut Max pour cette soirée, je suis mort de rire. Merci pour cette belle soirée d'archives, on se régale. contact@lamaxradio.com pour m'envoyer des mails ce soir, il est 23h10. Si je vous mets Alain Braque, c'est parce que voilà, ça c'est un des artistes que j'ai vraiment fait découvert sur la Max Radio, totalement inconnu. Je me souviens de cet instru, la première fois que j'avais diffusé sur la Max Radio, même la programmation me disait mais ça c'est un truc qui est en boucle, ça marchera jamais, c'est horrible. Et puis finalement je l'ai édité en version de 3 minutes et c'est devenu le carton que tout le monde connaît. Alors je dis pas que c'est uniquement grâce à moi, mais on va dire que grâce à l'émission du Star System, ça avait quand même aidé un petit peu. D'ailleurs Alain Braque était venu à plusieurs reprises dans les studios de la Max Radio. Juste après, ça sera Bruno du Touring de Grande-Bretagne venu dans les studios de l'époque avec Mélanie, le canular avec l'hôtel Vivis. Et puis il y aura aussi Amédée et Alain de Brest avant minuit.

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1: On est ensemble depuis 22h, c'est la spéciale archive. Voilà, chose promis, chose dure, on y est en plein dedans. Je vois, vous prenez votre pied. Ben écoutez, merci en tout cas à tous ceux qui sont là à l'écouter en direct. Ça fait toujours plaisir. Il y a peut-être ceux qui vont écouter ensuite l'émission en podcast. Merci de l'écouter en podcast ou de la télécharger. Mais je tiens à prévenir pour tous ceux qui écoutent en ce moment en direct. Et donc, tant pis pour ceux qui écoutent en ce moment l'émission en podcast. Je dis ça, non pas en direct, parce que là, on est en direct. Mais ceux qui l'écouteront à partir de demain, il y aura, voilà, ce qu'on appelle, comme dans les CD, vous savez, à l'époque, on croyait que c'était terminé. Puis il y avait une plage cachée. On mettra sûrement une ou deux archives supplémentaires, mais qui ne seront pas podcastées. Ça, c'est pour ceux qui ont fait l'effort d'être en direct avec moi. Voilà, pour nous rappeler des bons vieux souvenirs de 22h jusqu'à au moins minuit, voire peut-être un petit peu plus, hein, les enfants. À venir dans le programme de ces archives, je vous le disais, un hôtel Vivis. Mais avant cela, retrouvons Bruno Duturing de Grande-Bretagne, que nous avions eu plusieurs fois dans les studios, déjà à l'époque quand je faisais l'émission tout seul. Et pendant, je sais plus si c'est une ou deux saisons, j'ai fait un duo avec Mélanie, Max et Mélanie. Bruno Duturing de Grande-Bretagne, qui de temps en temps faisait un crochet sur Paris, venait nous rendre une visite dans les studios. Alors avant d'arriver dans les studios, on le réceptionnait une heure ou deux avant, il venait à la cafétéria de Fun Radio RTL pour manger avec nous et puis pour boire un bon verre de vin rouge. Et c'est vrai que quand il commençait à animer à l'antenne, au micro, bon, il était un peu chaud comme la braise. Écoutez ce moment qui pour moi est un des moments cultes également. Je m'en souviens comme si c'était hier, je le vois dans le studio à mes côtés. Aux côtés d'ailleurs de Mélanie qui était un petit peu surprise de voir ce genre de personnage dans les studios de la radio. Bruno Duturing de Grande-Bretagne, comme si vous y étiez.
2: Bruno est notre invité d'honneur ce soir.
3: Donc, bon, alors, il faut que je mette les choses au point sur le touring de Grande-Bretagne.
2: Oui, parce qu'on a eu beaucoup de mails, des SMS, hein,
4: bon,
2: Mélanie.
4: Alors, ça n'arrête pas.
3: Tout ça, c'est pas clair. Je voudrais que ça soit bien clair entre nous.
2: Qu'est-ce que c'est que le touring? Parce que ça peut être le touring de Grande-Bretagne, ça pourrait être le touring de Turquie, le touring de Norvège.
3: Non, mon petit Max. Ah, oui. C'est le touring de Grande-Bretagne, c'est le touring de Grande-Bretagne, hein. Alors, il faut que je mette bien les points sur les i. Bon sang de bonsoir.
2: Bonsoir, Bruno.
3: Bah oui, ben ça va. Max. Alors donc, mettons les choses au point.
2: Mélanie hallucine.
3: Qu'est-ce que c'est? Alors, la première question, c'est moi qui réponds à toutes les questions, hein, parce que vous pouvez pas répondre.
4: Non, mais nous on te laisse parler.
2: Bah, on est des connards, non?
3: Non, mais il faut quand même pas en rajouter. Hein.
2: Non, bah, bien sûr. Ouais.
3: Alors, le touring de Grande-Bretagne, qu'est-ce que c'est? Le touring de Grande-Bretagne, c'est d'abord 18 ans d'expérience de touring à travers la Grande-Bretagne.
2: Une et deux.
3: Il faut avoir les qualités pour faire un bon voyageur. Il faut avoir l'intuition.
2: Ouais.
3: Il faut avoir
2: l'intuition,
3: la débrouillardise.
2: La débrouillardise, ça va très loin là.
3: Pour pouvoir se débrouiller tout seul.
2: Le talenticisme.
3: Qu'est-ce que c'est le talenticisme?
2: C'est la famille du talent.
3: Oui, c'est le talent. Alors, je voudrais pas en rajouter, mais pour un peu, j'oserais dire qu'il faut un diplôme pour le touring de Grande-Bretagne.
2: Est-ce que
3: nous sommes bien clairs? Oui, nous sommes clairs.
2: Ouais.
3: Alors donc, le touring de Grande-Bretagne, c'est pas n'importe quoi comme
2: brevet. T'as quoi comme brevet? Brevet du meilleur Pink Floyd? T'es quoi, toi?
3: T'es
2: membre du groupe de Supertramp?
3: J'ai le brevet de l'expérience. Vous m'excuserez.
2: 25.
4: Ah bon, t'excuses.
2: Moi, j'ai un diplôme, par exemple, par exemple, j'ai fait le 25, quand j'étais plus jeune, j'ai le diplôme de 50 mètres natation. C'est bon.
3: C'est bien aussi, hein. Je dis pas le contraire, hein. Bon, bah, ça va, hein. Bon, mais moi, ce que je veux dire.
2: Charlot.
3: Qu'est-ce que c'est un charlot? C'est les charlots avec les chapeaux melons.
2: Voilà, bah oui.
3: Ah bon.
2: Alors, le touring, c'est quoi? C'est ça. Donc, c'est 18 ans d'expérience.
3: C'est 18 ans d'expérience avec tous les connaissances qu'il faut. Bon sang de bonsoir.
2: Parle anglais.
3: Vous avez pas l'air de, vous disiez, oh, le touring de Grande-Bretagne, c'est n'importe quoi. Eh bien, je vous garantis, hein, je suis direct. Vous y connaissez rien du tout en touring de Grande-Bretagne. Vous m'excuserez. Je suis un peu direct, mais il faut l'être.
2: Alors, me demande si c'est Nelson Montfort qu'on a invité.
3: Ça, de toute façon, ça, je sais pas, mon petit Max, de quoi tu parles.
2: Mais bon, alors Bruno, bon, on a bien compris qu'il fallait 18 ans d'expérience, qu'il fallait des diplômes, qu'il fallait savoir parler
4: plein
2: anglais.
4: Plein de choses.
2: On parle, alors, il faut aimer les cimetières. Faut aimer dormir à la Belle Étoile.
4: Les prostitutes. Ouais.
2: Et puis surtout, bon, bah, il faut aussi, il faut aimer la nature.
3: Oh, il faut aimer la nature. Écoutez, moi j'ai quelque chose à vous dire. De toute façon, tout le monde aime la nature. Non, mais c'est pas question d'aimer la nature. C'est question qu'il faut avoir une grande expérience. Il faut tout connaître. Il faut tout inventer. Il faut tout savoir faire. La couture, la cuisine. Il faut être intelligent, malin, roublard. Non, mais excusez-moi, je suis
2: comme
3: direct,
2: un blaireau, quoi.
3: Comment?
2: Comme un blaireau, quoi, l'animal, le blaireau, quoi, un peu le...
5: Un furet.
3: Non, mais alors, écoutez, moi, je vais vous dire autre chose. Ouais. Il faut être malin, parce que si vous êtes pas malin pendant le touring de Grande-Bretagne, alors, il vaut mieux rester chez soi et puis rester en train de regarder la télé, hein.
2: Voilà.
5: Ça, c'est bien dit.
2: Alors, ce soir, donc, Bruno, on va avoir beaucoup de questions. Posez des questions à Bruno, vous avez entendu. Il est là, c'est un grand spécialiste du touring de Grande-Bretagne. Vous allez sur les SMS, vous faites Maxmel, M-A-X-M-E-L, un écart, et puis vous laissez votre message, votre question pour Bruno, vous envoyez ça au 61 386.
5: Et on transmet, hein, sans problème.
2: On demande si justement toi tu fais des tournées en prenant des picous, c'est comme un peu comme au Tour de France, que toi non, tu fais.
5: Est-ce que tu te dopes?
2: Est-ce que tu fais tuto dope?
3: Non, je me dope pas.
2: D'abord, fromage.
3: Pas
2: le fromage.
3: Non, je me dope.
2: Avec la nature, l'espace.
3: Avec la nature,
6: Par contre, il se dope. Hein.
2: Est-ce que tu...
3: Non mais
2: tu te dopes pas, mais tu te dopes.
3: Ouais, je me dope, top 5.
2: Ouais. Est-ce que tu te destop?
3: Destop? Non, je me destop pas,
2: Tu te viacales?
3: Disons que quand je vais retourner dans ma caravane, oui, là, je vais stopper pendant 7 mois, oui.
2: Eh, faut qu'on aille faire une émission de Radio Libre en direct de cette caravane,
5: non? Ah, bah, tu penses?
3: Oh oui, parce que là, je vais vous dire un machin.
2: Ah, laisse tomber.
3: Ben si je laisse tomber, ça va se casser.
2: Dis-nous une petite blague en anglais là.
3: En anglais?
2: Une petite blague drôle.
3: Oh là là, mon Dieu, qu'est-ce qu'il me demande là, le T-Max, hein?
2: Une petite blague en anglais, je viens de te le dire.
3: Une petite blague, des blagues en anglais, moi j'en connais pas, hein.
2: Mais si t'en connaissais une, ça serait laquelle? Je sais pas, regarde.
5: C'est très étrange.
3: Non mais
5: ah ouais.
2: Non, sérieusement, dis-nous un petit truc en anglais là, tous les auditeurs sont comme des dingues.
3: How are you?
2: Ouais, mais ça tu nous... Encore continued. Parle-nous du tune de Grande-Bretagne en anglais là, fais-nous rêver.
3: Touring de Grande-Bretagne, me hi dear, 1 month, 2 months, 3 months, 4 months, 5 months. Touring de Grande-Bretagne, very complicated. You too many people know you don't understand for me.
2: Ok, il y a un auditeur sur les SMS qui dit putain, t'as une vraie voix de Shadok.
3: Une voix de Shadok?
5: Ouais.
3: Oh là là.
2: Ouais, c'est un compliment.
3: Ouais, c'est
5: très
3: un compliment.
5: Étrange ceux qui le regardent.
2: D'accord. On ne sait pas où il regarde, on ne sait pas ce qu'il dit.
5: Où tu regardes, Bruno?
3: Ben, je regarde un peu partout. C'est assez vague, hein.
6: Ah. Non, mais il a un grand angle intégré, vous pouvez pas comprendre.
3: Non, mais par contre, je vais pas vous rabâcher le touring de Grande-Bretagne parce que ça va me donner des vertiges.
2: Ouais, d'accord, ok.
3: De toute façon, il va falloir vous apprendre pendant, dans 70 ans, vous saurez qu'est-ce que c'est le touring de Grande-Bretagne.
5: Ah, quand même.
3: Non, c'est compliqué.
2: Eh ben, on en a encore 70 ans de Radio Libre. C'est parti. Allez, Bruno, pour terminer, quand même, vite fait, donc plein de questions. Je sais pas, il y a eu des questions éventuellement qui ont été posées pour Bruno qui
7: est du touring. Question qui revient régulièrement, qu'est-ce que ça t'a apporté de faire les choses 18 fois?
3: Qu'est-ce que ça m'a apporté? Ben ça, d'abord, il faut dire, hein, ça m'a apporté l'expérience. Hein.
5: Ça c'est sûr.
3: Ça m'a apporté l'expérience.
2: Soit 18 ans d'expérience.
3: Ah ouais, c'est bon. Je voudrais pas quand même exagérer, quoi, pousser le bouchon plus loin, mais je ose prétendre que c'est un peu l'armée.
2: Ouais.
3: On apprend des choses pas possibles. On apprend à se défendre des fois dans des conditions pas possibles, parce que bon, il y a une chose qu'il faut que je vous précise.
2: Est-ce que tu fais le touring en Amazonie, dans la forêt amazonienne?
3: Ah bon, qu'est-ce que c'est?
2: Est-ce que t'as déjà fait du vélo et puis je sais pas, tu t'es fait attaquer par des serpents ou
8: des lions?
3: Oh non, je me suis
6: voir
3: jamais.
6: Des chats.
3: Non, c'est pas des serpents qu'il y a là-bas. Vous m'excuserez, hein, en Grande-Bretagne. Il y a plein de surprises. Bon, il y a des villes à ne pas fréquenter là-bas en Grande-Bretagne. Hein.
5: Ah bon?
3: Oh bah oui.
2: Quel genre de ville? On m'a dit qu'il y avait une ville où pareil qu'il y avait beaucoup. Il y a des zébus.
3: Des zébus? Oh là là là là! Qu'est-ce qu'il m'annonce là?
2: Non, mais pareil, qu'il y a une ville où dans les cimetières, il y a des zébus.
3: Ben, il y a pas des zébus dans les cimetières. Il y aurait.
2: Non, c'est dans des pubs.
3: Des
2: mecs qui sortent et qui tiennent des zébus bougou, ce soir.
3: Oh, les pubs, enfin, moi, j'y vais pas beaucoup en Grande-Bretagne parce que c'est des coins pas fréquentables.
2: Ouais.
3: Ben, vous êtes d'accord avec moi, hein.
6: Ouais, on est d'accord.
2: À fond.
6: On est à fond avec toi.
2: Un jour, faudra quitter l'Angle. Pourquoi le Turing est forcément de Grande-Bretagne? Pourquoi ça pourrait, franchement, je comprends pas pourquoi tu fais pas le Turing d'Écosse ou, je sais pas.
3: Oh, ben, je vais vous expliquer un machin. Ça va être vite fait. J'ai fait presque toute l'Europe. J'étais en Suisse, en Allemagne, en Belgique, partout. Bon, j'ai fait 5 fois l'Espagne, plusieurs fois la Suisse, enfin l'Italie aussi. Pendant 25 ans, j'ai fait toute la France. Et ça fait seulement 18 ans que j'ai fait mon touring de Grande-Bretagne pendant 18 ans.
2: Mm-hmm.
3: Donc la France, je la connais par cœur.
2: Pourquoi tu ferais pas le touring aux États-Unis, comme je te le disais, ou en Chine, ou en loin?
3: Ah, mais moi, je voudrais bien, mon petit Max. Hein.
2: Ouais.
3: Moi, je voudrais bien, mais qui c'est qui va me faire le passeport? Mon père, il est pas capable de le faire, le passeport.
2: Non, mais on pourrait se démerder, nous.
3: Ouh là là,
5: qu'est-ce que tu lui annonces là?
2: Non, ça serait l'aventure, non?
7: Puis la Chine avait
3: oui,
7: le
3: ça,
7: fait,
3: hein. ça serait bien, oui. Ah ouais. Si bah, mettons.
2: La Russie, alors.
3: Moi je trouve que ça serait bien, bon, parce que si Fun Radio me confiait un travail de faire un film dans toute l'Amérique, tout ça.
2: Ah bah oui, un film. Ah, bah
3: c'est,
2: oui.
3: C'est sûr que là j'y vais. Hein.
2: Filmé par Steven Spielberg.
3: Avec ma caméra, je fais des films sans moi, ouais. Des paysages dans toute de l'Amérique partout, je passe sans moi.
2: On va se régaler. Eh ben, écoute, c'est sur ces belles images. Écoute, merci, tu nous as fait rêver ce soir, Bruno.
3: Mais merci à vous, hein, surtout.
2: Tu
3: hein.
2: nous as fait rêver, Bruno, ouais. Franchement. Écoute, on n'est pas à Thalassa, mais on n'en est pas
5: mais
2: loin.
5: Presque, hein, presque.
2: Hein
5: oh, ah,
6: disons que ça sent la basse, la marée.
3: Ouais, c'est sûr. Non, mais moi, c'est sûr.
2: Là, t'es à marée basse, là.
3: Ouais, et puis c'est pas c'est,
6: barrages, hein.
3: C'est pas mon petit Arthur qui dira le contraire, hein.
2: Ton pote Arthur, tu sais qu'il est au téléphone, tu l'as eu au téléphone.
3: Ouais, je l'ai eu au téléphone, j'étais bien content.
5: Il est sympa, hein,
3: au fait, excusez-moi.
2: Ouais.
3: Au fait, mon petit Arthur, je te remercie parce que j'étais bien content de t'entendre et
2: ouais,
3: donc
2: Arthur
3: donc
2: l'a appelé, soi-disant, hein.
5: Oui, j'imagine.
2: Ouais.
3: Donc mon petit Arthur, tu connais ce que j'ai annoncé dans l'avenir, c'est même pas la peine de te l'annoncer, tu connais tout par cœur.
2: Voilà.
5: Comme il écoute, hein, là c'est sûr, Bruno, il a entendu ton message.
3: J'en suis sûr qu'il écoute.
2: Voilà.
5: Il n'y a aucun souci.
2: Bruno, merci encore d'être venu.
3: Mais de rien, j'ai
5: et
3: été
5: bon
3: content.
5: Retour, hein,
3: j'étais content.
2: Et bon retour.
3: Bah oui, je te remercie. Hein, je vous remercie tous, au fait. Hein.
2: Et beaucoup de bonheur.
3: Ouais.
5: Hein.
3: Merci à vous.
2: Et je te mettrai en contact avec Jordan Hébert.
3: Oui, mais qu'il m'annonce pas, qu'il me fasse pas le tirage des cartes parce que j'aurais peur d'avoir une mauvaise surprise.
2: Ouais.
3: Non.
2: Je vais faire un tirage de maillot.
3: Un tirage de
2: maillot.
3: De noyau.
2: Oh,
5: c'est qu'il y en a là-dedans, quand même.
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1: Voilà, une grosse dédicace à Bruno du Turing de Grande-Bretagne, bien évidemment. Et on continue cette spéciale archive sur la Max Radio en direct, bien évidemment. Quelques salutations comme Marie de Grenoble qui vient de faire un don à la Max Radio. Merci via l'application et le site, hein, ou alors sur Tipeee directement. Merci à Thomas également de Nantes qui a fait de même. Et puis, tous les messages d'amour que vous me laissez ce soir par mail sur contact@lamaxradio.com. Voilà qui me fait bien plaisir. Alors il y en a qui me disent et qui me remercient également de temps en temps d'alimenter les extraits d'archives par quelques petites anecdotes, et ce qu'on va écouter maintenant, là aussi ça date, je crois, de janvier ou février 96, ce qui va pas nous rajeunir, donc je vais avoir, comme je le disais, un ou deux ans dans les pattes de Radio Libre. Et puis surtout c'était une émission, je crois c'était entre 18h et 19h sur Fun Radio, qui s'appelait Max le meilleur du pire, et on faisait pendant une heure des canulars, enfin en tout cas une grande partie de canulars. Il y avait des jeux, dont celui-ci, en complicité avec un auditeur dont je n'ai plus le prénom en tête, mais qui va revenir lorsqu'on va écouter l'archive, justement. Voilà, on appelle des hôtels, et là, je me souviens très très bien, je me t'ai fait passer, je crois, pour un Belge, et on voulait rentrer dans un hôtel pour manger, pour dormir, enfin la totale. Écoutez bien ça, là aussi, ça c'est vraiment un petit caviar, c'est peut-être pas le canular le plus hilarant, mais je me souviens qu'à l'époque, moi qui avais encore peu d'expérience de canular, je promis un pied monumental de le faire en direct sur Fun Radio. Mais là, on est sur la Max Radio, les 23h30. Écoutez ça. Moi, j'avais appelé ça à l'époque l'hôtel Vivis.
8: Alors, Rémi, 27 ans de Saint-Dié, avec toi, on va faire un petit canular.
9: Ouais.
1: On va appeler qui ?
8: Salut Max, on va appeler mon supérieur hiérarchique qui est assistant de direction.
1: Ouais.
8: Et je travaille dans un hôtel.
1: D'accord.
8: Et on voudrait lui annoncer qu'on vient d'avoir un bus de 50 personnes.
1: Ouais.
8: Et le problème, c'est qu'ils veulent manger aussi.
1: Ouais.
8: Alors donc, normalement, on termine notre service à 22h30, que la réceptionniste est complètement paniquée, qu'elle a à deux doigts de la crise de nerfs, et qu'il faut absolument qu'ils descendent pour filer un coup de main. Hein.
1: D'accord.
8: Il n'y a aucun problème, normalement.
1: C'est quelle nationalité, on va dire, le bus ?
8: On va dire hollandais.
1: Hollandais ?
8: Ouais.
1: On y va, c'est parti.
8: On y va, c'est parti.
1: J'espère que tu vas pas te faire engueuler par ton supérieur après.
8: Eh ben, je vais peut-être me faire virer, on verra bien. Oh, je pense pas.
9: Oui, allô.
8: Allô, Frédéric ?
9: Oui.
8: Oui, c'est Rémi.
9: Ah, bonsoir.
8: Eh, écoutez, on a un gros problème là. Il y a un bus qui vient d'arriver.
9: Oui.
8: De 50 personnes.
9: Oui.
8: Et puis le problème, c'est qu'ils veulent manger encore en plus.
9: Non.
8: Et ils sont arrivés à 10h25, ils veulent tous des notes individuelles, et puis tous, Magali, elle est complètement paniquée, hein, au,
9: ils sont
8: à la Zveda.
9: Hein. Ouais, mais 11h10, ils veulent manger à cette heure-ci?
8: Mais non, mais ils sont arrivés à 10h25, là, et déjà, Magali, elle est en train de taper des notes et tout le bordel, hein.
9: Oui, mais ils dorment là ou pas?
8: Oui, ils veulent dormir là. Attendez, il est là le responsable.
9: Oui.
8: Il est là le responsable, je vous le passe, hein.
9: Oui.
10: Tenez. Je le prends là?
8: Voilà.
10: Allô? Allô ?
9: Oui.
10: Bonjour monsieur.
9: Oui, bonsoir monsieur.
10: J'y parle un peu français. Et vous, c'est possible de manger parce qu'on me dit que c'est pas possible.
9: Ah non, c'est pas possible parce que là vous arrivez, vous êtes combien de personnes là ?
10: Nous sommes 38, je crois, personnes.
9: Ben 38 personnes monsieur, on prévient à l'avance, on n'arrive pas dans un restaurant à 38 personnes sans réserver. Ça c'est pas possible.
10: Mais nous payons monsieur.
9: Ben je suis d'accord que vous payez mais il faut prévenir à l'avance quoi. 38 personnes, on n'arrive pas comme ça à 38 dans un restaurant, surtout à 5 minutes de la fermeture.
10: C'est oui, mais bon nous avons juste sacoterie, des trucs comme ça, des trucs légers, puis après nous allons faire dodo. De toute façon, nous partons demain matin à 8h. Moi, je suis avec un bus des Hollandais. Moi, je suis le personne qui s'occupe du driving et je suis belge et je suis désolé, je suis très déçu.
9: Bon, des chambres, c'est pas un problème parce que les hôtels Ibis, c'est d'abord un hôtel. La restauration, c'est un service à la clientèle, bon, qui fonctionne jusqu'à 22h30, mais 38 personnes à 22h30.
10: Mais il est 22h20, il était 22h25, monsieur, quand nous sommes arrivés.
9: Je sais, mais 38 personnes à 22h25, ça s'est jamais vu, ça.
10: Eh ben, c'est une première, c'est bien pour vous, ça vous fera souvenir.
9: Ah, bah oui, c'est une première.
10: Ça nous fera des souvenirs, monsieur.
9: Ah oui, vous parlez d'un cadeau.
10: Non, vous avez un problème de tolérance, monsieur. Mais moi, je vous dis, vous avez un problème de tolérance, vous n'écoutez pas et vous n'en faites qu'à votre tête. C'est toujours la même chose. Les clientèles, vous n'en avez rien à faire.
9: Mais pas du tout, monsieur. Au contraire, nous, notre hôtel marche très très bien toute l'année. On a une très forte clientèle. Mais ça se prépare, un groupe, ça se prépare.
10: Mais nous avons téléphoné à 10h.
9: À 10h. Et vous avez dit que vous alliez manger ?
10: Que nous étions sur la route. Non !
9: Ah non !
10: Mais non, mais parce que...
9: Alors vous voyez, donc les chambres, je viens de vous dire, c'est pas un problème, ça je vous l'ai dit. La restauration, c'est une autre chose.
10: Il nous faut, voilà, j'espère qu'on aura au moins les 38 chambres, hein, parce que c'est chacun des groupes à part. Hein.
9: Quoi, c'est des chambres de une personne ?
10: De une personne, 38 chambres, nous avons téléphoné il y a 20 minutes. Hein. Pour demander en arrivant, on nous a dit qu'on allait avoir 38 chambres.
9: Oui, bah, je pense que ça doit être possible. Hein.
10: Bah, j'espère bien, monsieur, pour vous. Je peux le faire.
9: Je pense que ça doit être possible, 38 chambres, oui.
10: Parce que là, je ne laisserai pas passer. Hein. S'il n'y a pas les 38 chambres, nous dormons sur le palier. Hein.
9: Non, mais écoutez...
10: Nous ne partirons plus, nous sommes fatigués,
9: écoutez,
10: nous sommes éreintés.
9: C'est pas vous qui faites la loi dans mon hôtel, d'accord ?
10: Je n'ai jamais dit que vous ne faisiez la loi, monsieur.
9: Je vous préviens, c'est pas vous qui faites la loi dans mon hôtel. C'est clair et net. Si vous voulez 38 chambres, je pense qu'on peut vous les
10: donner. Si vous n'êtes même pas là pour gérer votre problème, vous êtes chez vous, vous êtes bien. Nous sommes fatigués, nous sommes 38, nous voulons 38 chambres.
9: Mais qui est-ce qui m'a dit qu'à 22h, 38 personnes allaient débarquer ? Personne ?
10: Bah ça, c'est parce qu'il y a une mauvaise gestion de chez vous et qu'on vous passe pas les mots, monsieur. Je ne suis pas, si vous êtes responsable, vous avez une lacune au travail de la direction, c'est tout.
9: Mais certainement pas.
10: Mais bien sûr que si, monsieur.
9: On n'a jamais vu un organisateur de voyage, et je dis bien organisateur, débarquer dans un hôtel et demander 38 chambres.
10: Moi, c'est ma
9: première. C'est de l'inconscience de débarquer avec.
10: C'est la première fois que j'organise, c'est la première fois que je fais.
9: Ça se voit que c'est la première fois, monsieur. Alors là, je suis désolé de vous le dire.
10: Moi, on m'a dit que je pouvais être reçu cordialement. Je suis reçu. Je suis.
9: Tout à fait, mais à condition d'être prévenu.
10: C'est limite si on ne me met pas un coup de pied dans les fesses pour demander qu'on ne peut pas manger.
9: Ce que je vais faire, moi je vais venir à l'hôtel là parce qu'il y a des conditions à mettre en place, notamment au niveau du règlement, parce que vous arrivez comme ça, on ne sait même pas qui va payer, comment ça va être réglé.
10: Alors ça nous réglons, c'est ça après, c'est la société qui paye,
9: Quelle société qui paye ?
10: Notre société d'organisation.
9: Qui va payer quand ? Demain matin ?
10: Non, ça c'est un règlement qu'on enverra en
9: temps. Je suis désolé, il n'y a pas de chambre sans règlement sur place, c'est clair et net.
10: Pardon ?
9: Il n'y a pas de chambre sans règlement sur place, ça c'est
10: clair et net. Qu'est-ce que c'est que cette histoire ?
9: Il n'y a pas de qu'est-ce que c'est que cette histoire, vous avez...
10: Écoutez monsieur, je ne pars pas d'ici, je veux 38 chambres et je veux dîner.
9: Vous avez une prise... prise en charge pour les 38 chambres écrite. Vous avez faxé quelque chose ou envoyé un courrier ou envoyé des arts? Non.
10: Non,
9: alors,
10: c'est vrai.
9: Il n'y a pas de paiement sur place, il n'y a pas de chambre. Bon, de toute façon, je descends tout de suite.
10: Je vous repasse votre responsable. Ça ne va pas se passer comme ça, monsieur.
9: Oui, bah justement, je descends. Et si vous nous créez des problèmes parce que vous ne voulez pas régler, moi, je vous préviens, j'appelle le commissariat et je vais vous mettre dehors tout de suite.
10: Eh bien, bravo la clientèle, bravo la France, bravo.
9: On n'a pas à vous donner de chambre sans paiement.
10: Bravo l'hôtel Vivis, bravo l'organisation. Bravo. Alors là, je vais vous dire, monsieur, je ne sais pas qui j'ai affaire, mais ça ira loin cette histoire, monsieur.
9: Mais moi aussi, ça ira loin.
10: Je ne quitterai pas ce lieu sans avoir les chambres.
9: Si vous ne voulez pas payer, il n'y a pas de chambre, c'est clair.
10: Non-respect de la clientèle, ça ira loin.
9: Mais quel non-respect de la clientèle? Vous dites que vous, il faut envoyer la facture, on n'a aucune garantie.
10: Mais écoutez, garantie, c'est moi la garantie, faites-moi confiance.
9: Mais je ne vous fais pas confiance, monsieur.
10: Oh, vous me traitez de qui?
9: Mais je vous traite de rien, je vous dis que...
10: Je ne suis pas un voleur, monsieur. C'est vous qui nous volez pour l'instant.
9: On est en droit de vous faire payer même d'avance, c'est clair?
10: Je ne veux plus vous parler, je ne veux plus, je vous reparle votre collègue.
9: Bon, d'accord, passez-moi le... Frédéric? Oui. Ouais, c'est nouveau, moi. Bon, vous dites à Magali qu'elle lui donne pas une seule chambre, je descends tout de suite parce qu'en plus il faut envoyer la facture.
10: Moi je veux les chambres, hein, monsieur, je vous préviens, vous dites à votre directeur, je veux les chambres.
9: Il n'y a pas de chambre, je descends tout de suite, d'accord?
8: Vous descendez comment?
9: Tout de suite.
8: Non, mais n'écoutez pas ce qu'il dit, c'est pas grave. Moi je suis quand même annoncé là-dedans, je vais dire à Magali.
9: Mais qu'elle donne pas une seule clé, pas une.
8: Ouais, qu'elle donne pas une seule clé.
9: Ils veulent 38 chambres, elle fait la facture pour 38 chambres.
10: Je veux les chambres, je vais les poser les vêtements. Je vais les poser les vêtements, je veux les chambres. Je veux poser les bagages, je veux manger.
9: Non.
10: Petit
8: Frédéric,
10: déjeuner.
8: Non, mais écoutez-moi, Frédéric.
9: Oui, j'écoute.
8: Le principal, est-ce que je les accepte pour manger?
9: Mais est-ce qu'il a de l'argent pour payer?
10: Vous pouvez l'entrer, on va manger. Venez, rentrez
9: si,
10: tout le monde.
9: Si
10: rentrez.
9: Ils ne veulent pas payer, vous leur servez rien du tout, c'est
8: donc
9: clair?
8: Donc, je leur sers rien du tout s'ils ne veulent pas payer?
9: Non.
8: Hein?
10: Tout le monde rentre.
9: Oh
10: non. Tout le monde rentre. Voilà, vous asseoir.
8: Il y a tout ce qui arrive, là. C'est pas grave. Donc s'ils veulent pas, je dis à Magali, donne pas une seule clé.
10: Nous ne partirons pas sans avoir mangé.
8: Pas de clé. Donc.
10: Mais on va manger, c'est bon. Le monsieur a dit qu'on allait manger, c'est bon.
9: Il mange pas, il y a pas de clé, c'est clair. Ou alors il paye d'avance.
10: D'accord, il paye d'avance. Alors.
9: Mais d'où il sort ce cinglé là?
8: Que vous descendiez pour ça.
9: Ah si, mais je vais descendre tout de suite là.
10: Bon monsieur, c'est bon, nous allons pouvoir le dîner, c'est bon, vous avez discuté avec
9: Eisen. Frédéric. Mais il est malade ce mec.
8: Non mais Frédéric.
9: Il est malade.
8: Oui, je sais.
10: On discutera demain.
9: Je descends, j'appelle les flics et je descends tout de suite. Et de toute façon, dites à Magali qu'elle leur donne pas une seule clé.
8: Frédéric, je voulais vous dire. Frédéric,
9: oui.
8: Vous êtes en direct sur Fun Radio National là, avec Max.
9: Ah bah c'est super.
8: Ouais, vous êtes en direct sur Fun Radio avec Max.
9: Ah bah c'est super.
10: T'as été très fort.
9: Ah bah écoute, ouais. Moi je connais mon droit, alors je me laisse.
10: Bah évidemment, tu imagines s'il y avait comme ça un groupe de 38 qui venait à cette heure-ci, quelle horreur.
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1: Et j'en profite pour faire une grande dédicace également à Florent, voilà, qui était, je l'ai reconnu comme ça, j'avais même pas fait attention, mais c'est vrai qu'il était complice avec moi de ce meilleur du pire et ce petit canular à l'époque 96. Vous vous rendez compte un petit peu que le temps passe vite avec l'hôtel Vivis. Attention, c'est pas terminé parce que là, on va écouter quoi? Ah oui, bon, ça faut que j'en parle. Benny Benassi Satisfaction. Pourquoi je veux le mettre? Parce que à l'époque, quand je l'avais entendu pour la première fois, j'avais dit que c'est un truc qui ne marcherait jamais. Et j'ai fait mon plus gros mea culpa sur l'antenne de Fun Radio à l'époque, parce que c'était devenu un tube extraordinaire. Benny Benassi, Satisfaction. Et juste après, Amédée et Alain de Brest. Oh là là! Et toujours vos messages. Envoyez vos mails par téléphone. Allez-y dans votre lit. contact@lamaxradio.com. Ça me fera toujours plaisir.

0: La musique électronique, quoi qu'on dise, Benny Benassi, Satisfaction. Voilà, qui était un énorme tube et que j'avais envie de réécouter ce soir dans la spéciale archive sur la Max Radio. Push me.
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0: Encore une fois, depuis 22h, la spéciale archive. Continuez à envoyer vos messages. Comme ça, ça me fait plaisir. Ça me touche énormément. contact@lamaxradio.com ou envoyez un mail comme ça en direct sur la Max Radio dans les studios. Et on continue à se faire plaisir. 23h42, encore une fois, une grosse dédicace à tous ceux qui écoutent la Max Radio ce soir, qui se poilent en écoutant les archives. Attention, là, on va se replonger. Ah oui, parce que j'ai fait quelques petits Max Morning à l'époque sur la Max Radio. C'était sûrement en nostalgie ou en souvenir du Max Morning que j'ai fait à un moment donné sur Fun Radio le matin en compagnie de Jenny d'ailleurs, qui était devenue, parce qu'elle a une carte de journaliste à la base, c'est une journaliste hein, d'ailleurs, grande journaliste maintenant sur France 24 International, et qui a donc qui était revenue avec moi dans les mornings, mais qui faisait les infos. Et le matin, j'ai eu envie comme ça de me faire des plaisirs. Alors c'est vrai qu'il y avait eu il y avait Françoise qui nous faisait des résumés de la veille de certains feuilletons, il y avait Gérard et Sandy qui venaient nous faire des débats, et puis il y avait je me souviens d'avoir eu un auditeur que j'ai pas eu le temps de retrouver dans les archives, un certain Christian qu'on récupérera prochainement dans un morning. Il y avait Pedro dans l'hélico et j'avais récupéré également celui que j'avais de temps en temps le soir. Et il faut rendre à César ce qui est à César. La toute première fois qu'il était passé, je crois que c'était dans Love in Fun avec Doc Eddie Fool. Et ensuite il m'avait appelé le soir dans la radio libre, c'est Amédée. Et un matin je me suis dit allez, on va se faire plaisir. Réveillons les gens aux alentours de 6h30 du matin et demandons à Amédée de nous chanter quelques chansons. Et vous allez entendre à un moment donné la présence de justement de Jenny. Écoutez Amédée dans le Max Morning, écoutez dans le matin à 6h30 du matin sur Fun Radio. Ça se passait comme ça.
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0: Bonjour Amédée.
4: Bonjour.
0: Bonjour Amédée.
4: Bonjour.
0: Ça va bien, parle devant ton micro Amédée.
4: Oui.
0: Alors à 6h28, quand même 2 minutes avant les infos et que Jenny vienne nous rejoindre, Amédée, quand même un auditeur fidèle maintenant du matin. Amédée qui nous chante souvent de très belles chansons pour démarrer la journée. Est-ce que Amédée est en pleine forme aujourd'hui?
4: Ah oui.
0: Ah oui, bien.
4: Ah oui. La petite, elle peut pas venir me voir.
0: Qui ça?
4: Une fille, vous pouvez pas m'envoyer une fille?
0: Ah bah si, on va t'envoyer une fille, bien entendu. Tu nous l'échanges contre quoi?
4: Quelque chose.
0: Ouais, mais quoi, quelque chose, c'est quoi le quelque chose?
4: Quelque chose, des petits
0: jambes,
4: des poulets.
0: Des petits poulets pour changer. Est-ce qu'Amédée aujourd'hui est venu avec une belle chanson?
4: Ah oui.
0: Alors, est-ce que tu pourrais nous chanter Adieu Yoli?
4: Ah oui.
0: Alors, Adieu Yoli, on t'écoute.
4: Ah.

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0: 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C'est tout?
2: Ouais,
0: bravo! Ah, il a fait bien, on lui a dit, tiens, t'as une 30, le mec il fait ça en une minute, il tient ça. Qu'est-ce qu'on pourrait chanter également de sympathique? Est-ce que t'as un petit truc à nous chanter là sur 30 secondes encore à m'aider, une deuxième chanson?
1: Ah, ben.
0: Ah, vas-y, vas-y, vas-y. Et après, on te passera des filles.
1: Adieu, Yoli.
0: Pour changer.
1: Adieu, Yoli.
3: C'est quoi ça?
0: Ah, mec.
3: De la chanson, je parlais. C'est un chant religieux, ça?
0: Non, c'est un chant de cul, mais.
3: Ah ben?
0: Non, non, c'est très mignon. Adieu, joli.
3: Puisque c'est connu, ce truc.
0: C'est un tube, ça. À l'Eurovision, ça aurait peut-être pu avoir plus de 3 points, ça.
3: Tiens, il faut que Greg au scratch un peu derrière.
0: On aurait déjà eu ça tout à l'heure. Voilà, donc c'est Amédée que vous retrouvez de temps en temps le matin, à n'importe quelle heure. Généralement, on s'arrange pour le faire dans la première demi-heure, comme ça on a la tranquillité du phrasé. Bon, Amédée. Bon, moi ce que je vous propose, c'est que hors antenne, on termine cette petite chanson fort sympathique. Vous lui dites surtout de pas quitter, comme ça on lui passera Jenny et Ougel 2 secondes, ça va l'exciter un peu. Et est-ce que toujours notre ami Amédée est avec nous? Amédée?
1: Oui, elle peut me parler, la fille.
0: Oui, elle est là, la fille, vite fait.
1: Elle a
0: 6
1: ans. Une jolie chounette, elle demande
0: d'amis. Est-ce que 6h35, on te demande si t'as une jolie chounette quand même?
3: C'est quoi une chounette? Il faut traduire pour l'américaine.
4: Je t'expliquerai,
0: Jenny. Ouais, Jenny, je t'expliquerai la chounette.
1: Quand est-ce que tu vas me la montrer?
0: Je vais te la montrer bientôt. Jenny, tu.
3: Je lui peux faire mieux quand il chante, lui. Hein.
0: Jenny. Oui. Jenny, Amédée, pardon, c'est pas. Amédée.
1: Oui.
0: Tu me l'échanges contre quoi?
1: Une poule ou un poulet.
0: Une poule ou un poulet pour Jenny. Donc voilà, si vous êtes preneur, allez-y.
3: Putain,
0: c'est aux enchères.
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6: Je tiens à vous rassurer, nous ne l'avons jamais échangé, Jenny, contre un poulet ou contre n'importe quoi d'autre. Mais c'est notre ami Amédée qui est souvent réclamé et d'ailleurs jamais égalé. Un autre grand personnage, là aussi la première fois qu'on l'avait eu à l'antenne, ça a été la barre de rire. C'est celui qui est le meilleur ami de Michael Jackson, sans jamais l'avoir jamais rencontré. Vous l'avez reconnu, je vous l'ai dit tout à l'heure, qu'il allait venir dans les archives ce soir. C'est Alain de Brest. Alors Alain de Brest, il y a eu plein de passages évidemment sur la Max Radio. Il nous a... Pardon, sur Fun Radio, mais qui nous a souvent surpris, il est venu même une fois, je me souviens que l'équipe m'avait fait la surprise de me le faire venir en direct dans les studios. Là, on va l'écouter, Alain de Brest, qui nous fait la totale chanson, entrée, plat, dessert, enfin, c'est la complète, avec un petit œuf dessus, avec du petit rap. Écoutez, c'est un pur bonheur. Profitez de ce moment d'archive encore, les quelques dernières minutes, avec Alain de Brest. Tout de suite, comme si vous y étiez, c'est parti.
7: Le voici, le voilà, il est de retour. Je vous demande de l'accueillir de nouveau, un fan de Michael Jackson, qui carrément le connaît bien, Alain.
8: Ok.
7: Ça va, Alain?
8: Ça va, ça boum.
7: Quelle émotion, tu peux pas savoir. Il y a un max de mecs qui ont appelé, et qui sont comme des oufs, de savoir qu'il y a un mec sur Fun qui est en train de passer en ce moment, donc toi.
8: Oui.
7: Et qui est fan de Michael Jackson.
8: Exact.
7: Depuis combien de temps vous êtes pote avec Michael?
8: Oh, ça fait plusieurs années déjà. On communique par courrier ou alors ou par des photos qu'il m'envoie dédicacées, donc de son ranch personnel ou de. Voilà, ses chaussures que j'ai eu la chance d'avoir de Los Angeles aussi. Le modèle exclusif, les gears Stoppable. Donc voilà.
7: Donc il t'envoie ses pompes. Alors la question que je vais te poser.
8: Oui.
7: Est-ce qu'il pue des pieds?
8: Comment?
7: Est-ce qu'il pue des pieds?
8: Non, non, non.
7: Ça, c'est une légende. Hein.
8: Non.
7: Ouais, faut arrêter. On disait qu'il puait des pieds. Il dort pas dans ses pompes. Il paraît qu'il dormait dans ses pompes.
8: Non, non, pour moi, ça restera toujours le plus grand artiste de tous les temps.
7: Attends, tu peux être le plus grand artiste, tu peux être le roi de la pop et puer des pieds. Hein.
8: Voilà, non, mais bon, c'est quelqu'un de plutôt intègre, dans tous les domaines. Et
7: non, mais
8: tout,
7: d'accord,
8: voilà.
7: Mais tu es d'accord, Alain, qu'on peut puer des pieds en étant une star.
8: Ah ouais, c'est clair.
7: Moi, je me souviens d'avoir lu un article il y a pas longtemps là sur les Beatles. C'est pareil que Lennon, quand il pétait, ça puait systématiquement.
8: Ah bon?
7: Et il paraît que... Non, mais c'est pas des conneries. Hein. Et il paraît qu'il avait beau se laver, Elvis Presley, qui était quand même le king, il puait des aisselles.
8: Ouais.
7: Constamment. Dès qu'il réfléchissait, qu'il écrivait un texte, dès qu'il commençait à faire du hula hoop, direct, il transpirait. Hein.
8: Ah ouais, mais bon, c'est, je crois que.
7: Ah mais attention.
8: La transpiration, moi, c'est quand je danse, par exemple, pendant des, parce que je suis aussi chorégraphe danseur et Michael a été justement impressionné par une de mes cassettes vidéo, d'ailleurs que j'ai parce que j'ai des cassettes vidéo où j'ai mon technicien qui me fait des copies.
7: Eh, faut que tu m'envoies une copie de ça, hein.
8: Ah ouais, pas de problème.
7: Putain, donc t'as envoyé une cassette vidéo à Michael Jackson, il a regardé, ça l'a impressionné.
8: Il a trouvé super, voilà.
7: Ouais, c'est impressionnant, ouais, j'imagine, ouais.
8: Bah ouais, surtout pour qu'il ait téléphone à mon collègue, putain, comme là, quoi là. Il était très intéressé.
7: Bah. Ouais, très atterré peut-être plus, là.
8: Voilà.
7: Donc il pue pas des pieds.
8: Non, c'est...
7: C'est une légende,
8: c'est
7: ça.
8: C'est une légende, c'est... Oh, voilà. C'est
7: toujours,
8: ni plus moins qu'une rumeur sans fondement.
7: C'est les stars, c'est ce que je te dis, mais bon, c'est comme Elvis... C'est comme, comment il s'appelle James Dean.
8: James Dean.
7: Il est mort dans une Porsche, mais c'est comment il est mort, parce qu'en fin de compte, il puait des oreilles, et puis il est parti chercher un coton-tige dans la boîte à gants, et il regardait pas la route, et puis voilà, puis en se nettoyant les oreilles, parce qu'il avait les oreilles dégueulasses, et ben, voilà, il est mort.
8: Ouais, c'est sûr.
7: Ça arrive, hein,
2: ça va vite, hein.
7: Non, mais James Dean mort à cause d'un coton-tige qu'il allait chercher dans la boîte à gants. Mais... Tu vois, il irait chercher, bon, un paquet de Lucky, je dis pas. Ben, quand même, mort pour un coton-tige.
8: C'est vrai, il suffit d'un moment d'inattention et l'irréparable peut arriver, ça c'est clair, c'est
7: exactement.
8: Sûr.
7: Ouais. Bon, toi, Calin, qu'est-ce que tu penses de Prince? C'est un con, hein.
8: Prince, bon, disons qu'il a quand même fait des bonnes chansons. Purple Rain, Super Slow, bon, ben, mais moi, c'est surtout Michael qui m'intéresse.
7: Ouais. Mais à l'époque de Michael, c'est quand voilà, c'était Thriller et Purple Rain, quand même. Est-ce qu'ils étaient collègues, quand même, ou pas?
8: Non, justement.
7: Non, ils n'étaient pas collègues.
8: Non, c'était une totale rivalité ensemble. Et pourtant, d'après un magazine, je sais plus si c'est Star Club ou autre, qui avait parlé qu'il y aurait peut-être une collaboration éventuelle pour un disque, mais ça ne s'est pas fait. J'avais vu un article.
7: Non, mais surtout, là, tu m'as cité un nom de magazine qui, généralement, dit peu de conneries. Hein.
8: Bah ouais.
7: Star Club, quand même, c'est quand ça se dit...
8: C'est des magazines de grande réputation. Et
7: ouais, bah là, c'est du sûr. Oui, bien sûr. Oui.
8: Voilà, c'est...
7: Bien sûr. Alors, Alain va nous interpréter une chanson, bah, plusieurs.
8: Ouais. Bah disons que je vais faire une et puis un petit extrait de rap parce que comme malheureusement il y a des gens qui sont cardiaques en dessous de moi, je voudrais pas trop...
7: D'accord. Alors, qu'est-ce que tu vas nous interpréter comme chanson? Pardon?
8: Earth Song. Voilà.
7: Écoutons.
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0: peur à la base et
1: ouais.
0: Et donc bah c'est comme ça à force de travailler donc le rap et puis mais comme c'est... j'ai fait aussi un peu de théâtre et donc ça permet de travailler donc la voix la technique de respiration et puis
1: d'accord.
0: Pour développer après une tessiture quoi.
1: Donc c'est ta technique pour essayer d'avoir une voix aussi imparfaite quoi.
0: Voilà voilà.
1: D'accord. Alain bon, est-ce que tu serais capable de chanter je sais pas une chanson très très connue de Michael, bon celle que tu
0: ouais, toute... là je vais pas trop continuer parce que il y en a qui frappent malheureusement. Je vais vous faire juste un petit parce que je suis aussi écrivain. Et donc et puis j'ai eu
1: qui c'est qui frappe? Qui c'est qui frappe là tes voisins?
0: Ouais.
1: Merde, est-ce que tu peux pas chanter mais calmement Billie Jean?
0: Billie Jean ouais mais calmement parce que
1: calmement.
0: Parce que
1: calmement.
0: Donc ouais parce que là je préfère She was more like a beauty queen for the movie soon. 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
1: Qui c'est qui gueule derrière?
0: Non, c'est des bon, les voisins qui sont arrivés, Bon, je...
1: Oh non, ouais.
2: C'est étonnant, pourtant c'est
1: donc,
2: bien.
1: Hein. Oh. Sinon, c'est hallucinant. Mais attends, mais Michael, il a dû être sur le cul quand il a reçu une cassette pareille.
0: Bah ouais, pour qu'il écrive et qu'il téléphone, c'est que bah ça lui plaît.
1: Il t'a appelé.
0: C'est clair que, disons que je voulais montrer que je suis capable aussi de faire autre chose. Mais
1: il t'a appelé.
0: Voilà, il a téléphoné au collègue là, qui s'appelle Stan et qui est disons un peu mon manager. C'est lui qui traite tous mes dossiers, donc voilà.
1: Stan, mais de qui de...
0: Non, Stan, ça a rien à voir avec le titre de Eminem que je respecte d'ailleurs et qui est un super rappeur et que j'adore d'ailleurs.
1: D'accord.
0: Mais non, Stan, c'est un copain donc.
1: D'accord. Donc Michael t'a appelé. Qu'est-ce qu'il a dit à ton collègue?
0: Qu'il a trouvé vraiment bien ce que je fais quoi.
1: Mm-hmm.
0: Voilà.
1: Parce qu'il vient, de temps en temps. En France, à Paris, tu pourrais très bien le rencontrer à cette occasion.
0: Disons que j'ai déjà essayé donc quand j'étais voir le History World Tour à Paris, j'ai failli le rencontrer, mais un des gardes du corps, il m'a repoussé parce qu'il m'a dit.
1: Alors ça c'est moche.
0: Ils ont été invités par le magazine Black and White, qui est le magazine officiel de Michael, et pour chanter sur la dernière chanson donc Heal the World.
1: Tu peux me redonner le refrain, je me souviens plus.
0: There's a place in your heart and I know that it is love and this place will be better than tomorrow and if you really try you
1: can never need to chanson? Cry. Anka, non. Continue.
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1: Bon, Pavarotti,
0: For you and for me.
1: D'accord, ok, ouais, d'accord. Voilà. Ouais, allez, magnifique. Ok, super, vraiment bravo, félicitations.
2: C'est de la soule.
1: Alors non, c'est vraiment.
0: Et puis je vais vous réciter un petit poème aussi parce que comme j'ai eu un diplôme d'honneur de poésie aussi.
1: T'as quoi?
0: Un diplôme d'honneur de poésie internationale.
1: Un diplôme d'honneur de poésie internationale. Oh là là, bah dis donc, j'avais jamais entendu qu'il y avait des diplômes pareils moi.
0: Voilà, je vais vous réciter, c'est le soleil.
1: Le soleil.
0: Ranime mon âme engourdie pour vaincre cette soudaine de vieillesse. Pas de produit miracle pour retrouver cette jeunesse.
1: Non, alors attends, je me permets, excuse-moi de te couper. Parce que là, pour les auditeurs, à blanc, ça va être difficile.
2: Ah, il faut de la musique.
1: Je vais te mettre un peu de musique derrière.
0: Ok.
1: D'accord.
0: D'accord.
1: Alors attends, je cherche un truc. Hein. Par contre, je sais pas si je vais la trouver. Parce que c'est un peu le bordel dans mon truc, mais il y a un truc qui me ferait vraiment plaisir, je l'ai. Là, je pense que ça va cogner. Hein. Parce que j'aime cette musique. Et je crois qu'elle colle complètement à ton personnage.
0: Ok.
1: Excuse-moi, hein. Tu m'excuses?
0: Non, c'est pas grave.
1: Au contraire.
0: Au contraire,
1: genre l'autre, je le fais patienter, il me dit au contraire.
0: Non, mais je comprends très bien, c'est normal, c'est...
1: Alors, on recommence. Donc là, le poème s'appelle...
0: Le soleil.
1: C'est parti.
0: Ranime mon âme engourdie pour vaincre cette soudaine vieillesse. Pas de produit miracle pour retrouver cette jeunesse. Seulement ta chaleur pour me guérir. Tu enlèves si bien cette douleur qui m'empêche de rajeunir. Tu es comme un copain pour l'éternité. Je fais un signe de la main pour te saluer. Notre langage, c'est la diffusion de ta lumière, le seul message entre le ciel et la terre. Je veux t'apprivoiser par un regard, sans prendre ta liberté sans un au revoir.
1: Oh, c'est fini.
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1: Désolé, parce que c'est vrai qu'il y a des fois, ça coupait un petit peu sec comme ça, parce que c'était évidemment les archives best-of de l'époque.